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2: Dans un instant, là où l'une d'entre vous va gagner sur Énergie, je vous souhaite beaucoup de courage. Vous qui avez peut-être passé le bac, les parents de gens qui ont passé le bac, c'est le cas d'Émilie, c'est stressant.
3: N'en parlez pas.
2: Autant que ceux qui vont en salle d'examen, je le sais. On pense très très fort à vous, après une journée de boulot aussi, bien sûr. Restez avec nous, on joue, on vous offre le tout dernier iPhone 17 dans un instant. 0870 42 48 pour nous joindre.
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2: On est sur Énergie, on est tous ensemble, il y a Émilie, il y a Rémi, et c'est important, yes. Vous avez un rôle très important ce soir. Ouais, encore plus que d'habitude,
3: c'est
2: parce
3: vrai?
2: Que c'est vous qui faites gagner l'iPhone.
3: Ah oui, c'est vrai.
2: Alain ou l'une d'entre nous, Tiffany qui est là, bonjour Tiffany.
4: Bonjour Rémi, bonjour tout le monde.
2: Salut.
3: Salut.
2: Bienvenue, Tiffany. En même temps, on révise un peu le bac, hein. Il y a eu le bac français ce matin, il y a toutes les épreuves qui arrivent, si vous êtes tous très stressés, les parents, les enfants, on pose plein de questions qui, on ne sait jamais, peuvent vous servir pour le bac.
3: C'est vrai. Bon,
2: allez savoir. Le principe du jeu, il est assez simple. Jingle, je vous explique tout ça.
5: C'est l'heure de jouer au Battle Quiz.
2: Le Battle Quiz, un jeu créé par Thibaut et moi, on n'est pas peu fiers.
6: Ah ouais, puis là, il a évolué. Bravo,
2: ah, non, mais là, laisse tomber.
6: Là, on a acheté l'extension.
2: Mon téléphone sonne pas. Je pensais qu'il y aurait déjà France 3 qui...
6: Il dorme.
2: Il y aurait déjà France 3 qui serait en train de nous appeler pour dire rien. Ça prend la place de Slab. C'est sûr.
3: Mais attendez, vous vous êtes vu quand pour le créer? Encore un truc où j'étais pas, ça.
6: C'était au petit café qu'on a
2: fait. Un peu avant l'émission, nous, tu sais, vraiment, c'est vraiment...
3: Sur un coin de table.
6: Ou des beautés.
2: Ouais, en général, les créas, c'est beaucoup pendant les pubs. Et c'est ça que j'ai, pour ça que j'aime autant la radio, c'est t'as une idée, puis tu la testes quoi, 40 secondes après.
3: C'est vrai, c'est vrai.
2: Et puis parfois c'est pas super, et c'est ok.
6: Et mais c'est ok, bien sûr.
2: C'est ok, c'est la vie. Tiffany, t'as envie de l'iPhone?
4: Ah bah oui, bien sûr.
2: Tu fais quoi dans la vie?
4: Moi je suis cadre de santé.
2: Oh, très beau métier, on a tellement besoin de vous. Tiffany, il est hors de question que tu gagnes pas cet iPhone.
4: C'est mon chéri qui va être content pour la fête des pères.
2: Ah bah j'espère, hein. C'est quoi la fête des pères?
3: C'est
6: le 21 juin.
2: Qu'est-ce que je vais avoir comme cadeau?
3: Qu'est-ce que t'aimerais?
2: Ben non, mais je veux un cadeau. Je veux aussi. Moi, je fais un cadeau à ma femme.
6: Ben bien sûr, moi aussi.
3: Pour la fête des pères?
2: Ben pour la fête des mères surtout.
3: Ah oui, voilà, c'est ça. Ah ben oui, sinon je l'avais pas.
2: Ouais, bien sûr.
3: Ben c'est normal. Moi, ça m'a toujours fait beaucoup de peine qu'on me fasse pas de cadeau pour la fête des mères.
2: Ben surtout, je pense que tant que ton enfant il a pas un âge jusqu'à faire un joli cadeau. Enfin voilà, je fais le cadeau normal. Donc j'espère que je vais avoir un petit cadeau.
6: Un petit parfum?
2: Hein?
6: Un petit parfum?
3: Une petite cravate? Ça, c'est vraiment des cadeaux de fête des pères. Des bretelles.
6: Que ce soit cadeau de fête des mères ou cadeau de fête des pères, faut un peu se prendre la tête. Moi, ma femme, l'année dernière, elle m'a acheté une map. Pas pourquoi. Une map un peu couleur or où tu dois gratter les pays que t'as visités.
3: Ah, oh, mais moi, j'adore ça.
6: Et je la mets où, la map?
2: Bah, tu l'accroches
6: dans mon salon?
2: Bah ouais.
6: Dans ma cuisine?
3: Ah ouais.
2: Non, moi, c'est difficile. Souvent, ma chérie m'offre des cadeaux d'habits, mais que j'aime pas trop. Et qu'après, non seulement tu changes juste la taille, et puis après, t'as pas obligé de les porter, quoi. Et donc, de temps en temps, en vacances, tu dis, allez, ça part sur le Villebrequin.
3: Non, mais attends, tu peux lui dire, moi, je préfère qu'on change un cadeau et être sûr que la personne le porte.
2: Ah oui.
3: Tu vois, moi, quand j'offre, je dis, si ça te plaît pas, change.
2: Moi, je
3: serais
2: de moi pareil.
3: C'est pas grave.
2: Je change tout.
3: Voilà. Ouais, au moins, tu le porteras, tu vois.
2: Bah oui. Bon, en tous les cas, moi, ça a l'air de bien lui plaire mon cadeau, puis ça doit faire 4 mois qu'il est dans le dressing. Enfin, depuis la dernière fête des mères, il est vraiment dans le dressing posé en mode, il a pas sorti du sac. Donc, j'ai l'impression que j'ai encore faim perfect.
3: Tu dis qu'elle attend le moment opportun, tu sais. Nous, les filles, on les sort. Vous dormez avec nos cadeaux. Ouais. On vous offre un t-shirt le soir même, vous dormez avec. C'est vrai ou pas?
2: Oui, c'est vrai.
3: C'est votre spécialité. Alors qu'une fois que t'as dormi avec un t-shirt, c'est fini.
2: Ouais,
3: c'est un pyjama.
2: Ouais.
3: Non, c'est un pyjama. Ouais, tu le remettras plus jamais de ta vie. Nous, on les garde, on attend le moment.
2: Non, le soir. Il y a encore le billet de rechange, le sapin, il est posé. Tous les soirs, je regarde, je le vois, il est posé, il reste là, gars.
6: Ça n'a pas été
2: un impact. T'as pas eu un coup de cœur. Bon, en tous les cas, Tiffany, on va jouer avec toi. Le principe, il est très simple. Je vais poser 45 secondes de questions de culture générale. Enfin, de tout, il y a de tout. Hein. Franchement, il y a de la géo, il y a de l'histoire, il y a de l'actu, il y a de tout. À Émilie et à Rémi. Chacun leur tour. Pourquoi? Parce que je vais leur poser les mêmes questions. Et donc, tu vas devoir, toi, me faire ton pronostic, le bon prono sur le nombre de bonnes réponses qu'ils vont m'apporter. Sauf que, entre les deux, tu auras entendu le questionnaire, donc tu pourras adapter ton prono.
4: Ok.
2: D'accord? Je vais demander à mes deux copains de sortir du studio, si vous voulez bien. Allez-y. Vous chamaillez pas, on court pas dans les couloirs. Ma question est simple. Sur 45 secondes de questions, je vais commencer par faire rentrer Émilie. Combien de bonnes réponses va t'apporter Émilie selon toi?
4: Allez, on va dire 6.
2: 6. On peut la faire rentrer. On va voir combien de questions elle nous apporte. Émilie Loge! C'est fou d'être parti aussi loin. C'était vraiment... Ne partez pas aussi loin, j'ai une question à lui poser. Ah bah oui, bah... Super justif. En direct à la radio, mais je discutais. Bah, très bien. Hein. Émilie?
3: Oui.
2: 45 secondes de questions, bonne chance. Oui. Top chrono. Quelle ville est habitée par les Ruthénois?
3: Aucune idée.
2: Prothèse. Quel cocktail composé de bière, limonade et grenadine porte le nom d'une principauté?
3: Monaco.
2: Oui. Quel département regroupe les villes de Montargis et Orléans?
3: Je ne sais pas.
2: Loiret. Combien font 29 moins 15?
3: Non, je ne sais pas.
2: Oh. Dans quel pays se trouvent les plages d'Acapulco?
3: Au Mexique.
2: Oui. Quel plat avec une escalope panée désigne un bon cuisinier?
3: Un cordon bleu.
2: Oui. Quelle est la couleur de la bande la plus haute du drapeau lituanien?
3: Rouge.
2: Jaune. Quel objet est le symbole de la justice?
3: La balance.
2: Oui. Quelle est la signification du mot latin nimbus?
3: Un nuage.
2: Oui. Dans quel pays se trouve la ville d'Auckland?
3: Aux États-Unis.
2: Nouvelle-Zélande.
3: Merde, mais oui, purée, n'importe quoi.
2: Oh. Non, je le crois pas.
3: Quoi, j'ai encore un.
2: T'as eu 5 bonnes réponses. Tiffany, t'avais parié combien? 6.
3: Ah,
2: Auckland, Nouvelle-Zélande.
3: J'ai confondu avec l'Oklahoma.
2: Ah là là. En tout cas, on est déjà sûr, je te le dis, pour ton pronostic avec Rémi, le cocktail de bière, Monaco, il l'aura. Tu peux déjà partir
3: dessus. Oui, non, c'est sûr.
2: Te prends pas la tête avec mon Rémi. On va un peu plus galérer sur le Mexique, mais en tout cas, sur le Monaco. Sur le Monaco, on va la prendre. Émilie, tu comprends que les plages, on y est. Et Rodez, moins.
3: Hein. Non, Rodez, pardon. Tu connais Rodez, mais les Rodaniens.
2: Non, les Ruthénois.
3: Les Ruthénois, ouais. Non, ça n'allait pas.
2: Maintenant que tu as le questionnaire, Tiffany, selon toi, combien de bonnes réponses va avoir Rémi?
4: Allez, on va passer à 5, hein.
3: Non.
4: Franchement, il y a moyen.
2: Je pense qu'il va avoir plus. Mais écoute, tu sais,
4: c'est
2: 5
4: ton pari.
2: Ouais, mais écoute, je veux pas prendre la responsabilité après s'il fait 5 et tu perds ton iPhone. Moi, j'aurais mis 6, voire 7. Mais 6. Bon, on est sur 5, on va pouvoir faire rentrer Rémi.
4: Allez.
2: T'entends rien, Rémi, dans le couloir?
6: Mais non, on est hyper loin. Mais c'est Anna qui nous... De toute façon, Anna, je vais te dire...
3: Ouais.
6: Avec elle, j'ai aucune chance d'entendre quoi que ce soit.
2: T'as le droit. Vous êtes prêts?
6: Je suis prêt.
2: Je te souhaite bonne chance.
6: Ah, je suis flippé, là.
2: Je connais pas le prono. Ton but, c'est d'apporter le plus de bonnes réponses.
6: De toute façon, moi, je donne tout. Hein.
2: Top chrono. Quelle ville est habitée par les Ruthénois?

0: exactement. Le Loir-et-Cher.
1: Loiret, j'ai fait
0: combien font 29 moins 15
1: 29 14.
0: Oui. Dans quel pays se trouvent les plages d'Acapulco?
1: Ah mince, je suis nul. L'Amérique.
0: Mexique. Quel plat avec une escalope panée désigne un bon cuisinier?
1: Un bon cuisinier? Un cordon bleu.
0: Oui. Quelle est la couleur de la bande la plus haute du drapeau lituanien?
1: Ouais, bleu.
0: Jaune. Quel objet est le symbole de la justice?
1: La balance.
0: Oui. Quelle est la signification du mot latin nimbus?
1: Petit.
0: Nuage. Dans quel pays se trouve la ville d'Auckland?
1: Dans quel pays? Les États-Unis.
0: La Nouvelle-Zélande.
2: Nimbus.
0: Nimbus veut dire nuage.
2: Il a dit petit.
1: Je sais même pas si j'ai fait Nimbus petit. Avec énormément de respect. C'est le stress, d'accord? On ne juge pas.
2: Ah,
1: on me laisse dans mon.
2: Nimbus. Il a dit petit.
1: On me laisse dans mon stress. Ok, j'étais pas bien. J'étais vraiment dans un stress max. Donc on juge pas cette réponse, j'en suis désolé.
2: Il a paniqué. Oui, je l'ai, petit.
1: Oh là là, c'est
0: Auckland. C'est en Nouvelle-Zélande.
2: Eh oui, mais tu vois, ça c'est vraiment un piège.
1: Ça sonne Auckland, tu vois.
0: Acapulco, c'est au Mexique,
1: oui,
0: mon pote.
1: Pardon, j'ai jamais visité.
0: Monaco, on y est. Hein.
1: Oh bah t'inquiète, pour Anata, ton soldat.
0: Loiret, tu l'as eu. On ne peut pas le comptabiliser, Loiret.
1: Non, t'as vu, j'ai commencé le Loiret-Cher. Je cherche pas pourquoi.
0: Loiret-Cher, ça fait pas Loiret, on pourra pas le comptabiliser. Mais donc ça fait que 5 bonnes réponses.
2: Je peux dire quelque chose. Je crois que tu m'as dit 29 fois 15. C'est pour non, ça non, que j'ai zappé. Ah bah j'ai pas écouté.
1: T'as entendu 29, t'es déjà arrêté.
2: Ah bah voilà, exactement.
1: Je crois qu'à combien t'as dit ça?
2: Ah bah exactement, mais c'est vrai pour le coup. Ah, j'aurais bien.
1: Bon, j'ai fait 5, c'est pas dingue.
0: Tiffany, t'avais parié combien?
3: Eh ben j'ai bien fait de pas t'écouter parce que j'avais parié sur 5 bonnes réponses.
0: Il a fait 17, c'est pour une fois 17 là.
1: Et je dois dire, je croyais en toi, puisque quand elle a parié 5, je me suis dit, comme le Loiret c'est ton délire,
0: ouais.
1: Rodez et tout, je me suis dit, va faire 6 ou 7. Ouais. Et heureusement, t'as vu Tiffany, je t'ai dit, je veux pas prendre la responsabilité.
3: Ouais.
1: T'as bien fait 5 bonnes réponses.
0: Mais t'as vu, j'ai failli le Loiret, je l'aurais laissé comme ça, ça faisait 6, c'était mort.
1: Et ben,
0: on est trop content, Tiffany, iPhone 17.
3: Ah ouais, moi aussi. Franchement, merci beaucoup.
0: 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Félicitations, Tiffany.
3: Super, merci.
1: Je suis content.
0: Ouais, moi aussi.
1: Ah ouais.
2: Il est fort aujourd'hui.
3: Merci,
2: hein.
3: Ah,
1: avec plaisir, je suis trop content pour toi.
2: Je suis un peu en dessous, ça m'agace.
0: On arrête de jouer?
1: Ah bon?
0: Ah non.
2: Non.
1: Oh, mais... non.
4: On continue de jouer. On continue de jouer. On continue de jouer.
0: Le passe à ton voisin dans un instant. C'est comme le petit bac.
2: Ah oui.
0: On joue à ça dans un instant, ou le jeu du mensonge, quoi qu'il arrive. On fera tous les jeux avant la fin. Journée mondiale des jeux, on le fête hein, sur Énergie. Vous connaissez, dès qu'on peut jouer, on trouve une excuse. Bébé Rexha, New Religion, tout de suite.
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0: On continue de jouer ensemble. Merci de nous choisir. Il y a tellement de choix. Et ben merci d'être là quelques minutes, quelques secondes, quelques dizaines de minutes, la soirée entière. Franchement, trop content d'être avec vous. Vous nous écoutez sur l'appli Énergie en podcast aussi. Merci d'être si nombreux. Émission spéciale jeu ce soir.
1: Yes.
0: Et ben parce qu'à la fois, on adore les jeux, puis à la fois on célèbre le retour d'Emilie qui adore jouer aussi.
1: Ah bien sûr.
0: Alors là, celle-là.
2: Elle est joueuse,
0: celle-là. Qu'elle est taquin. Elle est
2: joueuse.
0: Il faut
2: elle
0: la voir.
2: Ah, jamais.
0: Ah bah non, mais tu lui sors un
1: croque pirate là.
0: Sors un croque pirate.
2: Un pic pirate.
0: Ah ouais.
2: Un hippoglouton.
1: Ah oui, j'adorais.
2: Vous vous souvenez, hippoglouton, c'était génial.
1: Il faudrait le ressortir. Mais je sais pas s'il est encore en vente.
2: Mais bien sûr. Alors ils sont tous encore en vente.
1: J'ai
2: des enfants, je les ai. Hippoglouton, docteur Maboule.
1: Bien sûr.
2: Il fallait lui enlever l'intestin, j'adorais avec la petite pince et tout. Exactement, il avait le nez rouge.
0: Et le pic pirate. En revanche, sachez que ça fait 2 fois en un mois, parce que mon fils adore les puzzles, que je reçois un puzzle, il manque une pièce.
1: Mais non.
2: Ah, ça, c'est très agaçant.
0: Non, mais le drame de tous les puzzles où tu dis, mais qu'est-ce qu'il peut y avoir pire qu'ouvrir un puzzle et il manque une pièce? Gars, ça fait 2 fois qu'il manque une pièce à un puzzle.
1: Tu l'as commandé au même endroit?
0: Peut-être falloir changer.
1: Ouais,
0: la même marque, quoi. Commander, peu importe, mais la même marque.
1: Ouais, bah on oublie, hein. Peut-être que ton fils, il bouffe les pièces.
0: Non, mais le petit, il pleure au moment où on le termine ensemble. Bah ouais, c'est hyper.
1: Bien sûr.
0: Toi, ça t'énerve en mode, bah gars, ça m'a coûté 8 balles et c'est bon, voilà, terminé. Mais en vrai, ça te fait trop de peine parce que ton fils, il pleure, il manque une pièce, quoi. Il dit, bah je peux pas le finir.
1: C'est
0: terrible.
1: C'est horrible, en vrai.
0: Et on peut pas commander une pièce, c'est le problème. C'est le problème du puzzle.
1: Bah alors, écoute-moi bien. 8 balles, ça repart dans le sac, renvoyé, remboursé.
0: Bah voilà, très bien.
1: Il n'y a rien passé.
2: Non, t'as raison.
0: Est-ce qu'on nous laisse passer quelque chose dans la
1: vie?
0: Rien. Bah, je ne laisserai pas de cadeau. Bah, bien sûr. Les copains, on va jouer au passe à ton voisin. Il faut deux auditeurs ou deux auditrices. Il y a Charlène qui est là. Tiens, on a qu'à prendre Sarah aussi. On fait gagner des filles ce soir. Salut les filles.
6: Salut.
0: Bienvenue chez vous les filles, bienvenue sur Énergie, ça va toutes les deux?
6: Ça va très bien, merci.
0: Ah, ça va trop bien. J'ai Sarah, tu es d'où?
6: Je suis d'Annemasse.
0: Très bien. 74. 74, tu vas jouer avec Rémi, Sarah.
6: Ok, pas de souci.
0: Charlène, tu viens d'où?
7: De Saint-Jean-de-Luz.
0: Oh là là, on en parle beaucoup de Saint-Jean-de-Luz, hein.
7: Très belle ville.
0: Très belle ville, on en parle très souvent. Et c'est, tu vas jouer avec Émilie ce soir?
7: Oui. Ok, très bien.
0: Émilie, Rémi?
1: Oui.
0: On va jouer au passe à ton voisin. Allez. Le principe est simple. Je vous donne un thème. Vous avez 5 secondes maximum pour m'apporter ce que je... 3 secondes.
1: Ouf.
0: Maximum pour m'apporter ce que je considérerais comme être une bonne réponse.
1: Ok.
0: 5 secondes.
1: 5 secondes ?
0: Ouais, ouais, bah, je me refais un peu le fil du match, 5 secondes.
1: Tu nous le fais TTC ? Ouais, ouais.
0: Non, non, j'ai un peu revu l'émission là et je me dis 5 secondes, c'est bien. Allez, 15 secondes. Vous avez 5 secondes pour trouver la réponse que je considérerais comme correspondre à mon thème. Okay. Il y a de la subjectivité, c'est moi qui déciderai si vous donnez une bonne réponse. Mmh. Vous pouvez ne pas être d'accord, je m'en fous.
2: D'accord, c'est toi qui trancheras, quoi.
0: C'est assez clair.
2: C'est subjectif.
0: Plus de 5 secondes ou ce que je considérais comme être une mauvaise réponse, vous perdez, d'accord, comme au petit bac, et à ce moment-là, le point va à l'autre équipe.
2: Ça, c'est agaçant aussi.
0: Okay. La première équipe qui a 3 points gagnera.
2: Quoi?
0: Une plancha.
2: Ah. Oh.
0: Oh, oh, oh, ben, oh, oh, oh, là, je m'attendais à mieux. Plancha, aujourd'hui, elle est pour toi. Ah, bah, attends, on a la meilleure, t'as pas encore entendu.

0: top chrono.
1: Molaire.
2: Ah, j'enchaîne, canine.
0: Ah oui, canine, bonne.
1: Incisive.
0: Oui.
2: Prémolaire.
0: Oui.
1: Dents de lait.
2: Dents de sagesse.
1: Dents de la mer. Non mais après j'en ai fait le tour, hein. Pardon. Hein.
3: Je vais vous dire un truc, je pensais pas, bravo à vous, vous avez trouvé toutes les dents. On pouvait en rajouter facettes quoi. Ouais. Et dents de la mer, j'y avais même pas pensé. Donc le point va à personne, bien joué. Je crois que j'aurais vraiment séché après molaire, les gars.
1: Ah, tu crois?
3: Ah, moi j'aurais dit molaire, prémolaire, et c'était fini. Allez, ciao. Bravo pour 0 point, donc ce thème.
1: Ok.
3: Félicitations, je repars avec Rémi. C'est parti. Citez-moi une marque d'eau Evian.
2: Volvic.
3: San Pellegrino.
2: Contrex.
3: Épar.
2: Contrex et Ville.
3: Montroucou.
2: Badviller.
3: Badois.
2: Oretz.
3: Vals.
4: Ah bah attends, c'était les inventes.
2: Saint-Georges.
3: Non, je n'invente pas.
5: Elle sort toute la corde.
2: Bah oui, tu sais faire.
3: Je sèche.
1: Mais enfin.
3: J'ai oublié quoi?
1: On est jamais allé sur le bassin d'Arcachon, il y a la Bastille.
3: Ah, ça, je la connais pas.
1: La rouge Bastille. Et la bleue. La rouge, la bleue, pétillante, pas pétillante, pétillante, plat, toi, pétillante. À Bastille.
3: À Bastille.
1: On a Bastille, enfin.
2: Ah, je connais pas.
1: J'ai séché.
2: C'est la Mont Blanc. Tu sais, c'est une nouvelle.
1: Ah, oui. Bien sûr. Mais au coup, vous avez oublié, je crois.
2: Non, il a dit, c'est la meilleure, tu bois le paradis.
1: Et il n'invente pas la valse, hein. La valse, elle existe.
2: Ah, oui,
1: c'est mon eau, ardéchoise.
2: Eh, excusez-moi, c'est comme moi, j'ai pas inventé la Saint-Georges.
1: Ah, bon, on la connaît trop bien, la Saint-Georges.
3: Ah là là.
1: Bon, c'est gagné. Premier point pour les filles, pas pour Émilie, puisqu'on joue pour deux filles ce soir. Premier point pour Émilie. Allez, c'est un 3 points. Attention.
2: Ça, c'est bien dans la voiture avec les gosses, sur le chemin des vacances.
1: Oui, comme jeu.
2: Ce jeu, bah oui, génial.
1: J'espère que c'est bien sur le chemin du retour aussi, puisque là, on n'est pas en vacances, mais j'espère qu'ils aiment bien. Citez-moi, oh là là, un os du corps humain.
2: Le l'humérus.
1: Oui. Le cubitus.
2: Le fémur.
1: Les osselets. Oui.
2: Ouais, ok. Les scaphoïdes.
1: Le fémur. J'ai dit.
2: Je l'ai dit.
1: Tu l'as dit le fémur?
2: Bah oui, c'est mon 2.
1: Oh, non.
2: Enfin, mon 3.
1: Bah, elle a dit. Il y avait tibia, il y avait vertébral, il y avait coccyx.
3: Oh, il y en avait plein, il y en avait plein, c'est clair. Là, j'ai.
1: Clavicule. Le crâne est un os aussi.
2: Mais oui. Les phalanges sont des os.
1: Les phalanges,
2: ah bah oui.
3: Je sais pas si c'est le terme, c'est pas le terme du doigt, mais pas de l'os à l'intérieur.
2: Ah non, sinon c'est le doigt. La phalange, c'est à l'intérieur.
1: Elle a raison, Émilie.
3: Elle a toujours raison, Émilie.
1: C'est lui le fact-checking, de toute façon. Allez. C'est lui le fact-checking, c'est pas de donner raison à Émilie, c'est de donner tort à Rémi.
3: C'est ça,
1: elle se lève le matin pour ça. Je vais vous dire, c'est sa quête principale. Sa quête secondaire, c'est de faire cette émission. Mais sa quête principale, c'est de donner tort à Rémi tous les jours.
3: C'est d'être sur mes côtes.
1: Ouais, c'est ça l'idée.
3: Ah, les côtes, un os.
1: Oh, ouais,
2: c'est vrai.
3: Ah, ben, c'est.
1: Pourtant, elle est dessus.
3: Je la sens, elle est là, hein. Là.
1: On continue ce jeu dans un instant. Restez avec nous sur Énergie. Avant, on s'écoute Julien Lib.
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1: Je sais que vous attendez la suite du Passe à ton voisin. On joue avec Charlène, avec Sarah. Je suis obligé de faire une petite pause avant de reprendre le jeu. C'est dans un instant. On continue de jouer comme une sorte de petit bac avec plein de thèmes. Émilie face à Rémi, Rémi face à Émilie. Il y a une planche chat à gagner ce soir et on écoutera aussi The Second Voice. Bougez pas.
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1: Qui va écouter The Second Voice? Parfait, vous rentrez du travail, vous terminez une journée de boulot, vous avez encore des courses à faire, vous êtes livreur, vous êtes ambulancier, vous êtes taxi aussi, on vous salue tous les copains. The Second Voice, dans un instant, on continue de jouer, on passe à ton voisin. Vous écoutez, jouez, ça joue pour une plancha, et puis vous jouez aussi dans la voiture. Bougez pas, on revient.
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1: On est toujours là ensemble sur Énergie, avec Émilie et avec Rémi, on était en train de jouer. On passe à ton voisin, on est de retour tous ensemble. Combien on est au score?
3: Je crois qu'on est à 2-0 pour Émilie. Hein.
1: 2-0 déjà pour Émilie, ça se joue en 3. Je rappelle que Émilie joue avec Charlène et Rémi joue avec Sarah. Ça va tous les deux?
0: Oui, très bien. Oui. Allez, Émilie, plus qu'un point.
2: Allez, t'inquiète.
0: Allez, Rémi, on remonte
2: un peu.
0: On
2: joue plancha.
0: On va les boucher double.
1: On joue pour une très belle plancha.
2: Oui.
1: Pardon, je rappelle, 5 cuissons différentes. Hein.
2: Non, mais attendez, la plancha, c'est génial. C'est, tu cuisines sans huile, tes petites viandes, tes petits poissons, tes légumes.
1: Il y a pas un artiste à qui j'ai fait livrer une plancha?
2: Oui.
5: Plusieurs, je crois.
2: Attends, j'étais là à...
1: Ah, Jean-Luc Lemoyne, ouais. Jean-Luc Lemoyne, il y a eu une plancha, ouais, exactement. Et Charlotte Cardin, non,
2: oui, c'est Charlotte Cardin.
1: Non, c'est le air fryer. Ah, oui. Et Louane.
5: Louane, elle avait eu.
1: Un poutillon, peut-être, tu vois.
3: Une bouilloire, elle avait eu une bouilloire.
1: Elle avait eu un truc aussi, Louane. Hein. À qui d'autre j'ai fait livrer? Non, non, il y a eu une autre.
2: Non, mais celui des.
1: Bérangère Krief, qu'est-ce qu'elle a eu, Bérangère Krief? Air fryer aussi. Ah, attendez.
3: Denzel Washington, tu lui as filé la, tu lui as fait livrer la plancha à Denzel. Ah, oui, c'est bien, il est là.
2: Non, mais la plancha, c'est truc qu'il a eu sous le Pas les Inconnus, l'autre groupe avec, où il y avait Marina Foïs.
1: Ah, Jean-Paul Rouve.
2: Oui, Jean-Paul
5: Rouve. C'est Sapin de Noël.
2: Non,
1: mais c'est faux. On a fait livrer des trucs à tout le monde. Jean-Paul Rouve, il a eu son sapin de Noël.
2: Oui, c'est vrai, c'est vrai.
1: Ah, mais c'est fou.
3: C'est fou, tu régales tout le monde, toi.
1: Bon, les copains, on va pouvoir y aller avec Charlène et Sarah. Elles ont un peu envie quand même de gagner cette plancha. Et donc, pour l'instant, ça se passe bien pour Charlène et Émilie. Le passe à ton voisin, un thème, 5 secondes maximum pour me donner quelque chose qui va avec ce thème. Vous êtes prêts?
0: Oui. Oui.
1: Citez-moi une pensée philosophique de Socrate, Émilie.
3: Non, c'est pas vrai, Émilie.
2: Non, mais attends, j'étais Dieu. Non, mais en plus, une pensée philosophique de Socrate, il n'y a pas de pensée, mais.
5: Okay. Les yeux fermés et tout.
2: Ah, ben j'étais sur mon truc, là.
1: Attention. Citez-moi. J'ai la vérif. Des noms de mer. Émilie.
2: La mer Égée.
1: Bonne réponse.
3: Rémi. La mer Méditerranée.
1: Oui.
2: L'Adriatique.
3: La mer Noire.
2: Oui. La mer Rouge.
3: La mer du Nord.
2: La mer des Caraïbes.
3: Mmh, oui. La mer Caspienne.
1: Oh là là, Rémi. Et pourtant, t'es face à une voyageuse. Hein. Là, c'est Fram Voyage en face de toi.
2: Ouais, j'étais en train de passer en revue tous mes trucs, mais ouais.
1: Oh là là là là.
3: On a quasiment tout fait,
2: non? Ouais, non, tu rigoles, il y en a, je sais pas combien.
1: J'acceptais également Evelyne, ma mère.
3: Ah oui.
2: Je voulais dire la mer de sable, mais en plus, il y en a une devant moi, entre la Corse et l'Italie, qui est en Méditerranée, ben, comme l'Adriatique. Elle porte un nom, la mer Tyrrhénienne.
1: Oh, flûte. Ça veut dire 2-1. Tout va bien, tout va bien. 2-1. Allez, attention, on y retourne. C'est parti. Peut-être la balle de match pour la plancha. Voici le thème suivant. C'est à Rémi de démarrer, d'accord?
3: Ok.
1: Pareil, ça sera à mon appréciation.
3: Bien sûr.
1: On le retrouve dans le vide-poche d'une portière de voiture. Rémi.
3: Un paquet de Kleenex.
2: Un paquet de bonbons.
3: Une bouteille d'eau.
1: Oui.
2: Le permis de conduire.
1: Plus boîte à gants, mais... Non, mais plus boîte à gants, attention, j'accepte.
3: Un petit chiffon pour nettoyer le pare-brise.
2: Des vieux CD.
3: Ouais. Un paquet de clopes.
1: Ah oui.
2: Des miettes.
3: Un paquet de gâteaux.
1: Bon, tout ce qui est confiserie, mais j'accepte. Me sentez pas paquet de chips, quoi.
3: Non.
2: Un jouet d'un enfant.
3: J'accepte. Des petits cailloux. Les cailloux. Non, mais attendez, je vais m'expliquer ça. Tous les parents le savent, les petits cailloux que ton fils et ta fille ont ramenés à la voiture.
2: Il a raison, bien sûr. Une balle de chien.
3: Moi, je dirais là-dessus, là, un vieux slobard.
1: Non, mais j'ai pas. Bah, les gars, j'ai plus,
3: comment
1: là,
3: vous pouvez passer à côté?
2: Des châtaignes, des pommes de pin.
1: Du gratte-gratte.
3: Ah oui.
1: Pare-brise.
3: Ah, j'avais le chiffon, mais j'ai pas pensé au gratte-gratte.
1: Vous passez sur. Enfin, selon moi, vous passez sur plein de trucs un peu insolites qu'en effet on peut trouver, mais vous oubliez pas le principal, le ticket du péage. Un ticket de caisse.
2: Ah, parce que je le mets pas là. Je suis pas d'accord. Il est devant le ticket du péage.
1: Ah,
3: il est devant la boîte de vitesse.
2: Il est devant la boîte de vitesse.
1: Mon vide-poche, c'est ma poubelle, je regarde pas et hop, je vide tout. Et
2: parce que je pense que chacun a son truc. Oui. Tu vois, les tickets, ils sont là. Tu vois, moi, tu me dis le gratte-gratte, il serait dans la boîte à gants. Il serait pas du tout sur le côté.
1: Surtout, les cailloux, ils sont sur l'air d'auto.
3: l'autoroute, ils sont pas dans mon vide-poche. Donc,
1: ah non, moi ils sont à fond dans ma voiture. En revanche, le permis de conduire, un peu moins dans le...
3: J'ai accepté, j'aurais peut-être
2: si,
3: pas
2: moi,
3: dû.
2: Mais pourquoi? En fait, t'as les papiers de l'assurance avec le permis sur le côté, comme ça quand tu te fais arrêter, bah moi, il était là à l'époque.
3: On s'est pas arrêté non plus tous les 500 mètres. Hein.
2: Bah moi, ça m'arrivait, parce que...
3: Ouais.
2: Un délit de faciès.
3: Un délit de belle gueule.
2: Hein. Oui, bien sûr. Mais c'est vrai, vous rigolez, mais les femmes, on se fait vachement arrêter.
1: Par les policiers?
2: Bah tellement, évidemment.
1: Bon, bah, visiblement, je ne suis pas au goût des policiers. Tant mieux, je ne suis pas arrêté si souvent. En tout cas, Charlène, c'est gagné.

0: s'arrêter là.
1: Jusqu'à
0: 19h, on joue.
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0: On va refaire des jeux, bien sûr, sur Énergie. Je vous l'ai promis ce soir. On n'a pas encore offert la Switch 2. D'accord.
3: Ouais.
0: Mais avant l'équipe, je suis obligé de vous faire un sondage.
4: Oh. Vas-y.
0: Parce que je voulais faire que des jeux, mais quand même, il y a un sondage qui est sorti aujourd'hui. Et que je suis obligé de vous faire l'équipe.
4: Allez. Vas-y.
0: Obligatoire.
4: Oui.
0: J'ai trouvé le sondage qui vous dit quel saucisson vous êtes.
4: Oh, non, bah, génial. Bah, parfait, vas-y. Moi, je sais lequel je suis.
0: Je vais vous poser des questions, vous connaissez, hein. C'est comme dans Femme Actuelle ou quoi, l'été. Vous découvrez vous êtes plutôt clitoridienne ou connaissez les fameux sondages. Eh bien moi je vais vous apprendre quel saucisson vous êtes. Merci au site internet, on me l'a envoyé, hein, c'est un auditeur qui m'a prévenu, fandesaucisson.com. Et donc c'est génial. 5 questions à vous poser. À l'issue de ces 5 questions, on comptera si vous avez plus de A, de B, de C, okay. De D. Bref, vous avez déjà fait ces sondages dans les magazines.
4: Oh, j'adorais.
0: Rémi et vous êtes Émilie, hein.
4: Oui, ouais, j'ai l'impression que t'es un peu savonné, comme on dit sur mon prénom. Émilie Albertini, mon nom de famille, tu sais.
0: Parfait.
4: Ça fait 15 ans qu'on se connaît, mais bon,
0: c'est pas
4: grave.
0: Eh bien, écoutez bien. 5 questions et à la fin, je vous dirai quel saucisson vous êtes, d'accord.
3: C'est génial. Allez.
0: Et très important, vous jouez dans la voiture, vous aussi devinez quel saucisson vous êtes.
4: Oui.
0: Faites le tour des radios, il n'y a aucune radio qui vous dit quel saucisson vous êtes.
3: C'est vrai.
0: Voici ma première question, Émilie et Rémi. Votre samedi idéal ressemble à A. Un pique-nique entre amis à la campagne. B. Une soirée chic avec planche apéro et vin rouge. C. Une randonnée sportive suivie d'une énorme raclette. Ou D. Une journée canapé-série. Émilie.
3: Okay.
0: A. Réponse A. Un pique-nique entre amis à la campagne.
4: Ah si, j'adore les pique-niques. Vous savez très bien que je suis la reine des glacières. Je fais très bien les pique-niques. Je suis connue pour ça.
0: Rémi.
3: La soirée vin rouge plancha.
0: Ouais.
3: Tu penses à A, c'est B?
0: C'est B.
4: Une
0: allez.
4: Soirée chic.
3: Ouais. Oh, chic, bon.
0: À table, vous êtes plutôt A, celui qui partage tout. J'ai besoin de faire les amours.
3: C'est vrai.
0: Celui qui critique la cuisson. Celui qui reprend 3 fois. Ou celui qui attend le dessert.
3: Ah, c'est genre.
0: Rémi,
3: c'est ça qui reprend 3 fois.
0: Ouais. C'est ça.
3: Ouais, c'est Rémi.
0: Okay.
3: Ouais.
0: Troisième question. Si vous nous rejoignez, on est en train de deviner quels saucissons ils sont. J'en reviens pas de cette phrase. On est en train d'essayer de deviner quels saucissons ils sont. Quand tu arrives à une soirée, Émilie,
4: oui.
0: A, tu connais déjà tout le monde. B, tu fais une entrée remarquée. C, tu cherches directement la nourriture. Ou D, tu restes discret au début.
4: Oula, j'hésite, ouais. Parce que je peux chercher largement la nourriture. Parfois, j'ai honte même. Allez, je vais dire ça.
0: On dit la C, Rémi.
4: Ah ben.
3: Ah, je dirais la C aussi. Hein.
0: La C aussi.
3: Bah oui,
4: ah
3: oui.
4: Ouais, ouais.
0: Très bien. Question suivante. Quel paysage te correspond le plus, Émilie?
4: A.
0: Les champs et villages du sud-ouest. B. Une terrasse italienne au soleil. C. Les montagnes enneigées. Ou D, un salon cosy avec plaid.
4: Non, l'Italie.
0: L'Italie, c'est la réponse B. Rémi.
3: Et moi, j'irai sur la réponse A.
0: La réponse A pour mon Rems. Attention, voici la dernière question avant de savoir quel saucisson vous êtes. Je vous sens vraiment brûlé d'impatience.
4: Fébrile.
0: Bien sûr, un peu de fébrilité en même temps, ça brûle d'impatience et j'adore ça.
3: Ah oui, on est comme.
0: Je peux comprendre parce que c'est vrai qu'au moins savoir. Après, c'est pour la vie. Hein.
4: Ah ben, une fois que t'as l'info, c'est comme ton groupe sanguin. Hein. Si tu l'as sur toi, tu gardes jusqu'à la fin.
0: Ah je vous donnerai une petite carte pour vous dire quel saucisson vous êtes en cas d'urgence.
4: Il faut la mettre dans son portefeuille
0: bien
4: en permanence.
0: Si vous faites une crise d'hypoglycémie.
4: Exactement.
0: Les gens ont envie de dire oh mon Dieu, c'est un saucisson à l'ail.
3: On le perd.
0: Quel est votre style vestimentaire? Parce que le saucisson.
3: Ah bah oui,
0: style, apparemment.
4: Ah bah bien sûr. C'est lié.
0: Ton style vestimentaire, Émilie. A. Décontracté et pratique. B. Élégant et travaillé. C. Sportswear toute l'année. Sportswear. Ou D. Jogging égale mode de vie.
4: Ouf, j'ai envie de vous dire tous, moi.
3: Ouais, moi aussi.
4: Élégant et travaillé.
0: Ouais, franchement, t'es tellement bien habillé.
3: Ouais.
0: Je mettrais ça. Ben, parce que Émilie, même quand elle est en décontracté, c'est un décontracté beau et calculé. Non mais c'est vrai.
3: Oui, c'est comme nous.
4: Vous dites ça parce que vous avez pas vu mes chaussures aujourd'hui.
0: Non, si, mais moi je veux dire, vu, on voit ses c'est quand même toujours mode. T'as toujours
4: ah bah oui,
0: de la mode. Moi, quand moi vraiment, quand on dit le mot t'es décontracté, je suis schlag. Mais tu peux pas t'imaginer.
4: Oui, moi-même pour sortir le chien ou pour emmener ma fille à l'école, j'ai toujours un petit détail. J'aime pas sortir trop. Voilà. Voilà.
0: Rémi,
3: vous pouvez me rappeler la A, s'il vous plaît.
0: Décontracté et pratique. Oui, c'est ça. Ouais.
3: On va partir là-dessus.
4: Ouais.
0: Ah oui, toi c'est la B, pardon. Hein. Hop, et toi c'est la A.
3: Ouais.
0: J'avais dit. Donc là, pour la dernière, Émilie B, Rémi A.
4: Ah, moi je fais exact.
0: Alors j'ai fait les calculs. Écoutez bien ce que vous êtes chacun et l'autre. L'un et l'autre. Émilie, tu as une majorité de B. Émilie, selon toutes tes réponses, sache que tu es un saucisson truffé.
4: Ah bon. Oh là, ah, pas mal.
0: Tu as du goût, du style. Un petit côté sophistiqué, bref, tu te la pètes. C'est le
4: oui,
0: magazine.
4: Oui, oui, oui.
0: Tu l'aimes, tu t'aimes et tu ne t'en caches pas du tout.
3: Oh, non.
0: Certains te trouvent impressionnante, mais la vérité, oui, c'est qu'au bout d'une ou deux bouchées, tu nous casses la tête.
3: Mais non. Ah,
0: ah, c'est pas du tout Maïmi Loche.
3: Wow.
0: On est, sachez, on n'a jamais trop d'Emily dans sa vie.
3: Ah non.
0: Donc t'es un saucisson truffé, Maïmi Loche.
4: Ça me va. J'aime pas toute la définition, mais j'aime bien le saucisson truffé. Je veux bien le garder jusqu'à la fin de ma vie.
0: La définition te correspond pas.
4: Non.
0: Rémi.
3: Oui.
0: On a fait des calculs, toi aussi, sur tes réponses.
3: Bien sûr.
0: Sache que tu n'es pas un saucisson, mais un chorizo.
4: Ouais. Ah, mais si, ça se va bien. Oui, un peu à l'espagnol.
0: Tu es énergique, intense et impossible à oublier.
3: Oh.
0: Tu mets l'ambiance partout où tu passes, ça c'est vrai.
3: Oh.
0: Même si à la base, personne ne voulait de toi. Ça c'est vrai aussi. Quand on te regarde, on n'a pas envie de toi.
4: Arrête.
0: Mais quand on t'a, on ne peut plus te perdre. T'es juste une relation toxique.
3: Mais non, mais c'est pas vrai. Mais qu'est-ce que c'est? C'est pas possible.
4: Non, je suis pas d'accord.
0: Bah, en fait, ça part plus qu'on vient toujours, puis à la fin,
4: bah ouais,
0: t'en prends une.
4: Et
0: il y a Anna de la cellule fact-checking qui dit ah, c'est tout lui. Hein. C'est tout lui. Hein.
4: Non, mais là, oui, mais l'ambiance et tout, là, oui, quand même.
0: Non, mais je pense parce que je voulais tel quel le sondage, bien sûr. Et je pense que ça veut finir un peu marrant. Et en effet, c'est pas hyper sympa à la fin.
4: C'est un peu passif-agressif comme test.
0: Et c'est pas mes mots. Hein. Mais en tout cas, ce qu'on retient, c'est que j'ai un saucisson truffé et un chorizo.
4: Chorizo, hein.
0: Oh, ah oui, c'est bon.
4: Excellent.
0: Hein. Attention, faut pas qu'il soit trop piquant. Hein.
3: Ouais.
0: Allez, petite pause saucisson. Ça y est, on a fait tout ce qu'il fallait sur
4: le saucisson. Non, j'ai faim avec vos histoires.
0: Non, ça m'étonne pas. Dans un instant, Temper City Self-Aware qui va arriver sur Energy. Un tout dernier jeu, le jeu du mensonge pour faire plaisir à Emily.
4: Ah
0: je
4: oui,
0: peux rien lui refuser.
4: Je l'adore.
0: Le jeu du mensonge, reste avec nous sur Energy. Belle soirée.
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0: Bienvenue à tous sur Énergie. Merci de nous suivre. C'est jeudi aujourd'hui. Vous le savez, on est là jusqu'à 19h. On va profiter de vous jusqu'à la dernière minute. 0870-42-48. On n'a pas encore offert la Switch 2. Ça arrive tout de suite. On continue de jouer toute la soirée ensemble.
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0: Vous savez que je peux rien lui refuser. Émilie est de retour avec nous aujourd'hui. Émilie voulait. Alors on a fait que des jeux déjà parce que c'est la journée mondiale des jeux. On vous a régalé, je l'espère. On essaie de vous faire plein de cadeaux. Des plans de chasse, ça bien sûr. On sait que c'est pas ouf à vos yeux, mais nous ça nous fait
4: super,
0: plaisir.
4: Non, c'est super.
0: On a offert l'iPhone 17.
3: Ah ouais.
0: Pardon. Et là maintenant une Switch 2.
3: Pardon. Je vais m'excuser d'être là.
4: C'est Jack Lang.
3: Fais-le,
4: s'il te plaît.
0: C'est Jack Lang, c'est vraiment deux gros coups de pelle.
3: Ah, mais je connais pas.

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1: D'accord.
2: Okay.
1: C'est le jeu du menteur. Je te souhaite bonne chance. Il faut que tu arrives à trouver quelle est la bonne info qui va avec la question. C'est parti. Alors, je pioche le premier petit papier. Marine.
2: Oui.
1: Je vais leur poser cette question. Quel était le titre de la chanson qui a représenté le Luxembourg à l'Eurovision en 1980? Ah bah je l'ai moi. Tu l'as?
3: Ah ouais.
2: D'accord.
1: Camille.
4: L'amour vertical. Bah, vous savez à quel point je suis fan de l'Eurovision, c'est l'amour vertical. C'est le titre de la chanson qui a représenté le Luxembourg à l'Eurovision parce qu'ils sont souvent représentés par des francophones. Et là, cette année, c'était une francophone.
1: Ah ouais,
4: je peux même vous dire mieux. C'était Claudia Soul qui avait fait la nouvelle star en 80.
5: Ah
6: ouais,
5: là, c'est.
6: Ouais. Quand tu vas trop loin dans ton dos,
1: il va trop loin, ouais, voilà. La nouvelle star, c'était trop. Hein. Allez, bon, moi j'y vais. Luxembourgeois, il faut savoir que là-bas, on parle français en effet, et on parle aussi allemand. Et la chanson qui a représenté l'Eurovision, déjà, c'est un duo de femmes, Julia et Olivia. Et le titre s'appelait Dorlun. Moi je parle pas allemand, vous savez que j'aime le hollandais. Donc là on a l'impression que je mens parce que voilà, d'habitude je parle mal. Mais là ça s'appelait Dorlun, c'était un duo de femmes.
4: Après, dans un jeu de qui est le menteur et que t'as l'impression que quelqu'un ment en général.
1: Ah oui, mais en tout cas voilà, bon, je te donne l'info.
2: Ok.
5: Bah, moi c'est très simple, de toute façon ma réponse elle est soulignée, donc ça ne peut être que moi qui ai la bonne réponse. Enfin je crois, j'ai l'impression. Et à mon grand étonnement comme vous, bah dites-vous que c'est le papa pingouin, mais effectivement moi ça me rappelle quelque chose.
1: Monsieur.
5: Vous vous souvenez? Non mais c'était ça, mais attendez,
1: Le
5: Eurovision, ils ont expérimenté beaucoup de chansons, c'est pas que des trucs, et ben ça a gagné. Le papa pingouin, c'est le luxembourgeois. Ouais, mais ça pour le coup, moi je m'en souviens vraiment, mais c'était genre mais
4: Baby
5: un
4: Shark
5: scandale.
4: Aussi, il avait fait demi-finaliste, Baby Shark.
5: Là tu vois, non, là
4: bien
5: tu
4: sûr.
5: Me discrédites
4: alors que Poisson Fesse, il avait représenté l'Azerbaïdjan, je crois, Poisson Fesse,
5: il est arrivé troisième. La chatte à la voisine, c'était la Suisse.
1: Bien sûr.
5: Non, mais vous vous en souvenez de cette
1: Gobert, ça aussi, ça avait bien marché en 78.
5: Mais ça sert à rien d'essayer de me discréditer. Elle
4: après,
5: est soulignée.
4: C'est une version un peu tectonique aussi.
1: Bien sûr.
5: Moi, je me souviens que ça avait fait un scandale et que je me souviens même mon grand-père devant la télé en train de dire non, mais c'est n'importe quoi, c'est du bruit.
1: Allez.
4: Ah ouais.
1: Allez, super. Je répète la question, quel est le titre de la chanson qui a représenté le Luxembourg à l'Eurovision en 1980?
4: Amour vertical, Claudia Soul.
1: Bien sûr,
4: Claudia Soul.
1: Marine,
5: je l'adore, tout ce
2: CD. Un pingouin, j'ai un peu de mal.
5: Ah bah c'est dommage.
2: Camille, il m'aurait presque eu. Mais l'histoire de la nouvelle star, non.
4: D'accord, tant pis, j'embrasse Claudia Soul.
5: Soul.
2: Bah, je partirais sur Rémi.
1: Donc Dorlun avec Olivia.
4: Attention, à 3, la personne qui a la bonne réponse, la personne qui mitonnait pas, donne son prénom. 1, 2, 3.
5: Vous savez que je sais pas. C'était moi.
1: Mais c'est non. Toi qui a la bonne réponse.
4: Attends, il n'y a que celui qui a la réponse qui sait que c'est.
5: Mais je te crois pas.
1: Mais oui.
5: J'ai cru que j'avais inventé. J'ai cru que j'avais inventé. Quand j'ai dit c'est souligné, j'ai cru que j'ai dit un truc à la con, mais c'était ça.
1: Bah
5: c'est hilarant.
1: Mais
4: alors, donc attendez, on apprend un truc de fou. Le papa pingouin
2: mais
4: a
2: non.
4: représenté l'Eurovision en
1: 1980, ouais.
2: Ah, j'aurais jamais cru.
4: Pour nous, 9e. Mais qu'est-ce qu'on s'embête à envoyer des chanteuses tous les ans. On a envoyé Louane à la fille 14e.
1: Ouais.
5: Ah bah moi, j'ai tout inventé. Et en vrai, c'était ça. Incroyable.
4: Je redis le jeu, il n'y a que celui qui a la vraie réponse qu'il a écrite. Les autres doivent l'inventer.
5: Et oui, je comprenais pas pourquoi, ouais. En effet.
4: Bon, allez, on t'offre une deuxième tentative, bon, Marilyn.
2: Allez.
4: Marilyn, bonne chance, c'est parti. Deuxième
2: Merci.
4: Question de Thibaut qui va nous donner également à une des personnes. Donc, le seul qui aura la bonne réponse l'aura donnée par Thibaut.
1: Marilyn, pourquoi un certain Michael Flatley a-t-il marqué l'histoire de la danse? Camille, Rémi, Émilie, j'attends
4: Rémi.
1: Vos réponses. Bah,
4: moi, je vais te dire très simple. Déjà, c'est un nom irlandais. Et ce danseur, en fait, il a un record du monde. C'est le danseur le plus rapide de l'histoire. Voilà. Donc.

0: gros, il fait des claquettes, il est spécialisé en claquettes, il fait 35 pas, à peu près 35 à la seconde. Donc c'est-à-dire qu'il fait 35 pas, il fait un pas en une seconde. C'est complètement ouf. C'est tac, tac, tac, tac, tac. Voilà.
1: Non, non, n'importe quoi.
0: Bah, si.
1: Michael Flatley a marqué l'histoire de la danse. Je sais pas si tu sais, Marilyn, j'anime Danse avec les stars.
2: Oui, ça je sais, oui, effectivement. Voilà. Je regarde tout le temps.
1: Bah, c'est gentil comme tout. C'est tout simplement, qu'est-ce que veut dire. Tu parles anglais ou pas, Marilyn?
2: Un petit peu.
1: Voilà. Qu'est-ce que veut dire flat? Flat, c'est plat. T'es d'accord?
2: Oui.
1: Il a tout simplement inventé les chaussures de claquettes. C'est l'inventeur des chaussures de claquettes, le flat, le plat, le fait de mettre un truc plat en dessous, métallique, inventer les chaussures de claquettes. Sans lui, pas de Fred Astaire, sans lui, pas The Artist, pas Jean Dujardin, il n'y a rien de tout ça. Désolé, Michael Flatley, inventeur des claquettes, chaussures de claquettes et donc des claquettes.
3: C'est fort. Hein.
4: C'est si faux.
5: D'accord.
4: Maintenant que j'ai compris le jeu, c'est bon. Et alors en plus, ils essayent de t'amadouer parce qu'ils me donnent à moi les deux bonnes réponses. Et tu vas te dire, ah bah non, elle va pas gagner les deux fois. Alors que crois-moi que c'est moi, c'est très simple.
3: Ah, patauge, avant de démarrer, elle patauge.
4: Mais je patauge tellement. Ah, alors, je suis droit dans mes bottes.
3: Ah,
4: hein.
3: Mais c'est vraiment. On rentre chez toi, t'es avec un mec, et on te dit, mais c'est pas ce que tu crois, quoi.
4: Ah bah, mais pas du tout. Pas du tout. De toute façon, vos explications, elles sont fumeuses. Moi, c'est très simple. C'est le premier danseur d'origine sud-africaine à être entré à l'Opéra de Paris en 1981. Qu'est-ce que c'est que ces histoires de flat et de je sais pas quoi, n'importe quoi. En plus, je le savais, moi j'adore la danse.
1: Premier quoi ?
4: Danseur d'origine sud-africaine.
1: Mais non, mais pas du tout.
4: Bah, ok, bah écoute, crois-les, le
3: champion du monde, voilà.
4: N'importe toi.
1: Selon toi, Marilyn, tu avais raison.
2: Ah, c'est dur.
4: Enfin, ça s'entend tellement que c'est la mienne, la vraie.
1: Ah non.
2: Alors.
4: C'est tellement dur. Bon, bref, allez, fais comme tu veux.
2: 35 par une seconde de claquette, je trouve que ça fait beaucoup. Il est super fort quand même.
1: Bah oui.
2: L'histoire de flat, Camille. Pourquoi vous parlez tous les deux de claquettes, Camille et Rémi?
3: Parce qu'il a pris mon info, il l'a transformé,
2: voilà.
3: Camille,
2: même,
3: bien sûr.
2: Et, ben, moi j'aurais tendance à croire Émilie. Allez, je pars sur Émilie.
1: On part sur Émilie, attention à 3, la personne qui a donné la vraie info donne son prénom. 1, 2, 3. Mais c'est moi, c'est un champion du monde. 35 pas en 35 secondes.
2: Mais non,
1: un Irlandais, quoi. En fait, c'est juste la plus nulle. Hein.
3: Ah oui, c'est l'info la plus chiante.
4: Ouais,
1: souvent, l'info la plus chiante est la bonne, en fait.
3: Ouais.
1: Parce que nous, on se permet tout, quoi.
2: Bon, bah, mais je vais réfléchir comme ça, là. Je ne vois.
1: Marilyn, 2 échecs.
2: Ouais.
1: Je suis désolé. Tu sais quoi? On met un disque, une dernière tentative. Ah, sympa.
2: Non, mais vous m'aidez.
1: On écoute, on regarde. Dernière tentative pour la Switch 2 sur Énergie. C'est parti.
2: Merci.
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1: Merci d'être là avec nous sur Énergie. On continue notre jeu du qui est le menteur. Le jeu du mensonge. Et juste, après 3, je vous dis, donnez votre prénom. Vous faites tout sauf donner votre prénom. Je dis à 3, vous donnez votre prénom. Et donnez. Eh ben, c'était mon histoire.
3: Oui, d'accord, ok, vite. Très bien, Camille.
1: En fait, quand je dis donner votre prénom, le mieux c'est de.
3: C'est le donner
4: Finalement, c'est pas
1: ça. J'ai pas un gros charisme, mais bon. C'est vraiment une question, quoi. Alors, attention, c'est parti. Voici donc une dernière tentative. Une nouvelle fois, Thibaut va tirer au sort une question et avec, il a la vraie réponse. Il va tendre à l'un ou l'une d'entre nous, Émilie, Rémi ou moi. Donc, l'un va donner la vraie réponse à la question. Les deux autres vont mitonner. À toi de retrouver qui est celui qui donne la vraie info.
2: Allez,
1: Thibaut, je te laisse poser la question suivante.
7: Dans le film Dirty Dancing, dans la scène culte du lac, pourquoi le réalisateur n'a-t-il pas fait de gros plans? Aucun gros plan dans le film.
4: Aucun gros plan
7: dans cette
4: scène-là.
7: Absolument.
1: Que dans cette scène-là. Rémi.
3: Bah, j'y vais simple. En gros, ça s'est tourné. La scène, elle s'est tournée en octobre. Donc en gros, octobre là-bas, fait super froid. Je rappelle que c'est quand même sur un lac. Et les acteurs, en fait, le problème, c'est que il fait tellement froid, ils ont rien pour se couvrir, qu'ils ont les lèvres bleues. Et donc, impossible de les filmer de près. Tu peux pas avoir des acteurs avec les lèvres bleues, quoi. Ça n'a aucun sens.
4: Ça,
3: donc, il a pas fait de gros plans. Pas mal, quoi. Ah, c'est, là, en tout cas, c'est la vérité.
1: N'importe quoi.
3: Mais bien sûr que si.
1: N'importe quoi. Je vais t'expliquer un truc tout bête. Dirty Dancing, j'ai plus l'année du film, mais ça remonte, hein, quand même, hein, ça date. Et à l'époque, ça filmait encore sur pellicule. D'accord, sur pellicule. Et en fait, ils pouvaient pas prendre le risque d'aller de s'approcher trop du lac parce que évidemment, Et s'ils tombent dans le lac, c'est un drame. Bon, quand même, ils arrivaient à pas tomber dans un lac quand même. Mais de deux, la pellicule en 87, le film. La pellicule, et tu regarderas tous les films qui sont au bord de l'eau, que ce soit Apocalypse Now ou quoi, il n'y a pas de plan trop près de l'eau parce que la pellicule devenait moite. Et de et ça foirait non seulement le plan, il y a rien qui sortait, mais même la pellicule qui servait avant de ce qui avait été filmé. Donc on pouvait pas s'approcher trop de l'eau et pas être trop dans l'humidité, ce qui a été aussi un problème sur Apocalypse Now. Tous les films qui ont été filmés dans des régions très humides, bah, la pellicule c'était une vraie galère. Voilà, tout simplement.
3: Ouais.
2: D'accord.
3: Elle connaît si elle connaît Dirty Dancing, franchement Camille, là ton info
2: c'est mon film préféré.
3: Et bah, ouais, voilà, bah, donc elle sait bien.
2: Et en plus,
3: bah, voilà.
2: C'est ça, ce soir à la télé.
4: Ah, c'est vrai,
3: j'adore.
4: Ouais.
3: Je
4: l'adore. On laisse pas bébé dans un coin.
3: Et bien sûr.
2: Tout à fait.
4: Moi, tout simplement, pour des raisons puritaines, ils sont dans l'eau. Si tu te souviens bien, elle a son petit maillot blanc. On voyait cet été qui pointait. Impossible de les filmer de trop près. Donc c'est pour ça qu'ils sont restés de loin. Voilà, c'est ça.
2: D'accord.
4: Droit au pied.
1: Cause des tétés. Ouais, côté tétés, que ça peut être.
2: Comment tu veux? Eh bien. Là, je choisirais Camille.
1: Attention à 3. La personne qui a donné la vraie info donne son prénom. 1, 2, 3. Rémi.
4: Oh, mais non. Mais c'est fou parce que Rémi arrive même à mal raconter les vraies histoires.
3: Mais pas du tout, ça. Ils ont les lèvres bleues, tu peux pas les filmer de près, c'est tout. Ils sont dans le lac. Et c'est pour ça que Camille, ça tient pas la route. Ils sont dans le lac, ils sont dans l'eau.
4: Camille, ça tenait de la route de ouf.
3: Oui, mais si tu sais, c'est pas un bord de lac, c'est dans le lac. C'est pour ça qu'ils ont froid.
1: Elle était tellement bien, tellement vraie, l'info de Rémi. Je ne savais pas quoi dire parce que nous, on invente.
4: Ouais.
1: Je savais pas quoi dire. Et jusqu'au moment où j'ai commencé à parler, je réfléchissais pendant que Rémi parlait. Qu'est-ce que je peux dire? Qu'est-ce que je peux dire? Et jusqu'au moment où Rémi parle, j'ai dit, ah, vas-y, parle là-dessus. Mais je savais pas. Ouais. J'inventais pendant que je racontais.
3: Non, mais tu crois que tu nous as sorti Apocalypse Now? Franchement, c'était fou parce que il y a trop de rêves, tu vois. Il y a trop de rêves.
2: Non. Non, mais en plus, je revois la scène et je trouvais pas qu'ils avaient les lèvres. Enfin, oui, on.
3: Ben non, voilà.
2: Bon, mais c'est pas grave. Tant pis pour moi.
1: Marie, je suis désolé. Marie, tu retenteras ta chance.
2: Oui, on te fait un gros bisou, Marie. Je suis heureuse de vous avoir eu.
1: Oh, t'es un cœur.
2: Vous allez me manquer, vraiment.
1: Oh, t'es un ange. Merci, Marie. On te fait des gros bisous.
2: Merci à vous. Gros bisous.
1: Je vous rassure. Hey, on va te manquer. On est de retour demain, Marie-Lina.
2: Ouais, mais après, comment je vais faire quand je vais devoir rentrer du boulot sans vous? C'est pas drôle.
1: Ça c'est plus l'an prochain. En tout cas, nous, on est là demain soir.
3: Ah oui, on est là.
2: Je serai avec vous aussi.
1: Bah, t'as un petit cœur. 16h-19h, on est de retour. Je vous remercie tout le monde de nous avoir suivis ce soir. Merci Émilie, merci Rémi, merci toute la team.
4: Déjà, mais je voulais rester encore un peu.
1: Bah reste un peu. Après, il y a Charlie et Lightly.
4: Ah bah je reste un peu avec lui.
1: Tu restes un peu avec lui.
4: Ouais.
1: Ah, allez, ça part. Tu viens changer d'aftershave. Hein. Je te préviens, c'est un peu musqué. Hein.
4: C'est fort.
1: Ouais.
4: Ouais.
1: C'est boisé. Reste avec nous sur Énergie. Belle soirée, tout le monde. On se retrouve demain 16h. Ciao.
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0: pour tout le monde, pour vous tous aussi, vous avez passé une belle journée, que vous allez terminer tranquillement votre journée de taf, votre journée de cours, vous allez prendre la voiture et nous on va être là avec vous jusqu'à 19h.
1: Oui,
0: hier soir on avait DC's avec nous, allez voir en podcast et tout, c'était canon, il nous a fait try.
2: Quel homme.
0: Try. Il y a pas, alors je vous explique, hein, les filles de l'équipe là, on n'avait plus de,
1: ça y est, rien avant, rien après.
0: Ah oui, c'est sûr.
2: Écoutez, il a une syntaxe et un champ lexical vraiment large.
0: Oui, c'est la syntaxe.
2: Il a utilisé des mots comme majesté. Personne ne dit ça.
1: Oui, bien sûr. C'est la syntaxe.
0: Il y a une syntaxe au niveau des yeux et du visage qui est folle.
2: Excusez-moi, il est très lettré.
0: Les amis, je suis comme un fou. This is, bon, hier c'était trop cool, mais moi surtout je suis à J-2 de la Coupe du Monde.
1: Ah oui, c'est vrai.
0: Ah, c'est bien beau, This is et tout, mais je reste en gros bof. Hein. Vous êtes sympa, tous, énergie, on reçoit la crème de la crème, je suis content. Mais au fond de moi, je suis un gros bof, pardon.
2: On a imprimé des tableaux pour faire des pronos avec les enfants. Ça a l'air très rigolo avec les petits drapeaux.
0: Bien sûr. Ouais. Attends, je suis comme un fou. Vanessa, tu vas regarder la Coupe du Monde ou pas?
3: Pas trop, non.
0: Un petit peu quand même ou pas?
3: Oui, vraiment, parce que quand la France va jouer, sinon...
0: Voilà. Alors, quand est-ce que joue la France? Le 16 juin.
4: Le 16 juin.
0: Le mardi pro.
2: Je le note.
0: Mardi pro, ça joue France-Sénégal. Ensuite, on joue aussi l'Irak et la Norvège. Vous avez vu la Norvège?
2: Non.
0: Leur photo officielle? Ils ont fait une photo devant un drakkar habillé en viking et tout. Toute l'équipe de Norvège, genre prête à en découdre.
1: Eh ben attends, j'ai vu un truc, je sais pas si. Je pense que c'est eux, mais. Ou les Danois peut-être. Ils ont un cri de stade, de supporter qui est dingo. Ils tapent sur un tambour, ça fait.
0: Bah, pas les Danois parce qu'ils sont pas à la Coupe du Monde, donc je pense pas.
1: Ils sont pas à la Coupe du Monde, les Danois?
0: Non, je crois que les Danois, ils sont pas à la Coupe
2: du Monde. À moins qu'ils soient venus juste pour taper sur un tambour et en partir, mais.
0: Ils crient. Comme des justement des Vikings, ils font wow, mais tout un stade, c'est complètement fou.
2: C'est eux qui ont un maillot rouge.
0: Oui.
2: Je les ai vus dans la pub Nike, il me semble, avec Kim Kardashian. Ah, vous avez pas vu? Incroyable.
1: J'adore
2: cette pub.
1: Parler foot avec Oriana.
0: C'est eux quoi, un maillot rouge? Je crois que je les ai vus dans une pub Nike ou peut-être Reebok avec Kim K. Donc je les ai identifiés quoi. Alors quand même, ça commence J-2. Je suis bouillant les gars. Vous savez quel match ouvre cette Coupe du Monde?
1: Non.
0: Mexico, Afrique du Sud.
1: Ah, pas mal. Belle affiche.
0: Capitale du Mexique.
2: Mexico.
0: Bah oui, Mexico, il n'y a pas de piège, Vanessa. Capitale de l'Afrique du Sud.
2: Ah, Johannesburg.
0: Johannesburg. Donc là, les gars, c'est match d'entrée, mais j'ai l'impression que vous n'êtes pas hypé sur cette Coupe du Monde. Hein.
1: Est-ce qu'on peut ressortir les vuvuzelas ou pas? J'ai envie de ressortir le dos de l'époque.
2: Ah, j'avais oublié.
1: Les vuvuzelas, là, les grosses trompettes. Hein
0: ah, ça, non, c'est magnifique. C'est magnifique,
1: je vais reconnaître entre mille.
2: Moi, je vais commencer à être excitée quand on sera en danger. J'adore le danger. Quand on sent que la France est sur le bord de se faire évincer, là, je vais commencer à m'intéresser
0: là,
2: à la chose. J'aime le danger.
1: Mais attends, Camille, moi qui n'y connais rien, et on n'a pas un souci avec le Sénégal? On n'a pas déjà perdu contre eux ou un truc comme ça?
2: C'est DC qui nous disait ça hier. Voilà. Oui. Il nous l'a appris, comme il nous a appris tant de choses en une heure. Et il nous a dit que la dernière fois qu'on avait joué contre le Sénégal, on est parti hyper confiant. Résultat, 1-0, il l'avait pronostiqué.
0: Comme quoi, il ne faut pas se voir trop beau, c'est ce qu'il disait. Enfin, une meilleure syntaxe. Hein,
2: mais... Oui.
1: Avec mes mots, un peu de, pardon, de manant. Hein. Je me permets, c'est ce qu'il a dit d'ici, avec une syntaxe. Bon, après, il y a les gens lettrés, quoi.
2: Mais il l'a très bien dit, et j'y ai pensé le soir. J'ai beaucoup pensé.
0: À d'ici, ou à ce qu'il a dit?
2: À tout ce qu'il a dit, il me fait ressasser. Et ça, c'est le principe des grands génies, ils font ressasser le soir.
1: On est passé à génie, carrément.
0: Bon, l'équipe, on a des cadeaux à offrir ce soir. Je crois que vous ne vous rendez pas compte des cadeaux qu'on a à offrir. Parce que vous vous dites, mais attends, ils vont pas oser offrir le tout dernier iPhone.
2: C'est fou.
0: On va offrir le tout dernier iPhone.
1: Allez.
0: Eh ouais, Vanessa, c'est pas pour tout de suite. Faudra nous rappeler. Mais Vanessa, on offre l'iPhone 17.
2: Je connais quelqu'un qui l'a. Il y a 3 zooms. Ça fait des photos absolument dingues.
1: Il y a 3 zooms.
0: Ouais, depuis l'iPhone 14 à peu près. Hein.
1: Surtout, qu'est-ce que ça veut dire 3 zooms?
0: Non, mais elle veut dire. Il y a trois objectifs.
1: Ah oui, d'accord.
2: Ah, mais toi aussi.
1: Oui. C'est pas le dernier, moi.
2: Ah d'accord. Ah ouais, je suis la seule à avoir deux zooms.
3: Et je suis la seule à avoir un iPhone 11.
0: Ah ben non, attends, moi je vais te dire un truc, Vanessa, je te promets que c'est vrai. Je change pas mes iPhones à chaque fois du tout. Je change quand ils marchent plus.
2: Oui.
0: Donc là, il a pas marché il y a peut-être un an et demi, donc je l'ai changé, j'ai pris le dernier. Mais alors moi, je peux le garder 7 ans comme toi, ça me pose aucun problème. J'ai une flemme de faire l'actualisation et tout, j'arrive.
2: L'histoire du cloud, on me demande chez Bouygues si on a le cloud, tu ne sais jamais répondre.
0: Cloud.
2: Et
3: c'est la qualité des photos qui est super. Qui change vraiment d'année en année.
0: Ah bah tu te fais des souvenirs, évidemment.
1: C'est vrai que sur l'iPhone 11, bon, c'est du 24-36, c'est de la péloche. Hein, c'est pas ouf.
3: Oui, j'ai les photos en noir et blanc. C'est
0: voilà, exactement. Vanessa, on a l'iPhone à offrir. On a quoi d'autre?
1: On a la plan de chat qui est de retour quand même.
0: La plan de chat, Vanessa, je t'entends moins emballé sur la plan de chat.
2: Il n'y a pas trois zooms. sur la planche.
0: Il y a pas trois, mais il y a peut-être trois parties pour faire grillade.
2: Ah, ouais.
0: Il y a cinq cuissons. Pardon.
1: Oui.
0: L'iPhone, il y a trois zooms. La plancha, il y a cinq cuissons.
2: Bah voilà, il gagne.
0: Ah ouais.
1: Oui. Si tu mets tes chipots, t'as 5 cuissons, tu peux les avoir comme un peu comme tu veux.
0: Bien
1: quoi.
0: Sûr. Après, il n'y a pas partage de connexion, mais t'as partage de bons moments.
2: Bien sûr. Est-ce qu'il y a un petit tiroir pour que la graisse tombe dedans?
0: Bien sûr qu'il y a le tiroir, il y a le compartiment à graisse que tu peux retirer pour laver.
2: Ah, en c'est fait, appréciable. Ouais.
1: Et bien sûr, sur les saucisses, après, c'est top.
0: Tu remets le gras sur les saucisses?
1: Non, non, tu ne mets pas le gras sur les saucisses. J'ai cru, bah.
0: C'est dégueu.
1: Tu dis, là, vraiment, on a passé un cap. Hein. Du gras sur du gras sur du gras.
0: Mais pourquoi pas? Bon, c'est ce qu'on a à offrir ce soir, et avant ça, on va s'écouter The Second Voice. Vous voulez?
1: Ah oui, tu veux.
0: The Second Voice, c'est parti, c'est ce qu'on écoute tout de suite pour démarrer cette soirée. Vanessa, je te fais un gros bisou, on est avec vous jusqu'à 19h.
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0: Je sais que vous êtes très nombreux, très nombreuses à être stressés avec le bac, les élèves bien sûr, mais aussi les parents.
1: Et oui.
0: Et on a lancé ça depuis hier, on essaie d'avoir des correcteurs.
1: Yes.
0: Des correcteurs du bac. Alors c'est souvent des profs, vous l'avez compris, donc prof de philo, prof de maths, prof de français, prof d'histoire géo, peu importe, mais qui sont correcteurs cette année ou qui l'ont été pour donner des petits tips pour vous aider à prendre des points supplémentaires. Par exemple, hier, on avait un correcteur de philo,
2: Gilles.
0: Il nous a dit pas d'arrogance, Gilles. Ah, t'as pas retenu que this is.
2: Tous ces hommes, écoutez, qui gravitent autour de nous en 3 heures. Mais si, il était fascinant lui aussi.
0: Mais alors, il nous a cité du Schopenhauer et tout, mais alors on reste sur this is qu'a dit Majesté. Hein, bien sûr.
2: Parle bien, mon c'est chaton. Ouais,
1: on est quand même face à un prof de philo.
0: Hein. Ah bon. Les profs de philo, il n'y a aucun souvenir. Les gars, nous a cité Schopenhauer quand même.
1: Quand
0: hein.
1: même.
0: Oh là là. Bon, écoutez, en tout cas, on aura quelqu'un d'autre. On va réviser une nouvelle matière ce soir. Et puis surtout, essayer de vous donner des astuces. C'était passionnant hier. On espère que ce sera pareil ce soir. Restez avec nous. iPhone a gagné. Les infos pour Brio dîner de ce soir. C'est quoi le thème, Rémi?
1: Ce soir, le thème.
2: Personnage
1: c'est
2: Disney.
1: Personnage Disney.
0: Mais bien calé, hein.

0: plus. Allez, restez là, on est sur Énergie.
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0: Merci de nous choisir. Merci pour terminer vos journées. On est là avec vous. On vous lâche pas 16h, 19h chaque jour avec une alerte dans l'Orne, en Normandie.
3: Oh là, qu'est-ce qui se passe?
0: Le 24 avril dernier, un joueur de loto a remporté 13 millions d'euros au Super Loto. Ah bah, pourquoi je vous en parle?
3: Il n'a pas récupéré son gain.
0: Exactement, poteau. Il n'a pas récupéré son gain. Il a plus que 60 jours pour se faire connaître, soit avant le 22 juin. Écoutez-moi bien. Vous avez joué le 24 avril dernier au loto. D'accord, dans ces zones-là, vous avez un doute. Essayez de retrouver votre ticket. Vous avez pris 10 patates. 13 barres. 13. Donc allez-y, inscrivez-vous. Pour rappel, les numéros gagnants, je les redonne. Le 2, le 12, le 16, le 20, le 26 et le 2. J'en avais 0.
3: Ah, moi aussi.
0: 1. S'il se reconnaît là maintenant, si je peux aider à mon petit niveau à faire gagner, oui, bien sûr que je prends 10%.
3: Merci, voilà, merci.
0: Mais s'il a gagné 13 millions, eh ben, faut appeler le 01 41 10 79 81, numéro dédié pour réclamer son lot.
3: Ou alors le 0870 42 48.
0: On s'occupera du reste. Ouais, qui nous envoie le billet, on prend tout en charge. Bien sûr. Allez, tout de suite, on s'écoute Gims sur Énergie.
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0: Merci d'être là sur Énergie, on est tous ensemble. Lauriane, on lâche les téléphones. Qu'est-ce qu'elle fait sur son téléphone,
4: Lauriane? J'ai réécrit mon info pour briller au dîner de ce soir parce que je n'aime pas du tout comment je démarre.
0: Aïe, vu qu'il y a tellement une belle syntaxe.
4: Ah bah avec sa plume, je risque pas de tomber à côté.
0: Alors, Mickey.
3: Oui, il a
0: alors, vous savez ce qu'on fait? Ce sera dans un instant, bien sûr, les infos pour briller au dîner de ce soir. Moi, je comprends que tu sois stressé, hein. J'ai pas de problème avec ça, mais c'est pas tout de suite.
4: Eh oui.
0: Bon, d'accord,
4: je
0: c'est
4: pose
0: tout à
4: le
0: l'heure.
4: Téléphone.
0: De qui est-ce que vous parlez, tiens, d'ailleurs, pour les infos pour briller au dîner de ce soir? C'est quoi votre info?
4: Ce bon vieux Aladdin.
0: Ah. Cette vieille branche.
4: Ouais, cette vieille branche. Prince des voleurs.
3: Moi, je parle de Blanche-Neige et les sept nains.
0: Ah, moi, je parle de la petite sirène.
3: Oh.
0: Rémi.
5: De Blanche-Neige et des sept nains.
4: Mais hier, c'était pareil, les gars.
0: C'est fou qu'ils nous arrivent. Hier, ils avaient la même info. Et en plus, vous savez, chaque fois qu'il y en a un qui vient, il retire un point à l'autre. Il y a un match dans le match.
3: Là, il y a un match dans le match, clairement, ouais.
0: Alors, attendez, je suis bien parti, là. Vous parlez de Blanche-Neige ou des sept nains, Thibaut?
3: Ah, moi, je parle de Blanche-Neige et les sept nains.
0: Et toi, Rémi?
5: Bah, moi, je parle du film Blanche-Neige et les sept nains, quoi.
3: Attention, parce que le thème, c'est personnages de Disney.
5: Ah ouais?
0: Ouais, c'est ce que.
3: Ouais,
5: Blanche-Neige et les sept nains.
3: Mais s'il parle du film en lui-même, attention.
0: C'est incroyable, il a vraiment le même thème que toi et c'est incroyable de dire attention, il est peut-être hors sujet.
3: Parce que, du coup, tu parce que lui est hors sujet, mais moi non.
0: Ouais, bon, on va voir ça. Ah oui, un personnage Disney.
3: Ah oui, bien sûr.
0: Pas un film Disney.
3: Oui, sois gentil. Hein.
0: Y a pas de souci.
3: tu me laisses repasser une petite tête sur l'info.
0: Ça sera dans un instant. Il y a du David Guetta qui va arriver avec un good. Mais avant ça, je vais vous amener aux États-Unis. Tiens, il y a Alice qui est là. Ça va, Alice?
6: Ça va et toi, Camille?
0: Trop bien, Alice. Tu fais quoi dans la vie?
6: Alors, moi, je suis responsable d'agence et on accompagne des entrepreneurs.
0: Alors, attends. L'agence de quoi? Parce qu'il y a plein d'agences. Il y a l'agence tourisme.
5: Ouais.
0: Il y a l'agence impossible.
5: Ouais, bien sûr.
4: L'agence Fram.
0: L'agence Fram Voyage.
3: Les agences de location de voitures.
0: Alors, je suis très fâché. Je dis pas la marque. Une marque de location de voiture. Une marque Orange.
5: Ouais, bon. On l'a, ouais.
0: Une marque Orange qui loue des voitures.
4: C'est clair, oui. Ils t'ont pas compté, ils t'ont compté une rayure qui n'était pas la tienne.
0: Ils m'ont mis des, vous savez, comme quand t'as un téléphone au début que tu connais pas, des packs d'assurance de je sais pas quoi et tout.
5: Ouais.
0: J'ai loué une voiture pour aller voir ma mère à Noël, là.
4: Ouais.
0: Et j'ai reçu la, enfin, ils te font signer, tu sais, tu dois prendre ton train et c'est ma faute, j'ai signé un devis qui était pas le bon. Après, ils disent, ah ben, signé, c'est signé.
4: Oh.
0: Mais c'est fou, je les ai au téléphone. Ils reconnaissent qu'il y a des frais qu'ils n'avaient pas à mettre, que j'avais pas souscrit, mais ils disent, bah, vous avez signé, maintenant vous les prenez.
4: C'est dingue.
0: Mais franchement, pas cool.
3: La prochaine fois, tu gardes la bagnole.
0: Non, tu la broies dans le mur. C'est à la fin, ils te remettent, assurance, bridge, que t'as pas pris du tout. Et, franchement, il y a une différence de 120 euros. Hein.
4: C'est vrai?
0: Mais attendez, les gars, pour 4 jours, 120 euros?
4: Mais moi, ça me met un stress de louer une voiture. J'ai toujours l'impression qu'on va me voler quelque chose.
0: Ah ouais, non. Mais plus ma tête. Je vous dis, hein.
3: Ah bah, non, mais t'as raison de me dire.
0: Mais j'ai cette dame a été sympa. Elle me dit, non, mais on fait vite, tenez, signé. J'ai signé des bêtises.
3: Ah oui,
0: j'ai le train qui m'attendait, tu sais comment c'est, t'as le petit machin,
3: bien
0: les
3: sûr.
0: Trucs, les sacs, au milieu de la route là, et j'ai signé ce qu'il fallait pas signer. Ouais. Derrière ils disent En effet, mais vous avez signé. Ça se fait pas de faire ça.
5: Ben non, tu restes commerçant quand même.
0: Oh là là.
5: À un moment donné.
0: Je vous amène aux États-Unis, moi. Ah là là, un Américain vient de gagner 400 000 euros grâce à des bitcoins qu'il avait depuis 11 ans.
5: Oh,
0: vous connaissez cette histoire, les fameuses bitcoins, combien ça vaut? Moi, j'y comprends pas trop. Mais je sais qu'en tout cas, c'est de la monnaie qui peut prendre de l'argent de dingue, d'accord? C'est pas matériel, on la palpe pas, quoi, d'accord? Et donc, ça fait 11 ans qu'il gardait ses bitcoins. Pendant 11 ans, il avait essayé de les récupérer. D'accord, parce que les bitcoins avaient perdu, monté, perdu. Et en fait, il était bloqué. Il pouvait pas récupérer ses bitcoins.
5: Ok.
0: Ok. Et ce qui a fait que du coup, il a gagné 400 000 euros parce qu'il a mis 11 ans à pouvoir les récupérer. Pourquoi?
5: Parce qu'il avait pas son code. Ah. Il avait perdu son code. C'est comme ça que tu récupères tes bitcoins.
0: Et pourquoi est-ce qu'il avait perdu son code? T'as tout à fait raison. Il avait perdu son mot de passe.
4: Et il était trop compliqué à retenir?
0: Non.
3: C'était un petit papier qui était dans sa poche et le jean est passé à la machine à laver.
0: C'est pas ça.
4: C'est un Alice, truc de caractère.
0: Comment il a pu faire?
4: Spéciaux.
6: Ah, je sais pas. Il s'est fait pirater?
0: Non, il s'est pas fait pirater.
6: Sa femme a changé son code.
0: Il y a 11 ans, à l'époque où personne croyait aux bitcoins, personne ne savait même ce que c'était, il a acheté des bitcoins, d'accord? Et il a fait quelque chose avec son mot de passe.
4: Ah, il a mis un symbole qui n'existe plus.
0: Ah, oh, pas bête, c'est pas ça. Il a fait quelque chose avec son mot de passe qui fait qu'il, pendant 11 ans, il s'est battu comme un fou pour les récupérer, il a pas pu.
5: Ben, au lieu de mettre son propre mot de passe, il a fait comme ce qu'on te propose, mot de passe robuste, là, et tu sais plus ce qu'il te pète là-dedans.
0: C'est pas ça.
4: Est-ce que il a fait le test de je ne suis pas un robot et il a raté? Tu sais, non. Quand tu dois choisir des motos, genre des photos.
0: Non, il a juste changé son mot de passe, mais bourré.
4: Oh non!
0: Oh, non. Il a changé son mot de passe bourré. Le matin au réveil, impossible de se rappeler de son mot de passe.
4: Mais il n'y a pas mot de passe oublié?
0: Eh ben, c'était le début des trucs des bitcoins. Les sites et tout n'avaient pas ça. Et donc, il s'en rappelait pas.
5: Mais comment c'est revenu?
0: Il avait 5 bitcoins.
5: Mais que maintenant, ça vaut une blinde.
4: Ben, c'est la meilleure nouvelle au monde.
5: Non, mais il y a surtout un truc. Pour retrouver ton code que t'as fait bourré, est-ce que tu te rebourres pour te dire
4: ah, mais c'était ça.
0: Alors ce soir-là, il se dit vraiment, c'est une super idée, je suis un génie, ce mot de passe est génial, personne ne pourra le retrouver. Et il est tellement génial que même lui, voilà, même lui ne l'a pas retrouvé. Quoi.
4: Mais au moins, ça l'a forcé à ne pas retirer sa mise, entre guillemets, et à gagner une blinde, donc c'est très bien.
0: Bah ouais, du coup, ça lui a permis, bien sûr.
6: Bah, du coup, on peut dire qu'il est riche grâce à une cuite.
0: Eh ben, exactement, parce qu'il a quand même, grâce à sa cuite, il a réussi à pouvoir les garder, parce qu'à la base, il a misé 1000 balles, qui aujourd'hui valent 401 000 euros.
4: Mais moi, je suis la pire. Oh, wow. Parfois, je me prends à miser sur des actions, et j'ai tellement peur dès que c'est baisse, je dis enlevez tout. Donc, en fait, je ne gagne jamais d'argent.
0: Ouais, t'as trop peur.
4: Bah oui.
0: Pas joué. Alors, je vous dis comment il a fait ou pas?
4: Oui.
0: Vous n'allez pas en revenir. Il a demandé à l'intelligence artificielle, Claude, de l'aider à retrouver son mot de passe. Il a donné toutes les données de ses ordinateurs, son ordinateur actuel et ses deux anciens ordinateurs, parce que en 11 ans, il a eu le temps de changer deux fois d'ordinateur. Il a tout rentré, les disques durs, les mails, les notes Apple, tout, même ses tweets. Claude a trouvé un vieux fichier à l'intérieur avec le mot de passe, et le mot de passe, il lui a retrouvé, il a dit, ah, selon moi, il y a ce fichier, c'est-à-dire il a donné des milliards de data à Claude qui a travaillé longtemps, il a dit, et c'est ça. Donc, je vous le donne, son code, c'était quoi?
5: Ouais,
0: parce que maintenant, il l'a changé. LOL 420, fuck the police, point d'exclamation.
3: C'est vraiment un code de bourracho, ça. Ouais. Ouais, non, mais c'est vraiment un code de bourracho, vraiment.
4: Oh, l'andouille.
0: Eh, je vous dis, peut-être que si je rentre tout, peut-être qu'il peut retrouver les codes de mon Skyblog, Claude.
3: Non, bien sûr. Mais c'est sûr.
4: Bah, moi, ceci dit, j'ai le même code depuis que je suis doté d'Internet. Je n'ai jamais changé de code. Je mets des points d'exclamation quand on me le demande ou une majuscule quand on me le demande, mais je n'ai jamais changé.
0: T'as essayé de changer le moins possible, hein.
5: Et je vous avais raconté ça. Que ma femme avait, à l'époque, elle était avec un ex. Bon, bref, elle a fait sa vie et elle avait une clé USB. Et cet ex lui avait dit, bah, tiens, ça s'appelle des bitcoins. Je te parle de ça 2011, hein. 2010. Ça s'appelle des bitcoins. C'est de la monnaie virtuelle et peut-être qu'un jour ça vaudra de l'argent. Enfin, en tout cas, voilà, je te laisse ça sur une clé. Il y en avait 10.
4: Oh,
5: 10.
4: Elle est combien du coup aujourd'hui?
5: 10 bitcoins. On n'a jamais retrouvé la clé USB avec les managements et tout. Je suis comme un fou. Là, on serait millionnaire. Peut-être plus même, non?
3: Ah, bah oui, plus.
0: Ouais, plus, ouais.
5: Peut-être plus, ouais.
0: Bah, 400 000, pour un peu que vous ayez le même truc, vous seriez à, vous seriez à 1 million d'euros.
4: Oh, et
5: on la cote, la clé USB, elle est blanche, nacrée, avec une petite ficelle, je la vois très bien.
0: Non, mais attends,
5: mais je te jure.
0: Je la retrouve.
5: Et je ne sais pas où est cette clé.
4: Tu crois qu'elle est perdue ou juste elle est quelque part?
0: Sans... Est-ce que tu vis encore avec l'espoir? Ouais, c'est ça, Coriane. Est-ce que tu vis encore avec un petit espoir de la retrouver ou tu fais le deuil?
5: On a fait le deuil avec ma femme, on l'a un peu oublié en se disant, bah, allez, tant pis, c'est pas grave, mais peut-être un jour on tombera dessus et je serai pas là, les copains.
4: surtout, qui est cet ex merveilleux?
5: Ben, un gars qui était connecté à ce genre de truc. Moi, j'y connais rien, donc.
0: Ça lui va demander sa part, hein.
5: Ah bah non, je n'existe plus, je ne suis même pas.
4: Je l'ai éliminé.
3: Bon, bah, Ali, je te fais un énorme bisou en tout cas. On écoute du David Guetta, I'm Good sur Energy. Belle après-midi, tout le monde, merci d'être là. J'embrasse tout le monde, sauf la marque Orange qui loue des voitures à Grenoble.
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3: Un grand merci de nous suivre chaque soir. On est là sur Energy avec la mère Oriane et le père Guillotin.
7: Ah, bah, toujours là, toujours présent. Hein.
3: Elle est Lascar, là, je vous présente depuis le Ch'tun, là, le Ch'tun Thibault, là.
7: Ouais.
3: On a tous préparé une info pour briller au dîner de ce soir. Je vous le redis, là, c'est la bonne ambiance. Pour le moment, on s'aime tous bien. Dans un instant, attention, c'est plus la même ambiance. C'est une ambiance médiatique qui se frite.
7: Ah bah c'est la castagne, hein.
3: C'est la castagne parce qu'on veut tous gagner le point. Notamment Thibaut et Rémi, ah ça y est, une compète dans la compète. Ah ouais, on est un peu plus cool avec les filles.
4: Bien sûr.
3: Mais on a quand même envie de gagner. On aura des infos sur des personnages Disney. Je rappelle, j'ai la petite sirène.
5: Moi, j'ai Blanche-Neige et les sept nains.
4: Aladdin.
5: Moi, c'est Blanche-Neige, mais bon, un autre délire que. Bah, c'est Blanche-Neige. Ouais, c'est Blanche-Neige, quoi. Bon.
8: Si tu veux, je prends les sept nains, tu prends Blanche-Neige.
3: Allez,
8: on peut faire ça.
5: Non, mon truc, en fait, c'est un. Moi, franchement, Thibaut, tu devrais te
3: retirer.
5: Tu devrais te retirer.
8: Mais
5: tu devrais
8: passer à autre chose. Mais moi, c'est énorme ce que j'ai.
5: J'ai un truc. Non, non, non, gars, je vous apprends quelque chose, elle est tombée de l'armoire. Et pas une petite armoire, gars, une armoire normande. Hein.
3: L'armoire Louis XVI.
5: Ah, attention, ah, oui. C'est du chêne massif. Hein. C'est 2,50 m. Hein. Tu tombes de là-haut, ça te fait mal au coccyx. Donc vraiment, tu devrais te retirer.
8: Regarde, je suis en flip là.
5: Thibaut, tu te retires?
8: Mais pas du tout, je suis énorme.

ce soir, c'est ça. Histoire Géo, ce soir, on aura un correcteur avec nous qui va vous donner des astuces pour essayer de passer peut-être du 9 à 10 ou de 10 à 11. Vous avez compris le petit point qui peut tout changer. J'ai parlé tellement longtemps qu'il a dû remettre.

0: prix au dîner de ce soir. On y arrive. C'est dans un instant. Restez bien avec nous. Avant ça, on s'écoute Jérémy Frérot, du Blanche-Neige, de la Petite Sirène.
1: Et du Aladdin.
0: Oh, bon vieux père Aladdin.
1: Eh oui.
0: Restez avec nous. On parle de tout ça dans un instant.
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0: Ça y est, on y est, ça y est, c'est mon moment préféré peut-être de l'émission. Les infos pour briller au dîner de ce soir. 4 infos, 4 fun facts sur un thème. Chacun de l'équipe a bien bossé, a amené son info et a envie de gagner cette compète. Jingle et je vous présente la personne qui sera le juge ce soir.
3: Qui aura la meilleure info sur des personnages de Disney?
4: 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Pour caresser les grains dorés du sable.
5: Je peux pas croire qu'elle ait pris le temps de se mettre de la réverb. Elle a pris le temps de se mettre de la réverb.
4: Je vais aimer sans frayeur. Femme sirène, femme du Maine, j'ai fait mon choix.
5: C'est l'album.
1: Elle chante bien, tu chantes bien, Anna.
6: Je me prépare pour The Voice, hein.
7: Ah oui. Fais des karaokés?
6: Beaucoup.
0: Ah, faut qu'on fasse des karaokés.
6: Mais mon karaoké préféré, c'est Liliane Folly.
0: Ah ouais?
6: Ouais.
0: Faut pas qu'on fasse de karaoké.
6: Non.
0: Attendez, mais pense. Mais venons, on fait plutôt ça, la soirée de fin d'année de l'équipe. Hein.
6: On fait un karaoké?
0: On se fait un gros karaoké. Allez, let's go.
5: Non, parce que j'avais un petit peu booké la soirée pour la fin d'année, le gars, faut que je dise, bah finalement, on sera plus 24, mais zéro.
0: Ah oui, d'accord, ouais, bon, ça peut
5: te mettre
0: un
5: ça
0: peu
5: le faire.
0: Bah, bon. Demande-leur qu'ils bookent un karaoké dans leur.
5: Mais je suis en train de penser, ça peut être possible.
0: Mais vous êtes combien en moins?
5: Oui, on va être zéro, quoi.
0: N'arrange pas.
5: C'est moins que, oui.
0: C'est bien moins que 24.
5: C'est moins que 24.
0: Bon, on est en train de caler ça, vous en faites pas. En tout cas, je me dis karaoké bon délire.
5: Ouais, bon délire. Mais ça peut être la deuxième partie de soirée.
0: Il y a deux parties de soirée, j'ai plus l'âge de faire des deux parties.
5: Si, mais ça te revigorait un peu, ça te remet ta jeunesse.
1: Moi, quand on me déplace d'un point A à un point B, j'abandonne entre le point A et le point B. Faut me laisser au point A. Mais on mettrait pas des écrans avec des paroles de Liliane Folly, éventuellement.
5: Comme je crois qu'il y a la Coupe du Monde en même temps, quand on va faire ça, il y aura la Team Coupe du Monde.
0: Parce que c'est pire, c'est que moi, entre le point A et le point B, en général, j'y a tout de suite au point B et je n'y vais pas. C'est vraiment, j'y a tout de suite et mon Uber, c'est ça va aller chez moi. Merci. Et vraiment, je ne vais jamais au point B.
8: Posez pas la question, je serai au point B.
0: Tu seras même au point C. Je
8: vais te faire l'alphabet, moi.
5: Je suis au point S. Au point S, regarde.
0: Bon, les copains, attendez, on se les garde. À 2h qu'on parle de notre soirée de fin d'année, on vous tiendra au courant de ce qu'on fait, bien sûr. Mais pour le moment, on va faire les infos pour briller au dîner de ce soir. Personnage de Disney, pourquoi? Parce qu'on est le 9 juin. Et le 9 juin, première apparition de Donald Duck.
1: Oh,
5: ça veut dire Rémi, tu vas t'exploser ce soir, Thibaut, t'es énorme.
0: Je sais même pas que je vais le faire.
1: C'est énorme. Fait mais trop bien.
0: Maintenant essaye de parler, de nous dire quelque chose. Non mais il parle pas Donald.
5: Non.
0: Vas-y,
5: il parle de temps en temps.
0: Incroyable. C'est fou, je l'avais jamais essayé de ma vie.
5: Mais tu le tiens.
0: Ah ouais.
5: On dirait.
0: Mais oui, non, je parle pas.
5: Non mais tu parles pas, mais tu l'as.
0: C'est la première étape.
1: Donald, il parle pas.
0: Incroyable.
1: Mais fais-en quelque chose. Propose à TF1 d'en faire une émission. Ah ouais. Camille devient Donald Duck.
0: Ouais.
1: Ça va cartonner.
0: Il m'a fallu 44 ans pour trouver mon incroyable talent. J'ai aucun talent dans rien. Je suis vraiment le gars le plus moyen dans tous les sports. Et là, je viens de trouver, c'est Donald Duck. Léa, t'as entendu?
9: Oui, oui, c'est très bien fait. On croirait avoir une discussion avec.
0: C'est fou. Non, mais attendez, je le trouve là en direct avec vous.
5: Ouais.
0: C'est dingue.
5: Ah, c'est fou. Hein.
0: Oh là là là là là. T'as les images là?
1: Envoie-le à toutes les chaînes.
0: Non, mais filme en direct. J'ai une révélation, les gars. Oh là là là. Je vais faire un incroyable talent aux États-Unis comme Kev Adams.
5: Fais ma singer.
1: Que c'est gênant.
0: Quart de finale. Quart de finale. C'est le meilleur Donald Duck qu'on ait eu dans l'émission. Tout simplement.
5: Golden buzzer.
0: Direct. Passe à partout.
1: C'est ta tête et tes mains. C'est extrêmement drôle.
5: On voit que tu dis des trucs. On sent que tu t'exprimes.
0: Bah oui. Bien sûr, Donald. On est d'accord. Bah oui, mais t'es marrant. Je me fais rattraper par les impôts. C'est pas moi qui ai fait la déclare. Hein.
5: Pardon. Il est un peu en train de se transformer en Mélenchon.
7: La République, c'est moi là.
8: Ouais, c'est ça.
0: Bon, c'est parti, personnage de Disney. Donc, Léa, c'est toi qui vas voter ce soir, hein, Léa.
9: Ok, très bien.
8: 4 fun facts. Bon, on va le faire dans un instant parce qu'on a perdu 1000 ans avec Donald Duck. On va se mettre un petit peu de Blast Jax.
7: Comment on dit Blaster Jax en Donald?
8: Je vous fais l'intro en Donald Duck.
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0: On est toujours sur Énergie, on est toujours ensemble, bien sûr. Vous attendez ce moment, c'est les infos pour briller au dîner de ce soir. J'espère que vous l'attendez, en tout cas nous on l'attend. C'est le moment où on est en compète. Sachez qu'on s'aime beaucoup dans l'équipe, mais cette séquence-là, on se hait tous.
8: Absolument. Ah
0: oui. On veut tous se tirer vers le bas parce que tout ce qu'on veut, c'est avoir la meilleure info. Est-ce que c'est un bon mood? Non. Est-ce que c'est un bon exemple?
8: Non.
0: Mais pendant 5 minutes, permettez-nous vraiment d'être chacun pour soi.
8: Ah ouais. Oui.
0: C'est la séquence la plus nombriliste de toute la bande FM. C'est le moment où on veut gagner. Et pour gagner, parfois, il faut écraser les autres, malheureusement. Et
1: un peu de médiocrité, ça fait du bien.
0: Bah, bien sûr. Tu parles de médiocrité, l'enchaînement est vite fait. On va commencer avec Rémi. Et son info sur Blanchet. Je rappelle que c'est Léa ce soir qui vote pour les 4 fun facts sur des personnages de Disney. Écoutez cette info. Personnages de Disney, t'as raison Léa. Et attention. Attention à quoi? Je trouve pas le mot.
7: Hors sujet.
0: Ah non. Écoutez bien. Je vais vous parler du premier personnage Disney. Alors au-delà de Mickey, en long métrage, c'est Blanche-Neige et les Sept Nains. C'est le premier long métrage de Disney. Ça a été très dur pour lui de le monter. Oui.
7: Je m'excuse. C'est pas Mickey Fantasy?
0: Non, Mickey Fantasy, c'était pas un long métrage. C'était un programme court. La première fois qu'il a réussi à faire un long métrage, c'est Blanche-Neige et les Sept Nains, plus d'une heure et demie. Il a fallu le financer. Personne n'y croyait, donc il a dit ok, j'hypothèque la baraque. Walt Disney a hypothéqué sa maison, machin. Et là, énorme succès, on le sait tous, puisque tout le monde l'a vu. Mais qu'est-ce qui s'est passé derrière? Il a chopé, je ne sais pas combien d'Oscars, mais la petite particularité, c'est quand on lui a remis l'Oscar, on lui a remis quoi? Un Oscar et 7 petits Oscars qui représentent les Sept Nains. Et il y a la photo. Il y a la photo de Walt Disney qui récupère pour la première fois de l'histoire son Oscar avec 7 petits Oscars de
7: c'est hors sujet.
0: C'est
7: un véritable
1: hors sujet.
0: C'est Blanche-Neige. Je parle de Blanche-Neige, c'est le film Blanche-Neige.
7: Mais non, mais photo, tu parles pas d'un. On doit apprendre un truc sur un personnage de Disney. Tu parles du film. On t'a mis en warning avant. T'as dit je vais parler du film. On t'a dit attention, le film n'est pas un personnage de Disney. C'est Léa qui tranche. Je te promets, c'est pas pour te prendre 5 balles. Je rappelle, on a une tirelire. Hors sujet, fake news. La tirelire monte et on l'offre à un auditeur en fin d'année.
0: Donc, ce qui pourrait t'inciter Léa à dire que c'est une fausse joue, parce que ça met 5 euros en plus. Mais je te promets, je pense que c'est hors sujet. Hein.
1: Si c'était Blanche-Neige à 3 narines, là, t'étais dans le truc. Là, c'est pas Blanche-Neige à 3 narines, c'est. Il a 8 Oscars Disney.
0: Je peux
8: le dessin animé.
0: Je te connais bien Rémi, même ton body language, t'as pas plus envie que ça de te défendre.
8: Sinon tu seras pas faire des grands gestes avec les bras et tout.
0: Non, je vous pose juste la question, on est d'accord que donc vous ne parlez pas des films,
1: non,
0: du perso.
1: Des personnages.
0: Vous m'avez donné une info Aladdin, sur le personnage
7: pas,
0: du film.
7: Aladdin c'est pas le film, c'est le personnage.
0: Si je dis La Belle et le Clochard, en fait, le chien a été inspiré d'un de ses chiens et machin, ça veut être cette race, c'est le personnage. Si je te dis le film Roxy Rookie a gagné 4 Oscars, c'est le film, c'est pas les personnages.
7: Ok.
0: Qu'est-ce qu'on pense? Selon moi, c'est Léa qui va décider. Hein.
9: Ouais, après, bah oui, là, c'est vrai que ça parlait plutôt du personnage, mais les Oscars, c'est le film en lui-même, non?
0: Ouais, donc c'est hors sujet.
9: Oui, bah pour le goût, oui.
0: Après, c'est le personnage qui fait l'Oscar, hein. Mais bon,
8: ok.
0: Moi, vous savez comment je suis.
7: 5 balles, je te rappelle quand même que tu dois 20 balles, hein, donc t'as 25 là.
0: Ça commence à faire une petite ardoise. Hein. J'ai la même au PMU d'en face, donc allez.
8: Et Thibaut, tu dois aussi 5 euros. Hein.
7: Ah bah tiens, j'y mets tout de suite. Je les ai là. J'y mets.
0: C'est maintenant, jamais. Allez. Et bah sachez que la cagnotte fait 160 euros.
1: Hein. Oh, c'est beau.
0: Avec mes 25
7: oh, je compte avec tes 25, mais tu les dois et ça fera 160 euros.
8: Ok. Vous voulez que je rattrape un peu le tir du coup sur Blanche-Neige?
0: Allez, on y va. Ouais. Blanche-Neige et 7 nains, faut pas être hors sujet.
8: Voilà, Léa, ma douce, ma belle, ma puce, je vais régler un peu les comptes là avec Blanche-Neige. Tu vas voir, moi je vais t'apprendre un truc de fou. Comment a été créée Blanche-Neige? Il faut savoir que Blanche-Neige et les 7 nains, c'est la première fois que Disney fait un dessin animé où il y a des humains représentés dans ce film. Et du coup, pour représenter Blanche-Neige, l'équipe de Disney a pris des cours d'anatomie. Ils ont pris des cours d'anatomie pour pouvoir bien représenter les humains. Et c'est la première fois que dans un dessin animé, des personnages humains arrivent et avec des cours d'anatomie. C'est énorme. Blanche-Neige, La première humaine dans Disney.
7: Ils ont pris des cours de. Enfin, ils dessinent.
9: C'était pour la dessiner. Exactement. Les cours.
8: Exactement. Ah, ils ont pris des cours.
7: Des cours d'anatomie pour les proportions, parce qu'évidemment, c'est des dessinateurs, mais jusque-là, ils dessinaient des Winnie l'ourson et des tigrous, tu vois. Et donc, ils voulaient être sûrs qu'elles soient très ressemblantes.
1: Bah, elle est d'ailleurs très proportionnée, cette Blanche-Neige.
8: C'est un
1: très bon travail.
8: C'est devenu un exemple après pour tous les dessins animés où il y a des humains dedans. En gros, ça vient de là. Et derrière ça, après, je pourrais compléter en disant que ce film a permis de créer derrière Pinocchio, Fantasia, Dumbo, Bambi, tellement ça a rapporté d'argent.
7: Qui ferait une super Blanche-Neige?
8: Ah bah Ariane.
7: Nolwenn Leroy.
1: Ah oui.
8: Ariane, une belle Blanche-Neige.
7: Vous savez qui? Laetitia Casta. Ah, pas mal aussi. Ferait une super Blanche-Neige.
1: Ah, je la verrais plus Mulan, tu vois.
7: D'accord. Oui. Et donc, qui ferait une bonne Blanche-Neige?
1: Je vais te dire. Adjani? Bah quoi? Lorraine Bacall?
7: T'as qui toi, Ariane?
1: Aladdin. Je vais vous expliquer comment le personnage a été créé. Le patron à l'époque de Disney fait plein de réunions pour trouver vraiment le bon Aladdin, le bon concept du personnage. Il fait des réunions et il se rend compte qu'à force de faire des réunions, Jasmine est vraiment au-dessus, beaucoup plus charismatique, beaucoup plus intéressante. Et ils se disent, bon, on va essayer de s'inspirer de quelqu'un qu'on connaît, Michael J. Fox. Il continue de bosser dessus.
7: C'est l'acteur de Retour vers le futur.
1: Tout à fait. Et là, ils se disent, non, il est toujours pas assez fort. Et là, il a une révélation. Il va dire, on va suivre une ligne directrice. Pendant toutes les séances de création, on va s'inspirer de... Oui, tout à fait, comment tu sais?
7: Je sais pas, d'un coup j'ai eu le tilt, il se ressemble un peu.
1: Tom Cruise dans Top Gun. Ouais.
7: Bah, tu vois.
1: Il a été calqué un petit peu sur, de point de vue comportemental sur Tom Cruise dans Top Gun. Et au dernier moment, ils ont dit, il manque un truc. On va lui rajouter le Serwell de MC Hammer.
7: Ah!
1: Donc Aladdin, maintenant, si vous re-regardez le film.
8: C'est Tom Cruise avec un Serwell.
1: C'est Tom Cruise avec un Serwell.
8: C'est Tom Cruise qui a fait un Bacel.
7: Ah ouais, c'est Tom Cruise que tu voulais un peu grand.
8: C'est Tom Cruise au Festival d'Avignon.
7: Ah ouais, c'est lui, hein.
8: C'est Tom Cruise devant un Monoprix avec un Malinois. Tu veux voir Aladdin? C'est tout simple.
1: C'est vraiment le mélange de Tom et MC Hammer.
9: Du coup, ça donne envie de re-regarder juste pour ce détail-là.
1: Mais je suis d'accord.
7: Eh ben moi je vais vous parler de la petite sirène et je vais vous faire une très belle révélation. Je vais sans doute gagner, ça m'embête, mais sachez que c'est beau parce que c'est progressiste. Et il était temps. La petite sirène est la seule princesse Disney à avoir un enfant.
1: Ah,
7: ah bon?
1: Elle a pas d'enfant?
7: Eh si. Ariel est la seule princesse Disney à avoir un enfant. Sa fille Mélodie apparaît dans La Petite Sirène 2.
1: Ah.
7: Retour à l'océan.
8: Ah ok.
7: Eh oui. Et c'est la seule princesse qui a un enfant.
8: Ah, pas mal.
7: Pas mal. C'est super. Et il est temps. Et il en faudrait plus.
8: Bien sûr.
1: Je suis parti pris. Je vais peut-être jeter un pavé dans la mare. Je n'aime pas du tout Ariel, la petite sirène, le personnage. Elle m'agace énormément.
7: Comment tu peux dire ça?
1: Ah, elle veut des pieds pendant tout le truc. Elle donne sa voix. Et meuf, mais ça se voit qu'Ursula est quand même odieuse. Elle fait pas d'effort, quoi. Les je veux des pieds. Elle m'a saoulée.
7: Maman, toi, on va te mettre une queue de saumon. Tu vas avoir des pieds à un moment donné.
8: Des sirènes, des sirènes.
1: Mais tous ses potes ont des queues de saumon. Son père est adorable. Elle est là à vouloir un ailleurs tout le temps, pendant tout le film. Alors que sa famille l'adore. Elle finit sans voix, sans pouvoir marcher sur ses pieds, vu qu'elle sait pas marcher, fatalement.
7: Elle est amoureuse.
1: Oui, et c'est toute la partie qui m'énerve, d'ailleurs. D'ailleurs, le prince, je l'aime pas non plus. Je l'aime pas, ce film. Il me met très en colère.
7: Oui, parce que pour l'amour, elle oublie la famille et tout le monde, quoi. Non, mais qu'est-ce que c'est?
1: Elle oublie la famille, le pote, le crabe Sébastien, elle oublie tout.
7: C'est super. Super énergie.
1: Sébastien, il a une super énergie. Polochon est charmant et elle s'en va.
7: Mais excusez-moi, hein, c'est l'histoire de la vie. Hein. Moi, ma fille, elle vient de me dire qu'elle avait un mec.
1: C'est pas vrai.
7: Mais attends, mais qu'est-ce que tu dis?
8: Je suis en train de vous annoncer une folie là.
7: Wow. Attends, oh là la coupure. Attends, reviens dans un instant. Léa, dans un instant, tu nous dis qui a gagné selon toi. Et là, la révélation. Il est fou, lui.
1: Il a fait mieux des improvisés. De la petite sirène, mais ça n'a rien à voir.
7: Si, ça me fait penser à ça. Tu dis qu'elle oublie sa famille et machin. Je suis là-dedans, là.
8: Oh là là, Colanda, ça y est, les beaux-pères.
7: Bah non, attends,
8: Ah, c'est beau papa, ça y est.
7: Non.
8: Oh là là, Maléa. Il nous apprend ça, donc vous restez avec nous sur Énergie, on veut tout savoir. Oh là, il y a du croustique qui arrive.
7: Ah bah là,
8: Vlatipa qu'elle a trouvé un mec. Ah là là, on veut tout savoir sur lui. Restez là le temps d'écouter Naïka.
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7: Oh mon Dieu, tout ce qu'on est en train de vivre ensemble sur Énergie, je crois que vous vous rendez pas compte. On vient de faire des infos Disney. On a appris plein de choses sur Disney. On a en même temps, d'un coup, l'autre, il nous révèle que sa fille, Rémi, a un mec.
8: Elle va se marier.
7: Non, on se calme. Elle a, c'est la première fois, elle a un petit copain. Hein.
8: Quel âge elle a déjà?
7: 14.
8: Ah oui, elle va pas se marier.
7: Alors attendez, on y revient. Avant ça, quand même, Léa, tu vas nous dire qui a la meilleure info selon toi ce soir, Léa, sur les personnages Disney.
9: À Alors pour moi, c'est Oriane avec Aladdin.
1: Oh merci.
9: Parce que du coup, ça m'a donné envie de le regarder. Juste pour.
1: T'es au top, Léa, je suis ravie. Merci.
7: Oriane, à qui est-ce que tu vas retirer un point? J'ai 7 points, les filles, vous avez 6 points, Thibaut a 0 et Rémi a moins 3.
1: Ben, je vais t'enlever un point.
7: Ah oui.
1: Pour que je prenne avec les filles la tête de ce classement.
7: L'égalité. On est à 6-6 si j'ai un point en moins.
1: Oui, voilà, faisons ça.
7: Très bien, on a égalité.
5: Oui.
7: Et Rémi et Thibaut restent à 3 points d'écart.
5: Ouais. Voilà, mais ça arrive là. Là, on est en train de se remettre. Ouais. Le but du jeu.
7: Tu dois quand même 5 balles dans la tirelire.
5: J'en dois 25. Mais voilà. Non, mais l'important, c'est qu'on soit à l'équilibre tous les deux.
7: C'est ça.
5: Voilà.
8: On veut finir tous les deux à 0, c'est notre objectif.
5: On va y arriver.
7: Bon, ça c'est fait. Léa, tu restes avec nous parce qu'on voulait savoir qui a gagné les infos. C'est Oriane ce soir et bravo, mais pour l'instant, qu'est-ce qui se passe? Ta fille a un mec?
5: Ma fille a un petit copain.
7: 14 ans, elle te l'a annoncé.
5: Elle me l'a annoncé. 14 ans, collège, 4e, la classe d'en face. Bon, ben voilà. Et du coup.
9: Ah, c'est dur le premier.
5: Ah, le premier, je te cache pas qu'il pique un peu.
7: Ah là là.
5: Je vois à peu près qui c'est, parce qu'elle me l'a montré un peu en photo derrière un truc, je vois à peu près. Mais je suis un peu, parce que je vois bien.
7: Est-ce qu'il te l'a présenté? Parce que l'autre jour, on a fait une soirée avec Rémi. Et pendant ce temps, les filles avaient une soirée à la maison avec des mecs.
5: Exactement. Mais il était pas là.
7: Il était pas là.
5: Ouais, il était pas là, ouais.
8: Oui, c'est ce que t'as dit.
5: Alors attends. Donc, l'idée, c'est que elle ne veut pas me le présenter. Bien sûr, c'est trop tôt. Puis de toute façon, elle a pas envie parce que je suis gênant. Il paraît. Bref, là, c'est une autre histoire. Et donc voilà. Donc je suis un peu tout bouleversé. Pourquoi? Parce que elle passe son temps dans sa chambre à lui parler sur son téléphone et tout.
1: Tu vois. Je deviendrais dingue.
7: Et donc, ça va t'arriver. Elle a quel âge, toi?
1: 5 ans.
5: Hein, ah, mais tu vas y venir. Hein.
1: Non, mon beau-fils va avoir 11 ans. Donc j'imagine que ça va commencer à l'intéresser bientôt.
5: En même temps, c'est mignon parce que je la vois avec ses petits gousis, les petits papillons dans le vent. Tu vois qu'elle est en train de vivre un petit moment. Le premier amour, c'est mignon.
1: Elle te
5: en
1: fait
5: même
1: pas
5: temps,
1: lire.
5: Je suis dans une tendance.
1: Elle te fait quoi, jamais lire les messages.
5: Ah ben non. Non, je dis pas les messages. Non, mais je lui dis rien. Je lui dis que je suis content. J'espère qu'il prend soin d'elle, qu'il est gentil, que ça se passe bien. Et de temps en temps, j'arrive au père gênant devant la porte. Alors, il y a un petit premier bisou. Oh, je prends la porte dans le nez. Hein. Ça, c'est d'office. Mais donc, j'ai envie d'avoir des infos. Et en même temps, je la laisse dans son truc, dans son petit moment.
9: Non, en même temps, c'est bien si elle s'exprime dessus, si elle l'a dit.
5: Exactement.
8: C'est génial.
9: Moi,
8: je suis content.
9: Que mes enfants, ils font pareil. Ils me diront quand même.
5: Ah, ben ouais. Bah, ils ont quel âge, tes enfants, Léa?
9: Alors, mon fils a 5 ans et ma fille, elle a 11 mois.
5: Ouais, bon, elle a un peu de temps, ouais.
8: Temps de voir venir.
1: Mais alors, attends, tu n'as pas la réponse. Tu ne sais pas s'ils sont embrassés.
7: Bien, en tout cas, que tu crèves l'abcès et que tu dis, si tu veux m'en parler, tu peux m'en parler. Oui. Sous rigolade, mais c'est bien. Non, mais les parents, laisse tomber. Il n'y avait pas un mot de ça. On parlait de rien.
1: Ah, tu pouvais pas en parler.
7: On pouvait pas, mais on parlait de rien, quoi. Donc, il n'y avait pas de ça, quoi.
1: C'est notre génération, bien sûr.
7: Mais je serais voir mon père en disant, ben, en fait, j'ai galoché. Moi, qui tu parles pour réveiller? Laisse-moi tranquille. Il y a Roland Garros, là. Laisse-moi tranquille, là. Va parler avec qui tu veux. Va parler avec ta mère. Ma mère lui dit, je sais pas, parle-toi à ton père. Non, mais le débat, il était pas hyper ouvert à l'époque, c'est sûr. Là, on en parle un peu et c'est mignon, tu vois. Après, je sais qu'ils passent des petites après-midi ensemble. Ils vont de temps en temps se promener, machin, c'est mignon. Ils vont.
5: Et donc, elle te dit là, elle te dit pas, je vais avec des copains, elle te dit, je vais avec mon copain.
7: Voilà. Après, une fois, elle me l'a pas dit. Elle m'a dit, je vais avec des copines, machin, et j'ai appris le soir même, parce qu'elle arrive rien à garder. Elle est trop mignonne. Elle dit, bon, en fait, j'étais avec lui, machin.
1: Oh, chérie.
7: Dis-moi les choses, ça n'a pas de problème.
5: Après, non. Je le balance.
1: Oui.
5: Allez, c'est parti. Léon.
7: Oh le Léon, oui.
5: Je suis prêt, hein, mon gars, si tu m'écoutes. Hein.
1: Tu connais les
7: petites têtes à la baraque.
1: Tu connais les parents?
5: Non, je connais pas les parents. Je connais pas les parents.
8: Ils ont le même âge?
5: Qui?
8: Léon et ta fille.
7: Ils sont quatrième, les deux.
8: Ils sont quatrième. Ah non, ils sont doublés, tu sais, c'est pas un petit redoublant.
1: Non,
7: ils sont mimes. Ils ont fait 6e, 5e dans la même classe. 4e, ils sont plus dans la même classe. Ils sont un peu retrouvés, quoi.
5: Ah, ça veut dire
7: des mots sur le cahier de texte. Ah, et t'allais très vite sur le. Non, je lis pas les messages. Tu lis vraiment pas les messages? Parce que quand on t'a dit tu lis pas les messages, j'ai dit non.
1: C'est pas les gens.
5: Non, alors, je lis pas les messages, mais c'est vrai qu'un jour le téléphone était un peu ouvert. J'ai passé une petite tête rapide, vite fait, juste pour voir.
7: Être sûr que ce soit carré.
5: Voilà, et c'est carré total. Très drôle. Le Léon.
9: C'était 30 ans.
7: Il est marrant, Léon.
5: Il est marrant, il a des bonnes punchlines et tout. Je sais, oh, c'est bon, ça, t'es mon gars, toi, c'est rigolo. Voilà, donc après, voilà, j'espère qu'il prend soin d'elle.
8: Il va bien regarder les messages.
5: Ah non, mais vite fait.
7: Mais il est très drôle, je sens. Hein.
1: Sur les 2-3 heures de change que j'ai lu.
5: C'est le premier, donc je suis un peu tout bizarre, tu vois. Ouais. Je sais pas trop comment me comporter.
8: On dirait que c'est son premier à lui. Je sais pas, ça me met des papillons dans le ventre.
1: C'est Léon, quoi, il est drôle. Il est drôle. Léon.

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2: Merci de nous choisir, merci d'être là les copains. Je sais que vous êtes nombreux à nous suivre. On va se passer plein de choses. Il va y avoir un correcteur d'orthographe de... On va se passer plein de choses, c'est fou, ça ne veut rien dire. Il va même se passer plein de choses. Et nous, on va rester avec vous. Il y a un correcteur d'histoire-géographie pour le bac. Okay. Qui a l'habitude de corriger des épreuves du bac, d'histoire-géo, qui va nous donner des petits tips pour vous tous qui nous écoutez, pour les parents aussi que vous pourrez donner à vos enfants, pour peut-être gratter le petit point en plus qui ferait plaisir en histoire géo. Hier on a eu Philo, vous pouvez réécouter en podcast. Ce soir c'est histoire géo, on va essayer de faire ça tous les soirs, on découvre des choses. En même temps je vais tester votre niveau d'histoire géo.
3: Oh là, bah tu vas pas être déçu.
2: Ouais, on va essayer de faire ça avec l'équipe. On va aussi essayer de trouver un champion. J'ai envie de faire cette séquence. Champion de quoi?
3: Ah oui.
2: Vous avez deux auditeurs et il faut deviner très vite de quoi est-ce qu'ils sont champions. Donc on a besoin de vous. Là encore, ça se passe au 0870 42 48. Et c'est le même number, pourquoi? Pour gagner un iPhone dans un instant.
3: Et c'est le retour du Battle Quiz.
2: Ah oui,
3: le jeu qu'on a créé avec Thibaut. Le Battle Quiz. Le Battle Quiz. Le Battle Quiz.
4: Ça arrive dans un instant. Mais avant ça, c'est Sound of Legend.
3: Le Battle Quiz.
4: A tout de suite.
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2: Merci d'être là sur Énergie. Qui veut jouer au Battle Quiz?
6: Moi.
2: Êtes en direct avec nous, les copains. Le bac, on en parle dans un instant, bien sûr. Vous êtes champion de quelque chose, on a besoin de vous. 0870 42 48. Exactement, jeune. Julien et Jessica sont là, ça va tous les deux?
7: Oui, ça va,
8: impeccable.
2: Les copains, vous êtes là, il y a aussi plein d'autres personnes qui attendent pour jouer. Vous voulez tous l'iPhone. Julien, je te reprends tout à l'heure si Julien ne gagne pas, et ainsi de suite. On aura un gagnant quoi qu'il arrive pour cet iPhone maintenant, puisqu'on va commencer avec Jessica, qui sera peut-être la première à gagner, puisqu'on va jouer au Battle Quiz.
3: C'est l'heure de jouer au Battle Quiz.
2: Le Battle Quiz, on l'a créé avec Thibaut. Thibaut, je te laisse même l'expliquer aux gens.
3: C'est très simple. Pendant 45 secondes, on va poser des questions aux personnes qui sont autour de la table. Mais avant ça, la personne qui est avec nous au téléphone va devoir miser si c'est Rémi ou Oriane qui va avoir le plus de bonnes réponses.
2: Eh ouais, mon pote.
3: Voilà. Une fois que ce petit truc est passé, bah, Oriane et Rémi vont répondre aux questions.
2: Et vous ne savez pas, vous, sur qui elle a misé, Jessica. Donc vous, votre but, c'est d'essayer d'avoir le plus de bonnes réponses et surtout de vous battre l'un et l'autre, d'avoir d'essayer d'avoir le plus de réponses. Et ensuite, on verra si elle a fait le bon pari.
3: Faut miser sur la bonne personne.
2: Voilà, faut miser sur le bon cheval, comme on dit. C'est comme à l'hippodrome de Vincennes au Grand Prix d'Amérique.
3: C'est pareil. Chose, hein.
2: Oriane, Rémi, je vais vous demander tous les deux de quitter le studio.
7: Oui.
2: Les deux sortent. Jessica, selon toi, qui va... Je rappelle, hein, c'est les mêmes questions qu'on va poser aux deux. En 45 secondes, selon toi, qui aura le plus de bonnes réponses?
7: Allez, je mise sur Rémi, le pauvre.
3: C'est un bon canasson.
2: Eh ben écoute, en tout cas, hier, ça t'aurait porté chance, puisque Rémi a gagné hier. Une manche Rémi, une manche Oriane. Tu mises sur Rémi, très bien, on va pouvoir vérifier tout de suite. Faisons d'abord rentrer Oriane.
4: Rémi a voulu rentrer aussi, il a toujours pas compris le jeu.
6: Parce qu'il était en train de me parler de mon parfum et il me poursuivait. Eh, hey, il y a une odeur marine. Je suis un nez, je sens tout, je suis truffier. Merci Rémi.
4: Tout en se frottant, enfin bref.
6: Il me lâche.
2: T'es prêt pour 45 secondes de questions?
6: Tout
2: Oriane,
6: à fait.
2: Hier, c'était...
6: Si, j'ai gagné hier.
2: Oui, mais première manche, 2 points en 45 secondes.
6: Oui, effectivement.
2: Pardon,
6: oui.
2: C'est pour que tu te reconcentres.
6: Très bien.
2: On y va, c'est parti. Top chrono. Quelle est l'unité monétaire principale de la Réunion?
6: Le franc. L'euro.
2: Quel est le genre grammatical du mot insigne?
6: Je sais pas.
2: Un insigne. Masculin. Combien de S faut-il mettre au mot récipicé pour l'écrire correctement au pluriel?
6: 2.
2: 3. De quel pays sont traditionnellement originaires les chanteurs ambulants appelés mariachi?
6: Mexique.
2: Oui. Quelle actrice incarne Marie dans le film Marie à tout prix?
6: Cameron Diaz.
2: Oui. Comment appelle-t-on un journal qui paraît 2 fois par semaine?
6: Un bi-hebdomadaire.
2: Oui. Le 1er novembre est un dimanche, quel jour de la semaine est le 30 octobre?
6: Samedi.
2: Un vendredi. De quel mot vélo est-il l'abréviation?
6: Vélocyclette.
2: Vélocipède. Et quel est le prénom de Maupassant?
6: Jean.
4: Guy.
6: C'est des mots courts. Guy. Jean.
4: Dis Georges.
2: Georges. Combien de bonnes réponses? 3 sur 9.
6: Pas ouf.
2: Ah non, pas ouf, pas ouf. Jessica, on va accueillir maintenant Rémi. Bon, je vais vous dire après sur qui est-ce qu'elle a misé. Rémi, on y va, attention. 45 secondes.
8: Elle tigre.
2: Elle tigre.
8: Allez.
2: Prêt?
8: Ouais.
2: Top chrono. Rémi, quelle est la température de fusion du napalm?
8: 1000 degrés.
4: Non, c'est pas une vraie question.
8: Il y va, lui. Non, j'y vais.
2: Et on sait combien c'est?
8: Non,
2: ça se trouve, c'est 1000. Voilà. Tout c'est top.
4: Attention, on y va.
2: Top chrono. Quelle est l'unité? Ah, pardon, je reprécise pour les gens qui nous écoutent pour la première fois. Je repose les mêmes questions qu'Oriane en 45 secondes aussi. Top chrono. Quelle est l'unité monétaire principale de la Réunion?
8: Le franc.
2: L'euro.
8: Le franc, mais...
2: oh, attends, stop. Quel est le genre grammatical du mot insigne?
8: Masculin.
2: Bonne réponse. Combien de S faut-il mettre au mot récipicé pour l'écrire correctement au pluriel?
8: Aucun.
2: Trois.
4: Et pas...
6: Le gros complotiste.
2: Aucun, on me la fera pas.
4: Je vous dis que y a... La bonne réponse était 3.
6: C'est de la merde vos vaccins. Oui, merci.
2: Je suis si. Je te dis que la terre est plate. Quand t'es à Deauville, tu vois.
8: Oh pardon, je sais pas ce qui m'a pris. Je me suis dit, il est en train de me faire une entourloupe. Il n'y a que des C.
6: C'est stressant, je suis d'accord.
8: Je suis sûr, je suis pas bien là, j'ai mal démarré.
4: Oh, ah là là là non. Non. Ah, là. C'est sûr. Pardon Jessica, on est à une bonne réponse pour le moment. On reprend le chrono. Top chrono.
2: De quel pays sont traditionnellement originaires les chanteurs ambulants appelés mariachi?
8: Le Mexique.
2: Quelle actrice incarne Marie dans le film Marie à tout prix?
8: Ah, je me passe.
2: Il ne sait jamais ça. Comment appelle-t-on un journal qui paraît deux fois par semaine?
8: Un billet hebdomadaire.
2: Oui. Si le 1er novembre était un dimanche, quel jour de la semaine était le 30 octobre?
8: Un lundi.
2: Vendredi.
4: De quel mot vélo est la
2: prévue? Vélocipède.
6: Oh. Je te comprends, t'es dans un tel état de stress.
4: Pardon, je suis hyper stressé.
6: Je sais, c'est
4: violent. Dedans, je suis désolé.
6: Sachez, ce n'est pas notre vraie nature, c'est le stress.
4: Oh là là, mais je suis fou.
8: Je suis au bout du stress. Oh là là.
4: Oh, mais c'est fou ce qui nous a sorti. Le 1er novembre, c'est un dimanche, le 30 octobre, c'est un lundi.
8: Il y a un petit moment spatio-temporel qui est. Bon, bah voilà. On a zappé des jours.
4: C'est vendredi, hein. La bonne réponse. J'étais sûr. Rémi, de toute façon, tu veux le planter, tu retrouves le nom de.

0: Mais tout le monde dit Cameron Diaz.
1: Diaz.
0: Mais non.
1: Diaz.
0: Comment on dit un I en anglais?
1: I.
0: Non, le I, comment c'est prononcé en anglais?
1: Ça dépend de comment il est placé.
0: Ah, d'accord. On dit comment donc? I ou I?
1: Cameron Diaz. Et ils appuient sur le I.
0: Mince,
1: Diaz.
0: On dit Cameron Diaz, hein. T'as toujours dit ça?
2: Bah ouais.
0: Et les gens te disaient, ah ouais, ça va, c'est cool. Bah après, je parle pas souvent à elle, hein, donc. Elle m'a pas repris, quoi. Peut-être elle me reprendrait.
2: Jasmine.
0: Vous trouvez ou pas? Essayez le fact-checking.
3: Il nous faut un américain.
1: Je suis dessus.
0: Il faut trouver quoi?
2: C'est pas possible d'avoir moins d'énergie.
0: Une heure.
4: Je suis dessus.
0: Bon, écoutez, d'ici jeudi soir, on aura la réponse. Reste avec nous dans un instant. En tout cas, Jessica, ah, ça oui. fait 4 points pour Rémi. T'avais parié sur Rémi.
1: Oui, non, oui. J'étais plus nul. J'ai fait 3.
0: Merci, merci.
1: Merci Rémi.
0: Pour tous les autres qui sont en attente, rassurez-vous, vous pourrez retenter votre chance demain puisqu'on refera le Battle Quiz.
2: Yeah.
0: Restez avec Don Sécoute Damiano. Ah, on l'a? Alors? On va se mettre à l'antenne, attendez, okay. On va mettre à l'antenne. Attention, on va voir la réponse.
5: Ladies and gentlemen, Cameron Diaz.
0: Pas Diaz, mais il dit Diaz.
1: Diaz. Diaz.
0: Il dit pas Diaz.
1: Diaz. Diaz.
0: Remets-le.
5: Cameron Diaz.
0: Diaz.
1: Diaz. En fait, c'est ni toi ni moi, c'est Diaz. Ouais.
0: On est d'accord. Je suis prêt à faire 50% à venir vers toi pour dire j'ai tort, mais je sais pas Diaz non
1: c'est
0: plus.
1: C'est pas un franc I comme franc prix.
5: Ladies and gentlemen, Cameron Diaz.
0: Diaz. Diaz.
1: C'est un mi sous mi.
0: C'est pas Cameron Diaz.
1: Non, c'est pas Cameron Diaz. C'est Diaz
0: mais
1: comme un
0: Diaz. C'est pas Diaz, non. Mais c'est Diaz. Diaz, yeah.
1: Diaz.
0: So like,
1: Cameron Diaz. Diaz.
0: You know.
2: Va écrire récipicé, toi. Et on écoute Damiano tout de suite. Born with a broken heart.
0: Et ça, c'est pas simple.
2: Oula.
0: Ah, t'es né avec un cœur brisé, toi.
1: Ah, bah, il est mal parti, ouais.
0: Ah, il est parti, bah, ouais. Pas simple.
2: Tu fais pas un 100 mètres.
0: Hein, il a galère à passer un moment en couveuse. Hein.
2: Reste avec nous, on reste là sur Énergie, on est en direct jusqu'à 19h.
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0: Oh, j'ai une info pour mon Rémi. Et pour vous tous qui nous écoutez, encore merci de votre fidélité sur Énergie. Vous êtes en train de bosser, vous terminez peut-être cette journée de taf, en train de rentrer à la maison en famille. Soyez bien prudents après une journée de cours aussi. Désolé, mais on vous replonge dans le bac, mais dans le bon sens.
2: Et oui.
0: Vous nous donnez des petits tips juste pour peut-être pas réviser, mais en tout cas savoir ce qui peut vous aider à avoir une bonne copie avec un correcteur d'histoire-géographie dans un instant. Avant ça, je voudrais qu'on embrasse Arnaud Burnichon. Arnaud Burnichon, tu sais pas qui c'est, tu vas avoir envie de le rencontrer.
2: Déjà le nom, ça sonne.
0: Ça nous plaît le nom.
2: Burnichon, ouais, c'est une belle soirée.
0: Ah ouais. Arnaud Burnichon, sachez que cet artisan boucher charcutier installé à Saint-Yan, en Saône-et-Loire, ou Yann, je sais pas, Saint-Yan, ou Saint-Yann, a battu un record vendredi et il a réalisé, tout simplement, le plus long pâté en croûte au monde.
2: Bravo.
1: Mais quel
0: journal. Voilà. Là, on discute, là, on parle.
1: Il n'y a rien de plus bouleversant qu'un bon pâté en croûte.
0: Bien sûr. Ce qui est important, c'est bien sûr le goût, mais quand tu coupes ta petite tranche et que tu vois comment c'est bossé à l'intérieur, c'est de l'art. Hein.
1: Il faut que la gélatine, elle tienne, hein, attention.
0: J'aime bien le pâté en croûte. Mais j'ai jamais vu le côté bouleversant du pâté en croûte.
1: C'est beaucoup plus raffiné que ce qu'on croit. Parce que le mot croûte, ça alourdit. Mais entre la gélatine, l'équilibre avec la pistache, si c'est pistaché, et le canard au milieu. Et moi, j'étais élevée dans le pâté en croûte, hein, bizarrement. Mais vraiment, j'ai des parents qui sont fans de pâté en croûte.
0: Oui. Il mesure exactement 2 mètres 50 de long.
1: Ah oui, ça fait une soirée.
0: C'est ce que c'est. C'est un Wembanyama allongé. Ça fait quasiment fou. De pâté croûte. Hein. Arnaud a demandé l'aide de sa famille, ses amis pour confectionner cette pièce. Il attend maintenant que la création soit homologuée par le Guinness Book. Il aura la réponse cet été. Bon, il a pris les photos. Hein. D'ici là, il le bouffe. Hein.
2: Ah oui, non, mais parce que là, cet été, c'est pas le même pâté croûte. Hein. Faut passer une tête Guinness là. Ça va pas avoir le même goût.
0: Allez vite. Hein.
2: Ah bah oui,
0: bien sûr. Venez vite, hein, les Irlandais là. Ah oui. 2,50. Waouh. Comment il a fait? C'est impossible d'avoir. Pardon, moi je suis technique, hein. Mais il n'y a pas de.
2: Une petite image, il a un très très long établi.
0: Ah voilà, mais
2: ça prend tout le plan de travail, quoi.
0: Ouais, il bosse, hein.
2: Ah, bah, c'est mon Burnichon, hein.
0: Ah, c'est Burnichon. Bravo, ah, c'est... Arnaud, on est fiers de toi et fiers de te passer un petit coucou sur Énergie, hein. Et tu feras gaffe, tout ce qui finit en on. Burnichon, guilloton, tout ce qui finit en on, c'est la charcute, c'est le plaisir, c'est la viande, c'est bon, voilà.
2: Mélenchon.
0: Ah, mais non. Pareil. Demande-lui, je pense qu'il aime nos saucisses. Là.
2: Papon.
0: Moi, ouf. Je cherche à voir si ça marche.
2: Ça marche pas tout le temps.
0: Vous êtes champion aussi, appelez-nous 0870 42 48.

0: le correcteur d'Histoire Géo qui sera avec nous. C'est Maxime hein, dans un instant.
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0: Merci de nous choisir pour terminer vos journées. Oui, l'iPhone 17, vous en rêvez tous, je vois les messages, oui. Rassurez-vous, il y en aura un autre à gagner. Rassurez-vous, 0870 42 48. Mais il y a beaucoup moins de gens qui se manifestent pour la plancha. Hein.
4: Bah, comme d'hab. Hein.
0: Je le redis, hein, iPhone 17, trois objectifs derrière l'iPhone, là. La plancha, 5 cuissons possibles.
5: Ouais,
0: 5, c'est plus que 3.
4: Nos auditeurs ne se rendent pas compte.
6: Non, ils n'anticipent pas. Parce que quand ils vont être en plein mois d'août dans un jardin sans plancha, ils vont se dire j'aurais dû prendre la plancha.
0: Bah voilà. Et alors, avec leur iPhone, qu'est-ce qu'ils vont faire? À part commander des chipots.
6: Hein,
0: bien sûr. Déjà cuit.
6: Bah, bien sûr.
0: En tout cas, c'est ce qu'on va vous offrir encore ce soir, bien sûr. Je vous l'ai promis, on parle du bac ce soir. On va essayer de vous donner un coup de main correcteur d'histoire-géographie ce soir.
4: Ouais.
0: Hier soir, on a eu la philo, vous réécoutez en podcast. Ce soir, c'est de l'histoire géo. Et tous les soirs, on va essayer de faire une matière pour essayer de vous faire gagner quelques points le jour de l'épreuve. Je testerai aussi l'équipe en histoire géo.
4: Ouais. Tu vas pas être déçu. Ouais, ouais.
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0: Bienvenue tout le monde, bienvenue sur Énergie. On essaie de vous rendre service aussi le soir. Que vous soyez parents, que vous soyez élève du bac. Il y a les épreuves qui arrivent dès jeudi. Ça commence avec l'écrit de français pour les premières. Puis tout débarque, bien sûr, bah, vous les connaissez hein. Vos dates d'examen. Pour le brevet, c'est vraiment fin juin. Le 26, 29 et 30 juin. Mais donc tous les soirs, on va essayer d'avoir un prof correcteur dans une matière. On a trop de chance, on a Maxime qui est avec nous ce soir. Salut Maxime.
7: Salut Camille, salut équipe.
0: Salut Maxime. Un grand merci d'avoir trouvé du temps. Alors je sais que tu n'es pas correcteur cette année parce que félicitations, t'es en congé pâte.
7: Exactement. J'étais d'ailleurs en train de changer une couche là à l'instant, vous voyez, donc ça tombe bien là.
0: Ben je connais bien ça. Où les fenêtres. Ça va bien se passer mon Max. Merci en tout cas d'être là. Donc t'es prof d'histoire géo en lycée.
7: Ouais, c'est ça, exactement.
0: Et donc t'as longtemps été, enfin tu es souvent aussi correcteur parce que on a appris hier grâce à notre prof de philo que les profs de philo, peut-être il y en a moins, sont systématiquement correcteurs. Et vous c'est de temps en temps, c'est ça?
7: Voilà, bah là moi cette année merci le congé paternité, on va pas se le cacher, mais sinon tous les ans ouais je suis de correction. Alors avec une petite variante là, je sais pas si vous avez su, mais avec la réforme depuis quelques années, maintenant je ne corrige plus que l'histoire géographie, mais aussi la science politique, la géopolitique. En fait c'est la nouvelle épreuve qui s'appelle l'HGGSP, et en fait il y a plus d'épreuve d'histoire géo comme à l'époque en fait.
0: Ah c'est ouais. Un peu différent, d'accord. Ok, très ouais. Bien. Et donc je vais te poser des questions bien sûr en tant que correction. Avant ça, je vais demander à l'équipe combien vous avez eu, vous, en histoire géo au bac.
4: Moi, j'ai dû avoir 12, je crois, 12, 12 et demi, un truc comme ça.
6: Alors moi, il y a eu un petit souci, j'ai eu 6. Et sans faire de la psychologie de comptoir.
0: Parce que je ne crois pas aux frontières actuelles.
6: J'ai pas voulu rentrer dans leur jeu.
4: Selon moi, ces frontières, c'est pas les bonnes.
6: Non, mais en vrai, mon père est historien. C'est un grand historien. Et tout le monde s'attendait à ce que je fasse de l'histoire et que je devienne historienne. Donc je pense que j'ai fait un rejet. Ouais. Et j'ai toujours été nulle en histoire géo. Donc je fais un rejet de cette matière pour m'émanciper. C'était un doigt d'honneur finalement.
0: Mais je peux comprendre. Franchement, ouais. Je suis sûr qu'il y a de ça. Hein. Et toi, Mac, combien t'as eu au bac, toi?
7: Moi, j'ai eu 15 en histoire géo.
6: Alors, Max?
0: Vous savez combien? Bah, moi, j'ai eu, je crois, 12 ou 13. Enfin, rien qui te marque, quoi, dans ces eaux-là. Vous savez combien a eu mon frère au bac en histoire géo?
6: Non.
0: 20.
6: Oh!
0: 20, mais comment tu peux avoir 20? Il a eu 20 sur 20.
6: Mais c'est une thèse, ton frère, globalement, non?
0: Mon frère, il ne bossait pas du tout, il faisait que fumer des joints. En revanche, il avait des notes de dingue. Il est hyper mémoriel, c'est-à-dire il vient une fois en cours, quand il y était, et il retient tout, et il est hyper intelligent. Derrière, il a fait Sciences Po et tout, il a fait des études, enfin tout l'inverse de moi, et il a eu 20 sur 20 au bac. Je vous le dis là, il a jamais ouvert un cours.
6: Mais c'est l'hypermnésie, on appelle ça. C'est-à-dire tu lis, tu retiens, tu lis, tu retiens. C'est fou.
4: Il a un truc en plus, quoi. Que les autres n'ont pas, je veux dire.
6: Bah, il y a
4: un petit truc en plus.
0: Maxime,
7: ouais.
0: Est-ce que tu peux nous donner des petits tips, des petits conseils pour quelqu'un qui l'a sur le point de passer le bac pour peut-être réussir en tant que correcteur? Qu'est-ce qu'est une copie qui est mieux réussie que peut-être une autre copie à un niveau équivalent?
7: Bah, moi, je dirais qu'il y a deux trucs qui sont vachement intéressants. D'abord, comme on a toujours l'habitude de dire, la première impression, elle est quand même la bonne, ou en tout cas, quand on se fait l'impression de quelqu'un, bah, voilà, si on laisse une bonne impression, c'est bien, et bah, sur une copie, c'est pareil. Par exemple, ça serait bien de bien commencer une copie par une bonne intro. Je veux dire, vous faites une bonne intro, tout de suite, le correcteur, il est mis dans un bon mood, il est bien disposé par rapport à la copie. Alors, ça veut pas dire que ça peut pas se gâter derrière,
0: bien sûr,
7: etc., mais on va pas se le cacher une bonne introduction avec les bonnes définitions, la fameuse bonne phrase d'accroche, vous savez, la bonne citation qui est parfois un peu de l'esbrouf, mais c'est pas grave, ça passe bien auprès de tout le monde, ça c'est pas mal. Et puis je dirais le deuxième conseil, c'est vraiment de bien aérer la copie. Il n'y a rien de pire pour un correcteur de lire une copie qui est en masse, un bloc là, où on n'arrive même pas à distinguer l'intro du développement, de la conclusion. Ça c'est quand même la tannée quand on est correcteur, on va pas se le cacher, c'est vraiment voilà les deux conseils que je pourrais donner là aux élèves qui vont passer leur bac quoi.
0: C'est génial parce que c'est exactement ce qu'on veut, c'est-à-dire en plus de dire bah révisez bien vos cours, machin, c'est vraiment avoir des petites choses de gens qui ont l'habitude de lire des copies et ça on l'entend nulle part ailleurs.
5: C'est clair.
0: On n'a pas l'habitude d'entendre un correcteur qui donne des petits conseils. Donc tu nous as expliqué ce qui était selon toi une bonne intro. Est-ce que il y a quand même une vérité qui est de plus on fait long et plus on a des chances d'avoir des bonnes notes. Est-ce que c'est vrai ou pas du tout?
7: Non, alors là vraiment là-dessus c'est pas la vérité. Déjà pour le correcteur, moi j'ai une copie qui fait 8 pages, je vais être dans l'angoisse dans la correction hein, c'est très clair. Je veux dire, moi je dis toujours aux élèves, qu'est-ce qui distingue un très bon élève d'un élève plus lambda? C'est qu'un très bon élève arrivera à dire en 5 sittings ce qu'un élève plus lambda aura plus difficilement du mal à dire en 10-15 lignes. Ouais, ouais. En fait, c'est avoir même on le voit chez vous certainement dans le milieu un peu journalistique, etc., bah c'est de dire le plus de choses possible, mais en moins de temps ou en moins de lignes possible. Et ça, c'est vraiment très intéressant. Et c'est pour ça que parfois, j'ai des élèves qui me disent « Mais monsieur, là, la disserte, est-ce que vous attendez un nombre de pages? Est-ce qu'une copie double, c'est assez ?» Tout ça. Et je leur dis « Mais peu importe, en fait. Le principal, c'est ce qu'il y a dedans. Que vous me fassiez une copie double, mais que ce soit vachement bien, bah c'est super. Vaut mieux ça que deux copies doubles où on a du mal à dire les choses, on a du mal à expliquer. Et là, franchement, ça va être pénible, même pour le correcteur, en fait. Ça va être pénible donc, de lire deux copies doubles comme ça.
0: Donc, on pète l'idée reçue. Toi, presque, plus c'est succinct, mieux c'est.
5: Mais faut que ce soit
7: exactement
5: vachement bien.
0: Bonne intro. Voilà ce qu'on apprend là aujourd'hui. Faut bien introduire parce que tout de suite, ça te met dans un bain de. En fait, c'est bien de voir dans le cerveau du correcteur, ça te met dans un bain de « Ok, c'est cool », et donc tu es positif un peu sur tout ce qui arrive après.
7: Bah, en fait, dans l'introduction, tu définis ton sujet. Si tu l'as bien défini ton sujet, il y a peu de chances derrière dans le développement que tu te loupes. Et en tout cas, le correcteur, il est dans ce truc-là en disant « Ouais, il a compris, il a cerné les enjeux du sujet, les définitions. » Donc ça ne peut que rouler, entre guillemets. En tout cas, il a une très bonne impression au départ, quoi.
5: Et ouais, surtout bien aéré, tu nous disais bien aéré, ça c'est important, moi j'ai vachement bien aéré.
0: Ça c'est par rapport à sa couche, ça sert à rien à voir.
5: sur le problème de la couche du petit.
0: Non, mais c'est vrai, moi j'ai vachement aéré moi au bac. Hein. Parfois ouais, trop bah, aéré quoi, il restait plus grand chose, mais c'est vrai.
7: Il faut
0: c'est vrai,
7: bien voir les parties quoi, il faut bien voir les parties, bien distinguer l'intro, le grand 1, le grand 2, la conclusion, c'est vachement important quoi.
0: Et est-ce que vraiment, je suis un peu scolaire, mais est-ce que de pas faire trop de fautes d'orthographe, même si tu juges pas l'orthographe, hein, pas faire trop de fautes d'orthographe et pas écrire en pâté, moi j'ai une très mauvaise écriture par exemple, est-ce que ça aide aussi à avoir une bonne note ?
7: Bah ouais, ça fait partie aussi de l'impression que tu laisses. Et puis on l'a bien vu là, ils veulent mettre le paquet sur attention, pas trop de fautes dans les copies, il faut que ce soit lisible, sinon il n'y aura pas forcément la moyenne. Bon, je sais pas ce qui va en être concrètement de cette recommandation qui émane du ministère, mais c'est sûr que voilà, c'est comme quand vous ouvrez un mail et que c'est bourré de fautes à chaque mot, ça fait pas trop sérieux quoi. Donc nous, en tant que correcteurs, bien sûr aussi qu'on est sensible à une belle écriture, à voilà peu de fautes d'orthographe, même s'il y en a, mais si le moins possible c'est mieux quand même.
0: Et surtout que bon, on dit beaucoup maintenant l'intelligence artificielle, mais il y a des moments où elle peut pas vous rattraper. Là, le jour du bac, tu peux pas demander à Claude de te corriger. Là où un mail, tu peux le faire maintenant. Donc c'est important, franchement, d'avoir l'orthographe très vite. Je te pose encore deux questions rapides, et après je vais vous faire un qui veut gagner des millions version histoire géo, un peu d'histoire, un peu de géo, même si les épreuves elles ont un peu évolué. Il y aura de l'histoire et de la géo dans un instant. Okay. Et c'est Maxime qui donnera la bonne réponse, bien sûr. Est-ce qu'il y a un sujet qui tombe plus souvent qu'un autre au bac ?
7: Bah là, par exemple, sur l'épreuve d'AGGSP, faut bien avouer que ces dernières années, ils aiment bien mettre un peu l'espace, les mers et les océans comme des, vous savez, des nouveaux territoires de conquête. On voit bien les pays qui ont vraiment plus en plus de concurrence entre eux, aller vers l'espace, aller sur la Lune de plus en plus, et puis aller dans le fond des mers et des océans. Donc ça, c'est vraiment un sujet qui revient. Et puis aussi, c'est dans le contexte actuel, on a toute une thématique sur la guerre et la fait dans le monde. Alors là, malheureusement, il y a de quoi faire dans le contexte actuel. Ouais. Donc ça, c'est vraiment des sujets qui sont très porteurs. Il y a aussi l'environnement. L'environnement, c'est un peu un classique. On a l'impression qu'on a toujours fait le développement durable en géo. Bah, ça continue et ça reste des sujets à la mode, quoi, et qui sortent beaucoup, ouais.
0: Très bien. Et une dernière question. C'est quoi l'erreur la plus fréquente d'un candidat, selon toi?
7: L'erreur la plus fréquente, moi je dirais que c'est le candidat qui va pas assez argumenter. Alors parfois ça paraît un peu aride comme ça, dit aux élèves, souvent ils disent, monsieur, c'est quoi argumenter? Bah, c'est simplement, t'as une idée, il faut expliquer derrière. Voilà, tu dis que, par exemple, voilà, on dit Camille Combal, je l'adore, quoi. Ok, d'accord, mais pourquoi tu l'adores? Bah, parce qu'il est beau, parce qu'il est intelligent, parce qu'il est drôle, etc.
0: Mais en fait, t'as du gueule, hein.
7: Mais voyez un peu l'exemple, c'est-à-dire, voilà, vous donnez une idée, mais il faut quand même développer derrière un petit peu, il faut expliquer quand même.
0: C'est donc, franchement, voilà. Et c'est passionnant, ouais. Je pense que ça vous aide, mais même pour tout, hein.
6: Bien sûr.
0: C'est génial d'entendre un correcteur, le gars qui vraiment lit vos copies du bac. Maxime, est-ce qu'on étudie toujours la roue?
7: Oui, bien sûr. Ah, voilà. Alors, ça, c'est un peu quand même d'une ancienne époque. Hein,
0: voilà, bah, pas pareil, merci. C'était mon époque, on étudie toujours la roue en géo. On s'écoute Bébé Rexha dans un instant, on se fait Qui veut gagner des millions version histoire géo avec Maxime qui sera l'appel à un ami quelque part, qui sera le gars qui dira si oui ou non c'est la bonne réponse. Restez avec nous, on est sur Énergie, on s'occupe de vous jusqu'à 19h.
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0: On est toujours sur Énergie, on est avec Oriane, avec Rémi, on a trop de chance, il est tellement sympa, on a Maxime avec nous, prof d'histoire géo, pas correcteur cette année, mais très souvent correcteur bien sûr. Mais cette année encore, félicitations Maxime, c'est un jeune papa.
7: Yes. Ouais, merci.
0: Bravo mon Max. Max, ce que je vais faire, c'est que je vais faire un question pour un champion à l'équipe, avec 4 propositions à chaque fois. Et à la fin, tu nous dis s'ils ont oui ou non la bonne réponse, d'accord?
7: Ok, ça marche. Oh là là.
8: Bonsoir à tous.
6: Bonsoir Jean-Pierre.
8: C'est Jean-Pierre Foucault.
0: Bonsoir Jean-Pierre.
8: Merci d'être là. On est tous ensemble. Qui veut gagner des millions? Voici la première question. Joueur duo, bien sûr. Oriane et Rémi.
6: Oui.
0: Vous avez une petite angine blanche sur un piano?
8: C'est que la voix me fait mal et je veux pas trop forcer. Rapport à la journée.
0: Oui, je comprends.
8: Vous jouez pour la Fondation Pièce Jaune, bien sûr. Bernard Chirac est dans le public.
6: Non, bah non.
0: Bah non, bah non.
8: Dans le public. Oui, c'est plus moi l'animateur. Hein. À l'époque.
0: Oui.
8: Voici ma première question. Quel Français a été le principal interlocuteur de George Washington? A. Napoléon Bonaparte. B. Louis XVIII. C. Jérôme Star. Ou D. Le marquis de Lafayette. Ah là là. Quel Français a été le principal interlocuteur de George Washington?
0: Moi, je...
8: Pardon, hein, c'est vraiment simple.
0: Ah ouais, Jean-Pierre,
8: C'est hyper simple.
6: Je déteste les gens qui font ça.
0: Ouais, je sais, mais là, Napoléon.
6: Déjà pas Jérôme Star.
0: Bah Napoléon, c'est Napoléon. Sur papier, c'est Napoléon.
6: Ah bah moi j'aurais dit pas Napoléon. J'aurais dit Napoléon était un peu avant George Washington. Et j'hésitais entre Louis XVIII.
8: Il va falloir une réponse.
0: Bah écoute, je te suis. Ah, moi j'aurais dit Napoléon. Mais
8: bon. Napoléon, c'est votre dernier mot.
0: Ah, on n'a pas quel Napoléon? 1, 2, 3, 4. Non, le retour.
8: Napoléon.
0: Bah, Napoléon, allez.
8: Napoléon, c'est votre dernier mot, Maxime?
7: Ah bah non, je crois pas, non.
6: Voilà.
0: C'était Maxime.
7: C'était Lafayette.
6: Ben oui.
0: J'ai hésité. Marquis de Lafayette, les amis, qui a aidé au moment de la Constitution avec George Washington, bien sûr. Et avec Hamilton aussi.
8: Hamilton.
0: C'est pas possible. Hamilton, qui est un grand financier et qui a aidé aussi à la Constitution et à la Constitution des droits des États-Unis, bien sûr.
8: Bien sûr.
0: Et d'ailleurs, Washington s'appelle Washington grâce à. Enfin, s'appelle. C'était à Washington par George Washington. C'est ça, hein, je dis pas de bêtises, Max. Hein.
7: Exactement, c'est ça. Voilà.
0: Et c'est pour ça que la ville de Washington s'appelle Washington.
6: Ouais, mais... okay.
0: Et c'est pour ça que la capitale gouvernementale est à Washington.
8: Très bien.
0: On apprend des choses, hein.
8: Bah évidemment.
0: Le marquis de Lafayette, les amis.
8: J'ai eu un doute, pardon. C'est pour moi.
6: Pas grave.
8: Voici ma deuxième question.
0: Oui.
8: Quel homme politique est nommé Premier ministre de Valéry Giscard d'Estaing au soir de son élection en 1974? A. Jacques Chaban-Delmas. B. Jacques Chirac, C, Raymond Barre, ou D, Jérém Star.
4: Alors,
6: ça marche à chaque fois.
4: Moi, j'aurais dit comme ça, de but en blanc, Chaban Delmas. Mais après.
6: Pour quel motif?
4: Parce que ça me parle. Mais 74, on n'était pas nés, donc c'est vraiment des trucs que j'ai vus à la télé en me disant.
6: Je connais Jeanne d'Arc, j'étais pas née. Mais oui, Chaban Delmas. Je te suis.
8: Il va falloir une réponse.
4: En tout cas, le soir de son élection, Chaban Delmas. Allez,
8: Chaban Delmas.
4: C'est bon.
8: Maxime, la réponse?
7: Eh ben, toujours pas, non. Et Jacques Chirac.
6: Bah oui,
7: Jacques
6: Chirac.
4: Là, vous savez ce qui est en train de se passer. C'est terrible ce que tu fais, Rémi. Tu fais du manspreading. C'est-à-dire que Oriane, elle a une idée. Et t'écrases avec ton truc, t'as que les mauvaises pistes. Et elle dit, bah moi je pense pas Napoléon. Ouais. Et en fait, t'écrases la pauvre Oriane qui a tout le temps la bonne réponse.
6: Après, la pauvre Oriane utilise un petit peu le final code de Rémi. Merci. Pour que l'humiliation soit posée sur lui.
4: Merci Oriane de le reconnaître. Et deuxièmement, pardon, je suis parti quand même sur une info qui était importante. Deux petits 6 au bac en histoire géo. Donc je me dis, bon, peut-être qu'elle a pas toutes les infos.
0: Mais non, c'est Jacques Chirac qui est élu Premier ministre par Valérie Giscard d'Estaing, puisque en gros c'est Jacques Chirac qui est je sais plus, ouais, mais qui est le deuxième homme important à droite, quoi.
6: Mais c'était avant qu'il devienne maire ou après?
7: C'était avant.
6: D'accord.
4: Il était maire en 95
0: et en 81. Ils sont en embrouille. Jacques Chirac démissionne du gouvernement de Valéry Giscard d'Estaing. Il dit, je n'ai pas en ma possession le moyen de mener ma politique. Il démissionne et c'est lui qui fait, enfin il aide à faire élire Mitterrand et à faire perdre Giscard d'Estaing en 81. Et donc après, ils se sont détestés jusqu'à leur mort. Ils se sont plus adressés la parole jusqu'à leur décès. Ils se détestaient, Valéry Giscard d'Estaing et Jacques Chirac.
7: Mais tu sais, Camille, on cherche des profs, hein. Là, tu peux parfaitement y aller, hein.
6: Non,
0: mais ça me passionne, ça.
4: Ah ouais, mais je vois ça.
0: La Constitution américaine, la politique française et tout, c'est passionnant. Et en gros, ouais. Valéry Giscard d'Estaing a su qu'il allait perdre l'élection présidentielle. Vous savez à quel moment?
4: Non.
0: Parce qu'il a appelé le RPR à l'époque, le groupe qui était censé de Jacques Chirac le soutenir.
6: L'ancienne UMP, ouais.
0: Il a appelé de l'Élysée, il a pris le téléphone, il a dit « Bonjour, je suis un électeur lambda,
4: non.
0: Je ne sais pas pour qui je dois voter au deuxième tour de l'élection. » Et le standardiste au RPR a dit « Il faut voter François Mitterrand. » Il a raccroché le téléphone, Giscard d'Estaing, il a dit « On a perdu, c'est fini, le RPR est contre nous, il demande aux militants de voter François Mitterrand. »
6: Mais c'était pas illégal de faire ça?
0: Ben non, c'est pas illégal, tu sais ce que tu veux. C'est le qui donne tes forts le voix.
6: C'est génial.
8: Allez, une dernière question pour le plaisir. Alors, pour le plaisir, pour l'amour de l'histoire géo.
4: Merci.
8: Bonsoir à tous. Dans un instant, Jean-Marc Morandini sur TF1, avec il n'y a pas photo.
4: Il n'y a pas photo. Vous avez zappé.
8: Sur les aventures de la femme à barbe. Quelle période de forte croissance économique se termine avec le choc pétrolier en 73? Les années folles, la belle époque, les 30 glorieuses ou Jérém Star.
6: Répète la question.
8: Quelle période de forte croissance économique se termine avec le choc pétrolier 73? Rémi n'ose plus parler.
4: Non, mais là, pour le coup, j'ai la réponse.
6: C'est les 30 glorieuses.
4: Voilà, on est d'accord. Enfin, je crois. J'espère. Qu'est-ce que tu dis, Oriane?
6: Je te suis avec grand plaisir sur les 30 glorieuses.
4: Non, mais moi, je pense que c'est ça, mais je me plante depuis tout à l'heure. Donc,
6: fonçons.
4: Allez, 30 glorieuses.
8: Maxime.
7: Ouais, c'est la bonne réponse. Oh ouais, c'est ça.
8: Eh bien, bravo à tous les deux, vous avez été un super duo.
6: Merci Jean-Pierre.
4: Mais c'est gentil.
8: Vous êtes content?
6: Oui, Jean-Pierre.
8: Allez, maintenant c'est François Berléand et Mickaël Gregorio qui vont jouer à Nantes.
0: Maxime, je voudrais te remercier, on t'a pris de ton temps, je sais que t'es jeune papa, on a passé un trop bon moment avec toi, un immense merci Max.
7: Merci à vous, avec grand plaisir, à bientôt.
0: Passe une très belle soirée, vous aussi, sur Énergie, on écoute tout de suite The Second Voice.
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0: Un grand merci à vous, vous avez répondu présent, ça y est, on a deux champions à l'antenne dans un instant, on sort d'un correcteur d'histoire géo, et maintenant on a des champions, il va falloir deviner le plus vite possible, champion de quoi?
4: Ah, j'adore.
0: Champion de quoi? Merci de nous avoir appelé, ça se passe au 0870 42 48, c'est bien sûr gratos, ça vous coûte pas un flèche de nous appeler. Donc n'hésitez pas, on a encore des plans de à vous offrir, on a des Nintendo Switch, on a des iPhone 17, bref, on vous régale cette semaine et on a même le son de Tame Impala.
4: Oh,
0: non, si c'est pas mon son très factuel.
4: On
0: J'adore ça, restez avec nous sur Énergie.
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0: Merci tout le monde d'être là, merci de nous choisir sur Énergie. On passe une trop belle après-midi tous ensemble. Vous savez qui va vous lancer ce disque là?
4: Non.
0: C'est Fifax de la vidéo. Fifax, branche ton micro. Fifax qui gère la vidéo dans l'équipe, c'est à toi. Présente-nous tout ce que tu veux sur Tame Impala.
9: 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Et on est parti pour jouer dans quelques instants à un jeu que tout le monde...
0: 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Qui est le champion?
9: Qui est le champion?
4: Ah ben moi, je ne sais pas. Donc.
9: On a une planche à gagner, donc 0870-42-48. 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
0: Ils sont avec nous, ils sont à l'antenne. Ça va être à vous de deviner de quoi est-ce qu'ils sont champions. Laissez-moi vous présenter Bruno et Gabin. J'adore ce prénom.
4: Oh ouais.
0: Ils sont là. Salut tous les deux.
11: Bonjour.
6: Bonjour.
0: Bruno, je vais juste te demander, ben, je te remercie d'être là, déjà de prendre un peu de temps et de nous avoir appelé Bruno. Bruno, est-ce que tu pourrais juste me dire, s'il te plaît, d'où tu viens, si ça ne donne pas d'indice sur ta championnerie?
11: Je viens de la Loire, on va dire.
0: De la Loire, ok, très bien. Et Gabin, tu viens d'où, toi?
12: Donc moi, je viens des Landes, du sud de la France.
0: D'accord, très bien. Le principe est simple, chacun votre tour, vous allez jouer avec un auditeur. Bruno, c'est Oriane qui devra deviner dans quel domaine est-ce que tu es champion, d'accord. Et dans un instant, Gabin, ça jouera avec Rémi. Celui des deux dont on devine le plus rapidement ce dont il est champion, bah, c'est très simple, ici va se passer, il gagnera une Switch 2.
4: Allez,
0: Switch 2 les gars.
13: Mais la 2, attends.
0: Elle arrive quand la 3?
13: La 3, j'ai prévu de la lancer la semaine prochaine.
0: Ok.
13: Semaine pro.
0: Vous savez que c'est pas moi, mais dans ma voiture, il y a quelqu'un qui m'est rentré dedans dans ma voiture, rien de grave, mais presque à l'arrêt. Mais bon, bref. Et donc elle est partie chez le carrossier. Le carrossier m'a prêté un véhicule de courtoisie. J'ouvre la boîte à gants, une Switch 2.
13: Mais non.
6: Ah bon,
13: ouais. C'est énorme.
6: Mais c'est la marque de voiture qui prête des Switch 2 à tout le monde.
0: Non, c'est quelqu'un qui le gars d'avant qui l'a oublié.
6: Ah, ah, oui, ouais. Je crois que c'était dans le forfait. C'est trop sympa.
13: C'est quelqu'un qui s'est fait carjacker l'auto et la Switch 2 est dans la boîte à gants.
0: Ah, la Switch 2, bon, t'as gagné sa voiture. Hein. Ouais, donc en tout cas, du coup, Switch 2. Bah, j'ai prévenu, je l'ai rendu. Hein.
6: T'as essayé?
13: Ça, c'est la version officielle.
0: J'ai ouvert, ouais, c'était Mario Kart.
13: Ah ouais?
4: Ah, bah, t'as fait une petite partie quand même.
0: Ah, j'avais pas le temps. Je pourrais te raconter que oui, mais vraiment, j'avais pas le temps. Alors, attention, on récupère Bruno. Bruno.
14: Je vous suis.
0: Super. Bruno, on va avoir 2 minutes maximum pour deviner ce en quoi tu es champion. Je rappelle, c'est important Bruno, tu ne réponds que par oui ou par non aux questions d'Oriane, d'accord?
14: Oui, pas de souci.
0: Je donne 3 mots, 3 indices pour aider Oriane. Fond. Fond.
6: Fond.
0: Réseau. Et scolaire.
6: D'accord. D'accord. Et c'est une performance physique, Bruno?
14: Pas vraiment physique.
6: Scientifique?
0: Non.
14: Attendez.
6: Est-ce que ton métier est lié à finalement ta performance?
14: Oui, tout à fait. Oui.
6: Est-ce que c'est lié à la téléphonie?
14: Non, pas du tout.
6: Est-ce que c'est intellectuel?
14: Non.
6: Est-ce que c'est numérique, mathématique, scientifique?
0: Non. Rond. Hein.
6: Est-ce que c'est
0: d'autres mots?
6: Artistique?
14: Non.
0: Je redonne les mots. Hein. Fond, réseau, scolaire.
6: Est-ce que tu construis quelque chose?
14: Non.
6: Est-ce que tu utilises tes mains pour gagner?
14: Ah oui. Oui.
6: Et tu construis pas, mais tu utilises tes mains. Est-ce que tu escalades avec tes mains?
14: Non.
6: Est-ce que tu crées quelque chose pour le scolaire, pour les écoles justement? Non.
14: Non.
6: Champion, tu es champion de athlétisme?
14: Non.
6: D'accord. Alors je suis champion scolaire, réseau. Ça n'a rien à voir. Le réseau téléphonique, rien à voir?
14: Non.
6: Scolaire, champion scolaire. Oh. Est-ce que manuellement, prof de techno, manuel?
14: Non.
6: Est-ce que tu crées des choses?
14: Non.
0: Il est un champion avec ses mains. C'est un talent qu'on peut avoir avec ses mains. Il a un talent pour faire quelque chose.
6: Tu fais le poirier?
0: Scolaire, non. Je répète, scolaire, réseau au fond.
6: Tu as réseau au fond. Tu vas au fond des catacombes scolaires.
14: Non.
6: Oh là là, réseau. Ah, tu informatique dans l'informatique?
4: Pas du tout.
14: Non.
4: Qu'est-ce qui peut être scolaire?
13: 10 secondes.
6: Un manuel scolaire?
4: Non, autre chose.
14: Non plus.
6: Un établissement scolaire?
4: Non.
14: Non plus.
6: Un tableau scolaire?
4: Non.
6: Des chaises scolaires?
14: Non plus.
6: Une récré scolaire?
4: Un bus. Un bus scolaire. Ouais, t'es parti sur, vraiment, t'es tout de suite parti sur l'high-tech, toi.
6: Je suis... Bah, le réseau, tu m'as un peu perdu, ouais.
4: Bruno, tu peux nous dire de quoi tu es champion?
10: Je suis champion de bus de France.
4: Champion de France de conducteur de bus.
6: Ah, mais je savais même pas qu'il pouvait courir.
4: Eh bah, oui. Bah, dis-nous en quoi ça consiste, Bruno. C'est fou, bravo déjà.
10: Oui, merci, ouais.
4: Ça consiste en quoi, mon Bruno?
10: Eh ben, on passe plusieurs épreuves, dont du slalom entre des quilles, on a des arrêts de précision. Et puis voilà, on est une soixantaine à faire tout ça. Et le meilleur, eh ben, il gagne le concours.
4: Donc ça vient de toute la France?
10: Oui, tout à fait, oui, toute la France. Ouais.
4: C'est génial.
6: Bravo.
4: C'est quoi les qualités indispensables pour être un bon conducteur de bus?
10: Ah bah, faut aimer conduire déjà.
4: Ah bah ça, oui, bien sûr.
10: Et aimer le contact avec la clientèle. Ouais.
4: Ah bah bien sûr. Et tu sais quoi, c'est sur le conducteur de bus, ça doit être génial en montagne. T'as confiance quand tu sais qu'il passe entre les plots. Tu te dis en montagne.
13: Moi j'avais ça. Moi il montait le col tous les jours. Notre conducteur de bus, hein, Jamel.
4: C'est flippant un peu. C'est vrai, en montagne c'est pas la même chose. Hein.
10: Ah c'est pas pareil, mais bon, ça se fait aussi. Hein.
4: Ah bien sûr que ça se fait. Tu sais que nous des fois on s'arrêtait, on les aidait à mettre les chaînes. Hein.
13: Ah ouais.
4: Bien sûr. Je te dis, le bus était tanké, on les aidait à mettre les chaînes.
6: Hein. Artisanal comme enfance.
4: La montagnarde, quoi.
6: Voilà.
4: Manuel. Bon, en tout cas, on a mis, malheureusement, on n'a pas trouvé. On a mis plus de 2 minutes à trouver. Attendez, rien n'est perdu. Peut-être que Rémi va pas trouver pour Gabin dans un instant. On va le savoir. On a un autre champion. Il faut essayer de trouver en moins de 2 minutes le temps d'écouter Florida et David Guetta sur Énergie.
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4: On est sur Énergie. On est en train de chercher le talent de nos deux auditeurs. Le talent. Ils sont tellement de talent qu'ils sont champions de quelque chose. Champion. On a un instant Bruno qui est champion de France de bus.
13: Il conduit des bus.
4: Il y a personne qui conduit mieux. C'est pas qui conduit des bus, Rémi. C'est que personne ne conduit mieux un bus que lui en France.
13: C'est ça.
4: Et champion de France de bus.
13: Bien entendu.
4: Lui, il a l'heure. L'abribus, il s'arrête au millimètre, ça ouvre, bam, ça repart.
13: Ah ouais.
4: Et ne parlez pas au chauffeur.
13: Est-ce qu'il fait le truc où quand tu lui dis je suis là, et il s'arrête un peu plus loin? Tu sais, moi j'ai déjà fait ça. T'arrêtes le bus, tu lui dis ça va, t'es passé devant l'arrêt, je suis 100 mètres plus loin, tu t'arrêtes, Bruno. Je suis sûr qu'il s'arrête parce qu'il a l'air sympa.
4: Ou quand tu vois les gars courir comme ça, ouais. Allez, cours encore. Bon, en fait, j'explique les trois mots. Fond du bus. Réseau pour le réseau de bus. Et scolaire pour le bus scolaire.
6: Non, j'étais à côté. J'étais pas.
4: Bon, on va essayer de faire mieux avec Gabin et Rémi. C'est celui qui est trouvé le plus rapidement, bien sûr, qui repart avec sa Switch. Rémi, tu peux faire gagner une Switch à Gabin maintenant.
13: Eh bien, bien sûr, on va essayer.
4: 2 minutes max, tu poses toutes les questions que tu veux à Gabin. Gabin, tu réponds que par oui ou non, d'accord?
14: Ouais.
4: Écoutez bien. Je te donne cours.
13: Comment? Ouais.
4: Animal et père.
13: C'est parti. Gabin, est-ce que tu fais du sport dans la montagne avec des chiens?
14: Non.
13: Ok. Est-ce que c'est un vrai sport?
14: Oui.
13: Ok. Est-ce que c'est un sport où ça demande de l'endurance?
14: Oui.
4: Insolite, quoi.
13: Est-ce que c'est un sport que tu fais avec un objet?
14: Non.
13: Ok. Est-ce que ça se fait en montagne?
14: Non.
13: À la mer?
14: Non.
13: Sur une piste comme de l'athlétisme?
14: Non.
13: Est-ce que ça se fait en l'air, dans les airs?
14: Non.
13: Ok. Alors
4: en indoor.
13: C'est en indoor. Donc c'est ok. Alors c'est est-ce que ça peut ressembler à du padel?
14: Non.
13: Ok. Ça se fait avec une raquette?
14: Non.
13: Est-ce que ça se fait avec un ballon ou une balle?
14: Non.
4: Je rappelle les trois mots: court, animal et père.
13: Ah, je sais. T'es champion de, tu dresses des chiens et tu leur fais passer des agrès et à un moment donné, ton chien,
14: non,
13: c'est le meilleur. Ok. Est-ce que moi j'ai déjà fait ce que tu fais?
4: Oui.
14: Oui.
4: Tout le monde l'a fait.
13: Pardonne-moi de te poser cette question, mais est-ce que c'est un sport à part entière ou est-ce que c'est vraiment un hobby, quoi?
4: Ah non, c'est insolite. C'est un sport à part entière, mais ça parle d'un truc insolite.
13: Ouais, ouais. Quand on dit cours, tu dois courir?
14: Oui.
13: Tu dois courir. Ok. Alors, est-ce que tu fais des sauts? Est-ce que tu sautes des trucs?
14: Oui.
13: Ah, est-ce que tu fais le ballon de baudruche là? Il doit pas tomber par terre.
4: Non.
13: Alors ok, j'enlève le ballon de baudruche. Est-ce que tu dois faire un chat ou un truc comme ça?
14: Oui.
13: Champion de chat perché, quoi, de chat.
14: Oui.
4: C'est champion de chat.
14: Bravo.
0: Alors, je vous explique les mots. Cours, parce que cours de récré, ce que Rémi a compris, c'est qu'on l'a tous fait enfant.
13: Yes.
0: Ce jeu, c'est le chat, on joue à la police, aux gendarmes, aux voleurs. Bref, le champion de chat, c'est le boule Gabin. Et Gabin, on est d'accord, ça s'appelle le chase tag, c'est ça?
15: C'est ça.
13: Ah, je connais, c'est génial ça.
0: Et ben, donc, le animal pour le chat, parce que c'est le nom du jeu, et père, parce que Paul a touché son père.
13: Bien sûr.
0: Bien sûr.
6: C'est fascinant.
0: Mais raconte tout ça, Gabin. Comment on devient? T'es champion de quoi déjà? De France?
15: Je suis vice-champion de France junior et on a fait les championnats du monde il y a 2 jours avec mon équipe.
0: Mais quoi? Et t'as fini combien?
15: 3e.
13: Oh, c'est bien.
0: T'es 3e au championnat du monde de chase tag?
15: Oui.
0: Oh là là, incroyable mon pote. Et comment on se professionnalise dans le jeu du chat?
15: Déjà, faut avoir la chance d'avoir une structure à proximité. Il y en a que 3 en France, une à Roubaix, une à Évry et une dans les Landes près de chez moi. Et puis on s'entraîne et on trouve une équipe et voilà.
0: Mais donc c'est quoi? Mais on s'entraîne comment? C'est courir vite, c'est quoi?
15: C'est énormément de stratégie et après c'est énormément physique. Tu dois courir vite, sauter et après beaucoup de stratégie.
0: Alors j'ai déjà vu, parce que ça peut être marrant comme ça de dire champion de chat, mais je te dis ça parce que j'essaie de décrire pour les gens qui connaissent pas, mais moi j'ai déjà vu les images et c'est impressionnant parce que il y a des structures un peu comme dans un trampoline park si tu veux, mais ils montent à une vitesse folle et en fait le but c'est de pas être touché et l'inverse après, un coup t'es le chasseur, un coup t'es le chassé, c'est ça?
15: C'est ça. Donc t'as en fait un chat et une souris dans une structure de 12 mètres par 12 mètres. Lorsque le chat touche la souris, il devient chat. Et si donc le chat n'attrape pas la souris en 20 secondes, la souris marque une évasion.
0: Mais c'est donc, les gars, c'est en cardio, en physique, c'est énorme, hein. C'est hyper dur, hein, Oriane.
6: Déjà, le chat dans la cour, j'étais pas bien, d'un point de vue
0: tachycardie. Je dis pas, les autres sont champions aussi, donc c'est dingue.
6: Et Gabin, est-ce que tu cries touché quand tu touches une souris? Comme nous, quand on était petits. Touché!
15: Pas forcément, là, donc on a des arbitres tout autour du terrain
6: qui
15: sont là pour voir les tags.
0: C'est franchement bravo.
13: Ouais, c'est fou. Moi, j'ai vu aussi.
0: Mais les mecs, je trouve le champion de France de bus et le 3e championnat du monde de chat. Hein.
13: Et c'est du parcours même un peu tellement ils vont vite.
0: C'est exactement ça.
13: C'est du parcours. Incroyable. C'est fou.
0: Incroyable. Pour avoir ces forces. Ben bravo. Et en plus, regarde, on te rajoute une Switch 2, mon pote.
6: Bravo.
15: Incroyable. Merci beaucoup.
0: Mais ça me fait trop plaisir, mon pote. Qui c'est les meilleurs au monde d'ailleurs?
15: Là, ceux qui ont gagné donc il y a 2 jours, c'est les Marocains hollandais de Rooftop King. Qui ont fait une perf incroyable.
0: D'accord. Marocain hollandais, c'est quoi? Ils sont moitié marocains, moitié hollandais?
15: En fait, du coup, il y a des joueurs du Maroc qui ont créé une salle en Hollande et du coup, il y a des joueurs marocains et hollandais.
0: Oh là là. Ah ouais, non, mais ça devient hyper pro là.
16: Ah mec, ouais. Pour le champurchi.
0: Champurchi, c'est champurchi.
16: Ils sont fins.
0: Gavin, félicitations. Merci aussi à Bruno, notre champion de France de bus. Malheureusement, ils ne gagnent pas là, mais on était trop contents l'avoir sur l'antenne. 2 champions qui écoutent Énergie. Et dans un instant, c'est Julien Lille qui arrive. Bougez pas.
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0: Bienvenue à tous, on est toujours sur Énergie, on s'écoute un peu de Julien Lille, mais vous savez quoi, ce soir on a le temps, c'est rare. Retour du jeu de l'injustice.
6: Oh, génial.
0: Le jeu de l'injustice. En hollandais qui se dit.
13: Un lip, c'est injustice.
0: Fucking lip.
13: Le jeu de l'injustice arrive dans un instant. Avant tout ça, on s'écoute Julien Lille.
0: Ah, j'ai autre chose dont je voulais vous parler d'ailleurs. Ah, beaucoup longtemps, on en parle dans un instant.
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0: On est sur Énergie, je vous le disais il y a un instant. Bienvenue à tout le monde, j'espère qu'on vous change les idées pour cette soirée. C'est jusqu'à 19h qu'on vous accompagne chaque soir. Vous savez que ce soir c'est Koh-Lanta,
6: ouais.
0: À la téloge, vous regardez peut-être sur TF1 ou sur TF1+, en replay. Peut-être vous pouvez pas le mardi soir. Mais là c'est l'épreuve d'orientation.
13: Ah j'adore.
0: Il y a la boussole, pour retrouver les couteaux et machin.
13: Mais si tu sais pas utiliser la boussole, t'es mort dans le game, hein, comme on dit.
0: Je pense que quand tu vas à Koh-Lanta, quand tu sais que t'es sélectionné, t'as qu'à 1 mois pour te préparer avec une boussole.
13: J'espère.
6: Ils sont encore un côté jaune, un côté rouge ou ils ont été réunifiés?
0: Ah non, ça fait longtemps, ma chérie, ça fait au moins 15 jours, ça fait un mois qu'ils sont réunis.
6: Mardi soir, je vais nager, je sais pas, je regarde pas.
0: Ah ben, c'est super, l'épreuve d'orientation, j'adore ça. Je vais vous poser des questions. Parce que moi, vous savez ce qui m'empêche de faire Koh-Lanta, moi?
13: M'a dit
0: manger avec les doigts.
6: Oh, arrête, il n'y a que du riz, enfin, ça salit pas.
0: Comment tu manges du riz avec les doigts? Il n'y a rien de pire. Parce qu'autant, moi, j'ai pas de problème. Hein. Manger un nugget, manger une pizza avec les doigts, je veux bien. Bouffer du riz avec les doigts.
4: Non, mais il y a une technique. Tu sais, tu le mets dans le creux de ta main, tu fais une petite boule comme ça et hop, ça part tout seul.
0: Mais déjà, il faut le mettre dans le creux de ta main. Dégueulasse,
6: en fait,
0: de sable.
6: Tu fais Koh-Lanta, il faut considérer que ta paume est une bolinette. Donc, à partir du moment où tu as changé la perception de ta paume, je pense que tu peux aller
0: oui,
6: très
0: ta
6: loin.
0: Paume, t'es d'accord que t'as quand même, t'as couru partout, t'as machin, t'as touché les goyaves, t'as effleuré Sandrine qui s'est pas lavé depuis un mois et demi. Et après, tu fous du riz là-dedans, pardon. Hein.
6: En termes de bactéries, je pense que t'es beaucoup moins sale d'un point de vue bactérien à Koh-Lanta que quand tu vas prendre le bus pour venir au boulot. Hein.
0: Vous savez d'ailleurs que c'est prouvé que les enfants qui grandissent avec des animaux domestiques, ils chopent moins, et en fait, ils font plus d'immunité, et ils chopent beaucoup moins de trucs que les autres.
6: C'est intéressant.
0: Moi, le mien, c'est un gros lécheur, mon chien, donc je te cache pas que ouais, t'as plus rien qui peut t'arriver.
6: Mais tu vois, tu es prêt pour Koh-Lanta.
0: Eh ben, je vais vous proposer des choses et vous me dites si vous les mangez avec les mains ou pas.
4: Oh, bah, t'embêtes pas tout. Moi, je mange tout avec les mains.
0: Ah ouais? Les crevettes.
4: Bah, avec les mains, mais bien sûr, trempées dans la maillot
0: aussi. Attendez. Eh, moi, je fais pas le bourgeois. Hein. Je mange avec les mains. Je vous dis juste, moi, le riz. Pardon, c'est impossible de manger du riz. Mais moi, je préfère ne pas manger.
6: La crevette, il y a un côté foutu pour foutu.
0: Ah, moi, la crevette, je mange.
6: Et quand je décortique, excusez-moi, vous m'avez pas peut-être demandé autant de détails, mais je suce la tête.
0: Ah, moi, non. Il y a deux écoles, moi, non.
6: Ah, bah, ouais. Gros suceur de tête dans ma famille. Du coup, de père en fille.
4: Ah, ouais, ouais.
6: Voilà.
4: Ah, non, non, non.
0: Les tomates cerises.
6: Bah, oui.
4: Bah,
6: oui,
4: moi bon, alors, tu peux, sinon, c'est vrai que le petit cure-dent est recommandé.
0: Ah, quand le pot est collectif, c'est toujours mieux, ouais.
4: Bah, ouais, ouais.
0: Petit cure-dent. Ouais, sympa. Le poulet. Le poulet, poulet.
4: Ah bah c'est.
0: Je parle pas du poulet frit, le poulet.
4: T'es obligé. La cuisse, tu la manges avec les mains.
6: Non.
0: Non.
4: Ah non, moi non.
6: Quand je suis à table, je prends les couverts, mais quand il reste du poulet froid, je vais le manger debout, à la main, le lendemain, dans le Tupperware, quoi.
4: Ah ouais. Oh là là.
6: Mais je précise que le poulet chaud à table, je l'ai mangé avec des couverts.
0: Ah, moi je peux pas, c'est familial.
4: Vraiment, la tête dans le frigo en train de bouffer.
6: Avouez que le Tupperware, c'est un truc qui se mange debout avec les mains en cachette dans la cuisine.
0: En slip,
4: ouais.
0: On passe vite fait les frites. Bon,
6: oui,
0: bon. Là, on est tous, oui, d'accord. Le melon.
4: Bah, on n'a aucune raison de le manger avec les mains, mais c'est vrai que tu peux le manger avec les mains.
0: Et ça revient dans le collectif un peu cure-dent quand il y a du monde aussi, parce que sinon tu fous les doigts dedans.
6: Surtout, ça te glisse des mains à chaque fois.
4: Oui.
0: Attention. Les crêpes.
6: Oh, oui, ah, avec les mains, je préfère, ouais.
0: Les crêpes, attendez, vous êtes au resto, une grosse crêpe?
6: Non, oui, le problème de la crêperie, c'est qu'ils te la plient carré, et donc la garniture est à vue comme ça. Mais quand on te la fait en triangle à la foire, moi je préfère avec les mains.
4: Mais il y a deux ambiances. Il y a le resto, en effet, tu vas pas y mettre les mains parce que c'est mal foutu. En revanche, je vais demander à un Rennais s'il mange sa galette saucisse avec des couverts. Il va te répondre, hein. La galette saucisse, c'est roulé, mon pote, c'est une saucisse.
0: Je parle pas d'une galette saucisse, non, je t'aurais dit galette saucisse.
4: C'est une crêpe.
0: Je te parle d'une crêpe.
4: Bah, au
0: demain,
4: resto,
0: tu commandes au resto une crêpe au sucre.
4: Non, je peux.
0: Ah, bah non. Bah non, moi je mange avec des couverts la crêpe. Je respecte parce que mes parents l'ont tellement fait.
6: Je viens d'inventer une règle qui est divine. Quand il y a de l'œuf, tu prends des couverts. Quand il y a pas de l'œuf, tu y vas avec les mains.
0: Ah ouais. Pardon, une crêpe au Nutella qui va avec la main. Pas à la maison, hein. Au resto, les gars. Vous avez une crêpe Nutella, tu vas manger à la main. Moi non.
6: Oui, je l'enroule sur elle-même.
0: Moi, honnête, moi non. Attention, j'en ai une dernière. Des saucisses.
4: Alors là, c'est pareil. Il y a deux écoles. Il y a les knackis, ça se bouffe avec les mains, et la morto, c'est un peu plus compliqué. Bon, donc voilà.
6: Excusez-moi, bis repetita, quand c'est chaud à table, je les mange, et le lendemain, dans le Tupperware, la merguez froide, bah, j'y vais avec les mains.
0: Le lendemain, dans la gamelle du chien, bah, j'y vais direct avec la truffe.
4: Allez, on s'écoute Shakira, tout de suite, sur Énergie, le jeu de la justice qui arrive, bougez pas.
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0: Bienvenue sur Énergie, on va se dire au revoir dans un instant, mais je vous l'ai promis, sans faire un petit jeu de l'injustice, ça fait longtemps. Charlie, qui prend la suite sur Énergie est là avec nous. Ça va, Charlie?
19: Oui, salut Michipi, bonsoir.
0: Merci de prendre deux minutes. Hein.
19: Ah, ben avec plaisir. Mais pourquoi il y a un jeu de bonneto à côté? Là, c'est Rémi. Fait des...
0: Non,
19: c'est
0: alors, je sais pas, on peut t'expliquer. T'as 20 balles? On peut tout t'expliquer, nous. Mais on va pas t'expliquer si t'as pas 20 balles, on a pas de temps à perdre.
19: Ah, vous tapez des sous aux
0: amis. Ah, ben non, mais non, attends, on peut parler où la noire et où la rouge. Ça fait 20 balles. D'ici, il a laissé ça, c'est bien. Et je remets. Bah, tiens.
6: Je sais qu'elle est là.
0: Ah mon pote, Denzel Washington va devoir faire Gladiator 3. Il est obligé, on lui a tout pris à Denzel. Les copains, on va jouer au jeu de l'injustice. Pourquoi le jeu de l'injustice, Charlie?
19: Parce que la vie, elle est injuste.
0: Et qu'il a l'image de la vie.
19: Ouais.
0: Tout simplement. Pourquoi? Parce que même si vous êtes le gars qui a le mieux répondu, le deuxième qui a le mieux répondu, bah, le gars qui a le mieux répondu, il élimine qui veut. Donc, en gros, même si vous avez été un des bons de la manche, bah, vous pouvez sauter. Même souvent, vous sautez. Parce que la vie est injuste et ce jeu est injuste. Celui qui gagne la manche élimine qui veut. Il y a Charlie, il y a Oriane, il y a Thibaut, il y a Rémi. Tous les cas, vous êtes en compète à partir de maintenant. La première manche, c'est une minute de questions générales. De culture générale, pardon.
4: qui sera éliminé. Je rappelle les scores. Rémi, t'as 8 points à ce jeu.
13: Ouais, Thibaut,
4: 7 points. Charlie, 8 points. Vous êtes à égalité, Rémi et Charlie.
13: Oh là là.
4: Et les filles, 18 points.
13: Oh là là.
4: Les filles, elles écrasent tout dans ce jeu.
13: Croissent.
4: Charlotte Cardin, 1 point. On a joué une fois. Ambre Chalumeau, 1 point. Et Marie du Super Show, 1 point aussi. Une fois, une victoire.
19: C'est bien.
4: On y va, c'est parti. Une minute de questions. Je commence avec toi, Auriane.
6: Oui.
4: Top chrono. Qui a annoncé quitter la Starac?
6: Michael Goldman.
4: Oui. Thibaut, selon le magazine Forbes, qui est devenu l'artiste musical la plus riche de l'histoire?
19: Taylor Swift.
4: Bonne réponse. Rémi, quelle série Netflix vient d'annoncer le retour de sa saison 4 le 23 octobre prochain?
13: Mercredi.
4: Lupin. Charlie, à 1000 tonnes près, combien de tonnes de melons les Français ont mangé l'été dernier?
13: 995.
4: 96 000 tonnes, très dur. Oriane, quel est l'animal dont la corne désigne une pâtisserie orientale?
6: La gazelle.
4: Oui. Thibaut, quel est le prénom de ma mère?
13: Evelyne.
4: Ouais. Rémi, quel est le prénom de ta mère?
13: Guylaine.
4: Je te crois. Charlie, de quel pays le gorgonzola est-il originaire?
13: L'Italie.
4: Mais bonne réponse. Oriane, nous sommes aujourd'hui la journée mondiale d'un moment de la journée, lequel?
6: Le midi.
4: Le petit déjeuner. Thibaut, quel commerce tient ordre alphabétique dans le village d'Astérix?
13: La bibliothèque.
4: C'est le poissonnier. Ah, oh. Rémi, de quel pays viennent les voitures avec la lettre NL à l'arrière?
13: Hollande.
4: Pays-Bas, bonne réponse de Rémi. Thibaut, 2 points. Rémi, 2 points. Charlie, 1 point. Oriane, 2 points.
6: Oh là là là là là.
19: Ah, les melons, attends, je peux pas.
4: Elle était dure pour toi.
19: C'était pas facile.
4: Vous êtes tous à égalité, sauf Charlie. Question de rapidité pour tous les trois. Je rappelle, hein, si vous me dites une bêtise, vous êtes éliminé. Les deux autres, vous aurez une autre question. Rapidité. Okay. Voici ma question. Comment s'appelle la chatte de Karl Lagerfeld?
13: Pépette.
4: Éliminé Rémi, c'est Choupette. Tu l'avais? Charlie, tu l'avais?
19: Ouais, je l'avais, bien sûr.
4: Waouh.
19: Ouais, j'ai passionné vraiment... de chat, moi, depuis 2 ans. Hein.
4: C'est vraiment insolite, quoi.
13: Je suis pas loin, moi. Hein. Parce qu'il l'appelait Pépette en privé, mais bon.
19: Elle est riche, il lui a laissé son argent et tout.
4: Je sais pas, c'est pas une légende urbaine.
19: Ah ouais?
4: Je sais pas. Je pense pas, tu puisses donner
6: est-ce
4: à un chat.
6: Est-ce qu'on peut légalement léguer quelque chose à un chat?
20: Je viens de lire un article hier là-dessus, questionnez pas trop sur ma vie. 1,5 million, elle devait toucher, pour l'instant elle n'a rien touché, tout est bloqué.
4: Ben oui.
20: Parce qu'en France, c'est pas légal de léguer à un animal.
6: Ben voilà.
20: Qui passe par un montage fiscal, etc.
4: Sont sympa, t'es lundi, toi.
20: Je vous avais dit comme
4: quand t'es curieux, t'es curieux. Ben, ouais, bon, en tous les cas, ça veut dire que Rémi est éliminé. Nouvelle question de rapidité entre Oriane et le Tibbs.
13: On a pas eu la réponse, c'était Choupette, c'est ça?
4: C'est Choupette, j'ai vu.
13: Ah, on a eu la réponse.
4: Ouais. Sur un échiquier, quelle pièce est la voisine de droite de la reine?
13: Le cavalier.
4: Ah, t'as failli dire le roi.
13: Ah ouais, je vais le dire.
4: C'était le roi.
13: J'ai confondu.
4: Oriane, sans rien faire, tapis dans l'ombre.
6: En les regardant.
4: Et championne de la première manche. Bravo, Oriane. Qui est-ce que tu veux faire sauter, Oriane?
6: Pas Thibaut, parce que je l'élimine souvent et à regret. J'hésite entre Charlie qui ne me regarde pas et Rémi qui me regarde un peu trop.
4: T'as fait une cuite, Charlie?
19: Non, pas du tout, mais je suis en train de réfléchir au truc des échecs. T'es sûr que c'est le roi à droite?
4: Ah bah moi j'y comprends rien, jamais joué aux échecs, donc j'ai ce qu'il y a sur l'appli. Hein.
19: Ok. Ah, je vois dit que c'était le fou à droite.
4: Trompé. On va vérifier. En tout cas, moi c'est ce que j'ai, je peux même pas te dire, je sais pas. Je fais un peu de baguette mode, ça intéresse. Non, les échecs, je l'ai pas.
6: Je ne vois pas assez souvent Charlie pour le voir partir si tôt. Je suis désolé, Rémi. Et l'affection que j'ai pour toi est incommensurable.
4: Charlie est même dans l'équipe.
6: Justement, il y a un effet nouveauté, excitation, on le voit jamais. Là, je n'ai pas envie de le voir partir si vite.
4: C'est la bonne réponse. En plus, Charlie nous dit des conneries, c'est pas le fou. Il fait Zarma, le gars qui s'y connaît aux échecs. On a un échec. 11 échecs.
6: Mais Rémi, j'espère que tu resteras autour de la table pour participer à la suite de l'événement.
4: Oh non, mais tu fais 3 heures d'émission avec lui, en fait, t'es vraiment.
6: Attends, à chaque fois, tu me critiques sur l'éviction que je.
4: T'aurais éliminé rien de toi?
13: Jamais de la vie.
4: Mais c'est fou, on est une team, quoi.
6: Quand j'élimine Thibaut, tu m'engueules.
4: On peut pas toucher Thibaut. Moi, tu sais vraiment, on touche pas Thibaut.
6: Donc, en fait, j'élimine Charlie à chaque fois, selon toi.
19: Non, merci, Oriane.
4: Charlie, regarde, il a pris une cuillère et les yeux qu'il a, mon Dieu.
19: T'es une fille bien,
4: t'as les yeux vitreux, toi, t'as un problème.
19: Ah ouais? Ah, c'est gentil.
6: T'as fait la teuf?
19: Non, pas du tout.
4: T'as pas fait le fond. Il a une tête à avoir fait la teuf.
19: Ouais, ouais.
4: Ou à choper le tétanos. Il y a un truc en tout cas.
19: Non, vous êtes super méchants tous.
4: Non, on dit pas que t'es moche. On dit t'as la tête, t'as les yeux un peu gonflés, donc t'as fait la teuf.
19: J'ai trop, t'as dit quand même.
13: Je pense qu'il fait une allergie à son chat. On a vu, il fait trop de câlins à son chat.
19: Non, non, ça va, je suis en pleine forme. Mais ça m'inquiète du coup quand tu dis ça, ça me fait fatiguer.
4: C'est notre départ, tu pleures beaucoup.
19: Ah ouais.
6: Mais il y a ça aussi, il faut profiter de lui. Le gars, on le revoit peut-être jamais de notre vie dans quelques jours.
4: C'est même sûr.
19: Je te confirme.
0: Attention, on y va. Question suivante. 45 secondes de questions. Vous êtes encore trois en compétition. Rémi a sauté. Et je commence avec la championne de la veille, c'est Oriane. Oui. Non, on n'envoie pas des je t'aime après.
6: Elle est en mode
0: je t'aime. Hein. Je l'ai pas pris. Hein.
6: Il m'a pas.
0: Je l'ai bien reçu, t'inquiète pas.
6: Toxique, toi.
19: Je suis un peu. Ouais.
6: Je t'aime. On me le dit souvent.
0: Allez, on y va, c'est parti. Top chrono, Oriane. Quelle locution latine signifie c'est ma faute?
6: Mais à culpa.
0: Bien sûr. Thibaut, quel était notre invité hier soir?
19: Ce bon vieux d'ici de la peste.
0: Ah, bien sûr, avec son.
6: Son génie créateur.
0: Son génie verbatim, les lettrés. Bien sûr, très lettré. Charlie, quel est le prénom du youtubeur Amixem?
19: Maxime.
0: Maxime, ouais. Oriane, de quel fruit la Pink Lady est-elle une variété?
6: Une pomme.
0: Oui. Thibaut, grâce à quel fruit Newton a découvert la gravité?
19: La pomme.
0: Oui. Charlie, avec quoi fait-on des frites?
19: Une pomme. Des pommes de terre.
0: Oriane, quel a été le premier homme à marcher sur la Lune?
6: Armstrong.
0: Oui. Rémi. Thibaut, un angle supérieur sur un angle droit est-il aigu ou obtus?
19: Ah, obtus.
0: Obtus, bonne réponse. Charlie, que porte souvent Obélix sur le dos?
19: Un menhir.
0: Oui. Oriane, quel vin est étudié en œnologie? Ah non, pardon. Quelle boisson est étudiée en œnologie? Je passe à la suivante. J'ai beaucoup raté, donc j'en fais une de plus. Quelle ville française organise chaque année la fête des Lumières?
6: Lyon.
0: Bonne réponse. Oh, vous êtes d'accord, je vous ai fait perdre plein de temps et je m'en excuse. Oriane, 4 bonnes réponses. Charlie, 3 bonnes réponses. Thibaut, 3 bonnes réponses. Je savais pas que ça ferait la différence. Oriane, t'es donc la championne une nouvelle fois de la Manche.
19: Bravo, Oriane.
0: Oriane, qui est-ce que tu fais sauter?
19: Non, elle n'a jamais eu autant de bonnes réponses.
0: Ah ouais, elle est fou. Elle était exceptionnelle. Ouais, que des bonnes réponses. Après, vraiment, les gars, c'est l'invité d'hier soir.
6: C'était pas moi, ça.
19: Là, avec quoi on fait des frites, hein.
1: Globalement, on va connaître.
6: Ouais. Écoutez, nous avons du coup bien profité de Charlie. Je suis remplie de lui, de son amour. Je peux m'en séparer à présent.
21: Et leur sentence. Normal.
6: Et je vais affronter ce bon vieux Thibaut. Allez, j'étais ravie.
0: Merci Oriane. Ça c'est parti. Oriane, t'es la championne. 30 secondes de questions. Maintenant, il faut être la meilleure sur 30 secondes. C'est parti. Top chrono. Quel est le prénom de la présentatrice du JT nommée Coudray?
6: Anne-Claire.
0: Oui. Thibaut, que signifie le G de Gmail?
19: Google.
0: Oui. Calme-toi. Oriane, dans quel département se trouve la ville de Montélimar?
6: L'Ain.
0: La Drôme. Thibaut, dans l'univers d'Harry Potter, quel est le prénom de Dumbledore?
19: Dumbledore, Rufus.
0: Albus. Oriane, combien Mickey a-t-il de doigts à chaque main?
6: Deux.
0: Quatre. Thibaut, quelle est la capitale du pays de Mozart?
19: Angoulême.
6: Berlin.
0: Enfin.
6: Vienne, Berlin.
0: Vienne. C'est Vienne. Oriane, Thibaut, un seul point. Ah, sans Charlie, c'est moins bien. Hein.
19: Angoulême.
0: Question de rapidité. Oh, celui qui se trompe, malheureusement, sera éliminé. Ouh. Quelle bataille a marqué la fin de Napoléon en 1815?
19: Marignan.
6: Waterloo.
0: Il entend.
19: Waterloo.
0: Lui, il aurait dit Waterpolo.
19: C'est gagné pour Ariane. Bravo.
6: Ah, youpi!
19: Oh, Thibaut! Bravo, Thibaut, bien battu!
1: Bah oui, c'est bien!
0: Bah ouais,
1: bien battu!
0: Les copains, je voudrais vous remercier d'avoir été là avec nous. On va se retrouver demain, évidemment. J'espère qu'on aura à nouveau un jeu de l'injustice à faire.
1: Ah oui, s'il vous plaît.
0: On verra ça, on réglera les comptes. Merci à tous de nous avoir suivis. On est disponible, bien sûr, en podcast. On est avec vous 16h-19h toute la semaine. Passez une belle soirée sur Énergie. Allez, Charlie, like list!
19: Ouais! Jusqu'à 22h, les 40 plus gros hits à connaître.
0: Et après?
19: Et après, Super Show!
0: Allez,
19: et
0: voilà! Ça part. Belle soirée sur Énergie.
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0: I'm gonna rain now. Comment vous allez tout le monde?
19: Yeah.
0: Super,
19: je suis content, je suis triste.
0: Hola. Parce que c'est vendredi.
13: Oui.
0: Mais je suis content parce que je passe 3 heures avec vous, l'équipe.
6: Ah, bah
0: ouais. Bipolaire, ça fait plaisir. 16h-19h.
13: Hein, un peu bipolaire, le père Combal.
0: Ah non, mais je suis content d'être là, mais je me dis demain, je suis pas là.
13: Ah oui.
0: Donc
13: oui.
0: Ça me rend un peu triste.
6: Mais on est un peu, faut se prendre comme des propulseurs les uns les autres vers le week-end, quoi.
0: Ah ouais.
6: On se propulse.
0: On est du. Mince.
6: Une sarbacane?
0: Non. Le que tu bois quand t'as trop vu la veille, là.
6: Du Red Bull?
13: Du citrate de bétaïne?
0: Non. Oh.
6: De l'hydratis.
0: Hydratis.
13: Ah ouais, d'accord.
0: Vous êtes en hydratis, vous m'hydratez la peau.
13: Ah oui.
0: Je vous vois, je suis hydraté, vous êtes de l'hydratis.
6: Ça, c'est trop mignon.
0: Bien sûr.
13: Ouais, c'est mignon.
0: Oh là là, il y a Stella qui est avec nous aussi. Ça va, Stella?
2: Oui, ça va. Je suis trop contente de vous entendre et d'être avec vous.
0: J'ai fait un nouveau jeu aujourd'hui à Il faut absolument qu'on joue.
13: Ah, très bien, trop bien.
0: J'ai joué avec un pote à moi. Il m'a fait découvrir le jeu Priorities. Ça me parle.
6: Je connais pas.
0: C'est génial. On est en train de tout préparer avec l'équipe. En venant là, j'ai dit, mais il faut qu'on joue à ça, c'est trop bon à la radio. C'est simple. Il y a un bol avec plein de choses du quotidien. Je suis n'importe quoi, la pizza hawaïenne, se laver les pieds, je sais pas quoi. On tire 5 choses et ensuite, on doit faire la liste de ce qu'on préfère du 1 à 5. Et les autres doivent deviner. On doit deviner, selon nous, ce que la personne a mis en 1, en 2, en 3, en 4, en 5. C'est bien, non?
6: C'est très plaisant. Ah,
0: j'adore.
6: C'est trop bien.
5: Moi, je vois ça jusqu'à 19h.
0: Oh là là, annuler l'invité, c'est qui?
5: Faustine.
0: Oh bah non, l'aime pas.
5: Ah bah non,
0: on l'adore. Faustine Bollard.
13: T'arrives pas à dire normalement son nom.
6: Bollard. Mais elle aime jouer, on va jouer avec elle.
0: On va jouer avec elle, bien sûr. On aura les priorités aussi de Faustine Bollard. Vous allez bien, tout le monde?
6: Ouais.
13: Bah, je vais super bien, mais il y a Tom Sawyer dans le studio, vous êtes au courant?
0: Ah ouais, c'est vrai.
13: C'est fou.
0: On a un auditeur qui est venu, qui est charmant, qui est en cravate et tout, et avec un petit chapeau de paille.
6: Trop mignon.
0: C'est mignon. C'est quoi ton prénom?
7: Jonas.
0: Oui. Très bien. Je me serais douté. T'as une allure de Jonas. Vraiment, bienvenue. Hein.
7: Merci.
0: Tu viens d'où, Jonas?
7: De Belgique.
0: Oh.
13: Ah. Et c'est vrai qu'il a le même chapeau que Tom Sawyer, pardon.
0: Ouais, bien sûr.
7: J'ai un petit cadeau à t'offrir, c'est du chocolat de Belgique.
6: Oh.
0: Tu m'as ramené du chocolat, merci Jonas, t'as un cœur.
6: C'est
0: merci
6: trop sympa.
0: Beaucoup. C'est trop sympa. Jonas, on va le manger, on va faire connaissance avec toi dans un instant, à comprendre pourquoi le chapeau, tout ça.
13: Le beau comme chapeau. Tout. Ah, mais franchement, il est magnifique ce chapeau.
5: Trop beau.
0: Mais Jonas, on n'est jamais venu nous voir en costard cravate comme ça.
7: Ah bah c'est dur, il est bien habillé comme ça.
0: Oh là là, t'as un côté de Pierre Demar.
6: Ouais.
7: On me l'a déjà dit.
0: Eh bah,
7: Mike de Belgique me l'a déjà dit.
0: Eh bah t'as un côté Pierre Demar.
13: Ouais, c'est vrai.
0: C'est génial. Bah, on va faire connaissance avec toi tout à l'heure. Mais avant,
13: oui.
0: Tu vois, tu m'as tout fait oublier, Jonas.
13: Tu voulais faire quoi? Attends, d'habitude j'arrive à lire dans tes yeux, donc regarde-moi.
0: T'as pas fait les cadeaux?
13: Donne-moi.
0: Pas les cadeaux. Non, voilà ce que je voulais faire. Parce que c'est le week-end, fête des mères.
13: Ah,
0: c'est prévu, hein?
13: Oui.
6: Moi j'ai eu mon cadeau déjà.
0: Oh,
6: en avance.
0: Pourquoi?
6: Parce qu'on part en week-end et c'était trop gros à mettre dans la valise. Donc mon mec avec ma fille m'ont fait une grosse boîte à bijoux qu'ils ont peint avec des gommettes et tout. Et je l'ai eu hier.
0: C'est moche?
6: Non.
7: Mais moche, attends.
6: Non.
7: Elle est moche.
6: C'est pas du tout moche, c'est gros. C'est très gros.
7: Et moche.
6: Non.
5: C'est dégueulasse.
6: Il y a plein de couleurs, tu plaisantes, ouais. C'est trop
0: c'est
6: mignon.
0: C'est audacieux, c'est pas moche, mais c'est un parti pris, quoi.
6: C'est exactement ça, c'est audacieux, j'adore les couleurs, j'adore la vie. C'est gros, faut lui trouver sa place, mais j'adore.
0: Ça se pas dans le
13: qui sera la cave, hein, sa place. Hein,
6: non.
5: Bien sûr que non, mais bon.
0: D'ailleurs, tu sais, moi, je suis prêt. Bah, mon fils, on va voir ce qu'il ramène de l'école.
13: Ah, il n'a pas maman encore.
0: Ah, non,
13: ce soir.
0: Stella, t'es maman, toi?
2: Oui, je suis maman, j'ai 3 enfants.
0: Et ben d'habitude, on fait un truc le lundi, je vous dis. Un truc qui était bien dans votre week-end et un truc qui était nulasse. Et bien là, je vais vous demander autre chose. Tout le monde autour de la table, et toi aussi, Stella, vous allez me dire un truc auquel vous croyez beaucoup ce week-end et un truc qui vous fait un peu yesh ce week-end.
6: Ok.
0: Dans ce qui vous attend ce week-end, vraiment, un truc rassera et le truc où vous dites, ça c'est une embellie pulmonaire. Et peut-être ça sera l'inverse, peut-être au final vous serez déçu. Oriane.
6: Je pars.
0: D'abord, bien ou pas bien? Un truc bien, un truc nul.
6: Un truc bien, c'est que je pars chez des potes en week-end, les meilleurs potes de mon mec, et ils ont. Alors, je suis ravie de les voir.
0: Ils ont une piscine.
6: Ils ont une piscine.
0: Ouais, question.
6: Mais je suis ravie de les voir.
0: Mais il faut leur parler.
6: Non,
0: va falloir discuter.
6: Je les embrasse, Pierre et Tiffaine. En revanche, ils habitent au pied d'une pente. Tu connais.
0: Ah oui, tes pentes, toi.
6: Méreuil.
0: Ouais, bien sûr, il y a une pente, Méreuil.
6: C'est quoi la pente, là?
0: Une pente.
6: Tu sais qu'ils n'arrêtent pas de dévaler. On va aller monter là.
0: C'est quoi, la Sainte-Victoire?
6: La Sainte-Victoire. Enfin,
0: ah non, mais toi, tu tiens pas dans les pentes. La Sainte-Victoire, c'est trop pentu pour toi.
6: Ah non, mais je ne vais pas à Montmartre. À Paris, il y a des escaliers. Et il nous a mis sur le. On nous a mis sur le WhatsApp.
0: Non, c'est pas pour ça.
6: Hâte de vous faire découvrir la région. Prenez
0: non,
6: les baskets.
0: Sous canicule et tout. Non.
6: J'ai dit non. J'ai dit non, merci. Ouais.
0: Non, mais vous avez une piscine. Donc non, on va pas.
6: Il dit on va quand même pas rester à la maison pendant tout le week-end. Et donc j'ai pris mes baskets.
0: Rémi, un truc, tu t'es trop content et un truc, t'es dégoûté.
4: content de l'anniversaire de ma fille dimanche, ça va être sympa, je pense, petit brunch avec la
0: famille. Elle pique la vedette de la fête des mères?
4: Ouais, ça va être mignon, on va faire une paire de coups, mais ouais. En vrai, c'est son birthday. Mais ce soir, la même personne a un anniversaire d'un pote à l'autre bout de la terre, et tu connais ton gars, c'est à moi d'amener tous les mômes et d'aller les chercher. Donc qu'est-ce qui se passe? Ce soir, après la radio, je file, je récupère tout le monde, et après, j'attends dans la voiture à minuit, jusqu'à minuit et demi, et ça sera peut-être une heure moins le quart, et voilà, et ça c'est ma vie de ce soir.
6: Donc, et aucun parent ne s'est dévoué à part toi,
4: non,
6: t'es cool.
4: Je suis vraiment le
0: non, mais il est sympa.
6: Ah ouais, t'es sympa.
4: Merci.
0: Voilà. Stella,
8: oui.
0: Quel est le super truc de ton week-end, le truc moins bien?
8: Alors, le super truc, à côté de chez moi, à Champagné, il y a les journées portes ouvertes du 2e RIMA, donc de la base militaire, donc militaire à gogo, démonstration de combat, plein des danses et tout, donc ça va être super top. Le truc bad, j'ai pas mon petit dernier pour la fête des mamans, donc je vais devoir attendre qu'il rentre pour fêter la fête des mères.

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1: Et ce soir, et donc demain, ouais, j'ai de la route. Ouais, je vais mettre Rémi dans le bon.
2: Ah, sympa.
1: Et j'ai de la route, quoi, demain à refaire et tout. Donc, ouais, parce que demain, je peux pas être là, bref.
3: Mais t'as la clim.
1: Oui, j'ai la clim. Bon, voilà, la route. J'ai 3 heures de route, tu me fais marrer, toi. Tu conduis pas, moi, je conduis, hein.
3: Non, moi, j'aime bien dans la voiture sous la clim. Quand je conduis pas, j'adore.
4: T'aimes bien, toi.
2: Ouais, c'est une balade, quoi.
3: Moi, j'aime qu'on me balade.
4: Bah, bien sûr.
1: L'équipe, qu'est-ce qu'on a prévu comme cadeau? C'est vendredi, je peux vous dire, on va jouer à priorité, on va faire que des jeux ce soir.
3: Ah.
5: Que des jeux, alors il faut plein de cadeaux.
1: Ouais, plein de cadeaux.
5: Alors on met une Switch 2.
1: Switch 2, c'est génial, ça c'était là, pas vrai?
6: Ah, ça serait trop bien.
1: Le seul top, une Switch 2, quoi d'autre?
5: L'Apple Watch, elle a bien marché cette semaine.
1: Bah, ça a bien marché, ça. On a des très bons retours clientèle. Hein. Excellent retour clientèle, bien sûr.
5: Et puis, ça a pas marché, mais comme elle est pas partie, on l'a remis, la plancha.
6: Ouais,
5: mais la plancha.
3: Je pense qu'elle part ce soir, c'est ouais. Une évidence.
1: Attends, on a des jeux, à un moment donné, on n'aura plus que la plancha à offrir. Hein.
2: Ah oui. À un moment donné, il faut qu'elle parte.
3: Mais parfois, il faut imposer des trucs aux gens pour qu'ils prennent du plaisir. Je suis sûre que si t'imposes une plancha à quelqu'un, ils vont faire quelque chose.
1: Au pire, il y a la Bollard, elle paraît 4 planchas. Mais là, maintenant, il est temps d'enlever les stocks. Hein, j'en ai rien à foutre. Hein. Bollard, elle fait comme elle veut, mais elle part avec ses 4 planchas.
5: J'ai fait Énergie, bah voilà. Tu vas pas 4 planchas pour week-end.
1: Bon, on s'écoute San Francisco de Sound of Legend. L'équipe, vous avez dit n'importe quoi la semaine dernière, je me suis fait engueuler. J'ai mangé à la table à côté, il y a quelqu'un qui m'a dit, mais vous avez dit que c'était une musique remixée de Simon & Garfunkel. Pas du tout.
5: Pas du tout.
1: C'est Scott McKenzie, évidemment. Bah ouais. Jonas, tu viens nous voir de Belgique. Sache que toutes les bêtises que je vais dire, c'est l'équipe. Prépare-toi, en 3 heures, tu vas entendre des trucs fous. On a une cellule fact-checking qui me souffle des bêtises. On est bancal. Hein. On est heureux d'être là jusqu'à 19h en direct sur Énergie. Belle après-midi, tout le monde.
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1: Et hier soir, notre invité, c'était Jérémy Frérot en direct. Est-ce qu'il a retrouvé son portefeuille?
5: Je sais pas, j'espère. Hein.
1: Non, je te crois pas, il l'a pas retrouvé. Non, on a vraiment les infos. On sait pas où il l'a pas retrouvé. Attendez, il a perdu son portefeuille chez Vivement Dimanche. C'est... Rends l'argent, Michel. Hein.
3: Il va lui prendre sa carte vitale, il va aller faire des soins avec.
8: On s'est renseigné. Pierre, son AirTag, il avait un AirTag dans son portefeuille, il a été retrouvé sur des rails de RER.
1: Non, ça sent pas bon. Aïe, aïe, aïe, mon Jérémy. Écoute, on va prendre des nouvelles. On va tout faire. Si t'as des galères pour rentrer sur le bassin, tu passes par moi, on va te prendre la carte grand voyageur, on te prendra un ticket. Ce soir, c'est Faustine Bollard, notre invité. On a plein de choses à faire. Les infos pour Brio Dîner de ce soir, Rémi.
5: Les infos pour Brio Dîner de ce soir. Ça s'est passé un vendredi.
8: Ah oui, ça m'est revenu.
1: On est un peu à la fin des idées. On est vendredi. Que des choses qui se sont passées un vendredi. Je suis né un vendredi.
5: C'est vrai.
1: C'est pas mon info, je vous la donne comme ça, ouais. C'est gratos. On est en direct sur Énergie et on est avec vous, bien sûr, avec le son de Naïka qui arrive aussi.
9: Salut, c'est Naïka et tous les jours de 16h à 19h, j'écoute Camille Combal sur Énergie.
1: Elle est sympa de nous écouter, elle a raison.
5: Ben oui.
1: 16h-19h, c'est là que ça se passe. Les bonnes infos, de la bonne humeur. Des jeux. Des jeux, on vous régale, des plans de chat. Voilà, trouvez notre radio qui vous offre des plans de chat.
3: Il n'y a pas.
1: 0-870-42-48, le numéro pour passer sur l'antenne. Pour noter aussi les infos pour briller dîner de ce soir qui vont arriver pour jouer. C'est complètement gratuit, n'hésitez pas. C'est le numéro pour nous joindre jusqu'à 19h. On écoute Naïka tout de suite sur Énergie. Et dans un instant... On va commencer à jouer à priorité.
3: Ah, trop bien.
1: Oh, popo. Toutes les priorités, vous jouez avec nous, appelez-nous, on reste ensemble en direct.
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1: Allez, je suis en train de danser dans le studio. Qu'est-ce que je l'aime, ce son Naïka, One Track Mind. Vous l'aimez? Allez la voir en live, elle est venue il y a quelques semaines nous le chanter ici dans le studio, c'était génial.
5: Ah ouais.
1: C'était génial.
5: C'était un cadeau, franchement.
1: Oh là là.

0: Gaëtan Roussel ce soir.
1: Léa est avec nous, ça va Léa?
2: Oui, et toi Camille? Salut l'équipe.
1: Salut. Ça va trop bien ma Léa. J'apprends un truc là avec vous. C'est la fête des voisins.
0: Ah bah ben, oui. Mais bien sûr. Ben moi, tu vois, tu dois aller chercher ma fille, comme je t'ai dit. Mais il y a la fête des voisins. Il faut quand même que je passe une petite tête à la fête des voisins.
1: Ouais, mais attends, tu peux pas. Attends, parce que tu as démarré l'émission en nous disant je vais amener ma fille à une soirée, puis la récupérer. Mais entre temps, fais pas la fête, parce que si tu la récupères.
0: Je sais, c'est mon problème, c'est que je peux pas faire la fête. Voilà, tu connais ton soldat.
3: Oui, il y avait un mot dans mon ascenseur, il y a une grosse fête des voisins, mais je suis pas là. Hélas, je vais continuer à ne pas leur parler.
1: C'est vrai, tu t'es pas bien intégré dans la copro.
3: Je suis pas mal intégré.
1: Bah si, mais si tu me décris quelqu'un qui est pas intégré.
3: Non mais je dis bonjour. Mais j'aime bien cloisonner, c'est ce que je vous ai dit. J'ai pas envie de mettre trop d'intime dans mes relations de voisins. Parfois quand je m'engueule avec ma famille, j'aime bien qu'on ne mette pas de visage sur ma voix quoi.
0: Je comprends. J'ai une question Camille.
1: Oui Rémi.

0: j'ai besoin de percer un truc là. Vous êtes comment dans l'ascenseur? Est-ce que vous êtes team, je parle à la personne qui rentre, le voisin, ou vous faites genre vous êtes sur votre portable?
1: Ah non, moi
0: je sais plus quoi faire moi.
2: Moi je parle
0: à tout le monde. Tu parles aux gens?
1: Ah non, moi je parle à tout le monde.
0: Mais ça veut dire qu'il faut que tu crées la conversation.
1: Ah, tout le temps, tout le temps c'est épuisant.
0: Qu'est-ce que
1: ah, moi je fais que ça, moi je fais que créer des conversations.
0: Ah là là là. Là.
1: Et du futile hein, du
2: la météo.
1: Ça ne sert à rien, ouais. La météo, c'est fou, on croyait qu'il monterait plus vite hein. Ouais ouais. C'est moi j'amorce comme ça, moi il y a pas le moment suspendu là.
0: Ah, j'ai vécu tout à l'heure, c'était dur maman.
2: Ah non, mais moi j'habite au 8e, trop d'étages.
1: Ah toi tu croises tout le monde quand ça s'arrête à la descente, tu fais. Est-ce que tu essaies de rester appuyé sur le bouton rez-de-chaussée, il paraît que du coup l'ascenseur s'arrête pas.
2: Non, oui. C'est quoi ça?
1: Mais une légende qui ne marche pas, je vous le dis d'avance, ne tombez pas dessus lundi, hein, qui dit quand dans l'ascenseur tu appuies, t'as entendu ça, Thibaut?
3: Bien sûr, moi je le fais tout le temps.
1: Et voilà, et tu restes appuyé sur le bouton, bah, comme ça il s'arrête jamais.
2: Ah, génial!
1: Ça ne marche pas, mais bon.
3: Moi j'ai essayé la technique de tu restes appuyé sur le bouton qui ferme les portes et l'étage où tu veux aller. Et en fait, je pensais que ça marchait parce que pendant un moment, l'ascenseur s'arrêtait pas. En fait, c'est juste que personne n'avait commandé.
1: Ah non, t'as juste l'air d'un con, ouais.
3: Bah ouais. Mais tu fais un truc comme ça, c'est bon, ça marche, tu vois. Et un jour, ça marche pas.
1: Non, ça marche pas.
3: Commandé.
0: Le jeu des priorités. Le jeu des priorités.
1: Je vois que ça emballe que moi, mais il va être trop
2: bien.
1: Le principe est simple, dans un bol, Léa. Il y a plein de choses de la vie. C'est pas moi, hein, c'est un jeu de société. C'est mon pote Adrien qui m'a montré ce jeu aujourd'hui. J'ai adoré. Les priorités, c'est simple, plein de choses de la vie quotidienne, d'accord, qui sont sur des petits papiers. Vous allez tirer des papiers au sort, d'accord. On va dire 3, 5 c'est trop.
0: Ok.
1: On va dire 3. Normalement, la vraie règle c'est 5. Je vais commencer avec toi, Rémi. Tu tires 3 papiers.
0: Mm-hmm.
1: Et ensuite, avec Oriane, on va essayer de deviner dans quel classement il les a mis, dans ce que t'aimes le plus ou moins dans la vie. D'accord? Ça peut aller des corps aux pieds au Marineland d'Antibes. Ça veut rien dire.
0: Non, mais ça n'a aucun sens, mais c'est ça le principe.
1: Tu nous dis à voix haute les 3. Ah. Alors vas-y, note bien, Oriane, si on va essayer de les classer. Alors,
0: venir à énergie.
1: Venir à énergie, très bien.
0: La pizza hawaïenne.
1: Il y en a vraiment?
0: Ouais, il y en a. Ça
1: sera
0: une brosse à dents.
1: Une quoi?
0: Une brosse à dents.
1: Bah, je l'ai, c'est trop facile là.
4: Ouais, c'est bon.
1: Bah, ça va être 3 hawaïennes, 2 une brosse à dents, mais ça n'a aucun sens, une brosse à dents. Et 1 venir à énergie.
0: Bah, absolument.
2: Exactement.
0: Elle est là devant vos yeux la réponse.
1: J'ai le bon classement.
0: C'est exactement ça, bravo.
1: Bah, c'est un peu facile.
2: Ouais.
1: Allez, on y va.
5: J'avais aussi, hein.
1: Bah, ouais, ouais, je sais, Léa, je sais, Léa, j'y suis allé tout droit.
2: Alors, prendre un bain, un Nokia 3310. Et, oh, c'est long. Retrouver un billet de 5 euros dans une veste. Oh,
1: c'est génial ce jeu.
0: Ah là là.
1: Alors, moi, je connais bien Oriane. Prendre un bain, je pense c'est 1. Je regarde pas, tu nous donnes aucune info.
2: Je dis rien.
1: Moi, je pense prendre un bain, c'est 1. Même si devant retrouver un billet 2 et un Nokia 3310, en soi, bon.
0: On va faire rien.
1: Pas de changer à vie. Hein.
2: Oui, j'ai de bons
1: Quel
2: souvenirs.
1: Quel est ton classement?
2: Prendre un bain en 1, bien évidemment. Et retrouver un billet en dessous, but 3310, oui, si vous voulez.
0: Mais pourquoi pas, on le prend.
2: Oui, non, je ne suis pas contre les 3310.
0: Tu fais mais que des tout droit, toi. Hein.
1: Bah, je vous connais trop bien.
0: Allez, à nous de voir si on le connaît bien.
1: Attention. Le premier. Ouais, mais c'est... Faire un blind test.
2: Ouais.
0: Ouais.
1: J'aime bien faire un blind test. Hein. Attention. Le savon de Marseille. C'est impossible. C'est impossible.
0: Attends.
1: Le savon de Marseille ou un câlin.
2: Ah,
0: oh, je suis minou.
3: Viens prendre ton câlin.
0: Attends. Bon, moi je dirais savon de Marseille en 3.
1: Attends, je l'ai pas fait moi encore. Hein.
0: Ah ouais,
1: vas-y, alors, commence à réfléchir.
2: Câlin, je sais pas, parce que ça dépend des gens.
1: Oui,
2: pas très.
1: Ça fait tous les câlins. Ça va du câlin de ton fils au câlin d'un inconnu au 7e. Hein.
2: Ouais.
0: Ah oui, alors attends, si tu mets le câlin de ton fils, c'est pas la même.
1: Bah, c'est pas précisé, donc c'est un câlin, quoi.
0: Ok.
2: Je dirais en 1. C'était quoi le premier?
0: Le blind test, tu vois, c'est pas mal aussi.
2: Je dirais en 1, blind test.
1: Ouais.
2: En 2, savon de Marseille.
0: Ah non.
2: Ah bon?
0: Bah non, câlin en 3, pourquoi? C'est pas une cœur de pierre.
2: Non, c'est pas un cœur de pierre, mais je le vois pas tactile à mort.
1: Vous y êtes
2: hors
1: pas
2: famille.
1: Du tout.
0: Non, moi j'aurais dit câlin en 1, blind test en 2, savon de Marseille en 3.
1: Pas du tout.
2: Ok, ah savon de Marseille
1: non,
2: en 1.
1: Vous connaissez pas? Ouais, savon de Marseille est en 1.
2: Blind test en 2?
1: Blind test en 3.
2: Et câlin en 2.
1: J'adore les karaokés, je suis pas très blind test.
0: Attends,
1: hein.
0: Ah oui, c'est pour ça on confond.
1: Ouais, vous confondez tout. Quand vous connaissez les gens, c'est comme si vous m'avez dit bain ou douche pour elle.
0: Oui,
1: c'est
0: vrai,
1: pas pareil.
0: C'est vrai.
1: J'adore les karaokés, blind test, ça me gonfle un peu parce que je suis pas très bon.
0: Alors, tu peux juste nous expliquer savon de Marseille en 1, pourquoi?
1: J'adore le savon de Marseille. Parce que j'aime bien, j'en prends des petits, j'ai l'impression d'avoir des gros muscles. Et je sais pas, j'aime bien le savon de Marseille.
2: Okay. Oh, il était mauvais.
1: Et parce que câlin, je mets
5: c'est
1: pas en 1.
5: C'est génial les blind tests. Hein.
1: Non, mais moi non. Et les câlins, comme je te dis, ça peut être tout le monde, quoi. Ça va de ta femme à Gérard, quoi.
3: C'est vraiment deux ambiances.
1: Ouais, donc c'est différent. J'aime bien ce jeu.
2: Oui, j'aime bien.
1: Reste avec nous, on est en direct sur Énergie. J'ai plein de choses dont je vais vous parler. On va parler de la fête des voisins, quand même. Vous vous rendez compte, c'est ce week-end.
3: Ah, ouais.
1: On va en parler dans un instant. Avant ça, on s'écoute. Carly Rae Jepsen, Call Me Maybe sur Énergie.
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1: Il s'en passe des choses ce week-end, les amis. Je sais pas si vous vous rendez compte du week-end chargé que la France a. Fête des mères, fête des voisins, Ligue des champions.
2: Ah ouais.
1: Notre Français qui passe au troisième tour, ouais. Roland-Garros, en même temps que la Ligue des champions.
3: Aya Nakamura au Stade de France.
1: Après, ça, c'est ceux qu'on déplace. On a des auditeurs qui sont là, qui viennent de nous rejoindre dans le studio, qui viennent assister à l'émission, qui vont avoir la chance d'aller voir Aya tout à l'heure. Mais il y a Aya, il y a Jules à Marseille.
3: Ah oui,
1: c'est pour ceux qui ont des tickets. Mais au-delà de tout ça, vous vous rendez compte de tout ce qu'il y a à faire à la télé?
3: Bah, c'est dingue. Donc, à eux deux, là, je faisais le calcul, Jules et Aya, ils vont grouper quasiment à eux deux ce week-end 500 000 personnes.
1: Tu calcules?
3: C'est énorme. Ouais, je fais des calculs rapides, ouais. Ouais, ouais.
0: Il a dû les faire à partir de 13h.
3: Il va être dans la voiture, il devait commencer à les compter, je le connais.
1: Bon, faites des voisins quand même. Qui le fait là dans l'équipe? Qui fait les voisins en vrai? Qui va voir ses voisins ce soir?
3: Bah, je te dis, moi je vais essayer, mais bon, je vais pas pouvoir vraiment faire la fête et boire un verre.
1: Elle marche bien en tout cas dans l'équipe. Je vois personne ne fait la fête des voisins. Sachez que 77 Français sur 10 ont déjà récupéré un colis pour leurs voisins.
2: Ah, oui. Ah bah ça se fait, ouais.
1: Ah, moi aussi, ouais.
3: C'est l'histoire de ma vie, ouais. Ouais, bien sûr.
2: Mais nous, on est deux à avoir le même nom sur la boîte aux lettres en plus dans mon immeuble, donc on se refile nos colis.
1: Vous avez le même nom?
2: De famille que mon mec.
1: Ah oui, ouais. Ah, oui, d'accord. Non, je croyais que l'anecdote était mieux.
2: Non, c'était pas loin d'être chiant.
1: Ouais. Sur le coup, je me suis dit, non, c'est banal. Ouais, pas fou. 15% des Français partagent quelque chose avec leurs voisins et c'est dingue. C'est pas personnel, c'est pas conjoint, quoi, vous avez compris. Qu'est-ce qu'on peut partager avec son voisin? C'est incroyable.
3: Bah alors, tu veux dire qu'on a, par exemple, on...
1: Bah, tu le payes qu'une fois.
3: Ah, voilà, c'est ça, la perceuse.
1: Non.
2: Netflix.
1: Ouais.
2: C'est vrai?
1: Ouais.
2: Trop drôle.
1: 15% des Français partagent ou les codes Wi-Fi ou les codes Netflix Amazon avec le voisin.
2: Mais attends, si tout le monde regarde en même temps Netflix le samedi soir, c'est un peu le bazar. Parce que moi, quand j'emprunte les codes de mes potes à chaque fois.
1: Chacun a son compte. Tu fais des comptes.
2: Bah
1: bon,
2: tu fais des profils. Bah oui, mais si t'as qu'un compte, tu peux pas regarder.
1: Tu fais des profils. C'est ça que je veux dire. Tu crées un profil, ton profil, l'autre profil, et au moins, c'est pas chez toi.
2: Ah, tu peux regarder en simultané.
1: Oula, ouais.
3: Oui, bah ça dépend de l'abonnement.
2: Oh. D'accord.
1: Bah, si tu payes déjà que la moitié, tu peux prendre peut-être l'abonnement familial. Quoi. Ça se fait. Hein. Un Français sur trois a ça de chez ses voisins chez lui.
3: Il a un tupperware, découvre un truc que tu fais parce que tu vas prendre l'apéro et du coup t'as laissé ta planche.
2: Animal qui garde.
1: Non, je vous le mime.
2: Une clé.
1: Le double des clés du voisin. Moi aussi.
3: Bien sûr.
1: C'est mon voisin qui a le double de mes clés. Moi j'ai le double des clés de mon voisin.
2: Ah bah pratique.
3: Mais attends, ça faut faire attention quand même parce qu'un jour ma femme a dit à ma voisine, passe à la maison récupérer un truc. Elle ne savait pas que j'étais là. C'était une ambiance. C'est-à-dire qu'elle a eu peur, mais j'ai eu peur aussi quoi.
2: T'étais nu?
3: Je sortais de la salle de bain. Pour de vrai. Et j'ai fait oh, elle a fait. Hey.
1: Et attention, 10% des Français ont déjà été chez leurs voisins après.
2: Après
1: quoi?
2: Après l'amour?
1: Bah non, pourquoi tu veux?
2: Je sais pas. J'attendais que tu m'expliques un petit peu.
1: Attends, un Français sur 10 a déjà atterri chez son voisin.
2: Après une soirée.
3: Non, après une rupture.
1: Après une rupture.
3: Bah oui.
2: Oh, c'est gentil d'accueillir. Ah oui.
1: C'est gentil d'accueillir. Bah ça, je le souhaite le plus tard possible. Mon Patrice, hein, s'il se divorce, s'il se sépare, pourra venir à la maison. Hein.
2: Non, bien sûr.
1: Ah
2: bien
1: mon
2: sûr.
1: Patrice, il a le canapé. Hein.
3: Ah oui, bah moi j'ai testé le canapé de mon voisin, pas mal. Hein. Ils ont bien fait d'investir. Hein.
1: Confort, c'est confort.
3: Tu t'y retrouves plusieurs fois? Non, j'y étais une fois, ouais. quitter le domicile, ouais, je te cache pas.
1: Il est trop fier en plus. Non,
3: il le fait comme s'il avait gagné un cross du collège, quoi.
1: Ah, bah attends, hey, qui c'est qui a dormi chez le voisin? C'est Bibi.
3: Ça a pas l'air fou.
1: Non, ouais. Alex Warren, dans un instant, les infos pour Brio dîner de ce soir. Le thème, il est fou, on est quel jour?
3: Vendredi.
1: Que des choses qui se sont passées, hein?
3: Vendredi.
1: Ah, bah voilà. Vous élisez le meilleur fun fact, la meilleure info dans un instant en direct sur Énergie. Bougez pas.
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1: Merci à Éric et Olivier d'être venus nous voir il y a quelques semaines maintenant. Ça va l'équipe?
3: Ouais, ça va super, et toi?
1: Vous êtes comment sur une info qui s'est passée, quoi qu'il, un vendredi, parce que les infos pour Brio Dîner de ce soir arrivent dans un instant.
2: Moi je suis vraiment au-dessus du médium, je suis plus.
1: Moi, je vous dis, j'ai une info. Si c'est Rémi qui attribuait le point, tu serais obligé de ne pas te le donner pour me la donner à moi.
0: Oh, tu vas parler de...
2: De quoi?
1: Ah bah dis pas.
0: Bah non, mais je sais pas. Bah
2: comment bon, tu okay. fais?
0: Je sais pas, je connais un peu ce style-là.
1: Ça va parler rap.
0: Ouais, ah,
1: oh, le rap.
0: Ça va parler rap. Mais, je suis bien. Mais c'est pas ouf.
1: Bien,
0: mais...
3: Moi, franchement, je suis énorme.
1: Hein?
3: Ah non, mais j'ai pas peur de le dire aujourd'hui, je suis énorme.
1: C'est dans un instant. Ouais. Vous connaissez les bières John Lemon?
2: Ah oui, bah, t'en parles beaucoup.
1: Bah oui, bah il m'a fait de la peine. C'est un producteur français qui a été obligé d'arrêter à cause de Yoko Ono qui lui a dit t'arrêtes.
2: Mais il a rebondi, non, avec autre chose?
1: Il a rebondi, il avait la Mireille Mathieu. Non, c'était la Mireille Mathieu. Ouais. À la place de Mireille Mathieu. Et ben, il y en a enfin un qui a joué le jeu avec du vin. Jean-Louis Aubert, pour récolter des fonds pour restaurer l'église de son village de cœur dans le Vaucluse, Jean-Louis Aubert a posé sur des étiquettes de bouteilles de vin.
0: Oh, sympa.
1: Eh ouais, plus de 1300 bouteilles ont été aubertisées et sont vendues à 10 euros pièce pour sauver un truc de son village. Ça n'a plus rien à voir avec notre brasseur, hein, vous l'avez compris.
0: Ouais.
1: Eh ben, il y a des bouteilles de vin Jean-Louis Aubert à vendre.
0: Comment elle s'appelle la quille? Jean-Louis Aubert?
1: Non, Jean-Louis Aubert.
0: Il n'y a pas de jeu de mots.
1: Dommage.
2: Bah, c'est sympa, il sauve des petites entreprises, c'est cool.
1: En plus, c'est mieux que la quête. On a appris qu'hier, il y avait un plat qui piquait dans la caisse. Il m'a fait une Balkany, l'autre.
2: 250 000 balles.
1: Bah, Balkany dans la quête. T'es qui à mon galère. Donc, au moins, là, le vin, ça y va tout droit.
0: Il y a toujours l'histoire de pinard quand même autour, hein. T'as vu?
1: Toujours.
0: Il s'agit, hein, de...
1: Bien sûr. Ah ouais. Bah, t'as une religion qui transforme l'eau en vin. Excuse-moi, tu sais où ça mène, hein.
0: Bah, c'est sûr.
1: Alex Poiret, c'est ce qu'on écoute tout de suite. Et les infos pour Brio Dîner de ce soir, juste après. Bel après-midi, tout le monde. Je sais que vous êtes très nombreux en voiture, peut-être sur la route du week-end, les plus chanceux. Peut-être tout juste en train de rentrer du travail. On vous accompagne jusqu'à 19h.
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1: Aïe, aïe, aïe, aïe. Le respect est en train de mourir. Il y a déjà toute l'équipe qui était en short cette semaine. Maintenant, il y en a un qui vient avec un maillot du PSG dans le studio. Alors là, non.
2: Il est content, c'est demain.
1: Ouais, non, mais vraiment, je comprends, les supporters du PSG, une équipe française, voilà, on espère que ça gagne. Mais on vient pas dans mon émission avec un maillot du PSG, Maël, non.
7: Désolé, voilà.
1: Non. Qu'est-ce que tu me fais? Tu le sais, en plus, ça va m'énerver. En venant, tu te dis, tiens, regarde, je vais mettre ça dans la gueule.
2: Mais avec la chaleur, il avait peut-être juste plus de t-shirt propre.
7: Non. C'est ça, Oriane.
0: Ouais.
7: J'avais plus de t-shirt repassé.
2: Moi, parfois, je mets des t-shirts de pyjama quand j'ai plus de t-shirt.
1: Retourne-le, tu retournes, oui. Tu fais un truc, je sais pas. Non mais les gars,
0: je suis d'accord avec toi. Et puis surtout c'est la veille de match, on est que vendredi, hein. C'est pas de.
1: Oriane, c'est comme si vous arriviez devant Oriane avec un t-shirt I love Biarritz.
2: C'est vrai qu'il y a une petite compète avec Saint-Jean-de-Luz, on se respecte, mais il y a une compète.
1: Bah, c'est comme ça. Tu respectes un peu les désirata de chacun.
2: Non,
1: c'est
2: mais
1: pas
2: en
1: normal.
2: Vrai, quand tu vas regarder le match, parce que j'imagine que tu vas le mater, tu vas être pour la non-France, c'est quoi? C'est qui déjà?
1: Non, j'en suis pas là. En plus, ça y est, ils l'ont gagné, ils vont la gagner plein de fois maintenant. Mais si dans mon équipe, on peut se mettre un petit maillot de l'OM ou rien, hein?
2: Ou même torse nu.
7: Un maillot bleu.
1: Ah, voilà. Mais non, mais pas de geste ostentatoire. Ça, c'est de la provocation. Je le prends comme de la provocation. Voilà. Ah ouais. Faites attention, l'équipe. Les amis, on a. Oh là, une faute de frappe au standard. Naftali?
8: Oui, Camille.
1: C'est ton prénom, Naftali?
8: Oui, c'est mon prénom, oui.
1: Oh, ouais, elle est contente, notre standardiste Julia. Je pensais vraiment qu'elle s'était endormie sur le clavier. Naftali, tu habites où?
8: À Saint-Brice-sous-Forêt, dans le 95.
1: Véranguin-les-Bains?
8: C'est ça. Tout
1: c'est beau fait, là-bas.
0: Ouais. Hein. Très beau.
8: Ah, c'est très beau, ouais.
1: Si vous connaissez pas, c'est en région parisienne, c'est beau. Il y a le lac.
2: Ah oui, le casino, le casino.
0: Ah ouais.
1: Ouais, c'est magnifique.
2: Oui.
1: Naftali, c'est toi qui vas élire ce soir le meilleur fun fact, d'accord?
8: D'accord, ok.
1: Je te souhaite bonne chance. Enfin, bonne chance, t'as pas besoin de chance. Tu dis juste l'info que t'as préférée. Le thème de ce soir, on l'écoute.
9: Qui aura la meilleure info sur quelque chose qui s'est passé un vendredi?
10: Ah ouais, parce qu'on est vendredi et qu'on n'a vraiment plus aucune idée. Voilà.
1: On est au bout du roule. Mais j'aimais bien cette idée. C'est-à-dire, faut se challenger, faut trouver un truc du vendredi. J'en ai une comme ça. Pour 0 points.
0: Oh, c'est une croquette.
1: Croquette. Le filet au fish a été créé un vendredi.
2: Ok. Rapport au vendredi, on mange du poisson le vendredi.
1: Exactement. Ça a été lancé un vendredi pour lancer le côté il y aura du filet au fish.
0: Exactement.
1: Je ne mets pas ma victoire là-dessus, je vous rassure. Mais je vous donne la mienne si vous voulez. Tu la veux, Naftali?
8: Oui, je suis là, ouais.
1: Bah oui, bah bien sûr.
8: Oui.
1: Naftali.
8: Bien sûr, je le veux.
1: Moi, je vais vous parler de quelque chose qui s'est passé un vendredi. Allez, un vendredi 13 septembre. 13 septembre 1996.
2: Ok.
1: L'assassinat de Tupac Shakur. Ah, je savais que Rémi me donnerait le point.
0: Mais bien sûr.
1: Et ouais, c'est un vendredi qui a été assassiné Tupac Shakur. Il sortait d'un combat de boxe à Las Vegas, de Mike Tyson d'ailleurs, qui était au MGM Ground. Et il sortait avec son équipe et tout machin. Et il s'est fait canarder à un feu rouge. Et donc il a été transporté aux urgences et il est mort le vendredi 13 septembre 1996.
0: Ah, je m'en souviens vraiment comme si c'était hier.
2: Il y a des gens.
0: On passait notre vie à écouter California Love et là derrière bam.
1: Ouais, mais mets le début, t'as le début. Oh ouais, parce que le début de cette chanson, il est extraordinaire.
2: California Love.
1: Du.
0: Et on l'a pris plein cœur, hein, franchement.
2: Non, bah, y a plein de gens qui disent que lui, c'est pas vrai, cœur, qu'il est pas mort, qu'il est dans une île.
0: Ouais, avec tout le monde.
1: Ah, c'était dingue.
0: Ah ouais.
1: Bon, Tupac Shakur est mort un vendredi.
0: Bravo.
1: Bah Rémi, je te laisse y aller.
0: Bah moi je vous parlais d'abord d'un fight qu'il y a eu et j'ai appris en trouvant cette news, c'est que le vendredi 12 avril 1992 a eu lieu l'ouverture de Disneyland Paris. C'est fort. Et j'ai appris en bossant ce truc que on était en fight avec l'Espagne et que c'est passé à un cheveu. À la base, ça devait être à Barcelone.
1: Je te crois pas.
0: Je te jure. Et en fait, ils ont pas eu le truc. On a dû arriver en disant bon les gars, c'est bon, c'est Paris quand même. On est au centre de l'Europe. Faites le boulot. Et donc on a eu Disney. Donc ouverture le 12 avril 1992. 30 000 visiteurs. Et écoute bien ce que je vais te dire. La première famille qui a franchi le portique, elle a eu quoi? Un pass à vie dans tous les Disneyland du monde entier.
2: Quel
1: et c'est qui on sait?
0: C'est une famille de Villepinte dans le 93. Oh, ils ont un pass à vie, les gars.
1: Bah, ils doivent être dégoûtés là-bas, à Celta Vigo et tout, là. Ils doivent être dégoûtés.
0: Ah ouais, bah, là,
1: à Valencia, là. Et alors, voilà, qu'est-ce que t'as? T'es gustas ou c'est?
0: Ça devait être à Barcelone ou en Andalousie.
1: Ah non, mais là, non, c'est bien chez nous. Rien à voir, c'est bien, là.
0: Bien sûr que c'est bien.
1: Et vous savez qu'on l'a déjà donné l'info, je fais exprès de la répéter avant que vous mettiez 5 euros dans la redite. Nous sommes, Cocorico les Français, le seul Disney Park dans le monde où il y a de l'alcool grâce à Jacques Chirac.
2: Ah, mais oui, c'est vrai.
1: Ah, il a rien foutu pendant 12 ans. Mais le jour où il a Disney, il a dit vous me foutez du pinard ici. Parce que là, il n'y a pas moyen de m'avoir un coup de rouge. Et donc, il n'y a pas d'alcool dans les autres parcs, sauf à Disneyland Paris, puisqu'on est quand même des Français.
0: Eh ouais.
1: Et qu'à un moment donné, si tu veux supporter tes enfants 4 heures, faut être bourré.
0: Quand t'es Français, faut être bourré.
1: Voilà, t'as dit.
0: Bon, c'est pas mal, non?
2: Ouais.
1: Oui, bonne info, très bonne info.
2: Et joyeuse. Et joyeuse.
1: Sympa. Tiens, Boriane, ouais, vas-y, la piquante.
2: Moi, elle est scandaleuse.
0: Oh, le scandale. Attention, parce qu'elle aime le scandale.
2: J'adore le scandale. Vendredi 10 janvier 2014, sortie du magazine Closer avec en couve. C'est la plus grosse couve.
1: Attends, redis-moi.
2: Vendredi 10 janvier 2014.
1: Ah oui.
2: La plus grande, enfin, en tout cas, la couve de Closer qui a été le plus vendue dans l'histoire de Closer est sortie.
1: François Hollande.
0: Ah ouais.
1: Ah, en scooter, ce qu'amenait les pains au chocolat.
2: Bah, pains au chocolat, je sais pas si il y avait vraiment des pains au chocolat.
1: Il y avait vraiment un sac de viennoiserie. Ah, enfin, on sait pas ce qu'il y avait dans le sac de viennoiserie, en tout cas, on sait bien ce qu'il y avait dans l'immeuble.
2: Voilà.
1: Mais on sait pas ce qu'il y avait dans le sac de viennoiserie, mais c'est quand même fou, il venait d'accéder à la présidente, mais quand même, quand il pense.
2: C'était un vendredi.
1: Vous vous rendez compte, quand même, c'est notre président et le gars est en train de gérer et tout, et le gars, à 10h, il y a les services de sécu qui vont le chercher avec scooter à trois roues pour l'amener chez moi.
2: Je me souviens de ce vendredi parce que tout le week-end, on ne parlait que de ça.
1: Ah ouais, tu m'étonnes.
2: Et Closer a tellement vendu de numéros qu'ils ont dû faire un autre tirage. En tout, ils en ont vendu genre 600 000. Et on en a parlé, le scooter de François Hollande a été vendu aux enchères cette année à 25 000 euros.
1: C'est fou, hein. Le scooter sur lequel il était là. Mais surtout, imaginez-vous, parce qu'il est quand même président, et le soir, il y avait peut-être un dîner d'État avec le couple suédois, et avec Valérie qui voyait dans le matin du Closer.
0: Il a dû passer un week-end.
2: Et puis, il devait plus avoir faim. Et avec tous ses pains au chocolat, il a rien dû bouffer. L'enfer, le gluten, il s'accumule.
1: Oh là là, quelle histoire.
0: C'est fou, hein. Il paraît que sous le scooter à 25 000 balles, il restait deux chouquettes sous la selle.
2: Un peu écrasé.
0: Prends-moi à 25 000.
1: Il nous manque notre Thibaut. On sera à 4 infos qui se sont déroulées un vendredi.
0: Eh ben, vendredi 22 novembre 1963, il s'est passé un truc complètement historique aux États-Unis d'Amérique.
1: Ah ouais. De combien?
0: Le 22 novembre 1963.
1: Est-ce qu'on peut deviner?
0: Vous voulez deviner?
1: Ouais, sûr. J'ai envie. En il nous faut un peu des indices.
0: Bien sûr, un petit indice.
1: Bon, ça, c'est l'hymne américain.
2: L'assassinat de Kennedy.
0: Bingo!
1: Ah, voilà, je pensais que c'était en 63.
0: Et ouais. Kennedy est mort un vendredi 22 novembre 1963. Donc, le président américain se fait assassiner à Dallas en direct à la télé. Ouais. C'est la première fois que ça arrive à la télé.
1: Tu fais le mariole en cabriolet. Tu sais que tu fais le mariole en cabriolet. C'est ce qui t'arrive.
0: Et alors, attention, parce que mon info s'arrête pas là. Aujourd'hui,
3: Le 29 mai, c'était son anniversaire. Donc il était né le 29 mai 1917 et aujourd'hui il aurait eu 109 ans.
0: Oh, je sais pas si vraiment il les aurait eu. Bon.
3: Et attention,
0: ouais, s'il n'avait pas été assassiné, peut-être qu'il y serait arrivé. Mais après, en roulant, quand tu roules en cabriolet comme ça, tu chopes un rhume, tu chopes un truc, ouais, tu chopes une rhinite.
3: Et alors, ce qui est quand même fou, c'est donc lui s'est fait assassiner en direct à la télé, mais son assassinat.
0: Pas en direct à la télé. Hein.
3: Non, mais enfin, tout le monde l'a vu à la télé, c'était
0: non, personne l'a vu à la télé. C'est, la vidéo qu'on voit, c'est un gars, sa fille venait lui offrir la veille le caméscope.
3: Ouais.
0: Un des premiers caméscopes, vous voyez la qualité de l'image. Et il se dit, ça faisait une semaine qu'il l'avait chez lui, et ils se disent, hé, il y a le président, parce que le président était détesté à Dallas. C'était pas du tout une terre qui votait pour les démocrates. Et lui était démocrate, c'est une terre républicaine. Donc il n'était pas du tout aimé. Donc il allait à Dallas pour essayer de gagner des voix, parce qu'il était en campagne pour être réélu. Donc il allait sur une terre où il n'était pas aimé. Et le gars dit, bon allez, bah, y a l'autre président que j'aime pas, je vais utiliser le caméscope qu'elle m'a offert la petite, au moins je l'essaie. Et au moment où il l'essaie, il filme pour la première fois, et c'est le seul qui filme la vidéo de Kennedy. Mais c'est pas du tout retransmis, c'est un meeting.
2: Ce
3: qui est hallucinant, c'est que le mec qui a tué du coup Kennedy, et bah, lui s'est fait assassiner en direct pour le coup à la télé.
0: Ah lui, ouais, il sortait du commissariat.
3: C'est ça, il sort du commissariat, un mec qui vient le buter, et lui, du coup, il s'est fait buter deux jours après, quoi.
0: Incroyable.
3: Voilà.
0: Et alors, quel âge? Il était jeune, hein. 23-24 ans, je crois.
3: Ah ouais?
0: Lee Harvey Oswald.
3: Ah, exactement.
0: Alors là, t'es calé. Et il se fait assassiner par un des potes, très bizarre, parce que le gars qui l'assassine, c'est un mec qui avait des boîtes de nuit.
3: Qui était connu.
0: À Dallas, qui était connu. Et surtout, des boîtes de nuit où les policiers allaient un peu faire la fête, tu vois. Mmh. Et donc, il les connaissait. Et donc, par exemple, il a eu accès il était juste à côté de Lee Harvey Oswald pendant qu'il était interrogé, tu vois. Et après, quand le gars sort, il arrive à aller dans le parking. Et il est dans le parking, à l'endroit où sort Lee Harvey Oswald. Et il lui tire dessus. Mais à un endroit où personne n'aurait dû être là. Et lui, comme il connaissait les policiers, il a réussi à accéder jusque-là. Et il a eu une pulsion d'un coup, il l'a tué.
2: Mais pour venger Kennedy?
0: Ah ouais. Il a eu une pulsion, il s'est dit, faut le tuer.
2: Non, mais moi, j'ai une pulsion, je mange un cookie, si tu veux.
0: C'était pas l'heure, parce que quand on vient, il n'y a rien ouvert. Et voilà.
2: C'était le cookie ou tuer le gars.
0: C'est comme ça. Bon, qui a la meilleure info qui s'est passée un vendredi pour toi, Naftali?
11: Pour moi, parce que je suis accro, c'est Disneyland Paris. Je vais tout parler avec
0: bien joué, Rémi.
3: Yes, merci. Franchement,
11: j'étais obligé. Ça fait 4 ans qu'on l'abonnement.
0: Tout le monde était très fort ce soir. Je suis très content.
11: Les 4 années, c'était magnifique, mais la meilleure pour mes enfants, c'était Disneyland.
0: Disneyland, et bien Rémi, ça te place à moins 2.
2: Oh,
0: Thibaut est à 0, je suis à 6, les filles à 6.
3: Oh, tu connais le combat, les coqs.
0: Bon, on va faire redescendre Thibaut à moins 1. Parce que là, on est à un point de la retrouvaille.
3: Bah ouais, ça y est, on va se rencontrer.
0: On est à un point de se retrouver.
2: C'est beau.
3: Bah oui.
2: On dirait que vous tendez la main comme ça et vous êtes à un ongle comme ça.
0: Mais attendez, vous rendez compte, parce qu'on fait cette séquence tous les soirs. Et merci d'ailleurs parce que vous la poncez beaucoup en podcast. Quand même, ce qui est fou dans cette histoire, c'est que Rémi était à moins 9 et Thibaut à 5.
2: C'est très beau.
0: Le troisième trimestre, toi, t'as lâché la rampe.
3: C'est l'histoire de ma vie. À chaque fois.
11: De toute façon, la finale de Djokovic, Moïse Kwame, là.
0: Bah, j'y crois, hein. Franchement, j'y crois. Hein. Naftali, je t'embrasse très fort. Merci d'avoir passé un moment avec nous. On s'écoute Bébé Rexha avec David Guetta, Sad Girls, tout de suite sur Énergie. Bravo, Rémi.
3: Merci à vous.
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0: Bienvenue sur Énergie. J'espère que tout le monde va bien, que vous soyez en France. Merci d'être avec nous. Merci de nous rejoindre. 16h, 19h, c'est la dernière de la semaine. On va bien s'amuser ensemble. On va vous faire gagner des cadeaux. J'arrête pas de le dire, on n'a pas fait un jeu encore.
3: Non, qu'est-ce que tu veux? Moi, je ne peux rien.
0: Enfin, je peux. Allez, enfin, je tout de suite. C'est là qu'on va jouer. Sabes no lo sabes.
3: Ah oui.
0: Vous le savez pas. C'est un jeu espagnol. Et donc, on va jouer au. Vous le savez. Non, en vrai, c'est un jeu espagnol.
3: Ah bon, pour de vrai?
0: En vrai, c'est un vrai jeu espagnol où l'animateur, il est dans la rue, il arrête quelqu'un et il dit. Il pose une question au gars et il dit, est-ce que tu le sais? Est-ce que, selon toi, le mec qui passe là en vélo, il le sait ou il le sait pas?
3: Ah ouais, génial.
0: Et okay. On sait exactement ce qu'on va faire avec Simon qui est avec nous. Salut Simon.
12: Salut Camille, salut toute l'équipe.
0: Salut. L'Ansabès. Oh non, l'Ansabès. Ça va toi?
12: Bah ça va, tranquillement, Blon, vous écoute. Hein.
0: Simon, je t'offre soit une plante chat, soit une Apple Watch, soit une Switch 2. Qu'est-ce que tu préfères?
12: La plante chat. Oh, et ben moi, ça serait la Switch 2 pour moi.
0: Personne ne va plante chat.
3: Je préviens quand même les gens, sur la Switch 2, on peut pas faire cuire de Godiva, les gars. Hein.
0: Ah, oui.
3: Donc, concentrez-vous. Hein.
0: Fais une petite marinade de poivron, rien du tout. Tu vas être comme un con avec ta Switch. Hein. Mais on est content de te l'offrir. Bah, je comprends.
12: Un enfant serait super content. Quoi. Il a 9 ans, il serait super content.
0: Comment la gagner, rien de plus simple? Va falloir faire les bons pronos sur l'équipe.
1: chacun votre tour. Oriane et Rémi, vous allez sortir de ce studio.
2: Oui.
1: D'accord, pour ne jamais revenir. Vous allez sortir de ce studio. Une fois que vous serez dehors, on va poser une question.
2: Oui.
1: D'accord, une question de culture générale.
2: Oh.
1: Peu importe, une question de n'importe quoi. Si vous avez, en plus, vous revenez, je vous pose la question. Et entre-temps, Simon aura parié si vous avez la bonne réponse ou pas. Vous, votre seul truc, c'est d'essayer de répondre et d'essayer d'avoir la bonne réponse. Après, est-ce qu'il a parié ou pas? Que vous l'auriez, on le saura.
3: Ok.
1: Oriane, tu commences par sortir, s'il
2: Allez.
1: Te plaît. D'accord? À tout à l'heure, Oriane. Ne perds pas, ne te perds pas. Eh ben, enfin entre nous.
3: Ça y est.
1: La question, elle va être très simple. Je vais demander à Oriane si elle connaît mon âge.
3: Oh, bah, quand même.
1: Ouais, c'est trop facile.
3: Bah, 29.
1: Trop facile. Est-ce qu'elle connaît les 4 tournois du Grand Chelem?
3: Oh,
1: je vous donne les 4 tournois du Grand Chelem. Tu les connais peut-être, Simon?
12: Non, pas du tout.
1: Faut que tu obtiennes au moins 3 points.
12: Ok.
1: Les 4 tournois du Grand Chelem, l'US Open, l'Open d'Australie, oui. Wimbledon, Roland Garros.
3: Ouais. Voilà. En fait, il y a 2 Open.
1: Donc, selon toi, est-ce qu'elle va le savoir ou est-ce qu'elle le saura pas?
12: Pour moi, je dirais qu'elle le saura pas.
1: Beaucoup d'espoir en tout cas dans notre équipe. Je l'appelle, hein, parce qu'on n'est pas dans notre studio habituel, la clim est pétée, donc elle me voit dans le couloir. Elle n'entend rien, mais elle me voit.
12: Ok.
1: Oriane, on est de retour.
2: C'est des maths?
1: Non, c'est pas des maths, c'est du sport. C'est pas ta spécialité, mais c'est du sport très connu.
2: Ok.
1: Est-ce que tu peux me dire les 4 villes où se déroulent les grands chelems de tennis? Les 4 plus grands tournois de tennis.
2: Ah, ok. Paris.
1: Oui, je prends Roland Garros. Je ne demande même pas le nom des tournois. Tu me dis juste les villes, ça va.
2: Londres,
1: Wimbledon, bien joué.
12: Wimbledon.
2: Melbourne,
1: l'Open d'Australie, bien joué. Il t'en manque qu'un.
2: Donc l'Open d'Australie, Wimbledon, Roland Garros et bah encore. Ça peut être deux fois la même ville ou
1: non,
2: pas?
1: Non.
2: Je joue à. Il a gagné à.
1: Mais, pense grand pays.
2: Ok, donc pas la Chine, pas la Russie, pas l'Italie. Peut-être les États-Unis. Et donc, à les États-Unis, ça sera l'US Open. Et donc.
3: C'est gagné! C'est à New York, l'US Open.
2: Je savais même pas que c'était à New York, tiens.
1: Mais malheureusement, Simon avait parié que tu les aurais pas.
2: Oh, je ne peux que te comprendre.
12: Désolé, je les avais pas, je me suis dit, ouais, non.
2: Tu n'aurais pas parié sur moi non plus, Simon, je te comprends.
1: T'as assuré, hein?
3: Elle a carrément assuré.
1: Le Melbourne,
12: bravo.
1: Franchement, c'est pas le sport sa spécialité. Hein. Rémi.
3: Sympa.
1: Allez, en dehors du studio, Rémi.
3: C'est les trucs de plus que parfait, tout ça.
1: Ouais, les conjugaisons, ouais.
3: Ben non, on lui fait un plus que parfait.
1: Ah ouais, vas-y.
2: Un gérondif.
3: Alors attendez. On lui fait une conjugaison.
1: Attention.
2: Qu'est-ce que. S'asseoir, c'est dur.
1: Ah ouais.
2: Le verbe s'asseoir.
1: Conjuguer s'asseoir à la troisième personne.
2: Du gérondif.
3: Non, mais on fait plus que parfait.
2: Ah, ok. Moi, c'est.
1: Alors, attendez, je donne la bonne réponse. Selon toi, il l'aura ou pas?
12: Allez, je crois en lui.
1: Tu crois en lui? Alors, donc, s'asseoir à la troisième personne du plus que parfait, c'est il s'était assis.
2: Ok, fastoche.
1: Bon, allez, on fait la quatrième. Nous étions assis.
2: Ouais, c'est bien.
1: Ok.
12: Ok.
1: Allez, on peut le faire rentrer. Ça va, Rémi? Allez, bah t'es parti si loin.
2: T'allais faire pipi.
1: Bon, bref, oh là là, il va à 500 mètres.
2: T'allais parler, mais... il parle à tout le monde.
1: Rémi,
3: oui.
1: Peux-tu me conjuguer le verbe Peux-tu me conjuguer le verbe s'asseoir à la quatrième personne du plus que parfait? T'es parti en disant pas du plus que parfait.
2: Non, deuxième personne du pluriel.
1: Première personne du pluriel.
2: Ah oui, pardon.
1: Première personne du pluriel.
3: J'ai dit que parfait. Première personne du plus que parfait.
1: Première personne du pluriel.
3: S'asseoir, hein.
1: Ouais. Au plus que parfait.
3: Nous.
2: C'est bien. C'est bien, mon chat.
3: Attends, j'arrive.
1: Déjà, c'est nous.
3: C'est
1: nous.
3: Déjà, c'est bon. Nous sommes assis.
2: Mais ça va.
3: Nous sommes bien assis là. Non. Au premier rang.
1: Nous étions assis. Mais Simon, il pariait que tu l'aurais pas.
2: Non,
1: t'as parié qu'il l'aurait.
12: Ah bon, je l'avais, mais moi ça me va si tu dis que
2: je l'avais. Ah non,
1: mais vous l'avez compris, si vous nous rejoignez, c'est le jeu des paris. On essaie d'avoir la bonne réponse, après il parie, c'est sur l'un et l'autre. C'est fou que tu crois pas en Oriane et que tu crois en Rémi, c'est incroyable. C'est la première fois que
12: j'avais pas les quatre là. les 4 pour la première question. Je me suis dit, ouais, non, c'est compliqué.
1: Attention, on fait sortir Anna de la cellule fact-checking. Et on va lui poser la dernière question. C'est Anna qui doit, tu devras deviner si elle a ou pas la question. Voici la question. Quelle est la capitale du Pérou?
2: Oui. Ah.
1: C'est quoi?
13: C'est
1: c'est Lima. Lima.
12: Oh.
1: Lima.
12: Eh ben, je dis non.
1: Tu dis qu'elle l'a pas? J'aurais dit oui, mais j'en sais rien. J'aurais dit oui. On va vérifier, on l'accueille. Ça tous joue là. Il faut que tu aies le point absolument. T'as 0 point jusqu'à maintenant. On joue pour une Switch 2. Est-ce qu'elle va avoir la réponse ou pas? On va le savoir dans un instant. J'ai une question pour toi. Okay. Quelle est la capitale du Pérou?
2: Je suis une bille en géographie. Mais vraiment, alors attends, Pérou.
1: Réfléchis bien. La capitale du Pérou.
2: J'ai un trou noir. J'ai le Chili qui me vient en tête alors que rien à voir.
1: C'est vraiment un autre pays.
2: Pérou.
1: Qui est la capitale de la Belgique? La Suède?
13: Non.
2: Vraiment, en dehors de la Corse, je crois que je connais vraiment rien.
1: Ça pourrait être une ville corse, hein, cela dit.
2: Ah, ça pourrait être
1: ça
2: une
1: ville. Ça sonne corse.
2: Ça sonne corse?
13: Ah ouais, ça pourrait.
2: Los Santos.
1: Los Santos, c'est sympa.
2: C'est pas ça.
1: C'était Lima.
2: Ah oui, puis c'est vrai. J'espère vraiment qu'il n'a pas misé sur moi.
1: Bah, je vais te dire un truc, Anna. Comme t'es quand même la cellule fact-checking, c'est ça veut dire que c'est toi au quotidien qui vérifie que les infos soient vraies, qui amène un petit peu de culture dans ce programme.
2: Mais non.
1: Eh bien, comme il connaît bien l'émission, il n'avait pas parié sur toi. Et c'est donc gagné pour Simon. Bravo. Tu gagnes grâce à l'incompétence, c'est magnifique, de l'équipe. On ne savait pas et tu paries sur le fait qu'on ne sache pas. Bravo Anna, Rémi et Oriane, grâce à vous trois, Simon gagne une Switch 2.
2: Ravi,
12: bien
1: sûr.
12: C'est refait, merci beaucoup, merci mon fils, il va être super content. Et franchement, merci à vous trois. J'ai pas été bon, mais merci à vous trois quand même, vous êtes les meilleurs.
13: Nous non plus, on n'a pas été très bon.
1: On est obligé de créer des jeux où même quand il n'y a pas la bonne réponse, ça peut rapporter un point. On était obligé de trouver ça. Julien Lille tout de suite sur Énergie, merci d'être avec nous.
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1: Merci de nous choisir. On termine cet après-midi et cette semaine ensemble en direct sur Énergie. Le son de Gim Soleil qui va arriver. L'équipe, vous restez là?
2: Oui.
1: Faustine Belair qui vient nous rendre visite ce soir. On reste tous ensemble sur Énergie. Belle après-midi.
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1: Bah, vous allez surtout écouter Gims, hein, sur Énergie. C'est ce qui arrive tout de suite. Juste avant, quand même, on fait un petit arrêt à Toulouse.
13: Ah!
1: J'ai la soirée de l'année, le 13 juin, Festival de Sosie qui est organisé à Toulouse.
13: Oh, génial. Bah attends, on peut peut-être passer, nous, qui ont... Moi, je peux peut-être faire...
1: Toi, tu peux faire un petit Jason Statham.
13: Je peux faire, Jason Statham, quoi.
1: Ouais, tu peux être bien. Johnny Rock, Sosie de Johnny Hallyday sera là.
13: Ah, bah, génial. Sympa, merci.
1: Claude Arena, Sosie de McBrandt.
13: Ah oui, d'accord, bah, c'est marrant, il n'y a rien dans le nom qui fait penser à McBrandt.
1: Des fois, c'est, on dirait, comment il s'appelait, Arena, China Arena, François, mais ça marche bien.
13: Un indice?
1: McBrandt et Alan, meilleur imitateur que François.
13: D'accord, que des gens actuels, des sosies actuels, quoi.
1: Ah oui, bah attends, pourtant, il y a moins de sosies actuelles, vrai que ça se faisait plus avant.
2: Plus, j'avoue.
13: Même si, pourtant, il y a des grands concours de sosies. Regarde, on a vu des trucs avec Timothée Chalamet, ça existe quand même, faudrait qu'on peut-être.
1: Et il débarque.
13: Faudrait qu'on relance le truc.
1: La soirée en tout cas va commencer par un petit apéritif. Je pense que c'est bien de prendre un peu de force. À 19h, suivi de moules frites avant que les sosies arrivent.
2: Génial.
1: 5 euros pour l'apéro, 25 pour le dîner. Les résas se font à la maison des associations jusqu'au 9 juin. Tardez pas.
2: Non. Faut se dépêcher.
1: Bah, bien sûr. On est en direct sur Énergie. Reste avec nous et Gims tout de suite.
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1: Attendez, on coupe Gims tout de suite. On coupe Gims. Alerte, urgence dans le studio. Urgence dans le studio à 17h22. Breaking news, s'il te plaît. Là, vraiment, ça vient de tomber. Priorité directe sur BFM. C'est incroyable. Heureusement que vous êtes là, chers auditeurs, chères auditrices. Merci de votre fidélité. Heureusement que vous êtes là. Vous vérifiez des choses qu'on ne vérifie pas. Même la cellule fact-checking ne vérifie pas. Ce soir, les infos pour Brio Dîner de ce soir, comme chaque soir, nous avons un thème. Le thème, il était simple ce soir. Ça s'est passé un vendredi. C'est-à-dire...
2: C'est le plus simple qu'on ait fait cette année.
1: Tu peux raconter tout ce que tu veux. tout ce que tu veux. Genre j'ai une gingivite, tout ce que tu veux. Faut juste que ça ait eu lieu un vendredi. Rémi a réussi à nous sortir une anecdote qui a eu lieu un dimanche.
2: Une chance sur sept.
1: Mais c'est pas possible, je l'ai lu, je suis pas fou. Et en effet, je vérifie et vous êtes, les auditeurs ont raison. Le 12 avril, ça tombe à dimanche.
13: Là, je peux te dire, là, tu vas prendre lourd. Hein, parce que, en plus, t'avais gagné ce soir.
1: J'ai gagné le point, ça me suis. Déjà, moi, j'ai un ascenseur émotionnel extraordinaire.
13: Tu m'étonnes.
1: Parce que pour moi, c'était forcément un vendredi, je l'ai lu.
13: Rémi, là, je suis
1: et
13: là.
1: Vous avez raison.
13: Alors, déjà. Ça veut dire que je sais plus comment a été le classement. On disait c'est génial, il se rapproche.
1: Parce qu'il a eu un point en plus. Déjà, vous m'enlevez son point. Ça, c'est évident.
13: Oui, c'est évident.
1: Il faut qu'on rappelle l'auditeur pour qu'il rechange sa réponse, pour qu'il nous dise qui a gagné. Ah, oui, je rappelle, oui. C'était ça, c'est passé un vendredi. Moi, c'était l'assassinat de Tupac Shakur. Oriane.
2: C'était la sortie de Closer avec François
1: Hyper
2: Hollande.
1: Intéressant.
2: Et fascinant.
1: Thibaut, l'histoire incroyable de l'assassinat de Kennedy.
13: Bon, il a été assassiné vendredi. Et déjà, Rémi, c'était ouverture de Disneyland.
1: Et c'était un dimanche.
13: Non. C'est pas possible, je vous jure, c'est pas possible.
1: Rémi, mais c'est fou. Alors, déjà, ça, je précise pour les gens, ça, c'est 10 balles.
13: Ah oui. Ouais, mais alors là, autant d'habitude, ça pique. Là, je les mets, il n'y a pas de souci.
1: Dans la voie du respect,
2: faut
1: on rattrape 10 balles.
2: Point à, faut, excusez-moi, il faut recréditer le point à Thibaut qu'on lui a enlevé.
1: Sûr, ouais. Excusez-moi, c'est le fact-checking.
2: Alors, ça fait du coup 0 pour Thibaut.
1: C'est très bien.
2: Qui était à moins 1 tout à l'heure. Et moins 3 pour Rémi.
1: Oh là.
13: Non, il était à moins.
2: Il était à moins 2 avec le point gagnant. Et là, il retourne à moins 3. Mais on peut décider de mettre à moins 5.
1: Non, il était à moins 1 avec le point gagnant.
13: Non, non, oui. Et toi, tu m'enlèves
2: un point.
13: Non,
2: moins 1, c'était Thibaut. Et moins 2, c'était Rémi. J'ai un tableau. Mais on peut mettre moins 5 hein, si tu veux.
1: Ah non,
13: regarde
1: mais là,
13: regarde là.
1: Non, on va lui réenlever son point tranquillement. Ça va bien se passer. On va lui enlever son point.
13: Je suis désolé, je suis collé à mon téléphone. J'essaie de vérifier vraiment.
1: Mais arrête de vérifier. Ça y est, on a vérifié 5 fois. Tu es dans le faux. T'as la seule thème. T'as réussi à pas l'avoir. T'es hors sujet. Tu mérites pas de gagner. Tu retires un point. Tu mets 10 balles dans la tirelire. Ça, on n'en parle plus.
13: Bien sûr.
1: Ça place la tirelire à combien? Je rappelle, c'est la tirelire du respect. Cette boîte du respect, là, elle va vous revenir en fin d'année à l'un ou l'une d'entre vous.
2: À peu près 170 euros. Tout de même.
13: J'en ai manqué beaucoup de respect, j'en suis vraiment, et je suis vraiment, je tiens à m'excuser, j'étais sûr de moi et je me suis encore planté magistralement, donc je mets ces 10 euros, c'est normal.
2: Voilà, en plus, tu nous le dis avec un aplomb, non,
1: j'étais sûr de
2: moi.
1: Je
2: me sens bête.
1: Donc Rémi repasse à moins 3, très bien, il passe à moins 3.
13: Tu m'enlèves pas de points?
1: Bah, on va te l'enlever. Hein. Je pense que la personne qui va gagner, on n'a qu'à dire que. On récupère pas notre auditeur, non, il est pas là.
13: Il est plus là.
1: Bon, il est pas disponible là maintenant, on peut pas le rappeler. Donc, on va donner le point.
13: Attends, Cam, est-ce qu'on peut faire un sondage des auditeurs sur les réseaux?
1: Non, bah, on a des auditeurs avec nous dans le studio, on va leur parler directement. Un des deux, quel est ton prénom?
15: Je m'appelle Alexandre.
1: Salut Alex. Alex, quelle était ton info préférée après celle de Rémi?
15: Moi, je vous l'ai dit direct, c'est celle de Thibaut. Oh, ouais, en plus, elle a amené des informations. Camille, tu nous as montré plus d'informations que tu avais dessus, donc ouais.
1: JFK.
13: Un travail d'équipe, merci Camille, c'est grâce à toi.
1: Donc Thibaut, vraiment pour la formalité, à qui est-ce que tu retires un point?
13: Ben, je vais réfléchir un petit peu, mais dans l'idée, ça va être à ce bon vieux Rémi.
1: Donc Rémi, tu passes à moins 4. Thibaut, tu repasses à 1 point.
13: C'est énorme.
1: Et Rémi, c'est 10 balles dans la boîte du respect.
13: Ah, c'est normal. Mais là, c'est dommage. Je te retrouvais, Thibaut. Il y avait une ambiance.
2: Le temps qu'on perd avec toi, tu ne sais pas.
1: Mais tu
13: ralentis. C'est fou. C'est fou.
1: Le thème, c'est ça, c'est pas, c'est un vendredi. Tu fact-check, c'est un dimanche. Mais c'est dingue. Merci à nos auditeurs.
2: Je ne peux plus.
1: Un thème le plus simple, vendredi.
13: C'est fou.
1: Même toi, tu t'épuises.
13: Mais moi-même, je suis là. Regarde, j'ai passé du temps sur mon téléphone.
1: Non, mais c'est pas possible.
13: Je l'ai lu quelque part. Je l'ai lu. Et c'est fou d'être calme.
1: On accueille l'animatrice préférée des Français, Faustine Bollard. Regardez dans quoi elle arrive.
13: Mais bien sûr,
1: un plateau, on n'est même pas capable de trouver une info qui s'est passée un vendredi.
13: C'est dingue. Tu peux en donner une?
1: Non, je ne veux plus t'entendre.
2: Tu nous laisses tranquille.
1: Ah là. Tu ralentis tout le groupe.
2: T'es brouillon.
13: C'était pareil quand j'étais scout, je ralentissais tout le monde.
1: C'est en train de gens en train de pique-niquer là.
13: Ouais, c'est vrai.
1: Tu nous retardes, c'est fou quoi.
13: C'est son retour.
1: Oh là là, mais c'est dingue. Bon allez, on s'écoute Miley Cyrus. Excusez-moi, il y avait une breaking news, c'est une urgence. Rémi, les 10 euros, c'est tout de suite, hein. C'est pas encore dans 2 semaines. Hein.
13: Ouais, d'accord.
1: Belle soirée tout le monde sur Énergie, c'est fou.
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1: Bienvenue à tous, bienvenue sur Énergie, merci de nous choisir. Il y a Sébastien qui est là avec nous. Salut Seb.
17: Salut Camille, salut toute la team.
1: Salut Seb. Comment tu vas? T'habites où toi Seb?
17: Alors moi j'habite dans l'Oise, près de Compiègne.
1: Okay.
17: À Saint-Jean-au-Bois exactement.
1: Tu fais quoi là-bas?
17: Pour l'instant, je suis attaché de protection rapprochée, donc j'ai des missions ponctuelles. Donc en ce moment, je ne travaille pas.
1: Attends, t'es garde du corps? Il a un flingue?
17: Ouais, un peu, ouais.
1: T'es garde du corps?
17: Ouais, mais bodyguard, ça fait vraiment les films américains, quoi.
1: Mais on adore, on adore, ne sois pas bodyguard, ça fait tout ce qu'on aime. Tu sais que moi, j'ai vu Bodyguard avec Kevin Costner, je voulais devenir garde du corps.
17: D'accord, ok.
1: Tout ce que je te dis, le premier métier que j'ai voulu exercer dans ma vie, c'est garde du corps.
17: Ok, bon, bah écoute, en plus, on a de la musique.
1: Mais c'est même pas vrai. Je voulais être que garde du corps de Whitney Houston. Ah, voilà. Donc, ce qui est niche.
17: Que de Whitney Houston.
1: Puis là, je serais assez libre, quoi, j'aurais du temps libre. C'est sûr. Pam. Tu peux nous donner. Non, tu peux pas dire qui tu protèges.
17: Non, je ne peux pas dire. Non.
1: Mais est-ce que tu peux nous dire qui tu as protégé?
17: Non plus.
2: Et en mots-clés, par exemple, chanteuse.
1: J'ai protégé Tupac. J'ai fait JFK. Pas longtemps, mais John Lennon sur la fin. John Lennon. Attends, j'ai quand même eu du beau monde.
2: J'ai un beau CV, c'est sûr.
1: Et carrière.
3: Du beau monde.
17: Mais effectivement, il y a eu du beau monde.
1: Ah ouais. Ah non, c'est vrai.
17: Oui, vraiment.
1: Ah non, mais tu peux pas nous dire ça. Mais mec, on a un garde du corps au téléphone. Tu peux pas nous dire, je vous dis pas ce que je fais. Non.
2: Nous, des mots-clés, on s'arrange.
17: Non, on passe sur ce sujet. Non, voilà. Elisabeth, je peux pas. Je ne peux pas.
1: Arrête, parce que tu t'en donnes trop et après tu reprends. La scène, je te vois faire. Tu nous fais grignoter un peu, puis dès qu'on commence à grignoter, tu nous enlèves le bout de barbac.
17: Exactement.
1: Attendez, juste une question. Déjà, Seb, donc tu travailles pas en ce moment parce que t'es dans une boîte ou t'es individuel? T'es quoi? T'es au FBI?
17: Individuel.
1: Donc individuel. Donc de temps en temps.
17: T'as des clients et après, on t'appelle ponctuellement, voilà, pour des missions un peu à droite, à gauche, en France et à l'étranger.
1: Donc genre tu bosses pas et tout d'un coup il y a, je dis n'importe quoi, il y a peut-être Gims qui va te dire je pars en tournée, j'ai besoin de garde du corps et là tu bosses.
17: Voilà, il est pas dans mon carnet d'adresses, mais oui, tout à fait.
1: Je suis pris complètement au hasard. Hein.
2: Peut-être que risques d'être débordé à l'automne avec une dame qui vient faire plein de concerts en France, à Paris.
1: Oh, certaine Dorothée.
2: À vous.
1: Alors attends, j'ai trop de questions à te poser, Est-ce que t'as le droit d'avoir une arme?
17: Oui.
1: Oh, wow. T'es un vrai garde du corps, de ce que j'appelle un garde du corps. Attends, moi je voudrais savoir, Cam. Ne pas confondre avec un garde corps, ça c'est sur les balles. Mais c'est immobile, je veux dire, une fois que t'es au Vésiné, tu restes toute ta vie au Vésiné, t'es un garde corps. C'est pas garde du corps, parce que ça suit les gens. C'est même si. Faites attention parce que tout Céline Dioncalé, il lui faut un garde corps.
2: Ah oui,
1: un garde corps. Mais s'il n'a pas de garde corps,
17: elle également.
1: Avec la gravité.
17: Également en plus.
1: Comment?
17: Ça protège également un garde corps.
1: Mais bien sûr, avec la gravité, s'il n'y a pas de garde corps, même si t'as un garde du corps, tu tombes. Donc les deux te servent aussi, hein. Mais attention, hein.
13: Est-ce que tu maîtrises un art martial? Genre, vraiment, cinquième dan de.
1: Je sais ce que tu vas me dire.
17: Obligatoirement.
1: Tu vas me dire le sport, le Krav Combat, là, le
2: Krav Maga. Krav Maga.
1: C'est ça, tu fais du Krav Maga?
2: Hein?
17: Non.
1: Non, pas du tout?
17: Je suis plus dans le judo, moi, judo et boxe anglaise.
1: Ah, le judo, il y a un mec qui l'agresse, faut que tu foutes le kimono et tout, c'est trop long. Ouais, avec le kimono et la ceinture d'or, on va dire, ça douce, c'est son garde du corps.
3: Non. Je sors de la douche.
1: Avec son tatami.
2: Et sans nous délivrer le nom, mais n'hésite pas à nous donner les initiales, est-ce que t'as déjà sauvé une vie?
17: Non.
1: Tant mieux ça, non mais en vrai, parce que ça veut dire que tout est bien fait justement pour qu'il n'y ait pas d'agression.
17: En fait, le but de notre boulot, en fait, c'est d'intervenir avant qu'il se passe une agression ou quelque chose.
1: D'anticiper le truc. Oui. T'as la petite mallette qui se déplie, qui fait bouclier?
17: Non, j'ai pas ça.
1: Ok.
17: La mallette Kevlar, tu me parles de la mallette Kevlar.
1: Ouais, Kevlar, t'as les termes, forcément. Voilà. Mais est-ce que, par exemple, quand tu vois ce qui s'est passé à Donald Trump, là, quand il est à sa tribune et qu'il y a une balle qui lui tape dans l'oreille, est-ce que toi, avec ton regard de professionnel, le boulot a été mal fait? On parle des secrets de service, mais est-ce qu'il y a eu, comme on dit, dans le milieu de la défense, est-ce qu'il y a eu un grumeau dans la pâte à beignet? Je parle un peu le milieu de. Voilà, j'ai la chance d'être un peu FBI, secret service, on dit a grumeau de pâte à beignet. Hein. Donc il y a eu un problème.
17: Je ne sais pas, en fait il faut connaître l'histoire. Après il y a ce qu'on voit à la télé et puis ce qui est les réalités des choses. Donc je peux pas en juger, en fait faut connaître toute l'histoire.
1: Ah c'est fou ce taf, un sac de nœuds. Hein.
2: Et est-ce que quand on te forme, on te dit voilà ce qu'il ne faut pas faire et on te montre justement John Lennon, JFK, on te montre tous ceux qui sont morts?
17: Non, on ne demande pas ça, fort heureusement. Par contre, on me dit, oui, effectivement, ce qu'il ne faut pas faire.
1: Alors, vas-y, là, on parle pas de stars, parce que tu n'as pas le droit de dire les noms. Et déjà, tu es un grand professionnel, donc ça t'honore, Seb. Mais est-ce que tu peux nous dire les règles de base quand on est garde du corps et les règles à ne surtout pas faire? Les erreurs qu'on peut faire en tant que garde du corps, c'est quoi?
17: Ne pas stresser, ne pas montrer de stress. Parce qu'en fait, si tu stresses, tu montres aux personnes autour de toi que tu es stressé. Et donc, du coup, tu as. Alors, il y a des situations, par contre, qui sont parfois très stressantes. Mais il faut surtout garder son sang-froid.
1: Et voilà, la plupart du temps, quand c'est stressant, c'est qu'il y a beaucoup de monde. Vous pouvez plutôt maîtriser, quoi.
17: Bah oui, oui, oui. T'as des bulles de sécurité. Quand il y a du monde, t'as la chaleur, t'as le stress qui monte, t'as des menaces. Et là, à ce moment-là, ouais, il faut tenir son sang-froid.
1: Et t'as déjà eu, Seb, des situations que tu pourrais nous raconter, mais genre un peu bancales, sans rentrer dans les détails?
17: Oui, oui, ah, oui. Vas-y, raconte. J'ai déjà eu une fois, j'en raconte qu'une, hein. Mais une personne qui était pas très très appréciée, t'as des gens autour de toi qui t'envoient des canettes de bière et voilà, donc bah là il faut agir très rapidement et partir très rapidement.
3: Oui, il faut, alors, les boire. Ouais.
1: Faut les boire. Non, mon gars, je pille pas des bières, c'est pas ma France. Ça, je vous le dis, c'est pas ma France.
17: Non, mais en terrasse, tu vois, les gens sont en terrasse et ils aiment pas une personne et ils te balancent des trucs et voilà.
1: Et oui, donc ça répond un peu à ma question, Seb, tu dois faire un peu de politique.
17: J'en ai eu fait.
1: Bon, attendez, on reste avec Seb, on va parler d'autre chose, je vous rassure, on était passionné par son travail, on est en direct sur Énergie, on s'écoute un peu de Tame Impala et on continue de le cuisiner hors antenne. On revient en direct dans 2 secondes.
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1: Je le crois pas. Et alors, t'as sauvé la vie de Stevie, Seb.
3: Je rigole. Seb est avec nous.
1: Il est garde du corps professionnel. Le hasard. Il a fait pour parler avec nous. J'ai plein de choses dont je veux parler, bien sûr. J'ai des jeux qu'on a envie de faire. Il y a Faustine Bollaert qui est notre invité aussi dans quelques minutes. Bref, tout un planning. On est en direct sur Énergie. On espère qu'on vous change les idées. J'espère qu'on vous donne du courage sur la route du week-end aussi. On est là jusqu'à 19h en direct. On garde Seb 0870 42 48. C'est le numéro pour nous joindre. Évidemment, je me suis fait défoncer comme plein de gens par les moustiques cette nuit.
3: Ah ouais, moi aussi, pareil, les gens sont farcis là.
1: Qui sont voraces cette année.
2: Vous êtes sucrés, vous êtes sucrés.
1: Alors, exactement, j'ai une peau d'ébène.
2: Mais bien sûr.
1: Ah ben moi, il me voit arriver, je suis une péchemelle barre.
3: Allez, on écoute Tame Impala?
1: Oui, s'il vous plaît. Oh, c'est génial, c'est l'ambiance de l'été. Merci Énergie pour la musique que vous nous réservez chaque soir, 16h-19h en direct.
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1: Là, Sébastien de Compiègne, garde du corps, est avec nous en direct sur Énergie.
3: Ah là là, la chance.
17: Ah, mais aujourd'hui, Camille.
1: Ah non, mais là aujourd'hui, l'émission, c'est manpower. Hein. C'est là, on est que dans les métiers, c'est incroyable. Boîte d'intérim, Seb.
17: Oui.
1: Ça va?
17: Très bien.
1: Quand est-ce que tu reprends le boulot? Alors, si vous nous rejoignez à l'instant, on est en direct sur Énergie. C'est pas tous les jours qu'on a un garde du corps. Il veut pas nous dire de quel corps il garde. On sait que je suis garde du corps, mais on ne sait pas de quel corps.
2: De toutes les nationalités.
17: Oui, bien entendu, oui, tout à fait.
1: Mais tu as eu le temps de nous répondre juste avant la pause. T'as déjà fait des hommes politiques ou des femmes politiques?
17: Des anciens politiques, oui, tout à fait.
2: Ah là, des anciens.
1: On l'en sort.
17: Mais je suis plus dans le privé maintenant. Dans les personnalités privées, oui.
1: C'est-à-dire un artiste qui veut s'auto-protéger?
17: Oui, tout à fait.
1: Ou un grand patron peut-être.
17: Plus des artistes.
1: Tu vois,
2: c'est encore mieux, c'est encore mieux.
1: Genre, pardon, parce que vraiment j'ai fait l'école de la transition, vous le savez, c'est à Levallois-Perret. genre, t'aurais pu avoir Timbaland s'il venait à Paris, ce qu'on va justement écouter dans un instant, Timbaland.
17: Bah, éventuellement, oui, tout à fait.
1: Pardon, parce que là, vous mettez pas Nelly Furtado, c'est Nelly Furtado quand même dedans.

0: oui.
1: Ouais. Un peu plus, elle est un peu plus bougeante, Manita.
0: Je sais pas, faudrait checker avec Energy s'ils sont ok entre un vieux Timbaland et un vieux Timbaland featuring Nelly Furtado, Maniteur. Si, en goût équivalent, on peut, je trouve que Maniteur est pas mal.
2: Ouais!
0: C'est un peu comme au resto. Excusez-moi, en ce moment, j'ai pas envie de manger des frites. Ouais. Est-ce que vous pouvez mettre un peu de gratin dauphinois? Bon, bah, c'est kiff kiff.
1: Et au pire, on paye le supplément. Parfois, c'est voilà.
3: Je croyais que t'allais dire haricots verts, mais c'est vrai que t'es resté sur la patate.
0: Ouais, toujours. Seb, j'ai envie de t'offrir un cadeau parce que t'es trop sympa. On va jouer tout de suite aux 60 secondes. Allez, cadeau. Attention, jingle, et je t'explique tout ça.
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0: Alors, avant de lancer le 60 secondes cadeau, sachez qu'on est allé dans les couloirs pour essayer de faire valider le changement de disque. Il n'y a plus personne dans les couloirs. À 17h49, un vendredi, on tombe pas de notre chaise. Ouais. Donc je pense qu'on va mettre Maniteur.
1: Ouais. Ouais,
3: allez, on est solo.
1: Là, qui ne dit mot consent, allez.
2: Hey.
1: On va prendre ça.
0: Comme on dit souvent, qui est en week-end consent. Hein,
1: c'est ça.
0: Bon, le 60 secondes cadeau, c'est simple. J'ai une info qui est géniale. À vous de la retrouver en 60 secondes.
2: Allez.
0: Ok, l'équipe.
2: Let's go.
0: En moins de 60 secondes, vous faites gagner des AirPods à Sébastien. On a des AirPods?
2: J'ai pas d'AirPod, mais si tu veux que je t'en trouve ce week-end.
0: C'est quoi, une plancha? On offre une plancha.
1: Allez. Ah, donc
6: c'est ça. Moi, j'ai trois planchas à la maison parce qu'à chaque fois que je pars en vacances. J'ai entendu tout ça, vous voulez en offrir 4 à Faustine Bonnard.
2: Il va pas refuser la plancha.
0: T'es pas en train de me refuser de plancha quand même.
6: Je l'accepte avec grand plaisir. Comme depuis toutes les personnes, depuis le début de la semaine.
0: Non, mais là, il faut que tu me la prêtes parce que si vraiment, même là, t'as entre rien gagner et une plancha, tu préfères rien gagner, là, je suis vraiment hors sujet, c'est pas possible. Personne ne prend la plancha. Maintenant, même quand je vous la donne contre rien d'autre, vous dites non, je la veux pas.
1: Mais comment tu peux avoir trois planchas, Seb?
0: Elle fera plaisir au prochain.
6: Quand on part en vacances, on part sans plancha parce qu'on n'a pas de place dans le coffre de toit. Et arrivé sur place, on achète une plancha et on revient avec la plancha.
1: Ah bah c'est l'effet brassard ou pelle de plage, bien sûr.
0: Ouais. Voilà. Ah bah oui, tu les achètes sur place.
1: Bien sûr.
0: Bah évidemment, il doit être bien mon garde du corps en short en faisant ses chipots là l'été. Ouais. Ah mon garde du corps là, il doit être bien là. Alors attention, voici mon info. Je vais vous parler de Panini, du fameux album Panini.
2: Ah d'accord, pas
0: de la Coupe du Monde qui vient de sortir. Non, les albums de pour ceux qui aiment le foot notamment. Problème, Panini a fait une boulette avec les joueurs suivants: Kingsley Coman, Cole Palmer, Militao et quelques autres. Quelle boulette ont-ils fait, top chrono?
1: Sur leur étiquette, ils les ont mis dans les mauvaises équipes.
0: Non, c'est pas ça.
2: Ils ont inversé les visages. Ils ont trouvé d'autres gars.
0: Ils se sont trompés sur l'identité. Non, ça aurait pu être ça. Ce n'est pas ça.
1: L'orthographe des prénoms ou des noms?
0: Non, il y en a quelques autres. Il n'y a pas que. Non, c'est pas ça. Ils ont bien écrit Cole Palmer, Kingsley Coman.
2: Les numéros des maillots, c'est pas leur bon numéro. C'est pas ceux qu'ils portent habituellement.
0: C'est pas ça. Mais si vous achetez l'album Panini pour la Coupe du Monde qui vient de sortir, malheureusement, il y a un problème avec ces joueurs et pas mal d'autres joueurs.
2: Attends.
1: Est-ce que c'est physique?
0: C'est pas physique.
2: La description n'est pas la bonne?
1: Ils sont pas placés au bon endroit dans l'album.
0: Ah non, ça voudrait dire qu'ils sont pas dans la bonne équipe. Non, ils sont dans la bonne équipe.
2: Mais attends, tu m'as dit oui et non la description. Ça veut dire que dans le.
0: Il y a un problème de description. Ouais.
2: Eh ben ils sont pas mal. Ils ont mal orthographié les noms des gars.
0: Ben non, comme tu me l'as déjà demandé. Non,
1: ils ont pas ça. Ouais. Je sais pas. Ils les ont mis.
0: Vite 10 secondes, il va faire de la planche.
1: Ils ont mis gardien au lieu de aile gauche.
0: Je pense qu'il y a plein de gens qu'on trouvait dans la voiture. Ouais.
2: Attends, c'est pas le numéro, c'est pas le visage, c'est pas le maillot.
1: Il l'appelle madame au lieu de monsieur.
0: Non, pas un problème de genre.
2: C'est le mauvais placement dans l'équipe. Mais c'est le mauvais. J'y connais rien en foot. Je suis pas attaquant, je suis défenseur.
1: Elle poste. Voilà. Je l'ai dit.
0: Non. Seb, t'as une idée?
6: Milieu?
0: Mais non. C'est tout simplement, comme l'album est préparé longtemps à l'avance, ils étaient persuadés qu'ils seraient à la Coupe du Monde et ils ne sont pas sélectionnés par l'équipe nationale.
2: Mais non.
0: Kingsley Coman, qui a tellement fait pour l'équipe de France, n'y va pas, il faut faire des choix. Et donc Kingsley Coman est dans l'album Panini et pourtant il ne sera pas dans l'équipe de France. Cole Palmer ne sera pas dans l'équipe d'Angleterre. Militao, le Brésilien, ne va pas jouer alors qu'il était sûr qu'il jouerait. Et donc ils vont être dans l'album Panini de la Coupe du Monde alors qu'ils ne participeront pas à la Coupe du Monde.
1: Voilà. Il faut faire une croix avec un marqueur dessus, on les colle et puis on fait une petite
0: ça va être
1: croix.
0: Sympa. Bah, c'est comme si à l'Italie, vous savez que vous achetez le panini de 2014.
6: C'est clair. C'était mon enfance quand même, le panini. Hein.
0: Et ouais, moi aussi, bien sûr. Bah, en tout cas, voilà les erreurs, malheureusement. Et tu sais quoi, Seb? Je t'offre quand même la plancha. Hein.
6: Ouais, c'est super gentil.
0: Vous embêtez pas, non.
1: Ça veut faire des frais de port. Non.
3: Non, mais bon, c'est pas la peine. Hein.
0: Je te l'offre quand même, c'est heureux.
6: Bah oui, mais bien entendu. Merci Camille. En tout cas, je voulais vous dire quelque chose, c'est que vous êtes notre rayon de soleil tous les soirs. On rigole avec vous, toute l'équipe. Et franchement, merci à vous pour votre bonne humeur.
0: Oh, ça fait plaisir. Tu nous écoutes merci. Quand tu protèges Mylène Farmer?
6: Ben, j'aimerais bien la protéger. En plus, elle sort un. Non, mais elle a un nouveau tube qui sort là, je pense, mercredi prochain.
0: Ah, mercredi prochain?
6: Oui,
0: ah non, aujourd'hui?
1: Oui, il est sorti, je crois, cette nuit.
0: Ah
6: oui? Oui, cette nuit, oui.
0: Ah ben, je savais pas du tout, Seb. Nouveau titre de Mylène Farmer, bravo elle. Je savais pas, tu vois.
6: Madame Mylène Farmer, 64 ans, elle ressort un nouveau tube et voilà. Donc, je l'ai pas encore entendu.
0: C'est ça?
2: Ouais.
6: Camille.
0: Bravo, Seb. Hey, tu es Camille, meilleur animateur que moi, c'est bon.
6: Tu peux m'offrir une Switch, hein, du coup.
0: Si je t'offre une deuxième plancha, tu vas moins faire le malin. Je t'embrasse, mon Seb. Merci pour ce bon moment. Et on y va, on se fait plaisir. Mettez le son à fond dans la voiture. Il n'y a pas mieux, là. Là, il n'y a pas mieux. Canicule dans toute la France. C'est le week-end. Il n'y a pas un meilleur son de week-end. Nelly Furtado, Maniteur sur Énergie. Très belle après tout le monde. Merci d'être là. On est en direct jusqu'à 19h.
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0: Merci de nous choisir. On est là et on est en direct avec vous. Quel kiff d'entendre un petit Nelly Furtado là.
1: Il est trop bien.
2: Ce duo là quand même.
0: Et dans un instant,

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1: Ah, je crois que c'est d'abord à San Francisco et ensuite ça a été fait à Lisbonne, okay, au Portugal.
2: Très bonne info.
1: Je sais même pas comment je sais ça.
2: Mais maintenant, ça.
1: Donc tu as checké quand même. Mais là, ça m'est venu et je pense que je le sais.
3: Bah si, tu peux pas l'inventer.
1: C'est non, que... parce que vous savez ce que je fais, quelques... Moi je voyage pas beaucoup. J'ai la chance de faire plein de choses, mais j'ai pas la chance de voyager beaucoup. J'ai pas beaucoup de temps, j'ai pas beaucoup voyagé dans ma vie. Et donc quand je voyage, je fais le bus vraiment de touriste.
2: Mais j'adore
1: faire ça. Moi quand je suis touriste, j'arrive à Barcelone, je prends le bus et je fais les trucs là, et je regarde et j'apprends des trucs. Donc je suis vraiment le touriste de base.
3: Mais t'as une petite
1: banane, on est là.
3: Ouais, t'as ton petit appareil photo autour du cou, t'es bien.
1: Bien sûr. C'est bon, c'est après Lisbonne.
3: Oh, j'ai eu raison.
2: Ah, trop fort.
3: Et comme un peu la statue de la liberté. Il y en a une à Paris, il y en a une à New York.
2: Et nous, on l'a offerte, non, aux New-Yorkais. Ouais,
1: tu savais que, parce qu'on parle toujours de la Tour Eiffel, vous savez que c'est les équipes de Gustave Eiffel qui ont aussi fait la statue de la liberté.
2: C'est ça.
1: Et en fait, on a gardé une, pont de Garigliano, on en a gardé une près de la Tour Eiffel, parce que quand elle est partie là-bas, on en a gardé une, et donc elle est posée, paf, sur le devant le pont. Il y en a une tout près de la Tour Eiffel d'ailleurs.
2: On offre beaucoup de choses aux gens quand même.
1: Ah, oui. Les Français, on est comme ça.
2: Ah, ouais. On arrive toujours avec un petit quelque chose.
1: Ah, toujours. Tiens, c'est quoi, pardon, parce que ça n'a rien à voir avec ma conversation de là maintenant. Quand vous arrivez chez quelqu'un, en général, on a tous notre idée cadeau. C'est quoi votre petit truc qui marque le coup?
2: Alors, quand il y a des enfants, toujours un livre pour chaque enfant.
1: C'est bien, elle fait ça, ma chérie, elle est forte, elle pense à ça.
2: Mais ça fait toujours plaisir. Et un vin et des calissons d'ex. Ça me vient de ma mère. Toujours, parce qu'elle dit les chocolats, on en a marre, on fait les calissons d'ex. Donc, calissons d'ex, c'est
1: bon. Ouais. Calissons, vous pouvez prendre dans les chocolateries Puy Ricard. Ils sont très très bons.
2: Ah,
1: c'est une chocolaterie du pays d'Aix, de Puy Ricard, de la ville de Puy Ricard. Et sinon, il y a les Rois René, c'est vraiment dans le centre.
2: Okay.
1: Mais ceux du Puy Ricard, ils sont sérieux.
3: Je fais pareil, un petit cadeau pour les enfants souvent. Et
4: juste parce qu'on m'a dit que c'était bien. Mélis te connaît tellement dans la désorga, il ose me dire qu'il arrive avec du cadeau pour les enfants.
3: T'as ce genre avec des petites choses.
1: Pas du tout.
3: J'ai avec une bouteille de pinard et ma femme, je sais pas pourquoi, elle fait une sorte de terrine de thon avec du saint-moray et du piment et de la coriandre. J'en peux plus. Et à chaque fois elle vient, et tu sais ce qu'ils font les potes ou les voisins? Terrine de thon, ça fait plaisir. J'en peux plus, terrine de thon.
2: Et est-ce qu'ils la mettent sur l'apéro ou en fait ils la mettent de côté? Parce que parfois quand t'apportes un truc, ils ne le dressent pas.
3: Ils disent, on la met là sur la table, on va sortir un tel sur la fin. Bah ouais, tu m'étonnes, je pense qu'ils la jettent, on en peut plus. Pardon, moi je me lâche un peu, mais.
2: Elle est trop mignonne, ton samouraï. Mais ça plaît, hein, ton samouraï.
3: Ah ça y est, j'en peux plus, moi. Ça y est, tu vois dans le regard des gens.
4: Hein. Ah, puis je vois dans la voiture, elle sait pas où le mettre. Elle le tient, parce que machin, il y a le cellophane, et après elle veut partir avec son plat.
3: T'as la vie de plat, ma terrine de thon. Non, on l'a pas bouffé, donc. Tu vas repartir avec, hein. Ah, j'en ai marre.
4: Écoutez bien, il y a un Chinois qui va le faire pendant un an et c'est fou. Essayez de deviner ce que va faire ce Chinois, c'est dingue, vous l'avez peut-être vu passer. Bonjour Léa.
5: Bonjour.
4: Léa, sois là, bienvenue, t'habites où?
5: À Bordeaux.
1: Eh bien, il y a un Chinois qui va faire un truc au-dessus de ta tête à Bordeaux. Je vous ai donné un indice. Mmh. Qu'est-ce qu'il va faire pendant un an?
3: Et il va partir en montgolfière?
1: Non.
2: En parapente?
1: Non. Un an de montgolfière.
4: On fait petite réserve de propane. Hein. Un an de montgolfière, c'est bon. Je parle d'un an. Hein.
3: Et puis un an dans un panier, ça va faire un an dans un panier quand même.
4: Hein. Alors un an de parapente, je te raconte même pas. Hein. Faut quand même un grand ouest à un moment, parce que sinon faut remonter. Quoi. C'est un peu long un an. Hein.
2: Est-ce que c'est un an en haut grâce à du matos, genre parapente?
1: Tout seul, un an tout seul.
3: Mais il va dans l'espace, écoutez-vous.
4: J'en peux plus, c'est fou.
1: Mais un an au-dessus de vos têtes, il vous vient le parapente dans l'espace, un an dans l'espace.
2: J'en peux plus, on parle de l'espace tous les jours.
1: Pardon Léa, c'est pas toi, je suis content de ta cuillère, mais là j'en peux plus. Entre leur terrine de thon et.
3: J'en peux plus.
1: Une fusée chinoise du nom de Shenzhou 23 vient de décoller vers la station spatiale chinoise. Dans la fusée, il y a 3 astronautes, dont un qui va rester dans l'espace tout seul pendant un an. Vous comprenez? Il y a un covoiturage, ils l'emmènent, et puis une fois là-bas, ils disent « Tu te démerdes mon pote, nous on s'en va ». Et donc, il reste tout seul pendant un an. Le but de cette mission, étudier les effets sur le corps humain d'un long séjour en microgravité dans l'espace.
2: Mais il lui laisse un an de nourriture lyophilisée quand même pour tenir. Ils doivent lui laisser des caisses de bouffe pour un an.
1: Ah bah oui.
3: Bah oui. Non mais c'est surtout que te dire psychologiquement un an tout seul dans l'espace, mais c'est horrible.

0: moi je serais incapable. Mais tout seul.
1: Mais qu'est-ce que tu fais? Parce que j'adore l'introspection.
0: Ouais,
1: hein.
0: Ouais, tout seul, moi je pourrais pas. Ouais. Mais au bout d'un moment, je pense que tu t'entends auto-parler, ta voix, c'est qui te parle des fois, votre voix intérieure va commencer à devenir vraiment votre pote imaginaire. Ah, ouais.
2: C'est sûr, tu vas rentrer, tu vas te parler tout. Non, c'est horrible. Franchement, il est costaud.
0: Après, peut-être je peux demander quelque chose, peut-être j'abuse comme il part un an tout seul, ta femme pourrait lui faire un peu de terrine.
2: Imagine
3: pour les apéros.
2: Eh ben ça fait plaisir. Je vais partir avec ça. Et tu sais quoi, je suis capable de revenir un an plus tard avec la terrine de thon.
1: J'ai pas eu le temps. C'est passé tellement vite.
2: Tu vas au casque.
3: On écoute Sound of Legend. Léa, reste un petit peu avec nous si tu peux. Il y a Faustine Bollaert qui va arriver dans le studio. On est là en direct jusqu'à 19h.
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3: L'animatrice préférée des Français est avec nous dans un instant dans le studio. Ça vous calme, hein?
2: Ah bah un peu, ouais.
3: Ah bah ouais, les mecs, j'y suis dans ce classement, à la 109e place.
1: C'est pas mal.
3: Eh bah c'est pas dégueu. Eh bah ouais. Je suis juste derrière Philippe Risoli. Je m'accroche.
2: Dis-le, lâche pas la rampe, le père Combal.
3: La numéro 1 du classement, elle va être avec nous dans le studio dans un instant. Ça te fait plaisir, Thibaut?
2: Je suis comme un fou.
3: Voir une vraie animatrice, là?
2: Bah ça va me changer.
3: Ah bah ça va te changer, hein. À faire quelque chose, à vous aussi, l'équipe. Hein, là, vous allez voir une vedette. Hein.
2: Bah, attends, bien sûr.
3: Faites marrer, là.
2: Elle est rayonnante. Moi, je l'ai vue à travers la porte.
3: Elle est adorable. Vous allez voir, elle est très, très, très gentille. Et surtout, elle a qu'un truc qu'elle déteste. Il n'y a qu'un truc qu'elle déteste. Elle déteste qu'on dise Faustine Bollaert.
1: Ce qu'on fait depuis à peu près 2h30.
3: Ce qu'on fait depuis 2 jours et demi. Elle arrive dans un instant. Restez là. On est en direct sur Énergie. Faustine Bollaert. Et tout le monde arrive dans un instant.
2: Mais non. On a respecté la première animatrice
3: de... Non, mais première animatrice de France, t'assois pas par terre. Non. C'est l'animatrice préférée des Français, Faustine.
5: C'est pas l'antenne, là, on est à l'antenne.
3: On est en direct,
1: oui, mais donnez un fauteuil à Faustine.
6: Michael Jackson est né un vendredi 29.
1: Ah bah voilà.
6: Bah vous croyez quoi? Moi, je les écoute, enfin.
1: T'as écouté, Faustine Bollaert?
6: Mais tu crois quoi?
3: Oh là là.
6: Évidemment, dans le taxi, j'ai dit, attends, on se branche.
3: On a préparé tellement de choses pour toi.
6: C'est vrai? C'est drôle ou c'est pas drôle?
3: Ah, je pense que ça peut... Bah après, tu vois ça avec l'équipe. Hein.
6: D'accord, ok. C'est eux les responsables.
3: Bien sûr.
6: Je suis trop contente d'être là avec vous.
3: Eh bah nous aussi.
6: Puis il y a la clim, donc je pars plus, en fait.
3: Bah tu vois, on va être en climatisé. Thibaut, c'est la première fois qu'il croise une vraie animatrice. Ah ouais. Et il est un peu... Ce qui passe les jours avec moi, c'est quelque chose, là.
2: Là, ça sent... On sait qu'on est dans le sérieux. On est dans le concret.
3: C'est numéro 1 du classement. Au-dessus, c'est Dieu. Il n'y a rien au-dessus.
2: D'accord. Je sais même pas.
3: On arrive dans un instant en direct et il y aura le son de Temper City. Restez avec nous. Et Faustine Bollaert qui arrive.
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3: Merci à la nièce de Rémi de nous remercier sur une bande pour faire croire que les gens nous aiment. On est là de 16h à 19h en direct avec vous. Je sais que vous êtes partout dans la France. Grand rassemblement de marinières demain à Roscoff dans le Finistère. Je vous donne des petites idées week-end.
2: Ah ouais, ouais. J'en ai une très belle. Je vais peut-être passer une tête.
3: Faut que t'ailles quand même dans le Finistère, c'est pas à côté.
2: Ouais.
3: Hein. Soirée Rodeo Night Fever au Havre ce soir. Ah bah le Havre, c'est la Californie à 2 heures de Paris. Et donc, bah, qui dit Californie dit rodéo.
2: Mais attends, rodéo, c'est-à-dire rodéo avec un rodéo sur un taureau?
1: Bah sur un cheval mécanique, j'imagine.
3: Sur un cheval mécanique. En plus, c'est Jeanne de l'équipe qui est havraise qui prépare ça. Et j'imagine que c'est complètement sa DA. Je pense qu'elle va y être.
2: Ah oui.
3: Vous voulez la rencontrer? Rodéo Night Fever, elle y sera, ça c'est sûr.
1: Elle fait son planning, ni plus ni moins.
3: Elle est au coin du bar, ça c'est sûr. Hein. Championnat d'Europe de burger à partir d'aujourd'hui à Lyon.
2: Oh là là.
3: Et tu vas être partout, toi, c'est le problème. Tu vas être partout.
1: C'est fait pour toi, tout ça.
2: Je vais être partout.
3: Et enfin, vous êtes à Aix demain?
1: Oui, je suis à Aix demain.
2: C'est vrai?
1: Oui.
3: Eh bien, Vélorution.
1: Qu'est-ce que c'est?
3: L'association Droit au vélo propose aux Aixois de participer à une balade à vélo dans la ville en soirée. Mais toi, t'as déjà la piscine, non, t'as déjà la Sainte-Victoire.
1: C'est pas faire du vélo, Cam.
3: Ah oui, bah non.
1: Mais j'adore Aix, hein, je vais y être très bien.
3: Ouais, mais là, c'est pas pour toi. C'est pas
1: non, à un moment, il faut savoir ce qui est bon pour soi.
3: Ah là là là. Tu nous ramènes des calissons, hein?
1: Bien sûr.
3: On compte sur toi.
1: Bien sûr.
3: Belle soirée, tout le monde. Temper City, Self-Aware, et après. Faustine Bollaert est avec nous dans le studio. Restez là, ça arrive, on est en direct.
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3: On est sur Énergie. Et oui, en direct pour ce vendredi. On ne pouvait pas rêver mieux.
2: Non.
3: L'animatrice préférée des Français est avec nous. La Marseillaise pour Faustine Bollaert.
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2: On était obligé de chanter, moi, du coup. L'animatrice préférée des Français. Faustine, je suis tellement contente de t'avoir avec nous, ça va?
1: Ça me fait très plaisir d'être là aussi, puis voilà, on est trop bien.
2: C'est terrible pour moi parce que on a reçu Michel Denisot avant-hier. Toi maintenant, vous êtes les rois de l'interview et chaque fois je le dis, vous allez vivre votre pire interview.
1: Mais
2: je suis content de vous venir.
1: Bah ouais, et puis avec toi on se marre. Donc
2: oh,
1: je suis très
2: c'est gentil, merci beaucoup. Il va falloir être drôle du coup. Bah là tu vas être sur le grill.
1: Je mets la pression.
2: Là, tu as passé sur le grill maman. On va tout savoir. Alors déjà, comment est-ce qu'on prononce bien ton nom? Parce que moi j'ai envie de le faire comme le stade de Bollaert.
1: Alors déjà, même le stade, on dit pas Bollaert. Tu vois, même le stade, on dit le stade Bollaert. Mais il s'avère que pour une coquetterie personnelle, qui m'est totalement, encore une fois, c'est vraiment que moi.
2: Toi, bien sûr.
1: Je préfère qu'on mette pas le T. Je trouve ça plus joli. Et moi, dans ma famille, on a toujours dit Bollaert. Donc j'ai grandi sans le T. Donc je revendique mon droit à virer le T.
2: D'accord. Mais pendant une heure, nous on revendique le droit à dire Faustine Bollaert.
1: Ok, très bien. À la Ch'ti, dans le Nord.
2: Il paraît que c'est grâce au stade que tu as eu ton premier stage, grâce au stade Bollaert.
1: Oui, à l'époque, je devais rentrer. Je voulais absolument rentrer dans un magazine télé. C'était Télé 7 jours et je n'avais absolument aucun contact dans ce milieu-là. Et j'avais écrit une lettre au directeur de la rédaction qui s'appelait Patrick May à l'époque. Je lui avais dit voilà, je cherche un stage. Et il m'avait répondu juste avez-vous quelconque contact, enfin pas contact, mais lien avec Félix Bollaert. Et donc je lui ai dit oui, c'est mon arrière-grand-oncle. Et il m'a répondu je vous attends lundi matin. Parce qu'il était fou de foot.
2: Attends, mais comment ça? Mais je suis une fille d'eux.
1: Mais une arrière-petite nièce d'eux.
2: Mais attends, donc le stade Bollaert, c'est pour un de tes ancêtres?
1: Exactement, le frère de mon arrière-grand-père.
2: C'est énorme.
1: C'est la classe, non? Et alors c'est drôle parce que j'y suis allée, alors tout là-bas, tout, il y a écrit Bollaert partout, et j'avais voulu me faire floquer un maillot des sangs et or. Donc j'étais arrivée dans la boutique du stade, il m'avait dit, vous appelez comment, Faustine Bollaert? Mais ça s'écrit comment?
3: Mais c'est abusé.
1: Il y a un endroit où on ne doit pas me poser cette question, c'est là.
2: C'est pas possible. Et je veux tout savoir, je veux connaître ton planning, parce que regardez quand même ce que fait Faustine Bollaert. Ça commence aujourd'hui, du lundi au vendredi, à 13h55 sur France 2. Les enfants de la télé, une fois par semaine, le dimanche à 18h. Un jour, une vie, c'est sur RTL de 9h30 à 10h. Et un podcast, bien sûr. Et Safe Zone sur YouTube et France TV/.
1: Il y a Prodige aussi, et la boîte à secrets.
2: Non, mais arrête, comment, c'est pas possible.
1: Bah ouais, mais j'adore mon métier, tu sais ce que c'est. Donc c'est vrai que quand on a la chance de pouvoir l'exercer beaucoup, bah moi je prends, je kiffe, je profite, je vis tous ces moments.
2: Mais donc comment tu t'organises? C'est quoi une journée type de Faustine Bollaert?
1: Ben, je me lève à 6h. D'accord.
2: Ah, mais déjà, arrête-toi, c'est bon, ça y est. Je comprends pourquoi ça rentre pas. Je me lève à 6h.
1: Ben, j'essaie d'avoir une vie avant que la journée commence. Tu sais, je fais partie des gens qui aiment bien le early morning.
2: Je les connais pas, moi, ouais. Ça me parle
1: tu
2: pas.
1: Tu sais, où tu fais tes mails, où tu prépares le petit-déj des enfants, tu fais un peu de sport, tu te réveilles tranquillou, quoi. Et après, j'ai mes enfants qui partent à l'école, et moi, j'ai une moto qui vient me chercher, j'ai la chance de ça pour tracer à RTL, et je commence, je suis en direct à 9h30.
2: Donc, de façon consentie, tu me réveilles toi à 6h du matin, donc tu fais tous tes petits trucs chez toi avant de démarrer.
1: Les machines, les trucs, ouais, pas toi.
2: Moi je dépose tous les matins mon fils à 8h45 devant l'école et sache que je dois sortir de mon lit aux alentours de 8h45. Ça te donne à peu près mon organisation matinale. Tous les réveils sont durs pour moi. Ça commence aujourd'hui, donc tu le tournes tous les combien?
1: Une fois par semaine.
2: Tu es toute la semaine en boîte?
1: Non, oui, je fais 4 émissions par jour et parfois le jeudi et le vendredi, ça dépend. Une fois par mois, je crois qu'on a deux dates qui se succèdent. Les enfants de la télé, c'est une fois tous les 3 semaines. On en met 3 en boîte. Et après, les autres, c'est des primes, donc tu sais ce que c'est. Parfois, il y en a 3 en septembre. Parfois, voilà, les enfants de la télé, la boîte à secrets, il y en a 8, donc c'est entre septembre et décembre à peu près. Non, mais c'est des bonnes journées. On est sur des bonnes journées.
2: Ouais. Oh là là, radio tous les jours. Et en plus, donc la quotidienne, ça commence aujourd'hui, ça fait 10 ans. Comment vous trouvez encore des thèmes? Comment vous trouvez encore des.
1: Mais il y a
2: pas tellement des thèmes, pardon-moi de te couper, des témoins. Parce que tu peux avoir toutes les idées de thèmes, mais avoir les témoins, trouver des gens.
1: En fait, la vie passe et les gens accumulent des histoires. Donc, souvent, nous, on trouve nos thèmes, entre guillemets, en fonction des invités qu'on trouve, en fait. C'est-à-dire qu'on cherche et la vie avance, donc il y a toujours des nouvelles histoires, en fait. Si on a un thème, par exemple, sur l'adoption, on aura autant d'émissions qu'on trouvera de belles histoires. Donc, parfois, les gens disent, est-ce que vous tournez pas en rond? Je dis non, parce qu'on peut parler de paternité avec toi, faire toute une émission avec toi, et parler de paternité. Rémi, c'est ça?
2: Oui, c'est ça.
1: Et de parler de paternité. T'as des enfants, Rémi? Parce que sinon, mon exemple est à la con.
2: Non, j'en ai deux,
1: T'en as deux, et parler de paternité, faire une autre émission. Voilà, donc en fait, il y a autant d'émissions qu'on peut retrouver d'invités avec des histoires extraordinaires.
2: J'ai des thèmes, tu vas me dire si oui ou non ils ont eu lieu dans l'émission.
1: Ça sent la connerie, ça.
2: Pas du tout. Je te jure que c'est vrai, il y en a que j'ai inventé, il y en a des vrais.
1: D'accord.
2: Est-ce que oui ou non, tu as eu ces témoignages dans Ça commence aujourd'hui? Elle mange du sable et des éponges depuis ses 10 ans.
1: Vrai. Ça porte un nom dont je me souviens plus.
3: Vrai.
1: Je me souviens plus le nom, mais en effet, on peut être accro au sable.
4: Mais elle a quel âge quand elle est venue témoigner? Je veux dire, c'est juste pour faire un calcul d'éponger de sable.
1: Elle était adulte, et ce qui était dingue, c'est qu'elle disait que c'était très compliqué pour elle, par exemple, de passer devant un chantier, parce qu'il y a du sable partout, et que quand elle essayait
2: elle
1: de se désintoxiquer, c'était le moment de la grande tentation.
2: Je crois que c'est le syndrome de Picard. Je crois.
1: Voilà, le syndrome de Picard.
2: Ça me revient.
1: Oui, ça te revient depuis que tu l'as vu sur la feuille.
2: Peut-être.
1: Je vois pas pourquoi tu dis ça.
2: Peut-être. C'est pas complètement faux. Accro à la chirurgie esthétique et amoureux, se font opérer en même temps.
1: Oui, ça existe, bien sûr. Par exemple, toi, est-ce que tu t'es fait opérer en même temps que ta femme?
2: J'ai fait le Botox, hein.
1: T'as fait le Botox.
2: Ça n'a pas pris, mais j'ai fait le Botox.
1: Oui, bien sûr. Ça arrive même souvent, ça.
2: J'ai mangé mon frère à la naissance.
4: Quoi?
1: Mais non, enfin.
2: Mais non, c'est le principe d'un vrai faux.
1: Mais c'est terrible. J'ai vomi mon frère, ça aurait pu exister, mais j'ai mangé, non.
2: Au secours, mes grands-parents ont 40 ans.
1: Non, ça, j'ai fait ça? Oh, là, j'avoue que j'ai.
2: Non, je pense pas. Je t'ai un peu embarqué dans mon univers.
1: Ouais, tu m'as un peu embarqué.
2: Alors, la meilleure animatrice de France.
1: Tu m'as calmé.
2: Ça fait plaisir d'être dans ce classement tous les ans. Depuis combien de temps t'es devenue animatrice préférée des Français?
1: Je l'ai été pendant 2 ans. Et là, je suis la première femme. Mais c'est Cyril aujourd'hui qui est le meilleur. Cyril Ferraud qui est l'animateur préféré. Moi, je suis la première femme.
2: Bravo.
1: Ça fait plaisir, non? C'est hyper agréable, c'est hyper doux, c'est gratuit, c'est-à-dire que c'est juste de la joie en bar, quoi. Et puis quand on fait ce métier, c'est chouette.
2: Je suis passé 101e cette année, c'était.
1: C'est bien, c'est
4: super, t'es en train de remonter la pente.
2: T'es contente, toi.
1: C'est la remontade.
2: Après, Guy Luc, c'est 98e, donc. C'est un petit. Il y a plein d'autres thèmes, bien sûr, on pourra en faire plein. Mais je voudrais surtout te parler d'émissions dingues que j'ai découvertes. Vous allez essayer de les découvrir avec l'équipe, bien sûr. Dans un instant, on va continuer de profiter d'avoir Faustine Bollaert avec nous dans le studio jusqu'à 19h pour faire plein de choses. Et on va jouer aussi.
1: On va jouer.
2: Moi, j'adore les jeux.
1: Mais moi, je veux pas perdre.
2: Tu veux pas, t'aimes pas perdre?
1: Non, je déteste ça. Donc si je joue, je gagne, ou vous faites semblant.
3: Bien sûr.
2: Mais bien sûr que c'est le Nil, le plus petit fleuve d'Europe. Bien sûr, Faustine. Restez là, Magic System, Magic in the Air.
4: C'est ça qu'on veut.
2: Bien sûr que c'est ça qu'on veut. Ça, c'est une musique de réveillon, Faustine. Tu peux passer à la maison?
1: De réveillon, mais on est le 29 mai, qu'est-ce que tu fous?
2: C'est le réveillon.
1: Ah, c'est la fête. Surtout, bonne année à tous.
2: T'écoutes quoi, Faustine, dans la vie?
1: Je suis un peu nulle en musique et moi j'aime bien qu'on me parle. Donc j'écoute beaucoup la radio où on parle et sinon j'aime les gros trucs populaires, quoi. Moi j'aime Julien Doré, moi j'aime, tu vois.
2: Ouais, trop bien.
1: Ouais, c'est très bien. Voilà. Okay. Magic System, je suis pour.
2: Voilà, c'est pas ta tasse de thé visiblement.
1: Mais peut-être que dans 2 secondes, comme on va l'écouter, je vais adorer.
2: Eh ben on va écouter ça. Écoutez Magic in the Air, on reste en direct sur Énergie. Non, là on peut pas. De toute façon, t'as raison en fait, t'es condamné à aimer. Hein. On écoute ensemble, il est 18h30. Belle soirée tout le monde.
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2: Allez, allez, allez, on est en direct sur Énergie. On a la chance d'avoir Faustine Bollaert avec nous. Quel bonheur de la voir. On l'entend sur RTL, vous la voyez à la télé. Ça n'arrête jamais. Qu'est-ce qu'on dit quand on t'arrête dans la rue d'ailleurs, Faustine? Des gens quand ils te reconnaissent, est-ce que t'es devenue.
1: Bon, en fait, vous n'êtes pas si grosse, madame. Je te jure, on m'a dit ça.
2: On me le dit hyper souvent.
1: Parce que la télé fait prendre un peu de poids. Donc il y a vraiment des gens qui n'ont aucun filtre. Il y en a beaucoup en vrai. Je dis ça parce que ça m'est arrivé il y a 2 jours, mais il y a des gens évidemment ultra bienveillant qui me disent des trucs hyper gentils, mais quelqu'un qui me dit, vous êtes Faustine Bollaert? Oui, mais non, c'est pas vous. Bah si, mais non, vous êtes grosse à la télé.
4: Oh, ah ouais, ouais, ouais.
1: Puis je vous souhaite une bonne journée, je vous emmerde.
2: Merci Patrick, hein. T'as un bel ego boost à 9h là. Mais quand est-ce que t'es devenu un peu un symbole du témoignage? Est-ce que les gens ils ont forcément envie de se confier dans le train, dans le carré de 4, ils disent bah vous savez qui m'est arrivé ça, machin.
1: Absolument, mais en vrai j'aime ça. J'adore que les gens viennent me parler. Ce qui est embêtant, c'est quand t'es à la boucherie et que la personne vient de te parler d'un drame familial. Il y a un truc, toi t'es en train de demander tes côtelettes, c'est un truc un peu gênant. Mais sinon, les gens, oui, ils sont adorables, mais c'est vrai qu'il y a besoin de parler. C'est ce que j'incarne, quoi. T'as raison. Mais
2: qu'est-ce que l'animatrice préférée des Français regarde à la télé?
1: Alors là,
2: attention, on oublie les copains, tout ça.
1: Moi, j'adore regarder les gros programmes familiaux avec mes enfants, ceux qui rassemblent encore la famille. Donc, je regarde Masked Singer.
2: Allez.
1: Mais ouais, je regarde. C'est un peu longuet sur la saison, mais les enfants. Quand je te parle. Je suis pas en train de te dire que c'est longuet l'émission, mais.
2: Ah, mais c'est toi qui anime parce que tu fais plus gros à la télé.
1: Non, c'est vachement bien. Mais moi, ils adorent jouer. Non, mais ça, j'aime bien. J'adore Dash et j'oublie mes potes. J'oublie mes potes maintenant. J'aime bien les traîtres. Je regarde beaucoup les traîtres
2: avec eux.
1: Je peux regarder Koh-Lanta. Enfin, les gros trucs. Starac. Évidemment, la Starac. J'adore.
2: Starac.
1: Ah, bah, évidemment qu'on regarde. Et ça, comme ça, tu vois, ça me permet d'échanger avec mes enfants. C'est un truc, c'est un moment convivial avec eux, quoi.
2: Et est-ce que c'est vrai que tu referas pas Fort Boyard?
1: Jamais. Et tu le fais? Vous le faites? Vous, tu le fais?
2: Mais tu l'as fait une fois, moi?
1: Bah, bien sûr, je l'ai fait. Une fois.
2: Non, moi, je l'ai jamais fait.
1: Ah, j'ai eu envie de mourir. Non. Ah, mais c'était horrible. J'en ai un et horrible
2: c'est
1: souvenir.
2: C'est le fantasme de plein de gens d'un jour pouvoir y participer.
1: Ça allait plus
2: pas
1: trop,
2: du hein. tout.
1: Je crois que c'est de moins en moins. Il y a quand même des
2: mais
1: fractures.
2: Mais pour les gens qui regardent à la maison, je veux dire, ils se disent, mais j'aimerais trop le faire. Mais c'est vraiment dur, en vrai.
1: Mais c'est sympa à regarder. C'est moins sympa à vivre. Mais en même temps, c'est cultissime et tout. Mais à regarder, c'est chouette. Mais oui, non, mais là-bas, c'est quand même assez violent. Enfin, en fait, on se rend pas compte. Mais le fort, il est très haut, hein.
2: Non, mais ça, tu vois, ils t'ont mis là-haut.
1: Moi, on m'a fait faire la cloche au-dessus des tigres, parce qu'à l'époque, il y avait les tigres. Je me souviens, c'est Jean-Luc Lemoyne qui tirait la corde pour faire bouger mon trapèze. Ben, je te jure que quand t'es dessus, t'emmènes pas large, quoi. Et là, tu te demandes pas si ton maquillage, il est bien. T'en as rien à foutre, tu veux juste mourir, quoi.
6: Mais c'est vrai qu'on te demande tes phobies au préalable et que souvent, on te donne des épreuves totalement ciblées sur tes propres phobies.
2: Alors, elle avait la phobie des trapèzes.
1: C'est une légende que j'entends aussi. Ça s'est pas passé comme ça pour moi. Moi, mon traumatisme a surtout été les leggings moulants qu'on devait tous mettre. Ouais. Et moi, j'étais avec une Miss France, autant vous dire. Non, mais dire saucisson.
2: Les copains, on reste en direct sur Énergie. On fait une petite pause. Faustine Bollard va vous permettre de gagner un cadeau. 0870 42 48. C'est le numéro pour nous joindre. Il y a encore plein de questions à lui poser. Bien sûr, on n'aura pas le temps de faire la moitié de ce que j'ai envie de faire.
1: Et on écoute quelque chose maintenant?
2: Dans un instant, on va écouter Alex Warren.
1: Vas-y, chante.
2: And I know. Bah, je fais pas The Voice. Hein.
1: D'accord, ok.
2: On est sur Énergie en direct.
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2: Faustine Bollard est notre invitée ce soir. On a trop de chance de la voir. On parle de plein de choses, mais elle fait tellement de choses qu'on a le temps de parler qu'un tout petit peu de toutes ces choses.
4: Le planning est chargé, hein.
2: Elle anime Safe Zone sur YouTube et France TV Slash. C'est génial, ça aussi, non?
1: Ouais, c'est super. Moi, je les connais pas du tout, les créateurs de contenu. Donc, au début, je débarque. C'est drôle parce qu'il y a toute une équipe autour de moi. Ils sont hyper jeunes, donc ils sont tous au taquet. Et je vois arriver ces jeunes. Mais qui es-tu? Et en fait, moi, je les connais pas bien. Et c'est vrai que c'est assez fascinant. C'est devenu des vrais entrepreneurs. Ils sont hyper créatifs.
2: Ils ont un talent de fou.
1: Ils ont un talent de dingue. J'ai eu le Bouzeux, j'ai reçu Sora la semaine dernière qui était super, et j'ai reçu Joyka, j'ai reçu Darko, et c'est vraiment, franchement, ils sont assez bluffants, mais parfois ils arrivent, je te jure, il y a des mecs de sécurité et tout, en fait, c'est Beyoncé, quoi. C'est vraiment.
2: Il y a des gars de sécu.
1: Il y a des gens qui attendent en bas et tout, je te jure, moi je pensais pas. Parfois je dis, alors qui est cette personne? Et on me dit, mais tu te rends pas compte.
2: Bien sûr.
1: Des monstres, en fait, c'est des monstres.
2: C'est un succès fou. Il y a aussi Un jour une vie sur RTL, ça on le disait, puis Les enfants de la télé, c'est génial aussi de faire Les enfants de la télé.
1: Mais oui, j'ai beaucoup de chance, hein, émission culte, je m'éclate, c'est super, c'est top. Ça me permet en plus de. Enfin, ouais, plein d'artistes que je reçois et c'est fun, c'est léger, c'est. Je m'éclate, je suis trop contente.
2: Et tu revois des archives télé d'émissions que t'as peut-être pas connues et d'autres que t'as connues, bien sûr.
1: Exactement, et peut-être pas connues, je te remercie de souligner mon jeune âge.
2: Bien sûr. Même si, alors évidemment que t'as un jeune âge, mais t'as quand même été apparemment figurante dans Premier Baiser?
1: Oh là, tu ressors les vieux dossiers.
2: Je sais pas, c'est vrai ou pas?
1: Oui, mais en fait, c'était mon. Tu vois, il y en a d'autres qui sont babysitters. Moi, j'avais ma cousine qui travaillait chez AB Productions. Et pour me faire, en fait, mon argent de poche, elle me proposait d'aller boire des pecs citron jaunes à la cafette derrière.
2: Attends, c'est toi derrière à la cafette,
1: derrière Cricri d'amour, derrière Aristide.
2: Non, pardon, déjà, on dit pas la cafette, vous dites Chalfredo, merci. Pardon, je serais sympa de respecter un petit peu le culte.
1: Et c'était des vraies grenadines ou c'était des faux?
6: C'était du faux, et je peux vous dire.
1: dernière fois, ils étaient là depuis hyper longtemps, macérés. Il fallait surtout pas y toucher. Mais il y avait une belle couleur.
2: Mais quand je te dis ça, j'aurais rêvé à l'époque, mais j'aurais rêvé d'être faire partie des figures. Mais
1: c'était culte. Ah ouais, c'était génial.
7: Et puis ce qui était génial, c'est qu'ils avaient qu'une caméra frontale et donc ils s'asseyaient tous en payé. Personne de l'autre côté de la table tout le temps.
1: C'était cool,
7: ils parlaient comme ça. Ça va, ça va. Ils étaient en quinconce parce que sinon ils n'étaient pas filmés.
1: Ils étaient tous hyper serrés sur leur banquette. Mais ça aide pour s'embrasser parce qu'ils s'embrassaient beaucoup.
2: Et on m'a dit aussi que t'avais fait le meilleur pâtissier alors que t'aimes pas tellement les gâteaux.
1: Oui,
2: t'as
1: c'est
2: animé
1: vrai.
2: Le meilleur pâtissier.
1: Oui, j'ai animé le meilleur pâtissier pendant 5 ou 6 ans. Et je suis pas très sucrée, mais à l'époque j'avais pas trop le droit de le dire. Donc c'est vrai que moi je rêvais.
2: Pardon Marjorie, je vais pas le goûter, ta merde. Non. Si vous me faites de la terrine de saumon, oui, mais ta connerie de flan, je m'en fous.
1: Non, mais j'écoutais. En effet, je mangeais du chocolat toute la journée et moi je rêvais d'une entrecôte bernaise. Ouais. Mais du coup, c'est bien, j'avais pas grossi à l'époque alors que voilà, c'est quand même tendu.
2: Même fait le meilleur pâtissier. Tout fait notre festin
7: tout. Hein. Ouais. Il manque que l'enta et c'est bon. Hein.
1: Ça fait un peu roux, la vieille dame. Elle a tout fait.
7: Hein. Pas du tout.
1: Et on a vu des trucs.
2: T'as fait plein de trucs. On va jouer dans un instant et puis je vais vous faire deviner un truc qui s'est passé assez dingue pendant en direct dans une émission télé. On va en parler dans un instant. Avant ça, Clem, on écoute Alex Warren. On l'a pas écouté toujours.
1: Il attend. On l'a pas écouté.
2: Il en salle d'attente depuis 10 minutes.
1: D'accord, très bien. On l'embrasse alors.
2: On a eu de la pub et ensuite on a parlé.
1: Ah, ok. J'aime bien. C'est marrant les musicales. C'est hyper différent.
2: Ouais. Maintenant on l'écoute. Il faut qu'on paye des canettes et tout. Hein,
1: bah ouais, c'est ça. J'ai cru que c'était du vin blanc quand je suis arrivée. Mais non, c'est de l'eau.
7: Non, pourtant, crois-moi, j'ai demandé du vin blanc.
1: En tout cas, je le dis pour vos auditeurs, il y a une odeur de piment de cornichon dans ce studio qui est assez troublante.
2: Bien sûr, c'est l'after-chef de Rémi. Hein,
7: chacun son délire. Hein,
2: À 18h, il a tendance à virer un peu avec la chaleur.
7: Oui, restez avec nous, on est en direct jusqu'à 19h.
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2: Il nous reste 10 minutes à partager avec vous avant de partir un week-end avec Oriane, avec Rémi et avec Faustine Bollard.
1: On part en week-end tous ensemble.
2: Oui, on part en week-end tous ensemble.
7: On va où? Tu es au courant?
1: On va où?
2: Prévenir. T'es pas au courant?
1: On va où?
2: Eh ben on va en Honfleur, on ouvre une petite bourriche d'huîtres.
1: Ah mais j'adore l'idée, ça va me changer des piments.
2: Eh ben voilà. Depuis tout à l'heure on a les piments dans le studio. On parle télé bien sûr avec Faustine, elle fait tellement de choses. Il y a de la radio aussi bien sûr, on le rappelle sur RTL. Dans un instant, elle vous fait gagner un cadeau. Avant ça, je voudrais vous faire deviner une info. Écoutez bien, c'est quelque chose qui aurait pu être dans Ça commence aujourd'hui, d'accord? Je vais parler d'un couple qui aurait pu venir témoigner sur le plateau en 2018 au Royaume-Uni. Emma sortait avec un homme depuis des années. Un jour, elle découvre des SMS dans le téléphone de son mec. J'ai envie de dire, as usual. Tromperie, classique. Mais c'est pas pour ça que je t'en parle. Un jour, elle décide d'aller confronter la maîtresse de son mec. Et qu'est-ce qui s'est passé ensuite?
6: Oh, elles sont tombées amoureuses.
2: Exactement.
1: J'ai presque envie de dire maintenant, c'est presque un classique.
2: Ouais. Amoureuse, l'histoire est folle. Les deux femmes se rencontrent en 2019.
1: On a déjà fait des émissions comme ça. C'est vrai.
2: C'est vrai.
7: Ouais, génial.
2: Coup de foudre entre les deux. Emma et Léa ne sont encore aujourd'hui ensemble.
7: Mais c'est dingue.
2: Elles se sont mariées en 2021, elles ont eu un premier enfant, Casper, dans la foulée.
1: Ça, c'est con. Non, enfin, c'est peut-être ça le plus surprenant de cette histoire. C'est de choisir volontairement d'appeler un enfant Casper. Mais c'est un fantôme, non, Casper, non?
2: C'est une relation, c'est dingue. En gros, elles sont mariées, elle est là confrontée, elles sont tombées amoureuses. Je trouve que l'histoire est trop belle.
6: Je pense que d'avoir le même ennemi, à un moment donné, ça te rallie.
2: La maîtresse, c'est la maîtresse, elle n'a pas d'ennemi, c'est juste qu'elles sont tombées amoureuses l'une de l'autre.
6: Peut-être que je me suis dit, elle n'avait pas l'existence de la femme.
2: Bon, autre info, puisque vraiment, merci. Merci, Oriane, c'est jamais aussi. C'est bien. Vous avez trouvé. Écoutez bien, ça c'est très beau comme histoire. Je vais parler de Mike Jerick, c'est un animateur américain de 75 ans. Il présente la matinale sur une chaîne de télé américaine. Et l'an dernier, pendant un direct, il reçoit une invitée sur le plateau. Et cette rencontre va lui changer la vie. Pourquoi?
1: Il découvre que c'est sa fille cachée.
2: Non.
1: Sa femme, il l'épouse.
2: Non.
7: Il a été épousé. Il a été greffé d'un organe et la dame, c'est cette personne qui lui a filé un organe, genre un rein.
2: Non, parce qu'on sait, pour avoir été greffé, c'est anonyme. On ne sait pas qui nous donne. On n'a pas le droit de remercier la famille ou quoi. On n'est pas.
7: Ah bon
1: non, non, c'est rien, anonyme, tu peux pas savoir. Mais.
7: Ok, les gars.
1: Ouais, donc tu vas se calmer. Cette femme va lui changer sa vie?
2: Cette femme va lui changer sa vie en direct.
1: Il l'épouse pas.
2: Il l'épouse pas,
1: c'est un membre de sa famille?
2: Non. Elle était reçue pour. Parce qu'elle est médecin, elle était reçue pour toute autre chose et elle va lui changer sa vie.
7: Ah oui, je sais.
1: Elle va l'agresser?
7: Non, je sais, non. Pardon. Excuse-moi de te couper, Faustine.
1: Vas-y, Rémi,
7: je suis désolé.
4: Elle le regarde et lui dit, mec, t'as un problème, t'as un cancer. Et parce qu'elle a vu une tache sur son nez ou sur sa joue ou un délire.
2: Elle lui a diagnostiqué un cancer de la peau en direct.
6: Oh, incroyable.
2: Pendant qu'elle l'interviewait, elle a vu des taches qui n'étaient pas bonnes du tout sur sa peau malgré le maquillage, mais surtout à l'avant-bras. Elle a attendu la pause. Bien sûr, elle a pas dit en direct. À la première pause, elle est allée le voir, elle a dit, vous devrez vraiment faire consulter vos taches. Ça va pas du tout. Selon moi, c'est pas bon. Dans la semaine, il allait consulter et il avait un cancer de la peau. C'est la femme en direct incroyable. À la télé qui lui a dit, retour pub, il devait pas être simple. Hein.
6: Ah ouais,
7: tu vas aller consulter, c'est pas bon ça. Bonjour à tous. On est toujours en direct dans Télématin.
2: Tu vas plus savoir où t'es. Hein. C'est dingue,
6: incroyable,
2: non,
6: c'est fou.
2: Et en tout cas, il continue d'animer la matinale de Fox News. Et donc, mais en tout cas, il s'est fait retirer le problème. Tout va bien. Il continue d'animer la matinale. C'est une belle histoire, non?
6: Ouais, c'est une belle histoire.
2: Ouais. Je peux t'avoir les 06 de tout le monde. Là,
6: c'est
2: j'ai
6: sympa.
2: Fait deux émissions.
6: Mais t'es prêt pour faire ça commence aujourd'hui? Parce que je vois que t'adores les histoires comme ça, en fait.
2: Mais attends,
6: mais ouais.
2: Tu pourrais faire ça commence aujourd'hui, toi?
6: Bah, bien sûr.
2: Il est une très bonne animatrice.
4: Mais non, c'est pas ça.
2: Je n'ai qu'un rein et j'arrive à vivre avec.
7: Mais il y a plein de gens qui arrivent à vivre avec.
6: Mais t'as qu'un rein?
2: J'ai qu'un rein, ouais.
6: Mais comment ça se fait?
2: Eh ben parce que je suis né avec un seul rein, mais sauf que je suis né dans des Alpes.
6: Oh, t'as été raté.
2: Je dirais bâclé. Tu sais, je suis né en septembre, je suis un enfant du réveillon. Hein. Moi, j'ai été fait sur le douanier Rousseau à la va-vite. Hein.
6: Mais sérieusement, hein, t'as qu'un rein?
2: J'ai qu'un rein.
6: D'accord.
2: Et alors sachez, bah pour tout le monde, quand t'as un rein, j'ai un gros rein, puisque le rein prend. Non, mais c'est vrai, il fait le travail de deux reins.
6: Qu'est-ce qu'on va faire de cette information, Camille?
2: Ben rien.
4: Mais c'est ouais,
6: c'est lui
2: qui me lance dessus,
6: même.
2: J'ai que ça.
6: Non, mais du coup, je te regarde un peu différemment.
2: Ah, tu vois,
6: je me dis, cet homme n'a qu'un gros rein.
2: Et je suis greffé de l'œil. Enfin, je suis vraiment.
6: Mais
2: y a
6: ça,
2: rien
6: je
2: qui
6: savais
2: marche.
6: Les yeux. Mais du coup, il y a vraiment rien qui marche.
2: Ouais, il y a rien qui fonctionne.
6: Qu'est-ce qu'on va découvrir après?
7: J'en ai à te raconter.
6: Il a trois testicules. Pardon. Pardon. Non, mais ça me fait plaisir. C'est le genre de truc que je pourrais pas dire, moi, tu vois. Donc, finalement, d'ailleurs, c'est pas moi, c'est mon double maléfique.
2: Mathieu, je te présente Faustine Bollaert. Ça va, Mathieu?
8: Bonjour Faustine, bonjour Camille, bonjour toute l'équipe.
2: Ah bah ça y est, il y a l'animatrice préférée des Français, on connaît même plus
6: salut
2: mon prénom.
6: Salut Mathieu.
8: J'ai bugué sur le prénom, désolé Camille.
2: Je t'en prie mon Mathieu. Mathieu, c'est très simple, on va faire un peu comme dans Ça commence aujourd'hui. J'ai trois enveloppes, ouais. À l'intérieur il y a des faits réels qui sont arrivés à quelqu'un de l'équipe. Les trois, on va faire genre ça nous est arrivé, mais ça n'est arrivé qu'à une personne de l'équipe. Ce sera à toi de démêler le vrai du faux.
6: Très bien.
2: D'accord.
6: Ok.
2: Une fois que tu as ouvert l'enveloppe,
6: c'est dur à expliquer
2: les trois
6: ce
2: anecdotes.
6: Jour.
2: Ouais, il est
6: ok,
2: pas simple.
6: Ouais, c'était pas simple. Je t'ai regardé de galérer, ouais. Mais j'ai compris.
7: Déjà les jeux simples, je galère.
2: Est-ce que tu veux l'enveloppe une, deux ou trois?
6: Alors la deux.
8: La trois.
6: Ah, pardon.
2: Non, non,
6: c'est
2: non,
6: toi
2: non.
6: Mathieu ou c'est moi?
2: Non, c'est Faustine.
8: Ah, je sais pas.
2: Non, non, elle joue pour toi. Si elle trouve, Mathieu, c'est gagné.
8: Ah.
6: Et il gagne quoi, Mathieu? Que je sache s'il y a un challenge.
2: Alors, Mathieu, tu gagnes une Apple Watch.
6: Ah oui, alors ouais. Faut pas que je me viande alors.
2: Ah
6: alors.
2: Bah ouais, mon pote,
8: c'est pas. Hey, allez, je suis enfant avec toi.
6: Moi
2: c'est
6: aussi.
2: Pas, c'est pas la montre RTL que pourtant, regarde. J'ai ici.
6: Que
2: hein.
6: Tu as, ça c'est chic qui te l'a envoyé.
2: Petit cadeau de Laurent Ruquier.
6: Ah, oh, sympathique, que tu mets plaisir. Dans une vieille boîte en fer sur ton truc. Alors, j'ai eu une aventure avec un membre de la famille d'un baron de la drogue.
2: Ça c'est moi.
6: Est-ce ça, que c'est arrivé? Oui, mais alors attends,
2: attention,
6: je peux pas voir
2: drogue.
6: Les trois enveloppes
2: ah, non,
6: et
2: non.
6: Décider lequel.
2: Non, non, c'est, les trois, on va te raconter une anecdote, ouais. Comme quoi c'est la note, et il faut que tu essaies de deviner à qui c'est vraiment
6: ah,
2: arrivé.
6: J'ai compris.
2: Mais sauf que, bah, tu vois, je l'ai pas si bien expliqué.
6: Non, c'était pas clair. Vas-y.
2: Mais c'est moi. Okay. L'anecdote, je te
6: donc,
2: dis,
6: toi,
2: n'écoute même pas les autres, c'est moi. Baron de la drogue, j'avais dit à l'équipe de pas écrire ça, parce
6: ouais.
2: Que c'est pas ça, c'est trop facile. C'était avec. C'était pas la fille, oui, mais d'un Corse très haut placé, qui n'était pas baron de la drogue. J'ai dit de ne pas l'écrire comme ça, ils l'ont quand même écrit comme ça. Donc je m'excuse auprès de la famille, c'est quand même mon ex.
6: Et auprès des Corses, parce
2: et
6: que
2: auprès
6: ça
2: des Corses,
6: d'accord.
2: Bah ouais. Et donc c'était pas du tout ça, mais c'était quelqu'un qui était un petit peu du milieu, surtout du milieu de la nuit, tout ça. Et après, comment s'est fait la richesse, je savais pas bien, mais en tout cas, j'ai eu la chance de sortir avec elle. Et je l'embrasse, qui s'appelait Émilie d'ailleurs. Émilie, je l'embrasse fort, on est resté en contact et donc voilà, et donc son papa, elle l'apprend pas, voilà, fallait pas l'embêter quoi.
6: Il dit beaucoup
2: parce que c'est pas son info.
6: C'est pas vraiment la drogue et puis c'est pas
2: ah
6: vraiment
2: non, c'est
6: ça.
2: Pas la drogue, je précise, donc ça me peut mettre dedans. Donc vraiment, je veux pas
6: dans la drogue.
2: Pas dire ça. Non non. Et donc je l'embrasse et j'embrasse son papa.
6: Elle s'appelle comment déjà?
2: Émilie.
6: T'es sûr?
2: Pas le nom. Oui, c'est Émilie.
6: D'accord, très bien.
4: Alors, il est bancal.
2: Elle est d'Ajaccio.
4: Je vais te dire parce que cette info m'appartient.
6: OK.
4: Je suis sorti avec une demoiselle qui habite dans le sud de la France. Je ne pourrais pas citer le nom de la ville, c'est entre Toulon et Marseille. Histoire d'amour d'été. OK.
2: Et regarde ça.
4: Ah non, pas du tout, non, j'y vais comme ça. Je ne pourrais pas donner son prénom non plus. Je monte à Paris, histoire d'amour machin. Je redescends pour la voir et là je vois que on est plutôt jeune et elle roule dans des voitures assez dingues. Et elle me fait comprendre assez rapidement dans notre relation que son frère, et non pas son père, son frère est un, en effet, gros baron de la drogue dans le sud. Gros flip. Je me rends compte que j'assiste parfois à des trucs un peu chelous. Je décide à ce moment-là, soirée, bisous, le lendemain matin sans la prévenir, je prends un train, je remonte à Paris en me disant je vais finir dans une voiture au milieu de je sais pas où, d'une calanque et tout. Non, c'est vrai. Non, non, pour de vrai. Et donc voilà, c'était en 2009.
1: Ok, ok. Yeah, c'est, tu nous racontes aussi?
6: Bien sûr.
1: Vas-y.
6: Parce que c'est la réelle histoire. Je suis en terminale dans un lycée parisien. Et il y a un nouvel élève qui arrive en octobre, au novembre, pas en septembre, qui s'appelle Thiago, dans notre classe. Donc bonjour
9: non,
6: Thiago.
9: Mais Thiago.
6: Oui, Thiago.
9: On peut s'arrêter oui. Là, Thiago.
10: Ouais, bah, il est d'origine colombienne.
6: Tu ne fais pas si bien. Il est d'origine colombienne. Il arrive et il parle à peine français, mais il se trouve qu'il fallait lui trouver une place et vite en arrivant à Paris. Donc il est arrivé dans ma classe. On doit faire un exposé sur Maurice Papon. Et donc je suis mise, je ne l'invente pas, et donc je suis mise avec Thiago et que donc on essaye de se comprendre. Je ne parle pas très bien espagnol, lui bof français.
9: Papone.
6: Et voilà. Police papone. Mais on bosse. Finalement, on tombe amoureux comme deux lycéens.
9: Oh non, bah arrêtez.
1: Et alors
6: bah non, mais pourquoi c'est pas crédible? C'est super.
2: Il apprend l'espagnol.
6: Je lui pose pas énormément de questions parce que cet âge-là, on s'en fiche un peu. Et a posteriori, il est reparti du jour au lendemain. Donc moi, cœur brisé. Et j'ai appris, donc, par la CPE, qu'il était reparti en Colombie et que sa famille était recherchée.
1: C'est toi, c'est elle, ça s'invente pas.
6: Pour des faits de drogue.
1: Non, c'est toi.
6: C'est toi,
1: quoi? Mais ouais, parce qu'il y a trop de détails, puis elle y met du cœur, et puis solidarité féminine.
2: Non, mais je trouvais que... Mais qu'est-ce que tu me dis?
1: Non, mais toi, t'as dit trop de...
2: Tout est vrai.
1: Rémi, il s'est un peu gaufré sur... C'était en 2009, avec une espèce de certitude.
4: Bah ouais, je te donne la date, c'était 2009.
1: Non, j'y crois pas. Non, je te crois trop.
6: Merci.
1: C'est vrai ou pas?
6: Et moi.
4: Alors.
1: Qui a la fausse, qui a la vraie.
9: Rémi, est-ce que tu as mitonné ou est-ce que tu as dit la vérité?
4: J'ai dit la vérité.
1: Ah
9: mais non, mais c'est toi.
1: C'est quand même terrible de ne pas être crédible quand on dit la vérité.
4: Mais là, attendez, sache une chose, c'est que nous, on sait pas. Moi, je mitonnais, je savais que je mitonnais.
1: Oui, bah ça se voyait.
4: Je savais pas lequel des deux, donc dans ma tête, moi aussi, j'avais embarqué avec Oriane.
1: Ben ouais.
4: Mais moi aussi. Je vais extraordinaire ce que tu viens de faire. Elle fait en live Thiago, machin, le mec.
9: Maurice Papon. Maurice Papon.
1: J'aimerais juste.
6: Incroyable.
1: Je veux juste m'expliquer sur Maurice Papon. Genre, je le cite pas comme ça avec gourmandise. J'ai vraiment fait un exposé en terminale sur Maurice Papon et j'ai essayé de prendre des faits réels pour être crédible.
6: Et d'ailleurs, c'est ton père.
1: Excusez-moi pour cette référence un peu borderline. Comme ouais, non, les Colombiens ne sont pas tous trafiquants.
6: Franchement, tu m'as bluffé, extrêmement impressionnant.
1: Ah, ouais. Merci, Faustine.
4: Bon, Mathieu s'est perdu. Je te donne une deuxième chance.
1: Je suis désolée, Mathieu.
4: Dans très vite, on en fait une autre. En deux mots, les amis. Plus rapide.
9: Le jeu.
4: Après, j'ai une vraie anecdote, moi, sur ça. Un truc de fou. Une fois, je suis en vacances. Et je l'invente pas, là. Tout est vrai. Une fois, je suis en vacances dans le sud de la France. À Cavalère, comme ça. Et j'ai une maison perdue avec tous mes potes. Et chaque fois qu'on rentre, après être allé chez Jiffy ou être allé chez Carrefour, on rentre avec la voiture pour aller à la maison et on croisait des Mercedes noires, des tunnels, genre 5-6 Mercedes qui s'enchaînaient. Au bout d'un moment, on dit, c'est pas possible. Mais pourquoi il y a autant de belles voitures? Et c'était pas Saint-Tropez. On était perdu à Cogolin, tu vois, qui est une très belle région, mais un peu paumée. Et du coup, au bout d'un moment, on demande. Et le gars qui nous avait loué la maison dit, en fait, il y a le fils de Pablo Escobar, le fils le vrai qui a loué la maison en bas.
1: Et ben ça c'est vrai, je pense.
4: Je te jure que tout est vrai, ça je te jure. Et il avait un service de sécu, tu peux pas t'imaginer.
1: Incroyable.
4: En dessous de chez nous. Bon, allez, très vite.
1: Vas-y, je prends.
4: Dans moi.
1: Bah, je voulais aider Mathieu, moi ça me rend malade pour Mathieu. J'ai failli mourir étouffé au restaurant.
4: Ah ben c'est moi.
1: C'est toi aussi?
4: C'est fou. C'est avec Émilie.
1: On vous fait un piment.
4: Non, c'est une arête.
1: C'est vrai?
4: Arrête de dorade, et c'est une touriste allemande qui était juste à côté. Mes parents étaient démis, je m'en rappelle pas, hein, ils me l'ont raconté 100 fois. Et c'est la touriste allemande qui est juste à côté.
1: T'avais quel âge?
4: Je devais avoir, je pense, je m'en rappelle pas, 4-5 ans.
1: Qui mange des dorades à 4-5 ans?
4: Non, mais le menu, je sais pas, un poisson, je te dis une dorade, je sais pas.
1: Hein. Une nuggets, quoi.
4: Bah non, mais en vrai, un petit poisson, et la dame est venue, encore une fois, c'est mes parents qui le racontent. Elle est venue avec ses mains, elle a récupéré l'arête, elle l'a sortie. Mon père lui a offert du champagne et tout, elle nous a sauvé la vie dans un resto. Merci encore, Ursula.
9: Ouais.
1: Et Ursula.
9: Ursula.
1: Tout était dans Ursula. Alors, Rémi.
4: Moi, ça se passe pizzeria avec mes parents. On amène une pizza, petit quart de rouge, tu connais. Je bois un petit verre de rouge et dans le verre, il y a une guêpe. Et je la vois pas.
1: Ah merde.
4: Et à ce moment-là, je prends une petite gorgée. Je suis allergique aux piqûres de guêpes et d'abeilles. Elles me piquent.
1: Surtout, tu peux mourir, en fait.
4: Déjà, sans être allergique, c'est hyper dangereux. Ouais. Elle me pique à l'intérieur. Ouais. Je gonfle. Et là, je te jure que je dis ça. Elle sort, la patronne sort du resto. Appelez les pompiers! Appelez les pompiers! Et je lui dis en m'étouffant, non, je vais finir la pizza.
1: Ok.
4: Et voilà.
1: Ouais, pas crédible une seconde, ouais, Rémi. Retourne avec Pablo Escobar. Oriane.
6: Moi, c'est un moment extrêmement humiliant, en plus d'être dangereux. Ça fait un mois que je suis avec mon mec. Il m'emmène manger des moules à Trouville, dans un resto très connu. Mm-hmm. Je prends les moules marinières parce que bon, c'est la spécialité.
1: Et là, il y a Hitler qui arrive.
7: J'allais dire. Et en fait, on venait parce qu'il y avait vraiment une convention pour Maurice Papon. Et donc, on voulait tous être ensemble.
6: Pas de Maurice Papon. Je mange, on discute, on se séduit. Et là, je commence à faire.
7: On se séduit.
6: Oui, on se séduit. Ça faisait un mois qu'on était ensemble. Et là, je sens que quelque chose s'est enroulé autour de mon œsophage. Et là, j'arrive avec
1: ma huître.
6: Non. C'était pas la moule. J'arrive à sortir que je sors un énorme fil de sac poubelle, un attache sac poubelle qui était dans mes moules marinières, qui sont un fil de sac poubelle.
1: Mais tu l'aurais vu si tu l'avais mangé, t'aurais vu le fil.
6: Je jure que non. Non, je crois pas. Je le sors.
1: Moi, je dis que c'est toi, Camille.
4: Je dis que c'est moi.
1: Ouais, même si la dorade a 4 ans, je lui suis pas.
4: Rémi, est-ce que oui ou non t'as dit la
1: vérité?
4: Attends,
1: dis oui parce que c'est Mathieu et que Mathieu, j'ai envie qu'il gagne une Apple Watch.
4: Il gagne pas. Non, moi, je n'ai pas dit la vérité. J'ai menti.
1: Oh. Rien non plus, j'y crois pas, le filet.
4: Et Oriane, est-ce que t'as dit la vérité?
6: J'ai failli mourir avec un attache de sac poubelle.
8: Ah oui.
6: Et on ne m'a même pas offert le digestif, rien.
1: Je suis tellement désolée, Mathieu. Mille pardons, Mathieu.
4: Mathieu, on a eu
1: par contre, il y a une montre RTL qui a été offerte par Laurent Ruquier. Tu veux qu'on te l'envoie?
4: Je la garde, mais en revanche, sache qu'on s'en occupe dès lundi avec les équipes d'RTL, nos confrères avec Faustine. On va t'envoyer une montre RTL.
1: Pardon, Mathieu, je t'embrasse très fort, excuse-moi.
8: Merci beaucoup, il n'y a pas de problème.
4: T'as été un amour de jouer avec nous. Merci l'équipe pour cette semaine. Merci mille fois, Faustine, d'être venue nous voir. Ça commence aujourd'hui, les enfants de la télé, Un jour, une vie, Safe Zone. C'est tous les programmes dans lesquels vous pouvez retrouver Faustine et puis plein de prime qui arrivent tout au long de l'année.
1: T'inquiète.
4: C'était un bonheur de t'avoir. C'est trop bien.
1: C'était super, j'en reviens. Moi, je vais dire, j'en reviens quand vous voulez. Je trouve ça super d'être avec vous. Très envie de jouer. Moi, j'aurais bien aimé aussi raconter une histoire. La prochaine fois, tu me fais raconter une histoire.
4: Prochaine fois, on fait ça avec grand plaisir. On se retrouve lundi en direct. C'est Alessandra Sublet qui sera notre invité lundi.
1: Super.
4: Trop cool. Il est 19h04. Désolé pour le retard, Charlie. On t'embrasse. Passez un bon week-end, tout le monde. Ciao.
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0: soirée jusqu'à la fin de la saison. Et celle-là particulièrement pour deux raisons.
1: Ah,
0: Rémi est avec moi, bien sûr, comme chaque soir.
2: Bonsoir.
0: Et regarde qui est de retour.
1: Alors,
0: la queen de la FM.
3: C'est moi.
0: La queen is back. Vous l'attendiez.
1: Émilie Albertini est de retour.
3: C'est moi.
0: C'est la seule animatrice qu'on accueille comme c'était Yodelis.
1: C'est clair.
3: Mon Dieu. Yodelis, il est venu?
1: Non.
3: Pourquoi je suis jamais là dans les bons coups? Je suis jamais là dans les bons coups. Il y avait DC's.
0: Ah oui, il est venu. Très sympa, il t'embrasse.
3: Ah oui, j'imagine.
0: Mais je suis désolé, il voulait vraiment Oriane. Il voulait vraiment que ce soit Oriane ce soir-là.
3: Bizarrement. Bizarrement. Vous êtes bien amusé quand j'étais pas là.
1: C'est sympa.
3: Des barres de rire.
2: Bah, de toute façon, suffit de regarder les réseaux, tu l'as vu, on se barre.
3: C'est vrai que des fois, quand même, je vois les reels et tout, j'ai un peu les boules. À chaque fois, je me dis, je suis sûr qu'ils se forcent à rire, c'est pas moi.
0: Non. Au contraire, on va essayer de rire autant ce soir parce qu'on a partage tellement de bons moments tous les soirs sans Emiloche. On va essayer de te faire partager cette bonne humeur.
3: Oui,
0: ce soir,
3: d'être au niveau, d'essayer de me mettre au niveau.
0: Et j'ai une deuxième raison d'être hyper heureux ce soir, puisque aujourd'hui, il y a Maxime qui est avec nous. Ça va, Maxime?
4: Eh bien, bonjour l'équipe, comment
0: ça va? Ça va très bien, mon poteau. Aujourd'hui, on est jeudi, Maxime. Je te l'apprends pas, sinon vraiment, c'est que t'as fumé un gros drap.
4: Ouais, je l'ai vu depuis le réveil, je te confirme.
0: On est jeudi, on est le 11 juin, et c'est une journée mondiale.
1: Ah, ça va être une journée mondiale un peu mignonne.
0: Non, c'est une journée mondiale qui va nous accompagner toute l'émission.
3: Oh là. Ah, bah oui. Bien sûr, c'est au coup d'envoi de la Coupe du Monde.
0: Ah ouais, c'est ça aussi, mais c'est pas ça.
3: Ah, c'est pas ça?
0: J'ai des infos marrantes sur la Coupe du Monde, mais c'est pas ça dont je veux parler.
1: La gentillesse?
0: Non.
1: L'amour?
4: La journée de la radio? Ah non, elle est passée, non?
3: Mais il fait une petite tête mignonne, donc ça doit être des animaux?
0: Non, parce que à la fois je suis content pour moi, parce que j'adore, et je suis surtout content pour Émilie, parce qu'elle adore. Ça va nous accompagner jusqu'à 19h.
3: Ah. Des animaux?
1: Non. La journée mondiale du saucisson.
3: C'est vrai?
0: Non.
3: Ah, j'étais contente de cette info quand même.
0: C'est la journée mondiale des jeux.
3: Oh.
0: Ça veut dire que ce soir, on va faire que des jeux.
3: Mais attendez. Je voulais en faire un déjà. Le jeu du mensonge, je l'ai revu passer, mais je suis la meilleure à ce jeu-là. Tu sais, quand tu dois faire croire, il y a trois infos, il y en a une qui est vraie et tout.
0: Eh ben, on va le faire ce soir. On va faire.
4: Vous allez enfin pouvoir vider les stocks de plein de chats, quoi.
0: Ah, exactement. Alors, je vous avoue qu'on va faire des jeux jusqu'à 19h. Il y a des jeux qui seront pour du beurre.
1: On a
0: des beaux cadeaux à vous offrir. On a iPhone 17, on a Switch 2, on a la plante chat, t'as bien raison.
3: Ah, bah
0: Maxime.
3: Oui, on est en juin, on peut la ressortir.
0: Bah, c'est pas un moment qu'on la ressort, mais personne n'apprend.
4: Ouais, mais là c'est la saison, hein. Vous avez vu la semaine prochaine la météo, quoi. Là c'est la saison.
0: Et je sais bien, Max, mais personne la veut cette plante chat. Tu la veux, toi?
4: Ouais, c'est vrai. Ouais.
3: Ouais, je vais prendre l'entier, ça fait de la fumée ou pas?
0: Ben, c'est une plante chat, quand ça cuit, ça fait de la fumée. Hein.
3: Ah,
0: tu la veux, genre, Maxime, la plante chat?
4: Peut-être que les beaux-parents seraient intéressés.
0: Il n'y avait pas des
3: beaux. Il la veut pas.
0: Comment dire non sans dire non? Ben, peut-être que je peux la refiler à un gars, moi, je ne dis pas.
1: Je la prends pour l'offrir. Hein.
0: Ben, Maxime, tu sais quoi? Déjà, tu seras le premier auditeur à jouer avec nous ce soir.
4: Oh, ça fait plaisir, merci beaucoup.
0: Le passe à ton voisin, le jeu des indices, le jeu du mensonge, le jeu du ça va, le jeu du copain-copain, on le fera avec Émilie.
3: C'est quoi?
0: Je t'expliquerai tout au fur et à mesure.
3: Si
0: je t'explique chaque jeu maintenant, t'auras oublié, ça sert à rien.
3: Je vais oublier.

0: des jeux ce soir.
1: On c'est un centre de loisirs. De
0: cadeaux. Ah, mais ça, c'est fini. On va être comme des fous puisque c'est la journée mondiale des jeux et il n'y a rien que j'aime plus que les jeux et il n'y a rien que j'aime plus que les jeux.
2: Ah, bah moi j'adore jouer, bien sûr. Mais t'as oublié un détail. C'était le bac français ce matin quand même. Ma fille l'a passé.
0: C'est vrai.
2: Alors, je peux y aller. J'aurais pu y aller. J'ai fait un classeur de 100 pages. Laisse tomber, j'ai tout révisé. Les figures de style, les mouvements littéraires et tout, j'en peux plus. Elle était beaucoup moins stressée que moi, je peux vous dire.
0: Et elle le sent comment battre. Elle sent que ça s'est bien passé?
2: Elle le sent moyen. Comme à peu près toute sa scolarité. On n'est pas sur. C'est pas quelqu'un qui a cette ambition chevillée au corps, comme on dit.
3: Mais puis c'est super aléatoire, hein, l'épreuve de français. En vrai, c'est moins pire que la philo, mais soit tu l'as complètement réussi, soit tu l'as complètement raté, souvent.
2: Oh, mais c'est moins pire que la philo. On sent que Maxime, il a dû avoir une note aléatoire.
0: Ouais, mais.
3: Alors, moi, je vous avoue, pour l'épreuve de philo au bac, littéralement, j'ai appliqué un algorithme propre à moi-même. Je me suis dit, il reste une heure, et adviendra que pourra. J'ai eu 9. Et pour moi, c'est un très bon ratio.
0: Ah, c'est pas mal, une heure, c'est pas mal, hein. 2 heures, t'avais 18, hein. Mais c'est bien, t'as pas tout laissé. Mais Max, je vais te dire un truc, le français, l'épreuve orale, c'était l'écrit ce matin. C'est pas vraiment aléatoire, je suis d'accord, tu peux réussir ou pas réussir, mais je veux dire factuellement.
2: Ah, il faut avoir appris, il faut
0: c'est
2: avoir
0: pas
2: des...
0: comme la philo où il y a un peu de. Tu pars et tu dis, allez, on verra bien. Là, c'est quand même un peu plus carré, le français.
3: Je te l'accorde. En plus, l'épreuve orale, pour moi, traumatisme, j'ai eu 4, hein. Donc autant vous dire.
0: Mais t'as pas le nom, tu parles en allemand.
3: 4 à l'oral, c'est fou.
2: Ouais, 4 à l'oral, c'est ou 0 ou 10, ou 8, pas 4.
0: L'oral de français, déjà, tu dis bonjour, merci madame, passez une bonne journée. Déjà, normalement, t'as 6.
2: Bah ouais, 4 quoi.
0: Mais surtout, avec un 9 et un 4, t'as eu ton bac ou pas?
3: Ouais, alors j'ai eu le bac, mais alors je l'ai eu déjà la deuxième année, et en plus je l'ai eu au rattrapage, mais de rien du tout. Hein. Et pourtant là je suis en master, hein, mais je veux dire, c'était pas l'époque.
0: On va commencer, vous savez par quoi? Par le jeu de l'indice. Dans un instant, jeu de l'indice avec Maxime. Maxime, je t'offrirai une planche pour les beaux-parents dans un instant.
2: En vrai, c'est les briques ou pas?
0: C'est les briques.
2: Ok. Décidément.
0: Avant ça, c'est The Second Voice. On écoute ça. Let me be sur Énergie. Très belle soirée tout le monde. J'espère que ça va. On va vous changer les idées dans la voiture. Spécial jeu ce soir dans l'émission. C'est la journée mondiale des jeux.
1: Bah oui.
0: Bah voilà, ça aurait été la journée mondiale du poirier. On ferait le poirier.
1: Ouais.
0: L'envie des jeux. C'est canon. Restez avec nous. On est là jusqu'à 19h.
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0: Dans un instant, Maxime de retour avec nous, bien sûr. 0870 40 42 48. C'est le numéro qu'a fait Maxime pour démarrer l'émission avec nous. C'est le numéro qu'il faut tous faire pour nous joindre gratuitement. Pourquoi ce soir encore plus qu'un autre soir? Parce que c'est la journée mondiale des jeux et ce soir, que des jeux.
1: Ouais, allez,
0: des jeux. Le jeu de l'indice arrive dans un instant. Il y a du Gims qui arrive aussi avec Emprise.
2: Encore une nouvelle.

0: c'est un album ça. Restez avec nous, on est sur Énergie en direct.
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0: Bienvenue tout le monde, qui veut jouer?
3: Moi.
0: Vous voulez jouer? Ça tombe bien, on a que des jeux ce soir. Le Battle Quiz, t'as pas encore joué de nouveau jeu, le Battle Quiz.
3: C'est quoi?
0: Génial ça. Tu vas voir.
3: Tout ce que vous avez fait sans moi, ça m'agace à un point, vous imaginez pas. Rien qu'à tester des nouveaux jeux quand je suis pas là aussi.
4: Ah ouais, non.
3: Alors qu'il y a que moi qui aime jouer.
0: Non, non, tout va bien, rassure-toi. On a que des jeux ce soir, c'est la journée mondiale des jeux. On est un peu fatigué parce qu'il y a la soirée karaoké de l'équipe hier soir. Et on va pouvoir quand même assurer l'émission.
4: C'est énorme d'ailleurs.
3: Vous plaisantez? Ah, t'as vu ma tête? T'as vu la tête que j'ai fait? J'étais en train de processer. Bon, c'est une soirée par un karaoké, m'ont pas invité. C'est vrai ou pas?
0: Non,
3: c'est pas vrai.
0: Non.
3: Ah.
4: Cachez les photos.
3: Pourquoi vous faites cette tête?
0: Non, il y a une soirée karaoké, mais on n'a pas invité tout le monde. Voilà.
3: Donc du coup, je t'ai pas invité.
0: Voilà.
3: Alors c'est moi qui chante le mieux.
4: Mais t'es tout le monde.
0: C'est fou quand même.
3: C'est vraiment dégueulasse.
4: C'est pas vrai, bien sûr, rassurez-vous.
0: Il n'y a pas une soirée karaoké. Elle a la fear of missing out.
3: Ouais, le FOMO.
0: Exactement. Rassurez-vous, pas de soirée karaoké. On est en pleine forme. On joue ensemble. Le temps d'écouter Gims.
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0: Bienvenue tout le monde. On est sur Énergie. On est tous ensemble. Et on est avec vous jusqu'à 19h. Il y a un soir où il faut nous appeler. C'est celui-là, ouais. 0870 40 42 48. J'ai décidé de tout péter ce soir sur Énergie. Je suis irresponsable puisque à partir de maintenant, nous ne faisons plus que des jeux. Yes! Journée mondiale des jeux, il m'en fallait pas plus. Ce soir, c'est une médiathèque, c'est une ludothèque l'émission. On n'arrête pas, on fait des jeux. Tu sais, c'est comme la dernière semaine de collège.
3: Ah bah ouais. Ah, j'adorais, bien sûr.
0: Tu ramènes du banga et des jeux Ravensburger.
4: Bah ouais, ramènes un 4K et ta bonne paye, quoi.
3: Ouais, et tu te rends compte que les profs, c'est des êtres humains comme vous et moi. Tu vois, d'un coup, ils deviennent un peu marrants, ils font des blagues et t'es là, genre, oh, il était sympa en fait. Tu vois ou pas cet effet?
0: Bien sûr, c'est le moment où ils te mettent une VHS de Friends pour terminer le cours d'anglais.
3: C'est sûr. Qu'est-ce qui se passe? Ouais, j'adore. Trop sympa.
4: Ah, c'est trop bien.
0: Il y a Maxime qui a commencé l'émission avec nous qui veut jouer, mais pour le jeu de l'indice auquel on va jouer, pour commencer, on va faire tous les jeux que vous avez l'habitude d'entendre. On va tout faire ce soir. Face à lui, ce soir, il nous fallait quelqu'un d'autre puisque ça se joue à deux, le jeu de l'indice. T'es OK, Max, hein?
5: Oh, bah oui, bien sûr. Okay.
0: On va accueillir Shlomit. Bonjour, Shlomit.
6: Bonjour, Camille.
0: Il est joli ce prénom?
6: Ouais. Pas très commun.
3: C'est le féminin de Shlomo, non?
6: Exactement.
0: Eh oui.
3: Tellement cultivé, c'est fou cette meuf.
0: Shlomo, c'est comment dire un DJ de Bavière?
3: Mais non, c'est des noms
0: hébraïques. Ah ouais? Trop joli.
6: Exactement, merci beaucoup.
0: Shlomit, en tout cas, je suis ravi de t'entendre. Et sache que tu vas peut-être repartir avec une plancha.
3: Ça vaut le coup de se défoncer.
6: Ça vaut le coup.
0: Non, attendez l'équipe. Déjà, tous les auditeurs, personne ne veut ma plancha. Si même l'équipe vous dites que la plancha est nulle, je vais
3: Mais moi, je rêve de la plancha. J'adore ça. Tu rigoles ou
0: pas? Pas moi, la plancha. Bien sûr que c'est ma vie, la plancha.
3: Bah oui. Mais attends, c'est hilarant, tu les as fait maintenant ou tu les avais préparés?
0: Il a sorti un album
4: de plancha.
0: Le vrai problème quand Emily revient, c'est qu'elle n'écoute pas du tout l'émission et donc elle redécouvre tout ce que vous-même vous connaissez. Parce que les chansons sur la plancha, ça fait 15 jours, mais.
3: Ah, j'adore. Mais j'ai pas le temps, moi, l'après-midi, mais je vous regarde en replay. Enfin,
0: oui, sur TF1+.
3: Vous écoute.
0: Rien à voir.
3: Non, en podcast. Si, c'est vrai.
0: Bon, on va jouer ensemble.
3: Allez.
0: Émilie, Rémi, on va jouer ensemble à un jeu que j'adore. C'est le jeu de l'année. Le principe est très simple. Shlomit, tu vas jouer avec Émilie.
3: Ah, tu vas voir, je suis très forte.
0: C'est très simple, le jeu de l'indice. On a deux personnes, bien sûr, face à nous. Shlomit et Maxime, chacun votre tour. D'accord? Émilie, tu joues avec Shlomit, tu donneras un indice, parce que je vais vous montrer des personnalités en photo dans le studio. D'accord? Tu pourras à chaque fois donner un mot et un seul mot. Sois bien clair. Loup-garou, deux mots.
3: Oui, ça ne me l'explique pas à moi, il faut l'expliquer à Rémi. Hein.
0: C'est vrai, je dois reconnaître. C'est vrai qu'il y a des petites difficultés sur ce jeu. Ouais. Donc, je donne un mot et ça vous donne la proposition pour votre auditoire. On peut faire une proposition sur une personnalité. Personnage réel ou personnage fictif.
3: Oui.
0: Je le rappelle. Si ce n'est pas trouvé, si ce n'est pas la bonne réponse, la main passe aux autres, un indice, une propale. Puis ça repasse aux autres, un indice, une propale, jusqu'à ce qu'on trouve la personnalité. Les premiers qui apportent 3 points fera gagner son auditeur. Allez. 2 points, 3 points. fera gagner son auditeur ou son auditrice. Entendu ?
2: Oui. Très bien.
0: Je commence avec les filles, je commence avec Émilie.
3: Alors, attends, du coup, je la brief sur ma façon de travailler.
0: Alors,
3: c'est jeu.
0: Oh, c'est interminable.
3: Donc,
0: ça fait 5 minutes qu'on parle, on n'a toujours pas lancé le jeu.
3: Non, mais attendez, je fais vite. Donc, n'oublie pas que je peux te donner aussi des mots qui ressemblent. Je peux te donner l'opposé. Il faut que tu dézoomes la photo.
0: Oh là là, je peux plus l'entendre.
6: Non, mais attends, la photo, elle est... Tu t'as la photo et moi, je dois te dire... Toi, tu me
3: non, mais c'est
6: et...
3: une image, dézoomer la photo. Okay. Tu vois, il faut que tu vois son truc dans son ensemble.
6: Ok, vas-y.
3: Oui, non, c'était pas clair. Je
0: ne dézoome pas sur ton iPhone. Hein. Si c'est ça, je t'omite. Je veux dire, ça servait à rien. Attention.
3: Concentre-toi bien. On va, tu vas voir. On va partager le même cerveau.
0: Voici la première.
3: Ouh, très facile. Relooking.
6: Christina Gordula.
3: Voilà.
0: Un point direct du charme. Bien joué, je serais parti sur ma chérie, enfin chérie quoi.
3: Bah oui. Ah bah non.
0: Donc bien joué, bah, t'as très bien joué, tu vois, je n'aurais pas eu un. Bravo, ça fait déjà un point pour les filles. On y va. Deuxième personnalité. C'est au garçon de commencer. Alors.
5: Je vais qui ?
0: T'es avec Rémi, malheureusement.
5: Ah oui, pardon. Non, il n'y a pas de souci.
0: Désolé, accroche-toi. J'espère que tu ne tenais pas trop à faire ça. J'espère que tu as quand même un petit barbecue à la maison.
2: C'est
0: au charbon.
2: C'est une belle motivation. On y va. Visiteur.
5: Oh. Jean Reno.
3: Actrice.
0: Ah non, c'est plus à toi. Hein. C'était pas ça. Bien sûr, ce n'est pas Jean Reno. C'est à Shlomit maintenant.
6: Actrice.
0: Visiteur, actrice. Shlomit, 3 secondes pour une propale.
6: Non, je ne sais pas.
0: On l'a pas. Ça passe au garçon à nouveau. Poncho.
5: Oh, Valérie Lemercier.
0: Yes, pauvre garçon. Valérie Lemercier. Shlomit, t'as quel âge ?
6: 26 ans.
0: Ah, t'étais peut-être un peu jeune pour avoir la tête, mais parce que normalement, visiteur-actrice, tu pouvais l'avoir.
3: Mais Maxime aussi, il est jeune, il est en master.
5: Ouais, j'ai 26 ans. Ouais, j'ai 26 ans aussi.
0: Non, mais on peut excuser quelqu'un de 26 ans qui n'a pas la ref, bien
3: sûr. Bah oui, on excuse tout le monde.
0: Et on peut l'avoir aussi. Bah,
3: bien sûr.
5: Et je vous avoue que j'ai eu au pif, hein, sans vous mentir.
0: Ah ouais, bah écoute, c'est passé.
3: C'est bien tombé.
0: Ouf. Attendez, je cherche parce qu'il y en a des durs. Hein. Allez, c'est parti. Sophie, de démarrer, on est à un partout. C'est parti.
3: Ah, présentateur.
6: Camille Combal.
0: Non, j'ai pas mis une photo de moi-même dans le jeu. Mais j'aurais pu.
3: Mais ouais, ça aurait été bien.
0: Bien sûr, une petite faille narcissique à combler.
2: Alors, à nous, millions.
5: Jean-Pierre Foucault.
0: Oh, c'est grâce à présentateur.
2: Eh oui.
3: Extrêmement agaçant, mais bon, c'est pas grave.
5: Et puis c'est Rémi est beaucoup trop fort là.
3: Bien sûr, Maxime, continue.
0: Sachez que c'est beaucoup plus dur de passer en 1.
3: Oui,
0: évidemment. En général, le deuxième. Mais bon, ça s'alterne. On est à 2-1 pour les garçons. Balle de match dans un instant. Avant ça, mon morceau préféré de cet été, Justin Bieber, Nicki Minaj.
2: Ah, yeah.
0: Beauty and the Beat. Voilà ce qu'on écoute sur Énergie. On vous accompagne avec le meilleur du son. Les meilleures infos, j'ai dit ça d'habitude. Là, il n'y en a pas. On fera quand même les infos pour Bruno Dîner ce soir.
3: Parce que j'en ai préparé. Oui.
0: Parce que c'est un jeu. Et on fait que des jeux ce soir.
3: Trop bien.
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0: Restez avec nous sur Énergie, les infos pour Brio dîner de ce soir. Ce sera peut-être les seules infos du soir d'ailleurs. Hein.
2: Oui.
0: Parce que j'ai dit qu'on allait faire que jouer ce soir. C'est la journée mondiale des jeux. Émilie est là avec nous ce soir. Il y a Rémi aussi. Et on joue au jeu de l'indice. On rappelle les règles, Émilie.
3: Ok. Alors on a une photo. On doit donner un mot pour faire découvrir qui c'est.
0: Et si on trouve pas, la main passe à l'autre.
3: Vous avez enlevé les briques, c'est mieux.
0: Ouais.
3: Pas en une fois, en deux fois. Là, on le fait direct.
0: Là, on le fait direct.
3: C'est bien, voilà. C'est mieux, je préfère.
0: Je préfère l'autre version, moi, mais je savais que ça te faisait plaisir. Je suis là pour te faire plaisir. Oui. Donc, on fait cette version-là. Moi, j'aime
3: émission,
0: bien
3: quoi.
0: Le côté, on prend les briques.
2: Ouais, moi aussi.
3: Ah, non, c'est dur.
0: Alors, pour l'instant, il y a 2-1, puisque Rémi a 2 points. Il joue avec Maxime. Émilie joue avec Shlomit. Vous êtes de retour tous les deux.
5: Oui.
0: Et la bataille est acharnée puisqu'on offre une plancha à deux personnes qui ne veulent pas de plancha. Il y a Maxime qui a besoin, il y a Chemise qui dit ça va juste finir sur une étagère. Et donc vraiment, on sent que la compète est drue parce que vraiment, deux personnes n'en ont rien à foutre du cadeau.
3: Ils s'arrachent.
0: Et c'est toujours des bons moments, je trouve. Faire des cadeaux dont tout le monde se fout, je trouve qu'en radio, c'est assez rare, quoi.
5: Après, s'il y a un pack de bière avec, on peut toujours négocier. Hein,
0: ça s'arrange.
5: Hein.
0: Ah oui,
5: attendez. Là, on parle entre personnes sérieuses.
0: j'aime bien l'idée. Attention, bonne chance. Il va falloir. Cette fois-ci, c'est les garçons. C'est aux garçons de commencer. Une nouvelle personnalité à me faire découvrir. À faire découvrir à votre auditeur, pardon.
2: Ok. Alors, on y va. Bleu.
5: bleu ?
0: Maxime.
5: Tu as dit bleu ?
0: Ouais, oui, il a dit bleu, ouais.
5: Waouh. Jason Statham.
0: Jason Statham, bien sûr, est bleu. Ah, les bleus des coups de poing, bien sûr. Ok. Non, c'est pas ça. Oh, Émilie.
3: Mignonnette.
6: Trompette.
0: T'as vraiment dézoomé à la photo là.
3: Ah, ça c'est très bien joué, je suis très fière. On peut perdre. Je m'en

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1: 3 secondes max.
2: Les experts.
1: Je rappelle, on cherche une personnalité, quoi qu'il arrive, hein, fictive ou non fictive, mais c'est toujours une personne. Men, Miami, c'est pas ça, la main repasse aux filles.
3: Faut raccrocher les wagons. Black.
4: Black?
3: Black.
4: Ah, black. Men, black, Miami.
2: Oh putain.
3: Il l'a, Max.
4: Je sais pas.
1: Schlomit, on l'a pas. Pas de proposition pour Schlomit. Balle de match pour les garçons. Gifle.
2: Ouais, oui, Smith.
3: Oui, bon, oui,
1: pardon, je suis désolé. Je sais pas ce que j'aime le plus, le fait d'offrir des cadeaux ou voir le visage de la loose d'Emily qui vraiment se défait face à nous.
3: C'est pas ça, c'est qu'en fait, Rémi, sa spécialité, c'était son surnom à un moment donné, c'est ramasse-miettes. Il ramasse mes miettes. Je fais tout bien et lui, il arrive à la fin. Mais c'est pas grave,
1: pas grave.
3: C'est faire.
1: Car ramasse-miettes, Oriane dit jamais ça dans la
5: vie. Elle me respecte.
3: Peut-être qu'elle n'est pas assez à l'aise avec toi. Que vous ne vous connaissez pas si bien que ça. Il n'y a peut-être pas autant de connivence.
1: Peut-être qu'elle n'est pas assez à l'aise pour te manquer de respect en direct. C'est dommage.
5: C'est dommage.
1: Dans un instant, les infos pour Brio dîner de ce soir. Maxime, je suis désolé, c'est toi qui gagne la plancha. Hein.
6: La plancha.
2: Écoute, on part avec. Hein. Non, Rémi, t'as été incroyable.
1: Ah, j'ai été énorme. J'adore.
2: Ouais, vraiment, là.
1: Je suis content pour toi.
3: Vous n'avez pas été énorme.
1: Si, c'est le jeu. Hein, tu vois,
3: j'ai été énorme et vous avez été malin d'écouter moi mes indices.
1: Oui. Voilà. Les amis, merci en tous les cas, merci à Maxime et à Schlomit d'avoir joué avec nous ce soir spécial jeu. On ne fait que des jeux sur Énergie jusqu'à 19h. Les infos pour vous dîner ce soir, c'est un jeu.
3: Oui,
1: c'est un jeu. 4 infos, 4 fun facts, on essaie de gagner. Quel est le thème, Rémi?
5: Coupe du Monde. C'est à propos, comme on dit.
1: Ça commence aujourd'hui, la Coupe du Monde. On arrive dans un instant sur Énergie avec Temper City.
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1: La Coupe du Monde s'ouvre aujourd'hui dans quelques heures maintenant, à 21h. Le match d'ouverture, c'est Mexique, Afrique du Sud.
5: Ça va être comment ça? Moi, j'y connais rien. C'est chaud là, les deux équipes?
1: C'est pas les meilleures équipes. C'est ça, c'est pas des équipes qui partent pour être championnes du monde, mais c'est deux bonnes équipes.
5: Ah ouais?
1: Bien sûr, c'est du beau football. Hein.
5: Ah oui, bien sûr.
1: Oh, et puis le groupe vit bien.
5: C'est vrai?
1: Le groupe vit bien des deux côtés.
3: Tu vas mettre ton réveil? Ah non, c'est à 21h.
1: C'est à 21h.
3: Ah ok. Donc,
5: je me réveille à 21h. C'est vraiment ça va pas fort. Hein.
3: Non, je croyais que c'était à 3h du mat. Ouais, c'est vrai.
1: Non, parce que nous, à l'EHPAD, à 20h, c'est tout le temps. Hein.
3: Bah,
1: on
3: oui.
1: fait de l'auto, puis après, soupe, c'est.
3: Puis,
1: ah bah
3: voilà.
1: Oui, on va se coucher. Hein. Bon, Temper City, c'est ce qu'on écoute dans un instant. C'est les infos pour Brio dîner de ce soir. Appelez-nous 0870 40 42 48. Que des jeux ce soir. C'est la journée mondiale des jeux sur Énergie.
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1: Dans un instant, notre invité de la semaine dernière, This Is.
5: Ah, yes, qu'est-ce qu'on a cru en ce moment?
1: La suite adorée. La génialité dans nos studios, allez voir les vidéos sur nos réseaux sociaux, réécoutez le podcast, c'était lundi, cette semaine, il était avec nous, This Is. On l'écoutera dans un instant. Mais pour le moment, c'est les infos pour Brio dîner de ce soir.
3: Oui.
1: Let's go, c'est parti. Allez, jingle.
3: Qui aura la meilleure info sur la Coupe du Monde de football. Elle est pas mal en fait cette chanson, j'aime bien. Ouais.
1: Elle est géniale. De toute façon, moi je suis team Shakira.
3: Ah, moi aussi,
1: je suis team Selena Gomez. Marre des mecs toxiques.
5: On est d'accord.
3: Ouais.
1: Écoutez bien, Shakira, c'est donc l'hymne de cette nouvelle Coupe du Monde qui commence à 21h. Hein. Bon, elle est lancée globalement, on ne parle que de ça. Mais le premier match d'ouverture ce soir est à 21h. Et donc on s'est dit quand même, je vous rassure, on ne va pas vous saouler jusqu'à fin juin avec la Coupe du Monde. Il y a plein de gens, il y a plein de radios qui ne parlent que de ça. On parlera de bien d'autres choses, mais quand même là, le jour de l'ouverture, on s'est dit des infos pour Brio Dîner de ce soir. Apprendre des choses pour Brio Dîner concernant la Coupe du Monde. Et c'est Céline qui va voter pour l'info préférée. Salut Céline.
7: Salut Camille, salut toute l'équipe.
3: Salut.
1: Sois la bienvenue Céline. T'habites où?
7: J'habite pas très loin de Dreux.
1: D'accord, ok. Ben merci de prendre quelques minutes, tu connais le principe, tu vas nous dire à la fin qui a la meilleure info.
7: Ouais, ça marche.
1: Celui qui a la meilleure prend un point et avant qu'elle râle, Émilie, oui, devra.

0: enlever un point à quelqu'un.
1: Mais j'allais pas râler. Pourquoi tu me fais un procès d'intention?
0: Parce que dès que je te dis après, il faut retirer le point, tu fais oh, j'ai pas envie, j'aime pas.
1: Oui, parce que moi, je vous aime, j'aime pas vous enlever des points. Mais vous, vous aimez bien tirer dans les pattes de vos collègues, mais pas moi.
2: Voilà,
0: donc,
2: voilà.
0: Donc finalement, elle râle.
1: Ouais, j'avoue.
0: C'est parti, on va pouvoir y aller. Je rappelle, alors, juste fake news ou info déjà donnée, c'est 5 balles dans la tirelire. Il nous reste quoi, 2-3 semaines d'émission. Le dernier jour de l'émission, on l'offrira à cette tirelire. On est sans les dettes, on est à 160 euros.
3: Oh, c'est énorme.
0: Sans les dettes?
1: Ouais. Qui a des dettes?
0: Bah, Rémi doit moi. 25 euros.
2: Ouais, quand même, hein.
1: Mais toi, avec... t'as une ardoise, mais depuis l'année dernière. Longue comme le bras.
2: C'est l'histoire de ma vie, les ardoises. Hein.
0: Et encore fait le tour des bars autour de.
1: Bah ouais,
0: pareil,
1: je te dis.
0: Il le cherche
1: c'est
0: partout.
1: Fou.
0: Hein.
1: C'est fou.
2: Oui, bah la bouteille de blanc, 2 minutes.
3: J'arrive. Ah ouais, semaine prochaine.
0: Le pauvre, il a rien demandé. Ils arrêtent tous le pauvre Cédric Cizère de Rire et Chanson en disant viens payer ton ardoise. Il dit c'est pas moi, c'est l'autre.
1: C'est un gars qui ressemble.
2: Ouais, c'est
1: mais moi, arrête.
2: Ah oui, le pauvre.
1: Il est dans l'immeuble.
2: Oui, tout le monde l'arrête. Allez là.
3: Rien, le pauvre.
2: Je l'ai vu hier. Les 4 pintes, si.
3: Je t'ai vu, j'ai vu hier, j'ai failli lui faire un câlin, je croyais que c'était Rémi.
1: Ah ouais, à ce point-là.
2: Mais attention, c'est toujours pareil, nous, hein, les chauves barbus, on se ressemble
1: oui,
2: tous.
1: C'est
2: hein.
1: Vrai. Et voir. Ah, mais grave.
3: On lui montre une photo,
1: mais
3: elle
1: c'est
3: lui.
1: Fou.
2: Ah, c'est ouais. Dingue, hein. Là, pour le coup, c'est mon sosie.
0: On devrait faire une bonne blague un jour, on devrait faire Cédric Cizère qui démarre l'émission avec nous.
1: Et Rire et Chanson, c'est là.
3: C'est en bas, ouais.
1: Et toi, tu t'en vas, tu vas te promener, tu vas régler tes dettes dans le quartier.
0: D'accord. Bon. On y va pour les infos. Qui veut démarrer?
3: Ah,
0: Émilie,
3: ouais, bien Émilie, sûr.
0: Tu vas, tu vous voulez.
1: Alors, en 1950, l'équipe d'Inde doit participer à la Coupe du Monde, mais la FIFA refuse. Et pourtant, ils y ont droit. Pourquoi?
0: Parce qu'ils voulaient jouer pieds nus.
1: Oh, bah oui.
2: C'est ça?
1: Oui, c'est ça.
2: Génial.
1: C'est pas génial. Et j'ai une
0: après,
1: photo.
0: Je suis désolé, je suis un peu calé. Foot Formule 1, normalement, je suis un peu calé.
1: Mais attendez, j'ai des photos. Les gars sont en chaussettes.
0: Bah écoute.
1: C'est dingue, hein.
0: Ils ont pas le droit de jouer pieds nus, c'est
1: ça. Ils ont pas le droit, mais eux, ils en avaient l'habitude. Donc, ils voulaient absolument jouer pieds nus. Ils ont dit, bah, on fera pas la Coupe du Monde.
0: Et ils ont renoncé à la Coupe du Monde pour jouer, parce qu'ils n'avaient pas le droit de jouer pieds nus sur les terrains.
2: C'est marrant, pourquoi on leur a refusé? On pourrait.
0: Bah, tu refuses parce que les autres jouent avec des crampons quand même.
1: Mais attends, tu t'arraches avec... les jambes.
0: Oui, quand tu joues avec d'autres gens pieds nus, c'est ok.
2: Ouais.
0: Quand tu joues avec des crampons de 15, je te dis que, gars, premier tacle.
2: Tu le sens?
0: Ah, bah, tu le sens pas.
1: Mais le ballon en cuir, quand tu shootes dedans, ça va faire hyper mal avec les pieds.
0: Surtout que sachez qu'il n'y a aucun ballon qui est autant gonflé que sur un terrain de foot vraiment professionnel. Nous, les ballons avec lesquels on joue, c'est jamais ça.
1: Ah ouais?
0: C'est genre hyper dur. Vous savez que les joueurs perdent des neurones à chaque tête.
2: Ah bon? Ah ouais, bah Rémi, il a dû jouer au foot longtemps.
1: Voilà.
0: Un tout petit peu. Non, mais en vrai de vrai, les joueurs de foot perdent un tout petit peu. Non, mais c'est prouvé, hein. Sur les vraies grosses têtes de corner et tout, le ballon, il est archi dur, hein. C'est vraiment du béton, ce ballon.
2: Mais quand t'assistes à un match, t'entends déjà quand il frappe le bruit de la balle, tu te dis, si je la prends en pleine tête, celle-là.
1: Ouf.
0: Ah, quand les gars, ils s'attapent et qu'ils se la prennent dans le mur, là, tu sais, là, ouais. Sur le côté, là, et qu'ils se la prennent, je peux te dire, ils mettent 2 secondes à reprendre le souffle, quand même.
1: C'est bien.
0: Ah, c'est... Thibaut, tu veux y aller, c'est parti.
3: Moi, je vais vous apprendre pourquoi il y a des cartons rouges et des cartons jaunes au foot. C'est très simple.
2: La biscotte!
3: La biscotte!
2: Je sens un
3: parce que c'est très simple, c'est passé dans les années 50, il y a un arbitre qui a eu un petit problème, il y a eu un match houleux. Il a voulu expliquer un petit peu en anglais pourquoi il y avait une faute et tout ça, à l'époque il n'y avait pas de carton rouge, et ils n'arrivaient pas à se comprendre. Et ils se sont dit, bon, on va trouver un langage universel en fait, on va sortir le carton rouge, ça veut dire bah, tu sors, carton jaune, avertissement, et comme ça, ça a permis à tout le monde de se comprendre, là où, bah, par exemple, bah, si y a un mec des Pays-Bas qui me dit quelque chose, bah, moi je ne vais pas comprendre, tu vois.
2: Ah, faut rime.
3: Ah, c'est carton bah, rouge.
2: Ah bah rouge,
3: ouais, tu vois. Mais c'est exactement ce qui se passait sur les terrains.
1: Ouais, je l'adore cette info. Tu la connaissais?
0: Très bonne info.
2: C'est pas mal.
3: Et rouge et jaune, pourquoi? En fait, ils ont calqué ce qu'il y avait sur les feux tricolores. Ils se sont dit, bah rouge, on passe pas. Jaune, attention, molotov.
0: Ah, bien sûr. Très bien joué. Bien joué, Thibault. Elle est bien son info, Céline.
4: Ah ouais, pour l'instant, j'aime beaucoup celle-ci.
3: Inaugurée en 1966, lors de la Coupe du Monde de 1966.
0: Et ben moi, c'est à moi. Je vais finir avec Rémi ce soir, si vous êtes d'accord. Moi, je vais y aller tout de suite. Je vais vous parler d'une musique de Coupe du Monde, Waka Waka de Shakira.
1: Ouais, j'adore.
0: C'est quand même la seule artiste à faire pour une deuxième fois la musique officielle. Troisième, pardon. 2014 aussi, sa troisième fois qu'elle signe la musique officielle de la Coupe du Monde. C'est dingue. Et bah, sachez que c'est pas une musique originale, c'est une copie d'un son de 86, Waka Waka.

c'est est-ce que ils ont eu des droits, le groupe sénégalais à la base, est-ce que ça a été bien fait et qu'en gros ils ont touché des droits, est-ce qu'ils ont juste volé la chanson, ça je sais pas, mais en tous les cas c'était inspiré de ce groupe sénégalais.

0: Allez-vous-vous-êtes-là.
1: Absolument.
0: Ah ouais, pour que vous vous êtes là.
2: Allez-vous-vous-êtes-là, j'avais oublié. Ben ouais. C'était en Afrique du Sud.
0: Ben ouais, on les a pas trop entendus parce qu'on était dans le bus. On sortait pas du bus, ça nous a pas non plus dérangé. Mais en tous les cas, sur le principe, il y en avait. Rémi, d'un mot.
1: Oh là, ça va être compliqué d'un mot, mais je vous parlais de la Coupe du Monde 66 comme Thibaut, mais là, on va parler de.
0: Attends, t'inquiète pas, t'es en train de faire un sprint de.
1: Ah oui, tu me dis d'un mot.
0: Non, mais.
1: Sauf que là, c'est une belle histoire, donc ça prend du temps.
0: Prends le temps, prends ton temps.
1: Écoutez bien, on va pas parler des cartons rouges ni jaunes de 66.
0: Alors là, du coup, on t'a mis en 0,5.
1: Il est
0: 0,2
1: 0,5.
0: Tu dis, tu vas trop vite. Eh ben, du coup, je vais vous parler.
1: Fais-toi en 1, normal.
0: Alors, écoutez bien cette petite histoire.
1: Donc, 66 Coupe du Monde, tu parlais des cartons, mais surtout, la Coupe du Monde, elle a été volée en 66 en Angleterre. Ils ont volé la Coupe du Monde. Et personne ne l'a retrouvée. C'est un scandale national. Ils ont dit, mais les gars, on ne peut pas commencer la Coupe du Monde sans la Coupe du Monde. Donc là, à un moment donné, tu as des centaines de policiers qui cherchent la Coupe du Monde. Et là, c'est la petite star de 66. C'est qui? C'est Pickles, un chien qui arrive dans un parc, qui renifle sous un bosquet et qui trouve la Coupe du Monde. Mais c'était tellement mignon de l'avoir retrouvé et que ce soit un chien qui l'a retrouvé, que c'est devenu une star nationale. Il a été médaillé, il a reçu la médaille nationale de Canine Defense League et son propriétaire, ça aurait dû tomber chez lui, mais j'imagine que c'est le propriétaire qui a récupéré l'argent, a pris 6000 livres, l'équivalent actuel de 100 000 euros. On lui a filé 100 000 euros pour avoir retrouvé la Coupe du Monde. Et c'est grâce à Pickles que cette Coupe du Monde a pu avoir lieu en 66.
0: Mais ouais, ça méritait un fois deux.
2: Mais elle était où? Qui l'avait volée? Je comprends pas.
1: Des voleurs qui, en fait, quand ils ont vu le bordel que c'était avec tous les policiers dans la rue, l'ont lâché dans un parc et personne ne l'a retrouvé.
0: Et Pickles, il est toujours en vie parce que peut-être il peut nous retrouver les bijoux de la reine. Hein.
1: Ah bah attends, tu me le lâches qui est Mitterrand là, ça se trouve il revient avec deux couronnes. Hein.
0: Je te cache pas que 66 en année chien, ça fait 60 ans. Mon Pickles, il a rendu la main.
2: Ouais, c'est vrai,
0: on l'embrasse. Hein. Rest in peace. Bah, x7, 42, ça lui fait 420. 420 ans.
2: Ouais, c'est peu de chance.
1: C'est peu de chance qu'il soit encore là.
0: Ouais, c'est pas possible. Céline, quelle est ton info préférée ce soir?
3: Ah, le choix est dur. Je pense quand même que je vais voter pour Thibaut.
0: Oh là là.
2: Il mérite tout l'or du monde, Thibaut.
0: Très bonne info. Thibaut, t'étais à moins 1, tu repasses à 0.
1: Ouais, merci beaucoup Céline. Tu voudrais, tu voudrais que j'enlève un point à qui?
3: Je sais pas, franchement, je te laisse choisir.
1: Ok, bah ce sera Rémi. Mais c'est fou.
0: Si t'avais proposé quelqu'un, tu l'aurais choisi.
1: Non,
0: c'est vrai. Il est compétent trop. Rémi était à moins 3, donc ça se rapprochait. Rémi repasse à moins 4.
2: Le pauvre Rémi me fait de la peine.
1: Je déteste quand elle dit ça.
2: Le pauvre, on lui a envoyé un point. Enlever un point, ça me fait de la peine. Regardez-le.
1: C'est notre compétition, Thibaut.
0: Très bien.
1: Je suis sûr,
0: Tu peux rien pour attendre, toi.
1: C'était les infos pour briller au dîner de ce soir. Merci Céline. On joue ce soir. Journée mondiale des jeux sur énergie. Enfin, pas que sur énergie, hein, puisque mondial, globalement, c'est dans le monde entier. Mais nous, qu'est-ce qu'on fait?
2: On joue.
1: On s'en accapare pour pouvoir ne faire que des jeux. C'était la meilleure excuse pour faire une soirée Ravensburger. Donc, dans un instant, c'est le Battle Quiz.
2: Oh, je connais pas ça.
1: Tout nouveau jeu qu'on a créé avec Thibaut. Je peux te dire qu'on n'est pas peu fiers avec
0: cette équipe.
1: On joue dans un instant. Une nouvelle fois, tu seras opposé à Rémi.
0: Au champion, pardon.
1: D'ici, avant tout ça, belle après-midi sur Énergie.
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1: Bienvenue tout le monde, bienvenue sur Énergie, on est tous ensemble, il est tout juste 17h, on est encore pendant 2h à vos côtés. Vous croyez qu'on part à 18h, qu'on file à l'anglaise?
0: Ah, mais non,
1: jusqu'à 19h, on prend soin de vous, journée mondiale des jeux, aujourd'hui, le 11 juin, et ben ça tombe bien, on va faire que des jeux.
0: Ouais.
1: 0870 42 48. Je vous avoue que on n'aura peut-être pas assez de cadeaux pour tout le monde. Donc il y a des moments où on va jouer pour le plaisir.
2: Mais oui.
1: Mais là, on va offrir un cadeau.
2: Pour le beau jeu.
1: Là, on va offrir un très beau cadeau.
0: Lequel?
1: Pas encore l'iPhone. Là, c'est la Switch.
0: Pas mal.
1: Je garde l'iPhone, mais appelez-nous 0870 42 48. Tout à l'heure, j'offre un iPhone 17. Grâce à Toy Story 5 qui sort le 17 juin. Je suis un disque dur, hein, sans rien regarder. Je sais les jours de sortie de film, je sais tout. Il y a Loïc qui est là, il y a Caroline qui est là aussi. Ça va tous les deux?
5: Oui, ça va, bonjour.
6: Bonjour tout le monde.
1: Je vais commencer, si tu veux bien, Caro, avec Loïc qui nous a appelé en premier, qui a été tiré au sort en premier. Et puis si Loïc ne gagne pas, je récupérerai Caro. Loïc, ça te va une Switch 2?
6: Ouais, ben parfait, ma fille va être comme une fois qu'il gagne ça.
1: Bah attends, t'as pas encore gagné, mon pote.
0: C'est pas fait, hein?
6: Si, je vais gagner ça, si, je vais gagner ça.
1: Est-ce que tu vas devoir jouer au Battle Quiz?
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1: On va changer un petit peu les règles du jeu ce soir, du Battle Quiz. D'accord?
0: Ouais.
1: Le principe, il est très simple. Loïc, on va poser des questions, d'accord?
0: à chaque personne de l'équipe les mêmes questions. D'accord, les mêmes. Tu vas faire un pronostic sur le nombre de bonnes réponses qu'ils peuvent avoir l'un ou l'autre.
6: Wow, d'accord ? Pas facile.
0: Pas facile. Et si tu fais un tout pile, eux, ils vont sortir du studio, ils vont pas connaître ton pari. Vous vous revenez, votre but, c'est de donner le maximum de bonnes réponses possibles.
3: Okay.
0: Et ensuite, on verra si il a fait le bon chrono.
2: Ok. Okay.
0: Wow. Sur les mêmes questions. Ok. Allez. Ça vous va?
3: Ça marche? Let's go.
0: Émilie, Rémi, je vais vous demander de sortir du studio. Attention.
6: Là, du coup, ils sont deux. Là, je comptabilise les bonnes réponses des
0: deux. Ils sont tous les deux en dehors du studio. Je vais d'abord faire revenir Émilie. Et je vais lui poser le maximum de questions possibles en 45 secondes. Selon toi, combien de bonnes réponses elle peut avoir? Je te donne une idée, c'est toujours entre 9 et 11 questions, 45 secondes.
6: Ouais, je sais, parce que je l'écoute tout le temps et j'ai remarqué. Alors, j'ai envie de croire en elle, hein, mais je sais qu'à chaque fois, c'est très rapide et ils n'ont pas plus de 3-4 bonnes réponses à chaque fois.
0: Donc, tu valides combien?
6: Ouais, je sais pas, on va dire 3.
0: Ouais, j'ai envie de croire en elle, mais finalement, je vais pas tant y croire que ça.
6: Ouais, mais c'est avec la rapidité du jeu et tout ça, je vous écoute tout le temps et j'ai déjà écouté ce jeu et je sais qu'ils font pas plus de 3-4 à chaque fois.
0: Et bah, Loïc, c'est ce qu'on va faire, ça va être très simple. Je vais faire.
6: En plus, je la sentais un peu bancale.
0: Bah, écoute, je vais faire rentrer Émilie, on va voir combien elle fait. Si elle fait un tout pile, t'auras l'iPhone et ensuite, je vais faire rentrer Rémi, tu connaîtras les questions. Et ensuite, tu pourras, si jamais ça fait, t'as pas la bonne enchère, refaire la bonne enchère pour Rémi. T'auras deux chances de gagner l'iPhone, d'accord?
6: Ok.
0: C'est parti, Émilie. Le pari sur toi a été fait. 45 secondes de questions de culture G. Quand t'as pas, tu passes.
2: Ok.

0: provoque sa bisaïeule, de quel membre de sa famille parle-t-elle?
1: Son arrière-grand-mère.
0: Oui. Dans quelle ville des États-Unis se déroule la célèbre course automobile des 500 miles?
1: Purée, j'ai tout, je passe.

0: faire d'une matière que l'on scie.
1: La sciure.
0: Oui. De quelle langue est originaire le mot fiasco?
1: Espagnol? Italien? J'avais Houston pour les voitures, mais c'est pas ça.
0: Indianapolis. Exactement, j'allais y revenir.
1: Je savais tout. Je tiens à vous dire, chers auditeurs, je suis dotée de culture générale, je savais tout, j'ai paniqué.
0: Attends, je vais t'expliquer. Tu t'es un peu mélangé sur la gravité, mais moi, par exemple, je te mets à l'aise. Hein. Bisaïeul, je ne savais pas du tout c'était ça. Donc, franchement, bravo.
1: Ah, vous êtes mignon.
0: Ouais. Indianapolis, c'est pareil quand t'es dans le stress.
1: J'avais Houston et je savais que c'était ça.
0: Puis moi, Bisaïeul, c'est la première fois dans ma vie que je l'entends.
1: Bisaïeul.
0: Bisaïeul, excuse-moi, tu vois, je sais même pas le dire. Moi, je le fais en dire un ficus.
1: Mais non, mignon,
0: alors,
1: c'est tout bien.
0: Émilie,
1: oui.
0: Tu as fait 4 bonnes réponses en 45 secondes. C'est loin d'être dégueu. Loïc, t'avais parié sur combien?
2: J'avais parié sur 3, et j'avais dit 3 ou 4, et tu vois.
0: Et t'es dit 3.
1: Donc quoi, il a perdu?
0: Bah, là, en tout cas, tu ne me permets pas de gagner l'iPhone. Mais il va maintenant qu'il connaît les questions, il va pouvoir faire une enchère sur Rémi.
1: Ah, il va répondre aux mêmes questions.
0: Et il va répondre aux mêmes questions. Oui. J'adore ce jeu. J'adore ce jeu.
1: Trop sympa.
0: J'adore ce jeu.
3: Il va peut-être pouvoir se refaire la cerise, Loïc.
0: Oh là là, faut en faire un jeu de société de ça. Hein. Ouais. Attention, selon toi, combien est-ce que Rémi va avoir de bonnes réponses au même questionnaire?
2: Je dirais qu'il ferait le même score qu'Emily.
0: Donc 4.
2: Ouais.
0: 4, on va vérifier tout de suite, c'est pour un iPhone. Si Rémi fait 4, c'est gagné, c'est parti, on l'accueille. T'as rien entendu, Rémi, hein?
4: Non, on est tout à l'autre.
0: Ok,
4: au bout du couloir.
0: Ok. 45 secondes, les mêmes questions qu'Emily, d'accord?
4: Allez.
0: Loïc a fait un pari sur toi, tu ne sais pas lequel, toi ton but c'est de répondre.
4: Ah, moi je vis à la fond, hein.
0: Top chrono, quel nom porte la force d'attraction qu'exerce la Terre sur nos corps?
4: La force. Je sais pas.
0: La gravité. Si une personne évoque sa bisaïeule, de quel membre de sa famille parle-t-elle?
4: J'en ai aucune idée.
0: Arrière-grand-mère. Dans quelle ville des États-Unis se déroulent les 500 miles?
4: Indianapolis.
0: Bonne réponse. De quoi a peur une personne hydrophobe?
4: Elle a peur de l'eau.
0: Oui. Dans Peter Pan, combien Wendy a-t-elle de frères?
4: 3.
0: 2. Comment appelle-t-on les déchets en poussière d'une matière que l'on scie?
4: La sciure.
0: Oui. Quelle langue est originaire le mot fiasco?
4: Italien.
0: Oui. Quel animal dit-on avoir dans les poches quand on est radin?
4: Des oursins.
0: Oui. Selon l'expression, quand on agit vite, on fait les choses en deux temps. 3.
4: Mouvement.
0: Oui. J'ai même plus à cette question. Combien d'années a duré la guerre de 30 ans?
4: 30 ans.
0: Pas de piège, on la compte 30 ans. Loïc.
2: Wow, il a explosé le score. Ouais. Hein.
0: Il a fait 7 points en 45 secondes. Vous avez parié sur combien, Loïc?
2: J'avais dit 4 comme Émilie.
0: Ah, désolé.
4: Ah ouais, mais là, tu peux pas, là, c'est Emilia des 12 coups de midi, là.
0: Oh, excuse-moi.
2: Ah, il a été fort.
0: Là, t'as fait rentrer un tigre en studio. Pardon.
2: Ouais, mais c'est...
1: Ouais, t'as été bon, hein.
0: J'ai tout bon. Hein. J'ai tout donné, en tout cas. Hein.
1: Pourquoi tu me regardes comme ça?
0: Tu connais. Elle a un petit sac.
1: Ça m'énerve.
0: Je suis surtout déçu pour Loïc, qui, malheureusement, ne gagne pas l'iPhone.
1: Ah, Loïc.
2: Lolo. Ouais.
0: Après,
2: c'est
0: il a gagné
2: pas
0: au
2: fond de la tout ça.
0: Bah ouais, écoute, je suis désolé.
2: L'échec, mais alors.
0: Bah, je suis désolé.
1: C'est vrai, on n'a pas valorisé l'échec, là.
0: Ouais, je sais. Malheureusement, t'as eu 2 chances, ça n'a pas suffi. On va écouter un petit peu de Offenbach. Et dans un instant, on change de jeu, on refait celui-là une fois.
1: Oh, celui-là, il est génial.
0: C'est génial, ce jeu.
1: Ouais, celui-là, je l'adore.
0: Battle quiz sur énergie qui revient. C'est Caroline qui était la suivante pour l'iPhone 17. Une nouvelle fois, elle va miser sur Émilie et sur Rémi. C'est parti.
1: Voilà.
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0: Dans un instant, le battle quiz qui continue, bien sûr. Une nouvelle fois, il faudra miser sur Émilie et Rémi. Pourquoi? Parce que c'est la journée mondiale des jeux. Et ce soir, c'est une émission sponsorisée par les jeux MB. On ne fait que ça aujourd'hui. C'est la grande récré dans l'émission ce soir. On

0: vous inscrire pour jouer avec nous toute la soirée.
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0: Bienvenue sur Énergie, vous voulez des cadeaux, c'est le bonsoir ce soir. iPhone 17, la Switch 2, elle a été offerte.
2: Et non.
0: Non, on a même pas offert la Switch 2, on a offert une plancha et je peux en offrir encore 9. Hein.

0: Brevet qui arrive aussi. On pense très très fort à vous. Sound of Legend et on continue l'émission ensemble.
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0: On est ensemble, on est sur Énergie, on est avec Caroline. Salut ma Caro.
2: Coucou Camille, coucou l'équipe.
0: En fait, t'es ma Caro, toi en fait.
3: Ah, je l'adore.
2: Voilà, c'est ma chanson.

0: gagner un iPhone 17.
1: La question ne se pose même pas, voyons.
0: Tout le monde a envie de gagner un iPhone 17. Et je comprends bien, Caro, le principe est simple. T'as entendu, t'étais en attente juste avant quand notre copain Loïc, malheureusement, a perdu. Enfin, toi, heureusement.
1: Il s'est bien défendu. Il s'est quand même bien défendu.
0: On rejoue au...

0: préféré. Pardon, hein. C'est du niveau France 3 là. Ce jeu.
1: Ah non, oui. Non.
0: Là, c'est le niveau des États-Unis d'Amérique. Non, mais les gars, non, mais il y a des jeux que des fois tu vois sur France 3 là, ils lancent des boules, je sais pas quoi. Pardon.
1: C'est énorme.
0: Ah bah, bien sûr.
1: Ouais. Je suis d'accord avec toi, faut l'adapter.
2: Qu'on fasse des autocollants et tout.
3: Des autocollants. C'était quoi ton jeu préféré?
0: C'est fou. Qui tous les jours. Ouais. Tous les jours, qui Marie-Ange Nardi.
3: Oui, je l'adorais.
0: Pas de dire en télé, ça va revenir. Je leur dis, si ça revient, c'est avec ma Marie-Ange.
1: Ah ouais.
3: Mais on l'adorait, Marie-Ange. Hein. Sa voix chaude et rassurante.
0: On l'adore
3: toujours.
0: Non,
3: mais je sais. Mais non, mais bien sûr.
0: Les amis, on va y retourner pour le Battle Quiz.
3: Allez.
0: On va poser des questions pendant 45 secondes à Émilie et à Rémi.
1: Ouais.
0: D'accord. Mmh. Chacun leur tour. Eux, ils n'entendent pas le pronostic de Caroline. Caroline va faire un pronostic en imaginant les bonnes réponses que vont apporter et Rémi et Émilie, chacun leur tour.
3: Oui.
0: Donc t'as deux chances de faire un tout pile. Si tu me trouves le bon nombre de réponses qu'ils vont donner, d'accord, tu gagnes ton iPhone. Je précise, la première fois, tu ne connais pas les questions, d'accord. La deuxième fois, tu as entendu le questionnaire, donc tu peux adapter ton pari à la deuxième. Vous allez tout comprendre, c'est le meilleur jeu de la bande FM.
3: Ouais, trop sympa.
0: Oui. Très humblement, hein. Vraiment en toute humilité.
3: Ah, oui,
0: c'est le meilleur jeu de la bande FM.
3: Oui.
0: Émilie, Rémi, je vais vous demander de sortir tous les deux.
1: Bien sûr.
0: D'accord. Le temps que Caroline nous fasse son premier pronostic. J'adore ce jeu, je peux jouer jusqu'à demain à 6h. Voici ma question, Caroline. Je vais commencer par faire rentrer Rémi. Selon toi, en 45 secondes de questions de culture générale, combien de bonnes réponses va m'apporter Rémi?
4: Je dirais 6.
0: Waouh, tu crois en lui, j'adore. On va pouvoir le faire rentrer, c'est parti.
1: Allez.
0: Bravo Rémi.
1: Allez, c'est parti.
0: Ça va Rémi?
1: Ça va super. Elle a dit que tu ferais 22 bonnes réponses.
5: Ah, on connaît, elle est face à un petit génie, c'est normal.
0: 45 secondes, c'est parti. Top chrono. Avec Xénophon, quel autre célèbre philosophe grec a écrit un texte appelé Le Banquet?
5: Platon.
0: Bonne réponse. De quel fleuve, la Sambre est-elle un affluent?
5: La Loire.
0: La Meuse. De qui Gad Elmaleh joue-t-il la doublure auprès d'Ali Staglioni?
5: Oh, j'en ai rien, je sais pas.
0: Daniel Auteuil. Que fait une femme parturiente?
5: J'en ai aucune idée.
0: Elle accouche. Quel compositeur allemand a écrit la pièce musicale pour piano La Lettre à Élise?
5: Bach.
0: Beethoven. Quel homme politique a été élu président de la République de 69 à 74?
5: Pompidou.
0: Bonne réponse. En 2003, qui incarne Alexandre le Grand dans le film d'Oliver Stone?
5: J'en ai aucune idée.
0: Colin Farrell. T'es vraiment ton cinéma, t'es...
5: Non, mais alors, pardon. Mais alors là, le questionnaire, là, vraiment, c'est... Là, faut Emilien, là, dans l'équipe.
0: Waouh!
5: C'est pas simple.
0: Bah, j'ai tout donné. Alors, c'est vraiment le questionnaire que j'ai à la suite, là. Je peux pas vous dire mieux. Il était pas simple. Après, quand même, pardon, poteau, Daniel Auteuil, c'est toujours quand même dans la doublure.
5: Non, mais je crois que j'ai pas vu le film. Bah, tu me connais, moi, le cinéma.
0: Ouais, le cinéma, t'es vraiment pas dedans.
5: Bancal.
0: Lettre à Élise, Beethoven, ça
5: se tente. Ouais. Le Beethoven, tout court, le nom de l'allemand, quoi.
0: Voilà, bien sûr. Georges Pompidou, tu l'as. Et Colin Farrell, pareil, quand même, c'est un gros film.
5: Ouais. Ah, tu connais ton gars, hein. Sinoche série, je suis pas là.
0: Deux bonnes réponses.
5: Pas dingue, hein.
0: Caro, t'avais parié combien?
4: Ouais, j'avais dit 6. J'y croyais.
5: Ouais, je comprends. Mais là, ouais. Chaud.
0: Maintenant que tu as entendu.
4: Il y a du niveau, là. Il y a du niveau.
0: Maintenant que t'as entendu les questions, c'est ça qui est génial dans ce jeu. Maintenant que tu connais le questionnaire qui va être posé, le même à Émilie. Selon toi, combien de bonnes réponses elle va apporter?
4: Je dirais 4.
0: 4 sur Émilie. Je pense que c'est je pense que j'aurais fait le même prono. C'est parti, on fait rentrer Émilie. Le prono a été fait, Maïmi Loche. Tu vas avoir le même questionnaire que Rémi.
3: T'es manqué?
0: Excusez-nous, elle nous fait une entrée de Princesse Disney.
3: Est-ce que je vous ai manqué?
5: Oui, énormément.
0: Énormément.
3: Voilà.
0: Pendant ces 19 secondes ont été interminables.
1: Bien moi, sûr. Je vais te dire, même quand je suis près de toi, tu me manques, tu vois.
3: Oh, mais toi, t'es vraiment le plus mignon, t'es mon préféré, tu le sais.
0: Vous êtes prêts?
3: Oui.
0: 45 secondes, c'est parti, top chrono. Avec Xénophon, quel autre célèbre philosophe grec a écrit un texte appelé Le Banquet?
3: Platon.
0: Bonne réponse. De quel fleuve la Sambre est-elle un affluent?
3: La Meuse.
0: Bonne réponse. De qui Gad Elmaleh joue-t-il la doublure auprès d'Ali Staglioni?
3: Je ne sais pas.
0: Daniel Auteuil. Que fait une femme parturiente?
3: Elle est enceinte de jumeaux.
0: Elle accouche.
3: Merde.
0: Quel compositeur allemand a écrit la pièce musicale pour piano La Lettre à Élise?
3: La lettre Elise de Beethoven.
0: Bonne réponse. Quel homme politique a été président de la République française de 69 à 74?
3: Charles de Gaulle.
0: Pompidou.
3: Pas du tout, putain.
0: En 2003, qui incarne Alexandre le Grand dans le film d'Oliver Stone?
3: Je ne sais pas.
0: Colin Farrell. Sur quelle surface pratique-t-on le curling?
3: Je sais pas.
5: Oh non,
3: ah
5: non,
3: la glace, la glace.
5: Ah non, non, mais non. Ah non, c'était la glace.
0: Oh non, on va me faire ça.
3: Pourquoi? J'ai perdu.
5: Oh non.
0: Trois bonnes réponses, t'avais parié
3: trois
0: sur combien?
3: Trois bonnes réponses, c'est ouais. Tout
4: j'avais, parié... dit, j'avais dit quatre.
0: Le curling, c'était cadeau.
5: Et surtout, pardon,
3: j'ai fait que trois bonnes réponses.
0: Mais attends, je dois dire, pardon, Émilie, pardon. Déjà, tous les deux, vous avez Platon extraordinaire, je l'aurais jamais eu, bravo. La Sambre, ouais. Un affluent de la Meuse, vous êtes tout sur ça?
3: Parce que je suis intelligent.
0: Mais on n'ose pas qu'on en doute, ne crois pas, mais c'est tellement niche dans la connaissance. Moi j'ai oublié tout ça, évidemment qu'on le connaît par cœur de l'école primaire même. Donc bravo, mais je te promets, c'est genre, je suis bluffé. Pas que je te crois idiote, loin de là.
3: Mais non, merci de le préciser.
0: Mais non, mais je veux dire, de la connaissance, de se rappeler de ça.
3: Oui, mais tu sais, t'as des trucs que t'as gardé pour toute la vie, tu sais pas pourquoi. Et à côté de ça, je me trompe entre De Gaulle et Pompidou.
0: Incroyable la Meuse. Beethoven, la lettre à Elise.
3: Ah bah ça c'est parce que je faisais du piano quand j'étais petite.
0: Et là tu me sors De Gaulle. Mais ça, tu dois gagner tous les jours, Caro. 69-74, c'est Pompidou tous les jours de la France. Colin Farrell qui incarne Alexandre
3: ouais,
0: Le Grand.
3: Ouais, mais ça, je les confonds tous.
0: Et juste le curling.
3: Ah
0: ouais,
3: là là.
0: Ça, la glace.
3: Non, mais j'avais en tête, tu sais, un truc brillant. Comme le vélo de course, tu vois.
0: Je pensais que tu allais.
3: Ah, Dieu, ouais. Elle a pas eu l'iPhone.
0: Eh ben non, elle a parié sur toi.
3: Bichette, Caroline. Je suis désolée.
4: C'est pas grave.
3: Et toi, t'as eu combien?
5: J'ai fait deux bonnes réponses.
3: Bah oui.
0: Et Platon, il a chopé Platon. Ouais, moi, je sais pas si je fais pas une sur le questionnaire.
3: Mais le banquet, quand même, de Platon.
0: Non, j'ai Colin Farrell, moi, j'ai Daniel Auteuil, j'ai Beethoven et j'ai Pompidou. Et j'en refais quatre.
3: Et bah, ouais, oui,
0: si j'arrive au curling, je fais cinq. Mais c'est nous. Dur, hein. Bon, c'est dur. On change un peu de jeu ou on garde celui-là?
3: Ah, bah, on va pas faire ça pendant tout le truc. On change.
5: On l'aime bien quand même. On l'aime bien.
3: Bien.
5: Ah ouais.
3: Bon, moi, je fais ce que vous voulez, je suis open.
0: Tu veux un peu changer de jeu? On le fait une dernière fois, peut-être?
5: Ah oui. Ça mérite un iPhone, en tout cas.
0: Ah, ça mérite un iPhone.
3: Bah, c'est-à-dire que nos auditeurs, dans la voiture, ils jouent en même temps que nous à ce
0: Allez,
3: jeu-là.
0: On
3: ça,
0: le refait
3: sympa.
0: Une dernière fois, je t'embrasse fort, Caro, tu retenteras ta chance, je suis désolé.
4: Oui, c'est pas grave. J'ai le plaisir de vous avoir.
0: Ah, des gros bisous adorables. Caro, elle vient de perdre un iPhone.
3: Oh, mais elle peut pas rappeler, mignonnette.
0: On rejoue pour l'iPhone 17 0870 42 48 dans un instant. On joue à mon jeu préféré, le Battle Quiz.
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0: Merci à tous d'être là avec nous sur Énergie. Attention, dans un instant, le retour du Battle Quiz 0870-42-48. Faut miser comme il faut sur le nombre de bonnes réponses que vont donner Émilie et Rémi. Vous gagnez un iPhone. Restez avec nous, on est là jusqu'à

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3: Dans un instant, là où l'une d'entre vous va gagner sur Énergie, je vous souhaite beaucoup de courage. Vous qui avez peut-être passé le bac, les parents de gens qui ont passé le bac, c'est le cas d'Émilie, c'est stressant.
4: Oh, n'en parlez pas.
3: Autant que ceux qui vont en salle d'examen, je le sais. On pense très très fort à vous, après une journée de boulot aussi, bien sûr. Restez avec nous, on joue, on vous offre le tout dernier iPhone 17 dans un instant. 0870 42 48 pour nous joindre.
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3: On est sur Énergie, on est tous ensemble. Il y a Émilie, il y a Rémi, et c'est important. Yes. Vous avez un rôle très important ce soir.
5: Ouais,
3: encore plus que d'habitude.
4: C'est
3: parce
4: vrai.
3: Que c'est vous qui faites gagner l'iPhone.
4: Ah oui, c'est vrai.
3: À l'un ou l'une d'entre nous, Tiffany qui est là. Bonjour Tiffany.
6: Bonjour Rémi, bonjour tout le monde.
3: Salut.
4: Salut.
3: Bienvenue, Tiffany. En même temps, on révise un peu le bac. Hein. Il y a eu le bac français ce matin. Il y a toutes les épreuves qui arrivent. Si vous êtes tous très stressés, les parents, les enfants, on pose plein de questions qui on ne sait jamais peuvent vous servir pour le bac.
4: C'est vrai. Bon,
3: allez savoir. Le principe du jeu, il est assez simple. Jingle. Je vous explique tout ça.
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3: Le Battle Quiz, un jeu créé par Thibaut et moi, on n'est pas peu fiers.
5: Ah ouais, puis là, il a évolué.
3: Ah non, mais là, laisse tomber.
5: Là, on a acheté l'extension.
3: Mon téléphone sonne pas. Je pensais qu'il y aurait déjà France 3 qui.
5: Ils dorment.
3: Il y aurait déjà France 3 qui serait en train de nous appeler pour dire les mecs. Ça prend la place de Slam. C'est sûr.
4: Mais attendez, vous êtes vu quand pour le créer? Encore un truc où j'étais pas, ça.
5: C'était au petit café qu'on a
3: fait. Un peu avant l'émission, nous, tu sais, vraiment, c'est vraiment.
4: Sur un coin de table.
5: Ou des beautés.
3: Ouais, en général, les créas, c'est beaucoup pendant les pubs. Et c'est ça que j'ai, pour ça que j'aime autant la radio, c'est t'as une idée, puis tu la testes quoi, 40 secondes après.
4: C'est vrai, c'est vrai.
3: Et puis parfois c'est pas super, et c'est ok.
5: Et c'est ok, bien sûr.
3: C'est ok, c'est la vie, hein, c'est la vie.
5: C'est la vie.
3: Tiffany, t'as envie de l'iPhone?
6: Ah bah oui, bien sûr.
3: Tu fais quoi dans la vie?
6: Moi, je suis cadre de santé.
3: Ouais, très beau métier, on a tellement besoin de vous. Tiffany, il est hors de question que tu gagnes pas cet iPhone.
6: C'est mon chéri qui va être content pour la fête des pères.
3: Ah bah j'espère, hein. C'est quoi la fête des pères?
4: C'est
5: en juin.
3: Qu'est-ce que je vais avoir comme cadeau?
4: Qu'est-ce que t'aimerais?
3: Ben non, mais je veux un cadeau. Je veux aussi. Moi, je fais un cadeau à ma femme.
5: Ben bien sûr, moi aussi.
4: Pour la fête des pères?
3: Ben pour la fête des mères, surtout.
4: Ah oui, voilà, c'est ça. Ah ben oui, sinon je l'avais pas.
3: Ouais, bien sûr.
4: Ben c'est normal. Moi, ça m'a toujours fait beaucoup de peine qu'on me fasse pas de cadeau pour la fête des mères.
3: Ben surtout, je pense que tant que ton enfant il a pas un âge jusqu'à faire un joli cadeau. Enfin voilà, je fais le cadeau normal. Donc j'espère que je vais avoir un petit cadeau.
5: Un petit parfum?
3: Hein?
5: Un petit parfum?
4: Une petite cravate? Ça, c'est vraiment des cadeaux de fête des pères. Des bretelles.
5: Que ce soit cadeau de fête des mères ou cadeau de fête des pères, faut un peu se prendre la tête. Moi, ma femme, l'année dernière, elle m'a acheté une map. Je sais pas pourquoi. Une map un peu couleur or où tu dois gratter les pays que t'as visités.
4: Ah, mais moi, j'adore ça.
5: Et je la mets où, la map?
3: Mais tu l'accroches
5: dans mon salon?
3: Bah ouais.
5: Dans ma cuisine?
4: Ah ouais.
3: Non, moi, c'est difficile. Souvent, ma chérie m'offre des cadeaux d'habits, mais que j'aime pas trop. Et qu'après, non seulement tu changes juste la taille, et puis après, t'as pas obligé de les porter, quoi. Et donc, de temps en temps, en vacances, tu dis, ça part sur le Villebrequin.
4: Non, mais attends, tu peux lui dire, moi, je préfère qu'on change un cadeau et être sûr que la personne le porte.
3: Ah oui.
4: Tu vois, moi, quand j'offre, je dis, si ça te plaît pas, change. Non,
3: moi,
4: au
3: je suis
4: contraire.
3: Très de moi, pareil, je change tout.
4: Voilà. Ouais, au moins, tu le porteras, tu vois.
3: Bah oui. Bon, en tous les cas, moi, ça a l'air de bien lui plaire, mon cadeau, puis ça doit faire 4 mois qu'il est dans le dressing. Enfin, depuis la dernière fête des mères, il est vraiment dans le dressing posé, en mode, il a pas sorti du sac. Donc, j'ai l'impression que j'ai encore faim parfaite.
4: Qu'elle attend le moment opportun, tu sais. Nous, les filles, on les sort. Vous dormez avec nos cadeaux. Ouais. On vous offre un t-shirt le soir même, vous dormez avec. C'est vrai ou pas?
3: Oui, c'est vrai.
4: C'est votre spécialité. Alors qu'une fois que t'as dormi avec un t-shirt, c'est fini.
3: Ouais,
4: c'est un pyjama. Non, c'est un pyjama. Ouais, tu le remettras plus jamais de ta vie. Nous, on les garde, on attend le moment.
3: Non, le soir, il y a encore le billet de rechange, le sacrange, il est posé. Tous les soirs, je regarde, je le vois, il est posé, il reste là, gars.
5: Ça n'a pas été un impact.
3: T'as pas eu un coup de cœur. Bon, en tous les cas, Tiffany, on va jouer avec toi. Le principe, il est très simple. Je vais poser 45 secondes de questions de culture générale. Enfin, de tout, il y a de tout. Hein. Franchement, il y a de la géo, il y a de l'histoire, il y a de l'actu, il y a de tout. À Émilie et à Rémi. Chacun leur tour. Pourquoi? Parce que je vais leur poser les mêmes questions. Et donc, tu vas devoir, toi, me faire ton pronostic, le bon prono sur le nombre de bonnes réponses qu'ils vont m'apporter. Sauf que, entre les deux, tu auras entendu le questionnaire, donc tu pourras adapter ton prono.
6: Ok.
3: D'accord? Je vais demander à mes deux copains de sortir du studio, si vous voulez bien. Allez-y. Vous chamaillez pas, on court pas dans les couloirs. Ma question est simple. Sur 45 secondes de questions, je vais commencer par faire rentrer Émilie. Combien de bonnes réponses va t'apporter Émilie selon toi ?
6: Allez, on va dire 6.
3: 6. On peut la faire rentrer. On va voir combien de questions elle nous apporte. Émilie Loge ! C'est fou d'être parti aussi loin. C'était vraiment... Ne partez pas aussi loin, j'ai une question à lui poser. Ah bah oui, bah c'est... Super justif. Non, direct à Ariel, mais je discutais. Bah, très bien, n'hésite pas. Émilie ?
4: Oui.
3: 45 secondes de questions, bonne chance. Oui. Top chrono. Quelle ville est habitée par les Ruthénois ?
4: Aucune idée.
3: Prothèse. Quel cocktail composé de bière, limonade et grenadine porte le nom d'une principauté ?
4: Monaco.
3: Oui. Quel département regroupe les villes de Montargis et Orléans ?
4: Je ne sais pas.
3: Loiret. Combien font 29 moins 15?
4: Non, je ne sais pas.
3: Oh. Dans quel pays se trouvent les plages d'Acapulco?
4: Au Mexique.
3: Oui. Quel plat avec une escalope panée désigne un bon cuisinier?
4: Un cordon bleu.
3: Oui. Quelle est la couleur de la bande la plus haute du drapeau lituanien?
4: Rouge.
3: Jaune. Merde. Quel objet est le symbole de la justice?
4: La balance.
3: Oui. Quelle est la signification du mot latin nimbus?
4: Un nuage.
3: Oui. Dans quel pays se trouve la ville d'Auckland ?
4: Aux États-Unis.
3: Nouvelle-Zélande.
4: Merde ! Mais oui ! Purée, n'importe quoi.
3: Oh. Non, je ne le crois pas.
4: Quoi, j'ai encore un.
3: T'as eu 5 bonnes réponses. Tiffany, t'avais parié combien ? 6.
4: Ah.
3: Le Auckland, Nouvelle-Zélande.
4: J'ai confondu avec l'Oklahoma.
3: Ah là là. En tout cas, on est déjà sûr, je te le dis, pour ton pronostic avec Rémi, le cocktail de bière, Monaco, il l'aura. Tu peux déjà pas
6: faire dessus. Oui, non, c'est sûr.
3: Te prends pas la tête avec mon Rémi. On va un peu plus galérer sur le Mexique, mais en tout cas, sur le Monaco. Sur le Monaco, voilà. Émilie, tu comprends que les plages, on y est. Et Rodez, moins.
4: Non, Rodez, pardon. Tu connais Rodez, mais les Rodaniens.
3: Non, les Ruthénois.
4: Les Ruthénois, ouais. Non, ça n'allait pas.
3: Maintenant que tu as le questionnaire, Tiffany, selon toi, combien de bonnes réponses va avoir Rémi ?
6: Allez, on va passer à 5, hein.
4: Non !
6: Franchement, il y a moyen.
3: Je pense qu'il va avoir plus. Mais écoute, tu sais,
6: c'est
3: 5
6: ton pari.
3: Ouais, mais écoute, je veux pas prendre la responsabilité après s'il fait 5 et tu perds ton iPhone. Moi, j'aurais mis 6, voire 7. Mais 6. Bon, on est sur 5, on va pouvoir faire rentrer Rémi.
6: Allez.
3: T'entends rien, Rémi, dans le couloir?
5: Mais non, on est hyper loin. Mais c'est Anna qui nous... De toute façon, Anna, je vais te dire...
4: Ouais.
5: Avec elle, j'ai aucune chance d'entendre quoi que ce soit.
3: T'as le droit. Vous êtes prêts?
5: Je suis prêt.
3: Je te souhaite bonne chance.
5: Ah, je suis flippé, là.
3: Je connais pas le prono. Ton but, c'est d'apporter le plus de bonnes réponses.
5: De toute façon, moi, je donne tout. Hein.
3: Top chrono. Quelle ville est habitée par les Ruthénois?

0: quel département vous voulez? Le Loir-et-Cher.
1: Loiret, j'ai fait
0: combien font 29 moins 15.
1: 21 moins 14.
0: Oui. Dans quel pays se trouvent les plages d'Acapulco?
1: Ah mince, je suis nul. L'Amérique.
0: Mexique. Quel plat avec une escalope panée désigne un bon cuisinier?
1: Un bon cuisinier?
0: Un cordon bleu.
1: Oui.
0: Quelle est la couleur de la bande la plus haute du drapeau lituanien?
1: Ouais, bleu.
0: Jaune. Quel objet est le symbole de la justice?
1: La balance.
0: Oui. Quelle est la signification du mot latin nimbus?
1: Petit.
0: Nuage. Dans quel pays se trouve la ville d'Auckland?
1: Dans quel pays? Les États-Unis.
0: La Nouvelle-Zélande.
2: Nimbus.
0: Nimbus veut dire nuage.
2: Il a dit petit.
3: Je ne sais pas si j'ai fait Nimbus petit. Avec énormément de respect. C'est le stress, d'accord? On ne juge pas. On me laisse dans mon...
2: Nimbus. Il a dit petit.
3: On me laisse dans mon stress.
0: Ok, j'étais pas bien. J'étais vraiment dans un stress max. Donc on juge pas cette réponse, j'en suis désolé.
2: La panique est... oui, je l'ai, petit.
0: Oh là là,
1: Auckland, c'est en Nouvelle-Zélande.
2: Eh oui, mais tu vois, ça c'est vraiment un piège.
3: Ça sonne Auckland, tu vois.
0: Acapulco, c'est au Mexique,
3: oui,
0: mon pote.
3: Pardon, j'ai jamais visité.
0: Monaco, on y est, hein.
3: Oh bah t'inquiète, pour Anata, ton soldat.
0: Loiret, tu l'as eu. On ne peut pas le comptabiliser, Loiret.
3: T'as vu, d'accord, j'ai commencé le Loiret-Cher. Je sais pas pourquoi.
0: Loiret-Cher, ça fait pas Loiret, on pourra pas le comptabiliser, mais donc ça fait que 5 bonnes réponses.
2: Je peux dire quelque chose, je crois que tu m'as dit 29 fois 15. C'est pour ça que j'ai zappé. Non. Ah bah j'ai pas écouté.
0: T'as entendu 29, t'es déjà arrêté.
2: Ah bah voilà, exactement.
0: Je crois qu'à combien t'as dit ça?
2: Ah bah exactement, mais c'est vrai pour le coup. Ah, j'aurais eu un
3: peu. Bon, j'ai fait 5, c'est pas dingue.
0: Tiffany, t'avais parié combien?
4: Eh ben j'ai bien fait de pas t'écouter parce que j'avais parié sur 5 bonnes réponses.
3: Champion, mon frère.
5: Oh non, il a fait 17, c'est pas il fait 17 là.
0: Et je dois te dire, je croyais en toi, puisque quand elle a parié 5, je me suis dit, comme le Loiret c'est ton délire,
3: ouais.
0: Rodez et tout, je me suis dit va faire 6 ou 7. Ouais. Et heureusement t'as vu Tiffany, je t'ai dit je veux pas prendre la responsabilité. Ouais. T'as bien fait. 5 bonnes réponses.
3: Mais t'as vu, j'ai failli le Loiret, j'aurais laissé comme ça faisait 6, c'était mort.
0: Et ben on est trop content, Tiffany. iPhone 17.
4: Ah ouais, moi aussi. Franchement, merci beaucoup.
0: 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Je suis sûr qu'il sera très bien. Félicitations, Tiffany.
4: Super, merci.
3: Je suis content.
0: Ouais, moi aussi.
3: Ah ouais.
2: Il est fort aujourd'hui.
4: Merci,
2: hein.
4: Rémi.
3: Ah, avec plaisir, je suis trop content pour toi.
2: Je suis un peu en dessous, ça m'agace.
0: On arrête de jouer?
3: Ah bon?
0: Ah non.
2: Non.
3: Oh,
2: ouais.
3: Non. Ouais. On continue de jouer. On continue de jouer. On continue de jouer.
0: Le passe à ton voisin dans un instant. C'est comme le petit bac.
2: Ah oui.
0: On joue à ça dans un instant. Ou le jeu du mensonge, quoi qu'il arrive. On fera tous les jeux avant la fin. Journée mondiale des jeux, on le fête hein, sur Energy. Vous connaissez, dès qu'on peut jouer, on trouve une excuse. Bébé Rexha, New Religion, tout de suite.
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0: On continue de jouer ensemble. Merci de nous choisir. Il y a tellement de choix. Et ben merci d'être là quelques minutes, quelques secondes, quelques dizaines de minutes. La soirée entière. Franchement, trop content d'être avec vous. Vous nous écoutez sur l'appli Energy en podcast aussi. Merci d'être si nombreux. Émission spéciale jeu ce soir.
3: Yes.
0: Et ben parce qu'à la fois, on adore les jeux, puis à la fois on célèbre le retour d'Emilie qui adore jouer aussi.
3: Ah bien sûr.
0: Alors là, celle-là,
2: elle est joueuse,
0: qu'est-ce
2: celle-là.
0: Qu'elle est taquin, elle est joueuse. Ah il faut
2: elle
0: la voir.
2: Ah, jamais. Ouais.
0: Ah bah non, mais tu lui sors un gros pirate là. Sors un gros pirate.
2: Avec un marron.
0: Ah pirate,
2: ah ouais. Les hippogloutons.
0: Ah oui, j'adorais.
2: Vous vous souvenez, hippogloutons, c'était génial.
3: Il faudrait le ressortir. Je sais pas s'il est encore en vente.
2: Mais bien sûr. Alors ils sont tous encore en vente.
3: J'ai
2: des enfants, je les ai. Hippogloutons, docteur Maboule.
3: Bien sûr.
2: Il fallait lui enlever l'intestin, j'adorais avec la petite pince et tout. Exactement, il avait le nez rouge.
0: Et le pirate. En revanche, sachez que ça fait 2 fois en un mois, parce que mon fils adore les puzzles, que je reçois un puzzle, il manque une pièce.
3: Mais non.
2: Oh, ça, c'est très agaçant.
0: Non, mais le drame de tous les puzzles, où tu dis, mais qu'est-ce qu'il peut y avoir de pire qu'ouvrir un puzzle et il manque une pièce? Gars, ça fait 2 fois qu'il manque une pièce à un puzzle.
3: Tu l'as commandé au même endroit? Peut-être falloir changer.
0: Ouais. Ouais, non,
3: changer.
0: Non, ouais, la même marque, quoi. Commander, peu importe, mais la même marque.
3: Ouais, bah on oublie, hein. Peut-être que ton fils, il bouffe les pièces.
0: Non, mais le petit, il pleure au moment où on le termine ensemble. Bah ouais, c'est hyper. C'est
3: bien sûr.
0: Toi, ça t'énerve en mode, bah gars, ça m'a coûté 8 balles et c'est bon, voilà, terminé. Mais en vrai, ça te fait trop de peine parce que ton fils, il pleure, il manque une pièce, quoi. Il dit, bah je peux pas le finir. C'est terrible.
3: C'est horrible, en vrai.
0: Et on peut pas commander une pièce. C'est le problème. Mmh. C'est le problème du puzzle.
3: Mais alors, écoute-moi bien. 8 balles, ça repart dans le sac, renvoyé, remboursé.
0: Ben voilà, très bien.
3: Il y a rien.
0: Rien passé.
2: Non, t'as raison.
0: Est-ce qu'on nous laisse passer quelque chose dans la vie?
1: Non,
0: rien. Je ne serai pas cadeau. Bah bien sûr. Les copains, on va jouer au passe à ton voisin. Il faut deux auditeurs ou deux auditrices. Il y a Charlène qui est là. Tiens, on a qu'à prendre Sarah aussi. On fait gagner des filles ce soir. Salut les filles.
7: Salut.
0: Bienvenue chez vous les filles, bienvenue sur Énergie, ça va toutes les deux?
7: Ça va très bien, merveille.
0: Ah, ça va trop bien. J'ai Sarah, tu es d'où?
7: Je suis d'Annemasse.
0: Très bien. 74. 74, tu vas jouer avec Rémi, Sarah.
7: Ok, pas de souci.
0: Charlène, tu viens d'où?
8: De Saint-Jean-de-Luz.
0: Oh là là, on en parle beaucoup de Saint-Jean-de-Luz, hein.
8: Très belle ville.
0: Très belle ville, on en parle très souvent. Et c'est, tu vas jouer avec Émilie ce soir?
8: Oui. Ok, très bien.
0: Émilie, Rémi?
1: Ouais.
0: On va jouer au passe à ton voisin. Allez. Le principe est simple. Je vous donne un thème. Vous avez 5 secondes maximum pour m'apporter ce que je... 3 secondes.
1: Ouf.
0: Maximum pour m'apporter ce que je considérerais comme être une bonne réponse.
1: Ok.
0: 5 secondes.
1: 5 secondes ?
0: Ouais, ouais, je me refais un peu le fil du match, 5 secondes.
1: Tu nous le fais TTC ? Ouais,
0: non, non, allez, je me dis, j'ai un peu revu l'émission là, et je me dis 5 secondes, c'est bien. Allez, 15 secondes. Vous avez 5 secondes pour trouver la réponse que je considérerais comme correspondre à mon thème. Okay. Il y a de la subjectivité, c'est moi qui déciderai si vous non, c'est une bonne réponse. Mmh. Vous pouvez ne pas être d'accord, je m'en fous.
2: D'accord, c'est toi qui trancheras, quoi.
0: C'est assez clair.
2: C'est subjectif. C'est...
0: Plus de 5 secondes ou ce que je considérais comme être une mauvaise réponse, vous perdez, d'accord, comme au petit bac, et à ce moment-là, le point va à l'autre équipe.
2: Ça, c'est agaçant aussi. Okay.
0: La première équipe qui a 3 points gagnera.
2: Quoi?
0: Une plancha. Ah.
2: Oh.
0: Oh, oh, oh, mais là, oh, là, oh, je m'attendais à mieux. Plancha, aujourd'hui, elle est pour toi. Ah, bah attends, on a la meilleure, t'as pas c'est encore entendu.

0: dans Top Chrono.
1: Molaire.
2: Ah, j'enchaîne, canine.
1: Ah oui, canine, bonne. Incisive, oui.
2: Prémolaire.
1: Oui. Dents de lait.
2: Dents de sagesse.
1: Dents de la mer. Non mais après j'en ai fait le tour, hein. Pardon. Hein.
0: Je vais vous dire un truc, je pensais pas, bravo à vous, vous avez trouvé toutes les dents. On pouvait en rajouter facettes quoi. Ouais. Et dents de la mer, j'y avais même pas pensé. Donc le point va à personne, bien joué. Je crois que j'aurais vraiment séché après molaire les gars.
1: Ah tu crois?
0: Ah moi j'aurais dit molaire, prémolaire et c'était fini. Allez, ciao. Bravo. Pour zéro point, donc ce thème.
1: Okay.
0: Félicitations, je repars avec Rémi. C'est parti. Citez-moi une marque d'eau. Evian.
2: Volvic.
0: San Pellegrino.
2: Contrex.
0: Épar.
2: Contrex et Ville.
0: Montroucou.
2: Badviller.
0: Badois.
2: Oretz.
0: Vals.
3: Ah bah attends, c'est que les inventes.
2: Saint-Georges.
1: Non, je n'invente pas, elle sort toute la Corse.
2: Bah oui, t'as fait tout ça.
1: Je sèche.
0: Mais enfin!
1: J'ai oublié quoi?
0: T'es jamais allé sur le bassin d'Arcachon, il y a la Bastille.
1: Ah, je la connais pas! La rouge Bastille. Et la bleue!
0: La rouge, la bleue, pétillante, pas pétillante, pétillante, plate, toi pétillante. Abattie!
1: Abattie!
0: Je la Abattie, enfin!
2: Ah, je connais pas.
0: J'ai séché
2: la Mont Blanc. Tu sais, c'est une nouvelle.
0: Ah, oui. Bien sûr. Mais Montroucou, vous avez oublié, je crois.
2: Non, il a dit c'est la meilleure, tu bois le paradis.
0: Et il n'invente pas la valse, hein. La valse, elle existe.
1: Bien sûr, c'est mon eau ardéchoise.
2: Eh, excusez-moi, c'est comme moi, j'ai pas inventé la Saint-Georges.
0: Ah, bon, on la connaît trop bien, la Saint-Georges.
1: Ah là là.
0: Bon, c'est gagné, premier point pour les filles, pas pour Émilie, parce qu'on joue pour deux filles ce soir. Premier point pour Émilie. Allez, c'est pour 3 points. Attention.
2: Ça, c'est bien dans la voiture avec les gosses, sur le chemin des vacances.
0: Oui, comme jeu.
2: Bah oui, génial.
0: J'espère que c'est bien sur le chemin du retour aussi, parce que là, on n'est pas en vacances, mais j'espère qu'ils aiment bien. Citez-moi, oh là là, un os du corps humain.
2: Le l'humérus.
0: Oui. Le cubitus.
2: Le fémur.
0: Les osselets. Oui.
2: Ouais, ok. Le scaphoïde.
0: Le fémur. J'ai dit.
2: Je l'ai dit.
0: Tu l'as dit le fémur?
2: Bah oui, c'est mon 2.
0: Oh, non.
2: Enfin, mon 3.
0: Bah, elle a dit. Il y avait tibia, il y avait vertébrale, il y avait coccyx.
1: Oh, il y en avait plein, c'est clair. Là, j'ai.
0: Clavicule. Le crâne est un os aussi.
2: Bah, oui, phalanges sont des os.
0: Les phalanges,
2: ah bah oui.
1: Je sais pas si c'est le terme, c'est pas le terme du doigt, mais pas de l'os à l'intérieur.
2: Ah non, sinon c'est le doigt. La phalange, c'est à l'intérieur.
0: Elle a raison, Émilie.
1: Elle a toujours raison, Émilie.
0: C'est lui le fact-checking, de toute façon. Allez. C'est lui le fact-checking, c'est pas de donner raison à Émilie, c'est de donner tort à Rémi.
1: C'est ça.
0: Elle se lève le matin pour ça. Je vais vous dire, c'est sa quête principale. Sa quête secondaire, c'est de faire cette émission. Mais sa quête principale, c'est de donner tort à Rémi tous les jours.
1: C'est d'être sur mes côtes.
0: Ouais, c'est ça l'idée.
1: Ah, les côtes, un os.
0: Oh, ouais.
2: C'est vrai.
1: C'est
0: pourtant, elle est dessus.
1: Je la sens, elle est là. Juste là.
0: On continue ce jeu dans un instant. Restez avec nous sur Énergie. Avant on s'écoute Julien Lib.
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0: Je sais que vous attendez la suite du Passe à ton voisin. On joue avec Charlène, avec Sarah. Je suis obligé de faire une petite pause avant de reprendre le jeu. C'est dans un instant. On continue de jouer comme une sorte de petit bac avec plein de thèmes. Émilie face à Rémi, Rémi face à Émilie. Il y a une planche chat à gagner ce soir et on écoutera aussi The Second Voice. Bougez pas.
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0: Qui veut écouter The Second Voice?
2: Nous.
0: Parfait, vous rentrez du travail, vous terminez une journée de boulot, vous avez encore des courses à faire, vous êtes livreur, vous êtes ambulancier, vous êtes taxi aussi, on vous salue tous les copains. The Second Voice, dans un instant, on continue de jouer, on passe à ton voisin. Vous écoutez, jouez, ça joue pour une plancha, et puis vous jouez aussi dans la voiture. Bougez pas, on revient.
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0: On est toujours là ensemble sur Énergie, avec Émilie et avec Rémi, on était en train de jouer. On passe à ton voisin. On est de retour tous ensemble. Combien on est au score?
1: Je crois qu'on est à 2-0 pour Émilie. Hein.
0: 2-0 déjà pour Émilie. Ça se joue en 3. Je rappelle que Émilie joue avec Charlène et Rémi joue avec Sarah. Ça va tous les deux?
8: Oui, très très bien.
9: Oui.
8: Allez, Emily, plus qu'un point.
2: Allez, t'inquiète.
8: Allez, Rémi, on remonte
2: on
8: à
2: la plancha.
8: On va les boucher double. Hein.
0: On joue pour une très belle plancha.
2: Oui.
0: Pardon, je rappelle, 5 cuissons différentes. Hein.
2: Non, mais attendez, la plancha, c'est génial. C'est, tu cuisines sans huile, tes petites viandes, tes petits poissons, tes légumes.
0: Il y a pas un artiste à qui j'ai fait livrer une plancha?
2: Oui.
10: Plusieurs, je crois.
2: Attends, j'étais là à...
0: Ah, Jean-Luc Lemoyne, ouais. Jean-Luc Lemoyne, il a une plancha, ouais, ouais. Exactement. Et Charlotte Cardin, non,
2: oui, c'est Charlotte de... Cardin.
0: Non, Airfryer. C'est le air fryer. Ah, oui. Et Louane.
10: Louane, elle avait eu un poutineau, peut-être, tu vois.
0: Une bouilloire, ouais. Elle avait eu une bouilloire. Ouais. Elle avait eu un truc aussi, Louane. Hein. À qui d'autre j'ai fait livrer? Non, non, il y a eu une autre.
2: Non, mais celui des.
0: Bérangère Krief, qu'est-ce qu'elle a eu, Bérangère Krief? Airfryer aussi. Ah, ouais. Attendez. Denzel Washington, tu lui as filé la, tu lui as fait livrer la plancha à Denzel.
1: Ah, oui, c'est
0: il est là.
2: Non, mais la plancha, c'est truc qu'il a eu sur le Pas les Inconnus, l'autre groupe avec, où il y avait Marina Foïs.
0: Ah, Jean-Paul Rouve.
2: Oui, Jean-Paul
10: Rouve. C'est sa fin de Noël.
2: Non,
0: mais c'est fou. On a fait livrer des trucs à tout le monde. Jean-Paul Rouve, il a eu son sapin de Noël.
2: Oui, c'est vrai, c'est vrai.
0: Ah, mais c'est fou. C'est fou, tu régales tout le monde, toi. Bon, les copains, on va pouvoir y aller avec Charlène et Sarah. Elles ont un peu envie quand même de gagner cette plancha. Et donc, pour l'instant, ça se passe bien pour Charlène et Émilie. Le passe à ton voisin, un thème, 5 secondes maximum pour me donner quelque chose qui va avec ce thème. Vous êtes prêts?
11: Oui.
8: Oui.
0: Citez-moi une pensée philosophique de Socrate, Émilie.
1: Non, c'est pas vrai, Émilie.
2: Non, mais attends, j'étais Dieu. Non, mais en plus, une pensée philosophique de Socrate, il n'y a pas de pensée, mais.
10: Okay. Les yeux fermés et tout.
2: Ah, ben moi, j'étais sur mon truc, là.
0: Attention. Citez-moi. J'ai la vérif. Des noms de mer. Émilie.
2: La mer Égée.
0: Bonne réponse. Rémi.
1: La mer Méditerranée.
0: Oui.
2: L'Adriatique.
1: La mer Noire.
2: Oui. La mer Rouge.
1: La mer du Nord.
2: La mer des Caraïbes.
1: Mmh. La mer Caspienne.
0: Oh là là, Rémi. Et pourtant, t'es face à une voyageuse. Hein. Là, c'est Fram Voyage en face de toi.
2: Ouais, j'étais en train de passer en revue tous mes trucs, mais ouais.
0: Oh là là là là.
1: On a quasiment tout fait,
2: hein. Ouais, non, tu rigoles, il y en a, je sais pas combien.
0: J'acceptais également Evelyne, ma mère.
1: Ah oui.
2: Je voulais dire la mer de sable, mais en plus, il y en a une devant moi, entre la Corse et l'Italie, qui est en Méditerranée, ben, comme l'Adriatique. Elle porte un nom, la mer Tyrrhénienne.
0: Ah. Oh, flûte. Ça veut dire 2-1. Tout va bien, tout va bien, 2-1. Allez, attention, on y retourne. C'est parti. Peut-être la balle de match pour la plancha. Voici le thème suivant. C'est à Rémi de démarrer, d'accord?
1: Ok.
0: Pareil, ça sera à mon appréciation.
1: Bien sûr.
0: On le retrouve dans le vide-poche d'une portière de voiture. Rémi.
1: Un paquet de Kleenex.
2: Oui. Un paquet de bonbons. Oui.
1: Une bouteille d'eau.
0: Oui.
2: Le permis de conduire.
0: Plus boîte à gants, mais... Non, mais plus boîte à gants, attention, j'accepte.
1: Un petit chiffon pour nettoyer le pare-brise.
2: Des vieux CD.
1: Ouais. Un paquet de clopes.
0: Bah oui.
2: Ouais. Des miettes.
1: Un paquet de gâteaux.
0: Bon, tout ce qui est confiserie, mais j'accepte.
1: Ouais, bah oui.
0: Ne me sentez pas paquet de chips. Quoi.
1: Non.
2: Un jouet d'un enfant.
1: J'accepte. Des petits cailloux. Les cailloux. Non, mais attendez, je vais expliquer ça. Tous les parents le savent, les petits cailloux que ton fils et ta fille
2: bien
1: a ramenés à la voiture.
2: Il a raison, bien sûr. Une balle de chien.
1: Moi, je dirais là-dessus, là, un vieux slobard.
0: Non, mais j'ai pas. Bah, les gars, j'ai
1: comment
0: là,
1: vous pouvez passer à côté?
2: Des châtaignes, des pommes de pin.
0: Du gratte-gratte.
1: Ah oui.
0: Pare-brise.
1: Ah, j'avais le chiffon, mais j'ai pas pensé au gratte-gratte.
0: Vous passez sur. Enfin, selon moi, vous passez sur plein de trucs un peu insolites qu'en effet on peut trouver, mais vous oubliez pas le principal, le ticket du péage. Un ticket de caisse.
2: Ah, parce que je le mets pas là. Je suis pas d'accord. Il est devant le ticket du péage.
0: Ah, il est devant la boîte de vitesse.
2: Devant la boîte
0: c'est
2: de
0: ma
2: vitesse.
0: Poubelle. Mon vide-poche, c'est ma poubelle, je regarde pas et hop, je vide tout. Et
2: parce que je pense que chacun a son truc. Oui. Tu vois, les tickets, ils sont là. Tu vois, moi, tu me dis le gratte-gratte, il serait dans la boîte à gants. Il serait pas du tout sur le côté.
0: Surtout, les cailloux, ils sont sur l'aire d'autoroute. Ils sont pas dans mon vide-poche.
1: Ah non, moi, ils sont à fond dans ma voiture. En revanche, le permis de conduire, un peu moins dans le.
10: J'acceptais,
2: ah,
10: j'aurais
2: si,
10: peut-être pas
2: moi,
10: dû.
2: Mais pourquoi? En fait, t'as les papiers de l'assurance avec le permis sur le côté, comme ça, quand tu te fais arrêter, bah moi, il était là à l'époque.
1: On se fait pas arrêter non plus tous les 500 mètres. Hein.
2: C'est ça. Bah moi, ça m'arrivait parce que.
1: Ouais.
2: Un délit de faciès.
1: Un délit de belle gueule.
2: Oui, bien sûr. Mais c'est vrai, vous rigolez, mais les femmes, on se fait vachement arrêter.
1: Par les policiers?
2: Bah, tellement, évidemment.
1: Bon, bah, visiblement, je ne suis pas au goût des policiers. Tant mieux, je ne suis pas arrêté si souvent. En tout cas, Charlène, c'est gagné pour toi. Bravo.

0: on continue, on va pas s'arrêter là.
1: Ah non, ah non.
0: Jusqu'à 19h on joue.
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0: On va refaire des jeux bien sûr sur Énergie, je vous l'ai promis ce soir. On n'a pas encore offert la Switch 2. D'accord.
3: Ouais.
0: Mais avant l'équipe, je suis obligé de vous faire un sondage.
4: Oh. Vas-y.
0: Parce que je voulais faire que des jeux, mais quand même, il y a un sondage qui est sorti aujourd'hui. Et que je suis obligé de vous faire l'équipe.
4: Allez. Vas-y.
0: Obligatoire.
4: Oui.
0: J'ai trouvé le sondage qui vous dit quel saucisson vous êtes.
4: Oh, non, bah, génial. Bah, parfait, vas-y. Moi, je sais à lequel je vis.
0: Je vais vous poser des questions, vous connaissez, hein. C'est comme dans Femme Actuelle ou quoi, l'été. Vous découvrez voilà si vous êtes plutôt clitoridienne ou les fameux sondages. Eh bien moi je vais vous apprendre quel saucisson vous êtes. Merci au site internet, on me l'a envoyé, hein, c'est un auditeur qui m'a prévenu, fandesaucisson.com. Et donc j'ai c'est génial. 5 questions à vous poser. À l'issue de ces 5 questions, on comptera si vous avez plus de A, de B, de C, okay. De D. Bref, vous avez déjà fait ces sondages dans les magazines.
4: Oh, j'adorais.
0: Rémi et vous êtes Émilie, hein.
4: Oui, ouais, j'ai l'impression que t'es un peu savonné, comme on dit sur mon prénom. Émilie Albertini, mon nom de famille, tu sais.
0: Parfait.
4: Ça fait 15 ans qu'on se connaît, mais bon.
0: Y a pas, c'est pas grave. Eh bien, écoutez bien. 5 questions et à la fin, je vous dirai quel saucisson vous êtes. Oh, d'accord.
3: C'est génial. Allez,
0: et très important, vous jouez dans la voiture, vous aussi devinez quel saucisson vous êtes.
4: Oui.
0: Faites le tour des radios. Il n'y a aucune radio qui vous dit quel saucisson vous êtes.
3: C'est vrai.
0: Voici ma première question, Émilie et Rémi. Votre samedi idéal ressemble à A. Un pique-nique entre amis à la campagne. B. Une soirée chic avec planche apéro et vin rouge. C. Une randonnée sportive suivie d'une énorme raclette. Ou D. Une journée canap série. Émilie.
4: Okay. A.
0: Réponse A. Un pique-nique entre amis à la campagne.
4: Ah si, j'adore les pique-niques. Vous savez très bien que je suis...

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1: C, tu cherches directement la nourriture. Ou D, tu restes discret au début.
2: Oula, j'hésite, ouais. Parce que je peux chercher largement la nourriture. Parfois, j'ai honte même. Allez, je vais dire ça.
1: Tu dis la C, Rémi?
2: Ah ben.
3: Ah, je dirais la C aussi. Hein.
1: La C aussi?
3: Bah ouais,
2: ah ouais, ouais.
1: Très bien. Question suivante. Quel paysage te correspond le plus, Émilie? A. Les champs et villages du sud-ouest. B. Une terrasse italienne au soleil. C. Les montagnes enneigées. Ou dès un salon cosy avec plaid.
2: Non, l'Italie.
1: L'Italie, c'est la réponse B. Rémi,
3: et moi j'irai sur la réponse A.
1: La réponse A pour mon Rems. Attention, voici la dernière question avant de savoir quel saucisson vous êtes. Je vous sens vraiment brûlé d'impatience.
2: Fébrile.
1: Bien sûr, un peu de fébrilité en même temps, ça brûle d'impatience et j'adore ça.
3: Ah oui, on est côté.
1: Je peux comprendre parce que c'est vrai qu'au moins savoir. Après, c'est pour la vie. Hein.
2: Ah bah, une fois que t'as l'info, c'est comme ton groupe sanguin. Hein. Si tu l'as sur toi, tu gardes jusqu'à la fin.
3: Ah je donnerai une petite carte pour vous dire quel saucisson vous êtes en cas d'urgence.
2: Il faut la mettre dans son portefeuille
1: bien
2: en permanence.
1: Sûr, si vous faites une crise d'hypoglycémie.
2: Exactement.
3: Les gens sont venus dire oh mon Dieu, c'est un saucisson à l'ail. On le perd.
1: Quel est votre style vestimentaire? Parce que le saucisson.
2: Ah bah oui,
1: apparemment.
2: Ah bah bien sûr. C'est lié.
1: Ton style vestimentaire, Émilie. A. Décontracté et pratique. B. Élégant et travaillé. C. Sportswear toute l'année. Sportswear. Ou D. Jogging égale mode de vie.
2: Ouf, j'ai envie de vous dire tous, moi.
3: Ouais, moi aussi.
2: Élégant et travaillé.
1: Ouais, franchement, t'es tellement bien habillé. Ouais. Je mettrais ça. Ben, parce que Émilie, même quand elle est en décontracté, c'est un décontracté beau et calculé. Non, mais c'est vrai.
3: Oui, c'est alors,
2: vous dites ça parce que vous n'avez pas vu mes chaussures aujourd'hui.
1: Non,
3: si,
1: mais
3: moi,
1: je veux dire,
3: vu, on voit
1: c'est quand même toujours mode. T'as toujours
2: ah bah oui,
1: de la mode. Moi, quand, oui, moi, vraiment, quand on dit le mot t'es décontracté, je suis schlag. Mais tu peux pas t'imaginer.
2: Oui, moi-même, pour sortir le chien ou pour emmener ma fille à l'école, j'ai toujours un petit détail. J'aime pas sortir trop. Ah. Voilà.
1: Rémi.
3: Vous pouvez m'appeler la A, s'il vous plaît?
1: Décontracté et pratique. Oui, c'est ça, ouais.
3: On va partir là-dessus.
2: Ouais.
1: Ah oui, toi, c'est la B, pardon, hein. Hop, et toi, c'est la A.
3: Ouais,
1: j'avais dit. Donc là, pour la dernière, Émilie B.
2: B.
1: Rémi A.
2: Ah, moi, je fais exactement.
1: Alors, j'ai fait les calculs. Écoutez bien ce que vous êtes chacun et l'autre. L'un et l'autre. Émilie, tu as une majorité de B. Émilie, selon toutes tes réponses, sache que tu es un saucisson truffé.
3: Ah bon.
2: Oh, la classe. Pas mal.
1: Tu as du goût, du style, un petit côté sophistiqué, bref, tu te la pètes. C'est le
2: oui,
1: magazine. Hein.
2: Oui.
1: Tu l'aimes, tu t'aimes et tu ne t'en caches pas du tout.
3: Oh, non.
1: Certains te trouvent impressionnante, mais la vérité, c'est qu'au bout d'une ou deux bouchées, tu nous casses la tête.
3: Mais non. Ah,
1: c'est pas du tout My Miloche.
3: Wow.
1: On n'a jamais trop d'Émilie dans sa vie.
3: Ah non.
1: Donc t'es un saucisson truffé, My Miloche.
2: Ça me va. J'aime pas toute la définition, mais j'aime bien le saucisson truffé. Je veux bien le garder jusqu'à la fin de ma vie.
1: La définition te correspond pas.
2: Non.
1: Rémi.
3: Oui.
1: On a fait des calculs toi aussi sur tes réponses.
3: Bien sûr.
1: Sache que tu n'es pas un saucisson, mais un chorizo.
2: Mais si, ça te va bien. Oui, un peu à l'espagnol.
1: Tu es énergique, intense et impossible à oublier.
3: Oh.
1: Tu mets l'ambiance partout où tu passes, ça c'est vrai.
3: Ouais.
1: Même si à la base, personne ne voulait de toi. Ça c'est vrai aussi. Quand on te regarde, on n'a pas envie de toi.
2: Arrête.
1: Mais quand on t'a, on ne peut plus te perdre. T'es juste une relation toxique.
3: Mais non, mais c'est pas vrai. Mais qu'est-ce que c'est?
2: Non, je suis pas d'accord.
1: Bah, en fait, ça part plutôt bien toujours, puis à la fin, t'en prends une.
2: Et
1: il y a
2: Anna
1: de la cellule fact-checking qui dit: ah, c'est tout lui. Hein. C'est tout lui. Hein.
2: Non, mais là, oui, mais l'ambiance et tout, là, oui, quand même.
1: Non, mais je pense parce que je vous lis tel quel le sondage, bien sûr. Et je pense que ça veut finir un peu marrant. Et en effet, c'est pas hyper sympa à la fin.
2: C'est un peu passif-agressif comme test.
1: Et c'est pas mes mots. Hein. Mais en tout cas, ce qu'on retient, c'est que j'ai un saucisson truffé et un chorizo.
2: Chorizo, hein.
1: Ah oui, c'est bon.
2: Excellent.
1: Hein. Attention, faut pas qu'il soit trop piquant. Hein. Ouais. Allez, petite pause saucisson. Ça y est, on a fait tout ce qu'il fallait sur le saucisson.
2: Non, j'ai faim avec vos histoires.
1: Non, ça m'étonne pas. Dans un instant, Temper City Self-Aware qui va arriver sur Énergie. Un tout dernier jeu, le jeu du mensonge pour faire plaisir à Émilie.
2: Ah
1: je peux rien lui refuser.
2: Je l'adore.
1: Le jeu du mensonge, reste avec nous sur Énergie. Belle soirée.

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3: Bienvenue à tous sur Énergie. Merci de nous suivre. C'est jeudi aujourd'hui. Vous le savez, on est là jusqu'à 19h. On va profiter de vous jusqu'à la dernière minute. 0870-42-48. On n'a pas encore offert la Switch 2. Ça arrive tout de suite. On continue de jouer toute la soirée ensemble.
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3: Vous savez que je peux rien lui refuser. Émilie est de retour avec nous aujourd'hui. Émilie voulait... Alors, on a fait que des jeux, déjà. Parce que c'est la journée mondiale des jeux. On vous a régalé, je l'espère. On essaie de vous faire plein de cadeaux. Des plans de chasse, ça, bien sûr. On sait que c'est pas ouf à vos yeux, mais nous, ça nous fait plaisir.
4: Mais c'est super, non.
3: On a offert l'iPhone 17. Ah ouais. Pardon. Ah. Et là, maintenant, une Switch 2.
5: Pardon. Je vais m'excuser d'être là.
4: C'est Jack Lang.
3: Fais-le,
4: s'il te plaît.
3: C'est Jack Lang. Ouais, c'est Jack Lang, c'est vraiment deux gros
5: coups de pelle. Ah, mais je connais pas du Prime. Il juge partir en vacances 6 mois chez lui. J'ai pas. On se croisait au clin d'œil. J'ai pas vu plus que ça, moi.
3: C'est mon Jaco, ça.
4: Oh, j'adore.
3: Marilyn est avec nous. Ça va, Marilyn?
6: Oui, ça va. Merci, vous.
3: On est très contents de t'avoir, Marilyn. Une Switch 2, ça te brancherait?
6: Ah, bah, carrément, oui, carrément.
3: Eh ben, je serais très heureux de te l'offrir pour ça. Il va falloir que tu gagnes au jeu du mensonge. Le principe est simple.
6: D'accord.
3: Il y a un bol avec des questions, d'accord?
6: Ouais.
3: Et Thibaut va non seulement, à chaque fois, nous lire la question et donner la bonne réponse seulement à l'un d'entre nous. Ça, tu ne le verras pas. Donc, l'un d'entre nous, entre Émilie, Rémi et moi, va donner la bonne réponse. Et tous les autres, on donnera une mauvaise réponse. Mais on va essayer de te convaincre que c'est la bonne. D'accord?
6: Ok.
3: C'est le jeu du menteur. Je te souhaite bonne chance. Il faut que tu arrives à trouver quelle est la bonne info qui va avec la question. C'est parti.
7: Alors, je pioche le premier petit papier. Marine.
6: Oui.
7: Je vais leur poser cette question. Quel était le titre de la chanson qui a représenté le Luxembourg à l'Eurovision en 1980?
3: Ah ben je l'ai, moi.
7: Tu l'as?
3: Ah ouais.
6: D'accord.
7: Camille?
3: L'amour vertical. Bah, vous savez à quel point je suis fan de l'Eurovision, c'est l'amour vertical. C'est le titre de la chanson qui a représenté le Luxembourg à l'Eurovision parce qu'ils sont souvent représentés par des francophones. Et là, cette année, c'était une francophone.
7: Ah ouais,
3: je peux même vous dire mieux. C'était Claudia Soul qui avait fait la nouvelle star en 80.
5: Il va trop loin.
3: Voilà. La nouvelle star, c'était trop. Hein.
7: Allez, bon. Moi, j'y vais. Luxembourgeois, il faut savoir que là-bas, on parle français en effet, et on parle aussi allemand. Et la chanson qui a représenté l'Eurovision, déjà, c'est un duo de femmes, Julia et Olivia. Et le titre s'appelait Dorlun. Moi, je parle pas allemand. Vous savez que j'aime le hollandais. Donc là, on a l'impression que je mens, parce que voilà, d'habitude, je parle mal. Mais là, ça s'appelait Dorlun, c'était un duo de femmes.
3: Après, dans un jeu de qui est le menteur et que t'as l'impression que quelqu'un ment, en général.
7: Ah oui, mais en tout cas, voilà, bon, je te donne l'info.
6: Ok.
4: Bah, moi, c'est très simple. De toute façon, ma réponse, elle est soulignée. Donc ça ne peut être que moi qui ai la bonne réponse. Enfin, je crois, j'ai l'impression. Et à mon grand étonnement, comme vous, bah, dites-vous que c'est le papa pingouin. Mais effectivement, moi, ça me rappelle quelque chose. Vous vous souvenez? Non, mais c'était ça. Mais attendez.
3: Oui, bien sûr.
4: Le Eurovision, ils ont expérimenté beaucoup de chansons. C'est pas que des trucs. Et ben, ça a gagné. Le papa pingouin, c'est le luxembourgeois.
3: Bien sûr,
4: moi, je m'en souviens vraiment. Oui. Mais c'était genre, mais.
3: Baby
4: un
3: Shark.
4: Scandale.
3: Aussi, il avait fait demi-finaliste.
4: Baby
3: Shark.
4: Là, tu vois, t'abuses. Non, là, bien tu sûr. Me discrédites.
3: Poisson Fesse, il avait représenté l'Azerbaïdjan, je crois. Poisson Fesse,
4: il est arrivé troisième. La chatte à la voisine, c'était la Suisse.
3: Bien sûr.
4: Vous vous en souvenez de cette chanson?
3: Un Gobert, ça aussi, ça avait bien marché en 78.
4: Mais ça sert à rien d'essayer de me discréditer. Elle est soulignée.
3: C'est une version un peu tectonique aussi.
7: Bien sûr.
4: Moi, je me souviens que ça avait fait un scandale et que je me souviens même mon grand-père devant la télé en train de dire non, mais c'est n'importe quoi, c'est du bruit.
3: Allez.
7: Ah ouais. Allez, super. Bah, je répète la question, quel est le titre de la chanson qui a représenté le Luxembourg à l'Eurovision en 1980?
3: Amour vertical, Claudia Soul.
7: Bien sûr.
3: Claudia.
7: Soul.
4: Marine, alors, je l'adore, cette, tous ces CD.
6: Papa Pingouin, j'ai un peu de mal.
4: Ah bah c'est dommage.
6: Camille, il m'aurait presque eu. Mais l'histoire de la nouvelle star, non.
7: D'accord, tant pis, j'embrasse Claudia Saoul.
4: Saoul.
6: Ouais, je partirais sur Rémi.
7: Donc Dorlone avec
6: ouais.
7: Olivier. Attention, ouais. À 3, la personne qui a la bonne réponse, la personne qui mitonnait pas, donne son prénom. 1, 2, 3.
4: Vous savez que je sais pas. C'était moi.
7: Mais c'est non. Toi qui as la bonne
4: non.
7: réponse. Mais attends, il n'y a que celui qui a la réponse qui sait que c'est.
4: Mais je te crois pas.
7: Mais oui.
4: J'ai cru que j'avais inventé. J'ai cru que j'avais inventé. Quand j'ai dit c'est souligné, j'ai cru que j'ai dit un truc à la con, mais c'était ça.
7: Bah
4: c'est
7: oui.
4: Hilarant.
7: Mais alors, donc attendez, on apprend un truc de fou. Le papa pingouin
4: mais
7: a
4: non.
7: représenté l'Eurovision en
8: 1980, ouais.
6: Ah, j'aurais jamais cru.
7: Ils ont gagné 9e, mais qu'est-ce qu'on s'embête à envoyer des chanteuses tous les ans.
4: Ouais.
7: Envoyer Louane à la fille 14e.
4: Ouais. Ah bah moi j'ai tout inventé et en vrai c'était ça. Incroyable.
7: Bien. Je redis le jeu, il n'y a que celui qui a la vraie réponse qu'il a écrit que les autres doivent l'inventer.
4: Et oui, je comprenais pas pourquoi, ouais. En effet.
7: Bon allez, on t'offre une deuxième tentative, bon, Marilyn.
6: Allez.
7: Marilyn, bonne chance, c'est parti. Deuxième
6: Merci.
7: Question de Thibaut qui va nous donner également à une des personnes, donc le seul qui aura la bonne réponse, l'aura donnée par Thibaut.
8: Marilyn, pourquoi
6: oui.
8: un certain Michael Flatley a-t-il marqué l'histoire de la danse? Camille, Rémi, Émilie, j'attends
7: Rémi.
8: Vos réponses. Bah,
7: moi, je vais te dire très simple. Déjà, c'est un nom irlandais. Et ce danseur, en fait, il a un record du monde. C'est le danseur le plus rapide de l'histoire. Voilà. Donc, en gros, il fait des claquettes. Il est spécialisé en claquettes. Il fait 35 pas, à peu près 35 à la seconde. Donc, c'est-à-dire qu'il fait 35 pas et il fait un pas en une seconde. C'est complètement
6: D'accord.
7: ouf. C'est tac, tac, tac, tac, tac. Voilà.
3: Non, n'importe quoi.
7: Bah, si. Michael Flatley a marqué l'histoire de la danse. Je sais pas si tu sais, Marilyn, j'anime Danse avec les stars.
6: Oui, ça je sais, oui, effectivement. Voilà. Je regarde tout le temps.
7: Bah, c'est gentil comme tout. C'est tout simplement. Qu'est-ce que veut dire. Tu parles anglais ou pas, Marilyn?
6: Un petit peu.
7: Voilà. Qu'est-ce que veut dire flat? Flat, c'est plat. T'es d'accord?
6: Oui.
7: Il a tout simplement inventé les chaussures de claquettes. C'est l'inventeur des chaussures de claquettes, le flat, le plat, le fait de mettre un truc plat en dessous, métallique, inventer les chaussures de claquettes. Sans lui, pas de Fred Astaire. Sans lui, pas The Artist, pas Jean Dujardin. Il n'y a rien de tout ça. Désolé, Michael Flatley, inventeur des claquettes, chaussures de claquettes et donc des claquettes.
8: C'est fort, hein.
4: C'est si faux.
6: D'accord.
4: Maintenant que j'ai compris le jeu, c'est bon. Et alors, en plus, ils essayent de t'amadouer parce qu'ils me donnent à moi les deux bonnes réponses. Et tu vas te dire, ah bah non, elle va pas gagner les deux fois. Alors que crois-moi que c'est moi, c'est très simple.
7: Ah, patoche, avant de démarrer, elle patoche.
4: Ouais,
7: oh
4: là, tout est feu. Mais tellement, mais je patoche tellement. Ah, alors je suis droit dans mes bottes.
7: Ah, mais c'est vraiment. On rentre chez toi, t'es avec un mec et on te dit, mais c'est pas ce que tu crois, quoi.
4: Ah bah, mais pas du tout.
7: Ouais, vas-y.
4: Pas du tout. De toute façon, vos explications, elles sont fumeuses. Moi, c'est très simple. C'est le premier danseur d'origine sud-africaine à être entré à l'Opéra de Paris en 1981. Qu'est-ce que c'est que ces histoires de flat et de je sais pas quoi, n'importe quoi. En plus, je le savais, moi j'adore la danse.
7: Premier quoi ?
4: Danseur d'origine sud-africaine.
7: Mais non, mais pas du tout.
4: Ouais, ok, bah écoute, crois-les, le
7: champion du monde, voilà.
4: N'importe toi.
7: Selon toi, Marilyn, qui avait raison,
6: tu
7: avais
6: tort. Ah, c'est dur.
4: Enfin, ça s'entend tellement que c'est la mienne, la vraie.
7: Ah non.
6: Alors.
4: C'est tellement dur. Bon, bref, allez, fais comme tu veux.
6: 35 par une seconde de claquette, je trouve que ça fait beaucoup. Il est super fort quand même.
7: Bah oui.
6: L'histoire de Flat, Camille. Pourquoi vous parlez tous les deux de claquettes, Camille et Rémi?
7: Parce qu'il a pris mon info, il l'a transformé,
6: voilà.
7: Camille,
6: ben,
7: bien sûr.
6: Et, ben, moi j'aurais tendance à croire Émilie. Allez, je pars sur Émilie.
7: On part sur Émilie, attention à 3, la personne qui a donné la vraie info donne son prénom. 1, 2, 3. Mais c'est moi, c'était un champion du monde. 35 pas en 35 secondes.
6: Mais non,
7: un Irlandais, quoi. En fait, c'est juste la plus nulle, hein.
8: Ah oui, c'est la faute la plus chiante.
4: Ouais,
7: souvent, la faute la plus chiante est la bonne, en fait.
8: Ouais.
7: Parce que nous, on se permet tout, quoi.
6: Bon, bah, mais je vais réfléchir comme ça, là. Je vais me voir.
7: Marilyn, deux échecs.
6: Bon, on m'a raté, ouais.
7: Je suis désolé. Tu sais quoi? On met un disque, une dernière tentative. Ah, sympa.
6: Non, mais vous m'aidez.
7: On écoute, on regarde. Dernière tentative pour la Switch de sur Énergie. C'est parti.
6: Merci.
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7: Merci d'être là avec nous sur Énergie. On continue notre jeu du qui est le menteur. Le jeu du mensonge. Et juste, après trois, je vous dis, donnez votre prénom. Vous faites tout sauf donner votre prénom. Je dis à trois, vous donnez votre prénom, je et donnez. Eh ben, c'était mon histoire.
9: Oui, d'accord, ok, vite.
7: Très bien, Camille. En fait, quand j'ai donné votre prénom, le mieux c'est de.
9: C'est le donner
4: de donner votre prénom. Ouais, c'est ça. Finalement, c'est pas
7: ça. Ça j'ai pas un gros charisme, mais bon. C'est vraiment une question, quoi. Alors, attention, c'est parti. Voici donc une dernière tentative. Une nouvelle fois, Thibaut va tirer au sort une question et avec, il a la vraie réponse. Il va tendre à l'un ou l'une d'entre nous, Émilie, Rémi ou moi. Donc l'un va donner la vraie réponse à la question, les deux autres vont mitonner. À toi de retrouver qui est celui qui donne la vraie info.
6: Allez,
7: Thibaut, je te laisse poser la question suivante.
8: Dans le film Dirty Dancing, dans la scène culte du lac, pourquoi le réalisateur n'a-t-il pas fait de gros plans? Aucun gros plan dans le film.
4: Aucun gros plan dans cette scène-là.
8: Absolument.
7: Que dans cette scène-là. Rémi.
9: Bah, j'y vais simple. En gros, ça s'est tourné. La scène, elle s'est tournée en octobre. Donc, en gros, octobre là-bas, fait super froid. Je te rappelle que c'est quand même sur un lac. Et les acteurs, en fait, le problème, c'est que il fait tellement froid, ils ont rien pour se couvrir qu'ils ont les lèvres bleues. Et donc, impossible de les filmer de près. Tu peux pas avoir des acteurs avec les lèvres bleues, quoi. Ça n'a aucun sens.
4: Ça,
9: donc, il a pas fait de gros plans. Pas mal, quoi. Ah, c'est là, en tout cas, c'est la vérité.
7: N'importe quoi.
9: Mais bien sûr que si.
7: N'importe quoi. Je vais t'expliquer un truc tout bête. Dirty Dancing, j'ai plus l'année du film, mais ça remonte hein, quand même, hein, ça date. Et à l'époque, ça filmait encore sur pellicule. D'accord, sur pellicule. Et en fait, ils pouvaient pas prendre le risque d'aller de s'approcher trop du lac parce que évidemment de 1, et s'ils tombent dans le lac, c'est un drame. Bon, quand même, ils arrivaient à pas tomber dans un lac quand même, mais de 2, la pellicule en 87 le film. La pellicule et tu regarderas tous les films qui sont au bord de l'eau, que ce soit Apocalypse Now ou quoi, il y a pas de plan trop près de l'eau parce que la pellicule devenait moite. Et ça foirait non seulement le plan, il y a rien qui sortait, mais même la pellicule qui servait avant de ce qui avait été filmé. Donc on pouvait pas s'approcher trop de l'eau et pas être trop dans l'humidité, ce qui a été aussi un problème sur Apocalypse Now. Tous les films qui ont été filmés dans des régions très humides, bah, la pellicule c'était une vraie galère. Voilà, tout simplement.
9: Ouais.
6: D'accord.
9: Elle connaît si elle connaît Dirty Dancing, franchement Camille, là ton info
6: c'est mon film préféré.
9: Et bah, donc elle sait bien.
6: Et en plus,
9: voilà.
6: Ce soir à la télé.
4: Ah c'est vrai, je l'adore. Ouais.
7: Je l'adore. Pas louper.
4: On laisse pas bébé dans un coin.
7: Et bien sûr.
4: Moi, tout simplement pour des raisons puritaines, ils sont dans l'eau. Si tu te souviens bien, elle a son petit maillot blanc. On voyait ses tétés qui pointaient. Impossible de les filmer de trop près. Donc c'est pour ça qu'ils sont restés de loin. Voilà, c'est ça.
6: D'accord.
4: Droit au
7: but. Cause des tétés. Ouais, côté des tétés, que ça peut être.
6: Comment tu veux? Eh bien. Là, je choisirais Camille.
7: Attention à 3. La personne qui a donné la vraie info donne son prénom. 1, 2, 3. Rémi.
6: Oh, mais non.
4: Mais c'est fou parce que Rémi arrive même à mal raconter les vraies histoires.
7: Mais pas du tout ça. Ils ont les lèvres bleues, tu peux pas les filmer de près, c'est tout. Ils sont dans le lac. Et c'est pour ça que Camille, ça tient pas la route. Ils sont dans le lac, ils sont dans l'eau.
4: Camille, ça tenait de la route de ouf.
7: Mais si tu sais, c'est pas un bord de lac, c'est dans le lac. C'est pour ça qu'ils ont froid.
9: Elle était tellement bien, tellement vraie l'info de Rémi. Je ne savais pas quoi dire parce que nous on invente.
7: Ouais,
9: je sais pas quoi dire. Et jusqu'au moment où j'ai commencé à parler, je réfléchissais pendant que Rémi parlait. Qu'est-ce que je peux dire? Et jusqu'au moment où Rémi parle, j'ai dit, ah, vas-y, parle là-dessus, mais je savais pas, j'inventais pendant que je raconte.
7: Non, mais tu crois que tu nous as sorti Apocalypse Now, franchement, c'était fou, parce que il y a trop de rêves, tu vois. Il y a trop de rêves.
6: Non, mais en plus, je revois la scène et je trouvais pas qu'ils avaient les lèvres, voilà. Bon, mais c'est pas grave, tant pis pour moi.
7: Marie, je suis désolé, tu retenteras ta chance.
6: Oui, je suis très heureuse de vous avoir eu.
7: Vous allez me
6: manquer, vraiment.
7: Oh, t'es un ange. Merci, Marilyn. On te fait des gros
6: merci
7: bisous.
6: Merci à vous. Gros bisous.
7: Je vous rassure. Hey, on va te manquer. On est de retour demain, Marilyn. Hein
6: ouais, mais après, comment je vais faire quand je vais devoir rentrer du boulot sans vous? C'est pas drôle.
7: Ça, c'est plus l'an prochain. En tout cas, nous, on est là demain soir. Hein.
6: Ah oui,
7: on est
6: là. Je serai avec vous aussi.
7: Bah, t'as un petit cœur. 16h, 19h, on est de retour. Je vous remercie tout le monde de nous avoir suivis ce soir. Merci, Émilie. Merci, Rémi. Merci toute la team.
5: film.
4: Déjà, mais je vais rester encore un peu.
9: Ben reste un peu, après il y a Charlie et Lightfish.
4: Ah ben je vais rester un peu avec lui.
9: Tu restes un peu avec lui. Ouais. Ah, allez, ça part. Tu as changé d'aftershave, hein, je te préviens, c'est un peu musqué. Hein.
4: C'est fort.
9: Ouais. Ouais. C'est boisé. Ouais. Reste avec nous sur Énergie. Belle soirée tout le monde. On se retrouve demain 16h. Ciao.
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0: tout le monde, pour vous tous aussi, vous avez passé une belle journée, que vous allez terminer tranquillement votre journée de taf, votre journée de cours, vous allez prendre la voiture et nous on va être là avec vous jusqu'à 19h.
1: Oui,
0: hier soir on avait DC's avec nous, allez voir en podcast et tout, c'était canon, il nous a fait try.
2: Quel homme.
0: Try, il y a pas, alors je vous explique, hein, les filles de l'équipe là, on n'avait plus de,
1: ça y est, rien avant, rien après.
0: Ah oui, c'est sûr.
2: Écoutez, il a une syntaxe et un champ lexical vraiment large.
0: Oui, c'est la syntaxe.
2: Il a utilisé des mots comme majesté, personne ne dit ça.
1: Oui, bien sûr. C'est la syntaxe.
0: Il a une syntaxe au niveau des yeux et du visage qui est folle.
2: Excusez-moi, il est très lettré.
0: Les amis, je suis comme un fou. This is, bon, hier c'était trop cool, mais moi surtout je suis à J-2 de la Coupe du Monde.
1: Ah oui, c'est vrai.
0: Ah, c'est bien beau, This is et tout, mais je reste en gros bof. Hein. Vous êtes sympa, tous, énergie, on reçoit la crème de la crème, je suis content. Mais au fond de moi, je suis un gros bof, pardon.
2: On a imprimé des tableaux pour faire des pronos avec les enfants, ça a l'air très rigolo avec les petits drapeaux.
0: Bien sûr, ouais. Attends, je suis comme un fou. Vanessa, tu vas regarder la Coupe du Monde ou pas?
3: Pas trop, non.
0: Un petit peu quand même ou pas?
3: Oui, vraiment, parce que quand la France va jouer, sinon...
0: Voilà. Alors quand est-ce que joue la France? Le 16 juin.
4: Le
0: mardi pro.
2: Je le note.
0: Mardi pro, ça joue France-Sénégal. Ensuite, on joue aussi l'Irak et la Norvège. Vous avez vu la Norvège?
2: Non.
0: Leur photo officielle? Ils ont fait une photo devant un drakkar habillé en viking et tout. Toute l'équipe de Norvège, genre prête à en découdre.
1: Eh ben attends, j'ai vu un truc, je sais pas si. Je pense que c'est eux, mais. Ou les Danois peut-être. Ils ont un cri de stade, de supporter qui est dingo. Ils tapent sur un tambour, ça fait.
0: Bah, pas les Danois parce qu'ils sont pas à la Coupe du Monde, donc je pense pas.
1: Ils sont pas à la Coupe du Monde, les Danois?
0: Non, je crois que les Danois, ils sont pas à la Coupe
2: du Monde. À moins qu'ils soient venus juste pour taper sur un tambour et en partir, mais.
0: Ils crient. Comme des justement des Vikings, ils font wow, mais tout un stade, c'est complètement fou.
2: C'est eux qui ont un maillot rouge.
0: Oui.
2: Je les ai vus dans la pub Nike, il me semble, avec Kim Kardashian. Ah, vous avez pas vu? Incroyable.
1: J'adore cette pub. Parler foot avec Coriel.
0: C'est eux qui ont un maillot rouge. Je crois que je les ai vus dans une pub Nike ou peut-être Reebok avec Kim K. Donc je les ai identifiés, quoi. Alors quand même, ça commence J-2. Je suis bouillant, les gars. Vous savez quel match ouvre cette Coupe du Monde?
1: Non.
0: Mais Rico, Afrique du Sud.
1: Ah, pas mal. Belle affiche.
0: Capitale du Mexique.
2: Mexico.
0: Bah oui, Mexico, il n'y a pas de piège, Vanessa. Capitale de l'Afrique du Sud.
2: Ah, Johannesburg.
0: Johannesburg. Donc là, les gars, c'est match d'entrée, mais j'ai l'impression que vous n'êtes pas hypé sur cette Coupe du Monde. Hein.
1: Est-ce qu'on peut ressortir les vuvuzelas ou pas? J'ai envie de ressortir le dos de l'époque.
2: Ah, j'avais oublié.
1: Les vuvuzelas, là, les grosses trompettes. Un.
0: Non, c'est magnifique.
1: Je vais reconnaître entre mille.
2: Moi, je vais commencer à être excitée quand on sera en danger. J'adore le danger. Quand on sent que la France est sur le bord de se faire évincer, là, je vais commencer à m'intéresser à la chose. Oui, j'aime le danger.
1: Mais attends, Camille, moi qui n'y connais rien, et on n'a pas un souci avec le Sénégal? On n'a pas déjà perdu contre eux ou un truc comme ça?
2: C'est DC qui nous disait ça hier. Voilà. Oui, il nous l'a appris, comme il nous a appris tant de choses en une heure. Et il nous a dit que la dernière fois qu'on avait joué contre le Sénégal, on est parti hyper confiant. Résultat, 1-0, il l'avait pronostiqué.
0: Comme quoi, il ne faut pas se voir trop beau, c'est ce qu'il disait. Enfin, une meilleure syntaxe. Hein,
2: oui.
1: Avec mes mots, un peu de, pardon, de manant, hein. Je me permets, c'est ce qu'il a dit d'ici avec une synthèse. Bon, après, il y a les gens lettrés, quoi.
2: Mais il l'a très bien dit et j'y ai pensé le soir. J'ai beaucoup pensé.
0: À d'ici ou à ce qu'il a dit?
2: À tout ce qu'il a dit, il me fait ressasser. Et ça, c'est le principe des grands génies, ils font ressasser le soir.
1: On est passé à génie carrément.
0: Bon, l'équipe, on a des cadeaux à offrir ce soir. Je crois que vous vous rendez pas compte des cadeaux qu'on a à offrir. Parce que vous vous dites, mais attends, ils vont pas oser offrir le tout dernier iPhone.
2: C'est fou. Oh.
0: On va offrir le tout dernier iPhone.
1: Allez.
0: Oh. Eh ouais, Vanessa, c'est pas pour tout de suite. Faudra nous rappeler. Mais Vanessa, on offre l'iPhone 17.
2: Je connais quelqu'un qui l'a. Il y a 3 zooms. Ça fait des photos absolument dingues.
1: Il y a 3 zooms.
0: Ouais, depuis l'iPhone 14 à peu près. Surtout,
1: qu'est-ce que ça veut dire 3 zooms?
0: Non, mais elle veut dire.
2: Il y a trois
0: objectifs.
1: Ah oui, d'accord.
2: Ah, mais toi aussi.
1: Oui. C'est pas le dernier, moi.
2: Ah d'accord. Oui. Ah ouais, je suis la seule à avoir deux zooms.
3: Et je suis la seule à avoir un iPhone 11.
0: Ah ben non, attends, moi je vais te dire un truc, Vanessa, je te promets que c'est vrai. Je change pas mes iPhones à chaque fois du tout. Je change quand ils marchent plus.
2: Oui.
0: Donc là, il a pas marché il y a peut-être un an et demi, donc je l'ai changé, j'ai pris le dernier. Mais alors moi, je peux le garder 7 ans comme toi, ça me pose aucun problème. J'ai une flemme de faire l'actualisation et tout, j'y arrive.
2: Ah ouais. L'histoire du cloud, on me demande chez Bouygues si on a le cloud, tu ne sais jamais répondre.
0: Cloud.
2: Et
3: la qualité des photos qui est super. Qui change vraiment d'année en année. Vanessa,
0: ah bah tu te fais des souvenirs, évidemment.
1: C'est vrai que sur l'iPhone 11, bon, c'est du 24-36, c'est de la péloche, hein, c'est là où.
3: Oui, j'ai des photos en noir et blanc, c'est
0: voilà, ça. Exactement. Vanessa, on a l'iPhone à offrir, on a quoi d'autre?
1: On a la plan de chat qui est de retour quand même.
0: La plan de chat, Vanessa, je t'entends moins emballé sur la plan de chat. Hein.
2: Il n'y a pas trois zooms. sur la planche.
0: Il y a pas trois, mais il y a peut-être trois parties pour faire grillade. Et
2: ouais.
0: Il y a cinq cuissons. Pardon.
1: Oui.
0: L'iPhone, il y a trois zooms. La plancha, il y a cinq cuissons.
2: Bah voilà, il gagne.
0: Ah ouais.
1: Oui. Si tu mets tes chipots, t'as 5 cuissons, tu peux les avoir comme un peu comme tu veux.
0: Bien
1: quoi.
0: Sûr. Après, il n'y a pas partage de connexion, mais t'as partage de bons moments.
2: Bien sûr. Est-ce qu'il y a un petit tiroir pour que la graisse tombe dedans?
0: Bien sûr qu'il y a le tiroir, il y a le compartiment à graisse que tu peux retirer pour laver.
2: Ah, en c'est fait, appréciable. Ouais.
1: Et bien sûr, sur les saucisses, après, c'est top.
0: Tu remets le gras sur les saucisses?
1: Non, non, tu ne mets pas le gras sur les saucisses. J'ai cru, bah.
0: T'es gueule. Je suis dit, là, vraiment, on a passé un cap. Hein.
1: Du gras sur du gras sur du gras.
0: Mais pourquoi pas? Bon, c'est ce qu'on a à offrir ce soir, et avant ça, on va s'écouter The Second Voice. Vous voulez?
1: Ah oui, tu veux?
0: The Second Voice, c'est parti, c'est ce qu'on écoute tout de suite pour démarrer cette soirée. Vanessa, je te fais un gros bisou, on est avec vous jusqu'à 19h.
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0: Je sais que vous êtes très nombreux, très nombreuses à être stressés avec le bac, les élèves bien sûr, mais aussi les parents.
1: Et oui.
0: Et on a lancé ça depuis hier, on essaie d'avoir des correcteurs.
1: Yes.
0: Des correcteurs du bac. Alors c'est souvent des profs, vous l'avez compris, donc prof de philo, prof de maths, prof de français, prof d'histoire géo, peu importe, mais qui sont correcteurs cette année ou qui l'ont été pour donner des petits tips pour vous aider à prendre des points supplémentaires. Par exemple, hier, on avait un correcteur de philo,
2: oui,
0: qui nous a dit pas d'arrogance, Gilles. Ah, t'as pas retenu que this is.
2: Tous ces hommes, écoutez, qui gravitent autour de nous en 3 heures. Mais si, il était fascinant lui aussi.
0: Mais alors, il nous a cité du Schopenhauer et tout, mais alors on reste sur this is qu'a dit Majesté, hein, bien sûr.
2: Parle bien, mon
1: chaton. Ouais, on est quand même face à un prof de philo.
0: Hein. Ah bon. Les profs de philo, il n'y a aucun souvenir. Les gars, nous a cité Schopenhauer quand même.
1: Quand
0: hein.
1: même.
0: Oh là là. Bon, écoutez, en tout cas, on aura quelqu'un d'autre. On va réviser une nouvelle matière ce soir. Et puis surtout, essayer de vous donner des astuces. C'était passionnant hier. On espère que ce sera pareil ce soir. Restez avec nous. iPhone a gagné. Les infos pour Brio Dîner de ce soir. C'est quoi le thème, Rémi?
1: Ce soir, le thème.
2: Personnage Disney.
0: Merde, bien calé. Hein.
1: Voilà. Je
0: tiens
1: quand même
0: ça,
1: si j'ai mon info, parce que
0: je suis bancal. On en parle dans un instant. Et c'est du Gibbs à venir. Vous n'êtes pas surpris, nous non plus. Allez, restez là, on est sur Énergie.
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0: Merci de nous choisir. Merci pour terminer vos journées. On est là avec vous. On vous lâche pas 16h, 19h chaque jour avec une alerte dans l'Orne, en Normandie.
1: Oh là, qu'est-ce qui se passe?
0: Le 24 avril dernier, un joueur de loto a remporté 13 millions d'euros au Super Loto. Ah bah, pourquoi je vous en parle?
1: Il n'a pas récupéré son gain.
0: Exactement, poteau. Il n'a pas récupéré son gain. Il a plus que 60 jours pour se faire connaître, soit avant le 22 juin. Écoutez-moi bien. Vous avez joué le 24 avril dernier au loto. D'accord, dans ces zones-là, vous avez un doute. Essayez de retrouver votre ticket. Vous avez pris 10 patates. 13 barres. 13. Donc allez-y, inscrivez-vous. Pour rappel, les numéros gagnants, je les redonne. Le 2, le 12, le 16, le 20, le 26 et le 2. J'en avais 0.
1: Ah, moi aussi.
0: Pas 1. S'il se reconnaît là maintenant, si je peux aider à mon petit niveau à faire gagner, oui, bien sûr que je prends 10%.
1: Merci, voilà, merci.
0: Mais s'il a gagné 13 millions, eh ben, faut appeler le 01 41 10 79 81, numéro dédié pour réclamer son lot.
1: Ou alors le 0870 42 48.
0: On s'occupera du reste. Ouais, qui nous envoie le billet, on prend tout en charge. Bien sûr. Allez, tout de suite, on s'écoute Gibbs sur Énergie.
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0: Merci d'être là sur Énergie, on est tous ensemble. Lauriane, on lâche les téléphones. Qu'est-ce qu'elle fait sur son téléphone,
2: Lauriane? J'ai réécrit mon info pour Brio Dîner de ce soir parce que je n'aime pas du tout comment je démarre.
0: Aïe, vu qu'il y a tellement une belle syntaxe.
2: Ah bah avec sa plume, je risque pas de tomber à côté.
0: Alors, Mickey.
1: Oui,
0: alors, vous savez ce qu'on fait? Ce sera dans un instant, bien sûr, les infos pour Brio Dîner de ce soir. Moi, je comprends que tu sois stressé. Hein. J'ai pas de problème avec ça. Mais c'est pas tout de suite.
2: Eh oui.
0: Bon, d'accord,
2: je pose
0: tout à l'heure. De qui est-ce que vous parlez, tiens, d'ailleurs, pour les infos pour Brio Dîner de ce soir? C'est quoi votre info?
2: Ce bon vieux Aladdin.
0: Ah, cette vieille branche.
2: Ouais, cette vieille branche. Prince des voleurs.
1: Moi, je parle de Blanche-Neige et les sept nains.
0: Ah, moi, je parle de la petite sirène.
1: Oh.
0: Rémi.
1: De Blanche-Neige et des sept nains.
2: Mais hier, c'était pareil, les gars.
0: C'est fou qu'ils nous arrivent. Hier, ils avaient la même info. Et en plus, vous savez, chaque fois qu'il y en a un qui gagne, il retire un point à l'autre. Il y a un match dans le match.
1: Là, il y a un match dans le match, clairement, ouais.
0: Alors, attendez, je suis bien parti, là. Vous parlez de Blanche-Neige ou des sept nains, Thibaut?
1: Ah, moi, je parle de Blanche-Neige et les sept nains.
0: Et toi, Rémi? Bah, moi, je parle du film Blanche-Neige et les sept nains, quoi.
1: Attention, parce que le thème, c'est personnage de Disney.
0: Ah ouais?
1: C'est ce que
0: ouais.
1: Blanche-Neige et les sept nains. Mais s'il parle du film en lui-même, attention.
0: C'est incroyable, il a vraiment le même thème que toi et c'est incroyable de dire attention, il est peut-être hors sujet.
1: Je pense que lui est hors sujet, mais moi non.
0: Ouais, bon, on va voir ça. Ah oui, un personnage Disney.
1: Ah oui, bien sûr.
0: Enfin, un film Disney.
1: Oui, sois gentil. Hein.
0: Y a pas de souci.
1: tu me laisses repasser une petite tête sur l'info.
0: Ça sera dans un instant. Il y a du David Guetta qui va arriver avec un good. Avant ça, je vais vous amener aux États-Unis. Tiens, il y a Alice qui est là. Ça va, Alice?
6: Ça va et toi, Camille?
0: Trop bien, Alice. Tu fais quoi dans la vie?
6: Alors, moi, je suis responsable d'agence et on accompagne des entrepreneurs.
0: Alors, attends. L'agence de quoi? Parce qu'il y a plein d'agences. Il y a l'agence tourisme.
1: Ouais.
0: Il y a l'agence impossible.
1: Ouais, bien sûr.
2: L'agence Fram.
0: L'agence Fram Voyage.
1: Les agences de location de voitures.
0: Alors, je suis très fâché. Je dis pas la marque. Une marque de location de voiture. Une marque Orange.
1: Ouais, bon. On l'a, ouais.
0: Une marque Orange qui vend des voitures.
2: C'est clair, oui. Ils t'ont compté une rayure qui n'était pas la tienne.
0: Non, ils m'ont mis des. Vous savez, comme quand t'as un téléphone au début que tu connais pas, des packs d'assurance de je sais pas quoi et tout.
1: Ouais.
0: J'ai loué une voiture pour aller voir ma mère à Noël, là.
2: Ouais.
0: Et j'ai reçu la. Enfin, ils te font signer. Tu sais, tu dois prendre ton train et c'est ma faute. J'ai signé un devis qui n'était pas le bon. Après, ils disent ah ben signé, c'est signé.
2: Oh.
0: Mais c'est fou, je les ai au téléphone. Ils reconnaissent qu'il y a des frais qu'ils n'avaient pas à mettre, que j'avais pas souscrit, mais ils disent vous avez signé, maintenant vous les prenez.
2: C'est dingue.
0: Mais franchement, pas cool.
1: La prochaine fois, tu gardes la bagnole.
0: Non, ouais, tu la broies dans le mur. C'est à la fin, ils te remettent assurance, bridge, que t'as pas pris du tout. Et franchement, il y a une différence de 120 euros. Hein.
2: C'est vrai?
0: Mais attendez, les gars, pour 4 jours, 120 euros?
2: Mais moi, ça me met un stress de louer une voiture. J'ai toujours l'impression qu'on va me voler quelque chose.
0: Ah ouais, non. Mais plus ma tête. Je le dis. Hein.
1: Ah bah, non, mais t'as raison de me dire.
0: Mais après, sa dame a été sympa. Elle me dit non, mais on fait vite, tenez, signé. J'ai signé des bêtises.
1: Ah oui,
0: j'ai le train qui m'attendait, tu sais comment c'est, t'as le petit machin, les trucs, les sacs, au milieu de la route là, et j'ai signé ce qu'il fallait pas signer. Ouais. Derrière, ils disent, en effet, mais vous avez signé. Mais ça se fait pas de faire ça.
1: Bah non, tu restes commerçant quand même.
0: Oh là là.
1: À un moment donné.
0: Je vous amène aux États-Unis, moi. Ah là là, un Américain vient de gagner 400 000 euros grâce à des bitcoins qu'il avait depuis 11 ans.
1: Oh,
0: vous connaissez cette histoire, les fameuses bitcoins, combien ça vaut? Moi, j'y comprends pas trop. Hein. Mais je sais qu'en tout cas, c'est de la monnaie qui peut prendre de l'argent de dingue, d'accord? Mais c'est pas matériel, on la palpe pas, quoi, d'accord? Et donc, ça fait 11 ans qu'il gardait ses bitcoins. Pendant 11 ans, il avait essayé de les récupérer. D'accord, parce que les bitcoins avaient perdu, monté, perdu. Et en fait, il était bloqué. Il pouvait pas récupérer ses bitcoins.
1: Ok.
0: Et ce qui a fait que du coup, il a gagné 400 000 euros parce qu'il a mis 11 ans à pouvoir les récupérer. Pourquoi?
1: Parce qu'il avait pas son code. Il avait perdu son code. C'est comme ça que tu récupères tes bitcoins.
0: Et pourquoi est-ce qu'il avait perdu son code? T'as tout à fait raison. Il avait perdu son mot de passe.
2: Et il était trop compliqué à retenir?
0: Non.
1: C'était un petit papier qui était dans sa poche et le jean est passé à la machine à laver.
0: C'est pas ça.
2: C'est un
0: Alice,
2: truc de caractère.
0: Comment il a pu faire?
2: Spéciaux.
6: Ah, je sais pas. Il s'est fait pirater?
0: Non, il s'est pas fait pirater.
6: Sa femme a changé son code.
0: Il y a 11 ans, à l'époque où personne croyait aux bitcoins, personne ne savait même ce que c'était, il a acheté des bitcoins, d'accord? Et il a fait quelque chose avec son mot de passe.
2: Ah, il a mis un symbole qui n'existe plus.
0: Ah, oh, pas bête, c'est pas ça. Il a fait quelque chose avec son mot de passe qui fait qu'il, pendant 11 ans, il s'est battu comme un fou pour les récupérer, il a pas pu.
1: Ben, au lieu de mettre son propre mot de passe, il a fait comme ce qu'on te propose, mot de passe robuste, là, et tu sais plus ce qu'il te pète là-dedans.
0: C'est pas ça.
2: Est-ce que il a fait le test de je ne suis pas un robot et il a raté? Tu sais, non. Quand tu dois choisir des motos sur des photos.
0: Non, il a juste changé son mot de passe, mais bourré. Il a changé son mot de passe bourré. Le matin au réveil, impossible de se rappeler de son mot de passe.
2: Mais il n'y a pas mot de passe oublié?
0: Et ben, c'était le début des trucs des bitcoins. Les sites et tout n'avaient pas ça. Et donc, il s'en rappelait pas.
1: Mais comment c'est revenu?
0: Il avait 5 bitcoins.
1: Mais que maintenant, ça vaut une blinde.
2: Ben, c'est la meilleure nouvelle au monde.
1: Non, mais il y a surtout un truc. Pour retrouver ton code que t'as fait bourré, est-ce que tu te rebourres pour te dire
0: ah, mais c'est bien. Alors ce soir-là, il se dit vraiment, c'est une super idée, je suis un génie, ce mot de passe est génial, personne ne pourra le retrouver. Et il est tellement génial que même lui. Voilà. Même lui ne l'a pas retrouvé. Quoi.
2: Mais au moins, ça l'a forcé à ne pas retirer sa mise, entre guillemets, et à gagner une blinde. Donc c'est très bien.
0: Bah ouais, du coup, ça lui a permis, bien sûr.
6: Bah, du coup, on peut dire qu'il est riche grâce à une cuite.
0: Eh ben, exactement, parce qu'il a quand même, grâce à sa cuite, il a réussi à pouvoir les garder, parce qu'à la base, il a misé 1000 balles, qui aujourd'hui valent 401 000 euros.
2: Mais moi, je suis la pire. Oh, wow. Parfois, je me prends à miser sur des actions, et j'ai tellement peur dès que c'est baisse, je dis, enlevez tout. Donc, en fait, je ne gagne jamais d'argent.
0: Ouais, t'as trop peur.
2: Bah oui.
0: Pas joué. Alors, je vous dis comment il a fait ou pas?
2: Oui.
0: Vous n'allez pas en revenir. Il a demandé à l'intelligence artificielle, Claude, de l'aider à retrouver son mot de passe. Il a donné toutes les données de ses ordinateurs, son ordinateur actuel et ses deux anciens ordinateurs, parce que en 11 ans, il a eu le temps de changer deux fois d'ordinateur. Il a tout rentré, les disques durs, les mails, les notes Apple, tout, même ses tweets. Claude a trouvé un vieux fichier à l'intérieur avec le mot de passe, et le mot de passe, il lui a retrouvé, il a dit, ben selon moi, il y a ce fichier, c'est-à-dire il a donné des milliards de data à Claude qui a travaillé longtemps et a dit, et c'est ça. Donc je vous le donne, son code, c'était quoi?
7: Ouais,
0: parce
7: bah
0: que
7: maintenant
0: il l'a changé. LOL 420, fuck the police,
1: point d'exclamation. C'est vraiment un code de bourracho, ça. Ouais, non, mais c'est vraiment un code de bourracho, vraiment.
2: Oh, l'andouille.
0: Eh, je vous dis, peut-être que si je rentre tout, peut-être qu'il peut retrouver les codes de mon Skyblog, Claude.
1: Bien sûr. Mais c'est sûr.
2: Bah, moi, ceci dit, j'ai le même code depuis que je suis dotée d'Internet. Je n'ai jamais changé de code. Je mets des points d'exclamation quand on me le demande ou une majuscule quand on me le demande, mais je n'ai jamais changé.
0: Bah, t'essaies de changer le moins possible, hein.
7: Et je vous avais raconté ça. Que ma femme avait, à l'époque, elle était avec un ex, bon, bref, elle a fait sa vie et elle avait une clé USB. Et cet ex lui avait dit, bah, tiens, ça s'appelle des bitcoins, je te parle de ça 2011, hein. 2010. Ça s'appelle des bitcoins. C'est de la monnaie virtuelle et peut-être qu'un jour ça vaudra de l'argent. Enfin, en tout cas, voilà, je te laisse ça sur une clé. Il y en avait 10.
2: Oh,
7: 10.
2: Elle a combien du coup aujourd'hui?
7: 10 bitcoins. On n'a jamais retrouvé la clé USB avec les managements et tout. Je suis comme un fou. Là, on serait millionnaire. Peut-être plus même, non?
1: Ah, bah oui, plus,
0: ouais. Plus, ouais.
7: Peut-être plus, ouais.
0: Bah, 400 000, pour un peu que vous ayez le même truc, vous seriez à, ouais, vous seriez à 1 million d'euros.
2: Oh,
0: voilà.
2: Et c'est la pire
7: on la cote, la clé USB, elle est blanche, nacrée, avec une petite ficelle, je la vois très bien.
0: Non, mais attends,
7: mais je te jure.
0: Je la retrouve.
7: Et je ne sais pas où est cette clé.
2: Tu crois qu'elle est perdue ou juste elle est quelque part?
0: Sans... Est-ce que tu vis encore avec l'espoir? Ouais, c'est ça, Coriane. Est-ce que tu vis encore avec un petit espoir de la retrouver ou tu fais le deuil?
7: On a fait le deuil avec ma femme, on l'a un peu oublié en se disant, bah, allez, ça, tant pis, c'est pas grave, mais peut-être qu'un jour on tombera dessus et je vais pas là, les copains.
2: Et surtout, qui est cet ex merveilleux?
7: Ben, un gars qui était connecté à ce genre de truc. Moi, j'y connais rien, donc...
0: Ça lui va demander sa part, hein.
7: Ah bah non, je n'existe plus, je ne sais même pas...
2: Je l'ai éliminé.
7: Bah non,
1: bon, bah, Ali, je te fais un énorme bisou, en tout cas. On écoute du David Guetta, I'm Good sur Energy. Belle après-midi, tout le monde, merci d'être là. J'embrasse tout le monde, sauf la marque Orange qui loue des voitures à Grenoble.
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0: Un grand merci de nous suivre chaque soir. On est là sur Energy. Avec la mère Oriane et le père Guillotin.
8: Ah bah toujours là, toujours présent, hein.
0: Elle est Lascar, là, je vous présente depuis le Ch'tun, là, le Ch'tun Thibault, là.
8: Ouais.
0: On a tous préparé une info pour Brio dîner de ce soir. Je vous le redis, là, c'est la bonne ambiance. Pour le moment, on s'aime tous bien. Dans un instant, attention, c'est plus la même ambiance. C'est une ambiance médiatique qui se frite.
8: Ah bah c'est la castagne, hein.
0: C'est la castagne parce qu'on veut tous gagner le point. Notamment Thibaut et Rémi, ça y est, une compète dans la compète. On est un peu plus cool avec les filles.
2: Bien sûr.
0: Mais on a quand même envie de gagner. On aura des infos sur des personnages Disney. Je rappelle, j'ai la petite sirène.
7: Moi, j'ai Blanche-Neige et les sept nains.
2: Aladdin.
7: Moi, c'est Blanche-Neige, mais bon, un autre délire que. Bah, c'est Blanche-Neige. Ouais, c'est Blanche-Neige, quoi. Bon.
1: Si tu veux, je prends les sept nains, tu prends Blanche-Neige.
7: Allez,
1: on peut faire ça.
7: Non, mon truc, en fait, c'est un. Enfin, franchement, Thibaut, tu devrais te
0: retirer.
7: Tu devrais te retirer.
1: Mais
7: tu devrais passer à autre chose.
1: Mais moi, c'est énorme ce que j'ai.
7: J'ai un truc. Non, non, non, gars, je vous apprends quelque chose, elle est tombée de l'armoire. Et pas une petite armoire, gars, une armoire normande. Hein.
0: L'armoire Louis XVI.
7: Ah, attention, c'est du chêne massif. Hein. C'est 2m50. Hein. Tu tombes de là-haut, ça te fait mal au coccyx. Donc vraiment, tu devrais te retirer.
1: Regarde, je suis en flip là.
0: Thibaut, tu te retires?
1: Mais pas du tout, je suis énorme.

ma fille ce soir, c'est ça. Histoire Géo, ce soir, on aura un correcteur avec nous qui va vous donner des astuces pour essayer de passer peut-être du 9 à 10 ou de 10 à 11. Vous avez compris le petit point qui peut tout changer. J'ai parlé tellement longtemps qu'il a dû remettre.

0: sont les infos pour Brio dîner de ce soir. On y arrive. C'est dans un instant. Restez bien avec nous. Avant ça, on s'écoute Jérémy Frérot, du Blanche-Neige, de la Petite Sirène
1: et du Aladdin.
0: Oh, bon vieux père Aladdin.
1: Eh oui.
0: Restez avec nous. On parle de tout ça dans un instant.
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0: Ça y est, on y est, ça y est, c'est mon moment préféré peut-être de l'émission. Les infos pour briller au dîner de ce soir. 4 infos, 4 fun facts sur un thème. Chacun de l'équipe a bien bossé, a amené son info et a envie de gagner cette compète. Jingle et je vous présente la personne qui sera le juge ce soir.
3: Qui aura la meilleure info sur des personnages de Disney ?
4: 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Pour caresser les grains dorés du sable.
5: Je peux pas croire qu'elle ait pris le temps de se mettre de la réverbe. Elle a pris le temps de se mettre de la réverbe.
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5: C'est l'album.
1: Elle chante bien, tu chantes bien, Anna.
6: Je me prépare en voice, hein.
7: Fais des karaokés.
6: Beaucoup.
0: Ah, faut qu'on fasse des karaokés.
6: Mais mon karaoké préféré, c'est Liliane Folie.
0: Ouais. Faut pas qu'on fasse de karaoké.
6: Non.
0: Attends, mais venons, on fait plutôt ça, la soirée de fin d'année de l'équipe. Là.
6: Un karaoké.
0: On fait un karaoké. On se fait un gros karaoké. Allez, let's go.
5: Non, parce que j'avais un petit peu booké la soirée pour la fin d'année, le gars, faut que je dise, bah finalement on sera plus 24 mais zéro.
0: Ah oui, d'accord, ouais, bon, ça peut te mettre
5: mais
0: un
5: ça
0: peu
5: peut le faire.
0: Bah bon. Dis, demande-leur qu'ils bookent un karaoké dans leur
5: mais je suis en train de penser, ça peut être possible.
0: Mais vous êtes combien en moins? Bah oui, on va être zéro quoi. Arrange pas.
5: C'est moins que, oui.
0: C'est bien moins que 24.
5: C'est moins que 24.
0: Bon, on est en train de caler ça, vous en faites pas. En tout cas, je me dis karaoké, bon
5: ouais.
0: Délos.
5: Ouais, ouais. Bon délire. Mais ça peut être la deuxième partie de soirée.
0: Il y a deux parties de soirée, j'ai plus l'âge de faire des
5: mais
0: deux
5: si,
0: parties.
5: Mais ça te revigorait un peu, ça te ta jeunesse.
1: Moi, quand on me déplace d'un point A à un point B, j'abandonne entre le point A et le point B. Faut me laisser au point A.
0: Ouais.
1: Mais on mettrait pas des écrans avec des paroles de Liliane Folie, si, éventuellement.
5: Comme je crois qu'il y a la Coupe du Monde en même temps, quand on va faire ça, il y aura la team Coupe du Monde, la team. Ah,
0: parce que c'est pire, c'est que moi, entre le point A et le point B, en général, j'y a tout de suite au point B et je n'y vais pas. C'est vraiment, j'y a tout de suite et mon Uber, c'est ça va aller chez moi. Merci. Et vraiment, je ne vais jamais au point B.
5: Posez pas la question, je serai au point B.
0: Pas de tu seras même au point C, je pense.
5: Pas faux. Je vais te faire l'alphabet, moi. Au point S. Au point S.
0: Bon, les copains, attendez, on s'égare. À 2 heures qu'on parle de notre soirée de fin d'année, on vous tiendra au courant de ce qu'on fait, bien sûr. Mais pour le moment, on va faire les infos pour Brio dîner de ce soir. Personnage de Disney, pourquoi? Parce qu'on est le 9 juin. Et le 9 juin, première apparition de Donald Duck.
1: Oh, oh.
5: Ça veut dire, Rémi, tu vas t'exploser ce soir, Thibaut, t'es énorme.
0: Je sais même pas que je savais le faire.
1: C'est énorme. Fais mais trop bien.
0: Maintenant, essaye de parler, de nous dire quelque chose. Non, mais il parle pas, Donald.
5: Non. Vas-y,
0: il
5: parle.
0: Incroyable. Gars, c'est fou, je l'avais jamais essayé de ma vie. Mais tu le tiens.
5: Ah ouais.
0: On dirait. Mais oui, non, je parle pas.
5: Non, mais tu parles pas, mais tu l'as. C'est la première étape.
1: Donald, il parle pas.
0: Incroyable.
1: Mais fais-en quelque chose. Propose à TF1 d'en faire une émission. Ah, Camille devient Donald Duck.
0: Ouais.
1: Va cartonner.
0: Il m'a fallu 44 ans pour trouver mon incroyable talent. J'ai aucun talent dans rien. Je suis vraiment le gars le plus moyen dans tous les sports. Et là, je viens de trouver, c'est Donald Duck. Léa, t'as entendu?
8: Oui, c'est très bien fait. On croirait avoir une discussion avec.
0: C'est fou. Ah, c'est fou. Non, mais attendez, je le trouve là en direct avec vous.
5: Ah
0: ouais. C'est dingue.
5: Ah, c'est fou. Hein.
0: Oh là. T'as les images là?
1: Envoie-le à toutes les chaînes.
0: Non, mais filme en direct. J'ai une révélation, les gars. Oh là, je vais faire un incroyable talent aux États-Unis comme Kev Adams. Fais ma singer.
1: Qu'est-ce que c'est gênant.
0: Quart de finale. C'est le meilleur de Donald Duck qu'on a eu dans l'émission. Tout simplement.
5: Golden buzzer.
0: Direct. Passe à partout.
1: C'est ta tête et tes mains. C'est extrêmement
5: on
1: drôle.
5: Voit que tu dis des trucs. On sent que tu t'exprimes.
0: Bien sûr, Donald. On est d'accord. Bah oui, mais t'es marrant. Je me fais rattraper par les impôts. C'est pas moi qui ai fait la décla. Hein.
5: Pardon. Il est un peu en train de se transformer en Mélenchon. La République, c'est moi là.
0: Ouais, c'est ça. Bon, c'est parti, personnage de Disney. Donc, Léa, c'est toi qui vas voter ce soir, hein, Léa.
8: Ok, très bien.
0: 4 fun facts. Bon, on va le faire dans un instant parce qu'on va perdre 1000 ans avec Donald Duck. On va se mettre un petit peu de Blast Jax.
5: Comment on dit Blaster Jax en Donald?
0: Je vous fais l'intro en Donald Duck.
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0: On est toujours sur Énergie, on est toujours ensemble, bien sûr. Vous attendez ce moment, c'est les infos pour briller au dîner de ce soir. J'espère que vous l'attendez, en tout cas nous on l'attend. C'est le moment où on est en compète. Sachez qu'on s'aime beaucoup dans l'équipe, mais cette séquence-là, on se hait tous.
5: Absolument. Ah,
0: on veut tous se tirer vers le bas parce que tout ce qu'on veut, c'est avoir la meilleure info. Est-ce que c'est un bon mood? Non.
5: Non.
0: Est-ce que c'est un bon exemple?
5: Non.
0: Mais pendant 5 minutes, permettez-nous vraiment d'être chacun pour soi.
5: Ah ouais, oui.
0: C'est la séquence la plus nombriliste de toute la bande FM. C'est le moment où on veut gagner. Et pour gagner, parfois, il faut écraser les autres, malheureusement.
1: Un peu de médiocrité, ça fait du bien.
0: Bah, bien sûr.
5: Bien sûr.
0: Tu parles de médiocrité, l'enchaînement est vite fait. On va commencer avec Rémi. Et son info sur Blanchard. Je rappelle que c'est Léa ce soir qui vote pour les 4 fun facts sur des personnages de Disney. Écoutez cette info.
8: Attention.
0: Personnages de Disney, t'as raison Léa. Et attention. Attention à quoi? Je trouve pas le mot.
5: Hors sujet?
0: Hors sujet. Ah non, non, non. Écoutez bien. Je vais vous parler du premier personnage Disney, alors au-delà de Mickey, en long métrage. C'est Blanche-Neige et les Sept Nains. C'est le premier long métrage de Disney. Ça a été très dur pour lui de le monter. Oui?
5: Je m'excuse, c'est pas Mickey Fantasy?
0: Non, Mickey Fantasy, c'était pas un long métrage, c'était un programme court. La première fois qu'il a réussi à faire un long métrage, c'est Blanche-Neige et les Sept Nains, plus d'une heure et demie. Il a fallu le financer. Personne n'y croyait, donc il a dit ok, j'hypothèque la baraque. Walt Disney a hypothéqué sa maison, machin. Et là, énorme succès, on le sait tous, puisque tout le monde l'a vu. Mais qu'est-ce qui s'est passé derrière? Il a chopé, je ne sais pas combien d'Oscars, mais la petite particularité, c'est quand on lui a remis l'Oscar, on lui a remis quoi? Un Oscar et 7 petits Oscars qui représentent les 7 nains. Et il y a la photo. Il y a la photo de Walt Disney qui récupère pour la première fois de l'histoire son Oscar avec 7 petits Oscars de
5: c'est hors sujet.
0: C'est
5: un véritable
1: c'est Blanche-Neige.
0: Je parle de Blanche-Neige, c'est le film Blanche-Neige.
5: Photo, tu parles pas d'un. On doit apprendre un truc sur un personnage de Disney. Tu parles du film. On t'a mis en warning avant. T'as dit je vais parler du film. On t'a dit attention, le film n'est pas un personnage de Disney.
0: C'est Léa qui tranche. Je te promets, c'est pas pour te prendre 5 balles. Je rappelle, on a une tirelire. Hors sujet, fake news. La tirelire monte et on l'offre à un auditeur en fin d'année. Donc ce qui pourrait t'inciter Léa à dire que c'est une fausse news parce que ça met 5 euros en plus. Mais je te promets, je pense que c'est hors sujet.
1: Si c'était Blanche-Neige à 3 narines, là t'étais dans le truc. Là, c'est pas Blanche-Neige à 3 narines, c'est. Il a 8 Oscars Disney.
0: Je peux
5: le dessin animé.
0: Je te connais bien Rémi, même ton body language, t'as pas plus envie que ça de te défendre.
5: Sinon tu seras en train de faire des grands gestes avec les bras et tout.
0: Non, je vous pose juste la question, on est d'accord que donc vous ne parlez pas des films, du perso.
1: Des personnages.
0: On va donner une info Aladdin, sur le personnage du film.
5: Aladdin, c'est pas le film, c'est le personnage.
0: Si je dis La Belle et le Clochard, en fait, le chien a été inspiré d'un de ses chiens et machin, ça veut être cette race, c'est le personnage. Si je te dis le film Rox et Rookie a gagné 4 Oscars, c'est le film, c'est pas les personnages.
5: Ok.
0: Est-ce qu'on pense? Selon moi, c'est Léa qui va décider.
8: Ouais, après, là, c'est vrai que ça parlait plutôt du personnage, mais les Oscars, c'est le film en lui-même, non?
0: Ouais, donc c'est hors sujet.
8: Oui, pour le goût, oui. Ouais.
0: Après, c'est le personnage qui fait l'Oscar, hein. Mais bon, ok. Moi, vous savez comment je suis.
5: J'ai le cœur ouvert. Je te rappelle quand même que tu dois 20 balles, hein, donc t'as 25 là.
0: Ça commence à faire une petite ardoise. Hein. J'ai la même au PMU d'en face, donc allez.
5: Et Thibaut, tu dois aussi 5 euros. Hein.
0: Ah bah tiens, j'y mets tout de suite.
5: Je les ai là. J'y mets.
0: C'est maintenant jamais. Allez. Et bah sachez que la cagnotte fait 160 euros. Hein.
1: Oh, ça c'est beau.
0: Avec mes 25
5: Je compte avec tes 25, mais tu les dois et ça fera 160 euros.
0: Ok. Vous voulez que je rattrape un peu le tir du coup sur Blanche-Neige?
5: Allez, on y va. Ouais. Blanche-Neige et 7 nains, faut pas être hors sujet.
0: Voilà, Léa, ma douce, ma belle, ma puce, je vais régler un peu les comptes là avec Blanche-Neige. Tu vas voir, moi je vais t'apprendre un truc de fou. Comment a été créée Blanche-Neige? Il faut savoir que Blanche-Neige et les 7 nains, c'est la première fois que Disney fait un dessin animé où il y a des humains représentés dans ce film. Et du coup, pour représenter Blanche-Neige, l'équipe de Disney a pris des cours d'anatomie. Ils ont pris des cours d'anatomie pour pouvoir bien représenter les humains. Et c'est la première fois que dans un dessin animé, des personnages humains arrivent. Et avec des cours d'anatomie. C'est énorme. Blanche-Neige, la première humaine dans Disney.
5: Ils ont pris des cours ils dessinent.
8: C'était pour la dessiner. Exactement,
0: ils ont pris des cours.
5: Des cours d'anatomie pour les proportions, parce qu'évidemment, c'est des dessinateurs, mais jusque-là, ils dessinaient des Winnie l'ourson et des tigrons, tu vois. Et donc, ils voulaient être sûrs qu'elelle soit très ressemblante.
1: Bah, elle est d'ailleurs très proportionnée, cette Blanche-Neige. C'est un très bon travail.
0: C'est devenu un exemple après pour tous les dessins animés où il y a des humains dedans. En gros, ça vient de là. Et derrière ça, après, je pourrais compléter en disant que ce film a permis de créer derrière Pinocchio, Fantasia, Dumbo, Bambi, tellement ça a rapporté d'argent. qui ferait une super Blanche-Neige?
9: Ah bah Ariane.
5: Nolwenn Leroy.
1: Ah oui.
9: Si Ariane, c'est une belle Blanche-Neige.
0: Vous savez qui? Laetitia Casta.
5: Ah, pas mal aussi.
0: Ferait une super Blanche-Neige.
1: Ah, je la verrais plus Mulan, tu vois.
0: D'accord. Oui. Et donc, qui ferait une bonne Blanche-Neige?
1: Je vais te dire. Adjani? Bah quoi? Lorraine Bacal?
0: T'as qui toi, Oriane?
1: Aladdin. Je vais vous expliquer comment le personnage a été créé. Le patron à l'époque de Disney fait plein de réunions pour trouver vraiment le bon Aladdin, le bon concept du personnage. Il fait des réunions et il se rend compte qu'à force de faire des réunions, Jasmine est vraiment au-dessus, beaucoup plus charismatique, beaucoup plus intéressante. Ils se disent, bon, on va essayer de s'inspirer de quelqu'un qu'on connaît, Michael J. Fox. Il continue de bosser dessus.
5: C'est l'acteur de Retour vers le futur.
1: Tout à fait. Et là, ils se disent, non, il est toujours pas assez fort. Et là, il a une révélation. Il va dire, on va suivre une ligne directrice. Pendant toutes les séances de création, on va s'inspirer de... Oui, tout à fait, comment tu sais?
5: Je sais pas, d'un coup j'ai eu le tilt, il se ressemble un peu.
1: Tom Cruise dans Top Gun. Ouais.
5: Bah, tu vois.
1: Il a été calqué un petit peu, sur, de point de vue comportemental, sur Tom Cruise dans Top Gun. Et au dernier moment, ils ont dit, il manque un truc. On va lui rajouter le Starwell de MC Hammer.
0: Ah!
1: Donc Aladdin, maintenant, si vous re-regardez le film.
5: C'est Tom Cruise avec un Starwell.
1: C'est Tom Cruise avec un Starwell.
5: C'est Tom Cruise qui a fait un bac, elle.
9: Ah ouais, c'est Tom Cruise que tu voulais un peu, non? C'est Tom Cruise au Festival d'Avignon.
5: Ah ouais, c'est lui, hein.
9: C'est Tom Cruise devant un Monoprix avec un Malinois. Bah, tu veux voir Aladdin? C'est tout simple.
1: Mais c'est vraiment le mélange de Tom et MC Hammer.
8: Du coup, ça donne envie de re-regarder juste pour ce détail-là.
1: Mais je suis d'accord.
0: Eh ben moi je vais vous parler de la petite sirène et je vais vous faire une très belle révélation. Je vais sans doute gagner, ça m'embête, mais sachez que c'est beau parce que c'est progressiste. Et il était temps. La petite sirène est la seule princesse Disney à avoir un enfant.
1: Ah, ah bon? Elle a pas d'enfant?
0: Eh si. Ariel est la seule princesse Disney à avoir un enfant. Sa fille Mélodie apparaît dans La Petite Sirène 2.
1: Ah.
0: Retour à l'océan.
5: Ah ok.
0: Eh oui. Et c'est la seule princesse qui a un enfant.
5: Ah, pas mal.
0: Ah, bah, pas mal. C'est super. Et il est temps. Et il en faudrait plus.
5: Bien sûr.
1: Je suis parti pris. Je vais peut-être jeter un pavé dans la mare. Je n'aime pas du tout Ariel, la petite sirène, le personnage. Elle m'agace énormément.
5: Comment tu peux dire ça?
1: Ah, elle veut des pieds pendant tout le truc. Elle donne sa voix. Et meuf, mais ça se voit qu'Ursula est quand même odieuse. Elle fait pas d'effort, quoi. Les jeux des pieds, jeux des pieds. Elle m'a saoulée.
5: C'est marrant, toi. Bah, tiens, on va te mettre une queue de saumon. Tu vas vouloir des pieds à un moment donné.
0: Des sirènes, des sirènes.
1: Mais tous ses potes ont des queues de saumon. Son père est adorable. Elle est là à vouloir un ailleurs tout le temps pendant tout le film. Alors que sa famille l'adore. Elle finit sans voix, sans pouvoir marcher sur ses pieds vu qu'elle sait pas marcher, fatalement.
5: Elle est amoureuse.
1: Oui, et c'est toute la partie qui m'énerve d'ailleurs. D'ailleurs, le prince, je l'aime pas du tout. Je l'aime pas sur le film. Il me met très en colère.
5: Oui, parce que pour l'amour. Elle oublie la famille et tout le monde, quoi. Non, mais qu'est-ce que c'est?
1: Elle oublie la famille, le pote, le crabe Sébastien. Elle oublie tout.
5: C'est super. C'est une super énergie.
1: Sébastien, il a une super énergie. Paulochon est charmant et elle s'en va.
5: Mais excusez-moi, c'est l'histoire de la vie. Moi, ma fille, elle vient de me dire qu'elle avait un mec.
1: C'est pas vrai.
0: Mais attends, mais qu'est-ce que tu dis?
5: Je suis en train de vous annoncer une folie là.
0: Wow. Attends, oh là la coupure. Attends, on vient dans un instant. Léa, dans un instant, tu nous dis qui a gagné selon toi. Et là, la réveil, il est fou lui.
1: Il a pas mieux des impôts. En parlant de la petite sirène, mais ça n'a rien à voir.
5: Si, ça me fait penser à ça. Tu dis qu'elle oublie sa famille et machin. Je suis là-dedans, là.
0: Oh là là, génial. Là, ça y est, les beaux-pères.
5: Bah non, attends.
0: Ah, c'est beau papa, ça y est.
5: Non.
0: Oh là là, Maléa. Il nous apprend ça d'un coup. Restez avec nous sur Énergie, on veut tout savoir. Oh là, il y a du croustique qui arrive.
5: Ah bah là,
0: Vlasi qu'elle a trouvé un mec. Ah là là, on veut tout savoir sur lui. Restez là, le temps d'écouter Naïka.
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0: Oh mon Dieu, tout ce qu'on est en train de vivre ensemble sur Énergie, je crois que vous rendez pas compte, on vient de faire des infos Disney. On a appris plein de choses sur Disney. On a en même temps, d'un coup, notre il nous révèle que sa fille, Rémi, a un mec.
5: Elle va se marier.
0: Non, on se calme.
5: Elle a, c'est la première fois, elle a un petit copain.
0: Hein. Quel âge elle a déjà?
5: 14.
0: Ah oui, elle va pas se marier. Alors attendez, on y revient. Avant ça, quand même, Léa, tu vas nous dire qui a la meilleure info selon toi, ce soir, Léa, sur les personnages Disney.
8: Alors pour moi, c'est Ariane avec Aladdin.
1: Oh merde.
8: Parce que du coup, ça m'a donné envie de le regarder. Juste pour.
1: T'es au top, Léa, je suis ravie. Merci.
0: Ariane, à qui est-ce que tu vas retirer un point? J'ai 7 points, les filles avaient 6 points, Thibaut a 0 et Rémi a moins 3.
1: Ben, je vais t'enlever un point.
5: Ah oui.
1: Pour que je prenne avec les filles la tête de ce classement.
5: L'égalité.
1: Ah bon?
0: On est à 6-6 si j'ai un point en moins.
1: Oui, voilà, faisons ça.
0: Très bien, on a égalité.
5: Oui.
0: Et Rémi et Thibaut restent à 3 points d'écart.
5: Ouais. Voilà, mais ça arrive là. Là, on est en train de se remettre. Ouais. Le but du jeu.
0: Tu dois quand même 5 balles dans la tirelire.
5: J'en dois 25. Mais voilà. Non, mais l'important, c'est qu'on soit à l'équilibre tous les deux.
0: C'est ça.
5: Voilà.
0: On veut finir tous les deux à 0, c'est notre objectif.
5: On va y arriver.
0: Bon, ça c'est fait. Léa, tu restes avec nous parce qu'on voulait savoir qui a gagné les infos. C'est Oriane ce soir et bravo, mais pour l'instant, qu'est-ce qui se passe? Ta fille a un mec?
5: Ma fille a un petit copain.
0: 14 ans, elle te l'a annoncé.
5: Elle me l'a annoncé, 14 ans, collège, 4e, la classe d'en face, bon ben voilà. Et du coup...
8: Ah, c'est dur le premier.
5: Ah, le premier, je te cache pas qu'il pique un peu.
0: Ah là là.
5: Je vois à peu près qui c'est, parce qu'elle m'a montré un peu en photo d'un truc, je vois à peu près. Mais je suis un peu, parce que je vois bien.
0: Est-ce qu'il te l'a présenté? Parce que l'autre jour, on a fait une soirée avec Rémi. Et pendant ce temps, les filles avaient une soirée à la maison avec des mecs.
5: Exactement. Mais il n'était pas là.
0: Il n'était pas là.
5: Ouais, il n'était pas là, ouais.
0: Oui, c'est ce qu'elle t'a dit.
5: Alors attends. Donc, l'idée, c'est que elle ne veut pas me le présenter, bien sûr, c'est trop tôt. Puis de toute façon, elle n'a pas envie parce que je suis gênant. Il paraît. Bref, c'est une autre histoire. Et donc, voilà. Donc, je suis un peu tout bouleversé. Pourquoi? Parce que elle passe son temps dans sa chambre à lui parler, sur son téléphone et tout, tu vois.
1: Je deviendrais dingue.
0: Et donc, ça va t'arriver. Elle a quel âge, toi?
1: 5 ans.
5: Hein, ah, ouais, tu vas y venir, hein.
1: Non, mon beau-fils va avoir 11 ans. Donc, j'imagine que ça va commencer à l'intéresser bientôt.
5: En même temps, c'est mignon parce que je la vois avec ses petits gousis, les petits papillons dans le vent. Tu vois qu'elle est en train de vivre un petit moment, ce premier amour. C'est mignon.
1: Elle te
5: en
1: fait
5: même
1: pas
5: temps,
1: lire.
5: Je suis dans une tendance.
1: Elle te fait jamais lire les messages.
5: Ah, bah non. Non, je dis pas les messages. Non, mais je lui dis rien, je lui dis que je suis content, j'espère qu'il prend soin d'elle, qu'il est gentil, que ça se passe bien. Et de temps en temps, j'arrive au père gênant ou à la porte. Alors, il y a un petit premier bisou. Ah, je prends la porte dans le nez, hein. Ça, c'est d'office. Mais donc, j'ai envie d'avoir des infos. Et en même temps, je la laisse dans son truc, dans son petit moment.
8: En même temps, c'est bien si elle s'exprime dessus, si elle le dit.
5: Exactement,
0: c'est fou, c'est génial.
8: Moi,
0: je suis content.
8: Les enfants, ils sont pareils, ils le diront quand même.
0: Ah, bah ouais, ils ont quel âge tes enfants, Léa?
8: Alors, mon fils a 5 ans et ma fille, elle a 11 mois.
5: Ouais, bon, elle a un peu de temps, ouais.
0: Temps de voir venir.
1: Mais alors, attends, tu n'as pas la réponse. Tu ne sais pas s'ils se sont embrassés.
0: Mais c'est bien, en tout cas, que tu crèves l'abcès et que tu dises, si tu veux m'en parler, tu peux m'en parler. Oui. Sous rigolade, mais c'est bien. Mes parents, là, laisse tomber. Il n'y avait pas un mot de ça. On parlait de rien.
1: Ah, tu pouvais pas en parler.
0: Mais on parlait de rien, quoi. Donc, il n'y avait pas de ça, quoi.
1: C'est notre génération, bien sûr.
0: Je serais voir mon père en disant, ben, en fait, j'ai galoché. Moi, qui tu parles pour rêver? Laisse-moi tranquille. Il y a Roland Garros, là. Laisse-moi tranquille, là. Va parler avec qui tu veux, va parler avec ta mère. Ma mère lui dit, je sais pas, parle-toi à ton père. Mais le débat, il était pas hyper ouvert à l'époque, c'est sûr. Là, on en parle un peu et c'est mignon, tu vois. Après, je sais qu'ils passent des petites après-midi ensemble. Ils vont de temps en temps se promener, machin, c'est mignon. Ils vont.
5: Et donc, elle te dit là, elle te dit pas, je vais avec des copains, elle te dit, je vais avec mon copain.
0: Voilà.
5: Prénom.
0: Une fois, elle me l'a pas dit. Elle m'a dit, je vais avec des copines, machin. Et j'ai appris le soir même, parce qu'elle arrive rien à garder. Elle est trop mignonne. Elle dit, bon, en fait, j'étais avec lui, machin.
1: Oh, chérie.
0: Dis-moi les choses, ça n'a pas de problème.
8: Prénom.
0: Je le balance.
1: Oui.
0: Allez, c'est parti. Léon.
5: Oh le Léon, oui.
0: Je suis prêt, hein, mon gars, si tu m'écoutes. Hein.
1: Tu connais les
0: petites têtes à la baraque.
1: Tu connais les parents?
0: Non, je connais pas les parents. Je connais pas les parents.
5: Ils ont le même âge?
0: Qui?
5: Léon et ta fille.
0: Ils sont quatrième, les deux.
5: Ils sont quatrième.
0: Ah non, ils sont doublés, c'est pas un tir doublant.
1: Non,
0: ils sont mimes. Ils ont fait 6e, 5e dans la même classe. 4e, ils sont plus la même classe. Ils sont un peu retrouvés, quoi.
5: Ah, ça,
0: je vais écrire des mots sur le cahier de texte. Et t'allais très vite sur le. Non, je lis pas les messages. Tu lis vraiment pas les messages? Parce que quand on t'a dit tu lis pas les messages, j'ai dit non.
1: C'est pas les gens.
0: Non, alors, je lis pas les messages, mais c'est vrai qu'un jour le téléphone était un peu ouvert. J'ai passé une petite tête rapide, vite fait, juste pour voir.
5: Être sûr que ce soit carré.
0: Voilà, et c'est carré total. Très drôle. Le Léon.
8: C'était 30 ans.
0: Et il est marrant, Léon.
5: Il est marrant, il a des bonnes punchlines et tout. Je sais, oh, c'est bon, ça, t'es mon gars, c'est rigolo.
0: Voilà, donc après, voilà, j'espère qu'il prend soin d'elle.
5: Il a bien regardé les messages.
0: Ah non, mais vous savez, il est très drôle, je sens. Hein.
1: Sur les 2-3 heures de change que j'ai lu.
0: C'est le premier, donc je suis un peu tout bizarre, tu vois. Je sais pas trop comment me comporter.
5: On dirait que c'est son premier à lui. Je sais pas, ça me met des papillons dans le ventre.
1: C'est Léon, quoi, il est drôle.
0: Léa,

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2: Merci de nous choisir, merci d'être là les copains. Je sais que vous êtes nombreux à nous suivre. On va se passer plein de choses. Il va y avoir un correcteur d'orthographe de... On va se passer plein de choses, c'est fou, ça ne veut rien dire. Il va même se passer plein de choses. Et nous, on va rester avec vous. Il y a un correcteur d'histoire-géographie pour le bac. Okay. Qui a l'habitude de corriger des épreuves du bac, d'histoire-géo, qui va nous donner des petits tips pour vous tous qui nous écoutez, pour les parents aussi que vous pourrez donner à vos enfants, pour peut-être gratter le petit point en plus qui ferait plaisir en histoire géo. Hier on a eu Philo, vous pouvez réécouter en podcast. Ce soir c'est histoire géo, on va essayer de faire ça tous les soirs, on découvre des choses et en même temps je vais

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1: On aura un gagnant quoi qu'il arrive pour cet iPhone maintenant, puisqu'on va commencer avec Jessica, qui sera peut-être la première à gagner, puisqu'on va jouer au Battle Quiz.
2: C'est l'heure de jouer au Battle Quiz.
1: Le Battle Quiz, on l'a créé avec Thibaut. Thibaut, je te laisse même l'expliquer aux gens.
2: C'est très simple, pendant 45 secondes, on va poser des questions aux personnes qui sont autour de la table. Mais avant ça, la personne qui est avec nous au téléphone va devoir miser si c'est Rémi ou Oriane qui va avoir le plus de bonnes réponses.
1: Eh ouais, mon pote.
2: Voilà. Une fois que ce petit truc est passé, bah, Oriane et Rémi vont répondre aux questions.
1: Et vous ne savez pas, vous, sur qui elle a misé, Jessica. Donc vous, votre but, c'est d'essayer d'avoir le plus de bonnes réponses et surtout de vous battre l'un et l'autre, d'avoir d'essayer d'avoir le plus de réponses. Et ensuite, on verra si elle a fait le bon pari.
2: Faut miser sur la bonne personne.
1: Voilà, faut miser sur le bon cheval, comme on dit. C'est comme à l'hippodrome de Vincennes au Grand Prix d'Amérique. C'est pareil. Oriane, Rémi, je vais vous demander tous les deux de quitter le studio.
3: Oui.
1: Les deux sortent. Jessica, selon toi, je rappelle, c'est les mêmes questions qu'on va poser aux deux en 45 secondes. Selon toi, qui aura le plus de bonnes réponses?
3: Allez, je mise sur Rémi, le pauvre. Je mise jamais sur lui.
2: C'est un bon canasson.
1: Eh bien, écoute, en tout cas, hier, ça t'aurait porté chance puisque Rémi a gagné hier.
3: Ouais.
1: Enfin, une manche Rémi, une manche Oriane. Tu mises sur Rémi. Très bien, on va pouvoir vérifier tout de suite. Faisons d'abord rentrer Oriane.
2: Rémi a voulu rentrer aussi, il n'a toujours pas compris le jeu.
4: Parce qu'il était en train de me parler de mon parfum et il me poursuivait. Hé, il y a une odeur marine. Je suis un nez, je sens tout, je suis truffié. Merci Rémi.
2: Tout en se frottant, enfin bref.
4: Il me lâche.
1: T'es prêt pour 45 secondes de questions?
4: Tout
1: Oriane,
4: à fait.
1: Hier, c'était...
4: Si, j'ai gagné hier.
1: Oui, mais première manche, 2 points en 45 secondes.
4: Oui, effectivement.
1: Pardon, c'est pour que tu te reconcentres.
4: Très bien.
1: On y va, c'est parti. Top chrono, quelle est l'unité monétaire principale de la Réunion?
4: Le franc. L'euro.
1: Quel est le genre grammatical du mot insigne?
4: Je sais pas.
1: Un insigne, masculin. Combien de S faut-il mettre au mot récipicé pour l'écrire correctement au pluriel?
4: 2.
1: 3. De quel pays sont traditionnellement originaires les chanteurs ambulants appelés mariachi?
4: Mexique.
1: Oui. Quelle actrice incarne Marie dans le film Marie à tout prix?
4: Cameron Diaz.
1: Oui. Comment appelle-t-on un journal qui paraît 2 fois par semaine?
4: Un bi-hebdomadaire.
1: Oui. Le 1er novembre est un dimanche, quel jour de la semaine est le 30 octobre?
4: Samedi.
1: Un vendredi. De quel mot vélo est-il l'abréviation?
4: Vélocyclette.
1: Vélocipède. Et quel est le prénom de Maupassant?
4: Jean.
2: Guy.
4: C'est des mots courts. Guy Jean.
2: Guy Georges.
1: Combien de bonnes réponses? 3 sur 9.
4: Pas ouf.
1: Pas ouf. Jessica, on va accueillir maintenant Rémi. Bon, je vais vous dire après sur qui est-ce qu'elle a misé. Rémi, on y va, attention. Allez. 45 secondes.
2: Elle tigre. Allez.
1: Prêt?
2: Ouais.
1: Top chrono. Rémi, quelle est la température de fusion du napalm?
5: 1000 degrés.
2: Non, c'est pas une vraie question. J'y vais.
1: Et on sait combien c'est?
2: Ça
1: se trouve, c'est vide. Voilà. Vous êtes
2: Attention, on y va. Top chrono, quelle est l'unité?
1: Ah pardon, je reprécise pour les gens qui nous écoutent pour la première fois, je repose les mêmes questions qu'Oriane en 45 secondes aussi. Top chrono, quelle est l'unité monétaire principale de la Réunion?
5: Le franc.
1: L'euro.
2: Le franc.
1: Attends, stop.
2: Quel est le genre grammatical du mot insigne?
5: Masculin.
1: Bonne réponse. Combien de S faut-il mettre au mot récipicé pour l'écrire correctement au pluriel?
5: Aucun.
2: 3. Et pose.
4: Le gros complotiste. Aucun, on me la fera pas.
2: Je vous dis que y a la bonne réponse était 3.
4: Et c'est de la merde vos vaccins, oui, merci. Pas de soucis.
6: Je te dis que la terre est plate, quand t'es à Deauville, tu vois. Oh pardon, je sais pas ce qui m'a pris. Je me suis dit, il est en train de me faire une entourloupe. Il n'y a que des C.
4: C'est stressant, je suis d'accord.
6: Je suis pas bien là, j'ai mal démarré.

0: non, tu vois.
1: Ah là là là non. Ah, là. C'est sûr. Pardon, Jessica, on est à une bonne réponse pour le moment. On reprend le chrono. Top chrono. De quel pays sont traditionnellement originaires les chanteurs ambulants appelés mariachi?
2: Le Mexique.
1: Quelle actrice incarne Marie dans le film Marie à tout prix?
2: Ah, je me passe.
1: Il ne sait jamais ça. Comment appelle-t-on un journal qui paraît deux fois par semaine?
2: Un billet hebdomadaire.
1: Oui. Si le 1er novembre était un dimanche, quel jour de la semaine était le 30 octobre?
2: Lundi.
1: Vendredi. De quel mot vélo est abrévié?
2: Vélocipède.
1: Oh.
3: Je te comprends, t'es dans un tel état de stress.
1: Pardon, je suis hyper stressé.
3: Je sais, c'est
1: pas
3: gênant.
1: Dedans, je suis désolé.
3: Sachez, ce n'est pas notre vraie nature, c'est le stress.
1: Oh là là, mais je suis fou.
2: Je suis au bout du stress. Oh là là.
1: Oh, mais c'est fou ce qui nous a sorti. Le 1er novembre, c'est un dimanche, le 30 octobre, c'est un lundi.
2: Il y a un petit moment spatio temporel qui est. Bon, bah voilà. On a zappé des jours.
1: C'est vendredi, hein. La bonne réponse. J'étais sûr. Rémi, de toute façon, tu veux le planter, tu retrouves le nom d'un acteur américain.
2: Ah, c'est clair.
1: Cameron Diaz dans Marie à tout prix.
3: Tu peux dire Diaz.
1: Attends, mais qui dit Cameron Diaz?
4: C'est son vrai nom.
2: Non,
3: Diaz.
2: Comment on dit? Non.
3: Diaz. Même non, en anglais, ils disent Cameron Diaz.
2: Bah oui.
1: Ah bon, vérifié.
2: Ah bah oui, mais là.
1: Trouve un américain qui dit le nom.
2: Ah bah non, mais là, tu peux pas dire Diaz.
4: Et quand le lundi, c'est le. Quand il n'y a pas de S à récipiter, aucun. Au pluriel, aucun. Ouais, c'est ET, hein.
1: Mais tout le monde dit Cameron Diaz.
3: Diaz.
1: Mais non.
3: Diaz.
1: Comment on dit un I en anglais?
3: I.
1: Non, le I, comment c'est prononcé en anglais?
3: Ça dépend de comment il est placé.
1: Ah, d'accord. On dit comment donc?
2: I ou I?
3: Cameron Diaz. Et ils appuient sur le I.
1: Mince,
3: Diaz.
1: On dit Cameron Diaz, hein.
2: T'as toujours dit ça?
1: Bah ouais.
2: Et les gens te disaient, ah ouais, ça va, c'est cool.
1: Bah après, je parle pas souvent à elle, hein, donc.
4: Elle m'a pas repris, quoi. Peut-être elle me reprendrait.
1: Vous trouvez ou pas? Essayez le fact-checking.
2: Il nous faut un américain.
3: Je suis dessus.
1: Il faut trouver quoi?
4: C'est pas possible d'avoir moins d'énergie. Une heure.
1: Je suis dessus. Bon, écoutez, d'ici jeudi soir, on aura la réponse. Restez avec nous dans un instant. En tout cas, Jessica, ah, ça oui. Fait 4 points pour Rémi. T'avais parié sur Rémi.
3: Oui, non, oui. J'étais plus nul. J'ai fait 3.
2: Merci
3: Rémi.
1: Pour tous les autres qui sont en attente, rassurez-vous, vous pourrez retenter votre chance demain puisqu'on refera le Battle Quiz.
2: Yeah.
1: Restez avec Don Fécoute Damiano. Ah, on l'a? Alors on va se mettre à l'antenne. Attendez, okay. On va mettre à l'antenne. Attention, on va voir la réponse.
5: Ladies and gentlemen, Cameron Diaz.
1: Pas Diaz, mais il dit Diaz.
3: Diaz. Diaz.
1: Il dit pas Diaz.
3: Diaz. Diaz.
1: Remets-le.
5: Cameron Diaz.
1: Diaz.
3: Diaz. En fait, c'est ni toi ni moi, c'est Diaz. Ouais.
1: On est d'accord. Je suis prêt à faire 50% à venir vers toi pour dire j'ai tort, mais je sais pas Diaz non
3: c'est
1: plus.
3: C'est pas un franc I comme franc prix.
5: Ladies and gentlemen, Cameron Diaz.
3: Diaz.
1: Diaz. Diaz. Diaz.
3: C'est un mi sous mi
1: chanteur. C'est pas Cameron Diaz.
3: Non, c'est pas Cameron Diaz. C'est Diaz
1: mais
3: comme un
1: Diaz. C'est pas Diaz, non. Mais c'est Diaz. Diaz, yeah.
3: Diaz. So like, Cameron Diaz. Diaz. You
4: know. Va écrire récipicé, toi. Et on écoute Damiano tout de suite. Born with a broken heart.
1: Et ça, c'est pas simple.
2: Oula.
1: Ah, t'es né avec un cœur brisé, toi.
3: Ah, bah il est mal parti, ouais.
1: Ah, il est parti, bah, ouais. Pas simple.
2: Tu fais pas un 100 mètres.
1: C'est sûr. Il galère à passer un moment en couveuse. Hein.
4: Reste avec nous, on reste là sur Énergie, on est en direct jusqu'à 19h.
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1: Oh, j'ai une info pour mon Rémi. Et pour vous tous qui nous écoutez, encore merci de votre fidélité sur Énergie. Vous êtes en train de bosser, vous terminez peut-être cette journée de taf, en train de rentrer à la maison en famille. Soyez bien prudents après une journée de cours aussi. Désolé, mais on vous replonge dans le bac, mais dans le bon sens.
2: Et oui.
1: Vous donne des petits tips juste pour peut-être pas réviser, mais en tout cas savoir ce qui peut vous aider à avoir une bonne copie avec un correcteur d'histoire-géographie dans un instant. Avant ça, je voudrais qu'on embrasse Arnaud Burnichon. Arnaud Burnichon, tu sais pas qui c'est, tu vas avoir envie de le rencontrer.
2: Déjà, le nom, ça sonne.
0: Ça nous plaît, le nom.
1: Burnichon, ouais, c'est une belle soirée.
2: Ah ouais.
1: Arnaud Burnichon, sachez que cet artisan boucher charcutier installé à Saint-Yan, en Saône-et-Loire, ou Yann, je sais pas, Saint-Yan, ou Saint-Yann, a battu un record vendredi et il a réalisé, tout simplement, le plus long pâté en croûte au monde.
2: Bravo.
1: Ça, c'est le
3: Burnichon.
1: Voilà. Là, on discute, là, on parle.
3: Il n'y a rien de plus bouleversant qu'un bon pâté en croûte.
1: Bien sûr. Ce qui est important, c'est bien sûr le goût, mais quand tu coupes ta petite tranche et que tu vois comment c'est bossé à l'intérieur, c'est de l'art. Hein.
3: Il faut que la gélatine, elle tienne, hein, bien sûr.
1: J'aime bien le pâté en croûte, mais j'ai jamais vu le côté bouleversant du pâté en croûte.
3: C'est beaucoup plus raffiné que ce qu'on croit. Parce que le mot croûte, ça alourdit. Mais entre la gélatine, l'équilibre avec la pistache, si c'est pistaché, et le canard au milieu. Et moi, j'étais élevée dans le pâté en croûte, hein, bizarrement. Mais vraiment, j'ai des parents qui sont fans de pâté en croûte.
1: Oui. Il mesure exactement 2 mètres 50 de long.
3: Ah oui, ça fait une soirée.
1: C'est ce que c'est, un Wembanyama allongé. Ça fait quasiment fou. Le pâté croûte. Hein. Arnaud a demandé l'aide de sa famille, ses amis, pour confectionner cette pièce. Il attend maintenant que la création soit homologuée par le Guinness Book. Il aura la réponse cet été. Bon, il a pris les photos, hein. D'ici là, il le bouffe. Hein.
2: Ah oui, non, mais parce que là, cet été, c'est pas le même pâté croûte. Hein. Faut passer une tête Guinness, là. Ça va pas avoir le même goût.
1: Allez vite. Hein.
2: Ah bah oui,
1: bien sûr. Venez vite, hein, les Irlandais, là.
2: Ah oui,
1: bah, 2,50. Waouh. Comment il a fait? C'est impossible d'avoir. Pardon, moi, je suis technique, hein. Mais il n'y a pas de.
2: Il y a une petite image. Il a un très très long établi.
1: Ah voilà, mais
2: ça prend tout le plan de travail, quoi.
1: Ouais, il bosse, hein.
2: Ah, bah, c'est mon Burnichon.
1: Ah, c'est Burnichon. Bravo Arnaud, on est fiers de toi et fiers de te passer un petit coucou sur Énergie. Hein. Et tu feras gaffe, tout ce qui finit en on, Burnichon, Guillotin, tout ce qui finit en on, c'est la charcute, c'est le plaisir, c'est la viande, c'est bon. Voilà.
2: Mélenchon.
1: Ah mais non, pareil. Demande-lui, je pense qu'il aime nos saucisses. Là.
2: Papoum.
1: Moi, ouf.
2: Je cherche à voir si ça marche.
1: Hein. Ça marche pas tout le temps.
2: Vous êtes champion aussi, appelez-nous 0870-42-48. Il y a un jeu qui arrive, bien sûr. Mais avant ça, le correcteur d'Histoire Géo qui sera avec nous, c'est Maxime, hein, dans un instant.
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1: Merci de nous choisir pour terminer vos journées. Oui, l'iPhone 17, vous en rêvez tous, je vois les messages, oui. Rassurez-vous, il y en aura un autre à gagner. Rassurez-vous, 0870 42 48. Mais il y a beaucoup moins de gens qui se manifestent pour la plancha. Hein.
2: Bah, comme d'hab. Hein.
1: Je le redis, hein, iPhone 17, trois objectifs derrière l'iPhone, là. La plancha, 5 cuissons possibles.
2: Ouais, ouais,
1: 5, c'est plus que 3.
2: Y a nos auditeurs ne se rendent pas compte.
3: Non, ils n'anticipent pas, parce que quand ils vont être en plein mois d'août dans un jardin sans plancha, ils vont se dire, j'aurais dû prendre la plancha.
1: Bah voilà. Et alors, avec leur iPhone, qu'est-ce qu'ils vont faire? À part commander des chipots.
3: Hein, bien sûr.
1: Pas les
2: déjà cuites.
1: Bah, bien sûr. En tout cas, c'est ce qu'on va vous offrir encore ce soir, bien sûr. Je vous l'ai promis, on parle du bac ce soir. On va essayer de vous donner un coup de main correcteur d'histoire-géographie ce soir.
2: Ouais.
1: Hier soir, on a eu la philo, vous réécoutez en podcast. Ce soir, c'est l'histoire géo. Et tous les soirs, on va essayer de faire une matière pour essayer de vous faire gagner quelques points le jour de l'épreuve. Je testerai aussi l'équipe en histoire géo.
2: Tu vas pas être déçu.
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1: Bienvenue tout le monde, bienvenue sur Énergie. On essaie de vous rendre service aussi le soir, que vous soyez parents, que vous soyez élèves du bac. Il y a les épreuves qui arrivent dès jeudi. Ça commence avec l'écrit de français pour les premières, puis tout débarque, bien sûr, bah vous les connaissez, hein. Vos dates d'examen pour le brevet, c'est vraiment fin juin, le 26, 29 et 30 juin. Mais donc tous les soirs, on va essayer d'avoir un prof correcteur dans une matière. On a trop de chance, on a Maxime qui est avec nous ce soir. Salut Maxime.
9: Salut Camille, salut équipe.
1: Salut Maxime. Un grand merci d'avoir trouvé du temps. Alors je sais que tu n'es pas correcteur cette année parce que félicitations, t'es en congé PAT.
9: Exactement. J'étais d'ailleurs en train de changer une couche là à l'instant, vous voyez, donc ça tombe bien là.
1: Ben, je connais bien ça, où les fenêtres.
2: Ça va bien se passer, mon Max.
1: Merci en tout cas d'être là. Donc t'es prof d'histoire géo en lycée.
9: Ouais, c'est ça, exactement.
1: Et donc t'as longtemps été, enfin tu es souvent aussi correcteur, parce que on a appris hier grâce à notre prof de philo que les profs de philo, peut-être il y en a moins, sont systématiquement correcteurs. Et vous, c'est de temps en temps, c'est ça?
9: Voilà, bah là moi cette année, merci le congé paternité, on va pas se le cacher. Mais sinon, tous les ans, ouais, je suis de correction. Alors avec une petite variante, là, je sais pas si vous avez su, mais avec la réforme depuis quelques années, maintenant je ne corrige plus que l'histoire géographie, mais aussi la science politique et la géopolitique. En fait, c'est la nouvelle épreuve qui s'appelle l'HGGSP. Et en fait, il n'y a plus d'épreuve d'histoire géo comme à l'époque, en fait.
2: C'est un peu différent, d'accord. Ok, très bien. Et donc, je vais te poser des questions, bien sûr, en tant que correcteur. Avant ça, je vais demander à l'équipe combien vous avez eu, vous, en histoire géo bac.
0: Moi, j'ai dû avoir 12, je crois. 12, 12 et demi, un truc comme ça.
3: Alors, moi, il y a eu un petit souci. J'ai eu 6. Et sans faire de la psychologie de comptoir.
2: Parce que je ne crois pas aux frontières actuelles.
3: J'ai pas voulu rentrer dans leur jeu.
4: Selon moi, ces frontières, c'est pas les bonnes.
3: Non, mais en vrai, mon père est historien. C'est un grand historien. Et tout le monde s'attendait à ce que je fasse de l'histoire et que je devienne historienne. Donc je pense que j'ai fait un rejet. Ouais. Et j'ai toujours été nulle en histoire géo. Donc je fais un rejet de cette matière pour m'émanciper. C'était un doigt d'honneur, finalement.
2: Mais je peux comprendre. Franchement, je suis sûr qu'il y a de ça. Hein. Et toi, Max, combien t'as eu au bac, toi?
9: Moi, j'ai eu 15 en histoire géo.
3: Alors, Max,
2: vous savez combien? Bah, j'ai eu, je crois, 12 ou 13, enfin rien qui te marque quoi, dans ces eaux-là. Vous savez combien a eu mon frère au bac en histoire géo?
3: Non.
2: 20.
3: Oh,
2: 20, mais comment tu peux avoir 20? Il a eu 20 sur 20.
3: Mais c'est une thèse, c'est ton frère, globalement, non?
2: Bah, mon frère, il ne bossait pas du tout, il faisait que fumer des joints. En revanche, il avait des notes de dingue. Il est hyper mémorel, c'est-à-dire il vient une fois en cours, quand il y était, et il retient tout, et il est hyper intelligent. Derrière, il a fait Sciences Po et tout, il a fait des études, enfin tout l'inverse de moi, et il a eu 20 sur 20 au bac. Je vous le dis là, il a jamais ouvert un cours.
3: Mais c'est l'hypermnésie, on appelle ça. C'est-à-dire tu lis, tu retiens, tu lis, tu retiens. C'est fou.
2: Il a un truc en plus, quoi. Que les autres n'ont pas, je veux dire.
3: Bah, il est bien,
2: il y a un petit truc en plus. Maxime.
9: Ouais.
2: Est-ce que tu peux nous donner des petits tips, des petits conseils pour quelqu'un qui l'a sur le point de passer le bac pour peut-être réussir en tant que correcteur? Qu'est-ce qu'une copie qui est mieux réussie que peut-être une autre copie à niveau équivalent?
9: Bah, moi, je dirais qu'il y a deux trucs qui sont vachement intéressants. D'abord, comme on a toujours l'habitude de dire, la première impression, elle est quand même la bonne, ou en tout cas, quand on se fait l'impression de quelqu'un, bah voilà, si on laisse une bonne impression, c'est bien, et bah sur une copie, c'est pareil. Par exemple, ça serait bien de bien commencer une copie par une bonne intro. Je veux dire, vous faites une bonne intro, tout de suite, le correcteur, il est mis dans un bon mood, il est bien disposé par rapport à la copie. Alors, ça veut pas dire que ça peut pas se gâter derrière,
2: bien sûr,
9: mais on va pas se le cacher, une bonne introduction avec les bonnes définitions, la fameuse bonne phrase d'accroche, vous savez, la bonne citation qui est parfois un peu de l'esbrouf, mais c'est pas grave, ça passe bien auprès de tout le monde, ça c'est pas mal. Et puis je dirais, le deuxième conseil, c'est vraiment de bien aérer la copie. Il n'y a rien de pire pour un correcteur de lire une copie qui est en masse, un bloc là, on n'arrive même pas à distinguer l'intro du développement, de la conclusion. Ça c'est quand même la tannée quand on est correcteur, on va pas se le cacher, c'est vraiment voilà les deux conseils que je pourrais donner là aux élèves qui vont passer leur bac, quoi.
2: C'est génial parce que c'est exactement ce qu'on veut, c'est-à-dire en plus de dire bah révisez bien vos cours, machin, c'est vraiment avoir des petites choses de gens qui ont l'habitude de lire des copies, et ça on l'entend nulle part ailleurs.
4: C'est clair.
2: On n'a pas l'habitude d'entendre un correcteur qui donne des petits conseils. Donc tu nous as expliqué ce qui était selon toi une bonne intro. Est-ce que il y a quand même une vérité qui est de plus on fait long et plus on a des chances d'avoir des bonnes notes? Est-ce que c'est vrai ou pas du tout?
9: Non, alors là vraiment là-dessus c'est pas la vérité. Déjà pour le correcteur, moi j'ai une copie qui fait 8 pages, je vais être dans l'angoisse dans la correction, hein, c'est très clair. Je veux dire, moi je dis toujours aux élèves, qu'est-ce qui distingue un très bon élève d'un élève plus lambda? C'est qu'un très bon élève arrivera à dire en 5-6 lignes ce qu'un élève plus lambda aura plus difficilement du mal à dire en 10-15 lignes. Ouais, ouais. En fait, c'est avoir même on le voit chez vous certainement dans le milieu un peu journalistique, etc., bah c'est de dire le plus de choses possible, mais en moins de temps ou en moins de lignes possible. Et ça, c'est vraiment très intéressant. Et c'est pour ça que parfois, j'ai des élèves qui me disent « Mais monsieur, là, la disserte, est-ce que vous attendez un nombre de pages? Est-ce qu'une copie double, c'est assez ?» Tout ça. Et je leur dis « Mais peu importe, en fait. Le principal, c'est ce qu'il y a dedans. Que vous me fassiez une copie double, mais que ce soit vachement bien, bah c'est super. Vaut mieux ça que deux copies doubles où on a du mal à dire les choses, on a du mal à expliquer. Et là, franchement, ça va être pénible, même pour le correcteur, en fait. Ça va être pénible de lire deux copies doubles comme ça.
2: Donc, on pète l'idée reçue. Toi, presque, plus c'est succinct, mieux c'est.
4: Mais il faut que ce soit
9: exactement
4: vachement bien.
9: Exactement.
2: Ah, c'est l'esprit simple. Bonne intro. Voilà ce qu'on apprend là aujourd'hui. Il faut bien introduire parce que tout de suite, ça te met dans un bain de... En fait, c'est bien de voir dans le cerveau du correcteur, ça te met dans un bain de « Ok, c'est cool », et donc tu es positif un peu sur tout ce qui arrive après.
9: Bah, en fait, dans l'introduction, tu définis ton sujet. Si tu l'as bien défini ton sujet, il y a peu de chances derrière dans le développement que tu te loupes. Et en tout cas, le correcteur, il est dans ce truc-là en disant « Ouais, il a compris, il a cerné les enjeux du sujet, les définitions. » Donc ça ne peut que rouler, entre guillemets. En tout cas, il a une très bonne impression au départ, quoi.
0: Et ouais. Surtout bien aéré. Tu nous disais bien aéré, ça c'est important. Moi j'ai vachement bien aéré.
10: Ça, c'est par rapport à sa couche, ça sert à rien à voir.
11: sur le problème de la couche du petit.
0: Ouais, c'est vrai, moi j'ai vachement aéré moi au bac. Hein. Parfois ouais, trop bah, aéré quoi. Il restait plus grand chose, mais c'est vrai.
9: Il faut bien voir les parties quoi. Il faut bien voir les parties, bien distinguer l'intro, le grand 1, le grand 2, la conclusion, c'est vachement important quoi.
0: Et est-ce que vraiment, je suis un peu scolaire, mais est-ce que de pas faire trop de fautes d'orthographe, même si tu juges pas l'orthographe, hein, pas faire trop de fautes d'orthographe et pas écrire en pâté, moi j'ai une très mauvaise écriture par exemple, est-ce que ça aide aussi à avoir une bonne note ?
9: Bah ouais, ça fait partie aussi de l'impression que tu laisses. Et puis on l'a bien vu là, ils veulent mettre le paquet sur attention, pas trop de fautes dans les copies, faut que ce soit lisible, sinon il y aura pas forcément la moyenne. Bon, je sais pas ce qui va en être concrètement de cette recommandation qui émane du ministère, mais c'est sûr que voilà, c'est comme quand vous ouvrez un mail et que c'est bourré de fautes à chaque bien mot, ça fait pas trop sérieux quoi. Donc nous, en tant que correcteurs, bien sûr aussi qu'on est sensible à une belle écriture, à voilà peu de fautes d'orthographe, même s'il y en a, mais si le moins possible c'est mieux quand même.
0: Et surtout que bon, on dit beaucoup maintenant l'intelligence artificielle, mais il y a des moments où elle peut pas vous rattraper. Là, le jour du bac, tu peux pas demander à Claude te corriger. Là où un mail, tu peux le faire maintenant. Donc c'est important, franchement, d'avoir l'orthographe très vite. Je te pose encore deux questions rapides, et après je vais vous faire un qui veut gagner des millions version histoire géo, un peu d'histoire, un peu de géo, même si les épreuves elles ont un peu évolué. Il y aura de l'histoire et de la géo dans un instant. Okay. Et c'est Maxime qui donnera la bonne réponse, bien sûr. Est-ce qu'il y a un sujet qui tombe plus souvent qu'un autre au bac ?
9: Bah là, par exemple, sur l'épreuve d'AGGSP, faut bien avouer que ces dernières années, ils aiment bien mettre un peu l'espace, les mers et les océans comme des, vous savez, des nouveaux territoires de conquête. On voit bien les pays qui ont vraiment plus en plus de concurrence entre eux, aller vers l'espace, aller sur la Lune de plus en plus, et puis aller dans le fond des mers et des océans. Donc ça, c'est vraiment un sujet qui revient. Et puis aussi, c'est dans le contexte actuel, on a toute une thématique sur la guerre et la paix dans le monde. Alors là, malheureusement, il y a de quoi faire dans le contexte actuel. Ouais. Donc ça, c'est vraiment des sujets qui sont très porteurs. Il y a aussi l'environnement. L'environnement, c'est un peu un classique. On a l'impression qu'on a toujours fait le développement durable en géo. Bah, ça continue et ça reste des sujets à la mode, quoi, et qui sortent beaucoup. Ouais.
0: Très bien. Et une dernière question. C'est quoi l'erreur la plus fréquente d'un candidat, selon toi ?
9: L'erreur la plus fréquente, moi je dirais que c'est le candidat qui va pas assez argumenter. Alors parfois ça paraît un peu aride comme ça, dit aux élèves, souvent ils disent monsieur c'est quoi argumenter ? Bah, c'est simplement t'as une idée, il faut expliquer derrière. Voilà, tu dis que par exemple on dit Camille Combal, je l'adore quoi. Ok, d'accord, mais pourquoi tu l'adores ? Bah, parce qu'il est beau, parce qu'il est intelligent, parce qu'il est drôle, etc. Mais voyez un peu l'exemple, c'est-à-dire voilà, vous donnez une idée, mais il faut quand même développer derrière un petit peu, il faut expliquer quand même.
0: C'est donc franchement, voilà. Et c'est passionnant, ouais. Je pense que ça vous aide, mais même pour tout. Hein.
3: Bien sûr.
0: C'est génial d'entendre un correcteur, le gars qui vraiment lit vos copies du bac. Maxime, est-ce qu'on étudie toujours la Roure ?
9: Oui, bien sûr. Ah, voilà. Alors, c'est un peu quand même d'une ancienne époque. Hein,
0: merci. C'était mon époque, on étudie toujours la Roure en géo. On s'écoute Bébé Rexha dans un instant, on se fait Qui veut gagner des millions version histoire géo avec Maxime qui sera l'appel à un ami quelque part, qui sera le gars qui dira si oui ou non c'est la bonne réponse. Restez avec nous, on est sur Énergie, on s'occupe de vous jusqu'à 19h.
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0: On est toujours sur Énergie, on est avec Oriane, avec Rémi, on a trop de chance, il est tellement sympa, on a Maxime avec nous, prof d'histoire géo, pas correcteur cette année, mais très souvent correcteur bien sûr. Mais cette année encore, félicitations Maxime, c'est un jeune papa.
9: Yes. Ouais, merci.
0: Bravo mon Max. Max, ce que je vais faire, c'est que je vais faire un question pour un champion à l'équipe. Ah, avec 4 propositions à chaque fois. Et à la fin, tu nous dis s'ils ont oui ou non la bonne réponse, d'accord ?
9: Ok, ça marche. Oh là là.
12: Bonsoir à tous.
3: Bonsoir Jean-Pierre.
12: C'est Jean-Pierre Foucault.
0: Bonsoir Jean-Pierre.
12: Merci d'être là. On est tous ensemble. Qui veut gagner des millions ? Voici la première question. Joueur du haut, bien sûr. Oriane et Rémi.
3: Oui.
0: Vous avez une petite angine blanche, Pierre, non ?
12: C'est que la voix me fait mal et je veux pas trop forcer. Rapport à la journée.
0: Oui, je comprends.
12: Vous jouez pour la Fondation Pièce Jaune, bien sûr. Bernadette Chirac est dans le public.
3: Non.
0: Bah non,
12: je suis dans le public. Oui, c'est plus moi l'animateur. Hein. À l'époque.
0: Oui.
12: Voici ma première question. Quel Français a été le principal interlocuteur de George Washington ? A. Napoléon Bonaparte. B. Louis XVIII. C. Jérôme Star. Ou D. Le marquis de Lafayette. Ah là là. Quel Français a été le principal interlocuteur de George Washington?
0: Moi, je...
12: Pardon, hein, c'est vraiment simple.
0: Quoi? Ah ouais, Jean-Pierre.
12: Ah bah, c'est hyper simple.
3: Je pardon, déteste les gens qui font ça.
0: Ouais, je sais, mais là...
11: Napoléon.
3: Déjà pas Jérôme Star.
11: Napoléon, c'est Napoléon. Sur le papier, c'est Napoléon.
3: Ah bah moi, j'aurais dit pas Napoléon. J'aurais dit Napoléon était un peu avant George Washington. Toi, et j'hésitais entre Louis... Oui, c'est vrai. J'hésitais entre Louis XVIII
12: et... Il va falloir une réponse.
11: Bah écoute, je te
3: écoute,
11: suis.
3: Écoute, je te suis.
11: Ah, moi, j'aurais dit Napoléon. Mais
12: oui. Napoléon, c'est votre dernier mot.
11: Ah, on n'a pas le... Quel Napoléon? 1, 2, 3, 4? Non, le retour.
12: Napoléon.
11: Napoléon. Bah, Napoléon, allez.
12: Napoléon, c'est votre dernier mot, Maxime?
13: Ah bah non, non, je crois pas, non.
3: Voilà.
12: C'était avant. Maxime.
13: C'était Lafayette.
3: Bah oui.
0: J'ai hésité. Le marquis de Lafayette, les amis, qui a aidé au moment de la Constitution, avec George Washington, bien sûr, et avec Hamilton aussi.
11: Hamilton.
0: Oh là là, c'est pas possible. Hamilton, qui est un grand financier et qui a aidé aussi à la Constitution et à la Constitution des droits des États-Unis, bien sûr.
11: Bien sûr.
0: Et d'ailleurs, Washington s'appelle Washington grâce à... Enfin, s'appelle... c'était à Washington par George Washington. C'est ça, hein, je dis pas de bêtises, Max, hein.
13: Exactement, c'est ça.
0: Et c'est pour ça que la ville de Washington s'appelle Washington.
3: Ouais, mais... okay.
0: Et c'est pour ça que que la capitale gouvernementale est à Washington.
11: Très bien. On apprend des choses, hein.
0: Bah, évidemment. Le marquis de Lafayette, les amis.
11: J'ai eu un doute, pardon. C'est pour moi.
3: Pas grave.
12: Voici ma deuxième question.
0: Oui.
12: Quel homme politique est nommé Premier ministre de Valéry Giscard d'Estaing au soir de son élection en 1974? A. Jacques Chaban-Delmas. B. Jacques Chirac. C. Raymond Barre. Ou D. Jérôme Star.
0: Alors,
3: ça marche à chaque fois.
11: Moi, j'aurais dit comme ça, de but en blanc, Chaban-Delmas. Mais après.
3: Pour quel motif?
11: Parce que ça me parle. Mais 74, on n'était pas nés, donc c'est vraiment des trucs que j'ai vus à la télé en me disant.
3: Je connais Jeanne d'Arc et j'étais pas né. Mais oui, Chaban-Delmas. Je te suis.
12: Il va falloir une réponse.
11: En tout cas, le soir de son élection, Chaban-Delmas. Allez,
12: Chaban-Delmas.
11: C'est bon.
12: Maxime, la réponse?
13: Eh ben, toujours pas, non. C'est Jacques Chirac.
3: Ben oui,
13: Jacques
3: Chirac.
0: Là, vous savez ce qui est en train de se passer. C'est terrible ce que tu fais, Rémi. Tu fais du manspreading. C'est-à-dire que Oriane, elle a une idée. Et t'écrases avec ton truc, t'as que les mauvaises pistes. Et elle, elle dit, bah, moi, je pense pas Napoléon. Ouais. Et en fait, t'écrases la pauvre Oriane qui a tout le temps la bonne réponse.
3: Après, la pauvre Oriane utilise un petit peu le final code de Rémi. Merci. Pour que l'humiliation soit posée sur lui.
11: Merci, Oriane, de le reconnaître. Et deuxièmement, pardon, je suis parti quand même sur une info qui était importante. Deux petits 6 au bac en histoire géo. Donc je me dis, bon, peut-être qu'elle a pas, elle a pas toutes les infos.
0: Mais non, c'est Jacques Chirac qui est élu Premier ministre par Valéry Giscard d'Estaing, puisque en gros c'est Jacques Chirac qui est le deuxième homme important à droite, quoi.
3: Mais c'était avant qu'il devienne maire ou après?
13: C'était avant.
3: Ah, d'accord.
11: Il était en 95
0: et en 81. Ils sont en embrouille. Jacques Chirac démissionne du gouvernement de Valéry Giscard d'Estaing. Il dit, je n'ai pas en ma possession le moyen de mener ma politique. Il démissionne et c'est lui qui fait, enfin il aide à faire élire Mitterrand et à faire perdre Giscard d'Estaing en 81. Et donc après, ils se sont détestés jusqu'à leur mort. Ils se sont plus adressés la parole jusqu'à leur décès. Ils se détestaient, Valéry Giscard d'Estaing et Jacques Chirac.
13: Mais tu sais, Camille, on cherche des profs, hein. Là, tu peux parfaitement y aller, hein.
0: Non, mais ça me passionne, ça.
11: Ah ouais, mais je vois ça.
0: La Constitution américaine, ça, pardon, hein, mais la politique française et tout, c'est passionnant. Et en gros, Valéry Giscard d'Estaing a su qu'il allait perdre l'élection présidentielle. Vous savez à quel moment?
11: Non.
0: Parce qu'il a appelé le RPR à l'époque, le groupe qui était censé de Jacques Chirac le soutenir.
3: L'ancien UMP, ouais.
0: Il a appelé de l'Élysée, il a pris le téléphone, il a dit « Bonjour, je suis un électeur lambda,
11: non.
0: Je ne sais pas pour qui je dois voter au deuxième tour de l'élection. » Et le standardiste au RPR a dit « Il faut voter François Mitterrand. » Il a raccroché le téléphone, Giscard d'Estaing, il a dit « On a perdu, c'est fini, le RPR est contre nous, il demande aux militants de voter François Mitterrand. »
3: Mais c'était pas illégal de faire ça?
0: Ben non, c'est pas illégal, tu sais ce que tu veux. C'est à qui tu donnes le voix.
3: C'est génial.
12: Allez, une dernière question pour le plaisir. Vraiment, un peu le plaisir pour la mort de l'histoire géo.
0: Merci.
12: Bonsoir à tous. Dans un instant, Jean-Marc Morandini sur TF1, avec la part photo.
14: Il n'y a pas photo. Vous avez zappé.
12: Sur les aventures de la femme à barbe. Quelle période de forte croissance économique se termine avant, avec le choc pétrolier en 73? Les années folles? La belle époque? Les 30 glorieuses? Ou GM Star?
3: Répète la question.
12: Quelle période de forte croissance économique se termine avec le choc pétrolier 73? Rémi n'ose plus parler.
11: Non, mais là, pour le coup, j'ai la réponse.
3: C'est les 30 glorieuses.
11: Voilà, on est d'accord. Enfin, je crois. J'espère. Qu'est-ce que tu dis, Oriane?
3: Je te suis avec grand plaisir sur les 30 glorieuses.
11: Non, mais moi, je pense que c'est ça, mais je me plante depuis tout à l'heure. Hein,
3: donc, fonçons.
11: Allez, 30 glorieuses.
12: Maxime?
15: Ouais, c'est la bonne réponse. Oh, ouais, c'est ça.
12: Eh bien, bravo à tous les deux, vous avez été un super duo.
3: Mais merci Jean-Pierre.
11: Mais c'est gentil.
12: Vous êtes content?
3: Oui, Jean-Pierre.
12: Allez, maintenant c'est François Berléand et Mickaël Gregorio qui vont jouer en plateau. Maxime, je voudrais te remercier, on t'a pris de ton temps, je sais que t'es jeune papa, on a passé un trop bon moment avec toi, un immense merci Max.
15: Merci à vous, avec grand plaisir. À bientôt.
12: Passe une très belle soirée, vous aussi, sur Energy. On écoute tout de suite The Second Voice.
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12: Un grand merci à vous, vous avez répondu présent. Ça y est, on a deux champions à l'antenne dans un instant. On sort d'un correcteur d'histoire géo. Et maintenant, on a des champions, il va falloir deviner le plus vite possible. Champion de quoi?
11: Ah, j'adore.
12: Champion de quoi? Merci de nous avoir appelés. Ça se passe au 0870 42 48. C'est bien sûr gratos. Ça vous coûte pas un flèche de nous appeler. Donc, n'hésitez pas, on a encore des plans de à vous offrir, on a des Nintendo Switch, on a des iPhone 17, bref, on vous régale cette semaine et on a même le son de Tame Impala. Oh, même si c'est pas mon son actuel. On adore ça, restez avec nous sur Énergie.
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12: Merci tout le monde d'être là, merci de nous choisir sur Énergie, on passe une trop belle après-midi tous ensemble. Vous savez qui va vous lancer ce disque là?
11: Non.
12: C'est Fifax de la vidéo. Fifax, branche ton micro. Fifax qui gère la vidéo dans l'équipe, c'est à toi. Présente-nous tout ce que tu veux sur Tame Impala.
16: Eh ben, Tame Impala sur Énergie, le hit du moment qui va nous faire plaisir pour cet été qui arrive. Et on est parti pour jouer dans quelques instants à un jeu que tout le monde...
12: Qui sera le champion? Qui est le champion?
16: Qui est le champion?
12: Bah, moi je ne sais pas donc.
16: On a une planche à gagner, donc 0870 42 40. C'est parti, let's go, Tame Impala.
12: Bien joué. Ouais,
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12: Ils sont avec nous, ils sont à l'antenne. Ça va être à vous de deviner de quoi est-ce qu'ils sont champions. Laissez-moi vous présenter Bruno et Gabin. J'adore ce prénom.
11: Oh ouais.
12: Ils sont là. Salut tous les deux.
17: Bonjour.
3: Bonjour.
12: Bruno, je vais juste te demander, je te remercie d'être là, déjà de prendre un peu de temps et de nous avoir appelé Bruno. Bruno, est-ce que tu pourrais juste me dire, s'il te plaît, d'où tu viens, si ça ne donne pas d'indice sur ta championnerie?
17: Je viens de la Loire, on va dire.
12: De la Loire, ok, très bien. Et Gabin, tu viens d'où, toi?
18: Donc moi, je viens des Landes, du sud de la France.
12: D'accord, très bien. Le principe est simple, chacun votre tour, vous allez jouer avec un auditeur. Bruno, c'est Oriane qui devra deviner dans quel domaine est-ce que tu es champion, d'accord. Et dans un instant, Gabin, ça jouera avec Rémi. Celui des deux dont on devine le plus rapidement ce dont il est champion, bah, c'est très simple. Qu'est-ce qui va se passer? Il gagnera une Switch 2.
11: Allez,
12: Switch 2, les gars.
11: La 2, attends. Elle arrive quand, la 3?
19: La 3, j'ai prévu de la lancer la semaine prochaine.
11: Ok.
19: Semaine pro.
12: Vous savez que c'est pas moi, mais dans ma voiture, il y a quelqu'un qui m'est rentré dedans. Dans ma voiture, rien de grave, mais presque à l'arrêt, mais bon, bref. Et donc, elle est partie chez le carrossier. Le carrossier m'a prêté un véhicule de courtoisie. J'ouvre la boîte à gants, une Switch 2.
11: Mais non.
3: Ah bon?
11: Ouais. C'est énorme.
3: C'est la marque de voiture qui prête des Switch 2 à
12: son
3: monde.
12: C'est quelqu'un qui le gars d'avant qui l'a oublié.
3: Ah, oui. Je croyais que c'était dans le forfait. C'est très sympa.
19: C'est quelqu'un qui s'est fait carjacker l'auto et la Switch 2 est dans la boîte à gants.
12: Ah, la Switch 2, Botagar, sa voiture. Hein. Ouais, donc en tout cas, du coup, Switch 2. Bah, j'ai prévenu, je l'ai rendu. Hein.
3: T'as essayé?
19: Ça, c'est la version officielle.
12: J'ai ouvert, ouais, c'était Mario Kart.
19: Ah ouais? Ah, bah, t'as fait une petite partie quand même.
12: Ah, j'ai pas le temps. Je pourrais te raconter que oui, mais vraiment, j'avais pas le temps. Alors, attention, on récupère Bruno. Bruno.
20: Je vous suis.
12: Super. Bruno, on va avoir 2 minutes maximum
0: pour deviner ce en quoi tu es champion. Je rappelle, c'est important Bruno, tu ne réponds que par oui ou par non aux questions d'Oriane, d'accord ?
17: Oui, oui, pas de souci.
0: Je donne trois mots, trois indices pour aider Oriane. Fond. Fond.
3: Fond.
0: Réseau. Et scolaire.
3: Top chrono. Est-ce que ce... d'accord. Et c'est une performance physique, Bruno ?
17: Pas vraiment physique.
3: Scientifique ?
0: Non.
17: Attendez.
3: Est-ce que ton métier est lié à finalement ta performance ?
17: Oui, tout à fait. Oui.
3: Est-ce que c'est lié à la téléphonie ?
17: Non, pas du tout.
3: Est-ce que c'est intellectuel ?
17: Non.
3: Est-ce que c'est numérique, mathématique, scientifique ?
0: Non, non, non. Tu tournes en rond, hein. Tu poses des questions avec d'autres mots.
3: Artistique.
17: Non.
0: Je redonne les mots. Hein. Fond, réseau, scolaire.
3: Est-ce que tu construis quelque chose ?
17: Non.
3: Est-ce que tu utilises tes mains pour gagner ?
17: Ah oui. Oui, oui.
3: Tu construis pas, mais tu utilises tes mains. Est-ce que tu escalades avec tes mains ?
17: Non.
3: Est-ce que tu crées quelque chose pour le scolaire, pour les écoles, justement ? Non.
17: Non.
3: Champion, tu es champion de athlétisme ?
17: Non.
3: Non, non, non. Est-ce que, d'accord. Alors, je suis champion scolaire, réseau, réseau. Ça n'a rien à voir. Le réseau téléphonique, rien à voir ?
17: Non.
3: Scolaire, champion scolaire. Oh, est-ce que manuellement, prof de techno ? Manuel.
17: Non.
3: Tu crées des choses ? Est-ce que tu crées des choses ?
17: Non.
0: Il est un champion avec ses mains. C'est un talent qu'on peut avoir avec ses mains. Il a un talent pour faire quelque chose.
3: Tu fais le poirier ?
0: Scolaire, non, je répète. Scolaire, réseau au fond.
3: Tu as réseau au fond. Tu vas au fond des catacombes scolaires.
17: Non.
3: Oh là là, réseau. Réseau. Ah, tu es informatique ? Dans l'informatique ?
0: Pas du tout.
17: Non.
0: Qu'est-ce qui peut être scolaire ?
19: 10 secondes.
3: Un manuel scolaire ?
0: Non, autre chose.
17: Non plus.
3: Un établissement scolaire ?
0: Non.
3: Un tableau scolaire,
0: non.
3: Des chaises scolaires, une récré scolaire.
0: Un bus scolaire. Ouais, t'es parti sur vraiment, t'es tout de suite parti sur l'high-tech, toi.
3: Je suis. Bah, le réseau, tu m'as un peu perdu, ouais.
0: J'ai Bruno, pas... tu peux nous dire de quoi tu es champion ?
17: Je suis champion de bus de France.
0: Champion de France de conducteur de bus.
3: Ah, oh, mais je savais même pas qu'il pouvait courir.
0: Eh ben oui, explique-nous en quoi ça consiste, Bruno. C'est fou, bravo déjà.
17: Oui, merci, ouais.
0: Ça consiste en quoi, mon Bruno ?
17: Eh ben, on passe plusieurs épreuves, dont du slalom entre des quilles, on a des arrêts de précision, et puis voilà, on est une soixantaine à faire tout ça, et le meilleur, eh ben, gagne le concours.
0: Donc ça vient de toute la France ?
17: Oui, tout à fait, oui, toute la France. Ouais.
0: C'est génial !
3: Bravo !
0: C'est quoi les qualités indispensables pour être un bon conducteur de bus ?
17: Ah bah, faut aimer conduire, déjà.
0: Ah bah ça, et oui, bien sûr.
17: Et aimer le contact avec la clientèle. Ouais.
0: Ah bah, bien sûr. Et tu sais quoi, ce conducteur de bus, ça doit être génial en montagne. T'as confiance quand tu sais qu'il passe entre les plots. Tu te dis en montagne.
19: Moi j'avais ça. Moi il montait le col tous les jours. Oui. Notre conducteur de bus, hein, Jamel.
0: C'est flippant un peu. C'est vrai, en montagne c'est pas la même chose. Hein.
17: Ah c'est pas pareil, mais bon, ça se fait aussi. Hein.
0: Ah bien sûr que ça se fait. Tu sais que nous des fois on s'arrêtait, on les aidait à mettre les chaînes. Hein.
19: Ah ouais.
0: Bien sûr. Et je te dis, le bus était tanké, on les aidait à mettre les chaînes.
3: Hein. Artisanal comme enfance.
0: La montagnarde, quoi.
3: Voilà.
0: Manuel. Bon, en tout cas, on a mis, malheureusement, on n'a pas trouvé. On a mis plus de 2 minutes à trouver. Attendez, rien n'est perdu. Peut-être que Rémi va pas trouver pour Gabin dans un instant. On va le savoir. On a un autre champion. Il faut essayer de trouver en moins de 2 minutes le temps d'écouter Florida et David Guetta sur Énergie.
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0: On est sur Énergie. On est en train de chercher le talent de nos deux auditeurs. Le talent. Ils sont tellement de talent qu'ils sont champions de quelque chose. Champion. On a un instant Bruno qui est champion de France de bus.
19: Ouais, il conduit des bus.
0: Il y a personne qui conduit mieux. C'est pas qui conduit des bus, Rémi. C'est que personne ne conduit mieux un bus que lui en France.
19: C'est ça.
0: Et exact. Champion de France de bus.
19: Bien entendu.
0: Lui, il a l'heure. L'abribus, il s'arrête au millimètre, ça ouvre, bam, ça repart.
19: Ah ouais.
0: Et ne parlez pas au chauffeur.
19: Est-ce qu'il fait le truc où quand tu lui dis je suis là, et il s'arrête un peu plus loin, tu sais, moi j'ai déjà fait ça, t'arrêtes le bus, tu lui dis ça va, t'es passé devant l'arrêt, je suis 100 mètres plus loin, tu t'arrêtes, Bono. Je suis sûr qu'il s'arrête parce qu'il a l'air sympa.
0: Ou quand il voit les gars courir comme ça, ouais. Et allez, cours encore. Bon, en fait, j'explique les trois mots. Fond du bus, réseau pour le réseau de bus, et scolaire pour le bus scolaire.
3: Ah non, j'étais à côté, j'y étais pas.
0: Bon, on va essayer de faire mieux avec Gabin et Rémi. C'est celui qui est trouvé le plus rapidement, bien sûr, qui repart avec sa Switch. Rémi, tu peux faire gagner une Switch à Gabin maintenant.
19: Eh bien, bien sûr, on va essayer.
0: 2 minutes max, tu poses toutes les questions que tu veux à Gabin. Gabin, tu réponds que par oui ou non, d'accord?
20: Ouais.
0: Écoutez bien, je te donne cours, comme ouais. Animal et père.
19: C'est parti. Gabin, est-ce que tu fais du sport dans la montagne avec des chiens?
20: Non.
19: Ok. Est-ce que c'est un vrai sport?
20: Oui.
19: Ok. Est-ce que c'est un sport où ça demande de l'endurance?
20: Oui.
0: Insolite, quoi.
19: Est-ce que c'est un sport que tu fais avec un objet?
20: Non.
19: Ok. Est-ce que ça se fait en montagne?
20: Non.
19: À la mer?
20: Non.
19: Sur une piste comme de l'athlétisme?
20: Non.
19: Est-ce que ça se fait en l'air, dans les airs?
20: Non.
19: Ok. Alors
0: en indoor.
19: C'est en indoor. Donc c'est ok. Alors c'est est-ce que ça peut ressembler à du padel?
20: Non.
19: Ok. Ça se fait avec une raquette?
20: Non.
19: Est-ce que ça se fait avec un ballon ou une balle?
20: Non.
0: Je rappelle les trois mots: cours, animal et père.
19: Ah, je sais. T'es champion de. Tu dresses des chiens et tu leur fais passer des agrès. Et à un moment donné, ton chien, non, c'est le meilleur. Ok. Est-ce que j'ai déjà fait ce que tu fais?
20: Oui. Oui.
0: Tout le monde l'a fait.
19: Alors, est-ce que c'est. Pardonne-moi de te poser cette question, mais est-ce que c'est un sport à part entière ou est-ce que c'est vraiment un hobby, quoi?
0: Ah non, c'est insolite. C'est un sport à part entière, mais ça parle d'un truc insolite.
19: Ouais, ouais. Quand on dit cours, tu dois courir?
20: Oui.
19: Tu dois courir. Ok. Alors, est-ce que tu fais des sauts? Est-ce que tu sautes des trucs?
20: Oui.
19: Ah, est-ce que tu fais le ballon de baudruche là? Il doit pas tomber par terre.
0: Non.
19: Alors ok, j'enlève le ballon de baudruche. Est-ce que tu dois faire un chat ou un truc comme ça?
20: Oui.
19: Champion de chat perché, quoi, de chat.
20: Oui.
4: C'est champion de chat.
0: Bravo.
4: Je vous
0: explique les mots. Cours, parce que cours de récré, ce que Rémi a compris, c'est qu'on l'a tous fait enfant.
19: Yes.
0: Ce jeu, c'est le chat, on joue à la police, aux gendarmes, aux voleurs. Bref, le champion de chat, c'est le boule Gabin. Et Gabin, on est d'accord, ça s'appelle le chase tag, c'est ça?
20: C'est ça.
19: Ah, je connais, c'est génial ça.
0: Et ben, donc, le animal pour le chat, parce que c'est le nom du jeu, et père, parce que Paul aura touché son père.
19: Bien sûr.
0: Bien sûr.
3: C'est fascinant.
0: Mais raconte tout ça, Gabin. Comment on devient? T'es champion de quoi déjà? De France?
20: Je suis vice-champion de France junior et on a fait les championnats du monde il y a 2 jours avec mon équipe.
0: Mais quoi? Et t'as fini combien?
20: 3e.
19: Oh, c'est bien.
0: T'es 3e au championnat du monde de chase tag?
20: Oui.
0: Oh là là, incroyable mon pote. Et comment on se professionnalise dans le jeu du chat?
20: Déjà, faut avoir la chance d'avoir une structure à proximité. Il y en a que 3 en France, une à Roubaix, une à Évry et une dans les Landes près de chez moi. Et puis on s'entraîne et on trouve une équipe et voilà.
0: Et donc c'est quoi? Mais on s'entraîne comment? C'est courir vite, c'est quoi?
20: C'est énormément de stratégie et après c'est énormément physique. Tu dois courir vite, sauter et après beaucoup de stratégie.
0: Alors j'ai déjà vu, parce que ça peut être marrant comme ça de dire champion de chat, mais je te dis ça parce que j'essaie de décrire pour les gens qui connaissent pas, mais moi j'ai déjà vu les images et c'est impressionnant parce que il y a des structures un peu comme dans un trampoline park si tu veux, mais ils montent à une vitesse folle et en fait le but c'est de pas être touché et l'inverse après, un coup t'es le chasseur, un coup t'es le chassé, c'est ça?
20: C'est ça. Donc t'as en fait un chat et une souris dans une structure de 12 mètres par 12 mètres. Lorsque le chat touche la souris, il devient chat. Et si donc le chat n'attrape pas la souris en 20 secondes, la souris marque une évasion.
0: Mais c'est, donc, les gars, c'est en cardio, en physique, c'est énorme, hein. C'est hyper dur, hein, Oriane.
3: Déjà le chat dans la cour, j'étais pas bien d'un point de vue
0: tactique. Je dis pas, les autres sont champions aussi, donc c'est dingue.
3: Et Gabin, est-ce que tu cries touché quand tu touches une souris, comme nous quand on était petits? Touché?
20: Pas forcément. Là, donc on a des arbitres tout autour du terrain qui sont là pour voir les tags.
0: C'est franchement bravo.
19: Ouais, c'est fou. Moi, j'ai vu aussi.
0: Mais les mecs, je trouve le champion de France de bus et le 3e championnat du monde de chat. Hein.
19: Et c'est du parcours même un peu, tellement ils vont vite.
0: Exactement, ça.
19: C'est du parcours. Incroyable. C'est fou.
0: Incroyable. Avoir ces forts. Ben bravo. Et en plus, regarde, on te rajoute une Switch 2, mon pote.
3: Bravo.
20: Incroyable. Merci beaucoup.
0: Mais ça me fait trop plaisir, mon pote. Qui c'est les meilleurs au monde d'ailleurs?
20: Là, ceux qui ont gagné donc il y a 2 jours, c'est les Marocains hollandais de Rooftop King. qui ont fait une perf incroyable.
0: D'accord. Marocain-Hollandais, c'est quoi? Ils sont moitié marocains, moitié hollandais?
20: En fait, bah, du coup, il y a des joueurs du Maroc qui ont créé une salle en Hollande, et du coup, il y a des joueurs marocains et hollandais.
0: Oh là là. Ah ouais, ça, ouais. Non, mais ça devient hyper pro, là.
5: Ah, mec, ouais. Ouais. On est champ pichy.
0: Gavin, félicitations. Merci aussi à Bruno, notre champion de France de bus. Malheureusement, il ne gagne pas l'âme. On était trop contents de l'avoir sur l'antenne. Deux champions qui écoutent Énergie. Et dans un instant, c'est Julien Lille qui arrive. Bougez pas.
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0: Bienvenue à tous, on est toujours sur Énergie, on s'écoute un peu de Julien Lille, et vous savez quoi, ce soir on a le temps, c'est rare. Retour du jeu de l'injustice.
3: Oh, génial.
0: Le jeu de l'injustice, en hollandais qui se dit...
5: Un lip, c'est injustice. Le jeu de l'injustice arrive dans un instant. Avant tout ça, on s'écoute Julien Lille.
0: Ah, j'ai autre chose dont je voulais vous parler d'ailleurs. Ah, beaucoup longtemps, on en parle dans un instant.
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0: On est sur Énergie, je vous le disais il y a un instant. Bienvenue à tout le monde, j'espère qu'on vous change les idées pour cette soirée. C'est jusqu'à 19h qu'on vous accompagne chaque soir. Vous savez que c'est, ce soir c'est Koh-Lanta,
3: ouais. Ah,
0: à la téloge, vous regardez peut-être sur TF1 ou sur TF1+, en replay. Peut-être vous pouvez pas le mardi soir. Mais là c'est l'épreuve d'orientation.
5: Ah j'adore,
0: il y a la boussole, pour trouver les couteaux et machin.
5: Mais si tu sais pas utiliser la boussole, t'es mort dans le game, hein, comme on dit.
0: Je pense que quand tu vas à Koh-Lanta, quand tu sais que t'es sélectionné, t'as qu'à un mois pour te préparer avec une boussole.
5: J'espère.
3: Ils sont encore un côté jaune, un côté rouge, ou ils ont été réunifiés?
0: Ah non, ça fait longtemps, ma chérie, ça fait au moins 15 jours, là, ça fait un mois qu'ils sont réunis.
3: Mardi soir, je vais nager, je sais pas, je regarde pas.
0: Ah ben, c'est super, l'épreuve d'orientation, j'adore ça. Je vais vous poser des questions. Parce que moi, vous savez ce qui m'empêche de faire Koh-Lanta, moi?
5: M'a dit
0: manger avec les doigts.
3: Oh, arrête, il y a que du riz, enfin, ça salit pas.
0: Et comment tu manges du riz avec les doigts? Il n'y a rien de pire. Parce qu'autant, moi, j'ai pas de problème, hein. Manger un nugget, manger une pizza avec les doigts, je veux bien. Bouffer du riz avec les doigts.
5: Non, mais il y a une technique. Tu sais, tu le mets dans le creux de ta main, tu fais une petite boule comme ça et hop, ça part tout seul.
0: Déjà, faut le mettre dans le creux de ta main, c'est dégueulasse,
3: en fait,
0: de sable.
3: Tu fais Koh-Lanta, il faut considérer que ta paume est une bolinette. Donc, à partir du moment où tu as changé la perception de ta paume, je pense que tu peux aller très loin.
0: Paume, t'es d'accord que t'as quand même, t'as couru partout, t'as machin, t'as touché des goyaves, t'as effleuré Sandrine qui s'est pas lavé depuis un mois et demi. Et après, tu fous du riz là-dedans, pardon, hein.
3: En termes de bactéries, je pense que t'es beaucoup moins sale d'un point de vue bactérien à Koh-Lanta que quand tu vas prendre le bus pour venir au boulot. Hein.
0: Vous savez d'ailleurs que c'est prouvé que les enfants qui grandissent avec des animaux domestiques, ils chopent moins, et en fait ils font plus d'immunité, et ils chopent beaucoup moins de trucs que les autres.
3: C'est intéressant.
0: Moi le mien, c'était un gros lécheur, mon chien, donc je te cache pas que ouais, t'as plus rien qui peut t'arriver.
3: Mais tu vois, tu es prêt pour Koh-Lanta.
0: Eh ben, je vais vous proposer des choses et vous me dites si vous les mangez avec les mains ou pas.
5: Oh, bah, ah ouais. T'embêtes pas tout. Moi, je mange tout avec les mains.
0: Ah ouais. Les crevettes.
5: Bah, avec les mains, mais
0: bien sûr, trempé dans la maillot aussi. Attendez. Eh, moi, je fais pas le bourgeois. Hein. Je mange avec les mains. Je vous dis juste, moi, le riz. Pardon, c'est impossible de manger du riz. Mais moi, je préfère ne pas manger.
3: La crevette, il y a un côté foutu pour foutu.
0: Ah, moi, la crevette, je mange.
3: Et quand je décortique, excusez-moi, vous m'avez pas peut-être demandé autant de détails, mais je suce la tête.
0: Ah, moi, non. Il y a deux écoles, moi, non.
3: Ah, bah ouais. Gros suceur de tête dans ma famille. Du coup, de père en fille.
5: Ah, ouais.
3: Voilà.
5: Ah, non.
0: Les tomates cerises.
3: Bah oui.
5: Bah oui, bon, alors, tu peux, sinon, c'est vrai que le petit cure-dent est recommandé.
0: Ah, quand le pot est collectif, c'est toujours mieux. Ouais.
5: Bah ouais,
0: petit cure-dent. Ouais, sympa. Le poulet. Le poulet.
5: Ah bah,
0: je parle pas du poulet frit, le poulet.
5: T'es obligé. La cuisse, tu la manges avec les mains.
0: Ah non.
3: Moi non. Quand je suis à table, je prends les couverts, mais quand il reste du poulet froid, je vais le manger debout, à la main, le lendemain, dans le Tupperware. Quoi.
5: Ah ouais. Oh là là.
3: Mais je précise que le poulet chaud à table, je l'ai mangé avec des couverts.
0: Ah, moi, je peux pas, c'est familial.
5: Vraiment, la tête dans le frigo en train de bouffer.
3: Avouez que le Tupperware, c'est un truc qui se mange debout avec les mains en cachette dans la cuisine.
5: En slip,
0: ouais.
5: On passe vite fait les frites. Bon,
0: on est tous, d'accord.
5: Le melon.
0: Bah, on n'a aucune raison de le manger avec les mains, mais c'est vrai que tu peux le manger avec les mains. Mais ça revient dans le collectif un peu cure-dent, quand il y a du monde aussi, parce que sinon tu fous les doigts dedans.
3: Surtout, ça te glisse des mains à chaque fois.
0: Oui. Attention. Les crêpes.
3: Oh, mais oui, avec les mains, je préfère, ouais.
0: Les crêpes, attendez, vous êtes au resto, une grosse crêpe?
3: Non, oui, le problème de la crêperie, c'est qu'ils te la plient carré et donc la garniture est à vue comme ça. Mais quand on te la fait en triangle à la foire, moi je préfère avec les mains.
0: Ouais, mais il y a deux ambiances. Il y a le resto, en effet, tu vas pas y mettre les mains parce que c'est mal foutu. En revanche, va demander à un Rennais s'il mange sa galette saucisse avec des couverts, il va te répondre. Hein. La galette saucisse est roulée, mon pote, c'est une saucisse.
19: Je parle pas d'une galette saucisse, non, je t'aurais dit galette saucisse.
0: Mais c'est une crêpe.
19: Je te parle d'une crêpe.
0: Bah, au
19: demain,
0: resto,
19: tu commandes au resto une crêpe au sucre.
0: Non, je peux.
19: Ah, eh bah non. Bah non, moi je mange avec des couverts la crêpe. Je respecte parce que mes parents l'ont tellement fait.
3: Je viens d'inventer une règle qui est divine. Quand il y a de l'œuf, tu prends des couverts. Quand il n'y a pas de l'œuf, tu y vas avec les mains.
19: Ah ouais, pardon, une crêpe au Nutella, tu y vas avec la main. Pas à la maison, hein, au resto, les gars. On vous sert une crêpe Nutella, tu vas manger à la main, moi non.
3: Oui, je l'enroule sur elle-même.
19: Non, je suis honnête, moi non. Attention, j'en ai une dernière. Des saucisses.
0: Alors là, c'est pareil. Il y a deux écoles. Il y a les knackis, ça se bouffe avec les mains. Et la morto, c'est un peu plus compliqué. Bon, donc, voilà.
3: Excusez-moi, bis repetita, quand c'est chaud à table, je les mange. Et le lendemain, dans le Tupperware, la merguez froide, bah, j'y vais avec les mains.
19: Le lendemain, dans la gamelle du chien, bah, j'y vais direct avec la truffe.
4: Allez, on s'écoute Shakira, Shakira, tout de suite sur Énergie, le jeu de l'injustice qui arrive, bougez pas.
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0: Bienvenue sur Énergie, on va se dire au revoir dans un instant, mais je vous l'ai promis, sans faire un petit jeu de l'injustice, ça fait longtemps. Charlie, qui prend la suite sur Énergie, est là avec nous, ça va Charlie?
1: Oui, salut Michipi, bonsoir.
0: Merci
1: bonsoir.
0: De prendre deux minutes. Hein.
1: Ah, bah avec plaisir, mais pourquoi il y a un jeu de bonneto à côté, là, c'est Rémi, fait des.
0: Non, alors, je sais pas, on peut t'expliquer, t'as 20 balles. On peut tout expliquer, ah, ouais. Mais on va pas t'expliquer si t'as pas 20 balles, on a pas de temps à perdre.
1: Ah, vous tapez des sous aux amis.
19: Ah, bah non, mais non, non. Attends, pourquoi pas aller où la noire et où la rouge. Ça fait 20 balles.
0: D'ici, il a laissé ça, c'est bien. Et je remets. Bah tiens.
19: Je sais qu'elle est là, je sais qu'elle est là.
3: Quel joueur.
0: Ah, mon pote, Denzel Washington va devoir faire Gladiator 3. Il est obligé, on lui a tout pris, à Denzel. Les copains, on va jouer au jeu de l'injustice. Pourquoi le jeu de l'injustice, Charlie?
1: Parce que la vie, elle est injuste.
0: Et qu'il est à l'image de la vie.
1: Ouais.
0: Tout simplement. Pourquoi? Parce que même si vous êtes le gars qui a le mieux répondu, le deuxième qui a le mieux répondu, bah, le gars qui a le mieux répondu, il élimine qui veut. Donc, en gros, même si vous avez été un des bons de la manche, bah, vous pouvez sauter. Même souvent, vous sautez. Parce que la vie est injuste et ce jeu est injuste. Celui qui gagne la manche élimine qui veut. Il y a Charlie, il y a Oriane, il y a Thibaut, il y a Rémi. Tous les 15 êtes en compète à partir de maintenant. Ma première manche, c'est une minute de questions générales. De culture générale, pardon. Qui sera éliminé. Je rappelle les scores. Rémi, t'as 8 points à ce jeu.
1: Ouais,
0: Thibaut, 7 points. Charlie, 8 points. Vous êtes à égalité, Rémi et Charlie.
19: Oh là là.
0: Et les filles, 18 points.
19: Oh là là.
0: Les filles, elles écrasent tout dans ce jeu.
19: Croissent.
0: Charlotte Cardin, 1 point. On a joué une fois. Ambre Chalumeau, 1 point. Et Marie du Super Show, 1 point aussi. Une fois, une victoire.
1: C'est bien.
0: On y va, c'est parti. Une minute de questions. Je commence avec toi, Oriane.
3: Oui.
0: Top chrono. Qui a annoncé quitter la Starac?
3: Ah, Michael Goldman.
0: Oui. Thibaut, selon le magazine Forbes, qui est devenu l'artiste musical la plus riche de l'histoire?
19: Taylor Swift.
0: Bonne réponse. Rémi, quelle série Netflix vient d'annoncer le retour de sa saison 4 le 23 octobre prochain?
1: Mercredi.
0: Lupin. Charlie, à 1000 tonnes près, combien de tonnes de melons les Français ont mangé l'été dernier?
1: 995.
0: 96 000 tonnes, très dur. Oriane, quel est l'animal dont la corne désigne une pâtisserie orientale?
3: La gazelle.
0: Oui. Thibaut, quel est le prénom de ma mère?
19: Evelyne.
0: Ouais. Rémi, quel est le prénom de ta mère?
19: Guylaine.
0: Je te crois. Charlie, de quel pays le gorgonzola est-il originaire?
1: L'Italie.
0: Bien, bonne réponse. Oriane, nous sommes aujourd'hui la journée mondiale d'un moment de la journée, lequel?
3: Le midi.
0: Le petit déjeuner. Thibaut, quel commerce tient ordre alphabétique dans le village d'Astérix?
19: La bibliothèque.
0: C'est le poissonnier. Ah, oh. Rémi, de quel pays viennent les voitures avec la lettre NL à l'arrière?
1: Hollande.
0: Pays-Bas, bonne réponse de Rémi. Thibaut, 2 points. Rémi, 2 points. Charlie, 1 point. Oriane, 2 points.
19: Oh là là là là là.
1: Ah, les melons, attends, je peux pas.
0: L'avoir. T'es dur, poteau.
19: C'est pas facile.
0: Vous êtes tous à égalité, sauf Charlie. Question de rapidité pour tous les trois. Je rappelle, hein, si vous me dites une bêtise, vous êtes éliminé. Les deux autres, vous aurez une autre question. Rapidité. Okay. Voici ma question. Comment s'appelle la chatte de Karl Lagerfeld?
19: Pépette.
0: Éliminé Rémi, c'est Choupette. Tu l'avais? Charlie, tu l'avais?
1: Ouais, je l'avais, bien sûr.
0: Waouh.
1: Ouais, j'ai passionné vraiment... de chat, moi, depuis 2 ans. Hein.
0: C'est vraiment insolite, quoi.
19: C'est pas loin, moi. Hein.
0: Ah, parce qu'il l'appelait Pépette en privé, mais bon.
1: Elle est riche, il lui a laissé son argent et tout.
0: Je sais pas, c'est pas une légende urbaine.
1: Ah ouais?
0: Je sais pas.
1: Ah, je croyais.
0: Je pense pas, tu es plus donné à un chat.
3: Est-ce qu'on peut légalement léguer quelque chose à un chat?
2: Je viens de lire un article hier là-dessus, me questionnez pas trop sur ma vie. 1,5 million elle devait toucher, pour l'instant elle n'a rien touché, tout est bloqué.
0: Ah oui.
2: Parce qu'en France, c'est pas légal de léguer à un animal.
3: Mais voilà.
2: Qui passe par un montage fiscal, etc.
0: Sont sympa tes lundis, toi.
2: Je vous avais dit comme.
0: Quand t'es curieux, t'es curieux. Bah, ouais, bon, en tous les cas. Ça veut dire que Rémi est éliminé. Nouvelle question de rapidité entre Oriane et le Tibbs.
7: On a pas eu la réponse, c'était Choupette, c'est ça?
0: C'est Choupette, j'ai vu.
7: Ah, on a eu la réponse.
0: Ouais. Sur un échiquier, quelle pièce est la voisine de droite de la reine?
7: Le cavalier?
0: Ah, t'as failli dire le roi.
7: Ah ouais, je vais le dire.
0: C'était le roi.
7: J'ai confondu.
0: Oriane, sans rien faire, tapis dans l'ombre.
3: Oh, regardant.
0: Et championne de la première manche. Bravo, Oriane. Qui est-ce que tu veux faire sauter, Oriane?
3: Thibaut, parce que je l'élimine souvent et à regret. J'hésite entre Charlie qui ne me regarde pas et Rémi qui me regarde un peu trop.
0: T'as fait une cuite, Charlie?
7: Non, pas du tout, mais je suis en train de réfléchir au truc des échecs. T'es sûr que c'est le roi à droite?
0: Ah, moi j'y comprends rien, j'ai jamais joué aux échecs, donc j'ai ce qu'il y a sur l'appli. Hein.
7: Ok. Ah, j'aurais dit que c'était le fou à droite.
0: Trompé. On va vérifier. En tout cas, moi, c'est ce que j'ai. Je peux même pas te dire, gars. Je sais pas. Je fais un peu de baguette mode, ça t'intéresse. Moi, les échecs, je l'ai pas.
3: Je ne vois pas assez souvent Charlie pour le voir partir si tôt. Je suis désolée, Rémi. Et l'affection que j'ai pour toi est incommensurable.
0: C'est incroyable.
3: Charlie est même pas dans l'équipe. Justement, il y a un effet nouveauté, excitation. On le voit jamais. Là, je n'ai pas envie de le voir partir si vite.
0: C'est la bonne réponse. En plus, Charlie nous dit des conneries. C'est pas le fou. Il fait Zarma, le gars qui s'y connaît aux échecs. On est en échec. 11 échecs.
3: Mais Rémi, j'espère que tu resteras autour de la table pour participer à la suite de l'événement.
0: Oh là, non, mais tu fais 3 heures d'émission avec lui, en fait, t'es vraiment très.
3: Attends, à chaque fois, tu me critiques sur l'éviction que je.
0: T'aurais éliminé rien dedans. Jamais de la vie.
7: Mais c'est fou, on est une
3: quoi. Quand j'élimine Thibaut, tu m'engueules.
0: On peut pas toucher Thibaut. Moi, tu sais, moi, on touche pas Thibaut.
3: Donc en fait, j'élimine Charlie à chaque fois, selon toi.
7: Non, merci, Oriane.
0: Charlie, regarde, il a pris une cuillère et les yeux qu'il a, mon Dieu.
7: T'es une fille bien,
0: t'as les yeux vitreux, toi, t'as un problème.
7: Ah ouais? Ah, c'est gentil.
3: T'as fait la teuf?
7: Non, pas du tout.
0: T'as pas fait le fond. Il a une tête à avoir fait la teuf.
7: Ouais, ouais.
0: Ou à choper le tétanos. Il y a un truc en tout cas.
7: Non, vous êtes super méchants tous.
0: Non, on dit pas que t'es moche. On dit t'as la tête, t'as les yeux un peu gonflés, donc t'as fait la teuf.
7: Vitreux, t'as dit quand même.
2: Je pense qu'il fait une allergie à son chat. À mon avis, il fait trop de câlins à son chat.
7: Non, ça va, je suis en pleine forme. Mais ça m'inquiète du coup quand tu dis ça, ça me fait paniquer.
0: C'est notre départ, tu pleures beaucoup.
7: Ah ouais.
3: Mais il y a ça aussi, il faut profiter de lui. Le gars, on le revoit peut-être jamais de notre vie dans quelques jours.
0: C'est même sûr. Attention, on y va. Question suivante. 45 secondes de questions. Vous êtes encore trois en compétition. Rémi a sauté. Et je commence avec la championne de la veille, c'est Oriane.
3: Oui.
0: Non, on n'envoie pas des je t'aime après.
3: Tu l'as vu?
0: Je t'aime. Je l'ai pas pris.
3: Il m'a pas.
0: Je l'ai bien reçu, t'inquiète pas.
3: Toxique, toi.
7: Je suis un peu.
3: Je t'aime. On me le dit souvent.
0: Allez, on y va, c'est parti. Top chrono, Oriane. Quelle locution latine signifie c'est ma faute?
3: Mea culpa.
0: Bien sûr. Thibaut, quel était notre invité hier soir?
7: Ce bon vieux d'ici la peste.
0: Ah, bien sûr, avec son.
3: Son génie créateur.
0: Son génie verbatim, mais lettré. Bien sûr, très lettré. Charlie, quel est le prénom du youtubeur Amixem?
7: Maxime.
0: Maxime, ouais. Oriane, de quel fruit la Pink Lady est-elle une variété?
3: Une pomme.
0: Oui. Thibaut, grâce à quel fruit Newton a découvert la gravité?
7: La pomme.
0: Oui. Charlie, avec quoi fait-on des frites?
7: Une pomme. Des pommes de terre.
0: Oriane, quel a été le premier homme à marcher sur la Lune?
3: Armstrong.
0: Oui. Rémi. Thibaut, un angle supérieur sur un angle droit est-il aigu ou obtus?
7: Ah, obtus.
0: Obtus, bonne réponse. Charlie, que porte souvent Obélix sur le dos?
7: Un menhir.
0: Oui. Oriane, quel vin est étudié en œnologie? Bah non, pardon. Quelle boisson est étudiée en œnologie? Je passe à la suivante. J'ai beaucoup raté, donc j'en fais une de plus. Quelle ville française organise chaque année la fête des Lumières?
3: Lyon.
0: Bonne réponse. Oh. D'accord, je vous ai fait perdre plein de temps et je m'en excuse. Oriane, 4 bonnes réponses. Charlie, 3 bonnes réponses. Thibaut, 3 bonnes réponses. Je savais pas que ça ferait la différence. Oriane, t'es donc la championne une nouvelle fois de la manche.
7: Bravo, Oriane.
0: Oriane, qui est-ce que tu fais sauter?
7: Non, on n'a jamais eu autant de bonnes réponses.
0: Ah ouais, elle est fou.
7: Elle était exceptionnelle.
0: Ouais, que des bonnes réponses. Après, vraiment, les gars, c'est l'invité d'hier soir.
3: C'était pas moi, ça.
7: Là, et quoi, on fait des frites. Hein.
8: Globalement,
7: ça va. Ouais.
3: Écoutez, nous avons du coup bien profité de Charlie. Je suis remplie de lui, de son amour. Je peux m'en séparer à présent.
23: Et leur sentence.
7: Normal.
3: Et je vais affronter ce bon vieux Thibaut. Allez, j'étais ravie.
7: Merci Oriane.
0: Ça c'est parti. Oriane, t'es la championne. 30 secondes de questions. Maintenant, il faut être la meilleure sur 30 secondes. C'est parti. Top chrono. Quel est le prénom de la présentatrice du JT nommée Coudray?
3: Anne-Claire.
0: Oui. Thibaut, que signifie le G de Gmail?
7: Google.
0: Oui. Calme-toi. Oriane, dans quel département se trouve la ville de Montélimar?
3: L'Ain.
0: La Drôme. Thibaut, dans l'univers d'Harry Potter, quel est le prénom de Dumbledore?
8: Dumbledore, Rufus.
0: Albus. Oriane, combien Mickey a-t-il de doigts à chaque main?
3: 2.
0: 4. Thibaut, quelle est la capitale du pays de Mozart?
8: Angoulême.
3: Berlin.
0: Enfin.
3: Vienne, Berlin.
0: Vienne. C'est Vienne. Oriane, Thibaut, un seul point. Ah, sans Charlie, c'est moins bien. Hein.
8: Angoulême.
0: Question de rapidité. Oh, celui qui se trompe, malheureusement, sera éliminé. Ouh. Quelle bataille a marqué la fin de Napoléon en 1815?
8: Marignan.
3: Waterloo.
0: Il entend
14: Waterloo.
0: Lui, il aurait dit Waterpolo.

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4: Oh, qu'est-ce que je suis content. Qu'est-ce que je suis content ce soir. Ça y est, Intermarché. Merci les mousquetaires de la distribution. Bienvenue sur Énergie, on est en direct, on est jusqu'à 19h. Vous êtes Oriane?
5: Tout à fait.
4: J'entends de plus en plus de bien de vous.
5: En bien.
4: On a d'excellents retours panel. On a beaucoup de panel à l'heure actuelle. Et vous, vraiment, vous faites un carton.
5: Oh,
4: on
5: ne
4: pourrait pas en dire autant de votre interlocuteur Rémi.
6: Oui, c'est moi.
4: Qui est face à, face à vous. Également, on a des chiffres qui tombent chaque seconde.
6: Alors,
4: ça ne vous rend pas service.
6: Voilà, super. Mais écoutez, moi, je donne le max en tout cas. Ça plaît. Ah bon.
4: Merci d'être là tous les deux, merci à toute l'équipe. Il y a Julien au standard, il y a Thibaut à la réalisation. Salut. Bien sûr. Et il y a Maxence qui est avec nous au téléphone. Ça va Maxence?
7: Bonsoir, ça va et vous?
4: Bienvenue Maxence, t'habites où?
7: J'habite à côté de Tours, une petite ville, ça y est.
4: Ah très bien, Maxence, je suis très heureux de te présenter ma mère qui est au téléphone aussi.
7: Bonsoir, bonsoir madame.
8: Bonjour Maxence, bonjour à tous.
4: Bonjour. Alors, regarde là, attends. Alors, elle est en prochain, fait le 16-19 sur Énergie ma mère.
8: Mais oui, pourquoi pas.
4: Ah ouais. Maman.
8: Oui.
4: Merci d'avoir trouvé un peu de temps pour être avec nous sur l'antenne. J'ai une grande nouvelle à t'annoncer, à Maxence et à toute la France.
8: Ah,
4: t'es où déjà là? Qu'est-ce que tu fais?
8: Et là, je suis sortie parce que j'avais rendez-vous, c'est le premier rendez-vous vétérinaire de Bola, après-midi.
4: Ah oui, parce que ma mère a adopté une petite chienne et du coup, elle le présente à sa vétérinaire, bien sûr.
5: Ah, génial.
8: Voilà, c'est son rendez-vous aujourd'hui et du coup, on est rentré puis on est ressorti. Le vétérinaire, il m'a dit, encore une avec qui ça va bien se passer.
4: Débarre. C'est voilà. LOL. Trop marrant, maman. Des bars, on se tape des bars avec toi maman. Mais c'est fou les bars qu'on se tape. Maman, écoute bien, j'ai reçu un courrier ce matin. Là,
8: oui.
4: De l'équipe vient de me le donner. Je le découvre en direct maman.
8: Oui.
4: Je te le lis ou pas?
8: Oui, volontiers, oui, j'écoute.
4: Bonjour Camille. J'ai entendu à l'antenne que notre Intermarché d'Embrun vous avait fait faux bond sur une commande de fruits de mer il y a quelques années.
8: Non, mais c'est pas vrai.
4: Je te jure que c'est vrai. Maman, ils nous ont envoyé un cadeau pour se faire pardonner. Mais avant, est-ce que tu peux nous réexpliquer le Bourriche Gate? Que s'est-il passé avec le plateau de fruits de mer? Respecte-nous s'il te plaît depuis le début.
8: Non mais attends, c'est les fichiers qui s'écrit Embrun, Baratier ou Paris ou...
4: Non, c'est le les relations médias de Intermarché. C'est Intermarché
8: d'accord,
4: France. Là, c'est
8: d'accord.
4: Vraiment, c'est D'Artagnan là. C'est le
8: mais,
4: c'est
8: mais le top des mousquetaires. C'est qui t'envoie le cadeau à toi, donc c'est moi qui...
4: C'est cocasse. Vas-y, raconte-nous l'histoire, maman.
8: Bon, en fait, c'est simple. On devait réveillonner dans le sud, chez le frère Camille. Bon, changement de cap au dernier moment, on réveillonne au sort.
4: Oui, alors oui, on va un peu plus droit.
8: On réveillonne au sort, voilà. Donc on doit se retrouver aux heures pour un petit réveillon et le lendemain quelque chose de grand d'organisé. Mais le petit réveillon, je commande pour faire plaisir à tout le monde un grand plateau de fruits
4: ça
8: de mer.
4: Ça se fait pour les fêtes,
5: oui,
4: rien.
5: Oui, on a toujours qu'il y a les crevettes,
8: parce que tout le monde arrivait très tard, on ne savait pas les horaires, donc je me suis dit, un plateau de fruits de mer, c'est l'idéal. Hein. Donc voilà, je commande ça, tout, bien complet et tout, et je téléphone, et je dis, dans une heure, je passe le prendre. Et là, la dame responsable, elle me dit, mais c'est très bien, parce que de toute façon, il est prêt. Je viens de voir votre nom et tout, il est dans les...
4: Donc oui, donc ma mère descend pour le récupérer.
8: Alors,
4: des heures à Maratier.
8: J'arrive à la poissonnerie pour récupérer mon plateau, et là, on commence à le chercher, c'est pas moi, mais les employés, et plus de plateau. Donc je dis, mais c'est pas
4: possible. Et ils avaient vendu le plateau de ma mère à quelqu'un d'autre.
8: Et j'étais venue le récupérer en dernier... à la fermeture presque, je pourrais être sûr de voilà
4: j'abrège un peu maman, j'ai un peu de concurrence quand même en face,
8: oui,
4: et à ce temps-là ils sont plutôt en forme à 16h.
8: Et donc là oui mais Camille attends, je te racontais comment ça s'est passé.
4: Pardon de te couper, excusez-moi.
8: La poissonnière,
4: excusez-moi monsieur Dorphilippe,
8: elle me dit mais regardez un petit peu ce qui reste, si ça peut vous contacter. Mais j'ai dit non, on est vite, vous n'avez plus rien.

0: sur l'hôpital.
1: Donc, vous avez eu raison, et c'était une honte.
2: Bilan ma mère.
0: C'était, voilà, mais c'était un désastre pour nous, quoi. C'était vraiment.
3: Un désastre.
1: Et vous avez mangé quoi?
2: Ah, bah écoute bien, des frites. Non seulement on a mangé pas le plateau de fruits mer parce qu'il n'y en avait plus, ma mère n'a plus jamais remis les pieds chez Intermarché d'Embrun.
1: Non, je comprends.
2: Et maintenant, elle va chez Super U. Non. Mais sauf que la dernière fois, j'étais avec ma mère au Super U. Qu'est-ce qui s'est passé? On arrive à la poissonnerie. Bah, c'était la poissonnière d'Intermarché qui a été recrutée par Super U.
0: On avait commandé un certain poisson, un beau poisson, et moi je dis, mais attendez, vous êtes sûr que c'est ça que vous avez commandé? Et elle dit, attendez, je vous appelle la responsable, et là,
3: et elle arrive, du coup, c'est vraiment ce que je viens de dire.
4: Et dites-nous qu'elle avait oublié le poisson.
2: Elle l'avait.
1: Elle était embarrassée.
0: Mais bon, on s'est souri, mais en pensant, bon, c'est quelle histoire ou quoi?
2: C'est encore vrai. Et alors, sachez quand même que.
0: Toutes les deux, je suis sûre qu'elle a pensé, mais l'histoire va se répéter. Et moi, j'ai pensé pareil.
2: Et donc, qu'est-ce qui se passe? L'Intermarché d'Embrun, mais sachez que j'adore l'Intermarché d'Embrun. Je dis souvent j'adore l'Intermarché parce qu'ils m'ont donné mon premier contrat de travail.
3: Bah oui,
2: j'ai vendu les poulets rôtis devant l'Intermarché, donc je suis moi-même un mousquetaire de la distribution. Bien je sûr. Fais partie de la team, les gars.
0: Mais moi, pareil, je suis pas. Voilà, je l'offre.
2: Oh, tu revêches.
0: Oui, je revêche, je ne retourne pas faire mes courses. Voilà.
2: Alors, qu'elle va chez au garagiste Intermarché, parce qu'à côté, il y a Rodi qui est tenu par la Mylène, et elle va chez Mylène. Qui est le garagiste Intermarché, mais elle passe, mais elle toise, elle va même chez Bricomarché, le magasin d'outillage Intermarché, mais elle va pas chez Intermarché.
0: Mais parce que les autres, ils sont des bons commerçants, ils font attention à leurs clients, c'est important, quoi.
2: Eh ben maman, alors je te dis quand même le cadeau du coup que t'as reçu, mais je vais l'offrir à toute l'équipe, bien sûr. Oui. Le cadeau que merci encore Intermarché, ils disent pour vous faire pardonner, ils n'avaient pas besoin d'Inter, on vous adore. Non pas des fruits de mer, mais de quoi profiter de la Coupe du Monde. Profitez bien de ce mondial avec vos amis, à bientôt. Donc Intermarché nous ont envoyé plein de goodies Intermarché Fédération Française de Foot.
1: C'est très joli tout
2: c'est
1: bleu.
2: C'est mignon, il y a une casquette, c'est
0: bien.
2: C'est une fact-checking. J'ai une écharpe, qui veut l'écharpe?
3: Ouais,
2: c'est
3: Thibaut. Merci.
2: J'ai des chaussettes, c'est pour Fifax. J'ai les jeux de cartes.
0: Profitez bien, ça me fait plaisir de vous offrir.
1: Non, mais on va vous garder quelque chose, madame, quand même.
4: Un petit jeu de cartes.
1: Un jeu de cartes.
0: Oui, ben voilà. Ben voilà.
1: Gardons un jeu de cartes pour ta maman, quand même.
2: Non, je garde, maman, je garde ton thermos pour ta vodka pomme. Comme ça, elle reste bien au frais, d'accord?
0: Si tu veux. En tout cas, profitez bien et le distributeur qui a raison, ouais, voilà.
2: T'as un cœur. Je t'embrasse, maman, des gros bisous.
1: Bisous.
0: Des bisous à tous, merci. Bisous, Camille.
2: Bisous. Bon, même Maxence, je suis désolé, t'as vu, elle est bavarde, ma mère. J'ai pas pu trop te la présenter.
5: J'ai vu.
2: Reste avec nous, il y a plein d'infos dont on va parler ce soir, 16h-19h. Merci les mousquetaires de la distribution, merci la France, merci d'être là. Des cadeaux ce soir, Thibaut.
3: La Switch de l'Apple Watch et puis bien sûr le retour de la plancha.
2: Sachez que depuis hier, je suis harcelé sur les réseaux sociaux pour avoir des photos de moi torse nu. Non, pour avoir une plancha. Tout le monde s'en fout de m'avoir torse nu, tout le monde veut une plancha. En fait, il y a plein de gens qui la veulent. On tombe pas sur les bons interlocuteurs.
3: Mais oui, je pense.
2: Plein de gens veulent cette plancha, on en a plein à offrir. On vous régale ce soir une fois encore. 0 870 42 48. Et Sound of Legend tout de suite. Belle soirée sur Énergie.
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2: Merci de nous choisir pour terminer ces après-midi. Maxence, t'as passé une belle journée, toi?
5: Une très belle journée.
2: C'est vrai, au boulot, c'était bien?
5: Je suis toujours au boulot, mais oui, c'est génial.
2: Tu fais quoi dans la vie?
5: Superviseur de McDonald's.
2: Dis-moi pas que tu rigoles, arrête-toi. Tu fais les. Tu connais la recette des McChicken et tout?
5: Ah, c'est secret après, mais oui, je connais toutes les recettes.
2: Wow. Et bah alors, toi qui bosses chez McDo, qui est superviseur, quel est ton burger préféré chez McDo?
5: Ils sont tous bons. Franchement,
2: non, après, ton prêtre, ça veut pas dire qu'ils sont tous
5: bons. Pour CBO quand même.
2: Ah, c'est beau, il se place là, bien sûr.
1: Ah, il est riche. Hein.
5: Le nouveau CBO avec la sauce curry mangue, franchement.
2: On l'a vu passer, t'inquiète pas qu'on l'a vu passer la pub. Bah, t'inquiète pas, mon Maxence. On va débarquer. T'es dans quel coin, toi?
5: De Tours, 37.
2: Parfait. Bah, reste avec nous, Maxence, parce que dans un instant, il y a UGL.
1: Ah!
2: Marseillais, depuis que je sais que c'est un Marseillais, je vous le vends bien. Hein.
1: Trop bien.
2: Jamaïcain, voilà ce qui va arriver sur Énergie. Le meilleur du son, les meilleurs auditeurs, les meilleurs jeux, les meilleures infos. Avec les infos pour briller au dîner de ce soir. Ce soir, quel est le thème?
1: Frères connus. Brothers.
3: Ouais, je suis pas mal, moi.
2: Je suis bien aussi, moi.
3: C'est vrai?
2: J'ai pas le temps de vous demander quel frère, on en parle dans un instant. On reste en direct sur Énergie avec le meilleur du son qui arrive.

0: m'y prends au dernier moment et vous allez m'en vouloir. Mais je vais vous mettre une pression fiscale de last minute.
1: Oh non, oh non.
0: Je suis désolé, mais pardon. Je ne suis que le messager et vous savez quoi, c'est du serviciel. Je préfère le faire. Donc vous vous disiez, j'écoute Combal tous les soirs, je savais pas, je suis passé à côté. Désolé si je vous mets une petite pression. Si vous habitez les départements du 55 à 95, il vous reste que quelques heures pour déclarer vos impôts.
2: Avant minuit, mais faites-le sans trembler, sinon vous allez vous gourer de casse, vous allez prendre un redressement.
0: La déclaration ferme ce soir à 23h59. Si vous êtes en retard, majoration de 10 points.
3: Oh là là, attends, je vais appeler ma femme, savoir si elle l'a fait.
0: Thibaut, tu l'as fait ?
3: Je l'ai fait justement ce midi, ma coloc m'a envoyé un message pour dire c'est maintenant ou jamais. Et bah, pas bonne surprise.
2: Quoi ? T'es redressé ?
3: Ouais.
2: Bah bien sûr. Bah
0: comment ça redresser?
3: Parce que tu sais, ça a la source et moi j'ai repassé tous les trucs et tout et je dois un peu d'argent du coup.
4: Eh ouais, mais on va la trouver la source, gars.
3: Ah ouais, t'inquiète pas.
0: Les impôts, c'est comme Jean de la Fontaine. Comment il s'appelle? C'est ça, non?
2: Oui.
0: Non, Jean de la Source.
4: On va trouver la source, Galilette. Il a toujours la source, les impôts, Galilette.
3: Ouais.
0: T'as dit quoi, regarde?
2: Le cigale et la fourmi.
5: Oh, non, c'est pas vrai. Mais c'est pas vrai.
2: Tu parlais d'économie, je me suis lancé.
5: Oh là là là là là là là là.
2: Oui.
0: T'es bien avec nous, hein.
2: Ah, je suis bien.
5: Ah, bah oui.
0: Les copains, on s'écoute UGL tout de suite avec Solto, Jamaican, et on est ensemble, on a plein d'infos. Il y a Maxence qui est encore avec nous, ça me fait trop plaisir. Il appelle de tour, on n'a pas encore pu trop discuter avec lui. On le récupère dans deux secondes.
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0: Bam, bam, bam, bam, bam. Maxence, ça te plaît ou pas?
7: J'adore ce son.
0: Oh, j'adore ce son. Tiens, d'ailleurs, rien à voir, mais Maxence est notre invité demain.
8: Oui.
0: Maxence qui chante ça, c'est un autre délire, mais c'est magnifique.
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0: plus. C'est la plus belle chanson que j'ai entendue depuis 5 ans.
3: C'est magnifique.
0: C'est magnifique, je suis trop content. Il vient nous la chanter demain, c'est un cadeau qu'il me fait. J'ai dit est-ce qu'on peut la voir, il a répondu oui. Et il vient demain dans le studio, c'est mon petit gift.
3: C'est un petit écrin,
0: un petit moment. Je suis trop content, les copains.
2: J'espère qu'on va pas chialer. C'est très gênant.
0: Je pleurais, elle me touche beaucoup cette chanson.
2: C'est très embarrassant.
0: Ça s'appelle 30 ans déjà.
3: Oh.
0: Je suis plein dedans.
3: C'est pour ça.
0: Ben moi, ça me parle.
2: C'est toi.
0: C'est ta life. Je comprends le mec qui raconte ta vie. Quoi, tout le monde se marre dans le studio. Pourquoi tu rigoles, Fifax? Maxence, écoutez bien ce que j'ai pour vous, les copains, là. Sachez que j'ai mon petit marronnier que j'adore tous les ans. Moi, tous les ans, vous le savez, j'ai les prénoms préférés. Ça, on connaît les prénoms préférés des Français.
3: Ouais.
0: C'est le petit truc que j'adore. Et les objets oubliés dans les Uber.
3: Les objets oubliés dans les Uber.
0: C'est trop long pour mettre une ambiance. Les objets oubliés dans les Uber, tous les ans, ils sortent la liste. Réellement, tous les chauffeurs Uber créent une liste des trucs les plus fous qu'ils aient trouvé dans leur Uber. Et je comprends toujours pas comment c'est possible. Quel objet a encore été oublié dans un Uber cette année, hein.
3: C'est la prothèse?
0: Prothèse de jambe.
3: Ah, à chaque fois!
0: Non mais Maxence, tous les ans, il y a un chauffeur Uber qui dit j'ai retrouvé une prothèse de jambe. Mais c'est incroyable.
7: Je pense
0: quand même que c'est le même gars qui a Alzheimer et qui tous les ans réoublie sa nouvelle prothèse.
2: Non, peut-être qu'il est un peu pompette et il rampe entre le Uber et chez lui et il s'en rend pas compte. Parfois, on fait des trucs physiques incroyables quand on est ivre.
0: Oui, voilà.
2: Et c'est pas une caisse, c'est pas positif.
0: Non mais c'est pas positif. Comment tu peux oublier une prothèse? Alors vous voulez la suite de ce qui a été oublié? Écoutez, j'ai oublié, alors il n'y a pas la liste des taxis, hein. Bien sûr on vous embrasse aussi, il y a plein de chauffeurs de taxi qui nous écoutent. Mais c'est le Uber qui font ça chaque année. La suite des objets oubliés, écoutez bien, deux barbecues.
2: Deux barbecues.
0: Pas un, deux. Ça si c'est un gars qui joue au ferme à plancha et qui l'a laissé dans le Uber, je suis pas content. Hein.
3: Ah bah non, il y a de quoi?
0: Deux barbecues, mec.
2: Un organisateur de festoche. De manif.
3: Oui, bah t'imagines, t'arrives, t'as pas tes barbecues. Bon bah qu'est-ce que tu fais?
2: Tu sais, parfois t'as des endroits où t'as plein de barbecues, bah eux ils ont nous zappé deux dans le coffre. Genre les festivals. Les festivals.
3: Oh là, oh là,
2: je suis fatiguée.
3: Attention les festivals, hein.
2: C'est vous, hein.
0: Oh, les festivals, on n'a rien dit pour la cigale et la fourmi. Là, les festivals, là c'est.
2: C'est la fatigue.
0: Ah non, là, c'est les anges versus les chis, là.
2: Non,
0: à Mykonos, renvoyez-la moi à Mykonos avec Bastos et on n'en parle plus.
2: Et quand je suis pas avec vous, je suis super.

0: J'ai écouté le dernier titre de Dua Lipa, c'est La Cigale et la Fourmi. Vraiment, c'est trop bien. Et vraiment, grosse ambiance à la maison, en tout cas. Du lait maternel a été oublié dans un Uber.
1: Oh là là.
0: Attends, excuse-moi, je peux avoir l'info. Oh. Savoir comment ils savent, les gars, que c'est du lait maternel?
2: Bah, le ouais, c'est.
0: Voilà, moi, je vais toujours au bout du truc. Hein. Ça veut dire qu'à un moment donné, il faut goûter.
3: Enfin, en vrai, t'as raison, je sais pas du tout. Je sais pas, en tout cas, c'est écrit du lait maternel.
0: Okay.
3: Une boîte de laxatifs, ça, je donne l'idée de.
0: Tout va bien.
3: Et en chien.
4: Oh non, c'est triste.
0: Non, mais ça, c'est pas un objet, attention. Hein.
3: Oui, mais je dis dans les objets, en tout cas, dans les choses insolites, t'as bien raison, oublié. Je rappe, tous ces objets ont retrouvé leur propriétaire, donc le chien, c'est pas un abandon. C'est vraiment un gars, il est parti sans pipou, quoi. Il est parti sans le pipou, il a laissé dans la voiture, il a oublié le chien dans la voiture.
4: Mais du coup, le chauffeur a dû le garder, j'imagine.
3: Bah, il a dû l'appeler derrière, vous avez oublié votre chien. Oui, en tout cas, c'est dedans, quoi.
0: C'est le même mec qui avait oublié sa jambe. Il était sur une belle ambiance.
3: C'est quoi le que vous oubliez tout le temps dans votre vie?
0: Apparemment la conjugaison.
4: La conjugaison, c'est vrai que mon badge énergie, tiens.
3: Tout le temps.
4: Je le perds tout le temps. Je sais pas si c'est un signe, mais en tout cas, je le perds tout le temps.
0: Thibaut,
2: moi c'est mes clés. Hier encore, je sors de
5: Picard. Hier encore. Hier
2: je sors du Picard avec tout mon congelé et tout, et j'arrive chez moi et en fait j'avais pas mes clés, donc j'ai bouffé un paquet de Mars glacé entier devant chez moi en attendant que mes colocs rentrent.
3: Tes clés étaient où?
2: Les clés étaient à l'intérieur. Voilà, ma spécialité. Mais tu sais que c'est en partie pour ça que j'habite pas tout seul, hein. C'est que je sais que si j'habite tout seul, tous les deux secondes mes clés.
3: Alors, j'ai fait un truc que j'ai mis à mon appart, c'est j'ai mis un code qui ouvre la
2: petite boîte.
3: J'ai mis un code.
4: Ok, sur ta serrure.
3: Et la serrure fait bzzz, et ça ouvre.
4: Trop bien.
3: Ça coûte rien du tout.
2: Et tu peux le faire à distance en plus du coup.
3: Non, j'ai pas l'option moi. Mais tu tapes le code et la porte s'ouvre. Mais attention, c'est branché sur le courant.
2: Ah, s'il n'y a plus de courant?
3: S'il n'y a plus de courant, tu peux plus rentrer chez toi. Donc à ce moment-là, il faut tes clés. Mais comme tu prends l'habitude de pas avoir tes clés, ça m'est arrivé. Donc coupure de courant, tu peux plus rentrer chez toi parce que le truc marche plus. Non, t'es pris dans un truc. Rémi, qu'est-ce que tu oublies tout le temps, toi?
0: Le bip du parking de chez moi. Donc je suis obligé, en fait, si moi j'ai mon petit truc, c'est-à-dire que je prends ma voiture, j'arrive en bas de la rampe. J'ai oublié mon badge à la maison. Je descends de la voiture.
3: Attendez.
0: Je monte la rampe et j'ouvre le truc.
3: Il faut que tu m'expliques un truc parce que moi je suis en scooter, Maxence. Je sais pas comment tu circules dans la vie, mais Rémi il est en voiture et je comprends pourquoi à l'accueil d'énergie tu fais que monter. Je te vois, tu montes, tu descends, tu demandes un badge, tu prends un autre ascenseur, je comprends rien. Est-ce que tu peux nous expliquer comment ça marche?
0: Ouais, je vais t'expliquer avec grand plaisir. En fait, depuis quelques temps, je demande un badge pour pouvoir avoir accès au parking de la maison d'énergie. Et en fait, j'ai pas le badge. Donc je suis obligé de garer ma voiture devant la radio, rentrer voir la sécurité en disant salut, c'est moi, je peux le badge du parking. On me donne le badge du parking, ensuite je descends ma voiture, et une fois que j'arrive en bas, les gars se souviennent plus que je suis descendu. Donc une fois que je suis en bas, je suis bloqué, donc j'ouvre la porte de sécurité de je sais pas quoi, je remonte à pied, et ils disent on t'a pas vu. Je sais les gars, j'ai monté les trois étages, je reviens, je donne mon badge,
3: et après tu prends l'ascenseur. Après, c'est ça que tu fais tous les
0: jours.
3: Ah, je viens de comprendre.
2: Il arrive à 8h le matin.
0: Ah oui, j'arrive tôt.
3: À la base, il devait bosser avec Manu le matin. Je lui mets tellement de temps à se garer, on va récupérer. À 15h, il traîne dans les couloirs, il dit autant qu'il bosse avec nous. Hein. Et alors, je vous donne quand même des choses qui ont été oubliées dans le métro.
0: Oui.
3: La RATP, le métro parisien, a dit une paire de skis a été oubliée, une urne funéraire pleine.
0: Ça c'est cool.
3: Quelqu'un a oublié sa tati dans le métro. Plusieurs dentiers, une robe de mariée a été retrouvée, un crâne d'alligator.
0: Quoi?
3: C'est quoi ce délire? Mais qu'est-ce qui se passe, Crocodile Dundee? Et une cornemuse.
0: Ah bah ça, c'est un écossais, tu sais comment c'est. Une Guinness, deux Guinness, trois Guinness. Bon bah la cornemuse.
3: Une cornemuse a été retrouvée cette année, hein, dans le métro parisien. C'est fou quand même.
4: Mais en plus, ça vaut cher. Bon, t'en faire un petit concert, il y a toujours un peu de musique dans le coup.
3: Je pense que c'est jamais une bonne idée, un concert de cornemuse.
0: Jamais.
3: C'est pardon, t'en faire aux forces, parce que je viens de là-bas. C'est comme le corps des Alpes, quoi. C'est vraiment une grosse trompette.
4: Bah c'est lent, surtout en plus, quoi.
3: Tu pars du Dieu, tu dis, allez, corps des Alpes, et dès que tu joues une seconde, tu dis, Maria, c'est vraiment pas un instrument, quoi. C'est l'enfer. C'est un bruit. Ouais, c'est un fond sonore. Maxence, merci d'avoir passé un long moment avec nous.
6: Merci. Est-ce que je peux passer un tout petit message?
3: Bien sûr, mon pote. Au McDo, au Quick, super. Parle à qui?
6: À ma femme.
3: Ah bon, vas-y.
6: Alors, j'ai mon fils qui a eu un accident de voiture en début d'année, qui a 5 ans et qui est paraplégique.
3: Ah mince, mon Dieu, mais c'est arrivé cette année-là?
6: Oui, en janvier.
3: Oh mon Dieu, ça va être terrible. Hein. De la force à tous les deux. Hein.
6: Merci beaucoup. Du coup, elle a arrêté de travailler pour l'accompagner au centre. Moi, je m'occupe de ma fille la semaine et du travail. Et elle a fait un petit compte Instagram pour pouvoir le suivre, sucer à peau gré, montrer une autre image du handicap.
3: Eh bien, génial. Redonne le compte, tu l'as dit très vite. Alors,
6: le compte, c'est les roues du courage avec un point entre chaque mot.
3: Les roues du courage avec un pantochèque. Je te suis tout de suite, ok Maxence?
6: Oh, c'est génial, merci beaucoup Camille.
3: Mais non, mais grand plaisir, c'est le moins qu'on puisse
6: et
3: faire.
6: Et je précise, on ne demandera jamais d'argent, pas de cagnotte, juste un petit mot, un petit message de soutien.
3: Eh ben, ça m'arrange, super, ça m'arrange bien Maxence, donc je te suis encore plus.
6: Génial, merci beaucoup.
3: Non, vraiment, un grand bon. Et vous imaginez, j'ai démarré l'émission, on ne sait pas tout ça, bien sûr, j'ai dit à Maxence, t'as passé une bonne journée? J'ai passé une très bonne journée.
6: Je passe quand même une bonne journée, la vie continue et on s'adapte comme on peut.
3: Eh ben écoute, beaucoup de courage, on reste en contact, on va se parler sur les réseaux et puis beaucoup de courage en tout cas à toute la famille. Maxence, on te fait des gros bisous à toi, à ta femme, ton fils bien sûr, ta fille, tout le monde. On s'écoute du Wiz Khalifa tout de suite. See you again. On se revoit, c'est pour Maxence que je dis ça. Reste avec nous, on est en direct sur Énergie et c'est comme ça jusqu'à 19h, ça bouge pas.
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3: Shakira Burna Boy qui arrive, Die Die, oui Rémi.
0: J'ai une surprise aujourd'hui pour toi. J'en dis pas plus. Je laisse planer comme ça une sorte de... Hein, une sorte de... Voilà, un petit moment suspendu. J'ai une surprise pour toi aujourd'hui.
2: C'est un soir l'élastique.
3: Alors attends, on est en direct sur Énergie.
0: Ouais, je te dis, là, dans quelques minutes, il va se passer, écoute-moi, une dinguerie à l'antenne.
3: C'est à l'antenne? Il y a quelqu'un au téléphone?
0: Non, il va... Non. Moi, je ne sais pas garder les surprises. Donc, me pose pas trop de questions. Tu vas voir, dans quelques minutes, ça va être une folie. Voilà, c'est tout.
4: Mais je ne sais pas ce que c'est.
0: Une folie.
3: Attends. Une surprise me concernant qui a à voir avec les infos pour Brio Dîner de ce soir ou pas?
0: Pas du tout.
3: Les infos pour Brio Dîner de ce soir, 4 fun facts qui vont arriver. Qui aura la meilleure info? On parle de frères connus aujourd'hui. Thibaut, ça parle de qui toi?
0: Les Bogdanov.
3: Oh, ouais. Pas mal, bonne idée, bonne idée.
0: Très bien ça.
3: Rem.
0: Les Bee Gees.
3: Oh. Ouais, moins ouf.
4: Ça va pas. Les frères Hanson.
3: C'est beau, ils sont peut-être toujours. Hein. Moi, les Dalton.
4: Ah!
3: Mais les Dalton ont vraiment existé, c'est pas une invention de Franquin, pardon. Ils ont vraiment existé, je vais vous raconter leur histoire et comment ils se sont fait attraper, les Dalton. J'ai une surprise, c'est quoi?
0: Tu vas voir, là, dans quelques minutes.
3: C'est quelqu'un que je connais qui arrive?
0: Non, mais tu vas être ravi de le voir.
4: Ah! J'ai dit bien le. Personne.
0: Oui, c'est le père Foura.
3: Alors, avec tout ce qui se passe aujourd'hui,
0: je ne sais vraiment pas à quoi m'attendre.
3: Tiens voir, tu vas pas être déçu, mon pote. On va voir ça dans un instant. N'hésitez pas, 0870 42 48, le numéro pour passer sur l'antenne, pour voter pour les infos pour Brio Dîner de ce soir, pour rigoler avec nous, même pour jouer. 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
2: Alors, soir, il y a toujours la planche qui est de retour.
0: Bien sûr.
2: Parce qu'elle est très demandée. Et puis, forcément, on est quand même parti sur de la console, donc de la Switch 2, et puis la petite Apple Watch. Hein. Ça part comme des petits pains. Hein.
4: Sûr. C'est très élégant.
3: Ouais, très demandé ça. Alors ça, on fait un coup.
2: Ça fait l'unanimité.
4: C'est en même temps un accessoire de mode et un accessoire multimédia.
3: Bien sûr, vous pouvez changer les bracelets. Nous, il y a qui ont bracelet. Vous changez un peu vos bracelets, vous faites votre truc et tout.
0: J'ai vu ça, les petits bracelets un peu. Allez, moi, j'ai un petit bracelet gros.
4: Bien sûr. Très joli.
3: Bien sûr. Enfin, ça, c'est après. Chacun, c'est quoi la surprise? Vas-y, j'ai envie de dire.
0: Il est tendu.
6: Je crains les surprises. Tu sais même pas comment.
3: Là, tu vas voir, c'est super. C'est malaisant?
0: Ah, pas du tout. Au contraire.
2: C'est un animal.
4: Moi, je suis pute un truc.
0: Non, c'est une personne.
3: Non, Benoît Porcero, celui qui m'a piqué toutes mes copines au collège.
0: Lui-même, faites rentrer.
3: Non, en vrai ou pas?
0: Pas du tout.
3: Non, Nicolas d'ailleurs, pas Benoît, son cousin, son pote.
0: Tu vas être très content de le voir.
3: Voilà, c'est
0: donc. Donc j'en dis pas plus.
2: Un homme ou une femme?
0: C'est un homme. Okay. Voilà, c'est la dernière info que je vais vous donner ce soir. Mais dans quelques minutes, ici, à l'antenne, en direct sur Énergie, folie totale.
4: Mais il va pleurer?
0: Ah non, il va pas pleurer. Non, j'ai pas envie de le faire.
3: C'est quelqu'un que je vais être content de voir.
0: Oui, très.
4: J'ai l'impression d'être devant le rideau là.
3: Non, pas Eminem.
4: Alors, c'est Rémi, il a pas non plus ce pouvoir.
0: Je te cache pas que j'ai pas son faune. Oh,
3: quoi? Me dis pas moustache? Moustache? Francis Cabrel?
0: Non. Non,
3: mais arrête de chercher parce qu'à un moment donné, tu vas dire, ouais, d'accord.
0: Non, non. Moi, c'est moins bien que ça?
3: Ah non, c'est pas que c'est moins bien, c'est un truc un peu particulier, vous allez voir.
6: Là, je suis comme un fou.
3: C'est toi qui a fait. Attendez. Est-ce que l'équipe est au courant ou c'est toi, Rem, tout seul qui a fait le truc?
0: Moi, tout seul, comme un grand, j'ai organisé ma petite sauterie.
3: Claqué.
0: C'est sûr, ça va être claqué. Je voyais l'équipe, je me dis, si Johan, Anna ont un peu aidé, ça peut être ouf.
6: Mais lui tout seul.
0: Je suis tout seul. C'est un bourbier qui m'attend. Bougez pas, on reste ensemble sur l'énergie.
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3: Merci d'être là tout le monde, il est 5h moins le quart et on est tous ensemble sur Énergie. 5h moins le quart, l'heure du...
0: Réga.
3: Non. Mais non, l'heure des infos pour Brio Dîner tout soir.
0: Aïe.
3: Mais dans un instant. Avant ça, on va s'écouter Shakira et Burna Boy. Die Die.
0: Die Die. Comment tu l'écris?
3: D-A-I, tout simplement. Die.
4: Ah, pas murmure.
3: Ah non, c'est pas murmure. Ah ouais, bah
4: c'est elle en colère, ça qui
3: non, je dis, elle passe autre chose avec son ex. Ça y est, elle a une nouvelle vie, elle repart, une nouvelle DA, elle est partie, elle tient du pilate, elle servit d'aplomb, ma Shakira. Ne crois pas, elle s'est couche à sa salle mercredi soir, elle est super, elle a pris un petit bar à cocktail, elle hésite pas, elle y va, de temps en temps, elle se prend un petit martini rosso, elle a pris quoi à la vie. Moi, je te dis, ma Shakira, elle est repartie, c'est tout droit pour elle, ma Shakira. Elle va beaucoup mieux, elle a arrêté la peinture sur assiette, elle s'est remise d'aplomb, ma Shakira, et elle y retourne. Je ne dis pas qu'elle ne fait pas un coup de foudre à Notting Hill de temps en temps, elle replonge un peu dans le pot d'Agendas, mais elle est là, elle est repartie, ma Shakira, elle a repris le dessus, elle est à fond, quoi.
4: Génial.
0: Ah oui, c'est sympa.
3: Elle a acheté un petit rangé-voque, et boum, elle s'en va chez les copines, à droite, à gauche, on va à Péro. Hein. Allez, on s'écoute Shakira, Burna Boy tout de suite.
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3: Die, Shakira, Burna Boy est dans un instant notre invité de lundi.
0: Ah bon?
3: This is...
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3: Julie, t'habites où?
8: Eh ben, j'habite à Coulommiers, dans le 77.
3: Tu fais quoi dans la vie?
8: Psychologue de l'éducation nationale.
3: Ben, tu vas à la fois nous juger et nous analyser dans le même temps, puisqu'il est temps de passer aux infos pour briller au dîner de ce soir. 4 fun facts sur un thème, le voici.
9: Qui aura la meilleure info sur des frères connus? Et les fratés, les fratés, les gars, hein.
3: Pourquoi? Parce qu'on est le 4 juin. Le 4 juin 1783, les frères montgolfiers font voler pour la première fois un parapente. Bah non, une montgolfière. À Annonay, en Ardèche.
0: Ah, mais oui, je te dis, tous pas chez nous.
3: Puis il y a de la pente. Hein.
10: Bon, c'était il y a 243 ans. Hein.
3: Ça se passait fort. Hein, ouais.
4: Vous avez un petit musée de la montgolfière pour
3: ce
4: fait?
3: Bien sûr.
0: Vrai ou pas?
3: Bien sûr.
0: Ah, génial. Il y a une petite dédicace aux frères montgolfiers.
3: Je ne suis jamais monté dans une montgolfière de mon existence.
4: Et moi non plus.
3: Non.
4: Dans un palier, là.
0: Mais... Ouais, moi j'ai fait, mais alors elle était attachée au sol et ça m'a rassuré. Parce que j'ai du mal à comprendre.
3: Elle était
0: comment...
3: amarrée, quoi. Enfin,
0: ouais, elle était. Voilà, on a pu monter un peu, mais à un moment donné, il y a un mec qui a tiré la corde et qui nous a ramené. J'ai du mal à comprendre comment on arrive à se balader, à un moment donné, à atterrir et tout.
3: C'est
0: un peu,
3: ah, bah c'est très simple.
0: C'est un panier, quoi.
3: Bah non, c'est le gaz en fait, parce que le CO2 lui monte. Bah non, je rigole.
0: Il va regarder, il va le savoir.
3: Ah non, je sais pas. Bon, en tout cas, je sais pas, c'est très sécurisé de montgolfière. Il y a des accidents, mais comme dans tout, mais peut-être qu'il y en a pas beaucoup, je crois. Je crois pas que ce soit très accidentogène, une
4: Je pense qu'ils ont étudié le machin et tu vas pas non plus hyper haut, tu vas pas.
3: Bah ouais, mais bon, quand si t'as plus de gaz, donc foutez au moins un petit poil à granule de secours au cas où.
0: Bah ouais. Puis y a pas que ça, c'est que le côté panier. Bon, tu dis c'est quand même un panier et deux, c'est quand même une voile avec une flamme en dessous, quoi. Bah,
4: après,
0: le tout fait pas hyper sécure.
4: Faut pas y aller avec un gros relou qui décide de sauter comme dans les ascenseurs. On va voir si je bloque.
3: Bah, c'est moi ça. Bon, les frères connus, vous voulez que j'y aille?
0: Ah ouais.
4: Oui.
3: Ah là. Hier, je devais gagner avec le fraisier, c'est un vol organisé. Un vol organisé.
0: Non, pas tant.
3: Je sais que Rémi vous fait pitié, vous lui donnez beaucoup de points en ce moment, mais on va quand même essayer de vous faire rêver. Moi, je vais vous raconter les frères peut-être les plus connus au monde, les Dalton. J'ai dit une bêtise d'ailleurs tout à l'heure, ce n'est pas Franquin qui a écrit Lucky Luke, c'est Maurice.
4: Oui.
3: Donc c'est dans la BD Lucky Luke qu'on parle des Dalton, mais les Dalton ont vraiment existé.
0: C'est fou ça déjà.
3: Ils n'étaient pas 4 frères, ils étaient 10 garçons et 5 filles.
0: Ah oui, de...
3: Respect, ma Dalton.
0: Bravo. Ah ouais.
3: Parmi eux, seuls 3 sont devenus célèbres pour une série de braquages. Donc c'est un peu l'imaginaire, les amis, à 4. Ils étaient quand même 3 frères Dalton. Et comment est-ce qu'ils se sont fait choper? Donc ils ont fait plein de braquages, bien sûr, mais personne ne savait que c'était eux, puisqu'ils étaient cagoulés, masqués. Donc on cherchait les 3 braqueurs masqués, mais on ne savait pas que c'était les Dalton. Et ils ont fait des dizaines et des dizaines, voire des centaines de banques. Ils sont devenus très riches grâce à ça. Et sauf qu'ils ont dit, on fait un dernier coup.
0: Voilà.
3: Le fameux.
0: Le coup de trop.
3: Dernier coup. Le coup de trop. Donc, le dernier coup, les 3 frères Dalton ont dit on y va. Ils étaient tellement sûrs d'eux, ça fait tellement des années que personne n'arrivait à les arrêter, qu'ils ont décidé de braquer la banque de leur ville d'origine. Sauf que les cagoules n'ont pas suffi, ils sont rentrés dans la banque, ils ont réussi à braquer la banque. Sauf que dès qu'ils sont partis, le shérif est arrivé, le banquier a dit, je vous le dis tout de suite, c'est les 3 frères Dalton, je les ai reconnus à la taille, les sourcils, les yeux, c'est les 3 frères Dalton qui m'ont braqué. Le shérif est arrivé chez Madame Dalton, elle dit, mais ils sont pour rien. Les 3 ont fini en prison et ils se sont fait choper, c'était leur dernier coup. Ils allaient partir, devenir très riches et ils ont été trop
4: gourmands
3: et trop arrogants. Ils sont venus braquer leur propre ville.
4: Excès de confiance.
0: Mais voilà, puis jamais revenir à la maison, les gars. Tout le monde te connaît, c'est comme aller dans la boulange et demander la caisse à la boulangerie.
3: Bah,
0: on les connaît, ces affaires-là.
3: Bah, bien sûr.
0: Je t'ai reconnu, Christian.
3: Bah oui. C'est comme si Denis Gonesse, il louait un T2 à Nantes. y a le voisinage.
4: J'adore les gens connaissent.
3: Que les deux. Tu vois, il est parti ailleurs, quoi. On sait pas où, mais pas à Nantes, visiblement. Thibaut, c'est à toi, mon pote.
2: Moi, je vais vous parler des Bogdanov. Alors, figurez-vous que les Bogdanov, j'ai bien Bogdanov, s'appellent les Bogdanov parce qu'ils avaient un papa qui était russe et leur nom de famille termine bien par OFF. Et en fait, ils ont fait changer leur nom de famille par OV aux hommages aux ovnis pour faire Bogdanov avec OVNI. Bon, c'est pas mon info, mais quand même, c'est pas leur vrai nom.
3: Et je vais dire, tant mieux.
2: Et ils avaient une émission de télé dans les années 80 qui s'appelait Temps X. Ouais. Ils ont fait un truc de fou malade. Avant tout le monde, ils ont inventé quelque chose qui existe maintenant qu'on utilise tous. Avant tout le monde.
3: Je suis sûr d'un truc.
2: C'est les Bogdanov qui ont créé ça.
3: Le prompteur?
2: C'est pas le prompteur.
4: L'IA.
2: C'est plus gros que ça, mais on est dans l'IA. On est un peu dans ce truc-là.
3: Bon.
2: Ouais.
4: Photoshop.
2: Ils ont inventé Internet avant Internet. En gros, dans les années 80, dans Temps X, ils font une émission, ils disent en gros, un jour, il y a un truc qui va exister, qu'il faut créer. C'est une espèce de toile qui sera reliée, qui va relier le monde entier. On appellera ça, alors c'était pas Internet, ils ont dit, on appellera ça Internex. Et en gros, quelques années après, genre 15 ans après, Internet existe, mais eux avaient déjà le concept dans leur tête, dans leur émission, d'avoir inventé Internet. C'est le Bogdanov.
3: Mais parce qu'après, bon, ils avaient fait beaucoup de chirurgie, c'est devenu des personnages de télé, mais c'était des garçons brillants à la base, hein, qui avaient fait des grandes études. Hein.
2: Ah, c'était des vrais génies de.
3: Ouais, non, mais c'est vraiment très bien.
2: C'est pas mal quand même. Hein.
3: Pour l'instant, Julie, tu préfères les Dalton ou les Bogdanov?
8: Pour l'instant, on va pas se mentir, je partirais plutôt sur les Dalton.
3: En remerciant.
0: Ouais.
3: En remerciant, bien sûr, petit.
8: Mais merci
3: petit
8: beaucoup, hein,
3: les grands, les compliments de la clientèle.
4: Mais merci pour ton travail.
2: Merci, Julie, de m'assassiner.
8: Merci pour ton investissement.
3: Oriane et Rémi, pour finir, Oriane, tu vas nous parler de qui ce soir?
4: Des frères Hanson. Vous vous souvenez? C'était mon premier CD ever. Je les aimais trop. Ils s'appelaient comment? Zach, Taylor et Isaac. Tout le monde était dingue d'eux. Et on se demande souvent qu'est-ce qu'ils deviennent parce qu'ils sont pas affectés.
3: Pas si souvent, mais.
4: Moi, très régulièrement. Très, très régulièrement. D'accord. Donc je suis allée chercher pour satisfaire la curiosité de tout le monde et je les ai retrouvés. Et aujourd'hui, ils font quoi? Ils vendent de la bière. Non. Ils sont devenus brasseurs.
3: Ah oui?
4: Ok. Ils ont un site internet et tout. Et les frères Hanson font de la bière. Ils ont créé leur propre bière qui s'appelle. C'est un jeu de mots alors. Hops.
3: Pour Mbop.
4: Pour Mbop. Hops. Dont une petite IP à 7% qui est pas très chère.
3: Ouais, si qui est bien forte. Ouais. Très bien. Pour l'instant, t'es plus sur les Dalton ou sur les Hanson, Julie?
8: Alors, les Hanson, c'est un peu nostalgique pour moi, c'est un peu mon adolescence, mais bon, l'info est pas.
4: De la bière? Ils sont devenus brasseurs, Julie.
3: Et alors, ça, c'est le côté juge des infos, et en tant que psy, je pense que t'as des problèmes cognitifs. Tu me permets?
8: Oui, je pense qu'on va passer au cabinet prochainement.
3: Allez, nous reste Rémi. Rapidement, Rémi.
0: Oui, rapidement.
3: Tu vas parler.
0: Alors, moi, je vais vous parler des Bee Gees. Maurice Gibb, Robin Gibb et Barry Gibb. Les Bee Gees, pourquoi? Parce que c'est Brother Gibb, Gees, et voilà, ça a été.
3: Pardon, souvent. Déjà, je savais même pas qu'ils étaient frères.
0: Ils sont tous frères. Il y en avait un quatrième, mais bon, qui est un peu à la base. On lui a dit, c'est pas ouf, va faire un peu de solfège. Et donc, ils étaient en France, les gars, en train de réaliser un album chez nous, au château d'Hérouville. Et là, il y a un réalisateur qui les appelle, qui dit, les gars, on est en train de préparer un petit film, on n'a pas du tout de budget, les acteurs sont pas connus. Est-ce que vous pouvez nous gratter, c'est un truc qui parle de la nuit, la night, le disco. Est-ce que vous pouvez nous gratter 3 titres rapides et on les mettra dans la BO? Le gars, il dit, bon, bah, ok, si ça peut vous faire plaisir, voilà, on vous fait ça. Et donc, il crée Night Fever, Staying Alive et How Deep Is Your Love, le petit slow. Ouais. Ça devient l'un des albums les plus vendus. Juste avant que Michael arrive avec Thriller, c'était le plus gros casse de l'histoire de la musique disco. Et c'est pour rendre service à un pote réel, parce que personne n'était connu dans ce film, ni John Travolta, ni le reste.

0: Alors, mon info préférée, alors Jenny Crémy, elle a fait beaucoup d'efforts.
1: Elle est dingue.
0: Elle était pas mal ce soir.
1: Elle était top. Elle était top.
0: Mais, étant une grande fan de toi, Camille, et ton info était enfin quand une. Même la meilleure
1: enfin
0: ce soir.
1: Une, enfin une.
0: Il faut le dire. Il faut le dire.
1: Merci.
0: Je vais donner mon point à Camille ce soir.
1: Merci, merci, merci. Je passe à 7 points. Je prends la tête du classement. Les filles sont à 6.
0: Yes.
1: Rémi à moins 3. Thibaut à 0. Bah, Thibaut, tu passes à moins 1.
2: Ah, ah là là. Yes.
1: Comme ça, il y a une vraie compétition.
0: Ah, il y a de l'enjeu.
1: Yes. Ça y est. Ah, je suis content.
2: Ouais, mais ça me motive. Tu sais quoi, je prends pas ça comme.
1: Non, prends pas perso.
2: Non, non, je prends ça comme
1: enfin, quand même, mais.
3: Non. Il a quand même son prénom dans la phrase, donc forcément,
1: oui, c'est contre toi, vraiment, personnellement, mais le prends pas perso.
2: Mais je prends pas perso.
1: Bon. Julie, je t'embrasse, on va passer un trop bon moment avec toi. Dans un instant, une surprise ou pas?
2: Oui, une surprise. Dans quelques minutes,
1: il y a une surprise. Personne. On en est où de cette surprise?
2: Ah non, mais attends, il est en train de repasser son costard et tout. Attends, deux minutes, il arrive.
3: Moi, je sais, je suis allée fouiller.
1: Moi aussi.
2: Tu sais?
3: Je suis allée voir.
1: Donne-moi un indice. Ah non, non, tu donnes pas d'indice. Il va trouver tout de suite, je le
3: oui.
1: connais.
3: En fait, le problème, c'est tellement niche que je préfère ne pas te guider.
1: Voilà, c'est niche, exactement.
3: C'est niche. Prépare-toi vraiment à du gros niche, hein.
1: Ah,
3: tout à l'heure, t'évoquais Eminem.
1: J'étais trop sur Cabrel.
3: Bah, éloigne-toi d'Eminem et Cabrel.
1: Ok. On enlève. Ok, ok.
3: Bah, on enlève le plaisir.
1: Mais tu vas être content ou pas?
3: Oh, oui.
1: Tu vas être comme un dingue.
3: Si.
1: On voit ça dans un instant. Je ne sais pas qui arrive dans le studio. Le temps d'écouter notre invité de lundi soir, D6 Mélodrama.
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1: La surprise, la surprise, la surprise, la surprise, la surprise, la surprise. Alors, il faut que j'explique. Depuis quelques mois, je te dis, oui, je vais te le ramener, je vais te le ramener, je vais te le ramener. Mon presse agrume.
2: Oh, je sais qui c'est.
1: Attends, mais j'ai rien dit encore. Donc moi, qu'est-ce que j'ai fait aujourd'hui?
2: Non.
1: C'est pas possible. Ça fait,
2: tu m'as ramené le vendeur.
1: Ça fait 6 mois. Écoute-moi, j'ai dit ça fait 6 mois que je te parle de ce presse agrume. Oh. Donc je te l'ai ramené enfin au bout de 6 mois. Mais j'ai fait mieux. Alors j'explique, c'est le presse agrume. Vous l'avez vu sur les réseaux où le gars il fait, tu plies, tu sens la butée, tu retournes d'un côté, bien sûr, puisque tu le sais, d'un côté c'est comme ça, c'est la santé, c'est parti, on verse. C'est ce qu'il a déjà eu cette couleur, c'est la pisse. Non, c'est pas de la pisse, c'est du jus.
2: Je l'adore.
1: Quoi? Dis-moi que c'est lui. Tu sais quoi? On va demander au vrai de le faire en vrai. Les amis, voici le commis malin.
2: Ah,
1: le commis malin, il est où?
2: Il est là, je suis trop content de te voir.
1: Qu'est-ce que je suis content de te voir.
5: Bah, moi aussi, c'est.
1: Oh, laisse-moi te faire la bise, on fait la bise.
2: Ah, bah oui,
1: faites-nous une bise.
2: Ça me fait trop plaisir.
1: Je parlais Francis Cabrel, c'est 10 fois mieux. Viens te mettre là. Je suis trop content. C'est quoi ton prénom?
5: Nelson Mourad. Vous êtes en manque d'énergie? Avec le commis, c'est booster de vitamines sur énergie.
1: Déjà,
5: 30 petites pièces à assembler, mon petit Camille. On m'a dit que t'étais pas très très bien en ce moment et qu'il fallait que je te mette un petit booster de vitamines.
1: Alors écoute bien, attends Nelson, oui. On va expliquer. C'est donc toi qui fais, on peut dire camelot, c'est ça?
5: Bien évidemment.
1: Un camelot. T'es sur les marchés, sur les foires, sur plein de choses et tu fais la démonstration de cet objet. C'est pas que je te ponce sur les réseaux. Mais t'es là, tout le monde, tu dis, là, tout le fruit, elle a buté. Clac, vas-y. Ah, tu vas me le faire devant moi?
5: Avec en direct live.
1: Les amis, vous allez voir, vous l'avez forcément vu sur les réseaux, vous l'avez en direct sur Énergie. Gars, je suis comme un fou. Je voulais que ce soit Eminem, c'est 10 fois.
5: Ah, c'est un vrai cadeau. Alors simplement, vous avez un récipient, vous le posez à plat, la tête conique, un quart de tour, un clic. On a fait le plus dur. Des lames en forme d'argot, pas d'inquiétude Camille, ça ne blesse pas pour tes petits doigts. Et là, un petit capuchon qui a une particularité. Bah simplement, on va mettre une pomme à l'intérieur, chose qu'on n'a pas l'habitude de faire à la maison, hein, presser des pommes à la main. Et là, on vous demande simplement d'exercer des rotations de gauche à droite. Alors pas besoin d'appuyer fort, hein. C'est pas la pression qui va me permettre d'extraire le jus, mais simplement les rotations. Un coup, deux coups, trois coups, un tour à gauche, un tour à droite. Si Camille veut se faire un dessert, je relève, je tape, je libère. Plus rien à la terre de ma pomme. Ce qui m'amène à vous dire, mon cher public, bien évidemment, j'ai tout pris avec moi. Attention Camille, j'ai une idée.
2: Il sort une ampoule.
5: Tu remets simplement ça, le jus de pomme à l'intérieur, direction le congélateur, 100% naturel. Cyril Lignac n'a qu'à bien se tenir, bien évidemment. Un coup, deux coups, trois coups, on va arriver en butée, toujours un tour au complet. Et là, ce qui est génial, c'est qu'en fait,
1: tour au complet.
5: On a fait que dissocier les trois corps de notre fruit. Là, vous avez la peau, la pulpe et le jus. La véritable couleur de jus de pomme n'a jamais eu la couleur d'un test urinaire matinal. On voudrait nous faire croire que le jus de pomme a la même couleur que l'essence. Je vous répondrai un peu de bon sens et voici la différence. Alors, en termes de quantité, la nature est généreuse. Une seule pomme. En termes de qualité, ouais, je vais vous laisser culpabiliser un instant parce que si vous avez déjà acheté ça à vos enfants, dites-vous qu'il est encore temps de choisir son camp.
2: Ouais, voilà.
5: Camille, tu veux goûter un véritable jus de pomme 100% naturel?
2: Alors, j'explique pour une fois. Attends, parce que je vais essayer de le faire.
5: Avec
2: si
5: plaisir.
2: Ton truc de ça tourne et la butée, je suis sûr
5: attends,
2: qu'en fait,
5: regarde,
2: c'est très dur.
5: J'ai pris des pommes avec moi. On sait jamais.
2: T'as un bon.
5: On est organisé.
2: Alors là, j'ai du jus qui vient d'être pressé avec une pomme. T'as mis toute la pomme là?
5: Toute la pomme.
2: Toute la pomme est passée. Attention.
1: Goûte. Là, tu goûtes là. Alors? Gros, c'est trop bon. Là, il n'y a pas de sucre, rien à ajouter.
5: On a l'impression de nager dans le fruit.
1: Non, mais c'est pas de sucre.
5: Pas de colorant, pas de valeur ajoutée. On joue essentiellement la carte diététique. Alors là, 100%, c'est bluffant.
1: Ah, mais là, je nage dans une pomme. T'as, t'as tout dit.
2: Voilà. J'ai même pas pied, je suis là. C'est incroyable, poteau.
5: C'est fou, hein.
2: Nelson, t'es trop fort, je veux essayer.
5: Un grand merci, allez. Activité créative avec nos enfants, vous voulez faire une activité créative? On est tous des grands enfants, il y a que le prix des jouets qui change aujourd'hui, Camille. Par contre, vu que c'est la première fois que tu t'en sers, je vais adapter l'appareil, je la coupe en deux, tu glisses la demi-sphère à l'intérieur, et là, ça me fait rire.
2: Là, là on se parle vrai, hein. Si ouais. je galère. Hein.
5: Alors là, c'est à mon tour de kiffer.
2: Donc là, il n'y a pas de pince.
5: Non, c'est juste des stries à l'intérieur qui permettent.
2: Donc c'est des petits stries à l'intérieur. Je rentre. Là, je viens de rentrer ma demi-pomme. Et attention, là, la butée, tu connais. Un tour, encore un tour. Vas-y, moi, ce que tu dis à la fin.
5: Arrivé en butée, un tour au complet. Alors, déjà, là, on se met en opposition. On fait des petites rotations de gauche à droite.
2: Sans apprécier.
5: Voilà. On attend que le capuchon descende.
2: C'est pas la force, c'est la rotation. Hein.
5: C'est exactement ça. Tu peux incliner légèrement ton appareil. Là, parfait. Rappelle-toi de la chanson. C'est la danse des canards. Les parfaits, les deux en même temps. Tiens bien le capuchon bien droit. Arrivé en butée, un tour au complet. Je vois que tu mets vraiment de la belle énergie. Alors, insiste plus sur la rotation que la pression. Parce que là, t'as vraiment appuyé. Quelle énergie, quelle force. Arrivé en butée, un tour au complet. Ça tombe dans le vide, c'est terminé. Si tu veux tapoter pour nous montrer le résultat, sur le côté.
2: Eh ouais, y a plus rien dans la pomme. Alors, voilà. Y a plus rien dans la pomme.
5: Si tu peux taper un grand coup comme ça.
2: Ouais, mais j'ai peur pour le micro, attends.
5: Hop là, voilà. Nickel. Le studio d'énergie, est-ce que c'est la première fois de votre vie que vous voyez ça?
2: Mais oui,
5: parce que d'habitude, on a un wow effect tous ensemble, s'il vous plaît. Oh Camille, c'est pas terminé. Tac. Non,
2: regarde. Attends, mais regardez ce qu'il y a dans une demi-pomme, je le mets tout de suite. Et excusez-moi, je sais pas ce qu'on vous raconte depuis que vous êtes enfant, mais enfin. le jus de pomme n'a jamais ressemblé à du pipi d'éléphant.
5: On est d'accord.
2: Donc, vous mettez ça là-dedans, il y a le petit verdoseur et tout. T'es un bon, Nelson. Ah, t'es oui. Un bon.
5: Et attends, c'est le tien. On est venu spécialement te l'offrir.
2: Oh, non, je suis trop content.
5: Et on peut remercier Rémi aussi
3: il
5: au passage.
3: Hein.
2: Attends, parce que tu sais que Rémi en a deux. Je crois qu'il t'en a acheté deux.
1: Ouais, j'en ai acheté deux, ouais.
5: Oui, il fait travailler l'entreprise.
2: Non, mais deux, sûr. Ça fait 1000 ans qu'il doit m'en envoyer un. Il me l'envoyait jamais.
5: Bah, du coup, il a préféré que je vienne jusqu'à sur place
2: pour l'offrir.
1: Oh là là, je suis content.
5: Ça me fait plaisir. Oh,
2: je suis trop content. Et j'en ai un pour moi. Alors, c'est le mien, ça.
5: Bah, c'est le tien. En plus, regarde, le tien. C'est le seul où il est marqué, quoi. J'ai mis la marque dessus. Comme
2: c'est
5: ça,
2: la marque.
5: Tu peux penser à moi le matin quand
2: oh
5: tu
2: là là,
5: t'as
2: un cœur.
5: C'est excellent.
2: Putain, mais le commis, c'est le commis, hein.
5: C'est ça, le commis, mais avec un cas, hors du commun.
2: Oh, Nelson. Et là, tu vas où, là? Tu fais quoi? Des fois non-stop?
5: Ouais, là, je suis invité sur les Journées nationales de l'agriculture, qui aura lieu demain et après-demain, aux arènes de Lutèce.
2: Oh là là, j'ai.
1: Refais-moi le truc. Tu vas.
5: Alors, je t'en fais un petit jus de pomme rapidement.
1: Allez, je sais
5: simplement, on parle. Allez.
2: C'est beau les camelots en fait, tu
5: en
2: vois.
5: En fait, je peux être aussi en location. Hein. Tu m'invites un soir, je viens toute la soirée. Un tour à gauche, un tour à droite. Ouais, je rigole bien évidemment.
2: Enfin, un petit burrito.
5: Très simplement, j'ai mis une pomme. Alors, attention quand même, ne travaillez pas avec n'importe quelle pomme. Travaillez avec des pommes dites juteuses. Parce que si je mettais une pomme farineuse, on ferait des belles tartes, des belles compotes, mais jamais du jus. Là, la pomme, elle claque de marque Mounerac, parce que c'est un ami. Je fais des rotations de gauche à droite. Un tour à gauche, un tour à droite. Une fois que le capuchon est dans l'axe, pas besoin d'appuyer fort sur le corps de la. Pareil, c'est pas en lui tapant sur la tête qu'on aura une récolte, mais simplement des rotations. Alors moi je travaille avec les deux mains. Si jamais tu veux faire un dessert, tu vas pas jusqu'en butée. Et là pour le coup, pour de vrai, je suis à la maison, j'ai des invités, je veux faire un truc sympa, salade de fruits, joli joli. T'as un petit chat à la maison? Fais-lui un casque sur la tête.
2: Oh là,
5: je rigole bien évidemment, pas de méchanceté avec les animaux. Je recommence rapidement. Et en fait, ce qui est bien, c'est que ça marche à tous les coups. Vous êtes en manque d'énergie.
2: Bah, bien sûr, énergie. Sur Instagram, mais je dois le dire quand même.
5: Oui.
2: Quand je te voyais faire, je me disais, gars, en fait, il doit appuyer comme un sourd et ça doit pas être simple à faire. Je me disais, donc je demandais à Rémi, gars, hyper simple, ça marche.
5: Ça fonctionne, c'est
2: là,
5: magnifique.
2: Je le dis, ça marche. Et je le fais à la maison pour les filles.
3: Oui, bien sûr.
5: Ce breuvage de pommes.
2: Vas-y, tu vas nager dans la pomme. Alors,
3: mais c'est effectivement ça, on nage dans une pomme.
2: Oui, je te dis,
3: c'est délicieux.
2: Tu le fais à la maison ou c'est sur une étagère, ça traîne?
1: Ah non, tu rigoles, je fais tous les matins, quasiment tous les matins, un jus de pomme pour les filles. Et puis ça marche avec les oranges, ça marche avec tout, hein. C'est un presse agrume.
5: Tous les fruits, tous les légumes.
2: Ah ouais,
5: pas banane.
2: Ah non.
5: Il y a de la jus dans la banane, mais à une condition. Il faut la secouer, la banane, pour qu'elle soit juteuse. Alors, du coup, on a réussi à le faire. Hein. Mais ça demande un peu plus de préparation, parce que le jus de banane n'existe pas, mais on pourra faire un jus d'orange de la banane.
1: Combien ça vaut en vrai?
5: Alors là, on est sur 29,90€ seulement. Un petit appareil que tu vas garder pendant 30 ans, fabriqué en Allemagne, le vrai, l'original. Et j'ai l'exclusivité de cet appareil. C'est pour ça que tu vois que moi avec cet appareil.
1: T'inquiète, c'est juste pour savoir la hauteur du cadeau de
5: C'est le geste qui compte. Rien ne remplace le geste, même pas le cadeau.
1: Et c'est une trop bonne surprise. Merci d'être venu, Nelson.
5: Un grand merci. Hein. Merci à vous.
1: On s'écoute un petit peu de Jérémy Frérot. On est sur Énergie. Nelson, on reste ensemble, bien sûr. Je fais tourner 2-3 pastèques. Hein. J'arrive tout de suite, on reste en direct. Mais regarde, on est en direct, on fait tourner 2-3 pastèques. Tout va bien. Elle a buté un dernier tour, tu connais. Et c'est pas du pipi d'éléphant, tu vois quoi. Merci d'être là. Merci Rémi pour la surprise. On reste en direct avec vous.
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1: C'était notre invité il y a quelques jours maintenant, Jérémy Frérot. Vous retrouvez toutes les émissions en podcast, vous le savez. Et il y a même le Ça s'est passé pendant la pub, une petite séquence que pour vous qui nous écoutez en podcast, qu'on enregistre pendant les pubs. Ça tombait une pub, on pourra l'enregistrer maintenant.
2: Ah ben, let's go.
1: Et vous retrouverez la séquence pour vous en podcast. Belle soirée sur Énergie. On est là en direct jusqu'à 19h avec vous, avec un invité génial. Je vous en parle dans quelques secondes. Restez avec nous.
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1: Bienvenue à tous sur Énergie, on est en direct. On passe un trop bon moment comme tous les soirs, 16h-19h. J'espère surtout que vous aussi. C'est grâce à vous qu'on se marre tous les soirs. 0870-42-48, passez sur l'antenne. Venez jouer à des jeux, venez rigoler avec nous. Le numéro, il est 100% gratuit. On s'écoute The Second Voice tout de suite sur Énergie. On reste tous ensemble, belle soirée.
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0: sûr de m'en souvenir.
1: Bah alors. Si.
0: Je devais avoir arrêté la musique à cette période.
1: Tu peux être heureuse en amour, c'est des morceaux de rupture, ça.
0: Bien sûr.
1: À ce moment-là, quand t'es heureuse, les poumons t'es heureux en amour, les slow ils te passent un peu à côté.
0: Exactement.
2: Ça, c'est un titre pour pleurer contre la vitre du train, en regardant un peu le paysage défilé, tu vois.
1: Exactement, je suis d'accord avec toi. On va écouter ça dans un instant. Avant ça, il y a Caro qui est avec nous. Salut Caro.
3: Bonjour.
1: Comment ça va?
3: Bonjour à toute l'équipe.
1: Est-ce que tu es heureuse en amour, toi? Est-ce que t'as une chérie? Est-ce que t'as un chéri? Raconte-nous.
3: Alors oui, j'ai un chéri, oui.
1: Ça se passe bien, t'es heureuse?
3: Oui, je suis très heureuse.
1: Je voudrais, mais je suis heureux pour toi, Caroline. Je voudrais vous lire des messages Instagram qu'on reçoit depuis hier. Les gens, ils sont trop drôles. Parce que, en gros, hier, j'ai dit, ouais, si vous voulez une plancha, allez-y, écrivez-nous plein de messages. Et donc, il y a des messages de plancha, mais pas que. Je fais des petits messages qu'on a reçus sur les réseaux. N'hésitez pas sur mon Instagram, écrivez-moi sur l'Instagram de l'émission Camille Combat sur l'énergie. On lit tous vos messages tous les jours, bien sûr. Mais là, j'en ai retenu quelques-uns. Il y a un message de Fanny qui, parce qu'on parlait de Xavier Dupont de Ligonnès, et elle me dit, Xavier Dupont de Ligonnès, c'est mon curé, et j'habite à côté de Roquebrune-sur-Argent, c'est là où il a disparu. Il y a un autre qui nous dit, salut, Rémi est un escroc.
4: Pourquoi il dit ça? Juste ça, je pense.
0: Il n'y a même pas besoin de resituer.
4: Quoi? Super.
2: Ouais, c'est pas complètement
1: ça. Il y a un message de Mohamed qui dit « Dis à Thibaut qu'il est nul. » Notre réalisateur.
4: L'équipe, ils m'ont transféré ce message. C'est le premier message que j'ai eu aujourd'hui. Genre « Dis à Thibaut qu'il est nul. » Du coup, j'ai retrouvé le gars, je lui ai fait un vocal et il m'a répondu.
1: Ah ouais,
4: ouais. Il m'a répondu, il me dit « Hello Thibaut, c'était hier soir pendant que Camille lisait les messages. Je pensais que c'était drôle pendant un moment qu'il y avait des infos pour briller. Voilà, mais je voulais pas être méchant. Je voulais pas... »
1: Mais non, c'est pour rigoler.
4: Je lui ai dit « Non, t'es trop fort. »
1: Bah, oui.
4: Trop drôle.
1: Message de Lucie, c'est le meilleur. Elle écrit « Coucou Camille, désolé, moi aussi je ne suis pas intéressé par la plancha. »

0: offrir à 0870 42 48. Tu veux gagner une plancha, Caroline? Tu veux gagner autre chose?
1: Une Switch 2, je veux bien.
0: Et bah, tu sais quoi? Et tu t'y attendais pas? Tout de suite, on va jouer pour une Switch 2.
1: Ah, super.
0: Tout de suite.
1: Cool. Oui.
0: Le principe est simple. Aujourd'hui, c'est la journée mondiale de la chocolatine. Pas en chocolat, je dis pas chocolatine, je dis chocolatine, merci de sortir pour l'éternité de mon studio.
1: Pas en chocolat, c'est bien.
0: Pas en chocolat, mais on dit chocolatine dans certaines régions. Bien je vais vous demander, chacun votre tour, de me dire à quoi correspond ce mot dans telle région, et vous allez devoir deviner ce que c'est. Si un de vous trois devine, ça fait un point. Si à la fin de mon questionnaire, vous avez trois points, Switch 2 pour Caro.
2: Ok, pas mal ça.
1: Waouh, va falloir être fort alors.
0: Qu'est-ce qu'une Wasing dans le Nord? Je commence avec toi, Caroline.
1: Serpillière.
0: T'es du Nord? Oui, t'es du Nord?
1: Non, mais j'avais un collègue qui était du Nord. Et la Wasing, il nous l'a dit.
0: Ça fait un point. Une Wasing est une. Vous saviez?
3: Non, mais c'est marrant que ton collègue parle souvent de serpillière sur son lieu de travail. Au point que tu l'aies retenu.
2: Moi, c'est OK avec ça.
0: En Bretagne, qu'est-ce que ça veut dire se traler?
3: Se traler? Se faire beau?
0: Se faire beau? Non. Caroline? Vite, vite, vite.
1: Se faire engueuler?
0: Non.
4: Et moi, je dirais partir d'un endroit. Je me trale.
0: Ah, pas mal, comme genre je me nachave.
4: Ouais, je me nachave.
0: Je me nachave, pas d'achave, on est pas.
4: Ah bon?
0: Je me nachave.
4: On met pas un thé?
0: Bah non.
3: Se traler.
0: Se traler, c'est se casser la gueule. C'est tombé
4: pas loin. Ah.
0: Je me suis tralé.
3: Bah, si bah non, ça n'a rien à voir.
4: Se casser, bon, la gueule. Je suis pas loin.
0: En Vendée, qu'est-ce que ça veut dire? Ça me fait zire. Et là, les Vendéens qui m'écoutent disent, mais évidemment! C'est comme.
3: Allez. Ça me fait peur.
0: Non. Ah, oh, ça me fait zire.
4: Ah, ça me fait mal.
0: Non. Caro?
1: Ça me fait plaisir?
0: Non! Tu le sais, Thibaut?
4: Ça me fait yesh?
0: Pas du tout. Bah, pourquoi tu dis oh, tu sais pas?
4: Bah, je crois que c'était ça.
0: Ah non, c'est, je suis mal à l'aise.
4: Ah, ok, d'accord.
3: Je suis précis.
0: Je suis mal à l'aise. Alors, moi, je savais ça. Qu'est-ce que c'est une clanche en Normandie? Ah, oui.
3: Une clanche?
0: Une clanche, qu'est-ce que c'est, Caro?
1: Une clanche,
0: Eh ouais, les mecs,
3: une rouste.
4: Non, c'est une poignée de porte.
0: Ouais, oui, c'est exactement, ouais, ouais. Rémi. Une clanche, une poignée, ça fait deux points. C'est pas mauvais, hein.
4: Allez, en Belgique, ils disent une clanche.
1: Super.
4: Ah ouais, ouais, une clanche.
0: Une clanche?
4: Ouais, en Belgique. Et en Suisse, ils disent une cluche. C'est fou.
0: Des poignées de poteau. En Charente, qu'est-ce que c'est un baignasoute?
4: Oh là.
0: Un baignasoute. Vous allez demain en Charente, vous dites, tiens, il y a un baignasoute.
4: C'est quoi? Un touriste.
0: Oui, oh,
3: mais
0: oui,
3: enfin,
0: ah, yes.
1: Wow.
3: Quel linguiste.
4: Je suis content. Parce que tu m'as un peu guidé en disant, tiens, il y a un baignasoute. Je me suis dit, tiens, c'est un touriste.
0: Ok. Toi. Et maintenant, je vous fais un questionnaire purement marseillais, puisque bah, voilà, je suis du Sud. Et donc, il y a plein de mots que je croyais qui existaient dans toute la France. Et en fait, non. Qu'est-ce que ça veut dire? Je l'ai déjà souvent dit. Qu'est-ce que ça veut dire? Je passe chez toi, je te chale.
4: Ah oui, moi je sais.
3: Je te fais un bisou?
0: Non, si je te monte à l'arrière du scooter ou de la moto.
3: Ah ouais, c'est précis.
0: Je vais chaler quelqu'un. Qu'est-ce que ça veut dire quelqu'un qui t'escagasse?
3: Qui t'agace?
0: Qui te gonfle?
3: Eh oui. Ouais.
0: Ah, il m'escagasse. Ça, c'est normal. Qu'est-ce que ça veut dire moulon?
3: Je me fais du souci, comme mouron.
4: Ah non, c'est quand il y a du monde?
0: Non.
4: Non?
0: Ouais. Ah ouais, c'est pas vraiment ça. Moulon.
3: Moulon.
4: Il y a moulon de.
0: Il y a moulon de problèmes, il y a moulon de courrier, il y a moulon de gars. C'est... Il y a beaucoup. Et voilà, ouais, il y a beaucoup.
3: Il y a masse.
0: Il y a moulon.
3: Oui,
1: moulon. Moulon.
0: Et qu'est-ce que c'est je suis à Cafi. Ah, c'est vraiment là, je peux pas, je suis à Cafi. Les Marseillais qui m'écoutent, vous savez. Hein.
3: Je suis débordé.
0: Non, je suis à Cafi.
4: De quoi
0: je suis à Cafi?
4: Ah, j'ai plus d'argent.
0: L'inverse, c'est je suis plein.
4: Ah, je suis plein de.
0: Ah ouais, ah ouais. Ah, quand t'es à Cafi, c'est vraiment, c'est à taper un loto.
4: Ah, t'es la Cafi, la Cafi.
0: Caroline, en rien faisant, la tranquille, t'es venue parler chocolatine, Wasing, et tout ça, tu gagnes une Switch 2, bravo! Ouais! Oh là là, les gens, ils en rêvent, ils se disent, mais attends, mais elle a répondu à deux trucs, elle gagne une Switch 2. Bah ouais, c'est comme ça sur énergie. Tu attends pas, tu gagnes une Switch.
3: On a appris des trucs en plus, je savais pas.
1: Non, mais j'y crois pas, c'est vrai?
0: Oui, je te jure que c'est vrai. Ça te fait plaisir?
1: Ah oui, ah bah, carrément.
0: Eh ben, je te fais un gros bisou, Caro.
1: Merci, gros bisou, Camille. Merci à toute l'équipe, en tout cas.
0: Bisous. Caro, tu nous lances Pink sur Énergie?
1: Allez, je vous lance Pink sur Énergie, là, tout de suite.
0: Merci, Caro, t'as un cœur. Des bisous, on en direct merci. Jusqu'à 19h.
5: 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On a the
0: fight. Bon, c'est pas sa meilleure.
1: Non, c'est...
0: Ma Pink. Voilà.
4: C'est vraiment la
2: meilleure des annonces de l'histoire.
0: C'est pas sa meilleure, on l'adore. C'est une des meilleures chanteuses. Bref, voilà. C'est vrai que Pink t'es plus là-dessus, pardon. Hein.
4: Bah oui.
0: Mais voilà. Mais bon, ça va être cool. C'est aussi, dans tous les albums, il y a le petit slow. Ouais, ça fait pas toujours des singles. Hein. Nightcha qui arrive dans un instant, ça c'est canon. One Track Mind qui va arriver. Avant ça, je vais parler avec vous. Il y a Emeline qui est avec nous. Salut Emeline.
6: Salut, comment ça va l'équipe?
0: Ça va trop bien. Je vais vous raconter une histoire qui s'est passée dans le Kansas. Elle est folle. Un homme vient d'acheter un pick-up Ford chez un concessionnaire. Ok, ouais. Pas la journée Ford, mais passons. Non, j'adore. Vous avez déjà vu des pick-up Ford?
4: Ah bah oui. Ah,
3: c'est peut-être. Trop stylé. Je ne saurais pas reconnaître, mais peut-être j'en ai vu.
0: Bah, en gros, bah, rarement dans les villes, mais dans la ruralité ou quoi, on peut mettre plein de trucs dedans. Et surtout, ils sont très américains, ah, tu vois. Ça fait vraiment genre, je suis américain, quoi.
3: Faut enjamber vraiment pour monter dedans, non?
0: Mais laisse tomber. Ils sont immenses, sont magnifiques. Bref, il le paye 90 000 $, il récupère les papiers, récupère la clé. Finalement, problème, il n'a pas le droit de démarrer sa nouvelle voiture. Écoutez bien, sa voiture est à lui. Okay. Il l'a payée. En gros, ils ont dit, je vous dis n'importe quoi, mais à peu près ça, on l'a reçu il y a 15 jours. Il dit se passer, il dit, bah, je peux le temps de vendre l'ancienne, tout ça, je vous la récupère dans 15 jours. 15 jours après, il arrive pour récupérer sa voiture. Il récupère la voiture, on dit, je suis désolé, elle doit rester immobilisée plusieurs semaines. Pourquoi? Vous pouvez pas la récupérer tout de suite.
3: C'est une pièce à conviction, ça a été utilisé pour un meurtre.
0: Elle est neuve. Elle n'a jamais servi. Mais c'est pas bête, mais elle a jamais servi. Il ne peut pas, il n'a pas le droit de la sortir de chez le concessionnaire.
4: Est-ce qu'il s'est pas fait retirer son permis sans le savoir? Donc il a encore le permis sur lui et donc il n'a pas le droit de conduire.
0: Non, monsieur Guillotin.
2: Très bien, monsieur Combal.
0: Non, monsieur Guillotin, mais à charge d'un manche.
2: Oh, hein, vous passez.
0: On passe une tête. Vous passez quand vous voulez. Hein.
2: Je suis là, moi. Hein,
0: bah, pas si je vous mets là, je vous mets la petite sœur.
3: Le problème vient du véhicule ou du conducteur?
0: Véhicule. Le propriétaire du véhicule, il a juste dit, donnez-moi un petit délai de 15 jours, je vends mon ancien pick-up. Une fois qu'il l'a vendu, il est venu le récupérer la concession, je suis désolé, on est obligé de le garder plusieurs semaines, on peut pas vous le donner.
3: Est-ce que une loi
0: non.
3: est passée en douille?
0: Je sais où on va.
3: Tu sais où je vais?
0: Non.
3: En gros, est-ce que une loi est passée entre le moment où il l'a acheté et il est venu la chercher, trop polluante, vous ne pouvez plus l'utiliser dans cette région?
0: Ok, spoiler alert, non.
3: Mince.
4: Est-ce que c'est mécanique? Est-ce qu'on est sur de la mécanique?
0: Pas du tout. Il y a quelque chose, je vais essayer de vous aider. Au moment de reprendre possession de sa voiture, les gens qui allaient lui donner sa voiture se sont rendus compte qu'il y avait quelque chose à l'intérieur et donc ils ne pouvaient plus lui rendre sa voiture qui est neuve.
3: Un corps?
0: Non.
4: Un animal?
0: Oui.
4: Un boa constructor?
0: Non. Mais pas si loin, une espèce protégée d'oiseau a fait son nid dans une roue.
3: Non, trop mignon.
0: La voiture était stockée sur le parking, neuve, absolument neuve. Et en fait, une espèce très rare a, le temps des 15 jours où le véhicule a attendu sur le parking, eh ben, a fait son nid sur la roue. Sauf que la loi, là-bas aux États-Unis, interdit de toucher à une espèce protégée tant que les œufs n'ont pas éclos. Mais sinon, prison. Comme c'est une espèce protégée qui a fait le nid là, eh ben, on attend que les petits bébés oisillons sortent du nid. Et ils disent, bah, on sait pas trop quand, s'il faut, couvez-les vous-même, hein. Mais en tout cas, tant qu'ils sont pas nés, on peut pas vous donner le Ford.
4: Ça, je vois ce que c'est. C'est un oiseau un peu passionné de bagnole qui a dû dire à sa femme, tiens, on va se foutre là, dans la roue, là. Ça, c'est chat, c'est mon ambiance. Le Ford, tu vois. Là, on est bien.
0: C'est sûr.
4: Qu'est-ce que tu vas. Vous avez déjà vu un nid dans un pneu de voiture?
0: Jamais, moi, j'ai jamais vu. Sur un pneu, hein, pas dans. Il est vraiment sur le pneu, il est sur la jambe, enfin, sur le pneu, entre le pneu et la carcasse, quoi. Mais ça, c'est fou comme histoire.
3: Ouais, c'est mignon. Je m'attendais à un truc un peu hardcore, là je suis contente.
0: Ah ouais, t'es beaucoup sur les morts. Hein.
3: Ouais, la mort.
0: Un cadavre. Non, ça a servi pour un meurtre.
4: Non.
0: Elle a découvert son mec, laissait toujours des poils dans le lavabo, donc elle l'a buté. Et... Non, rien du tout. On n'est pas là, dedans. T'es morbide ce soir.
3: Ce soir, je suis un peu dark.
0: Ouais, t'es un peu dark.
3: Ouais.
0: T'as un côté un peu évanescence.
3: Ouais, ce soir, c'est une évanescence à mort.
0: Là, t'as un côté un peu errant. Il y a Emeline, je voudrais te faire un gros bisou. Merci d'avoir appelé 0870 42 48. Tu nous confirmes que t'as appelé, que c'est gratuit et que tu passes sur l'antenne?
6: Exactement, j'appelle, on profite du bon moment avec vous, rigolade comme à chaque fois et c'est génial.
0: Ouais, bah c'est top.
4: Je peux poser une petite question à Emeline, rapide, très rapide.
6: Oui.
4: J'ai mon meilleur pote, sa fille, elle s'appelle Emeline et on n'a pas le droit de l'appeler Emeline.
6: Et bah moi c'est pareil.
4: Ah bah voilà, tu vois, c'était juste pour être sûr que vous soyez tous dans le même mood parce que c'est un truc.
6: Ouais.
4: Quand tu l'appelles Emeline, il te dit non, c'est Emeline.
0: C'est normal.
3: Mais c'est comme Adeline.
4: Ok, y a pas de souci.
3: Bien sûr.
0: Bonne soirée, Emeline.
6: Bonne soirée.
0: Gros bisous, merci d'être passé sur l'antenne. Et Nayka qui a resté notre invitée, elle aussi, il y a quelques semaines. Belle soirée sur NRJ.
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0: Merci de nous choisir pour terminer vos après-midi. J'embrasse la station du Grand Tourmalet. C'est dans les Pyrénées.
4: Ah oui, oui, bien sûr.
0: La station met en vente. C'est assez courant dans les stations. Les anciens télésièges suite à l'implantation de la nouvelle télécabine. Ils changent les télécabines. Et donc, les anciennes cabines, bah, tu vends les ou les télésièges ou les œufs quand tu changes les télécabines. Bah ouais.
4: Et tu les vends à qui?
0: Bah, il y a plein de restos qui les mettent à l'intérieur, des hôtels, des particuliers, ceux qui ont la chance d'avoir des grands chalets. Ça se vend hyper bien. Et surtout, en général, c'est soit pour payer la nouvelle installation, soit pour aussi aider à faire des projets un petit peu verts, un petit peu écolo dans les stations.
4: Okay,
0: donc là, ils sont vendus 200 euros l'exemplaire. C'est pas si cher.
4: Ah bah non.
0: Et en vrai, si, évidemment, dans un appart à Paris, pas ouf. Mais si t'as une maison ou quoi et que t'as envie d'avoir ça, ou même dans le jardin, c'est fait pour. Hein.
3: C'est très stylé, ouais, j'avoue.
0: J'adore. Hein.
4: Ah oui, j'adore. Il y a des restos qui avaient monté ça, des œufs en terrasse, et tu vas aller manger dans l'œuf, bien sûr, ta petite fondue, ton truc.
0: En tout cas, une limite de 4 télésièges a été fixée par acheteur pour qu'il y en ait pour tout le monde, c'est vous dire la demande. Ils mesurent 3,10 m et font 120 kg. Pour en réserver, je vous le dis, c'est sur le site de la station. Ils seront à récupérer le 19 septembre pour vos propres moyens. En revanche, faut une petite remorque.
4: Ouais, il faut avoir le permis poids lourd quand même, hein.
0: Et voilà, et les bénéfices, donc regardez, je dis pas de bêtises, seront reversés à des assos caritatives proches de la station.
4: Oh bien.
0: Ah bien sûr que c'est cool les mecs. Mais montagnard ça. 6h moins le quart, on écoute Naïka tout de suite sur Énergie. Belle soirée.
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0: Bienvenue tout le monde, j'espère que ça va. On est en direct sur Énergie, bien sûr, comme chaque soir, avec vous et avec Gérald qui est avec nous. J'aime bien ce prénom, Gérald.
3: Ouais.
0: Ah les Gérald, ils sont sympas. Ouais. Tu as croisé un Gérald pas sympa dans ta vie? Ah, j'ai l'impression que oui. Non, personne.
3: Non, non jamais. Gérald de Palmas, c'était sympa, non?
0: C'est sympa.
3: Mais j'ai pas Gérald autour de moi.
0: Moi aussi, mais quand on croise un, en général, sympa. C'est le bon gars, c'est le mec qui te dépanne un cric.
3: Même veine que Lionel, un peu. Même bande.
0: Ah, Lionel, ouais.
4: Attention, Lionel, il y a quelques petits loulous chez les Lionel.
0: Ouais,
3: ah,
0: Lionel,
3: pardon
0: pour les Lionel, on vous adore, mais tu sais qu'un Lionel, il rend pas toujours ton oseille. Lionel, il démarre toutes ses phrases par si on faisait un trick out. Un trick out. Elle m'en fait trick out.
4: C'est ça, c'est Lionel, ça. Lionel, tu me dois 20 balles.
0: Ça va.
4: Tu vois,
0: attends, c'est toujours ça. Va. Sous quinzaine, là, je suis un peu ric-rac. Alors que Gérald, c'est carré. Ça va, mon Gérald?
7: Ça va, Camille? Ça va, l'équipe?
3: Coucou, Gérald.
0: Ça va très bien, t'habites où, mon pote?
7: J'habite à côté de Lens, à Los Angeles.
0: Je croyais dire à Los Angeles.
7: À Los Angeles.
0: Gérald, t'es pour le RC Lens ou tu t'en fous du foot?
7: Ouais, et bien sûr que je suis pour Lens.
0: T'as vu, il s'en va, Pierre Sage.
7: 60 000 supporters, mon gars, zéro casse. Et ouais, on est des vrais.
0: Gérald, tu sais que je suis supporter de l'OM parce que je suis du Sud, mais mon deuxième club de cœur que j'adore, je rêve un jour d'y aller, un peu comme à Nantes d'ailleurs, je rêverais de voir un match à Bollaert.
7: Bah viens, je t'invite.
0: Je te jure, j'adorerais, j'arrête pas de le dire, je vais le faire un jour. Gérald, Pierre Sage, il s'en va, votre entraîneur, hein.
7: Bah ouais, il s'en va au bout d'un an, mais bon, on a gagné, c'est pas grave.
3: Ah mais voilà.
0: Il a fini deuxième du championnat et il sera toujours le mieux, c'est deuxième maintenant. Et Coupe de France,
3: mais
0: c'est
3: mais
0: magnifique
3: pour
0: les
3: Lensois.
7: On les a chicotés.
0: Gérald. J'ai envie de vous raconter une belle histoire.
3: Ah, s'il vous plaît.
0: Une belle histoire, j'ai Gérald.

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1: Mais ouais, parce que les joueurs de tennis paient de leur poche leur staff matériel. Vous savez qu'on parle toujours de ouais, mais le grand gagnant, il a gagné tant, mais il y a tous ceux qui gagnent moins. Et il faut savoir qu'un joueur de tennis, dans le price money qu'il prend, il doit payer à l'année hein, son entraîneur, ses déplacements, oui, son matériel et tout ça. Enfin, le matériel qu'il y a, mais soit quand tu fais Roland Garros, il est offert, mais il y a énormément de frais que tu dois prendre. Et elle n'avait pas les sous de payer son hôtel à Paris. Et donc, elle a lancé une cagnotte en Pologne, dans son pays officiel, en disant si pour aller représenter le pays, je suis 114e mondial, j'ai la chance de pouvoir disputer le tournoi, mais j'ai pas de quoi me payer mon hôtel. Est-ce que vous êtes d'accord pour m'aider?
2: Bah, elle aurait dû me dire, j'ai le canapé dispo, elle serait passée à la maison tranquille.
3: Et alors, elle a eu assez?
1: Bah, l'appel a marché. Une marque de boissons énergétiques a décidé de payer la facture. Et ils ont bien fait parce qu'elle est en demi-finale et elle va toucher minimum 750 000 euros.
3: Oh, génial!
1: Elle aurait pu perdre, vous comprenez, au tout début et perdre de l'argent. Bah, là, du coup, elle va en gagner. Est-ce qu'elle va rembourser la marque? Je sais pas.
2: Ça.
1: Est-ce que c'est Lionel?
2: Ça se trouve, c'est Lionel.
4: C'est Gérald.
2: Gérald, elle va payer, alors elle va payer, bien sûr.
1: C'est fou, non?
2: Ah, c'est beau.
3: C'est fou de se dire qu'il faut quand même demander une cagnotte pour pouvoir se loger et disputer Roland Garros. Pour moi, c'était un package, quoi, tout compris, comme bien le Club Med.
1: Est-ce que vous devez de l'argent à quelqu'un? Voilà ma question, elle est simple.
2: Oh là là.
1: Est-ce que, là, autour de la table, et Gérald aussi, ça peut être un parent, ça peut être un pote, moi, je vois rien déjà, c'est sûr.
3: Non, je suis en train de compter.
1: Je vous demande pas le montant, je vous dis, il n'y aura pas de piège. Est-ce que oui ou non? Autour de la table, vous devez de l'argent à quelqu'un.
2: Moi, comme d'hab, seul argent que je dois, c'est
1: Tu nous as 20 balles.
2: À la petite boîte de la maison, quoi.
1: On a une tirelire en boîte du respect, il doit 20 balles, il les a toujours pas mis.
2: Toujours pas.
1: Et Thibaut?
5: Moi, c'est un enfer. Je dois vraiment beaucoup d'argent à ma sœur et beaucoup d'argent à un pote à moi, beaucoup d'argent à mon ancien coloc et beaucoup d'argent à mes parents.
1: Oh, mon pote, mais toi, tu vas finir dans l'Hudson River. Toi.
5: Mais franchement, là, je suis.
1: Toi, tu vas finir, mon pote, resté dans l'Hudson River.
2: Il est où, Thibaut?
1: Il est tombé sur Joe les dentés. Tu joues au casino ou quoi?
5: Non, non, c'est en fait, je fais mal les comptes. Ouais. En fait, à la fin, il me manque des sous et puis Et puis tu déménages et puis t'as besoin de 2000 balles un coup comme ça, tu dis, et puis il faut les rembourser quoi.
1: Oriane. Attends, Gérald avant, parce qu'Oriane, je pense que la liste est longue. Gérald.
6: Non, rien, je suis pas un Lionel moi.
1: Lionel, on dit juste qu'il rembourse pas tout le temps, Lionel.
6: J'en ai connu un, il était pareil, je te jure, une vraie pince.
1: Et Oriane, alors, la Lionel de l'équipe. Hein.
3: Alors, à mes parents, je dois, c'est sûr, parce qu'il y a eu un dépassement de travaux quand j'ai acheté un appartement, puis je n'avais plus, forcément. Donc, ils m'ont prêté pour une durée indéterminée. Je dois forcément à ma meilleure amie quelque chose que j'ai zappé.
1: Mais pas elle, je te le dis d'avance. Des fois, tu crois que tu dois pas d'argent. Moi, je suis là, vous me demandez. Ouais. Je pense que je dois pas d'argent, puis autant il y a un pote qui m'écoute là qui dit ouais, t'es gentil.
3: Qu'elle me le dit. Alors, si elle écoute, qu'elle me le dit, je lui en voudrais avec plaisir. Et il y a quelques tricounes de week-end entre meufs.
1: Ouais, chaque fois. Comment on dit tricounes? Je crois que tu parlais de tricounes. Dès que je prends des cours de tricounes. Ah non, mais j'ai fait un petit peu en tricounes. Je rappelle quand même qu'elle a le passeport américain.
3: J'ai pas eu le passeport, mais ma mère, effectivement, est américaine. Elle m'a parlé anglais toute ma vie.
1: Trick count, ok.
3: Donc, j'ai plein de trick count où, en fait, on rentre les montants et on se rembourse jamais entre copines. Donc, ça ne sert à rien. Donc, je dois forcément des trick count de week-end, je ne sais où, avec mes potes.
1: Remboursez vos potes, remboursez les dettes. Combien doit Rémi dans la tirelire? Oh, ça allait très vite, l'équipe.
2: J'ai jamais vu des gens répondre aussi.
1: Mais vous êtes sûr,
7: 20.
1: Parce que j'avais compté 15.
7: Non.
1: 20 euros. Okay. Combien y a-t-il avec. Une fois que toutes les dettes seront payées, parce que je rappelle qu'en fin d'année, on offre cette tirelire à un auditeur ou une auditrice.
3: 180.
1: Oh, c'est beau, les gars.
3: C'est joli,
1: Vous pouvez faire confiance à l'équipe, on va être à 200, c'est sûr, d'ici la fin de l'année, minimum.
2: Faites-moi confiance.
1: 5 euros par 5 euros. Rémi, faut les mettre.
2: Oui, mais je les mets demain.
3: Moi, j'ai remboursé mes dettes. J'avais du cash, j'ai tout mis.
1: T'as dit quoi, mon Gérald?
6: Je dis, c'est toujours ça de prix, même pour les glaces pour l'été, garde.
1: Attends, mon pote, celui qui va prendre les 200 euros, ça fait plaisir. Gérald, je t'aime bien, je t'offre une plancha.
6: Oh. Une plancha?
1: Ouais.
6: Allez, vas-y.
1: Allez, t'as gagné une plancha. Je t'aime bien, je t'offre la plancha.
6: Je suis pas
1: une plancha.
6: J'ai dit une Switch encore pour les gosses.
1: Bah non, mais arrêtez de me demander une Switch quand j'offre une plancha. Merdez là. La plancha.
6: Les gens du coin ne voulaient pas lâcher. Bah vas-y.
3: Mais elle est bien, hein. Qualitative.
1: Elle est top.
6: On peut jouer à Mario Kart dessus.
1: T'embête pas. On trouverait une solution. Gérald, il gagne la plancha. Ce soir, elle n'est pas encore offerte. On écoute Angèle, What You Want?
3: Ouais.
1: Ça vous dit? On écoute ça ensemble. Faites comme Gérald, appelez-nous 0870 42 48. Et ça décroche.

0: voilà, Julia, elle est un peu sur son portable perso. Mais ouais, bien sûr. Ouais. T'as pas de chance dans le nouveau studio, je te vois.
1: Non, mais je peux me voir. Rien faire.
0: Mais je te vois,
1: j'ai
0: là,
1: les
0: vois.
1: Pieds en éventail.
0: Je sais bien, mais là, je vois que t'es sur ton portable. Tu faisais quoi?
1: Je commandais des maillots de bain.
2: Bah attends, t'as continué d'appeler, puis un jour là, dès que c'est passé sur Zalando, dès que la commande est passée, de toute façon, elle redécroche le téléphone. Hein.
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0: Merci d'être avec nous, on est en direct sur Énergie, on est tous ensemble, bien sûr. Je vous présente Rémi, je vous présente Oriane, je vous présente la France. La France, la tout France. Simplement. Dans un instant, on aura un invité avec nous.
4: Ah bon?
0: 18h, ouais. Je suis très content de l'avoir. C'est un comédien qu'on aime beaucoup qui s'appelle Xavier Lacaille. Et Xavier Lacaille, il sort un film, The Giacomo. Et ça va sortir dans quelques semaines, dans quelques jours. Ce film est fou. C'est en fait, il joue un influenceur. Il est allé s'amuser et piéger d'autres influenceurs comme influenceurs ou créateurs de contenu comme Thibaut InShape, comme Bastos, comme Benjamin Castaldi, animateur mais qui a fait de la télé-réalité. Et il les piège dans son personnage. Le film sortira dans son personnage, un peu dans l'esprit peut-être d'un Borat qu'on a pu voir à l'époque. Vous voyez,
5: okay.
0: Il joue un rôle. Et donc on va le recevoir. Un peu de Xavier Lacaille, et puis ensuite il sera en Giacomo.
4: Ah, génial!
0: Et donc on aura tout ce qu'on connaît d'un influenceur aujourd'hui, d'un gars, Damien, qui va absolument devenir influenceur.
5: Ok.
0: Je pense qu'on va bien se marrer, ça va être un concept. Soyez avec nous, on se prend par la main et on s'accompagne jusqu'à 19h.
4: Yes!
0: Ok, Sound of Legends, ça va arriver pour Anthony qui adore. Anthony, il adore Sound of Legends. Ça va, Anthony?
6: Ça va et toi?
0: T'es content que je te le mette?
6: Bah écoute, ouais, plaisir.
0: Alors j'ai vu un truc de fou. Je vous emmène dans l'Allier.
4: Ah, oui. Très bien, l'Allier, on adore.
0: Bien sûr. Eh, mieux que l'ennemi, hein. Je déconne.
4: Ouais, l'Allier.
0: Je déconne, j'aime bien l'humour.
4: Ah bah ça,
0: bien
4: c'est pour ceux qui
0: c'est bon. C'est grosse tête. Marc-Antoine Lebrecq. Un homme a joué à un jeu à gratter, il a gagné 100 000 euros.
4: Combien?
0: Truc de Margoulin, il va au tabac, il découvre un truc de dingue.
4: Attends.
0: 100 000 euros en allant les récupérer, il découvre un truc de dingue.
4: Que c'est malheureusement une blague?
0: Non.
4: Parce que ça existe, c'est les faux tickets.
0: Les faux tickets. Ah, je vois. Je l'ai fait une copine à moi, c'était. Oh,
5: c'est la pire vanne à faire.
0: J'embrasse
5: au monde.
0: Mélodie, je lui ai vraiment fait cette blague de vous l'acheter sur Amazon, c'est archi bien fait. Vous avez le même jeu à gratter, mais ce qui est tellement bien fait, c'est que maintenant, ils offrent des jeux à gratter, et t'as trois potes qui grattent le même et qui perdent. Le même. Et t'as la quatrième qui se prend un temps.
5: Mais tu sais que je suis sceptique à cause de cette blague qu'on m'a faite. Dès qu'on m'offre un jeu à gratter, je suis sûr qu'il est faux.
0: Il faut connaître les vrais. C'est parce qu'ils n'ont pas le droit de prendre un vrai et de le détourner. C'est une marque qui n'existe pas, tu vois.
5: Oui, non, mais je sais, mais je les confonds. Ça me perturbe.
0: Ouais, c'est stressant. Bon, en tout cas, là, il va au bureau de tabac pour retirer 100 000 euros. C'est beau, pour valider 100 000 euros. Et pour aller valider son ticket, il découvre un truc.
4: Bah, que le bureau de tabac n'existe plus, c'est devenu.
0: Il ira à l'autre tabac, c'est pas lié au bureau de tabac.
4: Ah ouais.
0: Ou bien tu vas celui d'à côté. Hein.
4: C'est pas faux.
5: Il découvre. Est-ce qu'il a vraiment bien gagné les 100 000 ou que c'était une erreur, par exemple?
0: Non, c'est une erreur. Mais une erreur positive.
5: Oh, c'est 1 million.
0: Oui, 1 million.
5: Oh, quel kiff.
0: Vous vous rendez compte? Il est chez lui, il voit les numéros et il dit: oh là là, j'ai trop bien, j'ai gagné 100 000 euros. Dans l'Allier, hein, là, en France. Hein. Il dit: j'ai gagné 100 000 euros au loto. La fête avec toute la famille, j'ai gagné 100 000 euros. Le lendemain, il va chez son buraliste, Dédé. Il dit: Dédé, c'est le billet, on le valide, comme quoi c'est moi qui le gagne et tout. Et Dédé, il regarde, il dit. Il passe dans la machine, il dit: bah gros, c'est pas 100 000, c'est 1 million, mon pote.
5: Okay, c'est merveilleux.
0: C'est génial. La tournée, elle est pour toi. Moi, je comprends, la tournée, elle est pour moi.
4: Ah ouais, c'est pas des choses.
0: Bam, il a pris 1 million, on croit avoir pris 100 000, il a fait la fête des 100 000, il a refait la fête d'un million le lendemain. Et incroyable.
5: Est-ce qu'il appelle sa famille pour dire que c'est pas le même montant? Ou il reste tranquille avec lui?
0: Vous savez où c'était? Au Chiquito, à Commentry.
4: Oh bah alors, il a dû en mettre 2-3 des tournées, ouais. Je confirme.
2: Allez, va, ça part. Frérot, il a mis la moitié dans les tournées.
0: Un Blue Lady.
2: Tain, j'adore les noms de mocktails.
0: Un Blue Lady. Il pense avoir gagné 100 000 au millionnaire, exactement. Voilà, j'ai le jeu, c'est le millionnaire. Et finalement, c'était les 1 million qu'il a pris. Vla, pa, pa, pa,
4: pourtant,
0: alors,
4: tout,
0: on gratte 200 banco, on prend 0 balle.
4: C'est fou. Et on le connaît pourtant. Tu peux gagner 100 000 au millionnaire, je crois pas. C'est le fameux le million. Le million.
0: Ah, c'était pour les 3 télés, mais il n'y a plus les télés maintenant.
4: Ah bon?
0: Vous voyez bien, vous avez mis la télé, il n'y a pas le jeu.
4: C'est vrai.
0: Anthony, c'est quoi la plus grosse somme que tu as pris dans un jeu de chance?
6: T'es sûr de vraiment vouloir savoir?
0: Ouais.
6: J'ai gagné 2 euros au banco. Je n'ose même pas retourner au tabac pour le faire l'échange.
5: Bah, j'aime pas me la péter, mais j'ai pris 500 francs au banco quand j'étais plus jeune.
0: Moi, j'ai pris 250 euros au blackjack.
5: C'est énorme.
0: Ah ouais. C'est énorme, bien sûr. C'était fou. Et toi, Rémi, ton plus gros gain?
4: 180 euros dans un casino en Ardèche contre des Corses. Je suis parti en scooter. Je pensais me faire suivre dans la montagne et je me suis caché dans les bois. Alors que les mecs, alors que les gars en avaient strictement rien à faire. Ils ont continué leur partie, mais moi d'avoir joué avec des Corses, j'étais comme un ouf. Je suis parti. Vous vous rattrapez pas. Voilà, plus gros gain, 180.
0: Eh ben, je vous pose la question qui a dû vivre. J'aime bien faire ça, vous le savez, qui a dû vivre ce monsieur là dans l'Allier. Si vous gagnez 100 000 euros, vous achetez quoi? Si vous gagnez 1 million d'euros, vous achetez quoi? Oriane.
5: 100 000 euros, une piscine. Donc un bien avec une piscine, parce qu'il faut bien être rattaché à cette piscine. Et 1 million...
0: Oui, tu peux pas acheter la piscine d'un gars et dire, bah, dorénavant, toi t'as la maison, moi j'ai la piscine.
5: Une maison, où que ce soit, dans le coin, avec une piscine et 1 million...
0: Je crois que c'est plus 1 million, la maison avec piscine. Hein.
2: Bah oui.
5: Ah oui, oui, je suis con.
0: Ouais.
5: Mais alors, 1 million, 000, ouais. Maison avec piscine et 100 000, un énorme voyage avec tous mes meilleurs potes et ma famille.
0: Ah ouais. Rémi, 100 000 à 1 million.
4: 100 000, j'achète
0: Anthony, un... Anthony, prépare-toi, je te pose la question après.
4: J'achète un van aménagé pour pouvoir partir.
0: Dehors.
4: Donc là, déjà,
0: parce que
4: là,
0: un camping.
4: Ouais, il y en a déjà pour 50-60 000 balles. Donc après, le reste, c'est pour kiffer. Et 1 million, je pense que je fais un achat. Je fais un achat à Paris, c'est tellement cher. J'achète un appart. J'achète un appart.
0: Ah ouais, bah, là, franchement, t'as 12 mètres carrés, t'es bien.
4: Bah, non.
0: 1 million à Paris, t'as 12 mètres carrés, t'es super. Ah non, pète pas les plombs, t'as pas une kitchenette.
2: Non, tu as bouffé chez le voisin, sur le palier, ouais, hein, une kitchenette palier.
4: Mais je pense que je fais ça.
0: Anto, tu fais quoi, toi?
6: Bah, 100 000, je solde mon crédit.
5: Ah oui.
6: Et puis, bah, 1 million, on change de maison.
0: Ah, bah, bien voilà. Sûr. Moi, 100 000 euros, j'achète une Nissan Micra, c'est sûr. C'est ma voiture de mes rêves. 1 million d'euros, 10 Nissan Micra.
2: J'aime que les Nissan Micra.
4: Je monte une boîte de location de bagnole.
0: Non, de location de Micra.
4: Ah oui, de
0: Reste Micra.
4: Ok.
0: C'est ça qui me plairait. Anto, je te fais un gros bisou. Stand Off Leja, notre invité qui va pas tarder à arriver. Nous, on reste en direct sur Énergie avec vous, bien sûr, comme tous les soirs. Ça se passe jusqu'à 19h. J'espère que vous êtes heureux dans nos vies, dans vos vies. Nous, dans les nôtres, ça se passe très bien et on est heureux de les partager avec vous. Ces moments entre 16h et 19h. Belle soirée, tout le monde, et courage.
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0: Merci tout le monde d'être là sur Énergie. Il est 18h07. On est en direct live. Hein.
4: Ah oui, oui.
0: Ah
4: oui, oui, oui.
0: Ah, là, c'est Nirvana MTV Unplugged. Hein. On est en live de live avec notre invité Xavier Lacaille, The Giacomo, un influenceur qui vient nous voir. Enfin, un comédien qui joue un influenceur. Je vous rassure, je vous expliquerai tout ça au moment de son arrivée. Rassurez-vous. Et avant tout ça, on va s'écouter du Jennifer Lopez.

0: T'as lâché la coupe, hein, mon cousin.
1: Et là, c'est un petit soeur qui joue, qui est dans la musique, on soutient à fond.
0: Attends,
1: hein.
0: Yo, c'est marrant. Faut la voir, hein, à la fête des loges, ce qu'elle envoie. Faut la voir.
1: Si d'être là sur Énergie. On est en direct jusqu'à 19h.
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1: Bienvenue à tous, on est sur Énergie, on est en direct. Non, je fais semblant d'avoir le micro coupé pour faire peur à Maël, puisque Maël a pris 2 secondes les manettes d'énergie. Attention, Thibaut a laissé la main. Il a le droit?
4: Je sais pas.
5: On fait des expériences.
0: Bah oui, attends.
6: C'est un stage. Stressé, hein.
1: T'es comment? T'as eu peur ou pas? J'ai vu à ta tête, j'ai fait semblant de pas arriver à Paris. C'est dit, gars.
0: Notre invité Xavier Lacaille est arrivé. Avant ça, Maël, attention, tu te sens de lancer Gilo?
7: On y va, hein.
0: C'est parti, on y va. Angelo, tiens, c'est toi qui cale l'intro, c'est parti.
7: Ah ouais, tout de suite là, ouais. Je la cale. Bon, bah, on est sur Énergie, 16h-19h, Xavier Lacaille arrive, Gilo, c'est venu tonight. Belle après-midi tout le monde.
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0: J'ai que des bonnes nouvelles ce soir pour vous sur Énergie. Vous êtes en voiture, vous êtes à la maison tranquillement en train de nous écouter. Un immense merci, peut-être en podcast aussi. Merci de nous poncer. J'ai que des bonnes nouvelles. Déjà, on a un invité que j'aime trop. Il y a Xavier Lacaille qui est avec nous ce soir. Ouais.
8: Merci.
0: Xavier Lacaille, comédien que vous avez vu dans plein de choses, bien sûr. On l'aime beaucoup, notamment dans ma série presse Parlement.
8: Ouais.
0: Il le sait parce que je lui dis 100 fois. Je lui ai demandé si une suite dans et tout, lui demander. C'est une série qu'on retrouve, je veux pas dire de bêtises, sur France Télévisions.
8: Absolument.
0: France Télévisions, c'est la première fois qu'il y a une série hilarante qui parle quand même et vraiment avec précision du Parlement européen.
8: C'est bizarre, hein. C'est très très bizarre que ça existe ce truc. Une comédie sur le Parlement européen, c'est même. Enfin, franchement, ça, c'est... j'ai l'impression que c'est faux ce que tu dis.
0: Mais c'est fou.
8: Ouais.
0: Et tout est drôle, c'était génial. Allez voir cette série si vous l'avez jamais découvert. Il est également auteur, il a bossé sur Validé, sur Miskina aussi.
8: Ouais, absolument.
0: Entre autres. Et là, il y a un film à lui qui sort qui s'appelle The Giacomo. C'est de Baptiste Drapeau. Oui. T'as bossé dessus, bien sûr. Tu joues le personnage principal.
8: Oui, absolument. Je joue le personnage principal qui s'appelle Giacomo, italien.
0: Qui s'appelle Giacomo. Il faut expliquer quel est ce concept.
8: Waouh. Alors le concept, c'est que c'est un faux documentaire sur un influenceur qui s'appelle Giacomo que je joue. Donc il existe pas vraiment. Il existe. Hein, j'ai rien dit. Et on l'explore son parcours dans le monde de l'influence. Et c'est un gars qui veut buzzer. Et il finit par buzzer. Et il rencontre plein d'influenceurs. Et j'en dis pas plus, mais ça il se passe des dingueries comme disent la Gen Z.
0: Et c'est génial parce que c'est évidemment les curseurs sont au max de ce qu'est un peu le monde de l'influence aujourd'hui pour à la fois découvrir, un peu se moquer, mais voir un peu jusqu'où ça peut mener, mais en rencontrant des vrais influenceurs, mais aussi des créateurs de contenu, en tout cas des gens qui évoluent dans ce monde-là. Ouais. Il y a Thibaut InShape, mais je crois que je dis pas de bêtises, les gars ne savent pas du tout qu'ils sont en train d'être, entre guillemets, filmés et piégés, quoi.
8: En fait, ce qui est fou, c'est que nos références étaient Borat et un peu Tout simplement Noir de Jean-Pascal Zadi, le faux documentaire, sauf que nous, il n'y avait pas de scénario. Les choses n'étaient pas dialoguées, donc en fait, les guests, les influenceurs, que ce soit Thibaut InShape, Benjamin Castaldi, Bastos, tout ça, en fait, ils savent pas ce qui va se passer. Mais moi, quand je suis un personnage, je ne sais pas ce qui va se passer. Il y a des vagues idées, mais en fait, les scènes, on les improvise, et c'est pour ça qu'il y a des trucs, des dingueries, comme disent la Gen Z, je l'ai déjà dit. Il y a des trucs fous qui se passent parce que rien n'est prévu. Et donc, forcément, les choses dérapent. On dirait que je suis en train de vendre le truc, et ça va déraper. Regarde la minute 17 sur heure. Regarde le truc.
0: Il y a la réaction qui se passe vraiment dans ces moments-là. Il y en a qui sont presque un peu touchants. Il y en a qui s'énervent. Il y en a qui comprennent pas, qui sont un peu éberlués. Et bref, il y a tout ça dans ce film, mais ils sont vraiment, ils savent que Giacomo arrive, qu'ils le connaissent pas, qu'il arrive avec des caméras.
8: Oui, c'est ça.
0: Mais ils savent pas du tout. Et Xavier en Giacomo non plus ne sait pas ce qui va se passer.
8: Non, absolument. Et même moi en Xavier, j'ai pas rencontré ces gens. C'est vraiment quand je suis en personnage, ça tourne déjà. Donc en fait, c'est une vraie rencontre qui est filmée de A à Z. Et franchement, à la fin, il y a coupé. Et moi, je pars.
0: Et ouais, donc tu restes dans ton perso tout et ils se disent on a rencontré un influenceur.
8: Oui,
0: un peu ouf. Ouais.
8: Oui, vraiment. Et c'est trop bizarre parce que moi-même j'ai été très surpris par des choses, des scènes qui se sont passées avec certains des influenceurs. Je vais pas en dire plus, mais il y a vraiment des moments où je sors du truc. On a tourné pendant 3 heures parce que on tourne tout le temps. C'est un documentaire, enfin un faux documentaire. Et je me dis mais c'est pas possible. Tout ça, ça a été dit, c'est vrai en fait là. J'étais dans la confusion totale. Il y avait une vraie confusion entre la réalité et la fiction. Et c'est même moi j'étais un peu bouleversé parfois par ça quoi.
0: Et ça démarre un peu comme pour tous ceux qu'on adorait. On est très nombreux, c'est le cas. Comme l'histoire d'Aurel San, le documentaire sur Aurel San, filmé par le petit frère. Ouais. Lui, il a l'accueil d'un Basic Fit en gros. Ouais. Le sport à l'hôtel.
8: C'est trop drôle. Ça démarre à Amiens. Je sais pas
0: c'est ça. À Amiens et on voit l'ascension avec la seule volonté de choper des abonnés. Ouais. Et être prêt à tout pour la course aux abonnés. Choper des abonnés.
8: Ils veulent 1 million d'abonnés.
0: Le 1000K.
8: Les 1000K. Le fameux 1000K. Il veut les 1000K. Il est prêt à tout. Et ouais, mais tu vois par exemple la Fit Zone à Amiens, c'est une vraie salle de sport. On avait une journée entière. J'étais à l'accueil. Je travaillais là-bas en personnage et ça tournait. Et tout ce qui se passait là-bas, c'était avec des vrais gens qui venaient s'inscrire.
0: Ah ouais.
8: J'étais en personnage et évidemment qu'il y a des choses folles qui se passent parce que les gens ils y croient. Ils voient un loustique qui est là avec une tête pas possible, qui se filme, qui fait des vidéos machin. Ça crée des trucs. Et à un moment, le premier jour de tournage, on va dans une pizzeria parce que Giacomo il est italien donc il veut manger des magnifiques pizzas.
0: L'Italie d'Amiens, c'est l'Italie du Nord.
8: Là bah ouais, tu sais que Amiens c'est la petite Venise du Nord. Non attends franchement. Et on est dans un restaurant et il y a un gosse qui vient qui fait ah j'adore ce que tu fais sur les réseaux alors que j'existe. Giacomo n'existe pas encore, tu vois, c'est pas possible. Et il est sûr de me connaître parce que je suis en influenceur machin. Et on a une scène qui est dans le film.
0: Qui est dans le film, vers le début, où il prend un selfie. En fait, il s'est pas quitté. Il comprend que t'es connu parce qu'une caméra est en train de te filmer. C'est fou.
8: Et il est dedans et on en a fait une vraie scène alors que c'est pas prévu. Et les parents étaient là, ils étaient trop contents.
0: Et tu dis, t'es fan de Giacomo, il dit ouais, je t'adore et tout. Ouais. Alors que tu n'existes pas.
8: Non,
0: c'est fou.
8: J'adore tes vidéos, j'adore ta dernière vidéo. J'aurais pu lui dire menteur, mais non, parce que je suis dans le film. Non, vraiment, il y a eu ça tous les jours, tout le temps, quoi.
0: Et j'ai dit, on a deux cadeaux ce soir, parce qu'on a Xavier Lacaille que quelques minutes, parce que il va vous faire un délire, il va se mettre en Giacomo maintenant.
8: Moi, je vais partir, j'ai une autre émission à faire, je crois que vous recevez Giacomo après.
0: Ouais, il arrive, vous ne croisez pas?
8: Non, je l'ai croisé une seule fois, ça s'est pas bien passé, donc non.
0: Ah ouais?
8: Non, non.
0: Oh, c'est Clark Kent, quoi, c'est vraiment.
8: Quasiment. Non, moi, j'ai une autre émission, je dois partir, mais ouais, je crois que vous recevez Giacomo.
0: Bah écoute, on va le recevoir tout de suite et je vous ai promis une deuxième bonne nouvelle, j'ai même pas eu le temps de vous la dire, c'est qu'on écoute les

0: l'hôpital, je viens. Excuse-moi, je t'en prie, Giacomo, t'es chez toi. Prends ta place. Tu viens de rater Xavier, malheureusement.
1: Ok. Ah, il est le Xavier là.
0: Ouais.
1: Ah, le frérot, tout le monde me dit c'est mon sosie, il est moche comme un crabe.
2: Sérieux, le mec, il est chum de fou, mais bref.
0: Giacomo, trop content de t'avoir. Est-ce que t'es un peu stressé? Le docu sort sur toi dans quelques jours maintenant.
2: Alors en fait, tu dis docu, mais c'est un biopic en vrai. C'est un biopic sur ma vie. Enfin, je sais pas si vous avez vu le biopic sur Michael Jackson. C'est la même chose. C'est la même chose, mais sauf que c'est sur ma vie. Donc il y a pas de la danse, c'est de l'influence. Mais en vrai, l'influence, c'est de la danse. C'est la même chose. C'est du rythme, etc.
0: Et toi, comment Alors je sais qu'à ton apogée, t'as atteint carrément les 1 million d'abonnés.
2: Et ouais, les 1000K.
0: 1000K, ouais.
2: Juste apogée. C'est-à-dire
0: bah, au moment max de ta carrière, un peu baissé.
2: Oui, oui. Apogée.
0: Voilà, apogée, oui.
2: Apogée. Non, mais j'avais.
0: En un mot, hein.
2: Le mot apogée, frérot. Personne ne sait, en fait. Et pour les hit music only, apogée, définition.
0: Bah, apogée, c'est à ton max, à ton prime, quoi.
2: Oui, oui, vas-y. Ok. Bah, dis le max, le prime. Faut indiquer un dictionnaire de synonymes quand t'écoutes Camille Combal. Oui, chez les frérots. Bref, on est à l'apogée, vas-y.
0: À l'apogée, t'avais un million de followers. Comment tu te décrirais pour ceux qui peut-être te connaissent pas? Oriane est un peu déconnectée de tout ça. Comment c'est quoi lifestyle? C'est quoi ton style à toi?
2: Oui, Oriane, je vais t'expliquer en deux mots. Enfin, en deux mots, c'est compliqué. C'est lifestyle.
3: Ouais.
2: C'est sport extrême. Donc tout ce qui est parachute ascensionnel, MMA. Donc je suis sportif de haut niveau de MMA.
0: T'as fait des combats?
2: À mon actif, j'ai zéro combat. Ouais. Mais là, je cherche un sponsor pour combattre dans la cage, dans une vraie cage, en mode contre Cédric Doumbé ou Cyril Gann. Gann, frérot, il est en train de se yèche dessus. C'est très bien que j'arrive dans le game. Attention.
0: Mais t'as pas de combat à l'heure actuelle?
2: Pour l'instant, non, mais tu sais, c'est pas ça qui compte.
0: Ah ouais?
2: Non, c'est dans la tête. C'est dans la tête.
0: Mindset, quoi.
2: Mindset, mindset, exactement. Donc, fooding aussi, je fais des reviews de fooding. Je fais, tout ce qui est,
0: la danse.
2: Et de la danse, oui.
0: Ouais, danse.
2: Oui. Bah, tu sais, tout ce qui est un peu genre sexy machin, sexy lady. En fait, en vrai, je suis un mec qui est capable de beaucoup de choses.
0: Ouais.
2: Il y a très peu de choses.
3: Polyvalent, on dit, c'est ça.
2: C'est-à-dire.
3: Tu fais beaucoup de choses.
2: Voilà.
0: Tu fais plein de trucs.
2: Dictionnaire des synonymes. je fais plein de trucs. En vrai, j'ai pas de spécialité. J'ai plein de trucs, plein de talents dans ma besace, en fait. T'as capté.
0: Et toi, ça, tout a démarré à Amiens?
2: Alors, tout a démarré, en fait, en Italie, à la Juve. Moi, je suis originaire de la Juventus.
0: C'est-à-dire de Turin?
2: De la Juve.
0: À Turin?
2: Non, de la Juve. Je suis né à la Juve. En gros, à
0: Italie. Mais c'est pas. Tu peux pas naître dans un club. Tu es dans une ville.
2: T'as dire. Non, tu nais où tu veux naître. En vrai, tu fais ce que tu veux. T'es libre. Ils veulent m'imposer ma naissance. Ils veulent le certificat. Non, en vrai, je suis né. Ah, je vois ce que tu veux dire.
0: Ouais.
2: Ok, la Juve de Turin. La géographie. Ok.
0: Ouais.
2: Et la Juve de Turin, bien sûr. Donc moi, je suis italien. Après, c'est vrai que j'ai grandi. On va dire. Concrètement, à Amiens. Mais c'est la petite Venise du Nord, donc en fait, tu sais, tous les chemins mènent où?
0: À Venise?
2: À Rome. À Rome.
0: Ouais. À Rome.
2: Et en vrai, c'est faux. Tu prends la A6, tu termines pas à Rome, bande de menteurs. Bref, ouais, moi, j'ai commencé à Amiens, et ensuite, je suis arrivé à Paris. Très vite, j'ai capté que la capitale, c'était Dubaï, en fait.
0: La capitale du monde?
2: Oui.
0: De l'influence?
2: Aussi, mais notamment du monde. Et en fait, je suis allé vivre. Maintenant, je vis à Dubaï. C'est là que je fais tous mes contenus. C'est là que je fais mon business, machin.
0: Je crois pas
2: que
0: t'as une maison à Dubaï.
2: J'ai pas une maison, maison. C'est-à-dire,
0: t'as un appart?
2: Oui, c'est une loc pour l'instant. C'est une petite loc. Enfin, je suis chez un ami. Bref, je t'expliquerai. Mais là, on va dire que officiellement, tu couperas. Mais j'ai une maison à Dubaï. J'ai une villa à Dubaï sur la Marina. Je fais les allers-retours. Là, je suis venu exprès pour toi. Voilà.
0: Après... Ah, genre là, tu viens d'arriver?
2: Là, je viens d'arriver. Mon avion, mon jet, il est arrivé.
0: T'as un jet privé?
2: Et oui.
0: Ah ouais. T'as ton voyageur. Là, t'as un appart à Dubaï, juste un appart en loc. Tu es chez un pote, mais tu voyages en jet privé, toi?
2: Oui. Enfin, jet. Non, mais après, les mots, j'ai l'équivalent d'un jet privé, on va dire.
0: C'est quoi un équivalent?
2: En fait, non, en vrai, ça tu couperas, mais voilà.
0: On est en direct,
2: je suis sur Ryanair.
0: Ah ouais, voilà.
2: Non, mais ça tu couperas.
0: Mais tu viens, voilà, c'est ambiance jet privé, quoi.
2: Ambiance jet privé de fou, quoi, tu vois ce que je veux dire.
0: Et tu l'as vu, toi, le docu qui sort là, le 17 juin, est-ce que tu l'as vu?
2: Oui, en fait, je l'ai vu en accéléré, je l'ai vu en x2, mais non, mais tu sais, là j'ai trop de trucs à gérer, machin, donc je l'ai mis en x2, mais franchement, ça tue de fou. Il y a des scènes de malade, il y a de l'action. À un moment, il y a même une voiture, mais laisse tomber, je la démonte. Une vraie.
0: Un tonneau.
2: Je suis un tonneau, oui.
0: Oh, wow.
2: Oui. Qui a déjà fait des tonneaux ici?
0: Moi, une fois.
4: Non.
2: Ah oui.
0: Ouais, je tape un sanglier, je fais un tonneau.
2: Oh, la flemme. Le sanglier, il est dead.
0: Il est dead.
2: Oh, le pauvre.
0: Eh ouais.
2: Respect, le pauvre.
0: Respect au sanglier.
2: Et toi, tu t'es fait mal, hein?
0: Rien, j'ai la voiture, mais la voiture a vraiment fait un tonneau. Le sanglier, c'est très fort, c'est plus fort qu'une pierre. Hein. Ça, tu tombes, quoi.
2: Le sanglier est plus. Et ça, pas une fable de La Fontaine, ça?
4: Le quoi, le sanglier?
2: Le sanglier et la pierre.
4: Non, je me jure que non.
2: T'es sûr? Fais penser au renard et à la fourmi, là.
0: J'ai des petites questions pour toi, parce que du coup, moi, j'ai vu le docu, j'ai appris plein de trucs. Pour les gens qui rêvent comme toi de devenir influenceur, est-ce qu'il y a une routine? Est-ce qu'il y a un secret? Là, il y a peut-être des gens qui nous écoutent, qui rêvent de devenir très influent. C'est quoi?
2: Et la routine. Alors, j'ai ma morning routine. Moi, je fais partie d'un club, c'est le 4AM Club. Je me réveille à 4AM.
0: 4h du matin?
2: Oui.
0: Ah, wow. Tu fais quoi?
2: Bah, bonne question. Je me lève, workout. Premier workout. Je fais du shadow.
0: Shadow,
2: bam.
0: Et t'as pas fait de combat, mais tu boxes.
2: Oui, je m'entraîne.
0: Ouais.
2: Bam, tu fais du shadow. Je sais pas si je vous le fais en entier, c'est 15 minutes.
0: Ouais, non, c'est de la radio. Bon. Ouais, non, vas-y, fais 2 secondes, c'est bien, on voit shadow.
2: Et après, à la limite, tu feras x2, machin. Ensuite, je fais ma morning routine, petit-déj, machin, hyper protéiné, poulet, thon. Poulet, lentilles, riz blanc, riz complet, pâtes, poulet, repoulet, des flocons d'avoine.
4: C'est énormément de poulet.
0: C'est beaucoup de poulet. Hein.
2: Principalement, c'est du poulet. Ouais. Voilà, il n'y a pas de souci. Hein. Après, c'est chacun son truc. Ouais. Moi, c'est
0: donc ça, tu dirais aux gens, se lever tôt, bien petit-déj, et après dans l'influence.
2: Ensuite, je réponds à mes mails, business, et ensuite, je fais du contenu. Et là, il est quoi? Il est 6h45 AM.
0: Ouais.
2: Donc j'ai déjà fait 2 journées. Alors que la plupart des gens, les humains normaux, ils sont déjà.
0: Ils dorment encore.
2: Ils dorment de fou.
0: Et toi, t'as déjà fait 2 journées.
2: J'ai déjà fait 2 journées de travail. Oui, absolument. Et après, voilà, ça dépend du truc. La vie, elle nous mène. Tu sais jamais où elle te mène, la vie. Tu peux te taper un sanglier, tu sais même pas qu'il est là. Moi, c'est pareil. Je sais pas où je vais aller. Je sais même pas où je serai là dans une heure. Je sais même pas où je serai.
0: Bah, on sera là, hein.
2: Ah, on sera là, oui, j'avoue. Non, en fait, je suis encore chez Énergie. Oui. Bon, ça, je le sais pour une fois.
0: Ouais, pour une fois, tu le sais.
2: Pour une fois, je sais. Mais normalement, tu sais, la vie, c'est des défis.
0: C'est un aller simple. Moi, je dis souvent, la vie, c'est un aller simple, Giacomo.
2: Ah oui. Mais pour. C'est quoi la destination?
0: Non, mais il n'y a pas de destination. Je veux dire, c'est une image. C'est pour dire, la vie, tu vois, c'est, tu prends pas la tête, c'est un aller simple. Tu te prends pas la tête, quoi. Je veux dire, faut profiter, quoi.
2: Oui, mais quand t'es sur opodo.com, tu mets bien.
0: Je suis pas sur opodo. Je veux dire, c'est une image. La vie, mais c'est pas la vie. Oui. Tu voyages, tu prends pas vraiment l'avion. Je veux dire, c'est un aller simple. C'est faut profiter parce que ça va vite, quoi.
3: C'est pour savourer, voilà.
0: Voilà, c'est là, c'est un peu philo, hein.
2: Ok. Oui, c'est un peu philo.
0: Ouais.
2: T'es à ton apogée, j'ai l'impression, là.
0: C'est vraiment pas le bon mot. Okay. Mais t'inquiète. Giacomo, reste avec nous. Lugé, tu restes avec nous?
2: Oui, je vais rester un tout petit peu. J'ai pas non plus ton temps, mais vas-y, je suis là.
0: J'ai plein d'anecdotes d'influenceurs. Va falloir que tu les devines. On va jouer ensemble aussi. Giacomo, reste avec nous jusqu'à 19h sur Énergie. On est en direct. Le son de Tame Impala. T'aimes bien? T'écoutes quoi en ce moment, Giacomo?
2: Et là, je suis sur du rap parce que je fais du rap aussi. J'ai oublié de te dire, rien, je fais du. J'ai du peurin, là je suis en train. C'est Oriane, c'est ça?
3: Ouais, c'est ça.
2: Oui. Et là je fais du rap, je suis en train de faire un album de tubes.
3: Ah,
2: un album de son, juste des tubes, à fond les tubes.
3: Génial, j'adore les tubes.
0: On est pressé. Voilà. Bah écoute, là il y a le docu, puis après on verra quand est-ce que sort l'album de tubes.
2: Oui.
0: On revient avec toi dans 2 secondes, restez là, on est en direct sur Énergie.
2: Let's go.
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0: En effet, je suis pas tout seul. Il y a Rémi, il y a Oriane, il y a toute l'équipe, bien sûr. Yes. Et on a Giacomo ce soir, un influenceur. Il y a un docu qui sort sur lui. Ce sera le 17 juin.
3: Giacomo est en chaussette.
0: Ouais, Giacomo est en chaussette. Ouais.
2: Petite collab. Juste, je voulais rappeler 5 fruits et légumes par jour. Les avocats, ça fait partie du truc. C'est une petite collab avec Jacques Mus. Et enfin, c'est une collab. Pas officielle.
0: J'ai vu Krikiabi.
2: Oui, parce qu'en fait, en vrai, Kermit, tu m'affiches de fou. En vrai, je cherche la collab avec Jacques.
0: Ah ouais, voilà, mais là, c'est pas une Jacquemus, là.
2: Non, mais attends, j'ai du Jacquemus, là. Juste là, Jacquemus. Tu vois,
0: ah ouais, ah oui, il nous montre caleçon, c'est caleçon Jacquemus.
2: Jacquemus.
0: Ah ouais,
2: c'est la classe. Donc, monsieur Mus, si tu vois la pub, là, sur Combat, hésite pas, tu m'envoies un DM, je suis chaud de ouf. Moi, je suis très, très, très chaud, là.
0: Ouais, bon, on va voir, peut-être qu'il regarde, on sait jamais, hein. Bah, je regarde tous les soirs,
2: sûr. Oui.
3: Sans doute.
0: J'écoute en podcast et tout, monsieur Mus. Dans un instant, tu sais ce qu'on fait?
2: Oui.
0: On va te faire, je sais pas si t'as encore l'occasion de le faire, le Fast and Curious de Combini.
2: Non, ils n'ont pas répondu à mes DM combinés encore.
0: C'est comme Jacquemus, quoi.
2: Oui.
0: Ça a pas encore eu. Dans un instant, on va le faire. On leur pique le concept. Ils le font plus en ce moment. Bah c'est leur meilleur concept. J'ai des copains combinés. On te le fait comme ça, comme si t'avais fait combiné. Tu vois,
2: c'est ça.
0: C'est sympa. Avant ça, on s'écoute Tame Impala, Jenny. Et le G reste avec nous, d'accord?
2: Vas-y, mais j'ai pas ton temps, frérot. Donc,
0: si on peut. Ouais, je fais vite. Non, je fais juste le disque, on y va.
2: Vas-y.
0: Ok, ça va?
2: Ça tue.
0: Allez, Giacomo est avec nous. Vous allez voir le docu sur sa vie, son neuf. Ça sort le 17 juin au cinéma.
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0: Tame Impala, voilà ce qu'on écoute à l'instant sur Énergie. Giacomo est avec nous, c'est un influenceur, il y a un docu qui est fait sur lui, un docu biopic tu m'as dit hein.
2: Oui, biopic, plus que documentaire, biopic sur ma vie, comme le biopic sur le danseur là, Michael Jackson. Ou
0: Michael Jackson, ouais.
2: Comment il s'appelle là, Elvis Presley.
0: Tu connais pas Elvis Presley?
2: Non, je le connais pas personnellement, je l'ai pas rencontré.
0: Non, mais non, parce qu'il est mort, mais je veux dire, tu connaissais pas.
2: Oh, le frérot, il est dead.
0: Ah ouais,
3: ouais, il est pas très en forme.
0: Le frérot, il est dead, ouais, il est dead.
2: Rest in peace, Elvis.
0: Ah ouais,
2: la flemme de fou, le pauvre. Il est mort de.
0: Ouais, c'est un peu, t'as un peu la flemme de mourir, non?
2: Oh, c'est trop relou, frérot. C'est game over. C'est terminé, bonsoir.
3: C'est ça, c'est la meilleure définition.
2: Bah, c'est la meilleure def. T'es pas à ton apogée quand tu mets, on est d'accord. Ok.
0: Tout le monde est dithyrambique sur le docu, tu vois, ça te parle, ça va, ça? Du dit. Dithyrambique?
2: Ouais.
0: Ça veut dire, ouais, en gros, ça veut dire, franchement, c'est.
2: Statue de fou.
0: Ouais, ça veut dire vraiment, les gens, ils aiment beaucoup. Hein.
2: Oui, oui, oui.
0: Ouais,
2: oui.
0: Ils aiment beaucoup.
2: Ok, ok. Alors, ça fait plaisir, Antoine.
0: Ah, ouais, pléthore de bonnes critiques.
2: Pléthore de.
3: Masse.
2: Il
0: y a masse.
2: Ouais, masse de masse. Critiques. Non.
0: Parce que le docu, on est d'accord, c'est quand même une introspection.
2: Oui, en fait, c'est. Oui, à mon avis, oui, c'est. Non, c'est, ouais, c'est un biopic.
0: Oui, mais c'est une introspection, quoi.
2: C'est plus un biopic.
0: Ouais, qu'une introspection.
2: Oui.
0: Ouais.
2: Oui, et c'est. Rien, définition.
3: C'est en. Tu te vois en toi, quoi.
2: Non,
3: c'est
2: dans les. Fond, non, sur les réseaux, sur mon tel.
3: Ouais.
0: Ouais.
2: Je me vois sur le tel.
0: Oui, non, mais c'est. Non,
3: c'est
0: mais
3: un miroir de comprennent. Ton âme, tu vois.
2: Ok, mais en fait, moi, il y a un truc que j'ai toujours dit. L'âme, ok, si tu veux, la chanteuse, elle tue de fou, c'est bien ce qu'elle fait. En fait, ce qui est plus important dans la vie, c'est la carrosserie, plus que ce que t'as à l'intérieur.
0: Non, ça, je suis pas d'accord.
2: Oh, bah vas-y, prouve le contraire. Défi, prouve-moi le contraire.
0: De quoi?
2: Ouais, voilà, il perd ses mots, le mec. Non, mais la carrosserie, frérot, quand je te vois, d'abord, je vois ta carrosserie.
0: Oui, mais l'âme est plus importante, ce qu'il y a à l'intérieur. Toi, est-ce que tu connais l'amour, par exemple? Est-ce que tu fréquentes quelqu'un, par exemple, Giacomo?
2: Ok, ça y est, on rentre dans les vrais bails. Bah, en fait, disons que je suis amoureux.
0: Ah ouais?
3: Alors
2: oui, je suis amoureux. Là, il y a un truc qui se passe. Là, je suis un peu amoureux, ouais.
0: On la connaît?
2: Elle est connue, mais. Elle, ça, c'est une ancienne Miss France.
0: Oh!
2: Oui, oui, je peux pas trop en dire, mais on est gros, vraiment, on est en love de
0: love. En love de love, mais elle est au courant.
2: Oui, en fait, elle est au courant. En fait, elle m'a mis en vue pour l'instant.
0: Ah ouais, en vue, elle a vu quand même.
2: On va dire que c'est pas encore clair. Ouais. C'est it's complicated sur Facebook.
0: Ok.
2: À l'ancienne. Mais je suis super amoureux là, ouais.
0: Super.
2: Et je peux pas le dire.
0: Ouais.
2: C'est une ancienne Miss France. Mais des années 80.
0: Okay. Ah ouais.
2: Elle est très très très très belle.
0: Très, très belle.
2: Oui, oui.
0: On espère. Je t'ai promis, on allait te faire te Fast and Curious à la Combini. T'es prêt?
2: Let's go.
0: C'est parti, merci Combini. On vous emprunte cette séquence.
2: Oui.
0: Un grand merci, c'est bien sûr la vôtre, le Fast and Curious. C'est parti. Tu dois répondre, toujours faire un choix et nous dire pourquoi.
2: Okay.
0: Tong ou espadrille?
2: Tong. Parce que c'est un de mes restaurants préférés, c'est un restaurant chinois qui est à côté de chez moi. C'est chez Tong et voilà, le B12 est excellent menu.
0: Ice tea ou coca?
2: Ice tea parce que le rappeur.
0: Ah bien sûr,
2: le rappeur. Et comme je t'ai dit, je veux faire des tubes là. Je veux faire des tubes de rap.
0: Un album de tubes, ouais.
2: Voilà,
0: je vous ai dit.
2: Ouais. Je t'ai déjà dit, oui.
0: Facebook ou Instagram?
2: Insta. J'ai pas 60 millions, excuse-moi.
0: T'es à combien de followers maintenant?
2: Là, je suis à 0,26K.
0: Ah ouais?
2: Oui.
0: C'est 26.
6: Ouais, c'est 2006, quoi, ouais. À peu près, ouais.
2: Oui, à peu près, oui. 0,26.
0: T-shirt ou chemise?
2: Et chemise actuellement.
0: Ah, bien sûr, tu l'as.
2: Oui.
0: Se raser un côté du crâne ou se raser les sourcils?
2: Déjà, se raser le pubis parce que. Excuse-moi.
3: Ce n'était pas.
2: Non, mais parce que. En fait,
0: pas dans les propagandes.
2: Tu l'as pas.
0: Pardon, autant pour moi.
2: Tu l'as pas. Non, mais je me permets de te le rajouter parce que là, l'été arrive et il y a trop de gens, ils négligent. Il faut toujours être nickel parce que le slip, c'est important. Et sinon, c'était quoi? Se raser le.
0: Se raser un côté du crâne ou les sourcils? Mais le pubis, c'est
2: le
0: bien.
2: Le pubis, ouais, le pubis.
0: Courir vite ou sauter haut?
2: Faut faire les deux. Si tu veux sauter haut, faut courir vite. Mais en vrai, je vais te dire la vérité.
0: Ah, c'est vraiment pas bête.
2: T'as capté? T'as déjà vu les sauts en longueur?
0: Ouais.
2: Le frérot, il est pas juste à l'arrêt et il fait ça.
0: Ouais, il pourrait pas.
2: Et ils ont réfléchi deux secondes. En fait, il court de fou. Il court et ensuite il saute le furet.
0: Ça va ensemble, quoi.
2: Et oui, ça va. Les deux vont ensemble.
0: Bah, bien exactement. Sûr. Juventus de Turin ou Amiens?
2: Juventus de Turin, Amiens et enfin, c'est dur parce que le cœur, c'est la Juve. Mais mon compte, mon premier compte en banque, c'était à Amiens.
0: Amiens. Paris ou Dubaï?
2: Dubaï.
0: Direct. Kawé ou parapluie?
2: ni l'un ni l'autre. La pluie, c'est les catastrophes naturelles, faut les accepter, faut arrêter de refuser la nature. Je suis contre. La pluie, elle tombe, tu la prends dans ta tête et voilà, c'est un combat contre toi, contre la nature.
0: Et l'argent ou la gloire ?
2: Et la gloire.
0: Ah, c'est le mieux, hein.
2: Oui, et tu sais pourquoi ?
0: Pourquoi ?
2: La gloire donne l'argent. Alors qu'il n'y a pas l'inverse.
0: Allez, le G.
2: Ça tue. T'as des bonnes questions. Il y en a, j'ai failli.
0: Bah, tu vois, ça te plaît, c'est celle de Combini. Hein. J'ai vraiment pris celle de Combini.
2: Ah, voleur.
0: C'est pour ça que ça aide. Hein.
2: Plagiat.
0: Les gars, j'ai des histoires de fous qu'ont fait d'autres influenceurs. Tu m'autorises à parler d'autres influenceurs, le G ?
2: Oui, vas-y.
0: Bon, écoutez bien à la maison, dans la voiture, l'équipe aussi, vous essayez de deviner. Écoutez bien. Yendra, un influenceur colombien, 6,2 millions sur Instagram.
2: Wow, alors qu'il est colombien. Bravo à lui.
0: Il a eu une idée de, à la fois géniale et un peu débile. Pour faire le buzz, il s'est fait un tatouage un peu spécial. Qu'est-ce qu'il s'est fait tatouer ? Tatouage sur le...
2: Le pubis ?
0: Non, pas le pubis. Sur le... La nuque. Qu'est-ce qu'il s'est fait tatouer ?
3: Est-ce que c'est un truc qui représente le dos ? C'est-à-dire...
0: Non. C'est un personnage ?
2: Non.
0: Est-ce quelque chose qui lui sert ?
2: Est-ce que c'est un organe génital ?
0: Ah, je sais. Un QR code pour qu'on puisse aller sur son compte Insta direct.
2: Malin.
0: Non ?
2: Très exactement, mais tu l'as vu, bon ?
0: Ah, non, oui. Je te jure que non.
2: Et c'est sur ton téléphone, il est sur son téléphone.
0: Mais non, pas du tout. Oh, le tricheur. Influenceur, le petit QR code, tu passes derrière lui, boum, tu prends le QR code.
2: C'est pas bête.
0: Faut qu'il pense, hein, le G.
2: C'est pas bête.
0: C'est pas bête du tout. Alors, sauf que lui, il a fait un tatouage juste au-dessus de sa nuque. Le problème, c'est que quelques jours après, le QR code ne fonctionnait plus.
2: Ah ouais.
0: Son tatouage sert plus à rien, mais il a pris 1 million supplémentaire en racontant cette histoire. Donc il a chopé encore 1 million de plus.
2: Malin. Il s'appelle comment, tu m'as dit ?
0: Il s'appelle Yendra.
2: Et il est colombien.
0: Ouais.
2: Allez, ça tue de fou. Bravo à la Colombie.
0: Et attention, je te parle de Stéphanie Malto, influenceuse américaine. Elle gagne 50 000 $ par semaine. C'est une idée que tu pourrais avoir. Mm-hmm. Elle a lancé la nourriture. Il y a plein de gens qui lancent des boissons, qui lancent de la bouffe. Je crois que tu as lancé des choses protéinées, toi.
2: Oui, un complément alimentaire qui s'appelle le Happy G. Ça te rend plus heureux et plus efficace dans ta tête.
0: Il y a quoi dedans ?
2: Il y a plein d'ingrédients. Je peux pas révéler la recette du chef, mais parce que c'est pas validé encore par la médecine. Mais là, ça fait du bien, je te jure. Moi,
0: je le mets pas en vente. Le mets pas en vente si c'est pas validé.
2: Oui, mais si je le mets pas en vente, l'oseille.
0: Oui, mais il faut attendre la médecine.
2: Oui, après, si t'attends. Il y a un moment où t'attends.
0: Le train il passe.
2: Le train tu le loupes et après t'es sur le quai solo.
0: Bah, écoutez bien, tu devrais faire comme elle. Stéphanie Mato, influenceuse américaine, gagne 50 000 $. Elle vend de la nourriture spéciale. Qu'est-ce que c'est ?
7: Est-ce que c'est de la nourriture pour les animaux ?
0: Non !
2: Allez.
3: Est-ce que c'est pour humains, du coup ?
0: C'est pour humains. C'est pour ses fans, même.
2: Ok. Est-ce que c'est un truc à base de fluide génital ?
0: Non, mais ça pourrait être ça. Il y a plein de jeunes filles qui vendent l'eau du bain ou des choses comme ça. On n'est pas là-dedans. Mais quand même, il y a un côté, il faut vraiment être fan d'elle pour acheter cette bouffe-là.
7: Ah, je sais. C'est reste.
0: Pas ses restes, mais t'es pas loin.
3: J'aurais dit des gélules de son placenta.
0: Oh non, alors. C'est une bouffe
3: c'est
0: normale.
3: Très commun.
0: C'est une bouffe qu'elle a cuisinée, elle, mais qui arrive d'une certaine façon pour vraiment être fan d'elle. Donc il y a un peu d'elle dans cette bouffe.
3: Qu'elle a pré-mâché.
0: Exactement.
2: Oh, wow.
3: C'est
0: ça, le G. J'ai
2: pas pensé.
0: Tu fais un croque-monsieur, tu le pré-mâches et les fans, ils y vont.
2: C'est pas une mauvaise idée. En plus, à Dubaï, tu sais, je pourrais ouvrir un concept de resto. Je pré-mâche tous vos plats, je vous les recrache dans l'assiette.
0: Ça part en tupperware.
2: Ouais,
0: ça fait une fortune.
2: Ouais, même à emporter, t'as raison, tupperware. Je vais être à mon apogée, je le sens là.
0: Et attends, 50 000 $ par semaine, tu disais ? Oui, avec sa bouffe, parce qu'il y a les fans. Avant, attendez, je lui passe bêtise. Avant, quand même, elle vendait ses pets dans des pots. Et maintenant, elle s'est mise. Ouais, tout est vrai. Et maintenant, elle s'est mise à vendre de la bouffe pré-mâchée, tout est vrai. Tu vois, c'est sans fin.
2: C'est excellent. Moi, en plus, comme j'ai des problèmes gastriques, je pourrais faire fortune. Rien qu'avant de rentrer dans le studio, je suis désolé pour tous les gens dans le couloir et tout. Là, j'ai lâché des trucs, des selles. Mais payez-moi pour ce que vous avez senti, du coup.
0: Bah, franchement, tu mets dans un pot opéra. Il est quasiment 19h. Vous savez ce qu'on fait, on écoute Carbone, imagine, et dans un instant, on va malheureusement te dire au revoir, Giacomo. Dans un
2: De toute façon, je dois y aller, donc il n'y a pas de souci.
0: T'as pas mon temps. Reste avec nous, on est en direct sur Énergie jusqu'à 19h, bougez pas.
2: C'est en direct.
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0: On est en direct sur Imagine, j'allais dire, non, sur Énergie, on écoute Imagine de Carbone. Le G était avec nous, Giacomo, un immense merci d'être venu nous voir.
2: Merci à vous les frérots, merci à tous.
0: Dis-nous un peu, il te reste une seconde pour donner envie aux auditeurs d'Énergie de venir voir ton biopic.
2: Venez voir le biopic si vous aimez le cinéma, si vous aimez la nourriture, les sports extrêmes, tout. surtout, si vous suivez vos rêves, votre vrai rêve intérieur, est-ce que c'est pas de voir ce film? Si, je crois. Suivez vos rêves. Les rêves, c'est ce qu'il y a de plus important. Sauf si ton rêve, c'est un rêve illégal. Tu vois ce que je veux dire?
0: Ah ouais, bah non, bah du coup, le faites pas.
2: Oui, le faites pas. Le faites pas. Soyez la meilleure version de vous-même. Ça, c'est important.
3: Super.
2: Sauf si la meilleure version de toi-même, elle est naze.
0: Dans ce cas-là, du coup, le sois pas, quoi.
2: Le sois pas, oui.
0: Je veux dire, en gros, quand tu nous dirais, soit ta version 2.0, la petite version, la nouvelle version bêta.
2: Version plus okay, 10.0. Ouais. 2.0, c'est vraiment.
0: C'est ça ton mindset, toi. C'est tu te lèves le matin, tu dis j'étais comme ça, je serais meilleur demain.
2: Exactement,
0: quoi.
2: L'apogée. Tout de suite, je me réveille, je veux être un l'apogée.
0: Ouais, c'est en un mot, vraiment. Mais...
2: Ah, c'est en un mot.
0: Ouais, c'est en un mot, depuis tout à l'heure. C'est pas l'apogée, ouais.
2: Pas l'apogée.
0: Non. C'est l'apogée, ouais.
2: Ok, d'accord. Ouais. En un mot.
0: Il n'y a pas de souci, gros.
2: Ok, y a pas.
0: Après, c'était Turin, enfin Damien. Mais
2: bah, oui, l'apogée.
0: Mais tiens, fais-nous, tiens, toi qui es italien, peut-être une phrase en italien pour dire aux gens de venir.
2: Oui, bah. C'est compliqué parce que les Français ils comprennent pas, mais bah, je vais voilà ciao le ma calabino et fala le Giacomo la cinema la vena le galabedo,
0: c'est le 27 juin
2: le 17 à Gino le 17 à Gino,
0: a tous les talents, oui.
4: C'est on fou. Applaudit Giacomo,
0: c'est un événement, les gars, c'est un événement. Dans 10 ans, on vous dira, bah, j'étais le premier à voir Giacomo.
2: Ouais.
0: Voilà, vous vous rendez pas compte, ces mecs. Bah ouais, c'est au début. C'est au début, c'est le premier.
2: C'est clair, c'est clair. Dans 10 ans, de toute façon, on sera sur la Lune.
0: Je crois pas vraiment. Mais...
2: Ah ouais, ok, dommage.
4: Après, vu qu'on s'installe.
2: C'est sûr.
4: Ouais.
2: Il y a le gars qui a dit on va aller sur la Lune. Hein.
0: Qui?
2: Le gars là, le gars.
0: Elon Musk? Jeff Bezos?
2: Oui, je crois. Le mec là.
0: Ah, un de ces jours, peut-être pas dans 10 piges, quoi, ça je veux te dire. Ah bon, on sait pas, le géant.
2: Peut-être que dans quelques.
0: 6 mois, ouais.
2: Peut-être, je sais pas.
0: Non, je te jure que non.
2: Ok, d'accord.
0: Il y a un truc qui est sûr, c'est que tu regardes la transition, c'est notre invité de demain. Demain soir, on a Maxence avec nous.
2: Ok, ça tue.
0: C'est bien, hein?
2: Oui, c'est très très
0: Maxence
2: bien.
0: Maxence sera là. Lundi, on a 10-6.

0: et à demain 16h en direct. Ciao.
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1: Bienvenue tout le monde, bienvenue à la maison, bienvenue chez vous, bienvenue sur Énergie. C'est Rémi et Ornella là qui vont être avec moi ce soir, ça va?
4: Oui, ça va et toi?
1: Je suis content de vous voir, content de retrouver toute la France. Merci d'être là avec nous après un beau petit week-end ensoleillé. Les températures sont redevenues à peu près normales. Et on va passer cette soirée ensemble avec Céline qui est avec nous. Salut Céline.
5: Salut Camille.
1: Comment tu vas Céline en fait?
5: Eh ben ça va super bien, il y a du soleil donc tout va bien.
1: Ah on est content. T'es où Céline toi?
5: Alors moi je suis dans un petit village pas trop loin de Lille, entre Lille et Lens.
1: Trop bien, t'es heureuse là-bas?
5: Très bien,
1: Ça s'entend, j'espère que vous allez tous bien. Après une longue journée de taf, après une journée où vous allez récupérer tout le monde là, à l'école et tout, nous on va vous accompagner jusqu'à 19h. Alessandra Sublet, notre invitée ce soir.
6: Ah, c'est oui. Cool. Ça fait longtemps qu'on l'a pas vue, Alessandra Sublet.
1: Alessandra Sublet, elle sort une BD celle-là.
6: Oh.
1: Elle a arrêté à Téloche, maintenant c'est l'heure d'écrire du BD. Angoulême. Et si elle avait dit, c'est tout le temps Angoulême.
6: Bah, c'est Angoulême, oui.
1: Et quand est-ce qu'on invite Maxence? Remettez un peu de Maxence, là, j'adore son morceau.
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1: Je l'écoute 15 fois par jour, le morceau. Jamais il vient nous voir. Il vient vendredi.
8: Le temps qu'il finisse sa petite sieste et tout ça.
9: Quelle sieste?
8: Bah là, il dort un petit peu,
1: C'est pas ça, c'est énergie.
8: Tu sais ce que c'est,
1: Camille? Énergie sortie de GIF et de je sais pas quel DJ Ringard, ils connaissent rien.
8: Quand t'as pris un Blaster Jack, un rond de derrière.
6: Bah oui, attends qu'il fasse le remix.
1: Ça, c'est Énergie, c'est le réalisateur d'énergie, ça. C'est en mode, bah ouais, mais bon, faut qu'il fasse un remix un peu Ibiza, mais sinon, on comprend pas.
6: Attends,
1: viens vendredi chanter. Oh là là.
8: Ah, mais c'est vrai que c'est beau.
6: Mais c'est trop beau.
1: Il va chanter? Ah, j'espère. Il vient, oui, chante. Oh là là, vous me faites un cadeau, là. Tu vas voir, c'est magnifique, Céline, ce qu'il fait.
5: Ah bah j'attends de voir, oui.
1: C'est vendredi, alors j'ai appris un truc, ça y est, on est en juin. Hein.
8: Ah bah oui, ça y est,
1: ça fait ça, c'est le 1er juin.
6: J'aime bien.
1: Et on est tous contents, le mois de juin, bien sûr, ça rend content tout le monde.
6: Bah oui.
1: Et sachez qu'un 1er juin, ça a mal tombé pour vous l'équipe.
6: Qu'est-ce qui se passe?
1: 1er juin 1857, qu'est-ce qui s'est passé d'après toi Céline en 1857?
5: J'étais pas née, je peux pas te dire.
1: Première publication des Fleurs du Mal de Baudelaire.
8: Oh, j'adore
9: les Fleurs du Mal.
1: L'Albatros.
8: Le fameux. Du mal.
1: Bah, toi aussi, il faut le remixer, non?
8: Ouais, tu peux, ouais.
9: C'est un peu la sieste, bon,
8: pardon.
6: C'est trop long, il y a trop de pages.
1: Eh ben, on va faire un truc.
6: Quoi donc?
1: Vous allez me préparer, Orné, Rémi,
8: ouais.
1: Thibaut.
8: Oh.
1: Vous allez me préparer une poésie.
8: Oh là là. Ça fait longtemps, là.
1: Vous allez me réviser une poésie. Vous allez chacun me réviser. Ce qu'ils veulent.
8: Ce qu'on veut?
6: Okay. D'accord.
1: Non, La Fontaine. Chacun, vous devez me choisir une fable de La Fontaine et réviser une fable de La Fontaine.
8: Ok.
1: Vous avez 10 minutes.
8: 10 minutes
1: j'ai maintenant. Comment?
6: J'ai.
1: Quoi, t'en connais une par cœur?
6: Ouais, Le Corbeau et le Renard.
1: Eh ben, ça sera une autre.
6: J'ai la Cigale et la Fourmi.
8: Tu les connais?
6: Oui.
1: Ben, ça sera une autre.
6: Ok. J'ai. mais je rigole.
8: Non, mais attends, moi, je l'ai fait réciter à ma fille, mais. Sincèrement, je pense que ça fait peut-être 25 ans que j'ai pas
6: bah beaucoup. Oui.
1: Et bah vous tous là, vous allez terminer une journée de cours, vous allez récupérer vos enfants après une journée de cours, et bah vous allez entendre les animateurs d'énergie et le réalisateur d'énergie préparer une poésie. Alors attention, je tape.
6: Ouais. Une fable alors du coup.
1: Non, une fable
6: c'était
1: de la Fontaine.
6: La Fontaine, ouais. Ok.
1: Et vous aurez à partir du moment où je vous dis top, partir et vous, je fais de la radio tout seul jusqu'à ce que vous appreniez par cœur dans 10 minutes.
8: Mais là, tu veux faire ça là?
1: Dans 10 minutes, on récite la poésie par cœur.
6: Parce que je crois que je connais la première phrase.
8: Mais tu sais que là, c'est un vrai défi parce qu'on n'a plus l'habitude d'apprendre par cœur.
1: Bien sûr, ça va être formidable.
8: Bah oui.
1: Alors attention, Fab de La Fontaine, Rémi, je vais te mettre, je suis en train de la trouver. Je vais te mettre, Rémi, tu vas me faire...
8: Le lapin et la tortue.
1: Je suis dessus. La cigale et la fourmi.
8: Allez, très bien.
1: Toi, ce sera la cigale et la fourmi.
8: Ok,
1: Orné,
8: noté.
1: Tu vas me faire la grenouille qui se veut aussi grosse que le bœuf.
6: Ok.
8: Oh là là.
1: Ouais. Oh là là. Et toi, ce sera le corbeau et le renard.
8: Ah, merci.
1: Je te mets sur un corbeau renard. Thibaut sur un corbeau renard. Poésie sur Énergie. Ben voilà, je suis content. Regardez, j'arrive sur Énergie. On est le 1er juin. Vous vous dites qu'est-ce qu'ils vont nous préparer, que les conneries. On a des infos, bien sûr. On a des invités, bien sûr. On a le meilleur de la musique, croyez-moi. Il y a Shakira qui arrive tout de suite. mais on va faire un peu de poésie.
8: C'est beau ce que vous proposez, monsieur Combal.
1: Qui aura la meilleure poésie? On va le savoir ce soir. Chacun a sa fable. Vous avez 10 minutes max pour la préparer.
8: C'est court, hein.
1: Les infos pour Brio Dîner de ce soir, 4 fun facts sur un thème. C'est quoi le thème, Rémi?
8: Les marques qui ont disparu, malheureusement, de notre paysage.
6: De notre paysage.
1: Oui, genre Raider, Waikiki.
8: Exactement.
1: Une info sur une marque qui a disparu. Restez bien avec nous. On est en direct sur Énergie. On te fait des gros bisous, Céline.
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1: 16h08, on est en direct sur Énergie. Je suis tout seul. L'équipe est en train de préparer sa poésie.
6: Non, mais attends.
1: Chacun a une poésie. Rémi, rappelle-moi la tienne.
8: Bah, la cigale et la fourmi, quoi. Mais bon.
1: Ornée.
6: Et la grenouille qui se veut plus grosse que le bœuf. Déjà, rien que le titre. Oui, c'est une des meilleures. Oui, d'accord. C'est pas celle qu'on a appris le plus,
9: Thibaut, ça, les gars. Le renard sous le corbeau.
8: Non.
6: Bon, aussi beau faire un effort.
9: Le truc du corbeau, quoi.
1: Corbeau et le renard.
9: Le corbeau et le renard.
8: Et t'as même pas la première
9: si. Maître corbeau,
8: ça va être une cata.
6: Non, mais les deux, vous deux, c'était à l'école vraiment, genre tout le monde les connaît normalement.
1: Attends,
6: attends,
1: tu vas voir.
8: Non,
1: bah,
8: t'as oublié, t'es dingue, évidemment. En tout cas, récitation de poésie, pourquoi? Parce qu'on est en juin et que le 1er juin, on fête Baudelaire.
1: Mais c'est beau de
6: voir Baudelaire.
1: Et donc Baudelaire, La Fontaine, poésie.
8: Bah oui.
1: Bah, c'est un poète. Moi, j'ai toujours aimé la poésie, hein.
6: Ah bien oui.
1: J'écrivais des poèmes à mes chéris.
6: J'adore.
1: Au collège, ouais.
8: Tu t'écrivais toi-même ou que t'allais chercher?
1: Ah, bien sûr.
8: Ah ouais?
1: Ah non, mais nul. Mais bien sûr, j'écrivais des petits poèmes et tout. J'étais ce gars-là, timide, donc le seul moyen d'aborder, c'était
6: les
1: poèmes, quoi.
6: Les petits mots, bah oui.
8: Pour être vraiment sûr de pas pécho, quoi.
6: J'allais dire, elle trouvait ça bien.
1: Non, et souvent, elle apprenait à liser aux copines, c'est la honte.
6: Mais c'est affreux.
1: Bah oui, mais bon, c'est école, hein.
6: Ouais,
1: vous avez vu que Céline Dion rajoute des concerts?
8: Yes!
1: Ah, l'équipe qui a pas eu de place, c'est le moment, faudra pas vous plaindre après, hein. Et vous écoutez là. Ça y est, Céline Dion a rajouté 10 concerts. À la Défense Arena, on s'est tous battus dans la boue pour avoir des places et maintenant elle va rajouter des concerts partout, c'est sûr. Mais tant mieux, je suis content. Le maximum de gens qui puissent y aller, je suis content.
8: Mais ça reste quand même, parce que tu sais que je n'ai pas de place pour ma mère, ça reste quand même une ambiance parce qu'il faut être sur les listes d'attente.
1: Ah bah oui, mais c'est comme la même, mon pote.
8: Ouais, mais je pensais que vous allez relancer le truc, tu vois, un peu.
1: Ah, mais c'est difficile, les gars. Franchement, c'est difficile. C'est plus simple que d'avoir un rendez-vous chez un dermato, mais quand même, entre un rendez-vous chez un dermato et la simplicité, bah tu mets Céline Dion là, quoi.
8: Non mais c'est, je suis content, moi, ça me laisse une opportunité de plus, franchement.
6: Oui,
1: qui est un peu au courant de comment s'inscrire pour les gens qui nous écoutent, qui ont envie d'avoir des places pour Céline Dion? Qui a compris comment ça? Bah non, il y a que des gens qui ont des places. Johan.
2: Donc fallait déjà être inscrit et pas tiré au sort lors de la vente précédente.
1: Ah, donc c'est les ceux qui étaient déjà inscrits.
2: Ouais, c'est les perdants.
1: Inscrits, ça tombe bien.
2: Ouais, c'est bon. Et c'est à partir de mercredi jusqu'à vendredi. Mercredi sur le site de Céline Dion officiel et jeudi sur le site de La Défense. Donc il y a
1: Défense Arena, hein, pas le ministère de la Défense. Hein.
8: Je vous rassure, l'armée de terre recrute, ils vont pas à un moment donné vous dire l'armée de terre recrute et on a des places,
6: et
8: pour,
6: on a
8: Céline
6: des places
8: Dion.
6: Pour Céline Dion.
1: Tu t'engages 4 ans, tu vas voir Céline Dion. Après je te cache pas que t'es Hormuz pendant 2 ans, donc c'est une petite galère. Mais avant Hormuz, tu vas voir Céline Dion et tu fais prière païenne.
6: C'est un bel appel d'offre.
8: Bon
6: attends.
8: Deal.
1: Ta prière païenne, en revanche après, mon gars, tu fais j'ai pas mal ça. Ok, donc c'est
2: les concerts, c'est en mai 2027, c'est pas cet automne-là. Elle reviendra, quoi.
1: Faut qu'elle souffle un peu, c'est vrai, mon corps vocal, hein.
8: Bien sûr, faut partir un peu en vacances au Mexique, tu vois. Enfin, faut prendre
1: une ambiance. Tame Impala et Jenny, ça va arriver dans un instant, c'est Dracula. Oh!
6: Dracula.
1: Ça va arriver dans 2 secondes, on reste en direct avec vous sur Énergie, on va bien s'occuper de vous jusqu'à 19h, on vous accompagne en voiture, on vous change les idées après une journée de cours, après une journée de taf, on reste là avec vous comme tous les soirs.
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1: J'espère que tout le monde va bien. J'embrasse nos auditeurs d'Albi. Je suis tout seul dans le studio. Tout le monde est en train de réviser sa poésie, puisque j'ai lancé une poésie. Tout le monde est en train de la bosser. Ça vous rappellera, vous qui sortez d'une journée de cours, vous verrez les animateurs d'Énergie, voir s'ils sont meilleurs que vous pour apprendre une poésie en 10 minutes. Je pense qu'on a déjà la réponse. Mais on le découvrira dans un instant. Avant ça, donc, je vous dis, on va à Albi. Au parc des expositions avait lieu le championnat du monde de rembobinage de cassettes. Rien. La compétition avait lieu dans le cadre du salon des années 80-90 et c'est celui qui rembobinait la cassette le plus vite. Et c'est Michael qui a remporté le titre en rembobinant 5 mètres de bande en 19 secondes. Bravo à lui. Les candidats s'affrontent par deux sur la table des cassettes de Pierre Bachelet et de Demis Roussos. Apparemment, c'est important que ce soit du Bachelet. Et des stylos pour rembobiner. Pour les plus anciens, vous rappelez comment rembobiner la BASF, bien sûr. Règlement strict? Un nœud dans la bande, 20 secondes de pénalité. Une bande cassée, élimination en général. Une soufflante de ton père. Mais là, je sais pas si était là. Normalement, en plus, t'avais la soufflante de ton père. Tu avais ruiné une cassette de Michel Delpech. Il était pas content. Bon, bravo en tout cas à tous ceux qui ont fait ce concours. On s'écoute Tame Impala tout de suite. On reste en direct sur Énergie.
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1: Est-ce que tout le monde va bien?
4: Oui.
1: L'équipe est de retour. J'ai fait de la radio tout seul. Ce serait bizarre.
8: Bah ouais.
1: Puisque vous étiez en train de réviser votre poésie.
6: Oui.
1: J'ai décidé qu'on allait faire une poésie. Tous ensemble, chacun votre tour. Vous allez devoir réciter une poésie. C'est Audrey qui va nous dire, selon elle, qui s'en sort le mieux. Ça va, Audrey?
10: Ça va et vous?
1: Ça va très bien. Moi, j'ai vu, j'arrive à la radio. On me dit 1er juin, Baudelaire qui a sorti Fleur du Mal.
8: Ah, quel beau texte. C'est fou, je pensais que c'était pas si vieux, tu vois.
1: Ouais. Ah, Baudelaire, à l'époque, c'est un peu comme quand t'as un Fuenquinos ou Virginie Grimaldi qui sort un livre, tu vois. Ouais, ouais. Tout, dans tout Paris, les 4 par 3, quoi.
8: Sûr.
1: Chez Gallimard, mon Stendhal qui te sort ça. Donc. Poésie, mais j'allais pas vous faire les fleurs du mal, c'est badant.
8: Ouais.
1: Non, on est parti sur les fables de La Fontaine. Je vais commencer avec Rémi.
8: Oh là là.
1: Je finirai avec Thibaut.
8: Allez.
1: Thibaut qui a la plus facile, le corbeau et le renard. Normalement, si t'as des restes de l'école, toi je sais que t'es hyper mémoriel, t'as beaucoup de mémoire.
8: Sur la mémoire, ça va.
1: Si t'as des restes de l'école, tu sauras la réciter.
8: J'espère.
1: Rémi, rappelle-nous la tienne.
6: Pardon.
8: La fourmi, pardon.
1: On va me rendre la feuille, parce que je vois que tout est écrit sur la feuille.
8: Pas du tout, ce que je dois dire ce soir.
1: Ça a des petits trucs ce soir.
8: C'est complètement la poésie ou pas?
1: Oui.
6: Ah oui,
8: il n'a pas honte.
1: Ah, je suis en galère. Je l'ai pas non plus.
8: Je suis en galère.
1: Il faut bien que je vérifie la cigale et la fourmi.
8: Tape sur internet, hein, ils vont te mettre les.
1: Ouais, je vais taper tout de suite.
8: Ah, texte. Là, hein. Les gars, ça va être chaud. Hein.
1: Audrey, t'es prête à entendre une cigale et la fourmi?
10: Allez, je suis prête.
1: Ton but, c'est pas non plus d'être le meilleur du monde. Ton but, c'est d'être meilleur que tes copains. On va voir jusqu'à combien.
6: Non, ton but, c'est d'être bien déjà.
1: Bah
8: oui.
1: Ouais, mais d'être meilleur que les copains, c'est ça le jeu, d'arriver. En fait, celui qui ira le plus loin, c'est celui qui gagne. Faut se tromper.
8: Mais je peux pas, enfin, je crois que j'ai les 4 premiers.
1: Alors déjà, s'il vous plaît,
6: allez,
1: ambiance
6: Rémi.
1: Tableau, Rémi. Ah bonjour Rémi.
8: Bonjour, bonjour professeur.
1: Rémi, qu'est-ce que vous allez nous réciter?
8: Je vais vous réciter La cigale et la fourmi de La Fontaine.
1: Il a pas de prénom. Merci.
8: Jean de La Fontaine. Bien entendu. J'aime pas être au tableau, professeur, je peux rester à ma table.
11: Oui, bien sûr.
8: Ah, c'est gentil.
1: Mais tu te lèves.
8: Ah oui, je me lève, c'est à moi des choses.
1: C'est parti, La cigale et la fourmi par Rémi.
8: La cigale et la fourmi. La cigale ayant chanté tout l'été se trouva fort dépourvue quand la bise fut venue.
1: Parfait.
8: Pas un seul petit morceau de vermisseau. Il y a vermisseau.
1: Il y avait deux mouches avant, mais ça va.
8: Deux mouches.
1: Pas un seul petit morceau de mouche ou de vermisseau. Je sais que dans la voiture, des gens sont en train de la réciter par cœur.
8: Elle alla crier famine. Chez sa fourmi, la voisine.
1: Ouais,
8: pour faire la rime, bien
1: sûr. Sinon, t'as pas le in.
8: La priant de lui prêter. Prête-moi, quelque chose, quoi.
6: Oui.
8: Non, pas du tout. Non, c'est pas du tout.
6: Si.
8: Pas du tout.
1: Oh, il l'a sous les
8: mais
1: yeux.
8: Pas du tout.
6: Moi, j'étais prête à te souffler des trucs.
1: T'as triché sous mes yeux. Attends, dans l'esprit pour les gens qui nous écoutent, t'avais le portable. Je lui disais, il s'en sort trop bien.
8: Non, j'ai les quatre, et après j'avais besoin d'un juste un petit memory pour prendre 2-3 bons comme
11: c'est
8: ça.
11: C'est honteux.
8: J'ai que les quatre, Camille. Je m'arrête à la bise fut venue. Après,
1: suis allez, reprends du début sans tricher tout de suite.
8: La cigale et la fourmi. La cigale se trouva fort dépourvue.
11: Non, c'est bon. Ils ont chanté tout l'été. Bon, allez, première, c'est tout. T'as zéro. Allez, Rémi, c'est mort. Et triché en plus, ça sera 5 euros de plus dans la boîte du respect.
8: Ah, si, c'est mérité.
1: Oh, non. 5 euros dans la tirelire, la boîte du respect qui vous revient en fin d'année. Vous le savez, on va vous l'offrir en fin d'année, cette tirelire. Elle reviendra à l'un ou l'une d'entre vous. Attention, on passe à la suivante. Est-ce que ma petite Ornella peut venir me rejoindre dans ce tableau?
12: Oui, bonjour.
1: Pourquoi je prends cette voix-là, malsaine? Rappelez-nous votre poésie, Ornella.
12: La grenouille qui veut se faire plus grosse que le bœuf.
1: Qui se veut faire.
12: Oui, elle se veut.
1: C'est parti, c'est à vous.
12: Attendez, faut que je respire. C'est bon. Une grenouille vit un bœuf qui lui sembla de belle taille. Elle qui n'était pas grosse en tout comme un œuf. Envieuse, s'étend et s'enfle et se travaille pour égaler l'animal en grosseur.
1: Énorme.
12: Disons. Regardez bien, ma sœur. Arrête, Rémi, c'est énorme. Regardez bien, ma sœur. N'y suis-je point encore? Dites-moi. Est-ce assez? Nenni. M'y voici donc.
8: Mais c'est pas mal. La fin, c'est un pommelé, mais c'est très très bien.
4: Pommelé est pas mal, ouais.
8: S'enflasse si bien. Non, je sais pas, la suite.
12: Elle a dit, point encore, la chétive pécore s'enflasse si bien qu'elle creva. Le monde est plein de gens qui ne sont pas plus sages. Tout bourgeois veut bâtir comme les grands seigneurs.
8: Petit prince.
12: Ah oui, tout petit prince a des ambassadeurs.
8: Wow.
12: Et je l'ai plus le dernier, c'est
8: tout marquis
12: veut avoir des pages.
8: Attendez, elle a eu 10 minutes. Ouais, elle vient du théâtre. Hein. On mémorise vite au théâtre. Mais bravo, c'est non mais on est.
11: C'est incroyable.
8: Et là, je vous dis, je vérifie tout. Il y a rien sous les yeux, sans tricher. Tu sais ce que tu fais? T'as fait la même connerie que moi au bac.
11: Bah oui.
8: Tu mets tellement de temps à rentrer dans la Texas Instruments, toi. Tu passes plus de temps à faire les antisèches qu'à apprendre.
11: Mais je sais. Mais en même temps, en la notant, en l'écrivant, tu l'apprends. C'était ma technique de l'époque.
12: Oui.
11: Oh, on est là, on peut encore.
13: Bravo.
12: Et encore, j'étais stressée. Sinon, je l'aurais mis.
8: Incroyable. À la maison, elle avait rien sous les yeux. Elle a eu 10 minutes. Dans un instant, bravo Thibaut, tu vas avoir 5 minutes de plus.
11: Ah, merci, j'avoue.
8: Thibaut, ouais. T'as la plus facile. T'as le corbeau et le renard, celle qu'on a le plus apprise. T'as plus de temps que nous. Je veux voir aucune triche, l'équipe. Je compte sur vous. Le temps d'écouter Justin Bieber, Love Yourself. Oh, je peux pleurer, mais merci Énergie
12: mais oui.
8: De nous mettre la meilleure musique tous les soirs. Oh, 16h-19h, on est avec vous. 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

0: En fait, Selena Gomez, je te protège de tout mon cœur. Et donc, parce qu'il a un peu, il règle un peu les comptes avec elle sur cette chanson.
1: Bien sûr.
2: Mais oui, mais ça y est maintenant.
0: Oui, mais bon, reste Team Selena.
1: Elle est incroyable cette chanson. Mais quand même Team Selena.
2: Mais on n'est pas compte de la hype qu'il a, le Justin avec les adolescents et les adolescentes actuelles.
1: Ah,
2: ma fille,
1: oui.
2: Elle est fan, mais elle écoute les vieux titres de Justin de l'époque. Ça qui est marrant.
0: Ah, bien sûr, bien sûr. Non, le gros succès. Mais je suis Team Selena, pardon. Hein.
2: Oui.
0: Bon, on est en pleine récitation. Il y a Audrey qui est avec nous. Ça va, Audrey?
3: Ouais, ça va, nickel.
0: Audrey, tu es en train de... tu vas nous dire après, mais je crois que c'est assez évident pour le moment. Ouais. Qui récite le mieux sa poésie? J'ai donné des poésies à toute l'équipe. Rémi a tenté de tricher une fois, puis deux fois. En trichant, on l'a grillé, mais même en trichant, il arrivait moins loin qu'Ornella.
2: Ouais.
0: Et alors, sans triche, c'était une cata. Il s'est trompé à la première phrase. Ornée, je l'ai aidé un tout petit moment. Elle a récité la fin.

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1: On va voir ce que t'as appris en 10 minutes.
2: Ok, c'est bon, je le refais. Allez, c'est parti.
1: Non, Thibaut.
2: Promis. C'est parti, je retourne. Maître corbeau perché sur son arbre.
1: Sur un arbre perché.
2: Pardon, je recommence. Maître corbeau sur un arbre perché. Tenez dans son bec un fromage.
1: Ah bah, idée.
2: Maître renard, par l'odeur alléchée, lui teinte à peu près ce langage. Et bonjour, monsieur du corbeau. Que vous êtes joli. Que vous me semblez beau.
1: Parfait.
2: Sans mentir, si votre ramage
3: c'est bien.
2: Se rapporte à votre plumage, vous êtes le phénix des hôtes de ces bois.
4: Non, il y a quelqu'un qui souffle dans l'oreille. Non, mais arrêtez. C'est pas possible, madame, il y a quelqu'un qui lui souffle dans les oreilles.
1: Vous savez ce que ça prouve? Je vais vous dire ce que ça prouve. Le temps que vous passez à manigancer des stratagèmes, Ornella l'a employé à apprendre sa leçon. Et bah de loin, c'est Ornella qui gagne ce soir.
3: Bravo,
4: bravo.
3: Mais quelle équipe!
2: Trop triché!
1: Non, mais il a mis quand même, pour gagner à la poésie, il a mis quand même la vie de notre stagiaire en danger,
2: oui, bien sûr!
1: Le gars était suspendu à un balcon à 6 mètres de haut.
2: Et j'ai vu qu'il n'avait même pas sa ligne de vie, je lui ai dit de mettre le double mousqueton, il a pas de vie.
1: Je pensais que c'était un mec qui venait laver les vitres. J'ai dit, mais qu'est-ce qui se passe?
4: Et après, il a réussi à se faire souffler dans les ordres de quelqu'un.
1: Maël, t'es mort à mes yeux.
2: Non, c'était pas mon idée, je voulais pas le faire, Camille.
1: Déjà, le maillot du PSG vendredi, maintenant ça, c'est trop.
2: Je voulais pas le faire.
3: Et qu'est-ce qui t'a poussé à le faire?
2: Johan, le producteur de l'émission.
5: Le stage.
6: Il a un contrat.
1: Les copains, c'est fait pour la poésie. Dans un instant, nouvel affrontement. Les infos pour briller au dîner de ce soir. Là, il n'y a plus moyen de tricher. Je rappelle, des marques disparues.
3: Oui.
1: Et uniquement des marques disparues. Vous la connaissez, cette séquence arrive. Si vous nous écoutez sur l'appli Énergie dans la voiture ou peut-être en podcast, tout est disponible là maintenant. Il y a Alessandra Sublé et notre invité ce soir. C'est pas cool ça?
3: C'est très très cool.
1: Ornella, les tricheurs, on continue ensemble.
2: Ouais.
1: Avec plaisir. Bisous à Audrey.
2: Bisous
3: à tous.
1: Restez avec nous, c'est Gim Soleil qu'on va écouter dans un instant.
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1: Bienvenue à tous, j'espère que ça va. Dans un instant, les infos pour briller au dîner de ce soir, comme chaque soir sur Énergie. 4 fun facts sur des marques disparues.
2: Ouais.
1: Vous avez choisi quelle marque?
6: Eh bien, moi, j'ai choisi LC Waikiki.
1: Waikiki, très bon choix.
3: Moi, Shippy.
1: Ah, ça, c'est fini, Shippy, oui, j'adorais. C'est simple, les garçons au chevignon et les filles avaient la trousse Shippy.
3: Bah, oui,
6: oui. Le plumier.
3: Bien sûr, le petit plumier.
1: Oui. Les gars, c'était Crix, les filles, c'était Shippy.
3: Ah, tu dis que c'est ça, le pendant masculin,
1: c'est Crix. Ouais, le petit chien, Shippy, c'était un petit chien avec
3: un
1: collier.
3: C'était un petit chien, oui, bien sûr.
2: Moi, j'avais la trousse Shippy.
3: Bah oui.
1: Ouais, bien sûr.
2: J'aimais bien cette trousse. Non, moi, la marque que j'ai choisie, c'est Toys R Us.
1: Je savais pas que c'était. Toys R Us, c'est fini?
2: C'est fini aussi, ouais.
3: Ciao.
2: 2018.
3: Depuis un moment, ouais.
2: Bah moi aussi, non, je l'ai appris aujourd'hui.
1: J'en ai, hein, moi j'ai.
3: Tu sais pas laquelle choisir?
1: Je sais pas laquelle choisir. J'ai du Perrier Fluo, j'ai du Banga, je suis dans la boisson.
3: Ah, t'es dans la boisson, toi?
1: Je suis dans la boisson. Squeezie, Lena et Inox ont lancé une nouvelle boisson. De dimanche, là.
6: De Chiao Energy, là.
1: Chiao Energy, je me suis dit, on va être dans les boissons. Okay. Quoi. Donc je reviens vers vous sous quinzaine. Dans un instant, je vous dirai ça. Le temps d'écouter Gim Soleil. C'est bien ça?
6: Bien sûr, c'est adéquat.
1: Ah, bien sûr, on est tous ensemble, on est avec vous sur Energy. Belle après-midi, tout le monde.
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1: Bienvenue à tous, on est sur Énergie, on est tous ensemble. On est là jusqu'à 19h. Alessandra Sublé, notre invitée ce soir.
8: Yes. Oui.
6: On l'adore, Alessandra Sublé.
8: Ça fait longtemps que j'ai pas vu.
6: C'est vrai,
8: j'adore, pas mieux.
6: C'est vrai? Mais quoi? Mais que, j'ai le droit de le dire.
8: J'ai le droit de le dire. Bah oui, il y a Alessandra Sublé.
3: Bah tu lui diras quand tu la verras.
1: Je suis énervé, vous savez, je suis hors de moi.
3: Oh là là,
1: je suis hors de moi. Je prends sur moi depuis tout à l'heure pour faire l'émission avec vous.
3: Ouais.
1: Je suis hors de moi, il y a Joanne qui est avec nous. Ça va, Joanne?
9: Salut Camille, ça explique.
1: Non, il n'y a pas de salut, Joanne. Il n'y a pas de salut aujourd'hui.
3: Ok.
9: Ah ouais?
1: On n'est pas là pour dire salut, d'accord?
6: Oui, chef.
9: Ok, ok.
3: C'est ciao.
1: Tu veux bien, le lundi c'est dur pour tout le monde. Moi je suis content d'être avec vous, je le dis tout le temps, c'est pas des façons de le dire. Mais au moment de notre journée d'être là à 16h-19h. Mais aujourd'hui j'ai pas goût. Aujourd'hui j'ai pas envie.
6: Mais attends, pourquoi ça arrive là à 16h45?
1: C'est pas à 16h, c'est depuis toujours. Mais je voulais pas plomber l'ambiance, mais j'arrive plus à prendre sur moi. J'ai essayé de prendre sur moi.
6: Ah ouais,
1: depuis le début de cette émission et de dire je vais mettre ça derrière moi et je vais avancer. Okay. Non mais j'ai pas envie d'avancer.
6: Oh. C'est bien.

0: Il faut faire parler un petit peu ses peines de cœur.
1: Bien sûr.
2: Il veut faire parler des millions.
1: Oh là là.
0: Pas trop la rage.
1: Oh là, c'est pas le père Combal qu'on aime là. Là, ouais. C'est le chafouin là. C'est passé quelque chose de dramatique ce week-end.
0: Ça se voit, regarde-le.
1: Ah bah, dramatique.
0: Pour toi?
1: Ouais.
0: Bah, la victoire du PSG.
1: C'est rien ça à côté de ce qui s'est passé. Je suis content, non mais attendez, je suis content que le PSG ait gagné. Je suis content.
0: Oui,
1: je suis supporter de l'OM à la base, mais je suis heureux. Et puis en plus, j'ai tellement d'amis que ça a rendu heureux, je suis content pour eux.
0: Dit-il avec son maillot d'Arsenal.
1: J'en veux le croire, arrête.
2: La fête des mères, ça
3: c'est la fête des mères, mais j'ai bien pire que ça, mais c'est un drame dans ma vie qui est arrivé.
1: Mais si, t'as pas assisté au concert d'Ayana Kamoura?
2: Ah non.
0: On est en train de rabaisser. C'est sous terre.
1: C'est pas.
2: Bon, enfin, qu'est-ce qui t'est arrivé?
1: J'ai plus goût à rien, j'arrive même plus à. Johan, j'arrive même plus à regarder devant moi, j'arrive même plus à mettre un pied devant l'autre.
4: Bah alors, qu'est-ce qui t'arrive?
1: Petit tube, on dirait. Ça n'a rien à voir, t'inquiète.
3: Mais non, mais on dirait dans Walk of Dead, là, comme ça, on dirait un zombie.
1: Qu'est-ce qui se passe? Vous savez pas ce qui s'est passé dans ma vie perso? Mon cœur est brisé en mille morceaux? Là, ce week-end,
0: oui.
2: Ah, je sais, je te connais trop. Dua Lipa, elle s'est mariée.
1: Marié, là,
2: je le connais par cœur.
1: Marié. Ah ouais, c'est marié.
2: Ouais, voilà.
1: Marié.
0: Bah, fallait aller au mariage et dire non, je me pose au mariage.
1: Bah, oui. Et vous savez ce qui m'énerve le plus? Ils sont trop beaux tous les deux.
2: Bah oui, ils sont trop beaux.
1: Avec son petit croisé, là. Tu crois qu'on l'a pas vu avec son croisé? Ouais. Ah, il est bien tous son croisé, là.
2: Ils étaient trop mimes, ouais.
1: Bah oui, ils sont beaux gosses, les deux.
3: C'est bon, ça y est, ça va. Oui, je l'ai dit, ça y est, c'est bon. Je l'ai dit qu'ils étaient beaux. Évidemment qu'ils sont beaux. Ils sont beaux comme tout, ils sont amoureux. Bon.
1: Mais t'as vu le thème? Le thème était pas ouf du mariage. C'était chic en haut, choc en bas.
2: Oh, chic bas, choc.
1: T'as vu les images, Johan?
4: Non, écoute, j'ai pas vu, mais apparemment, toi, tu les as pas loupés. Hein.
1: Oh là là, à Londres, une cérémonie intimiste, il me débecte. Avec quelques proches. 8 personnes seulement. Combien? 8?
3: Ah, mais c'est pas un mariage, ça.
1: Ah, attends, bah ça devait être 9, mais j'ai refusé d'y être.
3: C'est une réunion de copropriétaires, mais c'est pas un mariage.
2: C'est un pacte.
3: Ah, on le fout, le compost. On le fout, bah exactement, 8 personnes. Non, mais attends, t'es Dua Lipa. Et comment il s'appelle, celui-là, là?
1: Kaloum Turner.
3: Non, mais arrêtez, Kaloum, quoi.
5: Eh, hey, Kaloum.
3: Kaloum, attends, mais arrête-toi, on dirait une ville portugaise.
1: Yeah, bah on me dit, alors il y a quoi, une grosse fête la semaine prochaine apparemment?
0: Ah bah tu vas peut-être recevoir l'invite.
1: À Palerme.
2: Oh,
1: Palerme. Quel mauvais choix. C'est vraiment surcoté. Je suis sûr, tu sais quoi, je suis sûr qu'il va pleuvoir. Quel temps il fait la semaine prochaine à Palerme? Tiens, regardez. Dans 3 jours, c'est dans 3 jours.
2: Je l'ai dans mon truc, j'ai toujours Palerme dans mes.
1: Ah bon?
2: Bien sûr.
1: Ah ouais, moi j'ai le Deauville.
0: C'est marrant, hein, chacun son truc.
2: Ouais, chacun son ambiance, attends, regardez.
1: Quel j'ai Draguignan. Je vous jure, je sais que vous êtes comme moi, vous l'avez vu, elle est à chapeau, écoute-moi, on dirait ma daronne à un baptême.
2: Palerme, aujourd'hui il fait 27 degrés, grand soleil, la semaine prochaine, magnifique, grand soleil.
1: Dans 3 jours?
2: Et bah, dans 3 jours, il fait beau, hein.
1: Ouais, mais bah des fois, attention, hein, des fois il fait trop beau.
0: Ah, quand il fait trop chaud, c'est chiant.
2: Bah ouais, c'est quel jour exactement, Johan?
1: Vendredi, samedi. Attends. Sur 3 jours, elle fait ça?
2: Il fait vendredi. Oh, samedi, il y a un petit nuage peut-être. Peut-être. Et sinon, il fait bon, bah, très beau et 27, 25 degrés. 27
1: voilà,
2: degrés.
1: J'espère que la panne à côté, elle va virer.
3: Ah, bah, je ne souhaite que ça, pardon. Hein. Je suis content pour eux, mais j'espère que la panne à côté, elle va tourner avec la chaleur.
0: Il y a un guest.
1: Pourquoi?
2: C'est qui le guest?
1: On sait, Elton John?
0: Elton John.
2: Il va?
1: Oh, wow,
0: c'est les rumeurs.
1: Ouais, il est très mariage.
3: Ça fait beaucoup, là, quand même. Prévoyez quand même une petite compote hein, pour Elton.
0: Au frais, quoi.
3: Avec tout le respect.
1: Toujours beaucoup de respect. Hein.
2: Bien oui, sûr. T'as beaucoup de respect.
3: Mais prévoyez quand même.
1: Mais on a du roast beef, Elton. Tu veux qu'on te le mâche?
3: Oh là là là là. Non mais c'est beau après, tu vois, là pour le coup, 3 jours, d'accord, oui, c'est validé, ça leur ressemble, ça c'est ok.
2: Oui, ouais, ils se sont mariés juste avec leur famille, et encore, je sais pas qui tu choisis. Hein.
1: Je vais vous dire un truc, je trouve ça beau. Je les trouve beaux tous les deux, en vrai.
2: Évidemment.
1: Tu les vois dans Paris, ils sont tout simples, ils prennent le métro, et là ils font leur mariage, 8 personnes, avant d'aller faire la fête avec la moitié du showbiz, mais quand même, ils sont un truc, en vrai, de vrai, au-delà du seum.
2: Ouais.
0: Ils sont trop bien trouvés.
2: Oui, bah, oui,
1: ils sont beaux tous les deux, tu vois, comme elle était belle, comme il était beau tous les deux. Oh là là.
3: Tu crois que ça. Le couple là en soirée, notamment le soir de leur mariage, je crois qu'ils vont se faire une grosse bamboche et tout.
1: Je suis un petit peu.
2: Ah non,
1: mais
2: elle,
0: c'est une fêtarde.
1: Ah, elle, c'est une fêtarde. Elle renverse pas à côté, celle-là.
2: Ah ouais. Bah, je pense. Elle
0: est pas fâchée avec l'apéritif. Hein.
1: Ah oui. Non, mais génial. Elle s'amuse. Elle est géniale en tournée et tout. Elle fait la fête. On reçoit que des gens en tournée qui disent bah, non, je me couche à 21h au mauvais pic. Elle, au moins, tu sens que elle, en tournée, il se passe quelque chose.
2: Quand même.
1: Ah ben, tu sens, elle arrive avec toutes les copines à Budapest. Il y a une ambiance.
3: Voilà.
1: Ah oui, c'est vrai.
2: C'est tous les jours un EVJF. Voilà, c'est comme ça.
1: Bon, je vais vous jure, je vais essayer de me remettre d'aplomb. Est-ce que tu veux voter pour la meilleure info pour Brio Dîner de ce soir, Johan?
4: Ouais, allez, go.
1: Dans un instant. Je vais me remettre un peu avant, on écoute quoi? Bébé Rexha, New Religion, écoutez ça, les témoins de Jéhovah, celle-là. Elle va tous nous embarquer dans son univers. Belle après-midi sur Énergie.
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1: Ta-ta-ta-ra, on est en direct sur Énergie, c'est un kiff d'être là avec vous jusqu'à 19h. Dois-y passer marié, c'est bon, je fais le deuil. Tant pis pour elle, qu'elle revienne pas. Qu'elle vienne pas pleurer dans 6 mois, 1 an, parce que le Turner ou je sais pas quoi, le Tatum là, comment?
2: Calum Turner.
1: Tom Turner est parti, je sais pas quoi, est devenu James Bond et a pété les plombs. C'est trop tard.
2: Ok.
1: Quand je ferme mon cœur, c'est à double tour à Société Générale. Il est bloqué, je suis au moins un. Elle ne réouvrira pas mon cœur.
2: D'accord.
1: Non, mais dites-lui une dernière fois.
3: Non, mais je viens de recevoir le WhatsApp, justement, elle m'a dit qu'elle n'avait pas prévu de revenir. Je te le dis.
1: Attention, hein.
3: Je réponds, je dis, écoute, ok, mais en tout cas, c'est fermé.
2: Ouais, mais aujourd'hui, elle pense ça, peut-être, attends.
1: Donc, dans 6 mois, elle n'arrive pas en disant, j'ai fait une connerie, en fait, ce que j'ai envie, c'est d'habiter à Villejuif. Ça sera trop tard, toi.
2: Palerme, c'est surcoté.
3: Les ors, ça manque. La piste rouge des petits ours.
1: On fait ça à Palerme, Johan. Je peux te dire, aux ors, ça aurait été autre chose. Ma mère, elle nous aurait fait une bouillabaisse, on aurait été au top.
4: Ah, bah ouais, c'est clair. C'est pas qu'elle ou pas.
1: Joanne, c'est trop tard. Dis-tu bien, Doua Lipa, Madame Lipa. On lui dit bien, c'est trop tard. Si elle veut une tartiflette, elle se la paiera. Ma mère, elle ne fera pas sa tartiflette. Voilà. C'est trop tard.
3: Une tartiflette.
1: What's the recipe of your tartiflette? C'est trop tard, c'est terminé pour elle. Dans un instant, il y a Taïk, girlfriend. Ah, bah, tu vois, lui aussi.
3: Ah, bah ouais, bah voilà. Hein.
1: Mais avant ça, 4 infos pour briller au dîner de ce soir. Le thème, le voici.
6: Qui aura la meilleure info sur des marques disparues?
7: Finito, les marques! Elles sont mortes, les marques! Elles n'existent plus! Elles ont fait faillite, Elles ont mis la clé sous la porte! Plus personne travaille pour ces marques! Elles n'existent plus! Mais ouais, je suis énervée!
3: Oh là là là là! Elles ont mis la niche sur le chien!
1: Bon, marque qui n'existe plus, pourquoi? On est le 1er juin, et le 1er juin, j'ai appris ça, France Télécom remplace Wanadoo par Orange. Wanadoo devient Orange et je me suis dit, tiens, ça peut être... Bon, on cherche des thèmes, les gars, on est en 2006, je cherche des thèmes, je me suis dit, des marques qui ont disparu.
3: Bah ouais, intéressant.
1: Et je vais faire la mienne, je vais faire Banga.
3: Ah, Banga.
2: Ah, dans Banga, il y a de l'eau. Banga, il y a de l'eau.
1: Oui mais pas trop. Ah, c'est avec la poudre. Non, ah ça, non, c'est Tang. Tang.
3: Ah, Tang.
1: Mais qui existe toujours, hein. C'est juste que ça s'appelle Smecta maintenant.
3: Ça, c'est le modèle reste le même.
1: Alors, Banga,
3: déjà, c'était la boisson de nos goûters d'anniversaire.
1: Exactement. Dans les années 80-90, c'était partout. Banga a disparu en 1999. La marque est rachetée par Oasis et donc effacée. Et je vais vous expliquer pourquoi Banga s'appelait Banga.
3: Ah,
1: pourquoi ça s'appelait Banga? B, boisson.
3: Ouais.
1: AN pour ananas et GA pour gazéifié. Car à l'origine, le Banga était gazeux. Donc, une boisson à l'ananas gazéifié, Banga.
3: Ça marche, c'est cohérent. C'est super.
1: Ça vous emballe pas, mais ouais, le pas mal, il est terrible, Joanne. Ne dis rien.
3: Plutôt que, au bout d'une.
1: Pas mal. Déçu, mais pas mal. Joanne, ce sera mon info ce soir, c'était sur Banga.
2: Moi, je savais pas, en tout cas, donc oui.
1: On apprend quelque chose déjà.
3: Ah, bien sûr. Attends.
1: Thibaut, c'est à toi, ma star.
8: Moi, je vais vous parler de Toys R Us. Alors, est-ce que vous savez.
1: Toys R Us, hein, je crois.
8: Bah, j'arriverai jamais à le dire, donc oui. J'ai pris le parti de plus bien le dire, quoi.
2: Parce que Us, comme
8: ouais.
2: Nous, quoi.
8: Toys R Us. Ouais, là, j'arriverai pas. Oh,
1: bon, le magasin. C'est vous parce qu'il a tout bien dit sauf Us et il redit tout en mode Toys R Us. Il a redit tout avec une voix grave et le Us est resté Us.
8: Mais je vais vous le faire en français. Ça veut dire les jouets, c'est nous. Voilà, là, comme ça, il n'y a pas de. Est-ce que vous savez comment c'est né cette marque qui n'existe plus puisqu'elle a fait faillite en 2018? Ils avaient une dette de 5 milliards de dollars.
1: Alors, forcément, ça fait beaucoup. C'est pas ça, ouais, tu l'as pas dans la poche arrière.
8: Petit trou. Pourquoi cette marque a vu le jour?
1: Eh ben parce qu'il fallait vendre des jouets aux enfants, tout simplement.
8: Hey, mais alors comment, pourquoi les enfants ils ont besoin de jouets tout d'un coup?
2: Noël.
8: Non.
2: Santa.
1: Attends. Toys R Us. Savoir avec le nom.
8: Toys R Us. C'est pas dans le nom. C'est un mec qui a eu le pif. Un mec qui a eu du flair.
1: Il était destiné à la base à vendre des jouets pour les cours de récré, donc vraiment des trucs un peu hype.
8: Non, c'est un mec en fait qui avait 25 ans, il savait pas quoi faire de sa vie. Juste ce qu'il voulait faire, c'était un business et s'est dit qu'est-ce que je peux faire aujourd'hui. Et en 1948, qu'est-ce qui se passe? Le baby boom. Il voit tous ses potes qui commencent à se marier, à avoir des gosses et tout ça. Et à l'époque, on n'était pas encore dont on offre des peluches dans tous les sens, des cadeaux, des machins, des trucs, c'était quand même plus simple. Et il décide de faire un business, il dit tous ces gamins là, forcément maintenant, ils vont vouloir vouloir être réconfortés, ils vont voir des jouets. Et c'est comme ça qu'il s'est dit, je vais créer ce business des jouets qui n'existait pas à l'époque.
1: C'est fou, en fait, Toys R Us, c'est le modèle, la première fois qu'il y a un magasin de jouets.
8: Exactement, c'est le premier modèle de jouets pour enfants à grande échelle comme ça. C'est fou.
1: Mais donc tu me dis quoi, 48, mais pardon, en 1925, il y avait des magasins de jouets.
8: Mais non, mais c'était pas la même économie, tu vois. Genre là, c'est devenu un vrai truc.
2: Une grosse enseigne.
1: C'est un gros magasin. Ça, tu te souviens, comme nos parents. Moi, à Noël, vous n'avez pas nous gonfler. Moi, à Noël, j'avais une mandarine et un chocolat dans mes souliers.
8: Bah, c'est exactement ça.
1: Il n'y avait pas de jouets.
8: Et bah, après le baby boom, c'est devenu un petit peu le.
1: Ah, Johan, t'as eu mon info que tu trouves pas mal. T'es en train de te dire qu'elle est pas dégueu.
2: C'est la fin de ton info?
8: Bien sûr, c'est bâton. Moi, je te parle de création d'une marque. Là, je parle au businessman.
2: Parce que ce qui est intéressant, pardon, dans ton info, c'est qu'il manque une partie. Je peux rajouter un truc ou pas?
1: Bien sûr.
2: C'est que ça n'existe plus. Pourquoi? Parce que ça a été racheté par Amazon.
8: C'était racheté, en fait, ils ont loupé le coche du digital, surtout.
1: Et donc Amazon a racheté
8: tout ça. Ils ont racheté parce qu'en fait, ils sont pas allés sur tout ce qui est PlayStation, les gaming et tout ça. Ils sont restés dans le jouet basique et c'est pour ça que ça s'effondre.
1: Et vous savez qu'il y a très souvent des boîtes qui rachètent d'autres boîtes juste pour les faire disparaître.
2: Ah oui, bien sûr.
1: Vous savez que Waze, ça appartient à Google Maps.
2: Ah bon?
1: Ouais.
9: Mais là, eux, ils les font pas disparaître.
1: Ils les font pas encore disparaître, mais en tout cas, ils sont concurrents, donc ils rachètent le concurrent. Bah ouais.
9: Pas mal.
1: Mais il y a des sociétés de taxi dans des grandes villes qui font comme ça. La société principale, elle rachète la petite société et en fait, elle éteint la petite société. Tout ce qu'elle veut, c'est rester number one.
9: Ouais, ouais.
1: Donc en fait, tu rachètes juste pour faire disparaître les autres.
9: Fort.
4: Plus de concurrence.
1: Voilà, plus fort. Exactement, Joanne. La loi du plus fort.
9: Oui, monsieur Combal.
1: Bravo, Rémi. Bah vas-y, puis tiens, c'est à toi.
9: Je vais vous parler des LC Waikiki. Moi, c'est une marque qui a vraiment bercé ma jeunesse, et notamment début 90, mi-90. LC Waikiki, c'était un petit singe déguisé en surfeur. Oui. Et LC Waikiki, ça voulait dire les copains. Waikiki. Waikiki, c'est une plage à Hawaï. Et en gros, c'est un Français qui a créé cette marque.
1: Qui cartonne encore en Turquie.
9: Exactement.
1: C'est en France. Disparu chez nous,
9: mais en France, elle a complètement disparu. Et ce qui est complètement dingue, tu viens de le dire, c'est que nous, c'était une identité, une marque, un petit singe avec des trucs sur les épaules et tout, on voit à quoi ça ressemble. En Turquie et dans plusieurs pays du monde, c'est une marque qui pourrait ressembler maintenant à H&M,
1: Zara, Uniqlo.
9: Ouais, même en une bas de gamme, un peu plus bas de gamme, un peu, enfin pas bas de gamme au niveau des produits, mais au niveau des prix. Et donc en gros, ce qui est fou, c'est que tu vois des enseignes où il pourrait avoir écrit H&M, c'est marqué LC Waikiki. Mmh. Mais dans notre imaginaire, nous on voit tout de suite, tu vois, nos références.
1: Ouais, c'était hyper identifié le singe et tout. J'en étais fou.
9: Et il faut quand même dire un truc. 5 milliards de dollars par an en chiffre d'affaires quand même, ça fait LC Waikiki toujours dans le monde, mais plus chez nous. Chez nous, ça disparaît.
1: Merci Julien Courbet, Capital. Merci à vous. On rentre un petit peu dans les chiffres d'affaires, on parlera un petit peu compte de résultats dans un instant. Bien mais sûr. La cellule fact-checking se manifeste.
2: La
1: cellule fact-checking a quelque chose à dire. Je rappelle que tu dois déjà 5 euros ce soir.
9: Je vois même plus.
2: Ouais. La marque a pas disparu en France parce qu'il y a un site internet français qui existe où on peut acheter encore les collections dont il parle.
10: Les vieilles collections.
1: Non, le magasin.
2: Alors le magasin peut-être pas, mais on peut quand même acheter des le site est totalement français. La livraison est totalement française.
1: En ligne, quoi. Alors je vous donne raison sur le fact-checking. Vous le savez, quand quelqu'un donne une fausse info, on lui prend 5 euros. Après l'équipe samedi soir, j'étais avec la femme de Rémi également. Rémi et sa femme. Je vous avoue qu'elle m'a fait comprendre que les temps étaient durs. Sur les 5 balles, ils ont quand même 2 enfants à élever, ça commence à être un peu difficile. Je vous cache pas que j'ai vu un peu tout le monde, elle m'a dit quand même, ça fait quand même un paquet de temps qu'on mange des lentilles.
9: Quand il a vu les petites récupérer les cacahuètes, il a dit bon, là, il y a un souci.
2: Mais on peut quand même commander encore en ligne en France.
9: Alors il y a 16 sites, je vais compléter Anna qui est sur mes côtes depuis 2 ans. Il y a 16 sites en Europe et dans le monde qui te permettent d'acheter du LC Waikiki en ligne. Il y a plus de shop, il y a plus de boutique, comment dire.
1: Attention, parce qu'on est en train de devenir chiant.
2: Ouais. J'y vais.
1: Ah bah bien sûr. Et relève un peu là. Allez,
2: moi,
1: on est sur les chiffres d'affaires là.
2: De la marque Shippy. Donc tout à l'heure, je vous disais ça, la marque avec le petit chien. Oui. On se souvient tous
1: elle
2: de ça.
1: Elle me manque.
2: Mais moi aussi, elle me manque énormément. Alors sachez que la création de cette marque, elle a été créée par un adolescent de 17 ans.
1: Mais non.
2: Oui, et qui vit à Carcassonne, donc c'est un Français, en 67. Et en fait, il faisait déjà, il récupérait des fripes, des trucs américains où il faisait du petit, enfin, je sais pas, des jeans et tout ça. Et un jour, il a eu l'idée de mettre l'étiquette du petit chien sur le jean. Avant, ça se faisait pas, on mettait les étiquettes à l'intérieur. Et en fait, c'est ça qui a fait que la marque, elle a explosé entre 85 et 95. Parce que justement, le gros logo du petit chien, ça a plu à tout le monde, bref. Ensuite, comme toutes les marques de ces années-là, Crix, ça s'est un peu effondré. Il a vendu sa marque en 99 pour acheter, alors tu vas peut-être connaître ça, vous allez connaître ça, un des plus grands maltiers Goyard de Paris. Une boutique. Ouais. De Mal. Vous connaissez ou pas?
1: Non, pas du tout.
8: Si, c'est bleu en un damier et tout.
2: Exactement.
8: Ça.
2: Goyard, c'est une grosse, grosse marque de luxe française, genre comme Louis Vuitton. Mm. Et lui, quand il a vendu Shippie, il s'est dit, tiens, je vais aller acheter ce truc-là. Et maintenant, il est millionnaire, c'est une des plus grosses marques du monde.
1: Ouais, c'est bien. Et surtout, ils avaient été bons, rappelle-toi, Joad Shippie, parce qu'en effet, très vite, les jeans ne se vendaient plus, mais ils avaient les cahiers de texte.
2: Les cartables.
1: Ils avaient fait des dérivés et ça cartonnait.
2: Et d'ailleurs, les gens ne savent même plus qu'à la base, c'était un jean. Parce que c'était vraiment qu'un jean. Et en fait, après, ça a été que des accessoires et tout ça.
1: Eh ouais, Joad.
4: Oui.
1: Quelle info était ta préférée ce soir sur une marque disparue? Bravo la team. C'était des bonnes infos.
4: Ouais. Alors, c'est compliqué. Mais mon penchant, il est pour Toys R Us.
1: Voilà. Toys R Us, bien bravo, joué. Où on apprend qu'ils ont ouvert un gros magasin. Donc.
2: C'est vrai.
1: Bon, ça n'aurait pas été mon choix, Joanne. Alors attention, on respecte le choix de nos auditeurs, on respecte le choix des urnes.
9: Bien sûr. Oui,
1: c'est une démocratie ici, le peuple a voté. Ce sera donc un point pour Thibaut. Même si Thibaut, sans te faire offense quand même, on juste que le gars, il dit, ça serait bien d'ouvrir un magasin un peu plus grand.
8: Non, mais je pense qu'il a été touché par l'histoire.
4: L'idée était bonne quand même.
2: Ouais.
1: Bien joué les potos. Ça veut dire que Thibaut, tu passes à 2 points.
2: Voilà.
1: À qui est-ce que tu souhaites retirer un point?
8: Rémi me fait signe que tout à l'heure de ne pas lui enlever de points et ça me donne envie de lui enlever. Mais le problème, c'est que comme il a été disqualifié, est-ce que je peux quand même lui enlever?
1: Je suis disqualifié.
2: Mais il n'est pas disqualifié.
8: Ah, il n'est pas disqualifié. Alors, Rémi, moi, un point.
1: Oh là là, t'étais à 2 doigts de le rattraper.
9: Je suis à combien là?
8: T'es à moins 5.
1: Oh non, t'as un.
9: Je reviens. Là, vraiment, c'est le drôle.
1: Ils ont failli revenir à égalité. Vous le savez, chaque soir, on essaie de se retrouver. Les filles et moi, on est à égalité avec 6 points. Rémi, moi. 5 Thibaut donc 2 points.
9: J'arrive.
1: L'écart se fait, il y a 7 points d'écart. On reprendra ça demain. Joanne, je te fais des gros bisous. Thaï Girlfriend. Voilà ce qu'on écoute tout de suite. On reste ensemble sur Énergie. Plein d'infos, plein de jeux aussi. 0 870 42 48. Passez sur l'antenne et jouez avec nous.
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1: Merci de nous choisir pour terminer vos journées. Qu'est-ce qu'on est bien tous ensemble. On est bien tous ensemble.
9: Bien.
1: Oh là là là là, on passe un bon moment avec vous. On est là jusqu'à 19h. Évidemment, en direct, il y a Ornella, il y a Rémi, il y a des jeux.
9: Oui, il y a des jeux, absolument.
1: Il y a des jeux qui vont arriver dans un instant.
9: Vous avez prévu quoi, monsieur Combal, en jeu?
1: Alors, j'ai plusieurs jeux possibles. Je suis en train de m'organiser un petit peu, comme vous l'entendez. Dans tous les cas, il y a un seul numéro, 0 870 42 48.
9: Bien sûr.
1: On peut faire un nouveau jeu.
9: Ah, regarde-le, il a bossé ce week-end, ça.
1: On peut faire le 4 à la suite.
9: Ah, on aime bien ça.
1: On peut faire des jeux. Quoi qu'il arrive, on a des cadeaux magnifiques à vous offrir dans un instant. Qu'est-ce qu'on offre, NRG?
8: Eh bien, ce soir, on a une Switch 2.
1: Oui.
8: Ça, c'est quand même le petit plaisir du lundi. On a l'Apple Watch et puis le retour de.
10: Oh, la plancha, la plancha. Elle est pour toi ce soir. Ceci, c'est bien grillé, bidon bien bronzé. Oh, la plancha, la plancha.
1: Il nous reste un mois avant la fin. On doit vendre ces planchas. On doit arriver à les faire partir. On n'a pas réussi l'été dernier. On les a remontés de la cave. Personne ne les veut. Vendredi, j'ai quand même offert à un auditeur une plancha qui m'a dit. Oh non.
2: Mais attends, c'est génial une plancha.
1: Il a préféré ne rien avoir qu'avoir une plancha. Je te jure.
9: Je pense. Là, c'est vraiment, c'est mes études marketing qui parlent.
2: Oui.
9: Je pense qu'il faut donner des infos sur cette plancha. Je pense qu'il faut donner des petites infos. Là, tu vois.
2: Eh bien, tu peux faire cuire des choses sur cette plancha.
9: Exactement. Il faut la vendre.
1: Tu peux foutre de l'huile d'olive ou de l'huile d'arachide.
9: Merci.
2: Attends.
9: Tu vois, il faut donner.
2: On a des infos sur cette plancha.
1: C'est quoi le modèle? On a des infos sur cette plancha. Parce qu'on dit une plancha, c'est vrai. C'est quoi le modèle?
8: Oui. Il faudrait que je redescende un peu à la cave pour voir ce que c'est. Je t'avoue que ça fait 2-3 semaines que je l'ai plus en visu, mais c'est une très bonne plancha. C'est des trucs. En fait, on s'est dit qu'est-ce que nous on voudra à la maison. Et bah, c'est ça qu'on va leur offrir.
9: Le problème, c'est que sur les planchas actuellement, il y a les décos de Noël. Donc, faut virer les décos de Noël. Et
8: tu vois, c'est ça.
9: Chiant. C'est chiant.
8: Mais c'est attention, on se moque pas des gens. C'est un vrai truc qui est cool.
2: Bah, évidemment.
1: Non, attention, c'est une vraie belle plancha. Mais aussi, on met en concurrence avec une Switch 2, les mecs aussi. Vous êtes pas malins, hein. Foutez avec un sachet de terreau. Elles partiront. Vous nous foutez des cadeaux de fou à côté. Bon, on joue dans un instant. En tout cas, restez avec nous. Il y a du Alex Warren qui va arriver aussi. Je rappelle, le numéro, il est gratuit. 0 870 42 48. Belle soirée, tout le monde.
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1: On est avec vous, on va jouer ensemble dans un instant. Je crois qu'on va faire le 4 à la suite. Le but, c'est de faire une chaîne de 4 bonnes réponses avec quelqu'un. Si vous y arrivez, l'équipe. Ouais. Et bah vous gagnez.
2: Bah, c'est bien.
1: Bah non, vous faites gagner une Switch 2 ou une plancha.
2: Ok.
1: Un de nos auditeurs dans un instant. Restez avec nous, on joue. Vous allez jouer aussi avec nous dans la voiture. En nous écoutant, vous allez essayer de les aider à créer cette chaîne. Le temps d'écouter Alex Warren. Fever Dream. Un rêve de fièvre. C'est le Covid, hein.
9: Bah, c'est 42 fièvres.
1: Ah ouais, là tu me fais un test PCR très vite, Alex Warren. Mmh. On t'embrasse.
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1: On est avec vous et on est sur Énergie et c'est comme ça jusqu'à 22h.
9: Ah tiens, fallait nous prévenir. J'ai les enfants.
1: Ah bah ouais, bah c'est jusqu'à 22h okay. Dorénavant. Ornella, Rémi, on est là tous ensemble, bien sûr, et en direct avec Virginie. Comment tu vas, Jérémy? Virginie, pardon, Jérémy. Ça va, Virginie?
11: Coucou Camille, bonjour Rémi, bonjour Ornella, comment allez-vous?
1: Salut Virginie. Alors Virginie, elle nous dit bonjour comme une copine, déjà, parce que vous pouvez tous le faire, et surtout parce que ça devient une copine, ça fait 30 fois qu'elle passe sur l'antenne.
11: En fait, c'est ça, j'insiste.
1: Exactement.
11: Merci en tout cas de m'accueillir de nouveau.
1: Ah bon, on continuera comme ça, Virginie, jusqu'à la Switch 3, s'il faut. Mais on partira pas tant qu'on t'a pas offert ta Switch, d'accord?
11: En fait, c'est ça, je suis tellement persévérante et vous êtes tellement gentille, je pense que ça peut durer très longtemps.
1: Ah oui,
9: c'est pour ses enfants.
2: Bah, je me doute bien, oui.
1: Ah oui,
11: je leur fais un gros bisou, c'est en train de m'écouter là à l'instant. Et encore une fois, joyeux anniversaire à ma fille qui a 8 ans samedi. On lui a offert Aya Nakamura au Stade de France et ouais.
1: Elle a vu la Queen Aya?
11: Elle a vu la Queen, oui, oui. Mais elle ne l'a pas vue, par contre, ma fille. Mais Aya, je pense qu'elle l'a raté. Mais franchement, c'était un show magnifique. Et voilà.
1: Et bah,
11: encore
1: génial.
11: Un gros bisou à mes enfants.
1: Et bon, on va essayer de leur faire encore plus plaisir maintenant. Avec la Switch 2. Le principe, il est simple. C'est le 4 à la suite. En 1 minute 30, c'est ça? En 1 minute 30, chacun votre tour. On va commencer avec toi, Virginie. Oui. Ensuite, Ornella. Puis Thibaut, puis Rémi. Puis Virginie. Puis on est là, puis Thibaut, puis Rémi. Vous êtes quatre, il faut qu'à un moment donné, les quatre me donnent une bonne réponse. Ça fera un 4 à la suite, c'est aussi simple que ça.
2: Ouais,
9: très
2: ouais.
9: Bien.
1: Dès qu'il y en a un qui se trompe, on repart à zéro, voilà, et on repart, vous avez 1 minute 30 pour y arriver.
9: Ok, okay. Allez, cette fois-ci,
1: il n'y a pas besoin de banquier, c'est pas le magasin, ça ne sert à rien de dire banque.
9: Ok.
1: Pour le reste, je vous souhaite bonne chance. Il faut que vous vous encouragez, vous gagnez ensemble ou vous perdez ensemble.
2: Allez,
9: c'est dur.
11: On gagne ensemble. Allez.
1: Virginie, je te souhaite bonne chance.
11: Merci.
1: Je t'ai arrêté avant l'accent, je pense que j'ai bien fait.
9: Ça partait sur un accent un peu border. J'ai entendu Alaïda,
1: j'ai voulu faire un petit accent espagnol que je ne maîtrise pas en effet.
9: Oui.
1: Donc tu as bien fait de stopper ton gars.
9: Je pense qu'on était pas loin d'une fin de carrière. Donc j'ai préféré te couper sur l'accent. Pardon, Michel Leb.
1: Avec grand plaisir.
2: Il s'était un peu coupé tout seul. Ouais,
9: à gagner.
1: Voilà, pardon. Tant pour moi.
9: On appelle ça du fort.
1: Dans le jardin. Un frein à main.
9: Demi-tour.
1: C'est parti, Virginie, je commence avec toi, 1 minute 30. Top chrono. Dans quel pays la ville de Cadix est-elle située?
11: Italie.
1: Espagne. Oui. On est.
2: Oui.
1: Quel héros de Walt Disney est le maître du chien Pluto?
2: Mickey?
1: Oui, bonne réponse. Thibaut, à part dans la cuisse, dans quelle autre partie du corps avons-nous des biceps?
9: Dans le bras.
1: Bonne réponse. Rémi, quel est l'interprète de la chanson Streets of Philadelphia?
9: Brian Adams.
1: Bruce Springsteen. Virginie, quelle lettre de l'alphabet grec a la forme d'un triangle?
11: Alpha.
1: Delta. Ornella, dans quelle région les bigouden sont-elles originaires?
2: Alors là, je sais pas.
9: Hein? Non, non.
2: Mais je sais, je connais même pas.
1: La Bretagne.
2: C'est quoi les bigouden?
1: Tipiak, pire.
9: Bah oui.
1: Thibaut, de quel animal le cabri est-il le petit?
9: De la biche.
1: La chair.
9: Oh non, c'est pas vrai. C'est pas vrai, on n'y arrivera pas. Rémi, quel est le nom du chanteur des Rolling Stones?
1: Mick Jagger.
9: Oui.
1: Il l'aura pas, elle a dit.
9: Virginie, en France, quel est l'âge minimum pour l'obtention du permis de conduire?
11: 17 ans.
1: 18 ans.
11: Oh.
1: On est là. Mmh. Que faut-il ajouter à la bière pour obtenir un panaché?
2: De la limonade.
1: Oui, bonne réponse. Thibaut, de quel fleuve la Sambre est-elle un affluent?
9: La Sambre, c'est un fleuve de la Seine.
1: La Meuse.
9: Ah, la Meuse.
2: C'est dur.
1: Rémi, de quel pays de l'ex-Yougoslavie se trouve la ville de Split?
9: En Bosnie-Herzégovine.
1: Croatie, t'as failli le dire.
9: J'ai dit
1: Croatie.
9: Et c'était Croatie?
1: Ouais.
9: Ah, j'ai failli.
1: T'es allé, comme l'accent, tu t'es arrêté.
2: Sauf que là, c'était pas grave.
9: Ah non.
1: Alors, je sais pas, il y a une petite doute dans l'équipe. C'est peut-être 17 ans, t'as peut-être raison maintenant, mais quoi qu'il arrive, ça faisait pas 4 à la suite. Mais en tout cas, le permis, c'était peut-être 17 ans en fait.
11: Oui, maintenant, ça a changé, oui, c'est ça.
1: Bah, t'es plus au courant que nous.
11: C'est pas grave.
2: Et même avec ça.
1: C'est fou, hein.
11: C'est impossible.
1: Oh. Ouais, vous voulez une deuxième chance, s'il vous plaît.
11: Oui, s'il vous plaît.
1: Deuxième chance, Virginie.
9: Allez, monsieur Combal, s'il vous plaît.
1: Mais il faut aussi élever votre niveau de jeu. Hein.
8: Oui, c'est dur, mais en fait, ça stresse et tout. Il y a trop de responsabilités.
11: Il faut mettre un niveau CP.
9: Et encore.
1: Virginie, je recommence avec toi. Puis Ornella, puis Thibaut, puis Rémi, ainsi de suite. Faut qu'à un moment donné, tous les quatre arrivent à faire un 4 à la suite. Vous nous écoutez dans la voiture. S'ils y arrivent, ils font gagner une Switch 2 aux enfants de Virginie. C'est parti, Virginie. Top chrono. Quelle est la première lettre du mot rhinocéros?
11: R.
1: R. Ornella, de quelle couleur sont les cheveux de Mila Jovovich dans le film Le Cinquième Élément?
2: Rouge.
1: Orange.
2: Orange. Ah, orange, putain.
1: Thibaut, à quel groupe de rock britannique doit-on le single Viva la Vida?
9: Coldplay.
1: Oui. Rémi, facile. Quelle actrice Bill Murray parvient-il à séduire dans Un jour sans fin?
9: Ah, je connais par cœur le film et j'ai pas le nom de la dame. Natalie Portman.
1: Andy McDowell. Bien sûr. Virginie, quel mot d'origine italienne désigne une inscription au dessin sur un mur?
11: Graffiti.
1: Oui. Ornella, dans la plupart des restaurants en fin de repas, on choisit entre le fromage ou le...
2: dessert?
1: Oui. Thibaut, à quel récipient associe-t-on la ville de Soissons?
9: Au vase, le vase de Soissons.
2: Oui.
1: Oui.
9: C'est bien, Thibaut.
1: Rémi.
9: Oui.
1: Qui incarne l'inspecteur Nick Curran dans Basic Instinct?
9: Bien sûr. Non, je l'ai, excusez-moi.
1: Vas-y.
9: Je l'ai. Je passe.
1: Michael Douglas.
9: Oui, je l'ai.
1: Virginie. Quel groupe interprète Sara Perchetti Amo? Vite.
11: Passe.
1: Ricky et Poveri. Ornella. En cas de découvert sur un compte, une banque peut prélever des frais appelés
2: des agios.
1: Ah non, ça triche. Thibaut, à combien de jours équivaut 72 heures?
9: 3 jours.
1: Oui. Rémi, dans la pêche il y a un noyau et dans la poire il y a des...
9: Et dans la poire il y a des pépins.
1: Oui. Virginie, de quel mot Médoc est-il l'abréviation?
11: J'ai pas entendu.
1: De quel mot Médoc est-il l'abréviation?
11: Médicament.
1: Ça fait 3.
9: C'est pas...
11: Mais c'est pas possible, c'est de ma faute.
9: Michael Douglas, j'aurais dû
1: McDowell, tu l'avais pas aussi. Hein.
2: Est-ce que 3 c'est pas suffisant?
1: Bah non,
9: c'est pas le jeu.
1: On va jouer aux 2 à la suite.
9: Oui, j'ai une bonne réponse d'affilée.
2: Je disais par rapport au fait que elle appelle depuis plusieurs jours apparemment. Donc je propose de la sauver.
11: Julien ne me supporte plus.
1: C'est possible, 4 à la suite. Julien, c'est notre standardiste, elle t'adore, t'inquiète pas. Non, c'est 4 à 8, hein, les gars. Là, c'est 3. Oui. On n'y est pas. Hein.
8: Après, on est lundi, il reste toute la semaine. Hein.
2: Non, oh, mais
11: c'est ça. Je veux dire que donc demain, de nouveau, 17h15, je pense que vraiment...
1: J'en sais rien, je sais pas. On va essayer, mais il y a d'autres gens qui la veulent aussi. Ma pote Virginie, j'ai envie d'offrir. J'ai envie de te l'offrir.
2: Ah, si seulement tu voulais une plancha.
11: Accepter 3 à la suite.
1: Après, si tu veux, je t'offre une plancha comme ça, on n'en parle plus.
11: Alors, je sais que cette plancha se promène depuis plusieurs années.
1: Oui.
11: Et que personne ne la souhaite.
1: Mais je la souhaite pas non plus. Mais je ne la désire pas non plus.
2: Non,
11: parce que je pense que les enfants, ils peuvent pas jouer pareil avec.
8: Ils foutent les mains dessus une fois qu'elle est bien chaude. Et puis, tu vois, c'est marrant.
1: Qui tient le plus longtemps, tu vois, c'est débat. Bon, Virginie, on va voir ce qu'on peut faire. Merci d'avoir retenté ta chance.
9: Je peux pas l'offrir.
8: Mais oui, les règles.
1: Lucenzo, Baila Morena, voilà ce qu'on écoute tout de suite. Un remix, bien sûr. Hein.
9: Oui.
1: Connaissez Énergie. Belle après-midi, tout le monde. Alexandra Sublé, Karim.
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1: J'espère que vous allez bien, tout le monde. On est ensemble jusqu'à 19h, bien sûr, comme tous les soirs, en direct. Rémi, ça va?
9: Oui, ça va super, merci.
1: Comment on est là?
2: Très bien, écoute.
1: Très bien. Est-ce que je peux vous parler de Loïc qui est là avec nous? Ça va, Loïc?
13: Ça va. Bonjour à tous, bonjour tout le monde.
1: Bonjour, Loïc. Loïc, tu viens d'où, mon pote?
13: Alors là, je suis dans le sud de la France, à Frontignan.
2: Ah.
1: Ça me parle pas, je vois pas où c'est.
13: C'est à côté de Montpellier, de Sète, plus précisément à côté de Sète.
1: Trop bien, tu fais quoi là-bas?
13: Moi, je suis avec la famille et je suis ingénieur de formation.
1: Trop bien, et t'es parti vivre à Montpellier, t'es pas de là-bas à la base?
13: Non, à la base, je suis de Guyane française.
1: D'accord.
13: Je suis venu, j'ai fait 10 ans à peu près en Ile-de-France pour les études, et puis depuis maintenant, 6 ans, je suis dans le sud.
9: Montpellier, tu sais qu'il y en a plein qui descendent là-bas.
1: Ah, bien sûr. Bah, apparemment, faut remettre des petites antennes 5G quand même. Hein. Apparemment, une petite galère de 5G là-bas. Loïc, je vais vous parler d'un truc. Alors, est-ce que vous aimez Je peux pas vous en dire trop, mais vous allez comprendre. Je vais vous parler d'une start-up chinoise qui dit que grâce à son intelligence artificielle, elle est sur le point de révolutionner le monde. Ça peut révolutionner la vie d'un Français sur deux. Qu'est-ce qu'ils ont découvert grâce à cette intelligence artificielle ?
9: Attends, c'est en rapport avec...
1: Écoutez-moi bien, j'ai bugué ma tête.
9: Ah ouais ?
1: Ce week-end, je suis comme un fou, je ne pense plus qu'à ça depuis ce week-end.
2: Ils ont découvert un truc dans notre vie quotidienne ?
1: Oui, dans notre vie quotidienne, quelque chose qu'on n'arrivait pas à... quelque chose qu'on n'arrivait pas à traduire,
2: ouais.
1: Et que grâce à cette intelligence artificielle, oh. On va comprendre. Okay. Alors qu'on n'y arrivait pas avant, Thibaut.
8: Ça concerne les bébés ?
1: Non.
8: Ah, c'est pas ça. Ah.
1: Pas bête. C'est genre avec l'intelligence artificielle, un pleur de bébé ou ouais. Ça.
9: C'est pas ça. Les personnes âgées.
1: Les âgées, et on comprend.
9: je prends le pendant, tu vois, au cas où.
2: Les animaux.
1: Oh, ah ouais.
13: Écoutez, ah ouais, peut-être. Ouais.
1: Écoutez bien. Une société chinoise affirme, et c'est en vente.
2: Bon.
1: Pour 100 euros, je crois. Si ça marche, c'est pas cher. Si ça marche pas, c'est hors de prix. C'est la plus belle disquette de l'Europe.
9: Ah oui.
1: Mais si ça marche, c'est dingue. Pour 100 euros, t'achètes un collier,
2: ouais.
1: Qui, selon cette start-up, traduit ce que veut ton chien ou ton chat. Je peux mourir.
2: Mais faut l'acheter tout de suite.
1: Mourir maintenant, si ça existe. Comprendre mon Gaspou, comprendre mon chien Gaspard. Écoutez-moi, c'est la plus belle chose que je puisse rêver au monde.
9: Non mais calme, d'accord. Je comprends parce que t'adores ton chien. Moi, j'ai un peu plus de mal avec mon chat. Bon, bref. Mais comment tu peux savoir et se certifier que ton chien te dit vraiment ce qu'il te dit au moment où il te le dit grâce à ce collier ? C'est impossible. C'est impossible. Pour moi, c'est une disquette. C'est improuvable.
1: Mais non, de toute façon, les chats, c'est pas vraiment nécessaire parce que tu sais que les chats, tout ce qu'ils veulent, c'est te tuer.
2: C'est prendre ta place. Ouais.
1: Un vrai chat, tout ce qu'il veut, c'est te tuer et prendre ta place.
8: Bien sûr.
1: Donc, bon, c'est assez rapide.
2: C'est assez clair. Oui.
1: Mais alors, qu'est-ce qu'il veut le chat ? Mais il veut ta place, il veut te tuer. Voilà, tout simplement. Voilà.
2: Il veut que tu te casses de cet appartement.
9: Exactement.
1: Voilà. Tu es chez lui, il ne te tolère plus. Voilà.
2: C'est ça.
1: Mais le chien, vous vous rendez pas compte. Si en gros, ils disent que les petits.
2: Oh non.
1: Les frustrations, les aboiements, bien sûr. Et la situation du chien peut être traduite par le collier. Mais c'est fou.
2: Ah non, mais ça, c'est extraordinaire.
1: Mais les gars, pardon. Non, mais attention, il t'explique, il dit j'ai faim, j'ai envie de me promener, fais-moi des caresses. Bref, on pourrait te le mettre à toi, c'est quasiment
8: tout ce que pense Rémi dans une journée. Hein.
9: Et moi, je vais mettre le collier.
1: J'ai faim, fais-moi une caresse et j'ai envie de me promener.
9: Et moi, je pourrais te le confirmer en te regardant en disant oui, c'est vrai, ce qu'il est en train de dire. Le collier, ce qu'il dit, c'est vrai. Alors que ton chien, le pauvre, il peut pas tout dire. S'il fait, écoutez-moi, si le collier traduit, je veux aller me promener. Et qu'en fait, lui, dans sa tête, il pense, non, j'ai juste la dalle.
1: Ben non, toi, mais c'est une intelligence artificielle. Tu pars du principe qu'ils ont trouvé un truc. Si tu l'achètes et que déjà t'es dans cet état d'esprit, je vais te dire un truc,
2: ouais.
1: Ne l'achète pas. Hein,
2: ne l'achète pas. De toute façon, t'as pas de chien, donc ne l'achète pas.
1: Parle. Est-ce que tu aimes les animaux, Loïc ?
13: Ouais, mais j'en ai pas,
1: par contre. Voilà, non, c'était ma question, excuse-moi, ce qui était mal, évidemment, tout le monde aime les animaux, mais je veux dire, est-ce que t'en as? Et après, si t'en as, c'est t'y crois ou t'y crois pas, mais si tu l'achètes, ça vaut 100 balles, en plus, c'est pas rien, c'est pas une paille, hein.
2: Ouais.
1: Tu l'achètes 100 balles, c'est y crois. Si t'es dans cet état d'esprit de, j'ai que ça marche, je peux pas le savoir, je vais pas acheter cette connerie, ne l'achète pas, parce que tu l'as déjà renvoyé.
9: Je te confirme.
13: À mon avis, si le commercialise, c'est que ça fonctionne.
2: Bah, c'est qu'il y a quelque chose.
1: Mais moi,
2: oui, il y a quelque chose.
1: Écoute-moi bien. J'ai lu l'info, là. J'ai lu, ils ont réussi à créer un collier qui te dit ce que pense ton chien.
2: C'est
1: dans ma tête, je m'attendais à un prix qui était 7 fois le prix qui est annoncé. 100 euros, si réellement ça fonctionne, je parle à tous les propriétaires de chiens, des fois t'achètes des colliers, 30 euros, ils ont rien. À 100 euros, un collier qui te fait dire que ton chien il a faim ou pas, pardon, c'est pas cher. En revanche, si ça marche pas, c'est juste la plus grosse disquette de l'histoire.
2: Oui, c'est ça. Et comment ça marche ? Est-ce qu'il y a une voix qui... Ça, il y a quelqu'un qui te traduit ou juste il y a écrit
1: quelque part ? Non, c'est la voix de Rémi qui dit bah je peux pas le savoir, mais il dit qu'il a pas. Apparemment, monsieur aurait la dalle. Mais bon.
2: Tu peux choisir la voix peut-être.
1: Ouais, surtout, ce que j'aurais préféré, surtout moi, c'est que ce que tu dises soit réellement traduit à ton chien. Tu vois, je puisse lui faire comprendre.
2: Bien
1: arrête
2: sûr.
1: De faire des bébés avec le canapé, hein, ça ne marche pas. Tu vois, j'aimerais dire ça à mon chien qui
2: aura. Oh, oui, ne se passe rien.
9: Mais là, moi, je rejoins Orné. Si tu peux choisir la voix de ton chien, c'est extraordinaire.
2: Ah,
9: c'est
2: oui.
9: Vraiment, tu te dis, t'entends et après il fait ah ouais, qu'est-ce que je dis ? Croquette, tu n'es pas pour qui ? Et l'accent du film.
2: Bah oui, bien sûr, ouais, c'est normal.
9: C'est génial.
2: Mais ce serait extraordinaire.
9: À part c'était un bulldog anglais.
13: On peut lui faire avoir la même voix que soi.
2: Ah ouais,
13: c'est bizarre.
1: Un peu comme dans Waze ou quoi, tu choisis un peu la voix que tu veux, ouais, bah, bien sûr.
9: Génial, mon bulldog anglais là. Oh my lord.
1: Hello.
2: C'est ça.
9: Super. Ça oui. Là d'accord, là j'achète.
1: Serait-il possible des after-rate ?
2: Oui. Un peu d'eau dans le gaméo.
1: Oh là là là là, j'aimerais trop. Bref, en tout cas, ça existe. Si quelqu'un qui m'écoute là, parce que je ne l'ai pas encore commandé cette dinguerie, se sent, aime tellement les animaux et a les moyens de le faire, et qui peut nous faire un retour.
9: Qualité ?
1: Retour clientèle.
2: Ouais, ce serait bien.
1: Me dire si selon lui ça fonctionne ou pas, je suis preneur. Camille Combal sur Énergie, écrivez-nous sur les réseaux si quelqu'un est assez fou pour l'acheter et essayer. Mais dites-moi, je veux le retour clientèle.
9: Que les chiens ou les chats, ça marche aussi.
1: J'allais dit depuis le début, les chats, ça marche
9: j'ai
1: aussi.
9: J'ai oublié, j'ai plus de mémoire.
1: Même les chevreuils, hein. Mais après, faut avoir un chevreuil. Quoi foutre un collier, mais il y a tout, hein. Restez avec nous sur Énergie, on s'écoute Temper City, Self Aware dans un instant, restez avec vous. 60 secondes cadeaux à venir et Alessandra Sublet, notre invitée ce soir.

0: 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Ali, bisous la team.
1: J'ai pas de son, bougez pas. Non, pas de son. Pas de son, mais tout va bien, on est en direct sur Énergie.
2: Vas-y,
1: écouter Temper City, Self Aware. Un peu. Ouais.
3: Entendez-vous.
1: J'entends plus rien dans mon casque. Tout va bien. On est en direct sur Énergie. Tout va bien se passer. On est là avec vous jusqu'à 19h en direct. Le son de Temper City. J'aimerais bien vous caler l'intro, mais je l'entends pas.
2: Et voilà.
1: Donc je vais m'arrêter de parler. Puis à un moment donné, la chanson va démarrer. Belle après-midi.
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1: Merci de nous choisir. Ça y est, je vous entends.
3: T'es là, Toto?
1: C'est bon. Pas forcément une bonne chose, mais ça y est. Je vous ai récupéré, l'équipe, tout le monde. Merci d'être là avec nous sur Énergie jusqu'à 19h. Vous aimez Alessandra Sublet comme nous? Ça tombe bien, elle est en direct dans l'émission.
5: Ça fait plaisir.
1: Dans quelques minutes. Bah ouais, on sera content de la voir avec nous. Il y a Maxime qui est là. Ça va, Max?
6: Ça va, et vous?
1: Ça va très bien, Max. Max, t'as envie de gagner un cadeau?
6: Ah bah écoutez, pourquoi pas?
2: Tu veux une plancha?
1: Max, tu parles très bien. Tu fais quoi dans la vie?
6: Je suis prof. Prof des écoles.
1: Vous avez vu un peu comment j'ai un détecteur? Et à la façon de dire, ce ne serait pas désagréable.
6: Il a
1: du vocabulaire. Et bon, on va jouer avec toi aux 60 secondes cadeau jingle.
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1: 60 secondes cadeau et dans un instant on écoute This Is Mélodrama, This Is qui sera notre invité dans quelques jours.
3: Arrête.
1: Ah ouais. Oh le kiff. Il vient dans l'émission This Is dans quelques jours, il sera là en direct avec nous. Il chantera. Lundi prochain, dans une semaine, This Is sera là. Lundi en 8, exactement. Maxime, donc, est avec nous. Maxime, le principe est simple. Je vous donne une info.
5: Ouais.
1: Vous la devinez en 60 secondes. Vous gagnez. C'est quoi, une plancha?
3: Il me reste la plancha. Je pense que là, ça tombe pile.
1: Tu gagnes une plancha, Maxime. Ouais, t'as pas le choix. Commence pas à me gratter. Une plancha sera une plancha.
2: Ouais.
6: Elle est toujours pas partie, elle peut pas partir celle-là. Hein.
1: Non.
2: Mais c'est extraordinaire.
1: Elle va partir là. Allez, on a plus d'infos sur cette plancha?
6: Non, bah non. Je préfère faire à fond à celui qui la veut vraiment.
5: Elle est électrique. Il y a la pince avec, qui est livrée avec pour tourner les éléments.
1: Attends, mec, la pince en plus, Max, tu fais un coup de fusil là.
6: C'est un argument de vente, mais.
2: Il y a trois merguez également. On te met trois merguez.
1: Vous vous rendez compte que c'est comme vendredi, il préfère nous la laisser que la prendre. Tu la veux ou pas ta plancha?
6: Ah, si vraiment faut dépanner. Je suis là pour faire les fonds de tiroir, moi.
2: Mais c'est pas
3: un fond de tiroir. Elle est belle, notre plancha.
1: Ouais, ça fait quand même un an qu'on l'a dans le.
5: L'a sur le dos. Hein.
2: On a un Porsche Cayenne, mais bon.
6: Non, bon frère, non, plancha, elle est là depuis plus longtemps. Hein.
1: Ouais. Bon, écoute, c'est parti quand même pour une plancha. Allez, les collégiens du Texas, on est aux États-Unis, des collégiens ont eu le droit à leur sortie scolaire. D'accord? Tous les ans, petite sortie scolaire, ils l'ont eu cette année. Dans un lieu où on a tous déjà été, problème, ils sont restés bloqués plusieurs heures.
2: Ouf, top chrono.
1: La piscine municipale. Ah non.
6: Dans un ascenseur.
1: Non, pas un ascenseur du tout, non.
2: Ils sont restés à la piscine bloqués dans un
1: toboggan. Il vient pas vraiment de dire piscine, tu vois. Si.
2: Ah, ouais. Tu viens de dire ça. Excuse-moi, pardon,
1: j'étais pas. Il n'y a pas de souci.
2: Non, pardon, excuse-moi.
6: C'est en intérieur ou en extérieur?
1: Ah, j'aime bien ta DA. C'est en extérieur.
3: Dans un zoo?
1: Dans un zoo, non.
3: Non. Dans un parc naturel?
1: Je vous rappelle, 60 secondes, c'est pas très rapide, non?
2: Attends.
6: Parc d'attraction.
1: Parc d'attraction, oui.
2: Ah. Dans un manège.
1: Dans un grand 8.
3: La réponse est validée. Bravo, la
7: plancha. Oh, la plancha. Elle est pour toi ce soir. Saucisse bien grillée, bidon bien bronzé.
6: Enfin.
1: Ah là là, je suis heureux. Je les fais de plus en plus simples parce que je veux vraiment les refourguer, ces planchas. Il me reste un mois pour vous les refourguer. Je peux vous dire, vous allez en prendre plein les babines, des planchas.
6: C'est par l'eau, hein.
1: Mais si t'en veux trois, t'en envoies trois pour toi. Hein.
6: Bah, ça se refourgue, hein.
1: Bien sûr.
2: Bah oui.
6: Je fais un jeu de mon côté et je fais gagner de mon côté, hein.
1: On verra ça. Alors écoutez, c'est leur récompense de fin d'année. Toute la classe monte dans un grand 8. 4 loopings, une montée verticale au sommet de la montée verticale, juste avant la descente, à 30 mètres au-dessus du golfe du Mexique. Le manège s'est bloqué. Ils sont restés plusieurs heures dans le vide en attendant que les pompiers arrivent.
2: Oh là là.
6: Ouais, l'enfer.
1: Ils ont mis moins de temps à débloquer le grand 8 que nous à réparer la clim chez les amis.
3: C'est fou,
1: hein, quand même. Hein.
2: Ah, l'enfer.
1: Et j'espère qu'ils avaient prévu que c'était bien parce que, attendez, franchement, si t'avais pas prévu de te mettre de la crème et tout,
2: Oui.
1: À mon avis, ça doit taper à 30 mètres au-dessus du golfe du Mexique.
8: Là, vu la position, il devait avoir la tête un peu en bas, machin.
2: Ou en bas, ou totalement en avant, mais horrible.
1: Vous avez une angoisse d'un endroit où vous aimeriez pas rester bloqué, Max?
6: Chez mon ex.
1: T'es pas au top. Non, moi j'aurais peur dans les un sauna.
2: Ah oui.
1: Parce que je sais pas à qui.
6: Ça chauffe trop, ouais.
1: Eh ben ça chauffe et je sais pas au bout de quel moment tu dois tout doucement ne plus avoir d'eau dans ton corps. Tu vois ce que je veux dire?
2: Horrible.
1: Ah, oui. Et donc je pense que parce que je vous dirais désert, mais t'es pas bloqué dans un désert. Tu peux mourir dans un désert, mais t'es pas bloqué. Mais bloqué dans un endroit où tu sens tout doucement que t'as plus d'eau dans ton corps, ça doit être abominable. Ou une avalanche.
6: Ouais.
9: Moi j'ai fait l'inverse, je suis resté bloqué dans une chambre froide chez McDo quand je travaillais chez eux. Alors tout est bien fait, normalement t'as un petit bouton rouge pour appuyer, sauf que moi la formation je l'ai mal suivi, je suis resté genre 3/4 d'heure dans la chambre froide. C'était horrible. Et vraiment genre je me suis imaginé, ça y est, c'est fini.
1: Ouais.
9: Ouais, c'est terminé.
1: À ne pas confondre, pire, la chambre de congélation. Là vraiment, c'est encore un délire. Horrible.
2: Non, moi horrible, c'est dans une cabine à UV. Alors j'en fais plus du tout, mais j'en faisais un peu quand j'étais plus jeune.
1: J'aurais trop peur.
2: T'as le bloc sur toi et en plus dans Souviens-toi l'été dernier.
1: Oui, j'aurais peur que ça pète le verre.
2: Ah ben c'est ça. Et il le bloque comme ça et la fille elle reste bloquée dedans et il met à fond le truc. Donc à chaque fois je pense à ça.
1: Horrible.
2: Mais t'es vraiment genre dans un putain d'IRM.
1: Ça fait un peu cercueil quoi.
2: Oui,
1: c'est horrible.
2: REM.
1: Moi je suis resté bloqué chez moi. Dans mon appart, avec mon père, qui n'a pas compris qu'on était bloqué, qui a commencé à monter en crise d'épilepsie, de tétanie, de qu'on est enfermé chez toi. Ma clé n'arrivait plus à ouvrir la serrure de mon appart.
5: Et même à l'échelle d'un appart, ça a stressé ton père?
1: Et ouais, donc moi je me disais, ça va papa, on va regarder la télé tranquille. Il me dit, mais attends, tu te rends compte? On ne peut pas sortir de chez toi. J'ai dit, mais c'est pas grave. Et là, il y a quand même des mecs qui sont venus, qui ont découpé la porte à la disqueuse. Pour qu'on puisse sortir de chez moi.
9: Mais t'as vu jusqu'où elle est prête à aller, la copine de Rémi, pour plus qu'il.
1: Ouais.
9: T'as changé les serrures.
1: C'est dingue. Hein. On va voir si tu vas aller en boîte. On va voir. Le chiringuito s'il va devant le chiringuito. Tu es ton père ou pas ton père dans la part? Il n'y a pas de chiringuito ce soir.

0: chat ainsi que la pince pour tourner la godibo. C'est normal, c'est normal.
1: Maxime, faudra un feedback absolument. Je vous fais un retour.
0: Ah bah tu nous fais un retour clientèle. Hein. Tu reviens vers nous. On te l'envoie très vite. Semaine prochaine, on te reprend. Tu nous dis tout ce que tu penses de cette plancha. T'es le premier à qui on arrive à la refourguer en 2 ans. Là, on espère qu'on va faire des heureux. This is Mélodrama, c'est notre invité lundi. On l'écoute tout de suite. Allez, Sandra Sublet arrive dans quelques minutes. Et dans un instant, plein d'infos. Vous devrez deviner si ça s'est passé ce week-end ou si ça ne s'est pas passé ce week-end.
2: Ok.
0: Passé, pas passé. Pas passé, pas passé. Pas passé, pas passé. Pas passé, pas passé. Passé, passé, pas passé. On en parle dans 2 secondes.
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0: Salut tout le monde, on est sur Énergie. Ça va tout le monde?
4: Oui,
0: excusez-moi, je terminais un SMS. Je suis de retour avec vous à 100%. Il y a Lola qui est là avec nous. Ça va Lola?
5: Ça va, nickel.
0: Il y a Ornella, il y a Rémi, ouais, bien sûr, et il y a Alessandra Sublet qui est en train d'arriver. Elle est en train d'arriver dans les bâtiments. Ce sera notre invitée ce soir à bien se marrer avec elle. Et évidemment, du Shakira qui arrive aussi. Elle a retrouvé, ça y est, elle a retrouvé.
6: Ah ouais.
0: Shakira, elle a tout retrouvé. Elle a retrouvé l'amour, elle a retrouvé sa musique, elle a retrouvé son flow. Elle est, ça y est, tout droit.
6: Elle a retrouvé son fan number one.
7: Parce que j'ai vraiment envie de danser.
0: Rémi, c'est moi, ouais, bien sûr. Attention à l'arthrose quand même.
7: J'ai un très bon niveau en bachata, mais il faut y aller mollo quand même.
2: Oui, c'est bien.
0: Ouais. La hanche, là, ça. Ah ouais, depuis son dernier tube, je te cache pas que t'as une petite discopathie qui s'est rajoutée. Je te rappelle, hein, pas depuis... discographie, hein, discopathie. Bon, clair. J'ai plein d'infos, vous allez devoir deviner si ça s'est passé ce week-end ou pas.
2: Ok.
0: La team, on est d'accord?
6: Oui.
0: La team, on est d'accord. Tu joues avec nous, bien sûr, Lola, et vous jouez avec nous dans la voiture.
5: Allez.
0: Positif à l'alcool. Un automobiliste appelle un ami qui arrive, lui aussi, positif à l'alcool au commissariat.
2: Oui, bah, bien sûr.
6: Bien sûr. Bien sûr que oui.
2: C'est évident.
6: Évidemment, bien sûr. Ah là là. C'est un week-end en
2: normal,
6: France. Hein.
2: Oui.
6: Week-end en France.
0: Bah voilà. Tu vas me chercher.
6: Ah, j'arrive.
0: J'arrive.
6: Énorme.
0: Mécontent de ne pas avoir eu de merguez, il renverse le barbecue de son ami dans le jardin qui prend feu.
7: Alors ça, c'est un truc qui peut arriver, ça. Hein.
2: Si c'est les deux mêmes gars, oui. Ce qui était.
0: T'as dit quoi, Lola?
5: Moi, je dirais non, quand même.
0: T'as raison, c'est non. Ce n'est pas arrivé, c'était inventé par mon esprit malade. Triste nouvelle, carnet noir, là.
7: Oula.
0: Phil, le perroquet champion d'échecs, vient de mourir à l'âge de 24 ans.
7: Ah, je crois que le fil, il a pris un coup derrière la nuque, là. Je crois.
5: Perroquet. Moi, je dirais vrai, en tout cas.
0: Tu dirais vrai, bah, c'est complètement faux. Tiens, bim, allez.
7: Mais champion d'échecs, en plus, pourquoi on dit oui, vrai?
0: On va compter les points. Vous avez qu'une bonne réponse pour le moment. À 5 bonnes réponses, Lola, je t'offre une plancha.
6: Ah, ouais.
0: À 3 bonnes réponses, je t'offre une plancha.
5: Je peux balancer une merguez, là.
0: À 2 bonnes réponses, je t'offre une plancha. Allez. Non, allez, à 3. Allez. Attention, voici la suivante. 53 ans. C'est l'âge du plus vieux candidat au brevet des collèges cette année.
2: Ah ben oui, c'est possible.
0: 53
2: ça.
0: Ans.
5: Oui. Ah oui, moi je dis oui.
0: Eh ben c'est faux, elle la veut pas sa plancha.
2: Oh,
6: ah, depuis elle en met plus une dedans.
0: Elle la veut pas la plancha.
5: Ah bah si. Ah c'est le moment là en plus. Ah
2: bah, elle la veut. Attends, pour une fois,
0: bah, pour une fois que quelqu'un la veut, je peux dire quoi qu'il arrive, tu l'as gagné. Tu sais pas. Tu l'as gagné quoi qu'il arrive.
5: Ah, trop bien.
0: Un homme. Fracture. Un homme fracture une voiture pour voler ce qu'il y a à l'intérieur et il fait tomber sa convocation en justice de sa poche.
7: J'adore, c'est oui.
2: J'ai envie de dire oui parce que c'est extraordinaire.
5: Ouais, j'ai envie de dire oui aussi quand même. Hein.
0: Eh ben c'est vrai, c'est à Bordeaux.
2: Ah,
0: il a fracturé une voiture. Oh. Quand ils sont arrivés, ils ont dit bon, on va essayer de trouver qui c'est. C'est quoi ça? Ben, c'est un mec qui est au tribunal la semaine prochaine.
2: Bah, voilà.
0: Il a fait tomber sa convocation au tribunal.
7: On est sur un petit génie là.
2: Oui.
7: Là, c'est bien.
2: C'est pas possible.
0: Est-ce que ce sont des infos qui ont eu lieu ce week-end ou pas? Le Cha-Cha Pub. C'est le Cha-Cha Pub. Premier arrondissement à Paris. Retransmettez le match de foot. La télé se coupe au moment du dernier tir au but. Est-ce que c'est arrivé ce week-end? Est-ce que c'est pas arrivé ce week-end?
2: Horrible. Oui, c'est arrivé ce week-end.
5: Ah ouais, quand même.
6: Oui, c'est arrivé.
0: La plancha.

0: encore ce soir?
1: Je vous jure, ce soir, je fais des merguez.
2: Bien sûr.
3: On continue quand même. La police belge,
0: oui,
3: ce week-end, a verbalisé pour usage de téléphone au volant quelqu'un parce qu'il était dans son fauteuil roulant électrique.
0: Non.
3: Dans son fauteuil roulant électrique.
2: Non.
3: Il téléphonait.
0: Bah, si t'es sur la
3: route. Vrai.
2: Non, c'est vrai. Arrête, c'est vrai.
3: C'est vrai de vrai.
2: Mais qu'est-ce que c'est?
3: L'homme roulait.
1: C'est vrai, hein.
3: Écoute bien, je l'ai dit, Lola. L'homme roulait sur le trottoir en fauteuil électrique. Main gauche sur le joystick du fauteuil électrique, main droite le téléphone. Les policiers l'ont arrêté, véhicule motorisé sur un trottoir, téléphone verbalisé.
2: Mais vraiment, ça a à faire de leur journée là.
0: Franchement,
2: incroyable.
3: C'est un peu dur.
2: Où ça m'énerve.
3: Une femme qui marchait à l'aide d'un déambulateur a été flashée à 42 km/h.
0: Bah non.
2: Non.
1: Ou elle... bah non.
0: Bah non, non.
2: Elle était sur vrai. Le monsieur en fauteuil roulant. Non, arrête.
3: Mais comment c'est vrai? Mais... Ben parce qu'en fait, elle a reçu en fait au même moment un camion passé et le flash l'a pris elle. Et donc elle s'est fait flasher. Donc sur la photo, il y a le gars, mais elle cache la plaque. Elle est avec son déambulateur. Et donc il y a une photo qui a été envoyée. Elle est avec le déambulateur, mais sauf qu'elle cache la plaque. Donc c'est elle qui a été flashée.
0: Énorme.
3: Mais...
1: Pas mal.
3: Et enfin, Chicago. Je vais aller à Chicago là.
0: Ah, ouais. Pas mal.
3: L'homme qui volait des tuiles de maison retrouvées, il s'agissait d'un raton laveur. 4000 tuiles avaient été volées.
0: Quoi? Il s'est fait une baraque, le raton? Waouh! Il passe une tête, attends! J'ai tout fait, là, regarde!
3: Bon, il marque la pergola, mais enfin bon. Il commence à avoir une belle projection.
2: Mais on n'avait pas eu des renards qui volaient des boules de pétanque
3: bien
2: déjà?
3: Sûr, on l'a vu la semaine dernière.
2: Là, c'est cheaper, là. Alors, je sais pas.
0: Moi, je dirais, ouais, bien sûr.
1: Moi aussi, je dirais vrai.
3: Eh ben, c'était faux, Lola. Je te reprends ta planche.
0: Oh non! Je reprends la planche.
3: Je te l'offre avec plaisir, Lola. La plancha, et je rappelle, si besoin, tu peux le rappeler, Thibaut, qu'est-ce qu'il y a en plus de la plancha?
4: Bien sûr, la petite pince qui fait plaisir, et alors ça, c'est de l'inox, c'est incassable.
3: Vous rendez compte que la petite diff, elle vient peut-être de là, ça fait un an qu'on arrive, tort sur une de nos planchas.
0: Il faut.
3: Et on avait peut-être oublié la petite pince.
0: Il faut de l'argument, il faut la pimper, cette.
2: Mais oui, électrique avec la petite pince, attends, c'est super. Ouais.
0: Elle fait de la musique aussi.
3: Bah écoute, je suis ravi de te l'offrir, les amis.
1: Trop cool.
3: Zéro plancha en un an, je vais en refourguer deux en deux speakers. Deux en 5 minutes là, deux planchas.
1: Je suis ravi.
3: Eh ben nous aussi, tu sais quoi Lola, si t'as des copines qui en veulent, tu nous appelles parce qu'il n'y a pas de foule. Ne cache pas que ça fait pas la queue devant énergie. Restez avec nous, on s'écoute tout de suite Shakira. On est en direct bien sûr avec notre invité Karim.
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3: Ça raconte quoi Algotou? Est-ce qu'on a la trad? Est-ce qu'on peut me donner la trad de Algotou de Shakira, qu'on comprenne un peu ce qu'elle nous dit? Parce que je sais qu'à un moment donné, elle avait gros sur la patate à chaque coup.
0: En tout cas, ça fait un bon nom de cocktail, je trouve.
3: Mets-moi un petit Algotou là.
2: Algotou.
3: Ah ouais, je suis d'accord.
0: Un petit fond de. Voilà,
3: bien sûr. C'est que cet été, je suis parti deux semaines à Buenos Aires. On est parti à Algotou. Faire un peu de voile, un peu de kite. Voilà, et à deux semaines à Algotou, c'était le top. Alors, Algotou, vous voulez savoir ce que ça veut dire?
0: Oui.
3: Je veux vivre quelque chose de nouveau avec toi. Ouh là là, là c'est encore le mariage d'un mon genre piqué là. Sans penser où tu m'emmènes, je n'ai pas peur des hauteurs. Ça c'est bien, elle n'a pas de vertige déjà.
2: Ouais.
3: Ça c'est très bien Shakira, elle peut venir aux orfes. On a des super
0: sièges. Si elle veut faire une diaferata cet été.
3: Bah, bien sûr. Parce que quand tu me prends, tu m'élèves toujours vers le ciel. C'est beau.
0: Ah, c'est magnifique.
3: Ouais, bah, elle est amoureuse. Hein. Ah, ouais. Ça je vous dis, je connais les femmes. Hein. Alors là, je peux vous dire un truc, je connais les pop stars et je connais les femmes. Ah, elle est amoureuse Shakira. Tu as quelque chose toi, t'es un algoto. Tu crées un scandale quand tu dis quelque chose toi. Pourquoi quelque chose? Nous sommes deux yeux du même rêve, nous sommes deux branches du même arbre.
0: Oh,
3: ça, c'est beau, la photosynthèse.
0: Ah oui.
3: Bien sûr, le soleil et le truc, ça bourgeonne, c'est la photosynthèse, ça fait l'oxygène. Hein. Après, il faut aimer les sciences. Hein. Oui. Moi, j'adore. Nous sommes sur la route, rien dans le coffre.
0: Même
3: pas un cric, même pas un gilet jaune. Hein.
2: Non.
3: Si elle crève, elle a rien au coffre.
2: Ils sont tout nus.
3: Et où que la vie nous mène, tout ce qui est beau reste collé à la poitrine. Et ce qui ne sert à rien est parti. Tiens, compose encore une, mon Gérard.
2: Parti, fini.
3: Ah, ça, c'est encore pour mon Gérard. Hein.
0: Mais on connaît le nom de son mec?
3: Oui, on en a déjà parlé, je sais plus qui c'est, mais on a un nouveau mec.
0: Ah bon, ça va.
3: Nous sommes l'écume de la même vague, une vague de la même rive, une rive de celle de Terona. Bon, on est tout ensemble, quoi, tu vois. Magdalena se jette, je veux me reposer dans ta bouche.
0: Ah, moi aussi.
3: Voilà. Ça, c'est pas recommandé par l'Union française pour la santé du commentaire. Ça, les mecs de Sansodine, là, ils disent non.
0: Tu fais pas une sieste
3: pas dans la bouche de quelqu'un.
0: Tu fais pas une sieste sur la bouche, hein.
3: Non, ça se fait pas. Si vous avez quelque chose à dire, disons-le en chantant, ça je suis d'accord.
6: Ah oui,
3: ah, ça passe mieux en chantant.
2: Ça passe toujours mieux.
3: Moi j'ai été viré de toutes les radios, je vais vous dire un truc, en chantant ça passe mieux.
2: Ah oui, tu sais que je peux te faire une petite. Moi avec mon mec on s'engueule, on se dit des vraies insultes un peu méchantes en chantant et ben ça passe beaucoup mieux.
3: Oh,
2: ah. Parce que oui, quand on est énervé, alors moi je ne fais pas de guitare, lui c'est enfer, mais on prend la guitare et tu le fais un peu comme ça en disant genre, hey, tu m'as tout à l'heure avec ça. Et ben ça passe trop bien.
3: Bah oui, bah ça calme le truc.
2: Parce que ça fait rire et en même temps tu dis à l'autre que qu'il est nul quoi. Voilà.
3: Mais je comprends, c'est très mignon. Mais il est malin aussi parce que du coup il embarque un peu les reproches quoi.
2: Oui, puis en plus il fait belle garde, moi je suis là, ah super et tout. Voilà. C'est un tip ce que je vous donne.
3: Bien sûr. Ita, en papa ou t'es toi, Ita. Ah, il t'a eu, toi.
2: Ouais, ça y est, c'est fini. Je viens de me rendre compte quand
3: ouais,
2: dit
3: sûr, bah, je
2: dis. Bon, après, c'est sympa.
3: Les copains, dans un instant, c'est Alessandra Sublet qui va être là.
6: Oui.
3: D'accord.
6: Trop bien.
3: Et on l'a jusqu'à 19h et je suis très heureux de ça. On reste en direct avec vous sur Énergie. Belle soirée.
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3: Bienvenue à tous, on est en direct sur Énergie. Le son que vous entendez, c'est le son de Jennifer Lopez. Save Me Tonight. Et dans un instant, on reste avec vous. On est en direct tous les soirs jusqu'à 19h avec Alessandra Sublet, notre invitée. Merci à tous de votre fidélité. Ornella.
2: Oui.
3: Rémi.
6: Oui, absolument.
3: On reste tous ensemble. Alessandra, je me mélange dans les prénoms.
2: Dans non, on se ressemble après, donc.
3: Bah oui, c'est physique.
2: Oui.
3: Mais normal. Qui c'est cette petite pépite qu'on trouve dans le studio? Vous êtes Alessandra Sublet? On est en direct.
2: Oui.
3: On met un peu de Jennifer Lopez et t'arrives dans un instant. T'inquiète pas, tout va bien, tout va bien.
2: Bonjour.
3: Qu'est-ce qu'elle est dissipée? On la refera pas celle-ci. Reste avec nous, on arrive, on est en direct.
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3: On est en direct sur Énergie et je l'adore. Alessandra Sublet est avec nous, on applaudit. Oui.
7: Il ne peut pas applaudir, il tient déjà un écran, tu lui dis applaudis.
3: Je sais, mais c'est notre caméra mal,
7: c'est Pipax.
3: Comment tu vas?
7: Mais je vais hyper bien, je suis très très heureuse d'être avec vous.
3: C'est fou, je t'ai pas vu depuis une éternité. T'as le même sourire, bronzé, parfaite. T'es parfait.
7: Oui, non mais j'habite dans le sud.
3: Raconte-moi ta vie, raconte aux gens ta vie. Je veux connaître ta vie, après on parlera de ta BD.
7: Tout le monde s'en fiche de ma vie. Non,
3: franchement.
7: Non mais je suis très contente d'avoir fait ce choix-là. Ça fait déjà 4 ans.
3: 4
7: c'est
3: ans,
7: fou,
3: ah ouais.
7: C'est fou parce que j'ai fini un peu avec toi aussi, puisqu'on a fait une dernière saison de Massive.
3: C'est surtout à cause de moi, je crois que t'as fini, on m'a pas dit.
7: De Kev et de Jarry. Ouais. Voilà, parce que je rappelle que cette équipe était complètement folle.
3: Il faut savoir, je réexplique aux gens, on a fait Massive ensemble, ouais. Où elle était
7: les en première saison.
3: Et les tournages, c'était extraordinaire. Voilà. Jarry, Kev. Toi.
7: Il y avait et Angoun, c'est pour ça qu'on s'en souvient.
3: Et Angoun.
7: Oh merde.
3: Bon, pardon, les saisons,
7: non mais je dis qu'on s'en souvient pas parce qu'effectivement elle était moins dans le game en fait quoi. Ouais. Essaye de rattraper le truc Alex.
3: Bien
7: bon,
3: sûr.
7: À

0: Il y a quel, enfin, je veux dire, ça faisait longtemps que t'avais envie d'arrêter. T'as fait mille choses depuis, mais le moment où t'es à la télé, t'as TF1 et tu dis stop, j'arrête.
1: Non, j'ai toujours dit que j'arrêterais à un moment donné, et c'était un chiffre rond, 20, c'était bien. Et honnêtement, j'avais très très envie d'une autre vie, en fait, de nouveaux challenges. La meuf te raconte n'importe quoi. 20, je trouvais que c'était le bon chiffre. Pas du tout. Non, mais voilà, et ça s'est fait comme ça. Et après, j'ai pas réfléchi des masses non plus, parce que j'avais vraiment envie du nouveau challenge aussi, tu vois, et j'avais vraiment envie de déménager dans le sud.
2: C'est surtout ça. Aujourd'hui, t'es dans le sud, t'es heureuse.
1: Oui, et j'arrive pas très loin de chez moi.
0: J'arrive comme voisin, donc
1: exactement.
0: Ça met de l'ambiance.
1: Ça met de l'ambiance. Non, mais on rigole bien.
3: Oui, une bonne fête des voisins, je pense, là-bas.
0: Bien sûr.
3: Une belle ambiance.
1: Non, mais nos voisins n'en peuvent plus, même autant de temps.
0: T'as fait mille trucs depuis, t'as eu un spectacle.
1: Oui.
0: T'as sorti des livres, et là, c'est ta première BD.
1: Oui, c'est ma première BD, mais pas pour faire une BD parce que j'en avais jamais faite, mais parce que j'avais très envie de parler de la famille recomposée.
0: Parce que c'est un sujet qui te parle, bien sûr. Alors, la nouvelle BD s'appelle 3 plus 2 égale
1: 5.
0: C'est paru le 22 mai.
1: En fait, ils ont mis 3 plus 2 parce qu'ils ont cru que les gens n'allaient pas comprendre 5. Mais la BD s'appelle 5, en fait.
2: C'est vrai qu'il y a 3 plus 2 égale 5.
1: Voilà. Aucun, t'as compris. Bon, voilà. Donc, du coup.
0: C'est chez Dargaud, c'est du sérieux.
1: Et alors, attends. Oui. C'est mon plaisir à moi. C'est que les premiers à qui j'ai envoyé le synopsis, c'est Dargaud. Dans ma jeunesse, il n'y a que des BD d'Argo qui traînaient sur la table, et en fait j'étais hyper fière qu'ils me disent oui, vraiment, je suis hyper contente, et je remercie Martin Zeller qui est l'éditeur, parce que c'est trop chouette de faire cette aventure-là avec eux.
0: Est-ce que tu vas faire le festoche d'Angoulême? Maintenant tu pars en Angoulême.
1: Non, mais écoute, je sais pas si je ferai le festoche, je crois que c'est un peu... Le Beans dans le festoche d'Angoulême.
0: Oh mince, pardon, oui, je sais juste, dès qu'on me dit BD, je dis ben Angoulême.
1: Mais j'adorerais, écoute, Angoulême c'est une référence, effectivement. Tu n'arrêtes pas de bouger quand tu parles, t'as vu, on dirait un éléphant dans un cirque.
0: J'arrive pas à rester assis, moi.
3: Et parce que t'es un peu TDAH.
0: Ouais. Non, alors tout le monde me le dit, et sachez que je vais vous dire un truc, pardon de me livrer. Fait tellement longtemps qu'on me le dit, on me fait plein de reproches à la maison, ma femme elle me fait plein de reproches. J'ai décidé de me faire diagnostiquer si je l'étais ou pas une fois pour toutes.
1: Ah ouais.
0: C'est parce qu'en fait ça va m'excuser plein de trucs, lave-vaisselle et tout. Je vous jure que c'est vrai. Parce qu'en fait, ça coïncide avec plein de reproches qu'on me fait. Je pense que je le suis, mais en fait, tout le monde dit ça maintenant. Je me fais diagnostiquer dans 15 jours.
3: Non.
0: Oui ou non, je pourrais vous dire officiellement.
1: Mais si c'est oui, tu vas pas changer grand chose. Hein.
0: Non, mais ça excuse plein de conneries à la maison.
1: Je comprends. Il est chaud.
0: Tu vois, ça va m'aider.
1: Vivement le stand-up. Hein. On veut parler un peu de cette reconversion. Quand est-ce que tu vas la faire? Nous, on a envie de te voir sur scène. Est-ce que t'as vu que Philippe Cavrière s'était lancé?
0: J'ai vu Philippe, bien sûr.
1: Bien sûr.
0: Bien sûr. Et beaucoup de succès.
1: Est-ce que les gens savent que c'est vraiment ce que tu as envie de faire au plus profond de toi? Parce que moi, je vous le dis, je suis un auditeur d'énergie, c'est un super stand-upper en devenir. D'ailleurs, ce soir, il part très vite, il va avoir un super humoriste sur scène, il a donc. Et donc, en fait, le gars ne parle que de ça H24. Et il est temps que tu y ailles.
0: Ouais, mais la peur, elle te bloque aussi.
1: Bien sûr, arrête avec ta peur.
0: Mais tu sais, tu regardes tout ce que tu dis.
1: Mais oui.
0: Et ça fait mille fois, je t'ai écrit et tout machin.
1: Oui, c'est vrai.
0: Parce que.
1: Au pire, quoi? Au pire, tu te plantes, pas très grave, les gens t'aimeront quand même. Et d'ailleurs, commun des mortels, tout le monde se plante. Enfin, je veux dire, voilà. Et en plus, je pense que tu te planteras pas. C'est là où t'es encore plus dingue, toi. Vas-y, allez. Oh.
0: J'adore.
1: On peut faire une émission sur toi?
0: Non, pas sur moi. Mais en tout cas, toi, j'adore l'audace que t'as. Et surtout de raconter le bonheur que ça t'a procuré. Parce que c'est un saut dans le vide que t'as fait.
1: Oui, mais en fait, quand t'en fais un, t'en fais 10, 15, 20. Et c'est important d'en faire dans la vie. Parce que c'est ton chemin, c'est pas celui des autres. Donc, il faut écouter son instinct. C'est cette petite voix là, intérieure, qu'on a. Moi, j'ai mis du temps à l'écouter. Honnêtement, j'ai presque 50 ans. J'ai vraiment mis du temps. Mais n'empêche que ça fait vraiment du bien. C'est libérateur. Il faut, bien sûr qu'il faut.
0: Et t'as aucun regret. Ce que j'adore, c'est qu'il n'y a pas une émission. On dit, et alors la télé? Et chaque fois, tu dis, mais pas du tout, mais jamais de la France.
1: Mais je veux pas que ce soit pris comme genre c'est horrible. Non, c'était super, c'était une aventure. La page est turning, on a turning the push. La meuf, elle a tous les accents.
3: Ça prend des cours anglais.
1: Voilà, on a turning la page, on parle anglais. Et je suis très très heureuse, oui, bien sûr. Et encore une fois, j'ai eu beaucoup de chance, mais non, je ne reviendrai jamais. J'ai l'impression d'être une vieille star des années 80. Je ne reviendrai jamais.
0: Voilà. Allez, Sheila, reste avec nous, on est sur énergie.
1: Putain, on est en roue libre, c'est horrible ici, je le sais, je le savais.
0: On écoute Camaro, Femme Like You, vous êtes sérieux?
1: Non,
0: mais attendez, vous êtes sérieux? Sur énergie, là maintenant, on écoute Camaro?
1: Mais moi j'adore!
4: Qui a fait ça?
1: Tout le monde s'ambiance, hein, tu sais, là-dessus.
0: Je suis comme un fou.
1: Ah, mais on est d'accord.
0: Mais je suis bien sûr.
1: Moi aussi, on peut chanter le début sous les gens.
2: Allez,
1: ok, vas-y.
2: On met le début, on le joue.

0: Bienvenue chez les Ringos, on est sur Énergie.
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0: Yeah. Bon, on a chanté comme des fous, j'espère que vous avez autant kiffé. On a plein de vidéos d'auditeurs, d'auditrices, merci à vous tous, vous êtes en train de nous les envoyer, en train de vous ambiancer sur Camaro, vous avez bien raison. On va reposter quelques-unes si vous êtes d'accord, on vous demande votre accord, paf paf, et on reposte. Alessandra Sublet, notre invitée du bruit pour Alessandra Sublet. Alessandra qui nous sort une BD qui s'appelle Five.
2: Avec Ludovic Danjou et Francesca Marinelli au dessin.
0: Exactement. Ouais. Voilà, ça parle notamment de famille recomposée. Mmh. Être en couple aussi avec une nouvelle personne, l'annoncer à ses enfants, quelque chose que tu as connu.
2: Ouais, bien sûr. Et donc, c'est pour ça que j'ai voulu le faire. Et une BD, parce qu'au moins tu parles aux deux, tu parles aux enfants comme tu parles aux adultes. Et les enfants se posent autant de questions. Toi, t'es dans ton délire, ton del, comme dirait ma fille.
0: Ton del.
2: Pardon, excuse-moi, tu ne finis pas les mots, donc. Ok. Et donc. c'est un concept. Et donc en fait, eux se posent vachement de questions et j'avais pas du tout les réponses. Et il y avait rien sur la famille recomposée, pas de BD, pas de livre. Et donc je me suis dit, ok, sujet sociétal important, allons-y. Si la notoriété peut servir à quelque chose, c'est aussi à ça.
0: Et c'était ton rêve de faire une BD. D'ailleurs, il y a écrit, je crois que t'as déjà prévu, c'est le tome 1, la saison 1.
2: Non, là c'est le tome 1 et on est déjà saison en train 1. D'écrire ah ouais, la saison parti, 2. Quoi. Non, mais c'est génial, tu vois. Oh, et ben, je suis très très fière d'être chez Dargaud pour ça. Donc c'est cool.
0: Elle a la Fnac, celle-là maintenant. Hein, attention, hein, c'est la carte Fnac.
2: Elle est complètement cultivisée. On a beaucoup de culturas. Hein.
0: C'est quoi le plus compliqué dans une famille recomposée? Tu l'abordes un peu dans cette BD. Je rappelle, elle est dispo, ça s'appelle Five.
2: Ouais. Ce qui est le plus difficile, c'est que donc toi, t'es dans ton délire d'ado parce que tu retombes amoureuse, tu vois, et que lui aussi. Et du coup, tu fais ah, il y a un bagage humain à côté. J'avais oublié ce sont mes enfants. Excusez-moi, j'ai plus 20 ans. Et lui aussi, il fait ah oui, moi aussi. Et donc il faut que voilà, on essaye d'avoir une harmonie. Et les enfants sont pas obligés d'aimer beau papa et belle maman. Ils sont pas obligés de ils suivent, mais
0: c'est
2: ils
0: mieux,
2: sont pas,
0: mais non, sont pas obligés.
2: Mais ils sont pas obligés.
0: Mais c'est
2: mieux. Et tu peux pas mettre dans la tête d'un enfant, il faut aimer ton beau-père ou ta belle-mère. Et d'un autre côté, quand ils le font, bah ils ont aussi des questions qui arrivent, comme si j'aime bien mon beau-papa, est-ce que ça veut dire que j'aime moins mon père? Tu comprends, c'est compliqué. Les enfants, ils passent par des montagnes russes. Déjà, ils ont vécu une séparation, donc émotionnellement, ils sont beaucoup plus mûrs. Et en plus, tu leur remets une petite couche derrière de tiens, on va refaire une famille, comme si de rien n'était. Bah non. Et c'est intéressant et c'est important pour moi de parler de ça, ouais.
0: Et c'est abordé avec humour, notamment dans la BD. Moi, je vais vous parler d'une autre famille recomposée. Est-ce que tu savais que Gilbert Montagnier a une famille recomposée?
2: Non, mais je sais quoi, c'est pas faux.
0: Gilbert a eu des enfants d'un premier mariage.
2: Oui.
0: Et en 1999, il épouse sa nouvelle compagne, Nicole.
2: Nicole,
3: ouais.
2: Nicoletta. Parce que ça va avec la musique qu'on passe depuis tout à l'heure.
0: Nicole.
2: Ok.
0: Et que s'est-il passé de fou ensuite? C'est ce que vous allez essayer de deviner.
2: Ils ont fait des enfants.
0: Ah bah ils en ont
2: adopté.
0: Non.
3: Elle a adopté les enfants de Gilbert, sa nouvelle compagne.
0: Elle aurait pu être ça, c'est pas ça. Peut-être, hein, d'ailleurs. Attendez, dans ce que vous dites, peut-être que c'est vrai. En tout cas, c'est pas ce qu'on recherche. C'est passé un truc de fou qui est public, hein, dans cette famille recomposée, Gilbert Montagnier et Nicole.
4: Drôle, quand même.
0: Insolite, si je vous en parle. Drôle, mignon en plus aussi.
2: Ah ouais,
4: mignon aussi.
2: Non, mais je vais sortir que des conneries, donc ouais. Non.
3: Je pratique un peu la sublée.
2: Après, il y a toutes les associations maintenant qui. Je ne dirai rien.
4: Mais qu'est-ce qui a pu se passer?
3: Donc, c'est un rapport avec le nombre d'enfants ou pas? On sait combien il y en a?
0: C'est
3: un
0: rapport avec les enfants.
3: Attends. Est-ce que ça c'est des choses qui arrivent. D'ailleurs, ça aurait pu t'arriver dans ta famille aussi à toi, Alessandra.
2: Dis-moi.
3: Que les enfants, ils se connaissent pas, ils se rencontrent aussi eux.
2: Bien sûr.
3: Ils peuvent ne pas s'entendre.
2: Évidemment.
3: Et ils peuvent s'entendre.
2: Ça.
3: Et donc là, il y a peut-être eu bisous.
0: C'est plus que bisous.
2: Ils sont mariés.
0: Le fils de Gilbert Montagnier a épousé la fille de Nicole, la femme de Gilbert.
2: Non, je parle à mes enfants et à mes beaux-enfants s'ils écoutent cette émission. Ce n'est pas possible, mes amours. C'est pas possible.
0: Possible. L'amour
2: mais
0: est
2: bien
0: là.
2: Sûr. Et bien tu sais que c'est la grande blague de mon mari. C'est, tu vas voir, ils ont 12, 14, 14.
0: Bien sûr.
2: Et à chaque fois, il me dit, tu vas voir, il y en a peut-être un qui va se marier avec. Je me dis, mais c'est pas drôle.
3: C'est pratique, hein. C'est la chambre d'à côté.
2: Mais c'est mignon, hein. C'est mignon quand même, c'est vrai. C'est bizarre.
5: Gilbert a déclaré, je vous jure que c'est vrai. Tout ce que je vous ai dit, il a dit, je ne l'avais pas vu venir.
3: C'est vrai.
5: C'est Gilbert Montagnier.
2: Et là, t'as la association, c'est bon.
5: Non,
2: tu l'as.
5: Je ne fais pas la blague, je te le dis. C'est lui avec humour qui a dit je ne l'avais pas vu venir.
2: Là, là.
3: Il est trop fort.
2: Après, l'amour, l'amour frappe à la porte et puis voilà, hein, c'est comme
4: ça. Ça tombe dessus.
3: Et il le dit, il sait la porte d'à côté.
6: J'ai marqué interdit de rentrer.
3: Bah ouais, mais bon, c'est une petite tête.
5: On regarde Alessandra Sublagu en direct. On parle de sa BD. On va jouer avec vous 0870 42 48. On reste en direct sur Énergie. Bougez pas.
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5: Oh, Alessandra Sublet, j'ai oublié comment on ouvre les micros. Alessandra Sublet, notre invitée, on parle de sa BD Five. Alors Five, c'est quoi? C'est 3 plus 2.
2: C'est une famille recomposée.
5: C'est chez Tarbo.
2: C'est une famille recomposée, oui, 3 plus 2, ça fait 5, ça fait 5, avec 5 i. Mais voilà, oui, et c'est super.
5: Et c'est canon, c'est disponible depuis le 22 mai, et c'est bien sûr fait aux côtés de Ludovic Danjou et Francesca Marinelli. J'ai envie de les citer, c'est bien normal.
2: Oui, c'est chouette parce que c'est une équipe, et on a un super éditeur, Martin Zeller, et je suis vraiment heureuse que ça voit le jour. Et voilà, c'est une BD qu'on appelle la double lecture, autant pour les enfants que pour les parents, pour répondre à des questions qu'on se pose quand on est en famille recomposée, avec de l'humour évidemment.
5: Et combien de temps on met à écrire une BD entre le moment où on se met à 3 et les dessins et tout?
2: Il y a deux ans que j'ai envoyé le synopsis. Après, je voulais pas écrire seule, donc je voulais trouver un co-auteur, et j'ai eu beaucoup de chance parce que Ludovic Danjou est arrivé comme ça, presque s'est posé comme ça sur ce projet, et c'était génial. Je lui ai envoyé le synopsis aussi, un premier sketch, il a réécrit un truc, j'ai dit ok super, on est parti. Et puis après, oui, il faut le temps des dessins. Donc le tome 2, ça va aller un peu plus vite parce que tu vois, l'équipe s'est mise en place. Mais oui, ça prend du temps. Oui, ça prend du temps. Non mais bon, on fait rien comme ça.
5: Hein. Ah, c'est long. Hein.
2: Pour le travail, Camille.
5: T'as arrêté la télé, je voudrais quand même savoir ce que tu regardes aujourd'hui. Qu'est-ce que t'aimes regarder à la télé?
2: Non, alors à la télévision, je regarde rien. Mais j'ai jamais été téléphage.
5: Moi non plus.
2: Non mais pour de vrai. Hein.
5: Je te jure, moi je personne ne me croit à chaque fois. Je n'avais jamais vu Danser avec les Stars avant de faire Danser avec les Stars.
2: C'est vrai,
5: jamais vu.
2: Non mais moi je te crois, et donc c'est vraiment mon cas. Et non, je lis beaucoup. Je lis comme frère, je fais le salon du livre. Non, en fait, je profite beaucoup de chez moi et de l'extérieur de chez moi.
5: Mais des séries quand même.
2: Mais des séries, oui. Ah oui.
5: Genre
2: ah, oui.
5: Une série.
2: Là, je viens de binger, c'est comme ça qu'on dit.
5: Ouais.
2: La série Rafa, qui vient de sortir sur Raphaël Nadal, c'est Netflix.
5: Ah bien sûr,
2: écoute-moi bien, il y a 4 épisodes. C'est la définition de la résilience. Allez-y, direct. Sans vous poser de questions. C'est génial.
5: Moi, j'ai un gros mental.
2: Ah, mais c'est plus un mental là, c'est la taille au-dessus. Et en fait, depuis que j'ai fait, tu sais, 2 documentaires hein, pour Netflix, j'en ai fait un avec Tony Parker, avec un Antoine Griezmann. Je suis fan des documentaires sportifs. Et donc, du coup, je les regarde tous pratiquement et j'ai adoré. J'ai adoré. Regardez-le, il est canon. Puis maintenant, en plus, ils savent faire vraiment. Enfin, c'est.
5: On va regarder ça dès ce soir.
2: Ouais.
5: Et on va écouter Bruno Mars et dans un instant, on va jouer ensemble.
2: Ouais. Tu sais que Bruno Mars, il a travaillé avec Gilbert Montagnier?
5: Restez avec nous sur Énergie. On est en direct avec Alessandra Sublet, notre invitée. Courage en voiture.
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5: Alessandra Sublet, notre invitée, on va jouer avec vous et avec elle dans un instant. 0870 42 48. Qu'est-ce que j'offre? Qu'est-ce que j'offre?
4: Une plancha.
5: Tu veux une plancha? T'as une plancha?
2: Non.
5: Tu la veux?
2: Non.
5: Allez.
4: Tu
5: même
4: veux
5: les invités en veulent pas.
2: Non.
5: Non, je peux pas.
4: Non, mais je demande à Alessandra.
5: Dans un instant. Vous voulez une autre Madeleine, Alessandra?
2: Oui.
5: Oui.
2: Mais je suis pas. Non, mais je coûte pas cher, moi. Non. Tous les produits de ça m'emmerde.
5: Alessandra, Alessandra, j'ai découvert que tu avais plein de points communs avec des stars. Tu vas devoir les deviner. L'équipe, vous pouvez l'aider, bien sûr.
2: Je sens le truc.
5: Pas du tout. Je te promets, Prumdug.
2: Ah ouais.
5: T'as des points communs, notamment, t'as un point commun avec Céline Dion.
2: Waouh. Waouh, c'est vrai.
5: Et avec Selena Gomez.
2: Tu sais que j'ai déjà reçu Céline Dion plusieurs fois dans cette
5: émission.
2: Ouais.
5: Elle est sympa.
2: Trop.
5: Et est-ce qu'avant il y a beaucoup de prépa, genre il faut que tout y ait des listes de partout
2: mais
5: dans les loges, que les loges soient à 21,
2: non,
5: tout ça.
2: Non, mais pas du tout. Pas du tout, c'est naturel et vraiment, et d'ailleurs, c'est souvent les plus grandes stars que j'ai reçues qui ont été les plus cool.
5: Mais parce que souvent, ce qu'on demande avant qu'une star arrive, c'est le management qui demande ça. La star, elle savait même pas qu'il fallait que des M&M's.
2: Bah oui.
5: Non, mais tu vois.
2: J'ai entendu ce truc-là.
5: Mais moi, j'ai vu, vraiment, j'étais stagiaire à Fun Radio. Il y a Usher qui est venu et Usher, il fallait trier des M&M's, laisser que les bleus.
2: Waouh, meilleur job de l'univers.
5: Bah, c'est pas mon job à l'année, hein.
2: Non,
5: c'est parce qu'il y a une fois. J'ai pas fait la tournée mondiale.
2: C'est parce que moi, j'adore, j'en mange pour manger des. Ah oui, non, mais c'est des gens extraordinaires et qui ont une vie extraordinaire aussi.
5: Eh ben, t'as un point commun avec Céline et Selena, t'aurais pu en parler avec elle.
2: Ok.
5: Les cordes vocales?
2: Non. Bah non, je suis nulle.
0: Non, non, t'es pas nulle, mais t'as.
2: Non, non, je sais pas du tout chanter. Mais ça me va en plus, je m'en fiche. Ah, j'adore. Mais c'est pas celle-ci la plus dingue. Tu sais, c'est celle qu'on chante toutes.
0: Mais c'est prière païenne, c'est prière païenne, ne cherchez pas.
2: C'est quoi ?
0: On fait le tour, c'est prière païenne la meilleure.
3: Bah bien sûr.
2: Voilà.
4: J'irai où tu iras.
2: J'irai où tu iras. Parce que là, prière païenne, j'ai eu un petit moment de moment
0: de. Tu peux nous mettre prière païenne, s'il te plaît.
2: Non, là, il met du temps quand même. On te demande. Tu nous mets, j'irai où tu iras.
6: Ah, j'irai où tu iras.
2: Mais oui. Ah, voilà. Et là tu fais kiffer les gens en voiture ou au travail ou à la maison.
0: Attendez, écoutez prière païenne. Pourquoi pour la part.
2: Mais bien sûr.
0: Ouais, elle est pas mal quand même.
2: Bien sûr. C'est quoi prière païenne déjà?
0: On l'a pas prière païenne.
6: Bien sûr.
2: Non, il l'a pas.
4: Mais il a pas envie de te la mettre.
0: Vous
4: il l'a pas.
0: Beaucoup, oui, mais.
2: T'as de la chance qu'on soit dans une régie. J'aurais balancé de l'eau partout. La boueur bouillante.
0: On va chercher prière païenne.
6: Je vais vous la mettre la prière païenne.
0: Bon, bah, dis donc.
4: Vous êtes mince.
0: C'est génial ça.
2: Égalité. Ouais, je suis d'accord, mais égalité quand même, parce que j'ai pas envie de te dire oui.
0: Bon, quel est ton point commun avec Céline Dion et Céline
2: Dion? Faut que je te dise.
0: Faut que je le trouve.
2: Bah, j'en sais rien. Alors, avec Céline, le nombre d'enfants?
0: Non.
2: Non.
4: Elles sont nées le même jour?
0: Non. C'est votre, ça concerne votre prénom.
2: Alexandra avec un X, moi.
0: Alexandra avec un X, ouais. Le prénom de base, Céline et Selena Gomez.
2: Eh ben, on a le même prénom?
0: Non, toutes les trois, vos parents ont choisi votre prénom avec une chanson.
2: Ah,
0: toi,
2: oui.
0: C'est ça, hein?
2: Oui, c'est Claude François.
0: Claude François, ouais. Alexandrie, Alexandra.
2: Allez, bienvenue sur Énergie dans les années
0: 90. Il devait s'enjailler les sublimes.
2: Il devait s'enjailler les années 70, je vais te dire. Ah, bah, Céline, chanson. Et Céline, alors?
0: Sache qu'elle s'appelle Céline Dion grâce à cette chanson de Hugo Frey, que ses parents adoraient.
2: Ouais, c'est moins mondaine, comme dirait ma fille.
0: Et Selena Gomez, une chanson mexicaine des années 90.
2: Qu'on connaît pas du tout, bah, tu pourrais nous mettre n'importe quoi.
0: Bah, bien sûr, on la connaîtra pas.
2: Mais nous, Bad Bunny, c'est pas grave.
0: Ça veut quand même dire que t'es passé à ça de t'appeler Alexandrie quand même. Sur le papier, ils auraient pu, tu vois. Magnolia.
2: Magnolia. Plutôt Magnolia. Allez, elle est où la petite Magno?
6: Magno.
2: Oh là là, déjà que j'ai galéré quand j'étais jeune, ado et tout. Parce que j'étais un peu garçon manqué, si je m'appelais Magnolia, je crois que là, ça finissait quoi.
0: T'as un point commun avec Daniel Radcliffe, Harry Potter.
2: Yes.
0: Et Colin Farrell, deux immenses acteurs, t'as un point commun avec eux, lequel?
2: Il est pas physique, ça, c'est sûr?
0: Non, il est pas physique.
2: Attends, est-ce que.
0: Ça parle de tournage.
2: Ah, c'est vrai? De tournage de. Bah non, t'as je vois
3: un...
2: pas.
3: T'as eu un accident? Elle a eu un accident
2: non.
3: Sur le tournage?
2: Mmh. Non.
0: Vous avez tous les trois tourné d'une certaine façon.
2: Oh, attends, mince, mais j'ai tellement fait de conneries que je vois pas. J'ai tourné où en. Rien à voir avec la Tour Eiffel?
0: Non. Vous avez déjà tourné bourré tous les trois.
2: Ah non, mais attends. Non, mais dis pas ça comme ça. Parce que... Non, attends. Je vous raconte, mais je prends une madeleine. En vrai, je bois pas d'alcool. Et c'est vrai, tous les gens qui me connaissent depuis longtemps, je bois pas... j'ai tout essayé, j'aime pas. Donc, j'ai une enzyme asiatique apparemment. Un truc qui
0: refuse. Donc, tu tiens pas l'alcool? Ouais, bien
2: donc,
0: sûr.
2: Je tiens pas du tout l'alcool. Et en fait, dans l'amour et dans le pré, ils me faisaient goûter, parce que les agriculteurs, ils sont trop sympas.
0: Bon, une agnole.
2: Eh ben, une petite agnole. Et je pouvais pas refuser. Putain, écoute-moi bien. À chaque fin de déjeuner, je pouvais pas reprendre l'interview l'après-midi. Il faut que je fasse une sieste. Ah ouais, bah t'es oui. Bourré. C'est vraiment la scène des bronzés quand même. Quoi.
0: Oui, bien
2: il
0: n'y
2: avait pas le crapaud dans la bouteille, mais tu buvais un truc, ça brûlait mon corps et puis tu fais. Oh bien, reprendre une petite.
6: Ouais, c'est ça.
0: Ben, je suis pas pouvoir, Gilbert. Je suis bourré.
2: Ça ne pas être possible.
0: Ça, c'était oui. Marrant à tourner à l'amour et dans
2: le prénom. C'était génial. Et j'étais tellement heureuse de faire le tour de France comme ça avec, avec ces gens. Et puis, c'est mon terroir, moi. Voilà, j'ai un côté ouvrier, un côté entre guillemets paysan chez moi. Donc ouais, c'était la maison.
0: T'es à la maison.
2: Non, mais c'est vrai.
0: Tu peux croquer dans la madeleine parce qu'il va falloir que tu trouves ton point commun avec Angelina Jolie et Gisèle Bündchen.
3: Oh.
0: Bündchen. Bündchen.
4: La beauté.
2: Oh.
0: Magnifique. C'est pas c'est ça, mais ça pourrait.
2: C'est deux bombasses quand même. Hein.
4: Oui.
2: Ouais. Non mais moi je fais 1m20.
0: Vous avez une passion commune.
2: Le surf,
0: le non, crochet.
4: C'est pas le surf.
2: Le non. Crochet.
0: Tu fais du crochet?
2: Non.
0: Non, une de tes grandes passions qu'on voit sur les réseaux.
2: Ah, Elles ont le brevet de pilotage?
0: Oui.
2: Non, je te crois pas.
0: T'as le brevet de pilotage aussi?
2: Non. Ouais, c'est vrai. Non, mais c'est vrai qu'elles ont le brevet de pilotage.
0: Je jure que oui, Angelina Jolie, Gisèle Bündchen ont le brevet de pilotage.
2: Non.
0: Tu pilotes vraiment toute seule?
2: Oui.
0: C'est incroyable.
2: Je sais pas, tu me connais, ça fait peur.
0: Ouais, c'est pour ça que je te le dis. Franchement, moi, je ne montrerai pas. Je te le dis, je suis honnête avec toi. Pour te connaître un petit peu, même sans l'enzyme asiatique, je te jure, là, j'y vais.
2: Arrête, je suis une fille hyper disciplinée. Mon mari a monté mes enfants, sans monter mon frère et ma soeur, mes parents.
0: Bah, super pour eux, moi, j'y vais pas.
2: Il y a 2 ans, j'ai des potes qui m'ont dit waouh, on est à la bourre, t'es à Cannes. Est-ce que tu peux nous emmener en Corse? Je les ai emmenés en Corse.
0: Mais vraiment, mais donc t'as combien d'heures de vol?
2: Ben, je sais pas combien, mais j'en ai déjà pas mal. Non, mais ils me croient pas.
0: Mais je te crois, je sais que c'est vrai.
2: Fait tout, ouais. Mais c'est extraordinaire.
0: Donc là, maintenant, t'as le droit de prendre un avion toute seule.
2: Je vais au club. J'ai pas mon avion. Je peux prendre différents avions.
0: Mais
2: je vais au club et ouais. Salut, je me casse. Je vais voir Moustier Sainte-Marie.
0: Ce serait mon rêve de faire.
3: Moi aussi. Ouais. Absolu.
2: Mais la théorie, c'est du boulot.
0: C'est du boulot. Rebecca, faudrait que j'arrête la télé pour me consacrer au pilotage.
2: Si tu veux rejoindre le club.
0: Rebecca est avec nous, ça va Reb?
7: Ça va et toi?
0: Ça va très bien. Rebecca, on va jouer avec Alessandra Sublet aux
2: Salut,
0: deux
2: Rebecca.
0: Vérités, un mytho.
7: Salut. Au quoi?
0: Deux vérités, un mytho. Alessandra nous a préparé 3 infos. 2 sont vraies, 1 est fausse. Et avec l'équipe, on va essayer de deviner la fausse. Alessandra, on écoute tes 3 anecdotes.
2: Ah, c'est moi qui l'ai dit?
0: Ah bah oui, ah bah, je les connais pas moi.
2: Ah. Alors, la première. Allez.
0: Attends, on est sur une madeleine.
2: Attends, non, pas du tout. Je veux relire parce que j'avais fait le texte correctement. Attends, Rebecca, parce que je suis à 2 de temps.
7: Donc, je fais confiance, hein. Je compte sur vous.
2: Ok, la pression. Alors, première info, attention, on y va. T'es prête? Tout son autrement. Alors, pardon. J'ai été arrêtée aux États-Unis, mis en garde à vue, et on m'a remis dans l'avion pour la France avec 3 ans d'interdiction de territoire sur le sol américain.
0: Waouh, okay. Interdiction, alors attends.
2: J'étais aux États-Unis. J'ai fini en garde à vue. On m'a viré du territoire. On m'a remis dans l'avion direct et j'ai été interdit.
0: Donc t'as été expulsée des États-Unis.
2: Expulsée des États-Unis et j'ai été interdit de territoire pendant 3 ans. C'est bon, Rebecca? La deuxième. J'avance?
0: Ah, vas-y, je t'en prie.
2: J'étais géo-voile au club Méditerranée et j'ai perdu des vacanciers sur un petit catamaran qui n'ont jamais su revenir à l'hôtel malgré mes consignes.
0: Quand on ménageait au Cameroun, hein, ils sont finis.
2: Non,
0: du coup, ils ont vu une terre, ils n'ont jamais pu revenir.
2: Et la troisième, je me suis mariée à Las Vegas, c'était mon 2e mariage. Et l'officiant de mariage, le wedding officiant, en fait, en anglais, c'était le neveu d'Elvis Presley.
0: Ah, mais et qui lui ressemblait ou pas?
2: Et il lui ressemblait.
0: Il
2: non,
0: avait
2: franchement,
0: le fameux truc de Las Vegas.
2: Non, il avait mis un peu des accessoires.
0: Ouais.
2: Mais non, mais et ça me paraissait tellement dérisoire. Et le gars, je l'ai pas cru. Il m'a montré ses papiers. Véridique, il avait une photo. Non, mais sincèrement, photo de famille et tout. Et je te jure que c'est vrai.
0: Ah, ce serait fou que le neveu d'Elvis Presley soit devenu faux Elvis Presley.
2: Bah, tout est possible, mon gars. Dans les 3 que je t'ai donné, j'ai envie de te dire.
8: Attends.
2: Alors, Rebecca.
0: Il nous manque des infos quand même.
2: Non, vas-y, là, vas-y.
0: Ce serait US, on l'aurait su si Alessandra Sublet était interdite de territoire aux USA, on l'aurait su. Est-ce qu'on peut connaître la raison de cette garde à vue?
2: Moi, j'avais une fausse carte de sécurité sociale qui me permettait de pouvoir encaisser mes chèques chaque fin de mois.
0: Oh, bah.
2: Et donc, du coup, je me suis fait virer pour de vrai. Ou pour de faux.
0: Moi, le catamaran, j'y crois.
7: Non.
0: Ouais, le catamaran, j'y crois. Des gens, ça marche, je pense. Quel plus dangereux, hein, de tout.
2: Oui, c'est ça. Nous, on est là.
0: Et deux secondes avant, elle te dit, mais monte avec moi en avion. En bateau, elle a perdu des gaz, si c'est vrai. Après, elle te dit, mais monte en avion. C'est alors assez.
2: La différence, j'ai mon brevet de pilotage pour de vrai, et la différence, c'est que j'avais pas mon brevet de voile. Donc, c'était compliqué d'expliquer aux gens comment faire sur le petit Hobby 4.
0: Moi, j'ai Elvis, j'ai aucune idée. Faut qu'on aide Rebecca.
7: Le premier, il est quand même énorme. Hein. C'est gros quand même.
0: Surtout, Reb, il faut que tu fasses ton choix à toi, puisqu'on joue quand même pour une. Quoi d'ailleurs?
8: On sait pas pourquoi.
0: Une Switch 2 ou quoi?
7: Ouh là là, oui, je veux.
0: Bon, Switch 2.
7: Ah ouais, ce serait super.
0: Mais là, on peut pas t'aider. Moi, je te le dis comme ça, pareil, je dirais. Soit Elvis, soit les US, je dirais les US peut-être comme toi, mais j'en ai aucune idée. Rémi, tu dirais quoi? Laquelle est la fausse? Je rappelle, on recherche la fausse.
3: Moi, je dirais.
2: Et il sait pas, Camille, pour de coup, même si on se connaît, je sais que
0: je
2: pas.
0: Connais aucune des trois. Ouais.
3: Moi, je dirais les 3 sont folles. Je la sens bien, les States et le catamaran, je le vois, le truc.
8: Ah ouais?
0: Non, moi, le cata, j'y crois.
3: Ah oui, moi aussi.
0: Parce que je connais un peu l'Est, ça me paraît dans sa DA.
2: Ça paraît logique.
0: Ça paraît vraiment.
2: Ah, c'est grave, quand
0: pour
2: même.
0: Elle, c'est un mardi après-midi. Pour nous c'est ouf, pour elle c'est vraiment un mardi après-midi. Ben, j'ai perdu 6 gars.
7: J'irai la une.
0: Toi tu dirais la une et toi?
8: Moi je dirais Elvis.
0: Elvis, waouh, on est à 2-2.
3: Ouais.
0: Ben, écoute, tu fais ton choix les US. Je vais commencer par celle que personne n'a choisi. Donc ça veut dire que tout le monde pense qu'elle est vraie. Est-ce que oui ou non t'as perdu des gars en bateau quand t'étais joué au club?
2: Ouais.
8: C'était sûr.
2: Ils étaient quatre. C'était une petite famille hyper sympa norvégienne. Et en fait, ils m'ont demandé de leur expliquer comment marchait le Hobby 4. Déjà, j'ai fait « Oh, waouh, I don't know, really, enfin, I mean, with the wind, maybe here. » Et ils sont partis, les gars. Je leur ai dit « Surtout pas on the right. » Et ils sont partis on the right on the avec right. les courants. Et on les a pas vus revenir. Et c'est à la fin de l'après-midi, j'ai fait « Waouh, il nous manque un kata. » Il y a le chef d'espoir qui me dit « Bah, Alessandra, t'es responsable, il est où le kata ?» Et je fais « Waouh, les Norvégiens. » Et ouais, ils étaient partis loin en fait avec le courant et ils ont jamais pu arriver à repartir dans l'autre sens. C'était en Turquie. Et ouais, on est allé les chercher. Non mais c'était chaud. Hein. Et à ce moment, le père de famille m'a défoncé. Mais comme j'étais avec le chef des sports, ils ont rien dit.
5: Oh bah voilà.
2: Voilà.
5: Bah
2: alors, voilà. Comme ça, bah alors, tu rentres.
3: Qu'est-ce que tu vas faire? Tu vas me virer?
6: Oui. Qu'est-ce que tu vas faire?
3: Aucune chance. Je suis avec Rodrigo. Je suis la dame de Rodrigo.
6: Ouais, oui, moi.
3: Je suis la première dame ici sur cette plage. Ok, très bien, c'est la bonne. Maintenant, on a choisi les US, donc je vais te demander, est-ce que, oui ou non, les USA sont un mytho? Est-ce que tu ne t'es jamais fait expulser des USA?
2: Et si, je me suis fait expulser des États-Unis.
8: Oh non.
3: Et ouais.
2: Oh, non. Oh, Rebecca, je suis désolée.
7: Ah, mais t'as une vie de fou.
2: Non, mais j'ai une vie de débile. Ça, c'est pas nouveau pour ceux qui me connaissent. J'arrive à faire des trucs super maintenant, mais alors bon là, je suis tellement désolée.
7: Ah
2: oui,
7: ouais,
2: bah j'habitais à New York, j'avais pas de papier et en fait la seule façon de sortir du territoire sans me faire choper, parce que j'habitais vraiment aux États-Unis, c'était de pouvoir encaisser ces chèques pour avoir du cash avec une fausse carte de sécurité sociale. Il y a beaucoup de Français qui le faisaient par ailleurs, je n'étais pas seule, sauf que la couillonne, la carte de sécu est tombée au moment où j'arrive à la douane et le gars la ramasse.
3: Et je t'ai fait gauler,
2: j'ai fait guérite et je suis restée 12 heures. Ils m'ont remis dans l'avion et ils ont fait It's forbidden for 3 years. J'ai fait You mean 3 hours? No, 3 years. Bah, je lui ai dit, mais j'ai toutes mes affaires, moi. Là, il faut que je fasse ma valise.
3: Et pendant 3 ans?
2: Ah bah pendant 3 ans, et à chaque fois que j'y vais, c'est la tanasse, tu peux demander à mes potes, on est allé à Las Vegas, je me suis fait un kiff pour aller voir U2 il y a 2 ans ou l'année dernière.
3: Dans la sphère là, ouais.
2: Dans la sphère. Ah, oh, j'ai repassé 2 heures à la douane et tout. Mon mari,
8: il dit ça, ça
2: bah,
8: oui.
2: Bah bien sûr. So you come for what? You come back when? Je fais, ah, ça va, c'est bon, allez.
3: Non, ouais. Parce qu'ils te recherchaient pour la carte vitale ou pour avoir perdu des Finlandais sur le Qatar.
2: J'en ai chialé, c'était horrible, je t'assure, horrible. Voilà. Je me suis mariée à Las Vegas, mais pas avec le neveu d'Elvis.
3: Pas avec le neveu d'Elvis.
2: Il n'a pas de frères et sœurs. Il a perdu un jumeau à la naissance, donc en fait, il ne peut pas prendre neveu.
3: Voilà. Ah, mais oui, il y a un indice. Donc, Rebecca, ça veut dire que malheureusement, tu retenteras ta chance demain. Là, c'est perdu vraiment.
2: Je suis désolée.
3: À cause d'Alessandra Sublet.
2: Non. Ah, ouais,
8: non. Vraiment.
2: Non, on peut pas au moins lui envoyer la BD.
3: Ah, on peut lui envoyer la BD et une plancha.
2: Et une plancha. Allez, s'il te plaît.
8: La plancha,
2: c'est cool. Moi, j'en ai pas besoin. Tu voulais me l'offrir.
5: Ouais, non, mais toute personne
2: en
5: a vraiment besoin.
2: Ça pue, ça fait tout le monde.
3: Non, mais. On t'envoie une plancha et une BD.
2: Ouais, merci.
7: Bon, merci. Merci beaucoup.
5: Ça n'a aucun lien, les deux, t'as bien compris. Hein.
7: Oui, ben non.
2: Tu ne brûles pas la BD dans la plancha.
5: Bien sûr, ça n'a aucun sens.
7: Non, vous inquiétez pas. Vous inquiétez pas, merci beaucoup.
3: Rebecca, je te fais un gros bisou. Vraiment, si t'as une personne à détester, c'est Alessandra.
2: Non,
3: c'est vraiment
2: cool.
3: Qui a été une trop bonne mytho. Ouais. Alessandra, merci d'être venue me voir. J'étais tellement heureux de t'avoir.
2: Merci.
3: 3 plus 2, ça fait combien?
2: 5.
3: Ça fait 5, tout simplement. La série est chez Dargo. Elle est sortie depuis le 22 mai. Allez acheter ça sur les familles recomposées. Ouais. Vous êtes des enfants, ça les fera rire. Vous êtes des parents, ça vous fera rire.
2: Exact. Vous répondrez à certaines de vos questions et de vos interrogations. Merci, c'était vraiment top.
3: C'est trop cool de t'avoir. Belle soirée, tout le monde sur Énergie. Vous voulez savoir qui on a comme invité? Me demandait Alessandra. Demande
2: ouais, demain.
3: Manu Payet et Marie-Julie Bop.
2: Marie-Julie Bop,
3: excuse-moi.
2: Super actrice.
3: Mercredi, Hakim Jemili, Benjamin Tranier.
2: Seront
3: nos invités. Jeudi, Xavier Lacaille. Vendredi, Maxence. Et lundi, This Is.
5: Ouais, ça
3: sera
5: fait...
3: avec nous dans une semaine.
2: Cool. C'est
3: du monde hein, qui passe.
2: Cool.
3: Merci à toi d'être venu.
2: Merci. Et bonne soirée à tous.
3: J'arrive pas à te laisser.
2: Salut, c'est un truc de daronne de 50 ans. Bonne soirée à tous. Hein.
5: Des gros bisous, tout le monde. On laisse la place à Charlie. Salut, à demain. Ciao.
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2: Merci à tous d'être là. Comment va Oriane?
3: Trop bien.
2: Comment va Rémi?
4: Oh là là.
2: Comment va l'équipe?
5: Super.
4: Oh wow.
6: Qu'est-ce qui se passe?
3: Il dit le micro était loin.
6: Manon, qu'est-ce qui arrive?
3: Oui, c'est mon surnom, Nanou.
2: Alors, Anna Serena. Alors, ça a été Anna. Puis après, c'est devenu Anna Serena. Après, oui. Ça a été Anna Serena Mariani. Après, ça a été Anna Serena Mariani de la cellule fact-checking. Vous l'entendez souvent. Et Anna, maintenant, nous apprend, là, à limite fin de saison, que son surnom, c'est
3: Nanou.
2: Mais pourquoi ouais. Nanou
3: Anna, Nana, Nanou.
2: Ouais. Oh, ça marche, c'est cool.
3: Ouais. Mais ce qui est fou, c'est qu'il n'y a pas un seul membre de cette équipe qui t'a déjà appelé Nanou. Non, parce qu'apparemment, il y a beaucoup de personnes, leurs grands-parents s'appellent Nanou en surnom et donc ça leur fout un peu l'angoisse.
2: Ah, tu vois? Et si je peux me permettre, pourquoi tu te mets sur la pointe des pieds? Pourquoi tu baisses pas plutôt ton micro?
3: Ça, c'est Nanou. Typiquement Nanou.
2: Nanou, elle est comme ça. C'est vrai qu'il ne se règle pas, jamais vu ça de ma vie. Et en fait, bon, tout le monde va bien?
4: Ouais, ouais.
2: Alors attention, hier on a fait un peu le tour du bureau, j'ai vu qu'il y avait des choses qui avaient disparu, les gars.
3: Ah,
6: ah oui, t'es passé.
2: Ah bon, quoi donc?
6: Ah, il a vu.
2: Mes Lego.
6: Mmh. Ah ouais?
2: Mes Lego ont disparu. Mmh. Vous savez ce qui est à moi est à vous?
6: Oui.
2: Sauf
6: les Lego.
2: Tout. Mais je voudrais quand même que vous me brainstormiez avant. J'ai la chance que Lego m'a envoyé des beaux Lego. Je les avais mis dans le bureau et je vois que l'équipe s'est servie. J'aimerais juste savoir qui est-ce. Vous auriez pu au moins me prévenir et me dire: Camille, on est en train de faire une OPA agressive sur tes Lego et désormais ils ne sont plus à toi. C'est ok l'équipe. Attendez, safe place, je suis ok avec ça. Quand même, mettez un petit WhatsApp en mode: gars, on a filé, j'avais une Ferrari, une Ford. Il n'y a plus de Ferrari, plus de Ford.
3: On te les a offert il y a une éternité, tu les avais toujours pas rapportés chez toi?
2: J'ai toujours pas rapporté parce que mon fils il a que 4 ans. Quand on fait un Lego, après c'est que de la frustration parce qu'il veut pas vraiment jouer avec, parce qu'à un moment donné c'est pas fait pour. Et donc il est trop petit pour regarder un truc joli et ne pas jouer avec.
3: Donc
2: c'est soit il le défonce en 24 heures, soit je lui crée une frustration de fou. Ben, donc j'ai arrêté 2 secondes les Lego, le temps qu'ils grandissent, ou alors je le rends des lui ou les Lego. Qu'est-ce que je fais?
3: Tu vas rendre les Lego, bien sûr.
2: J'ai longtemps hésité, mais c'est le choix que j'ai fait. Notre producteur, qu'est-ce qu'il en dit, Johan?
7: Moi, vivant, je ne dénoncerai jamais qui a pris tes Lego. Mais il y a une personne qui est là et l'autre qui est pas là.
2: Oh là là!
3: Ah, c'est qu'il
2: a dit. Je suis très fort en body, tu sais, quand tu regardes les gens, tu sais un peu de quoi. Il a dit la première personne qui est là, il a regardé Anna. Le vol, attendez, n'accepte pas le vol. Le don, je vous le donne. Mais le vol, je suis sûr et certain, Anna, c'est pas toi. Nanou, t'as pas pu me faire ça.
3: Si, j'ai fait ça.
4: Oh non.
2: Il n'y a qu'une personne que j'estime, en qui j'ai confiance dans cette équipe, et c'est bien toi. Tu ne peux pas me faire ça, Nanou.
3: J'ai fait ça parce que mon copain Claude,
2: L'intelligence artificielle, elle n'a pas fait le concert. Elle croit que l'ordinateur est ton mec. Je vous expliquerai quoi. Il sait tout sur tout, mais c'est incroyable. Je lui mets un tableur Excel, il me le résume en une minute. Mais Claude, il est intelligent.
3: Pas très affectueux, mais très intelligent. Non, alors, il adore les voitures.
2: Et qui est très beau, hein, Claude.
4: Ah ouais,
2: merci. Très, très beau. Il a voilà, l'âge de son père, mais en tout cas.
3: Ils s'entendent hyper bien.
2: Ils s'entendent bien. Alors, Claude, Claude a récupéré. Quoi?
3: Ouais.
2: Mais pourquoi?
3: Ben, il adore les voitures. Et quelqu'un avait shotgunné en premier la Ferrari, donc je n'ai pas pu la prendre.
2: Donc la Ferrari, je fais simple, regardez mon regard, c'est Julia.
3: Non, Julia, elle n'est pas du tout du genre qui fait standard. Les Lego. Non, je m'en fous des voitures.
2: Ouais, mais tu t'en fous, mais t'es une tête de voleuse. Même si tu t'en fous des voitures et des Lego, t'as une tête à avoir volé un truc tout le temps, toi.
3: Je te jure que non.
2: C'est pas toi?
3: Non, c'est pas moi.
2: C'est qui? C'est Jeanne?
3: C'est un OG.
2: La Havraise?
7: Ouais. Oh. Elle est même pas là. Je te propose de l'appeler.
2: On l'appelle en direct?
7: Ouais.
2: On l'a?
7: Ouais.
2: Pardon, on est en train de régler le petit problème de l'équipe.
7: Ouais. Ah mais c'est bien, faut régler ses comptes en
2: fait. Non, bah attends,
7: ça se fait pas.
2: Puis ça vaut un petit billet, hein. Ah, t'es en direct sur. Bah j'ai Énergie, bah tu travailles sur Énergie et t'es en direct à la radio. Et comment ça va, Jeanne?
8: Ça va, merci. Oui, je suis au Havre, ouais.
2: Est-ce que je pourrais savoir comment ça se fait que tu avais volé ma Ferrari?
8: Alors, en fait, en tant que personne hyper, hyper honnête, au début, je voulais demander de prendre ta Ferrari, mais après, je me suis dit, si je demande.
2: Attends, excusez-moi. Parce que si les gens zappent en Lego, hein, la Ferrari. Oui. Les gens qui zappent là, ils disent, mec, il aime bien son équipe, le gars, il Ferrari, pas dingue. Pas dingue comme annonce. On parle bien dans Lego, hein.
3: Oui.
8: Oui. Et donc, je me suis dit que bah, si je te demandais, t'allais t'en rappeler, donc t'allais repartir avec, donc du coup, je me suis servi.
3: C'est encore pire comme justification. Si j'allais te demander, j'allais te rappeler que tu possédais la Ferrari.
2: C'est pour toi ou pour ton mec?
8: Ah, c'est pour moi. Ah non, pour moi.
2: Déjà, ça passe un peu mieux. Parce que moi, me récupérer mes trucs pour les filer au vieux Claude. À Claudio les dentés, ça c'est non.
4: On parle quand même, pardon Camille, de mettre de l'huile sur le feu. Mais on parle de vol, là. On est en train de parler de vol. Hein.
2: C'est du vol. Ben, merci de mettre de l'huile sur le feu, mais c'est vrai.
4: Mais c'est du vol. Hein, c'est
2: Jeanne, t'es en train de bosser, t'es au Havre?
8: Ouais, ça bosse dur, là. Vraiment, waouh.
2: Il fait quel temps, là, au Havre?
4: Qu'est-ce qui se passe? Parce que je vois que tout le monde fait une tête. Qu'est-ce qu'elle fait?
2: T'es où vraiment?
8: Je suis en télétravail. J'ai un tas de nomade de Roland-Garros, j'avoue. Je suis à Roland-Garros.
2: Attends, excuse-moi.
8: Désolée.
3: Mais elle est pas au Havre.
2: Mais attendez, j'ai la seule équipe qui est à 16h pendant l'émission. Elle est à Roland-Garros. Non, mais c'est une blague ou pas?
8: Non, c'est ma fin de saison, hein, tu sais.
3: Ouais. Jeanne, il y a des nocturnes. C'est-à-dire que t'avais le choix dans tous les horaires.
2: Mais on n'a pas le choix, c'est 6 heures de travail, y a pas le choix. Vous êtes là à 16h, mais qui fait ça de... Vous avez le choix, toi, t'es le matin. Mais non, on est sur une journée de travail.
8: Désolé.
2: Une journée
8: double
2: de travail.
8: Désolé.
2: Bah, attendez, on s'est dit, heure de travail, c'est midi, 20h, 19h.
7: Moi, j'ai un tournoi de pétanque là à 16h30.
2: Mais qu'est-ce que vous me faites? Non, mais Jeanne, t'es vraiment Roland-Garros?
8: Oui.
2: Je reprends la Ferrari. Je reprends immédiatement la Ferrari.
4: Bien sûr.
2: Non, mais faites le tour des radios. J'ai la seule équipe qui, en direct, on dit bah, désolé, faut que je te laisse parce qu'il va servir Joko. Mais c'est fou de faire ça.
8: Ah, oui. Mais Roland Garros, c'est égal vacances. Hein. Tu sais ce que ça veut dire aussi dans la tête des gens. Bah voilà.
2: Eh ben, je retire. Et regarde, Julia, elle est là devant son standard dans l'ombre. Ouais. Dans l'ombre, elle est là dans un truc, c'est tamisé. C'est triste l'endroit où
4: un
2: elle
4: peu,
2: est. Il y a un vieux Dyson Ventilo, mais tu sens qu'il a le typhus. Tu sens qu'il recrache. Tu vois, il en peut plus. C'est déjà depuis.
4: Bah là, l'air qui recrache, c'est de l'air de 87.
2: Mais c'est l'air, il recrache l'air de WF. Il a aspiré depuis 16, depuis 12 heures là, et il est en train de recracher, on peut plus. Et elle est là. Et elle, je l'accuse de voleuse, alors que je me fais voler ma Ferrari par l'autre qui a Roland Garros avec son mec. On est où là?
8: Mais j'ai eu l'accord de Johan. J'ai demandé à Johan, le producteur, il m'a dit vas-y, fonce, fais-toi plaisir.
3: Vas-y, on en a plus rien à foutre. Il a dit qu'il est
7: Donc, évidemment, c'est compensé.
2: C'est compensé par des chouquettes. Donc, bah, elle a pu partir. Jeanne, évidemment, tu connais la sentence. T'es morte à mes yeux. Je t'embrasse. Bisous. Non, mais je me fais. Non, mais vous rendez compte de ce qui se passe?
4: Non, là, c'est assez.
2: Je voyais l'équipe en plus. Je voyais tout le monde. Non. Et Roland Garros.
3: Mais on n'entendait même pas les balles.
2: C'est fou, ça.
4: Mais non, mais attends, quoi. T'as parlé de tes Lego, pardon, Cam. J'ai une petite question. Quid de mon saucisson ardéchois? On a des nouvelles? Il a été bouffé?
7: Ouais, il était super bon. Il est, ça sera compensé également.
2: Ouais. C'est fou, hein. C'est fou. Bon, bienvenue sur Énergie. Vous l'avez compris, l'équipe est à Roland-Garros. Moi, faut que je me dépêche. J'ai un squash à 17h30. Donc, faut tout faire avant 17h30. Allez, puis après, vous vous débrouillez. Bah non, on est en direct avec vous jusqu'à quelle heure, Thibaut?
7: Jusqu'à 19h.
2: Toi, t'es ma perle.
7: Mais c'est toi, ma petite.
2: Toi, tu vas regarder tous les jours. Il est content d'être là. Il est là, Roland-Garros ou pas, c'est les vrai, copains. On est là avec vous. C'est la meilleure nouvelle, franchement, de savoir qu'on est là encore 3 heures à vos côtés en direct avec un invité que j'adore. Je vous en parle dans un instant. Le temps d'écouter The Second Voice. Très belle après-midi. Soyez prudents en voiture et on va vous changer les idées jusqu'à 19h. Bisous la France.
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2: Ah, j'ai des cadeaux à vous offrir. Vous pensez que j'ai pas de cadeaux? J'ai des cadeaux géniaux à vous offrir ce soir. Apple Watch, Nintendo Switch 2.
7: Et
2: on l'a mis ou pas? Oui, aujourd'hui.
3: T'as fini en l'air, il manque un truc.
2: Plancha. Allez. La plancha. Dit plancha, idéal pour l'été, ça c'est super. Vous régaler.
3: C'est pas pour tout le monde.
2: Plateau de grillade, faudrait pas faire des grillades avec du Switch 2, tu vois.
3: Et si vous mangez pas de viande, vous y mettez du champignon, c'est bon.
4: Vous mettez de la courgette, des poivrons, des aubergines, anti-adhésif de 1500 watts, il y a une pince pour retourner la barbaque. Qu'est-ce que vous les puces?
2: Merci Alexandre Devoise. Marie, vous en avez une à la maison, hein, je crois. Hein,
3: exactement. Ce week-end avec mes enfants, nous avons même fait de la lotte. De la lotte.
2: Inscrivez-vous, il y a un numéro, il est gratuit, Maryse. Hein.
3: Oui, 0800 70 42 48. Excusez-moi, j'en perds mes moyens.
2: Il n'y a pas de problème. Donc, n'hésitez pas, voilà, un cadeau que vous voulez gagner. Et alors, un invité, mais je suis heureux. Maxence est notre invité ce soir.
3: Ouais.
2: Ça va être beau, ça va être un petit moment suspendu comme ça. Il va chanter en live, c'est mon morceau préféré du moment, je l'adore. Ouais, il va passer un moment avec nous et puis surtout, il va chanter ce morceau en live que j'adore et j'espère que vous aussi vous allez adorer. Un peu
4: suspendu.
2: Ouais, c'est beau, tu vois. Ça arrive dans un instant sur Énergie, reste avec nous.
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2: Bienvenue à tous, merci d'être là sur Énergie avec nous. On est en direct, bien sûr, avec toute l'équipe. On part dans le Tarn.
7: Ah, ah cool.
2: Oui. Ouais. Gauthier de Ginet, habitant de Castres, a eu une belle idée. Fin mars, il a lancé l'appli Pet Meter, qui permet à votre animal de compagnie d'en rencontrer d'autres pour se sociabiliser.
3: Ah, c'est cool.
2: La différence avec l'appli de Gauthier, c'est qu'elle concerne toutes sortes d'animaux. En gros, des chats, des chiens. Il a ouvert aussi l'appli aux chevaux, aux reptiles, aux lapins. T'as un petit lapin pitou, t'as envie qu'il rencontre une lapine.
9: Ah oui.
3: Mais c'est cool, parce que si t'es propriétaire d'un lapin, il y a peu de gens dans ton entourage que ça intéresse vraiment, finalement, comme sujet. Donc les propriétaires de lapins entre eux vont s'intéresser mutuellement.
2: Ça peut matcher.
3: Ouais.
2: Puis même, attends, et d'ailleurs, comment on est rétrograde comme ça? Un lapin qui a envie aussi de rencontrer un chat?
3: Bien sûr.
9: Ouais, bon.
3: Pourquoi pas? Un couple mixte.
2: On est qui pour dire quoi? Bah voilà.
9: C'est vrai.
7: Après, je te cache pas qu'un lapin avec un Doberman, ça fera pas un truc de
9: ça va être la même après-midi.
2: Vous voyez, tu vois, c'est ça ton problème.
9: Oui.
2: C'est à cause de mecs comme toi que les filles ne vont plus. ne vont plus sur des applis de rencontre. Parce que, regarde, toi, tout de suite, c'est pour. Ça peut aussi être amical et tranquille et passer un bon moment entre un lapin et un Doberman.
7: Oui, mais je dis juste qu'un Doberman, quand il voit un lapin, c'est pas le même après-midi pour lui.
3: Peut-être qu'il a envie de parler, peut-être ça peut être purement platonique.
2: S'il tombe sur un lapin psychologue, il n'y a pas de souci. Si deux animaux matchent, les propriétaires peuvent ensuite se donner rendez-vous pour une vraie rencontre, une promenade.
3: Sympa.
7: Ah oui, d'accord, j'ai compris. La douille. C'est qu'en fait, c'est une appli de rencontre pour les animaux, mais qui permet aux maîtres de se rencontrer par le biais des animaux malinx.
2: Mais si, c'est sûr. C'est ça.
7: Faut vraiment que tu te rabiboches avec ta chérie. Là, il est temps. Il est temps vraiment, parce que là, ça fait trop longtemps que tu es sur ce canapé.
2: Peut-être.
7: C'est mal au dos.
2: Jérémy Frérot, c'était notre invité la semaine dernière. Il a retrouvé son portefeuille ou pas?
9: Toujours pas.
2: Toujours pas. Bah non, ça y est, c'est perdu. Ouais, ça y est. Il est venu, il venait de le perdre. Bon, bah voilà, il l'a pas retrouvé. Qu'est-ce que tu as rendu à Miloy?
3: Faut tout refaire là. Faut passer à autre chose.
9: La carte, elle marche encore en son contact.
2: On l'embrasse fort. Il doit être en train d'appeler AXA pour refaire les papiers d'assurance, la carte vitale et tout. Bisous, Jérémy. On écoute Frérot tout de suite en direct.
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2: Salut tout le monde, on est sur Énergie, on ouvre la boîte à Malice jusqu'à 19h tous ensemble. Salut les loustiques.
3: Salut Camille.
2: Oriane est avec nous, c'est pas la dernière, un sacré zébulon.
3: C'est vrai, coucou.
2: Et préparez vos zygomatiques parce que Rémi est là aussi et il a plein d'intents dans son sac.
10: Carrément, je suis complètement dingo.
2: Et Thibaut Manette, attention, j'espère que t'as enlevé tes moufles.
11: Je suis là les zozos, mais là j'ai encore mes moufles.
2: On se prend la poire jusqu'à 19h tous ensemble.
11: Yes.
2: Attention à un rythme effréné. Puisque les séquences vont s'enchaîner à toute berzingue.
11: Ah oui.
2: Le rythme est fou et tout le monde est là. Des infos cocasses vont arriver et également insolites et inattendues et surprenantes. Avant ça, la musique arrivera aussi. Et là, attention, parce qu'on va également vous bourlinguer et vous surprendre. Florida avec David Guetta.
11: En tout cas, nous, on pète le feu, quoi. C'est...
2: Voilà encore un morceau qui pulse. Ça donne vraiment une niaque à toute épreuve sur la bande FM. Vous ne trouverez pas mieux à l'heure actuelle. C'est les loustiques. La bande de loustiques est là, comme tous les après-midi, 16h, 19h. Thibaut, salut.
12: Salut.
2: Salut Thibaut, comment vas-tu?
12: Bah, ça va bien, merci, et vous?
2: Ça va trop bien. On est trop dans une ambiance de face ici. Et tu vas voir, on ne laisse rien passer. Thibaut, donne-moi une info sur toi et je vais improviser. Tu fais quoi dans la vie?
12: Je bosse dans un laser game.
2: Un laser game? Eh ben, peut-être attention au laser de Darth Vader.
3: Oh, c'est génial.
2: Ah ouais, là, carrément. Et t'habites où?
12: J'habite en Haute-Savoie.
2: Où ça? Thonon-les-Bains? Ah bah, je préfère les douches. Quand, je te rappellerai quand t'habiteras à Thonon-les-Douches. Allez, on devient. Thibaut, je suis content de t'avoir. Ça va ou quoi?
12: Bah ouais, nickel.
2: Thibaut, on reçoit quelqu'un que j'adore. Vous l'avez peut-être vu dans Incroyable Talent. Il fait Incroyable Talent il y a longtemps.
3: Ah bon?
2: Personne en tant que youtubeur, il est comédien aussi, il s'appelle Maxence. Et il a sorti un EP avec que des chansons comme ça à 12 piano voix.
13: Passe par la fenêtre,
2: c'est un peu mon cadeau, quoi. Ouais, merci à l'équipe de l'avoir calé. Merci à Maxence de venir. Je suis trop content. On finira l'émission avec lui. On va bien se marrer aussi. Il est très drôle. Tout va bien se passer. 0870 42 48, c'est le numéro pour nous joindre. Thibaut, tu confirmes, hein?
12: Oui, c'est ça.
2: T'es tombé sur la Julia?
12: Sur Julia, ouais.
2: Et ça raconte la Julia?
12: Eh ben, elle voulait te voler tes Lego, mais c'était trop tard.
2: Bah, bien sûr, mais c'est le reste de l'équipe m'a volé tous mes Lego. Tout disparaît dans le bureau. Dans un instant, il y aura les infos pour Brio dîner de ce soir. Quel est le thème, Julia? Au standard?
3: Les Lego.
2: C'est fou de décrocher comme ça. Roland Garros.
3: Ah ouais, bah ouais. J'étais au téléphone.
2: Le thème, c'est Roland Garros.
3: Oui.
2: Ah tiens, d'ailleurs, on a une de nos personnes de l'équipe qui a Roland Garros. On l'a au téléphone. C'est Jeanne. T'es là, Jeanne?
13: Oh oui, je suis là. Pas longtemps, mais je suis là.
2: Jeanne, tu ressors du cours à chaque fois pour téléphoner, c'est ça?
13: Oui, c'est ça.
2: Alors Jeanne, tu vas plus avoir besoin de parler. Tu rentres avec ton téléphone et va falloir que tu lances un pop pop pop pop pop pop pop.
13: Allez maintenant alors.
2: Non. Et je veux entendre que t'es sur le cours.
13: Je suis sur le cours là.
3: Mais tu parles pas comme ça sur le cours.
13: Parce qu'ils sont en pause. Ah, ils sont en train de boire.
2: Alors,
13: attendez. Allez, je lance maintenant.
2: Attends, on va vérifier avec la télé.
13: Oui.
2: Attention, c'est parti. Hurle et on va voir si c'est repris. C'est parti.
13: C'est pas du tout repris. Oh, ouais. C'est le premier de ma carrière.
2: Tu l'as vraiment fait dans le cours?
13: Je l'ai fait dans le cours, je vous jure, sur la vie de mon chien.
2: Personne n'a suivi.
7: Ça n'a pas suivi.
13: Et le premier beat de ma carrière.
2: Waouh. Elle doit être au rouge pivoine. On te reprend tout à l'heure. Jeanne, alors c'est quelqu'un de l'équipe qu'on a cherché à 16h et qui nous dit bah, je suis en Roland Garros. La vie est belle. Hein.
7: C'est une belle équipe. Hein.
2: Thibaut?
12: Oui.
2: Je vais vous parler de quelque chose qui s'est passé un 5 juin 1882 à Paris. Quelque chose qui draine 700 000 visiteurs par an. A été inauguré le 5 juin 1882. Qu'est-ce que c'est?
3: Est-ce que c'est un pont?
2: Ah non.
3: Tu sais, avec les cadenas, le pont des arts, où on les
7: a. Je sais ce qu'est un pont, ouais.
3: Tu vas de droite à gauche.
2: Tu traverses, t'as une rivière et tu vas de l'autre bout sans pouiller les pieds. Ouais, un pont. Ouais, ça
7: va. Merci en tout cas de vraiment l'intelligence que tu me prêtes.
2: Thibaut, est-ce que t'as une idée? Inauguré, vous allez être surpris, hein, en 1882 à Paris.
12: Un musée?
2: Oui.
7: Oh!
12: Le Louvre?
2: Non.
7: Le musée d'Orsay?
2: Non.
3: Le musée Carnavalet?
2: Non, je vais vous le dire, vous allez halluciner. Que ce soit aussi vieux, le musée Grévin.
7: Ah ouais. Bon?
2: Avec les statues, les statues de cire en 1882. Ouais. Les premières, ça devait être quelque chose.
7: Les premières, je pense que quand tu devais te pointer pour inaugurer la tienne, tu vas dire, oula.
2: C'est la cire de bougie, hein. C'est la cierge? Ah non, c'est Pompidou, monsieur.
7: Vous n'avez pas les deux yeux?
3: C'est fou. Mais ils avaient combien de statues? C'est-à-dire que ce qui est personnage historique pour nous aujourd'hui, c'était leur star à eux, en fait.
2: Bien sûr, évidemment que c'était leur star à eux. En 1882, je vais vous faire un jeu et on va jouer avec toi, Thibaut, et comme ça, dans la voiture, vous allez être surpris. Je vais vous donner des personnalités, vous essayez de deviner si oui ou non ils ont leur statue au musée Grévin.
3: Allez, yes.
2: T'es prêt, Thibaut?
12: Ouais.
2: Gilles Lelouch?
3: Oui.
2: Thibaut, je.
3: Ah, pardon.
2: Je t'en prie, je reviens vers toi.
12: Je dirais oui aussi.
2: Bah, c'est non.
7: Bah, non.
3: Ah bon?
2: Gilles Lelouch, mais c'est surprenant de dingue, il n'a pas sa statue au musée Grévin.
7: Tu dis, il y a des influenceurs et tout, pourquoi il n'y aurait pas genre un Gilles Lelouch?
2: Non, je suis pas étonné, moi. Rémi?
7: Ouais.
2: Marc Lavoine?
7: Non.
2: Oui, mais retiré. Ah bon?
7: Ah ouais?
2: Bah parce qu'il est.
7: Ah, il a pas payé.
2: Mais non, mais attendez, je peux me permettre et c'est pas vraiment. Voilà. Je pense que si tu l'as fait dans les années 80, et je pense que ta statue change, tu changes physiquement et donc du coup peut-être que tu. Je pense qu'il y a ça de refaire et puis je pense qu'il y a aussi. C'est normal de parfois de faire de la place ou quoi et que je pense qu'il doit revenir. Peut-être qu'il l'enlève un mois, il remet deux mois. Enfin voilà. Ça dépend un peu aussi de l'actu et le musée Grévin, j'ai jamais eu la chance de le faire, mais ils doivent manquer de place un peu, tu vois.
7: Ah oui, c'est sûr.
2: T'es sûr?
7: C'est sûr, ils peuvent pas pousser les murs.
2: Oriane, t'as envie de jouer, hein?
3: Ah, j'ai ça envie.
2: Ah, je le sens.
3: Je suis agité.
2: Nikos Aliagas.
3: Oui.
2: Oui.
7: Ah ouais?
2: Ah ouais.
3: Il est tellement populaire.
7: Oui, c'est vrai.
2: Nikos là. Toi d'ailleurs, tu vas pas tarder à la voir, je pense.
7: Non, je crois pas. Non, en tout cas, je l'ai pas.
3: T'aimerais la voir?
2: Pas spécialement, mais en tout cas, je l'ai pas. En tout cas, rassure-toi, j'ai pas eu à hésiter. Je pourrais te dire, bah, je sais pas si dire oui ou non.
7: On
2: m'a pas proposé. Attention, on continue de chercher. Oui ou non, est-ce qu'ils ont leur statue au musée Grévin? Thibaut?
12: Ouais.
2: Attention. Ouais. Aya Nakamura?
12: Non.
2: Oui. C'est la reine de France. Pardon, si on n'a pas elle, on n'a personne. Hein. Anna.
12: Ouais.
2: Rémi?
7: Ouais.
2: Pierre Ninet?
7: Ah, le Pierre. Eh bien, je ne crois pas, malheureusement.
2: Et non. Il l'a pas.
3: Bah, bientôt.
2: Mais il n'a pas encore. Éric Antoine, Oriane?
3: Ah bon, non.
2: Oui.
7: Ouais.
3: Bah pourquoi pas, très belle carrière.
2: Il fait 16 mètres. Hein.
9: Ah bah, c'est clair. Là,
2: mon pote, c'est un budget de dingue. Hein. Vous savez combien vaut une statue? Entre 20 et 30 000 euros de faire une statue.
3: Mais quand même. Hyper précis. En fait, il y en a des extrêmement bien faites et d'autres un peu plus surprenantes.
2: Je suis d'accord.
3: D'autres gênantes même.
2: Bah, faut... si, ouais. Mais cela dit, il y a des musées de cire un peu dans tous les pays et quand même le Grévin est au-dessus de tous les autres.
3: Il est au-dessus du Tussaud. Ah, je suis bien d'accord. J'ai vu ni l'un ni l'autre, mais je le sais.
2: Je fais un dernier tour de piste.
9: Allez,
2: let's dernier go. Tour de piste. Thibaut, oui ou non, ils ont leur statue au musée Grévin. DJ Snake.
12: Oui.
2: Oui.
3: Wow. Avec les lunettes donc.
2: Ah bien sûr.
3: Je m'échine.
2: Rémi.
9: Ouais.
2: Antoine Dupont.
9: Ah, Antoine Dupont, tiens. Rugbyman, non, je crois pas.
2: Eh ben si.
9: Ah ouais.
2: Il l'a. Et enfin, Oriane, tout pour toi. Daniel Auteuil.
3: Ah oui, Daniel.
2: Eh ben non.
9: D'une voix de
2: il a et il a pas.
3: Mais enfin,
2: ils ont pas fait Daniel Auteuil.
9: C'est fou, hein.
3: C'est une institution, Daniel Auteuil. C'est
2: alors qu'ils ont retiré Gérard Depardieu. Ce qui a libéré de la place.
3: Oui. Oui.
2: Et Daniel Auteuil l'a pas.
3: Ah, ça me frustre, tu vois.
2: Ouais, je te dis.
3: J'ai le droit d'écrire.
2: Je te fais un gros bisou, Thibaut.
12: Ben, merci. Moi aussi.
2: Passe une belle après-midi, comme vous tous qui nous écoutez. 0870 42 48, Florida, avec David Guetta, Club Can't Handle Me. Vous avez vu, les programmes en anglais sont c'est pas fou. Encore là. c'est pas fou. Restez avec nous, on est là en direct jusqu'à 19h avec
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2: J'aime bien, je vais dire ça. J'adore Florida, toujours t'as l'impression d'être un perso dans American Pie.
3: C'est vrai.
2: L'impression d'être aux États-Unis, tu vois.
3: Dans deux une secondes. Voiture.
2: Et voilà, et puis là, regardez, le morceau se termine, et non, t'es dans ta Sandero. Et t'es pas aux États-Unis. Et la vie est tout aussi belle. Arrêtez de rêver des autres. Hein.
9: Ah non, non, non, faut rester. On est bien aussi à Compiègne. Hein.
2: Bien sûr qu'on bien est sûr. Trop bien. On vous embrasse d'ailleurs là-bas et partout en France, vous qui nous écoutez. 16h, 19h. Dans un instant, Gibbs.
9: Bah oui, c'est ça.
2: Il a sorti un nouveau titre aujourd'hui, non?
9: Ah oui, bah de toute façon, on est.
2: Bah c'est vendredi.
9: Vendredi.
2: Hein. Comme chaque.

0: prend le jet, il oublie sa veste.
1: Mais bien sûr.
0: Bah, bah, galère, hein. Ouais, parce qu'après la prime est à 19 ans, le jet. Hein.
2: Après la trappe 3, qu'est-ce qu'il fait? Tournée annulée, plus de concert, plus de
0: gîte.
1: Et une vitre, il a un système ORL assez défaillant, Gims. Ouais.
0: Oui. Donc ramenez-lui sa veste, oui. Écrit Gims. Mais elle est simple à trouver, il y a écrit GMIS derrière.
3: Elle est en Vaplex, 17h en prend le jet, donc ramène-moi ma veste. C'est la veste GIMS.
0: Eh ouais, donc tu sais que c'est la sienne, c'est écriture.
1: Oui.

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2: On va mettre Soleil, on va pas mettre le nouveau tout de suite, mais il y en a un autre qui est sorti aujourd'hui de Gims. Et là, ce week-end, vous t'as bien fait de mettre Julien Febreau. Thibaut, c'est Monaco.
3: C'est Monaco, hein.
2: On dit pas ça, non ?
3: Tu me disais que c'était pas le plus dingue en termes de Grand Prix.
2: Bah, si les fans de Formule 1 écoutent comme moi, il est prestigieux, il est beau, mais tous jouent au qualif.
3: Ah voilà, c'est ça.
2: Tu peux pas doubler, il y a rarement de casse parce que c'est pas trop sollicitant. Donc, globalement, il n'y a pas d'accrochage. Donc, globalement, normalement, ça arrive plein de fois que non, mais celui qui prend la pole gagne le Grand Prix. Il fait pas d'erreur.
3: Il fait peur, le tunnel. Il y a un moment, ils arrivent dans un tunnel et en fait, ils ont plus de visibilité à la fin du tunnel avec le soleil et tout. Ils voient plus, à chaque fois, ça me terrorise.
2: Ah bah, c'est pas le seul, à Spa aussi, hein. Quand ils remontent la butée là-haut, ils voient pas ce qu'il y a derrière, et sauf qu'ils sont à 340.
3: C'est fou.
2: Là, en haut de Spa, ils sont à 340 et ils savent pas du tout ce qu'il y a derrière. Et si, imagine-toi, il y en a un qui a un accident mécanique à cet endroit-là, t'es obligé de te le prendre.
3: Ça fait trop peur.
2: Mais c'est technique. Hein. Ouais, c'est un délire.
3: Monaco, c'est technique.
2: Monaco, et devinez qui sera ce week-end. Eh non, pas moi. Eh ben, Kim Kardashian.
3: Voilà. Mais pas moi, en tout cas.
2: Tu sais, ils sont mignons, les deux, avec Lewis Hamilton. Je les ai vus à New York en Vélib.
4: Oui, ouais. Petit vélo, trop mignon.
2: Ouais, ils sont mignons, là. En live, mais ils étaient là, tranquille. Bah, ça y est, ils sont amoureux. Et là, elle est à Monaco, là.
4: Ah oui.
2: Dans l'an, pour la première fois, on va avoir Kim K avec le casque de Ferrari derrière en train de dire « Mon Dieu, pour eux qui prennent la pole
4: !» Il doit avoir discussion, il doit lui parler de quel truc, Spa 360, elle doit rien comprendre, elle doit tellement l'aimer, elle adore.
2: Bah là, il y a un truc génial, il y a une image qui a été prise sur un yacht à Monaco où il y a Lewis Hamilton, Kim K et DiCaprio en train de parler sur un yacht. Et tu dis, il y a des discussions qui doivent rester sur un yacht.
3: Et tu dis, on ne sait pas de quoi il parle, mais le gars, vraiment, le coup de la légende, c'est
2: « Il y a des discussions qui ne méritent que d'être sur un yacht. »
4: Ouais. Comment tu les fais, tes courgettes? Toi,
3: bah, avec la nette. Ouais, c'est vrai qu'elle a vachement cuisiné ses courgettes, Kim K, ça doit être fou, quoi. Mais
4: évidemment,
3: j'ai
2: un Tupperware là, prends le Tupperware, j'ai ramené.
4: Mais je prends pas plastique, hein, ça conserve mieux que le verre.
2: C'est des bolos, enfin, je les ai fait hier soir, on va pas les gâcher.
3: C'est meilleur le lendemain, hein,
2: bah, toujours. Hein.
3: Allez, on écoute Gim Soleil, et dans un instant, 4 infos sur Roland Garros. T'es comment, mon Tibbs?
5: Franchement, je suis trop bien.
3: Bah ouais, franchement,
2: je t'ai rarement vu aussi confiant.
3: Mais j'ai trouvé un truc que je connaissais pas, du coup j'ai découvert un truc, je vais vous le partager, j'espère que ça va être bien quand même.
2: On en parle dans un instant, restez avec nous sur Énergie.
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3: Il s'ambiance, mon Thibaut.
2: Il s'ambiance, le
3: Thibaut National est là avec nous, bien sûr, comme chaque soir, avec Rémi, avec Auréane, puis surtout avec vous tous. Je ne dirai jamais assez, cette émission, c'est avant tout la vôtre. 0 870 42 48,
2: vous passez sur l'antenne. Vous voulez nous parler avec le cœur, vous voulez jouer, allez-y, vous voulez voter pour l'info pour briller au dîner de ce soir, celle qui est censée être la meilleure. Et ben, c'est maintenant. Jingle, et je vous explique tout.
4: Qui aura la meilleure info sur Roland Garros? Non, Roland Garros? Sur Roland? Sur un Roland Garros. Une info sur Roland Garros.
2: Roland Garros, allez, chaque fois je me fais avoir Roland avec un seul L.
3: Ah oui.
2: Deux R, un L.
4: Vous savez, c'est pas mon info, mais en cherchant l'info, j'ai vu cette info, qu'il y a un graphiste une fois qui a fait l'erreur, c'est lui qui a fait la campagne d'affichage de je sais plus quel Roland Garros, il a dû tout refaire parce qu'il avait mis deux L.
2: Ah bah oui, c'est plus le même Roland, c'est Roland Courbis. Ça.
4: Exactement.
3: Non mais c'est fou que personne n'ait checké avant que ce soit imprimé, c'est ça que je veux dire.
2: Ah mais bien sûr.
3: Quand même.
2: Là, ça arrive au meilleur. Bah, la perfection n'est pas de ce monde.
3: Ah non.
2: Je crois qu'on le prouve chaque fois. Et c'est bien comme ça. Vous voulez être quoi? Qu'on soit tous Claude, une intelligence artificielle? Non, c'est bien la perfection, je vous jure, c'est ce qui fait la beauté de ce monde.
3: L'aspérité.
2: Merci.
3: Pas que ce soit tout lisse.
2: C'est bon, voilà, ouais. Merci.
3: C'est pas grave si.
2: Oui, voilà, ouais.
3: C'est forcément tout. Pas du droit.
2: Il y a Vincent qui est avec nous. Ça va, Vincent?
6: Salut, ça va et toi?
2: Ça va très bien. Vincent, c'est toi ce soir qui va voter pour l'info préférée.
6: Allez, c'est vous qui choisissez, c'est ça, et moi je note.
2: Ah bah non, mais nous on fait nos infos et c'est toi qui choisis quelle est la meilleure info.
6: Allez, ça marche, je suis tout oui.
2: Tu donneras un point au meilleur, moi j'ai 7 points, les filles 6 points, Thibaut moins 1, Rémi moins 3.
3: Oui, bah j'arrive, je suis en train de remonter, les gars.
6: Ah ouais, Thibaut à la ramasse un peu.
2: Ouais, mais tout peut se jouer là.
3: Ouais, c'est vrai.
2: Si Rémi gagne ce soir, ça peut faire moins 2, moins 2. Pour la première fois, vous retrouveriez vraiment dans le bas d'échelle. Ouais,
3: Et il va gagner ce soir.
6: Allez, Thibaut,
3: crois-moi, mon vieux.
2: Bah c'est toi qui vas voter. Vincent a pas compris le principe. C'est toi qui donneras le point à la fin, Vincent. Hein.
6: Si, mais c'est pour ça, j'espère qu'il a la bonne info.
2: Aïe. Elles sont toutes bonnes, hein. C'est celui qui a la meilleure. Mais tu me fais peur parce que t'es vraiment Team Thibaut, quoi.
6: Non, pas du tout. Allez,
2: t'es vraiment trop chaud. Bah, Thibaut, tu commences. Alors, info sur Roland Garros, pourquoi? Parce qu'on est le 5 juin, le 5 juin 83, il y a 43 ans, victoire de Yannick Noah sur le Suédois Mats Wilander en finale de Roland Garros. La première et la dernière fois qu'un Français a remporté le Grand Chelem de Paris.
5: Mon Vince, tu préfères une info sur quelque chose, une demande incroyable qui s'est passée à Roland Garros ou sur les ramasseurs de balles?
6: Une histoire incroyable.
5: Eh ben mon Vince, je vais te régaler. J'ai une histoire incroyable qui s'est passée à Roland-Garros. Figurez-vous qu'il y a Catherine, la duchesse de Kent, qui est proche d'Elisabeth II, hein. C'était vraiment genre la famille royale et tout ça. Elle a été invitée à Roland-Garros et elle a dit je viens.
2: Par la coste?
5: Je viens par...
2: Elle était à la coste entre Adèle et Pierre Linet.
5: Exactement. Entre les deux. Elle a dit écoutez, elle adore le tennis, cette Catherine, il faut le savoir. Elle a été invitée par Roland-Garros et elle a dit écoutez, je viens faire honneur à Roland-Garros, mais j'ai une demande très particulière. Si vous mettez ça en place, je viens un petit peu kiffer, je viens montrer un petit peu ma frimousse, mais s'il n'y a pas ça, je serai pas là. À votre avis, c'est quoi?
2: Qu'est-ce que tu joues un peu?
5: Du champ.
2: Du champagne.
5: Du champagne.
2: Est-ce que c'est elle sur le terrain?
5: Non, c'est de l'intimité, c'est du confort.
4: Ah, un fauteuil particulier, un peu moelleux.
5: On est un peu sur ça.
2: Ouais, mais des toilettes.
5: Des toilettes.
2: Eh ouais.
5: Elle a demandé à avoir des toilettes construites exactement par elle, des toilettes privées et équipées d'une lunette recouverte d'un tissu de luxe. Elle a dit si les exigences sont respectées, je viens, sinon je viens pas. En langage, qu'est-ce qu'ils ont fait? Bah, ils ont construit tout ça. Avec le plus grand respect. Et elle, qu'est-ce qu'elle a fait? Elle est pas venue.
2: Non.
5: Je te jure, elle est pas venue.
2: C'est pas vrai.
5: Elle a décliné l'événement. Elle a dit, elles sont pas assez bien pour moi, ces toilettes.
2: À cause des toilettes, elle est pas venue?
5: Ouais, exactement. C'était pas exactement comme elle voulait.
2: Moi, vous savez quoi? Si un jour, demain, je sors un album, je fais le tour du monde et tout, je crois que c'est ça que je demanderais.
5: Ah ouais, des bonnes
2: des toilettes. D'avoir des toilettes de partout où tu vas, de dire qu'il y a des toilettes que personne d'autre n'a le droit d'utiliser.
5: Ah ouais, je comprends.
2: Mais c'est pas un bureau, t'as que tes toilettes à toi. Énergie, t'as que tes toilettes à toi. Là où tu vas, t'as que tes toilettes à toi. Je trouve que c'est l'intimité de fou, je trouve ça génial.
4: Sur l'autoroute, parce que moi je peine beaucoup à faire des pipis confortables sur l'autoroute, il y a beaucoup trop de passages, il faudrait que tu aies des points Camille toilette, genre toutes les 10 km à peu près.
7: Je me souviens avoir bossé sur un événement de dingue où il y avait des artistes et des techniciens, forcément. C'était un grand plateau où les artistes venaient chanter. La productrice en feu dans les couloirs. Mais non, les techniciens, ces toilettes sont réservées aux artistes. Je vous avais dit quoi? On ne va pas dans ces toilettes. Et forcément, il y a un gars qui était passé qui avait cassé les toilettes, on va pas se mentir. Et du coup, elle avait avoiné tout le monde parce que c'était les toilettes des artistes.
2: Ah bah oui.
7: Les artistes, pas pareil, hein. Ah bah attends,
2: si l'artiste arrive et quelqu'un est passé 5 minutes avant, c'est un peu dommage.
7: Oui, c'est dommage. Mais on est tous pareils, hein.
2: Bah, quand même, oui, bien sûr.
7: Artiste ou pas artiste, c'est pas une papillon.
2: Si demain, vous voyez.

0: décousu. Et donc en fait toute la finale avec son bandeau, il était focus là-dessus en se disant si je fais un ace, c'est un truc ou quoi, et que la perruque s'envole, je vais pas le faire. Et donc il a avoué après, j'ai perdu cette finale parce que j'étais focus sur ma calebasse, j'avais peur de perdre ma perruque. Il est revenu 9 ans plus tard, il a gagné Roland Garros et je lui en remercie.
1: Comme un œuf. 9 ans plus tard, il était comme un œuf.
0: Ah bah après,
1: il était comme un œuf.
0: Après, il a mis un coup de tondeuse, il a compris.
1: Bien sûr. Oriane, tu veux y aller ou tu veux que j'y aille?
2: Je souhaite y aller.
1: Bah allez-y, alors dans ces cas-là, je ne veux pas être un frein.
2: Je vais vous parler de la nuit où Federer a enfin battu Nadal à Roland et il a gagné donc le seul tournoi du Grand Chelem qu'il n'avait pas en 2009. Il gagne, il est trop heureux, il saisit la coucoupe, là, la coupe des mousquetaires. Et il avait un rêve, s'il gagnait Roland Garros, il voulait absolument montrer la grosse coupe à son père. Parce qu'il faut savoir que quand il soulève la coupe, quand il gagne Roland Garros, c'est pas pour l'emporter chez lui, faut le redonner à la fédération et on lui donne une réplique.
1: Une plus petite.
2: Exactement, une plus petite, très bien faite, mais plus petite. Et là, il dit...
1: Tu peux faire corbeille de fruits, pour vous donner une idée, oui. Voilà, la plus petite, voilà, tu mets 3 cerises de pêche, c'est très joli l'été, quoi.
2: Exactement, mais la grosse, elle reste à la fédé. Et là, il s'est dit... Il faut absolument que je la montre à mon père, c'est mon rêve depuis toujours. Donc il supplie, il négocie. Et on lui autorise de partir une seule nuit avec la coupe des mousquetaires dans un hôtel avec son père et tout son entourage. Donc il a passé la nuit avec la vraie, à faire la teuf autour, mais avec au moins 5 gardes du corps autour qui gardaient la coupe pendant qu'il faisait la fête avec son père et ses entourages.
0: Oh, pareil qu'ils ont fait une petite soupe champenoise quand même,
1: à l'intérieur. Bien sûr, bah, c'est normal, un petit punch. Maman, elle savait faire le punch. Bon, ben, je vous donne une info, ça m'embête, c'est moi qui vais gagner ce soir. Je vais encore prendre un point d'avance. Dans le vestiaire, dans les vestiaires de Roland Garros, pour les joueurs, juste au bord du stade, le Philippe Châtrier, le grand cours central, bah, il n'y a pas de numéro 19 dans les casiers.
2: Pourquoi ?
1: Il y a 16, 17, 18, 20, 21, sans fin. Il n'y a qu'un numéro qui n'y est pas dans tous les vestiaires, c'est le 19. Est-ce que vous savez pourquoi ?
0: Alors, attends,
1: parce que c'était c'est le numéro de vestiaire de Steffi Graf. Madame Agassi d'ailleurs.
0: Absolument.
1: Maintenant. Steffi Graf de 87 à 99, finaliste à 9 reprises dont 6 qu'elle a remporté. Elle a quand même 6 Roland Garros, Steffi Graf. Et lorsqu'elle a mis fin à sa carrière, les organisateurs lui offrirent de la porte démontée en hommage à son palmarès. Et donc il y a les casiers historiques des vestiaires sont refaits, tout ça. Mais le 19, il n'y a pas de porte parce qu'on l'a donné à Steffi Graf et il ne remplace pas la porte. C'est culte, personne ne prend le 19. Ça reste le vestiaire de Steffi Graf.
2: C'est classe.
1: Eh ouais, ça t'embête, Rémi, hein.
0: C'est une info comme ça que je cherchais, hein. Et c'est fou que je n'ai pas trouvé, l'info, quoi. Je suis parti sur une calebasse, mais à la base, c'était ça, je cherchais ça.
1: Vincent?
3: C'est très dur. Je suis quand même en pleine hésitation. J'hésite entre parce que la calvitie, parce que ça me ressemble en fait. J'ai un début de calvitie aussi. et celle de Thibaut était quand même pas mal aussi.
1: Oh
3: les cuvettes.
1: Oh, la pression.
3: Les cuvettes. Ouais.
1: Je vais te dire, Vincent, il n'y a pas de mauvais choix. Fais juste le bon.
0: Ouais. Fais le bon.
3: Attention. Fais le bon. Roulement de tambour.
1: Oh là là.
3: Ça va être pour Thibaut.
1: Oui. C'est énorme. Merci Vincent, merci à tous.
0: Ah mais c'est démarré, hey. Il était Team Thibaut depuis le début. Depuis le début.
1: On repasse à zéro et Rémi. Et Rémi du coup, je vais pas être méchant avec lui, mais bon je lui enlève quand même un point.
0: C'est fou, on pouvait, tu te rends compte, on pouvait se retrouver là.
1: C'est
0: ouais, mais
1: fou, je
0: Vincent m'éloigne. Vraiment il avait pas la meilleure. Je suis désolé, je suis un peu mauvais perdant, je t'adore Thibaut. Mais là Vincent t'étais trop Team Thibaut depuis la minute 1.
3: Non, pas du tout. Franchement, le truc de la cuvette.
0: Il a kiffé l'anecdote.
1: L'arène, il y a Milan qui est pas venu parce que les toilettes. Attendez, Steffi Graf numéro 19.
0: Ouais, ça c'était énorme.
1: Oh là là,
0: c'était
1: énorme. Là, là, là, là.
3: C'est le mauvais joueur.
1: Ah oui, je suis un peu mauvais joueur.
0: Mais t'as quoi ?
1: Bah, il y a de quoi. Vincent, je te fais un gros bisou quand même. Tu n'auras pas ma haine. Taylor Swift, Hop Light. Voilà ce qu'on écoute tout de suite. Belle après-midi sur Énergie. Tout le monde, on est en direct pendant encore 2 heures avec vous.
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1: Bienvenue tout le monde, on est en direct sur Énergie. Comment vous allez ?
0: Oh, bien.
1: Oh là là, Céline, ça va ?
5: Oui, ça va et toi, Camille ?
1: Oh, Céline, t'habites où ?
5: J'habite à Laval.
1: Alors, Laval, je sais qu'il y a un truc que vous aimez plus que tout, c'est Jennifer Lopez.
5: Ah, bah, carrément.
1: Elle est de Laval.
2: Évidemment.
1: Elle est native de Laval. Hein.
5: Oui,
1: tu sais, de son père et de sa mère, elle est d'Angers, mais de son père, elle est de Laval. Jennifer Lopez, et ça tombe bien parce qu'on va l'écouter dans le temps.
0: Mais tu sais que ses parents tenaient un camping à Laval.
1: Ah oui,
0: ah oui, mais j'ai passé une tête.
5: En fait, il y a beaucoup de campings à Laval.
0: Ah, dans les campings municipaux, c'était pas.
1: C'est vrai que t'es pas parti sur le truc le plus simple. C'était très prime ou un truc, mais vraiment, camping. T'es parti camping, c'était un peu niche.
0: C'était

0: ce qui va arriver dans un instant. Céline, t'as des enfants ?
1: Oui, deux filles.
0: Quel âge elles ont ?
1: 6 et 9 ans.
0: Tu leur donnes du goûter, j'imagine, c'est l'heure du goûter à cette heure-ci.
1: Évidemment.
0: Qu'est-ce que vous leur donnez à goûter ? Puisqu'il est sorti une étude de 60 millions de consommateurs qui a fait une énorme enquête sur tous les goûters dispo dans nos supermarchés. Ok. Et elle a élu les parmi les meilleurs et parmi les pires.
2: Ok.
0: En gros, globalement, ce qu'on achète au supermarché, globalement, souvent quand même, c'est pas des. C'est globalement ce que les enfants préfèrent et ce que nous on préfère, c'est pas le meilleur. Un Nutri-Score, quoi.
2: Non, il faut essayer d'équilibrer entre du pas trop mal et du un peu horrible, quoi.
0: Donc, quels sont les goûters que vous donnez à vos enfants ?
3: Moi, je donne alors un fruit, quelques graines avec du fromage blanc.
4: C'est faux.
5: Mais c'est une vieille pitch.
0: Et dire, gars, c'est quoi tes enfants ? Des mésanges. Voilà, puis après, je leur donne un peu d'eau dans une pipette. Je dis, reprends ton envol, ma fille.
3: Bien sûr. Non, pitch, c'est souvent le. Ça part souvent sur une pitch, hein, pas de mentir.
2: Bah, en vrai, en semaine, ils prennent le goûter à l'école. Le week-end, je donne du salé, genre du chavroux, des œufs durs.
0: Chavroux frais de goût ?
2: J'avoue, Frédégo. Non, mais c'est en crème à manger à la cuillère, un peu d'œuf dur, du fromage.
0: J'ai découvert le Saint-Agur.
3: La crème de bleu, là.
0: Oh,
2: c'est énorme. C'est incroyable.
3: C'est bien, ça.
2: Tu trempes du concombre dedans.
0: Alors moi je vous donne pas les pires. Dans l'étude vous irez voir parce que c'est important là. Il y a plein de parents qui nous écoutent. C'est en gros ce qui est vraiment vendu dans les rayons du supermarché. Il y a le top des pires. Je vais pas les dire. Je veux pas de problème, ouais. Bien sûr. Mais bon, globalement voilà, il y a les trois pires. Je vais pas les citer ici. Et il y a les meilleurs quand même.
2: Ok.
3: Ah cool.
0: Ah, c'est un peu boring, hein, mais je vous donne quand même ce qui a été élu meilleur dans cette étude. Les pains au lait.
2: Ah bon ?
3: Ah ouais.
0: J'adore ça, gars.
2: Mais je croyais que c'était bourré de sucre. J'ai arrêté de donner
0: le
2: pain au lait.
0: Meilleur de ce qu'il y a dans les supermarchés.
2: D'accord.
0: Il y a toujours mieux. Ce qu'on disait tout à l'heure, une biscotte avec rien dessus, c'est mieux.
2: Okay.
0: Mais il parle en gros des goûters qui sont donnés dans le rayon biscuits.
2: Pain au lait.
0: Les biscuits au beurre type galette Saint-Michel.
2: Ah c'est bon, ça aussi.
3: Attends, c'est chargé ça. Enfin, c'est chargé, c'est mauvais,
0: mais d'autres trucs, c'est moins mauvais. Il y a du bon et du mauvais gras. Attention, je dis pas que c'est bon. Parce qu'il y a peut-être des nutritionnistes qui m'écoutent, c'est le moins mauvais de ce qu'il y a au supermarché.
3: Okay.
0: Et le troisième, les petits gerblés nature. Et allez, ton fils te fasse la gueule.
2: Non, mais trempé dans la tisane, en vrai, ça sera molli.
3: Ouais, 16h30. Mais vous savez, je vous l'ai déjà dit, hein. Mais vous savez que moi, mes potes avaient des pains au chocolat à l'époque quand je rentrais en primaire, je rentrais de la maison. De l'école, pain au chocolat, croissant, machin, pain au lait. Et moi j'avais vraiment pour de vrai un sandwich avec du fromage de chèvre dedans.
2: C'est génial. Ma mère,
0: c'est moche, c'est beau, c'est bien, c'est que les bonnes choses.
2: Mais moi j'avais sandwich tarama aussi.
3: Maman.
2: Mais évidemment à l'école, moi j'avais du salé, pareil.
3: Ah ouais.
0: Alors je vais vous demander un truc tout simple et je veux que tu répondes, Céline. Quelle est votre galette préférée ? Vous allez au supermarché, au rayon galette, biscuit, je sais pas comment vous dites.
2: Ah, biscuit.
0: Bah, les galettes ou les biscuits, quoi. Moi, je dis galette, mais en gros, ça va du Kinder au Petit Lu, aux animaux, au Cadbury Finger. Voilà, vous me dites votre préféré. On oublie le sucre, on oublie le Nutri-Score, on oublie tout.
2: Ok.
0: Attention, me sort pas un Chamonix ou un Pimsa.
2: Non, c'est pas ça, mais c'est dans la même veine. Je suis très figolue.
0: J'adore les figolus, mais c'est niche. Hein.
2: Sinon,
3: faut les tremper dans la tisane.
2: Bah, c'est ce que j'allais, j'y venais. Ou un petit écolier, c'est toujours sympa, un petit écolier. Ça t'a l'air ennuyé.
0: Alors là, on est là pour se dire les choses. Ça fait rien contre le petit écolier. Moi, je suis pas petit écolier.
2: T'es dinosaurus, je suis sûr.
0: Ah, je suis dinosaurus, à fond les ballons, ma
3: vie. Oui.
2: Tu as tout d'un mec qui mange des dinosaurus.
0: Moi, je suis dinosaurus. Bah, bam, alors, qu'est-ce que c'est ça, Diplodocus ? Viens voir.
4: Allô, l'allosaure, je vais te manger.
0: Eh non, c'est moi qui te mange. Bah, tu me régales, dinosaurus.
2: Tu parles.
0: Toute une histoire, c'est extraordinaire, les dinosaurus. Rémi,
3: moi, je suis très granola. Je suis très granola,
0: attention.
3: Mais c'est.
0: Ouais, granola ou granola coco ?
3: Alors j'allais te dire granola tout court, mais granola biscuit un peu complet là. Je vais te dire pourquoi ? Parce qu'ils sont croustillants plus que les autres. Et tu peux un peu les tirer au frigo,
0: granola. Frigo.
3: Et là tu peux pas t'arrêter. Hein.
2: Tu sais pourquoi tu ne peux pas t'arrêter les granolas ? Ils mettent plein de sel.
0: Ah c'est ça. Mais vous êtes pas du tout dans le meilleur. Hein. Je vois vos trucs, c'est bon hein, ce que vous citez. Hein. Mais là je suis obligé de vous juger. Vous passez à côté du meilleur des meilleurs. Céline, ton biscuit préf.
1: Moi, j'avoue, c'est le napolitain.
2: Il y a de l'alcool dedans.
1: Oh non, il n'y a pas d'alcool dans le napolitain.
2: Si, un peu de rhum dans le napolitain, non ?
1: Ah bon? Ah, non, c'est à mes enfants alors.
3: Ouais, c'est moelleux là, t'es là, tu mouelles, tout est moelle.
2: J'ai une théorie sur toi, hors dinosaurus. Ouais. C'est le petit écolier mais avec du blanc dedans là. Tu sais, un peu surélevé.
0: Ah, oui, pas du tout.
2: Non?
0: Pas du tout. Thibaut, ton préf?
5: Moi, c'est la barquette de Lu.
3: Arrêtez.
5: Mais c'est trop bon. Et alors, tu manges déjà le biscuit, après, il te reste que l'intérieur, le chocolat. Et c'est énorme. Et je vais vous dire, même, les sous-marques sont encore meilleures que les vraies barquettes.
3: Moi, je vais vous dire un truc. Moi, je vais vous dire vraiment le meilleur du meilleur. Vous arrêtez tout. C'est frigo, déjà. Frigo, tout de suite.
5: Ouais.
3: Oreo enrobé chocolat blanc.
2: Ah, j'avoue.
3: Pas.
2: Mais t'en manges pas 10.
3: Mais je les achète pas. Mais t'en manges pas 10. Je les achète pas. Je suis obligé de manger tout le paquet.
2: Tu les trempes dans quoi?
3: J'ai le trempe dans mon ventre.
5: Je suis fou. Ah, je peux pas. Chocolat blanc, je peux pas.
3: T'es sucré, tu enrobé. Non, mais dedans, c'est du pas du chocolat blanc. Dedans, c'est un Oreo. C'est juste l'enrobage. Ouais, ouais, chocolat blanc, c'est bon. Mais
2: il y a un truc, c'est que c'est tellement sale que t'as l'impression de faire un truc interdit.
3: Respecte-moi, j'ai rien dit. Donc tu retires tout de suite sur les Oreos. C'est sale.
2: Non, mais c'est sale dans le bon sens du sol.
1: J'adore. Tout ce qui est à base de Nutella, de toute façon.
3: Attends, je vais voir Julien au standard. Julien au standard, ton préféré. Je te lis en toi. Ah, je vous donne votre biscuit, regardez, j'ai même pas besoin de regarder. Julia, t'es. Malheureusement. Hein. Toi, t'es prince de lutte.
2: Pas du tout, Elfinger.
6: Non, je suis les pires gâteaux, mais je les adore. Soit les Pimms à l'orange.
3: Oh là, ouais, ils sont.
6: Allez, coupez-moi
3: le micro. Non, stop, coupez le micro. Pimms à l'orange. Va où là?
6: Attends,
3: vas-y.
6: Est-ce que tu vois ceux qui sont en bas du rayon et qu'on n'achète jamais? Fourré à l'orange aussi.
3: Allez, bon.
6: Et Chamonix.
3: Oh non, dès le départ, j'ai dit pas Pimms, pas Chamonix, mais je dis Pimms et Chamonix.
0: Ah, c'est une mamie.
3: C'est fou. C'est Jennifer Lopez, Tell Me Tonight. Voilà ce qu'on écoute tout de suite. Restez avec nous. On est en direct sur Énergie. On est là jusqu'à 19h. Un invité canon ce soir aussi.
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3: Et alors, comment ils vont, la compagnie là? Ça va super? Oui, trop bien. Il y a du Sound of Legend qui arrive dans un instant. Oriane, ça va?
2: Trop.
3: Pas le temps. J'ai pas le temps, on est à fond, j'ai un jeu dans un instant. On n'a pas assez joué cette semaine, je vais faire plus que des jeux. Oui. À partir de maintenant, jusqu'à ce que notre invité arrive, on ne fait plus que des jeux, je veux vous régaler. 0870 42 48. J'ai une plancha à vous offrir, j'en ai 10 des planchas. J'ai Switch 2 et d'autres trucs. Allez, régalez-vous, appelez-nous, on joue jusqu'à 18h.
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3: Merci à tous les artistes qui viennent nous rendre visite. Vous retrouvez bien sûr tout ça en podcast, comme ce qu'on vient juste d'enregistrer à l'instant. Ça s'est passé pendant la pub.
2: Mais oui, exactement.
3: C'est que pour vous en podcast. Vous retrouvez toute l'émission, des moments de l'émission et puis des petites séquences qu'on enregistre que pour vous pendant les pubs. Vous qu'allez nous récupérer un petit peu plus tard dans la soirée en podcast sur Énergie. Merci de nous écouter. J'ai les dates qui viennent de tomber.
5: Lesquelles? Les dates de quoi?
3: Vous les attendiez avec impatience, les voilà. Les dates des soldes.
5: Ah, sympa. Je dois m'acheter un maillot de bain.
3: Eh bien, très bien. Les soldes d'été auront lieu du 24 juin, 8h du matin, jusqu'au 11 juillet au soir.
2: Très bien, j'ai hâte, j'ai des choses à acheter.
3: Qu'est-ce que t'as acheté?
2: Priorité, une carafe qui s'appelle la Brita, c'est les carafes.
3: C'est pas en solde les carafes, c'est le solde d'habits.
2: Il n'y a pas la carafe.
3: Bah non, c'est pas des choses soldées. Ça.
2: Mais j'attends juillet pour pas acheter.
3: Attends, c'est pas interdit, mais globalement, la vaisselle, c'est pas. T'attends pas les soldes d'été pour acheter de la vaisselle.
2: Ah bah j'ai deux leggings pour ma soeur, pour ma mère, pour ma fille.
5: Voilà. Bon, ça fait 6 leggings. Hein.
2: J'adore offrir des leggings.
3: Et en Corse. Ah, c'est plus tard, les soldes d'été commenceront plus tard le 8 juillet jusqu'au 4 août.
2: On n'a pas un Black Friday qui traîne là?
3: Bah, c'est pas cette date.
5: Non, c'est pas là.
3: D'ailleurs, peut-être des gens qui m'écoutent qui disent si Camille, la vaisselle est soldée aussi, je crois pas, mais peut-être que je suis pas du tout calé en solde.
5: Non, c'est plutôt fringue hein, en principe là, c'est tout ce qui n'a pas été vendu, c'est soldé quoi.
2: Ok.
5: En fringue, en maillot, en t-shirt.
2: Sinon, j'ai un mariage et j'ai rien à mettre.
3: Eh ben, offre des leggings aux mariés, ou à ton oncle, ou à ta tante, ou à ta soeur, ou à ta fille.
2: Tout le monde en leggings, ouais! Et
5: c'est marrant que les Corses soient plus tardifs que nous. Pourquoi? Qu'est-ce qui vous arrive?
3: Parce que la saison est plus tard.
2: Exactement.
3: Faut que tu profites un peu. Les touristes, ils les attendent. Si dès que les touristes arrivent, tout est soldé. Les saisons, c'est de plus en plus court.
5: Bien sûr.
3: Bien sûr. Maintenant, les saisons, c'est un mois. Hein.
5: Ah ben c'est vrai.
3: Il faut tout faire. C'est un mois.
5: Oui.
3: 17h20 en direct avec vous. C'est parti. On s'écoute tout de suite. Sound of Legend sur Énergie. Belle après-midi tout le monde.
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3: Merci d'être là, il y a un copain de l'émission, Joe.
0: Il est venu aussi dans l'émission, c'est trop bien passé, on était trop contents de l'avoir. C'est ce qui arrive dans un instant pour le Hit Music Only. Il y a Flore qui est là avec nous, ça va Flore?
9: Bonjour, ça va et vous?
0: Flore, parmi les milliers d'appels qu'on reçoit chaque soir, auxquels Julia reprend au moins 5 ou 6, je sais qu'on t'a choisi pour jouer maintenant puisque c'est ton anniversaire dans 2 jours.
9: Oui, exactement, c'est ça.
0: Bah, je suis très
9: malheureusement,
0: content.
9: J'approche la trentaine, donc j'ai pas le choix. Oh,
5: Le 30, c'est le nouveau 20.
2: Bien sûr.
0: Ça va bien se passer.
9: Bon, ça va, là, je pète les 29, donc ça va.
0: C'est toujours dur quand t'as 40 d'entendre des gars qui disent ah, je suis dégoûté, là, à 25 ans, là, ça commence à être vraiment mal au dos.
5: Je pensais que t'avais plus de 40.
0: Hein?
5: Je pensais que t'avais plus de 40.
0: J'ai plus que 40.
5: Oui, oui.
0: Je suis en ma quarantaine, j'ai 44, moi.
5: Tu le fais pas.
0: Bon, tu verras. Oh, merci. Et tu sais quoi, ça? Et petit Verterso original dans le cœur.
5: Bah, c'est avec plaisir.
0: Bah, ça fait plaisir. Toi, je m'attendais pas, mais ce jeu, c'est toujours sympa. Même si tu le penses pas, je prends le compliment. Merci, mon loup.
5: Avec plaisir, bonhomme.
0: Flore, le jeu, il va être très simple. L'équipe doit trouver en moins de 20 secondes. J'ai plein de questions. Vous avez 20 secondes. Vous me posez toutes les questions que vous voulez.
5: Wow.
0: Et vous devez trouver en moins de 20 secondes. Si vous trouvez en moins de 20 secondes, vous faites gagner un point. Alors, si Flore, pardon. Si Flore obtient 3 points, Flore, tu gagnes un cadeau. Flore, écoute bien. T'as soit une Switch 2, c'est nul. C'est une console de jeu. T'as soit une Apple Watch, c'est pourri.
2: Naze.
0: Ou alors t'as.
10: Elle a répondu ton nom de plancha. Les gens du coin ne voulaient pas lâcher là.
0: Ma plancha a joué depuis 2 ans que j'arrive pas à refourguer. Qu'est-ce que tu choisis, Flore?
9: L'Apple Watch, je suis désolée, Camille.
0: Allez, top. Voilà. C'est impeccable. Ça, c'est impeccable.
9: Même si je suis certaine que les
0: planchettes
9: sont géniales.
0: Impeccable. Impeccable. Écoutez bien. Voici ma première question. L'équipe, 20 secondes pour essayer de faire remporter un point à Flore. Nous sommes le 5 juin. Combien de dodos reste-t-il avant Noël, top chrono?
5: Tu veux un chiffre exact?
0: Ah bah oui.
2: Oui, le 5 juin. Donc attends, c'est jusqu'au 5 juillet. Jusqu'au
5: 142.
0: Plus.
2: Ah, non, non, non,
5: 175.
0: Plus.
2: Mais arrête, on calcule juste du 5 juillet jusqu'au 5 septembre.
0: On est milieu d'année.
2: 150, 180.
0: C'est fou, mais vous êtes. Mais vous discutez, vous avez 20 secondes et vous discutez mais sur la méthode pour pas proposer plein de dates. C'est 203.
5: Ben j'étais à 200.
0: Ben oui, mais tu. Non, pas. Mais qu'est-ce que vous avez fait? Mais je comprends pas comment vous fonctionnez.
2: Je pense qu'on peut être très clair, nous avons perdu nos moyens, Camille.
0: Oui, voilà.
9: Ça arrive à tout le monde.
2: Ça arrive.
0: Ouais. On peut le dire calmement. Hein.
5: Oui.
0: Tout va bien, on a juste perdu nos moyens.
2: Tout simplement. Je peux en témoigner avec un peu de recul, je dézoome et nous avons perdu nous.
0: Mais c'est tellement vrai, mais. Ouais, non, mais je pense que. Mais non, mais attends, mais moi, mais non, mais truc. Mais qu'est-ce que vous m'avez fait 20 secondes proposer plein de chiffres et je vous dis plus ou moins?
2: Mais heureusement qu'on n'est pas sur un bateau en train de couler, t'imagines?
0: Ah, bah nous,
2: l'instinct de survie nul.
5: Ne faites pas du bateau.
0: Oh là là là là, 20 secondes.
5: Allez, ça va, allez, t'inquiète.
0: Vous avez 20 secondes.
9: Où, l'équipe, allez-y.
5: Oui, t'inquiète pas.
0: Pour l'instant, déjà raté, vous avez plus droit qu'à une erreur.
2: Hein.
0: J'ai 5 questions. Et vous devez avoir 3 bonnes réponses en moins de 20 secondes. Citez-moi, sans oublier une seule personne, tous les membres de cette équipe, c'est parti.
2: J'ai Camille, Rémi, Oriane, Thibaut, Anna Serena, Johan, Alex, Jeanne, Maëlle, Julia, Charlotte, Gary,
5: Victor, Hugo,
2: Pépé,
5: Camille,
2: Fifax. Fifax, en plus, un ami.
0: Il manquait Ornella, Émilie et Dalila.
2: Ah, oh, je regardais physiquement les gens dans le studio, mon Dieu. En plus, et on a.
5: Non, mais c'est pas ça. Non, je t'ai dit, on t'a dit toi, là, là,
0: c'est génial. Non. Camille, Dalila, super. Alors, hein, merci beaucoup, la team. Merci pour la force. Ornella et Émilie.
2: Mais pour notre défense, le gong s'est arrêté sur un des prénoms, mais on allait continuer indéfiniment.
5: Ouais. C'est le concept des 20 secondes, quoi. C'est qu'il fallait aller plus vite.
0: Deuxième erreur, pour l'instant, c'est toujours pas gagné.
5: Et là, on n'a plus droit à l'erreur, du coup.
0: Ah non, on n'a plus droit à l'erreur.
5: Ok, allez, allez.
0: C'est parti, je vous rappelle, si vous nous rejoignez, vous jouez avec nous dans la voiture, il faut trouver en moins de 20 secondes. Cette semaine, Hollywood a rendu hommage à une star. Une star qui fêtait, qui aurait fêté ses 100 ans. Quelle star, top chrono?
2: Est-ce que c'est une femme?
0: Oui.
2: Est-ce qu'elle est actrice?
0: Oui.
2: Est-ce qu'elle est américaine?
0: Oui.
2: Audrey Hepburn?
0: Non.
5: 100 ans.
2: Est-ce qu'elle a joué dans...
5: Marilyn Monroe?
0: Oh. Oui.
9: Oh yes!
0: Mais parce que t'as Oriane qui demande, est-ce que machin est l'autre qui a qui 100 ans? Il y a Est-ce que c'est une actrice?
5: Oui.
0: Est-ce qu'elle est bien calée? T'as l'autre juste là qui fait. C'est fou ce que ça passe. Hein. C'est fou, c'est fou.
11: Ça file à une vitesse.
0: La vie, ça, elle est simple. Hein. Ça, elle ne reviendra pas.
5: Mais tu sais quoi? En vrai, c'est vrai que je me suis fait la réflexion. Et du coup, bam, Marine Monod.
0: Mais non, parce que tu utilises aussi les réponses d'Oriane. Bravo, c'est un duo. Mais tu te nourris des réponses d'Oriane, mais t'es vraiment derrière en train de dire. Mais c'est quoi ce chantier là? Ils font quoi avec la gueule là? C'est fou, mais bon, ça fait un point. L'équipe doit trouver en moins de 20 secondes les réponses à mes questions pour faire gagner une Apple Watch à Flore. Flore, t'es prête?
9: Oui, allez l'équipe.
0: Le classement est sorti cette semaine. Vous voulez que je vous donne le classement?
2: Oui. Mais, classement de quoi?
0: C'est le classement des noms de famille les plus portés en France.
5: Okay.
0: Top chrono.
2: Marthe, tu veux quoi?
0: Je vous donne le deuxième. Les Bernard et les Moreau.
5: Enlevez le chrono, on a perdu du temps.
0: Les Bernard et les Moreau, faut trouver le premier.
2: Les Martins.
0: Les Dupont. Les Martins. Bonne réponse, c'est Martin. Bonne réponse, Dorian.
9: Yes, c'est
0: j'aurais pas eu.
2: J'ai énormément de Martins autour de moi.
0: Nom de famille, j'entends. Hein.
2: Oui, bien sûr.
0: Oh. Wow, t'as été efficace. Hein.
5: Ah ouais, là, très fort, très fort. Bravo.
9: Trop fort.
0: Ça rattrape pas la première, mais c'est déjà pas mal.
5: Vous êtes prêts?
0: Oui. Dans quelle ville en France aura lieu le concours de la meilleure frite en 2026? Top chrono!
2: À Lille?
0: Non, pas du tout.
2: Okay. Est-ce que c'est dans le Nord?
0: Non.
5: Après, la frite, elle est pour
2: en Normandie?
0: Non.
5: Frontière belge?
0: Frontière belge?
5: Non.
2: Sud-Ouest?
0: Non.
2: Sud-Est?
5: Bretagne?
0: Non.
5: Bretagne?
0: Non.
2: Savoie?
0: Non.
5: Attends, Marseille, c'est dans le Sud?
0: Non.
5: Aix-en-Provence?
2: Dans le Nord?
0: Non. 3. Non.
2: Dans l'Est?
0: Oui.
5: Saint-Maur!
2: Belfort, Colmar.
0: Metz.
2: Oh, j'aurais
0: Metz,
2: pas eu.
0: On n'y pense pas, Metz, on n'y pense pas. C'est... Oh. Oh non.
2: Vas-y, on refait l'équipe. Je culpabilise.
0: Pour encore m'oublier, pour encore m'invisibiliser.
5: Non, c'est non, pas non, un truc non, de Messin faire des frites. C'est pour ça que ça
2: on les embrasse.
0: Je vous fais un super banco parce que allez, j'aime Flore. Hein. Oh, vraiment, l'équipe, vous méritez pas, c'est pour Flore. Flore, je rappelle, l'équipe trouve cette réponse en moins de 20 secondes. Vous cherchez dans la voiture et ce sera gagné. Voici la question. En fin de semaine, on en aura utilisé 65 000 top chrono.
5: Des balles à Roland Garros. Ouais ouais ouais
2: mon génie.
9: Oh yes, félicitations.
5: Personne n'applaudit Rémi. Donc c'est pourquoi ils ont tous la bouche ouverte.
2: J'étais sur des mouchoirs.
0: Je l'ai lu ce matin. Flore, écoute, ça te permet, grâce à Rémi, à Oriane, on a galéré, mais on peut t'offrir ton Apple Watch.
5: Ouais. Bravo. Yes.
9: Merci les filles, merci à tous, merci Camille, merci pour tout ce que vous faites, c'est génial.
0: Bah ça nous fait trop plaisir et belle anniv, du coup c'est dans deux jours, on t'embrasse fort, on écoute Joe sur Énergie, on continue de jouer. Maxence, notre invité arrive tout à l'heure. Avant j'ai dit on fait que des jeux, on vous offre la plancha, on vous offre de la Switch, appelez-nous, c'est le moment, on pète en plomb. C'est vendredi 0870 42 48.
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0: Attention, nouveau jeu, nouvel auditeur, nouvelle auditrice, nouveau cadeau. On n'arrête pas ce soir, on est en direct. Le vendredi, qu'est-ce qu'on fait? On pète les plombs ici. C'est les 12 coups de midi. 12 coups de 16h. Nous, le vendredi soir, on pète les plombs, c'est que les jeux, on offre des vitrines. N'est-ce pas, Zed?
2: Bien sûr! Des vitrines! Que voici!
0: Zed, c'est la voix off des 12 coups de midi!
2: Et tu sais, alors je vais te dire
0: donc,
2: un truc.
0: Quand il dit un truc du genre, c'est vrai que c'est la Loire le fleuve le plus joli, et là t'as Zed qui dit, ben oui, puisque la Loire a été inventée, machin.
2: Ah, c'est une femme pleine de culture. Je n'ai jamais regardé 12 coups de midi. C'est les potes?
0: Non, c'est plus les potes, c'est longtemps.
2: C'est ça, je connais pas.
0: Ça, c'était attention, c'était, les potes, c'était attention à la marche. Après, ils ont pris la marche, donc il n'y a pas de problème. Donc, du coup, ils ont mis un monte-escalier et maintenant, c'est 12 coups de midi.
2: D'accord. Bah, Zed, très bien. J'apprends un truc tous les jours avec toi, c'est fou.
0: Bah, dans un instant, on va jouer à toute autre chose. On va jouer, sachez-le, au passe à ton voisin.
2: Ah,
0: on
2: j'adore.
0: Et ouais, c'est comme un petit bac, mais avec des thèmes différents et variés.
2: Extrêmement stressant, en revanche.
0: Différents et variés.
5: Oui.
0: Qui va jouer? C'est Vanessa. Comment tu vas, Vanessa?
13: Eh ben ça va très bien. Et vous?
0: Eh ben ça va super, Vanessa. Vanessa, est-ce que t'as envie de gagner une Switch 2 ou est-ce que t'as envie de gagner une plancha?
13: Une Switch 2.
0: T'es morte à mes yeux. Mais je comprends et j'aurais fait le même choix. On garde la plancha et un jour ou l'autre on l'offrira cette plancha.
5: Oui, bien sûr.
13: Mais bien sûr.
0: Ok. En tout cas on jouera pour une Switch 2 avec toi dans un instant. Vanessa, continue de nous appeler, on va jouer. Jusqu'à ce que notre invité arrive, on n'arrête pas. Tout droit et même avec lui d'ailleurs. Nos invités, vous le savez, viennent pour s'amuser avec nous. Il va chanter en live et en plus il vous fera lui aussi gagner un cadeau. 0870 42 48, c'est le numéro pour nous joindre. Qu'est-ce qu'elle cherche, Anna Serena? Elle est autour de moi, elle tourne. Qu'est-ce qu'elle fait?
3: Mais c'est fou, mais tu vois, elle est au bord du café, je sais pas ce qu'elle fait, mais on dirait qu'elle fait le service.
6: Non, je regardais la table pour la pousser pour le live de Maxence.
3: Ah oui, on est dans un endroit.
6: On est en train de parler littéralement, il y a un moustique autour de nous.
3: C'est ça. Et d'un côté, j'ai regardé garder le thermos comme ça en mode. Je vais bien pouvoir faire. On dirait qu'elle est au petit-déj continental en train de dire je prends céréales ou j'y vais sur le miel.
6: J'avais une idée en tête, et je voulais la faire de suite.
3: Ma mère, quand elle veut changer le salon, elle fait comme ça, elle se met au milieu du salon, mais elle fait la foutre là au tableau bas finalement. Tu vois, le canapé, il va virer à gauche.
14: Et ton père, mais c'est bien comme ça. Toujours pareil, le nom d'Alain, on veut le super ce canapé, il y a des trous partout, il est mort depuis 10 ans. Mais il est parfait ce canapé que tu as acheté, des conneries pour dépenser. Reste avec nous sur Énergie, on est en direct, le son de Julien Lib qui arrive aussi, le temps de bouger la table.
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3: Bravo d'avoir fait ce jingle. C'est notre câbleau, c'est Nelson, ouais. Qui est venu hier nous présenter le Pressagram, celui qui fait un carton sur Instagram. C'est trop bien qu'il ait fait un jingle.
0: Le commis malin.
3: Non mais je te jure, j'ai fait le jeu ce matin, mon fils.
6: Ah, ça y est.
3: Ouais, mais les pommes étaient pas bonnes.
6: Il a dit juteuse. Il a dit faut prendre juteuse.
3: J'avais que ce que j'avais, tu vois. En revanche, je le redis, pardon, j'ai pas d'intérêt. Ça marche de fou. Ouais. Parce que quand on le voit pressé là sur Instagram, on dit ouais, en fait, il a pu comme un dingue, tu l'as chez toi. C'est ces fameux trucs de tu l'as acheté que ça marche pas déjà. Tu vois ce que je veux dire? Dès que tu arrives chez toi, ça marche plus. Ça marche trop bien.
0: Ah oui,
3: c'est clac, clac, clac, tout est bon.
6: Et est-ce que t'avais la pomme vide pour en faire un cendrier ou un objet réinventé? Oui, c'est ça qui m'a le plus épaté, c'est de voir cette pomme vide.
14: Je vais en faire. Mais tu m'as pris pour de la méga ou.
6: Des effets physiques.
14: Des panneaux solaires. J'ai des cendriers avec des pommes.
6: Non, tu peux en faire des photos fortes. Tu mets de la cire que tu fais fondre dedans. Tu laisses ça durcir, t'en fais des bougies. J'ai trouvé ça impressionnant, cette peau vide. Je suis sûr.
3: Ça, c'est le truc qui t'a le plus passionné, toi.
14: Je peux pas, parce que moi, tu sais, je suis en train de faire un tour avec mon groupe de reggae, là, sur tout ce qui est Isère, là. Donc, je peux pas m'en occuper, mais après, je m'y mets à fond, quoi.
6: On pourrait en faire un commerce.
14: Bien
6: sûr. Les bougies en pot de pomme.
14: Ouais. Ça va cartonner, c'est sûr.
6: Ça va marcher cet été, là.
14: Les gens préféreront l'acheter que le faire eux.
3: C'est sûr. Bon, les copains, on s'écoute un petit peu de Julien Lib. On reprend un peu de bon sens dans cette émission.
6: Oui, allez. Oui.
3: Tout part à volo dans un sens, c'est le passe à ton voisin. C'est un petit bac, mais avec plein d'autres thèmes. On joue avec ça. On va essayer d'offrir un cadeau à Vanessa. Puisque Vanessa, elle veut absolument gagner une plancha.
13: Non, une Switch 2.
3: Ah non. Elle veut pas de la Switch.
13: J'en ai déjà une plancha.
3: Oh là là là là. Elle s'est dit non, moi ce que je veux, c'est la plancha du Camille. Quoi.
6: Oui.
3: Eh ben ok.
6: Oui,
14: mais non. Allez, on joue dans un instant.
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3: Et si je parle pas, vous faites quoi?
0: Vous parlez pas?
3: Attendez.
6: Il m'attend, il m'en regarde.
3: Je me suis dit, lequel va le premier intervenir? Personne.
0: Non, on te laisse faire.
3: Regardez.
0: Ouais.
14: Et parce qu'on est en sécurité en fait avec toi.
3: Exactement.
14: De toute façon, ça va bien se passer.
3: Ça me fait plaisir. Ouais. Je suis un peu un baudrier.
14: Mais c'est ça en fait.
6: Exactement.
3: Ouais, t'es une ceinture de sécu, t'es un truc, t'es là, t'es.
0: Je suis la ligne de vie.
3: T'es la ligne de vie. T'es de la ligne de vie, exactement.
0: Tout simplement.
3: Fort. Vanessa? T'es de retour, Vanessa, ça va?
13: Ben oui, nickel.
3: T'habites où, Vanessa?
13: Anglette.
6: Ah,
3: oh,
6: génial!
3: C'est beau là-bas, mon Dieu. Mais tu fais quoi là-bas?
13: Ben, je travaille.
3: Mais pourquoi? T'es née là-bas? T'es originaire de là-bas?
13: Non.
3: Eh ouais, t'as bougé?
13: Ouais, ça fait 16 ans que je suis ici.
6: Les Basques t'ont bien accueilli?
13: Très, très bien.
6: Ils sont sympas, les Basques.
13: Très sympa.
3: Oh, j'adore. Oui. Non mais vraiment c'est beau. Biarritz, je suis allé qu'une après-midi parce que moi je suis allé un été. J'ai passé un été à Seignos, ça te parle?
13: Oui.
3: Voilà, bon il a plu sur 15 jours, il a vraiment plu 13 jours.
13: Seignos c'est plus les Landes.
6: Oui.
3: Ouais. Mais du coup on est allé faire un après-midi à Biarritz parce qu'au bout d'un moment, ouais, on tournait un petit peu en rond dans le T3 là. donc au bout d'un moment la pluie nous a eu, on est parti à Biarritz, c'était trop beau.
6: C'est spectaculaire Biarritz.
14: Ah, sublime. Le BAB c'est top.
3: C'est quoi?
14: Le BAB, Bayonne, Anglette, Biarritz. C'est comme ça qu'on appelle là-bas.
6: Ah, Lisa?
14: Oui, c'est le BAB.
6: Of course.
14: Le BAB?
6: Mais oui, le BAB.
14: BAB, c'est
6: oui. Ah ouais.
14: C'est magique, quoi.
3: Et comment on appelle le village? Ben, Spelette. Le village où il y a les piments qui sont approchés par contre. Mais j'ai vu ça aussi.
13: Oui, Spelette.
14: C'est énorme. Il y a le moulin des Spelettes là-bas. Faut aller au moulin des Spelettes. C'est un petit gîte qui est sympa.
6: Et il faut aller à Saint-Jean-Pied-de-Port. Magnifique aussi. C'est juste à côté.
13: Il y a un très bon magasin d'épices à Saint-Jean-Pied-de-Port.
6: Ouais, c'est sublime.
3: Eh ben, écoute, là, j'y retourne pas cet été, mais peut-être l'été d'après, j'y retournerai. D'accord, Vanessa?
13: Ok.
3: Pour l'instant, on va essayer de t'offrir une Switch 2.
0: Allez, on va tout donner.
3: Let's go. Sûr, tu veux pas la plancha, Vanessa? C'est le dernier appel, il faudra pas chialer. Hein.
13: Non, je pleurerai pas, je te promets, Camille.
0: Non, mais parce que le nombre de gens qui, une fois qu'ils ont leur Apple Watch, me disent ouais, bah en fait, on était plus parti pour une plante chat, même si elle donne pas l'heure, est proche de zéro, mais c'est peu quand même créer du conflit.
2: Oui,
13: tu non, non, je changerai pas d'avis.
0: Vanessa, vraiment, dernier appel, t'es sûr?
13: C'est mon dernier mot.
0: Tu vas jouer face à Mickaël. Comment il va, Mickaël?
17: Ça va, impeccable, merci.
0: Mickaël ou Michael?
17: Mickaël.
0: Mickaël, très bien. Tu fais quoi dans la vie, Mickaël?
17: Je suis chauffeur taxi.
0: Ah, ben, je suis content. Ah. Tu sais pourquoi?
3: Pourquoi?
0: Parce que aujourd'hui, pas plus tard qu'aujourd'hui, Mickaël, je me suis dit, on ne salue pas assez les chauffeurs de taxi.
2: Oui.
0: On pense très souvent, et on ne le fait jamais assez, mais on pense aux ambulanciers, on pense aux livreurs, on pense à tous ceux qui font beaucoup de temps sur la route. Et on dit souvent, et les chauffeurs de taxi, vous êtes nombreux et nombreuses à nous écouter, donc un immense merci. Mika, merci Delta. Tu veux la plancha ou tu veux la Switch?
17: Ah, je veux la Switch 2.
0: Ah, bah,
3: c'est pas vrai. Elle n'arrivera pas, hein.
0: C'est pas vrai. Elle est en train de me rester sur le ventre, hein.
3: Bon, on va bien la refourguer, t'inquiète.
0: Bon, Mickaël, Vanessa, le principe est simple. Mickaël, tu vas jouer avec Rémi. Vanessa, tu vas jouer avec Oriane.
2: Super.
13: Allez, Oriane.
0: Ok.
17: Parfait.
0: Allez, les copains, Rémi, Oriane, je vais vous donner des thèmes. Vous aurez 5 secondes maximum pour me donner ce que je considérerais comme être une bonne réponse. Il y a du subjectif là-dedans. Faudra pas râler.
3: Ok.
0: Ok.
3: Bah, ouais.
0: Si vous mettez plus de secondes ou si vous me donnez quelque chose que je considérerais comme pas être une bonne réponse, vous entendrez.
2: Oh là là.
0: Et vous serez éliminé. Le point ira à l'autre.
3: Ok, très bien.
0: Comme un peu un petit bac, mais les thèmes sont différents. Et variés.
2: Très bien.
5: Est-ce qu'on se met un petit jingle pour se mettre dans l'ambiance un peu à l'américaine, un truc
0: avec
5: comme...
0: Oh, t'as un jingle?
3: Allez, on a
0: avec grand plaisir. Écoute-moi, tu chez toi.

0: ils en voulaient encore.
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2: Mais c'est, franchement, c'est génial. 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
3: Mais, on dort pas. Hein.
0: Attention, on va commencer avec Oriane. Pour les filles, cite-moi, en moins de 5 secondes, quelque chose qui est un motif de rupture.
4: Une mauvaise odeur.
2: Non mais déjà ça démarre fort là.
0: En premier une mauvaise odeur.
4: Ah oui, j'aime pas les mauvaises odeurs.
2: Le pH de peau, de toute façon, si c'est pas le pH qui te correspond, c'est pas le pH.
4: Bah, bien sûr, on doit être honnête.
0: Une tromperie.
4: Bah un manque d'amour.
2: Bah oui. Ah oui, d'accord.
0: Bah un manque d'amour, il tient plus quelqu'un. C'est peut-être le premier sujet.
2: Les ronflements de la tierce.
0: Rupture.
2: Ah oui, au bout de quelques années, je peux dire j'en connais.
0: Je le prends.
4: Un déménagement lointain.
0: Bien sûr, à distance.
4: Évidemment.
0: Les relations à distance, c'est dur. Pardon, je termine ma phrase.
2: Non, je vous en... Parce qu'après, je vais l'oublier, tu connais. Les travaux. Faire des travaux en couple, ça. Des travaux en couple, c'est motif de rupture. Tout le monde le sait.
0: Motif de rupture, pas du tout. Allez.
2: Enfin, vous le savez, c'est motif de rupture, les travaux.
4: À titre personnel, nous avons fait des travaux avec mon ami. Nous sommes toujours ensemble. Ça ne fonctionne pas.
2: Avec mon ami.
4: Tout à fait. Trois mois de travaux. On était dans les temps. Tout s'est bien passé.
2: Mais les gens savent que les travaux, c'est très compliqué pour tous les couples qui nous écoutent.
0: Non, mais c'est pas un motif de rupture.
2: Si, ça peut être un motif de rupture.
0: Ça peut créer une rupture. C'est pas un motif. Non, non. Mais je sais pas pourquoi je me justifie. Je juge l'arbitre.
4: Tu l'as pas justifié.
2: Ok. Elle touche la ligne quand même. Hein.
0: Ça fait déjà un point pour les filles. Première équipe qui a 3 points gagnera la Switch 2. Attention, on y va pour le deuxième thème.
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0: Un objet qui commence par B, Rémi.
2: Un bâton.
4: Une batterie.
2: Un bibelot.
4: Un béret.
2: Une baguette.
4: Une bouilloire.
2: Une balle.
4: Une barrette.
2: Une botte.
4: Un baudrier.
2: Une bite d'amarrage.
5: Merci. Un grand merci.
2: Avec plaisir.
4: Une boisson fraîche.
6: C'est pas un objet.
5: C'est pas un objet.
4: C'est
2: une canette.
5: Oui, là tu tiens une canette.
4: Oui, mais le générique, c'est la boisson fraîche.
5: C'est bon, c'est perdu.
0: Allez, un point partout. J'adore ce jeu. Vous jouez avec nous dans la voiture, bien sûr. Attention, citez-moi. Un jeu auquel on joue dans une cour de récré, les filles.
4: La corde à sauter.
0: L'élastique.
4: Le ballon.
0: La marelle.
4: Les billes.
0: La balle au prisonnier.
4: Les pogs.
0: Les... Ah bah les... Rémi, les Pikachu. Les...
5: J'ai
0: 102 ans. J'ai 102 ans de dire les Pikachu.
4: Oh, ces petits animaux jaunes.
0: Mika, 2 points. Il y a une balle de match pour les filles déjà.
2: Non.
0: Balle de match pour les filles. Attention. Citez-moi. Vous êtes prêts?
4: Oui,
2: on est prêts, je suis stressé.
4: Moi aussi.
0: Citez-moi une molécule qui commence par V.
5: Non, c'est pas vrai.
0: T'as cherché.
4: J'ai failli vraiment rendre. Même à molécule, je t'ai pas dit.
0: Elle était en train de se dire. Mais une molécule, mais. J'en ai essayé de remettre, enlever.
4: Et en fait, je pensais, je vais passer pour une idiote. Est-ce que je préfère pas dire je ne sais pas plutôt que dire une mauvaise molécule? Et tout ça m'est passé par la tête en
0: train de faire. Pardon, 2-1 pour les filles. Ça peut être balle de match.
2: Allez,
0: on joue au passe à ton voisin. Attention, voici la question suivante. Allez, citez-moi des stars avec un nom de famille qui finit par un I. Les garçons.
2: Waouh! Attends, le nom. Attends, oui, excuse-moi.
0: Finis avec la sonorité I.
4: Ok. Thierry Bernard Tapie.
2: Non, mais attends, non. Tu dis Bernard Tapie, t'as fait rien du tout. Mais
0: Bernard Tapie, Patrick Fiori, Monica Bellucci, Christian Clavier.
2: Je te jure que j'allais dire Christian Clavier pour de vrai. Ah non, là, j'ai rien du tout.
0: Andrea Bocelli. Allez, on en refait deux. Allez, on compte
2: pardon,
0: pour du beurre. Michael, Vanessa, je suis désolé, elle ne comptait pas.
4: Ouais.
0: Ça se casse si ça tombe, les garçons, top chrono.
2: Ah merde.
4: J'ai pas entendu.
0: Ça se casse si ça tombe.
4: Ok.
2: Bah, c'est toi.
4: Une carafe.
2: Un vase.
4: Un œuf.
2: Un tableau. Le cadre d'un tableau, si tu veux.
5: Un cadre.
4: Un objet en cristal.
2: Bah, quoi, il y a un objet en cristal. Bah, enfin, quoi.
5: Allez, 2-2. Oh.
4: Un objet en cristal.
0: Bah non, mais il faut préciser un truc. Oui, j'avais des lunettes, on avait déjà dit un vase, on avait déjà dit un verre.
4: Bon. Ok, fair enough.
0: Oh. Attention.
2: Allez.
0: Citez-moi. Là, c'est la finale. Vous nous suivez sur Énergie, on est en direct. Allez, attention, les filles, les garçons, on joue au passe à ton voisin. Il y a deux partout. L'un des deux va gagner. Vanessa, t'es toujours là?
3: Je suis toujours là.
0: Un point de peut-être gagner ta Switch 2. Mickaël, t'es toujours là?
6: Toujours là.
0: Un point de peut-être. Vous pouvez souhaiter bonne chance à Oriane et à Rémi.
3: Allez, Oriane.
6: Allez, bonne chance, Rémi. On compte sur
0: ça
6: toi.
0: Va faire, merci. C'est la manche finale. Il n'y en aura pas d'autres. C'est maintenant que ça se joue. Vous êtes avec nous dans la voiture. Voici le thème. 5 secondes maximum pour me donner ce que je considérerais comme être une bonne réponse. Rémi prêt?
5: Oui.
0: Oriane prêt?
4: Oui.
0: Oriane, la main est à toi?
4: Oui.
0: Citez-moi quelque chose au restaurant qu'on mange avec les mains.
4: Du pain?
2: Bien sûr. Un œuf?
4: Quoi?
2: Un œuf? Moi, un œuf dur, je le mangeais avec les mains. Ah non, s'il vous plaît, écoutez bien ce que je dis. Écoutez bien ce que je dis. Un œuf dur maillot, je vous jure que je le mange avec les mains.
5: Mais c'est fou.
0: J'ai mis un enjeu de dingue. On était à la finale de Roland-Garros. Premier, la paille barrette.
2: Tu gardes ça?
0: Déjà, on t'a sauvé sur le i, mais arrête. Au restaurant, j'ai bien précisé, au restaurant. Le demi-œuf dur.
4: Ne mange jamais au restaurant avec moi.
0: Un burger, une pizza. Une quiz de poulet, quiz
5: de poulet,
0: des wings, c'est sans fin. Non, les petits toasts de la salade berger là.
5: Ouais.
0: Toast au chèvre. Bah ouais, pardon, je les prenais les seufs.
4: La cuisse de poulet, faut vraiment être dans un endroit un peu détente,
2: ah,
4: quoi.
2: Tu vois, donc ça marche avec les œufs maillot.
5: Avec deux doigts,
2: de poulet, œufs maillot, c'est pareil.
0: Deux doigts, non mais l'œuf, pas du tout.
5: Sur loi.
0: Michel, on a tout essayé pour te faire gagner, mais c'est Vanessa qui gagne, bravo.
1: Le passe à ton voisin.
4: Merci Oriane, avec plaisir.
0: Je mange rarement avec les
3: mains. Il y avait les cacahuètes aussi.
0: Il y avait les cacahuètes. Oui. Bien joué. Attention, il y a plus de 10 échantillons d'urine dans un bol de cacahuètes.
2: Oui.
4: C'est vrai?
2: Oui.
0: Bah dans les bars, alors, quand on te dit bâtonnet avec l'apéro pour les cacahuètes, en général, quand ils font les sondages, il y a quasiment 10 sortes d'urine différentes.
4: Quelle horreur, on se jette dessus avec ma famille. Ça, on n'en laisse pas une, quoi.
2: Les cacahuètes, bah, au pipi, hein.
0: Bon, au moins, t'as à boire et à manger. Vanessa, c'est félicitations à toi. Mickaël, je suis désolé.
6: Merci.
0: Ah là là. T'as choisi le mauvais bois.
5: T'as parié sur le bon bois.
2: Mais non, mais franchement. Moi, je mange rarement avec les mains, déjà, premièrement. Et puis, non, j'ai séché.
0: On continue de jouer dans un instant. On joue jusqu'à l'arrivée de notre invité, je vous l'ai promis. Mais alors maintenant, arrêtez de parler chinois. On parle d'une plancha.
2: Oui.
0: Plancha à gagner dans un instant. Je vais vous faire tout le reste.
2: Ça y est, maintenant, faut y aller. Avec 60 secondes cadeau, on revient dans un instant. Bougez pas.
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0: Bienvenue à tous. Je vous présente Joachim. C'est Joachim qui va maintenant jouer sur Énergie. J'ai pris un peu tôt, pardon. Elle avait pas fini. J'ai fait du man spreading à Shakira et je te prie de m'excuser.
2: Tu vois, t'en veux pas?
0: Shakira, dis-le moi franchement, est-ce que tu m'en veux? Je suis content, donc on peut rester en bon terme. Bon, écoute, c'est pas grave. Est-ce que tu penses que la France va gagner la Coupe du Monde?
2: Ah mince. C'est dur, hein.
0: Mais elle le sait, elle connaît, hein.
2: Mais ça a bien joué la France hier soir contre la Côte d'Ivoire.
0: Ouais. Question.
2: Dis-moi, Shaki, t'as retrouvé quelqu'un quand même dans ta vie là? On s'inquiète.
0: Ben, ouais.
4: Oh, génial.
2: Ben non, elle dit non.
4: Ah zut.
5: Elle n'a pas compris notre sketch, visiblement. C'est peut-être le cas de plein de gens dans la voiture, parce que vraiment, t'as pas du tout compris notre sketch.
0: Oh, ben, super.
5: Non.
4: Il y avait deux possibilités. Un oui ou un non.
2: Mais voilà.
0: Bon, je vous présente Joachim qui est avec nous. C'est lui qui va sans doute gagner un cadeau maintenant grâce à vous. Salut Joachim.
8: Salut Camille, salut toute l'équipe.
0: Coucou. Joachim, je vais te laisser le choix des armes. D'accord, ouais. Joachim, t'habites où?
8: À côté de Limoges.
0: C'est pour une plancha que tu m'appelles.
8: Ouais.
0: Très bon choix. Plancha de grande qualité que j'ai à offrir ce soir. J'ai deux jeux à vous proposer. C'est soit les questions du pouet-pouette. C'est-à-dire, ouais, on découvre sur les Français, il y a une partie du sondage qui est cachée, à vous de retrouver le sondage. Soit 60 secondes cadeau, Joachim, c'est toi qui choisis.
8: Le poète-poète. Gagné aura plus de chance.
0: J'aime bien ta DA. On part sur le poète-poète. Alors attends, je vous retrouve ça une seconde parce que je sais pas où je me le suis fourré.
2: Regarde-moi ça.
0: Qu'est-ce que c'est ça? Alors ça, c'est quoi? Les déclarations de la TVA? Non, c'est pas ça. Qu'est-ce que c'est ça? Relance, machin, vous avez pas payé votre Freebox? Non, c'est pas ça non plus. Fou, hein. Pas de soucis.
2: Tas de trucs.
0: C'est fou ça. Camille, je t'aime. Anna Serena. Non, c'est pas ça. Voilà. C'est pas ça. Voilà. L'étude du poète-poète. Des questions, je cache une partie de l'étude par des. Et vous devez la retrouver, vous avez chacun. Vous avez chacun une proposition à me faire. Si l'un des trois me trouve l'étude qui concerne des Français, en plus on en apprend sur les habitudes des Français, et ben vous faites gagner un point à Joachim.
2: D'accord. Très bien, ça nous va.
0: J'ai trois études, vous avez droit qu'à une erreur.
2: Ouf, ok, ça marche.
0: Bonne chance. Pendant qu'il se douche, 20% des Français ne se lavent pas. Joachim. Les pieds, c'est non.
4: Le dos.
0: C'est non.
2: Le pipou.
0: C'est non. La tête, non plus. Sachez que 20% des Français, un Français sur 5, ne se lave pas les jambes au moment de la douche.
2: Ah bon?
0: Là, peut-être qu'ils prennent deux douches et ils font que le soir ou quoi. Mais ils se lavent pas les jambes. Alors que je trouve, pardon, hein, que c'est le plus agréable à laver.
2: Oui, mais c'est chiant, faut te baisser, tu peux te faire mal au dos. Donc c'est quand même.
4: Faut se baisser et tu peux te dire que techniquement, l'eau coule du haut vers le bas. Donc naturellement, l'eau du haut vers le bas avec le savon qui tombe nettoie naturellement tes jambes.
0: Bah, moi, je me les lave.
2: Tu les frottes?
0: Bah, j'aime bien. Hein, je trouve que la sensation est sympa. Bon, en tout cas, ça te fait zéro point, Joachim. Hein. On y va, attention. 25% des Français, un Français sur quatre, a déjà invité chez lui à dîner. Qui ça?
2: Moi, je dirais ses voisins.
0: Non.
4: Son patron.
0: Bonne réponse, Oriane. Bien joué, Oriane. C'est pas simple. Bien joué, Oriane. Un Français sur quatre, c'est votre cas ou pas? Vous avez déjà invité votre patron? Moi, j'ai pas invité. Ah, si, oui, j'ai fait en fait. Oui.
4: Non, jamais. Je mélange pas trop.
2: Moi, ça me foutrait mal à l'aise, en fait. Je sais pas, je te
0: dis. Oui, j'étais mal à l'aise.
2: Mais j'ai des conversations, faut te prendre la tête sur la bouffe.
0: J'ai fait.
5: Tu recommandes pas?
0: Non, j'adore, mais j'ai. Attention, mais je m'étais gêné. Hein. Attention. Tout se joue là, hein. Faut la trouver. Hein.
2: Ok.
0: 57% des parents français refusent que leur enfant
2: regarde des dessins animés avant 3 ans.
0: Non. J'aurais accepté n'importe quel âge. C'est pas les dessins animés, je suis désolé. On va dire ado. Allez. 57% des parents français d'adolescents refuseraient que leur ado
4: aille sur les réseaux sociaux.
0: Non, pas du tout, ma grande. Non, c'est moins quand même. 57%, plus d'un Français sur deux. Joachim, tout repose sur toi.
8: Je dirais sorte tout seul.
0: Aïe, aïe, aïe. Non. Le piercing.
2: Allez, un super banco.
0: Ouais. Allez,
2: merci.
0: Un super banco. C'est parti, vous êtes prêts?
4: Oui.
2: On est complètement
0: prêts. Tout va se jouer là. 60% des Français avouent s'être déjà allongés sur leur lit pour. Joachim.
8: Wow. Voilà, j'attends.
0: Je reviens vers toi.
2: J'ai.
0: 60%, 6 Français sur 10 ont déjà dû s'allonger sur leur lit pour y parvenir.
4: Fermer son jean.
0: Ou oh, bon.
4: Ah bah j'ai pris à Pâques comme tout le monde.
2: T'as fini les chocolats.
4: Voilà bien. Avouez, vous le faites tout souvent.
0: Bien sûr.
4: Oui.
0: Non, moi je suis arrivé à un âge où vraiment arrivé à être certain dans la soirée, paf, j'enlève le dernier bouton, on voit pas, il y a la chemise par-dessus et ça passe. On va écouter The Second Voice tout de suite. Je voudrais remercier et féliciter Joachim. Bravo, tu gagnes une plancha.
8: Merci beaucoup, surtout merci Ariane.
4: Avec plaisir Joachim. Bonne plancha à toi, bonne barbecue.
0: Un mot pour Rémi quand même.
8: Non.
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0: Oh, mon cadeau de l'année arrive. Maxence est avec nous dans un instant en direct. Il va chanter en live dans le studio. Je suis trop content. J'adore l'univers. J'adore le son. J'espère que ce sera pareil pour vous tous. Un petit moment comme ça à attendre qu'on va s'offrir tous ensemble sur Énergie. Reste avec nous. On est en direct jusqu'à 19h.
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0: fait l'équipe. C'est un cadeau pour moi. J'espère que ça va être un cadeau pour vous aussi, puisque c'est quelqu'un que je voulais trop recevoir. Ça va être un cadeau pour votre conduit ORL. Maxence est avec nous dans un instant sur Énergie. Avant ça, on s'écoute Taïk tranquillement, Girlfriend, et juste après, on kiffe avec lui jusqu'à 19h. Vous pouvez bien sûr nous appeler 0870 42 48. On va jouer ensemble aussi, à tout de suite.
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0: Je veux vraiment qu'on mette un maximum de bordel pour Maxence qui est avec nous ce soir. Maxence, tu sais que tu me fais un cadeau là.
2: Mais arrête, c'est toi.
0: Je te jure,
2: non,
0: Maxence.
2: C'est toi.
0: Je t'ai écrit sur les réseaux, j'ai dit à l'équipe, appelez-le, je trouve ça formidable. On n'avait pas la chance de se connaître, mais je te suis bien sûr, je connais ton travail, t'es chanteur, t'es comédien. Le grand public t'a aussi découvert dans Panda sur TF1 aux côtés de Julien Doré.
2: C'est vrai.
0: On en reparlera tout à l'heure parce que vous avez aussi un lien particulier avec Julien. Et là tu viens en tant que tu fais tellement de choses, mais tu viens en tant que chanteur parce que tu sors un EP aujourd'hui qui s'appelle Déjà. Que vous entendez. C'est le premier titre de cet EP, ça s'appelle 30 ans déjà. Là j'en parle de l'entendre, un extrait, regarde, ça me met les poils. Je crois que c'est mon morceau préf de ces 5 dernières années. Je te l'ai dit hein, avant, j'en suis fou de ce morceau. J'espère que ça va vous plaire pareil, parce que tu vas nous chanter en live dans un instant.
2: Avec plaisir.
0: Et c'est trop beau quoi. Je veux savoir comment il est né ce titre. Remets les premières paroles. C'est pas les premières paroles. C'est maman, mon bonheur, ça que tu apportes.
2: Ah, tu l'as hein.
0: Ouais, gars,
2: tu l'as. Bon, la première phrase, mais. Ça.
0: C'est beau comme tout. Merci Thibaut.
3: Avec plaisir, Camille. 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

0: trop beau ce que tu dis.
1: Est-ce que j'ai pas, pas besoin de la chanter? Est-ce que tu la ferais pas à ma place là?
0: Oh là là, t'as fait un EP 100% piano-voix. C'est tout pourquoi? T'as des voisins relous? Qu'est-ce qui se passe?
2: Ça jouait pas.
1: Non, alors est-ce que t'as un morceau Good Vibe qui passe après? Parce que je risque de plomber un peu le truc là.
0: Mais alors moi je suis pas du tout là-dedans parce que je crois que les morceaux. On va avoir du Ed Sheeran.
1: Ça va. Parfait.
0: Moi je ne crois pas que les morceaux tristes rendent tristes.
3: Mais je suis d'accord.
1: Okay,
3: ça va juste creuser en toi des moments qui peuvent être super heureux.
0: Et il y a tout. J'ai bon, bah, nos auditeurs, c'est cool, il y a du Jennifer Lopez, mais il y a ça aussi, et je suis sûr qu'ils vont l'accueillir avec plein de bonheur, parce que ça fait partie de tous, comme une journée, des moments bien, des moments moins bien.
1: Partie des sentiments humains, et à ce propos, bah, en fait, c'est tout simplement, j'ai écrit cette chanson parce que j'ai eu 30 ans il y a un an, et que c'était assez symbolique et assez fort dans ma vie, et j'ai traversé une phase pas forcément facile. En témoignent les paroles de cette chanson, j'ai eu envie d'écrire la chanson qui était liée à ça, quoi, à cet état mental. Et tout simplement, bah, comme quand j'écris des trucs, je les écris, ça me fait du bien. Et au final, je me dis, bon, bah, ça a l'air de faire plaisir à des gens, de leur faire du bien en les écoutant. Donc, autant en faire un EP. Et voilà.
0: C'est un moment un peu plus à l'ombre dans ta vie. Et ça va beaucoup mieux maintenant. Mais de rechanter ces chansons, mais qui sont magnifiques, mais qui viennent d'un état un peu mélancolique, c'est cool quand même, maintenant que ça va?
1: Franchement, c'est...
0: Tu m'as dit que ça allait. Hein, je dis
1: c'est trop cool, ça... même. Non, ouais. En vrai, oui. Alors, oui, déjà, ça va beaucoup mieux. Mais écoute, je pense que c'est tout comme la comédie. Alors loin de là de dire que je joue la comédie en les chantant, mais c'est vraiment de l'interprétation. Donc forcément, ça me replonge dans l'émotion. Mais l'émotion dure, elle est passée, quoi. Là, c'est oui, ça me remet dans un truc, mais ça va, ça passe. Et une fois la chanson finie, on n'y est plus, quoi.
0: Trois morceaux inédits et trois reprises de tes morceaux, mais là encore version piano voix.
1: Ouais, exact.
0: C'est ça qu'il y a dans cette EP.
1: Ouais.
0: Oh là là. Il y a aussi des chansons dédiées à ta compagne.
1: Exactement. Oui, parce que bah dans ces moments compliqués, en vrai de vrai, je lui ai déjà écrit beaucoup de chansons.
0: Donc, ça y est, c'est bon là. C'est bon, on va arrêter les dédicaces.
1: Et ouais, c'est ça. Et en fait, elle adore quand je chante dans les aigus, donc je voulais faire une chanson, je chante dans les aigus. Et elle reste un peu quand même ma lumière au bout du tunnel dans ces moments. C'est un peu la raison pour laquelle j'ai envie de sourire, donc forcément j'avais envie de lui dire.
0: Il y a des moments où on est moins bien, c'est ce dont tu parles dans cette EP. Je sais aussi qu'il y a plein de lycéens, de collégiens qui nous écoutent. En ce moment, c'est la période des révisions, puisque c'est Roland-Garros. Tu connais, c'est toujours le moment. T'étais comment, toi, au lycée? C'est aussi des moments de stress. T'étais comment? Je crois que t'étais lycée Philippe Lamour. Hein.
1: Exact. Oh, dédicace d'ailleurs. J'ai toujours rêvé de dire ça sur Énergie. Dédicace au lycée Philippe Lamour, seconde B, on est là. écoute, je crois que j'étais un peu relou pour les autres. Parce que j'étais le mec qui avait des bonnes notes. Qui en parlait pas beaucoup et qui en même temps était cool.
0: Mais t'assumais d'avoir été pas le gars qui disait je me suis planté, j'ai 16.
1: Non, ça
0: t'étais
1: va.
0: Pas
1: ça va, non. Mais j'étais un peu le caméléon et en vrai j'ai passé des super années au lycée, c'était super. T'as montré.
0: Moi je connais vraiment. Je connais les gens, je connais les chanteurs. T'as eu mention.
1: Oui. J'ai frôlé là très bien.
3: Wow.
1: Ouais. J'ai eu 14,62.
0: Bah quoi?
1: Elle, évidemment.
0: Bien sûr. Les bolas.
1: Évidemment. Les cheveux longs, ils sont plus là.
4: Évidemment. Tira sur l'épaule, une ambiance, quoi.
1: Option théâtre, j'étais le seul mec, évidemment. Évidemment.
0: Est-ce que ça va partir en concert? Il y a des petites dates de prévues, pas encore?
1: Écoute, je l'annonce en exclu, mais alors c'est un truc.
0: Non. J'aime les exclus.
1: C'est un truc un peu fermé pour les gros fans. Je chante le 15 dans un format piano-voix là à Paris.
0: Génial.
1: Voilà, donc je vais l'annoncer sur mon Insta. Je peux pas trop dire où et tout machin pour l'instant, que voilà. Et effectivement, j'essaie de mettre en place quand même. Ce serait chouette de pouvoir proposer ce format-là à des gens, donc, sûrement à l'automne. Donc pareil, n'hésitez pas à venir vous renseigner sur mon Instagram.
0: Ça se passe sur l'Instagram.
1: Ouais.
0: Bien sûr. On parlait de deux secondes quand même. Je voudrais en parler parce que je trouve que votre lien il est génial et je l'ai appris juste avant que tu viennes.
1: Mm-hmm.
0: On t'a vu dans Panda et Julien Doré. Et comment est-ce que tu t'es retrouvé dans le programme? C'est pas juste un casting, c'est qu'en fait avec Julien vous avez un lien qui date déjà longtemps.
1: Ouais, alors c'est quand même un casting, mais en fait le lien, disons qu'il est un peu plus mystique, c'est que moi en fait quand j'avais 12 ans que j'ai découvert Julien Doré en 2007 à Nouvelle Star, moi j'ai halluciné parce que il venait de la même ville que moi et forcément quand tu viens d'une petite ville Nîmes, t'as une représentation à la télé, tu te dis en fait c'est possible quoi. Moi je suis un petit gars de province avec des parents qui étaient pas du tout dans le milieu.
0: Il est décalé dans une émission hyper standardisée,
1: ouais.
0: Donc ça crée aussi un truc de dire on peut faire ça, on peut bouger les lignes, c'est génial.
1: Exactement, donc fan, et un jour je reçois un casting et je vois que c'est pour jouer un personnage de flic qui lui-même est fan du flic que représente Julien. Et en fait, je me dis, mais attends, c'est fou. Et le tournage se passait exactement chez nous, en plus. Donc, dans la Camargue et tout. Enfin, c'était assez hallucinant. Je me suis dit, bon, bah là, il faut que je laisse ce casting.
0: Mais vous connaissiez quand même avec Julien?
1: On s'est connus, en fait.
0: Vous avez même chanté, je crois, ensemble.
1: Oui, voilà, ça s'est fait après. Ça s'est fait après. J'ai eu la chance. On a fait un duo ensemble sur mon précédent EP. Effectivement, j'étais très content. Là, pour le coup, l'enfant en moi, il était très, très, très heureux, ouais.
0: Un des mecs qui t'a inspiré, tu t'es retrouvé à jouer avec lui et même à faire un morceau avec.
1: C'est génial.
0: Le lien, vous êtes toujours en contact.
1: Bien sûr.
0: Donne des nouvelles de ses courgettes.
1: Mon tonton.
0: Un duo de rêve.
1: Ouais,
0: est-ce que t'as un duo, vraiment une personne ou en tout cas un artiste avec qui t'aimerais trop collaborer?
1: C'est toujours compliqué ça comme question. Et alors, en fait, je vais citer un blast que peut-être personne ne connaît ici. Donc, c'est un ricain, il s'appelle Chino Moreno, c'est le chanteur Deftones.
0: Bah attends, tu me parles.
1: Tu l'as?
0: Chino Moreno.
1: Ah, tu me fais trop plaisir.
0: Je l'ai tellement pas eu.
1: Ah, désolé,
0: mais j'avais pas envie d'être le gars qui savait pas.
4: On y croyait quand même.
1: Non, ouais, c'est mon idole absolue, mais c'est du shoegaze, donc enfin, c'est du métal quoi. Donc, c'est encore plus. C'est pas lui du tout.
4: C'est-à-dire, même sur ce mot, on n'a pas
1: réussi à dire. Ah merde, oui, j'aurais dû dire Deftones, en fait, c'est son groupe.
0: Ah, Deftones, ouais, ça me parle un peu. Hein. Excuse-moi de quand même Deftones, ça me parle.
1: Oui, c'est le chanteur, mais en gros, du coup, il a plein de projets. Moi, je chante avec le chanteur.
0: Tu veux pas chanter avec les Deftones?
1: Non.
0: Attends, respect. Non. On va s'écouter un peu de Ed Sheeran. Dans un instant, Maxence va chanter en live. J'ai plein de choses aussi à faire avec lui. J'ai une info dingue à vous faire deviner. Bref, il va se passer plein de choses. On reste en direct tous ensemble sur Énergie avec Maxence et le live dans un instant.
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0: Merci de nous choisir. Merci d'être en direct avec nous sur Énergie. Plein de choses qui vont arriver. Le single de Maxence qui s'appelle.
6: Oh là là.
0: 30 ans déjà. Alors qu'il a 31 ans, c'est fou. Mais il a écrit à 30 ans. La vie, ça, elle est simple.
6: Un truc qui...
0: Passe vite. On va chanter ça dans un instant, ça va être magnifique. On aura aussi le tout nouveau Gims, parce que tous les vendredis sort un titre. C'est vendredi, voilà. C'est nouveau, hein.
1: Renommé le jour de la semaine.
0: Ah, bien sûr.
4: C'est celui de vendredi d'avant.
0: Ah, c'est celui d'avant encore. Bah, il y en a un autre aujourd'hui, mais ça, c'est l'avant-dernier, donc déjà, qui est sorti il y a 6 jours. C'est déjà l'avant-dernier de Gims. Avant ça, on va parler tous ensemble, puisque t'as quelque chose que... tu fais, c'est des reprises en français de chansons anglophones.
1: Mmh.
0: Ok, notamment Bohemian Rhapsody. Oh là là. Vous allez la chercher la note, hein.
4: Ah ouais.

0: Eh ben, je vais vous parler de Bohemian Rhapsody, la team et Maxence, puisque le clip de Bohemian Rhapsody a une particularité qui a marqué l'histoire de la musique le 31 octobre 75. Qu'est-ce que c'est? Qu'est-ce qu'il a de particularité? De particulier, waouh! Le clip de Bohemian Rhapsody.
1: Il a été tourné en une prise.
2: Ouais.
0: Ah non, c'est pas un plan séquence. Pas du tout même.
2: Il était diffusé en direct?
0: Non, il était pas diffusé en direct. Très bonne idée, très bonne idée. C'est pas ça. Vous savez, ils sont un peu dans une lumière noire, c'est ça. Hein.
2: Et
0: ils chantent tous les uns après les autres. Il a une particularité. L'année, une indication, hein, 75. Autant vous dire, ça date.
2: C'est à l'époque
0: des Mérovingiens.
3: C'est la manière avec laquelle ils ont le matos qu'ils ont utilisé.
0: Mais vous faites fausse route complètement. Vous allez sur la route des fruits et des vins.
3: Oui,
0: mais mettez les warnings, faites demi-tour, reprenez l'autoroute de la connaissance.
3: Je cherchais un petit chardonnay, je reviens tout de suite.
2: Merci.
0: Non, qu'est-ce qu'il a ce clip?
2: C'est le filmé avec un kiddy zoom.
0: Non.
3: Ça serait fou.
0: Non.
1: C'est sur les fringues?
0: Non.
1: C'est sur un téléphone fixe. Il n'y avait que des téléphones fixes.
3: Oui, je sais. Pardon, Jeffy, ils l'ont tourné en concert.
0: Il faudrait que tu revoies le clip, c'est pas du tout ça.
3: Tu vas voir, on voit que t'as pas vu le clip.
0: Pas du tout ce clip. Pas du tout. Non, c'est le premier clip de quelque chose. Bohemian Rhapsody, tu l'as chanté, t'as fait la reprise française.
2: Je connais pas tout le Wikipédia ce que je chante. Hein.
1: Oh, j'ai le premier clip diffusé sur MTV.
0: Non. Mais le premier clip de quelque chose, je vous donne un indice, hein, c'est le premier.
2: De quelque chose.
0: Premier.
2: C'est pas la manière dont il est diffusé.
0: Non, c'est le premier clip de quelque chose.
3: Ah, bah de chanson, d'un single, quoi. On sait que c'était Michael Jackson, mais c'est eux, en fait.
0: Ah, d'un groupe. Bohemian Rhapsody est le premier clip de l'histoire.
2: Oh. Non.
0: Eh oui.
3: Oh.
0: C'est la première fois de l'histoire qu'un groupe artiste sort un clip pour faire la promo d'une chanson. Auparavant, les artistes sortaient parfois quelques séquences filmées de leurs chansons où on revoit les Beatles qui s'enregistraient en live dans un studio d'un studio en Angleterre.
3: D'Abbey Road.
0: Mais c'est la première fois qu'il y a un clip vraiment. Ils se mettent en studio, ils font un clip, ils le montent, ils le donnent à une antenne télé pour pouvoir le diffuser.
2: Incroyable. C'est... Et c'est pas Thriller là?
0: Eh ben non, c'est celui-là.
2: Ok, incroyable.
0: Le clip que t'as le plus poncé, Maxence?
2: Que j'ai le plus poncé?
0: Le clip. C'est pas le clip d'ailleurs. Le morceau que t'as le plus poncé dans ta vie?
2: Je crois que c'est Clocks de Coldplay.
1: Ah, elle est belle.
2: Elle est trop belle cette chanson.
0: J'ai une trop bonne info sur Coldplay aussi.
2: Allez, balance.
0: J'ai pas le temps, je la fais après.
3: Ah
2: oh là,
3: là là, le teaser.
0: Non, j'ai une super.
2: Il est très fort, hein.
0: Tu sais que je suis pas loin d'être sur Coldplay aussi, hein.
2: Ah ouais?
0: Ah, j'adore.
2: Qu'est-ce qu'il est beau ce morceau? Les notes là.
0: Tu sais que j'avais un groupe au lycée, je reprenais du Coldplay. Les Digitals.
1: Tu ouvres ton cœur là.
2: Tu faisais quoi dans le groupe?
3: Chanter.
2: Arrête,
3: mais tu parles un truc.
2: Non.
0: On reprenait, on reprenait un peu Coldplay.
2: On était les Digitals.
0: Parce que mon père, il m'avait acheté un lecteur CD.
2: Ouais.
0: Et donc on s'entraînait avec le lecteur CD. Et en bas, il était en digital. Donc il y avait écrit Digital. Donc on s'était appelé les Digitals.
2: T'appelais Thompson quoi.
0: Ouais,
3: ouais. À ça, il est passé, à ça.
0: Bon, reste avec nous, on va avoir trop de chance. Non, Maxence, écoutez ce qu'on va avoir dans un instant et après il y aura du Gims. Mais c'est Maxence qui va chanter dans un instant en live, voilà.
4: Passe plus la porte. Est-ce que j'ai pas.
2: Je te regarderai droit dans les yeux.
0: Que Maxence, tu sais même pas, je vais m'asseoir et je vais plus rien faire d'autre que te regarder. Avec un regard moitié passionnant, moitié angoissant.
3: C'est vraiment
0: mélange des deux. Mais on va vivre un moment. Maxence en live sur Énergie dans un instant. Restez bien avec nous, on est en direct. On prend soin de vous jusqu'à 19h. À tout de suite.
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0: On est en direct sur Énergie, on est tous ensemble. Là, ce qu'on vous offre, c'est un moment câlin, un moment tendresse, un moment magnifique, puisque Maxence est avec nous. Il a sorti un EP de 6 titres, ça s'appelle Déjà. C'est que du piano-voix, et le premier extrait s'appelle 30 ans déjà, parce que la vie, c'est un aller simple. Et la vie, elle passe vite.
3: Ça file.
0: Parfois, on va bien, parfois, on va pas moins bien, puis après, on va mieux. C'est ça qui est cool, c'est tout ce que raconte cette chanson. Écoutez bien, merci encore à Maxence. J'ai un coup de cœur inimaginable pour ce titre, donc j'espère que ça vous plaira autant qu'à moi. Maxence en direct sur Énergie.

0: Alors, est-ce que c'est pas la plus belle chanson ever? Bravo! Oh là là, je me mets debout sur la chaise! Debout sur la chaise! Je l'ai jamais fait, je suis debout sur la chaise!
1: Ouais, c'est quoi moi aussi?
0: C'était pas trop beau, merci ma
2: mais
0: Florence.
2: Vous êtes fous!
0: Bravo, bravo! Bravo! Regarde aussi, allez, debout sur la chaise!
2: Mais je le sais si j'aime pas les pentes!
0: Oh, j'adore. Max, bravo, merci, hein. Tu m'as fait un cadeau. Je suis sûr que les auditeurs ont aimé. Autant que moi, c'est beau comme
1: c'est
0: tout,
1: toi
0: c'est
1: qui
0: magnifique.
1: M'as fait un cadeau. Merci.
0: Oh là là, c'était
1: merci.
0: Trop beau. Trop beau, trop beau. Maxence, l'EP s'appelle donc Déjà. Et le titre, allez voir sur ses réseaux partout. 30 ans déjà, allez le poncer, j'imagine, et sur toutes les plateformes.
1: Ouais, bien sûr. Et d'ailleurs, je tiens à souligner aussi que là, cette EP est plutôt tristou, mais je fais pas que des chansons tristou. Il y a des trucs un peu plus pop, un peu plus dansant. Donc n'hésitez pas aussi à aller découvrir le reste.
0: T'as tout un univers, bien sûr. Mais je sais, parce qu'on en a parlé un peu, t'étais un peu stressé du fait que ce soit tendre et tout, mais c'est génial, bah
1: c'est, sûr,
0: c'est super.
1: C'est là où je te dis que c'est toi qui m'as fait un cadeau, parce que je sais que c'est pas forcément les chansons les plus écoutables, disons, et donc je suis très très content d'avoir pu proposer ça sur une antenne nationale comme ça.
0: C'était génial.
1: C'est trop plaisir, j'ai encore plein d'émotions, ça me fait trop plaisir, merci.
0: Dites-nous sur les réseaux, on va lui faire lire les messages, envoyez de l'amour à Maxence, c'était canon. Je vous ai promis une info sur Coldplay, vous la voulez?
2: Ah oui, oui.
0: Ah, bon, on enchaîne, on passe. Ah, ben moi ça va direct, hein, les gars. On change d'ambiance. Entre 2002 et 2025, Coldplay s'est lancé dans une énorme tournée mondiale, Music of the Spheres. On parlait de Coldplay tout à l'heure.
3: Ouais.
0: Et pour que leur tournée ait un impact environnemental le plus faible possible, bah c'est important pour eux. Puis eux, c'est pas du greenwashing, c'est une démarche assez sincère chez Coldplay, d'essayer de faire d'avoir le moins d'impact possible avec une tournée, avec les semi-remorques, enfin avec tout le matos à déplacer. Ils ont décidé de faire un petit geste, en plus de tout ce qu'ils essaient de faire, pour qu'il y ait le moins d'impact environnemental.

0: départemental, lequel? À votre disposition.
1: En vélo cargo. Ils sont tout déplacés.
0: Ça parle de vélo.
2: Ah,
0: bien joué. C'est pas ça, mais ça parle de vélo. Ce n'est pas en Gaïa, ils n'ont pas fait la tournée en Gaïa.
1: Non. Offert des vélos?
0: Non.
3: Okay. Ils se déplaçaient en vélo dans les villes dans lesquelles ils étaient.
0: Je viens de dire non en accent, je ne vais pas te dire oui à toi. Essaie pas de me négocier.
2: Ah. Attends. Est-ce que c'était pas des vélos qui permettaient de fabriquer d'électricité? On est là-dessus?
0: Non. Dans la fosse, les spectateurs avaient à dispo des vélos qui servaient à produire de l'électricité utilisée par le groupe sur scène.
2: Wow, merde.
0: Pas uniquement, vous imaginez bien. Sinon, à bout de trois chansons, il faut dire en passant en heure creuse. Deux secondes. Mais vraiment, le public pouvait créer de l'électricité avec les vélos dans la fosse pour essayer de faire le maximum pour qu'ils utilisent moins d'électricité une fois sur scène.
1: Tu sais qu'il y a des événements en plus comme ça où t'as plein de cyclistes et il y a de la musique et tu sais, ça les motive et tout. Donc en plus, il y a des gens qui ont dû kiffer faire ça.
0: Il y a des gens qui ont kiffé dans la salle. Avec Coldplay.
2: Après, quand t'es avec ton pote, tu te dis t'as payé 100 balles la place, faut que tu pédales parce que sinon t'as pas de concert, faut y aller. Bah vas-y, oui, parce que je peux, mon pote. Faut brancher l'ampli, quoi.
0: L'électricité générée est ensuite réinjectée pour alimenter directement le concert, notamment au Stade de France.
2: Ah, ils l'ont fait.
0: Résultat, émission de CO2 50% plus faible que leur précédente tournée.
2: Énorme, c'est énorme 50%.
0: Mais bien sûr. Fort. Concert que t'as vu, meilleur concert que t'aies vu, Maxence. Mm-hmm. Pardon, c'est un peu interrogatoire, je me rends compte, c'est un peu directif. Est-ce que tu peux me donner le meilleur concert que t'as vu?
1: Oui.
0: Et le groupe que t'aimerais voir en concert que t'as pas encore vu, ou groupe ou artiste d'ailleurs?
1: Ouf, pourquoi il y a des musiques de suspense comme ça?
0: Parce que j'ai envie de te foutre la pression, je vais cuisiner mon pote, on va tout savoir.
1: Alors, Chino Moreno.
0: Tu l'as vu?
1: Ouais, j'ai vu Deftones, c'est incroyable.
0: Oh, wow.
1: Je le répétais pour qu'il n'y ait pas d'erreur à la musique, c'est pour ça.
0: Ah bah oui, là il va te mettre Claudio Moreno.
2: Je me mets dessus.
1: Et le groupe, ce serait Linkin Park, la reformation.
0: Ah.
1: Ouais.
0: Jamais vu Linkin Park, ça va être très bien.
1: Ah.
0: Bah là, ça part vite.
1: Ouais,
0: ça.
1: Bon.
0: Mais y a pas un ancien chanteur qui s'appelait Moreno aussi?
3: Danny Moreno.
0: Ouais.
1: Danny Briand Moreno, je crois.
0: Quasiment, ça marche. Les copains, dans un instant, on joue avec toi. On va te faire le jeu du fredonnage.
1: Allez, je suis chaud.
0: On va faire ça. On va essayer de faire gagner un cadeau à quelqu'un. C'est Swazik qui est avec nous. Ça va, Swazik?
4: Bonjour les têtes, bonjour tout le monde, ça va bien, merci.
0: Tu viens d'où, Swazik?
4: De Laval, je suis originaire du Mans, mais je suis à Laval.
0: Deuxième auditrice de Laval, les gars.
2: Ah ouais,
3: ouais, c'est ce soir.
0: Même soir.
4: Oh.
0: Ah ouais, t'es la deuxième, ne bouge pas dans un instant, tu vas jouer avec nous au jeu du fredonnage. Avant ça, T-Gims, en prison.
2: Ah bah attends.
0: Sur Énergie, ça passe tout seul, on se retrouve dans un instant, bougez pas.
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0: Quasiment 19h, on est sur Énergie. Maxence est notre invité, et grâce à lui.
6: Ah ouais. Passe plus la porte.
0: C'est ça qu'on vient d'entendre.
6: Est-ce que j'ai passé?
0: Eh bien sûr, c'est magnifique, c'est bucolique, c'est tout ce qu'on aime. Oh là là. Il y a Swazik qui est avec nous. Ça va, Swazik?
4: Ça va bien. Et j'ai découvert hier par hasard Maxence, que je connais déjà, mais j'ai découvert son son sur TikTok.
0: T'as vu ça?
4: Je sais pas ce que ça a chamboulé en moi, si c'est l'enfant, la maman, je sais pas. Je sais pas, sérieux.
1: Merci beaucoup.
4: J'avais les yeux en bleu, j'arrivais même plus à lire les phrases, quoi, en fait.
1: Oh là là.
4: C'était terrible. Magnifique.
0: Moi, ça me fait pareil, ça rentre dans mon cœur, ça me parle de moi, ça fait tous, et je me dis, c'est fou, il a mis exactement les paroles sur un truc qu'on vit tous.
1: Ouais.
4: Exactement ça.
0: Oh là là. Swazik, on va quand même essayer de te faire gagner un cadeau, mais on aura envie qu'il la rechante, là. Il nous reste 5 minutes. Mais en même temps, il devait aller voir Roland Garros, la demi-finale est annulée. Donc,
1: yes,
0: on est tranquille, on l'a pour jusqu'à demain soir.
4: On est bon.
1: Pas lui, dégoûté.
3: Un peu. Jaune, c'est drôle.
1: J'essayais même de te presser un peu, je t'avoue, tout à l'heure, mais bon.
0: J'adore parce que t'as ceux qui allaient qui sont dégoûtés et ceux qui vont pas, on est un peu contents. Ouais. Ceux qui ont pas les places, c'est con, ouais.
1: C'est le joueur le plus dégoûté, je pense.
0: Ouais, virus. Hein.
2: Oui.
1: Oui, virus.
0: On connaît les virus
1: des toilettes, peut-être.
0: C'est souvent ça. Un petit virus. Swazik, c'est parti. Le principe est simple. Maxence va nous fredonner un morceau et il va falloir deviner quel est l'artiste. Ah, on a été mis en attente par Swazik, c'est fou ce qui est en train de se passer. C'est incroyable. C'est fou d'être en direct à la radio et se dire ouais, ça c'est pas c'est pas l'urgence. L'urgence, elle est là pour moi.
2: Elle est en clientèle.
0: Non, mais peut-être c'est ses enfants. Peut-être c'est une mauvaise manip et puis peut-être c'est ses enfants. Si c'est ses enfants, c'est normal. Swazik?
4: Oui, pardon.
0: N'hésite pas à nous mettre en attente. Hein,
4: non, j'ai pas vu exprès, je suis désolée.
0: Non, je t'en prie, Swazik, il n'y a aucun problème. Swazik, on va y aller, donc il faut que tu reconnaisses l'interprète du morceau qui est fredonné, bonne chance. Ah, je te laisse mettre le deuxième casque sur, et on va te lancer le morceau.
1: On me lance
0: dans celui-ci. On te met un autre casque, merci Maxence.
1: Sublime.
0: Tu vas entendre une chanson, tu te fais que...
1: Ok.
0: Allez, quand tu veux.

0: incroyable parce que bah, je l'ai pas. Et moi, je vais même te dire mieux. J'ai le, la réponse sous les yeux et je l'ai pas reconnue.
1: J'ai chanté si faux.
0: Il a la tierce. T'as pas chanté faux. T'as fredonné peut-être un peu faux.
2: Non. Ah oui, oui.
0: C'est Jean-Jacques Goldman, c'est ça. Je l'ai pas reconnu.
3: C'est ça, on l'a pas, quoi.
0: Deuxième essai.
2: Ah, c'est dur.
0: T'auras que trois essais. Bien sûr que c'est dur. Deuxième essai.
2: Oh, elle est dure, la deux. Elle est dure. C'est parti.
1: Oh non.
4: Le temps des caquets.

0: Dans un nouveau. C'était quoi ça, le bossu?
1: Notre-Dame de Paris.
0: Ouais, bien sûr.
2: Notre-Dame de Paris.
0: Fiori et.
1: Pelletier.
2: Voilà.
0: Eh ben écoute, c'était aussi simple que ça. Sois-y que c'est gagné. Qu'est-ce que je t'offre à toi? Qu'est-ce qu'il me reste? Plan de chat?
3: On peut faire partir la planche maintenant.
4: Bah, attendez, oh,
0: tu sais la personne, ça fait un an et demi que j'ai des planches à offrir.
4: J'ai ramené les aubergines, c'est parfait.
0: Tu sais que j'offre des Switch, on offre des iPhones, on offre des Apple Watch, et je me suis dit, ça ferait plaisir à nos auditeurs d'offrir des planches. Personne ne me les prend.
4: Ça te fait
2: iPhone,
4: plaisir, Sozy
2: iPhone.
0: Je faisais un peu le malin devant l'invité. Bref, que là. Non, Sozy, je te dis, il me reste que la planche. Non, on n'insiste pas.
1: Sozy, c'est un cadeau fédérateur que tu peux partager avec tes amis. Un iPhone, c'est
2: oui, oui, mais
3: l'iPhone,
2: je vais partager aussi des sons, tout ça, c'est mieux pour moi.
3: Bah, ce serait une planche.
4: Marque ton point.
3: Elle marque ton point. De toute façon, globalement, tout est mieux qu'une planche. Mais moi, c'est les planches que j'ai offert. Parce
0: que si on commence à faire l'argumentaire de tout ce qui est mieux qu'une planche, c'est sans fin.
3: Il y a pas mal de sous.
0: Bravo Sozyk pour ta planche.
2: Oh, mais...
0: Je suis ravi de te l'offrir. Je voudrais qu'on remercie encore Maxence d'être venu nous
4: merci,
0: voir.
4: Merci.
0: Allez foncer ces sons, cette EP, ces piano voix, c'est tendre, c'est magnifique. Il y a des nouveautés, il y a des trois nouveautés et il y a des morceaux à lui qu'il a repris. Et puis allez découvrir, il a bien raison, son univers aussi, parce qu'il y a plein d'autres morceaux plus pop.
4: Exactement.
0: C'était pop aussi.
4: Pop, oui.
0: Bravo. Merci Maxence d'être venu nous voir. Le live était canon. Vous retrouverez tout ça bien sûr en podcast lundi soir à la même heure à la place de Maxence. Ce sera DC's qui sera là en direct sur Énergie. Passez un bon week-end. Tout le monde, c'est un kiff d'être avec vous. On est de retour la semaine prochaine en direct 16h, 19h. Salut Maxence, je te dis pas bon Roland. Hein.
4: Je vais aller me faire une planche à moi.
0: Bah, me chauffe pas, tu pars avec deux. Hein. Je te dis tout de suite, je sais pas quoi en foutre. Belle soirée tout le monde. Merci l'équipe, merci, ciao, bon week-end.
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0: Salut tout le monde. Oui, j'ai trouvé quelqu'un dans la rue.
9: Radio, ça va marcher ça. Ah
0: Bienvenue tout le monde sur Énergie, pardon, j'arrive à l'instant. Installez-le, Jean-Luc Lemoine qui était dans la rue, je lui ai dit viens, monte, on va faire de la radio. Génial, ça va Jean-Luc?
10: Mais ça va bien, je suis tellement content de traîner dans la rue.
0: Moi aussi, trouvez Jean-Luc Lemoine, il est en tournée partout, il fait une pièce de théâtre en ce moment, il est partout en France. Je l'ai chopé en bas dans la rue, j'ai dit tu me dis mon 7ème étage, on a quel étage? 6ème étage, ben voilà.
10: Tu connais cette radio ou pas toi? Si tu connais pas les étages, c'est compliqué.
0: Ça va Jean-Luc?
10: Mais ça va bien, je suis content de te voir.
0: Ça fait trop longtemps qu'on s'est pas vu, nous.
10: Exactement, à l'époque, t'étais. Je crois que tu avais 18 ans. T'avais 18 ans, en tout cas, tu faisais 18 ans.
0: T'as vu, la vie m'a buriné.
10: C'est un problème.
0: Oh là là, il y a Rémi, il y a Ornella qui sont là, il y a toute l'équipe, bien sûr. On va voir si tu nous écoutes de temps en temps. Qu'est-ce qu'il y a dans cette émission, Jean-Luc Lemoine? On va voir si t'es un fidèle auditeur.
10: Il y a avant tout du bonheur.
1: Ah oui, ça c'est vrai. Ça,
10: bien joué, Jean-Luc.
0: Ça oui.
10: Et en même temps, tu vas pas me piéger, tu sais même pas à quel état journée. C'est vrai.
0: Tu sais, Jean-Luc, déjà, je te remercie d'être monté, nous faire la surprise. J'étais vraiment, il n'y a pas eu trop la forme de consentement. On va dire ce que je l'ai vraiment embarqué dans un ascenseur. Jean-Luc, ouais. Je tiens à dire, pour te remercier d'être venu faire l'ouverture, Thibaut, qui est un peu le représentant légal d'Énergie dans ce studio.
11: C'est un peu moi qui le passe, ouais.
0: Thibaut, on offre une plancha à Jean-Luc.
10: Non, ne dis pas ça. Parce que
0: Jean-Luc, ça fait un an que j'ai dit à Énergie, j'ai dit nos auditeurs, ce qu'ils veulent, c'est des planchas.
1: Bien sûr.
0: Depuis un an, on n'arrive pas à les fourguer. Sache que il me reste un mois pour tout faire, tout à disparaître. Je t'offre une plancha.
1: Wow.
10: Excusez-moi, vous finissez quand la saison? Parce que j'aurais besoin aussi d'un transat.
0: On va te dire. Plancha, attention, c'est une plancha Hit Music Only.
1: Ah oui.
10: Comment tu dis?
0: Plancha Hit Music Only.
10: Ça veut dire quoi?
0: Ah, c'est-à-dire
10: Music Only.
0: Ah bah oui.
10: C'est-à-dire que tu peux mettre la musique sur enceinte.
0: Non, c'est dès que tu mets une chipo ou quoi, ça fait noni noni noni. C'est du Sean Paul, c'est tout ça. Alors je te donne la description, c'est la maxi plancha XXL pour 10 à 12 personnes. Attends, t'as même pas autant de potes, je te connais.
10: Non mais je vais en trouver d'un seul coup, tu sais. C'est la plancha qui fait les amis.
0: Bien sûr. Avec la plancha, tu auras des potes. Combien de watts d'après toi? Combien de force?
10: 200.
0: 2003.
10: Non
0: mais les mecs, je te mets bien. Jean-Luc, si tu viens, ouais, je te fais l'énergie, c'est pas rien.
10: Le problème, c'est que ça va griller trop vite.
0: Tu vas mollo, t'as raison. Revêtement anti-adhésif.
10: Ah bah ça, tant mieux.
0: Thermostat pas réglable, 5 niveaux de cuisson.
1: Oh là là, mais attends. Ah.
10: T'es en train de me vendre que tu me vends une plancha qui chauffe, juste.
1: Attends. Il y a la pince aussi, hein.
10: Il y a la pince.
1: Ah, bien sûr.
0: Il y a la pince.
10: Il y a le matos.
0: Ah, je me mets la pince. Et je, parce que je suis sympa, je te mets un petit kilo de poulet basket.
10: Ah, écoutez, moi j'invite toute l'équipe. Ouais, toute l'équipe vient à la maison.
0: La plancha, elle est pour toi ce soir. La plancha part pour Jean-Luc Lemoine. Où est-ce qu'on peut t'applaudir, Jean-Luc? En ce moment, si on veut te voir au théâtre, t'as fini ou tu joues encore?
10: Non, je joue là. Mon spectacle, j'ai les deux dernières cette semaine à l'Union, pas loin de Toulouse, jeudi, et à Hénin-Beaumont, ça sera dimanche.
0: Oula, Hénin-Beaumont.
10: Ouais. Terre de rire. Et puis je serai avec le
0: prénom. Vous avez besoin de vous changer Zida et un beau moment.
10: Exactement. Et je fais le prénom aussi deux fois cette semaine. Je sais plus où on est. On en fait tellement. Il y a Bourbon l'Archambault bientôt.
0: Je crois que tu joues à Nice.
10: Non, attends, je vais te dire parce que soyons précis deux secondes. Sinon, je vais me faire engueuler par mes camarades de jeu.
0: Vous rendez compte qu'il joue le prénom, c'est culte. C'est le prénom, Jean-Luc Lemoine.
10: Formaon et Bois d'Arcy.
0: Ah, Bois d'Arcy, sympa.
10: Ouais.
0: Et ben voilà, vous allez l'applaudir. Et en revanche, sachez que maintenant il sera avec sa plancha sur ses dates de tournée.
1: Oui, oui.
10: Exactement.
0: Et qu'à la fin du spectacle, ça peut partir en Godivo.
10: Ça peut partir aussi, ouais, en merche. la merguez Jean-Luc Lemoine. Ça sera grâce à vous, les gars.
0: Pas mal, ça. Ouais. Pas l'abri de te faire un peu de citron en dehors. Tiens, tu veux lancer Sound of Legend?
10: C'est un de mes rêves. mais est-ce que les gens sont prêts?
0: Je pense que les gens sont prêts. On est en direct sur Énergie, on est là jusqu'à 19h. Qui sont nos invités ce soir? Manu Payet.
1: Oui.
0: Et Marie Jolie Bop.
1: Julie.
0: Marie Jolie
10: Bop. Je l'adore.
0: Bop.
10: Je l'adore. J'ai fait plein de trucs avec elle. C'est une comédienne hallucinante.
0: Elle est formidable. Je l'ai vue au théâtre aussi. Vous l'aurez. Il y aura Manu Payet. Et ils viennent pour un film réalisé par le chéri d'Ornella.
1: Oui, tout à fait. Qui sera là aussi. Et il vient du coup.
0: Il y aura aussi le chéri d'Ornella pour le film Deviens Génial qui sort dans quelques jours en salle.
1: Oui.
0: Et on en parlera avec eux tous. On a du Jean-Luc Lemoine. On a du Manu Payet. On a le mec d'Ornella.
10: Non, on s'en sort pas.
0: La nièce de. Oui. Les cookies à vendre pour l'école, la nièce de Rémi aussi.
6: Je passe avec ma tante qui a fait des petits colliers pas dégueux.
1: Ah, c'est clair.
6: Ouais, vous allez voir.
1: Tu vois,
6: c'est artisanal là.
0: C'est une auberge espagnole ici.
10: Le problème, c'est que t'es pas à l'abri à ce que je traîne.
0: En bas,
10: tous les jours, devant l'énergie.
0: Je monte avec toi. Merci d'être là, tout le monde. Bon, on n'a plus la plancha à offrir ce soir. Elle a été offerte à Jean-Luc Lemoine. Mais il nous reste des cadeaux magnifiques. Switch 2, Apple Watch.
11: Et puis, on va trouver autre chose que la plancha, mais on m'a trouvé. Hein.
0: La vérité, on en a 30. On offre encore une plancha ce soir. N'hésitez pas. 0870-42-48, c'est le numéro complètement gratuit pour nous joindre. Les infos pour vos dîners de ce soir, le thème c'est.
11: Buckingham Palace. Roi et reine d'Angleterre.
0: C'est pareil, c'est à peu près. Jean-Luc, merci d'être venu nous voir.
10: Merci de m'avoir accueilli. Et tu vas pas les mains vides, je suis content.
1: Par la chance.
0: La chance quand même. Tu l'avais la plancha?
1: Non, ça va, merci. Mais en tout cas, Jean-Luc est très heureux. Donc ça me fait plaisir.
10: Ornella, tu viendras. C'est moi qui sortirai le graillon, tu mangeras juste.
1: Ah, merci. Mais je viens venir manger la plancha avec toi, par contre.
0: C'est fou de repartir d'énergie avec une plancha sous le
1: bras. Attends.
10: Ouais, moi, j'arrête ma carrière ici.
0: Les gars, je fais le télé-shopping, ça y est, je suis prêt. On est sur Énergie en direct. Merci de nous écouter dans toute la France, les copains. Des gros bisous, courage à vous et soyez prudents sur la route.
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0: 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Merci d'être là les copains, ça y est, enfin on fait plus sur cette plancha. Hein. Je suis content. Wow. Hein.
11: Bah oui, quand même.
0: 2300 watts les mecs, et vous êtes là à rechigner, mais c'est mieux qu'une switch 2.
1: Oui.
0: Revêtement anti-adhésif, thermostat réglable 5 niveaux, spatule en bois de haute qualité.
11: J'attends.
0: Je la veux, bac récepteur amovible. C'est-à-dire quand il y a de la graisse, vous pouvez l'enlever.
1: Oui, c'est ça. Top.
0: Bon, c'est globalement une plancha. Hein.
11: 2300 watts.
1: Oui, finalement, c'est une plancha.
11: Mais tu rigoles, 2300 watts, l'hiver, t'as froid. L'hiver, t'as froid.
1: Ah, t'as fait radiateur, non. Tu veux dire.
0: Mais non.
11: Mais tu fous la plancha dans le salon.
0: Non, on ne se chauffe pas avec une plancha, Rémi.
11: Ah ouais,
0: on va faire des bêtises à nos auditeurs.
11: Bah,
0: mais en tout cas, c'est un beau produit, quoi. C'est de la qualité. Hein.
1: Moi, je trouve ça super.
0: Artisan de la qualité. Nous, on est là jusqu'à 19h avec vous. Vous le savez, ça. Hein. Qui que ce soit que je tombe dans la rue, maintenant, je le remonte avec moi dans le studio. Qui que ce soit que je trouve dans la rue, il remonte avec moi, on démarre l'émission avec lui. Tous les jours, j'arriverai avec quelqu'un que j'ai trouvé en bas de la radio.
11: Oh, génial.
1: Vas-y.
11: On risque d'avoir des surprises, mais ça va être
0: n'importe qui. Ouais. Je m'arrête au premier feu rouge, je prends quelqu'un, si tu veux faire de la radio, tu montes avec moi.
11: Excusez-moi, j'allais. Vous venez avec moi, monsieur.
0: 22 rue Boileau, pointez-vous devant la rue Boileau tous les jours, j'en fais monter un dans le studio.
1: Génial.
0: Et on démarre l'émission avec lui, on fait la connaissance.
1: Trop bien.
11: C'est énorme.
0: Génial, ouais. Bien sûr. Tous les jours, je prends quelqu'un en bas de la radio, venez, ou au hasard, je prends quelqu'un, je monte avec lui, on démarre l'émission avec lui à la radio.
11: Allez,
0: nouveau concept, super. Moi, je vais aller chercher les auditeurs un par un. Je vais les chercher. On est avec vous en direct. J'ai un numéro pour nous joindre. Vous voulez me parler, vous voulez parler à l'équipe, vous voulez discuter avec nous, vous voulez jouer. Il y a un seul numéro, il est gratuit. 0870 42 48. 0870 42 48, c'est gratuit. On a du

0: en direct sur Énergie, des invités canons, des infos géniales et puis surtout les infos pour Bruit au dîner de ce soir qui arrive, bougez pas.
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0: Merci de nous choisir. Oui, on est là sur Énergie. Il y a du Gims, il y a tout ce qu'il faut. On est là à vos côtés, on va vous accompagner. Vous êtes en train de récupérer toute la famille, en train de finir une journée de boulot. Eh ben, on est là pour vous accompagner pendant 3 heures. Des invités canons. Il y a un film qui sort pour eux. Plein de choses qui vont arriver. Les infos pour Bruit au dîner de ce soir. Roi ou reine d'Angleterre?
3: Roi ou reine d'Angleterre.
0: Enfin, l'Angleterre, le Royaume-Uni, évidemment, la principauté, le Royal Kingdom, quoi.
4: Ah oui, Buckingham, tout ça.
3: Voilà. Oui, c'est ça.
0: On en parlera dans un instant. Paddington, exactement. Avant ça, je voudrais qu'on embrasse Antoine Martin, passionné de foot et de maillot. Il a créé l'asso, la mailloterie avec laquelle il chine les plus beaux maillots de foot. Il en a plusieurs milliers dans sa collection. Il a décidé d'organiser une grande vente ce vendredi et samedi dans le centre de Troyes. Plus de 100, pas plus de 150 euros le maillot. Il n'y a aucune contrefaçon. En gros, vous avez compris, immense collection. Vous aimez le foot comme ça, vous pouvez aller trouver des petites pépites. Il va en vendre pas mal.
3: Ah ouais, hein,
0: la mailloterie.
4: Ouais, c'est, déjà, le concept est bon. Hein. Le nom est bon, on valide.
0: On valide tout.
4: Mailloterie, bien sûr.
0: Eh ben, tant mieux. On t'embrasse, Antoine Martin. Bah, pour une fois qu'il y a un double prénom qui n'est pas tué en série. On est maillot de foot, c'est plutôt bien.
3: C'est bien, c'est bien.
0: Reste avec nous sur Énergie. C'est jusqu'à 19h et 0870-42-48. Appelez-nous parce que je vous ai promis, on va jouer beaucoup ce soir.
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0: Ah, j'ai ce qu'il vous faut.
4: Ah bon?
0: Ah oui. On est mardi?
4: Oui.
0: Oh là là, mardi comme ça, après-midi. Il est même pas encore 17h, vous êtes dans la voiture, vous avez envie de kiffer, vous avez envie de vous détendre. Jennifer Lopez.

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1: Tu veux que l'on the floor, ça suffit. Ah là là, je suis heureux d'être là avec vous. Tiens, il y a Auriel qui est avec nous. Bonjour Auriel.
2: Bonjour Camille, comment ça va?
1: Ça va très bien Auriel, tu fais quoi dans la vie?
2: Je suis opticien et ça me fait une tonne plaisir de parler avec toi à la radio là tout de suite.
1: Je suis super content, mais alors attends, passion opticien moi.
2: Arrête, je te crois pas, mais frérot, à tout moment je te fais un petit cadeau à la fin de l'émission.
1: Ah oh là là, t'es un amour gros.
2: Et je te fais kiffer frérot.
1: Auriel, attends, tu t'es quoi? T'es crise? T'es indépendant? T'es quoi toi?
2: Je suis un indépendant et ça s'appelle Optique d'Or, comme l'or.
1: D'accord, c'est où?
2: Un peu partout, dans le 15ème, à Sarcelles, on est un peu partout.
1: Trop bien. Tu fais arnaque à la sécu?
2: Toujours obligé, frérot. Non, je rigole, surtout pas. C'est pas cool.
1: Faut pas le faire, ouais, évidemment.
2: Tu m'enverras un petit message sur Snap, frérot, et t'inquiète, on s'arrangera.
1: Non, je rigole. T'inquiète. Auriel, quelles sont les marques qui cartonnent en lunettes en ce moment là? Je veux des lunettes pour cet été. Qu'est-ce que je dois acheter?
2: Bah, comme tout le monde le sait, Cartier, frérot. Cartier Max.
1: Cartier
2: Ray-Ban Meta.
1: Ils font des lunettes, Cartier
2: Ray-Ban Meta. Bien sûr. Et bien sûr.
3: Ah si, ils font des lunettes, tu sais, percées.
2: Il y a un truc qui cartonne. Tu m'entends, Camille?
1: Ouais, je t'écoute, Auriel.
2: Il y a un truc qui cartonne en ce moment, c'est les Ray-Ban Meta. Incroyable.
1: Ouais,
2: je sais pas si t'as essayé, mais
1: c'est vrai. J'ai la chance Instagram, ils m'en ont filé. Ah ouais, c'est beau. On me montre les lunettes Cartier. Ah oui, je savais pas du tout.
4: Ouais, c'est incroyable. C'est style quand même.
1: Je crois que c'est des bijoux Cartier, non?
2: Ouais, mais ils font les lunettes. On peut faire plein de choses personnalisables et tout. Il y a une tonne à faire.
1: Il y a une tonne à faire, ok. Auriel, est-ce que tu regardes Roland Garros ou t'as pas le temps avec ton taf?
2: En ce moment, c'est vrai que je regarde un tout petit peu. Je sais qu'il y a Kwame qui a fait quelque chose de dingue, qui a fait une belle remontée. Mais voilà quoi.
1: Eh ben écoutez, il y a quelque chose qu'on ne voit pas, mais il y a un nouveau service disponible à Roland Garros pour la première fois. L'organisation de Roland Garros offre un service à tous les joueurs et toutes les joueuses du tournoi pour leur confort. Qu'est-ce que c'est? Ça n'existait pas auparavant.
2: Je sais pas, un truc en loge peut-être, je sais pas.
1: Ah oui, c'est en loge. C'est dans les vestiaires pour être précis.
4: C'est une salle où ils peuvent faire quelque chose de particulier?
1: Non, c'est un service qui est mis à leur disposition.
3: Est-ce que c'est une personne? C'est une personne qui vient leur faire quelque chose?
1: C'est une personne qui s'occupe. Ouais, on est sur du tertiaire, du service.
3: C'est du service,
1: ouais.
3: À la personne.
1: Service,
2: de l'ostéopathie, c'est pas un petit massage.
1: Alors non, Auriel, j'imagine que oui, et que ça fait même bien longtemps qu'ils ont des ostéopathes, dispo dans les coulisses de Roland Garros, les grands champions. C'est pas ça qu'on cherche. Mais je pense que t'as une bonne réponse.
3: Moi, je pense à une voyante.
4: Oh, j'allais dire ça. On est pareil. Et c'est pas ça.
1: Eh ben non, ouais. C'est du coup, c'est à qui donne la mauvaise réponse.
4: On est nul, pareil.
1: Pardon, Auriel.
2: Un entraîneur en plus, je sais pas.
1: Non. C'est vraiment quelque chose, un service. Imaginez-vous, vous êtes joueur de tennis, vous arrivez dans les vestiaires de Roland Garros.
4: Ouais.
1: Pour que vous soyez plus tranquille avant un match.
3: Un conseiller fiscal, quand il va prendre le... quand tu prends tes 2 millions, il faut savoir les passer à un moment donné.
4: Non, il y a quelqu'un qui s'occupe de tes affaires, tes habits, qui t'installe les trucs et tout, je sais pas.
1: Non, mais c'est quelque chose, quelqu'un qui s'occupe de quelque chose.
2: C'est quoi, c'est un objet, c'est une personne?
1: Non, c'est quelqu'un qui vient, qui vous prend quelque chose pour vous soulager.
2: Qui vous prend quelque chose pour vous soulager.
1: Un porteur de sac,
4: il y a déjà, je pense, quelqu'un qui...
1: Bah oui.
4: Qui te prend...
1: Imaginez, vous êtes joueur de tennis, ouais. Et vous pouvez venir avec quelque chose à Paris et quelqu'un s'en occupe pour vous.
4: Avec tes coupes?
1: Ta voiture?
2: À quoi faire?
1: Non.
2: À quoi faire?
1: Mais non.
2: Non, c'est pas.
4: Non.
1: Votre animal de compagnie.
4: Oh.
2: Ah, c'est un critère.
1: Exactement. Les joueurs et les joueuses, c'est la première année. Avant, il fallait que ce soit quelqu'un de leur famille ou un membre du staff qui s'en occupe pendant les 5 heures de match.
4: Bien sûr.
1: S'occupe de votre chien. Et ben, dorénavant, vous arrivez dans le vestiaire et il y a un service de dog sitter et sitteuse qui prend, qui s'occupe des animaux. C'est une garde pour chiens des champions. On peut croiser dans les vestiaires de Roland Garros désormais H, le King Charles de Sabalenka, le caniche d'Anastasia Patapova, Alexander Zverev avec son teckel. Ou encore Kalinskaya qui a un teckel elle aussi.
3: Ah ouais.
1: Avant, ils n'avaient pas le droit, il fallait les laisser en dehors du stade et les laisser à leur hôtel ou je sais pas où. Maintenant, ils les amènent et il y a quelqu'un qui les balade payé par Roland Garros.
3: Et en même temps, pratique, Roland Garros étant à côté du Bois de Boulogne à Paris.
1: Exactement,
3: c'est pratique. C'est à côté, ça s'en met.
4: Et puis ça leur fait du bien pendant une pause. Ils vont voir leur petit chien. Non mais c'est vrai.
1: Non mais il n'y a pas de pause, je reste sur le terrain.
4: Non mais avant ou au début, je veux dire, tu vois, c'est un truc, une proximité qu'ils n'avaient pas du coup.
1: Ah bah oui, mais tu peux pas faire une pause technique pour aller voir tout le temps le maillot.
4: Quand tu vas faire pipi.
1: Ah non.
4: T'en profites pour aller caresser ton chien.
3: 2 minutes les croquettes, pardon. J'ai zappé les croquettes, c'est un truc de fou.
4: Je vais faire un bisou.
3: 2 secondes.
1: Je trouve ça fou. Et sachez que l'US Open, c'est l'inverse. Je suis allé faire mes recherches. L'US Open, le tournoi américain, c'est l'inverse. Ils le faisaient et depuis cette année, ils ont interdit les chiens. Parce qu'il y avait trop de crottes dans les allées de l'US Open avec tous les chiens de champions. Et donc, eux, c'est l'inverse. Ils le faisaient depuis des années. Ils ont dit maintenant, stop, vous n'avez plus le droit de venir avec vos animaux à l'US Open.
4: Oui, tu tues mon chien, si tu veux.
3: Ouais, c'est ça. Ce que tu es en train de nous dire, c'est que les champions ne ramassent pas les crottes. Et alors, ça. Ça, c'est non.
4: Ah, ils jouent.
3: Ça, c'est non.
4: Ils peuvent pas, ils sont sur le terrain.
1: Pas mon Nadal.
3: Non, pas mon
5: Nadal. Non, pas
4: quand
5: mon
4: même.
5: Nadal.
1: Avec tous ces tics, ils ramassent.
4: Ah oui, oui.
3: T'as un petit sac dans la poche, tu ramasses la crotte de ton cavalier King Charles.
1: Excusez-moi, monsieur Alcaraz. Il y a une crotte, là.
4: Ah oui.
1: Tout Alcaraz que vous êtes, ramasse la crotte. On prend un sac à crotte, hein.
4: Bah, bien sûr, attends.
1: Bah, bien sûr, évidemment.
3: Bah oui.
1: Oh, c'est bien, non?
4: Bah oui, c'est très bien.
1: Bah voilà, maintenant, ils sont détendus. Quasiment tous les joueurs ont leur petit chien qui vient avec eux dans le monde entier.
3: Super.
4: Bah, c'est bah,
3: moins de des choses.
1: C'est cool. Dans un instant, les infos pour Brio Dîner de ce soir, on parlera du roi et de la reine d'Angleterre. Vous aurez le choix. On aura tous trouvé une info. Auriel, je te fais des gros bisous. On se parle hors antenne pour avoir des lunettes de soleil. J'en ai pas pour cet été. Je vais essayer de faire un petit coup sur des solaires.
2: Passe, grand plaisir, c'est cadeau. C'est que pour toi, mon cadeau.
1: J'ai fait un coup de fusil ce soir. Et 16h20, j'ai déjà gagné une paire de solaires. On écoute Jennifer Lopez et Pitbull tout de suite.
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4: la
1: la la la la break a sweet on the floor.
4: Ouais, bah c'est ce qu'on dit depuis tout à l'heure.
1: Mais non, mais j'ai
3: complètement ce qu'on dit, gars.
1: C'est ce que vous dites.
4: Oui, bien
1: sûr. Ouais. C'est pas, ouais. C'est fou, hein.
4: Comme ça.
1: Ça veut juste dire, je passe le Swiffer on the floor.
3: Tout simplement, les gars.
1: Comme quoi. Hein, ouais, mais les gars, moi c'est le Wall Street English. Hein.
3: Ouais,
1: Wall Street Institute.
4: Institute.
1: Qui c'est qu'on entend ricaner derrière? C'est mon Anto. Ça va, Anto?
2: Eh ben écoute Camille, ça va complètement, ça va très très bien même. Je suis très très content de passer avec vous.
1: Bah, moi aussi, mon pote. Tu fais quoi dans la vie?
2: Alors, je suis technicien frigoriste.
1: Technicien frigoriste. Ah, donc si une chambre froide tombe en panne, t'interviens.
2: Alors, oui, dans notre métier, ouais, mais moi, je suis plus spécialisé dans la climatisation.
1: Oh, t'es un bon.
4: On a besoin de lui.
1: On a plus de clim.
4: Ouais. Bah, oui.
1: C'est qu'on a plus de clim dans nos studios. Hein.
2: Ouais, mais j'ai cru comprendre, mais ça fait déjà un moment que ça dure. C'est quoi ce bordel?
1: Il y a une carte mère qui a. Attends, on va demander à Thibaut, parce que vraiment, c'est celui qui suit le plus les histoires internes d'énergie.
3: Moi, il y a deux trucs qui m'intéressent, c'est la clim et la cantine dans la boîte. La clim, ça va être géré bientôt, mais en fait, on a la carte qui gère un petit peu, qui retransmet.
1: La carte mère.
3: Bah ouais, c'est la carte infographique. C'est pas une carte mère exactement. La dernière fois, je me suis planté. Mais c'est ça qui gère en gros tous les ordinateurs, qui gère l'ordinateur de service, des clims qui parlent entre elles. Et du coup, il y a une partie des clims, elles sont cramées à cause de ça, et l'autre partie quand même qui fonctionne. Mais tu sais, c'est les trucs à double cerveau, tu dois connaître.
1: Et nous, on est parti du mauvais côté. Sud, nous, on n'est pas bon sur le côté cerveau. Je te cache pas qu'en tout cas, à l'heure actuelle, il fait 57 degrés dans notre studio.
2: Ouais, bah c'est la température que j'avais la semaine dernière sur les toits.
1: Tu vois, Anto, bien sûr.
3: S'hydrater, hein.
1: Mais là, dis-moi, c'est le meilleur de ton boulot, là. Vous tous qui nous écoutez, c'est le moment où tout le monde veut une clim, là.
2: Alors, c'est le meilleur, c'est le meilleur moment. Je suis pas sûr que ce soit le meilleur moment parce qu'en fait, c'est un peu comme ceux qui ramènent les cheminées et qui sont débordés au mois de décembre.
4: Et oui.
2: C'est-à-dire que tout le monde veut tout de suite maintenant, donc c'est pas simple en fait. On a des périodes normalement qui sont un peu plus creuses où là on peut prendre le temps d'installer des choses et ça au mois de
1: bien sûr, et là tu essaies de démarcher les clients et là t'as personne. C'est comme quand les mecs veulent mettre des piscines, personne fout sa piscine au mois de février. Alors que tu fais un coup de fusil.
2: C'est ça, exactement, c'est tout à fait ça.
3: Donc faudrait ramener la cheminée maintenant en fait.
2: dans l'idéal, pour pas être débordé, pour pas se retrouver le bec dans l'eau au mois de novembre. Oui, c'est pas
1: on ramasse maintenant et toi on te rappelle en février. C'est ça.
2: Non, mais sachant que les clims c'est du réversible maintenant.
3: Ah oui, c'est vrai.
1: Oui, bien sûr.
2: Donc ça fait le chauffage également. Donc.
1: Alors, tu sais que depuis hier on arrive enfin à ouvrir nos planchas. Je sais pas si tu nous suis beaucoup, Anthony, mais depuis hier ça y est, on commence à avoir des petits coups de fusil sur nos planchas.
3: Bah oui, ça part là.
1: Et donc l'équipe a décidé, j'ai peur de tout, je vois devant moi, l'équipe a décidé de faire un blind test plancha. Je sais même pas ce que ça peut être. C'est-à-dire, c'est quoi, Thibaut?
3: Bah, en fait, hier, on a ressorti ce hit.
7: Oh, la plancha, elle est pour toi ce soir.
3: J'adore. Et on s'est dit, comme on a vu que la mayonnaise avait un petit peu pris sur les réseaux, tout le monde en parlait dans la rue, on s'est dit, nous aussi, on va faire notre propre blind test.
1: Alors, tout le monde en parle dans la rue, tu vas peut-être un peu loin. Là, écoute, priorité au direct sur BFM. Je t'avoue que ce matin, j'ai regardé la matière de de BFM, c'était pas tellement sur notre plan de chat. C'était plus sur Hormuz. Ouais, plus sur Hormuz.
5: Moi, franchement, de mon petit œil, j'ai vu que ça en parlait un petit peu. Les gens chantaient dans la voiture. Et je me suis dit, bah, pourquoi on reprendrait pas plein de hits d'aujourd'hui, d'hier, de demain même, pourquoi pas. Et on va les remasteriser en version plan de chat. C'est-à-dire qu'on a remplacé des mots par plan de chat dans la chanson.
4: Ah oui, là, d'accord. Par exemple, c'était Macumba.
5: Exactement, c'était Macumba. Fait.
1: Alors, allons-y.
3: De Madère.
5: Exactement.
3: Jean-Pierre Madère.
1: Ouais. Alors, attendez. T'as dit quoi, Anto?
2: Non, j'entends rien. Par la sauce Madère.
5: Oui, la sauce Madère, c'est super.
1: Ah, la sauce Madère.
2: Non.
3: J'avais pas compris, Anto, excuse-moi.
2: Non, mais il n'y a pas de souci.
3: Attention, on y va avec la première.

0: moderne.
1: Ah bah bien sûr.
2: Moi j'aime bien.
3: Oui bah oui.
0: Ah, j'adore la guitare. Ouais.
2: Non, j'aime bien la plancha. Ah.
1: Vous voulez du genre un peu plus moderne peut-être.
2: Ouais, vas-y, allez, une autre.

0: lit. C'est ça qui devrait être là. Même pour tout mettre là, une soirée avec que des titres en plan de chat.
1: Plan de chat.
2: Ouais,
0: c'est un style. J'adore. Plan de chat musical, écoutez.

0: Encore une.
1: On vous offre la plancha. Une plancha fantastique.
2: Non, la vache.
1: Cette plancha signifie que tu vivras ta vie. Sans aucun souci.
0: Ah, il adore. Vous voulez des planchas? Vous aimez la plancha? La radio officielle des planchas, c'est ici, c'est Énergie. Radio officielle des planchas, dans un instant, les infos pour vous dîner de ce soir. Et on joue avec vous, 0870-42-48. Bougez pas.
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0: Et je voudrais qu'on embrasse les futurs étudiants de France qui doivent être en stress. Ce mardi, ce soir, 19h, la phase d'admission principale de Parcoursup ouvre.
5: Ah,
0: très important.
5: J'espère que je suis prise.
0: 1 million de candidats recevront une première série de réponses concernant leurs vœux qu'ils ont fait il y a plusieurs semaines maintenant.
5: Bah, oui, je sais.
0: Il va y avoir les premières réponses. Les candidats verront s'ils sont admis sous condition, en liste d'attente ou carrément reconnus. Au fil des désistements, les candidats pourront recevoir de nouvelles propositions jusqu'au 11 juillet.
6: Oh là là, c'est dur ça. Bon, la dernière fois que j'ai fait un vœu, j'avais un cil sur la joue et vraiment c'était la seule fois où vraiment j'ai fait un vœu.
7: Choisis une joue.
8: Bah tiens, je la tape. Je vais faire une médecine.
0: Oh là là, c'est fou. Bon, écoutez, je sais que ça met en stress plein de familles qui nous écoutent.
5: Bah, oui.
0: Les étudiants, les parents, on vous souhaite beaucoup de courage pour cette soirée. On espère que les vœux seront côté admis, bien sûr. Alex Warren, Fever Dream. Voilà ce qu'on écoute. Ensuite, ça part en info pour briller au dîner de ce soir. Faut avoir un dîner, faut avoir envie de briller. Mm-hmm. Et nous, on aura les fun facts qu'il vous faut. Bougez pas.
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0: Oh, j'ai Vita qui arrive juste après, ça fait mal.
6: Ah oui, bah tu sais que ouais.
0: Je sais que tu dis souvent la blague de taper dans la table basse, sauf que ta chérie s'est vraiment pété le petit doigt de pied.
6: Mais c'est ce que ma femme s'est pété le petit doigt de pied.
0: Ça m'arrivait pendant le confinement. C'est terrible.
6: Mais il n'y a rien à faire en plus, non?
0: Ah bah là, il n'y a rien à faire. Il faut prendre des antidouleurs et se frapper quoi.
5: Ouais.
0: Tu sais, quand tu te le tapes et t'arrives, tu dis, j'ai dû me le casser. Et bah pour me l'être cassé comme ta chérie, quand tu te casses, tu sais tout de suite. Tu dis, il est cassé.
6: Ah bah là, ouais.
5: Bah, déjà, il est violet ou noir en 4 secondes. Donc,
0: ah bah là, c'est clair. Elle a un gnocchi violet à la place du petit.
6: Pardon, je vous
0: déjà raconté comment ça m'est arrivé.
5: Qu'est-ce que t'as fait encore?
0: J'étais pendant le confinement et Grand Optical, ils m'ont changé mes lunettes, ils se sont trompés, ils ont inversé les verres.
6: Oui, c'est
0: donc en fait, et je me disais pendant 2-3 jours, j'étais seul dans mon appart avec ma femme et j'arrêtais pas de taper dans les murs. Mais tu sais, un peu de. Tu tournes dans la cuisine, tu prends une porte et tout. Je dis, mais qu'est-ce qui m'arrive? Mais je perds la tête ou quoi? T'es en confinement, est-ce que j'ai le Covid?
5: Oui.
0: Et que ça fait partie des symptômes qui nous a pas dit Jean Castex? Et donc je me disais, ça va pas. Et en fait, ils s'étaient inversé les trucs à un moment donné, à force de marcher, et je m'étais tapé, je voyais rien. En fait, j'étais complètement Grand Optical et bah, ils m'ont pété le petit doigt de pied quoi.
5: Si on était aux États-Unis, t'aurais gagné beaucoup d'argent.
6: Ah ouais? Ah oui.
5: Ah bah attends.
6: Ah oui.
5: T'aurais pas
0: fait penser.
5: Bien sûr.
6: Ah ouais, bah c'est encore possible. Hein.
0: Coming from you. Grand Optical.
5: Grand Optical.
0: Ce soir, aujourd'hui, nous sommes le 2 juin. 2 juin 53, qu'est-ce qui s'est passé? 53, rendez-vous compte, couronnement de la reine 2 d'Angleterre. Mmh. La reine Elisabeth, la reine, the reine.
6: Ouais.
5: The queen.
0: Ah bah voilà, il y a la pizza ou elle. Hein. La reine, c'est elle, la reine Elisabeth II d'Angleterre, 2 juin 53. Je me rappelle comme c'était hier.
5: Ouais.
0: Et fou,
6: quel moment.
5: Oh, oui, on était tous devant notre télé. C'était beau.
0: Est-ce qu'il y a la télé à l'époque en 53?
5: Ah bah oui, je crois.
0: Bah vérifiez, là, c'est le fact-checking.
6: Ah, je crois pas. Hein.
5: Bah dans The Queen, mais oui.
0: Si, ça a été retransmis, c'était Pat Le Guen à la Real.
5: Si, parce que dans la série, on voit ça.
0: Il y avait la télé en 53, vous avez raison. Bon bah, 53 en tout cas, et c'est pour ça que le thème de ce soir, c'est celui-là, Jingle.
9: Qui aura la meilleure info sur les rats et reines de l'Angleterre?
5: Oh, wow.
9: J'aime beaucoup la France et Paris, la Tour Eiffel, les croissants, Camille Combal.
0: Attention les accents. Attention les accents, c'est du fact-checking. Hein.
6: Alors, on en est où sur l'accent anglais? On peut y aller?
0: Il nous reste l'accent anglais, l'accent italien, globalement.
5: Oui, cela, on a le droit.
0: Il y a Adrien qui est avec nous. Ça va, Adrien?
10: Ouais, salut Camille, salut l'équipe.
0: Salut Adrien, tu fais quoi dans la vie, petit lascar?
10: Alors, je suis gendarme dans le Calvados.
0: Pardon, tant pour moi, mes amitiés, caporal chef. Quel est ton grade?
10: J'ai le grade de gendarme sous-officier basique et là j'espère, j'attends les résultats du concours en septembre pour voir si je passe chef du coup.
0: Ouh là là, tu passes chef, t'as un plus gros flingue?
10: Non, le même, une plus grosse paille peut-être. Mais...
0: Donc toi, gendarme, tu vis en caserne et tout, t'es un militaire?
10: Exactement.
0: Ok, très bien. Ça se passe bien, t'es content?
10: Bah oui, écoute, hein, je suis content avec vous ce soir. Et puis bah là, je suis en permission cette semaine, donc je me suis dit c'est l'occasion de.
0: Oh bah ça me fait très plaisir. Alors, à cette heure-là, normalement, t'es en train d'enlever des points sur le périph. Je vais te dire en tout. Je préfère te savoir avec nous à l'antenne. Hein.
10: Bon ben voilà, c'est ça. Au moins ça roulera tranquille.
0: Ben voilà, Adri, je suis ravi de t'avoir au téléphone. Roi et reine d'Angleterre, voici le thème. On va commencer, on a 4 infos, 4 fun facts. Tu nous diras à la fin celui que t'as préféré. On va commencer avec Thibaut.
2: Et ben il fait un truc super en Angleterre, bravo l'Angleterre. Le roi, ou la reine d'Angleterre en l'occurrence là, le roi, envoie une carte aux habitants qui fêtent leurs 100 ans, ou alors pour fêter les 60 ans de couple, donc d'anniversaire de mariage. Ils envoient une petite carte à tout le monde. C'est le roi ou la reine qui le fait. Là en l'occurrence c'est Charles et Camilla, c'est ça? Je me trompe pas?
0: Ouais.
2: Et en fait, c'est une vieille tradition à l'époque qui date
0: Camilla
2: de.
0: Camilla Parker Bowles.
2: Absolument. Et ils signent de leur main, tu vois, sur la carte. Moi, là, je l'ai devant moi. Tu vois vraiment la carte qui est signée. En fait, c'est une vieille tradition qui date de 1917 du roi George V. Parce qu'à l'époque, bah, c'était fou de faire 100 ans. Il s'est dit, bah, faut qu'on le souligne, faut qu'on félicite nos habitants qui ont plus de 100 ans. Et c'est un petit geste que je trouve trop mignon.
0: Et donc, ils signaient eux-mêmes là, pour tous les centenaires du pays.
2: Exactement. Ils envoient une petite carte et ils le font même par surprise parfois pour les 105 ans, les 110 ans, les 120 ans et tout ça. Ils continuent à le faire. Je trouve que ça, bah, ça rassemble les Anglais. C'est pour ça que c'est une nation forte. Ils sont ensemble, unis. La royauté avec le peuple, ensemble, l'un dans l'autre.
0: Ils sont ensemble, c'est fou les Anglais. Et surtout, ils sont OK pour qu'il y ait une famille qui est vraiment la plus grande richesse d'Angleterre. Et c'est OK de voir comment on fait pour le chômage et tout. Et à côté, ils ont des biens de dingue et tout. Mais leur équilibre est là, moi je juge pas, mais c'est assez dingue de se dire. Qu'à nous, il y aurait déjà un gars, il serait déjà foutu dehors là-bas.
2: C'est clair.
0: Et ils acceptent ça.
2: Ça ira, ça ira. Oula, oula, oula. On va y aller, nous, hein, Marie-Paulette. On va aller faire un tour. C'est clair.
0: Alors mon Rémi, qu'est-ce que t'as toi comme info?
2: C'est une petite croquette. On va parler de la reine Elisabeth bien sûr, mais je vais surtout vous parler d'une dame qu'on connaît moins, qui s'appelle Angela Kelly. C'était, parce qu'elle est partie en retraite depuis le décès de la reine malheureusement,
0: c'est
2: la styliste.
0: On la connaît moins, pourquoi?
2: Mais écoutez bien, la styliste de la reine, la plus proche collaboratrice de la reine, c'est elle qui a inventé les tenues flashy pour qu'on puisse reconnaître la reine dans la foule.
0: Elle était toujours rose et tout, c'était vraiment un vrai délire.
2: Et elle était tellement proche,
5: unique, couleur
2: Jacques plus. Exactement. Elle était tellement proche d'elle qu'elle était aussi chargée, écoutez bien, de marcher avec les chaussures de la reine, les chaussures neuves. Elle avait ce boulot qu'on appelait casser les chaussures de la reine.
5: Pour les faire.
2: Pour qu'elle puisse ensuite aller en réunion, rendez-vous.
8: Une casseuse de pieds, quoi.
0: Pour excuse-moi. Pour faire les chaussures, pour pas qu'elle ait mal aux pieds.
2: Absolument. Elle faisait la même pointure et elle les portait avant. Voilà, Angela Kelly, qu'on appelait parfois parce qu'elle était un peu tendue avec les gens, AK-47, parce qu'elle était tellement proche de. Ouais, elle était tellement proche de la reine qu'elle disait, allez, c'est bon, vous m'avez saoulé. Ça va se faire comme ça. Ça, c'est comme ça. Aujourd'hui, elle met ça. Je peux rien entendre. Et même la reine, parfois, elle disait, ouais.
0: Est-ce qu'elle gérait les chapeaux? Parce qu'il y a aussi un vrai délire chapeau, je crois pas. Je crois qu'il y avait style chapeau, tu vérifieras.
2: Ah, je crois pas, hein.
0: Elle avait un chapelier.
2: En tout cas, c'est sûr. Elle donnait beaucoup son avis et la reine l'écoutait à chaque fois. Vraiment, tout le temps.
5: Elle gérait pas les corgis?
0: Les corgis, c'est les chiens. Non, elle gérait pas ça. Mais elle pouvait dire, d'un coup, tiens, viens, on fout en l'air le pays de Galles, quoi.
2: T'es sûr? Ouais, on fout en l'air le pays de Galles.
0: Bon, bah écoute, finis mon ourlet, puis on va jouer à souper, mais deux secondes. Non, tu vas tous à éputer là-bas. Avec la 47, fais gaffe, je suis un peu soupolé. Ouais, mais bon, je trouvais pas de feutrine, ça m'en fout. Donc, l'Irlande du Nord a tous ébuté. Quoi? Mais enfin, avec la 47, t'as fait tes plombs, quoi. On va faire ça, tu fais ce que tu veux, Elisabeth, tu vas faire quoi, de toute façon? Tu ferais quoi sans moi?
5: Tu veux y aller?
0: Allez, j'y vais. Tu veux finir?
5: Oui, vas-y.
0: Allez, super.
5: Bah oui, j'en doute.
0: C'est que la reine Elisabeth II était très voûtée. Vous rappelez ou pas? Plus elle prenait de l'âge, bien sûr, mais on disait souvent qu'elle était voûtée, qu'elle avait des. En fait, elle avait d'énormes problèmes de dos. Vous savez pourquoi? À cause de sa couronne.
5: C'est lourd.
0: La couronne anglaise pèse 3 kilos d'or. Il y a dessus 444 pierres précieuses. Sachant qu'une pierre précieuse pèse 0,2 grammes, ça fait presque 1 kilo supplémentaire. Donc en gros, elle pèse quasiment 4 kilos la couronne. Et donc avec toutes les années où elle l'a portée pour toutes les cérémonies.
5: Les cervicales, ça fait mal.
0: La C5, Picasso là. La Picasso, comment on l'appelle la C5? La C5, la cervicale, bloquée. Ma reine Elisabeth avait des gros problèmes de dos à cause de la couronne, mais elle voulait continuer de la porter. On lui a proposé plein de fois d'en faire une fosse. Et qu'en mode, les gens verront pas, elle a dit non. Hors de question, je garde la vraie, je suis reine d'Angleterre, je suis pas n'importe quoi. Et derrière, un côté, t'as avec 47 qui disait tu sais quoi, viens, on attaque la France, on la défonce. Arrête, je te dis, tu fais que mes robes, toi.
5: Incroyable.
2: Elle était un peu voûtée, mais il paraît qu'elle avait des trapèzes, attention. Tiens, touche un peu les trapèzes, mon pote.
0: Mais là, elle est morte juste avant l'arrivée de l'Irox. Si on a fait des Irox. La reine, c'était pas morte, elle serait un Irox par semaine, c'est sûr. Bon, j'ai fait Nice la semaine dernière, je pars faire Toulon.
8: Je vais voir.
2: On reçoit qui ce soir, le duc de Suède? Non, Thibaut InShape.
6: Tu reçois, il est avec Juju Ficat. Vous les mettez bien, vous me le mettez en salon d'honneur. Hein.
2: Attendez, voilà. Je finis mon shaker de pointe, hein, j'arrive.
6: Voilà. Allez, il nous reste Ornée là, c'est parti.
5: Oui, moi je veux parler d'un roi qu'on connaît assez peu, mais qui a une énorme contribution.
6: Oula,
5: à la
6: peur. J'ai vraiment eu peur. J'ai vraiment eu peur. C'est parti.
2: Franchement, va vite dans tes phrases, parce que sinon...
5: Bah, c'était assez rapide, mais vous êtes un petit peu...
2: Ah oui.
5: Là, un roi... Oui, bah non, j'arrive plus. Un roi que Georges Ier, et qui était allemand, il n'était pas anglais. En fait, il s'est retrouvé à la couronne parce que la reine Anne de Grande-Bretagne est morte sans descendant. Elle ne voulait pas qu'il y ait un descendant catholique, donc ils sont allés chercher au moins, je sais pas, une 50e personne protestante, sauf que c'était un cousin éloigné allemand, et donc c'est un roi allemand qui s'est retrouvé à la tête de l'Angleterre. Et ce qui s'est passé, c'est qu'il ne parlait quasiment pas anglais, donc il ne participait pas aux réunions avec, je sais pas, tous les ministres et tout. Ah oui. Et c'est pour ça que le Premier ministre a eu une place importante.
6: C'est fou l'époque.
5: Oui.
6: C'est quoi ça? Welcome to Windsor.
5: Welcome to Windsor.
2: Il est pas anglais.
6: Ah.
5: Il était. Mais c'était. Et du coup, il ne parlait pas. Et donc, le Premier ministre a pris une énorme place. Et c'est comme ça que le Premier ministre a pris plus de place que le roi ou la reine d'Angleterre. Ouais.
2: Ah, c'est à cette période-là, parce que c'est exactement. Vrai qu'en Angleterre, c'est vraiment le Premier ministre qui gère toutes les affaires.
5: C'est depuis Georges Ier.
6: Welcome.
5: Il a dit bon bah je m'assois ici, d'accord. On a le droit les accents allemands.
6: Ça va.
5: Parce que là du coup on était vraiment tout droit.
2: Attention, tant que c'est Schengen.
5: Oui.
6: Tant que c'est Schengen, ça va. Bah du coup pas l'anglais, mais.
5: Oui, d'accord. Bah allemand.
6: Même bien sûr.
5: Donc c'est bon.
2: Adrien.
7: Ouais.
2: Quelle est ton info préférée ce soir? Est-ce que c'est le roi qui avait une énorme...
5: Le roi allemand?
2: Bien sûr, le roi allemand. Est-ce que c'est Rémi avec AK-47? Est-ce que c'est Thibaut avec la carte de vœux pour les anniversaires? La carte de vœux? Ou est-ce que c'est moi avec le poids de la couronne?
7: Bah écoute, ça me fait plaisir parce que pour une fois que je peux donner des points plutôt que d'en enlever, je vais en donner à Rémi.
2: Ah, c'est très drôle, Adric, les gendarmes qui disent je peux donner des points et pas en enlever. Mais c'est Rémi qui va devoir l'enlever. Rémi, bravo, tu repasses à moins 4.
6: Ah, bah c'est sympa.
2: Thibaut, t'as 2. Ouais. Je comprends un peu des couleurs. Donc, du coup, on va enlever quoi?
6: On va enlever un point à mon Thibaut.
5: Bah, bien sûr. Ça me paraît équitable.
6: Je commençais à être bien et là, ça y est, je repars à la cave bientôt.
2: Redescends d'un étage. Ouais. Les filles, 6 points, moi, 6 points.
6: Nous, il n'y a plus rien qui nous arrive. On a 6 points depuis 50 ans.
5: On stagne. C'est bien.
2: Bon, en tout cas, Adri, je t'embrasse très fort.
7: Bah merci beaucoup en tout cas. Et juste, je veux savoir s'il y a moyen de participer à un petit jeu concours plus tard ou...
2: Qu'est-ce que t'as envie de gagner toi?
7: Bah une petite Switch 2, parce que les enfants ont cassé la Switch. Donc
2: écoute, peu, t'es dans quel coin déjà?
7: Je suis dans le Calvados.
2: Alors dans le Calvados. Moi je peux prendre des engagements devant la France. C'est le temps un instant. Moi, t'es gendarme. Il y a beaucoup de clichés sur les gendarmes, mais heureusement que vous êtes là, les gendarmes, les policiers, les forces de l'ordre, vraiment, et je vous embrasse tous, vous êtes en train de nous écouter, en train d'intervenir à la caserne, tout ça. Moi, je suis prêt à t'offrir la Switch 2, à condition que si un de ces quatre, je passe dans le Calvados, et que je suis peut-être à 135, j'aime pas rouler vite, moi, mais peut-être à 135, 136, on regarde de l'autre côté.
7: Ah bah, je peux pas m'engager à ça, parce que quand même, on est obligation de probité, en plus, on a un EAD à faire en ce moment, tu vois. Pour rappeler les obligations, voilà.
2: Ouais, je comprends, comprends. Bah écoute, le mieux, voilà, c'est que je vais t'envoyer l'adresse
7: de la FNAC. Mais bon, pour toi, je ferai un effort, allez.
6: Allez, entreprends dans un instant, reste avec nous, avant ça, on va s'écouter. Vita, ça fait mal, on reste en direct sur Énergie avec vous tous. Merci de nous écouter dans toute la France.
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2: J'espère que tout le monde va bien, que vous soyez en France. On va jouer dans un instant, 0870 42 48. On a un policier à faire gagner, un gendarme d'ailleurs.
5: Un gendarme
2: à faire gagner, il nous manque une autre personne. 0870 42 48. Tiens, il y a Faustine qui est là, ça va Faustine?
12: Salut Camille, ça va?
2: Ouais, trop bien Faustine, tu viens d'où Faustine?
12: Je suis trop contente de t'avoir au téléphone.
2: Moi, tu sais même pas comment je suis content. Je suis arrivée ici ce soir à 16h, j'ai dit si j'ai pas une Faustine, je pète un plomb.
12: C'est vrai. Je viens d'Annecy, pourquoi je te vois pas?
2: Le lac d'Annecy, c'est mon endroit préféré.
12: Mais tu es où? Mais je te vois jamais.
2: Je sais, j'ai jamais le temps de venir, j'adore.
12: Mais je vois ça, écoute.
2: Je viens cet été, rigole pas. Faustine, tu sais que je viens en juillet, là.
12: En juillet? Mais non, mais moi, je viens de voir à Lyon, je vais voir la lettre. Mais si on peut se capter à NC, je serais trop heureuse.
2: Oh, bah, la lettre, c'est la pièce de théâtre qui arrive, donc merci mille fois. Mais non, rigole pas. De première semaine de juillet, je suis à Chambéry et on va à Annecy.
12: Ok, bah je te repère dans toutes les rues d'Annecy.
2: Pardon l'équipe, hein, je calme un peu.
12: Attends, s'il te plaît, j'ai un truc à te dire super important. Si je peux deux secondes. Tu sais que ma sœur et moi, on est fans de toi. On parle de toi au repas de Noël. Et vraiment, on se dit, mais Camille, on penserait quoi? Et puis Camille, il ferait ça. Nos maris sont jaloux. En fait, on passe notre vie à parler de toi, en fait, Camille.
2: Mais c'est trop mignon. Mais Faustine, tu sais quoi?
12: On est trop fans.
2: Et ben tu m'écris sur Instagram et tu sais quoi?
12: Je t'écris, tu me réponds pas.
2: Ah mince. T'as ton téléphone là?
12: On est bien sûr.
2: Alors vas-y, écris-moi maintenant.
12: Attends, alors t'es
2: bouge. Écris-moi maintenant sur Instagram et on se cale. Et je te promets à Annecy, si tu me payes l'apéro, on vient boire l'apéro.
12: Tu jures? Non mais ce serait le rêve de mon
2: émetteur. Je dis jamais en l'air, je te promets.
12: Alors attends, Camille, je t'ai écrit quoi la dernière fois? Ça commence à remonter un peu.
2: Camille Combal.
5: Oui, c'est ça.
2: C'était chez Camille Lacour.
6: C'est un 50 mètres nage libre, hein, c'est une autre ambiance.
2: Bah, il y a Thibaut qui m'écrit. On y va? Ah, il y a plein de gens qui m'écrivent. Ah, ouais. Faustine, je te vois.
6: Ça y est, c'est bon.
2: C'est bon, je t'écris, hop, ça part.
12: Oh, s'il te plaît, je t'en supplie pour moi et ma soeur, par pitié.
2: Allez, vas-y, bah, tu sais quoi, promis, on reste en contact dès que je suis à. Tu m'écris en juillet et dès que je suis à Annecy, on se capte.
12: Grand plaisir. Oh, tu viens me refaire ma journée, ma vie, je crois.
2: Ah, ça me fera trop plaisir. Tu fais quoi là-bas, Faustine?
12: Je travaille en RH, en ressources humaines.
2: Et ta sœur?
12: Et ma sœur, elle travaille sur Genève, elle est comptable, c'est moins drôle. Mais elle s'aime bien quand même. Attends, Camille, attends que je te dise aussi, on a fait des t-shirts maquis crème fraîche.
2: Cool.
12: Mais non, mais tu vois à quel point on est fan.
2: Alors, quoi. Il faut que j'explique.
12: J'ai un t-shirt maquis crème fraîche.
2: C'est qu'on avait, comment il s'appelait celui-ci? Damiano David. Il vient souvent dans notre émission et quand il vient, on lui avait demandé est-ce qu'on met de la crème fraîche dans les carbonara. Il avait dit maquis crème fraîche.
12: Et ouais, et on a fait le t-shirt du coup.
2: T'es un cœur, merci.
12: Tu vois comme on est fan.
2: Mais t'es trop gentil. Bah, tu sais quoi, Faustine, on va essayer de t'offrir un cadeau dans un instant.
12: Ça ferait trop plaisir.
2: Mais face à toi, il y aura un gendarme. Ça va, Adrien?
12: C'est pas grave. Ça va.
2: Lequel des deux va gagner?
12: C'est moi.
2: Je peux pas. Attention. Hein.
12: Attends, si je te dis que j'ai le même nom que Rémi. Ma mère, son Rémi Guillotin. Je suis sûre qu'on est de la même famille, faut qu'on creuse aussi.
2: Attends, mais c'est fou. Ah bon?
12: Mais c'est ça. Et mon père s'appelle Rémi. Et ma mère, son nom de jeune fille, c'est Guillotin. Je suis désolée, je monopolise l'antenne. Je suis trop contente de faire au téléphone.
2: Okay, bah,
12: Guillotin, faut qu'on creuse aussi quand même. Parce que je pense qu'on a de la famille en commun, hein, Rémi.
6: Bah bien sûr, on n'est pas 20 000. Hein.
2: Ouais, fais gaffe, il va venir pour l'héritage. Je le connais, mais il va pas dormir.
12: Non, mais on ferait pour une soirée, au moins, ce serait déjà pas mal.
2: Franchement, on va se faire ça, promis, cet été. Faustine, tu sais quoi, tu restes dans le coin, je vais vous faire jouer. Je vais faire jouer Adri aussi. Je vais trouver un jeu, vous allez vous affronter. L'un des deux repartira avec une Switch 2. Ou l'Apple Watch, d'ailleurs, vous choisirez dans un instant. Ça vous va?
12: Très bien,
2: on s'écoute du Jérémy Frérot?
6: Avec plaisir.
2: Allez, Jérémy Frérot, tout de suite, j'ai plein de choses dont je vais vous parler, mais on discute. Bah, j'ai plus le temps. Jérémy Frérot, vous pouvez pas faire mieux.
6: Bah, oui.
2: C'est ce qu'on écoute tout de suite sur Énergie. On est en direct jusqu'à 19h avec Faustine Adrien et vous tous au téléphone.
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2: Jérémy Frérot, c'était notre invité il y a quelques jours dans l'émission. Vous retrouvez bien sûr toutes les vidéos sur les réseaux, partout et en podcast. Vous retrouvez, il est tellement marrant, Jérémy. Il est venu nous voir vendredi dernier, perdu son portefeuille.
6: Ah oui, ça va. Alors, on est où?
2: Juste avant nous, il allait à Vivement Dimanche avec Michel Drucker.
5: Ah bah c'est là-bas. Hein.
2: Ah bah, de toute façon, là-bas, c'est vraiment un gros. Au lieu de la délinquance, c'est le canapé rouge de Michel Drucker.
5: Quand même, ouais.
2: Ah bah non, mais si c'est pas la chienne, c'est pas machin, c'est pas. En tout cas, il y a énormément de chour chez Michel Drucker. Bah, il s'est fait taper son portefeuille.
6: Pour voir s'il y a sous le canapé rouge, je peux dire qu'il y a 2-3 trucs. Hey,
2: hein, ah bah pote. Attends. Et trop de boulettes. Hein, dans un instant, j'ai Adrien, Faustine, mais vous tous aussi, appelez-moi 0870-42-48. Cette émission, c'est la vôtre avant tout. Vous parlez avec nous. Vous avez un truc à vendre, venez nous le dire sur l'antenne. Vous avez un coup de gueule à passer, venez le passer sur l'antenne. Vous voulez jouer, venez jouer sur l'antenne. Le numéro est 100% gratuit. Les jeux des indices.
6: Ah ouais,
2: comme ça,
6: oui.
2: Tout le monde joue. Un auditeur choisira avec qui joue l'un et l'autre. Le jeu des indices est de retour dans un instant sur Énergie. Puis vous jouerez avec nous dans la voiture. Bien sûr, je vous souhaite beaucoup de courage. Gim Soleil qui arrive avant tout ça, bougez pas.
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2: On vous change les idées en voiture, mais soyez prudents, s'il vous plaît. Je suis un peu premier degré, mais c'est important. Puis on a Adrien, gendarme à Caen, qui attend pour gagner une Switch. C'est pas le moment de dire des conneries, hein, ça va, Adrien?
14: J'écoute.
2: Mes amitiés. Adrien, comment allez-vous, monseigneur? Est-ce que tu te... Adrie, est-ce que des fois il y a des excuses vraiment pourries de gens pour essayer de pas avoir le PV?
10: Après là, sur la route c'est pas ce que je fais le plus parce qu'il y a des unités routières, en fait il y a des PMO et des pelotons motorisés qui sont vachement plus sur la route. Alors on en fait un petit peu, mais on est sur l'essentiel, on est sur les enquêtes, quand les gens viennent déposer plainte ou les interventions quand on les appelle du 17. Donc après on va en faire, mais en excuse là comme ça non, j'ai pas une excuse qui m'arrive.
2: Ouais, y a pas un truc du pardon, ouais. Je faisais sécher la voiture, ce genre de truc. Oui, Thibaut.
10: Non.
14: Mon papa, il s'est fait arrêter un jour par les gendarmes, c'est pas bien, il faut pas le faire. Il roulait très vite avant en moto. Et ouais. Il s'est fait arrêter, genre vraiment très très très vite. Et il a dit, je suis désolé, je peux pas aller en dessous parce que sinon, je perds l'équilibre et je tombe.
10: C'est ce jour-là. Ah ouais. Après, sur un coup d'humour, on peut tenter.
2: Ouais, il a tenté. Et retrait, quoi.
14: Retrait de famille. Il était en scooter en 50 après. Il a joué, il a perdu.
10: Dans tous les cas, si tu sais que t'es en infraction, ouais. Tout de suite, on le sait, quand on arrête, on a vu. Hein. Donc, non, c'est pas moi, j'ai pas fait,
2: bah oui.
10: Si tout de suite, t'avoues et tu dis oui, bah c'est vrai, j'ai pas fait attention, on va regarder un peu ton dossier, et puis, tu vois, on pourrait être plus clément avec quelqu'un qui bien sûr, accepte et reconnaît. Hein.
14: Ouais, mais comme moi, il avait pris 10 ans avant.
10: Non, ouais. Après, ça veut pas dire que t'échapperas, hein, mais voilà, en tout cas, c'est toujours plus sympathique. Mais par contre, j'ai des petites anecdotes sur plein d'autres choses.
2: Donc, on en parle dans un instant parce qu'on va te faire jouer face à Faustine Dancy. L'un des deux va gagner ou une Apple Watch ou une Switch 2, c'est au choix. C'est le grand retour du jeu des indices.
15: Le jeu des indices, le jeu des indices.
2: Ça arrive dans un instant sur l'énergie, reste avec nous. Vous vouliez faire une troisième fois, pardon.
14: Oui.
2: Pour moi, j'ai pas senti l'énergie.
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2: Merci de nous choisir pour terminer vos après-midi. On est sur Énergie, 16h, 19h. On a des cadeaux, les gars. Tout doit disparaître. Apple Watch, j'en ai.
14: Switch 2,
2: j'en ai.
14: Plancha,
2: j'en ai. Petite musique de plancha.

0: Ça va arriver tout de suite pour gagner un jeu. Ah oui. Adrie et Faustine, on a la chance d'avoir deux auditeurs adorables. Les deux, on aimerait qu'ils gagnent, mais pourtant l'un des deux va perdre.
1: Et voilà.
0: C'est les règles du jeu. Adrie, les gendarmes à Caen. Faustine, elle est RH à Annecy. Et je prends l'apéro chez elle.
1: Oui, c'est
2: fait. Oui, s'il te plaît.
0: Quoi qu'il arrive, ça, c'est fait. Maintenant, on va essayer de te faire gagner un cadeau, Faustine. Faustine, je vais te poser une question simple. Est-ce que tu veux jouer avec Ornella ou est-ce que tu veux jouer avec Rémi qui visiblement est un peu de ta famille?
1: Ah oui.
0: Ah oui.
2: Alors j'aime beaucoup Rémi, mais je vais choisir Ornella. Ornella, je compte sur toi, s'il te plaît, René.
3: Quand même fou de d'être à ça, de faire une cousinade et que ça me passionne.
2: Non, c'est pas grave, nous on fait la cousinade et puis Ornella, comme ça je sympathise avec elle pour autre chose.
3: Bien sûr.
1: Eh ben écoute, il n'y a pas de soucis, je vais essayer.
0: Adrie?
4: Ouais.
1: Un choix audacieux.
0: Wow. Voilà. T'as pris un petit coup derrière la nuque là.
4: Ah non, du tout. Bah, il a un petit engagement envers moi, je lui ai donné un point, donc on va dire.
0: Ah oui, c'est vrai.
4: Voilà.
0: Mais oui, c'est vrai, mais t'as raison, bien sûr.
4: Donc, attends, pour motiver un petit peu. Bah, oui.
1: Surtout, t'es fort au jeu.
0: Je rappelle les règles de ce jeu. Peut-être vous nous écoutez pour la première fois, c'est un de nos jeux cultes. On peut parler de pyramide, mais on ne parlera pas de pyramide. C'est très simple, c'est le jeu des indices. J'ai devant moi des photos de personnalités.
1: Bien sûr.
0: Ça peut être des personnages fictifs, ça peut être de vrais personnages. Quoi qu'il arrive, c'est des gens très connus, bien sûr. Ou des personnages fictifs très connus. Chacun votre tour, vous jouez pour votre auditeur. Vous donnez un indice, et un seulement. Un mot. Vous ne pouvez pas dire Clermont-Ferrand. Non, est-ce que je veux dire?
3: Bien sûr.
0: Un mot, un seul mot.
3: C'est pour moi, il récap pour moi.
1: Parce que bien sûr.
3: J'ai tendance à donner plusieurs...
0: Comment ?
2: C'est le jeu des briques.
0: C'est le jeu des briques, voilà, exactement. Et donc le principe est simple. Chacun votre tour, vous donnez un indice. Votre auditeur fait une proposition. Si c'est la bonne, ça fait un point. Le premier à 3 points gagne.
1: Okay.
0: Si c'est pas la bonne, la main passe.

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1: J'ai pas, non.
2: T'as pas, tu passes?
1: Ouais, je passe.
2: Réduire des gens à leur couple, ouais, je trouve ça nul, Rémi, mais pardon, excuse-moi.
3: Entre chauds, on fait ce qu'on veut. Hein.
2: Donc là, vraiment, appuyer sur la calvitie, ouais, de quelqu'un, venant de notre calvitie, mais je trouve ça vraiment bâche. Je suis très déçu par toi.
4: Hein. Si, tu me trouves.
2: Depuis 16 heures, t'as une attitude déplorable. Je te dis franchement.
4: Hein.
2: Attention, ça fait déjà deux indices, la main repasse aux filles.
5: Héritier.
2: On t'entend très mal, Faustine, mais en tout cas, le prince William est la bonne réponse.
5: Oui,
2: bravo. Ça fait déjà un point. Bravo les filles. Bravo. On va y aller pour une deuxième personnalité. Cette fois-ci, c'est au garçon de démarrer. Attention.
4: Je suis concentré.
1: Allez, Rémi.
2: Allez, Rémi.
4: Let's go.
2: Je rappelle, ça joue pour une Switch. Faustine, tu veux la Switch ou l'Apple Watch?
6: Moi, je voulais la PS5.
2: Ah, je l'ai pas. Je l'ai pas.
6: Bon, bah, la suite, ce sera très bien.
2: Attention, c'est parti. Personnalité suivante.
4: Ok. On est parti. Basket.
1: Michael Jordan.
5: Français.
6: Tony Parker.
2: C'est pas ça, c'est pas ça. La
4: à
2: main
4: nous,
2: au garçon.
4: Ah à nous, jeune.
1: Jeune basketteur français.
4: Ah bon, on parle que lui. Tu l'as.
1: Wembanyama, j'ai pas le nom.
2: Allez, je te l'accepte, c'est Wembanyama.
4: Bravo.
2: Zendaya. C'est évidemment Victor Wembanyama, grand champion de basket qui joue aux Spurs et qui a permis aux Spurs d'accéder à la finale de la NBA. Ça sera la semaine prochaine. Attention, personnalité suivante, ça fait un partout. Oh là là. J'adore ce jeu. C'est aux filles de jouer maintenant. Attention, premier indice pour les filles, c'est parti. Voici la personnalité suivante. Essayez de trouver en voiture. Je suis sûr que vous trouvez vite.
5: Animatrice.
6: Sandrine Kétier.
2: Non, Faustine.
6: Ouais, je sais.
4: Ah. Alors, je vais dire préférée.
1: Animatrice préférée. Evelyne Delia.
2: Pas du tout. Adrien, on sent que t'es vraiment télé des années 90, toi. On sent vraiment Michael Jordan, Guilux, peut-être Guilux, non.
1: Moi, je viens des années 80.
2: Je vois ça.
5: Toi.
6: J'ai pas entendu.
5: J'ai dit toi.
6: Ah non, je t'entends plus, on est là, vas-y.
2: Toi.
5: Oui, j'ai dit toi.
2: Ah, on t'entend vraiment trop mal, Faustine. Je suis désolé. Tu nous entends ou pas, Faustine?
4: Elle est en pédalo sur le lac d'Annecy, franchement. Le problème, c'est qu'on capte pas au milieu du lac.
2: Hein. Peut-être reviens sur le bord. Reviens sur le rivage. Ouais, c'est peut-être le mieux, quoi.
4: Ben oui.
2: En fait, je sais pas si je vais arriver à te joindre cet été à Annecy. Hein. On a eu un petit peu de galère.
4: Ça va être compliqué.
2: Est-ce que tu nous entends, Faustine?
6: Je t'entends
2: de
6: très longtemps. Répétez ce que t'as dit.
2: Non, on l'aura.
4: Ah là là, ça veut dire que.
2: Ça veut dire qu'on va se retrouver dans un instant. On va écouter Miles Smith où normalement Adri part sur tapis vert. Normalement, c'est Adri qui gagne.
1: Ah
2: oui.
1: Ça serait beau. On peut faire jouer quand même, mais bon.
2: Bah ouais, mais on l'entend plus. Comment je fais? Faut bien que je fasse un cadeau. Bon, on fait un point complet. On écoute Miles Smith, Stargazing, et on voit ça dans un instant. On essaie de la récupérer sur le rivage. T'inquiète pas, Adri. Je suis obligé de donner le point là, en tout cas à Adri, parce qu'on n'entendait pas Faustine. C'était Faustine Bollard.
5: Eh oui, c'était ça.
2: C'est le même prénom en plus.
4: C'est pour ça que t'as dit toi.
2: C'était notre ami. Je connais pas le toi.
5: Elle allait dire.
4: Je t'en bien.
5: Dans sa tête, c'est obligé qu'elle dise moi. Après, elle dit Faustine, tu vois, c'était logique.
2: Bon, en tout cas, ça fait 2-1 pour Adri. On voit si on récupère Faustine, sinon ce sera gagné pour Adri, quoi qu'il arrive. Restez avec nous, on est en direct avec le son de Miles Smith sur Énergie.
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2: J'adore Miles Smith.
4: C'est un peu notre pote.
7: Ah oui.
4: Quand tu regardes bien.
2: J'adore Miles Smith, c'est bien. Ça a quelques années ou c'est récent, ça, Stargazing?
4: 2024, 2023. Ah, voilà.

0: Là, bah, mais 19 ans, hein. J'étais pas de
1: 24.
0: Ah, j'ai mon bac, vas-y, mon bac. Est-ce qu'on a retrouvé Faustine? Salut Faustine.
2: Oui, salut, salut, tu m'entends?
0: Salut Faustine. Alors, j'étais obligé de te faire perdre le point. Mais je t'en prie, attends, ça arrive à tout le monde, t'inquiète pas, ma Faustine. T'étais à Annecy, on captait plus bien, donc il y a 2-1 pour Adrien.
2: Ok, c'était qui du coup, j'ai pas entendu?
0: C'est Faustine Bollaert.
2: Ah bah punaise, ok.
0: C'est pour ça le toi Faustine, Faustine Bollaert.
2: Ah oui, mais je n'ai pas entendu.
0: Les garçons, c'est à vous de prendre la main. On reprend le jeu de l'indice. Un indice de chaque côté, vous essayez de faire deviner votre auditeur. Le premier qui devine gagne. Attention, si Adri et Rémi trouvent le point, ce sera gagné pour Adri. Voici peut-être la dernière personnalité à deviner, sinon c'est pour une égalité. Voici la personnalité suivante. Rémi, un mot et une propale d'Adri.
3: Ok, on va y aller tranquille. Alors, je vais te dire Paris.
4: Paris.
3: Vas-y, tranquille.
0: Il me faut une propale, Adri.
4: Une personnalité, ouais.
0: Ouais, c'est une personnalité.
4: Mbappé, ouais. Il est plus à Paris, mais.
0: Non, pas Mbappé. Bon. Ornella.
5: Or.
2: De quoi?
5: Or.
2: Or?
5: Oui.
2: Putain, or. Céline Dion? Mais non, rien à voir. Céline Dion.
0: Paris, or.
3: Allez, non. Et donc, à nous, ballon.
0: Eh oui.
2: Bah oui, mais bon.
0: Adri, c'est
4: ballon,
0: pas ça, hein, bien sûr, c'était pas Céline Dion. Oui.
4: Dembélé.
0: Dembélé, tu peux le réponse. Adrien, notre gendarme de Kyo, grâce à Ousmane Dembélé,
5: Il
0: gagne la Switch 2.
4: Merci.
0: Grâce à Ousmane Dembélé, c'est plutôt grâce à son petit pépère. Pardon, hein. Je dois mettre un peu l'église.
4: Ouais, merci, Rémi.
0: Et je rappelle que Faustine ne voulait pas jouer avec Rémi. Hein.
3: Mais non, par contre, c'est une guillotine, moi. Mais tu vois.
2: Là, c'est pas Ornella, c'est moi, je suis désolée. Hein.
5: Mais non, mais c'est pas grave, mais bon, c'est comme ça.
2: Tu peux me rappeler pour un jeu plus facile, je t'en supplie.
0: Bah écoute, Faustine, on se voit à Annecy, ouais, et je descends avec le Trivial Poursuit, tu t'inquiète pas.
2: C'est vrai.
0: T'inquiète pas, on fera des jeux toute la soirée, je descends avec Codename et d'élite faciale.
2: Enfin, Codename, s'il te plaît, enfin, Codename.
0: Eh ben, avec grand plaisir, Faustine, je t'embrasse. Félicitations à Adri. Dans un instant, qu'est-ce qu'on s'écoute? Jennifer Lopez, Save Me Tonight.
3: Dans la nuit.
5: Oui.
3: C'est sauf
5: tonight,
3: moi ce soir. Ce soir, trop bien.
0: Bah, elle a besoin d'un sable, quoi. Tu l'as compris, parce qu'elle rentre. Elle a bu un canon de trop, Magilo. Bah, elle est from the block.
3: Bah, attends, t'es from the block.
5: Hein. Et on the floor, elle est floor. Partout.
0: C'est vrai qu'on l'écoute beaucoup en ce moment, c'est génial. Oui. Hein. Retour de hype sur la Gilo, hein. Génial. Ça arrive dans un instant sur Énergie. On est tous ensemble, on est en direct ou on n'est pas en direct? Bien sûr qu'on est en direct. Manu Payette, Marie-Julie Bob, Léo Grandpéré viennent de nous parler d'un film canon qui sort dans quelques jours.
5: Le 17 juin,
0: le film s'appelle
5: Devient génial.
0: Je l'ai vu, je vous rassure, j'ai oublié le titre. Mais je l'ai vu et on en parle avec eux dans un instant. C'est avec Canon, on est là jusqu'à 19h. Des invités super, vous surtout, 0870 42 48. Pour nous joindre, bougez pas.
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0: Big Freoli qui était nos invités aussi il y a quelques semaines maintenant. Je voudrais vous emmener en Occitanie.
5: D'accord.
0: Ah, très bien. L'Occitanie en Provence, ça vous parle?
3: Bien sûr, Uzès, tout ça.
0: Bah, bien sûr, on part en Occitanie. La région est numéro 1 d'un classement qui vient de sortir. Écoutez bien. Là où les salariés ressentent le plus le besoin de partir en vacances. Cette étude se base sur les recherches effectuées sur Internet autour du besoin d'évasion de vacances d'hôtel. L'Occitanie apparaît comme la région où le besoin de vacances est le plus marqué. En deuxième, l'Île-de-France. En troisième, la région Auvergne-Rhône-Alpes.
3: Ah bon? Mais pourtant, ils vivent en vacances. Alors, je sais que quand tu vis en vacances, tu te rends pas compte. Mais nous, quand on y va, on s'en rend compte.
0: Alors que non, que partir en Occitanie, je vous dis. L'Occitanie, laissez-nous vos maisons, on fait du Airbnb, mais nous, on veut que aller chez vous. Hein.
5: Ouais, c'est marrant, ça.
0: C'est fou, hein.
5: Ah ouais.
0: Dingue. Trop belle région, mais en tout cas, c'est là où donc je voudrais adresser plein un grand message à tous nos. Comment on dit? Occitans.
3: Les Occitans.
0: Les Occitans. Et ben je voudrais, et les Occitanes, je voudrais les embrasser. Et si vous avez besoin de changer d'idée, nous on est là jusqu'à 19h. Puis les vacances, ça arrive bientôt.
5: Ouais, c'est bientôt, c'est bientôt.
0: Vous êtes border burnout là-bas. Donc on vous souhaite beaucoup de courage. On est avec vous, quoi.
5: Oh là là. Tu vois, comme quoi le soleil et tout, c'est pas.
0: Ben, mais non, après, je comprends, tu sais, ça dépend des temps et tout. Tu sais, moi, je passe la semaine avec Rémi. À la fin, je suis d'Occitanie. Hein.
3: Tu vois,
0: j'ai besoin de. Toi, j'ai besoin de prendre l'air aussi.
5: Je comprends, ben ça, je comprends.
3: Il peut pas bouger. Je suis là, je suis sur un côté.
0: Jennifer Lopez, me dites pas ça, qui est d'Occitanie, hein, vous savez, hein.
5: Oui.
0: Enfin, pas exactement, elle est d'Ardèche. Hein.
3: Ah, bah, elle est sud-Ardèche,
0: même. Ah, ouais.
3: Je crois que ça vient de
0: Montélimar.
3: Ouais, enfin, à côté, parce qu'elle était d'abord, elle avait une entreprise de nougat. Et après, voilà. C'est fou, je m'en chute pour écrire toutes ses chansons, quoi.
0: C'est qu'elle a ramené le nougat au miel à Los Angeles.
5: C'est incroyable.
0: Mais From the Block, c'est Albi,
3: bien sûr.
0: I'm Jenny from the Block, le Block, c'est Albi, les mecs. Réveillez-vous, hein.
3: Ah, oui. Bloc de nougat, quoi.
5: Ah, là, là.
1: La on en apprend des choses.
5: Hein. C'est dingue.
0: Ouais, on va fact-checker hein, tout ça. Mais,
5: non, non, déjà, pour moi, je vous crois. Hein.
0: Pour moi,
5: pas de
0: c'est un vrai oui.
5: Ouais, ouais.
0: Bon courage à tous nos auditeurs partout en France. On est là à vos côtés jusqu'à 19h. On a des invités canon qui arrivent. Et j'ai même pas fait une info de la soirée.
3: C'est fou, hein.
0: J'ai pas fait une info de la soirée. C'est je vais en faire une dans un instant. C'est fou. Qu'est-ce qu'on raconte depuis 16h? J'ai 17h40. Non, mais vous rendez compte, j'ai pas fait une info. J'en ai 1000 et j'en ai pas fait une.
5: Qu'est-ce qu'on a dit?
0: Je sais même pas.
3: Ben non, bon, c'est plus.
0: C'est quoi? On dirait les repas de Noël où ça démarre. Et tu commences à dire alors, le petit, ça machin, il m'en joue au Crous, et deux secondes après, t'es en train de parler d'Edouard Philippe, tu sais même pas ce qui s'est passé. À quel moment on est passé de ce sujet à ce sujet à ce sujet?
5: Bon, bah oui, c'est là, pareil. C'est ça, je sais pas.
0: Gilo, save me tonight.
5: Encore?
0: Bon, on l'a pas écouté.
5: Ah oui, d'accord, c'est vrai.
0: Toujours qu'on l'a sauf, pourquoi écouter? Si ça fait un moment que je passe l'intro derrière moi, quoi.
5: Oui, c'est vrai.
0: Ça fait 3 minutes le temps du disque. C'est comme si on l'avait écouté. Bon, on se dit qu'on l'a écouté, non?
1: Allez, c'est fait.
5: Oh, c'est bon.
0: Ah oh, bah attends,
1: ça va. Allez,
0: on le met un peu. On met une petite minute comme ça, vous grignotez, mais ouais. Savourez hein, si vous aimez.
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0: On l'a laissé en entier en fait parce que je voyais qu'il y avait plein de gens qui kiffaient dans le studio et je me suis dit bah si les gens kiffent vous devez kiffer aussi dans la safrane hein.
5: Eh oui.
0: Là,
1: bien sûr.
0: Là c'est le but hein. Vous kiffez dans le studio, j'espère que vous avez pris plaisir. On s'est mis un petit Gilo à l'instant. J'ai une question du Kikadi.
3: Oh là.
0: Kikadi, je vous donne une phrase, vous devez deviner qui c'est Kikadi, vous allez être aidé par Florian qui est avec nous. Ça va Florian?
8: Ça va et toi?
0: Ça va trop bien mon pote. Tu viens d'où Florian?
8: Moi je suis originaire du sud-ouest mais là je suis vers Charles de Gaulle.
0: Charles de Gaulle, le portable ou le cercueil.
3: Bah il y a l'aéroport et puis il y a l'avenue, hein, ça fait quand même pas mal.
0: Ouais, sinon t'es vraiment, dans sa bourgade, près du cimetière.
8: Non, dans l'Oise.
0: Dans l'Oise, très bien. Qui a dit? Tu mets bien le Kikadi, c'était Laurent Ruquier qui faisait ça.
5: Ah Kikadi.
1: Kikadi.
0: J'adore ma nouvelle belle-mère, elle est super sympa. On parle des heures de musique et peut-être qu'elle m'aidera dans ma carrière de chanteur.
3: Ah bah c'est une belle-mère connue.
0: Oui.
3: Donc le mec, ok, c'est français?
0: C'est pas français, elle a dit j'adore ma nouvelle belle-mère. Elle est super sympa et on peut parler des heures de musique.
5: Donc c'est une belle-mère qui est chanteuse?
0: J'aime ta DA, c'est exactement ça.
5: Très bien.
0: T'es touché par la grâce, toi.
5: Ah bah, attends,
0: excuse-nous, Goodwill Hunting. Hein. On te dérange peut-être là-haut, dans ton génie.
3: La belle-mère, c'est Madonna?
0: Non, c'est pas elle.
3: Ah bon?
5: C'est une belle-mère qui a 60 ans, tu dirais?
0: Non, moins que ça. Je dirais une bonne quarantaine, petite quarantaine.
5: Ah, une jeune belle-mère.
0: Comment tu dirais, Thibaut? 40, non, elle a?
1: Je t'avoue, je cherche l'info aussi, je l'ai pas, moi.
0: Ah, autant pour moi. Je suis en train de chercher à te féliciter parce que quand t'as pas une réponse, t'as la tête d'un gars qui a une réponse.
1: T'as vu ça, je suis bien convaincu.
0: Alors, souvent, quand tu l'as, t'as la tête d'un gars qui l'a pas.
1: Pardon, hein. Confiance.
0: Eh, c'est comme un chien qui cherche des truffes. Hein. Il a toujours la tête d'un gars qui a trouvé la truffe, il a pas trouvé. Thibaut, c'est un peu pareil.
3: La comparaison est pas géniale.
0: Mais en tout cas, je crois que dans sa tête, ça sonnait bien.
3: J'adore les trucs.
0: Mais je me rends bien compte que vraiment, c'était de la merde, sa comparaison. Mais vois où il voulait dire, je crois que c'était flatteur. Et au final, il t'a juste comparé un espagnol breton. Sur le papier, pour lui, c'était cool.
1: J'ai mes oreilles.
0: Qui a dit? J'adore ma nouvelle belle-mère, elle est super sympa. Bon, bref, et on peut parler musique.
5: Oui, on peut parler musique. Donc.
0: Ah, vous l'avez.
3: Mais non, mais attends, c'est que la personne est donc.
0: Une chanteuse, c'est une belle-mère, une chanteuse qui a refait sa vie avec quelqu'un qui a des enfants. Ah, les gars, on a parlé que d'eux.
5: Ah bon?
0: Chips.
3: Attends, c'est fou. Déjà, c'est aux
5: États-Unis. Anglais ou américain?
0: Américain. Incroyable! La chanteuse est américaine.
5: Oui, la chanteuse est américaine. Attends, mais c'est insupportable.
0: Son mari n'est pas américain. Enfin, son mari, la personne avec qui elle a refait sa vie.
5: Is it French?
0: Non.
5: Ah non.
0: Pas French.
3: Attends, non, mais c'est pas possible.
0: Oh. Elle a pas d'enfant, elle.
3: Florian!
8: Alors là.
0: Ah attends, bah ouais, bah toi, je vois que t'es plus branché De Gaulle, Béret Gauvois.
5: Bah oui, attends, mais tu dirais dans la quarantaine, une chanteuse.
0: Quarantaine, vous allez vous en vouloir.
5: Donc c'est pas Gilo?
0: Non.
5: Ok, parce qu'on parle beaucoup de Dilo, donc je ne sais pas.
0: Et ben, une chanteuse qui a refait sa vie avec un homme politique.
3: Ah mais bien sûr, c'est je suis un fou furieux. Elle a refait sa vie avec le président l'ancien ministre canadien, président canadien.
9: Cathy Trudeau. Perry, oh là là.
3: Trudeau, voilà, Cathy Perry. Exactement.
0: Eh oui.
5: Je n'avais pas cette info.
0: Quoi ?
5: Je savais pas.
0: Tu ne savais pas que Cathy Perry était en couple depuis plus d'un an avec le premier ministre canadien, Justin Trudeau. Wow, enfin, on revoit ta fibre, hein. Faut reconnecter, faut que Wanadouille passe à la maison.
3: C'est fou de pas savoir.
5: Ça m'intéresse pas, ils se sont dit ça m'intéressera pas. Non,
0: ça veut surtout dire que bravo, parce que tu dois avoir une qualité dentaire de folle, t'as pas fait une salle d'attente depuis deux ans. Je vais aller chez un dentiste de pas avoir un article sur Cathy Perry qui sort avec Justin Trudeau.
5: Je lis pas ces choses, attends, je ne sais pas.
0: Ah, je vois, toi. Toi, quand tu vas chez le dentiste, tu prends Science et Vie.
3: Ouais.
5: Je la relou. Je regarde des mouches, des insectes.
9: Ah, tu vois, le lézard peut changer de peau. C'est fou.
5: Après, je rentre, j'ai des belles discussions avec mon chéri.
0: Bon, alors, qui a dit ça? Eh ben, tout simplement, Justin Trudeau, en 2025, il s'est mis en couple avec Cathy Perry. Il a des enfants. Le fils de Justin Trudeau veut devenir musicien. Ben, figurez-vous quoi? Et je suis très content de ça. On en parlait hier avec notre invitée Alessandra Sublet.
5: Ouais.
0: C'est une famille recomposée, ouais, heureuse. Et le fils, il dit, j'adore Cathy Perry, c'est ma belle-mère, c'est trop cool. Et elle va m'aider dans ma carrière musicale.
5: C'est vrai que c'est sympa d'avoir Cathy Perry en belle-mère quand même.
3: Ça aide un peu,
5: ouais,
3: quoi.
5: C'est cool.
3: C'est-à-dire que si tu fais de la flûte traversière, elle te trouvera quoi qu'il un truc à faire à un moment donné dans un album.
0: Et alors j'ai appris un truc de dingue. Ça c'est le fils, écoutez, c'est le son ça.
3: Attends, c'est pas mal.
5: Il n'y avait pas besoin de Cathy Perry.
3: C'est pas mal, oh.
0: C'est pas mal, hein. Écoutez bien une histoire qui est folle. Florian, je sens que je vais te récupérer parce que je suis en train de te perdre. Florian, écoute bien cette info. Le père de Justin Trudeau.
5: Oui.
0: D'accord. Donc Justin Trudeau, premier ministre canadien. Qu'est-ce que faisait son père ?
3: Son père, il était dans la musique aussi ?
0: Premier ministre canadien.
3: Ah, c'est le père de Justin Trudeau.
0: Ah, bah, c'est le père en fils.
3: Ah, ouais, c'est fou.
0: Maison fondée en 1827.
3: Oui, comme les plombiers, quoi.
0: Et écoutez bien, non seulement il était premier ministre du Canada, mais. But, il sortait avec Barbara Streisand.
5: Ah, ah,
3: c'est une DA familiale.
0: Il a eu une histoire.
5: Incroyable.
0: Lui, c'est comme si le fils devient lui aussi Premier ministre et sort avec Taylor Swift.
5: Exactement.
0: Ça serait fou, ça n'arrête jamais, quoi.
5: Ah, c'est dingue.
3: C'est marrant.
0: Non, mais c'est dingue, franchement.
5: Ouais.
3: Il a eu une histoire avec Barbara Streisand.
5: Barbara Streisand.
0: Le père, qui était lui aussi Premier ministre.
3: Ils ont un truc avec les chanteuses, les gars, là.
0: J'ai pas eu le temps de faire une info de la soirée, mais je trouve qu'elle est là.
5: Elle est
0: vraiment
3: bonne. Elle valait le coup, hein.
0: Ah ouais, franchement.
3: Ah oui.
0: Qui est-ce que vous aimeriez d'avoir comme beau-père ou comme belle-maman?
5: Oh, moi j'aimerais trop avoir Will Ferrell comme beau-père.
0: Ouais, c'est un acteur américain trop drôle.
5: Oui.
3: Ah ouais,
5: incroyable.
3: Ah,
5: bah,
0: Et il a l'âge d'être ton beau-père.
5: Bah, je pense, non? Je me dis d'avoir cet âge-là.
0: Ouais, bien.
3: Moi, je voudrais bien avoir comme belle-mère Josiane Balasco. J'aimerais trop passer des dimanches avec Josiane Balasco.
0: Je pense qu'elle est gentille, mais premier abord, le gigot, je suis un peu.
3: Ouais, mais je pense qu'avec tout le respect, petite bouteille de rouge, il y a une ambiance,
5: la
3: Josiane,
5: sympa,
3: anecdote de tournage. Alors, les bronzés, c'était comment? Il y a des trucs à se dire.
5: Ouais.
0: Mais parce que je trouve que quand les gens, ils ont incarné des gens au cinéma, et souvent, elles jouent des rôles forts, ouais, tu vois.
5: Mmh.
0: Et on a peur. Moi, une seule fois dans ma vie, j'ai croisé Robert De Niro à une terrasse. Et je l'ai vu, je me suis dit, je vais lui demander un selfie. Et il m'a fait un regard de De Niro de viens pas me demander un selfie. Et en fait, pour toi, c'est le mec du parrain et tout, donc t'oses pas aller lui parler. Et en un regard, je te jure, en un regard, il m'a figé, il m'a dit, gars, vraiment, ça va être un non.
3: Oh, waouh.
5: Donc tu voudrais pas que ce soit ton beau-père?
3: Bah non.
0: Bah non, parce que je crois que j'arriverais pas à enlever le côté non.
5: Et t'aimerais qui? Quelqu'un?
0: Moi j'aimerais quelqu'un qui peut avoir tu vois, genre un président ou quoi, qui va dire t'as des places de stationnement et tout.
5: Ouais, ça c'est pas mal.
0: Bah ouais, ouais, tu vois. Mmh. Genre t'inquiète.
5: C'est très chelou que Macron soit ton beau-père, par contre.
9: Ça raconte trop de choses. Je vais pas envie de me plonger où ça m'amène, qu'est-ce qu'il faut que je fasse, les trucs.
0: Après c'est bien, j'aime bien les cordons bleus. Hein.
5: Oui.
9: Je me sens deux cordons bleus, je suis content.
0: Ouais, ça voudrait dire
3: trop compliqué. Attends, excuse-moi, il est fan de Marseille comme toi, de l'Olympique de Marseille et tout.
0: Pour plein d'autres raisons.
9: Pour plein d'autres raisons.
0: Très bien. Flo, on s'écoute Dr Yaro tout de suite, confirmé. Oh là là, ça c'est génial. Dr Yaro, c'est soit sur Énergie, soit sur Doctolib. Donc on l'a là, vous l'écoutez, 3 minutes tranquille, on s'écoute confirmé et on reste ensemble en direct jusqu'à 19h.
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0: J'espère que tout le monde va bien, on est en direct sur Énergie. Je vous présente Ornella, je vous présente Rémi si vous nous écoutez.
3: Bonsoir.
0: Pour la première fois. On est là 16h, 19h à vos côtés et des invités qui arrivent, on a Manu Payette, on a Marie-Julie Bopp et on a le réalisateur d'un film canon qui sort
5: le 17 juin qui s'appelle Deviens génial, réalisé par Léo Grandpérez, c'est son premier film.
0: Et qui est également le mec d'Ornella, comme vous le sentez, oui. Monsieur. Voilà, oui, il y a
9: bien sûr Léo Grandpérez, c'est super. C'est réalisé, c'est vraiment bien. Beau regard sur la photo. Bon, bref.
5: Il est très joli en plus à regarder cet homme. Voilà.
0: Ah ouais, là, je ne peux pas te dire le contraire. Il est très beau à regarder. On l'aura tout à l'heure. On les aura tous dans le studio. On va jouer aux amours.
5: Non. Avec Manu, trop bizarre.
0: Bien sûr, bizarre. Ça va arriver dans un instant. Il y a Amy qui est avec nous. Bonjour Amy.
10: Salut Camille, salut toute l'équipe.
0: Amy, j'ai une grande nouvelle pour toi.
10: Ouais.
0: Une immense nouvelle. Je pense que tu vas pas en revenir parce que toi, tu t'es levé ce matin. Tu t'es dit, c'est une journée normale. C'est mardi aujourd'hui. On va passer un bon moment. Et d'un coup, tu passes sur énergie. T'es en direct avec nous. Et écoute bien. Le destin frappe à ta porte. Ta vie est sur le point de changer puisque dans un instant, tu auras peut-être gagné une plancha.
5: Oh là là.
9: Oh la chance.
6: Oh la plancha. La plancha, elle est pour toi ce soir. Saucisse bien grillée. Bidon bien bronzé.
0: Non, attends, j'ai bien aimé.
5: C'est la dernière.
0: Non, non. Aya Nakamura. Ah.

0: C'est tellement pas savoir. C'est
1: incroyable.
0: C'est pas de moi quand je suis en train de faire. C'est pas ça, moi. C'est pas ça, moi.
2: Émis pour faire, il va falloir retrouver en 60 secondes l'info que j'ai devant moi. C'est parti, top chrono.
3: Top jingle, pardon.
2: Ah bah, top jingle, on y va alors.
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5: 60 secondes cadeau.
2: On part à Los Angeles.
1: Ah, super.
2: Il s'est passé quelque chose de fou. Une singerie, comme dirait ma mère.
1: Aïe, aïe, aïe.
2: Pendant une représentation de la comédie musicale La La Land.
6: Oula.
1: Ouais.
2: Le compositeur de la comédie musicale, Justin Hurwitz, a pris le micro pour s'adresser aux 2500 personnes dans le public. Personne ne s'y attendait. Qu'est-ce qu'il a demandé, top chrono? Qu'est-ce qu'il a demandé? Avant la représentation, c'était pas prévu, il a pris le micro, qu'est-ce qu'il a demandé?
1: C'est vraiment extraordinaire ce qu'il a demandé.
2: Bah, c'est rare si je vous en parle là, il a pas demandé.
7: Il lui manquait un danseur, il lui manquait un chanteur.
2: T'es tellement pas loin, mais c'est pas ça.
6: Ah, il a demandé si, pardonne-moi, il a demandé s'il y avait un musicien dans la salle pour remplacer un de ses musiciens, puisqu'il est chef d'orchestre, n'est-ce pas?
1: Bravo Rémi!
2: Ouais, bravo, attendez, non, bravo Amy.
1: Oui, c'est vrai.
2: Ouais, elle a fait la passe décisive. Exactement. Il n'y avait plus que le but du genou, Inzaghi, quoi.
6: Bien sûr.
2: But du genou à mettre dernier moment. Amy, quoi qu'il arrive, c'est bien, vous travaillez en équipe.
6: Ben oui, c'est le but.
2: Puis moi, ça me libère d'une plancha. Je ne cache pas que j'ai besoin de faire de la place au sous-sol. J'ai plein de disques d'or qui arrivent. Donc, il est temps que les planchas qui partent. Ça veut dire que c'est gagné pour Amy.

0: claviériste a eu ce qu'on appelle un neurovirus.
1: Oula.
0: C'est de façon un peu classe, comédie musicale, de dire gastro.
1: Neurovirus, c'est une gastro.
0: Neurovirus, c'est vraiment la coulante.
1: Ah, c'est génial, c'est plus classe. Hein. Mm.
2: Ah oui, c'est sûr.
0: Ce qu'on appelle dans le milieu radiophonique une rémi. Oui. Hein.
1: C'est pas faux.
0: C'est des petits dossiers où t'as besoin en effet de partir au Japon.
2: Bien sûr.
0: Le chef d'orchestre a donc une idée de génie. Il a demandé pendant l'entracte, tu vois, je vous ai dit une bêtise, c'est pas avant la représentation. Il y a eu un problème de clavier, donc il a fait un malaise. Ils l'ont sorti. Il était vraiment pas bien, il a dû filer. Vous avez compris où, on va pas faire les détails. Et donc, il s'est retrouvé sans clavier pour finir. Et à l'entracte, il a pris le micro. Il a dit, c'est une comédie musicale. J'imagine, c'est très connu hein, comme comédie musicale. Il a dit, j'imagine qu'il y a des musiciens dans la salle. Est-ce qu'avec une partition, quelqu'un serait capable de monter sur scène et de prendre la place du clavier? Et là, j'ai quelqu'un qui a levé la main.
2: Extraordinaire.
0: Un étudiant de 20 ans qui s'est porté volontaire. J'appuie sur le 20 ans parce que je trouve ça important.
2: Que c'est dingue.
0: Et il a assuré pendant 1h30 le concert sans jamais avoir lu la partition avant.
2: Mais arrête,
0: il a même assuré un solo de clavier.
1: Et il est reparti avec une gastro. Bah oui, puisque le clavier, il a bien son clavier.
2: Mais
1: bah,
2: magnifique.
1: Bah oui, il a joué pendant 1h30. Bah
2: ouais, c'est bidou, vraiment
1: papa. Il est reparti, paf.
0: Tu vois, regardez, vous voyez ce que c'est? Ça, c'est le bon sens du terroir.
2: Non, mais
0: moi, je vous raconte. Non, mais voilà. Mais merci. Voilà. Mais qui c'est qui disait? C'est Marc Lévy ou Marc Repère qui disait nos régions du talent?
1: Marc Repère.
0: Oui, Marc Repère. Il disait ça. Et je suis désolé de vous le dire, mais il a raison. Le clavier, moi, je suis en train de vous vendre une histoire magnifique. Ben il a tenu la partition. Et voilà, le bon sens du terroir qui dit. Et il est reparti.
2: Et un petit coup de sanita.
1: Bah oui.
0: Ils n'ont pas fait.
1: Ils n'ont pas eu le temps pendant l'entraque.
2: Bah, sanita le tout à la maison. Ils n'ont pas lu ou quoi?
1: Non.
2: C'est pourtant évident.
0: Bon, en tous les cas, c'est une très belle histoire et surtout qui permet de refourguer une petite plancha à Maëmi qui est là.
2: Oui, tu t'es fait vraiment kiffer.
1: Thibaut, il a fait un album.
2: Non, mais alors, Gims, elle était trop bien.
0: Excusez-moi, si vous deviez faire une reconversion, l'équipe Thibaut, tu devrais te reconvertir, c'est notre réalisateur. Thibaut, tu ferais quoi en vrai?
3: Moi, je sais ce que je ferais, c'est hyper dur, mais je serais agriculteur. J'ai toujours été passionné par ça. Mon voisin était agriculteur, j'ai fait les moissons.
0: Mais attends, attends. Tu ferais de la terre ou tu ferais de l'exploitation?
3: Je ferais de la blé, de l'orge et du maïs.
2: Ah, bien.
0: T'es déjà assez loin dans le projet.
1: Alors, d'abord, faut appeler ça du blé, hein, parce que de la blé, c'est un autre délire.
4: Tu veux la céréale? Tu veux mon business plan?
3: Non, mais c'est... Je fais la céréale. Je fais ça dans la bosse, j'ai déjà mon petit terroir qui est prêt. J'embrasse Gérard, hein, qui me garde les terres de côté et tout ça, quoi. J'adore ça.
2: Ah, trop sympa.
0: Très dur,
3: attention.
0: Dur métier, mais très beau. Orné, tu ferais quoi? Vraiment? Tout autre chose.
2: Ah oui, tout autre chose. Moi, je voudrais être fleuriste. Du coup, mon petit champ, il serait à côté de ton champ.
3: Mais je te garde deux, trois trucs pour mettre tes tulipes à côté, si tu veux.
2: Ah, merci. Mmh. Ah oui, moi, j'aimerais trop avoir une petite boutique de fleurs.
0: Trop mignon. J'adore. Rémi, je t'appelle. Est-ce que tu as utilisé tes points CPF? Le compte professionnel de formation. Bah, ça tombe bien. Reconversion. Et je te cache pas que toute l'équipe, on est assez pour.
1: Qu'est-ce que tu. Bah, écoute, gars, je suis pas très loin de ce que je fais. Je suis animateur de supermarché et je suis un casse absolu où tous les samedis m'après-midi, tu me vois au Leclerc, au Carrefour.
0: Ça doit être dur comme métier.
1: Mais attends, j'ai vu comment ils faisaient les mecs. Je me dis, ça, je suis capable. Et je me balade dans le rayon.
0: Excuse-moi, poteau, je pense que t'as même pas de bonus. Hein.
1: Non, mais c'est pas ça, c'est que t'es payé pour la journée d'anime. T'es payé pour la journée d'anime. Je fais la tournée des popotes. J'en fais 3 dans le samedi. Il y a 4 samedis dans un mois. Non, je suis bien.
2: Hein. C'est-à-dire que lui, les plans de chat, il est refourri. Hein.
1: Ah bah moi, je te fais.
2: Bon, à l'Intermarché.
0: Bah, très bien, voilà. Bah, très bon exemple. On est en direct sur Énergie. T'as un lot de plans de chat. T'as un lot de 3 plans de chat derrière toi. Mets-moi une petite musique supermarché. C'est parti. On a toutes les infos sur la plancha, je vais te les communiquer. Voilà, c'est parti. Supermarché, Rémi. Attendez, je suis client.
2: Ah, moi aussi. Ah, mais
1: bonjour. Attends, tu me dis pas bonjour parce qu'on ne s'adresse pas à l'animateur. Tu te balades dans le supermarché.
2: Attends. C'est quoi ce supermarché?
1: Attendez, j'ai oublié de vous dire. C'est un animateur qui a un petit boulard quand même.
3: Mais excuse-moi, d'où on parle pas à l'animateur?
1: Non, l'animateur il se balade, c'est pas un conseiller, lui. Non.
0: Mise en situation, on est dans le supermarché, je suis avec Ornella, ma femme.
2: Ah oui.
0: On pousse le caddie et on passe devant le.
1: Et vous êtes toujours au Super U de Saint-Jean-Pied-de-Port et aujourd'hui je vous rappelle qu'on passe une très belle journée tous ensemble. Alors
0: en effet
1: il fait beau ce soir. Il fait beau ce soir dans le coin. Et alors ce que je vous propose aujourd'hui c'est incroyable, c'est une plancha XXL qui vous permet de servir, attention, si vous aimez la bamboche, si vous aimez les amis, entre 10 et 12 personnes.
0: Pardon,
1: vous
0: pouvez
1: Oui, excusez-moi.
0: Je vous coupe,
1: excusez-moi, je mets mon micro sur off.
0: J'ai un Weber, quel intérêt pour moi de partir sur une plancha plutôt que mon Weber?
1: Et je reprends pour ce monsieur qui a actuellement me demande s'il y a une différence entre un Weber qui était donc un barbecue et une plancha.
0: Oui. On en est très oui, bien.
1: Eh bien, jeune homme, bonjour madame.
2: Bonjour.
1: La plancha, ça n'a rien à voir. La plancha,
2: c'est. Alors après, moi je le suis, c'est pas moi qui m'occupe de la plancha, c'est mon mari.
1: Ah, donc, très bien. C'est une autre façon de cuire, bien entendu, les aliments. Et puis là, vous n'avez pas de problème de charbon, de machin. La plancha, vous l'installez, c'est réglé.
2: Ça cuit les légumes.
1: Ça cuit les légumes. Elle aime les légumes, madame.
2: Oui, j'aime pas le gaz.
1: Attention, madame. Attendez. Elle aime les légumes, madame. Eh bien, écoutez, je vais m'en occuper. Monsieur, allez faire. Allez acheter des saucisses.
5: Bah, j'y vais, mais là je commence à trouver un peu bizarre votre
2: animation. Il est bordeur un peu l'animateur.
1: Madame, venez, je vous fais l'animation personnalisée.
2: Ah,
1: c'est la mode des choses, madame. Hein.
2: Oui.
1: Madame.
5: Bon, bah, chérie, je te retrouve.
1: Tiens, venez là. Venez. Donc, je vous ai dit, 10 et 12 personnes. Ça me dérange, bon. je suis un peu proche, mais c'est parce qu'il faut qu'il y ait. Voilà,
5: pourquoi
1: c'est
5: une torse nue. Non. On écoute tout de suite Sound of Legend sur Énergie. Très belle soirée, tout le monde.
0: C'est fou. Même dans un monde imaginaire, je suis cocu.
1: C'est fou. Il n'y a pas un monde où je suis pas cocu.
0: C'est dingue. Hein. C'est fou. Amy, je t'embrasse. Bravo pour la plancha.
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0: Soyez tous les bienvenus sur Énergie. On est en direct avec vous. Tous nos invités sont en train d'arriver tranquillement dans le studio. Ce que je vous propose, c'est qu'on fasse une petite pause, qu'on s'écoute du Tame Impala dans un instant.
2: Bien sûr.
1: C'est toujours une belle idée, ça, le Tame Impala.
0: C'est jamais une mauvaise idée.
1: Ah ouais.
0: Ah ouais.
5: C'est vraiment pas sympa parce que c'est beau. Moi je chante super bien.
2: Je l'ai fait. Attends, tu peux le refaire. Alors
1: ouais, c'est ça.
2: Bah apparemment.
0: Bah, c'est vrai. Moi je sais même plus quel est la musique, le moment où tu chantes, j'ai même plus la diff. Dans un instant, tous nos invités sont là. On reste avec vous en direct bien sûr. Et c'est jusqu'à 19h qu'on prend soin de vous. Je sais qu'à cette heure-là, vous êtes nombreux à être arrivés à la maison, d'autres sont sur la route, terminent une journée de boulot et on passe loin de l'avoir terminé. C'est encore pendant plus d'une heure qu'on est à vos côtés. Bon courage sur Énergie.

0: On va parler cinéma, on va rigoler avec eux, on va jouer avec vous aussi, 0870 42 48 si vous voulez nous joindre. On va passer trois quarts d'heure tous ensemble, on est là à vos côtés. Avant ça, on écoute Tame Impala et Jenny Dracula. Belle après-midi.
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0: Ça y est, le Cinoche, le monde de la péloche est avec nous dans le studio, 18h18, bienvenue sur Énergie. Quel bonheur d'accueillir l'équipe du film Devient Génial, qui est génial, qui sort le 17 juin au cinéma. Marie-Julie Bob est avec nous. On applaudit. Oui. Yeah.

0: une des personnes de cette équipe et c'est pas Rémi.
1: On va l'annoncer peut-être. Non,
2: peut-être, c'est le moment.
0: Avec qui? Et pareil, le premier rôle de ce film, peut-être, à mes yeux en tout cas, l'homme le plus drôle de France, Manu Payet, est avec nous.
3: Bonjour, ça c'est gentil.
4: Guten Tag Camille, Guten Tag Buddy. Je sais pas comment on dit tout le monde.
5: Personne ne sait.
4: Même en Allemagne, ils galèrent.
0: Il faut expliquer pourquoi on démarre en Guten Tag. Ça fait partie du pitch du film que je crois Ornella a adoré.
5: Ah, écoute, moi j'adore ce film.
4: Génial.
5: Je l'ai vu en exclu. Je le trouve formidable. Je vous adore. Le réalisateur est formidable. C'est un des meilleurs films que j'ai vu de ces 10 dernières années.
4: Père aussi.
3: Ça, c'est adorable.
0: Ouais. Vraiment aimé.
5: Et il faut y aller 17 juin, extraordinaire.
4: Ouais, il est super.
5: Ah, vraiment, il est super.
4: Et puis, ce que j'aime beaucoup avec ce film, c'est que moi, c'est la première fois que je fais un film familial. On peut y aller, tu vois, c'est familial. Il y en a pour tout le monde et on peut y aller aussi avec les enfants. C'est vrai, hein, ça me touche énormément. Ma fille l'a déjà vu deux fois, elle connaît même des répliques par cœur et ça me touche énormément de pouvoir lui montrer enfin un truc que je fais, tu vois. Parce qu'en général, il y a plutôt de promo dans ce que je fais. Vous savez que, tu vois, là, je roast énormément.
0: Est-ce que je viens quand même du rap?
4: Ah, bien sûr,
0: je viens quand même du rap.
4: Non. Donc vous savez que c'est un milieu, faut jurer, hein, vous savez très bien.
0: Parental advisorie.
4: Absolument explicite, les Rex. Et donc j'ai dit à ma fille, non, tu peux pas écouter mon album encore. En revanche, je vais te remontrer, devient génial.
0: Et ben voilà, ça sort le 17 juin. Qui veut le pitcher? Je sais que vous êtes dans vos premières promos.
4: Le réalisateur.
0: Moi, je propose que vous pitchez les deux, comme ça vous faites la main, et ensuite le réal dit si vous avez oublié des petites choses selon lui. Manu et Marie-Julie, tous les deux, on vous laisse pitcher.
5: Il a plus rompu à l'exercice que moi.
4: Ok, alors je vais faire un pitch rapide, court.
0: Oh, Marie-Julie, t'as 4 Molières.
4: Attends, elle sait plus où les foutre. Elle sait plus où les foutre, moi, la des Molières. Je vais chez elle pour son anniversaire, j'en trouverai dans l'ascenseur. J'ai dit, écoute, au moins le respect des mecs chez toi.
5: Alors attends, j'essaie la première phrase.
4: C'est l'histoire.
5: Deux. Mais c'est ce qu'en fait, je suis en train d'avoir un trou sur le nom du personnage principal. Ça commence extrêmement mal.
4: Je vais te le dire, c'est Émilie.
5: Non, moi, je sais mon rôle.
0: Émilie et Mathias. Ah, le prénom de Manu.
5: Pour rester près de sa fille, Mathias décide de faire croire qu'il est professeur d'allemand. Alors que...
4: Il est professeur d'espagnol. Et donc du coup il arrive, il est embauché en tant que moi j'ai arrêté bien là, le pitch, moi j'ai dit il est embauché, il se fait passer donc pour un prof d'allemand alors qu'il est prof d'espagnol, sauf que ce couillon là quand il arrive dans le collège de sa fille, il apprend qu'il y a un voyage organisé en Allemagne, un voyage scolaire, et il est obligé de le faire en tant qu'accompagnant puisqu'il est le prof d'allemand en fait.
5: Oui.
4: Sauf que donc il va accompagner donc toute une classe plus encore d'autres élèves à bord d'un bus dans un pays dont il ne parle pas du tout la langue
0: et où rien se passe comme prévu, et des cours, il sait même pas dire bonjour, on dort là, il sait rien dire en allemand, et tout le monde croit qu'il est prof d'allemand, bien sûr.
4: C'est vraiment, vraiment très très bien pitché, et je reçois énormément de messages, notamment de la prod. C'est la dernière fois que tu pitches ça comme ça.
0: On a le réal juste derrière. Léo, tu trouves que c'est bien pitché?
2: Je trouve
0: que
2: c'est parfaitement pitché. C'est par contre l'histoire d'un père et de sa fille.
0: C'est fou, voilà. C'est Garou, c'est un réal.
2: C'est incroyable.
0: Sous le vent.
2: Voilà. C'est vrai que c'est ça.
6: Au moins, le fallant son pire.
0: Est-ce qu'en vrai tu parles allemand ou vraiment pas du tout? T'as juste le niveau Tokyo Hotel.
4: Mais je pense que c'est pour ça. En fait, je pense que Léo il a dit, attends, donnez-moi la liste des acteurs. Qui parle le moins bien allemand? C'est Manos. Appelez-le. Vraiment. Et c'est très marrant en fait parce que pour le coup, j'ai pas eu besoin de bosser la langue puisque je suis pas censé la parler dans le film. J'ai dit, il va falloir que je lui mette combien de temps avant. Il m'a dit jamais puisque tu parles pas allemand. Allez, c'est bon, j'ai pris espagnol. Allez, t'es engagé.
0: Et alors Marie-Julie, parce que je sais pas si vous connaissiez avant le tournage, tu vas nous le dire, mais je rappelle quand même que Marie-Julie Bopp a le Molière de la comédienne en 2023 pour la pièce Oublie-moi, plus la mise en scène, plus le spectacle. T'as vu Oublie-moi?
4: Bien sûr que j'ai vu Oublie-moi.
0: Mais c'est vraiment, si vous pouvez, ça joue toujours à Paris.
5: Oui, ça joue toujours.
0: Allez voir cette pièce, c'est extraordinaire. C'est une des plus belles pièces de théâtre que j'ai vues de ma vie.
5: Oh là là,
0: c'est magnifique. Mais vraiment, hein, c'est magnifique. C'est et t'as également joué Edith Piaf dans le film Monsieur Aznavour.
5: Oui.
4: Eh oui. Mais là, c'est garde à vous.
0: Est-ce que vous connaissiez avant? Est-ce que ça avait mangé des tucs? Est-ce qu'il y a eu une histoire entre vous avant?
4: Écoute.
5: Ça avait mangé des tucs.
4: Ouais. À l'anniversaire d'un copain qu'on a en commun.
5: Rougail-Saucisse même.
4: On avait mangé un Rougail-Saucisse ensemble, ça c'est vrai.
5: Et pas rien dans l'histoire de Manu Payet.
4: C'est vrai. Et donc ça crée des liens forcément. Et je me suis dit, je l'ai peut-être même dit ce soir-là, mais je ne sais plus tout ce que j'ai. Voilà, au dessert, je ne sais plus trop ce que je te disais, mais Je me souviens avoir eu très envie. Je me suis dit, un jour, j'espère pouvoir travailler avec cette fille. Et j'ai pensé ça tout de suite le soir où je l'ai rencontrée autour de ce Rougail Saucisse Marie-Julie. Et ben voilà, Léo nous a donné l'occasion de le faire. Et j'ai eu du pif.
0: Mais malheureusement, pas trop de nouvelles depuis, tu me disais. Hein. C'est à la fin du film, faut pas s'attacher à Marie-Julie, elle part sur d'autres projets.
4: Parce que
0: quoi.
4: Ça, c'est des vraies actrices. Nous, on reste quand même des gars de radio, des gars de. Tu vois, on fait d'autres trucs, tu vois. Et puis nous, on laisse le cœur sur la table. Elle peut en faire ce qu'elle veut. Car ouais, elle a foutu un coup de hachoir dedans. Regardez, il y a l'autre qui a laissé son cœur. Et ben, bah, voilà ce qui va y arriver. Et je vais en faire un pâté de foie. Un pâté de foie.
7: Et les gars ont goûté. Mais écoute, c'est pas dégueulasse.
4: Alors, pendant que j'étais en train de chialer au bout de la rue. Non, mais eux, ces acteurs, en fait, eux, ils sont obligés. Ils arrêtent, clac, comme ça, une aventure pour pouvoir démarrer une autre, comme ça, automatiquement, direct derrière. Et puis, ils n'ont pas
5: de. Non, mais c'est faux. C'est quand ton anniversaire, Manu ?
4: C'est bientôt, le 22 décembre. C'est après-demain.
5: C'est le 22 décembre. Tu ne m'as pas invité à ton anniversaire.
4: Mais j'ai pas fait de fête.
5: Oui, tu sais pourquoi ? C'est ce que tu dis. Moi, je t'ai invité à mon anniversaire. Donc, il ment, en fait.
4: Je suis allé fêter à la Réunion, mon anniversaire.
7: Hey.
4: J'ai eu un chiffre rond. Voilà, voilà. T'aurais été une vraie pote, t'aurais pris un billet d'avion.
0: Pas prévu. T'aurais dû le savoir. Prendre un billet de ton côté et débarquer une fête où t'étais pas invité. C'est ça, l'amitié. Vous avez quand même tourné, c'est pas si souvent, avec quand même 16 ados, je dis pas de bêtises, 16. Il y a Mel Rabedia aussi dans le film qui est formidable, qui vous accompagne tout le long, et Fredo Hazan qui joue le chauffeur de bus, parce que on est quasiment dans un road trip en Allemagne. Comment c'est de jouer avec 16 ados? Comment ça se passe? Est-ce que ça vous rappelait vos enfants respectifs? Bref, comment on les gère?
5: Ouais, de fou. Enfin, moi, je sais que j'ai 3 ados chez moi qui sont mes enfants, et c'était et j'en ai été privée pendant tout l'été, et du coup, c'était ma famille de reconstitution. Ils sont extrêmement gentils. C'était leur premier tournage à tous, donc c'était hyper attachant pour nous de les voir évoluer et découvrir ce que c'était qu'un tournage. Et ils ont vraiment contribué à faire de cette ambiance-là un truc magique de colo, en fait. C'était une ambiance de colo, exactement comme dans le film.
0: Ça se ressent. On sent qu'ils s'entendaient tous bien.
4: On sentait vraiment super bien. Ce qui est fou, c'est j'ai des photos et des vidéos du dernier soir où on se dit au revoir, où tout le monde pleure. C'était hyper émouvant de laisser ses enfants. Et j'ai retrouvé effectivement l'ambiance des colos où j'étais colon moi-même, puis ensuite mono. J'ai dit bon, on va se revoir. Et ben on s'écrit. Je reçois des messages des parents. Ouais, est-ce que tu peux faire un petit coucou à Gaël? Ça t'embête pas? Parce que Gaël est en train de pleurer. Ouais, Gaël, on va se revoir bientôt parce que ça va être bientôt la projo. Tu vois, c'est... Non, mais vraiment, je les porte dans mon cœur, mais. Et puis ce qui va me bouleverser aussi, c'est qu'il y a bientôt l'avant-première du film. C'est lundi prochain.
0: Ah, ils vont être sur scène, ça va être magnifique.
4: Et ils auront grandi.
0: Eh bien sûr. Oui, et oui, à l'adolescence, tu prends en 6 mois, tu.
4: Mais exactement.
0: T'as raison.
4: Et donc,
7: ouais, salut, tu te souviens, moi, je suis.
4: Ouais, d'accord, t'es pas obligé, tu me fais mal. Lâche-moi la main, tu me fais mal. Il faut avoir de la force que moi, j'ai pas, toi.
0: Enfin bon, voilà, on est très ému et ça sort le 17 juin.
7: Bien sûr.
0: Et ça s'appelle, j'oublie le titre chaque fois,
5: Devient génial.
0: Et ça sort le 17 juin. Vous étiez comment, vous, au collège, Marie-Julie? T'étais quel genre d'élève au collège?
5: J'étais plutôt moyenne bonne et j'étais très timide.
4: Alors, moyenne bonne, ça veut dire quoi, les amis? Rappelez-vous.
5: Je parle scolairement.
4: Je pense que tout le monde a à peu près une scolarité ici. Moyenne bonne, putain, j'ai tellement raté le contrôle. Marie-Julie, 17, bravo.
0: Je croyais
4: que j'avais raté. Ça,
0: comme prévu, c'est un 2. Ah, je sentais le 4. Non.
4: J'avais un espoir sur un petit quattro, mais bon, je sais pas.
0: Bon, vous savez ce qu'on fait. On s'écoute un peu de musique. Obsession. Voilà ce qu'on écoute tout de suite sur Énergie. Manu, tu nous fais l'intro en espagnol, puisque t'es prof d'espagnol. C'est parti, on est sur Énergie.
1: Il n'y a pas d'intro, c'est ça qui m'embête en
4: plus. Juste un mot. Vamos. 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
0: Bienvenue à tous, on est en direct sur Énergie. Qu'est-ce qu'on a de la chance de les avoir, Marie, Julie, Bop, Manu, Payette. Et on a même le Réal ce soir, puisque Léo Grandperret est là aussi pour nous parler de ce film qui sort le 17 juin et qui s'appelle Devient génial. On n'oublie pas de citer Mel Rabedia qui est génial dans le film aussi qu'on adore.
4: Ah oui.
0: Fredo Hazan et puis tous les ados, on peut pas tous les citer, mais ils sont super aussi dans le film.
4: Ils sont super. Ouais.
0: C'est ouais, dur de faire bien jouer, surtout c'est leur premier film des ados et là le casting marche de fou.
4: En fait, je pense qu'ils avaient envie de nous faire plaisir aussi. Ils avaient envie de, ils aimaient bien être avec nous et donc ils se sont mis, ils se sont vraiment investis dans l'aventure qu'était le tournage. Et puis ils adoraient Léo. Léo s'entendait super bien avec eux. Et il y a aussi une catégorie de gens dont on n'a pas du tout parlé parce qu'on ne sait pas qu'ils existent toujours sur les films. Mais là, pour le coup, pour les ados et les enfants, il y avait des coachs. Il y avait des coachs enfants qui ont fait un super boulot. Si vous me retrouvez le prénom, qu'est-ce que vous voyez bien, je suis en galère. Il y a deux personnes du film, de part et d'autre de moi-même.
2: Lucas Lecointe. Lucas Lecointe.
4: Bravo. Lucas
0: Lecomte, qui a fait avec son équipe un travail, hein, Léo,
2: presque, extraordinaire. Presque, c'est Lecointe.
0: Parce que Lucas Lecomte, alors, a commencé l'aventure et il s'est fait tèche.
9: Et on l'embrasse, c'est vraiment des bons friands. Lecointe.
0: Catherine. Lucas Lecointe, qui a fait avec son équipe un super travail. Et c'est vrai, encadrer des enfants, c'est pas facile, mais eux, ils l'ont vraiment bien. Et vous verrez comment ces enfants jouent tellement bien dans le film. Il y a même des moments où ça joue tellement bien, ça joue tellement vrai que même toi, tu te dis, attendez, donc tu vas voir le réalisateur, j'ai dit, Léo, on peut la refaire parce que le gars est tellement fort en face de moi, en fait, voilà, que j'ai l'impression de. J'ai l'impression de parler allemand, en fait, face à cet enfant. Est-ce que vous avez fait, vous, alors je sais que t'as même eu ton BAFA, Manu, mais est-ce que vous avez fait aussi des voyages scolaires plus jeunes, au collège ou même à les primaires?
5: Ouais, alors moi, comme je te disais tout à l'heure, j'étais très timide, donc j'en ai fait un et ça a été absolument traumatisant pour moi.
0: C'était où?
5: Et du coup, j'ai l'impression que ce film est une sorte de thérapie après coup. Écoute, c'était en Dordogne. C'était censé être un voyage linguistique.
0: En Dordogne?
5: Parler anglais, en Dordogne. Ah ouais. Le truc, ça n'avait aucun sens.
9: On va apprendre le français au français, ça.
0: On dit bonjour. Ah, comment on dit bonjour?
5: Alors, c'était pas tout à fait un voyage scolaire, c'était une colo linguistique. C'est pas exactement pareil. Pardon. Parce que les voyages scolaires, pour le coup, moi, j'en ai jamais fait des vrais. Mais celui-là a été traumatisant. J'étais somnambule. Je me suis endormie dans un lit, réveillée dans un autre. Ça, c'était atroce.
9: Tu t'es réveillée dans un autre lit?
5: Ouais, et dans un lit
0: dans une autre colo,
5: mais dans un lit seul, heureusement. Mais c'était plein de petites Anglaises qui étaient là et qui parlaient anglais à côté de moi. Enfin, j'ai un souvenir atroce. Je suis revenue, j'ai dit, je t'en supplie plus jamais.
0: Ah là, donc, réveillée dans une colo EDF, mec, c'était fou. Qui était dans le Vercors. Aucun rapport. Qui se fout là? Ben, je sais pas, c'est où, hein, qui est somnambule. Tom, Manu, je crois que t'as fait un beau moment. Hein.
4: Ah, moi, j'ai. Bravo.
0: Effectivement,
4: c'est un beau moment, c'est ouais, une ambiance.
0: C'est vrai que mon correspondant, on a correspondu quand j'étais en 5e et en 4e avec une classe qui se trouvait à Hénin-Beaumont. Nous étions à La Réunion. Et donc, une année, ils sont venus à La Réunion. Et d'après, on est allé à Hénin-Beaumont. Yes.
9: J'ai l'impression que c'était eux les gagnants. Dans le deal, ils sont en même gagnants.
0: C'est clair. Oh, le soleil. C'était fou. C'était complètement fou. J'embrasse Jérôme. Et sa famille. Moi, j'étais chez eux.
4: Ah, tu te rappelles encore de la famille?
0: Ouais, bien sûr, ouais.
4: Incroyable.
0: Ouais, je sais pas si je peux. J'ai même son nom de famille et tout, mais voilà, j'étais chez eux et c'était un moment que j'oublierai jamais. Déjà, j'arrivais en métropole, c'était en plein été et les jours. Tu sais, à La Réunion, ça tombe toute l'année à la même heure le
4: oui.
0: soleil.
4: Mmh.
0: Bah nous, les. Et bah ici, gars, j'ai dit putain, mec, il est 22h, il fait encore jour. J'ai dit, j'appelais à La Réunion, j'ai dit, gars, il fait jour. Il fait jour. Moi, je te parle. Je me suis dit, un jour, quand j'aurai le droit de boire un apéro, tu vois, ça va être plutôt sympa. Les apéros doivent être longs ici. Et à Hénin-Beaumont, il dure un certain temps.
9: Ça va être beau soleil.
0: Je vais vous parler, moi, de Dominique Brown. Elle est prof d'histoire à Détroit, dans le Michigan. Elle a dû quitter son poste après des plaintes des parents. Ils ont découvert qu'elle faisait autre chose sur son temps libre. Je vous rassure, rien de grave avec tout ce qu'on voit en ce moment. Mais elle faisait quelque chose d'insolite, en dehors, et ça lui a fait perdre son travail.
4: Ouais.
0: Quelle était son autre passion? Mmh. Pour que ça aille jusqu'à se faire virer, vous l'avez compris.
5: Personne n'ose dire un truc.
10: Ouais,
5: qu'est-ce qu'elle pourrait bien
0: rien
5: faire.
0: Rien à voir avec ce qu'on voit en ce moment. Non, non, elle a fait autre chose. Elle avait un hobby en soi et ça lui a coûté son poste.
4: Ah ouais.
0: Dominique Brown.
4: Elle faisait un peu de rodéo. Non?
0: Non.
2: Politique?
0: Comment?
2: De la politique.
0: C'est pas de la politique, mon garou. Oh bordel. C'est pas de la politique.
5: De la photo de nu.
0: Ah non, ça pourrait être, ça n'a rien à voir, ou OnlyFans ou quoi, c'est rien du tout avec ça.
4: Ok.
0: Pas du tout.
4: C'est content. C'est en ce moment?
0: C'est récent?
4: C'est en ce moment. Elle continue de le faire maintenant. Du coup, elle s'est fait virer, elle a plus de poste, et du coup, elle a continué cette carrière-là.
0: Est-ce que ça saoule ses voisins, ce qu'elle continue de faire?
4: Peut-être.
0: Ah ouais.
4: On en a parlé en tout début d'émission.
0: On peut éteindre Dominique deux secondes parce que c'est insupportable.
4: C'est pas loin.
0: Ah, elle est chanteuse.
4: Elle fait du rap.
0: Et voilà.
4: Dominique est prof d'histoire au lycée Le Jour, ça a fait le tour de toutes les infos aux États-Unis et rappeuse la nuit, elle au fil d'ici sous le nom de Dripping Honey. Et en 2024,
0: oh, c'est pas mal, hein,
4: 1515 mariants.
5: Ça marche super bien.
9: Il y a un prof qui le fait en France avec ses cours de maths.
4: Oui, mais c'est pas ses cours, c'était en dehors. Des parents d'élèves sont tombés sur les vidéos par les enfants. Elle s'est fait virer. Et donc aujourd'hui, elle mène une carrière 100% rappeur. Et c'est pas dégueulasse.
5: Mais d'où elle se fait virer juste parce qu'elle fait du rap?
4: Ouais, elle est passée en conseil disciplinaire dans l'école. Et en gros, les parents d'élèves
0: élèves et là-bas, je sais pas comment ça se passe aux États-Unis, ils ont dit bah on veut plus d'elle au collège, elle s'est fait virer du collège.
5: Est-ce qu'elle twerk dans ses clips peut-être, il y a un peu de tu vois, il y a une ambiance clip rap.
0: T'as raison, il y a peut-être ça ouais. Je vais aller vérifier, j'ai la fibre. Je jette un coup d'œil et je reviens vers vous. On continue de parler du film, on va jouer avec vous aussi les gens 0870 42 48 pour nous joindre, Manu, Marie, Julie, tout le monde. On reste tous ensemble dans le studio en direct et c'est le son de Alex Warren qui arrive dans un instant sur Énergie, bougez pas.
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10: Oh les gamins!
0: Ah super!
10: C'est pas possible!
0: Vraiment une équipe de gamins! Parce que Léo, le réalisateur du film, qui est venu défendre Manu Payet et Marie-Julie Bob ce soir, c'est vrai qu'il nous dit qu'il fait des allergies au pollen, mais ça, tout ressemble à une gueule de bois. Tous les symptômes sont la gueule de bois. Mais, désolé, j'ai pas je fais des allergies au pollen. Ça va Léo?
2: Ouais, ça va nickel, ouf.
0: Je rappelle qu'on parle de ce film, on va s'écouter un peu de musique. Parce que Marie-Julie m'a dit, moi je suis prêt à quitter le studio si j'entends pas un petit coup de Alex Warren.
5: Ouais.
0: C'est exactement ce qu'on t'a préparé. Et après, on va pouvoir continuer de parler du film et peut-être essayer de jouer ensemble si on a le temps. Avec grand plaisir. J'ai encore plein de choses dont je veux parler avec vous. On est en direct jusqu'à 19h tous ensemble. A tout de suite. Bah, enfin, on reste là.
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0: Bienvenue sur Énergie, on est en direct avec Marie-Julie Bob, avec Manu Payet, avec Léo Grandpéré, ils viennent nous parler du film Deviens Génial. Ça sort pas demain non plus, hein, c'est le 17 juin.
4: Non, c'est pas demain. Ouf, quelle journée? Mardi?
0: Mardi.
4: Donc demain c'est quoi?
0: Mercredi demain. Demain, attends, je te dis, on est le 2, demain on est le 3.
4: Ouais, d'accord, ok. Donc il y a quand même eu... Salut à nos copains qui sortent des films demain. Salut à nos copains qui sortent des films la semaine prochaine, donc ce sera le 10 juin. Il y a notamement le Spielberg.
0: Sûr, on y sort, voilà. On passera une
4: et
0: tête.
4: Qui s'est bougé d'une semaine quand il a vu qu'on arrivait le 17? Je m'incline, je sortirai un autre jour. Salut à vous, mais nous on arrive le 17 juin, donc c'est dans deux semaines.
0: Exactement, dans deux semaines maintenant, le film va sortir. Il y a une super BO d'ailleurs dans le film. Okay. Il y a quand même Scorpion.
4: Ah, bravo.
0: Oh là là.
4: J'adore.
0: Nos meilleurs flots, hein.
4: Mais mec, tellement.
0: Je me tourne vers le réalisateur. Ça doit coûter un peu, non, de mettre Scorpion dans un film, hein.
2: D'ailleurs, je sais pas si t'as vu, on n'a pas mis la vraie version de Scorpion, c'est une reprise, ça coûte deux fois moins cher.
0: Bien joué, c'est toi qui siffle. En plus, je fais les allergies au pollen, alors. Et il y a Nena, Lou Ballons.
5: Ouais.
0: Tellement. Je peux pas. Parce qu'on rappelle, hein, vous vous retrouvez en Allemagne un peu par un. Comment dire, par un concours de circonstances, et tu joues un prof d'allemand qui ne parle pas allemand, faut prendre allemand.
4: Ouais.
0: Et donc, bah, tu peux pas être en Allemagne sans Nena. C'est la base.
4: Exactement.
5: D'accord.
0: C'est obligatoire que ce soit au générique du film. D'ailleurs, c'est le début du film. Ça démarre la tintin, et c'est vraiment tellement kiffant. Je croisais les doigts, je dis faites que Léo et Nena. C'est-à-dire, faites qu'il ait les droits, en fait. Il s'est beaucoup battu pour la musique parce que Léo est musicien.
4: Bien sûr.
0: Et donc, voilà.
4: Ah ouais, là, c'est la vraie version, c'est pas une reprise.
0: Ah non, là, c'est, par contre, c'est la vraie version.
4: Ah ouais, parce
0: qu'on l'a tout mis. C'est pour ça que j'ai pas de jean. Parce que on l'a vraiment. C'est pour ça qu'il passait pas sur le Scorpion, quoi.
5: Ouais, c'est ça.
0: Ah, c'est vrai, il s'est battu, Léo. Le petit début, il est bonnard. T'as vu, on se tait tous.
4: C'est un petit kiff de le réentendre, franchement.
0: Tellement un kiff.

0: qu'on dit prof d'espagnol, Manu, prof de musique, hein, Marie-Julie dans le film.
1: Ouais,
0: prof. C'est qui les profs qui vous ont marqué? Je dis souvent parce qu'on a des instituteurs, des professeurs qui nous parlent et parfois on rigole sur ceux qui ont été durs et tout. Mais c'est vraiment un métier magnifique. Je trouve que c'est comme moniteur d'auto-école. Ceux qui traversent notre vie dans ces métiers-là, on les oublie jamais de toute notre existence. Et peut-être il y en a plusieurs, mais est-ce qu'il y en a un qu'on pourrait citer là, que ça me fera même plaisir s'il l'entend, qui vous a marqué votre scolarité?
1: Bah ouais, moi j'ai eu une prof de cinéma en fait. Je suis rentrée en seconde en audiovisuel. À l'époque c'était littéraire, section audiovisuel. Et j'avais une prof qui s'appelait Madame Merlin, qui était merveilleuse, qui était aussi prof de français et qui a vraiment changé ma vie parce que je suis arrivée là un peu par hasard. Et j'ai découvert le cinéma à travers elle. Et elle était tellement pas avare en pédagogie et en passage d'amour et de passion que voilà, je sais que c'est un peu grâce à elle que je suis devenue actrice.
0: On garde un attachement dingue, hein,
1: de fou.
0: Pour les gens qui ont pris le temps de nous montrer d'autres voix, de nous écouter. Manu, c'est qui toi?
2: Pareil, c'est des profs de français souvent. Madame Motta, qui m'a dit: Emmanuel, n'arrêtez jamais de vous étonner devant les évidences. Un avion qui vole, ça doit vous étonner encore aujourd'hui parce que c'est étonnant. Et donc j'ai jamais oublié, j'étais en cinquième et puis après en troisième, il y a eu madame, en prof de français, madame Matt. Voilà, madame Matt. Allez, c'est parti. Et je l'embrasse bien fort, c'est vrai que si elle nous entend, parce que c'est la première prof qui m'a fait un vrai compliment devant toute la classe, alors que d'habitude avant on m'engueulait tout le temps. Bon, allez, paillettes en permanence, allez, paillettes, ça suffit.
0: Ah, c'était turbulent.
2: Mais j'ai rien dit. Ouais, j'étais un peu turbulent. Mais aujourd'hui on dit TDAH. Et j'ai fait le test il y a 3 semaines et l'ordinateur du gars a failli péter. C'est la vérité.
0: Je le fais dans 15 jours.
2: Eh ben mec, l'ordinateur va péter.
0: Je sais pas encore, mais moi en tout cas je le fais parce que ça m'excuse plein de trucs et du coup je dis je vais faire.
2: Je te connais un petit peu. Je pense que l'ordinateur va péter. Il va devoir le changer.
0: Ouais. On parle score, je t'appelle. Hein, on compare.
2: Ah ouais, plaisir. Je te dirai le mien, tu vas halluciner. Mais c'est la vérité. Et donc en fait, ce test a expliqué effectivement plein de choses pour lesquelles je me suis fait engueuler quand j'étais un élève. Sauf ce jour où Madame Matt m'a dit vous écrivez très très bien, Emmanuel. Vous devriez continuer à écrire. Elle m'avait rendu une rédaction et j'avais une bonne note. C'était la première de l'année. C'était une fête. Mes parents ont fait une grande fête. On a loué la.
3: C'est
2: voilà, donc je l'embrasse bien fort, Madame Matt.
0: Et toi, Léo, le réalisateur du film, Léo?
4: Mais alors, moi, j'en ai eu plein, mais là où tu as raison, c'est que dans ce film, je voulais aussi montrer que nous, on laisse nos enfants, ils passent plus de temps avec les professeurs qu'avec nous. Donc, c'était très important pour moi de leur rendre hommage sur les ouvertures qu'ils créent et la curiosité qu'ils donnent aux enfants, parce que je pense que c'est vraiment quelque chose de magique qui disparaît un peu après. Donc, entre 0 et 18 ans, on s'en plaint après, mais on a la chance de croiser des gens qui nous inspirent, en fait. Même les mauvais, je pense d'ailleurs, nous inspirent au final, parce qu'on s'en souvient aussi.
0: Et puis surtout, on voit des adultes, parce que vous êtes deux là, à les accompagner en voyage scolaire, dépassés face à ces ados. Et quand tu te ramènes à tes voyages scolaires, tu te rappelles, moi je me rappelle, c'était Monsieur Pedrazza en Italie, on avait 14-15 ans, les hormones à bloc, et on était là, et tu dis, il était tout seul, mais tu dis, mais il pourrait y avoir 1000 trucs. Tu vois,
2: il était cool, lui.
0: Il était vraiment intéressé par... Il était passionné d'Italie, passionné par l'histoire. Donc il était vraiment en mode... Mais venez la voir, cette fontaine, vous ne vous rendez pas compte. On n'en avait rien à foutre. On voulait manger des glaces, voir des Italiennes. On n'en avait rien à foutre des fontaines. Donc il passait son temps à nous rattraper la main à gauche, sur la droite. Tu sais même pas comment on s'est pas fait rouler dessus par une voiture. On était tous... C'était rendu un peu inconscient. C'est quand même un truc à gérer, 16 gosses, comme ça, dans un voyage scolaire.
4: Ouais, mais tu vois, tu te souviens de sa passion.
0: Mais de dingue, tu peux savoir.
4: Mais je pense que ça, c'est... pour le film, c'était important de rendre hommage à ça, en tout cas.
0: Je me rappellerai toute ma vie, parce que mon premier truc, c'est on part en Italie, et du coup, je pars, et j'avais réussi à avoir des lunettes aux clés, les toutes dernières, et donc je disais, je les ai eues la veille, mes parents étaient ok pour me les acheter, j'avais les aux clés où les branches, elles s'enlevaient, là.
2: Oh là là!
0: Tu peux pas savoir, et tout, je suis comme un fou, je me dis, je pars en Italie une semaine, les petites du collège, les Italiennes, je suis comme un fou. On s'arrête, premier arrêt sur l'autoroute, allez, 2 minutes, on va vite aux toilettes, on revient. Je les ai laissés sur le lavabo. Je suis reparti sans les clés, j'ai pleuré en cachette.
1: Oh mon Dieu,
2: le pauvre.
0: C'est le voyage en Italie, les yeux plissés, toutes les ouvertes.
2: Oh le pauvre.
0: Il a même pas eu le temps de les avoir.
2: Jésus,
0: 6 heures.
1: On a envie de se les racheter.
0: Dans un bus. 6 heures après, ils sont restés sur le lavabo, je vois exactement où je suis parti. Il y a un gars derrière moi qui a trouvé des clés.
2: Et là, il y a un gars en italien. J'arrête, machin, truc, je bois un coup. Et c'est pour ça que j'ai trouvé des lunettes. Elles étaient nickel. Neuf. Branche d'origine.
0: Je te jure que c'est vrai. Tiens, vous savez ce qu'on va faire? On va faire un petit jeu quand même pour faire gagner un auditeur.
2: Allez, faire gagner quoi?
0: Une auditrice, Nolwenn, qui est avec nous. Salut Nolwenn.
1: On fait gagner Nolwenn.
3: Salut.
0: Nolwenn, sois la bienvenue. Nolwenn, qu'est-ce qu'on a offert ce soir? On a offert une Switch. Il me reste une Apple Watch à offrir.
2: Mais non.
3: Non.
0: Pas mal, hein? Qu'est-ce que t'as sur France Inter?
3: Mais moi, j'appelle pour la plancha.
1: Bah, tu vois, maintenant.
0: Arrête. Attention, j'offre des planchas. Tout le monde se fout de ma gueule sur l'énergie. Tu veux une plancha ou tu veux une Apple Watch?
3: Une plancha?
0: Mais non. Et en plus, t'habites où, Nolwenn?
3: Dans le Morbihan.
0: Dans le Morbihan. C'est quoi ton cinéma le plus près?
3: Auray.
2: Ah, Auray. Eh ben oui, le théâtre d'Auray, le théâtre à l'Ouest où je joue souvent.
3: Oui.
2: Ouais, dont je suis le parrain. Je suis le parrain du théâtre d'Auray.
0: Le saltimbanque.
2: Ben ouais, saltimbanque. Eh ben attends, c'est un beau temps là. Effectivement, je comprends que tu veuilles la plancha parce que ça, là, c'est l'ouverture de la saison de la plancha dans le Morbihan là. Oui. C'est pas
3: grave.
2: C'est
3: pas grave. On y est là.
2: Et ouais, tu les lances un feu très très doux. Tu vas voir le film, tu reviens, ils seront prêts. Très très doux. Hein. Tu
0: je rajoute des places pour le film.
2: Ah ben, ça serait commerçant. C'est adorable.
3: Mais on ira le voir même sans les places.
0: Oh, je sais pas ce qui t'arrive. Toi, je suis jamais des gens aussi sympas. Je leur dis une Apple Watch, je préfère ta plancha de merde. Et en plus, je trouve des places, tu dis je préfère les payer. C'est incroyable.
2: Bon, ben je te mets un kilo de merguez.
3: Et deux planchas.
0: Le principe est simple. Il y a des bols de choses qui nous sont arrivées ou à Rémi, ou à Ornella, ou à moi-même.
2: D'accord.
0: Pendant des voyages scolaires. D'accord. Vous allez ouvrir une anecdote, vous allez la lire, et ensuite chacun va dire, eh mais ça arrive à moi, ça arrive à moi, ça arrive à moi, et parmi les trois, vous devez découvrir à qui c'est réellement arrivé. D'accord?
2: D'accord.
0: Si vous trouvez à qui c'est réellement arrivé, Nolwenn gagnera une plancha, ainsi que des places pour aller voir le film.
2: D'accord.
3: Oh yeah.
0: Mais le paiera en plus quand même.
2: Ouais. Marie-Julie.
1: Alors, j'ai fait de la garde à vue après un vol en voyage scolaire.
0: C'est à moi que ça arrive. Ah oui, c'est le même voyage en Italie. Ce n'est pas une garde à vue. C'est un peu abusé l'équipe. C'était 2 heures au commissariat. Quand je disais tout à l'heure les trucs des délires, puisque on avait volé des souvenirs, on devait repartir. On avait une petite cagnotte, une tirelire. On avait mangé toutes les glaces, toutes les conneries, bu 2-3 bières en cachette. Et il m'avait plus de sous, donc on avait volé la petite tour de Pise avec la neige et tout ça. Et donc c'est moi. On a fait 2 heures et Monsieur Pedrazza est venu nous chercher et on est ressorti. J'ai juste interdit de territoire pendant 5 ans. C'est pas vrai la fin, mais tout est vrai, c'est à moi que c'est arrivé.
1: Tellement tu as
0: 14 ans. D'accord.
4: C'est faux, s'il avait volé un truc, il aurait pris des lunettes.
1: Oui.
0: C'est vrai. Tu n'auras pas ma haine. Mais j'accepte quand même.
1: Pas du tout, c'est à moi que c'est arrivé, si ça vous dérange pas de voler ma vie. C'était dans un voyage scolaire, jumelage avec l'Allemagne, à Neckargemund, qui est une ville jumelée avec Évian-les-Bains. Et je suis partie quand j'étais en CM2. Et on a volé, bah oui, des trucs de souvenirs, des trucs d'enfants. Et c'était pas une garde à vue, mais ils ont fait venir les policiers qui nous ont emmenés au commissariat. On était 5 comme des teubés, là, comme ça. Et ils nous ont laissé partir, bon, une petite heure après. Voilà.
0: Ça a l'air un peu plus vrai.
1: Mais merci, c'est carré quand même.
0: Rien n'a. Cette histoire m'appartient. Colo, on est à Thionbois dans un château, il y a un terrain super cool, mais le terrain il est délimité, à côté il y a des voisins. Et on n'a rien pour se poser dehors, ça commence à nous saouler. Qu'est-ce qu'on fait? Il y a un voisin qui a un salon de jardin de ouf, un peu en tech. On dit ok, on va taper le salon de jardin en tech, qu'est-ce qu'on fait? On passe la barrière et on se passe les chaises et la table et on s'installe ça. Sauf que les voisins captent le truc, ils étaient pas chez eux, c'est pour ça qu'on s'était permis. Ils rentrent chez eux, ils captent le truc, ils voient que le truc il est là, gendarme. Ils nous chopent, on était 5-6, et là, on a fait, nous, en effet, une garde à vue. On peut appeler ça une garde à vue, faut appeler un chien, un chat.
1: T'as volé une terrasse,
0: On a volé.
2: Marie-Julie, regarde-moi.
1: Vous, c'est très bien, mais c'est vraiment le cliché du truc, le voyage scolaire, on a volé une boule à neige.
2: Cliché,
1: là, il y a plein de détails, moi, j'y crois.
2: Il y a le nom de la ville.
1: Bah oui.
2: De Ornella, c'est quoi le nom de la ville?
1: Neckargemund. Qui est jumelée à ce que j'ai fait en colo à Neckargemund.
0: Qui n'existe pas.
1: Autant à la bataille de la
0: Garde. Ça sonne, mais ça n'existe pas.
1: Allez vérifier.
2: Et c'est jumelé avec Évian-les-Bains.
1: Oui. En fait, tous les deux. Et Camille et toi, j'ai l'impression que vous étiez trop jeunes pour avoir la garde à vue. Hein.
0: Voilà.
1: Par rapport à mes histoires. Garde à vue, je pense que c'est le côté un peu exceptionnel de l'histoire.
0: Alors que moi, le temps qu'on me l'équipe, c'était la garde à vue.
1: N'importe quoi.
0: Mais je te cache pas qu'avant, j'ai buté un faisan, j'avais pas le droit.
2: Faites
0: un choix, mais rappelez-vous que ça joue pour Nolwenn qui rêve de sa plancha.
2: Mais ouais, Nolwenn rêve de sa plancha.
0: Je vous mets à l'aise.
1: T'es d'accord avec moi?
0: Je vous mets à l'aise, j'en ai 40 des planchas, elle gagnera quoi qu'il arrive. Je ne sais plus quoi en foutre. Quoi qu'il arrive, ça part. Ça part en
2: les planchas, merde. Marie-Julie, tu dis, c'est toi qui dis.
0: Bon. Rémi, tu crois?
1: Je pense, je suis sûre que c'est Rémi qui dit la vérité.
0: Eh bien, bravo, c'est moi.
1: Oui.
0: Non, non, non, c'est des conneries d'enfants, quoi. Non. Et pardon, méfie-toi, Léo, puisque c'est cette chérie d'Ornella, très bonne menteuse. Moi, je croyais que c'était
2: Ornella. Mec, j'étais persuadé que c'était
1: Ornella. Ouais, c'est vrai qu'elle.
0: Ok, j'en avais une bonne.
2: Allez, oui, t'as vu, il n'y a plus de phrases.
5: J'avoue que. Ouais,
2: un petit coup au cœur. Un petit coup au cœur. Un coup de canif qui fait mal.
0: C'est vrai que peut-être que 4 cours de pilates par jour, c'est peut-être maintenant que je remonte le fil, c'est peut-être énorme. Ouais.
2: J'aime bien croire les gens, moi je suis crédule. Moi ouais, je suis crédule. Je dis, bah, pas mal dans le corps, bah, pas mal dans le corps. Mais là, avec l'histoire de Neckergemut, si ça se dit comme ça.
1: Neckergemut, ça se dit comme ça.
2: Ça se dit vraiment comme ça. Oui. Rémi, c'est quoi, c'est-à-dire, t'as volé une terrasse?
0: Ouais, on était jeunes et un peu bêtes, tu vois. Et donc, on a chopé un sang de jardin, on l'a pas abîmé. Mais les voisins l'ont vu, ils sont venus chercher, ils étaient pas contents, ils ont appelé des gendarmes.
5: C'est la garde à vue la plus nulle du monde.
2: Il y avait deux chaises de jardin. Il y avait des bijoux, il y avait la bagnole, il y avait une moto. Vous voulez pas qu'on prenne plus tout le salon jardin? Enfin, je veux dire, c'est le beau jour qui arrive. J'ai envie d'être dehors. Alors, ok, Rémi, ok. Ah, tu nous surprendras toujours avec ton.
0: On laisse la Maserati, y'a pas de. Ah, vous, c'est mime, ça. C'est

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1: J'ai vu toute ma vie, c'est magnifique. Voilà, il est, on était sur Énergie, il est 19h pile. On va laisser Charlie. Demain, Hakim Gemili, Benjamin Tranier seront là avec nous. Il y a DC's aussi, mais c'est lundi. Ouais, c'est pas là, c'est lundi d'après. Bref, on a du monde tous les soirs avec vous. Merci tout le monde.
2: Merci Camille, merci à toute l'équipe.
1: À demain, merci d'être venu. Et on se retrouve bien sûr en podcast, vous le savez. Allez, à tout de suite et à demain pour tout le monde.
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1: Bienvenue tout le monde qui est au micro, bienvenue tout le monde. J'espère que vous allez bien, c'est le retour d'Oriane.
5: Oui.
1: Comment vas-tu toi?
5: J'étais dans ta région, j'étais à Aix.
1: Aix-en-Provence? Ah oui, t'es allé pour un mariage?
5: Non, pour la vie, comme ça, pour visiter.
1: Ah oui, t'es allé voir des potes échangistes,
5: c'est vrai. C'est à peu près ça.
1: J'avais oublié l'histoire. Ah bah, il y avait eu un petit peu une partie de jambes en l'air dans la Sainte-Victoire.
5: Et c'était vraiment au pied de la Sainte-Victoire, je vous ai ramené des. Comment on dit? Calissons.
1: Oh, attends, tout de suite. Alors, excusez-moi. Bonjour à tous. Bonjour la France.
6: Bonjour Camille.
1: Bonjour Rémi. Bonjour Thibault. Bonjour toute l'équipe. Bonjour. Et bonjour à tous les gens qui nous écoutent là. Il y a Canel qui est avec nous. Tiens, dites bonjour à Canel.
6: Bonjour Canel.
7: Bonjour Canel.
8: Hello. Salut.
7: Salut.
1: C'est joli comme prénom. Après, j'ai un coup de gueule. Oh là.
8: Merci.
1: Coup de gueule à passer. Hein.
6: Oh là, oh là. Attends, d'abord, regarde.
1: Le coup, j'ai pas d'heure. Ces conneries là sur Dupont de Ligonnès.
5: Ah, énervé.
1: J'ai regardé, attends, pour avoir un gars qui se fait passer pour un prêtre qui est même pas un pâtre.
9: Mais il est venu chez moi la semaine dernière, j'ai changé son pare-brise, je bosse chez Mondial pare-brise.
1: Ah bah incroyable. Non, la preuve qu'il est vivant, une semaine qu'il nous tease, y a rien. Non.
5: Il paraît qu'il n'y avait pas grand chose.
1: Non, mais c'est pas grave, mais me faites pas coucher à 23h pour ça, c'est non. C'est
6: oui,
1: non.
6: Bah oui.
1: Dis fermement. Ou t'as un truc, tu dis aux gens, ça fait une semaine, tu dis bon les gars, on sait que Dupont de Ligonnès, il est mort ou il est pas mort. Tu dis pas aux gens, on a un truc, et puis tu prends un vieux coup de fil de, c'est Jean-Yves Lafesse au bout. Et... Non.
5: Donc on sait pas.
1: Bah oui, bah c'est ça. Là je l'ai bien croisé. Non, attendez, c'est des personnages, arrêtez. On dirait l'appel crétin de Martin.
6: On est où là?
1: C'est fou, non mais c'est fou. Et moi je reste jusqu'à 23h comme un bonnet là. Calisson d'Aix, elle les a achetés où? Elle est pas achetée au bon endroit.
5: Je sais, t'es la troisième personne à me dire ça.
1: Non mais c'est pas possible, tu nous respectes. Bravo, on donne pas la marque de là où tu l'as acheté, mais ça c'est à la gare.
5: Non, c'est au marché d'Aix, il y a un monsieur qui a coupé des calissons en 8 et qui me faisait déguster. Une fois que j'avais dégusté, je ne pouvais pas ne pas lui acheter. Après, il paraît que je me suis fait vraiment arnaquer. Hein.
1: Comment t'as payé le petit sachet? Je précise, elle revient d'Aix-en-Provence, les calissons c'est la spécialité. On lui a dit, tu vas soit chez Purica, soit le roi René.
5: C'est exactement ce qu'on m'a dit.
1: Qui est là où il y a le marché. Hein, donc.
5: Non, moi je suis une impatiente, j'ai vu un calisson, j'ai acheté 17 euros là le paquet. Mais je peux pas lui dire non, j'ai su après le prix.
1: Il t'a vu arriver, il a dû en parler à tout le marché. Ça a été la journée, Jean-Pierre. Bah, j'ai réussi à vendre une connerie. 17 balles.
6: Arrête-toi.
1: 17 balles. Je sais pas quoi, une meuf de Saint-Jean-de-Luz.
5: Il paraît que. Mais il prenait le sans-contact, je pouvais pas refuser.
6: Ah bah bien sûr. Je suis sûr qu'elle a même laissé un pourboire.
5: Non,
1: je la connais pas bien. Donc on a la petite boîte de calissons. Visiblement, ils étaient bien enfoncés sous la trousse de toilette aussi.
5: Effectivement. Ouais. Et c'est pas la forme qui compte, hein, c'est le goût.
1: Bien sûr. Alors je vais sur le goût.
6: Là, c'est pas la forme, moi, je te confirme.
10: Alors? Oh là. Oh là. Fait une drôle de tête.
5: T'es déçu?
1: Non, très bon.
5: C'est très bon.
1: T'as croustillé. Et du moelleux.
5: Peut-être que ce monsieur l'a acheté là où tu dis, les a mis dans un autre paquet.
9: Mais écoute-moi, mais casse. Il y a du moelleux, il y a du croquable, c'est bon comme tout, ça. Il n'y a que des bonnes choses, ça. Goûte un peu, mon Rémi, tu peux la peau sur les os.
6: Donne-moi un neuf.
9: Mais non, prends un siège, tu peux la peau sur les os. Là où il y a de la gêne, il n'y a pas de plaisir. Hein. Oh, tu n'as pas commencé à m'embêter, non. Mais... Bon, attends-moi quand tu pètes sous les draps. Hein. Allez, vas-y un peu, mais j'ai un coup de crevard. Oh là là, excuse-nous le Rothschild. Hein.
5: En même temps, il vient d'Ardèche, il connaît rien au calisson.
6: Mais bonjour, le calisson.
9: Mais non, mais alors, dis, t'es bon ou pas bon?
6: C'est très bon.
9: Eh ben voilà,
6: tout ce qui est pâte d'amande, je suis fan.
5: Je suis ravi.
9: Allez, qui veut goûter, les enfants? Anna Serena, c'est quoi la peau sur les os, ma
5: petite? Allez-y doucement, c'est 3 euros le calisson, du coup.
9: Mange un peu, là, ça a baigné.

0: peu de... Il n'y a que du bol là, de l'huile et du beurre. Ici, Hugo. Si, si, si.
1: Si, Hugo.
0: Pourquoi?
2: Je suis allergique.
0: Mais qu'est-ce qu'il a, celui-là, sous peine à jouir là. T'es allergique de quoi? Mais tu n'es pas allergique à la connerie surtout. Mais attends, il n'y a que des bonnes choses là. Tu ne peux pas être allergique. Qu'est-ce qu'elle a dit à Fact Checking? Le bœuf parle.
1: C'est très bon.
0: Eh ben voilà, c'est ça qu'on va entendre.
1: Je suis ravie.
0: Évidemment. Mais tiens, moi, j'ai un bout.
1: Ah, bah, je vais goûter.
3: Allez. Ah, la pâte feuilletée, hein, pardon.
0: Bon, la pâte feuilletée, un peu trop.
1: Ah, c'est bon?
4: Non, non, c'est très bon le calisson, bien sûr.
1: Après...
3: Non, la petite pâte feuilletée, il y a un trop bon retour, je voudrais te remercier.
1: Avec plaisir.
3: Donc voilà, on s'était pas allé au plus. T'es allé au plus simple, mais ils sont très bons.
1: Ça me fait plaisir quand vous êtes heureux. Si vous êtes heureux, je suis heureuse.
0: Oh, bon, c'est très cher. Si un peu de beurre, on va ramener, on veut comme tout.
3: Bon, alors, hier, regardez, t'as fait quoi hier soir de ta soirée, Cadel?
5: Moi, hier soir, dis donc, c'est si loin que ça. J'ai aidé mon fils à faire ses devoirs de physique. Très
3: excitant. Bon, ok, bon, ta soirée est quand même moins bonne que la mienne.
1: Oui.
3: Moi, je l'ai passé devant Xavier Dupont de Ligonnès. Pardon! Moi, je peux pas me faire balader comme ça. J'ai pas le temps pour ça. Je peux pas consacrer 2 heures de ma vie à regarder un truc où on dit révélation, révélation, révélation et rien.
4: Ouais, décevant. Mais c'est surtout que tout repose là-dessus. Donc, comment tu peux te planter à ce point? Avoir un faux témoignage, c'est pas possible.
3: Non, mais tu sais quoi? Connerie pour faire vendre.
4: Bah, c'est ça.
3: Ouais, ouais, on vous attire une semaine quand même que dans l'émission, on dit rendez-vous compte. M6 nous dit, ils ont un truc. On se retrouve, il y a Walou. Non, mais on est où là?
1: C'est un peu ici Paris. Je suis d'accord.
4: Oui. Est-ce que nous, quand on vend notre plancha en disant la plancha, elle est super, il y a une hôte aspirante. Non, c'est une plancha. Voilà, on ment pas sur la marchandise.
3: On vend pas, personne la veut, mais on ment pas.
1: Oui.
3: Et ben voilà, c'est vrai. Elle a gagné ce soir encore la plancha d'ailleurs. Hein. Si ils nous écoutent, vous avez du Dupont de Ligonnès. Ou le père Marc, ils ont fait appeler un père. Le lendemain, il y a le patron du diocèse. Il dit, mais j'ai aucun prêtre de ce nom dans ma paroisse. Bon, ben c'était un canular. Ah ouais. C'était mon Johan, le producteur.
0: Figurez-vous que j'ai pris sa confession.
3: Voilà, ben ouais, tout le monde. On fait n'importe quoi alors.
1: Mais il y avait des trucs distrayants. Ils ont mis un peu de trucs cool.
3: Bah, distrayants. Ça reste quand même un gars qui a mis 5 personnes sur une terrasse. Hein. C'est pas Toy Story 3. Hein. Non, mais... pas de même délire. Hein.
1: Non, mais on est assez addict à ce genre de truc. Donc il y avait de quoi de faire un petit peu.
3: Je suis déçu, j'étais chonchon, je me suis couché chonchon.
4: Moi j'ai zappé, j'ai vu Julien Courbet avec ce qu'on appelle les years dans les oreilles.
3: On l'adore, c'est le meilleur. On l'adore,
4: oui,
3: Julien.
4: Oui, bon.
3: Mais il a, et, non, ça manquait de trucs.
4: Je me suis dit, qu'est-ce qu'il fait? Il va nous chanter une chanson. Après j'ai vu un couple, j'ai pas compris ce qu'il foutait là. J'ai dit, bon, allez, je suis parti quoi. J'ai quitté.
3: Moi j'attendais la révélation, puis après il y a les appels. Donc on s'est dit, il y a un gars qui va appeler, qui va dire, bah il est à côté de moi. Je peux pas vous dire, oui, bah, il est à côté de moi. Donc, là, je sais pas ce qu'il fout là. Xavier, tu veux leur parler?
0: Non, je suis un peu timide.
3: Bon, bah il est timide, il veut pas parler. Rien de tout ça, les gars.
4: C'est fou, hein.
3: Ah, j'étais en une pelote. Une pelote, tu pouvais faire un pull avec ma gueule là.
1: Faut qu'on fasse une pause. De toute façon, on consomme trop de Xavier Dupont de Ligonnès.
3: Oui, exactement. Oui. Je suis trop branché Dupont de Ligonnès. Faut que j'arrête, faut que je parte sur Rémi Louis, un mec un peu plus.
1: Mais Paris, t'es criminel.
3: Mais oui.
4: Ah, mais oui, enfin.
3: Qui a regardé dans l'équipe? Vous avez regardé? Il n'y a que moi qui a regardé. Ah, Fifax a regardé, viens voir. Comment t'as trouvé?
6: J'ai été déçu comme
3: ça. Mais on est déçu. Bien sûr que t'as été déçu. Encore, t'as pas goûté les calissons. D'ailleurs, t'as un autre ascenseur émotionnel, je te le dis tout de suite. Canel, t'habites où?
7: J'habite en Haute-Savoie.
3: Oh, Haute-Savoie.
7: Entre Annemasse et Annecy.
3: Tu fais quoi là-bas?
7: Je suis AESH, j'ai des enfants avec des difficultés d'apprentissage. Ouais.
3: Tu vis en appart ou en maison?
7: En maison actuellement.
3: Oh là, et est-ce que t'as une... Est-ce que t'as une plancha, Canel?
7: Non, j'en ai pas, mais comme je vais sûrement vivre en appart bientôt, je préfère la Switch.
3: Alors, arrêtez avec vos excuses. Quand j'offre une plancha avec mon cœur, c'est pas pour essayer de me gratter une Switch. J'offre ma plancha, personne la veut, Auriane.
1: Je précise, je vis dans un appartement assez réduit et mon ami et moi avons une grande plancha de taille jardin et on fait nos légumes et notre viande dessus.
3: J'ai entendu mon ami et moi. Je vous dis que ce couple est ce couple qui lui reste 15 jours max.
1: Mais non,
3: j'arrête pas de le dire. L'autre est toujours par mon et par vous. Et elle maintenant c'est mon ami, c'est plus mon conjoint.
1: Mon partenaire de Pax et moi-même. Mais on a une plancha, on a investi ensemble dans une plancha.
3: Ça doit dormir tête bêche. Ça doit être là le soir, j'ai même pas besoin d'y aller, ça doit être l'hôtel du plus tourné.
4: C'est sûr.
1: Mais non, on s'adore. On fait notre pierrade ensemble en amoureux. Ce qu'il n'y a pas plus symbolique avec notre plancha en appartement. On est trop mignons. On met des brocolis parfois, on peut t'arrêter.
3: C'est trop lol qui ressort. C'est ce qu'on fait?
4: Non.
3: On écoute un peu de musique. Canel, écoutez, à l'image de tout le monde, même quand on t'offre la plancha, les gens ne la veulent pas. Faites rien cuire sur une Switch 2, vous me faites marrer. On écoute The Second Voice. Ah, Let Me Be. Voilà ce qu'on écoute tout de suite. On est en direct sur Énergie. Hakim Jemili, Benjamin Tranier, ses comédiens, ils vont nous rejoindre tout à l'heure dans l'émission. Et nous, on reste en direct avec vous jusqu'à 19h. Des jeux, des infos pour briller au dîner de ce soir. Un seul numéro pour nous joindre. 0 870 42 48. Belle soirée tout le monde.
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3: Salut tout le monde, merci de nous choisir. Il y a tellement de choix, franchement. Merci d'être là avec nous chaque soir, 16h, 19h ou de temps en temps, ou même quelques minutes. Le temps que vous avez à nous consacrer, ça nous fait trop plaisir. C'est notre moment préféré chaque soir avec Rémi et avec Oriane.
1: Oui.
3: D'être avec vous en direct, de pouvoir vous faire gagner des cadeaux, de pouvoir partager un moment. Tout ce que vous voulez vous venir nous raconter sur l'antenne, vous le faites. Il n'y a qu'une règle. Accepter cette foutue plancha.
1: Mais oui,
3: arrêtez de me foutre cette plancha dans la gueule.
1: C'est offert avec le cœur.
3: Dans un auditeur qui est venu nous voir ce soir, dans un instant, on va voir s'il va repartir avec une plancha. Restez avec nous, le temps d'écouter Tame Impala et Jenny. Parce que j'ai même pas eu le temps de vous dire que le meilleur du son, il est là aussi, chaque soir avec nous, 16h, 19h. Belle soirée pour vous.
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0: peut-être dans l'Ain, là, en train de m'écouter en voiture. Vous êtes peut-être pas loin de l'endroit où je vous emmène. Soyez prudents sur la route. Moi, je vous parle de Patrick Kroll.
1: Patrick Kroll,
0: créateur du musée du train miniature.
2: Ah, c'est trop bien, ouais. Ça.
0: Ah, bah, c'est niche, mais c'est bien, faut aimer.
1: Oui.
0: Et bah, vous savez quoi, il a 79 ans, il prend sa retraite. Rideau.
1: Bah, c'est tard.
0: Mais... ça y est.
2: Bah, attends, il passe la main à quelqu'un quand même.
0: Et bah, justement, pourquoi j'en parle sur l'antenne? Il cherche.
2: Arrête!
0: Un passionné de train miniature qui est prêt à reprendre le musée.
2: Est-ce qu'il y a le petit train comme dans Ricky ou la belle vie? Tu te souviens de la série
0: c'est beaucoup plus petit. Toi, tu parles d'un train où le petit pouvait monter. Ouais. Non, là, c'est beaucoup plus petit. C'est vraiment en miniature. C'est comme une.
1: Le train des enfants, en fait.
0: Ouais,
1: oui, voilà. Ouais, c'est ça.
0: Mais attention, les gars, il y a des montagnes, des gares, des tunnels, des grottes. C'est magnifique.
1: Ah bah,
0: il a ouvert son musée en 2020. Ça fait plus de 200 mètres carrés.
1: Ah, faut que le successeur soit au taquet. Parce que le mec, il a mis toute sa carrière dedans s'il fait n'importe quoi.
0: Ah, bah
1: après.
0: Non, il faut. Non. Oui, il faut pas avoir 1000 activités en dehors. Quoi.
1: Non.
0: Il faut être passionné de ça, je pense. Hein. En tout cas, Patrick cherche un passionné avec quelques connaissances en électricité, électronique et pas de meuf. Non.
2: Ça peut aider.
0: Oui, ça peut aider.
2: Bah, ça prend du temps. Hein.
0: Bah, je vous cache pas. Il est 16h20, Tame Impala. Voilà ce qu'on écoute sur NRJ. Belle après-midi, tout le monde. Oh, dans un instant, je vous piège, l'équipe. Et vous tous qui m'écoutez.
2: Oh.
0: Vous m'appelez maintenant 0870 42 48. Je vous annonce, vous allez être piégé.
1: Ouh.
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0: Bienvenue tout le monde, merci d'être là. On est en direct sur Énergie. Merci d'être si nombreux à nous suivre. On a du monde au standard, bien sûr. Il y a Julia qui vous récupère. On a Jérémy. Ça va, Jérémy?
4: Ça va et toi? Bonjour l'équipe.
0: Salut Jérémy. T'habites où, mon Jérémy?
4: Paris 18ème.
0: Arrête-toi. Paris 18, c'est mon quartier. Hein.
4: C'est vrai?
0: Ah, mais j'ai toujours vécu là-bas. Paris 18.
4: Où ça?
0: La marque.
4: Ouais, très bien, je suis à côté.
0: Ah bah tu vois, on va se rejoindre ces quatre, on se serre la pogne. Hein.
4: Allez bien.
0: Ah bah ouais. Bon Jérémy, et en plus on a même des auditeurs qui sont avec nous dans le studio. Comment tu vas toi?
5: Salut Camille, salut toute l'équipe, bah ça va bien et vous?
0: Je te laisse te présenter.
5: Bah je m'appelle Dany.
0: Ouais, ça on sait,
5: mais
0: non, les gens le savent pas, pardon, moi je fais comme ça.
5: Ouais.
0: Nous on sait, pardon, Dany.
5: Bah voilà.
0: Je remercie qui a ramené un franc prix à son tour.
5: C'est fou quand même. Hein.
0: Ah, on peut aller.
5: J'ai fait un hold-up, faut aller pas le dire, mais merci Camille.
0: Merci d'être là, poteau, t'es de Paris, région parisienne.
5: Je suis de Compiègne.
0: D'accord, à côté, merci de venir nous voir.
5: Merci d'avoir accepté de me recevoir, c'est super sympa.
0: Tu sais quoi, je vais t'attraper au vol, mon pote, puisque, attention, test d'orthographe. Test d'orthographe, interro surprise. On va voir qui a bossé.
1: Mais avec le correcteur automatique, je ne sais plus rien écrire.
2: Mais j'ai oublié mon effaceur, vas-y là.
5: Quelqu'un de copie-nous?
0: Non, non, commencez pas.
1: J'espère qu'il ne va pas nous demander d'écrire accueil. C'est très dur, accueil.
2: Oh non, c'est facile.
0: Pourquoi je vous parle de ça, Jérémy, qui est là avec nous au téléphone? C'est très simple. C'est parce que notre ministre de l'Éducation nationale a déclaré qu'il avait décidé d'être intransigeant sur l'orthographe. Il dit que c'est un vrai mal du siècle. Il faut absolument que les élèves soient meilleurs en orthographe. Et hier, il était à C'est à vous. Ils lui ont fait écrire dilemme et il a fait une faute.
2: Oh, j'adore.
5: Ah, génial.
0: Mais ce qui n'empêche pas. Et comme il dit, en gros, je le défends et ça prouve même que même nous, responsabilités, on peut avoir des problème d'orthographe. Comment vous écrivez dilemme, la team?
2: Avec un stylo?
5: 2ME.
0: Oh.
2: Ça vous plaît, ça?
0: La blague de tonton.
2: Tonton, ça.
5: D-I-L-E, 2ME.
0: D-I-L-E, 2ME, exactement. Et moi, je l'aurais écrit comme lui, M-N-E.
5: Ah, ça, c'est
0: dilemme.
5: Indemne.
0: Ben ouais, et ben je me serais fait avoir exactement comme notre ministre. Je suis honnête avec vous, je suis transparent. Et
2: d'ailleurs, Camille, j'ai une question. C'est qui le ministre?
0: Alors, ça, c'est le plus dur. C'est peut-être le plus dur, ça. C'est plus dur que d'écrire dilemme. Édouard Geffray.
1: Connais pas.
2: Ah, ben, enchanté, Geffray. Remets-nous des glaces.
6: Remets-nous des glaces.
0: La boîte du respect.
2: Non, attendez, non, pas dire que j'ai fait. Moi, des glaces. Mais respect, monsieur le ministre, pardonnez-moi. C'est à moi de déchouer.
0: Tiens, on va commencer avec toi, Rémi.
5: Allez.
0: Écris-moi. Connaissez tous l'expression. Je me dis que tout part à volo.
5: Oh,
0: comment est-ce que t'écris volo?
5: Impossible.
1: Quel enfer.
5: Bah alors là, j'en ai aucune idée, donc je vais improviser un truc.
0: Écris-le sur. Alors, il a une ardoise, mais dis-le aussi à voix. Épelle-le à voix haute pour que les gens, bien sûr, dans la voiture l'entendent.
5: J'essaye.
0: Waouh,
5: c'est écrit. L-O.
2: T.
0: Allez, volo. Il l'a vraiment écrit comme vélo, quoi.
2: Volo, vélo, bah tu mets un O, ça fait volo.
5: Bah oui.
2: Pourquoi on se prend la tête, André?
0: Mais pourquoi on se prend la tête? Alors, je vous le dis, hein. Auriane, tu saurais?
1: Bah, c'était Rémi, dis-nous. Je sais plus.
5: V-A-U-L-O-T, j'ai écrit.
0: C'est VAU tiré et l'eau comme l'eau. À volo.
2: Ah, ok.
1: Ouais, je l'aurais jamais su. Je l'écris très peu. Je l'écris extrêmement peu.
0: C'était mon défi en arrivant sur Énergie, c'était qu'on s'amuse tout en apprenant. Mais je crois qu'on est en train de le toucher du doigt, ce petit rêve que je m'étais fixé.
1: Après une saison, on a compris comment faire cette émission.
0: Je crois qu'on est vraiment envie de le toucher du doigt. Auriane.
1: Oui.
0: Comment est-ce qu'on écrit acquiesçons? Bon, nous acquiesçons sans sourciller. Comment est-ce que tu écris? Acquiesçons.
1: Et
0: je suis pas avec toi. Je suis pas sympa avec toi, c'est dur.
1: Son. Un. Il y a un piège.
0: Prépare-toi.
1: Oui, j'imagine. Ah, j'hésite entre deux S et CD. Bon, lui, on s'en fout.
0: Bah, c'était CD.
4: Les deux.
1: Ah, mince.
0: Oh, non. Bah, non. Alors, c'est A. Faut aller, tu peux bien le dire aux gens.
1: Ah, oui, pardon, excusez-moi.
5: Bonsoir.
1: A-C-Q-U-I-E, 2-S-O-N-S, mais en fait, C-D-O-N-S.
0: Eh ben, c'était C-C-D-O-N-S, sinon tu dis C-S et C-C-D.
1: C'est dur.
0: Ouais, c'était dur. C'est 0 points également pour Auréliane. J'ai Jérémy au téléphone.
4: Je suis là.
0: Jérémy, comment tu écris concupiscence? Je vais pas vous demander d'écrire maison, hein.
5: Je sais même pas ce que ça veut dire.
0: Concupiscence.
4: Alors, C-O-N-C-U-P-I-S-C-E-N-C-E.
5: Non.
1: Waouh!
5: Alors là.
0: Voilà, ça tire vers le. C'est le 18e à Paris, ça.
1: Mais
0: tous les auteurs, tous les poètes, on est là-haut.
5: C'est vrai,
1: sur un banc en train de gratter des lettres.
0: Bien sûr. Bah, sur un banc en train de gratter, c'est vraiment juste dégrader un banc, mais.
1: Non, mais sur le papier! Genre poète, quoi.
5: Oui, c'est un foulard autour du cou, voilà. Ça lit des trucs.
0: Bien sûr. Attention. Ah, notre auditeur en studio, c'est
6: moi. J'aurais préféré jouer à qui triche le plus vite, quoi, tu vois.
0: Comment t'écris amygdale? Les amygdales, j'ai mal aux amygdales.
6: C'est une bonne question pour quelqu'un qui ne les a plus.
0: C'est vrai, tu les as plus?
6: Non.
0: Pourquoi?
5: Il les a filés.
0: Oh, les blagues d'organes.
5: Tonton Thibault ce soir,
0: c'est tonton Thibault.
6: Il est au taquet.
4: Ah ouais.
6: Non, il y avait trop d'angines quand j'étais petit. À l'époque, il les enlevait. Je crois que maintenant,
0: il les laisse maintenant. Voilà. Il les traite. Ouais. Bon, ça va. Tu sais pas. Il attend de me faire une langue de bois. Dire Edouard Philippe.
6: Non, ouais. Non. Allez. Je pars pour A M Y G D A L E S.
0: Oh là là. Ah, le G, il fallait le sortir.
1: Ah ouais. Bravo.
0: Oh là là, mais en fait, il y a que nous qui
1: arrivons pas. Ça, c'est gênant, c'est embarrassant.
0: C'est très embarrassant. Et Thibaut, pour le plaisir, hein, Thibaut. Je vais pas te laisser partir comme ça.
5: C'est gentil comme tout.
0: Bah, ça me fait plaisir. Attention, comment est-ce que tu écris trottinette?
5: Alors, il y a deux T déjà, je pense. T-R-O-T-T-I-N-E-T-T-E.
0: Il y a deux fois deux T. Je fais simple pour Thibaut.
5: C'était dur.
0: Bien joué.
5: Merci.
0: Bravo.
5: Voilà. Autant.
0: Anna Serena, c'est une fact-checking.
1: Ok.
0: Comment est-ce qu'on écrit Kouign-Amann?
1: Voilà.
0: Ah ouais, bah ouais.
1: Déjà, c'est pas ma région, donc je peux pas savoir.
0: Kouign-Amann. Si t'étais de Bretagne, j'irais Figatel.
1: Je sais l'écrire.
0: Figatel.
1: Alors, Kouign-Amann. Q-O-U-G. Ah,
0: déjà, ça démarre.
1: Non, K-K-K-K.
0: Bah oui,
1: je suis dyslexique.
5: Bah, moi aussi. Hein.
1: K-O-U-G.
0: Non, allez,
1: non, j'ai pas.
5: C'est vous parce que elle, on dirait qu'elle passe un test en thermo.
1: Je fermais les yeux.
4: C'est un... pas difficile, non?
5: Ouais, c'est Wahu Wahu.
1: Je suis quelqu'un qui visualise.
0: Test of Talmud, ça marche pas du tout.
5: D'ailleurs, les tests of Talmud, t'as vu comme tu veux jamais lâcher l'affaire. Moi qui suis très atteint, mais je veux jamais lâcher l'affaire. Je suis là, je dis oh non, ah ouais, vas-y, mets un cul pour voir. Le mec, il a envie de te dire, là, on lâche l'affaire.
6: L'autre jour, j'étais trop fier parce qu'il m'a fait l'œil droit. Vous savez, j'ai des problèmes aux yeux, peu importe, j'étais pas des bons yeux.
0: Et l'autre jour, je suis chez Ophtalmo, il me dit bon, Camille, vas-y, mets la main. Donc j'ai que l'œil droit. Et je commence à lire. Je suis gars, ça va bien en fait, mon œil là aujourd'hui, je sais pas, ça va bien. Et derrière la dernière ligne, il me dit allez, on tente la dernière là. Je l'ai pas. Il me dit bon, on retente la même. Et là, je commence à dire ok, ouais, ah, X, machin, je termine la ligne. Je dis, il me dit bon, bah c'est bon, t'as 2,5.
5: Je croyais qu'il allait me dire t'as 7.
0: Mais t'as 2,5. Je vois avec des lentilles. Avec mes lentilles, 2,5.
1: Ah, avec tes lentilles, ah ouais, oh là. Mais il vous met pas des images, moi, mon ophtalmo, il me met des voitures, des trucs comme ça.
5: Oula.
4: Ça fait le petit.
5: Je crois que ta famille te dit non mais viens chez l'ophtalmo, mais pas ouais.
0: Non, il vous fait pas ça, il m'attache au lit pendant 2 jours. Il me donne des gélules rouges et il me montre des dessins. Enfin, un ophtalmo normal.
5: Bon, reste avec nous, on s'écoute Shakira tout de suite sur Énergie.
0: Waka Waka, Coupe du Monde 2010.
5: Mais non.
0: Alors qu'elle fait la Coupe du Monde de cette année. Combien ça fait? Ça fait 14 ans après, 16 ans après. Oh là là.
5: Dingue,
0: mais c'est fou, pas les
5: ouais,
0: gars.
5: 16 ans. la vie.
0: Waga.
5: T'es jeune, en fait.
0: On disait quand même en 16 ans, Shakira a fait plus de Coupe du Monde que l'Italie.
5: C'est fou.
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0: Salut à tous, j'adore ce morceau.
5: Bien.
0: On adore, non?
5: Ah ouais.
0: Ah, oh, le Shakira là.
1: On n'avait pas gagné avec elle. Si? La France.
0: 2010, non, je t'avoue que c'est pas l'année, c'était Nice Nas, c'est vraiment l'année où on n'est pas descendu du bus.
1: Ah d'accord, c'est celle-ci. Ah, ok. Mm-hmm. Bon, c'est le sport quand même, c'est sympa.
0: C'est le sport aussi, bah, le bus fait partie du sport, ouais. C'est vrai qu'on était resté un peu longtemps dans le bus. Les copains, je vais vous parler. Bus, dans un instant, je vais vous parler d'une personne extraordinaire. Vous allez deviner pourquoi est-ce qu'elle est extraordinaire, elle a 6 ans seulement. On aura aussi des infos pour briller au dîner de ce soir. 4 fun facts sur antenne, ça arrive, je sais, vous la consommez énormément en direct et en podcast cette séquence. Quelle est le thème ce soir, Oriane?
1: Pâtisserie. Gourmandise.
0: Vous avez choisi?
1: Oui.
0: C'est sur quelle pâtisserie?
1: Kouign-Amann, justement, on en parlait tout à l'heure.
0: Ouais. Comment on l'écrit, c'est le fact-checking? Attends, on va y aller.
1: Q.
0: Mais non, car c'est fou, elle repart sur un cul.
1: La barbe, Anna.
0: Je l'ai pas dit d'ailleurs, j'ai pas donné la correction il y a un instant. Ouais, vas-y.
5: Si tu me dis si c'est bon. K-O-U-G-N-Amann, A-M-A-N.
1: Qui veut dire? Oui, moi.
5: Tout simplement, gâteau.
0: Non, c'est pas bon, c'est pas bon.
5: Ah mince.
0: C'est pas bon, je l'ai là, bougez pas. K-O-U-I-G-N-A-M-A-2-N.
5: Ah ben oui, les deux N qui veut dire
0: gâteau au beurre en breton.
5: C'était mon info pour ce soir, donc c'est super.
0: Non,
5: je plaisante.
0: Kouign-Amann, on a, c'est sur quoi toi, Thibaut?
5: Moi j'ai choisi le Saint-Honoré.
0: Oh, on va faire un truc sur Saint-Honoré, c'est pas du fromage ça?
5: Non, c'est un gâteau de choux, c'est des choux farcis un petit peu.
0: J'adore,
5: c'est énorme.
1: Tu confonds avec Saint-Félicien.
0: Ah oui. Pardon, excuse-moi. Rémi,
5: moi je vais faire les profiteroles.
0: Oh, c'est un banger ça.
5: Ouais, mais ça va déjà caler là.
0: Tu vas voir, l'info est malade. Les profiteroles, tu les as à la carte, tout le monde veut les partager. Tu peux pas en vendre deux.
5: Oui, pardon, c'est le fils de restaurateur qui vous parle. Mais quand t'as les profiteroles, c'est vous mettrez avec deux cuillères.
0: Bah non, mais deux profiteroles.
5: Les saisons, c'est de plus en plus court. Hein. Restez avec nous sur Énergie, on arrive. Le son de Gims qui débarque sur Énergie.
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0: Ah, ma mère est gilettère, ma mère, ça tire à balles réelles, il n'y a rien du tout. Voilà. Ma mère, comme elle dit toujours, ma mère, la piraterie n'est pas finie. Jamais finie, jamais finie la piraterie, ma mère dit. On part à Paris, 23 juin prochain, le musée Carnavalet va accueillir dans sa cour d'honneur un dîner canin. 40 chiens sont invités. Les plats seront concoctés par Thierry Marx.
1: C'est pas vrai. C'est fou, c'est magnifique le musée Carnavalet.
0: Je connais pas, mais en tout cas, c'est fou de faire un dîner pour 40 chiens. Et que ce dîner, les organisateurs espèrent battre en record celui du plus grand dîner gastronomique canin au monde.
1: Okay. Ah ouais. Moi, bah, il mérite aussi de manger bien.
0: Mais attends, je vais essayer de lui mettre mon chien. Tu vois, il va trouver quelqu'un pour fréquenter.
5: Mais attends.
0: Il va se trouver un chéri ou une chérie, mon chien, qu'est-ce que tu crois?
1: Elle donnait du magret à son chien.
0: Oh non,
1: je te jure.
0: Moi, un jour, j'ai mangé dans un resto. Il y a qu'ici qu'on voit ça à Paris, mais vraiment, c'est fou. J'étais à un resto, la table à côté, c'était des étrangers. Le mec avait un, je veux pas dire de conneries, je crois que c'est un Doberman, je suis quasiment sûr. Assis, donc ils étaient trois, il était sur la quatrième chaise et il commandait des tartares de bœuf pour le chien. Non-stop. Et le chien recevait, il mangeait sur la chaise à côté et il mangeait son tartare de bœuf dans l'assiette sur la table.
1: Mais après, ils aiment la viande, ceci dit, donc c'est pas plus délirant. Mais
0: le prix, pardon.
1: Ah oui, oui, bien sûr.
0: À Paris. Hein.
1: Oui, non, j'entends.
0: Paris.
5: Il ne mange pas qu'un, te cache pas.
1: Et après, il y en a aussi qui les baladent en poussette. Vous faites pas ça? Enfin, toi qui as un chien.
0: Alors attention avec ça, parce qu'on rigole beaucoup. Et souvent, c'est aussi malheureusement parce qu'il y en a qui ont le train cassé à l'arrière, tu vois. Enfin, sont en situation d'handicap, les chiens.
1: Ok.
0: Donc parfois, c'est chaunette un peu trop. Et puis parfois aussi, c'est cette solution-là parce que le chien peut plus se mouvoir. Mm-hmm. Donc avant de juger, demandez quand même.
1: Ok, très bien.
0: J'ai aucun recul sur les chiens.
1: Surtout personne à juger.
5: Après, si vraiment ils le mettent sur la table allongée, ils lui changent la couche, c'est un autre délire.
0: Comment il faut, il y a des chiens malheureusement qui sont incontinents. Je crois, évidemment.
5: Faut leur mettre des couches et tout?
0: Bien sûr. Mais pareil, quand ils ont une plaie sous le ventre, faut leur mettre des bodys.
1: C'est vrai?
0: Mais oui!
1: Ah, mais en fait, c'est des bébés!
0: Tu t'en prends soin, c'est des chiens, ils ont besoin de nous. Mais ils comptent sur nous pour survivre. Ouais, ouais. Eux, ils prennent soin de toi de l'autre côté.
1: Mais j'ai un pote qui me dit: je viens d'avoir une chienne, elle fait pas ses nuits, je dors pas en ce moment. Je ne savais pas qu'un chien ne faisait pas ses nuits.
0: Personne me demande des nouvelles de mon chien,
1: alors
0: d'un gras.
1: Ça
0: la patte. Donc, c'est analyse, on n'a pas encore le truc. Mais il a mis la patte dans l'eau, donc ça s'est infecté. Donc, il faut refaire tous les pansements. Et j'ai été obligé de lui mettre la collerette pour qu'il arrête de se gratter.
5: Chiant,
0: donc, mauvaise nouvelle, ça est inconfortable. Bonne nouvelle, je capte. TPS Star. Je l'avais pas avant. À la maison, j'ai TPS Star, donc c'est ça, c'est la belle nouvelle.
1: Tout chic avec son cou.
0: Ah là là, le pauvre. Bon, qu'est-ce qu'on écoute?
2: Oh, me dis pas Gims Soleil.
8: On se met un petit Gims.
0: Oh là là là là. 50, hein.
2: Ah bah toujours.
0: Tout le monde, hein. Et après, on se met Gims. C'est dans un instant les infos pour Brio Dîner de ce soir. Chacun sur une pâtisserie. Je vous ai même pas. En fait, attends, coupe tout. En fait, je m'intéresse à vous. Vous vous intéressez.
1: Je sais.
0: Mais pas du tout.
5: Mais on n'a pas eu le temps de te demander. Ouais.
0: Écoute,
5: mais
0: on est... arrête. Je vous demande.
5: Amène une autre.
0: Non, mais écoutez bien. Je vous dis, mon chien, il est malade. Il a la patte opérée. Personne me demande de nouvelles. Alors moi, je suis là. T'as passé un bon week-end avec. Lui, ça va, ta chérie, son petit doigt de pied hier. Moi, mais personne. Et là, je vous dis, c'est quoi votre pâtisserie? Et moi, c'est en mode, bon, allez, vas-y, on a fait le tour. On est le centre du monde. Et moi, rien ne demande pas.
1: Tu nous poses ces questions pour qu'on te les retourne.
0: Je sais même pas qui me parle. T'es morte à mes yeux.
1: La réponse est oui. C'est quoi ta pâtisserie, Camille, pour les...
0: Je dis pour les gens qui m'écoutent, parce qu'il y a encore 2-3 personnes qui m'aiment en France, le fraisier.
1: Ah, c'est pas vrai.
0: Faites pas semblant de m'aimer, d'être content. Je peux plus vous entendre, bande d'ingrats. Gims, Soleil. Bonne soirée sur Énergie.
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9: Oh, d'arrêt, j'envoie un banger sur un banger depuis des années. 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
0: On a perdu. Oh là là là là.
1: Chante bien.
0: Comment vous allez tout le monde? Je suis en train de regarder mes messages Instagram.
5: Alors ça dit quoi?
0: Alors bah, j'ai Sandrine qui me dit qui veut des places pour Bruno Mars. Elle me dit c'est mes 50 ans le 9 juillet. Je peux rien faire pour ça, ma petite Sandrine. Je suis désolé, excuse-moi. Je vous réponds direct, tiens, pour une fois, je fais jamais.
5: Mais fais-le parce que t'as raison. Les gens pensent
0: que c'est des gens sur Camille Combal sur Energy. Vous me dites, tiens, là, en direct, je réponds à vos messages. Salut Camille, si personne veut de la plancha, on est preneur. Bah tiens, Deb, CH. On va te rappeler, on va t'offrir une plancha. T'inquiète pas, j'en ai 315. Personne la veut. Ah, bah tiens, Erving. Coucou Camille, en vrai ta plancha maudite, moi ça m'intéresse.
5: Tu vois, ah bah tiens.
0: T'es vraiment super, dommage que tu sois entouré d'ingrats. Bon.
5: Hein. T'as pas changé la fin du message.
0: Je suis sûr. Un petit peu. Salut, je viens te voir au théâtre à Clermont-Ferrand. Bah merci Lalice, c'est sympa.
5: Bah ouais. Je comprends, la plancha elle part, mais sur les réseaux quoi.
0: Cindy, j'écoute vos podcasts tous les jours, je suis morte de rire. Vous êtes géniaux. Pardon, parce que c'est hyper. On est géniaux. Je l'ai lu au hasard et là, c'est vraiment que du. Mais ouais. Ça fait plaisir. Mais le gars qui lit que des messages sympas. C'était vraiment le message d'après. Je vais en trouver un méchant. N'a pas. Hein.
10: Alors, Père Combal.
0: Bonjour Camille. Hier, une collègue, Faustine Bourriel, a joué à l'antenne. Elle a perdu. C'est une chic fille. Faites-la rejouer. Bah, ouais.
1: C'est une chic fille.
0: Ah bah attends, c'est Faustine d'Annecy. Bah ouais, elle avait pas de réseau. Elle a perdu. Ouais. Bah, elle joue avec Rémi, quoi.
10: Mais non, même pas. Tu vois comment t'es, hein? Tu vois comment t'es cette mauvaise langue là?
5: Je savais qu'il allait me démarrer. Je savais qu'il allait me démarrer.
10: C'est dingue, le gars, quand même.
5: Je savais qu'il allait me démarrer, je le mérite.
0: 0-870-42-48. Vous nous appelez, vous nous parlez, bien sûr. Vous êtes ici à la maison. 4 infos sur quel thème? Jingle.
11: Qui aura la meilleure info sur une pâtisserie? Alors, quand je dis pâtisserie, alors on parle évidemment de éclairs au chocolat, de millefeuille, de Paris-Brest, allez, de Saint-Honoré, d'opéra, de tartatin, de tarte au citron meringuée, de baba au rhum, de religieuse, de financier, de madeleine, de cannelé.
0: Il y a Alicia qui va voter ce soir, ça va Alicia?
11: De phare breton, ah, super. Plus de roi, des chaussons aux pommes, des tartes.
5: Ça va Alicia?
11: Sourénin, des charlottes aux framboises, des chouquettes, des profiteroles. Enfin, tout ça, on prend tout.
5: Profiterole. Non mais quel sudiste là.
0: Alicia, bienvenue, je suis contente de t'entendre. Ça va Alicia?
12: Ça va super, et vous?
0: Ça va très bien, t'es d'où?
12: À côté de Dijon, Selonger.
0: Très bien, Dijon, j'embrasse mon ami Benjamin qui est Dijonais, mon Benji, je l'embrasse fort. J'ai passé un week-end avec lui à Rouen, et tout le week-end à Rouen, il faisait que me dire, bah, ça ressemble à Dijon, mais c'est moins bien. Tout le week-end.
1: Ça va très bien.
0: Alors, avant toute chose, j'aimerais qu'on commence par... votre pâtisserie préf, qui est peut-être pas la pâtisserie dont vous allez me parler
5: non,
0: ce soir.
5: Du tout même.
0: Par exemple, moi je vais parler de fraisier et je déteste le fraisier.
1: Ah ouais. C'est ma pâtisserie préf.
0: Ah je déteste. Ah je déteste. Mais attends, crème et tout ça.
1: Et la pâte d'amande au-dessus, ça te fait pas
0: non.
1: Et un crumble?
0: Eh ben, crumble, une de mes pâtisseries préférées.
1: C'est bon, hein?
0: Crumble, et moi, je peux être un peu crumble. Je peux même aller jusqu'à la rhubarbe. Oh!
1: Bien sûr, oh, avec la petite acidité.
0: Je suis pas forcément crumble pomme, tu vois. Pas tellement.
1: Ah bon?
0: Et aussi pourquoi? Parce que je trouve que je ne sais pas pourquoi en France, je trouve que la pomme est beaucoup trop surcotée par rapport à la poire.
1: La poire, le problème, c'est qu'elle s'écrasouille.
0: Je suis d'accord. Moi, j'aime la poire dure.
1: Oui, je suis d'accord.
0: Mais pardon, je trouve que beaucoup de desserts qui sont faits à base de pommes, les tartes, les crumbles, chacun ses goûts. Hein. Mais tu remplaces la pomme par de la poire, tout est meilleur. Pardon, le crumble poire, c'est meilleur, la tarte aux poires, c'est meilleur. Et c'est sans fin, ça.
1: Est-ce que ton crumble, tu le manges avec de la crème fraîche ou de la glace?
0: Ah, je le mange comme ça.
1: Ah, pur. Ah, t'es un ouf, toi.
0: Moi, je suis un dur. Moi, je suis un malade. Moi, je suis un malade, quoi.
1: Il est un ouf.
0: Thibaut, alors toi, c'est le fraisier.
8: Oui.
0: Moi, je crois que c'est le crumble. Toi, c'est quoi, Thibaut?
8: Moi, c'est le baba au rhum. J'adore ça.
0: Ah, pas du tout. Hein.
8: Moi, tu mets pas beaucoup de baba.
0: Ouais,
8: quoi.
0: Voilà. J'ai horreur de l'alcool dans la nourriture.
8: Ah, moi, j'adore de plus en plus, mais depuis peu.
0: J'ai horreur.
1: Ah bon?
0: Mais non, mais même dans la savoyarde, dans la fondue savoyarde, donc qui est de chez moi des montagnes, moi, je fais 120 blancs. J'ai horreur de ça.
8: Tu mets quoi à la place?
0: Bah rien. Tu mets le fromage, quoi. Ah, mais j'aime pas du tout. Moi, j'aime pas le coco vin. J'aime pas quand il y a de l'alcool dans la nourriture. Ça me dégoûte.
1: Écoute, ça viendra avec l'âge. Mais une bonne glace rhum raisin.
0: Ah, la Malaga. Non, on dit Malaga dans le sud.
1: Ah d'accord.
0: Rhum raisin, c'est la Malaga.
1: C'est très bon.
0: Ah ouais, non, c'est pas pour nous.
1: Ça, sympa.
0: Ça, tu sais que t'as vieilli, ça. En même temps, tu normalement, tu dois même pas, tu fermes les yeux, tu as pris une robe raisin, dans l'après-midi, tu mets une galerie de toi sur la voiture. Tu prends rendez-vous chez Neuroto, tout va très vite. Tout va très vite. Rémi,
10: moi c'est Paris-Brest. J'adore la noisette, ce petit feuilleté là, enfin ce truc là, j'adore. Ce petit chou,
0: le Paris-Brest, j'ai failli être mon info que j'ai pas faite. Le Paris-Brest a été inventé pour célébrer le cyclisme. C'était une commande. Et en fait, ça représente une roue de vélo.
1: C'est
0: donc
1: ça.
0: Ils me font rire maintenant, ils le revisitent, il n'y a plus de truc. Mais si t'as pas le trou au milieu,
10: bah oui,
0: sans être vieille école, bah ouais, ça fait moins le truc parce que c'est censé représenter une roue de vélo, le Paris-Brest. Paris-Brest.
8: Moi, je fais un truc souvent dans les boulangeries quand il y a un Paris-Brest qui...
0: On n'a pas le temps, ouais.
8: Je rigole avec toi, vas-y.
0: C'est une bâche, là. Il n'a pas vu venir, celle-là.
8: Total débat. C'est le Paris-Brest quand il est en forme d'éclair au chocolat et qu'il ne le sache. Non, je ne vous ai pas demandé un éclair, je demandais un Paris-Brest, c'est le truc rond et tout. Non, ça valait vraiment pas le coup.
10: Ouais, on n'avait pas le temps.
0: Ouais, c'était ça, ouais.
8: Tu vois, je l'ai senti, en fait, on n'avait pas le temps. Très bien fait, tu vois.
0: Rennes, ouais. C'est parti, on commence avec toi. Première info sur une pâtisserie, rappelle-nous laquelle.
10: Alors, profiterole, pourquoi? Parce que, vous savez, bon, la pâtisserie en France, ça date de, il y a des centaines d'années. La profiterole, c'est arrivé à peu près au 16e siècle. Et ce qui s'est passé, c'est que tous les apprentis pâtissiers, les jeunes pâtissiers, pour se faire un peu d'argent, ils avaient de la pâte à choux qui restait souvent. Et ils faisaient des petits choux, ils allaient les vendre un peu derrière la pâtisserie en mode, bon, dans la rue, tiens, pif, paf, paf. Et qu'est-ce qu'ils faisaient avec ce petit chou? Ben, ils faisaient des petits profits. Ils faisaient un peu d'argent. Et donc, pourquoi on a appelé ça les profiteroles? Parce que le petit chou servait à récupérer un peu d'argent, un petit peu de monnaie pour ces petits choux qui apprenaient la pâtisserie. Les petits pâtissiers.
0: Et pourquoi Erol?
10: Et là, c'est parce qu'on l'a pimpé avec chocolat, vanille et tout machin. Mais ça vient de là. Et c'est juste pour
0: profit, Erol, pour lui donner un petit nom.
10: Pour lui donner un petit nom.
0: Comme si aujourd'hui on l'appelait le moula Erol.
10: Voilà, exactement. Ouais, c'est ça.
0: De la moula.
1: J'ai.
10: Pas mal, hein? Elle est belle cette info, hein.
0: Belle info,
12: elle est sympa, elle est
0: très bonne. Valicia, t'as raison, t'as du pif, elle est très très bonne. J'y vais moi si vous voulez, moi j'ai une info sur le fraisier.
10: Ah, c'est
0: mais une info de vie qui va vous intéresser, que j'ignorais complètement. Sachez que si vous êtes invité à dîner un soir chez des amis,
10: ouais.
0: Si vous arrivez en couple avec ton chéri, enfin ton ami.
1: Mon ami, oui.
0: Avec un fraisier, et ben le message, c'est que vous voulez un plan à quatre.
1: C'est pas vrai.
0: Oui.
1: Oula. Mais j'apporte très régulièrement des fraisiers.
0: Je vous jure que je suis allé vérifier. Alors, que vous avez compris, c'est
10: un peu anecdotique.
0: C'est anecdotique.
10: Si tu ne sais pas et que le savent
0: oui,
10: pas.
0: Oui, tu ne sais pas. Mais si un couple, en gros, apparemment, c'est un message, c'est un couplet. D'ailleurs, peut-être qu'il y a des gens libertins qui nous écoutent et que apparemment, c'est vraiment le message pour dire on est opé, on est prêt, on est douché.
10: Ouais.
0: Ça part. Et donc peut-être, voilà, vous ne le savez pas en le faisant, mais en tout cas, visiblement, le fraisier est un appel à ça.
10: Mais ça veut dire que si toi tu le sais, donc tu l'amènes avec ta femme et que le couple en face ne le sait pas, la soirée est longue, quoi. On a amené un fraisier, hein. Regardez ce que ça vous dit.
0: Un fraisier, hein.
12: Fraisier de la même façon.
10: Ah ouais.
1: Ton info m'angoisse au plus haut point. Pourquoi j'apporte régulièrement des fraisiers? Parce que toute mon enfance, ma mère, chez des potes, a toujours apporté des fraisiers.
0: Ta mère voulait peut-être un plan à 4 et c'était pas du tennis.
9: Si on voyait ce que je veux dire, c'était pas pour faire un paddle.
1: Arrête, je n'y pense plus.
0: Ah non, énorme.
1: Je te jure, c'était son truc.
10: Bon, bah voilà. Hein.
1: Ouais, bah, juste elle aime les fraises.
12: Ça change la vision du fraisier.
0: Ah ouais. Ça change la vision du fraisier, mais vraiment, c'est quelque chose pour reconnaître qu'il y a un couple qui a envie de d'y aller, quoi. C'est le fraisier, c'est on est ok.
1: Bon.
0: Voilà. Thibaut,
8: moi je vous explique.
0: Hop.
8: Pourquoi Camille a commencé?
0: Thibaut et Oriane, mais j'ai pas commencé, je viens de la faire. Oh là là. Thibaut, il est en jet lag. Du tout avec lui sur l'émission. Je sais pas ce qu'il a aujourd'hui. Thibaut et Oriane, j'allais dire, c'est dans un instant. Mais avant, ça coûte un peu de Taylor Swift. Ça, vous savez quoi? Ça va vous booster.
1: Mais bien sûr.
0: Vous êtes toujours des Swifties. Vous êtes toujours meilleurs après Taylor Swift. Taylor Swift, on continue avec les deux prochains fun facts. Bien sûr, on est en direct sur Énergie avec vous jusqu'à 19h.
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0: WhatsApp en direct, mes messages Instagram, pardon, vous pouvez m'écrire sur mon Instagram. Je suis en train de tout lire en direct. Il y a un instant, je vous ai dit quoi? Que le fraisier, c'était un message quand on est libertin, ouais, et qu'on s'entend, pour partir sur un petit plan A4. Et ben, j'ai l'établissement divin qui me dit, je suis pâtissier et libertin.
1: Énorme.
0: Je pouvais pas tomber mieux, hein.
2: C'est fou. Clair.
0: Ouais, et mec, je pouvais pas trouver une info qui t'intéresse plus. Pâtisserie et libertin. C'est fou. Et il m'écrit, effectivement, l'histoire est bien fondée.
1: Oh. Dingue.
0: Parce que j'ai quelqu'un d'autre, une auditrice qui me dit aussi, non, c'est pas vrai, c'est la tarte aux fraises. Ah. C'est Delphine qui me dit, mais bon, là, le pâtissier et libertin, pardon, j'y crois, hein.
1: J'espère que c'est pas la tarte aux fraises. J'en ai fait une dimanche pour l'anniversaire de ma fille. On a reçu des amis. J'espère qu'ils sont pas égaux là.
0: Quand t'es reçu chez des amis, tu peux quand même faire un fraisier à la maison.
1: Ça, maintenant, ça me fait flipper, tu vois.
0: Ça n'est pas que ça le fraisier, mais je veux dire, c'est quand t'es invité à deux en couple à la maison et que t'es avec un fraisier, ça veut quand même dire on est open. On est open d'Australie. Nicolas me dit, je voudrais une plancha, je suis d'Annecy. On est beaucoup écouté à Annecy, hein.
2: Ouais.
0: Ils aiment beaucoup les planchas à Annecy. Alors là, maintenant, les gens savent, ils me parlent de Grenoble. Vous savez à quel point j'aime Grenoble. Donc tout le monde me dit qu'ils sont de Grenoble et qu'ils veulent une plancha. Bah merci. Finalement, la plancha revient, hein.
1: Mais je te dis, puis elle revient fort sur Insta, hein.
0: T'as vu, bah ouais, Adrien, pareil, BDN, il me dit, je veux une plancha pour cet été, ça me ferait plaisir. Haha.
1: Mais on a qu'à lancer un concours sur Instagram. Attends.
0: Si vous pouvez me faire plaisir, je vous écoute en rentrant du boulot, Mélène. Si vous pouvez me faire plaisir, passez la musique Les Oies Sauvages pour une dédicace à mes collègues. C'est
2: à l'ancienne, là.
0: On va être hors format. Là, on va pas y être.
3: Vous mettre ça, sinon.
4: Oh, plancha.
0: Y'a pas moyen, plancha.
4: Noah nous écoute en Guadeloupe.
0: Gros bisous, Noah. Un grand merci à toi en Guadeloupe de nous écouter en direct, en plus.
1: Direct en Guadeloupe, il est quelle heure?
0: Noah, réponds à la question de Rémi maintenant.
1: Bah, c'est plus 6 ou moins 6, je sais plus.
0: Tiens, Margot, elle me dit ça répond pas au standard.
2: Mais il y a beaucoup de gens qui appellent en même temps.
0: Et je la vois, elle est sous mes yeux, là, notre standardiste qu'on adore, Julia, elle est en train de répondre. Hein. Après, peut-être elle appelle aussi sa mère, j'en sais rien. Oui, Zalando, oui, ben je suis pas de retour sur mon colis. Je sais pas, j'ai une vitre qui nous sépare entre elle au téléphone. Hein. Alicia, on est en train de parler de la meilleure info possible concernant les pâtisseries. Ah, pâtisserie, j'ai donné le fraisier. Rémi, il a donné les profiteroles. Je passe à Thibaut, on finira avec Oriane. Thibaut, tu nous parles de Paris-Brest, je crois.
5: Ouais, moi je vais vous expliquer pourquoi le. Non, je parle pas du tout du Paris-Brest. je parle du Saint-Honoré, ça m'a mis le doute.
2: Je confonds les deux d'ailleurs.
5: Ah ouais, mais c'est rien à voir. C'est pas pareil, il y a du chou et tout ça. Mais en tout cas, moi je vais vous expliquer pourquoi le Saint-Honoré est le graal des graals du gâteau des pâtissiers.
0: Je sais même pas que ça existait, le Saint-Honoré.
5: Bah, Saint-Honoré, en fait, c'est un. Ça combine la pâte feuilletée, le chou, la crème de chibouste. Et en fait, pourquoi le Saint-Honoré, bah, à ce nom-là, c'est qu'en fait, c'est le nom du saint patron des pâtissiers. Le dieu un peu des pâtissiers, il s'appelle Saint-Honoré. Et en fait, ça s'appelle comme ça.
0: Ça s'appelle pas Cédric Grolet.
5: Mais maintenant, oui. Hein.
0: Pardon.
5: En 2026, bien sûr, c'est
0: Instagram. Hein, je ne vois pas pourquoi ton honoré là.
5: C'est ce beau vieux Cédric maintenant, mais je te parle de longtemps. C'est Saint-Honoré. Et en fait, c'est l'épreuve ultime pour être un bon pâtissier. En gros, ils appellent ça le test de noblesse. Quand tu arrives à faire un bon Saint-Honoré, ça veut dire que tu as un pâtissier confirmé. C'est en gros l'épreuve des épreuves de la pâtisserie.
0: Un brave, quoi. C'est vraiment le temps.
5: Le Saint-Honoré, c'est pour ça que c'est une des meilleures pâtisseries.
0: Ouais. Ça gagne pas, mais bonne info.
5: Si, c'est énorme ça.
2: Et j'ajoute que si tu veux bosser dans un palace ou un grand restaurant, souvent le test c'est de faire une bonne omelette. Je ne le savais pas.
0: Je te crois sur parole.
2: Parce que si tu fais une omelette merveilleuse, t'es capable de faire énormément de choses. Donc parfois t'arrives avec un background énorme, mais tu dois juste faire une omelette.
0: Je suis complètement d'accord avec toi. Je sais pas ce que t'en penses, Alicia, parce que les peu de fois où je commande une omelette, elle est immangeable.
2: Ah bon?
0: Ouais, parce que je ne l'aime pas baveuse. Bah alors pas, mais à un point de je peux pas la manger.
5: Et tu veux une crêpe, quoi.
0: Bah non, et après c'est tout de suite trop cuit. C'est pas bon.
2: Non, non, la semelle c'est pas bon.
0: Il y a un moment mieux. Moi baveuse, c'est impossible.
1: Ah, moi non plus. Toi, je peux pas.
0: Autant trop cuit. Je me régale pas, mais je peux la manger. Mais alors, un truc qui bave là comme ça.
2: Ah, mais c'est un art d'une précision, l'omelette.
6: Non, c'est pas bon.
0: Ah, bah, je suis d'accord. Alice, on est tous d'accord. Est-ce que t'as envie de l'info d'Oriane ou on se dit tout de suite qu'elle a perdu?
6: Écoutez quand même.
2: Merci, Alicia, de me laisser cette chance. Je vais vous parler du Kouign-Amann, le gâteau breton. Figurez-vous que le Kouign-Amann est né d'une pénurie.
0: Arrête. Arrête. Je fais rien.
2: En 1865, à Douarnenez,
0: Douarnenez, mais ça va pas, mais t'as pété le
2: plomb. Douarnenez. Excusez-moi, en plus je le sais, j'ai déjà été. À Douarnenez, il y a un pâtissier qui s'appelle Yves-René Scordia qui se retrouve.
0: Cordia, mais t'es malade. Mais t'es malade,
1: Cordia.
0: Elle est
1: par jour ou quoi?
2: Il se retrouve complètement démuni parce qu'il a plus de farine. Il a fait tellement de gâteaux qu'il a plus de farine. Donc là, les gens viennent lui acheter des gâteaux, il sait pas quoi faire. Et là, qu'est-ce qu'il fait? Il prend de la vieille pâte à pain un peu rassis, il prend ce qu'il a sous la main, il prend du sucre et là, il met du beurre, du beurre, du beurre. Il s'est dit, c'est les seuls ingrédients que j'ai. Et ça fait quoi?
0: Il est découvert. Donc c'est en train de nous dire un peu que c'est une créa accidentelle, finalement.
2: Accidentelle, de la vieille pâte à pain, du sucre et du beurre, du beurre, du beurre. À Douarnenez.
0: Douarnenez.
2: Douarnenez.
1: Créer le kouign-amann et le diabète, hein, c'est marrant. Hein.
0: En même temps,
1: ouais. Ouais, en même temps, c'est fou.
0: Alicia, quelle info t'as préférée ce soir?
6: Ben moi, ce soir, j'ai préféré l'info de Rémi. C'est Profiterol.
0: Elle était super, Rémi.
1: Merci.
0: Bravo.
1: Ouais.
0: Rappelle-nous,
1: les Profiterol d'ici, tu faisais un peu d'argent.
0: Franchement, je trouve que c'est la mieux à ressortir à un dîner.
1: Ouais, écoutez, vous m'envoyez ravi.
0: Rémi, c'était énorme.
6: Un petit peu d'histoire, c'est bien.
0: Rémi, tu étais à moins 4 avant le point, tu passes à moins 3.
1: Ah, sympa.
0: Je rappelle que ton objectif, c'est que Thibaut vienne avec toi. Il est à un point.
1: Mais pas aujourd'hui.
0: Moi, j'aime bien être, j'aime pas être seul. Voilà, je suis quelqu'un que je sais pas vivre seul. Donc, on va redescendre un peu Thibaut encore d'un étage, qui va descendre au rez-de-chaussée, j'imagine. Il arrive au zéro.
1: Voilà, super. Je suis dégoûté. C'était un travail de longue haleine. Des jours et des jours que je travaille.
0: Et puis, de toute façon, dès que tu prends des points, tu tapes sur l'autre. Donc ça... En fait, ils font leur combat entre eux. Nous, on est à 6 points depuis 8 jours.
2: Oh là là.
0: Mais on sert plus à rien dans cette équipe.
1: Ouais. Je suis deg.
0: Félicitations.
1: Merci. Bravo, ouais, merci, je suis content. Très content.
2: Bravo, l'ami.
0: Vous voulez le thème de demain si vous voulez commencer à travailler?
2: Ah oui.
0: Demain, ce sera. La première montgolfière qui a volé dans le monde, qui a été créée par les frères montgolfiers, vous saviez ça?
1: Bien sûr.
0: Je savais pas du tout.
1: Non,
0: je sais
1: pas.
0: C'est deux frères montgolfiers qui ont créé la montgolfière, et donc demain le thème des frères connus.
1: Ah ok.
0: Ça peut être les frères Gallagher.
2: Ouais.
0: Les frères Combal, on est moins connus, mais enfin on est quand même deux frères.
2: Voilà. C'est vrai.
0: J'ai frère Guillotin, mais tonton qui a été catcheur à Belleville, il y a peut-être une histoire.
2: Mais c'est vrai.
0: Connu, hein.
1: Connu?
0: Ouais, bon, pas dingue.
1: On en parle demain, Taïk, tout de suite. Merci Alicia d'avoir passé un bon moment avec nous du côté de Dijon. Belle soirée, tout le monde en direct sur Énergie.
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0: On est ensemble, on est en direct sur Énergie. On va jouer, on n'a pas encore joué. 0870 42 48, plan de chat à gagner.
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0: Apple Watch et Switch 2.
1: Pas mal. Cette chanson n'a jamais été aussi à propos que pour une planche.
0: C'est vrai, hein.
1: Vraiment. Elle fait le village. Les gens voulaient pas lâcher là. Moi, je suis franchement pas.
0: Enfin, bien sûr. Mais à la base, il a changé au dernier moment. C'était vraiment plan de chat. Ça, c'est l'original. Voilà. Et après, il a mis Bella, mais à la base, c'était vraiment plan de chat. On jouera dans un instant. On a plein d'infos aussi à partager avec vous. Bref, restez avec nous. On est en direct. Hakim Gemili, Benjamin Tranier viennent de nous parler de leur prochain film sur Amazon aussi. À tout de suite.
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0: Merci Fred Testo, Jojo Fantasy de nous faire tous ces petits jingles, on l'embrasse fort. Les copains, vous savez ce qu'on fait? On part à Nice.
1: Ah, sympa.
0: Je vous amène à Nice juste avant d'écouter Sound of Legend sur Energy. Les habitants de la résidence du Vallon Monari sont en galère.
1: Qu'est-ce qu'il y a?
0: Depuis 4 ans, ils reçoivent plus de lettres, plus de colis, plus de recommandés, plus rien. Ah. Walou, Macache, Nada.
1: C'est un EHPAD?
0: Non. Le facteur titulaire ne ramène plus le courrier.
2: Mais pourquoi? Il n'y a plus de boîte?
0: Quand il se fait remplacer sur ses congés, ils reçoivent le courrier. Mais quand c'est le facteur titulaire, dans cette résidence-là, ils ne reçoivent pas. Sylvie a même décidé de vendre sa voiture. Sylvie qui habite dans la résidence, vous avez compris. Je ne sais pas si elle est présidente du conseil syndical, j'ai pas l'info. Lassée par les amendes majorées, parce qu'elle ne reçoit pas ses PV. Elle a rendu sa voiture, parce que comme elle ne reçoit pas les PV, elle reçoit les majorations, elle en a marre.
2: Mais il y a un facteur spécifique qui boycotte cet endroit.
0: Tu sais que toi, ton facteur attitré, tu le vois, ton facteur?
2: Non.
0: C'est toujours le même. Bah, moi, j'ai ma.
1: Ouais, aussi.
0: J'ai la chance, elle est charmante d'ailleurs. Ma factrice à vélo et donc elle passe, je la salue tout ça et que de temps en temps elle est en vacances, il y en a un autre, mais donc il y en a quand même un qui est responsable de la ronde.
2: Mais il y a un chien méchant, il y a quelque chose.
0: Le voisinage a monté une asso, la poste assure vouloir les rencontrer pour trouver une solution. Pour la poste, pas de souci de facteur, juste des adresses incomplètes ou imprécises. La poste dit non, il n'y a pas de problème. Les habitants disent il y a un problème. Qu'est-ce que je fais? Je suis Julien Courbet moi pour les trucs.
1: Ben non mais ouais.
2: Après,
1: non,
2: mais c'est... Moi, je n'ouvre pas mon courrier. Voilà. C'est-à-dire que je n'ai pas ouvert mon courrier depuis des mois.
1: Ah bon?
2: Je sais pas, ouais.
1: Mais t'as une phobie?
2: Non, j'ai pas une passion, on va dire.
0: pas ouvrir là, ouais. Donc t'es pas au courant pour. Ouais. Non, mais je me disais, c'est curieux que tu sois là ce soir, mais si tu ouvres pas ton courrier, oui, je comprends mieux. Bah, essaie d'ouvrir tes mails au moins. Hein, on va faire ça, t'inquiète pas.
1: Non, mais c'est marrant parce que si, quand le gars est en vacances, son remplaçant, là, t'as du courrier, c'est qu'il y a un problème avec
0: Il y a un problème.
1: Le facteur.
0: Après, ça peut être à la raison, Ryan. On a déjà parlé d'histoire où le gars disait, bah, tant qu'il y a un chien méchant dans le quartier, je viens plus. Ah, c'est normal. Ouais. S'il n'est pas en sécurité, là, il s'est pas plein le facteur.
1: À checker avec les voisins, s'il n'y a pas un staff qui traîne, quoi.
0: Il doit y avoir une histoire d'ex là-dessous.
2: Mais bien sûr.
0: Je crois.
1: C'est le genre d'histoire, pardon. Ça, c'est un terreau de ex-en-Provence, j'allais dire, de ex-en-copro, quoi. Il y a un problème de copro.
2: Il a dérapé avec une dame du deuxième, il ne veut plus la croiser, il a honte, il ne veut plus venir.
0: Ah ouais, ma Sylvie du conseil syndical.
1: Ah, ça serait génial.
0: Ça a dû faire une petite soirée à la siesta. Pour ceux qui connaissent un peu Nice, c'est marrant, il veut plus donner le courrier. Sound of Legend, San Francisco. Je connais les femmes. Hein.
1: Ah oui, ça, tu connais les hommes.
0: Je connais l'amour. S'il y a un bien qui connaît l'amour, c'est moi.
1: Oui.
0: Sound of Legend, on est sur Énergie. Je vous souhaite une belle après-midi. Tout le monde, on est en direct jusqu'à 19h. Tu as vu
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0: Je connais pas les paroles, les gars. J'ai voulu donner, j'avais la bonne tonalité. Je connais pas les paroles. Un copain de la maison qui arrive dans un instant.
2: Ah, Gims.
0: Ah, Eric Ciotti, non.
9: Damiano arrive dans un instant.
0: Ah, merci. Eh bien, bonjour. Ça arrive dans un instant, on va l'écouter The First Time. Alors, ce ne sera pas la première fois qu'on l'écoute, hein, je ne vous cache pas. On est très content de l'avoir. Il n'est même pas 17h30, on n'est même pas à mi-parcours. On va continuer l'après-midi ensemble avec Hakim Gemili et Benjamin Tranier, deux humoristes, deux comédiens. Ils seront là avec nous, on terminera l'émission avec eux. Pour le moment, j'ai Alexis au téléphone. Salut Alexis.
10: Salut, ça va?
0: Ça va trop bien Alexis, qu'est-ce que tu racks?
10: J'avoue que je suis un peu stressé, c'est la première fois que je passe à l'antenne.
0: Oh mon pote, il faut pas, alors là t'es chez toi. À la maison, c'est comme si tu me parlais dans la vie, c'est comme si tu parlais à Rémi, on est là, crois-moi, dans la vie, on est grotesque.
2: Bien sûr Alexis.
0: Là on a un peu de pouvoir.
10: Vous êtes les meilleurs des meilleurs.
0: Non, t'es gentil, mais là ça nous donne un peu d'assise, un peu de... Parce qu'on est là derrière notre micro et vous nous entendez au téléphone, mais je te jure, dans la vie, tu nous verrais dans la vie, il y a zéro charisme, il y a rien du tout.
2: On est presque embarrassant même.
0: Ah ouais.
1: Ouais, c'est un peu gênant, ouais. Ouais, c'est vrai.
0: Détends-toi, regarde, ferme les yeux, Alexis. Tu vois ma tête? Tu m'as déjà vu à la télé?
10: Oui, je t'ai déjà vu et j'adore ce que tu fais. De toute façon, tu réussis tout ce que tu fais. Ça...
0: C'est fou, mais c'est meilleur. Gentil, merci, Alexis. Eh ben, regarde, ferme les yeux deux secondes, c'était pas en voiture. Et imagine-moi, en pyjama pilou, en train de faire des bisous à mon chien, en train de dire oui, dis mon petit gâteau. Dis mon petit gâteau. Bah voilà, c'est, tu vois, j'ai perdu en charisme tout de suite. Détends-toi, tout va bien.
1: Elle est top cette image, bravo. J'y étais moi aussi, j'étais là, oui, dis mon petit gâteau, c'est bien. C'est une belle idée là.
0: Tu vois, c'est qu'il a fait me péter le. Bon, on s'en
1: fout. Oh là là.
0: J'ai pété le nez, faut que je passe une radio. Bah, parce que je suis arrivé, fait qu'à un bout d'un moment. Et il était content aussi, et il m'a mis un coup de tête. Et je sais pas s'il m'a pas pété un bout de cartilage.
2: Il a pas la tête molle. Comment il a pu te faire mal?
0: Un chien, ça va du tout, la tête molle.
10: Moi, ça m'est arrivé, mais il m'a fait un croche-pied en voulant me faire un câlin.
2: Mais tu peux même pas t'énerver en plus, le pauvre.
0: Ah bah non, il peut rien du tout. C'est toi-même qui viens rentrer dans son. Dans sa bulle, quoi. Ouais, ben bien sûr. C'est pas bulle que je cherche, c'est
1: dans son espace vital.
0: Merci. Ouais. Merci beaucoup, Thibaut, de tirer un peu la France vers le haut.
1: Foot, j'essaye à ma.
0: L'autre
1: ma
0: à côté, là. De sa bulle. son univers. Bon, j'ai besoin du générique de Turbo. TURBO. On va parler bagnole. Je vais parler bagnole. Ah, cool. Vous êtes très nombreux en bagnole, j'ai une info très intéressante. Après, on va jouer. Pam, pam, pam, pam, palam. Tatou, tatou, tatou, tatou. Palabalam. Ok, je suis tombé. Ah mais moi automoto, t'as automoto aussi.
2: Il a tout.
1: Ah j'ai tout sous la main.
0: C'est automoto.
1: Ouais, c'est Quentin Moziman qui l'a mis.
0: Et alors attention, je crée un truc. Mashup. Écoutez hein.
1: Oula.
0: Automoto TF1, Turbo M6, mashup des deux, tu me fous les deux en même temps.
1: Attends, je te mets les deux là en même temps. Ok.
0: Ah bah ouais, mais mec.
10: C'est pas si mal.
0: C'est pas si dégueu, merci Alexis.
1: Attends, c'est fou.
10: Non, c'est pas si mal.
1: On dirait du Coldplay. C'est du Coldplay. C'est Coldplay.
2: C'est de quoi la différence entre Automoto et Coldplay. Turbo
0: Coldplay, c'est un groupe, Automoto, c'est l'émission.
2: Turbo et Automoto.
0: Non, alors, ben, c'est déjà deux chaînes différentes, c'est quand même pour parler des voitures et tout. Mais c'est vrai qu'Automoto, c'est un peu plus sur la compétition. Genre, ils vont essayer d'avoir Sébastien Loeb ou Sébastien Ogier pour essayer d'avoir un peu des infos, des coulisses. Turbo, vraiment, c'est la meilleure planque du monde. Il y a Dominique Chapat, ça fait 40 ans qu'il traverse le monde avec des Velsatis.
2: Ok, j'ai
0: et que le gars, il arrive, il dit bon, ben là, j'ai la nouvelle Sandero, je passe. Que le mieux c'est d'aller vraiment l'essayer sur les hauteurs de Rio de Janeiro parce que
11: La route, ce que tu peux faire, elle est sinueuse, mais d'une certaine façon, je verrais bien l'adhérence.
0: Et tu peux pas faire ça à Vélizy?
11: Non. On m'a envoyé vers la Sandero là-bas et ça va me permettre de faire des belles images, puis surtout de bien voir si un peu l'éjection est un peu à l'arrière, parce qu'on est mis un peu plus à l'arrière. Voilà. Et ça, je pourrais le voir qu'à Rio de Janeiro.
0: Bon, ben d'accord, ben, écoute, on te prend un petit billet, tu pars vendredi, tu reviens lundi.
11: Non, faut que je reste 3 semaines. Bien de voir si l'airbag il fonctionne ou pas aussi. Voilà, je faisais 3 semaines à Rio. Lui, il a trouvé la plante du millénaire. Là.
12: C'est il fait que ça.
0: Non, mais il teste des Dacia Sandero dans le monde entier. Donc lui, il essaie vraiment les voitures. Quoi.
2: Très bien.
0: Bon, pourquoi je vous parle de ça? Je suis tombé sur une étude très sérieuse. Si vous roulez en Mercedes, Citroën et BM, vous êtes ceux qui le font le plus quoi?
2: C'est quelque chose de bien ou de pas bien?
0: C'est pas bien.
2: Jeter les déchets par la fenêtre.
0: Non.
10: Ça se passe sur la route?
0: Ça se passe sur la route, c'est le niveau de compétence routière, c'est pas une incivilité.
1: Les mauvais créneaux? Créneaux qui touchent un peu. Le créneau qui touche.
0: C'est pas aussi précis, c'est ceux qui se garent le plus mal.
1: Ah bah tu vois.
0: Une étude très sérieuse a été menée. Tu roules en quoi, Alexis?
10: En Mégane électrique.
0: Bon, ça va, tu passes. Mercedes, Citroën, BM. Oh, bah, toi, t'es en BM. Ouais. Apparemment, ce sont les automobilistes qui se garent le plus mal.
1: Je sais pas faire de créneau à gauche.
0: Ah ouais?
1: Si on me garer à gauche, je suis sûr qu'à un moment donné, ça va taper, quoi. Enfin, en tout cas, je vais frotter, il y aura un problème. Donc, je fais que essayer de... En fait, je fais des tours pour trouver des places à droite.
0: C'est marrant.
10: Comme mon beau-père.
1: Ben voilà, tu vois.
0: C'est marrant, je trouve, parce que, les voitures, on a celle qui nous convient parce qu'on aime bien la conduire et tout ça. Et une voiture qui te va. Et je trouve que Rémi a une voiture qui ne lui va pas du tout.
2: Je suis d'accord, quand je l'ai rencontré il y a un an.
0: Et tous les soirs, je dois ouvrir sa voiture. Et tous les soirs, dans ma tête, je me dis, elle lui va pas, sa voiture. Elle est pas pour toi, cette voiture.
2: Tu m'as klaxonné un jour dans la rue quand on a commencé à travailler ensemble. Je sais qui, lui, j'ai mis un certain temps à faire le lien entre le conducteur et la voiture. Je suis bien d'accord.
9: Après, t'as vu rater ton créneau à gauche. Elle a dit, ah, c'est bon, c'est une
2: Je te vois bien dans une Twingo.
0: Tu peux me dire le modèle de ta voiture?
1: Mais c'est une petite BM familiale en plus, c'est une vieille. Je sais même pas comment elle s'appelle, j'y connais rien moi en voiture. C'est une toute petite BM.
0: Je peux pas faire offense à BM parce qu'elle est très belle ta voiture.
1: Ouais.
0: Et t'es même quelqu'un de très stylé, très beau. Mais les deux. Non mais je le pense. Vous avez deux beautés différentes.
2: Oui.
0: Elle ne te va pas cette voiture.
1: Mais alors qui tire l'autre vers le haut? C'est ça le truc. Est-ce que je suis en surchop avec ma BM ou c'est ma BM qui est en surchop avec moi?
0: Ça matche pas, poto. Je peux pas dire mieux, ça ne matche pas. Okay. C'est comme si t'avais un suite qui tirait bien sur tout le monde et toi il te va pas.
1: Okay. On sait pas pourquoi.
0: C'est pas pourquoi.
1: Alors donnez-moi des modèles qui pourraient m'aller.
10: Aston Martin.
1: Ah ouais, bah ça va à tout le monde. Forcément.
2: Une voiture haute, je te vois escalader. Là, tu te baisses pour aller dans ta voiture.
0: Ça va pas cette voiture.
1: Ah ouais.
2: T'es trop recroquevillé, un être de lumière, faut que tu sois plus haut.
0: Je pense que bon là, faut connaître Rémi et sa voiture, mais c'est pas ça, mais je suis sûr que dans la voiture, vous dites ah ouais, c'est vrai que j'ai déjà vu ça, un pote qui a une voiture qui ne lui ça elle lui va pas sa voiture.
2: Je suis d'accord.
0: Une pote bien sûr. Ben ouais.
1: Bon, faut que je la change.
0: Alors, vous voulez les infos où, les véhicules ou de ceux qui se garent le moins bien. Donc numéro 1, Mercedes.
2: OK.
1: La Merco. Trop gros.
0: Ouais, la Merco, c'est pas simple. Citroën. Deuxième, troisième BM, quatrième Tesla. Pour toi, elle se gare seule, non, la Tesla?
2: Non, je pense qu'il y a un peu de manip quand même, non?
0: Bah non, je crois qu'elle le fait toute seule.
1: T'appuies sur le bouton et
0: t'appuies sur un bouton et c'est Elon Musk à Los Angeles qui te la gare. Il y a 4h du mat, pas simple. Et j'ai vu sur l'ordi avec sa souris en train de te garer, quoi. Et Volkswagen en 5.
2: Ok.
0: Ah ouais.
10: Et vous savez. T'habites
0: où, Alexis, tu m'as dit?
10: J'habite du côté de Troyes dans l'Aube. J'habite Clermont exactement.
0: Eh ben t'es pas dedans puisque je vais vous donner également les villes où on se gère le plus mal en France.
2: Ouais, j'imagine qu'il y a Paris, non?
10: Bah,
0: numéro
10: Paris.
0: 1, pas de surprise. Ouais. Numéro 1. En 2, Bordeaux. En 3, Grenoble.
1: Ah bon?
0: Ça te tape sur la cuvette, j'aime pas ça. En 4, Nantes. En 5, Rennes. Et en 6, Marseille. Même classement qu'en Ligue 1.
1: Ah ouais.
0: 6e. C'est pile la même place qu'au foot.
1: C'est fou.
0: Ah là là. Bon ben voilà, vous avez toutes les infos. Alexis, je t'aime particulièrement. Dans un instant, je t'offre un cadeau, toi.
1: Oh, il est tombé dans les pommes.
0: Non, Alexis, dans un instant, je te fais un jeu. Tu le gagnes. Tu sais ce que tu gagnes? Ou une Switch 2, ou une Apple Watch, ou une plancha. Tu veux quoi?
10: Eh ben. J'avoue qu'il y a tellement de choix. Tu peux me les redire, s'il te plaît, je suis tellement stressé.
0: Alexis, tu te déstresses, je te les redis tranquille, t'as le choix, t'as le temps du 10 pour choisir. Rassure-toi, c'est comme la question pour un champion, t'as un peu de temps pour te choisir. J'ai déjà oublié.
1: Apple Switch,
0: la Switch,
1: la plancha, bien sûr.
0: Ah ouais. Toi qui choisis.
10: La plancha.
0: Ah bah ça a été
2: Non, génial.
0: C'est énorme. Tu veux une plancha, Alexis?
10: Ouais, une plancha, depuis le temps que j'en entends parler. Mais j'en dis quoi, ne voulez pas lâcher là.
0: pour une plancha, Alexis, je t'aime d'amour. On joue dans un instant. Avant ça, on s'écoute Damiano, David.
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0: Dans un instant, un Marseillais. Eh oui, un Marseillais sur l'antenne d'Énergie, Ugel. Oh. Jamaïcan, DJ Marseillais. Très très plaisant. Ça. Oh, il y a des percus. T'aimes bien, Alexis?
10: Ouais, je suis plutôt classique, opéra.
0: Ouais, mais comme c'est un Marseillais, t'aimes bien?
10: Oui,
0: ah,
10: oui,
0: voilà, super. Tu me dis que je suis fort.
10: C'est toujours Marseille que Paris. Hein.
0: Bah, bien sûr. Alexis, ça va arriver dans un instant. On va jouer avec toi pour une plancha aussi. On va jouer à... C'est simple. Aujourd'hui, Raphaël Nadal, c'est son anniversaire aujourd'hui.
2: Oh,
0: on fête ses 40 ans. Nous sommes le 3 juin et on fête ses 40 ans aujourd'hui. On va faire un jeu. Je vous donne des choses et vous devez me dire si c'est plus âgé ou moins âgé que Raphaël Nadal.
2: Très bien.
0: Ça va?
2: Oui, okay,
0: let's go. On joue tous ensemble dans un instant pour faire gagner Alexis avec vous tous dans la voiture, bien sûr. Merci de nous choisir des invités canons. Benjamin Tranier et Hakim Jebili seront là dans un instant aussi sur Énergie.

0: auditeurs qui m'écrivent sur mon Instagram Camille Combal, puisqu'on est en train de parler d'un facteur qui délivrait plus les lettres,
1: ouais.
0: Qui avait peut-être eu une histoire dans la copro, et plein de gens sur les réseaux n'y a pas pensé me disent un jour il a peut-être ramené un fraisier.
2: Ah oui.
0: Et depuis ça se passe pas bien.
2: Bah oui,
0: parce que rappelez-vous, on a appris ce soir, et c'est vrai que dans le monde libertin, quand un couple ramène un fraisier quand il invite à dîner, ça veut dire.
1: Mais t'imagines, passe la casserole. Mais t'imagines ce qui est en train de se passer, tous les gens qui n'avaient pas l'info, qui vont se retrouver ce week-end avec des potes qui avec des fraisiers.
0: Je crois qu'ils veulent canne. J'ai toujours su Sandrine, c'est une chaudière. C'est une chaudière, je peux pas te dire c'est une pack. Puis Patrick avec son petit fut en sky, c'est pas le dernier.
3: Merci de nous choisir pour terminer les soirées, tout le monde. UGL, voilà ce qu'on écoute tout de suite. Jamaica, on est sur Énergie en direct. Et dans un instant, on joue.
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0: Bienvenue tout le monde, on est sur Énergie, on est en direct bien sûr comme chaque soir avec notre auditeur de 3, c'est Alexis, ça va Alexis?
5: Ça va, un peu moins stressé mais ça va.
0: Bah t'es à la maison ici, tu sais ce qui se passe d'ailleurs à 3 là, vous tous qui habitez 3, les Troyens, les Troyennes, tu sais ce qui se passe à partir de dimanche?
5: Alors là, pas la moindre idée.
0: Bah mon pote, je sais pas, t'es au courant mais c'est un truc de fou. C'est un truc de dingue.
6: Vas-y.
1: Mais quoi donc?
0: Bah, il y a un événement de fou à partir de dimanche. L'ancienne prison, il y a une ancienne prison à Troyes.
5: Oui.
0: Bah, elle est transformée en escape game. Oh, génial.
6: Mais non.
5: Non, c'est vrai.
0: Écoute bien, Alexis. À l'intérieur, tout est resté quasiment intact. Il y a encore des mots des prisonniers, des dessins gravés sur les murs. Première session aura lieu dimanche. Vous pouvez faire un escape game dans la prison de Troyes.
6: Très bonne idée. Et le but, c'est de récupérer de l'argent pour la rénover? Non, c'est pas ça?
0: Le but, bah non, c'est de gagner de l'argent avec un escape game.
6: Ah d'accord, je croyais que c'était pour rénover la prison ensuite.
0: Et, non, non.
2: C'est les projets de réno, hein. Parce que je pense qu'il faut mettre un petit peu de Béatrice dans les
6: CD. Mais c'est complètement con, c'est pas un hôtel.
0: Je comprenais rien de ce qu'elle disait. Mais tu veux rénover, pas rénover, c'est l'ancienne prison, il y en a une nouvelle.
6: Ah d'accord.
0: L'ancienne prison, ils savent pas quoi en faire, ils font des escape games. Inscris-toi, je t'en supplie Alexis.
5: Ah bah j'essaierai.
1: Après, ouais. ils ont gardé 4-5 dollars quand même pour l'ambiance.
0: Bah pour mettre du piment. Bah,
6: bien sûr, sinon,
0: mon pote, tu t'ennuies un peu là, ça met du piment d'Espelette. Hein. Je peux te dire, mec, quand tu vas avoir Patrick Le Boucher qui te court après, je peux te dire que, crois-moi, cardio ou pas, tu cours. Hein.
2: T'as plus d'entorse. Hein.
0: Ah, c'est clair. Alexis, c'est parti, on va jouer avec toi. On va jouer. L'équipe, vous pouvez donner votre avis. Mais à la fin, je validerai l'avis de Alexis. Hein.
2: Ok.
0: Le principe, Rafael Nadal fête ses 40 ans aujourd'hui. Il est né le combien du coup?
6: Mais on est le 3 juin.
0: Le 3 juin 2006.
2: 86,
0: voilà. Le 3 juin 86. Je me suis trompé de 20 ans. C'est une erreur de vraiment sur 40 ans, je me suis trompé de 20 ans.
5: J'ai presque 40 ans et j'ai pas son talent.
0: Ah bah écoute, 3 juin 86, c'est le jour où est né Rafael Nadal. On va faire un jeu plus ou moins vieux que Rafael Nadal.
2: Allez.
0: Windows.
2: Ah, plus vieux.
0: 86, on parle. Hein. Rappelez-vous, Rafael Nadal, c'est pas qui fait le plus vieux physiquement. Hein, c'est... Nadal est né en 86, en juin 86. Est-ce que Windows est né avant ou après, d'après toi, Alexis? Faut marquer

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1: Carte Michelin, toute la bagnole.
2: Mais ça manque un peu, les petites embrouilles entre ton père et ta mère pour savoir qu'il fallait sortir là, ça manque un peu.
3: Ah, nous, sur l'air de repos avec la carte sur le capot, là, c'était magnifique.
4: Je te dis que le triangle de reconcours à 20h.
3: les vrais moments, quoi.
2: Attention, on est à un point seulement. Lionel Messi.
3: Aïe, aïe, aïe.
5: Je dirais plus jeune, moi.
6: Plus, mais pas grand chose.
2: Tu dis plus jeune ou plus vieux?
6: Plus vieux.
2: Plus jeune, 39 ans.
6: Ah, merde.
2: Lionel Messi est plus jeune que Nadal. Bah, ouais. Je trouve pas, physiquement, je donne un peu plus.
1: Je crois que je les confonds.
6: Ouais,
1: surtout.
6: Je suis étonné. Hein.
2: Mais, tu vois, celui qui a des crampons avec le maillot de l'Argentine, c'est Messi. normalement, tu. Et celui qui se gratte le cul avant de servir, c'est Nadal.
1: Mais c'est bien, ça, mes beaux
2: techniques. Ça peut t'aider, hein.
3: Ah bah oui.
2: Bon, et toujours un seul point. La PlayStation.
3: Aïe, aïe, aïe. Bon, non, bah, la plus jeune, c'est pas possible.
1: Plus jeune, oui.
3: Ou alors, on nous a menti parce que.
2: Eh, t'énerve pas, on joue.
3: T'énerve pas, Rémi. Non, la plus jeune, si on s'échange, je te fais de la gueule. Hein. Mais non, mais je veux dire, j'avais la Sega Master System.
6: Moi, je vois plus jeune quand j'économisais pour l'avoir, ouais, plus jeune.
2: 32 ans, la PlayStation, c'est plus jeune, bonne réponse. C'est bon, Rémi, tu peux te détendre.
3: Merci.
2: Attention, la Peugeot 205. Je rappelle, on joue au plus vieux ou plus jeune que Nadal. La Peugeot 205.
3: Plus vieille.
6: Plus vieille, je suis l'équipe, ouais.
2: Tu donnerais quel âge à la Peugeot?
3: Ah, je lui donne un petit 45 à la Peugeot.
2: Bah ouais. Elle est sortie en 84.
3: Ah, tu vois.
2: 43 ans, elle est à la Peugeot. 84. 83? Ouais, j'arrive pas. 83, bon, vous avez compris, un peu plus vieille, quoi. Est-ce que d'après vous, quand Nadal est né, on avait inventé le patch de nicotine?
3: Oh, c'est dur ça.
1: Ah, je pense. Un gros patch, mais peut-être avant, ouais. Plus jeune.
3: Ah là là, ouais, bah moi je dirais aussi plus jeune.
6: Ouais, bah plus jeune. Je suis ton équipe.
1: Non, t'es plus meilleur. Plus vieux, je voulais dire.
2: Attendez, quand Nadal est né, vous pensez que le patch de nicotine existait?
3: Non, pour moi ça n'existait pas.
2: Eh bah, vous vous trompez, ça existait.
3: Ok.
1: C'est ce que je voulais dire.
2: Les lentilles de contact.
3: Ah, je crois que tu...
2: Est-ce que ça existait quand Nadal est né?
1: Oui.
3: Bah quand même, oui. Je pense.
2: Eh ben non.
3: Mais c'est pas vrai.
2: Ça a 39 ans les lentilles. Il n'y en avait pas avant. Il y en avait moins de 40 ans les lentilles.
1: Oh, donc nos parents n'avaient pas la possibilité d'avoir des lentilles.
2: Ah ben non, t'as vu comment ils se sapaient.
3: Regarde,
2: pas. T'as vu leur intérieur ou pas de...
3: Surtout, regarde les albums photos avec les cul-bouteilles. Hein.
2: Bah non, regarde les années 70, la moquette sur les murs, ça vient de là. Hein. C'est pas parce que t'es joli. Hein. Ils y voyaient rien du tout. Hein.
3: T'es sûr, Martine? Ouais,
2: c'est nickel. Pas. Elle est un dernier, tout se joue là, elle est super banco. Super banco, super banco. Mario Bros.
3: Aïe, aïe, aïe, aïe.
2: Super Mario Bros.
3: Je serais de ton avis aussi.
6: Plus vieux.
3: Ouais.
1: Plus vieux.
3: Ok.
1: Aussi, je pense.
2: Quel âge vous lui donnez?
3: 83, 84 à Mario à peu près.
2: L'année de naissance, pas l'âge.
3: Non, l'année de naissance.
2: Il a 41 ans, Mario Bros. Il est plus vieux, puisqu'il est né en 85.
3: C'est gagné, bravo! Yeah.

0: Alexis, félicitations, une planche pour toi, mon pote. On a passé un très bon moment sur l'antenne. Je t'embrasse, Alexis. T'étais stressé, t'as été super.
1: Ouais, je peux juste dire un mot. J'avais fait une promesse à ma femme si je passais sur Énergie, de lui dire que c'est la femme la plus adorable et que je l'aime pour toujours et qu'elle se fasse pas de soucis. Elle voulait que la France le sache et maintenant c'est fait.
0: Oh, c'est mignon, Alexis. On sent que ça a dû faire quelques conneries, mon Alex, mais t'inquiète. Elle voulait que la France entière et Karine le sache. Donc voilà, au moins la France entière et surtout Karine le sait.
1: Non, ça vient du cœur, il n'y a rien derrière, ça vient du cœur.
0: T'inquiète pas, je suis là, ton serviteur a bien compris le message. Alexis, beau message, bien romantique. Non, mais c'est pas ça, mais ça fait deux semaines que je suis sur Sato Dax. Comment ça, des petits problèmes de lombaire.
2: Le cuir, ça colle, quoi, c'est chiant.

0: C'est chiant, c'est chiant.
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3: J'espère que tout le monde va bien à la maison, dans la voiture, au travail, où que vous soyez là au moment de nous écouter à quasiment 18h sur Énergie. On est là avec vous en direct. Et je vous rassure, nous on en a encore une heure. Peut-être que vous nous écoutez pour la première fois. C'est jusqu'à 19h qu'on vous accompagne tous les soirs avec deux invités canons, Benjamin Tranier, Hakim Gemini.
4: Ah,
3: oh là là, les gars, ils ont un film qui sort, il est canonissime, ça s'appelle Une famille de bâtards. Et on parlera de tout ça avec eux, bien sûr, et on va bien se marrer jusqu'à 19h. 0870 42 48, c'est le même numéro pour nous joindre maintenant, pour les joindre après, pour gagner des cadeaux, pour nous parler. Il y a Xav qui est avec nous. Ça va, Xavier?
5: Ouais, ça va, et toi?
3: Oula, qu'est-ce qui se passe, mon gars?
5: Une
3: petite laryngite, là?
5: Ouais, une petite extinction.
3: Tu m'as fait, toi, tu chantes, t'es chanteur, t'es quoi dans la vie?
5: Pas du tout, je suis militaire. Justement, tu vois.
3: T'es militaire quoi? Genre militaire, genre actuellement?
5: Armée de l'air.
3: Arrête tes conneries, dis-moi que tu conduis un avion.
5: Non, je suis mécanicien avion.
3: Oh, tu peux réparer un avion?
5: Ouais.
3: Genre c'est quoi? C'est genre toi, c'est les moteurs, c'est quoi que tu répares?
5: Non, moi c'est le système d'armement.
1: Oh là là! Faut pas se tromper.
3: Arrête tes conneries.
5: Non,
3: attends,
5: faut pas se tromper.
3: Ouais. Du genre toi, c'est toi qui dis attends les mecs, si on veut lâcher un missile, ça marche pas bien, faut changer l'écran?
5: Exactement.
3: Oh, moi, c'est pas t'as déjà vu un missile?
5: Bah bien sûr. J'en ai posé plein même.
3: T'as posé des missiles? Et comment ils se détachent?
5: Ah, avec le propulseur, un système intérieur médié de verrouillage, et puis après, bah, le pilote il tire et ça déclenche électriquement le verrouillage et ça part.
3: Mais tu me dis, hein, parce que je pense que ça c'est pas secret défense du tout, je veux pas aller trop loin, mais j'ai jamais vu ça de ma vie. Donc, parce qu'en vrai, le missile, faut qu'on puisse le lâcher, c'est le principe, qu'il fasse. Pour essayer
5: Il y a plusieurs systèmes, c'est soit tu l'éjectes, soit il est éjecté et après le missile il part, soit il part le long d'un rail avec le propulseur au bout du missile.
3: Ça donc
5: part.
3: Ça, ok, je capte, c'est comme sur un porte-avions, donc il y a le propulseur derrière. Et pour ceux que tu lâches, comment est-ce qu'ils tiennent à la carlingue? Ils sont retenus par quoi?
5: Des crochets, tout simplement, des crochets et finis.
1: Des cercables. C'est fou ça.
3: Mais c'est incroyable.
1: Et attends, tu m'étonnes qu'il ait plus de voix là. C'est là que tu peux pas te rappeler. T'es obligé de rappeler le pilote.
3: C'est sûr, t'as pas oublié de Samsonite là. C'est sûr.
1: Parce que autant sur Air France,
3: tu lui dis, t'as oublié les bagages du père Durand là.
1: C'est pas la même.
3: Ça va lui manquer à Tenerife, il aura pas de maillot. Là, c'est quand même, t'as oublié de missiles quoi.
6: J'ai pas mis le crochet.
3: Oh là là. Et t'as déjà été sur un porte-avions quoi?
5: Non, pas porte-avions, pas armée de l'air.
3: Et donc tu les as.
5: Porte-avions, c'est l'aéronaval, c'est la marine.
3: Mais oui, mais pour équiper les avions.
5: Et moi, c'est sur les bases.
3: Sur les bases, d'accord, sur les bases qui décollent du tarmac, quoi.
5: C'est ça.
3: Oh là là là.
7: C'est fou les débriefs que tu fais le soir à ta femme ou à ton mec. Ah, t'as fait quoi aujourd'hui? Un bilan comptable, moi, j'ai installé un missile, c'est ouf.
3: Oh là là. Mais attends, mais du coup, ils arrivent comment les missiles? Genre, ils sont dans des caisses et c'est toi qui les places?
5: Ah ouais, c'est ça, ouais. On se cache, ouais. Dans des caisses de stockage, ouais, tout à fait.
1: C'est une livraison Amazon, non? On commande et puis ça débarque, quoi.
3: Mais non, mais comment tu les. Donc, toi, t'as déjà vu dans une caisse un missile?
5: Bien sûr.
3: Oh là là. Attends, Cam. Et les caisses, c'est des caisses en bois avec de la paille dedans?
1: C'est le truc, là.
7: Une polystyrène?
3: Oui, bon, peut-être.
5: Non, non, non.
3: Ah, c'est pas ça?
5: Non, non, c'est une caisse métallique. Bien solide, bien solide.
3: C'est quand même fou de se dire qu'il accroche des missiles à un avion, les gars.
1: Ah, bien sûr que c'est dingue.
7: Faut pas être crevé, quoi.
3: T'as déjà eu un problème?
5: C'est-à-dire?
3: Bah, t'as raté ton truc. Et genre, en gros, le missile tenait pas, quoi.
5: Non, non, non, on est français, on est bon. On se rate pas.
3: On est bon, mais bon, tu peux avoir. Ouais, tu peux être.
1: Bah, il tenait pas, on a fait l'église. Bah, bon, bah voilà, toutes les choses qui arrivent, mon pote, tu en feras le clocher, t'es marrant.
3: Bon, moi, je vais vous parler de toute autre chose. Je suis content de t'avoir, Xavier, au téléphone. Devinez maintenant ce qui est arrivé à un Australien à qui on a annoncé qu'il restait que quelques mois à vivre. Et malheureusement, il a toujours que quelques mois à vivre. Hein, mais ça, c'est pas sur le côté santé. Il y a pas une bonne nouvelle. Mais il lui arrive un truc de dingue dans sa vie.
7: Il a gagné à la loterie.
3: Exactement.
5: Oh, ouais,
7: c'est bien.
3: Il a gagné au loto, c'est ce qu'on appelle un ascenseur émotionnel. Il y a quelques semaines, l'Australien de 40 ans, le pauvre, a appris que dans quelques mois.
1: C'est la quille.
3: Ouais, il sera plus là, il vivra plus. Et ce week-end, foutu pour foutu, il joue au loto, il valide son ticket 3 minutes avant la clôture du tirage. Il a pris 1 million de dollars.
7: Bah, c'est en même temps génial et en même temps un peu frustrant. Faut aller très vite pour les dépenser.
3: Et bah, il a décidé de voyager avec sa famille.
7: Ah, trop bien.
3: C'est le choix qu'il a fait. Voilà. Il met un petit peu à gauche pour la famille et le reste, bah, ça voyage, quoi.
1: Bon. Et voilà.
7: Bah, c'est la meilleure décision à prendre.
1: Ah, bien sûr.
3: Non.
1: Pas le moment de s'acheter, tu vois, la dernière écran, la dernière télé, écran plat, quoi. C'est pas, tu t'en fous.
3: Eh ben, ma question, elle arrive. Imaginez, mon Xavier, il s'est raté en posant un missile nucléaire. On a un vrai problème ce soir.
7: Merci.
3: En gros, on a une nouvelle là. Le téléphone, il sonne. Astéroïde, je fais pas mal de téléphone qui sonne. Ouais. Astéroïde, machin, tout va s'arrêter.
1: Ouais.
3: Demain. Ok, vous apprenez que tout va s'arrêter demain. Quel est le kiff que vous vous faites avant de mourir demain?
1: Là, on a 24 heures. Hein,
3: parce que bien sûr qu'on passe du temps avec sa famille, on se rapproche des siens, on profite à fond. Mais vous, perso, pas le monde s'arrête. Vous, vous, ça s'arrête. Quel est le truc que vous faites?
7: Bah, après avoir enlacé les miens, je vais au bain. Je vais dans un bain.
3: Attends, ton truc de fin, c'est prendre un bain?
7: Mais je n'ai plus de baignoire. Donc pour moi, c'est le Graal du Graal ou dans une grande piscine. Je me mets dans l'eau et j'attends que ça passe et j'attends de mourir dans l'eau. Comme je suis arrivée dans le ventre de ma maman, je vais dans l'eau.
3: Je deviens de pire en pire, je me suis baigné dans une piscine à 28 ce week-end et j'ai trouvé ça trop froid.
7: Oh, j'en peux plus, des gens comme toi, tu laisses une heure à rentrer. Tu laisses les mollets pendant 28, une heure.
3: C'est fou d'être agressif comme ça. Qui t'a dit que j'ai mis une heure à rentrer, je l'ai même pas fait.
7: Si. Tu restes au bord et tu mets les mollets.
3: Oui.
1: Oh les fraîches.
7: Mais j'ai pas de tolérance pour les frileux.
3: 28 degrés 2, c'était trop froid.
7: Mais c'est bouillant, c'est un bain, 28 degrés.
3: Ouais, c'est trop.
7: Tu te baignes pas dans la mer ou l'océan, toi.
3: Rem, dernier truc que tu fais. Je vais te demander après, Xav, réfléchis bien. Hein.
5: Ouais, voilà,
1: moi, je crois que c'est un truc avec le voyage. Moi, je pense qu'il y a un truc de. Je pars. J'ai que 24 heures, hein, tu m'as dit là. J'ai que 24.
3: Ouais, demain, c'est demain. Demain, Terminados.
1: Demain soir, tu me laisses 19h30.
3: Ouais, non, un peu plus tard, il y a l'apéro. Je fais. Je crois que je pars vraiment, je pars. Et je veux pas me retourner. Écoute-moi, je veux pas savoir où je vais. Mais il faut me faire partir quelque part.
7: Alors, je veux pas faire ma rabat-joie, mais si tu vas loin, tu tapes le jet lag plus le temps de trajet, en fait, tu profites pas du tout des 24 heures.
1: Je veux pas partir en avion. Je veux être dans une voiture, mais tu m'amènes. Je veux pas connaître la destination, je veux voyager. La tête contre la fenêtre et puis attendre que ça se passe.
7: Ok.
1: Ouais. En écoutant Énergie, voilà.
3: Moi, je vais, puisque personne me demande.
7: Alors, Camille, tu vas mourir.
3: Je vais vous dire, je vais aux ors.
7: Tu retournes chez toi?
1: Oui, mais tu fais quoi? Tu vas pas chez tes parents?
3: Non, mais voir la vue et tout. Ouais, voilà, tu vois.
7: Pendant 24 heures, tu regardes la vue pendant 24 heures.
3: Déjà, tu mets 12 heures à y aller, donc.
7: Oui, c'est vrai que
3: c'est. Te cache pas que c'est aussi loin que d'aller aux Maldives. Hein. Tu fais quoi, toi, Xav?
5: Moi, j'aimerais bien faire 24 heures d'une écurie de moto ou de Formule 1.
3: J'ai pas voulu le dire, mais je me suis dit, je sais pas si j'essaierai pas d'aller faire un tour de Formule 1.
5: Ouais.
3: Je rêverais un jour de conduire une Formule 1. Bah, tu vois, Xav, en fait, on est un peu pareil. J'essaierai.
7: Mais tu sais qu'il y a des smart box pour te faire des petits tours de circuit, non, dans les voitures?
3: Ouais, peut-être un truc. Non, mais une vraie Formule 1, tu vois. J'ai pas envie de faire un tour d'une Ford Escort, j'ai envie d'une Formule 1.
7: Je sais pas la différence entre les deux que tu viens de citer.
3: Ouais, bah 13 millions d'euros, je dirais.
1: vraiment 13.
3: Xav, on te fait des gros bisous. Dans un instant, nos invités arrivent. Avant ça, on s'écoute The Second Voice, Let Me Be.
1: Veut dire, laisse-moi être moi-même, en fait. Arrête de me juger, quoi. C'est bon, il y en a marre du body shaming.
3: Ouais, ça va.
1: Donc, on est soi-même à puce, en fait, et je suis bien comme ça. Donc, en fait, pas pour me juger. Moi, je suis bien, je suis dans mon comportement. Donc, arrête de jeter tes petits regards. Tout ça, ça me fait rien du tout. Miroir, tout ce que tu penses de moi, ça revient à toi. D'accord? Et à la fin, c'est ton karma. Okay. En fait, c'est juste toi et ton karma. Ouais. Et en fait, ce que tu projettes sur moi en essayant de me critiquer et de me mettre dans un mal-être, c'est juste ton mal-être à toi que tu essaies de me rejeter. Mais ça prend pas ma puce avec moi, en fait. Ok? Ouais, donc, fais ta vie, je fais la mienne. Voilà ce que ça veut dire. Belle soirée sur Énergie.
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3: Je vous dis qu'on a le meilleur du son 16h-19h, c'est Shakira et Burna Boy.

0: et Benjamin Tranier sont nos invités ce soir. Les images, bien sûr, ce sera en direct, en podcast, et toutes les images sur nos réseaux sociaux.
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0: Merci d'être avec nous. On a des invités canons. Ils vont être avec nous dans le studio dans une seconde. Je vais vous les présenter. Restez là, on est en direct sur Énergie. Avant ça, le son de Shakira et Burna Boy. Die, die.
3: Ah, ça, c'est bon.
0: Ça, c'est bon. Mais tout est bon. Tout ce qu'on met est bon jusqu'à 19h. Allez, on reste tous ensemble, la team, jusqu'à 19h sur Énergie. Belle soirée, tout le monde.
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0: On est en direct sur Énergie. Regardez-moi ces deux boules de talent, là, qui viennent d'arriver dans le studio, qui vont nous péter à la gueule. Hakim Jemili et Benjamin Tranier. Planète Rap. Les copains, ils sont dans un film qui est canon. Le film, il est signé Mourad Winter, ça sort le 12 juin sur Prime Video. Ils sont entourés de La Fine Fleur, Laura Felpin, Benjamin Gélia, Florence Foresti, Kad Merad, Alexandre Kominek. Faut que vous voyez ce film. J'ai dit, vous n'avez pas besoin d'y aller, le film vient à vous puisqu'il est sur Amazon le 12 juin, c'est hilarant, c'est bien. On est dans du snatch, il y a de la comédie, c'est ce qu'on veut.
4: Mais il a bossé, putain.
0: C'est ce qu'on veut voir.
4: Mais oui, c'est exactement ça. On peut pas dire mieux là.
0: Et il y a ce qu'on adore. Vous êtes. Je veux pas trop en dire, mais dans le film, c'est un peu le sujet de départ, je dois même être dans la bande-annonce. Vous êtes. On le dit, frère.
5: Oui, ouais, c'est ça.
0: On découvrez que vous êtes très tôt dans le film.
5: Exactement.
0: Et alors, vous n'avez rien à voir.
5: Ouais. Le personnage d'Hakim est un peu au milieu de deux nouveaux, une nouvelle fratrie qui découvre, et c'est un peu complexe pour lui. Quoi.
6: De deux cassos.
5: Ouais. On est bien.
6: Bien sûr.
5: Ouais,
6: faut dire les termes. Quoi.
0: Ah oui. Voilà, personne se tire vers l'eau.
5: Non.
6: Mais en vrai, même moi non plus, je ne tire pas vraiment vers l'eau de ouf. Mais
5: non, c'est vrai.
6: Un peu mieux quand même.
5: Oui.
0: Ça se passe dans un. Bah, pitch-le en entier le film, parce qu'on va trop vite. Hein. Le film est bien, après on va se marrer et tout, mais quand même, faut parler de ce film.
5: Pas simple. Parce qu'il faut pas trop spoiler, quoi. Mais en gros, Hakim apprend du jour au lendemain que son père a plusieurs enfants qu'il ne connaissait pas. Et son père vient donc d'être dans le coma et il doit récupérer le bar de quartier de son père, mais sauf qu'il pense que ça va être un simple bar kabyle, mais pas du tout. Il est plein de mystères et il découvre tout ça et c'est un peu hardcore pour lui puisque ça change pas mal sa life.
6: C'est super bébé chez vous.
5: Merci.
0: Je vais te dire, on a eu Gilles Lelouch, il nous a pitché Jean Moulin. On n'a rien compris. Alors, on a pris Jean Moulin à l'école. Mais en pitchant, on comprenait rien. Et toi, c'est parfait.
5: Bah, merci, c'est parfait. Putain, Gilles Lelouch, quoi. J'ai été plus fort que Gilles Lelouch. Bah, ça fait plaisir.
0: L'endroit principal, tu l'as dit, c'est un bar.
5: Kabyle, ouais.
0: Un bar de quartier, quoi. Enfin, un bar de petit village. Je dis ça parce que je suis fils de barman, de restaurateur. Et donc, forcément, ça parle à plein de gens, des parents. Je crois que c'est le cas de ton papa qui fréquentait.
5: Exactement, qui était un bon pilier, pas le dernier, Les gens buvaient des cafés, à d'autres. Et c'est toujours un endroit où plein de gens se retrouvent et où tu peux avoir vraiment toutes les catégories socio-professionnelles qui se retrouvent. Et c'est catégories sociales, professionnelles.
0: Personne ne
5: juge, voilà, je n'ai pas le bac, donc voilà. ok, pire que nous. Et c'est l'enfer.
6: Ça va, c'est nos dimas, ça.
5: Ouais, c'est fou, c'est
6: mais
5: fou.
6: Mais non, ça. Genre, on est tranquille ici, on se prend pas la tête.
5: Bah, c'est hyper sympa.
0: Ça fait longtemps qu'on n'a pas placé un COD dans l'équipe.
6: Ouais,
0: c'est nous qui fait, mais un adjectif.
5: Pour voir.
6: Juste pour voir. Un adjectif, c'est applaudi.
5: Vous allez voir, le film est très bien. Je sais pas si c'est un adjectif ou un épithète, on verra.
0: Mais donc c'est le lieu, parce que je crois que le réal du film, son papa justement tenait un bar comme ça et il vivait au-dessus. C'est un peu ce qu'on a vu aussi dans Un air de famille à l'époque avec Jean-Pierre Bacri et tout. C'est petit.
5: Plus hardcore quand même. Hein, on est sur un air de famille plus quand même.
0: Je veux dire, c'est ces bars de quartier avec souvent le propriétaire qui est au-dessus et tout se passe dans cet environnement là.
5: Exactement. C'est ce que voulait faire Mourad. Absolument, il a grandi là-dedans. Alors il a rajouté quand même des choses beaucoup plus ardos, quoi, mais Pas tant que ça, pas tant que ça. Et pour l'anecdote, on a vraiment tourné dans le bar de son daron. Il y a une scène qui a été tournée dans le bar du daron.
0: Ouais. Celui où vous allez après.
5: On fait 1000 bars. À un moment donné, on va dans plein de bars. Et il y en a un, c'est le vrai bar du père de moi.
0: Et question, le bar dans lequel vous tournez, c'est un studio ou c'est vraiment un bar que vous avez investi pendant un mois?
6: C'est vraiment un bar.
0: Oh, ouais,
5: c'était avoir. Fou. Ouais. C'était fou parce que tout était les chefs déco ont fait un taf de maboule. Et c'était incroyable. Vraiment, dès qu'on rentrait dedans, on était plongé direct dans l'ambiance, c'était assez incroyable quoi. Ouais, il y a eu un gros taf. Même toutes les pièces qui sont le réfrigérateur, enfin là où ils stockent la viande dans le film, étaient faux quoi. Donc c'était vraiment mortel de vivre là-dedans et d'être dans cette ambiance-là H24 quoi. C'était trop bien.
0: Mais après, je suis un peu inquiet. Ouais, Benjamin, pardon. Benjamin,
5: c'est trois fois que je fais l'émission, tu peux dire ben.
0: ça fait deux fois que moi, le réalisateur, te demande de jouer un mec raciste.
5: Oui, alors je suis un peu moins raciste. Mais je pense qu'il essaye de me dire un truc. Voilà, je pense qu'il essaye de taffer ça aussi, Mourad. Peut-être, c'est un sous-texte pour lui, pour m'annoncer quelque chose. Mais oui, à chaque fois, mais moi, je me régale. C'est vraiment les persos les plus drôles à faire.
0: Et puis, un truc qu'on n'a pas forcément encore dit, c'est en 97.
5: Ouais.
0: Donc, on se replonge aussi là-dedans. Quoi. Il y a plein de refs, plein de vannes sur les années 97.
5: Et même dans le texte, il y a une vanne un moment sur Charlie et Dino.
0: Bien sûr, ouais,
5: parce que 97, je dis, Charlie et Dino, c'était pour 97.
0: Fais la même remarque.
5: Eh bien, premier spectacle est en 94. Voilà.
0: On est max Charlie et Dino, et je me suis plus pas, je dis,
5: il a fait attention. C'est le premier truc que je lui ai dit, il m'a dit, regarde, le premier spectacle est de 94. C'était pas aussi connu qu'à notre époque, mais voilà.
0: Vous étiez où en 97, les deux?
6: En Alsace, moi.
0: J'avais, quel âge? 8 ans, c'est quoi? 8 ans?
5: Ouais, c'est ça.
6: Dans ces eaux-là.
0: D'ailleurs, vous étiez comment? Tu as quels heures genre d'enfant à 8 ans?
6: J'ai pas tellement de souvenirs moi.
0: Il y a des gens qui ont ça, moi je me rappelle plus trop.
6: Ouais, je me rappelle plus trop, je sais peut-être que j'aimais un peu le foot.
0: Mais qu'est-ce que te racontent les gens? En fait, t'as tes souvenirs de ce que les gens ils te rappellent, ils mangeaient pas, lui machin.
6: Ah oui, c'est vrai. Alors j'étais très teubé à l'école. On me le rappelle assez régulièrement.
0: Ça veut pas dire teubé. En tout cas, t'étais pas dans les meilleurs.
6: En échec scolaire, voilà. Ça veut pas dire teubé. Je suis d'accord avec toi. Ça veut pas dire teubé. C'est important de le rappeler.
5: J'ai l'impression pour mieux un truc là. il fait le malin, mais je vois que là ça chamboule.
6: Ça m'a chamboulé, frérot.
0: Pardon, c'est le petit moment un dimanche à la campagne. Hein.
5: Ouais,
0: mais là, je suis mon petit moment Fred Lopez.
5: Et moi, je me faisais bolosser par tout le monde. J'avais pas d'amis. J'avoue, je sais pas trop l'insouciance, quoi. Voilà, moi, à l'époque, je croyais que les Pokémon existaient vraiment.
0: Oh, wow.
5: Ce genre de golf, un peu bête.
0: Ça, c'est teubé.
6: Ça, c'est teubé.
0: En échec scolaire.
5: Vraiment voulu me vendre un drac au feu vivant. Mais j'étais prêt à lâcher de l'oseille.
6: Tu sais pourquoi je laisse parler tout à l'heure? Parce que ça me fait du bien. Je me dis, en fait, ça va, je suis pas si con que ça.
5: Oui. J'ai un bon background.
0: Et vu que ça se passe en 97, on voit plein de choses qui ont disparu. Et ça aussi, c'est cool. On revoit les billets en francs.
5: Ben oui. C'était fou. C'était fou, les journaux. C'était vraiment les journaux, la presse de l'époque et tout. Ouais, mais c'était assez dingue.
0: La 205.
6: Même vos fringues. Même le style, en fait, de fin 90, c'est fou. Surtout ses fringues à lui.
5: J'étais bien servi en fringues. Mais Kim, à chaque fois qu'il venait sur le plateau, on pensait que c'était ses fringues perso.
0: Non.
6: Figure-toi que je suis un teubé, j'ai rien gardé.
0: Quoi?
5: Mais oui, c'était son style.
0: Tu pouvais tout remettre, gars.
5: C'était dingue.
6: Mais j'avais déjà tout à la maison, je t'avoue.
0: Oui, c'est vrai. Et en musique, les gars, on est bien, on a du Ophélie Winter.
5: Ouais.

0: Notre film qui a eu lieu, pareil, qui s'est déroulé dans un... Bref, je vais vous expliquer ça dans un instant. Oh là là. On va s'écouter un petit peu de musique avant. David Guetta, Hakim Gemili, Benjamin Traillet, restez avec nous, ils viennent de nous parler de Une famille de bâtards. Ça arrive le 12 juin sur Prime Vidéo. Belle soirée tout le monde sur Énergie, on reste en direct.
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0: Hakim Gemili, Benjamin Traillet sont avec nous. On est en direct sur Énergie, on parle d'un film. Quel film on parle? Une famille de bâtards.
2: Ben oui.
0: Le 12 juin, c'est sur Prime Vidéo. Vous avez kiffé tourner, vous avez adoré tourner ensemble, non?
2: Ben oui, c'était trop bien.
0: Toujours.
2: Franchement, c'était toujours trop cool. Et on tournait
0: deux potes, il y avait Laura, Laura Felpin, ouais. Alex Cominec, Florence Foresti.
2: Ben exceptionnel.
3: Non, mais Ben, c'est un très très bon camarade de jeu, d'acting. C'est toujours trop agréable de passer les journées.
2: Ouais, t'es sympa.
3: Non, mais c'est vrai.
0: Tu le penses ou pas, dis-le,
3: donc. Non, je te jure que je le pense.
2: Ouais, t'es trop gentil. Et non, c'est bien marré. Surtout, on tournait vraiment de nuit. Pour les images, on va dire. Et comme ça tournait dans un bar et qu'on ne pouvait pas boire puisque c'est du jeu, le sommeil fait que t'as l'air bourré forcément à un moment donné, donc ça aidait pas mal. T'étais pas obligé de trop jouer, juste montrer que t'étais fatigué et ça fonctionnait, quoi.
0: Et tout est vrai, vous allez vous marrer, évidemment il se passe des choses dingues dedans, mais ça part d'un truc qui pourrait être vrai. Alors moi, mes parents avaient un troquet, comme ça, et je peux le dire aujourd'hui puisque mes parents sont à la retraite, mais ils avaient l'arcade qui se transformait en casino, puisque vous découvrez en fait que le bar est un peu plus qu'un bar, c'est le principe du film, et donc mon père avait mis ça, et moi je croyais personnel, mon père, j'ai il a mis une bande arcade. Et en fait, tu pousses trois boutons et là, tu joues au poker dessus.
2: Bah, c'est ouf,
0: j'ai connu ça très bien. Les Corses, ils étaient pas loin de chez moi.
2: Bah oui, oui.
0: J'ai une info dingue, info incroyable. Je vais vous parler de Gladiator. Sur le tournage de Gladiator sur l'île de Malte.
2: Ok.
0: De quoi? Pas 97, c'est parce que je vais vous parler d'une histoire, vous allez comprendre, d'une histoire de bar.
2: Ok, trop bien.
0: Ça se passe dans un bar, le film. Sur le tournage de Gladiator, ils ont allé tourner sur l'île de Malte, le dernier de Gladiator.
2: Ah, ok.
0: Le premier, pardon. Autant pour moi. Celui avec Russell Crowe. Il leur est arrivé une grosse tuile à cause du bar d'à côté. Que s'est-il passé? Ils tournaient et ils ont eu une galère avec le bar d'à côté. Qu'est-ce qui s'est passé? Et là, on rentre un peu dans le jeu, là.
2: Parce que
4: faut proposer. Deviner. Et on joue pour un flambolo.
2: Alors attendez, il y a de la nourriture. Moi, je suis premier degré. J'ai pris d'ailleurs pas mal de poids pour le film, mais c'est une autre histoire. On en parlera plus tard.
0: C'est pour le rôle. Ce que c'est, la télé donne toujours 20 kilos.
4: Je crois que c'est 5, Benjamin.
2: Est-ce qu'il y a une histoire de boisson où ça faisait trop la fête dans ce bar?
0: Non, c'est pas ça. En tout cas, un problème avec ce bar d'à côté qui les a beaucoup compliqués pendant le tournage.
2: Est-ce qu'ils mangeaient là-bas et ils sont tombés malades?
0: Intoxication alimentaire, c'est pas ça.
2: Ah merde.
0: Mais j'aime ton univers.
2: Ouais, merci.
5: Est-ce que c'est une histoire de prise de son? On les entendait trinquer dans la.
0: Non, c'est pas ça. Il s'est passé quelque chose dans ce bar et qui a mis le tournage a dû se mettre en pause.
2: Gros truc quand même.
3: Parce que les mecs qui malheureusement buvaient un peu trop dans le bar se pointaient sur le tournage en disant moi j'ai un gladiateur et ça foutait un peu.
0: Une épée. Non, j'aurais aimé ça, mais non, c'est pas ça.
3: Il y a des animaux qui ont des tigres.
2: Alors,
5: il ne fait
2: plus de phrases. Il faut qu'on devine ce qu'il vient de dire. Il y a des tigres.
4: Ça sera la quête secondaire, ça sera de deviner ce qu'Hakim veut dire. Bon, moi, l'arche principale, c'est mon histoire. Il y a une autre histoire.
3: J'écris à la mort de Winter, là. Je t'écris.
4: Tigre? Non. Vélux? Non, Hakim. Rien à voir.
3: Rétroviseur ou pas?
0: C'est passé un truc dans ce bar, Camille. Vous vous rendez compte? On est plus gros tournage au monde. Gladiator. Arrêtez.
2: Est-ce que le Malte a une importance?
0: Le Malte a aucune importance.
5: Est-ce que l'alcool a une importance?
0: Oui. L'alcool a une importance.
5: Des vapeurs d'alcool se sont échappées et a tué le matos.
0: Non.
2: Il y a eu une explosion d'alcool.
3: Russell Crowe était bourré.
0: Pas Russell Crowe, mais il y a eu quelque chose comme ça.
3: Real.
0: Non.
2: Joaquin Phoenix?
0: Non, un acteur, je peux même vous dire, Olivier Reed.
2: Oliver Reed.
0: Pas respecté. Oliver Reed. Regardez sa tête. Vous la reconnaissez, sa tête?
5: Ah oui, bien sûr.
0: Un des premiers rôles du film. Vous allez vous taper sur Internet, vous allez voir Oliver Reed, immense acteur et un des premiers rôles de Gladiator.
3: Il a fait un coma éthylique?
0: Il est mort.
3: Hein?
0: il a c'est tellement une blague, bourré la gueule.
2: Quoi?
0: Il a fait un coma éthylique dans le bar. Il est mort dans le bar pendant le tournage de Gladiator.
2: Mais c'est pas vrai.
0: Il a pas pu terminer le tournage. Ils ont gardé que les scènes dans lesquelles il était. Il avait d'autres scènes à tourner. Il est mort pendant le tournage à Malte tellement il s'est bourré la gueule dans le bar. Il a un problème d'alcool, hein, le pauvre.
2: Ah oui, oui, oui.
5: Ah oui, ça lui est pas tombé dessus à Malte. Continuez à aller à Malte. Je veux dire, ça va pas vous arriver.
0: Tout le monde savait qu'il avait un problème d'alcool et dans le bar il y allait et tout le monde savait qu'il buvait beaucoup trop. Mais sauf qu'il s'est tellement tué la santé qu'il en est mort et il est mort pendant le tournage sur le bar.
4: Ça, c'est un truc de ouf, ça.
2: Ah ouais,
0: feel good, hein.
2: Très bonne année, très bonne anecdote, ceci.
0: Ah ouais, anecdote, ouais.
2: Ouais, j'adore Gladiator. Eh ben, voilà.
4: Je préférais mon jeu.
0: Non, mais c'est fou d'apprendre ça.
2: Mais oui, c'est vrai. C'est
3: donc, ouais, ils l'ont gardé dans le film quand même. Et à un moment donné, ils font disparaître, quoi. Faudrait revoir le film pour voir comment ils ont géré le truc.
0: Ils ont adapté. Et sur quelques scènes, ils l'ont reproduit numériquement à l'époque. C'était pas aussi évolué qu'aujourd'hui. Et ça a quand même coûté 3 millions de dollars à Universal.
4: Wow.
0: La famille qui s'est plainte, tout ça, pour dire, wow, bah, les gars, il fallait le surveiller, quoi.
2: Wow, ah, c'est merde, dingue. Wow. Mais nous, il y avait une tireuse à bière, mais pas d'alcool.
0: Ah, je me suis demandé ça, parce que d'ailleurs, ça sert de la bière.
2: Ouais.
0: Et d'ailleurs, vous pourrez dire pour moi, Laura, il y avait trop de mousse dans la bière.
2: Merci.
0: Mais beaucoup trop de mousse. Si c'est un demi comme ça, moi je le renvoie. Hein.
2: J'étais obligé de repasser derrière.
4: C'est ce qu'on a joué.
2: C'est
4: ce qu'on a joué.
2: Non, c'était trop marrant. Et les figurants qui étaient là voulait vraiment boire, parce que tu sais, il fallait mettre l'ambiance. Si tu faisais non, mais c'est vraiment en film, hein, là, donc faut vraiment faire semblant. Mais ouais, du coup, pas de, effectivement, peut-être jurisprudence Gladiator, peut-être.
0: Et pas de tigre.
2: Et pas de tigre dans le bon. Pas de tigre dans le
4: bon. Ah, il y en a un à un moment donné.
2: De tigre.
4: Ah oui.
2: Oh là, attends, qu'est-ce qu'il va dire.
0: Attends. Ça, c'est very bad trip.
4: C'est un autre jeu, les frérots.
0: Reste avec nous, on reste en direct sur Énergie, bien sûr, avec Hakim et Benjamin et toute l'équipe du GIMS. Ce soleil qui arrive tout de suite, on reste en direct avec vous jusqu'à 19h. Ciao.
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0: Me dites pas que c'est le Tranier et le Gemili qui sont là avec moi, les deux compères qui jouent deux frères. Le film, allez le voir, hein, franchement, c'est le 12 juin sur Prime Video. Enfin, allez le voir, non, restez chez vous, le film vient vous voir.
2: Exactement.
0: C'est réalisé par Mourad Winter qui a fait que des trucs canons et vous pouvez y aller, vraiment, c'est très, très, très, très drôle. Il y a aussi Laura Felpin, il y a aussi Florence Foresti, il y a Kad Merad dans le film. Attendez, mec,
4: Ouais,
2: c'était dingue.
0: L'autre a le sixième rôle, quoi. C'est Kad Merad, sixième rôle. Impeccable.
4: Très bon.
0: Et Laurence Foresti aussi joue un rôle. On l'attend pas là-dedans. C'est vraiment hyper bien. Tout le monde. On va jouer dans un instant, les copains. Je sais pas encore à quoi, comme vous le sentez.
4: J'ai déjà proposé. Hein.
2: On va se
0: démerder avec. T'inquiète pas, on est un peu staffé.
4: Allez, s'il te plaît.
0: Vraiment pas. Vraie question comme ça, et un peu chiante, je sais, enfin un peu pénible, pardon, de. Mais c'est quoi un de vos films préf? J'aime bien demander ça aux acteurs, aux réalisateurs.
4: Français?
0: Ou pas? Parce que t'en
4: vois. Moi, je dirais que c'est Un Dîner de Con.
0: Ah, j'ai super.
4: Villeray, je suis fan de Villeray, j'aime trop ce mec-là.
0: Ah là, un Dîner de Con, très bien. Aussi.
2: Ouais, putain, j'en ai plein.
0: Mais tu peux en dire franchement.
2: Alors moi, j'ai vu 800 fois Speed. Mec exceptionnel.
0: Dans le bus. 90 miles à l'heure.
2: Ouais, il y a même un des acteurs qui est dans le bus, qu'on retrouve dans Succession, qui fait, tu sais, le frère un peu que personne calcule vite fait dans Succession. Vous voyez ce gars-là?
0: Ah, ouais.
2: Il veut devenir président et tout. Il est dans le bus, dans Speed. Vraiment, on le voit. Il dit une phrase dans le film.
0: Ah, il est dedans.
2: Incroyable.
4: Il est dans le bus.
2: Et en comédie, j'adore. C'est un peu niche, mais c'est Quasimodo del Paris. Je sais pas si tu l'as déjà vu. Non, mec.
0: Avec Team Seed.
2: Ouais. Et Mélanie Thierry. Et c'est Vincent Elbaz qui joue. Enfin, c'est exceptionnel.
0: Moi, j'ai une vieille comédie française qui ressort jamais.
2: Ouais.
0: Et je sais pas pourquoi, parce que je l'avais adoré petit, enfant, je l'ai pas revu depuis très longtemps. Avec Christian Clavier, La Soif de l'or.
5: C'était formidable.
0: Où il cache des lingots dans une maison. Et il est ratant de fou.
2: Ah ouais, génial. La scène de début, elle est géniale. Il essaie de récupérer un billet qui vole. Et c'est tout le générique, c'est un billet qui vole et il le rattrape dans une merde absolue.
4: Oh, t'es fort, non.
2: Et j'adore ce film.
0: Oh là là.
2: Bien joué. La BO est exceptionnelle.
0: Et d'ailleurs, dedans passe à un moment un acteur qu'on retrouve après dans Maggie.
2: Ah non, mais bon, allez me suivre sur mon blog et puis vous verrez tout ça.
0: Bon, il voulait GIMS. Ben, vous l'avez le GIMS. Après, on se quitte plus. On est en direct chez 19h. Petit GIMS, on joue ensemble. On va faire un juste prix de l'année 97. On va retourner en 97. Combien coûtaient les choses?
2: Oh.
0: On va voir si vous n'êtes pas un peu déconnectés dans votre tour d'ivoire, les deux là. Le monde du Cinoche là. pas tes films. On va voir un peu comment on s'en sort là. Restez avec nous, on est en direct sur Énergie.
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0: Et on est là tous ensemble, on est en direct sur Énergie. Regardez-les moi, Benjamin Tranier, Hakim Jemili. Ils nous présentent le film Une famille de bâtards. Ça sort le 12 juin sur Prime Video. Tout se passe dans un bar. Et ce bar, en fait, ils découvrent qu'il n'est pas exactement ce bar. Et puis eux, ils croyaient qu'ils ne se connaissaient pas. Puis en fait, ils se connaissent. C'est pas hyper bien pitché, mais c'est très drôle.
2: Non, non, mais il y a beaucoup de rebondissements, si je puis me permettre. C'est un peu sale idée. C'est un peu sale idée.
4: C'est un trampoline. C'est un trampoline park. C'est le film le plus mal vendu du monde.
2: Ouais, c'est clair.
4: Le film, c'est un peu un trampoline. Ça rebondit.
3: Moura, il a envie de se tirer le bras s'il écoute l'émission.
2: Ouais. Et pourquoi il dit ça? Mais c'est n'importe quoi.
0: Mais rendez-vous compte quand même, il y a Florence Foresti.
2: C'est
0: plaisir de la revoir au cinéma. C'est une légende.
3: Une légende, Foresti.
0: On la voit pas suffisamment souvent. Elle joue pas énormément dans les films et tout. Ça fait du bien de la voir aussi.
3: Tu sais quoi? J'étais trop content. Enfin, j'étais surpris et très content qu'elle accepte de faire le film.
2: Ouais, ouais, moi aussi. Ça nous a tous trop fait plaisir. Quand Moura nous a annoncé ça, on était comme des zinzins, ouais, c'était trop bien.
0: Comme des zinzins.
2: Ouais, ouais, bah écoute, on a l'air d'être un petit peu vieux déjà. Écoute, 37 piges, j'en fais 50 de plus. Voilà.
0: Rapidement, tous les deux, vous êtes copains dans la vie, vous avez la chance de jouer ensemble, vous jouez deux frères en plus dans le film, vous allez me dire, on va faire un petit questionnaire de la franchise. Chacun votre tour, donnez-moi, selon toi, Benjamin, la plus grande qualité d'Hakim. Et tu te doutes bien qu'il y a le défaut qui va arriver assez vite.
2: Ouais.
0: Et Hakim, tu me donnes la plus grande qualité de Benjamin.
2: Est-ce qu'on parle dans le jeu ou dans la vie? Dans la vie de tous les jours.
0: De tout ce que tu veux. Pas dans l'acting, ça peut être, mais
3: c'est
0: dans
3: ce qu'il va dire.
2: Non. Alors moi, qualité, c'est quand même un gars qui prend vachement soin des autres, de beaucoup de monde. Hakim est souvent un peu au taquet pour essayer de gérer le maximum de gens autour de lui, ce qui est très cool, mais du coup, je pense qu'il ne pense pas assez à lui.
0: Il s'oublie un peu.
2: Les autres,
0: quoi.
2: Voilà, exactement. Et une qualité de jeu aussi, qui est le texte, c'est assez fou. Il l'imprime en une seconde.
0: Ah, il lit une fois
2: et il le connaît pour la vie dans sa tête. Ça, c'est ouf. Voilà, qualité.
3: Ça fait plaisir.
2: Ouais.
3: Deux qualités.
0: Il en avait deux parce que vraiment il t'estime.
2: Ouais, voilà.
0: Déjà essayé d'en trouver une.
2: Ouais.
3: Alors non, je vais te dire un vrai truc sur Tranier que je pense, mais que j'ai jamais.
2: Ça peut être sur le physique. Hein, ça peut être sur le physique.
3: Mais que j'ai jamais dit. Je pense que Benjamin Tranier, c'est le meilleur acteur comique de sa génération.
2: Sympa.
0: Wow. Bah, c'est mieux qu'il lit bien le texte. Hein.
4: Il apprend bien son texte.
0: Mais c'est le meilleur acteur comique. Et je suis d'accord. Il faut du sympa. Rythme. Et il a un truc. Mais ouais. C'est
2: hyper sympa. Ça, c'est hyper sympa. Il faut que je dise un truc méchant maintenant.
0: Deux secondes. Hein, t'es
4: on peut digérer un peu le compliment.
2: Ouais, mais j'aime pas trop. Le compliment là, c'était trop là. C'est trop intense. Ça fait très plaisir, mais c'est. Je préfère qu'on s'envoie des pics, c'est plus marrant. Comme des frères.
0: Comme des frères, finalement, qui est le sujet du film, bien sûr. Ouais. Benjamin, donc, qui était impatient, on écoute selon toi, le plus grand défaut d'Hakim, de ce que tu connais d'Hakim.
2: Waouh.
0: On parle français. Voilà, on y va, les gars. On se dit un vrai défaut, tu trouves qu'il a.
2: Je dirais le gros défaut, c'est d'Hakim, c'est de trop dire oui. Voilà. Je pense pas.
0: Regarde-le, mais là, il m'a fait le perfectionniste.
2: Mais c'est vrai.
3: On en a déjà parlé. Et il a raison, et je suis d'accord.
0: Il sait pas dire non.
3: Là, ça va mieux.
2: Oui.
3: Mais c'est vrai que
2: c'est. Il le bosse.
3: Ça m'a mis dans la merde pas mal de fois.
0: Ah ouais?
3: Parce que tu dis oui, puis après tu veux plus, puis après tu donnes ta parole dans le vent.
0: Dans la vie ou dans des projets?
3: Dans tout.
0: Ouais, je vois, j'ai un peu. C'était un yes man, et après t'arrives, voilà, tu dis, je peux plus dire non, je suis embarqué, plus la merde.
3: Tu fais pas les choses bien, puis tu. Mais là, franchement, j'ai progressé à ce niveau-là.
0: Un défaut du petit Benji, là.
3: Un défaut du petit Benji.
2: T'as pas le droit de faire sur le physique.
3: Non, pas le physique, non, le physique. Non, le physique, moi j'adore tout ce que tu es physiquement, frérot.
2: Merci.
3: Putain, comment est-ce que je pourrais le
2: sans, comme moi quoi pour
3: définir le truc. Peut-être.
2: Ouais, vas-y.
5: C'est très dur quand ça commence par peut-être.
2: Ouais, parle pas du catering parce que.
0: Peut-être si que c'est vrai que dans l'isoloir.
3: C'est bon, j'ai trouvé. Parce que peut-être qu'il fait pas assez face aux situations.
2: Ah, je déteste.
3: Parfois, peut-être qu'il faudrait.
2: Ouais, t'as raison. Il a raison.
3: Exemple. La tranure, c'est un.
2: Un lâche.
6: Pas un lâche.
7: Mais tu sais, par exemple, quand il y a un petit conflit.
5: Mais un petit conflit de rien du tout.
7: Un truc, un débat.
2: Je m'en vais.
7: Ouais. Il bouge, il fuit, et tu vois comme ça se bouger comme ça.
4: Il sans même bouger les pieds comme ça. Léo, Benjamin, il a disparu.
2: Ah ouais, exactement. Dès qu'il y a un once d'embrouille, au revoir, je suis déjà plus là.
0: Voilà. Mais tu l'assumes, c'est pareil, moi, il n'y a pas longtemps, on m'a dit ça, et je dis, ouais.
2: J'assume.
0: On va maintenant jouer ensemble, les copains. On va essayer de faire gagner un cadeau à Clément qui est avec nous. Salut Clément.
8: Salut.
0: Clément, sois le bienvenu sur l'antenne. Clément, je vais essayer de te faire gagner un cadeau maintenant grâce à nos invités Benjamin et Hakim. Le principe est simple, il va falloir qu'ils retrouvent le vrai prix des choses.
7: Oh là là.
0: Oh, le générique, génial. Chacun leur tour.
7: Il est brisolé.
0: Ben oui. Ils vont jouer pour un prix. D'accord. Chacun votre tour, vous retrouviez le vrai prix d'un objet en 97. Donc on sera en francs, les mecs.
2: Waouh. Ah putain, en plus.
0: Ah ouais, faire la conversion et tout. On est sur. Bah 97, c'était des francs. Donc il va falloir deviner combien ça valait ces choses-là en 97 en 20 secondes max.
7: Et attends, on lui fait gagner quoi,
0: Clément?
8: Oui.
0: Tu pourras gagner une 205 Roland Garros. Non, non. Tu vas pouvoir gagner soit une Apple Watch, soit une Nintendo Switch.
7: Oh. Super. Ouais,
2: vachement bien. Hein.
0: Qu'est-ce que tu veux, Clem?
8: J'ai pas d'Apple, donc l'autre.
0: L'Apple Watch? Ah non, pardon, la Nintendo Switch.
8: La Switch, ouais.
0: D'accord. On sent que t'es pas emballé, monsieur. Ouais. Tu gagnes un bon cadeau, tu te Nintendo Switch, au pire, tu la vendras, puis tu t'achèteras de la meuf.
8: Ça va remplacer ma Switch qui fonctionne plus.
0: Bah, la Switch 2. Et bon, on va pouvoir y aller. Chacun votre tour. Je commence avec Hakim.
7: Je peux poser une question?
0: Ouais, s'il vous plaît.
7: Juste, 1500 francs, ça fait combien d'euros?
0: Oula, il perd dur.
5: Ah bah là, il faut multiplier.
0: Ça fait 200 euros à peu près. S'il faut 12, ouais, 250 euros.
5: Tu divises par 6,5.
0: 200, 250.
7: 1500 francs, ça fait 250 euros.
0: Ouais.
7: Ok, d'accord.
5: Il y a l'inflation, attention, il faut calculer avec l'inflation.
7: Ah, il y a l'inflation aussi. Ouais. C'est quoi l'inflation?
0: C'est quand t'as les jambes qui gonflent. Attention. Thibaut, 20 secondes, je joue d'abord avec Hakim. Faudra au moins que vous arriviez à trouver.
7: Deux
0: fois le prix. Okay. 20 secondes.
2: Okay, mais vas-y. Pile ou.
0: Ah non, pile.
2: Ah,
0: c'est pas le tyrolien là. Là, on est sur le juste pile.
7: Okay. Vas-y, okay. Okay.
0: C'est parti, Hakim.
7: Vas-y.
0: Dis-moi combien coûtait en 1997 avec une manette et un CD démo la PlayStation 1
7: au top chrono.
0: Faut proposer, je te dis plus ou moins.
7: Hein. Ok. 600 francs.
0: Pas plus.
7: 1500 francs.
0: Pas moins.
7: 1200 francs.
0: Pas plus.
7: 1300 francs.
0: Plus.
7: 1400 francs.
0: Plus.
7: 1450.
0: Plus.
7: 1455.
0: Plus.
7: 1500.
0: Plus. Moi.
7: 1570.
0: Ah non, c'est 1490.
5: Pas loin, hein.
0: Les gars,
7: c'est pas loin.
0: Vous vous rendez compte, ça coûtait 1490 francs.
7: C'est très cher. Ouais.
0: Eh mais combien elle vaut aujourd'hui?
2: Ah bah c'est 500 balles, non?
0: Bah 500 balles, donc ça fait combien en francs?
2: 3000. Ah non, là, ça fait 3000.
7: Ça fait 3000
0: francs. Ouais, on s'est fait avoir, hein.
2: Ouais. Aïe.
0: Donc ça fait zéro là déjà.
2: Aïe, aïe, aïe, aïe. Je jouais dans le plus moins.
0: Je vais vous poser un truc simple. Non, voilà. Est-ce que vous êtes ancré dans la vraie vie? Est-ce que vous êtes avec nous là, les comédiens? On n'est pas aux Fouquettes là. Je vous mets dans la vraie vie.
7: C'est pour traîner, il adore ça, traîner.
0: Ah ouais. Là c'est fini là. Là c'est pas les frères d'Arlène, les frères Taloche et tout. On est ensemble dans la vraie vie. Écoutez bien. Combien coûtait?
2: Ouais.
0: La Peugeot 106 Inès de la Fressange, 1 litre, sorti en 97, c'est parti.
2: 10 000 francs.
4: Oh, beaucoup plus.
2: 20 000 francs.
4: Plus.
2: 30 000 francs.
4: Plus.
2: 50 000 francs.
4: Plus.
2: 60 000 francs.
4: Plus.
2: 70 000 francs.
4: Plus.
2: 80 000 francs.
4: Moins.
2: 75 000 francs.
4: Moins.
2: 74 000 francs.
4: Plus.
2: 74 500 francs.
4: Moins.
2: 74 400 francs.
4: Ah non.
2: 300.
4: 74 100 francs.
5: Oh,
0: c'était pas loin.
2: Mais c'est un cauchemar.
7: Ouais, mais
2: ce jeu, il est horrible.
7: Je préfère mes jeux. Je vous ai déjà dit.
5: Le jeu du lion.
2: 74.
4: Bon, allez, je fais un dernier à deux.
7: Et si on l'a, c'est bon.
0: Si vous avez le dernier, c'est bon.
7: Vas-y, Clément.
0: Tonton Clément, même s'il l'a pas, je croyais pas trop décent. Ça va.
2: Oui, non, ça va.
7: On sent que c'est pas mon trou.
0: Lui, il est avec son joint, il est tranquille. Là. Clément, écoute bien, attention, c'est parti, là, vous jouez ensemble.
2: Ok.
0: Combien coûtait un Big Mac en 1997.
3: Top chrono.
2: 7 francs.
0: Oh, plus, si,
2: 15, 10 francs. 15 francs.
0: Attends, 15 francs, c'est moins. C'est moins.
2: Et 14 francs. 13 francs.
0: C'est moins, c'est moins.
2: 13 francs.
7: 9 francs.
2: 12 francs.
4: Oui, c'est bon. Bien joué, bravo.
2: Quel salaud.
0: 12 balles. 2,60€ avec l'inflation, aujourd'hui vaut 6 euros.
3: Putain.
2: Ouais, 6 euros.
0: Ben ouais, en fait, j'ai oublié de vous faire les trucs pour vous dire quand même, voilà, ça fait un peu le côté un peu grande gueule d'RMC. Vous vous rendez compte quand même que
2: ouais, l'inflation, quoi. Et avec le pass imaginaire, je pense que c'était encore moins. Mais bon.
0: Clément, tu gagnes une Switch 2 grâce à nos invités, bravo.
8: Non, ben nickel.
0: Je suis très heureux.
7: Il s'en bat les reins.
2: Eh ben super.
7: Clément, t'es gentil, trop, merci.
2: Ça me rendra pas mon travail non plus, mais c'est pas grave.
4: Merci les mecs. C'est vrai que bon bah le fait que Corinne se soit barrée avant terme, ça va me donner du temps libre pour jouer. J'ai pas goût.
0: Clem, je t'embrasse très fort. Félicitations, Switch 2 pour toi. Et donc, Hakim Benjamin, est-ce que vous avez un dernier mot à dire sur ce film, sur le Real, sur l'équipe, quelque chose qui donne envie de le regarder? Ça sort le 12 juin sur Prime Video.
7: Écoute, c'est personnellement un de mes meilleurs films, je trouve.
0: Qui est super.
7: Grand respect à Mourad Winter, qui est un des mecs parés les plus talentueux de sa génération. Très fier de faire partie de cette équipe et j'espère que le film aura le succès qu'il mérite.
2: Ouais, exactement. Et je trouve que c'est une nouvelle forme de comédie, un peu à la Snatch, comme tu disais, où il y a plein de rebondissements et je trouve qu'on s'ennuie pas une seule seconde. Et
0: il y a de l'action, il y a des meurtres, il y a plein de trucs.
2: Donc foncez, franchement, c'est trop bien.
0: Merci tous les deux d'être
2: venus
0: nous voir.
2: Merci à vous, vous êtes trop sympas.
7: C'était trop stylé. Même si Clément, il casse la tête, mais c'était bien quand même.
4: Il est déjà parti. Hein,
2: oui,
7: on l'a encore écouté.
0: Ah, bah là, il est sur Vinted en train de vendre le.
4: il est sur toute autre chose.
0: Merci à vous tous de nous avoir suivis aussi sur Énergie, bien sûr, une nouvelle fois en direct. Demain, il y a Xavier Lacaille qui vient nous voir pour Giacomo.
2: Sympa, il viendra en Giacomo.
0: Va falloir vous expliquer ça parce que c'est un personnage d'un influenceur qui rêve de percer, mais c'est un personnage et il vient dans le personnage. Donc peut-être vous allez tomber sur l'antenne et trouver un gars insupportable.
2: C'est possible.
0: Mais c'est un perso.
7: J'ai fait son podcast exceptionnel.
0: Oui, je l'ai fait aussi.
7: Ah, moi, tu l'as fait aussi.
0: Je l'ai fait.
7: Il est génial.
4: Voilà, il est très drôle. Bref,
0: ça sera demain. Lundi, on a DC's qui sera avec nous.
7: Ah, je ferai bien.
0: Ah, ouais, bah, avec plaisir. Ah ouais, je commence par ça.
7: Ouais.
0: Parce que moi, tu vas prendre une tête.
7: Ouais.
0: 18h, je commencerai par ta bisou d'équipe.
7: Ouais.
0: Je le connais pas.
7: C'est mon gars de ouf. C'est mon gars.
0: Vous retrouvez bien sûr toutes les émissions et toutes les émissions en podcast. L'équipe, on se voit demain.
3: Ouais. Complètement demain, ouais.
0: On est trop cool. Et puis là, il y a Charlie qui va prendre la suite maintenant, Charlie.
9: Ouais, salut mes chupilles.
0: J'ai jamais eu 15 secondes d'avance.
9: Ah ouais, c'est fou ce que j'allais dire tout à l'heure, c'est dingue.
0: Bah, t'as 15 secondes, t'en fais ce que tu veux, elles sont à toi, Charlie.
9: Ah, je stresse, tu me prends des pour
7: Charlie, tu veux gagner quelque chose?
9: T'as dit quoi, Kim, pardon?
7: On doit faire gagner un truc aussi?
0: Bah non, bah c'est l'animateur d'après, c'est pas mal.
9: Fais gagner ce que tu veux, avec plaisir. Hein.
4: Passez une bonne soirée sur Énergie, à demain tout le monde, ciao.
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0: J'étais là hier. Hein.
1: Je sais, ça c'est encore là, ça que je veux dire quoi.
0: Oui, voilà, je suis plus toujours là que de retour, mais oui, je suis là.
2: Rémi est là aussi.
3: Bien sûr.
1: J'espère que tout le monde va bien. Je suis en train de préparer la dernière soirée. Hein.
2: Ah, cool.
0: Donc, attends. Bah, t'es pas déjà prête surtout.
1: Bienvenue à tous sur Énergie, on est là jusqu'à 19h. On a Julia Piaton, c'est une comédienne géniale qui va être avec nous pour terminer l'émission ce soir. Demain, on aura Soprano. On a un numéro pour nous joindre.
2: 0870 42 48.
1: Avec des cadeaux magnifiques. Mais il nous reste combien d'émissions? Je compte. Lundi. On peut pas dire qui est notre invité lundi?
2: Non. Oh, allez, je le dis. Demain. Je le dis.
0: Tu risques gros, ne le dis pas.
1: Arrête, je arrête. Lundi. Notre invité.
0: Non, arrête.
1: Mais non, arrête, arrête.
0: Quel enfant, t'es vraiment un enfant. Juste parce qu'on t'a dit de pas le dire, c'est dans 24 heures.
1: Lundi, invité de ouf. Ouais. La semaine prochaine, on a du Ramzi Bedia, Redouane Bougueraba. Vendredi, on a Soprano.
0: Ouais.
1: On a des invités géniaux pour terminer. Et après, on vous quittera, on vous laissera tranquille vendredi soir pour la grande dernière. Mais nous, on organise quand même une soirée.
2: Ah bah bien sûr.
1: Soirée de l'équipe.
0: Tu t'en es mêlé?
1: Ça y est? Non, je me suis pas mêlé. J'aimerais en savoir plus. Je sais que c'est un pote de Thibaut qui nous réserve. Déjà, ça ne me dit rien qu'il vaille.
2: Ah bah,
1: je dois dire, ça ne me dit rien qu'il vaille.
0: Mais soit dans le lâcher prise, on n'a rien à faire.
1: Non, mais oui, mais ça va être des trucs avec des planches.
0: Ah, mais bien mais sûr,
1: il va y avoir des gens en short.
3: Je suis en train de bosser sur des arancini. C'est top, les arancini.
1: Non, mais il y aura vraiment à manger avec tes potes ou il y aura que des tournées de shooter. Dis-nous la vérité, Thibaut.
3: Là, je suis en train de faire des petits bols de burrata avec.
1: Attends, comment ça faire? C'est quoi? Il n'y a pas de carte chez ton pote?
3: Si, si.
1: Comment il s'appelle ton pote?
3: Il s'appelle Pablo.
1: Appelle-le-moi.
3: Oula. Il s'appelle Pablo?
1: Attends, bouge pas. Il est temps d'avoir Pablo au téléphone et de creuser un petit peu.
2: J'espère qu'il va répondre.
1: Parce que moi, tout me va, arancini, ce que vous voulez. Mais si on commence à tous manger avec les doigts et tout. Non,
2: ouais. Mais en short en plus,
1: Des shorts, des gens qui on va tous manger dans le même bol et tout, ça a pas mal. Hein.
0: Moi, je veux juste être assise. J'ai très chaud en ce moment. Faut juste qu'on me trouve mon petit tabouret.
1: On va te faire ça, t'inquiète. Voilà. On en a un lit médicalisé pour toi.
0: Vous viendrez me voir un par un. Comment tu dis, Pablo?
2: Pablo, ouais.
1: Je peux l'appeler Pablito.
4: Oui, allô.
1: Pablito.
4: Pablito.
1: Ça va, Pablo?
4: Ouais, c'est qui?
1: C'est Camille Combal, t'es sur Énergie.
4: Ah, ça va.
1: Ça va, Pablito? Comment il va?
4: Ouais, super, très bien.
1: J'ai une question très simple pour toi. Tu sais qu'on vient faire la fête chez toi mercredi soir. Ne dis pas où, hein. Mais on vient chez toi mercredi soir.
4: Ouais, c'est vrai.
1: On vient faire la fête. Alors déjà, je suis très inquiet parce que l'équipe a choisi un mercredi pour de sombres raisons. Je comprends pas. On dirait que...
4: J'ai pas compris.
1: Ah non, mais on dirait que c'est les sœurs Kardashian, l'équipe.
5: Ah ben non, parce qu'en fait, moi, j'ai un spectacle jeudi.
1: Arrêtez vos histoires. Donc, ok, on va se retrouver dans ton bar un soir de... Catacroatie. Ouais, bon.
2: Ça va être énorme.
1: Va y avoir personne.
4: Écoute, j'ai un peu peur. Moi, j'avais prévenu, je connais un petit peu ton réalisateur, j'avais prévenu que c'était pas forcément le soir où il y avait le plus de monde. Mais pourquoi pas?
3: Mais on sera entre nous, ça va être énorme.
0: Pas besoin d'avoir une foule autour de nous. On s'auto-suffit. On est comme un
1: passager. Oui. Mais il y a pas grand monde et il y a Croatie-Qatar. Et vraiment, il va y avoir que nous. On peut switcher en karaoké ou pas?
4: Je te mets une petite téloche, il n'y a pas de problème.
3: Ah, bah tu vas.
1: Question.
4: Dis-moi.
1: Je suis très inquiet. Est-ce que tu pourrais me décrire tes arancini, Pablito?
4: Bien sûr. L'arancini, il est très cheesy chez nous. C'est une petite boule de riz frit, comme ça, qui est trempée dans l'huile à la minute. Une belle huile un peu frémissante. Et voilà, et c'est un bon fromage qui coule à l'intérieur.
1: Ça donne envie.
3: Oui, c'est normal. Parleur de ta burrata.
4: Alors, ça va être une stracciatella chez nous. Belle stracciatella frit. Servi avec un petit morceau de focaccia, un petit morceau de saucisson, une olive ou deux.
1: Attention, lait de bouflonne ou lait de vache?
4: Lait de bouflonne.
1: De bouflonne. Ah bah c'est le oui, lait de buffle. Ah non, ça la vraie de vrai.
4: Vous serez bien reçu.
1: Ah mais j'en suis sûr mon pote.
3: Il y aura de la gratuité un petit peu ou...
1: Bah c'est surtout ça.
4: Il y aura de la gratuité, tu me connais mon Thibaut.
1: Je t'avoue Pablito, parce que je sens que ça va bien être pour moi. Je voudrais qu'on parlera un petit peu de tarif en rentrée si tu veux bien.
4: Oui, mais j'ai bien compris que les fins de mois étaient difficiles mon Camille.
1: Bah bien sûr, j'ai bien compris combien ça allait me coûter l'histoire. Bon, on va pas finir tard, hein, Croatie-Qatar, à 22h on est tous au lit.
4: Bah j'imagine.
1: Bah bien sûr.
2: Tu nous connais.
1: Juste tu peux me garantir quelque chose parce que déjà l'équipe arrive en short, c'est autorisé chez toi?
4: Évidemment, bah tu vois, je suis actuellement en short moi.
1: Ah oui, tu vas avoir des gars arriver en short, t'es pas prêt. Hein. Je peux dire, t'as pas envie de voir ça dans ta clientèle. Et j'ai une deuxième chose, on est d'accord, couvert pour tout le monde, ça commence pas à bouffer dans les bols.
4: Ah non, pas de doigts, pas de serviette. Non.
1: C'est pas ma France.
0: T'as de quoi nous asseoir, Pablo? Il fait chaud, hein?
4: Putain, il fait chaud. Je vous ai prévu des petits brumisateurs.
1: Oh, mais t'es un cœur, Pablo.
0: On peut brancher notre musique?
4: on peut brancher notre musique. Oh, hein.
1: Attends, mais rigole pas, on va vendre notre musique.
4: On peut ramener le DJ officiel d'énergie, bien sûr.
1: Ah, mais non, génial. Mais tu sais que je mixe un peu, moi.
4: Eh ben, ramène ta clé.
1: Woodsman, il m'a.
2: Tu donnais deux, trois notions.
1: Il m'a montré un peu.
2: Bien sûr.
0: On se fait une playlist partagée sur Spotify, on l'appelle Soirée équipe et on met un peu toute notre tambouille.
2: Il est hors de question que j'ai une playlist Soirée équipe. Mon téléphone, c'est hors de question.
0: Si on y met tous un peu nous, tel un puzzle musical pour cette dernière.
2: Ça va être une sacrée ambiance.
1: Je pense que, ouais. Tu sais que j'ai fait un cadeau. Il y a un cadeau, un cadeau qui vous attend.
2: Arrête. Oh là là, tu dis ça, on va être obligé d'en faire un, c'est ça?
1: Ah non, pas du tout, moi, okay. C'est à moi de le faire. J'ai préparé un petit cadeau pour
2: vous. Oh là là, c'est mignon.
0: C'est un cadeau qui se démembre pour qu'on.
1: Oh, je vais pas te dire quoi, j'ai pas le droit de dire. Je peux dire qui est l'invité lundi? Eh ben, je dis pas ce que c'est le cadeau. Tout simplement. Tout simplement. Mon poteau, Pablito, je suis content, on va te voir mercredi soir, venir faire la fête chez toi, à Spanbury.
0: Merci.
4: Avec grand plaisir, avec grand plaisir. Je vous attends, je vous embrasse.
1: Salut mon poteau, il est gentil comme tout, ton poteau.
2: Tu dis que c'est un con.
1: Il est hyper sympa.
3: Tu vois, c'est un amour finalement. Tu l'as vu à 16h, faut le voir à 22h.
1: Ouais, voilà. Il a l'air frais là. On va s'écouter Temper City. Tiens, mais tu le mets à la playlist Soirée équipe.
0: Oui, je le glisse.
2: Je l'adore.
0: Oh là là.
1: Ça, tu le rajoutes. Hein. Temper City, on est sur énergie. On est avec vous. Il nous reste 15 jours à passer avec vous. Même pas 10 jours à passer avec vous. On va en profiter à fond. Les cadeaux, c'est quoi les cadeaux?
3: Ce soir, il y a une Switch 2 à gagner. Le retour de la plancha.
0: Ah.
3: Et là, ça cartonne. Tout le monde la veut. Son enceinte Marshall, c'est ce soir. 0870 42 48.
1: Oh là là là là. Et vous êtes voilà. En région parisienne. On rajoute deux invités pour la soirée avec nous.
0: Cool.
1: Bah, tu c'est un prévu devant Croix. Qatar, venez voir avec nous.
0: Ah, ça va être marrant ça.
1: Deux invités, vous venez avec nous faire la fête, c'est top ça. Restez là, on est en direct sur Énergie jusqu'à 19h.
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1: 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Ça va dans la playlist Soirée équipe de mercredi soir. Et qu'est-ce qu'on met aussi? UGL.
2: Ah, bien sûr.
0: Bien sûr.

0: C'est vraiment que le truc. Tu sens qu'elle sort pas beaucoup, Ariane, c'est sa soirée.
1: J'ai eu du mal à m'enthousiasmer, mais je suis très contente de cette soirée à Rancini.
2: J'annonce 23h30, un Ugel qui part, tout le monde sur la table.
1: Ah ouais. Bien sûr.
2: Tout le monde sur Camille. Bah, je pense, un soir de Croatie-Qatar, 23h30, c'est nous qui partons, pas Ugel.
1: Ne te laisse pas indexer par le foot.
0: Non, mais c'est fou l'équipe. Un mercredi soir, pleine semaine, soir de Croatie-Qatar.
2: Bah, je pense que c'est le bonsoir pour la soirée.
0: Ouais, c'est bien.
2: Bosnie, pardon. Oui, pardon, c'est un peu classe Croatie. Bosnie-Qatar. Les copains. Ça arrive dans un instant, je ne sais pas, juste pour la soirée, on va l'écouter dans deux secondes.
1: Ouais.
2: Marseillais, les copains.
0: Quelle classe.
2: Eh ouais, il habite mal au mousque.
1: Ah ouais.
2: Ah, j'ai sérieux. Les infos pour Brio Dîner de ce soir. Est-ce que, Oriane, tu connais le thème?
1: Oui, bien sûr. Un moustachu, connu. Pas juste un moustachu tout court.
2: Oui, bien sûr. Je vous ai annoncé que j'allais faire une remontada de qualité jusqu'à la fin. Aujourd'hui, je suis imbattable. Je vous le dis. T'as pris qui? Mario Bros.
0: Ah ouais, chiant.
2: Ah non, Auréane, t'as pris qui?
1: Brassens.
0: Ben moi, j'ai pris Charlie Chaplin. C'était juste énorme.
2: Ah ouais, j'ai pris Hitler. Non. J'ai pris qui? J'ai pris Freddie Mercury. Reste avec nous sur Énergie un peu. Les 4 infos, 4 fun facts, ça va arriver. J'ai plein d'infos aussi à vous faire découvrir. Et on joue ensemble ce soir, bougez pas.
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2: Cette émission est très spontanée. Pio Marmaille, tout pio que tu es. Comment vous allez tous les deux?
1: Mais bien, ça va bien.
2: J'ai une info de dingue. Dans un instant, on va avoir tout le monde au téléphone. 0870 42 48. Il est grand temps que cette émission commence.
0: Mais ce serait bien.
2: Oui. Il ne se passe rien depuis 18 minutes.
1: C'est vrai?
2: Oh là là, je fais que mettre des disques et de la pub.
1: Oh, on papote un peu.
2: On papote un peu. Oui. Il se passe un truc de ouf. Je vous parlais d'un frère et une sœur originaires de Croisic en Loire-Atlantique qui sont producteurs de sel de Guérande.
0: Ouais.
2: Et ils ont été appelés pour une commande de ouf. Genre, tous leurs stocks vont y passer.
1: Un mariage.
2: Non. Bah, pourquoi tu fais avec du sel au mariage?
1: Il y a des gens qui aiment beaucoup le sel.
2: Et réfléchis à l'endroit où on met du sel.
0: Les concours de sumo.
2: Exactement.
1: Ah, c'est ça?
2: Je te jure que oui.
0: Mais quoi?
2: Énorme. Bah, c'était ça pour déneiger Courchevel. Hein. Là, c'est fermé. Donc, c'est sumo. Hein. Ils ont été appelés pour fournir le sel pour le tournoi de sumo qui a lieu à Paris le week-end dernier. C'est eux qui ont mis le sel.
0: C'est génial.
2: T'sais, ils envoient du sel avant les sumo.
1: Ah, mais je sais pas.
0: Moi, si, je sais pas.
1: Pour pas qu'ils glissent.
2: Non, c'est du rituel. C'est virer. J'ai pas l'info exacte, mais je sais que c'est un truc de rituel, de croyance. Avant d'y aller,
1: mais
2: on met un peu de sel, quoi.
1: Ils balancent quelle quantité de sel pour en avoir besoin autant?
2: Ah, bah, c'est 1 kilo par tête. Bah, ouais, tu balances, ouais, c'est ça.
1: Ah, ok, mais je ne connaissais pas.
2: Bah, bien sûr. Mettre un peu de sel comme ça, après, ils mettent un peu du thym.
1: D'huile d'olive.
0: Tu mets des vongoles, tu fais une ambiance, derrière, tu te sers 2-3 pattes, quoi.
2: Le sel est donné aux sumo avant leur combat, ils le lancent en l'air pour purifier l'arène.
1: Ouais,
2: tu me demandes, t'as une réponse.
1: Ah, c'est fou.
2: Gauthier et Meredith ont dû retravailler légèrement le sel, l'adoucir et l'arrondir pour éviter que ça abîme le pied des sumo. Tu peux quand même pas foutre un pot de sel de Guérande par terre. Mais c'est génial, ils ont fourni le sel des sumo,
1: trop génial. Bien.
2: J'ai vu quelques images, c'est marrant quand même les sumo, tu vois, on n'y pense pas assez.
0: Attention, hein.
2: Non,
0: tu m'as compris.
2: Non. 5 euros dans la boîte du restaurant.
0: Ah, là,
2: 5 euros dans la boîte du restaurant. Non.
0: Mais non.
2: Tu te rends pas compte pour les Asiatiques, pour qui suivent les sumo touristes, de dire les sumo c'est marrant, c'est non. C'est culte pour eux, c'est des sex symboles, c'est des dieux vivants là-bas.
0: Et même des pantalons hors.
2: Bien sûr,
0: j'ai jamais vu un sumo en pantalon.
2: Vous savez que les sumo, c'est les Baptiste Giabiconi là-bas.
1: Ah oui,
2: bien sûr. Non, mais quand je dis c'est marrant.
0: Oui.
2: Baptiste Giabiconi.
1: La vieille rêve. Vous avez l'air de vous y connaître en sumo.
0: Vieille rêve, 5 euros dans la boîte.
2: Allez,
1: Non, mais.
0: Ça fait 10. Ils mettent des pantalons, je sais pas quoi. Thibaut, t'as rien dit là-dessus?
2: J'ai
0: le droit de poser des questions à Mimi quand même.
1: Est-ce qu'on devient sumo ou on est sumo?
2: Je pense qu'il y a des aptitudes comme basketteur, mais tu peux le devenir. Et d'ailleurs, en ce moment, je sais pas s'il est français, mais il y a un Européen qui est un dieu vivant là-bas, qui cartonne. C'est un lutteur ou quoi. Et en fait, il est parti là-bas faire carrière.
1: Et tu te façonnes en tant que sumo, tu dois manger quand même de manière assez ciblée pour pouvoir un peu enfler.
2: Très musclé, hein.
0: Bien sûr.
2: Non, mais c'est beaucoup de muscles. Hein.
1: Okay.
2: Beaucoup de muscles.
0: Il y a un vrai régime alimentaire.
2: Moi, je suis pas là pour parler une heure des sumo. Je veux qu'il se passe des choses dans l'émission. Je vous donne l'info. Maintenant, il est temps qu'on écoute Ugel.
0: D'accord.
1: Je ne savais pas que t'en savais autant sur les sumo. Excuse-nous.
2: Mais pardon de respecter les cultures et pas que ma culture. D'accord. Et d'être également toujours un peu à l'écoute. La curiosité, moi, c'est ça qui m'anime.
1: Oui.
2: Être là et m'ouvrir aux autres.
1: Tu ouvres tes écoutilles, c'est bien.
2: Eh bien sûr. Quel est le slogan de l'Union européenne?
1: Tous unis.
2: Unis dans la diversité.
1: Ah, ouais.
2: D'accord, réfléchis un peu là-dessus, Robert Schuman.
1: Ok. Robert, le mec a tout sorti en une phrase. Il a fait un triple poursuite hier.
2: Ugel, voilà ce qu'on écoute. On peut vérifier, je les vois vérifier. Allez-y. Allez-y.
1: Tous unis dans.
2: Unis dans la diversité.
1: Et oui, unis dans la diversité.
2: Qu'est-ce qu'il y a de mieux? La vérité. Pour des coups, tu gèles. C'est bien, c'est quatre fois que je le dis, mais mets-le à un moment donné. Même lui, il n'en peut plus. Et derrière, il dit, on y va ou pas? Bienvenue sur Énergie, on est là jusqu'à 19h.
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2: Bienvenue tout le monde, on est sur Énergie, on passe d'une ambiance à l'autre.

0: C'est gentil.
1: Et à l'équipe aussi, hein, bien tout, tout le monde.
2: Hein. Bah nous aussi, Régis.
1: De parler au nouveau Michel Drucker du PAF, ça me fait plaisir.
3: Ah, ça, c'est pour Rémi, ça. C'est Rémi.
2: Tu montes, hein.
3: Bien sûr.
4: Je suis là pour longtemps. Hein.
3: Et encore, je vais vous dire un truc. Hein. Si je pouvais, il y aurait mon chien à côté de moi tout le temps. Sauf qu'on n'a pas le droit.
4: Non, bah ouais.
2: Ce serait mignon, oui.
3: Bah oui, j'adorerais.
4: Ah oui, ouais. C'est vraiment la fin, quoi.
3: Tiens, est-ce que vous partez bientôt en vacances?
2: Bah en août, quoi.
3: Bah j'ai l'héroïne du jour.
2: Oui.
3: Ah ouais. L'héroïne du jour, pas l'héroïne, pas la drogue.
2: Ah, bah alors.
3: Je l'aurais mis s'emballer. Ouais. L'héroïne du jour, écoutez bien, jingle, je vous raconte toute son histoire.
5: L'héroïne du jour.
6: C'est qui le patron?
7: C'est moi.
3: Perla. Elle s'appelle Perla, c'est une Toulousaine.
2: Ouais.
3: Elle a créé un outil digital baptisé Naqualéa. Mm-hmm. C'est un outil qu'elle vend aux professionnels du tourisme et qui va être très utile cet été. D'après vous, qu'est-ce que c'est?
2: Pour repérer quelque chose dont on aurait besoin en géolocalisation.
3: Ah oui. Non, non, pas en géolocalisation, mais c'est quelque chose dont on a besoin. La réponse est là, oui.
4: Est-ce que c'est un rapport avec la plage? Une réservation sur la plage?
3: Ah ouais, ouais, ouais. Ah, okay, ouais, je te le prends, la plage. Ouais, je te le prends.
2: Des places à l'ombre où se garer, wow, selon les heures.
3: C'est pas ça, mais bonne idée, oh, business.
2: Très bien, ça.
3: Bonne idée, business. Te gare pas là, dans deux heures, il y a...
2: Et oui,
3: après, il suffit d'avoir le sens de l'orientation et de te dire le soleil est là, il va se coucher
2: non,
3: là.
2: Non, non, tu passes selon les arbres, les roches. Ah non, non, je vais la monter, ce truc.
4: C'est un rapport avec les parasols?
1: Les chaises longues?
3: C'est pas... Oui, Régis, oh, qu'est-ce qui a pu être inventé?
1: Ah, des chaises longues connectées, peut-être.
3: Ouais, c'était pas loin, mais qui indique quoi?
2: Si c'est libre ou pas pour de vrai, si c'est un faux magazine qui est posé là pour la journée ou non.
3: Bravo à Ariane qui arrive à voler la réponse à Régis.
2: Merci, sans Régis. Régis.
3: Alors ça, aucun problème. Elle arrive, elle a dit, ouais, je vais te laisser là, Régis. Je vais vous servir tout ce que t'as trouvé. Je vais juste dire la bonne réponse. Et la bonne réponse, donc, est pour Ariane. Oui, a été créée cette application. Enfin non, pas une application d'ailleurs, un outil digital qui est plutôt posé sur le Transat et qui indique si le Transat est vraiment utilisé ou non.
2: Ah, un capteur pour savoir si quelqu'un s'est assis depuis une heure ou deux, quoi.
3: Un capteur où le dernier livre de Virginie Grimaldi ne suffit pas à être considéré comme une personne. Celui que vous posez à 7h du matin et vous venez à 13h sur le Transat, ça ne fonctionne plus. Et pareil, si vous êtes allongé sur le Transat, le capteur le retient. Et après, c'est vous qui le réglez en tant qu'hôtelier ou en tant que plagiste. Et vous dites, attention, si pendant plus de 3/4 d'heure, personne se rallonge dessus, le Transat est libre.
2: Ah, d'accord. C'est brillant, okay, en vrai.
3: Pas mal, pas mal.
2: Je fais partie.
3: Comment pas mal? Si, si. Pas mal, ça marche beaucoup en croisière. Ça, c'est très bon pour les croisières.
1: Ouais, les
3: croisières,
1: les petits anciens, ils prennent tout et tout à chaque fois. Hein.
3: Et bien sûr, mais attendez, c'est encore des clichés. Hein. Vous savez que vraiment, il y a le livre qui est posé avant d'aller au petit-déj. Et après, tu vas au petit-déj, le Transat est pris pour la journée. Moi, c'est non, c'est pas ma France.
4: J'ai vu une vidéo.
3: C'est pas mes Caraïbes, c'est pas mon Fort Monterra, ça dépend où t'es.
4: C'est à côté.
3: C'est pas mon Europe, c'est pas mon Schengen.
2: Après, quand tu payes des vacances.
3: Oh putain, c'est elle. Je le crois pas.
4: Non, c'est sorti tout seul.
3: Je le crois pas. Non.
4: Bien sûr.
3: C'est celle-là, maman. Mais remarque, il y a tellement de relous qui le font, statistiquement, c'est normal qu'il y en ait un dans le studio. Soyez honnête, le studio, tout le monde. Oriane, j'arrive, je vais m'occuper de toi.
2: Vous t'inquiète.
3: Qui met un livre sur un Transat pour réserver son Transat? Mais quelle honte, Oriane.
2: Attends, attends, j'y vais finalement.
3: T'es morte à mes yeux.
2: Attends, laisse-moi faire la queue aux œufs brouillés. Sans me stresser. En fait, le problème, c'est que je passais un mauvais petit-déj. J'étais là, vite, vite les enfants, vite. Il n'y aura plus de Transat, il n'y aura plus de Transat. Ou que des Transats loin de l'escalier pour que je surveille bien les sécurité avant tout. Donc, au lieu de me gâcher mon petit-déj continental, au lieu de me gâcher mes œufs brouillés, j'ai dit à ma famille, allez prendre le petit-déj, je reviens. Je pose un choupi, je pose un Pareo,
3: non,
2: et je pose une crème.
3: Non,
2: mais
3: non,
2: attends, attends,
3: non.
2: La demi-heure d'après,
3: non,
2: j'amortis mes réservations. J'en peux
3: non,
2: plus d'être sur le goudron
3: pas, non,
2: chaud,
3: pas
2: là.
3: Cette personne-là, tu me déçois,
2: mais alors,
3: mon Dieu.
2: Tu voudrais quoi? Que j'aille
3: mon
2: me battre?
3: Je suis déçu. Oh, ça aurait été Rémi, j'étais vraiment, oui, je, ça, moi, j'aurais pas, je, mais non, devenant de toi.
2: En fait,
3: t'es abattu.
2: Ça sert à rien de me mettre en conflit vers 11h. Je suis pas une bonne personne dans le conflit. Je suis vraiment
3: pas, non, mais tu peux éviter dans le conflit, t'as pas besoin de rajouter dans le conflit, tu n'es pas une bonne personne. Les gens qui font ça, vous avez vraiment,
4: oui,
3: pas, pas une belle âme.
2: Et alors, qu'est-ce que tu fais si t'as plus de Transat?
3: Eh ben, tu fais comme tout le monde, tu vas au moment d'y aller, tu regardes les Transats qu'il y a, mais en effet, il faut que les gens qui soient pas depuis une heure, le Transat se libère. Et il y a du roulement, c'est ce qu'on appelle le roulement. C'est le taylorisme, hein, c'est le fordisme, hein, faut avoir aimé. C'est l'économie d'échelle, c'est le roulement. Eh ben oui, il y a du roulement, et puis à un moment donné, t'es bien placé, puis à un moment donné, t'es pas bien placé,
4: ben oui, c'est long.
2: Tu sais quoi, à l'échelle de la société, je sais pas ce que je suis, mais je passe des très bonnes vacances.
3: Voilà, oui, mais... tu sais ce que t'es? T'es centré sur ton petit, oui, toi, là, ton petit confort à toi,
4: oui,
3: et le commun, le tout le monde.

0: Bien sûr, le tout le monde, le bien commun, bah, il te dépasse. Et si tout le monde était comme toi, bah, on s'en sortirait pas.
1: Et voilà. Et ouais, et les gens n'osent rien dire, j'imagine. Ils te voient là le matin arriver avec ton
2: petit. Bravo, Ariane.
3: Non, non, mais attends, ils me voient arriver après, puis avec ma famille, on est en ambiance à la piscine. Tu sais, on passe sous les jambes les uns des autres.
1: Ah ouais,
3: qu'est-ce qu'on
1: sympa.
3: Se
4: marre. Le cauchemar. J'arrive un jour. On se retrouve à Djerba la Douce. Je vois que t'es dans l'hôtel, je pars. Je vois dans l'hôtel, je quitte, je dis je peux pas, la chambre va pas, je m'en vais.
3: C'est quoi, je te regardais un transat?
4: Attends, c'est encore à cause de la dame qui fait passer le petit sous les jambes. Vous êtes pas le premier, monsieur Combal. Hein. Ouais, monsieur Guillotin qui est parti la semaine dernière.
1: Il a quitté, hein, il en peut plus.
4: Régis, je te fais un gros bisou, un bonheur de te parler. On s'écoute John Legend. Je sens que t'es un romantique, ça va te faire beaucoup de bien, ça, Régis.
5: Ouais, merci beaucoup.
4: Avec grand plaisir.
5: Ma femme est à côté, à l'écoute, alors.
4: C'est quoi son prénom?
5: Régis.
4: Non mais elle. Vous êtes tous les deux Régis.
5: Régine. Non, je rigole. C'est Mathilde.
4: Mathilde et Régis. Oh voilà. là, vous êtes mignons tous les deux. Vous êtes combien de temps que vous êtes ensemble?
5: 23 ans.
3: Oh ah ouais,
4: wow.
5: Ouais. Et on a un fils de 5 ans, à peu près de ton âge d'ailleurs.
4: Oh là là. De l'âge du mien, il veut dire, pas de mon âge. Il n'a pas 5 ans. Voilà.
5: Oui, non, c'est pas ton âge.
4: Eh ben tu l'embrasses pour nous.
5: Je fais un gros bisou à Mathilde.
4: Oh là là, t'es sympa, je l'aime bien. J'aime bien Régis. Hein.
3: T'as une très bonne aura.
4: Ah ouais.
5: Bah merci, c'est gentil. Et bon, je vous aime aussi.
4: Bah franchement, t'as un amour. Tu sais quoi, j'ai une bonne nouvelle, on te garde un transat à la piscine.
5: Ah, t'es gentil.
4: Nous, on passe l'après-midi ensemble, ok?
5: Mais j'aime pas le soleil, je m'allonge pas sur les transats.
4: Allez, bah top. John Legend dans Love Me. Allez, ça fait un moment que je joue du piano, alors on y va.
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4: Il est fort ce John Legend. Qu'est-ce qu'il a fait d'autre, John Legend? J'adore. Oh, Love Me, c'est pas mal, hein. C'est vrai que là, bon, il fait chaud et tout, faute tout, mais là, c'est vraiment la chanson des lovers.
3: Il Oriane. Avait fait la BO de La La Land, enfin, il avait fait quelques titres sur la BO de La La Land, il avait même joué dans La La Land.
4: Il est dans le film de La La Land.
3: Ouais.
4: Les plus gros titres de John Legend, est-ce que tu sais, Delphine, tiens, les plus grands titres de John Legend?
7: Non, je connais pas.
4: Eh ben, moi non plus.
3: Ah, Love Me Again, on me dit.
4: Oui, Love Me Again. Ah, et moi encore, sans lui, il est dans l'amour.
1: Ah oui, oui. C'est son truc. Hein.
4: Il est dans l'amour, prends tout de moi, All of Me, tout de moi.
3: C'est un romantique, mais il est toujours avec la même femme depuis, je pense, 15-20 ans.
4: Remarque, ça veut peut-être dire aussi, hey, tu me prends comme je suis. Hein.
1: Ah bah, c'est peut-être énorme.
4: Nous, parce qu'il le chante joli, peut-être qu'il dit juste, il dit, moi, tu me prends comme je suis, je pisse la porte ouverte. Voilà. Que je dis, j'aime pas faire les courses, je fais pas le linge. Ouais, tu me prends comme je suis, All of Me. Hein.
1: C'est quoi ça?
4: Moi, je suis attachant.
1: Tu connais les gens, ah, je suis attachant, moi, je suis attachant.
4: Love Me Again, c'est John Newman.
1: Vous avez confondu les gens.
4: Oh là là. Mais non, mais attendez. Possible.
3: C'est impossible, le souffle.
4: Ordinary people, les copains.
1: Ordinary.
4: Ça, voilà. Ça, excusez-moi. Pas vu de la semaine. Pas vu de la semaine.
3: Il est très piano, ce gars.
4: Non, non, mais attends, attendez ce que je suis en train de vous dire. Immense chanteur, immense pianiste. C'est juste, est-ce qu'il a des tubes?
3: Il produit beaucoup et il écrit beaucoup pour les autres.
4: Oui, ça, c'est quand t'as pas de tubes. Pour Alicia Keys, notamment.
3: Sans doute.
4: Il a fait des folies avec ça, je connais. Mais c'est qui, ce chanteur? Non, mais en fait, il a beaucoup bossé avec Vianney sur...
1: Tu connais, c'est du...
4: Delphine, tu viens d'où?
8: Eh bien, je viens de Pantin.
4: Oh là là, t'es une voisine de Rémi, hein?
1: Oui, 93.
8: Exactement.
4: Bah bien sûr, t'es une voisine de Rémi. Tu vas rester avec nous. Est-ce que t'as un peu de temps pour voter pour la meilleure info pour briller au dîner de ce soir?
8: Absolument. Bah oui, je veux l'entendre, la meilleure info.
4: Ouais. Et bah alors, figure-toi que c'est que sur des moustachus. Ah, le thème de ce soir, moustachus. Pourquoi? Parce que on est le 18 juin. Qu'est-ce qu'il y a eu le 18 juin?
3: L'appel de Charles de Gaulle.
4: L'appel de De Gaulle. J'avais une moustache, on a tendance à l'oublier.
3: Oui, on en parle
4: complètement zappé même. Petite moustache. Donc que des infos sur des moustaches. Pas le droit de prendre mon père. Hein.
1: Ton père en a une très belle.
9: Ah oui, une belle moustache. Je vous ai compris, Français, Français. Ici à Londres, cet après-midi chez Macy's. Mais avec vous sur la bande FM. Restez avec nous dans un instant. On va écouter
4: Mauvais Joe. Pilé. J'ai toujours envie de dire pilé. C'est pilé, bien sûr. Vous l'adorez, ce morceau, nous aussi. Il arrive dans deux secondes. Delphine est avec nous. Les infos pour vous au dîner de ce soir. Des jeux, plein de trucs. On va s'éclater.
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4: Comment vous avez fait ça?
1: Bah on chante, hein. Moi je veux dire, j'ai un Gary qui est là avec nous, il fait que de chanter. Bah tu vas chanter Camille Combal sur la musique.
4: Ah mais c'est pas le vrai,
1: non?
4: Ah mais ça me touche encore plus.
1: C'est cool, hein?
4: Bah
3: vous
4: ouais,
3: très créatif.
4: Bravo l'équipe, hein. Vous êtes vraiment des kiffs. Hein. Mauvais Joe, voilà ce qu'on écoute tout de suite. Il est.
1: Ah,
4: et dans un instant, les infos pour briller au dîner de ce soir. Oh là là, je vais vous régler. Ah non, pas du tout.
0: Ah, je suis sûr. Freddie Mercury, allez bien, mon info.
4: Rappelle-nous, Rémi.
0: Mais Mario, mais vous allez tomber de la voix.
4: Mario, la barbe.
0: Mais vous allez tomber. C'est le plus connu.
1: C'est pas la barbe.
0: Moi, je fais des trucs transgénérationnels. C'est-à-dire que les enfants connaissent, les parents connaissent. Freddie Mercury, on ne connaît plus. Respect, toujours pareil.
3: Moi, c'est sûr, ça n'a jamais été fait sur Énergie. Je vais vous parler de la vie amoureuse de Brassens. Je doute.
4: Ça n'a vraiment pas été fait sur Énergie.
3: Vous allez voir, c'est coquin.
4: Même sur Nostalgie, Brassens, c'est à l'ancienne.
3: Il est sorti de la programmation.
0: Et toi, c'est quoi,
1: Charlie Chaplin. J'adore, je suis fan de Charlie Chaplin. C'est énorme. Hein.
0: Non.
1: Tout le monde aime Charlie Chaplin. Tu connais quelqu'un qui aime pas Charlie Chaplin?
0: Il était problématique dans la vie.
1: Mais ça, attention.
0: Non, mais un grand monsieur, standing, la plus grande standing ovation de l'histoire des Oscars. Quand il a reçu son Oscar d'honneur, il n'avait plus le droit de rentrer aux États-Unis, rapport aux problématiques. Et quand il est revenu aux États-Unis, il a eu le droit, il a reçu un Oscar d'honneur à quelques peut-être mois de son décès. Et il y a la plus grande standing qu'il y a jamais eu aux Oscars pour quelqu'un.
1: C'est beau.
0: Bah ouais. C'est une super info, ça. Non, mais t'es en train de nous, tu viens de nous donner un croustille, là.
1: C'est peut-être mieux qu'on info, tu vois.
4: J'ai vu dans tes yeux, qui t'es dit, c'est bien ça.
3: C'est intéressant.
4: Allez, reste avec nous sur Énergie, on se fait ça. Et c'est Delphine qui va voter.
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4: Ça va être le son de l'été, hein. Ça va être le son de l'été avec Shakira. Là, on va écouter Algo Tout dans un instant, mais avec son morceau de la Coupe du Monde, ça va être une dinguerie aussi. Mais je suis là avec Canon aussi.
0: Ça nous épuise les titres de l'été, non? Moi je fais que danser, j'en peux plus là, j'ai mal à la hanche. J'ai mal à la hanche.
3: Elle
0: même
3: queen.
0: Si vous le connaissez, mon titre de l'été, je sais pas si on le joue ce soir. Offenbach.
1: Ah bah bien. Ah, est-ce qu'on l'a ce soir? Attends.
0: Offenbach.
4: Offenbach.
3: À la reprise.
0: Offenbach.
1: Offenbach. Non, ça, on n'a pas prévu de le mettre.
4: Offenbach.
0: Da Toronto.
4: Ouais, c'est bien, c'est un bon titre, Offenbach.
0: De l'été?
4: Ah si, ah, ça,
0: parce que le titre de départ était génial. Pardon, c'était Star Sailor.
3: Est-ce
0: Superman Lovers, non?
4: Oui, c'est ça.
0: Oh là là, ils l'ont fait le remix. C'est un kiff dans

0: tout un moteur.
1: Moi, je pensais thé, tu vois.
0: J'adore.
1: T'aimes des filles, ça?
2: Ah, j'adore.
0: Ouais. Ah là là là. Après, j'aime la Java.
3: Ah, bah, toi, c'est ton.
0: Ah, moi, je fais la Java. Ah,
1: ouais. Et quand ça bouge, j'étais là, toi.
0: Ah, bah, attendez. Oh.
3: La siesta, ça le connaît. Hein.
0: Ah, la bamboche, attends, bien sûr. Bon, on va pouvoir passer aux infos pour Bruno Dîner de ce soir. L'appel du 18 juin, bah c'était un 18 juin, nous sommes le 18 juin. On va parler donc, on célèbre le général de Gaulle. On est au bout des idées. Hein. De Gaulle, il avait une moustache, les moustaches. On est en 1940, bien sûr. Delphine, c'est toi qui vas voter pour la meilleure info, t'es d'accord?
4: Allez, ok, pas de souci.
0: Et c'est le Tips qui s'y colle en premier, le Tips qui nous parle de Charlie Chaplin à l'ancienne. Hein, pour les plus jeunes, genre c'était Pierre Niney.
5: C'est ça? C'est ça, avec un peu moins de cheveux, mais c'est ça. Et ben, je me suis renseigné pourquoi Charlie Chaplin, il y avait ce look-là, cette dégaine, tout. Le costume trop grand, tous ces trucs-là, la tiraille, la moustache. Mais il y a une explication, juste avant de tourner le premier film, il avait le personnage en tête, mais il a jamais pensé à aucun moment de comment il serait fringué. Du coup, il est allé carrément dans les loges, dans l'arrière-boutique, on va dire, du tournage. Il a pris une valise, il l'a ouverte. Dedans, il a pris un truc trop grand, exprès une veste trop grande. Il a vu qu'il y avait un chapeau melon qui triffait, ça fera très bien l'affaire. Un pantalon trop grand, des chaussures trop grandes, la petite chemise bien serrée comme il faut. Il dit, ok, là, on est top comme il faut. Il manque juste un truc en plus. Qu'est-ce que ça peut être? La moustache. Et à ce moment-là, il se dit, comment je peux faire pour avoir un truc un peu significatif? Il se fait la toute petite moustache qu'on connaît bien. Et pourquoi elle est petite comme ça? C'est pour qu'on voit ses expressions de visage et qu'on voit sa bouche, comment elle bouge. Ah. C'est pour ça qu'elle est petite, pour qu'on voit ses mimiques. Ah. Vous avez toutes les explications de pourquoi Charlie Chaplin est en Charlot. 1914, ça se passe.
1: Ouais. C'est intéressant. J'aime bien. Oui, j'aime bien.
0: Ah, il a trouvé son clown.
5: Mais et voilà, c'est ça.
0: La petite moustache de l'époque, t'es sûr que c'était pas juste une mode?
5: Et non, parce que justement, en fait, j'ai su renseigner. Est-ce que c'était un rapport avec l'autre, comment il s'appelait, Hitler? Il y avait la moustache là comme ça.
0: Ah, bah, bien sûr, mais qui est arrivé avant? La poule ou l'œuf?
5: C'est ça le problème.
0: Et pardon, mais De Gaulle aussi avait cette moustache-là.
5: Et en fait, non, ça n'a rien à voir. C'est vraiment, il a testé, il s'est rendu compte que c'était la meilleure façon pour montrer son visage comme il faut avec ses expressions. C'est pour ça qu'il a fait ça. Et donner un petit côté comique. Ah, bon.
0: Oriane.
1: Georges Brassens.
0: Moustache, je suis célèbre. Là, t'es dans le thème. Hein.
1: Une énorme moustache très fournie, très belle.
0: Très dense, ouais, c'est fourreau de rambouillé. Hein.
1: Je vais vous parler d'amour. Georges, en 1942.
0: Pardon, si tu parles de Georges Brassens, tu vas parler d'amour.
1: D'amour.
0: Toi, l'Auvergne.
1: C'est sa tante qui lui a arrangé un coup. Antoinette. Elle lui présente une pote à elle, Jeanne Planche. Elle dit, bon, elle a 30 ans de plus que toi, mais...
0: Ah, donc c'est vraiment une copine de la tante, une copine de classe, quoi.
1: De sa tata. Tata Antoinette, t'as pas une dame à me présenter? Oui, ma copine Jeanne Planche. La coup de foudre, oh, il est évidemment majeur, entre Jeanne et Georges. Sauf que Jeanne est mariée à Marcel.
0: Ah, mon Marcel. Ouais. Ah, mon Dieu, elle a les cornes. Elle a les cornes, mon Marcel.
1: Et ça n'arrête personne. Ni Georges, ni Jeanne Planche. Et donc, Georges devient son amant. Et Marcel, il est tellement choubidou qui dit à Georges, bah viens habiter avec nous si tu veux, comme ça tu profites bien de Jeanne Planche.
0: Toi, l'Auvergne. Ah ouais, donc mon Marcel qui ça en façon me prêter ta gueule. Femme sa concession
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1: Mais vous êtes trop fort parce que cette chanson l'Auvergne, il l'a écrite pour Marcel.
0: Oh non,
1: pour le coquin.
0: Ah non.
1: Oui, à force d'habiter ensemble, bon, tout le monde devient pote. Marcel dit, bah c'est pas grave,
0: ah, c'est
1: vous. Et elle lui a offert Jeanne Planche une guitare. Voilà, pour
0: entre autres,
1: oui. Voilà,
0: entre autres.
1: Et tout son amour. Et il a écrit L'Auvergnat.
0: L'Auvergnat, c'est pour le mari trompé, quoi.
1: Ouais.
0: Donc, mais lui, il l'a accueilli chez lui consentant.
1: Consentant, Marcel.
0: Ouais, c'est un peu une vicose, mon Marcel.
1: Un peu. Ouais, mais il a une chanson. On l'écoutera jamais plus pareil.
0: Ouais, après, c'est mignon.
1: Toi, l'Auvergnat qui s'en fasse.
0: Bah, m'a tout donné, c'est ce qu'il dit, là. Attends, quand il meurt, là, Marcel.
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0: Tu m'étonnes.
5: Ouais, tu m'étonnes.
0: Il a laissé sa femme. Comme bien lui souhaiter une belle vie, une belle mort après. Enfin, bref.
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0: 4 fun facts sur un moustache, je suis célèbre, je pars sur Freddie Mercury. On a un petit extrait de Freddie Mercury. D'où vient la voix inimitable de Freddie Mercury? Sa voix inimitable.
5: Bah, enfin, c'est-à-dire qu'il s'est inspiré de quelqu'un?
0: Non. Ah, il avait un problème au corps vocal? Vous voyez quand même qu'il avait une il n'était pas prognate, il avait une mâchoire particulière, Freddie Mercury, avec les dents très avancées notamment. Oui. C'est de là que vient ce timbre de voix si spectaculaire, parce qu'il a une supraclusion. Freddie Mercury avait 4 dents de plus que vous et nous, 2 dents de chaque côté en plus en haut.
1: Ah bon ?
0: Ce qui lui a créé une déformation de la mâchoire, l'a élargie, et ce qui a fait qu'il avait une voix si exceptionnelle qu'il pouvait monter tellement haut, en voix de tête, choper des notes si hautes, c'est parce qu'il avait 4 dents de plus que toi, de plus que moi, de plus que tout le monde.
1: Ça devait être long à passer le fil dentaire le soir.
0: Ah bah bien sûr, c'est un moment. Tu m'étonnes, l'émail diamant là, tu m'as un moment.
2: Mais surtout, enfin, on le connaît aussi malheureusement pour ses dents, quoi. Je veux dire, c'est hyper
0: ce que je viens de dire. Hein.
2: Oui, mais c'est pas au-delà même de la voix, je trouve que vraiment c'est ses dents, tu vois, qu'il y en a un peu plus, c'est ça que je veux dire, quoi. Mais, tu sens que bon.
1: Quand les personnes âgées souvent perdent leurs dents, ils bougent comme ça, donc c'est vrai que notre dentition modifie notre voix.
0: Ah mais bien sûr, elle a une supraclusion, je vous le dis, voilà.
1: On pourra plus faire de radio quand on perd nos dents.
0: Et il a jamais, parce que souvent on disait, mais c'est fou avec l'argent qu'il a eu après, ça se faisait même à l'époque, de changer, c'est qu'il risquait de perdre sa voix.
1: Ah,
0: c'est vraiment la raison qui faisait qu'il allait si haut dans sa voix.
1: Ah, très intéressant.
0: Et donc il a jamais changé. Un grand merci, t'es bonne perdante. Ah, je laisse un peu.

0: Apparemment non, Delphine, t'es pas dedans. Hein. On va écouter le début de Bohemian Rhapsody. T'aimes bien Queen, Delphine, ou pas?
1: Ah, j'adore, ouais.
0: Ben voilà.
2: Respect from reality.
1: Mais je la connaissais, cette info, Camille, hein, sur le...
0: Ah, génial,
1: le dedans, là. Ouais, j'avais vu un reportage, j'avais écouté un reportage sur Freddie Mercury, effectivement, ils avaient expliqué pourquoi ils ne faisaient pas de traitement, tu vois, pour remettre ses dents en place.
0: Après, donc, c'est pas éliminatoire, tu la connaissais, hein?
1: Non, c'est pas éliminatoire, non. Et moi, je voulais vous en proposer une autre d'anecdote sur la moustache.
0: Tu vas pouvoir, je veux juste...

0: sur la
1: soumolaire. Et ça, vous savez quoi, ce titre, c'est Queen featuring l'Union Française pour la Santé du Coup Dentaire. L'UFSBD. Rémi, t'as 6 secondes pour la faire.
2: Vous faites marrer les mecs, vous faites des...
1: Bon bah ok, dans 2 secondes tu l'as fait, comme ça on aura aussi celle de Delphine. Sans transition, Shakira qui a toutes ses dents. Je crois, il n'y a pas de problème. On a fait un petit détartrage à la Coupe du Monde, tout se passe bien.
3: Merci.
1: Ah, bien sûr. Bah, je suis secteur 2. Hein.
2: Ouais,
1: je
2: vais te conventionner.
1: Ouais, ouais, bien sûr. Cool, ouais. On s'est arrangé avec elle, il n'y a pas de souci. Algoto et Delphine qui revient, bien sûr.
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1: Salut tout le monde, il nous manque 2 infos pour avoir fait le tour des infos pour briller au dîner de ce soir. Le thème de ce soir, moustachu célèbre sur Énergie. Pardonnez-moi, puisque oui, chaque soir, nous faisons la bataille des fun facts.
2: Bah oui.
1: Sur un thème. Et ce soir, c'est celui-là, c'est la moustache. C'est une spéciale Delphine qui est très moustache, m'a-t-on dit, hors antenne. Et donc, c'était pour honorer également Delphine, surtout pour ça. Elle pousse bien d'ailleurs chez Thibaut, c'est vrai.
5: Et vous avez vu, j'ai déjà travaillé un petit peu. Alors là, j'ai décidé de la tailler un petit peu pour qu'elle soit plus fine. Voilà, vous me dites oui, vous me dites non, mais.
6: Si, c'est bien. Mais essaye de faire une petite pointe un peu au bout là.
5: C'est tu
6: bien,
5: connais le problème.
1: Vous voyez que ça revienne un petit peu en Jean Rochefort. Bien sûr, évidemment.
5: Mais j'ai pas votre pilosité, moi, ça pousse pas aussi fort que vous.
1: Delphine a une info. Ensuite, on aura celle de Rémi. C'est quoi, toi, Delphine?
7: Alors, je voulais vous demander si vous connaissez le record de la plus longue moustache du monde.
3: Ah non?
1: Alors, attends, elle doit arriver jusqu'au pied. Allez, elle doit faire. Allez, elle fait 1m20.
7: Ah, bah, t'es loin, t'es loin. Alors, c'est un Indien. Je vais pas prononcer son nom parce que c'est un peu compliqué. Et sa moustache mesurait 4,29 mètres. 4,32 mètres.
3: Ah ouais? À démêler, ça doit être
7: compliqué. Ouais, puis pour se déplacer, il devait l'enrouler autour du cou.
1: Bah ouais, t'en fais un colis.
7: C'est pas facile au quotidien.
5: Alors, en temps de canicule, c'est un peu pénible parce que ça tient chaud.
1: Oui, quoi. Mais l'hiver, ça fait une écharpe.
5: Bah oui.
7: Ouais, ouais,
1: ça
7: voilà.
1: Ça fait un ras du cou, quoi.
7: Ouais. Ah, oui. En parlant de chaleur, est-ce que vous avez la clim qui a réparé, vous?
1: Oui, c'est bon, on a assez gentil de t'en inquiéter. Je remercie d'ailleurs, il y a des techniciens qui ont bossé toute la nuit.

0: rapidement, tu perds le point et on y va.
1: Allez, bah vous êtes pas prêts là. Regardez, je vais vous parler de Mario. Donc Mario, tout le monde y joue, les enfants, les parents, tout le monde. Mario, avant de s'appeler Mario, s'appelait Jumpman. Pourquoi ? Parce qu'il saute, Jumpman. Donc les gars, chez Nintendo, n'avaient pas de nom. Et un jour, ils sont là dans le bureau américain de Nintendo et il y a le boss des bureaux, celui qui leur loue les bureaux Nintendo, qui débarque en furie parce que Nintendo a des loyers de retard. Et il arrive et dit, mais attendez, je comprends pas, tout ça en américain, bien sûr. Comment s'appelle ce boss ? Ce gars qui loue, Mario Segal. Et les deux boss de Nintendo se disent, attends, mais on cherchait un nom, mais en fait, c'est Mario, c'est notre gars, là. C'est le propriétaire des murs. Et donc, Mario, boum, ça devient Mario. Et vous savez quel est le nom de Mario ? Son nom de famille ? Il s'appelle Mario. Luigi Mario, Mario Mario. Alors, parce que Mario Bros, les deux s'appellent Mario. Je trouve ça extraordinaire de savoir que ce gars, c'est le nom du proprio, qui était un peu en pétard, comme on dit. C'est une belle info, ça, hein ? Si. Oui.
2: Je suis désolée, mais on l'a déjà faite pour le thème jeux vidéo.
1: Ah là là. Ah non ?
2: Si.
1: Ah non.
2: Non, non. Si, Rémi.
1: Aïe, aïe, aïe. Qui l'a faite ?
2: Je crois que c'est Émilie qui l'avait faite.
3: Que le, en tout cas, que sur le thème jeux vidéo, elle a déjà été faite.
2: Ouais.
3: Que là, je peux te certifier qu'elle a déjà été faite.
2: Ouais, ouais. Mais avec Camille, on s'est regardé et si. Ça nous a dit quelque chose et elle a déjà été faite.
4: Alors, si je peux me permettre, elle est déjà faite, j'imagine, mais elle est très bien.
5: Ouais, elle est super bien racontée en plus.
1: Mais vous êtes ok, d'accord. Là, je prends un petit coup derrière la nuque. Hein.
2: Donc, ça fera 30 euros dans la cagnotte.
1: Il n'y a pas de souci, Anna. C'est hier ton anniv, toi, non ?
3: Non, mais surtout Rémi, moustachu, Mario Bros, c'est évident, quoi. Il n'y a pas de DA, quoi.
1: Voilà. Faut rigoler ou quoi ?
3: Mais c'est vraiment, c'est on fait des infos sur un choc. Ben, Bruce Willis, ouais, bon.
1: Bah non, je vous fais une info générationnelle, transgénérationnelle, les enfants comme les parents. Qu'est-ce qu'on s'en fout de George Brassens et Fred Mercury ?
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1: L'autre, il arrive avec Charlie Chaplin, on l'a pas vu depuis 1922. Je vous parle d'un gars qui est encore dans l'actu.
4: Ah, les balles perdues du frustre.
3: Mais là, c'est faux. Non, mais là, c'est la vraie personnalité. Ouais. Voilà. Voilà, là, c'est le vrai, là.
4: C'est plus le mec avec son sauciflard qui sourit à tout le monde, là.
1: Pardon, mais
3: là, c'est plus le gars sympa qui est les gobous. Tout le monde, exactement, il sent le saucisson au noir. Comment ça va, l'équipe, machin. Ah, plus rien, là.
1: Mais non, mais
3: en roue libre. Voilà. Là, chers auditeurs, ça y est. Il a fallu arriver à cette émission de la fin pour voir la vraie personnalité de Rémi.
1: Les masques tombent.
3: Voilà, c'est ça qu'on vit. Pas les masques. Mireille Dumas. Non. Pas les masques.
1: Mais on peut pas me dire que c'est nul. Non, c'est une belle info. Après, elle a peut-être déjà été faite. Peut-être. Mais c'est une belle info.
3: Delphine. Ouais. Rémi doit déjà 10 euros ce soir. 5 euros, il y a eu 5 euros tout à l'heure. 10 euros dans la boîte du respect.
1: J'en peux plus.
3: Info déjà faite, c'est 5 euros qu'on vous offre vendredi prochain pour la dernière. Hein.
2: Il doit 35 euros.
3: Ouais, il devait déjà 25.
1: Alors, faire.
2: Ça commence à faire, Rémi.
1: On est en fin d'année. Hein.
4: Tu nous menaces, là.
1: Vous pouvez être sûr d'un truc. Ce soir, je réécoute l'émission dans laquelle on parle des jeux vidéo en podcast.
3: Ouais,
1: et si jamais.
3: Si je peux me permettre, ferais mieux d'accepter la sentence qui est irrévocable et à la place de te mettre à travailler sur celle de demain. Donc, perdre du temps à réécouter les anciennes. Hein.
1: Je vous propose quelque chose. Si, en effet, elle a été faite, je rajoute 10 euros. D'accord ? Ça fera 45. Si jamais.
5: Ah,
1: si jamais c'est pas fait, Anna doit 15 balles dans la boîte.
3: Non, mais l'autre, je fais une question à compte. Oui, parce mais que... la Sylvie Fact-Checking remboursera les 5 euros et c'est elle qui paiera.
1: Oui. Merci.
2: Oui, je te promets. Pas 15 balles, mais
1: pas
2: 5 euros.
1: Pas de soucis.
3: Ok ?
1: Ouais, il n'y a pas de problème.
3: Voilà, ben t'écouteras un spécial jeu vidéo. Spoiler alert, t'as pas gagné une fois de plus. Hein, parce que t'entends pas gagner ce soir-là.
1: Non,
3: hein.
1: Non, mais j'imagine.
3: Laquelle était ta préférée, Delphine, ce soir ?
7: Eh ben écoute, moi j'ai préféré celle de Freddie Mercury, même si je l'avais déjà entendue. Je pense que c'est celle que tu peux recaser aux idées de ce soir.
3: Eh bien, ça veut donc dire que je passe à 9 points.
4: Oh,
3: les filles sont à 6 points. J'enlève un point à Thibaut qui tombe à 0.
1: Oh, je suis dégoûté. J'ai trop le seum. Je commençais à m'envoler, j'étais là, je suis allé. Je sortais la tête de l'eau et là.
5: Et bon, Rémi reste à moins 5. Hein.
3: Moins 5, il nous reste 6 émissions, vous l'avez compris. C'est pas perdu, Rémi, c'est pas perdu.
5: Je peux le faire.
1: Mais je vous le dis, je vais arriver.
4: Ouais, essaye de faire des news pas faites.
1: Ouais. Bah oui.
3: Mais attention, Rémi, hein. C'est pas gagné. Hein.
1: C'est pas gagné, mais c'est pas perdant.
3: J'embrasse Delphine qui a passé ce si long moment avec nous. On s'écoute Joël doit se filer tout de suite sur Énergie.
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3: Bienvenue tout le monde sur Énergie, 17h08. Dans un instant, Shakira, Die Die, la chanson de la Coupe du Monde.
1: Ah oui, on l'adore.
3: J'adore. On va jouer dans un instant. Hein. On vous offre une Switch 2.
1: Ah, sympa, merci.
3: J'hésite, on fera soit un qui triche le plus vite, soit un jeu des indices.
1: Et sur la Switch 2, on peut jouer à Mario ou pas? Juste pour savoir.
3: On peut jouer à Mario
1: Mario Moustachu. Les copains,
9: oui,
1: on saura dans un instant si Rémi doit 15 euros ou 5 euros. Et dans ouais, la boîte.
4: On est en train de réécouter, c'est ça?
1: On est en train d'emmener l'enquête. Si vous étiez avec nous, il y a une sombre histoire qui est en train de se régler. Rassurez-vous. Oriane, ça va?
4: Trop.
1: Trop. Pas trop, ça va trop.
4: Trop, ça va trop.
1: Ce soir sur TF1, retour d'une grande saga de l'été. Ça tombe bien, c'est l'été. Zodiac.
4: Ah.
1: Ah, génial. Zodiac est de retour avec Francis Huster qui prend toujours le rôle du commissaire.
3: Ah ouais.
1: Ah, je me rappelle pas, moi. Apparemment, Zodiac, Francis Huster était déjà dingue, jouait un commissaire. Et là, il reprend son rôle 20 ans après. La même série et tout, c'est fou, non?
4: Mais j'ai jamais regardé,
1: moi,
4: je crois.
1: Il y a Ingrid Chauvin dedans, non? Je sais pas, tu m'en
4: plus là, je crois. Non, là, je l'ai pas vu.
1: Ah, ok.
4: Non.
1: Moi, j'ai regardé ça avec ma mère. Bien sûr.
3: C'est Claire Kane.
1: Claire Kane, je les confonds toutes les deux.
4: Mais non, je crois que Claire Kane, elle est pas là non plus. Si?
1: Non, elle est pas là non plus. Je vous ai dit Francis Huster.
4: Il y a pas que lui.
1: Bah, j'ai que des questions sur l'été, vous me répondez très vite.
9: Ouais.
1: Votre série préf de l'été, donc ça aurait pu être Zodiac ou pas. Votre plat d'été préf, Oriane.
4: Ah, les anchois marinés.
1: Hein?
4: Oh, oui.
1: Rémi. Moi, c'est simple, c'est les godivots, donc les chipots, quoi. Non, mais écoute-moi, les chipots avec une salade de tomates mozza.
3: Ah, ben moi, j'allais dire tomates mozza.
1: Oui, mais rajoute des petites chipots.
3: Tomates mozza, c'est super. Votre boisson d'été?
4: Je dirais le Bloody Mary.
1: Ah ouais?
3: Le Bloody Mary.
4: Ouais, jus de tomate vodka.
1: Moi, c'est citronnade, et si t'ajoutes un peu de blanc, ça fait une marquisette.
9: Bonne journée à tous!
3: Ouais. Moi, j'aime bien le Moscato d'Asti. C'est un vin pétillant à 5 degrés, là. Pas du tout. Ouais, c'est un apéritif chez un peu les seniors en Italie.
4: Ah, d'accord. Ah, un peu amer, comme
3: ouais,
4: ça?
3: Tout à fait, tout à fait. Et enfin, plage ou piscine?
4: Plage.
1: Piscine tous les jours. Alors, je suis un peu étonné que tu ne donnes pas l'option rivière. Moi, je suis rivière.
3: Oh,
1: je suis chaque fois. Mais enfin, je suis rivière et sans serviette, tu te colles sur le rocher, là, au champ, en Ardèche, là.
4: Oh, mais tu glisses même là, mais... et il est luisant, non, le rocher. Non.
3: Rivière sans serviette. Bon, punk à chien.
1: Ah, oui. Et tu prends pas de maillot, t'en sarouel, hein. Tu laisses sécher ça sur un rocher, t'es tranquille, hein.
3: Tu sors le jambé, hein, tu vends de beaux. T'es pas à l'abri de vendre de pognes, là.
1: La rivière qui est aussi ton habitat pour les vacances, hein. Tu vis sous un arbre.
4: Bah, tu t'y laves, bien sûr.
3: Bien sûr. De toute façon, il n'y a pas de plan B. Hein.
10: Restez avec nous sur Énergie. Shakira qui arrive dans un instant.
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1: Merci à Kenji qui a été un de nos nombreux invités pendant ces deux ans sur Énergie. Ce soir c'est Julia Piaton, demain soir c'est Soprano, nos invités dans l'émission. Et ils chantent ça.
13: C'est pas encore sorti, je sais pas s'il aura le mettre.
1: Je chante à DJ, bah
13: ouais. C'est trop tard.
1: Et vous savez qui on reçoit lundi?
13: Tu peux le dire, t'es sûr?
1: Oh, j'ai pas le droit de le dire. Non, mais c'est fou. J'ai pas le droit de dire qu'on reçoit lundi. Alors, en revanche, j'ai le droit de dire un truc, c'est que Rémi avait raison. Donc, on a eu un problème pendant les infos pour Brio Dîner de ce soir. Sachez que Rémi a été accusé à tort d'une info déjà donnée. Et il a bien dit, si c'est vrai, je mettrai pas 5 euros, mais 15 euros.
3: Ouais.
1: Parce que je suis sûr de moi. Et la cellule fact-checking va donc devoir mettre 5 euros à la place de Rémi dans la boîte. On l'entend pas, la cellule.
14: Je le fais avec plaisir.
1: Je me délecte.
14: Un peu de seum.
1: Mais je me délecte de ce moment, hein, vraiment.
3: Je rappelle, la tirelire, on en parle. Il y a quand même pas loin de 200 euros maintenant, ouais, avec les 5 euros en plus. Elle sera offerte vendredi, pas demain, vendredi prochain, le dernier jour. Elle sera offerte à l'un ou l'une d'entre vous.
1: Et puis d'ici là, elle peut grimper, hein.
3: Oui,
1: comptez sur moi, va.
3: Shakira, Daïdaï, voilà ce qu'on écoute tout de suite sur Énergie. Belle après-midi.
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1: Il est temps de montrer à quel point vous étiez de vils tricheurs. À l'époque du collège et du lycée, puisqu'on va jouer tout de suite au qui triche le plus vite. On est sur Énergie. On va offrir une Switch 2 à Alexia ou à Mathieu qui sont là. Salut tous les deux.
15: Salut tout le monde. Salut la team.
1: Salut la team. Mathieu, tu viens d'où?
15: Je viens de Nantes.
1: D'accord, et Alexia?
16: Alençon.
1: Ok, très bien. Vous voulez une Switch 2 tous les deux? J'ai une plancha sinon. Hein.
15: Ah oui, une Switch 2, ça va très bien.
1: Ouais, j'imagine.
16: Switch 2 ou l'iPhone 17?
15: La plancha, je l'ai déjà.
1: J'ai pas l'iPhone, Alexia, j'ai la Switch.
16: Non, souvent, la Switch.
3: La Switch, c'est super. Écoutez, on va pouvoir y aller. Alexia, tu vas jouer avec Oriane.
4: Ouais.
3: Mathieu, tu vas jouer avec Rémi. Allez.
15: Allez, vendu.
3: Le principe, il est simple, j'explique pour ceux qui nous écoutent pour la première fois. Il était temps de nous découvrir. Il nous reste vraiment 8 jours sur l'antenne. C'est très simple. Je vais vous poser des questions. C'est impossible d'avoir la réponse sans tricher, sans regarder sur votre téléphone en tout cas. Je vais vous demander d'avoir votre téléphone verrouillé. Merci. Sur le bureau, vous ne prenez pas votre téléphone, donc je n'ai pas d'autre téléphone. Donc là, c'est le seul jeu, c'est celui qui triche le plus vite qui aura la bonne réponse.
9: Ok.
3: D'accord ?
4: Parfait.
3: Je vous souhaite bonne chance à tous les deux. Je sais que c'est un jeu qui vous stresse beaucoup. Tellement. C'est gagné la dernière fois.
4: C'est moi. Mais ça nous fait beaucoup trembler et transpirer des doigts quand on tape.
9: Je sais.
3: Voici ma première question. Assez simple, ça va être rapide. Hein. Vous savez que j'aime le foot. Je n'ai pas pu suivre la Coupe du Monde hier. J'ai invité voisin à la maison.
9: Ouais.
3: J'ai fait des bottes bolognaises.
9: Ah, sympa.
3: Bref. Quel est le score final du match qui a eu lieu hier au Dallas Stadium de Dallas? Est-ce que j'ai dit top téléphone?
9: Ah là là. Oh, top téléphone.
3: Ah, j'ai pas dit, hein.
9: Tu l'as pas dit.
3: Il faut que votre auditeur soit le premier à avoir 3 points. Top téléphone. Ah, je l'ai dit.

0: j'enfle avec la canicule. Ah, c'est quoi,
1: dur,
0: dis-moi.
1: C'est dur, c'est dur.
0: Attends, on était le combien hier?
1: Mercredi. Tellement dur.
0: Mercredi, on était le...
1: Au secours.
0: Juin, on va dire.
1: Au secours.
0: Ah, j'arrive même pas à écrire juin.
1: Oh, qu'est-ce que c'est dur, j'ai rien.
0: Qu'est-ce que c'est, ta question?
1: Je rappelle, quel est le score du match qui a eu lieu hier au Dallas Stadium de Dallas?
0: Je vais te le dire.
1: Je vais te le dire, moi.
0: Non, c'est moi.
1: Non, c'est moi.
0: Non, tais-toi.
1: C'est moi.
0: Tais-toi.
1: C'est moi qui vais te le dire. Et c'est tout simplement.
0: Non,
1: Argentine, Autriche. Non, c'est
0: non,
1: pas
0: 4-2.
1: Ça.
0: 4-2 pour l'Angleterre.
1: Bonne réponse. Non, il y a... Mais c'est pas possible, Rémi. Mais qu'est-ce que tu fais?
2: Mais j'y arrive pas. Ça me stresse trop.
3: Oh là là. Tu as le droit de jouer?
1: Non, t'as pas le droit de jouer, Mathieu. Je vais y arriver, Mathieu. Et je précise.
3: Il n'y a pas de souci, j'ai confiance.
1: Et je précise, on n'a pas le droit d'aller sur des intelligences artificielles.
4: Ah non,
1: faut quand même le faire, une petite recherche à l'ancienne.
0: Non,
1: bon. Fuck l'IA.
2: Pardon.
1: Non, je ne sais pas.
2: Non, je me suis un peu.
1: Fuck you, Claude. Ah non.
2: Je me suis un peu, ouais.
1: Attention, vous êtes prêts?
0: Oui.
2: Ouais.
1: En ce moment, je passe beaucoup de temps dans le coin de Franconville.
0: Ah ouais,
1: c'est sympa, c'est dans le 78. Je suis passé à l'agence La Forêt de Franconville.
0: Oh.
1: J'ai passé un super moment avec les deux conseillers en transaction. Quels sont les prénoms des deux conseillers en transaction de l'agence La Forêt de Franconville? À vos téléphones.
0: J'adore les questions immobilières, La Forêt, Franconville.
1: La plus vite.
2: Et ils font quoi, les deux petits loups?
1: Ils sont conseillers en transaction, figure-toi.
0: Ah ouais?
2: Ah ouais? C'est marrant.
0: Ah ouais, j'ai Sébastien Fontaine et j'ai Elodie Radouane.
2: Exactement. On pourrait dire que les prénoms, c'est déjà 2-0 pour Ariane.
0: Ils ont des très bonnes têtes.
2: Comment tu fais? C'est pas possible, je suis encore en train de finir de taper Franck-Henri.
0: Chaton, pardon, comment toi tu fais? Qu'est-ce que tu fais pendant tout ce temps?
2: Je comprends pas, t'as
0: tu envoies des SMS?
1: Après, secondes, oui, il répond à ses WhatsApp.
2: Après, il y a sa mère qui voulait des nouvelles.
1: Puis j'ai un peu d'arthrite. Hein.
2: Elle a un peu. Hein.
1: Oh, 2-0 pour Oriane. Ils sont sympas, Seb et Elo.
0: Toute l'équipe a l'air très cool à Franconville, écoute.
1: Très cool.
2: Donc, belle bouille.
1: Bon, on va y aller pour une. Peut-être déjà la dernière, hein, Mathieu. Hein, t'as peut-être perdu ta Switch 2. Hein.
3: Eh oui, au mauvais cheval.
1: Et on va offrir. Et Alexia va gagner une Switch 2 alors qu'elle veut un iPhone. Elle s'en fout de la Switch 2, on l'a entendu.
3: Attention. Ça fait mal.
1: Allez. Bon, je vais essayer d'aider Rémi. On va aller. Je sais que t'es né à Vals-les-Bains.
2: Je suis pas né là-bas, mais oui, j'ai.
1: T'as passé beaucoup de temps.
2: J'ai passé énormément de temps.
1: Il y a les thermes de Vals-les-Bains.
2: Oh, arrête, là, tu touches à mon cœur.
0: T'en prie.
1: Avec une activité aquagym.
2: Ouais. C'est ma mère qui donne des cours.
0: Mais non.
2: Ouais. Pour les personnes âgées, ouais.
0: Bah, attends, il y a de la. Qu'on nous dit favoritisme, là.
1: Eh ben, en tout cas, si je veux réserver la session de 9h, le 29 juin. Le 29 juin, moi, je veux aller voir ta maman et faire de l'aquagym avec ta mère. Ça sonne mal, hein, mais on sait pas. Ça sonne truc bizarre, ça se veut pas bizarre. Mais je vais aller faire de l'aquagym avec ta mère.
2: Ouais.

0: combien ça peut coûter à Vals-les-Bains?
1: Ah, oh, c'est bien.
0: Aquagym, à 9h le 29 juin.
1: Arrête.
0: L'Aquagym, elle est carrément là. Et du coup.
1: Arrête de parler. Ah oui, j'ai plus de wifi.
0: C'est Koya Redwood.
1: Tu veux quoi? C'est quoi ta question?
0: Le prix du.
1: 18 euros.
2: Bonne réponse, Dorian.
3: Oui, merci, Dorian.
1: Avec plaisir, ce n'est même pas ma région. Ce n'est même pas ma région.
0: Je vais vous dire un truc. Hein. Ce jeu est même plus drôle. Ce qui était drôle quand il y avait de la compète, il n'y a même plus de compète. Oriane, tu l'écrases.
4: C'est pas possible, je suis à Aquagym, là, il y a marqué.
1: Je te roule dessus en charrette.
0: Ah ouais, là, c'est. Oh, c'est dramatique.
1: Ça dramatique.
0: J'aurais dû appeler ma mère, ça aurait été plus vite.
1: Mais attends, il y a le nom de ma mère.
0: Bah oui, bah j'y ai pas pensé.
5: Mais
0: je comprends pas. Mais bien sûr que t'avais le droit.
1: Il y a la photo d'une dame, c'est elle?
0: Non, c'est pas elle.
1: Hein?
0: C'est l'IA, ça. Enfin, ma mère, ça.
5: C'est l'IA, sa sœur.
0: Bon, bah écoute, Mathieu, désolé. Hein. Bah, je suis désolé, Matt.
6: Oh. Eh ouais, bah, c'est.
0: 3-0, c'est, hein, c'est réglé.
6: Ah,
0: c'est réglé, il n'y a pas d'appel. Ah, c'est non. Alexia qui gagne sa Switch 2. Bravo, Alexia.
3: Ouais, merci, je suis trop content.
6: Bravo, Alexia.
3: Merci.
0: On vous fait des gros bisous à tous les deux.
6: Ça marche,
0: des gros bisous. Alors vous connaissez la DA de Énergie en ce moment. Et ça n'arrête pas, hein. Je sais pas ce qui leur arrive. Donc là on va écouter Linkin Park. Donc vous dites, ah bah trop bien, ils vont mettre Numb.
5: Ah oui, bien sûr que non.
0: C'est ça qu'on veut écouter Linkin Park. Mais Énergie, ils ont un truc, c'est qu'ils mettent les artistes que t'as envie d'écouter, mais avec les morceaux que même eux ils connaissent pas. Donc là ce soir on va écouter Lost de Linkin Park. Et bah Numb, ça sera pas ce soir.
5: D'accord.
0: Et
1: peut-être qu'il y a les nouvelles.
0: Ah non,
5: 2023.
0: Non, non, ils mettent les plages sèches de l'album. Je sais pas pourquoi. Linkin Park, c'est canon. On écoute Lost tout de suite. On est sur Énergie, 17h31.
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0: Bienvenue à tous sur Énergie. Merci de nous choisir. On finit les journées ensemble. Encore quelques jours avec Oriane, avec Rémi, yes, avec la team en fit.
1: Et oui.
0: La team de cœur en fit. Il y a Mickaël qui est là aussi. T'es ma star, toi, Mickaël. Tu sais ça, hein?
8: Oui, je sais, bah oui, toujours.
0: Bien sûr, t'es ma star. Je vais vous parler d'une mère de famille.
5: Ah, sympa.
0: Une mère de famille a voulu faire plaisir à son enfant en lui achetant un jouet pour l'été. Là, c'est là, il y a deux jours, même pas hier. Au final, elle finit avec un casier judiciaire et une amende de 900 euros par la douane parce que le pistolet à eau ressemblait trop à une véritable arme. Donc, la douane a intercepté le pistolet, ils ont dit c'est beaucoup trop bien fait, et en gros, ils l'ont verbalisé comme s'ils avaient intercepté quelqu'un qui se faisait vraiment livrer une arme.
1: Hein ?
0: Elle a la même chose.
1: Après,
0: et Jeff Bezos, il livre Amazon, il fait trop bien les flingues.
1: Mais les fabricants de jouets devraient aussi arrêter de fabriquer des armes qui ressemblent à des armes.
0: Non, mais
1: ça me rend dingue.
0: Ouais,
1: si tu mets du fluo et tout, bon, tu comprends.
0: Bah oui.
1: Mais moi, ça me trouble dans les magasins de jouets.
0: Ça me dérange un peu aussi, je suis d'accord.
8: Ah, bah, le Jurandeur, il est en garde à vue, là.
0: À mon avis, justement, t'as raison, Mickaël. C'est pas la marque hyper connue Nerf, justement. C'est un peu un truc qui doit beaucoup trop ressembler à une véritable
8: super
0: arme. Ouais, quelque chose comme ça. Hein.
8: Ouais.
0: C'est sur Amazon, elle l'avait commandé 10 balles. Et donc, elle se retrouve, écoutez bien, hein, avec une amende de 900 euros et un casier judiciaire pour délinquance.
1: Ah, c'est un peu violent quand même.
0: Bah oui.
5: Mais moi, j'ai une question à vous poser. À quel moment on se retourne contre le vendeur, celui qui l'a fabriqué? Je comprends pas.
0: Bah, le vendeur, il va dire, je t'ai livré exactement ce que t'avais commandé, ma grande.
5: Bah voilà, donc il y a aucune raison qu'on me mette une amende puisque j'ai commandé un truc.
0: Non, mais c'est contre l'État. Après, c'est comme
5: quand
0: t'as une amende que tu devrais pas recevoir. Mais le vendeur, il est pour rien. Le vendeur, il a envoyé le flingue qu'elle avait commandé.
5: Bah, je comprends, mais c'est à lui de ne pas les fabriquer. Enfin, tu vois ce que je veux dire?
1: Non, c'est à elle de faire appel parce que c'est un petit peu sévère, et c'est effectivement globalement aux constructeurs de jouets de mettre des petites paillettes un peu partout, quoi.
0: Merci, maître Nedjari. On reste tous ensemble, hein, sur RTL. Ça continue bien sûr dans un instant. Le problème des haies, hein, c'est ça, maître Dubosky.
5: Oui, on a un problème avec monsieur Ricard qui a un problème avec son voisinage qui il a étendu les trous.
2: Il me gonfle, le voisin.
0: Monsieur Gérard, on va venir vous voir.
2: Un peu plus.
0: On vient vous voir, monsieur Gérard, dans un instant. C'est fou quand même, Mika, cette histoire, hein.
8: Oui, mais après, si elle achète ses jouets en Syrie aussi, il faut se poser des questions.
0: Oui, non, non. Non, mais je pense, je vais au magasin de jouets, et elle a raison, Ariane. Il y a ceux qui font genre Nerf rigolo, et puis il y a ceux qui ressemblent trop. Ben, faites gaffe.
5: Ah ouais, c'est comme quand t'achètes les petits flingues à billes, là.
0: Tu sais, moi, j'ai des potes qui avaient acheté ça, bien sûr.
5: C'est un truc de fou, ça.
0: Air comprimé, là.
5: Ouais,
0: enfin, attention.
5: Bien sûr.
1: Bien sûr.
0: Tout ce que t'as à dire, faites attention.
5: Non, mais faites attention, je veux dire pas.
0: Ah non, mais faites attention. Puis de toute façon, avec le temps qu'il fait, puis de toute façon, on s'en sort plus. L'un dans l'autre, de toute façon, tu t'en sors pas. Tu vois bien que personne laisse sa place dans le bus. Bah, c'était mieux avant.
1: Un coup, il pleut. Un coup, il fait chaud. Un coup, il pleut.
0: Comment s'habiller? Il n'y a plus de saison.

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3: Il me cueille à chaque fois. La méchanceté, vous arrivez à faire sortir de ma mère qui a rien de méchant d'elle. Et vous arrivez à lui trouver de la méchanceté. C'est fou, alors que ta mère, c'est vraiment la plus mince, quoi. C'est vrai.
4: Ah, je te jure, toi.
3: Je voudrais qu'on embrasse tous les élèves de France.
4: Ah, sympa.
3: Avec le respect, hein.
4: Ah, oui.
3: Dernière ligne droite pour le bac et le brevet pour réviser. Le brevet des collèges aura lieu les 26, 27 et 30 juin.
4: Ah oui, je sais, ma fille n'a plus école.
3: Ouais. Ben ouais. On est en train de réviser les dernières épreuves de bac aujourd'hui pour les spécialités et le grand oral dès lundi 22. Bref, tout le monde est en stress. Pour les premières aussi, épreuve orale de français lundi. Jeudi, ben, vous le savez, mais vous êtes peut-être parents en train de m'écouter, en train de dire ah, ok, il y a 5 grèves et tout. Eux, ils savent, hein, vous savez bien quel jour vous avez épreuve. Hein.
4: Oh là là, moi j'ai pas hâte, mais l'année prochaine c'est la troisième. Je sais pas comment je vais gérer ça, mais ça va être. Ça
3: pour va être. Tes filles, hein, on est d'accord.
4: Non, pas pour toi.
3: Je repasse un peu tout, je suis un peu bancal là. Donc, quitte à faire une carrière, autant avoir un peu de bagage, quoi.
5: Vous faites jamais les cauchemars, je le fais hyper souvent que je dois repasser le bac, mais j'ai le niveau de révision de maintenant.
3: Ah bah non, on est trop dur. Bah, on parlait du bagage, d'où le bagage, ouais. Je te cache pas qu'il passe en cabine.
4: Le foutre en sous, ouais,
3: c'est pratique quand tu voyages, hein, mais bon, ça, parfois, il te manque 2-3 affaires. Quoi.
4: Ça, c'est un cadeau que tu mets à tes pieds.
3: Donc c'est pratique, tu perds pas de temps à récupérer les bagages, mais bon, bah t'es pas à l'abri qu'il te monte un manteau avant couvert, quoi. Parfois, on est un peu en t-shirt et en short.
4: Un peu léger. Et vous avez de la chance, vous avez des bagages. Moi, je vais ajouter un mot léger.
3: Oui, juste t'es les mains dans les poches.
4: Pas les poches dedans.
3: T'as même pas le passeport.
4: T'as rien.
3: Je peux pas sortir de Schengen. Hein.
4: Je peux pas bouger.
3: J'ai que le permis B. Hein.
4: Même pas.
3: Allez, on écoute le second voice sur Énergie tout de suite.
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3: On est sur Énergie avec ce bon vieux Rémi et cette bonne vieille branche d'Oriane.
5: Ouais.
3: On est tous ensemble, y a quoi? On est là avec des micros.
6: Allô?
3: C'est super. Y a aussi des auditeurs.
6: Ouais, ouais, moi. Ouais, je m'appelle Mickaël.
3: Y a Mickaël qui est là avec tout ça, va Mika?
7: Oui, toujours là, je suis très content d'être avec vous à la radio.
3: Plus que content. Content.
7: J'ai même pas eu le temps de saluer Oriane, Rémi.
5: Coucou,
3: salut Mika. Moi Mika, je suis super content. Parce que je partage quelque chose avec Larry David.
4: Avec qui?
3: Dans une série.
7: Avec
3: je le dis très souvent ici, dans l'émission. Tu fais quoi dans la vie, Mickaël?
7: Moi je suis négociant dans le bois.
3: Qu'est-ce que je respecte le plus dans ma vie?
7: Aya Nakamura, non?
3: Aya.
4: Oui.
3: Et le bois.
7: Les ors.
3: Les ors aussi, t'as bien raison. Mais le bois. Je respecte le bois, Mickaël.
4: C'est vrai que c'est ton truc. Le bois, c'est.
3: Je respecte la matière. Est-ce que vous respectez le bois? La réponse est non dans cette équipe. Rémi, un peu. Oriane, pas du tout.
5: Qu'est-ce que t'en sais? J'ai un plan de travail Ikea en bois dans ma cuisine.
3: Ah bah, mais est-ce que tu le respectes? C'est pas le tout de l'avoir, justement. C'est de la surconsommation. Est-ce que tu le respectes? Est-ce que tu l'entretiens? Est-ce que tu loins?
7: Vous le respectez? Vous envoyez du bois tout le temps?
3: Oh, il est sympa, Mika. Allez, bim, je t'offre une Switch.
7: Non,
3: c'est pas vrai, Mika. C'est pas vrai, je suis hors budget. Je suis hors budget.
5: Je l'ai verni. Oui, monsieur. Pour pas qu'avec l'usure de l'eau et de l'humidité, il ternisse.
7: On peut l'huiler aussi. L'huiler.
3: Mickaël, moi j'aime le bois, je respecte le bois. Je prends soin du bois extérieur. Je le traite.
4: Ouais.
3: Ok? Je lui mets du Bondex. Bien sûr. Il faut respecter le bois.
5: T'as le pchit-pchit marron pour faire le ménage spécial bois?
3: Bien sûr. Mais attendez, mais en fait, demande-moi si je respecte le bois. Alors je mets quoi? Du vinaigre de cidre sur le bois?
5: Il
7: faut mettre de la bonne huile.
3: Ah oui? Attends, il faut l'entretenir. Le bois, il travaille. Le bois, il continue de vivre. Le bois, il boit. Le bois boit. Quand tu lui donnes quelque chose, qu'il a eu soif, il va le boire. C'est important d'entretenir le bois. Respectez le bois, s'il vous plaît,
4: bien sûr.
3: C'est fou d'être comme ça.
4: Mais ouais.
3: Tu respectes le bois, Mickaël?
7: Oui, bah moi, c'est la petite maison de la prairie qui m'a donné envie de travailler dans le bois.
3: Ah toi, en charlingas?
7: C'est ça, charlingas, avec sa hache.
3: Et les charpentiers, hein? Et les charpentiers. Attends.
5: Vous coupez des trucs à la hache, parfois?
3: Ben, en milieu urbain, c'est quand même assez rare. Ou alors, ça finit souvent à freine. Hein.
5: Mais je n'ai jamais, de ma vie, tenu une hache.
3: Ah, bien sûr.
4: Si,
7: il y a des endroits où on peut jeter des haches. Hein.
5: Ah, t'as raison. J'ai fait du lancer de hache pour le teuf. Oui,
7: ça,
5: oui,
7: là.
5: C'est vrai. C'était très sympa.
3: T'as encore installé ça à la maison, là?
8: C'est possible avec des haches qu'on lance dans un mur.
7: Il faut la lancer avant d'avoir bu, hein.
3: Ah oui, toujours. Ouais. Alors écoutez-moi bien. Parce que Mika, je t'aime, parce que tu respectes le bois, je vais essayer de te faire gagner un cadeau. On va jouer aux 60 secondes cadeau pour une enceinte Marshall.
7: Ah, oh, super.
0: L'équipe fera-t-elle gagner un auditeur?
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3: Je vous amène en Rouen.
4: À Rouen,
3: ouais.
4: Waouh, génial, j'adore.
3: Traversé par quel fleuve, Rouen?
4: La Seine.
3: Bah oui, la Seine.
4: La Marne.
3: Évidemment. Ah. La Seine, c'est quoi? Ça part là-bas dans la Marne, ça monte jusqu'au Havre. C'est le Havre, la Seine.
4: Bien
3: la
4: sûr.
3: Californie, à 2 heures de Paris, le Havre. Bah, vous le savez, bah, ça part du Havre, la Seine. Il s'est passé une dinguerie à Rouen. Je vais vous parler d'autre chose, d'un certain Freddy. Il ne peut plus se faire soigner au CHU de Rouen. Plus personne lui donne l'heure. Personne ne veut le soigner au CHU de Rouen. Pourquoi? Qu'est-ce qu'il a fait? Que s'est-il passé? 60 secondes pour trouver la réponse.
5: Il est insultant avec le personnel soignant?
3: Pas du tout. Parce que Freddy a déjà été un peu soigné, il s'est barré avec le matos et tout.
4: Il n'a pas payé.
3: Bah, il n'a pas payé, quoi.
7: Il a volé des pensions. Un ancien vigile qui a été viré?
3: Non, il n'a pas été viré, il n'a jamais bossé à l'hôpital de Rouen.
7: C'était un patient?
3: Comment?
7: C'était un patient?
3: Il a été patient et aujourd'hui, plus personne ne veut le soigner.
5: Il est trop malade.
7: Il est mort?
3: Il n'est pas mort, non, il est en vie.
7: Attends.
3: En vie? Mais...
5: Ah, il veut tout le temps s'auto-diagnostiquer.
3: Ah non, ouais. Ben si, c'est ça. Non, mais il est tout le temps.
7: Il est
3: tous les jours.
7: Il somatise trop.
3: Il fait quoi?
7: Il somatise trop, il est hypochondriaque.
3: Non.
4: Heureusement qu'on continue de nous soigner, sinon je pourrais plus être soigné nulle part.
3: Attends. Qu'est-ce qu'il a pu lui arriver?
4: J'ai dit presque.
3: 15 secondes.
5: Presque, mais t'as dit presque par rapport à
7: quoi? Un ambulancier qui a plus le permis.
3: Non, c'est pas ça.
4: Non, attends, on peut pas le soigner.
7: Pas soigner?
4: On peut pas le soigner parce que il est.
7: C'est le directeur.
3: Mais non, c'est pas le directeur.
7: Non.
5: C'est un truc avec des frères jumeaux?
3: Ah, son jumeau et tout qui a fait n'importe quoi, non. Il a pas cassé l'hôpital, c'est pas de sa faute.
7: Il a pas de carte vitale, il est pas la sécu.
3: Il n'existe plus dans les fichiers, la personne existe dans la vraie vie, mais est décédé pour l'administration. J'accepte parce que c'est quand il a dit mort, Mickaël, j'ai dit c'est quasiment ça et vous êtes complètement parti sur autre chose parce que comme d'habitude, vous avez fait du manspreading, vous m'avez invisibilisé, c'est vrai.
7: Je me suis dit ça tentait de sapin, c'est pour ça.
3: Et vous m'avez pas calculé, je vous ai dit presque, vous êtes parti sur autre chose. Bonne réponse à la fin de Rémi, il n'est pas mort, il a été soigné, mais en se faisant soigner, écoutez bien, il a été traité. Et en fait, il a fait un infarctus, et sauf qu'il a été... dans les fichiers enregistrés comme mort. Sauf qu'il a été super bien soigné par le CHU de Rouen, sauvé déjà, super bien soigné. Sauf que dans les fichiers, lui, il est parti et il était enregistré au CHU de Rouen comme mort. Quelques années plus tard, il est retourné faire un examen, tout ça. On lui a dit, mais on peut pas vous prendre, vous êtes mort au CHU. Il n'est pas mort auprès de tout l'État français, ça, on l'a déjà raconté ça. Là, c'est pas le cas. Mais au CHU de Rouen, personne ne peut le soigner parce que dans les fichiers, il est mort.
5: C'est infernal.
3: Et le CHU de Rouen n'a pas rectifié l'erreur. Freddy, il n'en peut plus.
4: Mais attends, je comprends pas. Quand t'es vivant, quand t'es vivant et que t'arrives dans un hôpital qui dit que t'es mort et que tu leur dis, mais je suis là, donc je suis vivant. Donc venez, je vous montre ma carte d'identité, ma carte vitale et on repart à zéro.
3: Surtout dans un hôpital, c'est sûr que vous avez bien taffé.
4: Ça montre que.
5: Voilà. Des protocoles administratifs qui te dépassent. Donc tu
7: quand t'as une erreur, c'est dur à rectifier.
5: Et en fait, la personne qui va le soigner va être jugée pour faute alors qu'il n'a rien fait.
3: Quand un truc est installé, c'est pas simple de rectifier. Regardez-moi. Camille combat sur énergie, 16h-19h. J'arrive toujours à 16h05.
5: Ah voilà.
3: Ils n'ont pas rectifié. On peut dire 16h05-19h.
5: Tu es un peu ce monsieur faussement mort à Rouen. C'est la
3: exactement.
5: Même chose, bien sûr.
4: Ah là là, le Freddy, le pauvre.
3: Bon, c'est gagné pour toi, Mika. Et maintenant, je vais vous demander un truc vraiment
7: Camille,
3: je t'en prie, Mika.
7: Est-ce que je peux me permettre, à mon fiston qui écoute, je voudrais lui dire que je l'aime et que je suis content qu'il puisse m'écouter. Ma fille aussi, ma femme aussi. Mais mon fiston est à côté. Et est-ce que je peux me permettre de demander un changement de cadeau, si je peux me permettre, la Switch 2?
3: Mika, je peux pas, malheureusement, on en a une par soir. Il y a des budgets un peu serrés.
7: Ma énergie est budgétaire.
3: Ma énergie, ouais. Après, je sais pas, peut-être qu'on t'appelle une autre émission, parce que peut-être que quand t'es le chouchou, t'as un peu plus, mais je t'avoue que je ne suis pas le chouchou.
7: C'est bon,
3: je suis gentil, mais malheureusement, j'ai pas d'autre Switch.
7: Ok. Parce que ma fille, je veux faire une enceinte Marshall il n'y a pas longtemps, justement.
3: Ah, mince,
7: ma fille qui a passé le bac, là, et c'est pas justement ces derniers jours, là.
5: Et une planche
3: Non, mais la bonne nouvelle, c'est que bah, deux enceintes, c'est en stéréo, quoi.
4: Ah, ouais, là, t'as une raison, là. Hein.
3: Bah, vraiment, tu commences. Et hey, tu rejoues, t'en gagnes encore deux, t'es en THX cinéma. Hein. T'auras tout. Non, Mika, malheureusement, je peux pas, je suis désolé.
7: Ok.
3: Mika,
7: quand même.
3: Bah, avec grand plaisir. Oriane, Rémi.
5: Oui. Oui.
3: Est-ce que si je vous dis demain que vous pouvez connaître la date de votre décès, est-ce que vous dites oui ou est-ce que vous dites non? Il y a quelqu'un qui arrive, il sort d'une lampe, me demande pas. Tu es en train de nettoyer et sans faire exprès, tu frottes ta lampe berger à la maison. Et tout d'un coup, tu sors de la mèche, un génie.
5: Ok.
3: D'accord? Et il vous dit, si tu veux, il y a 15 jours que je peux réaliser, je peux te donner la date et l'heure de ta mort exactement. Est-ce que tu le prends pas? Même pas la raison. La date et l'heure de ta mort.
5: Et plutôt, crever. Enfin, non, oui, mais.
3: Bah, ça tombe bien, tout de suite.
5: Mais... Jamais.
3: Ah, moi,
5: de la
3: je
5: vie.
3: Prends tous les jours.
5: Mais le taux de stress.
3: Vous le prenez pas? Jamais de la vie.
5: Donc,
3: jamais.
5: Quoi, tu vis avec un sablier, c'est immonde.
3: Mais c'est pas le sablier, tu sais exactement comment dépenser, comment faire ton truc, comment kiffer, tu sais quoi là, tu sais combien de temps il te reste.
5: Mais non, tous les matins, tu ouvres les yeux, tu dis une journée de moins, c'est horrible. Mais
3: de toute façon, tu peux ouvrir les yeux tous les jours en disant une journée de moins. Hein.
5: Oui, mais je ne sais pas si c'est moins par rapport à mes 100 ans ou à. Bon, je préfère même pas le dire. Ouais, mais pas longtemps, quoi.
3: Non, moi je peux pas. C'est le destin, c'est comme ça, tu vis au jour le jour, quoi.
5: Mais ah tu sais pourquoi?
4: Moi je veux pas savoir, ça m'engosserait.
5: C'est un truc d'énorme contrôle fric de vouloir savoir.
3: Je dis pas que je veux savoir, mais faut que... je dis juste que si quelqu'un me propose deux, bah je dis bah vas-y. Hein.
5: Ah et non, tu ne te stresserais pas, ça te donnerait pas mal au ventre. Et
3: bah on te moi, donne. Tu la... sais tout, ça y est.
5: On te donne
3: kiffes.
5: La façon dont tu vas mourir ou pas? Dans
3: non.
5: ton jeu.
3: Non.
4: Ah. Ah oui, heureusement.
5: Putain. Parce que tu pourrais éviter accident de voiture.
3: Ah ben non, mais c'est comme ça, c'est destination finale. C'est arrêter, tu sais que c'est comme ça.
5: Jamais.
3: Ah non.
5: Jamais. T'aimes, hey,
3: c'est
5: t'aimes
3: bizarre,
5: pas comme surprise.
3: C'est bizarre, c'est moi qui suis bizarre.
5: Mais non, c'est toi
3: vraiment,
5: qui es bizarre.
3: Je suis bizarre. Gims Théodora, c'est ce qui arrive tout de suite.
4: Tu vois, Gims, c'est toi qui allais faire ce titre avec Théodora. Bon, bah c'est ça la vie, tu vois. Ça arrive, ça tombe comme ça, ça tombe dessus.
3: Ça tombe du ciel,
4: bah,
3: quoi.
4: Oui. Bah, bien sûr.
3: Enfin, ciel, c'est notre titre. Là, c'est. merci d'être là sur Énergie. Belle après-midi, tout le monde.
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3: J'ai une étude dingue qui est sortie. Là, votre personnalité en fonction de la couleur de vos yeux.
4: Oh, j'adore.
3: Vous aimez bien ça?
4: Ah ouais.
3: Ok, allez, on y va. On est sur Énergie en direct. Je vais demander à Anne-Lise qui est avec nous. Salut, Anne-Lise.
10: Bonjour tout le monde.
3: Salut Anne-Lise, j'ai pas d'iPhone 17. Anne-Lise,
10: c'est très bien.
3: On va quand même pouvoir discuter un peu ensemble.
10: Oui.
3: Anne-Lise, tu viens d'où?
10: Je viens de Besançon.
3: Très bien. Anne-Lise, tu as les yeux de quelle couleur?
10: Très classique, marron.
3: Marron, comme moi, comme Oriane aussi.
5: Je dis noisette, personnellement.
3: Oh, c'est vraiment marron, mais.
10: Très beau.
5: Oui, marron clair, comme noisette, reflet vert.
3: Moi, pareil, je les avais noirs. Vraiment noir, un marron tellement foncé que ça faisait noir et à force ils sont devenus marrons.
5: Ouais. Bah ouais, on fixe longtemps le soleil puis ça éclaircit.
3: Mais vraiment, j'avais les yeux noirs.
4: On fixe longtemps le soleil, non mais et puis on perd la vue aussi en fait. C'est ça l'histoire. Ouais.
3: Ah mais vous voulez que je vous apprenne encore quelque chose
4: s'il
3: sur les
4: vous
3: yeux
4: plaît, s'il vous plaît, monsieur.
3: Anne-Lise.
10: Oui.
3: Est-ce que vous savez qu'on prend des coups de soleil aux yeux?
5: Aux yeux, attends.
3: Bien sûr.
5: La paupière ou la rétine?
3: Non, la rétine c'est très mauvais. En fait, on peut prendre le soleil. Il est important de mettre tout le temps des lunettes parce qu'en fait, on peut prendre des coups de soleil. Parfois, vous vous en rendez pas compte. Vous rentrez de la plage ou quoi, et vous dites oh mes yeux ils piquent. Et on se dit bah on a dû prendre un grain de sable. Mais pas du tout. Vous avez pris un coup de soleil à l'œil.
5: Oh,
3: c'est très mauvais.
4: Ah mais c'est pour ça qu'il faut mettre de la crème solaire dans les yeux.
3: Je vais même vous dire un truc. Le coup de soleil aux yeux est la première cause de greffe.
4: Ah ouais.
3: Ah bon?
4: Ouais. Ah non mais attends, et ça et les stations de ski aussi. Quand il fait beau, que ça tape sur
3: ça
4: la neige et que ça tape
3: sur la réverbération.
4: Ça aussi.
5: Et c'est pour ça qu'il faut pas prendre n'importe quelle lunette, parce qu'il y en a qui protègent pas pour de vrai.
3: Ah bien sûr.
5: Les gens en forme de cœur là sur le marché, ouais, deux pour le prix d'une. Je l'ai fait. Bah ça m'a gratouillé.
3: Bah oui, c'est pas bon quand ça gratouille, c'est le coup de soleil.
5: Mais toi tu me traumatises sur les yeux, je n'ose plus me les toucher.
3: Mais il faut pas se toucher les yeux.
5: Je sais, mais c'était un petit plaisir de la vie pour moi.
4: Je pense à toi tous les jours quand je prends ma douche et je sais que j'ai mes lentilles, je les enlève et je pense à
3: toi. Ne jamais prendre de douche avec vos lentilles.
4: Voilà. Pourquoi? Parce que ça peut s'infecter.
11: C'est hydrophobe, mais pourquoi? C'est hydrophobe les lentilles.
4: Hein?
11: Ça, c'est pas bon avec l'eau, non? Faut pas une
3: douche. C'est pas bon, c'est pourquoi? Parce qu'avec la vapeur d'eau, votre œil, ça se dilate en fait entre la lentille et entre la lentille et l'œil, et donc de l'humidité, donc de la vapeur d'eau peut rentrer à l'intérieur, rentre dedans, et il peut y avoir une bactérie. Et en fait, vous chopez un abcès de la cornée, c'est hyper douloureux.
4: Ça me fait flipper.
3: Hyper douloureux. Il faut jamais prendre de bain et de douche. Même faudrait même pas aller dans une piscine avec des lentilles.
5: Rien à voir. Mais sur les oreilles, pour se les nettoyer, faut mettre.
3: Moi, je suis sur les yeux.
4: Non, mais il est qui
5: pas ORL.
3: Non, je fais pas ORL.
4: Il est qui ophtalmo.
3: Que sur ophtalmologie.
5: En ce moment, j'ai envie d'arrêter le coton-tige.
3: Je vais vous diriger vers un confrère,
5: s'il te plaît.
3: Alors, les yeux marron. comme Oriane, moi et donc Anne-Lise, si vous nous écoutez dans la voiture, vous avez les yeux marrons. On est des personnes calmes, loyales et respectueuses.
4: Oui. Ah oui, c'est vrai, c'est vous.
3: Des bonnes personnes finalement, des bons gars, un brave.
5: On fraude pas.
3: Voilà, qui sont aventureuses et avant tout des oiseaux libres.
4: Oh,
3: ah,
4: regardez.
3: Suis-je un merle ? Sans doute. On résisterait pas de ouf à la douleur, mais par contre, on est vif comme l'éclair.
4: Oh, sympa.
3: Rémi, tes yeux ?
4: Vert.
3: Vert. Les yeux verts. Vous êtes plus généreux et sensibles et surtout des vrais ambianceurs. Ça, c'est vrai.
4: Ah, j'y suis là. Hein.
3: Les yeux verts égale joie de vivre, mais en même temps, vous êtes méfiant.
4: Un peu, c'est vrai. Ça peut m'arriver de me méfier un pied. Un peu, bah, notamment d'Anna Serena, tu vois, dans cette équipe.
3: La cellule fact-checking, bien sûr.
4: T'as bien raison.
3: Thibaut ?
11: Oui ?
3: Je crois que t'es le seul à avoir les yeux bleus ?
11: Non, moi j'ai les yeux.
5: Tu attends depuis 2 heures.
8: C'est un peu long pour moi.
12: Il l'avait préparé.
8: Il est allé chercher le 45 tours.
11: J'ai soufflé dessus.
3: J'ai les yeux bleus, ouais, effectivement. Les yeux bleus, vous êtes des gens émotifs.
4: Oh, c'est vrai.
3: Et extravertis.
5: Oui, oui, c'est lui, oui, ça.
11: Ah, c'est extraverti.
3: Ah bah oui, oui. Et surtout, plus intelligent. Capitale du Guatemala.
11: Guatemala.
8: Saint-Malo.
3: Après, toi, c'est pas bleu-bleu, quoi.
8: C'est, oui, c'est
3: blanc. Enfin, je sais pas non plus, mais enfin, j'ai pas les yeux bleus, moi. Ah bon, hein. Moi, je suis peut-être con, mais j'ai pas les yeux bleus. Hein.
8: Attends.
3: Moi, c'est écrit. Hein.
5: On
3: c'est pas...
5: attend rien de nous. Ah ouais.
3: C'est pas dans ma description de connaître la capitale du Guatemala, c'est moi. Hein. Et pour les yeux verrons, il y en a. Elena, la chanteuse Elena qu'on adore. David Bowie aussi, ouais. Les yeux verrons. Ils sont des personnalités mélangées. Des vrais doudingues.
4: Ah bon? Oui, d'accord.
3: Et les Yuski aussi. Et Yuski aussi, bien, bien sûr. Et ceux qui ont les yeux rouges, vous êtes juste fonfon.
8: Voilà, il n'y a pas de souci, vous êtes juste complètement défoncé.
3: Voilà. Pas de souci.
4: Bon, bah nickel.
3: Plus grande qualité, plus grand défaut. Oriane.
5: Les miennes, j'imagine.
3: Bah oui.
5: Qualité, je dirais que j'aime bien faire plaisir. J'aime bien gâter. Je suis une gâteuse. Et défaut, je suis totalement. Paranoïaque.
8: Ah oui, alors elle croit toujours qu'on nous a fait un coup, mais c'est fou.
5: Le nombre de groupes WhatsApp que je pense qu'on a créé contre moi est absolument incroyable.
3: Nous, c'est pas contre toi.
4: Non, c'est pas ça.
5: Groupe
4: c'est...
5: sans Oriane. Oriane a mis un pull rouge. C'est dans ma tête, ça.
4: Ah oui, d'accord.
3: Rémi.
4: Ah, moi, qualité, je pense. Sociable, quoi. Tu vois, brise-glace, quoi.
3: Ah, c'est.
4: Et, tu vois. Et défaut, je suis trop stressé. Je suis un stressé de la vie.
5: Ça se voit pas du tout.
4: Ouais, ouais, ouais.
3: Ça se voit pas.
11: Hein. Non. Thibaut. Moi, je pense, je suis hyper susceptible. Très susceptible.
5: Ah, bon,
11: en fait, on m'a toujours répété ça, donc je me suis dit, bah, je vais être susceptible. Tout le monde me disait ça à l'école. J'étais susceptible.
5: Attends, ça veut dire qu'on t'a beaucoup blessé quand même pendant 2 ans?
11: Bah, jamais. On me dit tout le temps, ah, t'es susceptible.
5: T'es sûr que les personnes connaissent la définition des gens, du mot qui te dit ça?
3: Et ta qualité?
11: Je pense que je suis de bonne humeur, globalement.
5: Oui.
11: Attends, j'ai des petits des hauts et des bas, hein. Mais globalement, je suis de bonne humeur.
5: Oui, il est constant quand même.
3: On va pas te dire non, tu vas te vexer. Donc. Je te dis, on va dire
11: non. Non, je vais pas te vexer.
3: On va dire. Alors, moi, plus grand calme. Ouais, alors, moi, mon plus gros défaut, c'est simple, c'est l'impatience. Je tiens pas.
11: Ah, ouais, ça c'est chiant.

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1: Merci d'être là, merci de nous choisir pour terminer vos après-midi. On a trop de chance, on a Julia Piaton qui sera avec nous dans quelques minutes. Vous l'avez découvert dans Qu'est-ce qu'on a fait au bon Dieu, Odile Verneuil.
2: Bien sûr.
1: Également dans Family Business sur Netflix, La fille des bouchers.
2: Ah ouais.
3: On parle avec elle, il paraît que tous les bouchers là, s'arrêtent pour l'embrasser maintenant.
1: Ah,
3: on va lui demander si c'est vrai, pour la remercier de cette série.
1: On en parle avec elle dans un instant, puis surtout, et cette émission, elle reste la même. Hein. On a des infos, on va s'amuser avec Julia et avec vous à les deviner. Bien sûr, on vous lâche pas, on vous change les idées jusqu'à 19h. Et en plus,
2: oui,
1: jeu 0870 42 48. On jouera avec Julia un jeu pour vous faire gagner un très beau cadeau. Naïka qui arrive pour le son. Belle soirée tout le monde.
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1: Enfin le plus tard possible, mais on peut. Merci beaucoup. Naïka, One Track Mind, voilà ce qu'on écoute. Notre invité dans un instant reste en direct avec vous sur Énergie. Des infos, des cadeaux, des jeux, bref. Tu connais le tarif jusqu'à 19h, évidemment, on est là tout de suite.
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1: Merci d'être là avec nous en direct sur Énergie. Je suis tellement content de l'avoir ici dans le studio puisqu'on va recevoir Julia Piaton qui est avec nous et on peut la voir. Julia Piaton, elle a fait d'énormes succès, bien sûr. Elle joue le personnage de Odile Verneuil dans Qu'est-ce qu'on a fait au bon Dieu. Moi, personnellement, c'est la fille de Gérard Darmon dans Family Business sur Netflix. Et pour moi, j'ai pris plein de têtes. Et aujourd'hui, elle est dans un nouveau film, Les Caprices de l'Enfant Roi de Michel Leclerc, qui sort la semaine prochaine, le 24 juin.
4: Exactement. Exactement.
1: Avec un cast. Maman, la Julia.
4: Oui, c'est vrai. Je suis hyper bien entourée avec Artus, Nemo Schiffman, Franck Dubos, Doria Tillier, Suzanne Debecq et surtout Nils Amène Brochen qui joue le petit roi, qui est un acteur extraordinaire.
1: Quel âge? 9 ans, 8 ans, 9 ans?
4: Ah, pas du tout, il a 4 ans, il a 13 ans.
1: Elle est top.
4: Là, tu viens... ça va pas lui plaire ce que tu viens de dire.
1: Il a 27 ans.
4: Il a 42. Non, mais qui est vraiment qui tient le film, quoi. C'est un magnifique comédien.
1: Bah, il est de presque tous les plans, parce qu'on va pas tout révéler, mais il est quasiment de tous les plans. Et donc, ça démarre à la cour. À la cour du roi, ça commence, je crois, dès la première scène. Il y a Dora Tilly en reine de France, mais elle est
4: incroyable, machiavélique.
1: Incroyable.
4: Oui, elle est impériale. Non, en plus, elle est très drôle et elle est dans un truc assez intérieur, comme ça, très glacé. Et elle fait un duo avec Dubos qui est fou. Quoi.
1: Alors, tu vas nous pitcher le film, mais franchement, ça va que vous donner envie. Artus et Cyrano de Bergerac.
2: C'est énorme.
1: Julia joue Madeleine Béjart. Tu vas nous en parler. Mmh. Il y a Molière. On croise Molière.
4: Nemo Schiffman.
1: Voilà, exactement. Louis XIV. Donc, puisque il y a évidemment le futur roi.
4: Exact.
1: Qui
4: s'amène.
1: Exactement.
4: Joue Louis
1: XIV. Et vous êtes D'Artagnan est joué par Franck Dubos.
4: Il est génial.
1: J'adore.
4: Oui.
1: En narcisse complet.
4: Un D'Artagnan qui est à la fois hyper narcissique et en même temps hyper peureux, quoi.
1: Un pleutre.
4: Oh, le pleutre total, quoi. Dès qu'il voit qu'il y a un combat qui pourrait se faire, qu'il se barre au premier. Non, c'était très très drôle. Et moi, je trouve aussi que le rôle d'Artus est assez extraordinaire. On le voit dans une couleur hyper émouvante, très fine, très sensible. Ça, c'est très beau, quoi.
1: Et donc, film d'époque, pardon.
4: Oui, non, je t'en prie.
1: Film d'époque qui commence par la phrase « Une histoire vraie, sauf pour les historiens ».
4: Exactement.
1: Est-ce que tu peux nous le pitcher? Pourquoi cette phrase? C'est pas...
4: Bah, d'ailleurs, elle n'est pas si vraie. Parce qu'en fait, si tu regardes tout ce qui est un peu, toutes les pistes un peu, qui semblent un peu délirantes, qui sont amorcées sur ce qu'on raconte sur ces gens, sont quand même pas complètement déconnants. C'est-à-dire que, par exemple, il y a une histoire d'amour entre Cyrano de Bergerac et Molière. Alors ça, c'est improbable. Néanmoins, l'homosexualité de Cyrano, c'est quelque chose qui se questionne vraiment. Et il y a des pistes, il y a des traces de ça. Donc voilà pour te pitcher le film. Alors le film, c'est d'abord un film absolument génial, drôle, émouvant et très romantique et très tendre et qui, je pense, fait beaucoup beaucoup de bien. Moi, je l'adore ce film.
1: Ouais, on fait pas
4: vraiment
1: que rire. Hein. Il y a
4: non, on fait pas que rire.
1: Tendre.
4: On fait pas que rire. Et donc c'est l'histoire d'un petit garçon capricieux, un petit roi qui vit dans son monde, qui est un peu hors sol, mais de fait il vit dans son voilà, et qui va se retrouver arraché à sa famille.
1: Bah parce que c'est le moment où le peuple.
4: Au moment de la fronde.
1: Oui, voilà, où il est menacé. Et donc il prend la fuite avec D'Artagnan, on ne va pas en dire plus, mais avec D'Artagnan, il fuit pour éviter évidemment
4: d'être tué. Voilà. Et il se retrouve grâce à Artus, qui donc joue Cyrano de Bergerac, il se retrouve dans une troupe de théâtre.

0: lancé dans la troupe de Madeleine Béjart et de Molière, Jean-Baptiste Poquelin à l'époque s'appelait pas encore Molière, et il va écumer les campagnes et se retrouver à monter des tréteaux en plein champ, etc. Et donc faire tomber à la fois ses barrières, lui, de petit roi capricieux, et apprendre à vivre en groupe, et aussi à découvrir le spectacle, la musique, le théâtre, la danse, tout ça.
1: Et on voit Molière qui découvre qu'il est bon en comédie, parce qu'au début, c'est même pas lui. Donc, c'est un peu la genèse de tout ça.
0: C'est un peu avant qu'il devienne ce qu'il... Enfin, c'est le début de Molière. C'est Molière avant Molière, en fait.
1: C'est Jean-Baptiste.
0: C'est Jean-Baptiste. C'est Jean-Baptiste Poquelin.
1: C'est JB. C'est encore le petit Poquelin, à l'époque. Et alors, Madeleine Béjart, est-ce que tu peux nous parler de ce personnage? C'est celui que t'interprètes, toi.
0: Ouais.
1: Qui c'était Madeleine Béjart?
0: Madeleine Béjart, c'est une femme qui a vraiment existé, qui était une metteur en scène au 17e. Qui a rencontré Molière assez vite, en fait, et je pense qu'elle avait une vingtaine d'années.
1: Elle se connaissait vraiment dans la vie.
0: Ah bien sûr, elle se connaissait vraiment. Et elle, ce qui est assez inédit pour une femme du 17e, c'est qu'elle dirigeait une troupe de théâtre. Elle avait ses comédiens, elle se baladait aux quatre coins de la France et elle avait peur de rien. Et elle rencontre Molière et ils tombent assez sous le charme l'un de l'autre. Et après, ce qui est merveilleux, c'est que c'est des êtres qui étaient quand même assez libres. Et bon, il y a une histoire quand même hallucinante, c'est qu'elle avait une fille dont Molière est tombé amoureux, et donc il a eu une histoire avec la maman et avec la fille.
1: Mais bah bon, ouf.
0: Voilà, donc Molière, quoi.
1: Pas ouf en Molière.
0: Okay, non. Pour Molière. Notre époque. Bien. Bon, et donc voilà, et donc cette femme, elle est très moderne, on peut dire, pour évidemment pour l'époque. Et elle rencontre Molière et ensemble ils montent cette troupe qui s'appelle l'Illustre Théâtre. Ils battent la campagne, ils jouent partout, et finalement ils sont accueillis à Paris par le roi. Et là ils se mettent à jouer pour le roi, et elle, toute sa vie, elle joue des rôles extraordinaires, et c'est une magnifique actrice, et aussi en fait très très force de proposition, leadeuse.
1: Tu vois, moi je connaissais pas cette partie de la vie de Molière, et tout ça, et donc Dame Béjart, je connaissais pas, et c'est cool aussi parce qu'il y a un vrai truc d'histoire,
0: un peu
1: et il y a de la comédie. Ouais.
0: Jacouille la fripouille. J'espère que je joue pas comme ça.
1: Tu joues en costume tout le long. Est-ce que c'est un kiff de jouer dans un film d'époque?
0: Total.
1: Mon premier.
0: C'est un rêve. Oui, c'est mon premier.
1: Tout le monde en costume toute la journée.
0: Non, mais on était tous complètement collés au bol. On aurait dit qu'on avait 7 ans et demi.
1: T'as volé un truc?
0: Non, tu me sais, j'ai eu un doute. Non, j'ai rien volé.
1: Non.
2: Tu gardes pas une partie du costume ou un truc comme ça en souvenir?
3: Il y avait plein de peuples.
0: J'ai gardé le masque de Family Business, le masque de la quand je jouais ma grand-mère, j'avais une espèce de masque horrible.
1: Ouais, donc t'as volé un truc, bien sûr.
0: J'ai gardé les collets avec des mouches à la maison, c'est vraiment ignoble. Je sais pas ce que je vais en faire, mais je peux pas m'en séparer.
1: Mais là, t'as rien volé.
0: Là, j'ai rien volé. Mais c'est vrai que c'était un kiff de jouer en costume. C'était encore plus un kiff d'être tout le temps dehors. La caméra, on savait pas très bien où elle était cachée dans la forêt. Et nous, on jouait avec nos costumes. Il faisait à peu près la température de maintenant, 44 degrés. On transpirait, mais on était heureux.
1: En tout cas, dans le film, tu apprends à Louis XIV à éplucher des patates, à faire plein de choses. Tu le prends sous ton aile sans savoir, hein, en tout cas, une longue partie du film,
0: que c'est le futur roi. Mmh.
1: Et donc, je vais te faire un vrai faux Louis XIV.
0: Oh putain, hyper difficile.
1: Ah, hyper difficile. Si.
0: Oh.
1: Wow. Ah, mais en même temps, le brevet, c'est la semaine prochaine. Hein.
0: Okay.
1: C'est le moment.
0: Est-ce qu'il y a quelque chose à faire gagner à quelqu'un?
1: Dans un instant, il y aura quelque chose à faire gagner à quelqu'un.
0: Ouais, je m'excuse d'avance pour le pauvre auditeur qui est tombé sur Julien Fiat, qui a un mouille de presse.
1: Non, c'est problème,
0: alors, si c'est que pour moi, ça n'engage que moi.
1: Louis XIV a fait guillotiner les deux premiers chirurgiens qui n'ont pas réussi à soigner sa fistule anale. Il les a fait. Il y a deux médecins qui sont intervenus. Malheureusement, le pauvre, c'était fréquent à l'époque et c'était hyper douloureux, j'imagine. Et donc, Louis XIV a fait guillotiner les deux médecins.
0: Alors, je vais dire que oui, parce que je sais pas, fistule anale, je pense que ça s'invente pas.
1: C'est faux.
0: C'est faux, merde.
3: Ça faisait tellement vrai.
0: Ça faisait très vrai.
1: C'est faux.
0: Il les a... Mais non, c'était un roi beaucoup,
1: c'est complètement faux.
0: Beaucoup plus humaniste que ça, mon Dieu.
1: Deuxième info. Vrai ou faux sur Louis XIV, vous jouez avec nous. Hein. En 1698, il n'a pas pu partir en guerre parce qu'il était souffrant. Et d'après les symptômes de l'époque, Louis XIV avait une forme ancienne du coronavirus. En fait, les mêmes symptômes que le coronavirus. Est-ce que c'est vrai ou est-ce que c'est faux?
0: J'adore les petits mouvements que tu fais. Moi, j'ai envie de dire que tout est vrai. Ouais, ça doit être vrai.
1: Bon, ben, c'est faux.
0: Oh, ah, putain, mais je suis vraiment... C'est pas possible.
1: Louis XIV, pendant ses banquets, adorait qu'il y ait de la sauce soja japonaise.
0: Mais non, mais c'est faux.
1: C'est vrai.
0: Oh, putain, mais c'est pas possible. Là, il y a tous les auditeurs qui se disent, je raccroche, j'appelle pas, je joue pas avec elle.
1: Ça sera pas ce soir.
0: Merde. Mais bien sûr, mais voilà, mais... Oh.
1: Oui, c'est lui qui l'a fait importer, il adorait ça et il en faisait venir, il y en avait tout le temps à Versailles.
0: Voilà, plus ça a l'air vrai, plus c'est faux et un réciproquement, je suis nul. Ok, on continue.
1: Info suivante sur Louis XIV.
0: Oui, il aimait les sushis.
1: Louis XIV puait tellement de la bouche au point que personne ne voulait l'approcher de près pour lui parler. Et il était tout seul dans Versailles, personne ne lui parlait parce qu'il puait trop de la bouche.
0: Mais c'est vrai.
1: C'est quoi?
0: C'est vrai.
1: C'est vrai. Ça me fait plaisir.
0: Je sens beaucoup d'émotion.
1: C'est vrai de vrai, hein. Il avait un problème. Il avait aussi un estomac deux fois plus gros que la moyenne.
2: Ah oui, bah ça bouffait à l'époque. Hein.
1: Non, mais s'il avait des problèmes, il a eu plein de problèmes de santé. Ou vous saviez ça ou pas?
2: Non. Non.
1: Et pareil, c'est lui qui a mis la perruque à la mode à Versailles parce qu'il avait une calvasse à 20 ans.
0: Bah oui.
1: Comme Adeline.
4: C'est vrai. Donc en fait, tout le monde a commencé à mettre une perruque. C'est lui qui a lancé la mode. Comme Rémi avec la cassette. Ah,
0: oui. Incroyable, c'est ça qui a lancé la mode des perruques.
1: Ben oui, il a lancé la mode des perruques parce qu'il y avait une calvitie. Donc à 20 ans, il avait plus rien.
4: T'imagines les mecs qui n'avaient pas du tout envie de se foutre des perruques.
1: Bah c'est la mode, c'est la mode. Bah c'est lui, hein, c'est lui qui a dit.
4: Hein. Bon, on écoute un peu de Ed Sheeran. T'écoutes quoi, toi, Julia? T'aimes bien quoi comme musique?
0: Tout, moi j'écoute de tout. Alors là,
4: quand t'as pas envie de
0: répondre. Non, alors en ce moment j'écoute que Orelsan parce que mon fils de 9 ans est complètement fan d'Orelsan, ouais. Donc j'écoute beaucoup Orelsan actuellement.
1: On l'écoutera peut-être, mais là on est sur du Ed Sheeran avec Beyoncé. Parfait. Voilà ce qu'on écoute tout de suite, 18h30.
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1: Julia Piaton est notre invitée. On parle du film Les Caprices de l'enfant roi. Ça sort pas cette semaine. Ça sort la semaine prochaine, le 24.
0: Absolument, le 24 juin.
1: Avec Julia, Artus, Franck Dubos, Doria Tillier, toute une bande, un sacré casting pour ce film. D'ailleurs, on est en plein période d'examen. Petit master de journalisme, celle-ci.
0: Ouais. Hein? Absolument.
1: Petit master de journalisme, quelle classe. Tu voulais être journaliste?
0: Je me suis arrêtée au master 2, je ne l'ai pas eu le 2. J'ai eu le master 1. Oui, je voulais être journaliste, ouais. Ouais. Entre autres, j'avais envie d'être journaliste et comédienne.
1: Et t'es parti.
0: Voilà. T'as pris et je l'ai fait, hein, ce métier. J'ai interviewé pas mal de gens, que ce soit au salon du chocolat, mais aussi Isabelle Huppert. J'ai adoré.
1: C'est vrai. T'as fait le salon du chocolat?
0: Ouais, aux États-Unis. J'ai passé toute une journée à bouffer des. Mais je l'ai fait pendant. En vérité, je l'ai vraiment fait pendant un an, ce métier. J'ai adoré. C'est jusqu'au moment où je me suis retrouvée face à des acteurs qui me parlaient de leurs films pendant de longues minutes et où je me suis dit, face à. Notamment à Isabelle Huppert que j'avais envie d'être.
1: T'avais plus envie de parler du film que d'entendre les gens en parler. Bah, je comprends. Et donc, moi, je vais te poser une question. Mm-hmm. Qui mêle un peu ça. Pas journalisme, en tout cas, culture et ta passion, bien sûr, pour le théâtre et le cinéma. Puisque je vais vous demander, tout simplement. Il y a beaucoup d'expressions qu'on utilise aujourd'hui qui sont issues du théâtre. Par exemple, pourquoi on dit merde pour porter chance?
4: Ah, moi, je sais.
1: Pourquoi on dit merde pour porter chance?
0: Ça vient du théâtre.
1: Ah, ouais. On l'a su.
0: Bien sûr. Parce qu'il y avait, plus il y avait de chevaux et plus il y avait de merde devant le théâtre, plus ça voulait dire qu'il y avait du monde dans la salle.
1: Oui. Ouais. Donc quand on dit.
0: Au moins, celle-là, on l'aura eu.
1: Bah ouais, ça veut dire plein de caca de chevaux devant le théâtre. Ça veut dire qu'il y a plein de gens.
0: Ça veut dire qu'il y a du monde dans la salle.
1: Qui sont venus et qui sont venus pour les applaudir, bien sûr. Bonne réponse. Mais est-ce que vous savez, une autre expression vient du théâtre, l'expression faire un bide. L'expression faire un bide vient du théâtre. Pourquoi dit-on faire un bide? Tu t'attendais pas à prendre autant de choses, hein?
0: Non.
1: Tu sais que Louis XIV a une fistule anale.
0: Non, il n'en a. Je sais qu'il n'en a pas, justement.
1: Il n'en a pas eu, d'accord.
0: Non, alors faire un bide, je sais pas. J'en sais rien. Est-ce que c'est que tu te prenais tellement. Ça marchait tellement pas que t'en avais des crampes au ventre. Non, ça n'a rien à voir. T'avais mal au ventre de peur,
1: c'est
0: de trac.
1: Mais c'est pas ça.
0: C'est
1: la
0: pas ça.
1: Dans un...

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1: On parle d'un film qui sort Il sort la semaine prochaine. C'est Les Caprices de l'Enfant Roi, un film de Michel Leclerc et Julia Piaton qui joue Madame Madeleine Béjart.
2: Alors que c'est un personnage hyper romantique, j'adore comment tu l'imites.
1: Madame Béjart. Qui joue la Reine de France ?
2: Doria Tillier.
3: Ah oui.
1: Eh ouais. Qui joue D'Artagnan ? Franck Dubosc. Un D'Artagnan à la Franck Dubosc, bien sûr. Arthus joue Cyrano de Bergerac avec le nez et tout.
3: Ah oui, j'ai vu là. Ouais, il a un sacré zen.
2: Il a un sacré zen. C'était des heures de pause.
1: Il y a des bagarres, il y a de l'épée, il y a des bastons.
2: Il y a des bagarres à l'épée. On a pris des cours. On était devenus très forts à la fin, surtout Nemo d'ailleurs. Et c'était une ambiance de dingue. Et c'est vraiment un film, je trouve, qui est hyper singulier par son côté très très très à la fois drôle et aussi vraiment tendre, sensible, hyper c'est aussi une manière de plonger dans une période de l'histoire et là à quel point Michel il décide de s'emparer de ça et de le rendre très très très vivant, de dire on reparle de Molière comme si c'était des personnages de maintenant et ça c'est quand même un petit miracle, je trouve, d'avoir réussi à faire ça.
1: Et de voir aussi les troupes de théâtre, un peu saltimbanques à l'époque, qui se posaient là, qui essayaient d'avoir une petite scène pour jouer, d'essayer d'avoir un peu de villageois qui viennent les voir. C'est cool aussi de voir ça.
2: Oui, c'est vrai, de voir comment ça se fabriquait pour de vrai à l'époque.
1: Et voir à l'époque où est sortie la fameuse expression « faire un bide ». Eh ouais, parce qu'on la cherche.
2: Ouais, je suis la seule. Non, mais j'aimerais savoir si je suis la seule à pas avoir la réponse ou si tout le monde le sait.
1: Ah non, hyper dur. C'est une expression qui vient du théâtre.
3: C'est un rapport avec le ventre, vraiment?
2: C'est peut-être qu'en fait, bide ne s'emploie pas dans le... Si, c'est quand même avec le ventre.
1: Ça a à voir avec le ventre. Il n'y a rien de... Comment dire...
2: Faire un bide, c'est peut-être parce que comme on n'avait pas fait de recette, et ben on mangeait pas le soir.
3: Voilà.
2: C'est pas ça.
1: C'est une très bonne idée, c'est pas ça.
2: C'est pas ça.
1: Mais
2: j'ai cru à ton regard que t'étais là, putain, elle est en train de trouver pas du tout.
1: Non, mais je suis très
2: la descente.
1: Je suis très Montessori dans l'approche.
2: Oui, je vois. J'accueille toutes les propositions, même si c'est complètement côté.
1: Exactement. Et je te dis que c'est cool parce que t'as trouvé un effort, t'as trouvé une piste, pas la bonne, et c'est ok, mais c'est pas la bonne.
4: Est-ce que c'est un rapport avec le bidet? Plus tu vas au bidet, plus tu prends un bide.
2: Mais pourquoi?
1: Pourquoi?
2: Quelle est la logique de là ce que tu viens de dire?
4: Je me suis dit,
2: là j'ai pas compris.
4: Bidet, tu prends un bide, t'as mal au ventre, de stress, de.
2: Ah bah c'est ce que j'ai dit tout à l'heure, ça donnerait mal au ventre.
4: Et donc tu irais au bidet. Et donc l'objet aurait donné le nom.
1: Ne perdez pas trop de temps parce que c'est vraiment pas la bonne réponse.
3: En tout cas, l'explication est super. Est-ce que c'est un truc où en gros les gens, quand c'était nul, se tapaient le ventre comme ça?
1: En tout cas, c'est pas ça, mais quand c'était nul, quand une pièce de théâtre était nulle, il se passait quelque chose, et d'où est sortie l'expression faire un bide? Vous voulez que je vous le dise?
2: Oui.
1: Tout simplement, les comédiens qui avaient raté la prestation, ou en tout cas qui étaient considérés comme nuls parce que le public avait passé un mauvais moment, tout simplement avaient le droit de leur lancer des choses sur scène. On a le cliché de la tomate, mais ça pouvait être ça. Mais en gros, ce que les gens avaient sur eux, ils le lançaient pour dire « t'es nul, c'est vraiment assez... t'es agressif, quoi
2: ».
1: Et donc, qu'est-ce qu'ils faisaient? Ils sortaient de scène à plat ventre. Pour éviter de se prendre quelque chose dans la tête. Et donc, on disait faire un bide.
2: Parce qu'il sortait sur le bide.
1: Il sortait en rampant sur le bide pour pas se prendre.
2: Quelle vision atroce du métier d'acteur.
3: C'est clair.
1: Avoue que c'est bien de savoir ça. Une comédienne, tu
2: peux dire. Mais j'adore.
1: Tu vas arrêter.
2: J'adore.
1: Alors, faire un bide.
2: J'adore. Je ressors.
1: Alors, faire un bide.
2: Pleine d'infos.
1: Et faire un tabac aussi, ça vient du théâtre. Désolé, j'en mets une. Faire un tabac, ça vient aussi du théâtre. Ça vient de tabasser, frapper avec force. Quand la pièce est réussie, le public applaudit si fort qu'on dit qu'il tabasse avec ses mains. Tabasser, tabac, faire un tabac.
2: Donc aucun rapport avec la
1: couleur. Aucun rapport.
2: Aucun rapport avec les Marlboro Lights.
4: Ouais, je crois que c'était rien de...
1: En fait, ça vient de Philippe Maurice, qui était un amateur de théâtre et qui du coup a dit non, c'est pas ça, c'est fou. C'est quoi tes pièces de... tes classiques? Non, pas pièces de théâtre, film. Je voudrais que tu nous donnes trois classiques que tu adores au cinéma.
2: Chat noir, chat blanc de Mir Kusturica. Presque. Chat noir, chat blanc, c'est une comédie totalement délirante que ma mère. D'abord, pourquoi? Parce que ma mère m'a emmené. Et je vais suivre avec la deuxième, qui est Les Visiteurs. Parce que c'est deux fois où je suis allée au cinéma jeune. J'étais jeune ado. Je savais pas où ma mère m'emmenait. Très souvent, elle faisait ça. Elle me disait, là, on part, je t'emmène. Et je me suis retrouvée devant l'affiche de Chat noir, chat blanc. J'avais 13 ans. Je me suis dit, pourquoi elle m'emmène voir ce truc? Qu'est-ce que c'est que ce truc? Et je suis arrivée dans cette salle de cinéma et j'ai pleuré de rire. C'est complètement délirant. C'est des chats qui parlent. C'est une bande de gitans complètement. Enfin, le cinéma d'Emir Kusturica. D'ailleurs, après, moi, j'ai fait mon mémoire là-dessus quand j'étais en fac. Donc, parce que c'est un cinéma, c'est à pisser de rire. C'est fou. C'est génial.
1: Je te demandais trois refs. Les deux premières, c'est des comédies.
2: C'est vrai. T'as raison. Vois, et peut-être qu'il y en a dernière. Tellement d'autres, mais je pourrais dire Edouard aux mains d'argent, qui a rien à voir avec Tim Burton. Ouais. Parce que là, c'est, je sais pas, j'ai pas besoin de le dire, en fait. C'est parce que c'est ce film-là, c'est
1: un
2: extraordinaire, c'est un univers fou, qui fait à la fois peur et qui en même temps fait pleurer. Voilà. Mais, et évidemment, les visiteurs, parce que pareil, je suis arrivée, je me rappelle,
1: c'était pas loin d'ici.
2: Et là, je rentre dans la salle et je me dis, mais pourquoi elle m'a emmené voir un film hyper sérieux d'époque?
1: En l'an de grâce.
2: En l'an de grâce,
1: c'est le début.
2: Et Jean Reno dans un grand coup d'épée sur la tête de Clavier. Et il lui dit, j'ai pas quoi, ils prennent cette voix de jacouille. Et là, je me rappelle, je me dis, mon Dieu, c'est parti pour être ça pendant une heure et demie. Ça va être de la folie.
5: De la dingue.
2: Je suis sortie avec les yeux qui me sortaient de la tête en me disant, mais qu'est-ce que c'est drôle, qu'est-ce que c'est bien, quoi.
1: Tu sais qu'on va jouer avec toi et tu vas faire gagner le cadeau à quelqu'un, peut-être
2: à Laetitia. Désolé à tous les cadeaux que vous n'allez pas gagner grâce à moi.
1: On va voir ça dans un instant. Alexandre, on a toujours pas écouté Pilé. Voilà ce qu'on écoute tout de suite sur Énergie. Il est 18h50. On a encore 10 minutes à profiter de vous à fond sur Énergie. Alors, bougez pas.
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1: Bienvenue tout le monde, bienvenue sur Énergie. Il nous reste quelques minutes à passer ensemble ce soir. Il y a Laetitia qui est avec nous. Salut Laetitia.
9: Oui, bonjour à tous.
2: Coucou.
9: Coucou.
1: Salut Laetitia, je te présente Julia. Elle vient de mettre son casque, elle t'entendait pas avant.
2: Bonjour Laetitia.
9: Bah bonjour. Enchantée.
2: Tu es très courageuse, Laetitia.
9: Ah, oui, j'ai entendu le avant, mais non, j'ai toute confiance.
1: Ça va bien se passer, j'en suis sûre. Tu fais quoi dans la vie?
9: Je suis agricultrice avec un magasin de vente directe.
1: Alors, t'es productrice de quoi?
9: De viande de porc et de bœuf.
1: D'accord, ok. T'es dans l'élevage?
5: Ah bah oui.
9: Voilà, c'est ça, élevage, transformation et vente.
1: T'es dans quel coin?
2: Oui, où ça, j'allais dire?
9: À côté de Chambéry.
1: Ah bah je viens à Chambéry, je le dis à tout le monde.
9: Bah le 16, j'ai entendu, donc j'allais dire que tu peux passer me voir.
1: Bah le 12, je suis là, hein, 10 juillet, je passe.
9: Et bah moi, je suis à côté du lac d'Aigbelette.
2: Ça, on a dit ces petites vacances tranquilles.
1: Bon. Bah tu vois, passe à Chambéry, tranquille. Hein.
3: Tu passes une tête, tu me récupères un saucisson, t'es sympa.
9: Mais avec plaisir, je fournis.
1: Alors,
9: si
1: il
9: gagne quelque chose, bien sûr.
1: Bien sûr. On va essayer de te faire gagner ça. Qu'est-ce qui est en jeu d'ailleurs, là, maintenant, Énergie?
3: Il nous reste une belle plancha.
9: J'ai un bras zéro chez moi.
2: Ah, oui. Ah dis donc, ça commence à râler, oh, dis donc.
1: Ah bah, oui.
2: C'est pas du tout la même chose, une plancha.
9: Non, l'essentiel, c'est de jouer.
1: Bon, bah,
2: et puis sinon, tu peux l'offrir à quelqu'un que t'aimes bien.
1: Bah voilà.
9: Bien sûr.
1: Ou que t'aimes pas.
9: Ça fera de la pub pour le magasin.
1: Exactement. Écoute, on va pouvoir y aller. Le jeu est simple, c'est le jeu du rien que ça bluffe. Rien que ça bluffe. Tu vas tirer au sort quelque chose qui est dans le bol. D'accord.
2: Je suis angoissée.
1: Non, t'inquiète, c'est une question. On va tous te donner une affirmation.
2: De toute façon, vous y tenez pas tellement à cette planche.
5: Oui, tu sens que t'es tranquille. Ouais.
2: J'ai entendu.
1: Je te cache pas qu'on n'est pas sur un iPhone. Hein. Le principe, Julia, tu vas lire la question et on va tous te donner une réponse et tu devras deviner celui qui t'a donné la vraie.
2: Quelle est la particularité du rideau allemand au théâtre?
1: Rémi.
3: Alors, bizarrement, vous savez qu'au théâtre, en France notamment, on ne peut pas porter de, on n'a pas le droit de porter de verre.
1: Et c'est pas le droit, c'est pas préconisé, il est dit que ça porte malchance.
3: Mais il vaut mieux l'éviter. Donc,
1: c'est une superstition.
3: C'est répercuté un peu partout dans le cinéma, tout ça.
2: Mm-hmm.
3: Mais bizarrement, en Allemagne, le rideau n'est pas rouge, mais vert. Un vert, attention, pas fluo, mais un vert très foncé. Et c'est leur particularité, c'est que chez nous, ça porte malheur. Chez eux, c'est
2: ça
3: assumé.
2: Ça veut rien dire du tout.
3: Bah, c'est assumé. Mais pas
2: c'est assumé ou ça veut rien dire du tout? C'est faux.
3: Non, il n'y a pas de...
2: D'accord, d'accord.
1: Moi, je vais faire simple. Je te donne la vraie, Julia. Je te donne la vraie. C'est Camille. Quelle est la particularité du rideau allemand au théâtre? Il n'y a pas de rideau dans les théâtres allemands. Tout simplement.
3: Oui, d'accord.
1: Ben non, c'est un truc de chez nous. Lever le rideau, baisser le rideau. Et dans le théâtre allemand, c'est pas du tout. En fait, c'est très français qu'il y a rideau au théâtre. Et tu verrais dans les autres pays, non. Et en Allemagne, non, pas de rideau au théâtre. Il y a la scène qui est ouverte, ça n'existe pas. Et tu rentres sur scène et la scène démarre.
2: Oui, mais on dirait.
1: T'es à vue.
2: On dirait pas de rideau, bah oui, tout simplement.
1: Quand tu arrives au théâtre, en Allemagne, s'il y a un décor,
2: y a
1: le décor est à vue.
2: Et... Le décor est à vue.
1: C'est comme ça en Allemagne.
2: Non.
4: Toi, tu es habitué, Julia, à un rideau qui s'ouvre au milieu. Le rideau dont on parle.
1: Ils ont mis des stores vénitiens.
5: C'est un peu des lamelles, et tu vois à travers. Voilà, c'est un jeu d'ombrage.
4: Mais tu sais quoi? T'as pas tout à fait tort.
2: Attends.
4: S'il ne s'ouvre pas au milieu, il s'ouvre vers le haut pour laisser place à la scène.
3: Chez nous aussi.
2: Il s'ouvre vers le haut, tu veux dire, qui
4: de base en haut pour laisser place à la scène.
2: Il s'ouvre de droite, du centre vers les extérieurs.
4: Et c'est exactement ça.
5: Chez toi, mais au théâtre, très souvent, ils s'ouvrent par le haut.
2: Bah oui, ce que j'allais.
4: Je vous dis que c'est la définition de la rousse.
2: C'est toi qui as raison.
3: La couleur verte. Le rideau qui est un peu vert foncé, mais vert, quoi qu'il.
1: C'est ça, Julia, faut que tu choisisses quelqu'un. Rémi, Oriane ou moi?
2: Rémi.
1: Rémi, attention à 3, 2, 1. La personne qui a donné la vraie réponse se dénonce. 3, 2, 1.
4: C'est moi. Il ne s'ouvre pas au milieu et se met vers le haut pour laisser place à la pièce. Le rideau allemand.
5: Mais c'est nul.
4: Mais c'est pas moi qui fais les règles, mon vieux.
2: Laetitia, je suis vraiment désolée.
1: Deuxième tentative.
9: C'est pas grave.
1: Allez, deuxième tentative pour Laetitia. Tu refais retirer.
2: C'est vrai. Ah, alors, là, je me mobilise là. Je suis hyper mobilisée, Laetitia. Dans les dents de la mer, le requin s'appelle Bruce. Pourquoi? Qu'est-ce que c'est cette histoire? Je me rappelle pas du tout de ça.
3: Simple. Bah écoute,
1: dans les dents de la mer, le requin s'appelle Bruce. C'est pour pas n'importe quelle raison.
2: Pardon, Bruce.
1: Ouais. En fait, tu sais Bruce.
4: Moi, je sais pourquoi.
3: Moi, je te donne la vraie raison.
4: Non, mais
3: tu donneras la fausse si tu veux.
4: Ah, ok, vas-y.
3: En gros, Spielberg à l'époque, et je te la fais très courte, est en embrouille avec un comédien dans sa carrière de réalisateur. Il est en embrouille avec Bruce Willis. Et donc, il dit ok, c'est très simple.
5: C'est Bruce Willis qui, bien sûr, a 9 ans à l'époque des Dents de la Mer.
3: Tu rigoles ou quoi? À l'époque des Dents de la Mer, il a au moins 28-30 ans. Vous regarderez. Tu regarderas. Et donc, il appelle le requin. Bruce en mode ben voilà, il y a un relou, je vais appeler le requin comme le relou que je supporte pas.
2: Ils ont déjà travaillé ensemble?
3: Ils n'ont jamais travaillé ensemble, mais ils sont en embrouille parce qu'il y a eu un refus de tournage à la part de Bruce.
1: J'y vais, vous êtes d'accord, je suis en passe en deuxième, on terminera avec Oriane. Tout simplement, je sais pas si tu sais, à l'époque, on est, je sais même pas en quelle année, les Dents de la Mer, c'est évidemment un machiniste qui fait utilise
2: qui s'appelle Bruce.
1: Non mais ouais, exactement, ce qu'on a vu dans le tu sais, je t'ai déjà vu le studio Universal, ils ont gardé vraiment l'époque où ils tournaient là et c'est un requin, ils décident s'ils le font monter comme une radio télécommandée un peu à l'ancienne et le machiniste s'appelle Bruce, donc ils disaient top au requin Bruce, et donc ils l'ont appelé Bruce dans le film, tout simplement. Voilà, arrêtez avec vos conneries de rideau.
4: Note bien, même d'un point de vue comportemental, Rémi a dit 17 fois le mot embrouille.
3: Bah oui.
4: Et Camille a dit, qu'est-ce que t'as dit?
1: Bah j'ai dit la vérité tout simplement.
4: Je m'en souviens même pas, ça m'a même pas imprimé.
2: C'est... On veut tellement de pas t'avoir cru tout à l'heure.
4: Alors crois-moi maintenant, Julia, regarde-moi dans les yeux.
5: Ouais, c'est un peu agressif.
4: Le requin.
5: Même une invitée, doucement. Hein.
4: Le requin s'appelle Bruce ou Bruce parce que l'avocat Spielberg s'appelle Bruce. Et fun fact, il s'appelle même Bruce Rameur, écrit ramé comme dans l'eau.
3: Ouais, d'accord. Je récupère un peu mon info là.
4: Bruce Rameur,
2: c'est toi qui dis la vérité.
1: Attention, il faut que tu choisisses Oriane, Rémi ou moi. Oriane, Rémi ou moi. Julia, choisis bien. C'est pour la, non, c'est pour toi. Le cadeau.
4: Bruce Ramé.
1: Tu dis rien?
2: Non, parce que l'anecdote, elle est un peu nulle. Ramé, rameur, c'est un peu le truc. Elle l'a lu, elle le dit parce qu'elle l'a lu et qu'elle le sait. Mais en fait, on s'en fout un peu, mais c'est quand même. C'est ça, c'est ça.
4: Je me souhaite que ce soit vrai.
2: C'est vrai, c'est vrai.
1: Mais je comprends pourquoi, parce qu'on dit les avocats sont des requins, et donc il a dit, bah du coup, le requin, je l'appelle Bruce. Quand tu l'as dit, je me suis dit, c'est pas mal.
2: J'ai un regardien dans la
9: place. Bravo, bien joué.
1: Laetitia, tu gagnes une plate chat dont t'as rien à foutre.
9: Non, je vais
5: bravo Laetitia.
9: Merci beaucoup, elle sera utilisée avec toi.
1: Mais en même temps, t'es éleveuse, agricultrice, alors, ça peut te servir au magasin ou je sais pas où.
9: Tout à fait. Non, mais je ferai de la bonne pub avec, comme ça, c'est génial.
1: Et surtout, fais la pub pour ton magasin, enfin, et pour tes produits, c'est quoi?
9: C'est la ferme du Vincent à Domessin. Donc, tous ceux qui me connaissent sont bienvenus.
1: Il y a des merguez.
9: Qui ne connaissent pas. Il y a plein de merguez, surtout en ce moment. Merguez, chipot, côte de bœuf, tout ce qu'il faut pour faire barbecue.
1: Eh ben, je passerai prendre les merguez.
9: Ça. Eh ben, avec plaisir.
1: Avec grand plaisir. Parce que le
9: merci
1: 12,
9: beaucoup.
2: Salut, Laetitia.
1: Des gros merci bisous, beaucoup, Laetitia. Gros bravo bisous. À Julia qui t'a fait gagner. Julia, je voudrais te remercier d'être venue nous voir.
2: C'est moi qui vous remercie.
1: On a passé un trop bon moment. Ouais. Le film, comment il s'appelle?
2: Les Caprices de l'Enfant Roi, bien sûr.
1: Il sort
2: mercredi prochain, foncez-y.
1: C'est un film de qui?
2: C'est un film de Michel Leclerc que j'adore. C'est la deuxième fois que je tourne avec lui et ce film est une pure réussite. C'est un film d'époque merveilleux, drôle, tendre et fantaisiste et avec des acteurs de dingue.
1: Et il va y avoir qui dedans?
2: Comment ça va y avoir qui dedans?
1: Il y a quel acteur?
2: Ah ben, il y a toujours Artus, qu'on adore, qui joue Cyrano de Bergerac. Il y a D'Artagnan qui va
1: jouer dans Tu vas bientôt rejouer avec Artus, très bientôt, je crois.
2: J'ai déjà joué avec lui dans un film d'Albert Dupontel qui sortira en novembre prochain. Oui, on est restés ensemble un an en fait, avec Arthur sur
1: cette liste.
2: Voilà. Et il y a Doria qui joue la reine, Niels Hamel-Brossen qui joue le roi, Nemo Schiffman qui joue Molière.
1: Et
2: Suzanne de Beek, bien sûr, Suzanne de Beek, qui est la cousine de la reine, qui est extraordinaire. Suzanne de Beek, extraordinaire comédienne.
4: Très drôle.
2: Ouais.
1: Et il nous reste quelques secondes. Si tu peux donner envie aux gens de venir voir le film, encore en quelques mots, ce film, qu'est-ce que tu dirais?
2: Ce que je peux leur dire, c'est qu'ils peuvent y aller tous ensemble. Toute la famille peut aller voir ce film. On peut y aller à partir de l'âge de 5 ans. On voit des chevaux au grand galop. On a des fous rires. On tombe amoureux parce que ça parle beaucoup d'amour. C'est une grande comédie romantique. Enfin, c'est un grand film humaniste merveilleux. Franchement, je pense qu'en ce moment, avec ce petit hennissement de cheval que j'adore, je pense qu'en ce moment, c'est tout à fait à propos. L'été commence, il fait chaud, allez vous mettre dans une salle climatisée pour voir des gens s'aimer et fabriquer du théâtre et tous ensemble. Non, mais c'est vraiment un beau film que j'adore.
1: Eh ben, un grand merci.
2: Merci Michel de m'avoir fait participer à ce film.
1: Un grand merci Julia, il est 19h, on va vous laisser. Demain c'est Soprano qui est à ta place. Oh, il va chanter parce que t'as pas voulu chanter toi.
3: Ouais.
2: Il m'a pas proposé en même temps. Hein.
1: Et donc Soprano chantera demain soir dans l'émission. Je n'ai pas le droit de dire qui est l'invité de lundi, toujours pas. On est bientôt vendredi. Je l'annonce. Donc est-ce que demain soir je pourrais l'annoncer? Demain soir je vous annoncerai qui est l'invité de lundi.
2: J'ai hâte.
3: Bien surprise.
1: Là je te le dirai en off. Je suis pas loin de le dire à l'envers.
2: Désolé.
1: Charlie prend la suite merci maintenant beaucoup. Sur Énergie. Belle soirée tout le monde. Merci de nous avoir suivis. À demain 16h en direct.
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3: Comment vous allez tout le monde?
4: Super.
3: Ah, je suis heureux de vous voir, je suis heureux de vous voir. Il y a Oriane, il y a Rémi, il y a Thibaut, il y a toute la team, ça va bien?
5: Ouais, trop.
3: On est mercredi aujourd'hui.
6: Je suis un peu tendue parce que Johan vient de me dire que sa fille avait des poux en s'approchant très près de moi.
3: Écoute-moi. J'y peux rien, moi, excusez-moi.
6: Mais ne t'approche pas de ma bulle d'intimité alors que ta fille a des poux, ça me dégue.
3: Mais quoi, je dois partir?
5: Oui. Est-ce que ça te gratte?
3: Non.
2: Oui, absolument pas.
3: Mais elle, oui.
6: Oui, oui.
3: Ah, le ami de. Comment ça s'appelle? Antipou pour.
6: Pouxite.
3: Vous avez pas eu ma matinée, ouais. Ouais, Pouxite. Faut attendre 20 minutes que le produit agisse, faut rincer. Un enfant qui n'a pas envie de me faire ça, évidemment. Tu promets le bonbon à la boulangerie, faut passer à la boulangerie, t'es déjà à la bourre.
6: Sache que quand il y a écrit 20 minutes, faut laisser poser 45. Hein.
3: Attention
2: ah bon,
3: quand même.
2: Ça sort d'où, ça, c'est...
6: Alors, je suis une pro du pou. Je suis phobique du pou. D'ailleurs, j'emmène souvent ma fille se faire diagnostiquer à l'Institut du pou. À chaque fois, elle a rien. C'est 10 euros, d'ailleurs. Sachez que si vous êtes angoissé que votre enfant a des poux, vous l'emmenez dans l'Institut du pou. Il regarde et là, il vous rassure et vous repartez.
3: Ouais.
6: Voilà.
3: Bah, moi, je l'ai déposé au centre. J'ai dit, bon, bah, je crois qu'elle a des poux. Elle a les cheveux mouillés. Là, je l'ai séché. Allez, merci. À ce soir.
5: Et tu vas laisser à l'école?
3: Bah, au centre de loisirs, on est mercredi.
5: Ah oui, bien sûr, c'est mercredi, centre de loisirs. Bien sûr, je vais revenir sur mercredi parce qu'on a des très beaux cadeaux pour les enfants aujourd'hui.
3: Ah,
5: mais quand même, 45 minutes, c'est beaucoup.
6: Oui.
5: Non, il y a une méthode, hein, tu fais Pouxite et tu lui laisses.
6: Toute la vie.
5: Toute la vie. Attention quand même.
3: C'est ce qui a donné ma calvitie.
5: Non, bah, il faut que t'arrêtes. Rémi, je t'explique. Rémi, qui est avec nous sur l'antenne, a une énorme calvitie. Un jour, c'est parce qu'il s'éteint les cheveux à 20 ans. Jour, c'est parce qu'il a mis du Pouxite. Je crois que c'est juste l'hérédité.
2: J'essaie de trouver les trucs, je sais pas où ça vient.
5: Ouais, ouais, si, c'est mon père qui est chauve comme un œuf. Faut que ça vienne de là. Et on m'a dit que ça venait de la mer. Hein. Des gènes de la mer. Alors, je comprends pas. Parce que bah, ma mère
3: c'est très rare, malheureusement. C'est très rare, heureusement. Mais je veux dire, pour les femmes, malheureusement, qui perdent leurs cheveux, je crois que c'est beaucoup plus rare que les hommes.
6: Bien sûr. En fait, on en perd énormément. Par exemple, depuis mon accouchement, j'en perds énormément, mais on a tellement de masse que ça se voit moins. Mais est-ce que ta mère a le cheveu pauvre?
5: Elle a le cheveu un peu pauvre, c'est vrai. Bon, elle fait un peu comme Giscard à l'époque, elle fait une petite pêche chez Slaraba, quoi. Bon, faut pas qu'il y ait un couvent, quoi.
3: C'est vrai, il lui manque des cheveux?
5: Non. Non, mais elle a le cheveu très, très, très, très fin, ouais, carrément.
3: Bon, pourquoi on parle de cheveux? Ah, parce qu'on parle des poux de ta fille. Alors, comment elle va faire?
7: Bah, je découvre ça, hein. C'est la première fois que ça m'arrive. Donc, j'ai vu qu'il fallait que je refasse un shampoing dans 48 heures et après encore dans 5 jours. Et après, bah, je croise les doigts, quoi.
5: Attendez. Est-ce que les adultes peuvent attraper les poux des enfants?
6: Mais bien sûr. Mais ça m'est arrivé. Mais évidemment.
5: T'as eu les poux. Ah, mais toi, de toute façon, t'es vraiment une galeuse.
3: On dit sur l'antenne tous les deux jours. Rappelle comment elle t'appelait ta prof en 6e?
6: La Souillon. Madame Goldenstein. Non, c'est pas ma fille qui me les a données, vu que je vais la faire diagnostiquer
3: tous les 4 matins. Ouais, non, mais qui te les a données?
6: J'étais en colocation et une coloc, sans me le dire, a pris ma brosse à cheveux et m'a filé ses poux. Je vous jure, mais en plus, moi, je suis sujette aux poux. Il y a des gens qui sont plus sujets que d'autres. Sois content, j'ai un Google Doc pour l'éviction des poux. Je me suis créé une méthode anti-poux.
7: Je prends tout là.
5: Ah là là, la pauvre. Et ça la gratte, elle a mal?
7: Eh ben, ça l'a gratté ce matin.
5: Bien sûr, ça la gratte les poux. Je me rappelle pas, j'ai eu petit, je me rappelle pas.
6: Ignoble.
5: Et surtout pour les parents, là, je m'adresse aux papas et aux mamans. Tressez vos enfants. Attachez-leur les cheveux quand ils ont des poux en allant à l'école. Sinon, ça se balade et ça se. Voilà,
3: tressez vos enfants, mettez-leur un sarouel. Montez à Cinsemilia et puis c'est parti.
5: Faites-leur faire une tournée de Rasta Blanc et puis voilà.
6: Faut les badigeonner d'huile de coco.
3: Arrêtez, mais qu'est-ce que vous
5: faites?
6: C'est un répulsif naturel.
5: Tu peux pas dire aux gens qui nous écoutent, quand il y a des poux, on laisse 45 minutes le shampoing.
6: Moi, c'est ce que je fais. Chacun est libre de ses droits.
5: Tu peux lui abîmer le cuir chevelu et dire derrière l'huile de coco et tout. Toi, t'as que des méthodes qui n'existent pas.
6: Alors, l'huile de coco,
5: toi, t'es Raoult style. Toi, tu prends les sentiers battus. Toi, je ressens.
6: Écoutez. Pour l'histoire de la pause de 45 minutes, effectivement, elle est un peu pelée après, donc je vous laisse libre de vos choix. C'est un pays libre. Pour ce qui est de l'huile de coco, c'est un répulsif naturel, pas du tout invasif. Vous le badigeonnez tel un poulet avant de les mettre à l'école. Ça fait effet cheveux gras, mais au moins, le pouls ne va pas sur l'huile de coco.
3: C'est comme enfant qui part avec les cheveux gras, pelade sur la tête. Mais
6: au moins,
3: Dieu,
6: il ne se gratte pas.
5: Ouais, bah, bien sûr. Là, elle en filera à personne, personne va approcher la petite maman.
4: Elle
5: filera des pots à personne.
4: Maman, elle n'avait plus eu coco, elle a mis de l'huile de vidange de papa, de la bagnole.
5: Maman m'a mis de la végétaline. Pourquoi elle me fait ça, maman? Je suis à la friture. Personne ne me parle à l'école.
6: Arrête, elle arrête pas de me dire qu'elle est seule avec la maîtresse pour les récréer.
5: Non, me fais pas ça.
6: Ouais, mais elle a l'air très alignée avec ce choix, donc j'ose pas avoir l'air peinée. Je fais, mais c'est formidable. Et les enfants, non, avec maîtresse, ça me brise.
5: Oh non, cœur. Mon Dieu, me dis pas ça. Arrête, j'ai de la peine. Ouais, mais elle a ses cheveux pleins d'huile de coco, sa pelade sur le crâne.
7: C'est vrai que si elle sent le poulet frit tous les jours, ça
6: commence. Mon amour, arrêté. Elle est en avance, c'est pour ça.
5: Mais je crois qu'elle est en avance.
6: On me dit qu'elle est en avance. Enfin, son père, quoi. Mon mec.
5: Et donc là, elle est toute seule, tout le temps avec la maîtresse, la journée.
6: Elle me dit que pendant les récrés, elle aime rester avec la maîtresse, mais elle a l'air d'y mettre de la joie.
5: Elle tape le carton avec la maîtresse. Je vois un peu à la belote, tu vois. C'est le jour des enfants aujourd'hui. 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
7: si,
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7: Si, je suis venu avec un niveau au cas où pour le sud, donc je peux filer un niveau.
5: Je suis trop heureux pour les enfants. Merci la grande récré de nous choisir pour faire ce cadeau magnifique. 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Et je rajoute. Pouxit.
6: Ah, écoutez, c'est cher, c'est très cher.
5: Pouxit. Je rajoute Pouxit qui, je vous le rappelle, vous l'appliquez et vous le laissez 16 jours. Sur votre vie, vous lui mettez un bonnet pour bien que ça macère. Il y a une pelade après, il y a une calvitie, mais il n'y a plus de poux.
6: Mais vous traitez la pelade après, hein. De toute façon, il y a des produits pour tout, les gars.
5: Mais bien sûr. Mais en fait, je me dis, un poux, quand il doit croiser Rémi, c'est comme ça après un incendie l'été, tu sais, quand il n'y a plus de végétation. Le poux. Rémi doit être dégoûté.
7: C'est la sur Rémi, il doit dire, ah, bah, gars, on a découvert la lune.
5: C'est il doit dire à ses potes.
8: Je suis actuellement sur le crâne d'un chauve. C'est un petit pas pour moi, mais un grand pas pour tous les poules. La terre.
5: Game Soleil, voilà ce qu'on écoute tout de suite, c'est parti.
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5: Merci d'être avec nous les copains, en étant avec vous sur Énergie, bien sûr, jusqu'à 19h. 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
7: Génial, oui, bien sûr.
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5: 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Ah ouais? Vous choisiriez quoi? Le bon d'achat?
7: Bah, je pense.
6: Non.
5: Ou la boîte?
6: Ah,
5: moi, la boîte.
6: Ah non, la boîte mystère.
5: Ah, moi, je suis joueur.
6: Ouais.
5: On a tellement de chance. Donc, je vous rappelle, on a gratté 10 bancos. On a gagné 0 euros. Donc, vraiment, on est vraiment une équipe de vénards.
7: Ah,
5: on
7: oui.
5: Tente notre chance, quoi. Restez avec nous. Il y a Julien Lib qui arrive. Je vous souhaite beaucoup de courage. Où que vous soyez en France, dans la voiture, au travail, à la maison. On s'occupe de tout pour vous avec Oriane, Rémi. On reste tous ensemble. Les infos pour Brio Dîner ce soir, le thème,
7: les dinosaures.
5: Oh. Ah oui.
6: T'adores.
5: Bah, je suis très calé grâce à mon fils qui est en pleine phase dinosaure. Restez avec nous, on arrive.
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5: Merci de nous choisir pour terminer vos après-midi. Vous avez forcément entendu parler de ce qui s'est passé avec le Crédit Agricole hier.
7: Ah, c'est énorme.
5: Ah oui. C'est fou.
6: Redis voir.
5: Oui, donc t'as pas entendu parler.
6: j'ai beaucoup d'infos. Hein.
5: Hier, la banque a envoyé par erreur un push à l'ensemble de ses clients avec écrit « Test Cédric ».
6: J'ai vu.
5: 27 millions de clients ont reçu une notification sur leur téléphone intitulée « Test Cédric ».
6: Je trouve ça très drôle.
3: C'est un gars qui a dû faire un test. Tu l'as eu, Anna Serena?
6: Et j'ai cliqué sur l'application et ça s'est totalement arrêté. Il y a un gros bug. On ne pouvait plus y aller.
5: Bah, le mec a paniqué. Bah oui.
6: Mais je pensais qu'au début, c'était mon conseiller, quoi, parce que je connais pas le nom de mon conseiller. Je me suis dit,
5: Cédric, reteste, Anna.
6: Je pensais qu'il voulait me séduire, quoi.
3: Alors, bon, en tout cas, sachez que l'erreur a été relayée sur tous les réseaux sociaux. Le Crédit Agricole a réagi avec humour en disant, quand on est la première banque des Français, on ne laisse personne tomber. Et surtout pas Cédric.
5: Voilà, c'est fort, ils sont bons.
3: C'est vraiment un gars qui a dû dire, bah attends, on va voir si ta nouvelle boîte mail elle fonctionne. Hein. Non, parce que t'arrives en alternance, c'est important. Et il a envoyé à 27 millions de personnes le mail de test. C'est incroyable.
5: Franchement, heureusement pour lui qu'il avait vraiment écrit que test Cédric, parce que franchement, quand tu fais un test mail avec un pote, c'est pas le premier truc que t'écris en principe.
10: Mais alors, cucu, on va voir.
3: Et franchement, on a eu de la chance. Ah là, ça donne vraiment envie d'être ton pote en tout cas. Julien Lim, dis-moi où Karim.
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3: Bienvenue tout le monde, bienvenue sur Énergie. J'espère que vous allez bien. Oriane, Rémi, ça va?
5: Ouais, super.
3: Comment va Hélène?
12: Eh ben ça va, merci Camille. Bonjour toute l'équipe.
3: Je suis ravie de t'entendre Hélène. Tu fais quoi dans la vie?
12: Je suis secrétaire commerciale. Je fais les papiers pour les Micra.
3: Oh, non, je crois pas, tu vends des Nissan Micra?
12: C'est ça, ouais, tout à fait.
3: Tu bosses chez Nissan?
12: Ouais, je bosse chez Nissan.
3: Oh là là, tu sais que c'est ma voiture préférée, la Micra.
12: Ben oui, je sais bien.
3: Ah mon Dieu, t'en vends combien par mois?
12: Une bonne dizaine.
3: Qu'est-ce qu'il y a mieux qu'une Nissan Micra, les gars?
6: Mais je crois que je ne sais pas à quoi ça ressemble.
3: Arrête.
6: Est-ce qu'il y a un gros coffre?
3: Ah ben non, c'est une petite citadine, hein.
6: Ah, j'aime les gros coffres. Boule de pétanque, parasol.
3: Oui, mais ça, c'est justement, c'est pour vivre en ville, c'est pas...
6: Alors, on me montre. Oui, charmante, très belle.
3: Non, là, c'est une citadine, c'est une Clio, quoi.
6: Ça se gare facilement.
3: Ah, toi, t'es un gros SUV, mais toi, on sait que t'en as rien à foutre des ours polaires.
6: Mais c'est ton hybride, monsieur.
3: Bien sûr. On sait bien que toi, t'es dans le greenwashing, que tu t'en fous complètement de cette planète bleue.
6: Mais oui, je mange de la mangue au volant, voilà.
3: Bien sûr, au mois de novembre. Ça vient d'où, ces avocats du Pérou?
6: Plus c'est loin, plus c'est bon. Je plaisante, évidemment.
3: Bon, en tout cas, je voudrais vous parler justement d'avion. Ah, puisqu'il y a des gens qui sont dans l'avion au moment où je vous parle. Qui est dans l'avion au moment où je vous parle?
5: Le président?
3: Non.
6: Ah, des sportifs?
3: Oui.
6: La Coupe du Monde?
3: Exactement. Les Bleus sont là dans l'avion au moment où je vous parle, en train de rejoindre les États-Unis pour la Coupe du Monde.
13: C'est la grande récré.
3: Oh, Hélène, très bon réflexe.
6: Waouh.
3: Alors, si vous nous rejoignez, vous dites qu'est-ce qu'elle a fait là?
5: C'est fou. Moi, j'ai...
6: Ça nous a cueillis.
3: Je pense vraiment qu'il y a des gens qui sont en train de nous écouter. Ils se disent, bah, pourquoi écrit la grande récré, celle-ci? Sachez que si vous criez la grande récré sur l'antenne, vous repartez avec 200 euros de bon d'achat pour la grande récré.
6: Oh, on va bien. Vous dire. Bravo Hélène!
13: Je suis contente, merci!
3: C'est vraiment des applauses, des chiffres et des lettres. Hein. Ouais, c'est vraiment bravo, le compte est bon. Bien joué, puisque grâce à la Grande Récré, aujourd'hui c'est le jour des enfants, on vous offre 200 euros de bons d'achat sur la Grande Récré ou une box mystère. Qu'est-ce que tu préfères?
13: Allez, je vais tenter la box mystère, c'est ce que vous aviez dit tout à l'heure. Donc,
3: génial. Tu recevras donc une box mystère de la Grande Récré avec des jeux et des jouets d'un montant minimum de 200 euros. Donc, quoi qu'il.
13: Trop bien.
3: Tu choisis pas les jouets, mais ça peut monter jusqu'à 400, 500, 600 euros.
13: Eh ben, on va espérer.
3: Bah, nous aussi, en espérant.
5: Bah, ouais.
3: La Grande Récré, c'est quoi?
5: Bah, la référence du magasin de jouets en France, non? Je pense, hein.
3: Mais c'est la référence, les mecs.
5: Bah oui, bien sûr.
3: C'est la référence. Bien moi, sûr. Mes cadeaux, les à Noël, c'est la Grande Récré.
6: Mais oui, le papier bleu, on le reconnaît tout de suite.
3: La Grande Récré, bah, évidemment. Bien sûr qu'on le reconnaît.
5: De toute façon, en vrai, tu peux pas citer d'autres magasins que la Grande Récré.
6: Le premier truc,
5: c'est la Grande Récré.
6: Aux anniversaires, il y a que des papiers bleus. Tout le monde va à la Grande Récré.
5: Bien sûr. Et puis, alors, attends. Tu as vu les papiers cadeaux qu'ils font? T'as vu leur capacité qu'ils ont à emballer des cadeaux parce que...
3: Non, mais ça, je suis bluffé.
5: Ah non, c'est une folie, hein.
3: Quoi, pas toi?
6: Alors, je suis bluffé, mais pendant les périodes de Noël, par exemple, il y a des bénévoles qui sont charmants, mais qui ont pas forcément...
5: Ah, il faut payer en plus.
6: Non, c'est pas ça le problème, c'est pour des associations, mais qui ont pas l'habitude de faire des paquets, et c'est un peu plus long et laborieux, mais c'est adorable, et ça permet d'aider des associations, mais on peut pas dire que non plus...
3: Alors, je vois, c'est plus dans les grandes surfaces, la Grande Récré, ils sont vraiment derrière avec leur atelier là de Grande Récré, et franchement... Mais les gars, c'est pas que c'est des fusées.
5: Ah ouais, c'est des fusées.
3: C'est incroyable.
6: Je salue, je ne sais pas faire un papier cadeau.
3: Non, moi non plus, je suis incapable.
5: Ma chérie, elle fait des papiers cadeaux.
14: Ah ouais?
5: Je te jure, mieux qu'au magasin.
6: Ah, mais bon, je trouve ça très attirant, non, les gens qui savent faire ça.
5: Ah là là, mais elle fait un atelier, tu sais pas. Elle achète plusieurs, chaque fois, elle a plusieurs rouleaux. En fonction du paquet, elle va prendre tel rouleau ou pas. Elle prend exactement la taille qu'il faut. Ouais. Et parce que je crois qu'elle a bossé dans un grand récré ou quoi quand elle était étudiante. Les gars, elle a des nœuds, elle met des nœuds à part et tout. Le paquet, il est sublimissime.
6: Elle tire le ruban avec le ciseau?
5: Tout.
6: Quelle femme. Mais tu sais,
5: tout, tout. Ce qui est fort, c'est quand tu gâches pas de papier. Et souvent, tu dis, oh, je vais pas couper, je vais gâcher. Donc, tu replies et ça fait un pauvre colis dégueu.
14: Ah, moi, c'est dégueulasse.
5: Ah, non, c'est horrible. Moi, c'est ça, c'est horrible. Et vous connaissez la technique. Si vous avez que, il vous reste que du papier cadeau, bon anniversaire.
6: Ah!
5: Et que c'est Noël.
6: Oui.
5: Comment vous faites?
6: Tu le retournes?
12: À l'envers?
5: Ben non. Tu rajoutes Jésus. Et flash, ça part sur Noël.
6: C'est drôle. C'est très drôle.
5: Une belle technique de pince, mais
14: c'est pas ma technique. Hein. Je sais plus qui est ça, mais en vrai c'est une trop bonne technique.
5: Ouais. Mais ça se voit un peu, c'est au marqueur.
14: Bah ouais, mais je trouve qu'elle est géniale.
5: Ouais, c'est marrant. Très bien, bravo à celui qui a eu cette idée. J'ai vu ça sur les réseaux. Enrique et Elésia, c'est ce qu'on écoute tout de suite. Et dans un instant, je vous reparle des Bleus. Je vais pas juste vous dire les Bleus sont en avion. Il y a une info derrière.
6: Ah, oui.
5: Incroyable d'ailleurs. Restez avec nous, on est sur Énergie et c'est comme ça jusqu'à 19h.
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5: Hélène est de retour avec nous. Ça va, Hélène?
16: Super, merci.
5: Hélène, t'as gagné ta grande récré. Tu nous appelais même pas pour ça. Ça nous fait plaisir. 0870 40 de 48. C'est le numéro pour nous joindre toute la soirée. Et c'est complètement gratos. Oriane, Rémy, je vous ai dit que les Bleus étaient dans l'avion.
6: Oui. Tout à fait.
5: Et ils partent pour la Coupe du Monde aux États-Unis. 26 joueurs qui se sont envolés pour Boston. Ils vont loger au Four Seasons, hôtel 5 étoiles. Hélène, tu veux savoir un petit peu ce qu'il y a dans cet hôtel?
16: Allez, vas-y.
5: Vous qui m'écoutez, je vous fais visiter l'hôtel des Bleus pour la Coupe du Monde qui commence dans quelques jours.
14: Merci.
5: Il est à 15 minutes de l'aéroport, toujours pratique. Hein.
6: Ah oui.
5: Ça circule mal sur la rocade.
6: Déjà que t'es en jet lag, t'as pas envie de refaire de la voiture après l'avion.
5: T'es mort. Des espaces réservés pour le staff, une salle de repas lumineuse, une piscine intérieure.
6: Ah, génial.
5: Ah, pas mal, oui. Sympa, ça. Hein. Oui. Pour rigoler avec les copains. pas de bombe, encore pas au bord de la piscine.
14: Non,
5: il y a un petit bain remous quand même. Il y a un petit bain remous, oui, il y a une salle de musculation, il y a un bain remous, bien fait. Salle de muscu, à billard à l'accueil.
6: Oh, sympa.
14: Attention, ça dépend. Hein.
5: Billard américain, qu'est-ce qu'on sait?
14: Bah, t'es aux États-Unis, ça doit être un billard américain. Bah, sinon, forcément. Bon. En tout cas, je peux pas te dire mieux, il y a un billard, quoi.
5: Très bien.
14: Toujours sympa, quoi.
6: Ouais, c'est bonne ambiance.
14: Ouais. Billard, tu dis toujours, tu dis, ah, trop marrant, on va faire un billard, et au bout de 40 secondes, tu dis, gars, c'était pas la meilleure idée de.
5: Tout est plus amusant qu'un billard.
6: Mais à force de voir des gens jouer au billard, tu te penses bon, mais en fait, pas du tout.
5: Et c'est surtout que l'objet, il est tellement grand, tellement imposant, tu te sens un peu obligé de te dire, bah, faut aller jouer au billard, quoi.
14: Ben
5: et
14: oui.
5: Vraiment, tu tapes une boule et tu dis, ah, je me rappelais plus que c'était nul, en fait. C'est nul. Et après, t'es là à finir et t'as toujours un pote qui est à fond qui dit, par derrière la vitre.
14: Et qui fait des manières avec son petit feutre bleu, là. On regarde ça. Au bout de la queue, là. J'ai peut-être ça là-dessus, là.
5: Bouge pas. Regarde, là. Je tape la 7 qui tape la 4, elle revient derrière. Bon, y'a rien qui m'a. Toujours un pote. Et alors, ils ont aussi des chambres et des suites, bien sûr. C'est entre 1200 et 7500 euros la nuit.
6: Oh, ça,
5: normalement, quand vous, là, eux, ils ont réservé tout l'hôtel. Quand vous dormez normalement dans cet hôtel à Boston.
14: Ça fait un gros gap entre les deux, quand même.
5: Bien sûr.
14: C'est quoi? C'est une niche et une chambre? Ou qu'est-ce que c'est?
5: Mais non, mais c'est la petite chambre par rapport à la suite, ouais. Genre avec le bain remous privatif et tout ça.
14: Ouais. Attends.
5: Et dans cet hôtel, ils vont faire la connaissance de Shirley. Qui est Shirley?
6: La gouvernante?
5: Non. La
14: réceptionniste à l'accueil.
5: Comment, Hélène?
16: Réceptionniste?
5: Non, c'est pas la réceptionniste, Rémi.
14: Eh bien, j'aurais dit la personne qui va s'occuper un petit peu du ménage, de tout ce qui est cliner un peu les chambres.
5: Ouais, la gouvernante, donc non.
14: Ouais, c'est ça.
5: C'est
14: comme
5: vraiment
14: ça
5: ce qu'a dit Oriane.
14: Ah, très bien.
6: La maîtresse de petit déjeuner.
5: Non. Peut-être celle qui va nettoyer le.
14: Non, c'est toujours pas.
5: Toujours pas?
6: La concierge?
5: Non.
14: Ah, attends.
5: Elle travaille pas à l'hôtel.
6: Ah!
14: Shirley, est-ce que c'est une personne humaine?
16: Oui. La bilieuse.
5: Comment, Hélène?
16: Non, j'ai dit la bilieuse, mais...
5: Non, pas la styliste. Non, bah, c'est simple, hein, c'est des survêtes Adidas. Hein.
6: La guide. Oh, je vais vous montrer Boston. Avec le parapluie, tu sais que...
5: Non, mais on l'a... je rappelle, elle bosse pas à l'hôtel, en dehors. Je veux dire, c'est pas quelqu'un qui travaille.
14: Alors,
5: c'est pourtant, ils vont croiser Shirley, qui est un être humain.
6: Ah,
14: bah, la conductrice du bus?
5: Bah non.
6: Un être humain.
5: Ils vont la rencontrer à l'hôtel, peut-être dans le bar, ou peut-être dans la piscine. Peut-être dans la piscine. Shirley?
14: Ah, bah la.
5: Peut-être au billard.
16: La maître nageuse?
5: Non.
14: La responsable des animations. Salut les loulous!
6: Est-ce que c'est la maman d'un des joueurs qui a pas supporté de couper le cordon, qui a suivi l'un des joueurs?
5: Non, parce qu'ils vont faire la connaissance, ils la connaissent pas encore. Sachez que Shirley est la seule personne cliente qui restera pendant que les Bleus sont dans l'hôtel de Boston.
6: Mais en quel honneur!
5: Parce que le staff des Bleus, plus les Bleus, ça prend beaucoup de monde, plus pour un souci de sécurité. Évidemment, l'hôtel de Boston, pendant le temps de la Coupe du Monde, le plus longtemps possible, on souhaite aux Bleus, est privatisé par l'équipe des Bleus. D'accord? Il n'y a que, sauf Shirley, qui reste dans l'hôtel.
17: Ah, oh, waouh!
5: Pourquoi?
6: C'est la cliente la plus fidèle, elle a... Ah,
5: c'est le cas, mais pourquoi? Elle y vit. Elle vit à l'année à l'hôtel.
6: Oh, oh, génial. Quel délice.
5: C'est une cliente qui paye sa chambre à l'année. Depuis plusieurs années, elle vit dans cet hôtel à l'année. Et donc l'hôtel a dit, mais nous, on vous le privatise, on comprend, c'est la Coupe du Monde. Mais on a une cliente qui réside à l'année depuis des années, c'est notre meilleure cliente. Nous, il n'y a qu'une condition, elle reste dans l'hôtel. Donc là, Shirley, le matin, elle va croiser moi et Mbappé en tatane.
6: Génial. Et
5: c'est comme ça, c'est génial. Elle y vit à l'année, je trouve cette info géniale.
17: J'espère, franchement, avec tout le respect, qu'elle sera pas trop relou, tu vois, à passer dans les chambres. Dites-moi, les jeunes, là, oh, ça va faire la bande. Moche, tu vois, la voisine, quoi.
5: Peut-être elle va s'éclater, elle va taper le Uno avec Ousmane. Bah ouais.
17: Alors le Ous. On cumule pas les plus de le Ous, hein.
5: Ça serait fou, ça
6: fou. Est-ce qu'on lui change les draps tous les jours comme dans un vrai hôtel?
5: Ah, mais bien sûr. Ah, mais bien sûr, elle est cliente à l'hôtel, on lui change, elle peut commander un club sandwich quand elle veut et tout. Après, elle va avoir un petit choc, Shirley, hein. Parce qu'elle a quand même 80 ans, quand elle va voir que Platini est plus chez les Bleus.
4: Ah non, mais il est où Il est où, Giresse? Elle est à Giresse.
5: Elle a 80 ans, la dame.
17: Ah là là là là. C'est moi, mon rêve, hein, vivre à l'année dans l'hôtel, pardon, mon rêve.
6: Ah, mais moi aussi, faut pas que je mette le doigt dans la prise. Enfin, je vois pas pourquoi, j'ai pas les finances. Mais moi, si je commence à vivre dans un hôtel, c'est fini.
5: Vous savez, il y avait Gainsbourg à l'époque qui ont dit il a passé un an dans un hôtel. Mais bon, mais quoi, mais excuse-moi, mais c'est extraordinaire.
17: Ah non, moi, c'est pas mon délire.
5: Ah.
17: Mais non, je suis pas chez moi, quoi. Je suis pas chez moi, ça manque d'âme. Ça manque de chez moi, quoi.
6: Mais tu passes pas l'aspirateur, ça tu manque, fais pas les vitres.
5: Ça manque de quoi? De passer le Swiffer, de évier boucher.
17: Mais d'accord.
6: Enlève les cheveux du siphon, donc ouais, c'est les tiens.
5: Non. Ouais, le ficus, tiens, t'as toujours pas changé les draps, ça fait 15 jours, ça manque de ça.
17: Oh, ça, d'accord. Mais c'est pas chez moi, quoi. C'est pas chez moi.
6: Tu payes même pas l'assurance logement, tu sais même pas qui t'assure. Tout est beau. En fait, tu vis dans un monde d'assistanat, et c'est vraiment ça qu'on veut.
5: Et toi, t'aurais plus à prendre des bains allongé dans ta douche.
6: Non, mais bien sûr, je serais plus en boule sous ma douche parce que l'eau, c'est beaucoup trop cher d'acheter. Ah non, mais c'est merveilleux. Mais par contre, c'est danger. Bon, tu ne peux plus vivre ailleurs.
5: Moi, vous savez quoi? Moi, donnez-moi le temps. Un jour, je serai Shirley.
17: Oh, ah, tu crois?
5: Ah ouais, je vais faire des t-shirts, je suis Shirley.
6: En vrai, Shirley, t'es un retraité avec de l'argent, tu ne bien sais sûr qu'en faire, tu fais ça, évidemment.
5: Franchement.
17: Non, mais c'est vrai.
5: On s'écoute Sound of Legend?
17: S'il vous plaît. Ah, bah, c'est...

0: antenne, qui aura la meilleure, on le saura tout de suite.
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0: Qui veut faire les infos pour Brio au dîner de ce soir? Qui pense qu'il peut gagner? Ah, le thème, les dinosaures. Vous savez, mon fils me tanne sur les dinosaures, il a 4 ans, donc je suis normalement assez calé dinosaures. Et donc, j'ai une bonne info, je vais vous parler du Big Bang, l'extinction des dinosaures. Ah ouais, carrément. La météorite qui a tapé. Pourquoi est-ce que ça fait éteindre tous les dinosaures?
3: Bah, ça a tapé fort.
0: Eh bah, pas tant que ça.
3: Ah bon?
0: Eh non. C'est une autre raison qui a fait que les dinosaures il y a eu une extinction. Sinon, croyez-moi, les dinosaures seraient encore là et vous feriez moins les malins tous dans vos petits studios là.
3: Ah, c'est sûr.
0: J'ai peut-être une autre idée, je peux proposer. C'est que en fait, ça a éteint la flore, en tout cas, de ce qu'ils pouvaient grignoter, manger. Voilà, ils sont
3: retrouvés. C'est ça. Mais pourquoi est-ce qu'à l'échelle mondiale, à l'échelle de la Terre, comment tu expliques qu'une météorite, parce qu'aujourd'hui la même météorite qui tomberait, ça serait dramatique pour le pays dans lequel elle tomberait,
0: parce que ça a fait quand même, elle faisait plusieurs centaines de kilomètres de large. Mais sauf que elle a tapé un endroit précis, qui fait que ça a créé ça. Elle aurait tapé 10 kilomètres à côté. Les dinosaures seraient encore là et tu serais pas là pour en témoigner, mon pote. Parce que alors toi, je vais te dire, mon petit Rémi.
3: Ouais, dis-moi, Camille.
0: Avec tes petits pulls en cachemire devant un allosaure, tu ferais moins le même.
3: Ah, ça, je te confirme.
0: Ah, ouais, mon pote.
3: Dis, je cours pas vite, moi.
0: C'est dans un instant. Ok, avant ça, on s'écoute Sound of Legend dans la zone quelqu'un, 0870-42-48. Votez pour votre info préférée dans un instant. C'est le retour des infos pour Brio dîner de ce soir.
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0: Bienvenue tout le monde, bienvenue sur Énergie, j'espère que tout le monde va bien, on est tous ensemble, on est ensemble jusqu'à 19h, on prend soin de vous, vous terminez une journée de boulot, vous avez encore de la route à faire, perso, vous avez de la route pour votre travail, on vous change les idées jusqu'à 19h, le son de Vita qui va arriver.

0: On a 4 fun facts sur un thème, c'est parti, jingle.
1: Qui aura la meilleure info sur les dinosaures? Triceratops, ankylosaure, allosaure, trisosaure, tristotrominosaure, stominamalophus, charnantinosaure, stegosaure.
0: Wow. C'est mon fils qui fait le jingle. Oh. Incroyable, il nous a cité des noms de dinosaures que j'avais jamais entendu de ma vie. Mais après, il en invente parce qu'en fait, il voulait que le jeu ce soit de vous deviniez celui qu'il a inventé au milieu du truc.
2: Ah, on peut essayer. Ah, je n'en connais aucun.
0: J'essaie de lui faire le jingle, mais après, attends, il fait les herbivores, pas herbivores. Donc vous moquez pas. Pour une fois, c'est pas Anna Serena, c'est mon fils qui a fait le jingle.
2: Il se moquera jamais, il est adorable.
0: Et attention, il va vous expliquer les règles.
1: Moi, je vais leur dire des noms de dinosaures et celui qui va. Sur le nom, il aura gagné, il va remporter la victoire. Et comme il a gagné, il va remporter un trophée d'or. Mais moi, je ne dois pas vous dire c'est lequel nom. C'est vous que vous devez deviner.
2: Il parle trop bien. Remporter la victoire. Mais il parle bien.
3: Avec un trophée d'or. Hein.
4: Ouais.
0: Ah, vous devez trouver.
3: On va essayer de doivre.
4: Vous devez trouver.
2: C'est un verbe
0: dur. Ils doivent.
2: Le verbe du troisième groupe, c'est
0: bien
2: toujours
0: sûr.
2: Très dur.
0: Vous devez trouver. Donc, tu vois, dans le délire, lui voulait que vous deviniez quel est le mauvais dinosaure dans tous les dinosaures.
2: Okay.
0: Mais ça va pas être ça le jeu, c'est qu'on a 4 infos sur les dinosaures et ça va être à Laurie de nous dire qui a la meilleure info. Ça va, Laurie?
5: Salut Camille, salut toute l'équipe.
0: Salut. Laurie, on est le 10 juin. Pourquoi est-ce qu'on parle de dinosaures aujourd'hui?
3: Ah oui, dis donc.
5: Oh.
0: Ah.
5: Bon, c'est.
0: On a des stagiaires.
5: C'est l'anniversaire de Spielberg, non?
0: C'est pas l'anniversaire de Spielberg. On a des stagiaires. Prenez le micro. Ah, pas mal. Laurie, les stagiaires, pourquoi est-ce qu'on parle de dinosaures un 10 juin?
5: Oh, c'est l'année de sortie de Jurassic Park, le film, le premier, non?
0: Bon bah écoute, pas besoin des stagiaires, Jurassic World, non pas le premier, mais Jurassic World est sorti un 10 juin, vous saviez ça?
5: Les stagiaires,
0: vous saviez pas, vous avez vu Jurassic Park?
6: Oui.
0: Ouais, ça vous a plu?
6: Oui.
0: Qu'est-ce que vous faites chez Energy?
6: On fait notre stage de seconde.
0: Allez, vous êtes les enfants de qui?
6: De personne.
0: De mes parents.
6: Pas de ici, mais... On a des contacts.
0: Ouais. Comment est-ce qu'on atterrit en stage chez Energy? C'est quoi vos contacts?
6: Marie Fugier.
0: Ah,
2: elle est gentille, Marie.
0: Pas mal, elle est adorable, contact. Marie. Elle vous trouve des places de concert, celle qui gère les places de concert d'habitude?
6: Non.
0: Me dites pas. Si elle me dit que si elle vous a trouvé des places pour Bad Bunny alors que nous, ils nous ont pas donné l'heure.
3: Ouais.
6: Je pense pas trop, non.
0: Vous allez voir Bad Bunny?
6: Non, je pense pas.
0: Heureusement, je vais te dire, parce que si vous allez voir et que non, on n'y va pas, j'aurais été fâché.
3: C'est clair.
0: Il y a Laurie. Laurie, t'es de retour?
5: Je suis là.
0: Laurie, écoute-moi bien. Laurie, on va avoir donc 4 infos sur les dinosaures. À toi de nous dire laquelle est la meilleure et on commence avec Rémi.
3: Vous commencez avec moi? Très bien. Alors d'abord, je vais vous donner juste une toute petite croquette, si vous me le permettez, très rapidement.
0: Ah non, on va sur l'info, qu'est-ce qu'il fait encore?
3: C'est une toute petite croquette, écoutez bien, parce que franchement,
0: ça jouera pas, vraiment. Juste, je vous explique d'où vient le terme dinosaure. Ça vient du grec deinos, qui veut dire terrible, et zoros, qui veut dire lézard. Terrible lézard, deinos, zoros.
3: Voilà. Mais, c'est génial ce que je viens de vous raconter. Mais la vraie info, elle vient du T-Rex. J'ai appris un truc dingue, parce que moi, ça m'a un peu trauma quand j'ai regardé Jurassic Park. Le T-Rex, c'est le dinosaure qui fait le plus peur. Et ben, sachez que le dinosaure, il faisait plus de 6 tonnes et il courait à 30 km/h. C'est-à-dire rien du tout. Pour attraper ses proies, il fallait qu'elles soient très proches de lui, parce que c'est pas un dinosaure qui court vite. C'est pas un dinosaure. Tu le croises dans la rue, le T-Rex, tu lui dis, je suis là! Et le temps qu'il arrive, t'as le temps d'aller te cacher derrière un ficus, tu vois. C'est ça que je voulais vous raconter. On en dit beaucoup sur le T-Rex, mais le T-Rex, c'était une belle mâchoire, mais pas une belle dynamique.
0: Surtout que tu oublies quelque chose à dire sur le T-Rex, c'est que le T-Rex est de la période d'après, mais la période d'avant, c'est l'allosaure. Et l'allosaure, c'est le précédent, le T-Rex, et l'allosaure était plus terrible que le T-Rex, parce qu'il était encore plus grand que le T-Rex.
3: Et donc, il devait courir plus vite.
0: Et le T-Rex, en fait, il était tapis dans la forêt, et il attendait qu'un stégosaure ou quoi, un herbivore, soit s'écarte un peu du groupe pour l'attaquer, parce qu'attention, les herbivores pouvaient aussi se défendre, soit beaucoup ils mangeaient des carcasses, des cadavres.
3: Ben voilà, parce qu'ils n'avaient pas la possibilité d'aller chasser pour de vrai.
0: C'était un fourbe en fait. Il attendait tapis dans l'ombre et il bondissait et il tuait ses victimes comme ça.
3: Et ben voilà, vous avez mon info.
0: Elle est sympa. Il courait pas vite. L'info, c'est que le T-Rex courait pas vite.
3: Qu'il n'était pas si effrayant que ça, à part sa tête là, mais sinon le reste ça va.
0: Oriane.
2: Je vais débunker une idée reçue sur les dinosaures. Parce qu'on croit généralement qu'ils sont immenses, qu'ils sont des géants. Et bah figurez-vous que la plupart n'avaient qu'une taille humaine. Ils n'étaient pas finalement beaucoup plus hauts que nous. C'est juste que les os les mieux gardés sont ceux des très grands dinosaures. Et c'est pour ça que dans les musées, on a l'impression qu'ils sont immenses. Mais en fait, non. Exemple, tu dois connaître. Moi, je ne connaissais pas. L'ankylosaure fait 3 cm de moins que François Hollande.
3: Ah,
2: je suis allée chercher les deux tailles. Exactement. Non. François Hollande.
3: Il y en avait de toutes les tailles. Et bien sûr, il y avait des herbivores assez petits. Il y avait même des insectes, il y avait les lézards, il y a plein de choses.
2: L'allosaurus, même taille que Teddy Riner. Donc la plupart faisaient.
3: Pas l'allosaure.
2: Russe.
3: L'allosaure était. Ah, le russe, oui, c'est, il a un accent. l'allosaure, il était grand, il faisait quand même plus. Il était plus grand que ça.
2: Non, j'ai fait mes recherches. 2 mètres, Il pouvait faire 2 mètres.
3: L'allosaure.
2: Ouais, l'allosaurus.
3: Il était plus grand que le T-Rex, en tout cas.
2: En tout cas, bon. Voilà, taille humaine.
3: Pas mal, mais t'es trop calé aussi, toi, regarde.
4: Je suis calé grâce à
3: toi. Je lui lis, vous savez même pas le nombre de livres sur les dinosaures que j'ai lu. C'est extraordinaire.
2: C'est génial, cette passion, c'est trop bien.
3: C'est mignon.
2: Ah bah oui.
3: Mais bon, je suis vraiment trop calé, ça me prend trop de place dans ma tête. Et je suis obligé d'enlever des trucs juste parce que je laisse beaucoup de place aux dinosaures.
4: Ouais, bah ouais.
3: Bah, bien sûr, on apprend des trucs, Quel est le seul dinosaure qui existe encore aujourd'hui?

0: Taille humaine.
1: Et il y en avait des immenses, bien sûr. Le Diplodocus, c'est le plus grand de tous.
2: Ah, c'était un herbivore, non, n'est-ce pas?
1: Ah, un herbivore, énorme. Mais qui paraît, mais qui paraît, il marchait très doucement.
2: Ah oui, voilà. Ah
0: bah, très plus doucement. Il t'a transporté, plus c'est lent, quoi.
1: Mais le Diplodocus, un peu à la mode éléphant, un T-Rex, il l'attaquait pas comme ça. Hein.
2: Ah bon?
1: Bah, déjà, ils étaient en troupeau et ils pouvaient lui marcher dessus, ils pouvaient l'écraser.
2: Ah, voilà.
1: Diplodocus.
3: Et il était pas très malin, le Diplo.
1: Non. Pareil.
3: Il y a un petit, tout petit cerveau par rapport à son grand corps.
1: Exactement, ouais, ça devait être fou. Ouais.
3: C'est ça, comme moi avec mes longs bras et mon petit cerveau.
1: Et toi, on a appris quoi, toi?
2: On a appris que le T-Rex ne courait pas très vite et que... Et la vraie petite info, c'est ce que veut dire dinosaure.
3: Non, je vous ai dit que ça comptait
2: ça
3: pas.
2: Ça comptait pas, j'ai dit.
1: En revanche, il y a Laurie qui a très bien compris qu'il ce soir, il fallait crier la grande récré, puisque 4 fois dans la soirée, on peut vous offrir un très beau cadeau grâce à la grande récré, la référence du magasin de jouets, comme c'est le jour des enfants. Je suis très heureux qu'il nous ait choisi pour faire ça. 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
4: Eh bien, moi, j'aime jouer, alors je vais choisir la box mystère.
1: Génial, tu aurais fait pareil.
2: Oui,
1: c'est génial. Tu imagines tout, il peut y avoir tout un délire.
4: Génial.
1: Eh bien, on est content. Comment elle s'appelle, ta fille? Ça me fait plaisir. Elle s'appelle comment, ta fille, Laurie?
4: C'est Lily.
1: Eh ben, embrasse-la fort, Lily, elle ouvrira la
4: box. Des bisous.
1: Et puis, dis-lui de bien s'accrocher, ça y est, le plus dur est passé, l'info de Rémi. Il nous reste...
4: C'est ça.
1: Il reste plus que Thibaut et moi. On va y aller. Tiens, Thibaut, vas-y pour ton info. 4 fun facts comme tous les soirs. Ce soir, le thème, c'est les dinosaures.
3: Eh ben, moi, je vais vous raconter ce qui pourrait s'apparenter à la première et la plus vieille erreur judiciaire au monde. Figurez-vous que les scientifiques se sont trompés sur un dinosaure. Il y a un dinosaure qui s'appelle l'oviraptor. Ça signifie le voleur d'œufs. Et ils l'ont pris pour le plus méchant des dinosaures. C'est-à-dire qu'ils ont dit, ce dinosaure-là, il va dans les terriers, dans là où les dinosaures pondent des œufs et tout, il les pique. Et après, qu'est-ce qu'ils font? Ces dinosaures, ils les mangent, les œufs. C'est ce qu'ils ont dit, les scientifiques. Donc c'était le dinosaure le plus méchant. Ils sont revenus en arrière, ils ont continué d'étudier ça, ils se sont juste rendu compte que c'était les dinosaures les plus gentils, qui étaient tout le temps en train de couver leurs propres œufs, qui prenaient soin de leurs œufs. Et c'est pour ça qu'ils s'appellent les oviraptors, les voleurs d'œufs, alors que non, ce sont les dinosaures les plus gentils, qui étaient les papas et les mamans poulains, quoi, voilà.
1: Est-ce que tu veux dire un peu peut-être que les paléontologues ont fait du délit de faciès?
3: Mais exactement. Complètement.
1: Aïe, aïe, aïe.
3: C'est atroce pour eux.
4: Le jugement.
3: Tu vois ça, Laurie, c'est
1: toujours le jugement.
3: Incroyable. Comme quoi, il faut pas se fier au faciès. C'est ça qu'il faut retenir.
4: Exactement.
1: La bine fait pas le moine.
3: Absolument.
1: Bien sûr. Bon, moi, j'ai une info que je vais vous donner, que j'ai cherché moi-même. Je vais tout vous expliquer.
3: C'est un exposé, là.
1: Bah, c'est un exposé un peu que j'ai fait à mon fils. Tu vas me dire ce que mon fils...
4: Ne déçois pas, hein.
1: Non, mais peut-être je te décevrai, mais en tout cas, écoute bien.
4: Non. Oh.
1: L'info est simple, c'est que... Comme il est passionné de dinosaures, il y a dans tous les livres que je lui lis l'explication de la météorite qui malheureusement crée l'extinction des dinosaures. On l'a dit parce qu'en fait, à l'impact, elle crée tellement un nuage de poussière, de fumée, que le soleil ne peut plus passer, la photosynthèse se fait plus. Donc, les plantes meurent, les herbivores meurent, les carnivores peuvent plus manger les herbivores, ils meurent aussi, sauf quelques oiseaux. Et il me dit tout le temps, mon fils, ça lui a fait peur, parce qu'il se dit tout le temps, il dit, mais si demain il y a une météorite qui arrive... Et en mettant ça, je vous avoue qu'il me faisait un peu peur aussi, moi. Il dit, mais si demain il y a une météorite, on va tous mourir. En fait, j'ai vu que ça lui avait créé une angoisse. Et donc, je suis allé chercher si demain une météorite arrivait sur Terre. Et pourquoi est-ce que ça a créé le Big Bang? Pourquoi ça a tout changé et ça a fait éteindre les dinosaures? Mais je vais vous l'expliquer. C'est juste que ça a tapé au mauvais endroit. La météorite était énorme, bien sûr, mais elle a percuté une zone d'impact dans le Yucatan. Et en fait, c'est une poudrière pétrolière libérant de grandes quantités de suie dans l'atmosphère. En gros, ça a tapé une poche de gaz naturel sur Terre, pour faire simple. D'accord? Vous voyez, il y a du pétrole en dessous, du gaz, et en fait, ça a créé une énorme explosion. Ça aurait tapé ailleurs, ça aurait tapé dans une montagne, ça aurait été dramatique, mais bien moins. Et la poussière qui a créé l'extinction des dinosaures, eh ben, elle a été créée parce que ça a touché une poche de gaz et de pétrole, truc un peu compliqué, mais qui a créé un mouvement énorme. Donc, pas de bol, désolé Dino. Et ça n'a pas frappé au bon endroit.
0: Le trou au mauvais endroit, comme quand t'as un trou sur ton jean, sur la couture des fesses, il ne peut que s'agrandir jusqu'à destruction du jean. C'est à peu près ça que tu dis finalement.
1: Je serais pas allé sur cette image-là.
3: Non, moi non plus.
1: En même temps, elle me parle exactement.
0: Mais c'est, franchement, un trou sur un jean, il n'y a pas d'énorme impact, sauf sur la couture des fesses.
1: Le genou aussi, tu peux plus le rattraper.
3: Ça fait un peu rock.
1: Tu mets la petite langue des Rolling Stones et c'est bon, ça élargira toujours.
0: Bah oui, t'es en flexion, forcément.
1: Et c'est vrai que sur les fesses ou à l'entrejambe, ça ne fera plus que s'agrandir.
0: Exactement, comme cette histoire d'extinction de dinosaures.
1: Attends, et finalement...
4: Bien sûr. Ça a belle mise en image.
1: Et donc finalement, si je résume tout...
4: Nadine, là.
1: Bah ouais, mais la Terre, c'est un Lévis 500.

0: La Terre, c'est en 501.
1: C'est Ludic, il y a des enfants qui nous écoutent, c'est mercredi. C'est Ludic.
2: Ah, oui.
0: Et sachez quand même que l'endroit où ça a impacté, ça a été l'équivalent de milliards de fois la bombe de Hiroshima.
3: Pour
0: vous donner une idée, parce que ça a frappé au mauvais endroit.
4: C'est fou quand même ce pas de bol là.
0: Mais ouais, c'est pas de bol. Et donc tranquillisez-vous demain quand même, ça serait pas ouf. Mais si une météorite tape la Terre, faut quand même vraiment qu'elle tape au Yucatan pour qu'il y ait une explosion du niveau du Big Bang.
4: Ouais. Que ça tape dans l'eau. Et dans l'eau, pareil, ça pourrait faire des tsunamis, des trucs.
0: Pas de Big Bang, d'une météorite qui a tapé la Terre et qui a fait éteindre les dinosaures.
2: De toute voilà mon info. Ouais. Vu comment le monde évolue, j'ai l'impression qu'on va pas atteindre une météorite pour que ça explose tout ça.
0: Oh là. Les grandes gueules sur RMC.
1: Suivez mon regard.
0: Laurent Truchot.
2: Olivier Truchot, pardon.
0: Truchot. Laurie, t'as déjà gagné ta soirée puisque t'as eu le cadeau Grande Récré. Qui est-ce qui a gagné la meilleure info beaucoup. Selon toi?
5: Eh bien, elles sont toutes très, très intéressantes. Bon, je dis la meilleure, toi, Camille.
0: Merci.
5: Année complète. J'avais déjà entendu par toi, justement, l'histoire de la météorite. Mais c'est vraiment l'info qui est complète.
2: Moi j'aime
4: complètement. Oui. Là c'est un exposé, il manquait plus qu'une petite des posters, une petite baguette pour nous montrer. Là c'est un exposé.
5: J'avoue, on a la petite mise en image en plus d'Oriane, donc très bien.
4: Jambon fromage.
0: Ouais.
4: C'est vrai, la complète.
5: Bien sûr.
4: Ça définira mon info. Hein.
2: Et la crêpe Suzette quand tu vas enlever un point, Rémi.
4: Ah non,
0: je pense que je vais te l'enlever à toi.
2: Je vais te fermer ma bouche.
0: Ouais, parce que les filles ont 7 points. Il faudra vérifier si on n'était pas égalité avec les filles. Bon, 7 points.
1: On a récupéré un point hier.
0: Moi j'ai 6 points.
5: Moi je suis d'accord, c'était celle que j'aimais le moins.
2: Aïe, ça fait mal.
0: Non mais c'est pas
5: désolé.
0: Trop aimer le moins, c'est désolé. Que les filles ont 7 points. Moi j'ai 6 points, j'aime assez que les filles soient devant, c'est ok pour moi. Et ce combat Rémi Fibo, il me plaît.
4: Ouais.
0: J'aimerais bien qu'un jour il se retrouve à égalité. Et Rémi, je peux pas compter sur lui pour gagner, donc. Je vais laisser moins 3 à Rémi et je vais enlever un point à mon Thibaut. Désolé Thibaut qui passe à moins 1.
2: Oh. Allez, c'est parti.
0: Allez, moi ça me va aussi.
2: J'arrive bien.
5: Il est bon perdant.
0: On t'embrasse, Laurie. On a passé un trop bon moment. On s'écoute. Ugel, Jamaican, j'adore ça. Vous allez adorer. Écoutez ça dans la voiture, c'est canon. On est en direct sur Énergie.
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0: 19h qu'on s'occupe de vous, bien sûr. Oriane, Rémi, plein d'infos, des cadeaux, on en a plein. 0870 42 48. On a l'iPhone 17 à vous offrir. Et on continue aussi de vous offrir la Grande Récré.
1: Mais ouais,
0: 200 euros de bon d'achat chez la Grande Récré. Vous passez sur l'antenne, vous créez Bonne Récré.
1: Trop bien.
0: Grande Récré d'ailleurs. Mais Bonne Récré aussi, mais oui. On va plus prendre Grande Récré. Restez avec nous sur Énergie.
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0: Merci d'être là sur Énergie, merci Oriane d'être là.
3: Ah mais merci à Camille de me recevoir.
0: Non mais ça me fait très plaisir. Merci Rémi d'être là.
1: Avec plaisir monsieur Combal.
0: Bah ça me fait plaisir. Merci Thibaut d'être là.
4: Ah moi c'est avec grand plaisir. Dès que je peux être à côté de vous, je suis bien.
0: Attention, dis merci à tout le monde dans la voiture. 1, 2, 3.
5: Merci tout le monde dans la voiture.
0: Merci d'être avec nous. Tiens, je voudrais qu'on salue Jean-Paul Dumartin, c'est un agriculteur des Landes. Il est sous l'eau.
1: Ah.
0: Il prépare des bottes de paille qui sécurisent le parcours des étapes du Tour de France. Certaines quoi, et notamment celle qui arrivera à Bordeaux le 10 juillet. Et donc ils sont obligés, il en fait plein.
1: C'est du taf hein.
0: Mais bien sûr.
3: Surtout faut que ce soit solide.
0: Si... Bah, pas tant, parce que si c'est qu'est-ce qu'il apprend.
1: Ouais, pas que ce soit un mur non plus.
3: Non, mais faut pas que ça s'effrite et que ça mette de la paille partout sur la.
0: Tu sais que c'est très réglementaire, 36 cm de haut, 46 cm de large, 90 cm de long.
1: Wow. Ah oui quand même.
3: C'est de la menuiserie presque hein.
0: Mais bien sûr, je suis d'accord, c'est hyper précis hein.
1: Alors moi je fais un gros big up, comme on dit, aux agriculteurs qui préparent des petites animations dans leur champ. Tu sais que tu vois par l'hélico les trucs, il y a des formes avec les ballots de paille, c'est génial.
0: Ils
1: c'est
0: dessinent des vélos avec le blé et tout, franchement bravo. Trop beau. Moi je vais dire bonjour à tous les agriculteurs. Pardon Rémi, hein, pas juste ceux qui dessinent dans les champs.
1: Pas de, y a
0: il y
1: pas
0: en a, mais je préférerais dire bonjour à tout le monde.
1: Il n'y a pas de problème.
0: Il n'y a pas de problème. Après toi, je sais que t'aimes bien l'exclusion.
1: Oui.
0: Comme ton vote pour les municipales en témoigne, mais moi je veux être dans le
1: tout ensemble.
0: Tu rassembles toi.
1: Je veux faire nation.
0: Ouais, je comprends,
1: tout simplement.
0: Temper City, merci d'être là avec nous. 0870 42 48 pour nous appeler au standard, bougez pas.
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0: Oh, oh, oh, oh, oh, c'est le retour du Battle Queen. Battle Quiz. Oui, oui, oui, le Battle Quiz. Je suis trop content, j'adore ce jeu, on l'a créé avec Thibaut, on l'adore. C'est Thibaut, bon. Je te laisse expliquer le jeu pour les gens qui nous écoutent pour la première fois, parce que Jordan va jouer avec nous pour un iPhone 17. Ça va Jordan?
6: Ça va et toi?
0: Salut mon poteau, tu t'habites où?
6: Moi j'habite à Bourgoin-Jallieu, juste à côté de Lyon.
0: Ah bah je connais très bien Bourgoin-Jallieu. Attends, ma première voiture, je l'ai achetée à Bourgoin-Jallieu.
6: Ah bah tu vois, c'est à moi que tu l'as acheté, on sait pas. Hein.
0: Pourquoi tu bosses dans les voitures?
6: Non, mais j'ai vendu plein de voitures dans ma vie.
0: Ah non, j'ai eu la chance, c'était une voiture dans une concession. Je l'ai acheté d'occasion, mais dans une concession. J'embrasse. Non. J'ai mon pote Mickaël qui bossait à la concession Toyota.
3: Pratique.
6: Ah ouais.
0: Ouais, à Bourgoin-Jallieu, mon Mickaël. Et donc c'était un pote de mon père. Et donc je suis allé jusqu'à Bourgoin-Jallieu la récupérer. Il m'a fait faire un petit coup de fusil. Ah, c'est bien.
6: Écoute, si je vais à Toyota, je lui passerai le bonjour.
0: Bah, bien sûr, avec plaisir. C'est le Polo, mais c'est en fait, c'est une revente. Un gars avait vendu sa Polo pour s'acheter un petit Toyota Yaris. Et moi, j'ai récupéré la Polo, mais il m'a fait faire un petit coup. Ah, il était beau en Polo, celui-ci, à l'époque, là, rien de l'un.
1: Voilà, c'est
0: super vite, hein, pas de siège à l'arrière. Tu connais, société. Hein. Mes parents, ils ont récupéré la TVA dessus, quoi. Mais je remercie encore mes parents parce qu'ils m'ont offert ma première voiture, sympa. Évidemment, à 18 ans. Et je les remercie. Et quand je l'ai vendue, ils m'ont laissé avoir l'argent de la revente pour mes trucs. Ouais, très très classe, mes parents.
3: Oui, c'est cool. Gentil, ça.
0: Ouais, franchement, c'est gentil.
6: Ouais, super gentil. Hein.
0: Ouais, elle valait 15 balles, hein. Mais en vrai, ils m'ont dit non, vas-y, fais pour la suite, pour t'acheter une nouvelle voiture et tout. En gros, elle était pour moi.
3: Ah, bravo, merci. Les Combal. Très bien.
0: Et alors, ils en ont vendu des crêpes, hein. Jordan, Thibaut va t'expliquer le jeu, c'est parti.
4: Jordan, pour gagner un iPhone 17 grâce au film Toy Story 5 qui sort le 17 juin prochain, il va devoir miser sur qui de Oriane ou Rémi va répondre au plus de questions en 45 secondes.
0: On est d'accord, okay. Thibaut, pardon, hein, j'interviens un petit peu parce que j'adore votre programme. C'est le Thibaut Show tous les soirs.
4: Là, hein. C'est un peu le Thibaut Show, je dois bien l'admettre. Hein.
0: C'est Thibaut Star.
4: Thibaut Star.
0: Thibaut Star, est-ce que je pourrais savoir si c'est bien les mêmes questions que vous posez aux gens?
4: En fait, je pose les mêmes questions à Rémi et à Oriane succinctement. Voilà, l'un des deux va sortir du studio pendant que l'une des personnes répondra aux questions. La personne ensuite rentre dans le studio, a les mêmes questions. Et puis ensuite, on voit qui a le plus de bonnes réponses, hein, succinctement.
1: Et nous, on va essayer de répondre de manière succincte, quoi.
4: Oui, succinctement.
0: Mon Dieu, mais ce jeu est révolutionnaire. Quel
1: calmez-vous les stagiaires. C'est une idée qui nous est venue comme ça. Mais on n'a rien vu d'aussi bien. Calmez-vous les stagiaires, c'est normal. Mais c'est un jeu quand on a une idée comme ça. Mais même Squeezie fait pas ça. Ça va. Je suis pas là pour dire ça et tout. Mais sois créateur de contenu. Je sais pas. J'ai pas le temps de tout faire. Merci, merci à nos stagiaires. C'est un jeu, on a une idée. Ça vaut ce que ça vaut, bien sûr. Mais c'est pas possible. Mais t'es sur le Walk of Fame. Oh, moi aussi, je vais pas souvent à Los Angeles. Ça m'intéresse pas. Je suis pas là-dedans du tout. Moi, la reconnaissance, c'est celle de mes pères, tout simplement. Attention, Rémi, Oriane, vous allez sortir tous les deux du studio puisque Jordan va miser sur la personne qui, selon lui, aura le plus de bonnes réponses en 45 secondes. Allez, c'est parti.
7: Et c'est souvent Oriane.
1: Oui, hier c'était Rémi. Oui, Rémi. Oui, Rémi. On gamberge. Allez. Allez. Ne rends pas toutes tes sorties théâtrales.
7: Chaque fois, il ne peut pas s'empêcher.
1: Ah là là, dès qu'il sort, mes gars, mais c'est le site de Corneille.
7: faut qu'il y ait un événement de dingue.
1: Je peux pas sortir comme tout le monde. Excusez-moi, nos charmants stagiaires, pouvez bien fermer la porte, j'ai peur qu'ils entendent. Merci beaucoup.
6: Allez, tricheur.
1: Jordan, est-ce que tu mises sur Oriane ou est-ce que tu mises sur Rémi? Qui aura le plus de bonnes réponses selon toi?
6: Eh ben allez, je t'ai entendu dire qu'Oriane, elle réussissait plus souvent, on va miser sur elle.
1: Miser sur Oriane. On va commencer par faire venir. Je vais faire venir qui hier en premier? Oriane. On va faire venir Oriane. Oriane.
6: Allez.
1: Bonsoir Oriane. Bienvenue.
8: Merci.
1: Bienvenue sur Énergie.
8: Merci.
1: On va parler de ton album et de ta tournée.
8: Moi, je suis ravie. C'est un album très personnel, donc je suis ravie de partager avec vous.
1: Vous ne voyez pas sur du zouk?
8: Effectivement, et je ne me voyais pas moi-même sur du zouk et je me suis dit pourquoi pas aller là où je ne suis jamais allée.
1: On y va, attention, 45 secondes de questions. Tu ne sais pas s'il a misé sur toi ou sur Rémi.
8: Okay.
1: C'est parti, top chrono. Quel rappeur est l'interprète de Caroline?
8: MC Solar,
1: bonne réponse. De quelle ville, la ville de Cagliari est-il la capitale?
8: De quel pays, tu veux dire?
1: De quelle île, la ville de Cagliari est-elle Sicile. La capitale? La Sardaigne. Quelle est la quatrième lettre du mot rhinocéros?
8: N.
1: À quel nombre correspond le L romain?
8: 1000.
1: 50. À combien de jours équivalent et à combien de jours équivaut 72 heures?
8: 3.
1: Équivalent. Pardon, 3, oui. Quel mot désigne l'ensemble des soins esthétiques des mains et des ongles?
8: Pédicure, manucure.
1: Ouais. Dans quel pays êtes-vous si vous visitez Pampelune?
8: Je passe.
1: Espagne. Combien un décamètre vaut-il de mètres?
8: Passe.
1: J'ai fait un peu plus long parce que je t'avais fait perdre du temps. 4 bonnes réponses en 45 secondes. T'es déçue, t'es contente de toi?
8: Je suis déçue, je m'attendais à 8.
1: Ah bon?
8: J'ai eu l'impression de performer vite et bien.
1: Jordan, tu penses que tu aurais combien de bonnes réponses?
6: Bah moi je pense que j'aurais eu 4 comme elle, hein. Je pense pas que j'en aurais eu bien plus.
1: Avec 4 comme Oriane, on va pouvoir accueillir Rémi, qui ne sait pas non plus sur qui veut amuser Jordan et qui va essayer, quoi qu'il arrive, de battre Oriane.
9: Faites rentrer le King. Le boss. J'écoute le combat.
8: Tu t'es lavé les mains? Je précise qu'il vient des toilettes.
1: Oui, je me suis lavé les mains, oui, c'est la moindre des choses. Ouais, on m'a dit va dans le couloir, je me suis retrouvé à côté des toilettes, je suis en profité pour faire un petit pipi. Là, il est au stand. Hein.
9: Ah, bah, pardon.
1: Lui, c'est 2 secondes 9, hein, comme Ferrari. Hein.
9: Allez.
1: Ça sert pas. Hein. On est parti, 45 secondes de questions pour toi. Les mêmes questions qu'Oriane.
7: Bien sûr.
1: On joue quand même pour un iPhone 17. Hein. Wake up. Hein. Wake up.
7: C'est pas rien. Hein.
1: C'est parti, top chrono. Quel rappeur est l'interprète de Caroline en 92?
7: MC Solar.
1: Oui. De quelle île la ville de Cagliari est-elle la capitale?
7: La Sicile.
1: La Sardaigne.
7: Bien sûr.
1: Quelle est la quatrième lettre du mot rhinocéros?
7: Le O.
1: N. À quel nombre correspond le L romain?
7: 100.
1: 50, on l'a vu hier. À combien de jours équivalent 72 heures?
7: Ben 3.
1: Oui. Quel mot désigne l'ensemble des soins esthétiques des mains et des ongles?
7: La pédicure, la manucure, la pédicure.
1: J'accepte. Dans quel pays êtes-vous si vous visitez Pampelune?
7: En Papouasie-Nouvelle-Guinée.
1: Espagne. Combien un décamètre vaut-il de mètres?
7: 10 000.
1: 10. De quel département? Arrêtez.
8: On entend.
1: Il n'y a rien de pire que d'entendre un des. Oh là là, oh là là. Oh là là. Bon, écoutez, je suis fatigué.
8: Voilà. Le peuple est outré.
1: Un déca, c'est 10. Pourquoi j'ai 10 000 dans la tête?
8: Je l'avais pas.
1: Quatrième latrine,
6: c'est beaucoup. Hein.
1: Et après 20 secondes. J'étais déjà Léo.
8: T'as mis deux H.
1: C'est fou. J'en ai pas mis une dedans, là. Pamplune, quand même, hein, je l'avais pas, là.
8: Et dur.
1: C'est espagnol. Je l'avais pas. Hein. Et donc, quand même, Cagliari, capitale de la Sardaigne. Ouais, j'ai dit Sicile, mais parce que je me suis planté. Ouais.
10: Pour revenir dessus, mais...
8: J'ai dit Sicile, mais je pensais Sardaigne.
1: Ça reste Italie. Trois bonnes réponses pour Rémi, ça veut dire que Oriane a gagné. Combien?
6: Oh là là là là.
1: Et Jordan avait misé, comme tout le monde, sur Oriane. Et c'est gâté.
6: Merci
8: Ariane. Je suis ravi Jordan.
6: Yes. Ah, c'est trop cool.
8: Et j'aurais préféré donner plus même, mais je suis ravi que écoute, tu partes avec ton cadeau.
6: Moi, tant que tu gagnes, ça m'allait à un point près, deux points, je m'en fiche.
1: De quel département le Beaufort est-il un fromage? Ah là là, de quel département le Beaufort est-il le Cantal. Ah ben tu vois, pas de regret, j'ai failli te la poser parce que c'était le gong et je t'avais fait perdre un peu de temps, mais c'était la Savoie. Donc
10: Ah oui.
1: Le Cantal, c'est un peu dans le Cantal finalement. Ça a rien à voir avec la Savoie. Hein. C'est qui est fou.
8: En fait, tu dis juste des noms de fromage.
1: Ouais. Tu Roquefort?
10: Non, je sais pas.
1: De quel département le Beaufort est-il un fromage? Sicile. Sicile. Moi, je me dis, je réponds Sicile et puis à un moment donné,
10: ça m'a tombé. Hein.
1: Ah même. Vous me le comptez pour l'impératrice, hein, s'il y a. Sicile, l'impératrice, vous me le mettez. Oh là là, Sicile de France, oui, c'est elle, la comédienne, c'est elle qui joue dans le film. Oh là là, c'est fou là. Hein. Jordan, je suis trop heureux grâce à Toy Story 4 qui sort le 17. Hein.
6: Eh bah ouais, moi aussi je suis trop content. Écoute, ça me fait trop plaisir en tout cas de vous avoir eu au téléphone aussi. Hein.
1: Eh ben, trop... J'ai dit Toy Story 4, pardon, c'est Toy Story 5 qui sort le 17 juin. Jordan, nous on était très heureux de t'avoir et tu pars quand même avec un iPhone 17, c'est canon, non?
6: Ouais, c'est une dinguerie, franchement, je suis trop content là.
1: C'est Auriane qui te le fait gagner. C'est Auriane qui te le fait gagner alors qu'elle a l'iPhone 12.
8: C'est vrai, ah ouais. Mais tu me diras comment ça, ce que ça te fait, Jordan, d'avoir des jolies photos.
6: Eh ben nous on va passer du 15 au 17 déjà, ça fait déjà un joli bond aussi je pense.
1: Très bien, et vraiment n'hésite pas à nous dire ce que ça fait de faire des jolies photos. Tu veux vraiment aller attendre le retour client.
8: Fais-nous un petit mail.
1: Surtout sur les zooms, hein. Dis-nous si vraiment ça zoom. Par rapport à moi, il y a trois zooms.
8: Oui, parce que j'appelle les objectifs les zooms et sur mon iPhone je n'ai que deux zooms. Dont un cassé,
1: oh
8: Jordan.
1: Oh là là, que c'est cocasse.
8: Oh, il y a d'autres dépenses à faire avant.
1: Bah, bien sûr. Calvin Harris et les Goulding. Ah, alors là, oui. Non mais je peux pas faire mieux moi. J'essaie de vous mettre la meilleure programmation. Je crois qu'on l'a. On l'écoute tout de suite sur Énergie. C'est parti.
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1: Bienvenue tout le monde, merci d'être là sur Énergie. On a plein de choses à faire ensemble ce soir. On a des cadeaux encore à vous offrir, 0870 42 48. Vous passez sur l'antenne, vous me criez la grande récré,
10: ouais.
1: Et vous repartez avec un cadeau fou, 200€ de bon d'achat pour la grande récré. C'est le jour des enfants, on avait envie de fêter ça. Ou une box mystère de la grande récré avec des jeux et des jouets d'un montant minimum de 200€.
8: C'est énorme.
1: Vous choisissez un des deux. Et puis encore une fois, des petites box surprises comme ça, c'est la surprise. On a peu de surprises dans la vie, en vrai. Tu vois, des bonnes,
10: ouais, c'est vrai.
1: Beaucoup de mauvaises, hein.
10: C'est
1: mais
10: vrai,
1: des
10: c'est
1: bonnes,
10: vrai.
1: C'est plus rare. Et ben nous, on vous permet d'y accéder ce soir. Vous êtes avec vos enfants. C'est mercredi, on fait ça. Merci la grande récré de nous choisir. Et aussi, on n'a pas encore fait le bac.
8: Ah oui. Yes.
1: On déroge pas la règle. Tous les soirs, on a un correcteur du bac avec nous qui nous donne les tips de comment, en tant que correcteur, on aime recevoir une copie. Vous savez, on a la philo nous a dit ce qu'il faut, c'est
10: de pas être trop arrogant,
1: pas trop être arrogant et mettre des petites citations, mais ouais, pas trop non plus. Et hier, on a eu Histoire Géo, il nous dit l'intro, qui monte tout de suite si on a compris le sujet et ça sert à rien d'être trop long. C'est marrant. On a une idée reçue, il dit ne faites pas des trop longues copies, ça nous saoule les correcteurs.
8: Et aérer, faites voilà, des paragraphes en sautant des lignes pour bien aérer la copie.
1: C'est vraiment le conseil de Rémi. Hein.
10: Allez, ouvrez les fenêtres, ça n'a rien à voir avec votre copie, mais ouvrez un peu les fenêtres, voilà.
1: Et là, vous ne pas récupérer les conseils de Rémi comme un conseil du correcteur, parce qu'on discute, hein. Et il faudrait qu'elle me reste sur les conseils du correcteur.
8: Faut que
1: bien
8: je
1: sûr.
8: Cloisonne mieux. Ouais. Il était facile d'ouvrir les fenêtres.
1: Là, vraiment. Faites attention. En tous les cas, ce soir, c'est quelle matière on fait?
10: Non?
1: L'anglais.
8: Ah, génial.
1: Cool. On fait de l'anglais. Pour votre copie d'anglais, on aide, évidemment, vous qui allez passer le bac cette année ou dans les années à venir.

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2: Oh là là, meilleure info du jour. Je pensais vous la réécouter en podcast que la meilleure info, c'était l'histoire de Sydney, la dame de 80 ans qui vit dans l'hôtel des Bleus et que du coup l'hôtel ne peut pas virer de l'hôtel et qui du coup va vivre avec Kylian Mbappé pendant au moins un mois. Qui s'appelle Shirley.
3: J'ai dit Shirley.
2: Non, vous avez dit Sydney, monsieur.
3: Oh,
2: attention,
3: pardon,
2: hein.
3: Attention,
2: Shirley. Oh là là.
4: Eh oui.
2: Qui vit à l'hôtel des Bleus et donc comme elle a 80 ans, ils peuvent pas l'éjecter, tu vois. Depuis la séparation avec Dino, de toute façon.
3: Elle renaît à sa nouvelle femme.
2: Ah bah, bien sûr, attends.
3: Nouvelle femme.
2: J'ai la meilleure info depuis.
5: Ouais.
2: Je suis trop content. Et c'est encore Intermarché, hein. Les mousquetaires de la distribution, vous nous régalez, hein. L'Intermarché de mi-recours dans les Vosges, Nadège Lecomte, la directrice du magasin, a décidé dorénavant d'accepter les chiens dans son magasin.
5: Oh, c'était interdit?
2: Ah ouais? T'as pas le droit d'aller dans un supermarché avec ton chien, j'en ai marre!
5: Je ne le savais pas.
2: Les gens sont des racistes des chiens.
5: Ouais, bah, j'avoue. Et j'ai des enfants, je les aime, mais souvent les enfants peuvent faire beaucoup plus de dégâts et de débordements qu'un chien.
2: Les mains sales, pardon, les mains sales, on dit les chiens et tout, mais les mains sales de tout le monde.
3: Oui, oui, bon, après les pattes d'un chien, c'est pas non plus les pattes truc le plus propre de la terre.
2: Si demain t'as un chien qui est dans le. Au milieu des pizzas, c'est une honte, c'est pas normal.
3: Oui.
2: Je parle de marcher à côté.
5: Et bien même sûr,
2: ton chien,
5: sonore.
2: Il va pas sauter dans les fruits et légumes.
5: Tu sais, quand on parle au téléphone dans les rayons et on se rend pas compte avec nos oreillettes qu'on parle hyper fort, c'est bien nuisant aussi.
2: Et sachez que j'ai découvert un truc, Oriane.
5: Oui.
2: En France, la loi n'impose rien. Tous les magasins ont le droit d'accepter un chien.
5: Ah.
2: C'est les magasins qui font le choix de ne pas l'accepter.
5: Ah, et Nadège, la directrice de cet Intermarché.
2: Je t'adore, Nadège.
5: Elle est trop mignonne, ouais.
2: Elle est trop mime,
3: ouais, c'est sympa.
2: Et c'est encore les mousquetaires de la distribution, ouais, qui changent la donne. Bravo à eux.
3: C'est une petite révolution, là. On assiste à une petite révolution.
2: J'aimerais bien.
3: Hein.
2: J'aimerais bien.
5: Les plages, c'est les maires qui décident?
2: Les plages, c'est les maires.
3: C'est la mer qui décide.
2: Et vous voyez?
3: Ah, la mer.
2: La mer par rapport à l'eau.
5: C'est beau.
2: Prends un petit café. Je vous explique un truc, c'est les maires. Et je comprends un truc moi-même qui suis propriétaire de chiens, que l'été, la haute saison, on n'accueille pas sur toutes les plages. C'est tout à fait normal. Mais faites qu'il y ait des plages. L'île de Ré s'interdit aux chiens sur toute l'île. C'est
5: oui,
2: pas normal.
5: Oui. Oui.
3: Non, il faut qu'il y ait des plages adaptées. Par exemple, à Menton, dans le sud, à côté de Nice,
2: il y a des
3: plages
2: normal.
3: Adaptées pour les chiens avec leur maître.
2: Mais moi, étant propriétaire de chiens, c'est normal qu'on n'embête pas non plus tout le monde. Et que sur la plage, avec des enfants qui ont peut-être peur, il ne faut pas qu'il y ait tous les chiens. Je trouve ça tout à fait normal.
3: Bah oui, non, mais c'est.
2: Laissez les espaces, quoi.
5: Oui,
2: bravo, ma Nadège. Je fais plus mes courses en dehors que chez Nadège.
3: Qui est quand même assez loin, fait
2: ouais,
3: gaffe quand même.
2: Ça va me faire un peu de route, mais je suis content, je vais aller avec mon Gaspou dans le magasin. Gims, il est pressé d'y aller, non?
6: Ah, il a envie là.
2: Ah, je le sens, il a le petit cuir là, il veut y aller. Gims,

0: version relou, je vous rassure, pas version, mais il faut réviser et juste vous mettre la pression en plus. Je vous le savez qu'il faut réviser, le bac arrive très vite, ça commence demain, d'ailleurs les premières épreuves pour les terminales du bac français. Et après, il y a le brevet qui va arriver aussi.
1: Demain.
2: Non, c'est les premières d'ailleurs, le bac français.
0: Oui, les premières, pardon, c'est ce que je voulais dire. T'as tout à fait raison. À partir de demain, les premières. Et nous, ce qu'on veut, c'est avoir des correcteurs qui nous donnent des toutes petites astuces pour faire qu'en gros, quand t'ouvres 300 copies, peut-être même plus, bah, il y en ait une, tu dises, ah voilà, là, j'ai envie de mettre une bonne.
3: Ouais.
0: Là, j'ai envie de mettre une bonne note. La bonne intro, c'est ce qu'on a appris en histoire géo. Pas d'arrogance, c'est ce qu'on a appris en philosophie.
2: Tout à fait.
0: Qu'est-ce qu'on va apprendre ce soir avec Irem, qui est notre prof d'anglais. Salut, Irem.
4: Salut.
0: Merci de prendre quelques minutes avec nous, Irem, ça va?
4: Ça va et vous?
0: Ça va très bien. Irem, t'es prof d'anglais, tu es aussi jury à l'oral d'anglais au bac, c'est ça?
4: C'est ça.
0: Alors, première question, vous étiez comment, vous, en anglais, l'équipe?
3: Moi, j'étais vraiment bancal, hein. Franchement, j'ai eu un gros problème avec les verbes irréguliers. Ça n'a pas réussi à rentrer.
0: Je veux vous les tester dans un instant.
3: Ah, bah, je suis aux fraises.
0: Ah, ouais. Fraises.
2: J'étais pas trop mal à l'oral parce que je parlais anglais chez moi, parce que mes parents parlent anglais. En revanche, j'étais tellement arrogante de par le fait de parler anglais qu'à l'écrit, j'étais assez lamentable.
0: Je pensais que t'étais vraiment une citoyenne, quoi, de New York, quoi.
2: Ah, non, bah, les verbes irréguliers, je m'en fichais, je les apprenais pas en me disant c'est bon, je sais m'exprimer. Du coup, j'avais pas des notes de dingo.
0: Aïe, aïe.
2: Arrogance.
0: Bien sûr. Irem, toi, t'as eu combien au bac en anglais?
4: 18.
0: Oh, waouh, ouais, c'était tout droit. Oh, ouais, c'était un voix royal, toi. Incroyable. Est-ce qu'il y a des techniques à savoir, des mots à caler obligatoirement? Comment est-ce qu'on peut briller un oral d'anglais pour tous les futurs bacheliers qui nous entendent?
4: Alors, je dirais qu'il y a
0: non,
4: pas
0: non, non, non, non. Irem. In English, please.
3: Non. Je t'avais dit en français.
0: Tu t'es fait un kiff, là.
4: Let's talk in English.
0: Non, vas-y en français, je t'en supplie.
4: Ok. Alors, je dirais qu'il n'y a pas de mots magiques, mais il y a bien évidemment des mots qui peuvent vraiment aider à gagner en fluidité. En l'occurrence, en anglais, c'est ce qu'on appelle les gap fillers. Ce sont des expressions comme well, let me think about it, you know, I mean, actually. En fait, elles permettent d'éviter les ou les gros blancs quand on cherche ces mots.
0: D'accord, ok, d'avoir des petits mots de relance, quoi.
4: C'est ça, et aussi l'importance, je tiens à souligner l'importance des connecteurs logiques comme firstly, however, therefore, qui permettent de structurer le discours. C'est tout aussi important à l'écrit comme à l'oral.
0: Tu parles des link words?
4: C'est ça, exactement.
0: Wow. However, whatever. Anyway. Yeah. En fait, des choses qui font des liens. Eh ben, tu sais quoi, moi, les link words qui sont importants, j'ai raté le cours. Des link words, et du coup, ça me manque et ça m'énerve. Je les connais pas tous.
3: Moi, je connais les link up. Ça a rien à voir?
0: Non, ça a rien à voir.
3: Autant pour moi.
0: En fait, après, tu peux vraiment démarrer une phrase à part Otis, mais
3: je crois.
0: Non, ça marche pas. Est-ce que quand on rentre dans la salle, on dit bonjour en anglais ou ça t'agace? Je rappelle, tu es correctrice à l'oral. Est-ce que vraiment ça t'agace?
4: Alors, personnellement, en tant que jury, j'apprécie quand un élève entre déjà dans la langue avec un simple good morning, good afternoon. Ça montre qu'il est déjà dans le bon état d'esprit. Bon, après, bien sûr, personne ne sera pénalisé pour avoir dit bonjour en français, mais je trouve que c'est très appréciable, en fait.
2: Et Irem, si on te dit hi, est-ce que c'est argotique? Est-ce que c'est un peu trop détendu?
4: Alors, c'est un peu moins formel. On préfère quand même le good morning ou le good afternoon.
0: Good morning, good afternoon. Donc, vous voyez, peut-être que vous vous sentez bête de le faire. Ben là, on entend une jury d'oral qui dit non, entrez dans la salle avec un petit good morning ou hello.
3: What's up?
2: What up?
0: What's up, dude? Est-ce que la tenue a son importance ou pas? Je peux te demander ton âge, Irem? T'as l'air jeune.
4: 26 ans.
0: Est-ce qu'à 26 ans, si quelqu'un arrive en short le jour de son oral d'anglais, est-ce que ça te perturbe ou est-ce que franchement tu dis ça va, tout le monde vient comme il veut, il fait chaud?
4: Ah non, la tenue c'est très important, c'est je trouve, bah pareil, ça fait bonne impression. Je trouve que c'est très important.
3: Moi, je suis venu à mon oral d'anglais, j'ai tout misé sur la tenue, petit queue de pie, petit chapeau melon, tu vois, pour un peu Sherlock Holmes, quoi, pour être un peu, bon, ça a pas pris, c'est bon.
0: Where can I put my monocle?
3: Voilà, ce genre de truc, quoi, pour essayer de, mais bon, ça a fait deux.
5: Ça a pas fait que, quoi.
0: Non, mais en vrai, comment tu dirais une bonne tenue, c'est quoi? Alors, pour un garçon, quand même, d'aller jusqu'à la chemise et une fille bien habillée aussi.
4: Oui, c'est ça, une petite chemise, un petit jean, un petit pantalon. Bon, faut pas chercher très compliqué, mais ouais, simple et classe, quoi.
0: Ah, mais c'est fou.
2: Et une jeune fille?
4: Une jeune fille, pareil, un pantalon. Ouais, ça peut être un petit haut, une chemise aussi, pourquoi pas, un pantalon, une jupe aussi. En fait, ça dépend, faut que ce soit sobre et élégant.
0: Après, on peut partir sur un petit truc de créateur, mais quand même, quelque chose qui quand même passe partout. Je veux dire, on n'est pas au Met Gala non plus, donc quelque chose qui est pas tape à l'œil, qui pique pas la vedette, quoi.
2: C'est ça.
0: Pas pique la vedette. La vedette, ça reste l'anglais. Hein.
2: Bien ah, sûr. Oui, oui, oui. La star, c'est l'anglais.
0: Est-ce que les manuels scolaires, c'est toujours Apple Pie?
2: Ah oui, oh, c'est vrai.
0: Ça, ah ouais.
4: Alors, pour ma part, je trouve que les manuels d'anglais, moi, j'essaie de pas en utiliser.
1: Ouais, moi, j'utilisais pas non plus.
4: Parce que j'ai été un peu, moi, traumatisée quand j'étais plus jeune à l'école avec les manuels et tout. J'essaie de faire mes propres cours. Je trouve que c'est mieux. Et donc, voilà. Mais effectivement, oui, les manuels d'anglais sont toujours les mêmes.
0: Vous savez que je me rappelle encore par cœur de la première leçon du Apple Pie 6e.
2: Avec Vanessa?
0: Je vous la récite?
2: Ah, ouais.
0: Je vous la récite. Tu filmes là? Écoutez bien. C'est exactement. Ouvrons encore aujourd'hui le Apple Pie 6e. C'est exactement ça. Hello. Hi. My name's Patty. What's your name? My name's Sam. I'm American. Oh, I'm English. Look, who's that? That Mr. Bean, our math teacher. Quiet!
2: Wow, c'est vrai, c'est vrai. Mais oui, j'étais allé chercher hyper loin, mais je crois que c'était ça.
0: Mais oui, c'est ça. Hello, hi, my name's Patty, what's your name? My name's Sam, I'm American. Oh, I'm English. Look, who's that? That Mr. Staines, our math teacher. Et lui, il arrive dans la salle, il fait quiet.
3: Et alors, attends, Brian, il arrive à quel moment dans l'histoire?
2: Mais Brian, c'était Gad Elmaleh qui en
0: Gad
2: parlait.
0: Il n'y a pas de Gad Elmaleh, non. C'est Sam, he's American, et Patty, he's English.
2: Et on avait Vanessa et son French poodle pour nous parler du caniche. Parce que jamais on aurait appris que caniche, c'était French poodle sans Apple Pie.
0: French quoi? Alors, Apple Pie, c'était les manuels scolaires, mais quand même, tout ce qui a terrorisé tous les élèves de collège en anglais, c'est les verbes irréguliers. Ah, et les verbes irréguliers, c'est terrible. C'est que c'était que du par cœur.
2: Bien sûr.
0: Fallait l'apprendre par cœur, et après, ça te suit toute ta scolarité et tout ton anglais. Si tu l'as pas fait au début, t'as une lacune en anglais toute ta life.
3: Ah, moi, ça a été vraiment l'histoire de... Enfin, c'est encore l'histoire de ma vie.
0: Ouais. Ah là là.
3: Vraiment.
0: Vous savez quoi? Et ben voilà, je vous teste dans un instant sur les verbes irréguliers, allez, l'équipe. Et c'est Irem, si tu as encore un peu de temps à nous accorder?
4: Bien sûr.
0: Avec plaisir. Et ben Irem, c'est toi qui nous diras si oui ou non ils se sont pas trompés. Restez avec nous, on est en direct sur Énergie avec vous. Et on est là jusqu'à 19h, le temps d'écouter Alex Warren.
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0: On est de retour avec Irem qui est jury, entre autres, qui est prof d'anglais bien sûr, et qui est jury à l'oral d'anglais au bac, qui a donné des super conseils pour vous. Rentrez dans votre oral d'anglais, rentrez déjà avec le good morning,
2: yes,
0: good afternoon,
3: yeah.
0: Et pareil, belle tenue, hein. Tu nous l'as dit, Irem, hein, quand même, petite chemise, ça fait plaisir.
4: C'est ça.
3: Et puis des petits, j'ai malheureusement pas le terme, mais toi tu le connais, t'es bilingue, Camille, les link words. Ah, link words.
0: Whatever, however.
3: Ok.
2: Although, il est bien celui-là.
0: Although, c'est quoi? En dépit d'eux, non?
2: Néanmoins.
0: Ah ouais, bien,
2: ensemble,
0: c'est
2: hein.
0: Ça, c'est ça. Bah, attends, bah, allez, Irem, avec vous, attends.
2: Au lieu de débattre comme des neuneux, là.
0: Irem, although, c'est quoi? C'est bien que, non?
2: Although.
4: Oui, bien que.
0: Ouais, bien que. Bien que j'ai fait ça, tu peux nous mettre dans une phrase, s'il te plaît?
4: I see her all the time, although I never speak to her.
0: Wow. Oh, ça, ah ouais, j'arrive à l'heure, bien que j'ai raté mon bus.
4: Hein, tout à fait.
0: Alors, ce qu'on va faire ensemble, c'est qu'on va tester la connaissance de l'équipe en anglais. Je vais vous tester sur les verbes irréguliers.
2: Allez, okay,
0: d'accord.
2: Allez, allez.
0: Thibaut, Oriane, Rémi.
3: Ah ben alors,
0: vous
3: là,
0: passez tous sur le grill.
1: Moi, je suis foutu.
0: Oh, sur la plancha qu'on offre toujours.
3: Hein, oui, c'est ça. Ça.
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0: 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Alors c'est parti.
1: Oh, je suis nul en ça.
0: C'est très simple ce que je vais faire. Je vais vous donner le verbe en français.
3: Ouais.
0: Vous devez me trouver le verbe en anglais. Et ensuite me dire base verbale, prétérite, participe passé. Tout cut. Pour couper.
3: Ok.
1: Tu peux me donner celui-là moi.
0: Je commence avec Oriane.
2: Vas-y.
0: Oriane. Devenir.
2: To become.
0: Become, il n'y a pas de ing de toute façon.
2: Excuse-moi, to become, became, become.
0: Bah oui, mais c'est faux du coup.
2: Oui,
0: ouais, bien
2: c'est
0: sûr. Fa- c'est Et sûr, Rêve, c'est on ça. Est d'accord, c'est ça. Hein.
4: C'est ça.
0: Rémi.
1: Oui.
0: Cassé. Oh.
3: To broke. Broke. Broken.
0: Déjà, c'est pas bon. Je te laisse lui dire, Irem. Hein.
4: Break, déjà, le mot à l'infinitif. Okay. et broken.
0: Ah, j'ai dit...
1: broken.
0: Ouais, j'ai dit broke, alors que c'est break. Ouais.
4: Et ça.
0: To break. You to broke, back,
1: monte.
0: Boire.
1: Je sais même
0: c'est
1: plus.
0: Pour Thibaut, boire. Enfin.
1: Je sais même plus comment
2: attends,
1: on dit
2: là.
1: Ce genre, ouais, vraiment, je.
2: Oh, attends,
1: en
2: là,
1: en fait, je crois que ça me rappelle des souvenirs de. Je fais un blocage et. Drink.
0: Voilà. On l'a un peu aidé, mais c'est pas mal.
1: Ouais, merci à tous. Mais en fait, c'est ça qu'il aurait fallu me faire à l'école, c'est m'aider plutôt que me dire alors, qu'est-ce que c'est.
0: Oui, mais ouais. Parce que ça, je vais défendre les profs d'anglais là-dessus. C'est vraiment pénible quand t'es élève, mais ouais. les verbes irréguliers, c'est du par cœur. Donc, ouais, c'est soit sais, tu les as appris, soit t'as pas bossé.
1: Non, parce que tu sais, t'as le petit stress d'être devant tout le monde.
0: Bah oui, l'oral.
1: Je te jure, c'est vrai. Je mens pas.
0: Oriane.
2: Oui.
0: Voler. Voler dans les airs.
2: To steal.
0: Non, voler dans les airs.
2: Ah, to fly. Flow. Flown.
1: Flow.
2: Flow.
0: Ah. Irène.
4: Alors, en soi, je pense qu'elle a le bon mot, c'est la prononciation qui pose un petit problème. On dit flou.
2: Alors, attends. To fly, oui. Flew,
0: ouais, bah.
4: Exact.
2: Flown.
4: Very good.
0: Very good.
2: Thank you, Irène.
1: La chance.
0: Un accent anglais. Ah ouais, attention, allez. Rémi.
6: Oui.
0: Dessiner.
6: Paint. Paint. Peter.
1: On n'est pas irrégulier, paint. C'est paint, painted.
0: Oh, c'est un piège. Oh non. C'est comment, paint, s'il te plaît, Irem?
4: Paint, c'est pas un irrégulier.
0: Ouais, justement, ouais. Du coup, tu peux le conjuguer?
4: Painted.
0: Ah oui.
4: Avec ED à la fin.
0: Voilà, au prétérit et au participe passé.
4: Mm-hmm.
0: C'est ça, paint, painted, painted.
4: Mm-hmm.
0: Exactement, pas verbe irrégulier.
1: Et non.
0: Et toi, donc c'est le verbe, c'est to draw.
1: Ah oui.
0: Ah, to draw. Ah, j'apprends. Je
1: oui, mais c'est cool après.
0: To draw, drawing, drive. Un truc comme ça.
1: Je te laisse nous dire, Irem.
4: Alors draw, effectivement à l'infinitif. Drew, prétérit. Drone, participe passé.
0: Ah, drone.
1: Eh oui.
0: Comme
1: les drones.
0: C'est écrit pas pareil. Hein,
1: c'est écrit pas pareil.
0: Très bien.
1: Mais à l'oral, on le voit pas. C'est pas ça. Mal.
0: Merci beaucoup, Irem, d'avoir été avec nous. On écoute tout de suite les Black Eyed Peas. Don't you worry sur Energy. Belle après-midi.
1: Don't you worry.
0: To worry. Rory's.
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0: Rorin.
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0: Oh là là, les infos que j'ai ce soir. Et faites le tour des radios, il n'y a pas ces infos-là. Pardon, là, ce soir, c'est fou. Des fois, on est bancal. Je suis le premier à le dire, ce soir, c'est dingue. On a eu l'histoire des Bleus. On a eu l'histoire d'Intermarché qui s'ouvre maintenant aux chiens. Et j'ai une histoire folle, j'ai le secret pour que votre couple dure.
2: Oh,
0: ah, ouais, là, il y a Claire qui est avec moi. Comment ça va, Claire?
7: Coucou Camille, coucou la team, ça va? Merci à vous.
0: Claire, t'es en couple? T'as une chérie? T'as un chéri?
7: J'ai un chéri, oui, tout à fait.
0: T'as envie que ton couple dure ou t'as envie de partir ailleurs?
7: Non, ce serait bien que ça s'arrange un peu, là, parce que sinon...
0: Oulala,
1: vite tempête.
7: Il est pris par une autre dame qui s'appelle son travail.
0: Aïe.
7: Et là, il va falloir qu'il fasse un choix, là.
0: Non, à ce point-là?
7: Ouais, je sais quand il part, je sais pas quand il rentre, ouais. Donc au bout d'un moment, je veux bien, mais au bout d'un moment, on existe.
0: Il bosse dans quoi?
7: Il bosse dans l'automobile.
0: C'est-à-dire, il a un garage à lui?
7: Non, il a pas un garage, il est dans l'après-vente, donc il règle tous les soucis. Donc autant te dire que quand il y a un souci à 19h, eh ben, il dit pas non, quoi.
0: Ah, ben oui, il charbonne. Bah,
7: et il charbonne, voilà, c'est ce qu'il me dit. Mais à un moment, j'ai dit, bon, c'est bien rigolo, mais bon, allez, je te pardonne encore une fois.
0: On n'oublie pas ça, Claire.
1: Mais non,
7: je fais savoir que je suis là, ça va.
0: Bon, ben, très bien, Claire. Bon, en tout cas, sache que moi, j'ai le secret pour que ça dure. Bon, faut peut-être qu'il rentre à la maison. Mais
7: alors, je prends.
0: Une fois qu'il est rentré, je l'ai lu dans le journal des seniors.
2: Bah, ça sent
0: que je vis avec mon âge, ça y est.
2: Non, et puis, que quoi de mieux que les seniors pour nous donner un petit peu le recul sur la vie.
0: T'as fait ta petite grille de mots croisés quand même en potassant.
1: Bien sûr,
0: d'abord en mangeant mon tapioca. Tu nous diras aussi comment soigner son estomac, parce que moi j'ai
1: bien sûr.
0: Merci. Il faut faire quelque chose tous les jours pendant 2 minutes ensemble. Sachez que la plupart des personnes qui sont en couple depuis 50 ans le font et ça marche. Que faut-il faire tous les jours pendant 2 minutes Pour qu'un couple tienne, c'est tout bête. Que faut-il faire?
2: Se regarder dans les yeux.
0: Ouais. Ah non.
1: Ah, je pense à ça.
3: Après 2 minutes, ça fait court. Hein, donc il faut que ce soit quelque chose de rapide, d'intense.
2: C'est 2 minutes au cumulé ou à la suite?
0: 2 minutes à la suite. Vous le faites 2 minutes par jour avec votre compagne, votre compagnon. Et les couples durent, c'est prouvé scientifiquement.
7: En 2 minutes, moi, ça me fait penser à un brossage de dents.
1: Ah, bah ouais, faut se brosser les dents.
0: Excellente réponse de Claire.
2: Non, c'est vrai. Non,
0: excellente Claire, bravo Claire.
1: Ah bon?
7: Eh ben, bon.
0: D'après le journal des seniors, se brosser les dents ensemble permet de partager un moment d'intimité qui renforce la complicité du couple. Je vous raconte tout. Je vous lis l'article.
7: Et on prend moins de la bouche aussi.
0: Bah, en plus de ça, tu vois, c'est bénef. Je vous lis l'article tel quel. Mets-moi une musique, s'il te plaît, Thibaut, mets-moi une musique qui donne des frissons.
1: Ok.
0: Je vous lis l'article, c'est magnifique.
2: J'adore cette idée.
0: D'habitude, je vous le résume, là, je vous le lis. Deux adultes usés par les tracas du quotidien. Non, mais autre chose, on dirait que je vais débarquer en Normandie. Voilà. Deux adultes usés par les tracas du quotidien se retrouvent épaule contre épaule devant la glace de la salle de bain. Les gestes sont machinalement synchronisés.
1: Ah oui.
0: Le frottement régulier des brosses à dents, les regards qui se croisent subrepticement par le biais du reflet argenté, une chorégraphie rassurante qui clôture la journée sur une note fondamentalement partagée.
2: C'est pas loin d'être sexy.
0: J'ai pas fini. Hein.
2: Pardon.
1: Ah ben moi j'avais du
0: film. Non, là vous m'avez brisé le truc. Voilà,
1: non, allez-y.
2: Excuse-moi, j'étais dedans.
0: Ah, non, allez-y. Non, mais attendez, je mets un peu de poésie sur la bande FM, merde.
1: Non, vraiment, allez-y.
0: Oh, mais les gars, merde. Oh, les gars, j'ai essayé de mettre un peu de poésie, putain. Bah, voilà, vous me pétez tout, les gars, faites chier là, putain. C'est quoi vos histoires, j'en ai marre. Bon, j'y retourne. Excuse-moi, Claire, ils ont pété tout le moment, là.
2: On se tait, pardon.
0: Je t'en mets au gros. Arrête de parler.
1: C'est reparti.
0: Allez. Non, là, vous êtes dans la provoque. Ça, j'apprécie.
1: Ouais.
0: Se brosser les dents ensemble, limite mécaniquement la parole aux yeux, arrête la musique. Brosser les dents mécaniquement. Non, c'est bon. Limite mécaniquement la parole, laisse place à un autre langage, celui du toucher accidentel. Bref, tout le monde s'en fout. C'était génial, c'était beau. Lavez-vous les dents. Déjà, c'est recommandé par l'Union française pour la santé bucco-dentaire.
1: Bien sûr.
0: Et c'est également maintenant recommandé par l'Union française des couples qui veulent rester longtemps ensemble.
1: J'ai une petite question quand même.
0: Qu'est-ce qu'on... t'as pas le temps. Allez, j'ai pas le temps.
1: C'est
0: fini, vous m'avez brisé ma position.
2: Camille, mais c'est pas nous du coup.
0: Non.
2: C'est la quête du
7: nid. En musique du fond, il fallait peut-être mettre le bruit de la brosse à dents électrique. C'était peut-être un peu plus.
0: Ça vous va pas. Et ben vous verrez, vous serez mieux l'an prochain. Voilà. Si ma DA vous convient pas, et ben on verra l'an prochain comment ça se passera pour vous. Je serai plus là pour vous enquiquiner. Parce qu'apparemment, j'enquiquine tout le monde. Et ben Claire, je t'embêterai plus. L'équipe, je vous embêterai plus.
2: Non,
0: c'est le foot de la poésie, ça intéresse
2: personne.
0: Terminé, mauvais Joe, voilà ce qu'on écoute. Plié, allez, c'est bon. Non, moi je fais plus de poésie, c'est terminé.
1: Je viens de brosser les dents avec nous.
2: Allez,
1: s'il vous plaît.
2: Eh, fais pas le con.
0: J'essaie d'amener un peu de Baudelaire. Y a rien qui vous va, vous connaissez rien.
1: Allez.
3: On est là sur. Je voulais me dire que quand même, pardon, je reviens sur cette info Camille, après on peut lancer la musique, mais à la fin quand tu te brosses et que tu te rinces les dents et que tu craches, c'est pas très sexy. Je voulais le dire. À la fin de la fin, c'est pas ouf.
2: Ça va, c'est pas comme faire pipi ensemble.
3: Bah non, je suis désolé.
2: Mais moi, je ne peux pas. Moi, j'aimerais me brosser les dents avec mon mec, mais en fait, on a une salle de bain de la taille d'un placard, donc on ne peut pas être deux, sinon on s'agace l'un l'autre. À chaque fois, on râle, donc on ne peut être que un sur mon lavabo.
3: Tester,
2: donc je ne peux pas rester indéfiniment avec mon mec, techniquement, selon l'immobilier.
1: Il continue à être contre toi. Hein. Pardon, mais. Regardez.
0: Je regarde un peu ce qui se passe quand j'interviens pas et je me dis que vous avez du souci à vous faire.
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0: Le retour du grand Charles dans un instant, les charades de Charles Aznavour. Charles Aznavour va revenir dans le studio dans un instant pour vous faire gagner quoi d'ailleurs?
1: Ce sera une Nintendo Switch 2.
0: Une Switch 2 qu'on vous offre dans un instant, 0870 42 48. Il y aura le son de Offenbach aussi. Très bien.

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2: On va écouter Open Back tout de suite sur Énergie. Je prends l'accent allemand.
3: Open Back.
2: Open Back, Fall to the Floor. Voilà ce qu'on écoute tout de suite sur Énergie. On reste tous ensemble, bien sûr, puisque dans un instant, Charles Aznavour est de retour. Qu'est-ce qu'il va faire, Charles Aznavour? Il va vous faire des charades pour vous faire gagner une Nintendo Switch 2. Bougez pas.
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2: On est sur Énergie, on est tous ensemble, bien sûr. On va s'écouter un petit peu.

0: C'est-à-dire, tu me laisses tomber, mais genre tranquille.
1: Ah oui, il y va, ouais, vas-y, mollo.
0: Ouais, on y va, peinard, ouais, voilà.
1: Tu fais ça avec un texto.
0: Tu me largues, mais bah non, doucement, justement, pas un texto. Tu fais un petit dîner, tu fais un truc, quoi.
1: Ah oui, une ambiance.
0: Ouais, ah, sachez que je suis pas du tout de cette méthode-là.
1: Ah bon,
0: ça
1: pourquoi
0: va très bien de me faire larguer par SMS.
1: Ah oui, mais attention, toi, te faire larguer, mais est-ce que tu pourrais larguer par SMS?
0: Bah non, parce que je vois que c'est pas OK pour les gens.
1: Ouais.
0: Mais pardon, quand les gens. Ouais, tu me dois au moins un dîner. Mais l'enfer de dîner avec une personne qui veut te larguer, mais laissez-moi tranquille.
2: Et puis de me faire convoquer pour me faire rejeter, je trouve ça horrible.
0: Bon, Yann, j'ai envie de t'embrasser. Je crois que t'es la première personne à être d'accord avec moi, parce que dès que tu dis pardon, par SMS, c'est pas OK, mais y a rien de mieux. Mais qu'est-ce que t'as envie? T'as envie d'aller dîner, tu t'habilles avec la personne, tu sais que t'es condamné, tu vas te faire larguer, mais tu vas, et pendant une heure, et t'as peine à l'ossobuco en entrée, que déjà, c'est lâché, parce que, à un moment donné, t'es là pour ça. Ben alors, on va s'arrêter, et le gars arrive, il dit, vous avez choisi,
2: t'as plus faim, t'es noué.
0: T'as plus faim,
2: quoi.
0: Mais tu dis, plat entrée, que plat,
3: Coca,
0: rapide, quoi. Non, et tu dis, plat entrée, ça va être hyper long, mais en même temps, si tu prends qu'un plat, tu vas rentrer, non seulement t'es largué, mais t'as faim à 23h. Tu dis, oh, gars, plat entrée, t'es là face à la personne qui te largue, mais laissez-moi tranquille, mais ce qu'elle en fait.
2: Et le pire, c'est quand tu ne sais pas que tu vas à l'échafaud. Donc, tu te fais belle dans l'idée de faire un dîner on ne peut plus normal et t'arrives et là, le coup près.
0: Ah oui, bien sûr. Tu crois qu'il va y avoir un petit délire devant Emily in Paris. Donc, ça va dérailler. Puis en fait, pas du tout. Tu te fais larguer, quoi.
2: Mais le SMS, alors, encore une fois, c'est peut-être à contre-courant. Le SMS, tu peux écrire à la fin. Si tu souhaites en parler de vive voix, je suis évidemment disponible.
0: Bien sûr. La porte est entrouverte.
2: Exactement.
0: Bien sûr, la porte n'est pas fermée.
3: Si tu souhaites en parler de vive voix.
0: Non, mais le message, c'est quoi? C'est j'ai fermé la porte parce que il était temps, je pars en vacances, mais la clé est sous le paillasson. Si tu le souhaites, je te dis où est la clé.
2: En fait, tu laisses le choix aux larguer.
0: Voilà. Mais si tu ne souhaites pas prendre cette clé, c'est OK aussi.
2: Ça m'arrange.
0: Mais si tu souhaites savoir où est la clé, elle est là.
1: Et elle est sous le paillasson. Et donc, n'oublie pas de nourrir le chat si tu passes à la porte.
3: Ça fait toujours plaisir. Vous cachez votre clé. Nous sous le paillasson, mais on a enlevé des trucs puisque ça faisait un petit tas.
1: Mais tu sais très bien que c'est comme si tu l'as laissé sur la porte.
3: Vraiment. Non, mais je me dis que ça passe. On met que la clé. Elle est hyper fine. Mais ça se voit pas.
2: C'est le premier truc où tu regardes. Moi, je suis voleuse demain parce que je décide de mener cette carrière. Je lève le paillasson en tout premier lieu.
0: C'est vraiment le premier endroit où toute la France cherchera. C'est vraiment pas caché.
3: Après, tu sais, moi, j'ai une petite caméra sur l'œilleton. Ça, c'est un petit truc qui s'achète là. Et j'adorerais voir le voleur faire oh le con. Pas le temps de bosser.
2: T'as une caméra sur l'œilleton?
3: Ouais, ça se fait.
2: Oh, génial, je vais faire ça.
3: C'est un truc, ça s'achète n'importe où. Tu bloques comme ça, tu peux enregistrer les gens qui passent devant chez toi.
1: Je crois que c'est complètement interdit.
3: Ah ouais?
1: Du moment que si tu filmes les parties communes, je crois que c'est complètement interdit.
3: Mais moi, ça peut pas, j'ai un mur en face. Donc j'ai pas le. Tu filmes.
1: Oui, mais enfin, c'est le couloir.
0: C'est le couloir du l'immeuble, je crois que t'as pas du tout le droit de le faire.
3: Allez, faut que je check ça.
0: Vous savez, c'est comme les maisons, t'as le droit de filmer, de mettre une caméra, en gros, sur ta propriété. Mais je crois que t'as pas le droit, par exemple, le garage, foutre une caméra qui filme la rue.
2: Ah oui. Mes parents, ils ont, je devrais peut-être pas le dire, une fausse caméra pour faire peur aux voleurs, mais elle est énorme. Elle est beaucoup trop grosse, on dirait un caméscope.
1: C'est un faux gag, un caméscope.
2: Et elle clignote hyper fort, genre avec un gros truc rouge, ça fait vraiment chien méchant, quoi.
0: En fait, ils ont piqué, c'est dans les villages quand il y a un passage piéton près des écoles, là. Le gars là qui est au bord, là, pour dire attention, on va peut-être passer avec le sac à dos, ils ont foutu un caméscope JVC et il attend au bord.
2: J'ai dit, mais papa, qui t'a vendu ça? Ça marche à tous les coups, il me l'a dit le vendeur, je pense qu'il est allé chez le quincaillier qui avait ce gros machin, tu vois.
1: Tu caches où la clé de chez toi?
2: Alors j'ai la chance d'avoir un gardien parce que je suis en immeuble, sinon un pot de fleurs, ce qui est tout aussi bête que le paillasson d'ailleurs.
0: Ah non, moi c'est chez le voisin. Et moi j'ai celle du voisin.
2: Ah c'est oui, bien, voilà, ça serait très aussi pratique ça. Ouais. Oui, bien sûr.
3: Mais moi quand le voisin est pas là et que je sais que ma fille par exemple a oublié ses clés, doit rentrer, c'est sous le paillasson.
0: Mais non, mais sous le paillasson, pour
3: j'ai pas d'eau.
0: Mais laisse ouvert.
3: Un rideau. Mets des rideaux. Tiens, laisse la téloche. C'est tout. Tu mets un mot. Non mais c'est vrai. Mais je sais pas. De toute façon, il y a rien dans ce couloir.
0: Bon, en même temps, j'étais pas là pour parler de ça. À la base, je voulais parler à Jérémy qui est là. Ça va, Jérémy?
4: Ça va, vous? Ça va, l'équipe? Vive la grande récré aussi.
0: Qu'est-ce que j'ai entendu? J'ai entendu quoi?
4: Vive la grande récré.
0: Bah, vive la grande récré. Ce soir, je vous l'ai dit, aujourd'hui on est mercredi. Mercredi, c'est le jour de quoi?
5: Les enfants.
0: On célèbre les enfants. Merci la grande récré de nous avoir choisis. La grande récré, c'est quoi? C'est un magasin de jouets. Non. C'est la référence des magasins de jouets. C'est le magasin de jouets. Ok, vous êtes là, vous êtes là, il y a un Biocoop. À côté, il y a un Jardiland. Au milieu, il y a quoi? La grande récré, c'est là qu'il faut aller.
2: On n'est jamais déçu à la grande récré. C'est bien rangé en plus.
0: Et toute la soirée, dès que vous me criez grande récré sur l'antenne, vous repartez avec soit 200 euros de bon d'achat, soit 200 € dans une boîte. Il y a non, enfin une boîte mystère dans laquelle il y a à minima 200 € de bons d'achat.
2: C'est minima.
4: C'est merveilleux.
0: Qu'est-ce que tu veux toi, Jérém?
4: Bah écoute, moi les 200 € de bons d'achat, c'est bien, comme ça les enfants pourront choisir.
0: Toi t'es sécure et au moins c'est toi qui choisis, c'est ça?
4: Voilà, les enfants, c'est vrai. En vrai, c'est pas moi qui vais choisir, c'est les enfants qui vont choisir.
0: Eh bah voilà, trop bon choix.
2: Bravo.
0: Après, ça c'est juste dommage, Jérém, parce que toute la soirée vous me criez grand regret, vous avez le cadeau. Si vous me criez Volvo, vous avez une XC40.
4: Ah mais on va pas donner l'info.
0: Eh ouais, bah
4: donner la bonne info.
0: Bah, du coup, bah t'as fait écoute, bien joué, quand même la grande regret, n'hésitez pas à crier Volvo.
4: Ah non, bah je rappellerai plus tard.
0: Ça serait fou. Je râlais pas. Eh bah tu gagnes une résidence. Toi, Jean Lépin, les pieds dans l'eau, c'est parti, ça fait plaisir, c'est énergie. Ça serait fou. Alors, c'est pas vrai, bien sûr, ça marche avec la grande récré et un grand merci à eux. Tiens, Jérém, dans un instant, on va avoir le Charles Aznavour qui est de retour.
4: Parfait, j'adore.
0: Il sera là pour vous faire gagner. Alors toi t'as déjà gagné, mais on va essayer de trouver quelqu'un qui a pas encore gagné, quelqu'un qui nous appelle 0870 42 48. Vous résolvez les charades de Charles Aznavour. Vous repartez avec
1: Une Switch 2.
0: Ça arrive dans un instant sur Énergie. Avant ça on s'écoute Alec Benjamin. C'est parti.
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0: On est toujours sur Énergie, on est tous ensemble. Est-ce que Charles Aznavour est là?
6: Absolument, c'est comme ça que je t'aime.
0: Ça va Charles, je suis content de vous revoir.
6: Ah moi aussi, Loulou, comment ça va?
0: Ça va très bien. Vous arrivez où? Vous habitez loin Charles?
6: J'habite toujours en avec maman là pour... J'allais prendre là, j'ai une hanche en titane. On l'a fait opérer la dame.
0: Vous êtes venu comment?
6: Je suis venu avec la dame. Cœur de vous retourner, ronce de noyer. Je me suis pas foutu de votre gueule. Ah bah, attendez, pas à moi. On aime les gabos, comme vous dites, les jeunes.
0: Charles, vous allez faire des charades sur Énergie.
6: Non,
0: pour essayer de faire gagner un auditeur ou une auditrice. On est en train de la caler là, puisque dans un instant, vous allez peut-être faire gagner une Switch 2.
6: Bien sûr.
0: Vous êtes content sur Énergie?
6: Très content sur Énergie. Dites-moi juste une chose.
0: La Switch 2.
6: Yes, c'est.
0: Yes, c'est. Bah, c'est comme, comment dire, c'est comme un... Il y a un tour de disque.
6: Bien sûr.
0: Mais qui fait jeux vidéo, voilà.
6: C'est super. Ouais, c'est un peu comme... On joue avec les joysticks.
2: C'est un flipper compacté.
0: Ah, ça. Ah voilà, merci, ouais, ah, exactement. Ouais. C'est un petit flipper.
6: Ah, je vois.
0: Et Charles, là vous êtes sur Énergie aujourd'hui, c'est un rêve de petit garçon, vous voyez quand vous étiez jeune.
6: Je voyais les jeunes sur Énergie avec tous ces petits loulous que j'adore. Bisous. Bisous. Ah mais Charles, qu'est-ce qu'on fait?
0: Vous avez quel âge, Charles?
6: J'ai quel âge? Le temps passe, mon loup.
0: Je sais que vous avez fêté votre anniversaire aujourd'hui, mais hier, vous avez quel âge?
2: Oh là, merci.
6: Hier encore. Ça file, hein. La montre, l'horloge du temps, ça file.
2: Vous avez l'air en forme, en tout cas.
6: Écoutez, j'ai mal au genou.
2: C'est le ménisque.
6: C'est humide en ce moment.
0: Est-ce qu'on passerait pas la soirée ensemble, Charles?
6: Ah, on va passer la soirée complètement.
0: Qui on pourrait aller voir?
6: On pourrait aller voir.
0: Les comédiens, non?
6: Mais oui, bien sûr, mais les comédiens sont sur scène.
0: Et puis le. La tête.
6: Viens voir.
2: Allez, dis-le.
6: Viens voir les comédiens. Voir les musiciens. Viens, je m'y emmène.
0: Je suis fatigué.
2: Mais vous avez bu quelque chose?
6: Écoutez, c'est fin juin, c'est la nuit dans les pattes. Bon. J'ai fait 2 Olympiades. Ok? 4e allonge, j'en peux plus de cette tournée à rallonge, je suis sûr et rotule. Et c'est pour pas qu'ils poussent les flyers, faut que je branche les bazars, j'ai plus un dans le sac. Faut commencer pas à emmerder les gamins.
0: Dans un instant, Charles Aznavour va vous faire gagner un cadeau. Excusez-nous.

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2: On est toujours sur Énergie avec Charles Aznavour, le grand Charles qui est là. Hein. Charles est prêt pour les charades dans un instant. Anaïk qui a été tirée au sort, qui va pouvoir dans un instant gagner une Nintendo Switch 2. Restez avec nous, avançant, on s'écoute. Taïk, bel après-midi tout le monde, on est là jusqu'à 19h avec
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2: T'aimes bien Taïk, Anaïk?
3: Ouais, super, j'adore.
2: Eh ben nous aussi, Anaïk, je suis ravie de t'entendre sur l'antenne. Anaïk,
3: salut Camille, salut l'équipe.
4: Coucou Anaïk.
2: Anaïk, tu nous appelles pour gagner une Switch 2, c'est ça?
3: J'aurais préféré l'iPhone 17, mais
2: il est déjà gagné.
3: Switch 2, c'est super.
2: Il est déjà gagné, Anaïk.
3: Et ouais, ça va faire 10 ans que je suis avec mon copain, donc je voulais lui offrir l'iPhone 17, mais c'est génial une Switch 2 aussi.
2: Bah génial, tu vas lui offrir une Switch 2 et comme ça, normalement, d'ici 6 mois, vous êtes plus ensemble.
3: C'est ça.
2: Impeccable, trop bon cadeau. Écoute, je vais te dire, c'est un cadeau qu'on te fait. T'as vu les conneries qu'ils font les mecs avec leur téléphone? Laisse tomber, là. Laisse-le avec son vieux téléphone, Anaïk.
5: Ouais, exactement.
2: Anaïk, je te présente le grand Charles
5: Aznavour. Oh, Anaïk. Anaïk ou Anaïs?
2: Anaïk est avec nous. Anaïk, Charles Aznavour est là. Je lui ai dit que je passais la soirée avec lui. Anaïk. Vous voulez que je vous emmène quelque part ce soir?
5: Bien sûr, emmenez-moi à dîner. Et moi, au bout de la terre, n'importe où, hein. Deauville, Cabourg, la Bourboule, peu importe, emmenez-moi quelque part que je respire.
2: On y va comment?
5: On y va avec la BM, mon gamin, tu te mets sur le siège passager, puis tu te laisses monter, là, comme ça. Tu vis le moment où tu profites, ou la fenêtre, hein. Et j'ai pas les fenêtres électriques, commence pas, hein. Hop, t'as la tourniquette, tu fous ta truffe dehors, puis tu me dis, tiens, est-ce qu'on passe pas un bon moment, mon Charlot?
6: Mais si, mon Camille. Bien
2: sûr. Anaïk, c'est parti. On va essayer de deviner les charades aussi, je les connais pas. On essaie tous de deviner les charades. Il y a 3 charades, faut au moins avoir 2 bonnes réponses, c'est parti.
3: Ok.
5: C'est parti, Anaïk. Mon premier est la capitale de l'Italie. Mon second est une voyelle. Mon troisième est un fleuve d'Europe. Mon tout est une plante qui sent bon.
2: Le romarin.
5: Dans le mille, le père Combal.
3: Oh. Ah, trop bien, une bonne réponse.
5: Bravo.
2: Ça fait déjà une bonne réponse. Elles sont faciles ce soir, Charles.
5: Bon petit génie, ça, bah, je m'adapte.
2: Hein. Elles sont faciles, hein.
5: Oh avec là, là, là, là, là.
2: Mais il n'y a pas de problème. Vous avez fait ça à la maison? Vous avez préparé à la maison?
5: J'ai fait ça seul avec maman. Pourquoi je crie? Oh là là, la pauvre.
2: On a envie qu'il les chante, il les chante pas.
5: Ils disent au maman, ils s'arrêtent, on a envie de ça, continue. Il y a rien. Il y a un bardement, j'ai plus les paroles, faites marrer. Oh, la Razat.
2: Alors attention, rue Sarrazat. Et non pas rue Saint-Lazare. Commencez pas. Ah oui, c'est Sarrazat. Sarrazat. D'accord. C'est dans quel arrondissement?
5: Et dans le 8e. On n'a aucune idée, j'ai jamais foutu les pieds. Allez, prochaine charade. Au premier, le contraire de haut. Mon deuxième est le contraire de rapide. Mon troisième est le contraire de matin. Mon tout s'accroche aux branches des arbres.
2: Balançoire.
3: Balançoire.
2: Bien joué, Anaïs. On est trop facile, elles sont trop faciles ce soir.
5: Et bien une dernière pour vous faire mentir, monsieur Combal.
2: Tout la même fois.
5: Voilà, ben bon, mais j'ai un chat, un grand. Mon premier se trouve au milieu du village. Au milieu du visage. Je me suis fait opérer de la cataracte, j'avais mal vu.
4: Ah.
5: Mon premier se trouve au milieu du visage.
2: Le nez.
5: Mon deuxième est un métal. Mon troisième est un célèbre canari que Gros Minet aimerait bien manger. Mon tout était une reine d'Égypte.
2: Néfertiti.
5: Eh oui.
4: Mais attends, c'est un rébus carambar là.
5: Absolument, j'ai pas le temps de bosser.
2: Mais non, normalement c'est un peu des charades. C'est quand le silence s'arrête, la première lettre, là c'est vraiment des rébus quoi.
5: Oui, c'est un peu ça en effet, oui. Attendez. Et peut-être une bonne, là.
2: Les gens qui nous écoutent, ça fait 20 minutes, ils se disent, ouais, bah, c'est sans savoir, t'aurais peut-être dû démarrer par ça, ouais.
4: Balançoire, oui, c'est bien.
5: Bougez pas.
2: Ouais, même pas passé. L'inverse de haut.
5: Bah, ouais.
2: L'inverse de rapide, lent. L'inverse de matin, soir.
5: Bon, c'est pas beau. Charles, vous avez rien foutu. J'ai pas le temps, mon loulou. Fais marrer. Je suis en gala. Les mecs, tous les jours, je mets le costard pelle à terre, les gars.
2: C'était plus à Rémi que je m'adressais. Oui. Hein, mais...
7: Autant le personnage, la personne derrière le personnage. Tu n'as vraiment rien foutu, on est d'accord.
2: Pas de soucis, ouais. Mais belle soirée hier.
3: Bon, du coup, tu es sur deux, trop bien, merci.
2: Oui, Anaïk, toi, c'est gagné, mais nous, on voudrait quand même une dernière charade. Mais t'as raison, c'est gagné.
3: Ah oui.
2: Alors, c'est parti. Tu te rends compte que là, tes réputes est tellement pas bon qu'on a une auditrice qui nous dit au revoir à l'antenne.
3: Mais non, j'avais de la vie.
2: Vraiment, tous les animateurs disent au revoir aux auditeurs, et là, t'as vraiment une. Bon, ben moi, j'ai gagné. Je vous laisse terminer. Super, hein, l'ambiance et tout, mais moi, bon, j'ai gagné la Switch.
3: Non, Rémi est génial, il est génial.
2: J'ai compris la DA, je file. Hein. Les gens nous disent au revoir. C'est eux qui écourtent les conversations. Vas-y, Rémi, une dernière.
7: Je vais vous laisser aussi.
8: Je suis né en 1967 à Paris.
9: Paris, la capitale de la France. Paris, Paname, Paris, la douce.
10: Paris, la belle.
8: Je suis DJ. Mon premier album s'appelle Just a Little More.
3: C'est une blague.
8: C'est pas possible. J'ai collaboré avec Sia, Rihanna ou encore Rocher.
3: J'habite à Ibiza de la plupart du temps.
8: C'est marrant, ma femme s'appelle Justin Guetta.
2: C'est marrant, j'avais pas mis ça dans la charrette, mais.

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1: Vous avez quel âge maintenant?
2: Bah là, j'ai
3: 18 ans.
4: J'avais 20 ans.
5: C'est 20 ans.
3: C'est fou. Et ce personnage, il a 4 chansons à redire, il n'y arrive pas, il n'a pas préparé une charade.
2: J'ai fondé dans les soins.
3: Allez, on veut pas être partout.
2: On fait.
3: Oui, mais on veut pas être nulle part non plus.
2: Je suis en festoche, je fais la fête de partout, les copains.
3: T'es à Will of Green?
2: Moi, je fais les grillades. Will of Green, près de moi, avec le père Taïk. Et les gars.
3: Allez, on écoute du Miley Cyrus, on félicite encore Anaïk. Et on arrête cette séquence.
1: Pour toujours,
3: pour l'éternité. Merci d'être là en direct avec nous sur Énergie, ce qui reste des gens. Merci beaucoup de votre fidélité.
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1: Un grand merci tout le monde de nous avoir suivis. Il est quasiment 19h, on va vous dire au revoir, on va vous dire à demain bien sûr. Mais il reste encore un événement.
2: Ah oui?
1: Il y a encore quelqu'un qui n'a pas crié grande récré. Est-ce que Céline, t'as envie de crier grande récré?
6: La grande récré.

0: avec des jeux et des jouets d'un montant minimum de 200 euros. C'est-à-dire qu'il peut y avoir 600 balles de jouets.
1: Ben ouais, c'est énorme.
2: C'est génial.
0: C'est génial. Franchement, merci la Grande Récré de nous avoir régalé tout au long de cette soirée. Céline, tu as envie de quoi, toi, les 200 euros ou la boxe?
3: Les 200 euros.
0: Allez.
3: C'est trop bien.
0: T'as combien
3: merci
0: d'enfants?
3: Beaucoup. J'ai un petit garçon.
0: Trop bien, il a quel âge?
3: Il a 7 ans et demi, et ouais, c'est à cause de lui que j'appelle aujourd'hui.
0: Ah bon, pourquoi?
3: C'est lui, en fait, depuis le mois de décembre, on écoute l'émission tous les soirs dans la voiture, et depuis le mois de décembre, il dit « Maman, s'il te plaît, je t'en supplie, appelle Camille, j'ai trop envie de gagner une Switch. » Et du coup, ben, j'appelle, et voilà, c'est le grand jour.
0: Oh, ben écoute, alors, c'est pas la Switch là, mais c'est la Grande Récré, c'est génial.
3: C'est trop bien, moi, mon but, c'est de le gâter, de lui faire plaisir, et ben, grâce à toi, voilà, je vais pouvoir lui faire plaisir, et c'est trop bien, merci beaucoup.
0: Oh, ben génial, ça nous fait vraiment plaisir aussi. T'es trop mimes, Céline, tu viens d'où?
3: D'Aix-en-Provence.
0: Oh bah voilà, voilà. Vous me faites marrer, évidemment qu'elle vient d'Aix-en-Provence. Je le savais pas, c'était dans ta voix.
3: Ah bon?
0: Mais ouais, bien sûr, vous êtes trop heureux là-bas, Aix. Ça se passe bien?
3: Ben ouais, mais pourtant je suis parisienne de base, mais Aix-en-Provence, voilà, c'est le soleil et ouais, ça met la joie.
0: T'es parti pour quoi? Par amour?
3: Non, pour le soleil.
0: Eh bien, pour l'amour du soleil.
3: Voilà.
2: Mais c'est ravissant, j'ai été il y a 10 jours, j'ai acheté plein de calissons. C'est ravissant.
3: C'est vrai?
2: Ouais, sur le marché.
0: Bah ouais, elle nous a pas acheté les vrais. Hein.
2: Non, j'ai acheté des faux. Mais très bon, hein. Ouais. Très bon. Bien imité.
0: T'es heureuse, tu fais quoi là-bas, Céline?
3: Eh ben écoute, je suis assistante de gestion. Moi, je bosse dans une entreprise qui s'appelle RD Adaptation. Et en fait, on adapte des véhicules pour les personnes à mobilité réduite. Et c'est un secteur qui est pas connu, mais qui est vraiment passionnant. Et je suis hyper fière de faire ce boulot.
0: C'est génial. Quand on se lève le matin et qu'en plus on améliore un peu le quotidien des autres, ça doit être génial.
3: C'est que du bonheur.
0: Bah écoute, Céline, c'est dans quel coin ta boîte?
3: Sur Aix-en-Provence, on est situé dans le pôle d'activité des Milles à Aix-en-Provence. Voilà.
0: Parle-moi vrai, hein. Pôle d'activité des Milles, on voit très bien, t'inquiète pas. Bien sûr qu'on connaît le Carrefour des Milles, le petit château La Pioline, là, il y a un resto
3: mais
0: aussi
3: oui,
0: derrière.
3: Exactement, bah, c'est juste à côté, on est situé juste ici.
0: Ah ouais. D'ailleurs, peut-être vous devrez. Il y a un grand récré aux Milles, non?
3: Il y a la Grande Récré aux Milles, carrément. Voilà.
0: Tu vois, il y a la Grande Récré, tu pourras y aller, 200 balles à dépenser.
3: Mais c'est trop bien, merci beaucoup.
0: Bah, ça me fait très plaisir, je t'embrasse Céline, très heureux de faire finir cette émission avec toi. Vous avez tous été adorables une nouvelle fois. 0870 42 48, c'est le numéro pour nous joindre. On est de retour demain 16h-19h avec vous tous, bien sûr, comme chaque soir. Charlie va prendre la suite.
1: Et oui,
0: bien sûr, il va prendre la suite avec Likeys. Il y aura aussi le super show qui va arriver. Bref, restez sur Énergie et nous on se retrouve demain. Vous nous retrouvez en podcast, vous nous retrouvez en vidéo. On vous fait des gros bisous tout le monde, ciao.
2: Bisous.
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0: pour deux raisons. Ah, Rémi est avec moi, bien sûr, comme chaque soir.
1: Bonsoir.
0: Et regarde qui est de retour.
1: Alors,
0: la queen de la FM.
2: C'est moi.
0: La queen is back. Vous l'attendiez. Émilie Albertini est de retour.
2: C'est
0: la seule animatrice qu'on accueille comme c'était Yodelis.
1: C'est clair.
2: Mon Dieu. Yodelis, il est venu?
0: Non. Non.
2: Pourquoi je suis jamais là dans les bas? Ouais. Je suis jamais là dans les bons coups. Il y avait DC's.
0: Ah oui, il est très sympa. Ah, il t'embrasse.
2: Bah oui, j'imagine.
0: Oui, je suis désolé, il voulait vraiment Oriane. Il voulait vraiment que ce soit Oriane ce soir-là.
2: Bizarrement.
0: Il a
2: hein, bizarrement. Vous êtes bien amusé quand j'étais pas là.
0: C'est sympa.
2: Des barres de rire.
3: Bah, attention, il suffit de regarder les réseaux, tu l'as vu, on se marre.
0: Ah, ouais,
2: c'est vrai que des fois, quand même, je vois les reels et tout, j'ai un peu les boules. À chaque fois, je me dis, je suis sûr qu'il se force à rire, c'est pas moi.
0: Non, non, non, au contraire, on va essayer de rire autant ce soir parce qu'on partage tellement de bons moments tous les soirs sans Emiloche. On va essayer de te faire partager cette bonne humeur.
2: Oui,
0: ce soir,
2: d'être au niveau, d'essayer de me mettre au niveau.
0: Et j'ai une deuxième raison d'être hyper heureux ce soir, puisque aujourd'hui, il y a Maxime qui est avec nous. Ça va, Maxime ?
4: Eh bien, bonjour l'équipe, comment
0: ça, vous ? Ça va très bien, mon poteau. Aujourd'hui, on est jeudi, Maxime, je te l'apprends pas, sinon vraiment, c'est que t'as fumé un gros drap.
4: Ouais, je l'ai vu depuis le réveil, je te confirme.
0: On est jeudi, on est le 11 juin, et c'est une journée mondiale.
5: Ah, ça va être une journée mondiale un peu mignonne.
0: Non ? C'est une journée mondiale qui va nous accompagner toute l'émission.
2: Oh là. Ah, bah oui. Bien sûr, c'est au coup d'envoi de la Coupe du Monde.
0: Ah ouais, c'est ça aussi, mais c'est pas ça.
2: Ah, c'est pas ça.
0: J'ai des infos marrantes sur la Coupe du Monde, mais c'est pas ça dont je veux parler.
5: La gentillesse.
0: Non.
5: L'amour.
4: La journée de la radio. Ah non, elle est passée, non.
2: Mais il fait une petite tête mignonne, donc ça doit être des animaux.
0: Non, parce que à la fois je suis content pour moi parce que j'adore, et je suis surtout content pour Émilie parce qu'elle adore. Ça va nous accompagner jusqu'à 19h.
2: Ah. Des animaux.
5: Non. La journée mondiale du saucisson.
2: C'est vrai?
5: Non.
2: Ah, j'étais contente de cette info quand même.
0: C'est la journée mondiale des jeux.
2: Oh.
0: Ça veut dire que ce soir, on va faire que des jeux.
2: Oh, mais attendez, attendez. Je voulais en faire un déjà. Le jeu du mensonge, je l'ai revu passer, mais je suis la meilleure à ce jeu-là. Tu sais, quand tu dois faire croire, il y a trois infos, il y en a une qui est vraie et tout.
0: Eh ben, on va le faire ce soir. On va faire.
4: Vous allez enfin pouvoir vider les stocks de plein de chats, quoi.
0: Ah, exactement. Alors, je vous avoue qu'on va faire des jeux jusqu'à 19h. Il y a des jeux qui seront pour du beurre.
1: Ah, oui.
0: On a des beaux cadeaux à vous offrir. On a iPhone 17, on a Switch 2, on a la plante chat. T'as bien raison,
2: Maxime. Oui, on est en juin. On peut la ressortir.
0: Bah, c'est pas un moment qu'on la ressort, mais personne n'apprend.
4: Ouais, mais là c'est la saison, hein. Vous avez vu la semaine prochaine la météo, quoi. Là c'est la saison.
0: Et je sais bien, Max, mais personne la veut cette plancha. Tu la veux, toi?
4: Ouais, c'est vrai.
2: Tu la prends volontiers, ça fait de la fumée ou pas?
0: C'est une plancha, quand ça cuit, ça fait de la fumée. Hein.
2: Ah,
0: tu la veux, Maxime, la plancha?
4: Peut-être que les beaux-parents seraient intéressés.
0: Il n'y avait pas des
2: gens.
0: Comment dire non sans dire non? Bah, peut-être que je peux la refiler à un gars, moi je le dis pas.
5: Je la prends pour l'offrir. Hein.
0: Là, Maxime, tu sais quoi déjà? Tu seras le premier auditeur à jouer avec nous ce soir.
4: Oh, ça fait plaisir, merci beaucoup.
0: Le passe à ton voisin, le jeu des indices, le jeu du mensonge, le jeu du ça va, le jeu du copain-copain, on le fera avec Émilie.
2: C'est quoi?
0: Je t'expliquerai tout au fur et à mesure. Je t'explique chaque jeu maintenant, t'auras oublié, ça sert à rien.
2: Je vais oublier.

0: jeux. Des jeux ce soir.
1: On va vous offrir un match
0: de cadeaux. Ah mais ça, c'est fini. On va être comme des fous puisque c'est la journée mondiale des jeux et il n'y a rien que j'aime plus que les jeux et Emily, il n'y a rien que j'aime plus que les jeux.
2: Ah bah moi j'adore jouer, bien sûr. Mais t'as oublié un détail. C'était le bac français ce matin quand même. Ma fille l'a passé.
0: C'est vrai.
2: Alors, je peux y aller. J'aurais pu y aller. J'ai fait un classeur de 100 pages. Laisse tomber, j'ai tout révisé. Les figures de style, les mouvements littéraires et tout, j'en peux plus. Elle était beaucoup moins stressée que moi, je peux vous dire.
0: Et elle le sent comment? Elle sent que ça s'est bien passé?
2: Elle le sent moyen. Comme à peu près toute sa scolarité, on n'est pas sur. C'est pas quelqu'un qui a cette ambition chevillée au corps, comme on dit.
3: Mais puis c'est super aléatoire, hein, l'épreuve de français. C'est moins pire que la philo, mais soit tu l'as complètement réussi, soit tu l'as complètement raté souvent.
2: Oh, mais c'est moins pire que la philo. On sent que Maxime, il a dû avoir une note aléatoire.
0: Ouais, mais.
3: Alors, moi, je vous avoue, pour l'épreuve de philo au bac, littéralement, j'ai appliqué un algorithme propre à moi-même. Je me suis dit, j'y reste une heure, et adviendra que pourra, j'ai eu 9. Et pour moi, c'est un très bon ratio.
0: Ouais, ah, bah, 9 fois 1 heure, c'est pas mal, hein. 2 heures, t'avais 18, hein. Mais c'est bien, Mais Max, je vais te dire un truc, le français, l'épreuve orale, c'était l'écrit ce matin, c'est pas vraiment aléatoire, je suis d'accord, tu peux réussir ou pas réussir, mais je veux dire factuellement.
2: Ah, il faut avoir appris,
0: oui,
2: il faut
0: c'est
2: avoir
0: pas des... comme la philo où il y a un peu de. Tu pars et tu dis, bon, allez, on verra bien. Là, c'est quand même un peu plus carré, le français.
3: Je te l'accorde. En plus, l'épreuve orale, pour moi, traumatisme, j'ai eu 4, hein, donc autant vous dire.
0: Ah, oui, voilà. T'as pas allemand, quoi. Tu parles en allemand. 4 à l'oral, c'est cool.
2: Ouais, 4 à l'oral, c'est ou 0 ou 10, ou 8.
0: L'oral de français, déjà, tu dis bonjour, merci madame, passez une bonne journée. Déjà, normalement, t'as 6.
2: Bah ouais, 4, quoi.
0: Mais surtout, avec un 9 et un 4, t'as eu ton bac ou pas?
3: Ouais, alors j'ai eu le bac, mais alors je l'ai eu déjà la deuxième année, et en plus je l'ai eu au rattrapage, mais de rien du tout. Hein. Et pourtant là je suis en master, hein, mais je veux dire, c'était pas l'époque.
0: On va commencer, vous savez par quoi? Par le jeu de l'indice. Dans un instant, jeu de l'indice avec Maxime. Maxime, je t'offrirai une plancha pour les beaux-parents dans un instant.
2: En vrai, c'est les briques ou pas?
0: C'est les briques.
2: Ok. Décidément.
0: Avant ça, c'est The Second Voice. On écoute ça? Let me be sur Énergie. Très belle soirée tout le monde. J'espère que ça va, on va vous changer les idées dans la voiture. Spécial jeu ce soir dans l'émission. C'est la journée mondiale des jeux.
1: Bah oui.
0: Bah voilà, ça aurait été la journée mondiale du poirier, on ferait le poirier.
1: Ouais.
0: Là on fait des jeux. C'est canon, restez avec nous, on est là jusqu'à 19h.
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0: Dans un instant, Maxime de retour avec nous, bien sûr. 0870 40 42 48, c'est le numéro qu'a fait Maxime pour démarrer l'émission avec nous. C'est le numéro qu'il faut tous faire pour nous joindre gratuitement. Pourquoi ce soir encore plus qu'un autre soir? Parce que c'est la journée mondiale des jeux et ce soir, que des jeux.
1: Ouais, allez,
0: des jeux. Le jeu de l'indice arrive dans un instant. Il y a du Gims qui arrive aussi avec Emprise.
2: Encore une nouvelle?

0: C'est l'ancien album, ça. Restez avec nous, on est sur Énergie en direct.
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0: Bienvenue tout le monde, qui veut jouer?
3: Moi.
0: Vous voulez jouer? Ça tombe bien, on a que des jeux ce soir, le Battle Quiz. T'as pas encore joué de nouveau
3: non.
0: jeu, le Battle Quiz.
3: C'est quoi?
0: Génial, ça. Tu vas voir.
3: Tout ce que vous avez fait sans moi, ça m'agace à un point, vous imaginez pas. Quand tester des nouveaux jeux quand je suis pas là aussi.
4: Ah ouais, non.
3: Alors qu'il y a que moi qui aime jouer.
0: Non, non, tout va bien, rassure-toi. On a que des jeux ce soir, c'est la journée mondiale des jeux. On est un peu fatigué parce qu'il y a la soirée karaoké de l'équipe hier soir. Et on va pouvoir quand même assurer l'émission.
4: C'est énorme d'ailleurs.
3: Vous plaisantez? Ah, t'as vu ma tête? T'as vu la tête que j'ai fait? J'étais en train de process. Bon, c'est une soirée par un karaoké, m'ont pas invité. C'est vrai ou pas?
4: Non,
3: c'est pas vrai.
4: Non.
3: Ah.
4: Cachez les photos.
3: Pourquoi vous faites cette tête?
0: Non, il y a une soirée karaoké, mais on n'a pas invité tout le monde.
4: Voilà.
3: Donc, du coup, je t'ai pas invité.
4: Voilà.
3: Alors, c'est moi qui chante le mieux.
4: Mais t'es tout le monde.
0: C'est fou quand même.
3: Vous êtes vraiment dégueulasse.
0: C'est pas vrai, bien sûr, rassurez-vous. Il n'y a pas une soirée karaoké. Elle a la fear of missing out.
3: Ouais, le FOMO.
0: Exactement. Rassurez-vous, pas de soirée karaoké. On est en pleine forme. On joue ensemble. Le temps d'écouter Gims.
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0: Bienvenue tout le monde. On est sur Énergie. On est tous ensemble. Et on est avec vous jusqu'à 19h. Il y a un soir où il faut nous appeler. C'est celui-là, ouais. 0870 40 42 48. J'ai décidé de tout péter ce soir sur Énergie. Je suis irresponsable, puisque à partir de maintenant, nous ne faisons plus que des jeux. Yes! Journée mondiale des jeux, il m'en fallait pas plus. Ce soir, c'est une médiathèque, c'est une ludothèque l'émission. On n'arrête pas, on fait des jeux. C'est comme la dernière semaine de collège.
4: Ah bah ouais.
3: Ah, j'adorais, bien sûr.
0: Tu ramènes du banga et des jeux Ravensburger.
4: Ah ouais, ramènes un 4K et ta bonne paye, quoi.
3: Ouais, et tu te rends compte que les profs, c'est des êtres humains comme vous et moi. Tu vois, d'un coup, ils deviennent un peu marrants, ils font des blagues et t'es là, genre, oh, il était sympa, en fait. Tu vois ou pas cet effet?
0: Bien sûr, c'est le moment où ils te mettent une VHS de Friends pour terminer le cours d'anglais.
3: C'est sûr. Ouais, j'adore. Trop sympa.
4: C'est trop bien.
0: Il y a Maxime qui a commencé l'émission avec nous qui veut jouer, mais pour le jeu de l'indice auquel on va jouer, pour commencer, on va faire tous les jeux que vous avez l'habitude d'entendre, on va tout faire ce soir. Face à lui, ce soir, il nous fallait quelqu'un d'autre, puisque ça se joue à deux, le jeu de l'indice. T'es ok, Max, hein?
6: Oh bah oui, bien sûr.
0: On va accueillir Shlomit. Bonjour, Shlomit.
7: Bonjour, Camille.
0: Il est joli, ce prénom?
7: Ouais, pas très commun.
3: C'est le féminin de Shlomo, non?
7: Exactement.
4: Eh oui.
3: Tellement cultivé, c'est fou, cette meuf.
0: Shlomo, c'est comment dire, un DJ de Bavière?
3: Mais non, c'est des noms hébraïques.
0: Ah ouais, trop joli, hein.
7: Exactement, merci beaucoup.
0: Shlomit, en tout cas, je suis ravi de t'entendre. Et sache que tu vas peut-être repartir avec une plancha.
3: Ça vaut le coup, c'est défoncé.
7: Ça vaut le coup.
0: Non, attendez l'équipe. Déjà, tous les auditeurs, personne ne veut ma plancha. Si même l'équipe vous dit que la plancha est nulle, je vais
3: mais
0: pas
3: moi, je rêve de la plancha, j'adore ça. Tu rigoles ou quoi?
4: Pas moi, la plancha, bien sûr que c'est ma vie, la plancha.
3: Bah oui. Mais attends, c'est hilarant, tu les as fait maintenant ou tu les avais préparés?
4: Il a sorti un album
0: de plancha. Un vrai problème quand Emily revient, c'est qu'elle n'écoute pas du tout l'émission et donc elle redécouvre tout ce que vous-même vous connaissez. Parce que les chansons sur la plancha, ça fait 15 jours, mais.
3: Ah, j'adore. Mais j'ai pas le temps, moi, l'après-midi, mais je vous regarde en replay. Enfin,
4: oui, sur TF1+.
3: Vous écoute.
4: Rien à voir.
3: Non, en podcast. Si, c'est vrai.
0: Bon, on va jouer ensemble.
3: Allez.
0: Émilie, Rémi, on va jouer ensemble à un jeu que j'adore. C'est le jeu de l'année. Le principe est très simple. Shlomit, tu vas jouer avec Émilie.
3: Ah, tu vas voir, je suis très forte.
0: C'est très simple, le jeu de l'indice. On a deux personnes, bien sûr, face à nous. Shlomit et Maxime, chacun votre tour. D'accord? Émilie, tu joues avec Shlomit, tu donneras un indice, parce que je vais vous montrer des personnalités en photo dans le studio. D'accord? Tu pourras à chaque fois donner un mot et un seul mot. Sois bien clair. Loup-garou, deux mots.
3: Oui, ça ne me l'explique pas à moi, il faut l'expliquer à Rémi. Hein.
0: C'est vrai, je dois reconnaître. C'est vrai qu'il y a des petites difficultés sur ce jeu.
3: Ouais.
0: Donc, je donne un mot et ça vous donne la proposition pour votre auditeur. On peut faire une proposition sur une personnalité. Personnage réel ou personnage fictif.
3: Oui.
0: Je le rappelle. Si ce n'est pas trouvé, si ce n'est pas la bonne réponse, la main passe aux autres, un indice, une propale. Puis ça repasse aux autres, un indice, une propale, jusqu'à ce qu'on trouve la personnalité. Les premiers qui apportent 3 points. Fera gagner son auditeur.
4: Allez.
0: 2 points. 3 points. Fera gagner son auditeur ou son auditrice. Entendu?
4: Oui. Très bien.
0: Je commence avec les filles, je commence avec Émilie.
3: Alors, attends, du coup, je la brief sur ma façon de travailler.
0: Alors,
3: c'est jeu.
0: Oh, c'est interminable.
3: Donc,
0: ça fait 5 minutes qu'on parle, on n'a toujours pas lancé le jeu.
3: Non, mais attendez, je fais vite. Donc, n'oublie pas que je peux te donner aussi des mots qui ressemblent. Je peux te donner l'opposé. Il faut que tu dézoomes la photo.
0: Oh là là, je peux plus l'entendre.
7: Non, mais attends, la photo, elle est... Tu as la photo et moi, je dois te dire...
3: Non, mais c'est une image, dézoomer la photo. Tu vois, il faut que tu vois son truc dans son ensemble.
7: Ok, vas-y.
3: Oui, non, c'était pas clair.
0: Ne dézoome pas sur ton iPhone. Hein. Si c'est ça, je t'omite. Je veux dire, ça servait à rien. Attention.
3: Concentre-toi bien. On va, tu vas voir. On va partager le même cerveau.
0: Voici la première.
3: Ouh, très facile. Relooking.
7: Christina Cordula.
3: Voilà.
0: Oh, ouais, un point direct du charme. Bien joué, je serais parti sur chérie
4: ouais,
0: quoi.
4: Bah oui.
3: Ah bah non.
0: Donc bien joué,
3: bah,
0: t'as très bien joué, tu vois, je n'aurais pas eu un. Bravo, ça fait déjà un point pour les filles.
7: Ah.
0: On y va. Deuxième personnalité. C'est au garçon de commencer. Alors.
6: Je vais qui
0: t'es avec Rémi, malheureusement.
6: Ah oui, pardon.
0: Max.
6: Non, il n'y a pas de souci.
0: Désolé, accroche-toi. J'espère que tu ne tenais pas trop à ton chat. J'espère que tu as quand même un petit barbecue à la maison.
4: C'est
0: au charbon.
4: C'est une belle motivation.
0: On y va. Visiteur.
6: Oh. Jean Reno.
3: Actrice.
0: Ah non, c'est plus à toi. Hein. C'était pas ça, bien sûr, ce n'est pas Jean Reno. C'est à Shlomit maintenant.
7: Actrice.
0: Visiteur, actrice. Shlomit, 3 secondes pour une propale.
7: Non, je ne sais pas.
0: On l'a pas. Ça passe au garçon à nouveau. Poncho.
6: Oh, Valérie Lemercier.
0: Yeah, oh, bon garçon. Valérie Lemercier. Shlomit, t'as quel âge?
7: 26 ans.
0: Ah, t'étais peut-être un peu jeune pour avoir un âge, mais parce que normalement, visiteur actrice, tu pouvais l'avoir.
3: Mais Maxime aussi, il est jeune, il est en master.
6: Ouais, j'ai 26 ans. Ouais, j'ai 26 ans aussi.
0: Non, mais on peut excuser quelqu'un de 26 ans qui n'a pas la ref, bien
3: bah
0: sûr.
3: Bah oui, on excuse
0: et
3: tout
0: on peut
3: le
0: l'avoir
3: monde,
0: aussi.
3: Hein.
0: Bah,
3: bien sûr.
6: Et je vous avoue que j'ai eu au pif, hein, sans vous mentir.
0: Ah ouais, bah écoute, c'est passé.
3: C'est bien
0: passé.
3: Tombé.
0: Ouf. Attendez, je cherche parce qu'il y en a des durs. Hein. Allez, c'est parti. C'est aux filles de démarrer. On est à un partout. C'est parti.
3: Ah, présentateur.
7: Camille Combal.
0: Non, j'ai pas mis une photo de moi-même dans le jeu. Mais j'aurais pu.
3: Mais ouais, ça aurait été bien.
0: Bien sûr, une petite faille narcissique à combler.
4: Alors, à nous, Million.
6: Jean-Pierre Foucault.
0: Oh, c'est grâce à présentateur.
4: Eh oui.
3: Extrêmement agaçant, mais bon, c'est pas grave.
6: Et puis c'est Rémi est beaucoup trop fort là.
3: Bien sûr, Maxime, continue.
0: Sachez que c'est beaucoup plus dur de passer en 1.
3: Oui,
0: évidemment. En général, le deuxième, mais bon, ça s'alterne. On est à 2-1 pour les garçons. Balle de match dans un instant. Avant ça, mon morceau préféré de cet été, Justin Bieber, Nicki Minaj.
4: Ah, yeah.
0: Beauty and the Beat. Voilà ce qu'on écoute sur Energy. On vous accompagne avec le meilleur du son. Les meilleures infos, j'ai dit ça d'habitude. Là, il n'y en a pas. On fera quand même les infos pour Bruno Dîner ce soir.
3: Parce que j'en ai préparé. Oui.
0: Parce que c'est un jeu. Et on fait que des jeux ce soir.
3: Trop bien.
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0: Restez avec nous sur Énergie, les infos pour briller au dîner de ce soir. Ce sera peut-être les seules infos du soir d'ailleurs. Hein.
4: Oui.
0: Parce que j'ai dit qu'on allait faire que jouer ce soir. C'est la journée mondiale des jeux. Émilie est là avec nous ce soir. Il y a Rémi aussi. Et on joue au jeu de l'indice. On rappelle les règles, Émilie.
3: Ok. Alors on a une photo. On doit donner un mot pour faire découvrir qui c'est.
0: Et si on trouve pas, la main passe à l'autre.
3: Vous D'accord. avez enlevé les briques, c'est mieux.
0: Ouais.
3: Pas en une fois, en deux fois. Là, on le fait
0: direct.
3: C'est bien, voilà. C'est mieux, je préfère.
0: Je préfère l'autre version, moi, mais je savais que ça te faisait plaisir. Je suis là pour te faire plaisir, donc on fait cette version-là. Moi, j'aime
3: émission,
0: bien
3: quoi.
0: Le côté on prend les briques.
4: Ouais, moi aussi.
3: Ah, non, c'est dur.
0: Alors, pour l'instant, il y a 2-1, puisque Rémi a 2 points, il joue avec Maxime, Émilie joue avec Shlomit. Vous êtes de retour tous les deux.
6: Oui.
0: Et la bataille est acharnée puisqu'on offre une plancha à deux personnes qui ne veulent pas de plancha. Il y a Maxime qui a raison, il y a Chemise qui dit ça va juste finir sur une étagère. Et donc vraiment, on sent que la compète est drue parce que vraiment, deux personnes n'en ont rien à foutre du cadeau.
3: Ils s'arrachent.
0: Et c'est toujours des bons moments, je trouve. Faire des cadeaux dont tout le monde se fout, je trouve qu'en radio, c'est assez rare, quoi.
6: Après, s'il y a un pack de bière avec, on peut toujours négocier. Hein,
0: pas ça s'arrange. Hein.
4: Ah oui,
6: attendez, là on parle entre personnes sérieuses.
0: j'aime bien l'idée. Attention, bonne chance. Il va falloir. Cette fois-ci, c'est les garçons. C'est aux garçons de commencer. Une nouvelle personnalité à me faire découvrir. Faire découvrir à votre auditeur, pardon.
4: Ok. Alors, on y va. Bleu.
6: Bleu.
0: Maxime.
6: Tu as dit bleu?
4: Ouais, oui, j'ai dit bleu, ouais.
6: Waouh. Jason Statham.
4: Jason Statham, bien sûr, est bleu. Ah, les bleus des coups de poing, bien sûr. Ok, non, c'est pas ça. Oh, Émilie.
3: Mignonnette.
7: Trompette.
0: T'as vraiment dézoomé à la photo là.
3: Ah, ça c'est très bien joué, je suis très fière. On peut perdre, je m'en fiche, ce point est magnifique. C'est un très beau point.
7: On peut perdre. C'est plus de mon âge là.
0: Mais le plus tard possible.
6: Non, belle. On pouvait rien faire là, Rémi, on pouvait rien faire.
4: Ah non, franchement, très fort. C'est balle de match là, monsieur Combal.
0: C'est balle de match. Simplement balle de match. On y va, dernière personnalité. C'est parti. Je commence avec les filles. Attention, Émilie, c'est très difficile parce que t'as envie de te retrouver, mais si tu donnes aussi un trop gros indice, il y aura balle de match là-bas.
3: Hein. Ouais, c'est ça.
4: Après, détends-toi aussi parce que vraiment, Chlomit s'en fout de cette plancha.
3: Non, mais tout ce qui me vient en tête, c'est en deux mots. Attendez, men. Je peux dire comment ça s'écrit?
4: Non. Okay. Mais...
7: Ah ouais, j'allais te demander. Je sais pas.
4: Ah, c'est chaud. Ok, on y va. Miami.
6: Wow. Men et Miami.
4: Pas mal.
6: Wow.
4: Attention, 3 secondes max.
6: Les experts?
4: Je rappelle, on cherche une personnalité, quoi qu'il arrive, hein, fictive ou non fictive, mais c'est toujours une personne. Men, ouais. Miami, c'est pas ça, la main repasse aux filles.
3: Faut raccrocher les wagons. Black.
7: Black?
3: Black.
7: Ah, black. Men, black,
6: Miami. Oh putain.
3: Il l'a, Max.
7: Je sais pas.
4: Chlomit, on l'a pas. Pas de proposition pour Chlomit. Balle de match pour les garçons. Gifle.
6: Ouais, oui, Suisse.
0: Oui, Pardon,
4: je suis désolé. Je sais pas ce que j'aime le plus, le fait d'offrir des cadeaux ou voir le visage de la loose d'Emilie qui vraiment se défait face à nous.
3: C'est pas ça. C'est qu'en fait, Rémi, sa spécialité, c'était son surnom à un moment donné, c'est ramasse-miettes. Il ramasse mes miettes. Je fais tout bien et lui, il arrive à la fin. Mais c'est pas grave.
4: Pas grave.
3: C'est faire.
4: Car ramasse-miettes, Oriane dit jamais ça dans la vie.
0: Elle me respecte.
3: Peut-être qu'elle n'est pas assez à l'aise avec toi. Que vous ne vous connaissez pas si bien que ça. Il n'y a peut-être pas autant de connivence.
4: Peut-être qu'elle n'est pas assez à l'aise pour te manquer de respect en direct. C'est dommage.
0: C'est dommage.
4: Dans un instant, les infos pour Brio au dîner de ce soir. Maxime, je suis désolé, c'est toi qui gagne la plancha. Hein.
0: La plancha.
6: Bah écoute, on va faire avec. Hein. Non, Rémi, t'as été incroyable.
4: Ah, j'ai été énorme. J'adore.
6: Ouais, vraiment.
4: Je suis content pour toi.
3: Vous n'avez pas été énorme.
4: Si, c'est le jeu. Hein, tu vois,
3: j'ai été énorme et vous avez été malin d'écouter moi mes indices.
4: Oui. Voilà. Les amis, merci en tous les cas, merci à Maxime et à Chlomit d'avoir joué avec nous ce soir spécial jeu. On ne fait que des jeux sur énergie jusqu'à 19h. Les infos pour vous dîner ce soir, c'est un jeu.
3: Un thème,
4: 4 infos, 4 fun facts, on essaie de gagner. Quel est le thème, Rémi?
0: Coupe du Monde. C'est à propos, comme on dit.
4: Ça commence aujourd'hui, la Coupe du Monde. On arrive dans un instant sur énergie avec Temper City.
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4: La Coupe du Monde s'ouvre aujourd'hui dans quelques heures maintenant à 21h. Le match d'ouverture, c'est Mexique, Afrique du Sud.
0: Ça va être comment ça? Moi j'y connais rien. C'est chaud là les deux équipes?
4: C'est pas les meilleures équipes, c'est pas des équipes qui partent pour être championnes du monde, mais c'est deux bonnes équipes.
0: Ah ouais?
4: Bien sûr, c'est du beau football. Hein.
0: Ah oui, bien sûr.
4: Oh, puis le groupe vit bien.
0: C'est vrai?
4: Le groupe vit bien des deux côtés.
3: Tu vas mettre ton réveil? Ah non, c'est à 21h.
4: C'est à 21h.
3: Ah ok.
6: Souvent, je me réveille à 21h, c'est vraiment, ça va pas fort. Hein.
3: Non, je croyais que c'était à 3h du mat. Ouais, c'est vrai.
4: Non, parce que nous, à l'EHPAD à 20h, c'est tout le temps. Hein.
3: Bah, oui.
4: On fait de l'auto, puis après,
3: soupe,
4: c'est
3: un voilà.
4: Peu plus, on va se coucher. Hein. Bon, Temper City, c'est ce qu'on écoute dans un instant, c'est les infos. Pour Brio dîner de ce soir, appelez-nous 0870 40 42 48. Que des jeux ce soir, c'est la journée mondiale des jeux sur Énergie.
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0: Dans un instant, notre invité de la semaine dernière, This Is.
4: Ah yes, qu'est-ce qu'on a kiffé ce moment.
0: La génialité dans nos studios. Allez voir les vidéos sur nos réseaux sociaux. Réécoutez le podcast. C'était lundi cette semaine. Pardon, même pas la semaine dernière. Cette semaine, lundi, il était avec nous. This Is. On l'écoutera dans un instant. Mais pour le moment, c'est les infos pour Brio Dîner de ce soir.
3: Oui.
0: Let's go, c'est parti.
4: Allez, jingle.
3: Qui aura la meilleure info sur la Coupe du Monde de football?

0: Selena Gomez, marre des mecs toxiques.
1: On est d'accord.
0: Ouais. Écoutez bien, Shakira, c'est donc l'hymne de cette nouvelle Coupe du Monde qui commence à 21h. Hein, bon, elle est lancée globalement, on ne parle que de ça. Mais le premier match d'ouverture ce soir est à 21h. Et donc on s'est dit quand même, je vous rassure, on va pas vous saouler jusqu'à fin juin avec la Coupe du Monde. Il y a plein de gens, il y a plein de radios qui ne parlent que de ça. On parlera de bien d'autres choses, mais quand même là, le jour de l'ouverture, on s'est dit des infos pour Brio Dîner de ce soir. Apprendre des choses pour Brio Dîner concernant la Coupe du Monde. Et c'est Céline qui va voter pour l'info préférée. Salut Céline.
2: Salut Camille, salut toute l'équipe.
3: Salut.
0: Sois la bienvenue Céline. T'habites où?
2: Merci. J'habite pas très loin de Dreux.
0: D'accord, ok. Ben merci de prendre quelques minutes, tu connais le principe, tu vas nous dire à la fin qui a la meilleure info.
2: Ouais, ça marche.
0: Celui qui a la meilleure prend un point et avant qu'elle râle, Émilie, oui, devra enlever un point à quelqu'un.
3: Ça mais j'allais pas râler, pourquoi tu me fais un procès d'intention?
0: Parce que dès que je te dis après il faut retirer le point, tu fais oh j'ai pas envie, j'aime pas.
3: Oui parce que moi je vous aime, j'aime pas vous enlever des points, mais vous aimez bien tirer dans les pattes de vos collègues, mais pas moi.
4: J'aime voilà, trop.
0: Donc,
4: voilà.
0: Donc finalement elle râle.
3: Ouais, j'avoue.
0: C'est parti, on va pouvoir y aller. Je rappelle, alors, juste fake news ou info déjà donnée, c'est 5 balles dans la tirelire. Il nous reste quoi, 2-3 semaines d'émission. Le dernier jour de l'émission, on l'offrira cette tirelire. On est sans les dettes, on est à 160 euros.
1: Oh, c'est énorme.
0: Sans les dettes?
3: Oui. Qui a des dettes?
0: Bah, Rémi doit moi. 25 euros.
1: Ouais, quand même, hein.
3: Mais toi, avec... t'as une ardoise, mais depuis l'année dernière. Longue comme le bras.
1: C'est l'histoire de ma vie, les ardoises. Hein.
0: Et encore fait le tour des bars autour de.
3: Bah ouais,
1: pareil,
3: hein.
1: Je te dis.
0: Il le cherche
3: c'est
0: partout,
3: fou.
0: Hein.
3: C'est fou.
1: Oui, bah la bouteille de blanc, 2 minutes. J'arrive. Ça va. Semaine prochaine.
0: Le pauvre, il a rien demandé. Ils arrêtent tous le pauvre Cédric Cizère de Rire et Chanson en disant viens payer ton ardoise. Il dit c'est pas moi, c'est l'autre.
3: C'est un gars qui ressemble.
1: Ouais, c'est
3: moi. Mais arrête.
0: Bah oui, le pauvre.
3: Il est dans l'immeuble.
1: Oui, tout le monde l'arrête. Allez, là. Rien, le pauvre.
0: Les quatre pintes, tu sais.
4: Je t'ai vu, j'ai vu hier, j'ai failli lui faire un câlin, je croyais que c'était Rémi.
3: Ah ouais, à ce point-là.
0: Mais attention, c'est toujours pareil, nous, hein, les chauves barbus, on se ressemble
3: oui,
0: tous.
3: C'est
0: hein.
3: Vrai. Et voir. Ah, mais grave.
4: On lui montre une photo,
3: mais
4: elle
3: c'est
4: lui.
3: Fou.
1: Ah, c'est ouais. Dingue, hein. Là, pour le coup, c'est mon sosie.
0: On devrait faire une bonne blague un jour, on devrait faire Cédric Cizère qui démarre l'émission avec nous.
3: Et Rire et Chanson, c'est là.
1: C'est en bas, ouais.
3: Et toi, tu vas te promener, tu vas régler tes dettes dans le quartier.
0: D'accord. On y va pour les infos. Qui veut démarrer?
3: Moi.
1: Ah
0: bah, Émilie, bien sûr,
3: tu voulais. Alors, en 1950, l'équipe d'Inde doit participer à la Coupe du Monde, mais la FIFA refuse. Et pourtant, ils y ont droit. Pourquoi?
0: Parce qu'ils voulaient jouer pieds nus.
3: Oh.
0: Bah oui.
1: C'est ça?
3: Oui, c'est ça.
0: Génial.
3: C'est pas génial. Et j'ai une photo.
0: Après, je suis désolé, je suis un peu calé. Foot Formule 1, normalement, je suis un peu calé.
3: Mais attendez, j'ai des photos. Les gars sont en chaussettes.
0: Bah écoute.
3: C'est dingue, hein.
0: Ils ont pas le droit de jouer pieds nus, c'est
3: ça? Ils ont pas le droit, mais ils en avaient l'habitude. Donc ils voulaient absolument jouer pieds nus. Ils ont dit, on fera pas la Coupe du Monde.
0: Et ils ont renoncé à la Coupe du Monde pour jouer, parce qu'ils n'avaient pas le droit de jouer pieds nus sur les terrains.
1: C'est marrant, pourquoi on leur a refusé? On pourrait.
0: Bah, tu refuses parce que les autres jouent avec des crampons quand même.
3: Mais attends, tu t'arraches les jambes.
0: Oui, quand tu joues avec d'autres gens pieds nus, c'est ok.
1: Ouais.
0: Quand tu joues avec des crampons de 15, je te dis que y a un premier tacle.
1: Tu le sens?
0: Ah bah tu le sens pas.
3: Mais le ballon en cuir, quand tu shootes dedans, ça va faire hyper mal avec les pieds.
0: Surtout que sachez qu'il n'y a aucun ballon qui est autant gonflé que sur un terrain de foot vraiment professionnel. Nous, les ballons avec lesquels on joue, c'est jamais ça.
3: Ah ouais?
0: C'est genre hyper dur. Vous savez que les joueurs perdent des neurones à chaque tête.
1: Ah bon? Ah ouais, bah Rémi, il a dû jouer au foot longtemps.
3: Voilà.
0: Un tout petit peu. Non, mais en vrai de vrai, les joueurs de foot perdent un tout petit peu. Non, mais c'est prouvé, hein. Sur les vraies grosses têtes de corner et tout, le ballon, il est archi dur, hein. C'est vraiment du béton, ce ballon.
1: Mais quand t'assistes à un match, t'entends déjà quand il frappe le bruit de la balle, tu te dis, si je la prends en pleine tête, celle-là. Ouf.
0: Ah, quand les gars, ils s'attapent et qu'ils se la prennent dans le mur, là, tu sais, là, ouais. Sur le côté, là, et qu'ils se la prennent, je peux te dire, ils mettent 2 secondes à reprendre le souffle, quand même.
3: C'est bien.
0: Ah, c'est dur. Thibaut, tu veux y aller, c'est parti.
4: Moi, je vais vous apprendre pourquoi il y a des cartons rouges et des cartons jaunes au foot. C'est très simple.
1: La biscotte.
4: La biscotte. Je le sens un peu. Parce que c'est très simple, ça s'est passé dans les années 50, il y a un arbitre qui a eu un petit problème, il y a eu un match houleux. Il a voulu expliquer un petit peu en anglais pourquoi il y avait une faute et tout ça. À l'époque, il n'y avait pas de carton rouge, et ils n'arrivaient pas à se comprendre. Et ils se sont dit, on va trouver un langage universel en fait. On va sortir le carton rouge, ça veut dire, tu sors, carton jaune, avertissement. Et comme ça a permis à tout le monde de se comprendre. Là où, par exemple, si y a un mec des Pays-Bas qui me dit quelque chose, moi je vais pas comprendre, tu vois.
1: Ah, faut rire.
4: Ah, c'est carton rouge.
0: Rouge.
4: Ah, rouge, ouais,
3: tu vois.
1: dit.
4: Mais c'est exactement ce qui se passait sur les terrains.
3: Je l'adore cette info. Tu la connaissais?
0: Très bonne info.
1: C'est pas mal.
4: Et rouge et jaune, pourquoi en fait ils ont calqué ce qu'il y avait sur les feux tricolores? Ils se disent rouge, on passe pas. Jaune, attention, molotov.
0: Bien sûr. Très bien joué. Bien joué, Thibault. Et bien son info, Céline.
2: Pour l'instant, j'aime beaucoup celle-ci.
4: Inaugurée en 1966, lors de la Coupe du Monde de 1966.
0: Moi, c'est à moi. Je vais finir avec Rémi ce soir, si vous êtes d'accord. Moi, je vais y aller tout de suite. Je vais vous parler d'une musique de Coupe du Monde, Waka Waka de Shakira.
3: Ouais, j'adore.
0: C'est la seule artiste à faire, pour une deuxième fois, la musique officielle. Troisième, pardon. 2014 aussi, sa troisième fois qu'elle signe la musique officielle de la Coupe du Monde. C'est dingue. Sachez que c'est pas une musique originale, c'est une copie d'un son de 86, Waka Waka.

Et est-ce que ils ont eu des droits, le groupe sénégalais à la base, est-ce que ça a été bien fait et qu'en gros ils ont touché des droits? Est-ce qu'ils ont juste volé la chanson? Ça, je sais pas. Mais en tous les cas, c'était inspiré de ce groupe sénégalais.

0: vous êtes là.
1: Absolument.
0: Ah ouais, pour que vous vous êtes là.
2: Ah, les vous vous êtes là, j'avais oublié. Ouais, ouais. C'était en Afrique du Sud.
0: Bah ouais, on les a pas trop entendus parce qu'on était dans le bus. Comme on sortait pas du bus, ça nous a pas non plus dérangé. Mais en tous les cas, sur le principe, il y en avait. Rémi, d'un mot.
3: Oh là, ça va être compliqué d'un mot, mais je vous parlais de la Coupe du Monde 66 comme Thibaut, mais là, on va parler de.
0: T'inquiète pas, t'es en train de faire un sprint de.
3: Ah oui, tu me dis d'un mot.
0: Non, mais.
3: Sauf que là, c'est une belle histoire, donc ça va prendre du temps.
0: Prends le temps, prends ton temps.
3: Écoutez bien, on va pas parler des cartons rouges ni jaunes de 66.
0: Alors là, du coup, t'as mis en 0,5.
3: Il est 0,5. Tu dis, tu vas trop vite.
0: Eh ben, du coup, je vais vous parler.
3: Mets-toi en 1 normal.
0: Alors, écoutez bien cette petite histoire.
3: Donc, 66 Coupe du Monde, tu parlais des cartons, mais surtout, la Coupe du Monde, elle a été volée en 66 en Angleterre. Ils ont volé la Coupe du Monde. Et personne ne l'a retrouvée, c'est un scandale national. Ils ont dit, mais les gars, on peut pas commencer la Coupe du Monde sans la Coupe du Monde. Donc là, à un moment donné, tu as des centaines de policiers qui cherchent la Coupe du Monde. Et là, c'est la petite star de 66. C'est qui? C'est Pickles, un chien qui arrive dans un parc, qui renifle sous un bosquet et qui trouve la Coupe du Monde. Mais c'était tellement mignon de l'avoir retrouvé et que ce soit un chien qui la retrouve, que c'est devenu une star nationale. Il a été médaillé, il a reçu la médaille nationale de Canine Defense League et son propriétaire, ça aurait dû tomber chez lui, mais j'imagine que c'est le propriétaire qui a récupéré l'argent, a pris 6000 livres, l'équivalent actuel de 100 000 euros. On lui a filé 100 000 euros pour avoir retrouvé la Coupe du Monde. Et c'est grâce à Pickles que cette Coupe du Monde a pu avoir lieu en 66.
0: Mais ouais, ça méritait un fois deux.
2: Mais elle était où? Qui l'avait volé? Je comprends
3: pas. Des voleurs qui, en fait, quand ils ont vu le bordel que c'était avec tous les policiers dans la rue, l'ont lâché dans un parc et personne ne l'a retrouvé.
0: Et Pickles, il est toujours en vie parce que peut-être tu peux nous retrouver les bijoux de la reine. Hein.
3: Ah bah attends, tu me le lâches qui est Mitterrand là, ça se trouve, il revient avec deux couronnes. Je te cache pas que 66, en année chien, ça fait 60 ans. Mon Pickles, il a rendu la main.
2: Ouais,
0: c'est vrai, le pauvre. Rest in peace. 6 fois 7, 42, ça fait 420. 420 ans.
2: Ouais, peu de chance.
3: Ça a peu de chance qu'il soit encore là.
0: Ouais, c'est pas possible. Céline, quelle est ton info préférée ce soir?
4: Ah, le choix est dur. Je pense quand même que je vais voter pour Thibaut.
0: Oh là là.
2: Tu mérites tout l'or du monde, Thibaut.
0: Très bonne info. Thibaut, t'étais à moins 1, tu repasses à 0.
5: Ouais, merci beaucoup Céline. Tu voudrais,
4: que, j'enlève...
5: Tu voudrais que j'enlève un point à qui?
4: Je sais pas, franchement, je te laisse choisir.
5: Ok, bah ce sera Rémi.

0: approcher, Rémi repasse à moins 4.
1: Le pauvre Rémi me fait de la peine.
0: Je déteste quand elle dit ça.
1: Le pauvre, on lui a envoyé un point. Enlever un point, ça me fait de la peine. Regardez-le.
2: C'est notre compétition, Thibaut. Très bien.
0: Je suis sûr, je suis sûr.
2: Et tu peux rien pour attendre, toi.
0: C'était les infos pour Brio dîner de ce soir. Merci, Céline. On joue ce soir. Journée mondiale des jeux sur énergie. Enfin, pas que sur énergie, hein, puisque mondial, globalement, c'est dans le monde entier. Mais nous, qu'est-ce qu'on fait?
1: On joue.
0: On s'en accapare. Pour pouvoir ne faire que des jeux. C'était la meilleure excuse pour faire une soirée Ravensburger. Donc, dans un instant, c'est le Battle Quiz.
1: Oh, ah, je connais pas ça.
0: Tout nouveau jeu qu'on a créé avec Thibaut. Je peux te dire qu'on n'est pas peu fiers avec
2: cette équipe.
0: On joue dans un instant. Une nouvelle fois, tu seras opposé à Rémi.
2: Au champion, pardon.
0: D'ici avant tout ça, belle après-midi sur Énergie.
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0: Bienvenue tout le monde, bienvenue sur Énergie. On est tous ensemble, il est tout juste 17h. On est encore pendant 2h à vos côtés. Vous croyez qu'on part à 18h, qu'on file à l'anglaise?
2: Ah, non,
0: c'est pas 19h. On prend soin de vous, journée mondiale des jeux. Aujourd'hui, le 11 juin. Et ben ça tombe bien, on va faire que des jeux.
2: Ouais.
0: 0870 42 48. Je vous avoue que on n'aura peut-être pas assez de cadeaux pour tout le monde. Donc il y a des moments où on va jouer pour le plaisir.
1: Mais oui.
0: Mais là, on va offrir un cadeau.
1: Pour le beau jeu.
0: Là, on va offrir un très beau cadeau.
2: Lequel?
0: Pas encore l'iPhone. Là, c'est la Switch.
2: C'est pas mal.
0: Je garde l'iPhone, mais appelez-nous 0870 42 48. Tout à l'heure, j'offre un iPhone 17. Grâce à Toy Story 5, qui sort le 17 juin.
1: C'est un disque dur,
0: hein, sans rien regarder. Je sais les jours de sortie de film, je sais tout. Il y a Loïc qui est là, il y a Caroline qui est là aussi. Ça va tous les deux?
4: Oui, ça va, bonjour.
5: Bonjour tout le monde.
0: Je vais commencer, si tu veux bien, Caro, avec Loïc qui nous a appelé en premier, qui a été tiré au sort en premier. Et puis si Loïc ne gagne pas, je récupérerai Caro. Loïc, ça te va une Switch 2?
5: Ouais, ben parfait, ma fille va être comme une fois si je gagne ça.
0: Bah, attends, t'as pas encore gagné, mon pote.
2: C'est pas fait, hein?
5: Si je gagne ça.
0: Parce que tu vas devoir jouer au Battle Quiz.
2: C'est l'heure de jouer au Battle Quiz.
0: On va changer un petit peu les règles du jeu ce soir, du Battle Quiz. D'accord?
2: Ouais.
0: Le principe, il est très simple. Loïc, on va poser des questions, d'accord, à chaque personne de l'équipe, les mêmes questions. D'accord? Les mêmes. Tu vas faire un pronostic sur le nombre de bonnes réponses qu'ils peuvent avoir l'un ou l'autre.
5: Wow. D'accord?
0: Pas facile. Et si tu fais un tout pile, eux ils vont sortir du studio, ils vont pas connaître ton pari. Vous revenez, votre but c'est de donner le maximum de bonnes réponses possibles.
2: Okay.
0: Et ensuite on verra si il a fait le bon chrono.
2: Ok.
0: Sur les mêmes questions. Ok. Allez. Ça vous va?
2: Ça marche. Let's go.
0: Émilie, Rémi, je vais vous demander de sortir du studio. Attention.
5: Là du coup, ils sont deux. Là, je comptabilise les bonnes réponses des deux.
0: Ils sont tous les deux en dehors du studio. Je vais d'abord faire revenir Émilie. Et je vais lui poser le maximum de questions possibles en 45 secondes. Selon toi, combien de bonnes réponses elle peut avoir? Je te donne une idée, c'est toujours entre 9 et 11 questions, 45 secondes.
5: Ouais, je sais, parce que je l'écoute tout le temps et j'ai remarqué. Alors, j'ai envie de croire en elle, hein, mais je sais qu'à chaque fois, c'est très rapide et ils n'ont pas plus de 3-4 bonnes réponses à chaque fois.
0: Donc, tu valides combien?
5: Ouais, je sais pas, on va dire 3.
0: Ouais, j'ai envie de croire en elle, mais finalement, je vais pas y croire que ça.
5: Ouais, mais c'est avec la rapidité du jeu et tout ça, je vous écoute tout le temps et j'ai déjà écouté ce jeu et je sais qu'ils font pas plus de 3-4 à chaque fois.
0: Et bah, Loïc, tu sais ce qu'on va faire? Ça va être très simple. Je vais faire.
5: En plus, je la sentais un peu bancale.
0: Bah, écoute, je vais faire rentrer Émilie. On va voir combien elle fait. Si elle fait un tout pile tour à l'iPhone, et ensuite, je vais faire rentrer Rémi. Tu connaîtras les questions. Et ensuite, tu pourras, si jamais ça fait, t'as pas la bonne enchère, refaire la bonne enchère pour Rémi. T'auras deux chances de gagner l'iPhone, d'accord?
5: Ok.
0: C'est parti, Émilie. Le pari sur toi a été fait. 45 secondes de questions de culture. J'ai quand t'as pas, tu passes.
1: Ok.
0: Je te souhaite bonne chance, c'est parti. Merci. Top chrono. Quel nom porte la force d'attraction qu'exerce la Terre sur nos corps?
1: Passe. La pesanteur.
0: La gravité.
1: La gravité.
0: Si une personne évoque sa bisaïeule, de quel membre de sa famille parle-t-elle?
1: Son arrière-grand-mère.
0: Oui. Dans quelle ville des États-Unis se déroule la célèbre course automobile des 500 miles?
1: Purée, j'ai tout.

0: Une matière que l'on scie.
1: La sciure.
0: Oui. De quelle langue est originaire le mot fiasco?
1: Espagnol? Italien? Ah, j'avais Houston pour les voitures, mais c'est pas ça.
0: C'était Indianapolis. Exactement,
1: oh là là.
0: J'allais y revenir.
1: Je savais tout. Je tiens à vous dire, chers auditeurs, je suis dotée de culture générale, je savais tout, j'ai paniqué.
0: Attends, je vais t'expliquer. Tu t'es un peu mélangé sur la gravité, mais moi, par exemple, je te mets à l'aise. Hein. Bisaïeul, je ne savais pas du tout c'était ça. Donc, franchement, bravo.
1: Ah, vous êtes mignon. Ouais.
0: Indianapolis, c'est pareil quand t'es dans le stress.
1: J'avais Houston et je savais que c'était ça. Purée.
0: Moi, bisaïeul, c'est la première fois de ma vie que je l'entends.
1: Bisaïeul.
0: Bisaïeul, excuse-moi, tu vois, je sais même pas le dire. Moi, je le fais en dire un ficus.
1: Mais non, mignon,
0: alors,
1: c'est tout bien.
0: Émilie,
1: oui.
0: Tu as fait 4 bonnes réponses en 45 secondes. C'est loin d'être dégueu. Loïc, t'avais parié sur combien?
2: J'avais parié sur 3, et j'avais dit 3 ou 4, et tu vois.
0: Et t'es dit 3.
1: Donc quoi, il a perdu?
0: Bah, là, en tout cas, tu ne me permets pas de gagner l'iPhone. Mais maintenant qu'il connaît les questions, il va pouvoir faire une enchère sur Rémi.
1: Ah, il va répondre aux mêmes questions.
0: Et il va répondre aux mêmes questions. Oui, j'adore ce jeu. J'adore ce jeu.
1: Trop sympa.
0: J'adore ce jeu.
3: Il va peut-être pouvoir se refaire la cerise, Loïc.
0: Oh là là, faut en faire un jeu de société de ça. Hein.
3: Ouais.
0: Attention, selon toi, combien est-ce que Rémi va avoir de bonnes réponses au même questionnaire?
2: Bah, je dirais qu'il ferait le même score qu'Emilie.
0: Donc 4.
2: Ouais.
0: 4, on va vérifier tout de suite, c'est pour un iPhone. Si Rémi fait 4, c'est gagné. C'est parti, on de l'accueil. T'as rien entendu, Rémi, hein?
4: Non, on est tout à l'eau.
0: Ok,
4: au bout du couloir.
0: Ok. 45 secondes, les mêmes questions qu'Emilie, d'accord?
4: Allez.
0: Loïc a fait un pari sur toi, tu ne sais pas lequel. Toi, ton but, c'est de répondre.
4: Ah, moi, je vis à la fin, hein.
0: Top chrono, quel nom porte la force d'attraction qu'exerce la Terre sur nos corps?
4: La force. Je sais pas.
0: La gravité.
4: Ah, oui.
0: Si une personne évoque sa bisaïeule, de quel membre de sa famille parle-t-elle?
4: J'en ai aucune idée.
0: Arrière-grand-mère. Dans quelle ville des États-Unis se déroulent les 500 miles?
4: Indianapolis.
0: Bonne

0: du en poussière d'une matière que l'on scie.
1: La sciure.
0: Oui. Quelle langue est originaire le mot fiasco?
1: Italien.
0: Oui. Quel animal dit-on avoir dans les poches quand on est radin?
1: Des oursins.
0: Oui. Selon l'expression, quand on agit vite, on fait les choses en deux temps, trois
1: mouvements.
0: Oui. J'ai même plus à cette question. Combien d'années a duré la guerre de 30 ans?
1: 30 ans.
0: Pas de piège, on la compte 30 ans. Loïc.
2: Wow, il a explosé le score. Ouais. Hein.
0: Il a fait 7 points en 45 secondes. Vous avez parié sur combien, Loïc?
2: Je l'ai dit 4 comme Émilie.
0: Ah, désolé.
3: Ah ouais, mais là,
0: Tu peux pas, là, c'est Emilia des 12 coups de billet, là.
3: Oh, excuse-moi.
2: Il a été fort.
3: Là, t'as fait rentrer un tigre en studio. Pardon.
4: Ouais, t'as été bon, hein.
0: J'ai tout donné, en tout cas. Hein.
4: Pourquoi tu me regardes comme ça?
3: Tu connais. Elle a un petit sac.
4: Ça m'énerve.
0: Je suis surtout déçu pour Loïc, qui, malheureusement, ne gagne pas l'iPhone.
4: Ah, Loïc.
2: Hello. Après,
0: c'est
2: il a
0: pas
2: gagné
0: au fumeur. Souris,
2: tout ça.
0: Ben ouais, écoute, je suis désolé.
2: L'échec, mais alors.
0: Je suis désolé.
4: C'est vrai,
0: t'as raison.
4: On va pas valoriser l'échec, là.
0: Ouais, je sais. Malheureusement, t'as eu deux chances, ça a pas suffi. On va écouter un petit peu de Offenbach. Et dans un instant, on change de jeu, on refait celui-là une fois.
4: Oh, celui-là, il est génial.
0: C'est génial, ce
4: jeu. Ouais, celui-là, je l'adore.
0: Battle Quiz sur énergie qui revient. C'est Caroline qui était la suivante pour l'iPhone 17. Une nouvelle fois, elle va miser sur Émilie et sur Rémi. C'est parti.
4: Voilà.
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0: Dans un instant, le Battle Quiz qui continue, bien sûr. Une nouvelle fois, il faudra miser sur Émilie et Rémi. Pourquoi? Parce que c'est la journée mondiale des jeux. Et ce soir, c'est une émission sponsorisée par les jeux MB. On ne fait que ça aujourd'hui. C'est la

0: pour vous inscrire, pour jouer avec nous toute la soirée.
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0: Bienvenue sur Énergie, vous voulez des cadeaux, c'est le bonsoir ce soir. iPhone 17, la Switch 2, elle a été offerte.
2: Et non,
0: non, on a même pas offert la Switch 2, on a offert une plancha et je peux en offrir encore 9. Hein.

0: On continue toute la semaine, il y a le brevet qui arrive aussi. On pense très très fort à vous, Sound of Legend, et on continue l'émission ensemble.
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0: On est ensemble, on est sur Énergie, on est avec Caroline. Salut ma Caro.

0: gagner un iPhone 17.
1: La question ne se pose même pas, voyons.
0: Tout le monde a envie de gagner un iPhone 17. Et je comprends bien, Caro. Le principe est simple. T'as entendu, t'étais en attente juste avant quand notre copain Loïc, malheureusement, a perdu. Enfin, toi, heureusement.
1: Il s'est bien défendu.
0: Il s'est
1: bien défendu. Mais
0: il
1: s'est quand même bien défendu.
0: On rejoue au. Mon jeu préféré, pardon, hein, c'est du niveau France 3 là, ce jeu.
2: Non. Là, c'est le niveau des États-Unis d'Amérique.
0: Non, mais les gars, non, mais il y a des jeux que des fois tu vois sur France 3, là, ils lancent des boules, je sais pas quoi. Pardon,
2: c'est énorme.
0: Ah, bah, surprise.
2: Ouais. Je suis d'accord avec toi, faut l'adapter. Qu'on fasse des autocollants et tout.
0: Des autocollants.
3: C'était quoi votre jeu préféré?
0: Qui est qui? Tous les jours. Ouais. Tous les jours, qui est qui? Marie-Ange Nardi.
3: Je l'adorais.
0: En télé, ça va revenir. Je leur dis, si ça revient, c'est avec ma Marie-Ange.
2: Ah ouais.
3: Mais on adorait Marie-Ange, hein. Sa voix chaude et rassurante.
0: On l'adore
3: toujours. Non, mais bien sûr.
0: Les amis, on devait y retourner pour le Battle Quiz.
3: Allez. Ouais.
0: On va poser des questions pendant 45 secondes à Émilie et à Rémi.
2: Ouais.
0: D'accord? Mmh. Chacun leur tour. Eux, ils n'entendent pas le pronostic de Caroline. Caroline va faire un pronostic en imaginant les bonnes réponses que vont apporter et Rémi et Émilie, chacun leur tour.
3: Oui.
0: Donc t'as deux chances de faire un tout pile. Si tu me trouves le bon nombre de réponses qu'ils vont donner, d'accord, tu gagnes ton iPhone. Je précise, la première fois tu ne connais pas les questions, d'accord. La deuxième fois t'as entendu le questionnaire, donc tu peux adapter ton pari à la deuxième. Vous allez tout comprendre, c'est le meilleur jeu de la bande FM.
3: Ouais, c'est trop sympa.
0: Très humblement, hein. Vraiment en toute humilité.
3: Ah, c'est le meilleur jeu
0: de la bande FM.
3: Oui.
0: Émilie, Rémi, je vais vous demander de sortir tous les deux.
2: Bien sûr.
0: D'accord. Le temps que Caroline nous fasse son premier pronostic. J'adore ce jeu, je peux jouer jusqu'à demain à 6h. Voici ma question, Caroline. Je vais commencer par faire rentrer Rémi. Selon toi, en 45 secondes de questions de culture générale, combien de bonnes réponses va m'apporter Rémi?
1: Je dirais 6.
0: Waouh, tu crois en lui, j'adore. On va pouvoir le faire rentrer, c'est parti.
2: Allez.
0: Bravo Rémi.
2: Allez, c'est parti.
0: Ça va Rémi?
2: Ça va super. Elle a dit que tu ferais 22 bonnes réponses.
0: Elle est face à un petit génie, c'est normal. 45 secondes, c'est parti. Top chrono. Avec Xénophon, quel autre célèbre philosophe grec a écrit un texte appelé Le Banquet?
2: Platon.
0: Bonne réponse. De quel fleuve, la Sambre est-elle un affluent?
2: La Loire.
0: La Meuse. De qui Gad Elmaleh joue-t-il la doublure auprès d'Alice Taglioni?
2: Oh, j'en ai rien, je sais pas.
0: Daniel Auteuil. Que fait une femme parturiente?
2: J'en ai aucune idée.
0: Elle accouche. Quel compositeur allemand a écrit la pièce musicale pour piano La Lettre à Élise?
2: Bach.
0: Beethoven. Quel homme politique a été élu président de la République de 69 à 74?
2: Pompidou.
0: Bonne réponse. En 2003, qui incarne Alexandre le Grand dans le film d'Oliver Stone?
2: J'en ai aucune idée.
0: Colin Farrell. C'est vraiment toi, cinéma.
2: Non, mais alors, Mais alors là, le questionnaire, là, vraiment, c'est. Faut Emilien, là, dans l'équipe.
0: Waouh!
2: C'est pas simple.
0: J'ai tout donné, c'est vraiment le questionnaire que j'ai à la suite, là. Je peux pas vous dire mieux. Il était pas simple. Après, quand même, pardon, poteau, Daniel Auteuil, c'est toujours quand même dans la doublure.
2: Non, mais je crois que j'ai pas vu le film. Bah, tu me connais, moi, le cinéma.
0: Ouais, le cinéma, t'es vraiment pas dedans. Bancal. Quoi. Lettre à Élise Beethoven, ça
2: se tentait. Ouais. Beethoven, tout court, le nom de l'allemand, quoi.
0: Georges Pompidou, tu l'as. Et Colin Farrell, pareil, quand même, c'est un gros film.
2: Ouais. Ah, tu connais ton gars, Sinoche série, je suis pas là.
0: Deux bonnes réponses.
2: Ah, dingue. Hein.
0: Caro, t'avais parié combien?
1: J'avais dit 6, j'y croyais.
2: Ouais, je comprends. Mais là, ouais, chaud.
0: Maintenant que tu as entendu.
1: Il y a du niveau.
0: Maintenant que tu as entendu les questions, c'est ça qui est génial dans ce jeu. Maintenant que tu connais le questionnaire qui va être posé, le même à Émilie. Selon toi, combien de bonnes réponses elle va apporter?
1: Je dirais 4.
0: 4 sur Émilie. Je pense que c'est Je pense que j'aurais fait le même prono. C'est parti, on fait rentrer Émilie. Le prono a été fait, Maïmi Loche. Tu vas avoir le même questionnaire que Rémi.
3: J'ai manqué?
0: Elle nous fait une entrée de princesse Disney.
3: Est-ce que je vous ai manqué?
2: Oui, énormément.
0: Énormément.
3: Voilà.
0: Pendant ces 19 secondes, ont été interminables.
2: Bien sûr. Je vais te dire, même quand je suis prêt, toi, tu me manques. Tu vois,
3: mon cœur. Mais toi, t'es vraiment le plus mignon, t'es mon préféré, tu le sais.
0: Vous êtes prêts?
3: Oui.
0: 45 secondes, c'est parti, top chrono. Avec Xénophon, quel autre célèbre philosophe grec a écrit un texte appelé Le Banquet?
3: Platon.
0: Bonne réponse. De quel fleuve la Sambre est-elle un affluent?
3: La Meuse.
0: Bonne réponse. De qui Gad Elmaleh joue-t-il la doublure auprès d'Alice Taglioni?
3: Je ne sais pas.
0: Daniel Auteuil. Que fait une femme parturiente?
3: Elle est enceinte de jumeaux.
0: Elle accouche.
3: Merde.
0: Quel compositeur allemand a écrit la pièce musicale pour piano La Lettre à Élise?
3: La Lettre à Élise de Beethoven.
0: Bonne réponse. Quel homme politique a été président de la République française de 69 à 74?
3: Charles de Gaulle.
0: Pompidou.
3: Pas du tout.
0: En 2003, qui incarne Alexandre le Grand dans le film d'Oliver Stone?
3: Je ne sais pas.
0: Colin Farrell. Sur quelle surface pratique-t-on le curling?
3: Je ne sais pas.
2: Oh non,
3: ah
2: non,
3: la glace.
2: Ah non, mais non. Ah non, c'était la glace.
0: Oh non, pas me faire ça.
3: Pourquoi? J'ai perdu.
2: Oh non.
0: Trois bonnes réponses, t'avais parié
3: trois
0: sur combien?
3: Trois bonnes réponses, c'est ouais. Tout
1: j'avais dit quatre. Ah,
0: le curling, c'était cadeau.
2: Et surtout, pardon?
3: J'ai fait que trois bonnes réponses.
0: Mais attends, je dois dire, Émilie, pardon. Déjà, tous les deux, vous avez Platon extraordinaire, je l'aurais jamais eu, bravo. La Sambre, ouais. Un affluent de la Meuse,
2: vous êtes tout sur ça?
3: Parce que je suis intelligente.
0: Mais on sait pas qu'on en doute, non, ne crois pas, mais c'est tellement niche dans la connaissance de. Moi, j'ai oublié tout ça. Évidemment qu'on le connaît par cœur de l'école primaire même.
3: Oui.
0: Donc bravo, mais je te promets, c'est genre, je suis bluffé. Pas que je te crois idiote, loin de là.
3: Mais non, merci non, de le préciser.
0: Mais non, mais je veux dire, de la connaissance, de se rappeler de ça.
3: Oui, mais bah, tu sais, t'as des trucs que t'as gardé pour toute la vie, tu sais pas pourquoi, et à côté de ça, je me trompe entre De Gaulle et Pompidou, tu vois.
0: Incroyable, la Meuse. Beethoven, la Lettre à Élise.
3: Ah bah ça c'est parce que je faisais du piano quand j'étais petite.
0: Et là tu me sors De Gaulle. Mais ça, tu dois gagner tous les jours, Caro. 69-74, c'est Pompidou tous les jours de la France. Colin Farrell qui incarne Alexandre
3: ouais,
0: le Grand.
3: Ouais, mais ça je les confonds tous.
0: Et juste le curling.
3: Ah là
0: ouais,
3: là.
0: Ça, la glace.
3: Non mais j'avais en tête, tu sais, un truc brillant. Comme le vélo de course, tu vois.
0: Je pensais que tu allais.
3: Dieu, ouais. Elle a pas eu l'iPhone.
0: Eh ben non, elle a pas eu sur 4.
3: Caroline, je suis désolée.
1: C'est pas grave.
3: Et toi, t'as eu combien?
2: J'ai fait deux bonnes réponses.
3: Bah, oui.
0: Et Platon, il a chopé Platon. Ouais, je sais pas sûr. Si je fais pas une hein, sur le questionnaire.
3: Mais le banquet quand même de Platon.
0: Non, j'ai Colin Farrell, moi, j'ai Daniel Auteuil, j'ai Beethoven et j'ai Pompidou. Et j'en refais 4.
3: Et bah, ouais, oui,
0: si j'arrive au curling, je fais 5. Mais c'est nous. Dur, hein. Bon, c'est dur. On change un peu de jeu ou on garde celui-là?
3: Ah ben on va pas faire ça pendant tout le truc. On change.
2: On l'aime bien quand même. On l'aime bien.
3: Quand même.
2: Ah ouais.
3: Bon, moi je fais ce que vous voulez, je suis open.
0: Tu veux un peu changer de jeu? On le fait une dernière fois peut-être.
2: Ah oui. Ça mérite un iPhone en tout cas.
0: Ah ça mérite un iPhone. Bah,
3: c'est-à-dire que nos auditeurs dans la voiture ils jouent en même temps que nous à ce
0: Allez,
3: jeu-là.
0: On
3: ça,
0: le
3: c'est
0: refait
3: sympa.
0: Une dernière fois. Je t'embrasse fort, Caro. Tu retenteras ta chance. Je suis désolé.
1: Oui, c'est pas grave. J'ai le plaisir de vous avoir.
0: Ah, des gros bisous adorables. Caro, elle vient de perdre un iPhone. Et
3: oh,
0: elle
3: mais elle peut pas rappeler, mignonnette.
0: On rejoue pour l'iPhone 17 0870 42 48. Dans un instant, on rejoue à mon jeu préféré, le Battle Quiz.
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0: Merci à tous d'être là avec nous sur Énergie. Attention, dans un instant, le retour du Battle Quiz 0870 42 48. Faut miser comme il faut sur le nombre de bonnes réponses que vont donner Émilie et Rémi. Vous gagnez un iPhone. Restez avec nous, on est là jusqu'à 19h à vos côtés. Spécial jeu ce soir, que des jeux sur Énergie. Jérémy Frérot qui arrive aussi, à tout de suite.
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0: Dans un instant, là où l'une d'entre vous va gagner sur Énergie, je vous souhaite beaucoup de courage. Vous qui avez peut-être passé le bac, les parents de gens qui ont passé le bac, c'est le cas d'Émilie, c'est stressant.
3: N'en parlez pas.
0: Autant que ceux qui vont en salle d'examen, je le sais. On pense très très fort à vous, après une journée de boulot aussi, bien sûr. Restez avec nous, on joue, on vous offre le tout dernier iPhone 17 dans un instant. 0870 42 48 pour nous joindre.
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0: On est sur Énergie, on est tous ensemble. Il y a Émilie, il y a Rémi, et c'est important. Yes. Vous avez un rôle très important ce soir.
2: Ouais,
0: encore plus que d'habitude.
3: C'est vrai.
0: C'est vous qui faites gagner l'iPhone.
3: Ah oui, c'est vrai.
0: Alain ou l'une d'entre nous, Tiffany qui est là. Bonjour Tiffany.
6: Bonjour Rémi, bonjour tout le monde.
0: Salut.
3: Salut.
0: Bienvenue, Tiffany. En même temps, on révise un peu le bac. Hein. Il y a eu le bac français ce matin. Il y a toutes les épreuves qui arrivent. Si vous êtes tous très stressés, les parents, les enfants, on pose plein de questions qui on ne sait jamais peuvent vous servir pour le bac.
3: C'est vrai. Bon,
0: allez savoir. Le principe du jeu, il est assez simple. Jingle, je vous explique tout ça.
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0: Le Battle Quiz, un jeu créé par Thibaut et moi, on n'est pas peu fiers.
2: Ah ouais, puis là, il a évolué. Bravo,
0: non, mais là, laisse tomber.
2: Là, on a acheté l'extension.
0: Mon téléphone sonne pas. Je pensais qu'il y aurait déjà France 3 qui.
2: Il dorme.
0: Il y aurait déjà France 3 qui serait en train de nous appeler pour dire les mecs. Ça prend la place de Slam. C'est sûr.
3: Mais attendez, vous êtes vu quand pour le créer? Encore un truc où j'étais pas, ça.
2: C'était au petit café qu'on
0: a fait. Un peu avant l'émission, nous, tu sais, vraiment, c'est vraiment.
3: Sur un coin de table.
2: Ou des beautés.
0: Ouais, en général, les créas, c'est beaucoup pendant les pubs. Et c'est ça que j'ai, pour ça que j'aime autant la radio, c'est t'as une idée, puis tu la testes quoi, 40 secondes après.
3: C'est vrai, c'est vrai.
0: Et puis parfois c'est pas super, et c'est ok.
2: Et mais c'est ok, bien sûr.
0: C'est ok, c'est la vie, hein, c'est la vie. Tiffany, t'as envie de l'iPhone?
6: Ah bah oui, bien sûr.
0: Tu fais quoi dans la vie?
6: Moi je suis cadre de santé.
0: Oh, très beau métier, on a tellement besoin de vous. Tiffany, il est hors de question que tu gagnes pas cet iPhone.
6: C'est mon chéri qui va être content pour la fête des pères.
0: Ah bah j'espère, hein. C'est quand la fête des pères?
3: C'est
2: le 21 juin.
0: Qu'est-ce que je vais avoir comme cadeau?
3: Qu'est-ce que t'aimerais?
0: Ben non, mais je veux un cadeau et je veux aussi. Moi, je fais un cadeau à ma femme.
2: Ben bien sûr, moi aussi.
3: Pour la fête des pères?
0: Ben pour la fête des mères, surtout.
3: Ah oui, voilà, c'est ça. Ouais. Ah ben oui, sinon je ne l'avais pas.
0: Ouais, bien sûr.
3: Ben c'est normal. Moi, ça m'a toujours fait beaucoup de peine qu'on ne me fasse pas de cadeau pour la fête des mères.
0: Ben surtout, je pense que tant que ton enfant il n'a pas un âge jusqu'à faire un joli cadeau, enfin voilà, je fais le cadeau normal, donc j'espère que je vais avoir un petit cadeau.
2: Un petit parfum?
0: Hein?
2: Un petit parfum?
3: Une petite cravate? Ça, c'est vraiment des cadeaux de fête des pères. Des bretelles.
2: Que ce soit cadeau de fête des mères ou cadeau de fête des pères, faut un peu se prendre la tête. Moi, ma femme, l'année dernière, elle m'a acheté une map. Pas pourquoi. Une map un peu couleur or où tu dois gratter les pays que tu as visités.
3: Ah, mais moi, j'adore ça.
0: Et je la mets où, la map?
2: Tu l'accroches
0: dans mon salon?
2: Bah ouais.
0: Dans ma cuisine?
3: Ah ouais.
0: Non, moi, c'est difficile. Souvent, ma chérie m'offre des cadeaux d'habits, mais que j'aime pas trop. Et qu'après, non seulement tu changes juste la taille, et puis après, t'as pas obligé de les porter, quoi. Et donc, de temps en temps, en vacances, tu dis, allez, ça part sur le Villebrequin.
3: Non, mais attends, tu peux lui dire, moi je préfère qu'on change un cadeau et être sûr que la personne le porte.
0: Ah oui.
3: Tu vois, moi quand j'offre, je dis, si ça te plaît pas, change. Non,
0: moi je
3: serais
0: de moi pareil,
3: c'est pas
0: je
3: grave.
0: Change tout.
3: Voilà. Ouais, au moins tu le porteras, tu vois.
0: Bah oui. Bon, en tous les cas, moi ça a l'air de bien lui plaire mon cadeau, puis ça doit faire 4 mois qu'il est dans le dressing. Enfin, depuis la dernière fête des mères, il est vraiment dans le dressing posé en mode, il a pas sorti du sac. Donc j'ai l'impression que j'ai encore faim parfaite.
3: Qu'elle attend le moment opportun.

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1: Donc tu pourras adapter ton prono.
2: Ok.
1: D'accord. Je vais demander à mes deux copains de sortir du studio si vous voulez bien. Allez-y. Vous chamaillez pas, on court pas dans les couloirs. Ma question est simple. Sur 45 secondes de questions, je vais commencer par faire rentrer Émilie. Combien de bonnes réponses va t'apporter Émilie selon toi?
2: Allez, on va dire 6.
1: 6. On peut la faire rentrer. On va voir combien de questions elle nous apporte. Émilie Loche! C'est fou d'être parti aussi loin, c'était vraiment... Ne partez pas aussi loin, j'ai une question à lui poser. Ah bah oui, bah c'est... Super justif. Non, direct à Ariel, mais je discutais, bah très bien, hein. Émilie?
3: Oui.
1: 45 secondes de questions, bonne chance.
3: Ouais.
1: Top chrono. Quelle ville est habitée par les Ruthénois?
3: Aucune idée.
1: Prothèse. Quel cocktail composé de bière, limonade et grenadine porte le nom d'une principauté?
3: Monaco.
1: Oui. Quel département regroupe les villes de Montargis et Orléans?
3: Je ne sais pas.
1: Loiret. Combien font 29 moins 15?
3: Non, je ne sais pas.
1: Oh. Dans quel pays se trouvent les plages d'Acapulco?
3: Au Mexique.
1: Oui. Quel plat avec une escalope panée désigne un bon cuisinier?
3: Un cordon bleu.
1: Oui. Quelle est la couleur de la bande la plus haute du drapeau lituanien?
3: Rouge.
1: Jaune. Merde. Quel objet est le symbole de la justice?
3: La balance.
1: Oui. Quelle est la signification du mot latin nimbus?
3: Un nuage.
1: Oui. Dans quel pays se trouve la ville d'Auckland?
3: Aux États-Unis.
1: Nouvelle-Zélande.
3: Merde, mais oui, purée, n'importe quoi.
1: Oh. Non, je le crois pas.
3: Quoi, j'ai encore un.
1: T'as eu 5 bonnes réponses. Tiffany, t'avais parié combien? 6.
3: Ah,
1: le Auckland, Nouvelle-Zélande.
3: J'ai confondu avec l'Oklahoma.
1: Ah là là. En tout cas, on est déjà sûr, je te le dis, pour ton pronostic avec Rémi, le cocktail de bière, Monaco, il l'aura. Tu peux déjà pas faire
3: dessus. Oui, non, c'est sûr.
1: Te prends pas la tête avec mon Rémi. On va un peu plus galérer sur le Mexique, mais en tout cas, sur le Monaco. Sur le Monaco, voilà. Émilie, tu comprends que les plages, on y est. Et Rodez, moi.
3: Hein. Non, Rodez, pardon. Tu connais Rodez, mais les Rodaniens.
1: Non, les Ruthénois,
3: vraiment. Les Ruthénois, ouais. Non, ça n'allait pas.
1: Maintenant que tu as le questionnaire, Tiffany, selon toi, combien de bonnes réponses va avoir Rémi?
2: Allez, on va passer à 5, hein.
3: Non.
2: Franchement, il y a moyen.
1: Je pense qu'il va avoir plus. Mais écoute, tu sais,
2: c'est
1: 5
2: pas.
1: Ouais, mais écoute, je veux pas prendre la responsabilité. Après, s'il fait 5 et que tu perds ton iPhone, moi, j'aurais mis 6, voire 7. Mais 6. Bon, on est sur 5, on va pouvoir faire rentrer Rémi.
2: Allez.
1: T'entends rien, Rémi, dans le couloir?
4: Mais non, on est hyper loin. Mais c'est Anna qui nous... De toute façon, Anna, je vais te dire...
3: Ouais.
4: Avec elle, j'ai aucune chance d'entendre quoi que ce soit.
1: T'as le droit. Vous êtes prêts?
4: Je suis prêt.
1: Je te souhaite bonne chance.
4: Ah, je suis flippé, là.
1: Je connais pas le prono. Ton but, c'est d'apporter le plus de bonnes réponses.
4: De toute façon, moi, je donne tout. Hein.

0: quel département? Le Loir-et-Cher.
1: Le
0: Loir-et-Cher.
1: Combien font 29 moins 15?
0: 29 moins 14.
1: Oui. Dans quel pays se trouvent les plages d'Acapulco?
0: Ah mince, je suis nul. L'Amérique.
1: Mexique. Quel plat avec une escalope panée désigne un bon cuisinier?
0: Un bon cuisinier? Un cordon bleu.
1: Oui. Quelle est la couleur de la bande la plus haute du drapeau lituanien?
0: Ouais, bleu.
1: Jaune. Quel objet est le symbole de la justice?
0: La balance.
1: Oui. Quelle est la signification du mot latin nimbus?
0: Petit.
1: Nuage. Dans quel pays se trouve la ville d'Auckland?
0: Dans quel pays? Les États-Unis.
1: La Nouvelle-Zélande.
2: Nimbus.
1: Nimbus veut dire nuage.
2: Il a dit petit.
3: Je ne sais même pas si j'étais. Nimbus petit. Avec énormément de respect. C'est le stress, d'accord? On ne juge pas. On me laisse dans mon.
2: Nimbus. Il a dit petit.
3: On me laisse dans mon stress.
0: Ok, j'étais pas bien. J'étais vraiment dans un stress max. Donc on juge pas cette réponse, j'en suis désolé.
2: La panique est. Oui, je l'ai, petit.
1: Oh là là, Auckland, c'est en Nouvelle-Zélande.
2: Eh oui, mais tu vois, ça c'est vraiment un piège.
0: Ça sonne Auckland, tu vois.
1: Acapulco, c'est au Mexique,
0: oui,
1: mon pote.
0: Pardon, j'ai jamais visité.
1: Monaco, on y est, hein.
0: Oh bah t'inquiète, pour Anata, ton soldat.
1: Loiret, tu l'as eu. On ne peut pas le comptabiliser, Loiret.
0: T'as vu, j'ai commencé Loiret.

0: cher, je sais pas pourquoi.
1: Loire et cher, ça fait pas Loire et on pourra pas le comptabiliser, mais donc ça fait que 5 bonnes réponses.
2: Je peux dire quelque chose, je crois que tu m'as dit 29 fois 15. C'est pour ça que j'ai zappé. Non. Ah bah j'ai pas écouté.
1: Bah, je l'avais. T'as entendu 29, t'es déjà arrêté.
2: Ah bah voilà, exactement.
1: Je crois qu'à combien t'as dit ça.
2: Ah bah exactement, mais c'est vrai pour le coup. Ah, j'aurais eu un peu.
3: Bon, j'ai fait 5, c'est pas dingue. Mais...
1: Tiffany, t'avais parié combien?
4: Eh ben j'ai bien fait de pas t'écouter parce que j'avais parié sur 5 bonnes réponses.
1: Oh non, il a fait 17, c'est pas, il faut 17 là. Et je dois dire, je croyais en toi, puisque quand elle a parié 5, je me suis dit, comme le Loiret c'est ton délire, ouais. Rodez et tout, je me suis dit, il va faire 6 ou 7. Ouais. Et heureusement, t'as vu Tiffany, je t'ai dit, je veux pas prendre la responsabilité. Ouais. Mais... T'as bien fait, 5 bonnes réponses.
3: Mais t'as vu, j'ai failli le Loiret, je l'aurais laissé comme ça faisait 6, c'était mort.
1: Et ben, on est trop content, Tiffany, iPhone 17.
4: Ah ouais, moi aussi. Franchement, merci beaucoup.
1: Grâce à Toy Story 5 qui sort le 17 juin au cinéma, allez poncer ce film, je suis sûr qu'il sera très bien. Félicitations, Tiffany.
4: Super, merci.
3: Je suis content.
1: Ouais, moi aussi.
3: Ah ouais.
2: Il est fort aujourd'hui.
4: Merci,
2: hein.
1: Ah, avec plaisir, je suis trop content pour toi.
2: Je suis un peu en dessous, ça m'agace.
1: On arrête de jouer?
3: Ah bon?
1: Ah non.
2: Non.
1: Oh,
2: ouais.
1: On continue de jouer. Le passe à ton voisin dans un instant. C'est comme le petit bac.
2: Ah oui.
1: On joue à ça dans un instant. Ou le jeu du mensonge, quoi qu'il arrive. On fera tous les jeux avant la fin. Journée mondiale des jeux, on le fait hein, sur Énergie. Vous connaissez, dès qu'on peut jouer, on trouve une excuse. Bébé Rexha, New Religion, tout de suite.
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1: On continue de jouer ensemble. Merci de nous choisir. Il y a tellement de choix. Et ben merci d'être là quelques minutes, quelques secondes, quelques dizaines de minutes, la soirée entière. Franchement, trop content d'être avec vous. Vous nous écoutez sur l'appli Énergie en podcast aussi. Merci d'être si nombreux. Émission spéciale jeu ce soir.
3: Yes.
1: Ben parce qu'à la fois, on adore les jeux, puis à la fois, on célèbre le retour d'Emilie qui adore jouer aussi.
3: Ah, bien sûr.
1: Alors là, celle-là. Elle est joueuse, celle-là. Qu'est-ce qu'elle est taquin. Elle est
2: joueuse.
1: Ah, il faut la voir.
2: Elle s'arrête jamais.
1: Ah, bah non, mais tu lui sors un croque pirate, là. Sors un croque pirate.
2: Avec un
1: pirate. Avec pirate.
2: Avec les hippoglouton.
1: Ah oui, j'adorais.
2: Vous vous souvenez, hippoglouton, c'était génial.
3: Il faudrait le ressortir. Je sais pas s'il est encore en vente.
2: Mais bien sûr. Alors, ils sont tous encore en vente.
1: J'ai
2: des enfants, je les ai. Hippoglouton, docteur Maboule.
1: Bien sûr.
2: Il fallait lui enlever l'intestin, j'adorais avec la petite pince et tout. Exactement, il avait le nez rouge.
1: Et le pic pirate. En revanche, sachez que ça fait deux fois en un mois, parce que mon fils adore les puzzles, que je reçois un puzzle, il manque une pièce.
3: Mais non.
2: Oh, c'est très agaçant.
1: Non, mais le drame de tous les puzzles, où tu dis, mais qu'est-ce qu'il peut y avoir de pire qu'ouvrir un puzzle et il manque une pièce. Gars, ça fait deux fois qu'il manque une pièce à un puzzle.
3: Tu l'as commandé au même endroit?
1: Peut-être falloir changer.
3: Ouais. Ouais,
1: non, changer. Non, ouais, la même marque, quoi. Commander, peu importe, mais la même marque.
3: Ouais, bah on oublie, hein. Peut-être que ton fils, il bouffe les pièces.
1: Non, mais le petit, il pleure au moment où on le termine enfin. Bah ouais, c'est hyper.
3: Bien sûr.
1: Toi, ça t'énerve en mode, bah gars, ça m'a coûté 8 balles et c'est bon, on l'a terminé. Mais en vrai, ça te fait trop de peine parce que ton fils, il pleure, il manque une pièce, quoi. Il dit, bah je peux pas le finir.
3: Ah, c'est horrible.
1: Terrible.
3: C'est horrible, en vrai.
1: Et on peut pas commander une pièce, c'est le problème. Mmh. C'est le problème du puzzle.
3: Mais alors, écoute-moi bien. 8 balles, ça repart dans le sac, renvoyé, remboursé.
1: Ben voilà, très bien.
3: Il y a rien. Je laisse rien passer.
2: Non, t'as raison.
1: Est-ce qu'on nous laisse passer quelque chose dans la vie?
3: Non,
1: rien. Je laisse pas passer non plus. Bah bien sûr. Les copains, on va jouer au passe à ton voisin. Il faut deux auditeurs ou deux auditrices. Il y a Charlène qui est là. Tiens, on a qu'à prendre Sarah aussi. On fait gagner des filles ce soir. Salut les filles.
6: Salut.
1: Bienvenue chez vous les filles. Bienvenue sur Énergie. Ça va toutes les deux?
6: Ça va très bien. Merveille.
1: Ah, ça va trop bien. J'ai Sarah. Tu es d'où?
6: Je suis d'Annemasse.
1: Très bien.
6: 74.
1: Tu vas jouer avec Rémi, Sarah.
6: Ok, pas de soucis.
1: Charlène, tu viens d'où?
7: De Saint-Jean-de-Luz.
1: Oh là là, on en parle beaucoup de Saint-Jean-de-Luz, hein.
7: Très belle ville.
1: Très belle ville, on en parle très souvent. Et tu vas jouer avec Émilie ce soir.
7: Oui. Ok, très bien.
1: Émilie, Rémi.
3: Oui.
1: On va jouer au passe à ton voisin.
3: Allez.
1: Le principe est simple. Je vous donne un thème. Vous avez 5 secondes maximum pour m'apporter ce que je... 3 secondes.
3: Ouf.
1: Maximum pour m'apporter ce que je considérerais comme être une bonne réponse.
3: Ok.
1: 5 secondes.
3: 5 secondes?
1: Ouais, ouais, je me refais un peu le fil du match, 5 secondes.
3: Tu nous le fais TTC?
1: Ouais, ouais. Non, non, je me dis, j'ai un peu revu l'émission là, et je me dis 5 secondes, c'est bien. Allez, 15 secondes. Vous avez 5 secondes pour trouver la réponse qui je considérerais comme correspondre à mon thème. Okay. Il y a de la subjectivité, c'est moi qui déciderai si vous non, c'est une bonne réponse. Vous pouvez ne pas être d'accord, je m'en fous.
2: D'accord, c'est toi qui trancheras, quoi.
1: C'est assez clair.
2: C'est subjectif.
1: Plus de 5 secondes ou ce que je considérais comme être une mauvaise réponse, vous perdez, d'accord, comme au petit bac, et à ce moment-là, le point va à l'autre équipe.
2: Ça, c'est agaçant aussi.
1: Okay. La première équipe qui a 3 points gagnera.
2: Quoi?
1: Une plancha.
2: Ah.
3: Oh, oh, merci. Oh là, oh, je m'attendais à mieux.
2: J'adore.
3: On va attendre à la meilleure. T'as pas
2: c'est
3: encore entendu.
2: Génial.
3: On a Aya.
2: Mais non.
3: Oh, plancha.

0: top chrono.
1: Molaire.
2: Ah, j'enchaîne, canine.
0: Ah oui, canine, bonne.
1: Incisive.
0: Oui.
2: Prémolaire.
0: Oui.
1: Dent de lait.
2: Dent de sagesse.
1: Dent de la mer. Non mais après j'en ai fait le tour, hein. Pardon. Hein.
3: Je vais vous dire un truc, je pensais pas, bravo à vous, vous avez trouvé toutes les dents, on pouvait en rajouter facettes quoi. Ouais. Et dans la merde, j'y avais même pas pensé. Donc le point va à personne, bien joué. Je crois que j'aurais vraiment séché après molaire les gars.
1: Ah tu crois?
3: Ah moi j'aurais dit molaire, prémolaire et c'était fini. Allez, ciao. Bravo pour 0 point donc ce thème.
1: Okay.
3: Félicitations, je repars avec Rémi.
0: Mmh.
3: C'est parti. Mmh. Citez-moi une marque d'eau Evian.
2: Volvic.
3: San Pellegrino.
2: Contrex.
3: Épar.
2: Contrex et Ville.
3: Mmh. Montroucou.
2: Badviller.
3: Badois.
2: Oretz.
3: Vals.
4: Ah ben attends, si tu les inventes.
2: Saint-Georges.
3: Non, pas.
5: Elle sort toute la Corse.
2: Ah oui, c'est tout ça.
3: Je sèche.
1: Mais enfin,
3: j'ai oublié quoi.
1: T'es jamais allé sur le bassin d'Arcachon, il y a la Bastille.
3: Ah, je la connais pas.
1: La rouge Bastille. Et la bleue. La rouge, la bleue, pétillante, pas pétillante, pétillante, plate, plate, pétillante. À Bastille.
3: Je la connais pas.
1: À Bastille, enfin.
2: Ah, je connais pas.
1: J'ai séché.
2: C'est la Mont Blanc. Tu sais, c'est une nouvelle.
1: Ah, oui. Bien sûr. Mais Montroucou, vous avez oublié, je crois.
2: Non, il a dit, c'est la meilleure. Tu bois le paradis.
1: Et il n'invente pas la valse, hein. La valse, elle existe.
2: Bien
3: sûr, c'est mon eau ardéchoise.
2: Excusez-moi, c'est comme moi, j'ai pas inventé la Saint-Georges.
1: Ah bon, on la connaît trop bien, la Saint-Georges.
2: Ah là là.
3: Bon, c'est gagné. Premier point pour les filles. Pas pour Émilie, parce qu'on joue pour deux filles ce soir. Premier point pour Émilie. Allez. C'est trois points. Attention.
2: Ça, c'est bien dans la voiture avec les gosses, sur le chemin des vacances.
3: Oui. Comme jeu.
2: Ce jeu, bah oui, génial.
3: J'espère que c'est bien sur le chemin du retour aussi, parce que là, on n'est pas en vacances, mais j'espère qu'ils aiment bien. Citez-moi. Oh là là. Un os du corps humain.
2: Le l'humérus.
3: Oui. Le cubitus.
2: Le fémur.
3: Les osselets.
2: Hmm?
3: Oui.
2: Ouais, ok. Le scaphoïde.
3: Le fémur. J'ai dit.
2: Je l'ai dit.
3: Tu l'as dit le fémur?
2: Bah oui, c'est mon 2.
3: Oh, non.
2: Enfin, mon 3.
3: Ouais, elle a dit. Il y avait tibia, il y avait vertébrale, il y avait coccyx.
5: Oh, il y en avait plein, c'est clair. Là, j'ai.
3: Clavicule. Le crâne est un os aussi.
2: Ben oui. Les phalanges sont des os.
3: Les phalanges,
2: Oui.
5: Je sais pas si c'est le terme. C'est pas le terme du doigt, mais pas de l'os à l'intérieur.
2: Ah non, sinon c'est le doigt. La phalange, c'est à l'intérieur.
3: Elle a raison, Émilie.
1: Elle a toujours raison, Émilie.
3: C'est lui le fact-checking, de toute façon. Là-dessus, le fact-checking, c'est pas de donner raison à Émilie, c'est de donner tort à Rémi.
5: C'est ça,
3: elle se lève le matin pour ça. Je vais vous dire, c'est sa quête principale. Sa quête secondaire, c'est de faire cette émission. Mais sa quête principale, c'est de donner tort à Rémi tous les jours.
1: C'est d'être sur mes côtes, moi, c'est ça l'idée.
3: Oh, les côtes, un os.
1: Oh, ouais.
2: C'est vrai.
5: C'est.
3: Pourtant, elle est dessus.
1: Je la sens, elle est là, hein. Juste là,
3: On continue ce jeu dans un instant. Restez avec nous sur Énergie. Avant ça, on s'écoute Julien Lib.
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3: Je sais que vous attendez la suite du Passe à ton voisin. On joue avec Charlène, avec Sarah. Je suis obligé de faire une petite pause avant de reprendre le jeu. C'est dans un instant. On continue de jouer comme une sorte de petit bac avec plein de thèmes. Émilie face à Rémi, Rémi face à Émilie. Et il y a une planche chat à gagner ce soir. Et on écoutera aussi The Second Voice. Bougez pas.
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3: Qui veut écouter The Second Voice?
2: Nous.
3: Parfait, vous rentrez du travail, vous terminez une journée de boulot, vous avez encore des courses à faire, vous êtes livreur, vous êtes ambulancier, vous êtes taxi aussi, on vous salue tous les copains. The Second Voice, dans un instant, on continue de jouer, on passe à ton voisin. Vous écoutez, jouez, ça joue pour une plancha, et puis vous jouez aussi dans la voiture. Bougez pas, on revient.
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3: On est toujours là ensemble sur Énergie, avec Émilie et avec Rémi, on était en train de jouer au passe à ton voisin, on est de retour tous ensemble. Combien on est au score?
1: Je crois qu'on est à 2-0 pour Émilie. Hein.
3: Mm-hmm. 2-0 déjà pour Émilie, ça se joue en 3. Je rappelle que Émilie joue avec Charlène et Rémi joue avec Sarah. Ça va tous les deux?
10: Oui, très
0: très bien.
10: Oui.
0: Allez, Émilie, plus qu'un point.
2: Allez, t'inquiète.
0: Allez, Rémi, on remonte
2: un point. Hein.
0: On a les bouchées doubles. Hein.
3: On joue pour une très belle plancha.
2: Oui.
3: Pardon, je rappelle, hein, 5 cuissons différentes. Hein.
2: Non, mais attendez, la plancha, c'est génial. C'est, tu cuisines sans huile, tes petites viandes, tes petits poissons, tes légumes.
3: Il y a pas un artiste à qui j'ai fait livrer une plancha?
2: Oui.
11: Plusieurs, je crois.
2: Attends, j'étais là à...
3: Ah, Jean-Luc Lemoyne, ouais. Jean-Luc Lemoyne, il a une plancha, ouais, exactement. Et Charlotte Cardin, non,
2: oui, c'est Charlotte Cardin.
3: Non, Airfryer. C'est le Airfryer.
2: Ah,
3: et
2: oui.
3: Louane.
11: Louane, elle avait eu.
3: Un poutillon, peut-être, je sais pas.
11: Une bouilloire,
3: elle avait eu une bouilloire.
11: Elle avait eu un truc aussi, Louane.
3: À qui d'autre j'ai fait livrer? Non, il y a eu une autre.
2: Non, mais celui des. Pas
3: Bérangère
2: Krief,
3: qu'est-ce qu'elle a eu, Bérangère Krief? Airfryer aussi. Ah, ouais. Attendez. Denzel Washington, tu lui as filé la, tu lui as fait livrer la plancha à Denzel.
11: Ah, oui,
3: il est là.
2: La plancha, c'est truc qu'il a eu sur le Pas les Inconnus, l'autre groupe avec, où il y avait Marina Foïs.
3: Ah, Jean-Paul Rouve.
2: Oui, Jean-Paul Rouve.
11: C'est sapin de Noël.
2: Ah, oui, c'est vrai, c'était sapin de Noël.
3: Non, mais c'est fou, on a fait livrer des trucs à tout le monde. Jean-Paul Rouve, il a eu son sapin de Noël.
2: Oui, c'est vrai.
3: Content. Hein? Ah, mais c'est fou.
11: C'est fou, tu régales tout le monde, toi.
3: Bon, les copains, on va pouvoir y aller avec Charlène et Sarah. Elles ont un peu envie quand même de gagner cette plancha. Et donc, pour l'instant, ça se passe bien pour Charlène et Émilie. Le passe à ton voisin, un thème, 5 secondes maximum pour me donner quelque chose qui va avec ce thème. Vous êtes prêts?
11: Oui.
0: Oui.
3: Citez-moi une pensée philosophique de Socrate, Émilie.
11: Non, c'est pas vrai, Émilie.
2: Ah. Non, mais attends, j'étais Dieu. Non, mais en plus, une pensée philosophique de Socrate, il n'y a pas de pensée, mais.
11: Okay. Les yeux fermés et tout.
2: Ah, vraiment, j'étais sur mon truc, là.
3: Attention. Citez-moi. J'ai la vérif. Des noms de mer, Émilie.
2: La mer Égée.
3: Bonne réponse.
11: Rémi.
12: La mer Méditerranée.
11: Oui.
2: L'Adriatique.
12: La mer Noire.
2: Oui. La mer Rouge.
12: La mer du Nord.
2: La mer des Caraïbes.
12: Mmh, oui. La mer Caspienne.
3: Oh là là, Rémi. Et pourtant, t'es face à une voyageuse. Hein. Là, c'est Fram Voyage en face de moi.
2: Bah ouais, j'étais en train de passer en revue tous mes trucs, mais ouais.
3: Oh là.
11: On a quasiment tout fait, hein.
2: Ouais, non, mais... tu rigoles, il y en a, je sais pas combien.
3: J'acceptais également Evelyne, ma mère.
11: Ah oui.
2: Je voulais dire la mer de sable, mais en plus, il y en a une devant moi, entre la Corse et l'Italie, qui est en Méditerranée, bah, comme l'Adriatique. Elle porte un nom, la mer Tyrrhénienne.
3: Flûte. Ça veut dire 2-1. Tout va bien, 2-1. Allez, attention, on y retourne. C'est parti. Peut-être la balle de match pour la plancha. Voici le thème suivant. C'est à Rémi de démarrer, d'accord?
11: Ok.
3: Pareil, ça sera à mon appréciation.
11: Monsieur.
3: On le retrouve dans le vide-poche d'une portière de voiture. Rémi.
12: Un paquet de Kleenex.
2: Un paquet de bonbons.
12: Une bouteille d'eau.
3: Oui.
2: Le permis de conduire.
3: Plus boîte à gants, mais... plus boîte à gants, attention, j'accepte.
12: Un petit chiffon pour nettoyer le pare-brise.
2: Des vieux CD.
12: Ouais. Un paquet de clopes.
3: Ah oui. Ouais.
2: Des miettes.
12: Un paquet de gâteaux.
3: Bon, tout ce qui est confiserie, mais j'accepte.
12: Ouais,
3: sortez pas paquet de chips. Quoi.
12: Non.
2: Un jouet d'un enfant.
12: J'accepte.
3: Des petits cailloux.
12: Des cailloux. Non, mais attendez, je vais expliquer ça. Tous les parents le savent, les petits cailloux que ton fils et ta fille
2: ramènent à la voiture. Oui, il a raison, bien sûr. Une balle de chien.
12: Moi, je dirais là-dessus, là, un vieux slobard.
3: Non, mais j'ai pas. Bah, les gars, j'ai plus,
12: comment
3: là,
12: vous pouvez passer à côté?
2: Des châtaignes, des pommes de pin.
3: Du gratte-gratte.
12: Ah oui.
3: Pare-brise.
12: Ah, j'avais le chiffon, mais j'ai pas pensé au gratte-gratte.
3: Vous passez sur. Enfin, selon moi, vous passez sur plein de trucs un peu insolites qu'en effet on peut trouver, mais vous oubliez pas le principal, le ticket du péage. Un ticket de caisse.
2: Ah, parce que je le mets pas là. Je suis pas d'accord. Non, il est devant le ticket du péage.
3: Il est devant la boîte de vitesse.
2: Il est devant la boîte de vitesse.
3: Mon vide-poche, c'est ma poubelle, je regarde pas et hop, je vide tout. Et
2: parce que je pense que chacun a son truc. Oui. Tu vois, les tickets, ils sont là. Tu vois, moi, tu me dis le gratte-gratte, il serait dans la boîte à gants. Il serait pas du tout sur le côté.
3: Surtout, les cailloux, ils sont sur l'aire d'autoroute. Ils sont pas dans mon vide-poche. Donc,
12: Moi, ils sont à fond dans ma voiture.
3: En revanche, le permis de conduire, un peu moins dans le.
12: J'acceptais, j'aurais peut-être pas dû.
2: Mais pourquoi? En fait, t'as les papiers dossier de l'assurance avec le permis sur le côté, comme ça quand tu te fais arrêter, bah moi il était là à l'époque.
1: On se fait pas arrêter non plus tous les 500 mètres. Hein,
2: c'est ça. Bah moi ça m'arrivait parce que un délit de faciès.
1: Un délit de belle gueule.
2: Oui, bien sûr. Mais c'est vrai, vous rigolez, mais les femmes on se fait vachement arrêter.
1: Par les policiers?
2: Bah tellement, évidemment.
1: Bon, bah, visiblement, je ne suis pas au goût des policiers. Tant mieux, je ne suis pas arrêté si souvent. En tout cas, Charlène, c'est... Oui.

0: pas s'arrêter là.
1: Jusqu'à
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0: On va refaire des jeux bien sûr sur Énergie, je vous l'ai promis ce soir. On n'a pas encore offert la Switch 2. D'accord.
3: Ouais.
0: Mais avant l'équipe, je suis obligé de vous faire un sondage.
1: Oh. Vas-y.
0: Parce que je voulais faire que des jeux, mais quand même, il y a un sondage qui est sorti aujourd'hui. Et que je suis obligé de vous faire l'équipe.
1: Allez. Vas-y.
0: Obligatoire.
1: Oui.
0: J'ai trouvé le sondage qui vous dit quel saucisson vous êtes.
1: Oh, non, bah, génial. Bah, parfait, vas-y. Moi, je sais lequel je suis.
0: Je vais vous poser des questions, vous connaissez, hein. C'est comme dans Femme Actuelle ou quoi, l'été. Vous découvrez vous êtes plutôt clitoridienne ou
1: les
0: sondages. Eh bien moi je vais vous apprendre quel saucisson vous êtes. Merci au site internet, on me l'a envoyé, hein, c'est un auditeur qui m'a prévenu, fandesaucisson.com. Et donc c'est génial. 5 questions à vous poser. À l'issue de ces 5 questions, on comptera si vous avez plus de A, de B, de C, okay. De D. Bref, vous avez déjà fait ces sondages dans les magazines.
1: Oh, j'adorais.
0: Rémi et vous êtes Émilie, hein.
1: Oui, ouais, j'ai l'impression que t'es un peu savonné, comme on dit sur mon prénom. Émilie Albertini, mon nom de famille, tu sais.
0: Parfait.
1: Ça fait 15 ans qu'on se connaît, mais bon,
0: y a pas c'est pas grave. Écoutez bien. 5 questions et à la fin, je vous dirai quel saucisson vous êtes, d'accord?
3: C'est génial.
0: Et très important, vous jouez dans la voiture, vous aussi devinez quel saucisson vous êtes.
1: Oui.
0: Faites le tour des radios, il n'y a aucune radio qui vous dit quel saucisson vous êtes.
3: C'est vrai.
0: Voici ma première question, Émilie et Rémi. Votre samedi idéal ressemble à A. Un pique-nique entre amis à la campagne. B. Une soirée chic avec planche apéro et vin rouge. C. Une randonnée sportive suivie d'une énorme raclette. Ou D. Une journée canap série. Émilie.
1: Okay. A.
0: Réponse A. Un pique-nique entre amis à la campagne.
1: Ah si, j'adore les pique-niques. Vous savez très bien que je suis la reine des glacières. Je fais très bien les pique-niques. Je suis connue pour ça.
0: Arrête,
3: Rémi. La soirée vin rouge plancha.
0: Ouais.
3: Tu penses à ACB?
0: CB.
1: Une soirée chic.
0: Ouais. Oh, chic, bon. À table, vous êtes plutôt A. Celui qui partage tout. J'ai l'impression de faire les amours.
1: C'est vrai.
0: Celui qui critique la cuisson. Celui qui reprend 3 fois. Ou celui qui attend le dessert.
3: Ah, c'est genre.
1: Ah.
0: Ah. Rémi.
3: C'est ça qui reprend 3 fois?
0: Ouais. C'est ça?
3: Ouais, c'est bon. Rémi.
0: Ok.
3: Ouais.
0: Troisième question, si vous nous rejoignez, on est en train de deviner quels saucissons ils sont. J'en reviens pas de cette phrase. On est en train d'essayer de deviner quels saucissons ils sont. Quand tu arrives à une soirée, Émilie,
1: oui.
0: A, tu connais déjà tout le monde. B, tu fais une entrée remarquée. C, tu cherches directement la nourriture. Ou D, tu restes discret au début.
1: Oula, j'hésite, ouais. Parce que je peux chercher largement la nourriture. Parfois, j'ai honte même. Allez, je vais dire ça.
0: On dit la C, Rémi.
1: Ah ben.
3: Ah, je dirais là, c'est aussi. Hein.
0: Là, c'est aussi.
3: Bah, ouais,
1: ah,
3: ouais.
1: Ouais, ouais.
0: Très bien. Question suivante. Quel paysage te correspond le plus, Émilie?
1: A.
0: A. Les champs et villages du sud-ouest. B. Une terrasse italienne au soleil. C. Les montagnes enneigées. Ou D. Un salon cosy avec plaid.
1: Non, l'Italie.
0: L'Italie, c'est la réponse B.
3: Rémi. Et moi, j'irai sur la réponse A.
0: La réponse A pour mon Rems. Attention, voici la dernière question avant de savoir quel saucisson vous êtes. Je vous sens vraiment brûlé d'impatience.
1: Fébrile,
0: voilà.
1: Fébrile.
0: Bien sûr, un peu de fébrilité, en même temps ça brûle d'impatience et j'adore ça.
3: Ah oui, on est comme
0: et je peux comprendre parce que c'est vrai qu'au moins savoir. Après, c'est pour la vie. Hein.
1: Ah, une fois que t'as l'info, c'est comme ton groupe sanguin. Hein. Si tu l'as sur toi, tu gardes jusqu'à la fin.
0: Ah, je vous donnerai une petite carte pour vous dire quel saucisson vous êtes en cas d'urgence.
1: Il faut la mettre dans son portefeuille
0: bien
1: en
0: sûr,
1: permanence. C'est
0: une crise d'hypoglycémie.
1: Exactement.
0: Les gens sont envie de dire mon Dieu, c'est un saucisson à l'ail.
3: On le perd.
0: Quel est votre style vestimentaire? Parce que le saucisson.
1: Ah bah oui.
0: Apparemment.
1: Ah bah bien sûr. C'est lié.
0: Ton style vestimentaire, Émilie. A. Décontracté et pratique. B. Élégant et travaillé. C. Sportswear toute l'année. Sportswear. Ou D. Jogging égale mode de vie.
1: Ouf, j'ai envie de vous dire tous, moi.
3: Ouais, moi aussi.
1: Élégant et travaillé.
0: Ouais, franchement, t'es tellement bien habillé.
3: Ouais.
0: Je mettrais ça. Ben, parce que Émilie, même quand elle est en décontracté, c'est un décontracté beau et calculé. Non, mais c'est vrai.
3: Oui, c'est alors, comme
1: nous. Vous dites ça parce que vous n'avez pas vu mes chaussures aujourd'hui.
0: Non, si, mais moi j'ai vu, on voit ses doigts. C'est quand même toujours mode. T'as toujours de la mode. Moi, quand vraiment, quand on dit le mot t'es décontracté, je suis schlag. Mais tu peux pas t'imaginer.
1: Oui, moi-même, pour sortir le chien ou pour emmener ma fille à l'école, j'ai toujours un petit détail, j'aime pas sortir trop. Voilà.
0: Rémi, pouvez-vous m'appeler la A, s'il vous plaît ? Décontracté et pratique. Oui, c'est ça, ouais.
3: On va partir là-dessus.
1: Ouais.
0: Ah oui, toi, c'est la B, pardon. Hein. Hop, et toi, c'est la A.
3: Ouais, j'avais dit.
0: Donc, là, pour la dernière, Émilie B, Rémi A.
1: Ah, moi, je fais exact.
0: Alors, j'ai fait les calculs. Écoutez bien ce que vous êtes chacun et l'autre. L'un et l'autre. Émilie, tu as une majorité de B. Émilie, selon toutes tes réponses, sache que tu es un saucisson truffé.
1: Ah bon. Oh, la classe. Pas mal.
0: Tu as du goût, du style, un petit côté sophistiqué, bref, tu te la pètes. C'est le
1: oui, magazine. Oui.
0: Tu l'aimes, tu t'aimes et tu ne t'en caches pas du tout.
3: Oh, pff, non.
0: Certains te trouvent impressionnante, mais la vérité, c'est qu'au bout d'une ou deux bouchées, tu nous casses la tête.
3: Mais non.
0: Ah, c'est pas du tout Maïmi Loche.
3: Wow.
0: On n'a jamais trop d'Emilie dans sa vie.
3: Ah non.
0: Donc t'es un saucisson truffé, Maïmi Loche.
1: Ça me va. J'aime pas toute la définition, mais j'aime bien le saucisson truffé. Je veux bien le garder jusqu'à la fin de ma vie.
0: La définition te correspond pas.
1: Non.
0: Rémi.
3: Oui.
0: On a fait des calculs toi aussi sur tes réponses.
3: Bien sûr.
0: Sache que tu n'es pas un saucisson, mais un chorizo.
1: Ah, mais si, ça te va bien. Oui, un peu à l'espagnol,
0: salsa. Tu es énergique, intense et impossible à oublier.
3: Oh.
0: Tu mets l'ambiance partout où tu passes, ça c'est vrai.
3: Oh.
0: Même si à la base, personne ne voulait de toi. Ça c'est vrai aussi. Quand on te regarde, on n'a pas envie de toi.
1: Arrête.
0: Mais quand on t'a, on ne peut plus te perdre. T'es juste une relation toxique.
3: Mais non, mais c'est pas vrai. Mais qu'est-ce que c'est? C'est pas possible.
1: Non, je suis pas d'accord.
0: Bah, en fait, ça part plus combien toujours, puis à la fin,
1: bah
0: t'en
1: prends
0: une.
1: Et
0: il y a Anna de la cellule fact-checking qui dit ah, c'est tout lui. Hein. C'est tout lui. Hein.
1: Non, mais là, oui, mais l'ambiance et tout, là, oui, quand même.
0: Non, mais je pense parce que je voulais tel quel le sondage, bien sûr. Et je pense que ça veut finir un peu marrant. Et en effet, c'est pas hyper sympa à la fin.
1: C'est un peu passif-agressif comme test.
0: Et c'est pas mes mots. Hein. Mais en tout cas, ce qu'on retient, c'est que j'ai un saucisson truffé et un chorizo.
1: Ah, chorizo, c'est bon, le chorizo.
0: Ah oui, c'est bon.
1: Excellent.
0: Hein. Attention, faut pas qu'il soit trop piquant. Hein.
3: Ouais.
0: Allez, petite pause saucisson. Ça y est, on a fait tout ce qu'il fallait sur
1: saucisson. Non, j'ai faim avec vos histoires.
0: Non, ça m'étonne pas. Dans un instant, Temper City Self-Aware qui va arriver sur Énergie. Un tout dernier jeu, le jeu du mensonge pour faire plaisir à Emily.
1: Ah
0: je
1: oui, je l'adore.
0: Le jeu du mensonge, reste avec nous sur Énergie. Belle soirée.
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0: Bienvenue à tous sur Énergie. Merci de nous suivre. C'est jeudi aujourd'hui. Vous le savez, on est là jusqu'à 19h. On va profiter de vous jusqu'à la dernière minute. 0870-42-48. On n'a pas encore offert la Switch 2. Ça arrive tout de suite. On continue de jouer toute la soirée ensemble.
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0: Vous savez que je peux rien lui refuser. Émilie est de retour avec nous aujourd'hui. Émilie voulait. Alors on a fait que des jeux déjà parce que c'est la journée mondiale des jeux. On vous a régalé, je l'espère. On a essayé de vous faire plein de cadeaux. Des plans de chasse, ça bien sûr. On sait que c'est pas ouf à vos yeux, mais nous ça nous fait plaisir.
1: Super, non.
0: On a offert l'iPhone 17.
3: Ah ouais.
0: Pardon. Ah. Et là maintenant une Switch 2.
3: Pardon. Je vais m'excuser d'être là.
1: C'est Jack Lang.
0: Refais-le,
1: s'il te plaît.
0: Jack Lang, c'est vraiment deux gros coups de pelle.
3: Ah, mais je connais pas Jeffrey Epstein. Je partais en vacances 6 mois chez lui. On se croisait au pied. J'ai pas vu plus que ça, moi.
0: C'est mon Jaco, ça.
1: Oh, j'adore.
0: Marilyn est avec nous. Ça va, Marilyn?
5: Oui, ça va, merci, vous.
0: On est très content de t'avoir, Marilyn. Une Switch 2, ça te brancherait?
5: Carrément.
0: Eh ben, je serais très heureux de te l'offrir pour ça. Il va falloir que tu gagnes au jeu du mensonge. Le principe est simple.
5: D'accord.
0: Il y a un bol avec des questions, d'accord?
5: Ouais.
0: Et Thibaut va non seulement, à chaque fois, nous lire la question et donner la bonne réponse seulement à l'un d'entre nous. Ça, tu ne le verras pas. Donc, l'un d'entre nous, entre Émilie, Rémi et moi, va donner la bonne réponse. Et tous les autres, on donnera une mauvaise réponse. Mais on va essayer de te convaincre que c'est la bonne. D'accord?
5: Ok.
0: C'est le jeu du menteur. Je te souhaite bonne chance. Il faut que tu arrives à trouver quelle est la bonne info qui va avec la question. C'est parti.
6: Alors, je pioche le premier petit papier. Marilyn.
5: Oui.
6: Je vais leur poser cette question. Quel était le titre de la chanson qui a représenté le Luxembourg à l'Eurovision en 1980?
0: Ah bah je l'ai moi.
6: Tu l'as?
0: Ah ouais.
5: D'accord.
6: Camille.
0: L'amour vertical. Bah, vous savez à quel point je suis fan de l'Eurovision, c'est l'amour vertical. C'est le titre de la chanson qui a représenté le Luxembourg à l'Eurovision parce qu'ils sont souvent représentés par des francophones. Et là cette année c'était une francophone.
6: Ah ouais.
0: Je peux même vous dire mieux. C'était Claudia Soul qui avait fait la nouvelle star. En 80.
1: Ah ouais, là, c'est. Ouais.
7: Allez, quand tu vas trop loin dans ton boss,
0: j'ai oublié l'année.
7: Il va trop loin. Ouais, voilà, bah voilà. La nouvelle star, c'était trop. Hein. Allez, bon. Ouais, j'y vais. Luxembourgeois, il faut savoir que là-bas, on parle français en effet, et on parle aussi allemand. Et la chanson qui a représenté l'Eurovision, déjà, c'est un duo de femmes, Julia et Olivia. Et le titre s'appelait Dorlun. Moi, je parle pas allemand. Vous savez que j'aime le hollandais. Donc là, on a l'impression que je mens parce que voilà, d'habitude, je parle mal. Mais là, ça s'appelait Dorlun. C'était un duo de femmes.
0: Après, dans un jeu de qui est le menteur et que t'as l'impression que quelqu'un ment en général.
7: Oui, mais en tout cas, voilà, bon, je te donne l'info.
5: Ok.
1: Bah, moi c'est très simple. De toute façon, ma réponse elle est soulignée, donc ça ne peut être que moi qui ai la bonne réponse. Enfin, je crois, j'ai l'impression. Et à mon grand étonnement, comme vous, bah dites-vous que c'est le papa pingouin. Mais effectivement, moi ça me rappelle quelque chose. Vous vous souvenez? Non, mais c'était ça. Mais attendez,
0: Le
1: Eurovision, ils ont expérimenté beaucoup de chansons. C'est pas que des trucs. Et ben, ça a gagné. Le papa pingouin, c'est le luxembourgeois. Ouais. Moi, je m'en souviens vraiment. Oui. Mais c'était
0: Baby Shark.
1: Un scandale.
0: Aussi, avait fait demi-finaliste. Baby Shark.
1: Là, tu vois, t'abuses. Non, là, bien tu me discrédites.
0: Poisson fesse, il avait représenté l'Azerbaïdjan, je crois.
1: La chatte à la voisine, c'était la Suisse.
7: Bien sûr.
1: Vous vous en souvenez de cette chanson?
7: Un Gobert, ça aussi, ça avait bien marché en 78.
1: Mais ça sert à rien d'essayer de me discréditer. Elle est soulignée.
0: C'est une version un peu tectonique aussi.
1: Moi, je me souviens que ça avait fait un scandale et que je me souviens même mon grand-père devant la télé en train de dire non, mais c'est n'importe quoi, c'est du bruit.
0: Allez.
7: Ah ouais. Allez, super.
6: Bah, je répète la question, quel est le titre de la chanson qui a représenté le Luxembourg à l'Eurovision en 1980?
0: Amour vertical, Claudia Soul.
7: Bien sûr,
0: Claudia Soul.
6: Marilyn,
1: je l'adore, cette CD.
5: Alors, un pingouin, j'ai un peu de mal.
1: Ah bah c'est dommage.
5: Camille, il m'aurait presque eu. Mais l'histoire de la nouvelle star, non.
0: D'accord, tant pis, j'embrasse Claudia Soul.
1: Soul.
5: Bah, je partirais sur Rémi.
7: Donc Dorlun avec Olivier.
0: Ouais. Attention à 3. La personne qui a la bonne réponse, la personne qui mitonnait pas, donne son prénom. 1, 2, 3.
1: Vous savez que je sais pas. C'était moi.
0: Mais c'est non. Toi qui a la bonne réponse.
7: Attends, il y a que
0: celui qui a la réponse qui sait que c'est.
1: Mais je te crois pas.
0: Mais oui.
1: J'ai cru que j'avais inventé. J'ai cru que j'avais inventé. Quand j'ai dit c'est souligné, j'ai cru que j'ai dit un truc à la con, mais c'était ça. C'est hilarant.
0: Mais alors, donc attendez, on apprend un truc de fou. Le papa pingouin a représenté l'Eurovision.
7: En 1980, ouais.
5: J'aurais jamais cru.
0: Ils ont fini 9e. Mais qu'est-ce qu'on s'embête à envoyer des chanteuses tous les ans? Envoyer Louane à la fille 14e.
1: Ah bah moi j'ai tout inventé. Et en vrai c'était ça. Incroyable.
5: Eh bien.
0: Je redis le jeu. Il n'y a que celui qui a la vraie réponse qu'il a écrite. Les autres doivent l'inventer.
1: Et oui, je comprenais pas pourquoi. Ouais. En effet.
0: Bon, allez, on t'offre une deuxième tentative, Marilyn.
5: Allez,
0: bonne chance. C'est parti. Deuxième question de Thibaut qui va nous donner également à une des personnes. Donc le seul qui aura la bonne réponse, l'aura donnée par Thibaut.
6: Marilyn, pourquoi un certain Michael Flatley a-t-il marqué l'histoire de la danse? Camille, Rémi, Émilie, j'attends
0: Rémi.
6: Vos réponses.
7: Moi, je vais te dire très simple. Déjà, c'est un nom irlandais. Et ce danseur, en fait, il a un record du monde. C'est le danseur le plus rapide de l'histoire. Voilà. Donc en gros, il fait des claquettes. Il est spécialisé en claquettes. Il fait 35 pas à peu près, 35 à la seconde. Donc c'est-à-dire qu'il fait
0: 35 pas et faire un pas en une seconde. C'est complètement
5: d'accord.
0: Ouf. C'est tac, tac, tac, tac, tac.
7: Voilà. Non, Irlandais, quoi. N'importe quoi.
0: Bah, si.
7: Michael Flatley a marqué l'histoire de la danse. Je sais pas si tu sais, Marilyn, j'anime Danse avec les stars.
5: Oui, ça, je sais, oui, effectivement. Voilà. Je regarde tout le temps.
7: Bah, c'est gentil comme tout. C'est tout simplement, qu'est-ce que veut dire. Tu parles anglais ou pas, Marilyn?
5: Un petit peu.
7: Voilà. Qu'est-ce que veut dire flat? Flat, c'est plat. T'es d'accord?
5: Oui.
7: Il a tout simplement inventé les chaussures de claquettes. C'est l'inventeur des chaussures de claquettes, le flat, le plat, le fait de mettre un truc plat en dessous, métallique, inventer les chaussures de claquettes. Sans lui, pas de Fred Astaire. Sans lui, pas The Artist, pas Jean Dujardin. Il n'y a rien de tout ça. Désolé, Michael Flatley, inventeur des claquettes, chaussures de claquettes et donc des claquettes.
0: C'est fort. Hein.
1: C'est si faux. Maintenant que j'ai compris le jeu, c'est bon. Et alors en plus, ils essayent de t'amadouer parce qu'ils me donnent à moi les deux bonnes réponses. Et tu vas te dire, ah bah non, elle va pas gagner les deux fois. Alors que crois-moi que c'est moi, c'est très simple.
7: Ah, le patauge, avant de démarrer, le patauge.
1: Mais je patauge tellement. Alors je suis droit dans mes bottes.
7: Ah, mais c'est vraiment. On rentre chez toi, t'es avec un mec et on te dit, mais c'est pas ce que tu crois, quoi.
1: Ah bah, mais pas du tout. Pas du tout. De toute façon, vos explications, elles sont fumeuses. Moi, c'est très simple. C'est le premier danseur d'origine sud-africaine à être entré à l'Opéra de Paris en 1981. Qu'est-ce que c'est que ces histoires de flat et de je sais pas quoi, n'importe quoi. En plus, je le savais, moi j'adore la danse.
7: Premier quoi ?
1: Danseur d'origine sud-africaine.
7: Mais non, mais pas du tout.
1: Bah, ok, bah écoute, crois-les, le
0: champion du monde, voilà.
1: N'importe toi.
7: Selon toi, Marilyn, qui avait raison,
5: tu
7: avais
5: tout. Ah, c'est dur.
1: Enfin, ça s'entend tellement que c'est la mienne, la vraie.
7: Ah non.
1: Alors, c'est tellement dur. Bon, bref, allez, fais comme tu veux.
5: 35 par une seconde de claquette, je trouve que ça fait beaucoup. Il est super fort quand même.
7: Bah oui.
5: L'histoire de flat, Camille. Pourquoi vous parlez tous les deux de claquettes, Camille et Rémi?
0: Parce qu'il a pris mon info, il l'a transformé,
5: voilà.
0: Camille. Ben, bien sûr.
5: Et ben moi j'aurais tendance à croire Émilie. Allez, je pars sur Émilie.
7: On part sur Émilie, attention à 3, la personne qui a donné la vraie info donne son prénom. 1, 2, 3. Mais c'est moi, c'est un champion du monde. 35 pas en 35 secondes.
5: Mais non,
7: un Irlandais, quoi. En fait, c'est juste la plus nulle. Hein.
0: Ah oui, c'est l'info la plus chiante.
1: Ouais,
7: souvent, l'info la plus chiante est la bonne, en fait.
0: Parce que nous, on se permet tout, quoi.
5: Bon, bah, je vais réfléchir comme ça. Là. Je ne vois.
7: Marilyn, deux échecs.
5: Ouais.
7: Je suis désolé. Tu sais quoi? On met un disque, une dernière tentative. Ah, sympa.
5: Non, mais vous m'aidez.
7: On écoute, on regarde. Dernière tentative pour la Switch 2 sur Énergie. C'est parti.
5: Merci.
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7: Merci d'être là avec nous sur Énergie. On continue notre jeu du qui est le menteur. Le jeu du mensonge. Et juste, à trois, je vous dis, donnez votre prénom. Vous faites tout sauf donner votre prénom. Je dis, à trois, vous donnez votre prénom sur cahier. Et donc, eh ben, c'était mon histoire.
0: Oui, d'accord, ok, vite.
7: Très bien, Camille.
0: En fait, quand je dis donner votre prénom, le mieux, c'est de.
7: C'est le donner?
1: Finalement,
7: j'ai pas un gros charisme, mais bon. C'est vraiment une question, quoi. Alors attention, c'est parti. Voici donc une dernière tentative. Une nouvelle fois, Thibaut va tirer au sort une question et avec, il a la vraie réponse. Il va tendre à l'un ou l'une d'entre nous, Émilie, Rémi ou moi. Donc l'un va donner la vraie réponse à la question, les deux autres vont mitonner. À toi de retrouver qui est celui qui donne la vraie info.
5: Allez,
7: Thibaut, je te laisse poser la question suivante.
6: Dans le film Dirty Dancing, dans la scène culte du lac, pourquoi le réalisateur n'a-t-il pas fait de gros plans? Aucun gros plan dans le film.
1: Aucun gros plan dans cette scène-là.
6: Absolument.
7: Que dans cette scène-là. Rémi.
0: Bah, j'y vais simple. En gros, ça s'est tourné. La scène, elle s'est tournée en octobre. Donc en gros, octobre là-bas, fait super froid. Je te rappelle que c'est quand même sur un lac. Et les acteurs, en fait, le problème, c'est que il fait tellement froid, ils ont rien pour se couvrir, qu'ils ont les lèvres bleues. Et donc, impossible de les filmer de près. Tu peux pas avoir des acteurs avec les lèvres bleues, quoi. Ça n'a aucun sens. Donc, il a pas fait de gros plans. Pas mal, quoi. Ah, c'est là, en tout cas, c'est la vérité.
7: N'importe quoi.
0: Mais bien sûr que si.
7: N'importe quoi. Je vais t'expliquer un truc tout bête. Dirty Dancing, j'ai plus l'année du film, mais ça remonte, hein, quand même, hein, ça date. Et à l'époque, ça filmait encore sur pellicule. D'accord, sur pellicule. Et en fait, ils pouvaient pas prendre le risque d'aller de s'approcher trop du lac parce que évidemment de 1, et s'ils tombent dans le lac, c'est un drame. Bon, quand même, ils arrivaient à pas tomber dans un lac quand même, mais de 2, la pellicule en 87 le film. La pellicule, et tu regarderas tous les films qui sont au bord de l'eau, que ce soit Apocalypse Now ou quoi, il y a pas de plan trop près de l'eau parce que la pellicule devenait moite.
0: et ça foirait non seulement le plan, il y a rien qui sortait, mais même la pellicule qui servait avant de ce qui avait été filmé. Donc on pouvait pas s'approcher trop de l'eau et pas être trop dans l'humidité, ce qui a été aussi un problème sur Apocalypse Now. Tous les films qui ont été filmés dans des régions très humides, bah, la pellicule, c'était une vraie galère. Voilà, tout simplement.
7: Ouais.
5: D'accord.
7: Elle connaît si elle connaît Dirty Dancing, franchement Camille, là ton info c'est
5: mon film préféré.
7: Et bah voilà, donc elle sait bien.
5: Et en plus,
7: bah,
5: il passe ce soir à la télé.
1: Ah, c'est vrai, je l'adore. Ouais.
0: Je peux pas le louper.
1: On laisse pas bébé dans un coin.
0: Et bien sûr.
1: Moi, tout simplement, pour des raisons puritaines, ils sont dans l'eau. Si tu te souviens bien, elle a son petit maillot blanc. On voyait cet été qui pointait. Impossible de les filmer de trop près. Donc c'est pour ça qu'ils sont restés de loin. Voilà, c'est ça.
5: D'accord.
1: Droit au but.
0: Cause des tétés. Côté des tétés, que ça pointe.
5: Eh bien, là, je choisirais Camille.
7: Attention à 3. La personne qui a donné la vraie info donne son prénom. 1, 2, 3. Rémi.
1: Oh, mais non. Mais c'est fou parce que Rémi arrive même à mal raconter les vraies histoires.
0: Mais pas du tout. Ils ont les lèvres bleues, tu peux pas les filmer de près, c'est tout. Ils sont dans le lac. Et c'est pour ça que Camille, ça tient pas la route. Ils sont dans le lac, ils sont dans l'eau.
1: Camille, ça tenait de la route de ouf.
0: Oui, mais si tu sais, c'est pas un bord de lac, c'est dans le lac. C'est pour ça qu'ils ont froid.
7: Elle était tellement bien, tellement vraie, l'info
1: mais oui,
7: de Rémi.
1: C'est
7: je
1: fou.
7: Ne savais pas quoi dire parce que nous, on invente.
0: Ouais.
7: Je savais pas quoi dire. Et jusqu'au moment où j'ai commencé à parler, je réfléchissais pendant que Rémi parlait. Qu'est-ce que je peux dire? Et jusqu'au moment où Rémi parle, j'ai dit, ah, vas-y, parle là-dessus. Mais je savais pas. Ouais. J'inventais pendant que je raconte.
0: Non, mais tu crois que tu nous as sorti Apocalypse Now? Franchement, c'était fou parce que il y a trop de rêves, tu vois. Il y a trop de rêves.
5: Non, mais en plus, je revois la scène et je trouvais pas qu'ils avaient les lèvres. Enfin, oui, on. Bon, mais c'est pas grave, tant pis pour moi.
7: Marie, je suis désolée, tu retenteras ta chance.
5: On te fait un gros bisou, Marie. Je suis heureuse de vous avoir eu.
7: Oh, t'es un cœur,
5: mais je t'adore. Vous allez me manquer, vraiment.
7: Oh, t'es un ange. Merci, Marie, on te fait des gros bisous.
5: Merci à vous, gros bisous.
7: Je vous rassure, on va te manquer, on est de retour demain, Marie-Lina.
5: Ouais, mais après, comment je vais faire quand je vais devoir rentrer du boulot sans vous? C'est pas drôle.
7: Ça c'est plus l'an prochain. En tout cas, nous, on est là demain soir.
5: Ah oui, on est là. Avec vous aussi.
7: Bah, t'as un petit cœur. 16h-19h, on est de retour. Je vous remercie tout le monde de nous avoir suivis ce soir. Merci Émilie, merci Rémi, merci toute la team.
1: Déjà, mais je vais rester encore un peu.
7: Bah reste un peu. Après, il y a Charlie et Laetitia.
1: Ah bah je vais rester un peu avec lui.
7: Tu restes un peu avec lui.
1: Ouais.
7: Allez, ça part. Tu as changé d'aftershave. Hein. Je te préviens, c'est un peu musqué. Hein.
1: C'est fort.
7: Ouais. C'est boisé. Reste avec nous sur Énergie. Belle soirée tout le monde. On se retrouve demain 16h. Ciao.
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2: Comment vous allez, tout le monde, ça va?
1: Ouais.
2: Vous avez passé une belle journée?
5: Ah oui.
2: Trop bien, trop content de vous retrouver. Je sais même pas quelle jour on est.
5: Je suis épuisé.
2: On est quel jour?
6: Mercredi, je crois.
2: C'est ça, mercredi?
1: Mais c'est le burn-out de juin.
2: Ah,
1: on est mal.
2: Oh, mais il fait chaud, je suis content, je suis très content d'être là. Après, moi, je suis transparent avec vous, je vais pas faire seulement. Je suis épuisé.
6: T'es au bout du rouleau.
2: Je finis tard. Comment va Oriane? C'est Oriane, toi?
7: Oh, c'est Oriane, bonjour. Je suis bien, mais je suis un peu. J'ai plein de trucs à régler. J'ai l'impression que avant le 30 juin, je dois régler une vie et la gueule sur le ventilateur. Je supporte pas la chaleur non plus, j'ai aucun
2: recul. Qu'est-ce que t'as réglé avant le 30 juin?
7: Des paperasses.
2: Pas le son d'habitude là.
6: Bah oui, parce qu'on a changé de studio. Vu que la clim elle est un petit peu cassée encore, on est descendu dans un autre studio et c'est pas le son habituel.
2: J'ai l'impression de m'écouter moi-même à la radio, que je suis pas en train de faire de la radio, j'ai l'impression de m'écouter en podcast pendant que je fais de la radio.
6: Et t'as mis, c'est pas mal hein.
2: Bah pas ouf. T'avoues que c'est pas dingue hein. C'est ma voix ça?
6: Ouais, mais c'est très bien.
2: Ah, moi j'ai un truc à régler. Tu vas me dire tout ce que t'as réglé. Moi j'ai un truc à régler. Pardon, Rémi qui vient avec un t-shirt ACDC, c'est. Je passe sur le fait que toute l'équipe est à nouveau en short. Vous êtes dégueulasse. Anna est très belle, son anniversaire.
7: Oui.
2: Anna, elle met des petits. Parce qu'elle est maline, Anna. Elle met un peu comme à l'époque où on écoutait Korn.
7: Ouais.
6: Non, mais voyez ou pas. Elle met ses shorts un peu baggy. À quoi? Avril Lavigne. He was a scared boy. Sexy little boy.
7: C'est vrai que ça lui va bien. Elle les porte. Elle porte bien le short.
2: Non, mais je l'ai dit déjà. En plus, c'est pas vrai. L'équipe, vous êtes très beau. C'est que je vous aime. Mais c'est vrai que. Dans le monde du travail, on n'est pas prêt à voir vos mollets. Je veux dire, qui sont pas dégueux. Mais je viens pas au travail pour voir des mollets. Pardon. Mais
7: est-ce que si tu les voyais en jupe, ça te ferait le même effet? Parce qu'une fille en jupe et en robe.
2: Mais moi, j'ai pas de problème. Alors là, vraiment, là, moi, je suis pour la liberté vestimentaire, la liberté de tout. Et je leur reproche pas de se mettre en short. Je dis juste que j'ai pas envie de voir leurs mollets. C'est là la vie. Mais si on se croisait un 15 août, quelque part en France, que vous êtes en short, c'est ok. Mais là, vraiment, on est en juin, on est dans le monde du travail. J'arrive, je vois les mollets de tous les collaborateurs. C'est beaucoup d'infos.
7: Mais on voit mieux leur âme, hein, du coup, c'est sûr.
2: Et alors, Rémi, mais quel mytho celui-là.
8: Moi, c'est rock avant tout, mon pote.
2: Lui, c'est vraiment, c'est où est la mode? Où est la mode en ce moment? C'est alors, quoi? C'est petit t-shirt un peu vintage et il débarque avec un t-shirt ACDC. Non, on va faire simple.
8: Ouais.
2: Cite-moi trois titres de ACDC.
8: Je suis incapable.
2: Voilà. Mais non, mais
8: je suis incapable.
2: Bah attends, puisque tu fous le t-shirt, j'imagine tes fans.
8: Mais non, en plus, j'écoute même pas de rock, puis je trouvais ça marrant, il y a des flammes.
2: Alors, je connais un titre, et je vais mal le prononcer, c'est I Hail to Hell.
8: I
2: Way to Hell, l'autoroute vers l'enfer. Highway, c'est une autoroute. Hein.
8: Ah, d'où les flammes sur mon t-shirt. Rapport
7: à l'enfer. Non, sont toute l'industrie du rock.
8: C'est fou, là.
2: ACDC, c'est mon oncle qui est électricien.
8: Regarde ce qu'il a écrit derrière. Guillotin électrique.
2: C'est pas possible, mais je vous jure. Alors que moi, regardez, j'ai quoi comme.
6: Toi, tu viens de faire un 18 trous, non?
2: Moi, j'ai un polo Lacoste. Je peux tout vous dire sur René Lacoste, dit le crocodile.
7: Oui, en fait, faut qu'on soit cohérent avec son
2: polo. Bien sûr.
6: C'est mis au golf, hein, celui-ci. Hein. Tu le vois comme ça, mais regarde-le avec son petit polo là. Hein, monsieur Combal?
2: Jamais joué au golf. Vous savez pas que j'ai des problèmes de dos? Je suis fatigué, j'ai des problèmes de dos. Donc le golf ne fonctionne pas pour mon dos.
6: Ah bon?
2: Non, j'ai mal au dos. Je sais pas, c'est une fois, je sais pas golf.
7: Mais c'est chiant le golf, non?
2: Quel est votre sport préféré?
6: Alors moi, ça va être chiant, mais c'est la natation.
2: Ouais, c'est vrai que c'est chiant.
6: Mais je le sais, hein. C'est la natation, avec ma petite planche.
2: Moi, je sais pas bien nager.
7: Attends, qu'est-ce que t'appelles pas bien nager?
2: Bah, en fait, d'où je viens, dans mes montagnes, on nous apprend pas à bien nager.
7: Attends.
2: En fait, d'une fois, du moment où on ne se noie plus, dans mes montagnes, on sait nager. Je fais simple. Tu sais nager ou pas, nous, c'est juste de. Il se noie plus, le petit? Non. Bon, il sait nager.
6: Okay.
2: Y a pas de. Attends, on va t'apprendre le crawl. En fait, faut lever la tête, toutes les deux brasses. Et puis, arrivé en bas, tu fais la tour et tu repars en arrière. Non, y a pas ça chez moi. C'est fini, c'est terminé.
7: Et si je te mets dans une eau vive, c'est-à-dire l'océan et qu'il est bien agité, est-ce que on peut dire que tu sais nager ou tu meurs?
2: Non, mais je sais nager, je sais flotter, je vais pas me noyer, je sais nager, mais je ne sais pas faire de crawl. Je ne sais pas faire de papillon. Je ne sais pas faire.
7: Moi non plus.
2: Oui, mais donc on ne sait pas bien nager, c'est ça que je veux dire. Je ne sais pas bien nager.
7: Mais moi, je crie au monde que je sais extrêmement bien nager depuis 38 ans. Et pourtant,
2: mais de quoi tu parles, toi, tous les deux jours? T'es à la piscine avec un bonnet.
7: Je fais la brasse, la tête sortie.
2: C'est tout.
7: C'est tout.
8: Oh, tu dois être mignonne à la piscine,
7: mais
8: toi.
7: Jusqu'à ton intervention, je m'en contentais amplement.
2: Oh, Mskina, ils doivent dire qu'elle est au bébé nageur. À 35 ans, ils doivent dire elle niveau bébé nageur.
8: Elle va avoir son deuxième tri.
7: C'est vrai.
2: Comment on appelle le trident, là? Comment on appelle?
7: Je sais même pas. Je l'ai pas forcément.
2: Oh là là là là.
7: Je ne fais même pas la brasse couler. Vraiment, j'ai la tête qui sort, mais ça se passe
2: comme
7: bien.
2: Comme un petit, on pourrait dire comme un golden retriever.
8: Ah oui.
7: Un peu, hein, un peu, mais je peux le faire longtemps. C'est ça qui est cool. Je peux nager très longtemps comme un golden retriever.
8: Je sais pas si c'est si cool, mais.
7: Bah, c'est le seul truc que je sais faire. Si tu me demandes mon story.
8: Alors moi, je t'envoie du crawl, du papillon, de la brasse coulée, du dopape, tout quoi.
7: Ah, je sais un peu faire le dopape si pas, je me propulse.
2: Alors moi
7: bien.
2: Non, ma préférée, pardon, parce que tu te découvres que d'un côté, c'est la nage indienne.
7: Ah, ouais, c'est pas mal.
8: C'est sexy un peu.
2: Et puis c'est ma spéciale. Regardez, je vous la fais.
8: Waouh.
2: Tu tends bien le bras derrière. Ah non.
8: Ah ouais.
2: Et alors moi, puisque vraiment tout le monde a l'air de s'intéresser, je vais vous donner mes sports préférés.
7: Qu'est-ce qu'on sait?
8: Quoi?
7: Le ski.
8: Le tennis.
2: Le ski. Bah,
7: la
2: tennis,
7: boxe.
2: Je peux plus jouer.
8: Oui, mais c'est ton sport.
2: Boxe. Mon sport, c'est boxe. Boxe anglaise et foil.
7: Ah alors oui, c'est ton dada, ça.
2: Wing foil, ça c'est vraiment mon délire.
8: Bah, ça c'est la ride. Hein. Oublie tout, quoi. Non, c'est vraiment mon oeil, wax, et ça part tout droit. Salut les loulous! C'est le père combat, là, sur la vague, là. Allez.
2: Ah, mais qui me parle? Un mec qui met des t-shirts ACDC et qui s'endort avec des masques à l'aloe vera. Mais c'est créé la DA du rocker. Hein.
8: C'est ma vie!
2: Aloe vera, il enlève le matin, il dit en plus la crème est passée, c'est plus qu'un. On récupère que la feuille, et le lendemain il met des t-shirts ACDC, genre ouais. Je vais péter des tronches à des rodises. Non, mais n'importe
8: quoi. Je suis un peu bipolaire. Je suis un peu bipolaire.
2: Pourquoi la personne au standard? Qu'est-ce qui se passe? On peut parler à personne ce soir? Qu'est-ce qu'il y a, ma Julia?
7: Alexis?
2: Ah non, je l'ai pas.
8: Elle l'a mis dans le mauvais studio. Elle a mis dans le studio d'à côté.
7: Comment?
2: Alors je vous explique ce qui se passe, c'est extraordinaire. Alexis, tu peux pas nous entendre. Tu es connecté à notre studio habituel. Donc t'as peut-être chaud parce que nous, il n'y a pas de clim au studio d'en haut. Donc nous, on est au studio d'en bas. Donc Alexis, nous, on t'a pas. Toi, à l'heure actuelle, Alexis, si quelqu'un te prend à l'antenne, tu parles à Chéri FM. Donc c'est un vrai bordel. Moi, normalement, j'ai Alexis avec mon téléphone. Il me dit, il est là. Je dis, non, il n'est pas là. Mais au studio d'en haut. Donc lui, il est en train d'écouter Camaro sur Chéri FM. Et moi, je suis là sur Énergie sans Alexis. T'es de retour, Alexis?
9: Bah oui, très content.
2: Mais frérot, t'étais connecté dans le mauvais studio?
9: Ah bon? Bah je sais pas, mais j'ai juste décroché au numéro où on m'a appelé.
2: Mais je sais bien, mais toi Alexis, on t'a rappelé, t'as appelé 0870-42-48, on te rappelle et Julia, elle t'a branché sur Skyrot, elle est en train de tourner la Skyroulette, mon gars.
7: Excuse-nous pour ce micmac, on est très mal à l'aise.
10: Bah désolé, mais Jifou est adorable.
2: Bon Alexis, on va te récupérer, on a même pas eu le temps de faire ta connaissance, je te fais des gros bisous, on est en direct sur Énergie, les 16h, est-ce qu'on a un invité ce soir? Je crois pas.
8: Si.
2: Anna
7: Godefroy.
2: Oh là là là là. Ah oui, génial. Humoriste de quotidien,
7: ouais.
2: Qui est sur scène aussi. On terminera l'émission avec elle. On va rigoler. On a des infos. On a des cadeaux à vous offrir. Je vous dis tout ça dans un instant. Le numéro pour nous joindre et pour basculer dans le studio de Chéri FM, c'est le 0870-42-48. C'est gratuit, bien sûr. Belle après-midi, tout le monde. Et j'ai pas le son non plus. On écoute quoi?
10: Ah, bah là, on va écouter Sound of Legend.
2: Ah, ben ouais.
10: San Francisco, je vais te gérer ton petit écran. J'espère que ça vient.
2: Non, pas mettre des shorts. Vous êtes arrivés en dernière minute, là. Les auditeurs, ils sont dans l'autre studio, la musique, on est branché sur la playlist de Nostalgie, les gars. En deux secondes, il y a Alain Souchon full sentimental. Je sais pas où on est là. Là, on démarre, on est très bancal ce soir. J'étais fatigué, j'ai l'impression que l'équipe l'a encore plus que moi. Vous avez fait la fête, vous avez regardé le match ensemble?
8: Oh, c'est des têtes de oui, ça.
2: Non, ils ont des bonnes têtes.
8: Ah bon?
7: Ah, c'est pire, j'aurais préféré qu'ils aient des sales têtes.
10: Quand on est reposé, c'est un drame. Il faut qu'on soit fatigué.
2: Non, vous êtes toujours super. Même quand vous êtes bancal, je vous aime comme ça. De toute façon, mais vous foirez pas trop, hein. Parce qu'on a un rocker.
8: Ah, attention!
2: Là, il y a un mec qui a un t-shirt ACDC, nos futurs.
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2: Bienvenue tout le monde, on est en direct sur Énergie. J'espère que tout le monde va bien. Je vous ai promis de vous dire les cadeaux. Quel cadeau est-ce qu'on offre ce soir?
10: La Switch, je
2: veux que tu aies. Oh là là, il arrive même plus à brancher son micro. Ce soir, rien ne fonctionne. Ce soir, rien ne fonctionne. Hein. Les auditeurs, ils sont dans l'autre studio. La musique, je l'ai pas. Maintenant, on n'arrive plus à brancher les micros. On offre quoi?
10: Vous m'entendez?
2: Oui,
10: Switch 2. Qui sera de retour. On a les enceintes Marshall et puis le retour de la planche.
2: Vu comme ça fonctionne ce soir, on vous offre une Switch 2, vous allez recevoir une Game Boy Color. Mais c'est le geste qui compte.
10: Bah,
2: et quoi d'autre?
10: Switch 2, enceinte Bluetooth, Marshall et la planche.
2: Et personne dans la rue me demande si on offre toujours la plancha. La réponse est oui.
10: Ah bah oui.
2: Je rassure la France. 0870 42 48. Naïka qui arrive dans un instant. Meilleur son du moment. Ça aussi, restez avec nous en direct sur Énergie.
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2: Si vous réécoutez en podcast l'émission d'hier, sachez qu'il y en a qui ont eu le bon prono pour le foot.
7: Oui, j'ai vu.
2: En l'occurrence, il y en a, c'est moi. J'avais prédit 3-1, Rémi 3-1, ce copieur.
10: Mais pas du tout, je crois que si on réécoute le podcast, je pronostique avant toi.
2: Désolé. Notre auditeur avait mis 2-1, Guillaume.
10: Oh, le nul.
2: Oriane, 1-0.
7: Ouais, j'étais prudente.
2: Thibaut, 3-2.
10: C'est pas passé loin.
2: Ouais, oui, mais non. Ouais. Johan, alors Johan, c'est extraordinaire. 2-0 de s'il n'y a pas la pause fraîcheur, je sais pas quoi, c'est moi qui gagne, ça veut plus rien dire.
10: Pas de pause fraîcheur, pas d'arrêt de jeu, 2-0.
7: Oui, mais avec des si on refait le monde, mon chat. Oui.
10: Avec des si on coupe du bois.
2: Avec des si on met Paris en bouteille et ça devient de la Montroucou.
10: Ok.
2: Pas tout à fait ça, mais. Et Anna, elle avait dit 2-1.
10: Bouh. Anna.
2: À la cellule fact-checking fête son anniversaire aujourd'hui.
7: Oui, oui, bon anniversaire.
13: Merci.
2: Bon anniversaire, Anna Serena.
7: Merci.
2: Réécoutez, puisque Anna Serena, bien sûr, c'est la bastièse de l'équipe. Enfin, une des 7 bastièses de l'équipe. Et donc, elle a fait un quiz corse hier à Cadmerade.
7: Ouais.
2: Alors qu'il y retourne à part la télé.
7: Mais moi aussi, hein, je me suis fait un peu engueuler par mes confrères. Par les vrais.
10: Ils t'ont repris ?
7: Ils m'ont un peu repris sur une expression.
2: Ouais. Regardez là, on croit qu'on fait honneur à la Corse, en fait on prend une spigale. On prend une figatelle, nous, on fait une spigale. Un spigale à l'antenne et on dit n'importe quoi.
7: Non, c'est en fait une expression où on peut l'interpréter plus littéralement et moi je me suis un peu trompée.
2: Oui,
7: voilà.
2: Bon.
7: Je tiens à m'excuser.
2: Sur laquelle ?
7: Je sais plus.
2: Mais qui voulait dire quoi ?
7: Qui voulait dire obtus, obstiné.
2: Ah oui.
7: Et en fait, ça veut dire juste quelqu'un de mauvaise humeur.
2: Oh là là,
7: t'as été trop crâne.
2: En même temps, je comprends que tu ne l'es pas parce que ça n'existe pas en Corse, la mauvaise humeur. Peut-être que j'y suis dans 3 semaines.
10: Il est temps de se mettre bien. 16h20 de temps direct, on écoute Naïka, One Track Mind, tout de suite sur Énergie. On reste avec vous.
2: Tiens, on parle de plein de choses dans un instant. Il y a les infos pour briller dîner ce soir aussi, le thème.
10: Le thème, il est très simple.
7: Bien
10: c'est
7: sûr.
10: Un artiste qui a performé au Super Bowl.
2: J'apporte à bout de bras cette émission. Je me tourne vers vous juste pour.
7: Des lapins dans
10: le vide.
2: J'ai un truc, c'est le numéro de téléphone et le thème des infos. Il y a ce truc, ils arrivent à ne pas l'avoir. Je vous dis que ce soir, je peux pas dire que c'est une de nos pires parce qu'on a fait pire. Mais on n'est pas sur une des meilleures.
10: J'avais une tête de poisson ventouse.
7: On se regarde sur
10: le voilà, écoute au moins.
2: Ah là là, bon courage à vous. Hein. Merci d'être encore là après tout ça. Naïka, voilà ce qu'on écoute tout de suite.
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2: Donne envie de danser, hein.
10: Ah ouais.
2: Hein ?
7: C'est grave.
10: Ah moi j'ai dansé perso, hein. J'ai encore du bassin, hein.
2: Regarde, comment dire non en disant oui ? Grave.
10: C'était pas sur une danse, quoi.
2: Ouais.
7: Je danse peu.
2: Ah, moi aussi.
7: Je suis très mal à l'aise avec la danse, ouais. J'adore regarder les gens danser, hein, je trouve ça formidable. Vous avez l'air très heureux. Ça ne s'est pas débloqué chez moi. Je remue.
2: Non, moi quand j'ai envie, je vais, mais je suis pas. Non, je suis pas le gars qui va danser en premier et tout. Au mariage, oui, je mets la fête.
7: Ouais, faut.
2: On célèbre les copains.
7: Faut du temps qui passe et tout.
2: Oui,
7: dans le
2: mais dans un bar, le gars qui se met à danser. Alors non, et pardon, ceux qui en boîte et tout, d'un coup se disent et si on faisait un rock ? Non.
7: Pas de rock.
2: Bah, laissez-nous. On est en train de s'ambiancer sur Star Sailor. On a vraiment pas besoin d'un gars. Allez, c'est parti. Il y a Alexis qui est toujours avec nous. Ça va, Alexis ?
14: Oui, ça va super. Et vous ?
2: Alexis, t'avais misé combien sur le match d'hier, sincèrement ?
14: Moi, j'ai mis 3-1 pour la France et aussi 3-1 pour l'Autriche. Du coup, j'ai eu un double score exact.
2: Lève-toi, t'avais parié ?
14: Ah non, j'avais pas parié. J'avais mis sur mon petit prono avec le travail.
2: Ah, mais donc au travail, mais donc t'as gagné. Pas d'argent, mais t'as gagné.
14: Oui, j'ai gagné.
2: En fin de Coupe du Monde, ça peut être celui qui a le mieux misé.
7: Ouais.
2: Regardez, je suis touché par la grâce. Hier, j'ai donné exactement le bon score. Donnez-moi le match de ce soir. C'est le Portugal, je crois. Portugal contre le Congo.
10: Pas facile.
2: Très facile.
7: Moi, j'ai un pronom.
2: 2-0 pour le Portugal.
7: J'ai le même.
10: Oh, les copieurs.
2: Trouvez un peu votre identité. Hein.
7: Ok, 2-1.
10: Tu vois, d'être influençable comme ça.
7: Je n'ai aucune personnalité en rien.
2: 1-0. 1-0 pour le Portugal, ça va être très dur pour les Portugais, les Congolais, très en défense, avec deux joueurs qu'on a payés énormément, qui jouent en Hollande et qui sont très incroyables.
10: En plus, ils vont mettre le bus et tout. J'ai entendu ça la dernière fois dans un match.
2: Quand ils défendent tous.
10: Mettre le bus, ouais.
2: Ah, c'est ça l'expression.
10: Mettre le bus.
2: Là vraiment on est sur une équipe qui est pas. Ah bon, moi normalement ça va, je regarde beaucoup le foot, mais sinon à part Johan et moi dans l'équipe globalement c'est assez calme.
10: Ouais, c'est très calme.
2: Alors j'ai quand même une info pour vous. Oui. Si je vous dis 40 secondes, ce chiffre correspond à quelque chose qui peut rendre dingue. Indirectement, ça concerne la Coupe du Monde. 40 secondes, ça rend dingue pendant la Coupe du Monde.
10: Ah ok.
7: Ça concerne le fait d'aller faire pipi toutes les 40 secondes ?
2: Non. 40 secondes, faut consulter un prostate. Toutes les 40 secondes, vraiment, il y a des spécialistes, il y a des urologues peut-être qui nous écoutent et il est temps de se tourner vers eux. Je crois que ça sert à rien de.
7: Voilà.
2: Faut arrêter de tourner le doigt à Doctolib, il faut vraiment y aller. 40 secondes, c'est beaucoup. C'est énormément sur une journée, ça fait des petites journées après.
7: Non, mais est-ce que ça concerne le fait, la manière dont on regarde le foot finalement ?
2: Oui.
10: Toutes les 40 secondes, on regarde notre téléphone.
7: Toutes les 40 secondes,

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1: C'est pas énergie. Possible. J'ai l'impression de faire un trail avec deux Birkenstock. Comment veux-tu que je termine le trail? C'est deux bières que j'ai au pied. Et toi, tu me tires vers le haut, t'es mon camelback là. Ah bon, Alexis. Oui, c'est ça, c'est que ça peut aller, c'est le fameux décalage entre les différentes télés. Ah. Donc en gros, vous êtes en disant, bah, André, pour lui qu'il mette le pénalty, et t'as le voisin à côté qui fait, allez! Et
2: ben voilà. C'est horrible.
1: T'as l'info. Tu le sais, c'est pas horrible, c'est insupportable.
2: Ah, pour le PSG, moi, ça me l'a fait, je regardais le match, et du coup, j'avais du retard de fou, donc je savais avant tout, enfin, je savais avant de voir le but que c'était gagné.
1: Moi, j'étais dans la rue, c'est-à-dire, j'étais dans les rues de Paris en scooter, et bah, on allait à un spectacle avec Rémi, et j'ai entendu hurler dans la rue, j'ai dit, ah, 1-0. C'est direct.
3: Mais moi, ça m'est utile, ce genre de bruit, parce que je regarde pas hier, j'ai pas mis le match, moi, à titre personnel. Donc, à chaque fois qu'il y a des cris, je savais qu'il y avait un but. J'ai pu calculer le nombre de buts comme ça.
1: Bah ouais. Mais ce qui est insupportable, toi, tu regardais pas. Donc, c'est pas grave le décalage. Ce qui est insupportable, c'est quand tu regardes ton match et que le voisin gueule à côté, que tu sais déjà où vous êtes pris un but ou que vous avez marqué un but.
3: Bien sûr.
1: Alors, après, c'est dû.
4: C'est qu'on la notif sur leur téléphone, les buts en avance aussi, ça rend fou.
1: Ah oui, mais attends, les notifs, normalement, tu faisais un peu après, non?
4: Oh non, des fois, celle de Winamax, etc., j'ai des potes qui parient, les notifs, elles arrivent bien avant.
1: Bah écoute bien. Après, si elles arrivent un quart d'heure avant, c'est que le match est truqué. Hein. Tu feras gaffe. Oh, but de Messi, je pense. Mais il joue même pas un quart d'heure après, but de Messi. Alors écoutez bien, à quoi c'est dû? En fait, ça dépend, 40 secondes, ça dépend de la box que vous prenez. Genre Apple TV, il y en a qui sont plus directs que Apple TV par rapport à la 9 box. Bref, vous avez compris, selon la box que vous avez, il y a un décalage. Pareil si vous regardez en direct sur Internet. Donc, est-ce que vous voulez que je vous donne la solution pour être en parfait direct?
2: Eh ben oui. Il faut aller au stade.
1: Ouais, bah. Je vous dis que c'est ma pépite.
3: C'est génial.
1: Vous avez vu comme
2: il va vite. Hein. Fort.
1: Écoutez bien. Plus rapide, vous mettez M6, bien sûr, parce que les matchs sont sur M6, avec la TNT.
2: Ok.
1: Directement par la TNT, on sait même plus faire, hein, mais en tout cas, si quelqu'un a la TNT, vous mettez par la TNT et vous êtes en parfait direct. Le flux est direct, personne ne peut vous battre. Tous les autres auront un petit décalage. M6 sur la TNT, c'est le vrai direct.
3: Ok, trop d'accord. Bien.
1: Je suis content de vous apprendre ça.
2: Ouais, c'est bien ça. Et du coup, on reconnaît la box qui est la plus raccord avec la réalité.
1: Est-ce que c'est
2: la box Orange, Free, Apple, laquelle est la plus en raccord avec la réalité?
1: Moi, je te donne le vrai direct. Je vais pas faire un. Je suis pas 60 millions de consommateurs. Je vais pas faire
2: quoi, c'est bon.
1: Attendez.
3: Et après, la meilleure moutarde.
1: Ah là là.
3: Quelle soirée.
1: Ah là là. En fait, je crois que c'est que lui qui nous retient. En fait,
2: j'aime bien ta DA aussi.
3: Tu as le problème, Rémi.
1: Moi, je vous donne une info en plus.
2: Oui.
1: Vous la voulez?
2: S'il vous plaît.
1: Je t'entends pas trop, Alexis. Tu la veux?
4: Oui, vas-y.
1: C'est quand même un petit oui. C'est un peu, ça équivaut à l'envie de danse de Ryan. Hein. Le défenseur des Bleus, Maxence Lacroix. Vous le connaissez, immense star, et il est dans l'équipe de France des Bleus. Il fait un truc très cool dans son village d'Ajat, on est en Dordogne. Qu'est-ce qu'il fait? Il offre les pizzas à tous les habitants les soirs de match des Bleus.
3: Trop sympa!
1: Il a mandaté sa maman pour qu'il prenne les commandes des 300 habitants, et c'est lui qui règle la note, parce qu'elle a une pizzeria, sa maman.
2: Ah bah, si c'est le cas, ça aide un peu en termes de
3: non
2: business.
3: Mais sinon la pauvre, elle se retrouve à prendre gratos comme ça 300 commandes, c'est l'enfer.
1: Et en tout cas, c'est lui qui règle la note. Vous commandez les pizzas les soirs de match des Bleus du village, hein, que dans le village. J'imagine dans la pizza de maman et il paye toutes les pizzas.
3: Trop mignon.
2: C'est pas mal, ça fait quand même plus de 3000 balles par match. Hein. Je fais le calcul, c'est 12 euros la reine.
3: Ah t'es très fort.
2: Ouais, ça va vite.
4: Et du coup après ils regardent tous le match ensemble, ils mettent un écran géant ou quelque chose, ou alors ils repartent chacun chez eux.
1: Bah j'imagine, bah il vaut mieux parce après s'ils ont pas M6 en TNT, il y a un petit décalage. La maman a une pizzeria?
4: Non, pas du tout.
2: Mais écran géant. Dans la salle des fêtes.
1: Ah, bah voilà. Il met l'écran géant et toutes les pizzas sont livrées. Oh, il est trop fort.
3: Il est génial, c'est un fédérateur.
1: Ah, c'est super. En gros, il dit allez tous voir et les pizzas sont pour moi. Je trouve ça génial. Trop bien, bravo à lui. Benson Boone, c'est ce qu'on écoute tout de suite. Petit peu à l'ancienne. On est en 2022.
3: Ah, c'est
2: bien
3: cool,
2: ça.
3: Hein.
2: Ah, ouais, c'est pas mal ça.
3: Je l'avais oublié, ce Benson.
1: Mais c'est marrant, t'as envie d'écouter la vraie, quoi. Je sais pas ce qu'on a en ce moment, on vous met les plages 13 des albums. Je sais pas ce qui se passe. On vous annonce Benson Boone et on dit on allait chercher la plage 4.
3: C'est pas le beautiful thing de la guerre.
1: Mais non, c'est pas celle-là. En fait, on annonce
2: celle-là.
1: Je sais pas ce qui se passe en ce moment à la prog d'énergie. Ils aiment bien vous sortir l'artiste que t'as envie d'écouter, mais ils disent on va vous mettre le morceau que personne n'a entendu. C'est celui-là. Vous vous rappelez l'album où il y a trois tubes là? Bon, on met le quatrième.
2: Ok.
1: Celui qui n'a pas testé, on vous le met maintenant. C'est parti, Benson Boone in the Stars.
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1: Merci d'être là.

0: avec nous sur Énergie, Oriane, Rémi, oui. Thibaut sont là, ça tombe bien, on a tous préparé une info pour les infos pour briller au dîner de ce soir. Le thème, info sur une star qui a fait, quoi qu'il arrive, le Super Bowl. Pourquoi ? Parce qu'aujourd'hui, c'est pas que l'anniversaire de Anna Serena, de la cellule fact-checking, c'est également l'anniversaire de Kendrick Lamar,
1: oh.
0: qui fête ses 39 ans. Kendrick.
2: Et c'est l'anniversaire de ma femme. Pardon, qui n'a rien à voir avec eux, mais c'est l'anniversaire de ma femme. Aujourd'hui.
0: C'est fou. Bel anniversaire.
2: Merci, on l'embrasse.
0: Qu'est-ce que tu as préparé?
2: Attendez, je vais m'organiser un peu ce week-end. Je vous cache pas qu'aujourd'hui, je suis un peu bancal.
1: Ce soir, on va lui faire un risotto, j'en sais rien, quelque chose.
2: Peut-être partir sur des crocs, je vais faire des crocs.
0: Ah, des belles crocs, monsieur, ouais, c'est vraiment, c'est romantique. Hein.
1: C'est sympa, oh, rap de la truffe ou des conneries, quoi.
2: Je sais pas, je vais mettre une rose. Mettre une rose sur le croc. Bah attends.
1: Attends, va lui acheter un truc, un marque-page.
2: Puis j'attends, j'ai le site Kangourou qui sort chez 5 à 5. Hein. Cache pas que
3: Restez avec nous, les infos pour briller au dîner de ce soir arrivent dans quelques secondes et on est avec vous en direct jusqu'à 19h.
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3: Bienvenue tout le monde sur Énergie, j'espère que vous allez bien. On s'écoute l'hymne officiel de la Coupe du Monde. Shakira, et dans un instant, on parle Super Bowl. Un artiste ou une artiste qui a fait le Super Bowl. Voilà le thème de ce soir pour les infos pour briller au dîner de ce soir. Qui a le meilleur fun fact? On va le savoir entre Thibaut. Tu as pris qui?
2: Moi j'ai pris Bad Bunny.
3: Rémi?
2: J'ai pris The Weeknd.
3: Oriane?
1: Katy Perry.
0: J'ai pris Eminem et 50 Cent.
1: Ah, trop bien.
3: Oh.
0: On se règle dans deux secondes, les copains. Shakira, tout de suite sur Énergie.
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3: Oh, ah, bingo. Bingo. Oh là là, j'adore. Elle démarre bien cette Coupe du Monde. Hein.
2: Ah oui, très bien. Bah,
0: oh là là.
2: C'est marrant les petites caméras qu'il y a sur les arbitres. J'aime bien. Mettre une petite caméra au-dessus de leur micro et du coup tu peux voir les actions vues de l'arbitre en POV.
0: Je te crois. Ah,
2: c'est
0: pas énorme. C'est
2: énorme.
0: Ah, c'est génial.
1: C'est
0: une bonne idée ça.
2: Ouais, c'est marrant.
0: C'est un délire. Un peu à la Doom. À la Counter-Strike, quoi. Enfin, dans Counter-Strike.
2: Ouais, c'est ça. C'est trop bien.
3: Il y a Gaël qui est avec nous. Ça va, Gaël?
5: Bonjour, Camille. Bonjour, l'équipe.
1: Coucou.
0: Salut, ma Gaël. Qu'est-ce qu'elle fait dans la vie, Gaël?
5: Alors, qu'est-ce qu'elle fait, Gaël, dans la vie? Je suis chargée d'affaires chaudronnerie.
0: Oula, c'est-à-dire, tu vends des poils, des chaudrons? C'est genre c'est automatique? Comment il s'appelle le forgeron dans Astérix? C'est automatique?
5: Pas du tout. En fait, je prépare des dossiers pour toutes les interventions en chaudronnerie. Voilà.
0: Mais c'est quoi une opération en chaudronnerie?
5: Tout ce qui est, on va couper les tuyaux, faire du soudage.
0: Ah, vraiment industriel, quoi?
5: Industriel, voilà. C'est
0: ok,
5: ça.
0: Très bien. Eh ben Gaël, on est ravis de t'avoir. Tu connais le principe des infos pour briller au dîner de ce soir. Vous êtes aussi nombreux à l'écouter en podcast. C'est un moment important parce que je rappelle, fausse info, une info déjà donnée. On fait une bataille avec 4 fun facts. C'est 5 euros dans la tirelire. Il nous reste une dizaine d'émissions.
2: Même pas. Attends, il nous reste...
0: Il nous reste 8 émissions.
2: Émission.
0: À la dernière émission, on offrira cette tirelire. Cette tirelire, il y a encore des dettes. Thibaut, tu dois encore une ardoise de 5 euros.
2: Ah non, j'ai donné la dernière fois.
0: C'est bon,
2: j'ai donné la dernière fois. J'ai mis...
0: Elle dit non, Anna.
1: Ouais. Non,
0: Anna,
1: il doit 5 euros pour une fausse info ou une info déjà donnée.
2: Vous voyez bien qu'elle sait même pas, il doute.
0: Mais 5 euros.
2: Non, 5 balles,
0: j'ai mis. Et Rémi, 25 balles.
2: Ah, c'est bon. Attends, j'étais pas à 20, moi.
1: Non.
0: En tout, il y a 160 euros dans cette tirelire. Ils seront, quoi qu'il arrive, offerts lors de la dernière auprès de quelqu'un qui sera tiré au sort.
2: Et puis, il reste 8 émissions, donc
0: ça va monter
2: un peu.
0: C'est vrai que je vais être un peu plus intransigeant pour qu'on obtienne les 200 balles.
1: Ah, ce serait bien, ouais.
0: Comptez sur moi. Rémi, c'est toi qui démarre. Je rappelle que toi, t'as choisi de partir sur The Weeknd.
2: Absolument. Alors déjà, je voulais souhaiter un très bel anniversaire à Anna Serena. Et lui dire que vraiment, je suis très fier que tu sois sur mes côtes depuis 2 ans. C'est un honneur pour moi. Voilà, donc je t'embrasse fort. Et on est parti. Alors...
0: Si une des filles de Rémi a été obligée d'arrêter le cheval, c'est vraiment à cause de toi.
1: Je crois, oui, pardon.
0: Que tu lui as pris tellement d'argent que vraiment elle a dû arrêter l'équitation.
2: C'est clair, elle n'a plus d'activité. Alors, The Weeknd, pourquoi il s'appelle The Weeknd? Je vais vous l'expliquer. C'est un peu approximatif comme.
0: Ouais, c'est dingue.
2: C'est un peu bizarre.
0: Bizarre.
2: Du même coup, The Weeknd.
1: Oui, vit comme ça, sans se poser la question. Et tu nous aides.
2: Il quitte ses parents. Il en a marre, il dit à ses parents, j'en ai marre, il se barre.
0: Je me casse, mais tu ne comprendrais jamais.
2: Exactement. Il appelle son pote Taylor, il dit, on se barre. Là, il y a un pote qui les rejoint en van, ils mettent des matelas machin et ils se retrouvent dans un squat. Et à partir de ce moment-là, de ses 17 ans, il est jamais retourné chez lui.
0: Et non, il a vraiment fugué.
2: Ouais, il a fugué. Et il est parti quand? Et ben il est parti un week-end et je vous jure que son nom vient de ça. Il est parti un week-end, il s'est dit bah tu sais quoi, c'est la décision de ma vie, je vais m'appeler The Weeknd. Là il y a un groupe canadien qui lui a dit pas du tout mon pote, on s'appelle The Weeknd. Et c'est la raison pour laquelle il a enlevé le E à END. C'est ça qu'il s'appelle The Week et il y a un N ND. Voilà. C'est fou ou pas?
6: En tout cas, le pauvre groupe.
2: Bah oui, c'est facile.
6: Derrière,
2: c'est
6: tu galères un peu comme.
2: Non, on a qu'à prendre lundi de Pentecôte. Allez, on est maintenant à partir d'aujourd'hui, on est les lundis de Pentecôte. Et on lâche pas la rampe.
7: En vrai, c'est ça. S'il était parti un jour de la semaine, il s'appellerait Tuesday. Et ce serait autre chose, tu vois.
1: Il n'a pas eu envie de creuser, quoi.
7: Ah non. Ouais. Voilà pourquoi The Weeknd s'appelle The Weeknd. Marrant, hein?
1: Ouais, j'avoue, c'est marrant.
2: Ah, c'est
1: marrant.
2: Bonne info, très bonne info, Thibaut.
8: Bah écoute, moi je vais suivre un peu Rémi, je trouve que c'est intéressant de savoir pourquoi les artistes s'appellent comme ça. Moi je suis parti sur Bad Bunny. Alors, il y a les aficionados qui savent que Bad Bunny, il s'appelle Benito Martinez Ocasio. Par exemple, Camille, je suis sûr qu'il le sait. Je suis sûr que même Camille sait pourquoi il s'appelle Bad Bunny.
2: Mauvais lapin?
8: Ouais.
2: Je crois qu'il y a un truc, je l'ai su. Malheureusement, je l'ai oublié dans ma tête.
8: Et c'est énorme parce que tous les fans de Bad Bunny l'ont su à un moment donné. Maintenant, personne s'en rappelle. C'est pour ça que je fais cette info aujourd'hui. Bad Bunny, quand il était à l'école, il y a un moment donné où il est sur une photo. Tout le monde doit être déguisé.
2: Ouais, voilà, c'est bon.
8: Lui, on lui demande de se déguiser. Il a pas le choix. On lui demande de se déguiser en lapin. Sauf que quand il est déguisé en lapin, il fait la tronche, mais de folie. Il veut pas être sur la photo. Il est vraiment genre en boudage total.
2: Il assume pas ce déguisement.
8: Ah ouais, il assume pas du tout. Tout le monde a des déguisements géniaux. Ils sont tous en cow-boy, en

0: Clément, quand même, sa mère, elle avait oublié que c'était la journée déguisée à l'école. Elle l'a mis à l'école. Devant l'école, il voit que tous les enfants sont déguisés. Elle dit, mon Dieu. Elle descend de la voiture. Elle enlève l'antenne de la voiture. Il donne dans la main. Elle lui dit, maintenant, t'es une télé. Vraie histoire de mon pote Clément. Vraie histoire.
1: C'est dingue.
2: J'ai un souvenir traumatique. Il y avait un truc au centre de loisirs. Toutes les filles étaient déguisées en princesse. Et moi, j'ai été déguisée en vache. C'était horrible. En plus, j'étais une enfant très boulotte. Et j'étais hyper, en plus, proactive. J'ai dit, ouais, maman, c'est trop bien la vache. J'adore. Il y avait un concours pour gagner une flic-flac. Et je l'ai perdue. Sans grande surprise. Et toute la journée, on faisait mieux.
0: On va la donner à princesse réponse. Hein. Mais Marguerite, là-bas, c'est bien. Hein.
2: C'est horrible. Je ne peux plus voir le déguisement des vaches. C'est horrible.
0: Oh, bah là, ta maman, elle avait manqué de discernement.
2: Mais elle me dit que l'idée vient de moi.
0: Oui, mais des fois, les idées, attention, petit, faut aussi accompagner. Hein,
2: faut aussi clair. Ça s'accompagne, ouais.
3: Bien sûr. Ah, la pauvre.
0: C'est à Thibaut, tiens, je terminerai.
3: Allez, moi, je vais vous raconter une histoire sur Bad Bunny. Pourquoi Bad Bunny s'appelle Bad Bunny?
0: Pas de soucis. Petite absence de ma part. Henriette.
2: Je vais vous parler de Katy Perry qui a fait, je veux dire, l'entracte.
0: La mi-temps du Super Bowl. C'est le plus grand show vu au monde une fois par an. Et l'autre, c'est l'entracte. Elle est rentrée avec deux nudes, c'est un des Maltesers. Et elle a fait le tour du stade. Hein. C'est qu'ils mettent beaucoup de réclames hein, pendant l'entracte.
2: Mi-temps. Pendant la mi-temps du Super Bowl en 2015, c'était Katy Perry qui chantait. Du coup, j'ai creusé la création de sa chanson avec Kiss the Girl, ce qui l'a fait un petit peu découvrir. Et je me suis demandé qu'est-ce qui a inspiré cette chanson. Bah, elle a dit à la presse, et j'ai fouillé, que c'était inspiré de Scarlett Johansson. À chaque fois qu'elle voyait Scarlett Johansson, elle se disait j'ai un peu envie de la pécho. Et c'est inspiré Scarlett Johansson, cette chanson.
0: C'est aussi parce que c'est une fille de pasteur, elle voulait un peu provoquer.
2: Oui, c'est vrai. Okay. Elle voulait scandaliser un petit peu son monde. Bon, et si je peux ajouter, j'avais une autre news sur Katy Perry.
0: Non, c'est rare, non.
2: On m'a conseillé de pas la faire, je voulais savoir.
0: Tu sais quoi, je fais la mienne, ouais. Et puis après, en bonus track, ouais, tu feras la tienne.
2: Non, mais je veux pas m'imposer.
0: Non, y a pas de souci. Je fais un peu l'entraque de ta news.
2: Merci.
0: Entre la première et la deuxième. Moi, je vais vous parler d'Eminem et de 50 Cent.

0: près de 50 Cent et 50 Cent ne voulait pas du tout que ce soit le premier single. D'accord, il voulait pas, il voulait un autre morceau qui s'appelle If I Can't. Ouais, qui est pas mal aussi, qui est pas mal.
1: Moins puissante.
0: Eminem était son producteur à l'époque de ce premier album. C'est Eminem qui a découvert 50 Cent, qui a donné de la force et qui a lancé 50 Cent. Eminem, il a dit non, il faut que ce soit Inda Club. Ils ont dit pile ou face, enfin pile or face. Ils ont tiré au sort. C'est Eminem qui a gagné. Ils ont donc

0: avant ton vote. Gaël, non, après ton vote. Laquelle info t'as préférée? Est-ce que c'est Katy Perry? Est-ce que c'est The Weeknd? Est-ce que c'est Bad Bunny? Ou est-ce que c'est Eminem 50 Cent?
1: Moi, je dirais The Weeknd. Oh, j'aime bien son histoire, en fait.
2: Oh, yes! Oh, je suis en train de remonter. Oh, je folle.
0: Rémi, t'es à moins 6.
1: C'est un coup de folie, c'est trop bien. Et ça lui a réussi, en plus.
0: T'étais à moins 6, tu passes à moins 5,
2: oh,
0: Rémi.
2: Yes.
0: Thibaut est à 2 points, les filles à 6 points, moi je suis à 8 points.
2: Allez, c'est bon. Allez, qu'est-ce que je vais faire?
0: Mais qu'est-ce qu'il va faire? Il reste 5 émissions, tu n'as même pas le temps de le rattraper.
2: Ouais, si. Fin de combat, dis-toi que.
3: Mais pas du tout, tu vas descendre, déjà, premier truc. Et moi, je peux remonter, là.
0: Je le dis aux auditeurs qui nous écoutent. On est en direct encore pendant 6 émissions, c'est ça?
4: 8.
0: 8? Moi, ça sera 6. Pendant 8 émissions, il faudrait que tous les auditeurs comme Gaël votent pour Rémi pour faire un changement de galaxie.
3: C'est possible. Écoutez-moi, les copains, s'il vous plaît, votez pour moi jusqu'à vendredi prochain. Et je vous promets, je ne vais pas vous décevoir. Je vais faire des belles infos tous les soirs. Vous allez voir.
0: Tu promets?
3: Ah, je promets.
0: Tu ne vous fais pas une Macron.
3: Ah, non.
0: On vote pour toi.
3: Ah, vous ne serez pas déçus.
0: Pas déçus.
1: Ah, c'est top.
3: Je vais faire que du beau.
0: Allez, bah, très bien, merci. Petit coup de pelle pour Thibaut, donc il retombe à un point.
2: Dur.
0: Et sur l'intro d'Angèle, il est temps d'avoir la deuxième info de Katy Perry, Dorian. Je rappelle, le producteur t'a empêché de la faire.
4: Il m'a dit, soyons sérieux, je veux bien que ce soit la fin de saison, mais quand même.
2: J'ai exactement dit ça.
4: Allez, courage, Oriane.
0: C'est génial. Et alors, attention, est-ce qu'il y a eu un droit de veto? Est-ce qu'on a voulu te
4: saboter,
0: te faire taire? On va le savoir tout de suite.
4: Gaëlle, attention, tu vas regretter amèrement ton vote.
1: Ah bon.
4: Katy Perry a un chat nommé Kitty Puri.
3: Et pourquoi?
4: Je sais pas.
0: Ah, ça s'arrête là? C'est la fin d'année, là?
4: Net, clair, rapide.
2: On est d'accord.
1: Ah, mais j'aime bien The Weeknd, alors.
0: Je voudrais remercier Johan, grâce à toi, de rester un peu pro jusqu'en fin d'année, même en short. Tu restes professionnel et heureusement que t'es là, Johan. Sinon, vraiment, on serait Katy Perry. Il est quasiment 17h sur Énergie. Des gros bisous à Gaël et à vous tous. On est là en direct jusqu'à 19h.
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0: J'ai une info de malade. J'ai une info de fou malade. De zinzin. Non mais attendez, je viens de découvrir un truc. Tout est vrai dans ce que je vais vous dire, l'info est folle.
4: Vas-y.
0: Si vous saviez pas ça, alors là je peux vous dire, je suis content de vous l'apprendre. Il y a Marie qui est avec nous, ça va Marie?
6: Oui, salut Camille.
0: Ça va, tu fais quoi dans la vie Marie?
6: Je suis pharmacien.
0: Ah, il y a de la moelle arrogante.
6: Pas du tout.
0: Il y a de la moelle arrogante sur son estrade là.
6: Non mais je sais que t'es un peu hypochondriaque, alors du coup je me dis que si t'as besoin de conseils, n'hésite pas.
0: Mais alors je suis pire que ça, non seulement je suis hypochondriaque, je peux tout acheter, tu me donnes un médicament, je te dis à quoi il sert, il n'y a aucun problème. Mais surtout j'ai découvert un truc, la pharmacie est devenue mon shopping préféré.
4: Bien sûr, en
6: bah oui.
0: La para-pharmacie,
4: ah oui,
0: enfin la para comme on dit nous autres. Mais excuse-moi, tiens la petite crème, ce petit labello, mais attends, mais si je prenais un petit aspivenin, non mais attends. Mais ça c'est superbe, mais je le crois pas, je prends ces boules-là, je les roule sur ma tête, j'ai plus mal aux pieds, mais incroyable, quand on y va. J'adore.
4: C'est un paradis.
0: J'adore.
4: Je pense que je pourrais être en autosuffisance dans une pharmacie, parapharmacie, j'aurais pas besoin d'un autre magasin pour vivre.
2: Ah, pour manger peut-être, non?
4: Bah t'as des pastilles au miel, tout se fait.
0: Ouais,
6: il y a des trucs à manger aussi. Hein.
0: Alors il y a qu'un truc, c'est vrai qu'ils ont arrêté les solutricines.
2: Qu'est-ce que c'est que ça?
4: C'était le blanc et jaune.
0: La pastille carrée, un côté blanc, un côté jaune.
4: C'était divin, c'était que du sucre.
6: C'est ça. Moi, je l'ai
0: piqué
6: dans le placard de ma grand-mère.
0: Bah, bien sûr.
4: Ouais. Moi, j'allais à la pharmacie, chez l'infirmière de l'école, que pour en prendre.
6: Oui.
4: Tous les jours.
0: Ah oui.
4: Et à un moment donné, c'est ça qui est fou quand même, quand tu penses.
0: Bah, c'est pas. Bah, attends, c'est rien de grave.
4: Ouais, non, mais quand t'as la même élève qui vient tous les jours te prendre un médoc, c'est quand même un petit peu suspect, quoi.
0: C'est l'effet placebo. C'est ça. Très bien qu'en donnant à l'élève, lui va croire que c'est mieux et qu'en fait, elle t'a juste donné une pastille Vichy.
4: Bien sûr.
0: Au citron.
4: C'était bon.
0: Oh, c'était bon. Oh. Marie? Je vais vous apprendre peut-être un truc, même à toi, madame la pharmacienne.
6: Pas du tout.
0: Écoute bien.
6: Dis-moi.
0: Est-ce que ça vous dit qu'on fasse un selfie?
2: Ouais.
0: Il y avait un piège.
2: Pourquoi?
4: Espèce de malade.
0: Pas du tout. Venons, on fait un selfie tous ensemble. Attention, on fait tous lever de la victoire.
2: Ouais.
0: Lever de la victoire. Et ben voilà, il est là le piège.
2: Quoi?
0: Il ne faut pas faire les V de la victoire en selfie.
2: Pourquoi?
6: Mais pourquoi?
0: Je suis très sérieux dans ce que je vous dis, les gars, je vous fais pas une blague. Pourquoi? Eh ben, essayez de deviner. Il ne faut jamais faire le V de la victoire que je fais, genre, tout le temps.
4: Ah ben, c'est main pose.
2: Ben, chacun a son truc de photo. Moi, mon truc de photo, c'est non, pas le lapin.
0: Ben, ne faites pas le lapin non plus.
2: Oui, il n'a pas élevé, ça revient au même.
0: Faites pas ça. Mon tonton Serge, il fait tout le temps ça. Ne le faites pas.
6: Ben, ma fille, il le fait tout le temps.
0: Eh ben, il faut pas.
2: Ah
0: Attends,
7: eh ben pourquoi?
3: Parce que tu valides le fait que ta photo puisse servir sur Internet et que, en gros, tu dis c'est validé, vous pouvez utiliser ma photo sur
4: un. Est-ce que c'est un doigt d'honneur dans une autre culture que la nôtre?
0: Non. Ah bon? Ouais, ça aurait pu être ça. Il dit pas ah bon quand je dis non, mais il est fou.
3: Elle propose un truc, j'y fais pas ça, il fait ah bon? Bah non, c'est une mauvaise réponse. C'est dans l'autre sens, avant que c'est je dise non, une fois que j'ai dit non, ça sert plus à rien.
4: Il ne faut pas le faire parce que, est-ce que c'est un truc sur la conservation de nos données?
0: Mais c'est ce que je viens de dire.
4: Non, t'as pas vraiment dit ça.
0: T'as dit ah bon, toi?
3: Juste avant, j'ai dit, je pense que le V permet aux gens de.
0: C'est un peu ça, c'est pas exactement ça. Imaginez ce qu'on peut faire avec le V de la victoire. C'est incroyable. Et je le dis, tous les gens qui m'écoutent dans la voiture, les plus jeunes, les moins jeunes, ça va tous vous intéresser.
4: Je l'ai.
0: Quoi?
4: On donne nos empreintes digitales pour débloquer quelque chose de confidentiel.
0: T'es ma championne, je le dis depuis le début de l'émission. Waouh!
3: Des escrocs. Est-ce que vous entendez? C'est Oriane qui s'applaudit. Hein.
4: J'ai lancé.
3: Je tiens à préciser parce que vous entendez
0: Oriane.
3: C'est vraiment elle qui s'applaudit dans le micro.
0: Tiens.
3: Tranquille.
4: Quel plaisir.
0: Des escrocs peuvent désormais reproduire votre empreinte digitale.
4: Ah oui, c'est costaud là. C'est de pire en pire.
0: Les experts avertissent désormais avec l'IA, il est très facile de reproduire votre empreinte digitale si on voit l'un de vos doigts. Qu'est-ce que les brigands peuvent faire avec votre empreinte? J'ai envie de dire brigand. Mettre vos empreintes sur une scène de crime.
3: Ah bon?
0: Non mais attendez, on en est là. Bah, c'est-à-dire le gars tue quelqu'un, il va se faire avoir, il prend n'importe qui sur internet, il fout son empreinte et vous ça correspond à quelqu'un.
4: C'est dingue.
3: C'est pour ça sur les photos vaut mieux faire des gros fakes en vrai.
0: Bah, au moins on peut pas. T'as raison.
4: Non, exactement. Tu fais des
0: sympa photo de Noël.
4: Les V côté ongles. Là du coup c'est moins.
3: Ouais, c'est pas dingue.
4: Ouais. C'est moins sexy, ouais.
0: Non. Ah, il y a un côté Tupac, mais
3: ouais, c'est vrai.
0: C'est bizarre. Ils peuvent également payer avec votre téléphone. Par exemple, demain, j'en sais rien, moi, tu vois Vianney qui fait ça. Tu trouves où il habite, tu voles son téléphone. Non, mais je veux dire, il faut que tu aies la personnalité. Et après, tu peux payer avec son téléphone.
3: Ouais, enfin, Vianney, il faut trouver d'abord la cabane dans les bois pour aller taper son téléphone. Enfin, il y a de la honte, après. Ça fait long, quoi, je veux dire, pour aller chercher son phone à Vianney.
4: Il a fini, d'ailleurs.
0: Il a fini?
4: Ouais.
0: Vous pouvez également déverrouiller sur votre téléphone ou votre ordinateur. Bref, vous vous rendez compte ce que je suis en train de vous apprendre? Ouais, il ne faut vraiment pas le faire.
4: C'est affolant.
3: Ah non, c'est fou là ce que tu viens de nous apprendre.
4: Déjà,
3: vraiment.
4: Moi j'en étais déjà aux arnaques où on se fait passer pour son conseiller. J'étais à deux doigts de donner ma carte à quelqu'un. Mais là, il faut que j'arrête de faire le V. Je ne sais plus où vivre, je ne sais plus quoi faire.
0: Je comprends pourquoi Fifax, t'arrêtes pas de nous filmer de près comme ça.
3: Voleur!
0: Hein?
3: Prends l'argent!
0: Chante les données. Tu veux rentrer sur mon compte Crédit Agricole? Hein?
3: Et choper le livret A?
0: Attends, c'est ces histoires. Donc, faut pas montrer vos, vos empreintes, c'est important. Hein. Dernière photo prise, c'est quoi? La dernière photo que vous avez prise dans votre vie?
4: Alors.
3: Ah, ça, c'est. Oh là là, moi, c'est une photo où j'ai un slime sur la tête parce que ma fille m'a mis un slime sur la tête. Bon, voilà.
4: Moi, c'est dans mon ascenseur.
3: Et voilà, bon, c'est son petit délire à elle, hein, faut pas la juger.
4: Attends.
3: Oh là, ça.
4: Non, dernière, c'est le petit déj de ma fille. Je lui ai fait un bonhomme avec des tartines, des abricots et du chèvre.
3: On peut voir?
4: C'est
3: un bonhomme, ça?
0: Ouais, c'est sympa. Ouais.
4: Sinon, une photo de moi dans mon ascenseur, parce que le truc maigrit, le miroir maigrit. C'est ouf. Attends, pardon, je te montre. On dirait que j'ai 20 kilos de moins, s'il te plaît.
0: Mais il est incroyable, ce miroir.
4: Ouais, ça va, t'es pas obligé de le dire.
0: Mais non, mais il est incroyable, je vais y aller.
4: Il est ouf, hein? Regarde.
3: On dirait mon nom. T'es sûr que c'est pas chez moi, ça?
4: Mais il est dingue. Mais ils sont très forts dans les ascenseurs.
3: Moi, j'ai l'impression que dans ce studio, il y a un miroir, puisque Ryan, je la vois.
0: Ouais, pareil.
3: Rayonnante, magnifique.
4: C'est ça la bonne réponse.
0: Et moi? Et moi?
3: C'est ça qu'il fallait dire spontanément.
0: Non, pas dingue.
3: Et lui là, est-ce que tu veux récupérer ça encore?
0: Tu as un petit peu de fame.
3: Bon bah écoutez, Julien Lib, Marie, je te fais un énorme bisou. Merci d'avoir passé un moment avec nous. On s'écoute Dis-moi où. Et dans un instant, on va jouer un numéro, Ariane.
4: 0800 70 42 48, c'est gratuit.
0: Gratuit.
4: Ouais, c'est important.
0: Oui, c'est gratuit.
3: Arrête.
0: Qu'est-ce que t'as à dire?
3: Bah rien, c'est le gratuit qui m'a.
0: J'ai trouvé. Je peux rien dire. Hein. Il est sûr. Hein,
4: t'es amoureux de moi ou quoi?
3: Un peu, voilà, je dois le dire. Il reste 7 émissions, je te le dis, voilà.
0: Ah, on sent que l'ascenseur, ça l'a.
3: Ah ouais, ça va.
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3: Bienvenue tout le monde, on est sur Énergie, on est en direct. Pardon, on a une auditrice adorable qui nous a mis des gâteaux, mais du coup j'ai sauté dessus mes Oreos au chocolat blanc et je peux réellement plus parler.
4: Olivia. Merci Olivia.
3: Merci Olivia.
0: Nous régale.
3: Merci Olivia. J'aurais vraiment dû attendre une pause. Je suis désolé, mais j'ai Oreo chocolat blanc, vous me connaissez. Hein.
4: Il est délicieux, mais il donne la pâteuse, il faut avoir un peu d'eau à côté, donc tu vas avoir du mal à parler un temps.
0: Oh
4: c'est
0: là
4: trop
0: là
4: bon.
0: Là.
4: Hein. J'ai eu des figolus, je suis ravie.
0: Pourtant, j'ai qu'une envie, c'est d'aller sur le deuxième. Ouais. Parce que c'est des paquets de deux. Hein.
3: C'est pas de la gourmandise, sinon c'est gâché.
0: Bien sûr. Oh là là là là.
4: Moi aussi, je te parle, mais j'aimerais beaucoup manger mon figolus.
3: J'ai des petits granola cookies là, ils sont un peu salés.
0: Trop sympa, Olivia, t'es un cœur en fait. En fait, t'es un cœur en fait, t'es notre vie en fait. Je vous laisse dire la suite.
4: Te manger. Merci, merci. Ah,
3: il va pas
7: Mauvais Joe.
3: Ah, Mauvais Joe qui arrive. J'adore, non, mais... c'est ma chanson, bref.
4: Ah ouais.
7: Énergie, la radio des jeunes. Pardon, je suis Oriane. Ah, je peux pas, je suis myope.
3: Non, mais...
7: Vous vous rendez compte de l'offre? Est-ce que vous vous rendez compte de l'offre?
4: C'est bientôt fini. Je suis désolée. Je vais me faire corriger.
3: Oui.
4: Les yeux.
3: N'oublie pas de faire la cataracte avec. Hein. La semaine pro. Hein.
7: Et puis, je vais te faire corriger les yeux. Bah oui.
3: Tu sais, je garde un petit jardin secret, quoi.
7: Bon, on sait rien de ce qui arrive.
3: Je peux pas parler.
0: Mais non, tu peux pas parler. Qu'est-ce qu'on fait?
3: Bah, il y a plein de choses aussi à gagner au 0870-42-48. Peut-être qu'on va jouer au second de cadeau.
4: Ah, bah voilà. Il est bien, Thibaut. Il est réglementaire. C'est bien.
3: Il va faire son petit jeu, à mon avis. Il peut vraiment pas parler.
7: Mais non, ça y est, ça va un peu mieux.
0: Battle quiz dans un instant.
3: Ah, s'il te plaît.
0: Donc, on arrête de tourner autour du pot. Battle quiz. Restez avec nous sur Énergie.
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0: Pourtant pour moi, je savais vraiment que le jingle était fini. Mauvais Joe.
3: Ah, on l'adore.
0: D'accord, vous connaissez Joe, il était venu nous voir, John Kerry, bah là c'est le mauvais. Mauvais Joe et K.O. Canochoir vont chanter tout de suite Pilé. Pilé, vous connaissez, c'est canon, on va l'écouter tout de suite dans un instant, Battle Quiz.
3: Ah, j'adore. Trop bien.
0: C'est comme un quiz. Vous voyez ce qu'est un quiz?
3: Ouais.
0: Vous voyez ce qu'est une battle?
3: Ouais. Bien sûr.
0: Mélangez les deux.
3: Battle quiz. Oh là là.
0: Rémi face à Oriane, qui va avoir le plus de bonnes réponses en 45 secondes?
3: Bah moi, bien évidemment, comme d'habitude.
4: On verra, oui. Will see.
0: Oh, j'aime bien quand ça se passe comme ça. Vous faites le bon pari. Pariez sur la bonne personne, pariez sur combien de bonnes réponses ils peuvent apporter. J'offre Switch 2. Tu vas faire quoi en fait?
3: Rien, on va rien faire de ce combat.
0: En fait, vous allez faire quoi si j'offre une Switch 2? Switch 2 dans un instant. Restez bien avec nous. Tout de suite, un peu de musique et on est de retour avec vous.
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0: Oh, ça s'arrête.
4: C'est brutal, ouais.
3: Ah ouais, dis donc,
0: c'était canon, mais c'est vrai que bon, le studio fallait le rendre à 19h. Et c'est pas 19h01, quoi. Alors, c'est vraiment,
3: on s'arrête là, quoi.
0: Il est 19h, c'est terminé pour nous, on coupe le courant.
3: C'est ce que c'est, hein. Une heure entamée est due. 19h01, tu payes. Hein.
0: À 19h, ils ont coupé. Après, je te cache pas que derrière, il y a Gradure qui arrivait. Fallait libérer la place. Merci. Allez, on fait place tête, hein, parce que nous, on a 2 minutes pour tout nettoyer, pour vous mettre les poubelles et tout, hein. Ça s'arrête vite. Sia qui arrive dans un instant. Mais c'est encore pas celle qu'on veut entendre. Pardon.
3: On a envie d'entendre Sia, mais c'est toujours celle qu'on veut pas entendre. Pardon.
4: Non, elle est digeste, celle-là.
7: Oui. Et voilà, elle me compare. Parlez-moi avec Sia, les jeunes. Hein, voilà, ou chaîne de lire.
3: C'est celle-là qu'on veut entendre. Hein.
4: Qu'est-ce qui se passe? On nous teste.
0: From the chandelier.
3: On va dans un instant, c'est Give Me Love, donc de Sia, qu'on va écouter.
4: Si c'est bien.
3: Et on l'accepte. Et on
0: bien la sûr, elle est bien aussi.
3: Oui. Je mets même Sia, je pense aller dans sa voiture, elle dit ah, celle-là. Pourquoi pas, why not?
7: La France, c'est bizarre.
3: Allez, let's go. Il y a Bendy qui est avec nous. Salut Bendy.
10: Salut Camille, salut toute l'équipe. Ça va?
0: Yes. Bendy, je suis très content parce que j'espère que je vais t'offrir un beau cadeau, à savoir une Switch 2. Et Bendy, je suis content de te l'offrir parce que je sais que t'es prof des écoles.
10: Ouais, c'est ça, exactement.
0: Je le dis souvent, mais avec deux métiers très différents, mais les infirmières et tout, mais qui sont des métiers parfois pas assez valorisés, hyper difficiles, et des vocations, mais des très beaux métiers.
10: Eh ben, je te remercie, Camille.
0: Je le pense de tout mon cœur et surtout, je dis jamais assez souvent, mais vous êtes des gens dans notre vie qu'on n'oublie jamais.
4: Bien sûr. Ouais.
10: Oui, c'est vrai, on peut marquer certains enfants, donc franchement, si c'est le cas, on est heureux de le faire aussi, forcément.
0: Prof des écoles, une infirmière qui s'occupe de nous ou d'un proche au moment où on est hospitalisé, moniteur d'auto-école,
3: ouais.
0: La personne qui s'occupe de nous à ce moment-là, qui nous aide à ce moment-là, on n'oublie jamais son prénom, son visage, tout. C'est hyper important.
4: Vous nous accompagnez dans des moments tellement clés de notre vie, je connais le prénom de toutes mes maîtresses de maternelle. Je pourrais les reconnaître dans la rue, je pense, bien sûr.
0: Et toi, Rémi, tu connais toutes tes maîtresses?
3: tout un pour faire le tour de France. Allez, gars. Non, mais moi j'ai le souvenir d'une prof de CP, en effet, et t'as raison, je te rejoins, qui m'a marqué à vie. Et pourtant, c'était, on parle du CP, donc c'était il y a un bail. Et elle m'a marqué, c'est vrai, à vie. Elle était
11: je me rappelle même de Huguette, qui gérait l'infirmerie dans notre école maternelle.
3: Ma Huguette. Vous l'appeliez Huguette, il n'y avait pas un petit surnom?
11: Guéguette ou...
3: Non, Huguette. Non.
11: Ah oui. Après, il y avait celle qui gérait la cantine, on l'appelait Manou.
12: Oh, c'est trop mignon.
4: Elle te donnait du rab, Manou.
11: Elle me donnait un peu de rab.
3: Bah, tu vois.
4: Ah oui. Elle donne du rab. Moi, j'avais Monique, première année de maternelle.
11: Moi, c'était Monique, on l'appelait Manou.
4: C'est vrai?
11: Ouais, celle qui gérait la cantine, c'était Monique, Manou.
4: Il y avait beaucoup de Monique.
11: Ah, ben, c'est une époque. Hein.
4: Ouais. Ben, moi, j'embrasse ma Monique.
11: C'est l'époque des Moniques, hein. Ouais. Pas te mentir.
4: Yvonne aussi.
11: Oui. Ah, Yvonne, encore un peu avant, quand même.
4: Ouais, moi, j'avais une Yvonne.
11: Ah, ouais, donc c'est un peu les daronnes des Moniques.
4: Ouais, ben, elle était en fin de carrière, ouais. Effectivement.
12: Au bout du scotch.
4: Il fallait qu'elle s'assoie souvent.
3: Allez, Yvonne, hein. Allez.
12: On va le pousser, chariot. Pourquoi on a serré d'elle sur sa tête du hublot? Qu'est-ce qu'elle fait? On dirait que je suis sur un Costa croisière. Il y a quelqu'un qui m'en vient à travers le hublot. Faut expliquer, il y a un hublot à travers la porte du studio et je sais pas pourquoi Nasser, il y a que sa tête qui sort du hublot.
4: Je les attendais pour le battle quiz de dehors.
12: Ah, mais bien sûr. Elle vérifiait voir si vous étiez encore en studio. Bah ouais, du coup, on est pas dehors.
4: Je suis beau, ils gênent jamais, ok, c'est bon, pas grave.
12: Pardonnez-moi parce qu'on change de studio parce que notre studio initial n'a plus de clim. Je suis en burn-out, moi, je suis dans un autre studio et j'ai un hublot vraiment en face de moi à travers la porte. Et il y a quelqu'un qui sort la tête. Je comprends. On dirait l'assistante d'un magicien qu'on va découper. Oh ben, non, mais moi, tout va bien. Allez-y, lancez-les, mon couteau. Il n'y a pas de problème. Hein.
3: Bon, pourquoi oui? Parce que c'est le battle quiz et vous allez devoir quitter ce studio.
4: Okay.
3: Allez-y.
12: Okay.
3: Allez, vous rejoignez le couloir tous les deux puisque Bendy va faire le pronostic sur le nombre de bonnes réponses que vous pouvez m'apporter, selon lui, en 45 secondes, mon Rémi.
12: Très bien.
10: Oh, ok.
3: Bendy. Tu vas avoir deux chances. Le principe du battle quiz est génial. C'est-à-dire que d'abord, je vais te demander combien, selon toi, Rémi va pouvoir apporter de bonnes réponses. D'accord? Un questionnaire. On va faire le pronostic. Si tu as le bon pronostic, tu gagnes une Switch 2. Si tu ne l'as pas, tu as une deuxième chance. Et en plus, tu connais le questionnaire puisque je vais leur poser les mêmes réponses. Et eux, leur but, c'est de se battre l'un et l'autre. Et tu pourras adapter en fonction. Bendy, combien, selon toi, Rémi va apporter de bonnes réponses?
10: Allez, je vais dire 5.
3: 5 bonnes réponses en 45 secondes, on fait rentrer Réminem. Mais ne partez pas si loin, vous rentrez une seconde après. Oh là.
12: C'est moi le premier?
3: Eh oui, c'est toi. Allez, assieds-toi, c'est parti. 45 secondes de questions, top chrono. De quel pays d'Asie l'acupuncture est-elle originaire?
12: La Chine.
3: Bonne réponse. Quelle est la traduction anglaise de garde du corps?
12: Bodyguard.
3: Oui. Combien de buts Lionel Messi a marqué contre l'Algérie cette nuit?
12: Et il en a marqué 3.
3: Oui. Dans quelle ville européenne se trouve le siège de Scotland Yard?
12: Londres.
3: Bonne réponse. Quelle est la couleur du cinquième anneau olympique avec le noir, le bleu, le rouge et le jaune?
12: Le vert.
3: Bonne réponse. Comment appelle-t-on les habitants de Montauban?
12: Les Montaubanais.
3: Oui. Combien de côtés possède un hexagone?
12: 10.
3: C'est 6.
12: Ouais,
3: en quelle année a commencé la Première Guerre mondiale?
12: Ah bah en 39.
3: Voilà.
12: La 7ème lettre de notre alphabet.
3: Ah mais c'est le F.
12: Le F, non,
3: ah, c'est
12: 17ème.
3: Sur la fin, t'as vu comment j'ai paniqué?
12: En quelle année a commencé la Première Guerre mondiale? 39.
3: Non, je n'accepte pas.

0: C'est pas mal, 6.
1: 6 bonnes réponses. T'avais parié sur combien, Bendy?
2: J'avais dit
1: 5. Ouais, tu vois, regarde. T'as pas cru en ton poulain.
2: Ben oui, je suis dégain après. Je pense pas.
1: Oriane est à travers le hublot. Elle est impatiente de rentrer dans la salle de réception. Combien, selon toi, maintenant que tu connais le questionnaire, va avoir de bonnes réponses, Oriane?
2: Je vais rester sur 6 parce qu'il y a eu quelques petits loupés quand même.
1: Tu restes sur 6?
2: Ouais, je vais dire 6. Je pense qu'elle peut faire la même chose.
1: Donc ça veut dire que tu crois plus en Oriane qu'en Rémi. On va vérifier.
2: C'est ça.
1: Oriane, on te laisse prendre place. Attention, 45 secondes de questions. Bonne chance.
2: Alors,
1: top chrono. De quel pays d'Asie l'acupuncture est-elle originaire?
3: Chine.
1: Oui. Quelle est la traduction anglaise de garde du corps?
3: Bodyguard.
1: Oui. Combien de buts Lionel Messi a marqué contre l'Algérie cette nuit?
3: 1.
1: 3. Dans quelle ville européenne se trouve le siège de Scotland Yard?
3: De quoi?
1: Dans quelle ville européenne se trouve le siège de Scotland Yard?
3: Édimbourg.
1: Londres. Hmm? Quelle est la couleur du cinquième anneau olympique avec le noir, le bleu, le rouge et le jaune?
3: Vert.
1: Vert, oui. Comment appelle-t-on les habitants de Montauban?
3: Je sais pas.
1: Montalbanais. Combien de côtés possède un hexagone?
3: 6.
1: Oui. En quelle année a commencé la Première Guerre mondiale?
3: 14.
1: Oui. Quelle est la 17e lettre de notre alphabet?
3: Passe.
1: Quelle?
3: T'as commencé?
1: Ah non.
3: Si t'as commencé.
1: Bah, mais je peux pas.
3: Tu peux pas? Si t'as commencé.
1: C'est sur le gong. T'avais parié combien pour Oriane?
2: J'avais 10, Camille, pensais que t'avais terminé la question.
1: Et on est à 5.
3: Ah mince!
2: Oui, on est à 5.
1: Et sache que Rémi a fait. Rémi, il a fait 6, hein?
2: Ouais.
1: Et du coup, il a misé en disant Oriane fera comme Rémi. Hein? Et non, ça fait moins bien que Rémi.
3: Oui,
1: mêmes questions.
3: C'est bien compris.
1: Les mêmes questions et moins bien.
3: J'ai bien compris.
1: Que Rémi. Que moi.
2: Je vais avoir un bébé, Camille, je voulais avoir un cadeau.
1: Il va avoir un bébé?
2: Ouais.
1: Plancha. Faut lui mettre une plancha, Cam.
3: Bah, c'est vrai, les bébés adorent les planchas.
1: Attends, les bébés, les chipots et les bébés, regarde bien, c'est dans les bouquins.
2: Le biberon à la plancha.
1: Et en plus, tu sais quoi, je suis presque content de pas te l'offrir. Qu'est-ce que t'avais fait avec une Switch 2 en jeune papa, Bendy?
2: Ah oui. Non, tu sais ce que j'ai proposé à la base, Camille? C'est pas que c'était possible, je voulais te demander de gagner une poussette, moi.
1: Ah, mais j'ai pas ça.
4: Ouais, on a pas ça.
2: Ah, ouais, t'as pas.
1: Ah, là, j'ai pas. Là. Et tu voulais de la yo-yo?
2: Ouais,
1: j'ai pas, vois, mon poteau, j'ai pas mon
3: poteau. J'ai un vieux porte-bébé que je voulais mettre sur Vinted, mais si je peux te le donner.
1: Je crois que ça va aller. Hein.
2: Avec madame. Mais après, j'ai vu que t'étais un peu en galère au niveau des planchas, c'est que peut-être un bon pote.
1: Bah, je peux te mettre une plancha, parce que je t'aime bien, mon Benny. Ouais, c'est le match.
2: Ouais, moi aussi, je t'aime bien, Camille. Dès que mon père est fan de toi, en plus. Hein.
1: Oh, c'est gentil, ça. Il fait quoi,
2: ton papa? Il est comme un fou, là. Benoît,
1: ça, c'est ma cam, ça. Il fait quoi dans la vie, Benoît?
2: Benoît, il travaille en école aussi. Il gère un peu tout, la logistique, tout ça dans le bâtiment. Sans lui, l'école, elle n'existe pas, tu vois. Il travaille dans une école d'art.
1: Oh, wow. Pas mal.
4: Ah ouais,
1: c'est classe. Bendy, et au pire, en plus, s'il peint mal un mur, il dit que c'est de l'art. Hein. Meilleure solution. Hein.
4: Ah bah
1: c'est
4: ouais. Clair.
1: Pardon. Hein. Bah écoute, Bendy, on va t'envoyer une plancha parce qu'on t'aime avec le cœur.
2: Ah, t'es un crack, Camille, on t'aime avec le cœur aussi.
1: Ça nous fait plaisir, Bendy. Je suis désolé, en tout cas, ça passera pas pour la Switch. Hein.
2: Ah, bah y a pas de soucis.
1: Je t'embrasse, mon Bendy.
2: Bisous à toute l'équipe, bisous, Camille.
1: Gros bisous mon Bendy, passe une belle soirée. Bon, bah l'équipe, vous avez assuré, hein, Rémi, bravo. Écoute. Hein. Bravo
4: encore,
1: Rémi.
4: J'ai paniqué, j'allais être stratosphérique.
1: Bravo Rémi.
4: Merci mon Cam.
1: C'est bien, hein. Bravo.
3: Au-dessus
1: de la moyenne, c'est bien.
3: On n'a pas bien entendu Rodi. Bravo qui?
1: Rémi. La moyenne ou en dessous, ça commence à être.
4: C'est léger. Hein.
1: C'est gênant. Ah ouais.
3: Vous êtes une équipe extrêmement toxique. J'ai toujours pensé.
1: On écoute Sia, Give Me Love sur Énergie, belle après-midi.
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1: Merci de nous choisir.

0: Plein de choses encore, bien sûr, vous le savez, 0870 42 48, c'est le numéro pour nous joindre. Et Anna Godefroy est notre invitée. Vous l'avez découvert dans Quotidien, elle est humoriste. Elle vient se marrer un petit moment avec nous ce soir en direct sur Énergie. À tout de suite.
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0: Ah, j'y suis pour rien. Je n'y suis pour rien. Je découvre ces jingles. Hein.
3: Mais c'est vrai en même temps. Ta mère est très forte en clim, hein. C'est pas vrai.
0: Ah bon? J'ai un truc qui est pas vrai parce que je connais ma mère, elle est en pleine phase de grattage. Je ne passe pas l'été chez ma mère. Voilà. Ah ouais, ma mère commence déjà à dire. Et donc, la semaine complète là que vous passez. J'ai dit, mais moi, j'ai jamais dit qu'on restait une semaine.
4: Ah bon?
0: D'accord, bah super. Bah, en tout cas, et deux jours après, vous me dites un peu les 10 jours que vous restez là, que je bloque un peu les activités pour le pitchoun. Mais non, on n'a pas dit 10 jours, je t'ai dit déjà une semaine. Ah, je croyais quand tu disais pas la semaine, c'était vous voulez dire un peu plus.
5: C'est comme Noël, il rôde. Tu les sens rôder toujours 3 mois avant.
3: Ah, bien sûr. On sera pareil dans quelques années, les copains.
5: Mais bien sûr.
3: Bah, bien sûr.
5: On leur manque.
3: Ah, oui.
5: Mais ouais.
0: Oui, mais oui, je suis d'accord.
3: Ah, oui.
0: Mais tu sais que tu peux pas passer l'été non plus.
3: Bah non. Au bout de 4 jours, t'en peux plus. Donc, bien sûr. Tu peux pas passer l'été.
0: Attention. On n'en peut plus. Mais qu'est-ce que vous croyez? Eux aussi sont pleins d'espoir et au bout de 4 jours, on rentre dans leur monde. On est là, tu la mets là, la maillot. Non, chérie, tu la mets où tu veux, la maillot. T'es chez toi ici. Hein. Ça, maillot, son petit con. C'est comme ça. Et en fait, ils ne nous supportent plus non plus au bout de 4 jours.
3: Vous levez à 10h, de toute façon, vous levez à 10h. Moi, je me lève à 7h, donc j'ai 3h, je sais pas quoi foutre.
0: Bah oui, maman, mais c'est les vacances, on se lève tard.
3: Ouais.
0: Oh, horrible. Mais t'as envie de lui dire, mais d'habitude, tu fais quoi de 7h à 10h? Eh ben, fais la même chose. Fais la même chose. Pourquoi tu veux qu'on se réveille avec toi?
3: C'est pas possible. Ma grand-mère, à l'époque, elle en avait rien à faire. On dormait chez elle, elle se levait à 5h du mat, 6h du mat, je vous promets que c'est vrai.
0: L'aspirateur.
3: Ah, pareil, elle tapait dans les murs.
0: Dans les portes.
3: Horrible.
0: Et moi, ma mère, elle a un truc génial aussi, c'est madame, elle veut voir le petit-fils, il est où le petit? Et une fois que t'es là-bas, si à un moment donné tu veux faire un truc, tu dis bah tu peux le garder 1 heure. Ah bah super, bah, moi je suis bloqué là, le garder 1 heure, et vont aller faire le truc.
5: Je devais faire mon passage, mais oui, laisse-le.
0: Après, Erral, il est là. En fait, ce qu'elle veut juste, c'est nous voir le garder.
5: Mais c'est vrai.
0: Elle va lui dire, bah regarde, on va te mettre une caméra dans sa chambre, tu vas nous voir le coucher le soir, et puis c'est pareil, en fait, si elle veut nous voir, mais elle veut pas le garder elle. Elle veut juste nous regarder, le garder. Ah, c'est fou ça.
5: Mon père, il siffle devant notre chambre le matin, mais des airs connus. Ah, ouais. Et après, vous êtes déjà réveillé. Oui.
0: Oui, bah oui, oui. Aux Champs-Élysées à la sifflette, ça commence à être.
3: Ah ben, moi, ta porte, oui.
0: Et le pire, il y a peut-être 7-8 ans de ça, hein, donc j'ai 30 ans passé. Hein. Matin, j'entends du bruit, je suis tout seul. Je suis dans ma chambre donc d'ado de chez moi. Et du coup, j'entends du bruit et tout. J'ouvre ma mère en train de me faire les poches. En train de vérifier dans mes poches s'il n'y avait pas des cigarettes ou je sais pas quoi.
5: T'es sûr que tu voulais pas laver ton pantalon?
0: Ah, non.
3: Ma mère est en train de vérifier.
0: Je le sais puisqu'il manquait 10 balles. 36 ans, qu'est-ce que mon bébé de 36 ans peut bien cacher dans ses poches? Normal. Et gauler en 4K en mode oh non, pas du tout.
3: Non, mais
0: en 4K devant toi. Bon, allez, on s'écoute, Ugel. C'est un Marseillais, c'est tout ce que vous avez à savoir. Kiffez, mettez le son à fond. Bel après-midi sur Énergie.
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0: Ça, je peux vous dire, on va le mettre à la soirée de fin d'année de l'équipe. Hein.
3: Ah oui.
0: Ah, Guillaume, on est en train de préparer la soirée de fin d'année, mon pote. Ça va, Guillaume?
6: Oui, ça va. Comment ça va, l'équipe?
0: Ça va très bien. T'es d'où?
6: Moi, je suis du côté de Pau, dans la 64.
0: Oh là, François Bérou. Eh oui.
6: Ouais.
0: Apparemment, voilà. T'as pas voté pour lui. Ouais. Guillaume, soirée de fin d'année de l'équipe, on met Ugel.
3: Ah bah ouais.
0: Est-ce que tout est calé pour la soirée de fin d'année? Alors, j'ai rien géré là.
3: Justement, moi j'ai besoin de savoir.
0: Alors, ok. Timo, dis-nous.
3: En gros, j'ai vu avec un bar qui est trop sympa, soit on a deux petits espaces, mais ça veut dire que l'équipe va être séparée en deux pergolas.
0: Bah, comment on va pas faire
5: c'est
0: ça?
5: C'est absurde.
3: Ce que j'ai fait du coup.
0: On va pas se séparer en deux. Qui fait ça?
3: Bah, j'ai une bonne nouvelle, c'est bon, c'est géré, alors tout va bien. On sera dans un espace un petit peu à côté, on sera tous ensemble réunis avec deux petites tables très sympas. À côté, il y a des petites plantes, des trucs. On sera en fraîcheur parce qu'il fait chaud. Je me suis assuré ce qui est bien un parasol.
0: Et c'est quel soir?
4: C'est le 24, le soir, donc c'est un mercredi. Mercredi prochain.
0: Il fait canicule là, ouais. Je le dis pour tous les gens qui m'écoutent. On est en train de recevoir tous ceux qui ont des enfants scolarisés. Je sais pas, c'est ton cas, Guillaume. On est en train de recevoir des alertes canicule.
5: Ouais. Oui, en gros, les mails de l'école, c'est si vous pouvez garder vos enfants, c'est quand même mieux, parents indignes, si vous ne le faites pas.
0: Ben oui, le mail, l'objet du mail, c'est quand même on saura pas quoi en foutre. Donc, c'est assez clair, quoi.
5: Ouais. On a compris, là.
0: Ben oui. Donc, canicule la semaine prochaine. Donc, nous, mercredi, ça va taper fort.
4: Ben ouais. Ben, j'ai prévu des petits rafraîchissements. Ne vous inquiétez pas, faites-moi confiance. Parce que c'est...
5: Oui, bon, c'est des shots, quoi.
0: Oui, attendez. Parce que ça consomme avec modération. On va d'abord s'hydrater.
4: Oui, bien sûr.
0: Et alors, sachez, je tiens à le dire, c'est important. On doit, tout le monde prendra un hydratis avant le début de la soirée.
4: Bien sûr.
0: Ouais, avec moi, je vais être le tonton un peu relou. Je vais venir avec mon tube d'hydratis. Et tout le monde prendra un petit hydratis avant de démarrer la soirée. Pour bien s'hydrater avant quoi que ce soit.
5: Et manger. Éponger. Manger avant de venir.
0: On va pas boire d'alcool. On va boire de l'eau. On va s'amuser. On va être tous ensemble.
5: Et même manger avec la chaleur. Il faut pas être à jeun. Il faut manger. Dans la
0: bien
5: vie.
0: Sûr. Et raconte-nous, c'est quel mercredi soir?
4: Mercredi soir, on va dans un.
0: On va être que nous, qui fait une fête un mercredi soir?
4: Il y a un match.
0: En plus, il y a un match. Ouais, Bosnie-Qatar.
4: Pour ça, je suis rassuré.
0: On va être tranquille. Hein.
5: C'est le.
4: Qu'est-ce que c'est? Avec tout le respect,
7: c'est le pire match. C'est le pire match.
5: On pouvait pas rêver pire. Je n'ai aucun avis sur pour qui je suis.
7: Bosnie-Qatar, on va se faire prendre.
0: Ouais. Moi, Bosnie, tu vois, c'est Bosnie, je pense, moi.
5: Allez, aussi, 2-1, Bosnie.
4: Voilà, ouais.
0: On fait ça. Pourquoi on fait ça mercredi?
4: Parce que en fonction des dispos de chacun.
0: Ben oui.
4: Tu sais, il y a des pères de famille, des mamans, des tout ça, des gens comme moi qui ont rien à faire et le mercredi ça va très bien.
5: Il regarde son agenda, je le sens.
0: Mais si ça rentre.
4: Sinon, on avait vérifié.
0: Ah mais mercredi soir, les gars.
4: Bah, on avait regardé dans son agenda. Moi, j'avais regardé, c'était bon.
0: Il y avait rien. Toi, pas avec ça, mon agenda.
4: J'ai regardé.
0: Mais si, parce que vendredi soir, on pouvait pas.
5: Pourquoi on peut pas vendredi soir?
0: Parce qu'il y a plein de gens qui s'en vont. Je sais pas où là. Ils ont des week-ends là. Regardez.
4: Ouais.
0: Encore faire un truc, je sais pas où.
4: Qui s'en va vendredi? Anna Serena est pas en Corse.
0: Oh non, c'est pas vrai en plus.
5: Non, je pars samedi matin.
4: Ah bah.
0: Bah alors. Ouais. Bon.
4: Elle a peur de louper son avion, je la connais. Anna, elle a peur de louper son avion.
5: Et jeudi soir. Et jeudi soir, on peut pas. On va voir un ancien collègue,
0: non,
5: Hugo Débéka.
0: Vous compliquez la vie aussi, hein.
4: Ah là là. Mais t'as un truc mercredi au final?
0: Non, moi, jeudi, j'ai un dîner Disney, que je sais ça.
5: Quoi?
0: Bah, tu vas. Bah, si, moi, je sais, t'es chez toi, tu regardes un dessin animé avec ton fils et tu manges en mode.
5: T'es mignon, tu te le notes dans ton agenda quand tu veux regarder Toy Story.
0: Pas du tout. Pourquoi? Et Aurélie, c'est quoi dîner Disney?
5: Aurélie?
0: Hein? Ouais. Ah, je dîne avec Pocahontas. On doit parler de sa pirogue.
4: Attends, mais par contre, je suis très heureux si au 24, le mercredi soir, il n'y a pas le petit point bleu avec marqué dîner équipe, tout ça.
5: On te l'a pas noté.
4: J'ai noté normalement.
0: Mais toi, attends, en plus, Thibaut, t'as tout mis en place là. Il y a les plans de chien, il y a tout ce qu'il faut.
4: J'ai mis le chèque de caution et tout.
0: Ah, waouh. Wow. Ouais. Il y a Aurélie qui est là, Aurélie qui travaille avec moi. Aurélie, c'est quoi dîner Disney?
8: Je m'en souviens déjà plus.
0: Personne, c'est ce que j'ai. Je suis sûr que c'est elle qui a un dîner. Elle t'a mis dans mon agenda, je suis sûr.
8: Est-ce que j'ai le temps de prendre mon téléphone ou pas? Est-ce que j'ai le temps de prendre mon téléphone ou pas?
0: Non.
8: Attends.
0: Il faut savoir immédiatement. C'est un test.
8: Parce que j'ai plein de rendez-vous à toi dans la tête. Ton dîner Disney, c'est un dîner sur The Beer. En lien avec The Beer, il y aura un chef de Chicago.
0: Je comprends rien.
8: The Beer, la série Disney Plus. The Beer.
5: C'est des cuisses plutôt.
8: Tu sais, avec The Leap de Shameless.
0: Si, je dois aller faire.
8: Ouais.
0: Ah bon?
8: Regarde un de nos échanges.
0: Mais il n'y a pas. T'es sûr que j'ai pas répondu Zabi?
8: Non.
7: Vérifie, je crois que j'ai dit. Je crois qu'il y a dit t'as un truc, je dis j'ai Zabi. Elle l'a écrit, moi c'est Zabi.
4: J'aime pas le R.
8: Non, t'as dit oui.
0: Bon, Guillaume, mon poteau.
6: Ouais.
0: Ça tombe bien, on parle dîner, j'ai trop envie de faire un test avec vous.
4: Allez.
0: Je suis tombé dans un magazine sur un test assez marrant. Enfin, c'est pas vraiment un test d'ailleurs, hein. C'est juste, en gros, c'est de s'amuser à essayer de trouver la meilleure sauce qui va avec un aliment.
4: Ah, trop bien.
0: Et en fait, c'est de voir qu'on est tous différents. Ça dit rien de vous, hein. Je veux dire, c'est juste de montrer qu'on n'a pas forcément les mêmes goûts. On démarre simple.
4: Allez.
0: On démarre avec ce jeu, Guillaume. Et c'est bien pour notre étude de la soirée qu'on fait tous ensemble jeudi soir.
4: Aïe.
0: C'est très sympa. Bon. Vous allez voir. Guillaume, quelle est la meilleure sauce pour manger des frites?
4: Oh bah.
6: Oh, béarnaise.
0: Ah ouais. Oh, t'es un gars. Bravo. Toi, t'as terminé, c'est ma sauce préférée. Guillaume.
6: Oui.
0: T'as terminé le jeu. Voilà, c'est bon. La béarnaise, moi, c'est sacré pour tout.
8: Sauce roquefort, un peu tiède.
6: Oh, la viande rouge.
0: Pas mal. Non, on se juge pas ici, mais c'est pas ma cam. La quoi, Guillaume, pardon?
6: Ah, la sauce roquefort, c'est avec de la viande rouge.
8: Oui, mais.
0: Ah, c'est pas mal aussi, mais j'aime bien avec les frites.
7: Petite sauce samouraï, tu connais?
0: Je connais pas en vrai.
7: Ah bah ouais.
8: Mais y a quoi dedans?
3: Bah c'est du piquant. On sait pas ce qu'il y a dedans. C'est un peu maillot harissa, on va dire. Un truc comme ça.
6: Ouais, voilà, c'est ça.
4: Franchement, une mayonnaise maison, mais bien faite avec des frites, c'est énorme.
3: En revanche, je suis plus maillot que ketchup. Voilà,
4: bien sûr.
3: Ah oui, moi aussi, je suis comme vous. Ouais. Meilleure sauce pour manger des pâtes.
5: Oh. Ah, au thon.
3: Oh, pesto.
4: Mais c'est pas une sauce.
3: Non, tu peux faire. Je vois ce qu'elle veut dire. Oui, c'est pas au thon, c'est la sauce vraiment.
5: Alors, je vais dire bolo. C'est pareil en
3: gros. Non, ça marche. Oui. Sauce bolo.
5: Bolo.
3: Ouais, Guillaume, c'est quoi?
6: La sauce aurore.
3: T'as quoi?
6: Mayonnaise, ketchup.
5: Dans les
3: oula, toi, t'es un étudiant. Ah ouais, là, t'es.
4: Ah ouais.
3: Oh là là.
4: Toi, t'es un dur, toi.
3: Ah ouais, avec la knacky froide à côté, là. Oh là.
4: Oh, nom de Dieu.
3: Là, t'es un dur au téléphone.
5: Ça doit être hyper pâteux de mettre plein de maillots dans tes pâtes, non?
6: Oh, mais pas beaucoup, c'est juste mélangé avec du ketchup.
3: Mais de Dieu, ça te tient au bide, ça va. Tu fais la journée, tu brêles pas, va. Alors moi, pesto.
4: Bah oui, pesto.
3: Ouais.
4: Ah
3: ouais, pesto. Pistou.
5: Oui.
3: Je peux me permettre un peu, petit accent du sud, le petit pistou, oui. Rémi.
4: Rosso, j'irai plus loin. Le pesto, Rosso, aux tomates séchées.
3: Mmh. Ouais, c'est que le Martinique, Rosso.
4: Ouais. Ouais, j'ai une petite recette très simple de l'huile d'olive avec du citron mélangé sur quelques épices, c'est énorme.
5: Une vinaigrette, quoi.
4: Ouais, une vinaigrette.
3: Est-ce que vous connaissez, parce que c'est un plat, pardon, de toujours tout ramener à Marseille, c'est un plat très marseillais, est-ce que vous avez déjà mangé des pâtes au citron?
4: Ouais, c'est bon.
5: Non, je me souviens d'une scène dans.
3: Non, mais tu peux t'arrêter à non. Hein.
5: Dans ce vieux de Godard.
4: C'est oui ou non, c'était assez fermé.
3: Moi, non, j'ai tarte au citron, mais pas pâte au citron. Pâte au citron, c'est extraordinaire avec le parmigiane, c'est trop bon les pâtes au citron.
5: Et donc, tu mets quoi? Du citron?
3: Ah, c'est un peu plus élaboré, mais oui, c'est vraiment un goût de citron dans les pâtes, c'est assez simple, mais il y a quand même un truc, tu mets pas juste du citron dans tes pâtes, c'est pas assez.
4: Ok, à tester.
3: Attention, meilleure recette pour manger, meilleure sauce pour manger un kebab.
4: Blanchard, ça.
3: Je te dis complet, hein.
4: Je suis un peu pareil.
3: Ah oui, complet. Mais je peux être ketchup mayo aussi, assez classique sur un kebab.
5: La sauce rose.
6: J'ai la samouraï, moi.
3: Oui. Ah, Guillaume Samouraï.
5: La sauce, ils disent américaine. Sauce rose, là. Mayo ketchup, j'imagine mélangé.
3: Ouais. Ok. Thibaut.
4: Blanche Biggie, supplément au cheddar. Complet.
3: C'est un cas, lui, il est carré.
5: C'est son dada.
4: Bien sûr.
5: C'est son alimentation.
3: C'est sûr.
4: Demandez-moi ce que j'ai mangé hier soir.
3: Ça fait 5 ans qu'il n'a pas mangé une carotte.
5: T'as mangé quoi hier soir?
4: Un kebab. Demandez-moi ce que j'ai mangé avant-hier soir.
3: Bah, t'as mangé quoi?
4: Un kebab.
3: Et tu dis chef ou pas?
4: Mais non, mais c'est pas. Il m'appelle Titi, mon chef.
3: Il le connaît par cœur.
4: Et il me fait des suçons, quoi.
5: On s'adore.
4: Quoi, Thibaut? Qu'est-ce qu'il y a? Non, mais bien sûr, c'est qu'il t'aime bien.
3: Le mois de juin, ça marche très bien. Et le dernier, attention, quelle est la meilleure sauce pour manger un hot dog?
5: Ketchup moutarde.
3: Ketchup mayo.
4: Ketchup moutarde, exactement, avec des petits
3: oignons frits.
6: Ketchup moutarde.
3: Ouais.
4: Thibaut, ketchup moutarde aussi, je peux mélanger la moutarde et la mayo.
3: Mais non. Moutarde et mayo, c'est la bouillarde. Hein. Attention, c'est ma recette. Oui. Non, c'est pas
5: c'est déposé.
3: Piquer mes idées. Hein.
4: Mais ça marche très bien.
3: Ben ça tombe bien, regardez qui on écoute, Jack et Carla, la recette.
4: Ah enfin,
3: c'est pas un petit tian de légumes là ce soir?
4: C'est un dalle de lentilles.
3: Oh, c'est pas mal.
4: On les écoute.
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3: Bienvenue à tous, j'espère que ça va, on est en direct avec vous sur Énergie. Dans un instant c'est Sound of Legend que vous allez écouter. To San Francisco. Avant ça, je voudrais qu'on accueille Julia au téléphone. Ça va, Julia?
9: Salut Camille, salut tout le monde, salut l'équipe.
3: Salut Juju, comment tu vas?
9: Ah, ça va trop bien, je suis trop content d'être avec vous là.
3: Ah bah nous aussi, ça nous fait hyper plaisir. Ouais.
9: Ah, trop cool.
3: Julia, tu fais quoi dans la vie?
9: Je suis juriste.
3: Oh.
9: Ouais, après la pharmacienne, une juriste.
3: Tu as des gens très classe.
5: Très chic.
3: Ah oui, c'est pas mal là. Ah bien sûr, c'est classe. T'es où? T'es dans quel coin?
9: Je suis près de Metz.
3: D'accord, ça se passe bien, t'es heureuse?
9: Ah bah tout va bien, hein, c'est mercredi, on s'occupe des enfants, voilà.
3: Trop bien, bah écoute, bravo. J'ai envie de t'offrir un cadeau, mais j'ai plus de cadeau.
4: Ah, il reste.
9: C'est vrai?
3: 60 secondes cadeau, il reste quoi? Enceinte Marshall? Tu préfères une enceinte Marshall ou une plancha Marshall?
9: C'est l'anniversaire de mes fils la semaine prochaine.
3: Alors j'ai pas la Switch, hein. Me demande pas la Switch, je ne l'ai pas.
9: Une plancha, ils aiment bien les deux.
3: Alors c'est.
4: Ça a été gagné.
3: J'ai la Switch?
4: La Switch a pas été.
3: Oui, mais je dois la faire gagner au jeu d'après, les gars. Après, vous allez me tomber dessus parce que j'offre une deuxième Switch. Ouais. Je vous connais. Ouais. Vous faites les généreux à l'antenne et après, en rentrant, vous me tapez sur les doigts.
4: Tu vas me prendre une route.
3: Ouais.
4: Après, pour moi, c'est la fin de saison. On peut jouer pour une Switch.
3: Mais il a pété le PE. 60 secondes de cadeau, on joue pour une Switch.
4: Ouais, je m'arrangerai.
3: Vous serez contents, tes enfants, d'une Switch?
9: Eh ben clairement, ils ont 7 ans là la semaine prochaine, donc ils seraient grave contents. Oh, bah, c'est des jumeaux.
0: Franchement, là, mais je sais pas ce qu'il a, Johan, il pète un plomb. Je vais vous prévenir en début d'émission, quand il a un short, ça le met de bonne humeur. Quand il peut, lui, à la façon, quand il peut s'aérer les guibolles, je vais vous dire un truc, ça le met de bonne humeur, il envoie des switch à tout, à qui veut, à qui mieux.
5: Ça le décontracte.
10: Et je suis breton à 23 degrés, je mets un short.
0: Ah bah, bien sûr. Julia, 60 secondes cadeau, on y va, on envoie jingle.
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0: On va parler de mon idole.
3: Ah,
0: mon idole absolue.
3: Elton John.
0: Ah, c'est vrai que c'est un idole absolue, bien sûr. Non, non, non. C'est notre premier ministre, le cornu. Non, pas du tout.
5: Je vous l'ai pas dit.
0: J'ai beaucoup de posters de lui dans ma chambre. Il m'inspire énormément au quotidien. J'ai une perf de se rappeler de son nom.
3: Ouais, c'est déjà pas mal.
0: Mais revenu de loin. Non, je vais vous parler de Bad Bunny.
3: Ah, le mauvais là-bas.
0: Mais merci Rémi, parce que Elton John fait vraiment partie de mon top 3.
3: Oui.
0: Mon chanteur préféré au monde est celui de mon fils, Bad Bunny, est dans la tourmente.
3: Oh.
0: Un senior, un papy, de 84 ans, lui réclame 6 millions de dollars. Pourquoi? Pardon, pour les Portoricains. Porque te vas.
3: Bien sûr.
0: 60 secondes, faut trouver la réponse, sinon c'est
9: pas bien. Je sais.
0: Ah bah, Julia, vas-y, dis-moi.
9: C'est parce que c'est sa maison, la casita. C'est le papy, c'était sa maison, et Bad Bunny, du coup, il a pris l'image de sa maison, mais c'était pas pour partir en tournée. C'était juste pour un album, et du coup, là, il leur demande plein d'argent.
3: J'aurais pas dû jouer avec une juriste.
0: C'est
3: la
0: génial. En plus, Julia, je suis très heureux parce qu'on t'offre le cadeau, et en plus tu vas pouvoir donner ton avis de juriste française sur l'histoire. Je vous l'explique, mais tout a été expliqué par Julia. Vous connaissez tous maintenant cette fameuse casita de Bad Bunny, qui est derrière lui dans la tournée, où il y a tout le monde qui passe une petite tête, et t'as la Madame Mbappé, et t'as Tokyo de Casa des Papels, et t'as ma Penélope Cruz, bref, ça n'arrête pas. Et donc, elle va être d'ailleurs en France dans quelques jours, puisqu'il va être au concert en France dans quelques jours, Bad Bunny. Énergie nous a pas eu de place, avec plaisir. Et donc, il y a la casita qui est derrière la scène, d'accord? Et cette casita, elle vient pas de nulle part, elle vient d'un de ses clips. Un des clips les plus vus de Bad Bunny, d'accord? Okay. Dedans, il y a la casita. Et donc, pour tourner dans la casita, en fait, c'est une vraie maison de Porto Rico dans laquelle il est allé, il a installé son équipe de tournage et ils ont pu tourner dedans. Et il a donné de l'argent au monsieur pour la journée de location. Normal, ils ont tourné un clip. Il lui a donné, je crois que je l'ai, plusieurs milliers d'euros, en tout cas, parce qu'ils ont bloqué sa maison, c'était prévu
3: comme ça.
0: Sauf qu'après le clip, il y a tellement eu de buzz sur le clip qu'il s'est dit, mais on va reproduire la casita. Il l'a reproduite au Super Bowl, déjà.
3: Bien sûr.
0: Et cette casita, il l'a reproduit également sur scène. Et sauf que le monsieur qui lui a loué pour une journée pour le clip, il dit, moi, c'est tout inspiré de ma maison. Donc, si je voulais un petit peu croquer, je vais croquer. Et donc, il lui demande 6 millions de dollars en disant que le deal de l'époque, c'était beaucoup, ça dépassait par rapport à tout ce qu'ils avaient prévu et que donc il faut que Bad Bunny lui donne de l'oseille.
5: Excuse-moi, l'intérieur de ta maison c'est extrêmement intime, c'est une partie de toi, c'est exposé au monde et il n'en tire absolument rien. 6 millions ça me paraît un peu excessif.
0: Bah, c'est excessif. Après pour Bad Bunny ça reste un menu testicroustique quoi.
5: C'est ça. C'est
0: pour nous.
5: Tiens, un petit geste.
0: Je suis d'accord. Non mais
3: enfin c'est, il est pas dedans le petit bonhomme là. Il a pas pris la baraque. Il n'a pas posé la maison sur la scène,
5: quoi,
3: il l'a refaite.
5: Tu mets
3: l'a refaite.
5: Ok, tu mets des photos de chez moi ou une reproduction de chez moi sur, dans un stade, je serais contente.
0: Mais après, ils se sont beaucoup inspirés pour la taverne de Maître Canter.
3: Pour monter la culotte de resto, je suis passé au Falstaff, Gare du Nord. Genre, ça ressemble à toi. Franchement, c'est pareil.
5: T'es trop con.
3: Parce que je rappelle que... Il y a un manche debout.
5: Un tonneau.
3: Un tonneau chez Oriane et des sous-bocs.
5: Mais j'ai revendu. Enfin, j'ai revendu.
3: Il y a un jeu de fléchettes aussi.
5: J'ai donné le tonneau il y a quelques semaines.
3: Il y a une ardoise avec le plat du jour.
5: C'est très chaleureux.
3: Ce soir, son mec il lui a dit bouse de canard en entrée et vient des tapistaches en dessert qui pousse au choc parce que tu te ta gueule. Dans la vie. Ce soir, c'est un bien-wear en
5: Vous savez que j'ai une tireuse à bière chez moi et c'est vrai. Et j'ai des fûts pas encore utilisés. Non, mais c'est fou. Avant de vous rencontrer, je ne prenais pas de recul sur mon intérieur. J'ai un fût, une tireuse de 3 litres.
7: Je te dis, on y est. Hein. Oh mon Dieu. Une petite tête de buffle à l'entrée, c'est bien.
5: Ouais, mais c'est chaleureux. Tu vois.
7: Ah oui, ah oui.
5: Et si un artiste était inspiré par mon intérieur, j'aimerais pouvoir toucher 6 millions d'euros.
7: Oui. Bah oui. Et donc 6 millions d'euros, attends, je voulais finir l'histoire. Parce qu'il dit donc que c'est pas dans le deal de départ. Et surtout parce qu'il dit qu'il est embêté parce que des millions de fans débarquent devant la maison prendre la photo devant la Casita. Lui, il est en train de tomber sa pelouse et de mater les 12 coups de midi.
3: Elle midi.
7: Elle midi. Et pendant ce temps, les gens n'arrêtent pas de prendre des photos devant la Casita qui est devenue culte.
5: C'est comme la porte bleue de Notting Hill, le gars qui habite là.
7: Bien sûr, elle est une vraie porte.
5: Et c'est payant maintenant de se prendre en photo devant. Bah ouais, logique.
7: Ah bah ouais. Ah bon?
5: Oui.
7: Ah wow.
5: Je me demande si je viens pas de l'inventer, mais ça pourrait.
7: Mais qu'il fasse payer. Oh, 5 balles.
5: À vérifier.
7: Vérifier la tirelire. Si c'est une fausse info, on verra ça dans un instant. Julia, t'es juriste.
12: Oui.
7: Et ça s'est entendu, t'avais tout calé, bien joué. Julia, selon toi, en tant que juriste, qui va gagner? Méchant lapin ou le vieux monsieur?
12: Moi, le lapin.
7: Ah, tu penses? Ouais, je pense que c'est pas recevable, je suis d'accord avec toi. Plus rien à dire? À juger.
5: Oh là là. C'est un truc aux enchères. On est pas en train de vendre un tableau.
7: Je l'ai fait à 5000. Bad Bunny, c'est réglé. Maintenant, j'ai le guéridon de ma mère. Je vais partir pour 100 balles. Restez avec nous sur Énergie. Julia, je te fais des gros bisous. Sound of Legend tout de suite.
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7: Merci de nous choisir pour terminer vos après-midi, vos journées. Il y en a qui sont encore pour longtemps sur la route et en train de bosser. On vous souhaite beaucoup de courage. Rassurez-vous.

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3: Thibaut et Jeanne, bravo les nouveaux Charlie Dino. Sur Énergie, l'acting. Merci à tous les deux, merci à l'équipe. 18h17, dans un instant, Anna Godefroy est avec nous.
4: Voilà. Très bien.
3: On va se marrer avec elle, on a plein d'infos à deviner. On va parler de son spectacle, de sa tournée, vous aurez toutes les dates. Et puis surtout, on va jouer avec vous. Donc si vous voulez gagner un cadeau, 0870 42 48. Un appartement à Monaco de 120 mètres carrés. Voilà ce qu'on vous offre dans un instant. Une Switch 2. C'est génial.
4: Bah, attends, dans un appartement à Monaco, c'est dingue.
3: C'est pas vraiment pas l'appartement.
4: Ah oui, je comprends pas.
3: C'est vraiment la Switch 2.
4: Ok, très bien.
3: Avec un jeu.
4: Ah, oh, attends, c'est super, lequel?
3: Ben, l'appart. Bon, restez avec nous. On écoute Joël doit être filé. Vous aimez bien ça.
4: Ah ouais, oh là là, là, regarde.
3: C'est romantique. Hop, ça, là. Ça gros.
5: Non, c'est
3: Enfin, c'est soleil. Restez avec nous sur Énergie. C'est vous, en fait, Charlie Dino. C'est très gênant devant l'invité, ce que vous faites.
4: Pardon, autant pour
3: entre nous, ça va. Moi, je suis habitué à la gênance. Mais là, vraiment, vous faites passer pour qui? C'est quotidien, là.
4: C'est vrai,
3: là, vous me faites marrer, là. Ça, c'est des gens, ils reçoivent Vincent Lindon. Hein. Elle a parlé à Vincent Lindon, elle se retrouve dans les deux qui n'arrivent même pas à faire un zouk.
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3: Merci d'être là avec nous sur Énergie. Notre invité est là, ça y est, elle est avec nous dans le studio. C'est Anna Godefroy qui vient de nous rejoindre dans la bonne.
6: Bonjour.
3: On est ravis de t'avoir, Anna.
6: Bah, je suis trop contente d'être là.
3: Mais nous, on est ravis aussi. Tu viens juste de rentrer dans le studio et j'ai dit, il faut lui donner de l'amour et du sucre.
6: Et du sucre, c'est ça. Ouais, ouais.
3: Ça va?
6: Ouais, je vais très bien.
3: On a eu peur.
6: On a eu peur de finir les quatre fers en l'air. Je supporte pas très bien la chaleur.
3: Il fait très chaud dans le studio et sache que c'est le studio climatisé.
6: Mais
3: imagine celui où dont la clim est en panne.
6: Je ne serai plus là pour
3: en parler. On a failli perdre 4 mères à dire. On était très, très, très stressés. On a appelé le SMUR.
6: Ah oui.
3: Tout va bien. Anna est humoriste, chroniqueuse chez Quotidien aussi. Vous êtes nombreux à l'avoir découvert là, et elle a un spectacle qui s'appelle On s'accroche, à la Comédie de Paris à la rentrée du 17 septembre au 31 octobre. Et puis actuellement, tournée, c'est pour ça qu'on la reçoit.
4: Ah bah voilà,
3: vous nous écoutiez en France, vous pouvez aller applaudir Anna Godefroy, cette boule de talent là.
6: Oh, arrête.
3: Ça va?
6: Mais oui, trop bien.
3: Je suis ravi de t'avoir. Musicalement, je vous dis ce qui arrive ou pas quand même?
6: Bah, s'il te plaît.
3: Parce que je crois que c'est un de mes morceaux, bref.
4: Ah bon?
6: Je connais, c'est moderne?
5: C'est semi-moderne.
6: C'est pas moderne, je connais.
3: Tom Odell, Another Love.
6: Je l'adore. J'écoute très souvent.
3: Il y a tout dans cette chanson. Magnifique. Pourquoi?
5: Parce que tu le demandes.
4: La montée.
3: Parce que je me le demande.
6: Mais oui.
3: Parce que il démarre tout doucement et il monte exactement comme Richard Cochen dans Coup de Soleil.
6: Voilà, j'ai la rêve.
3: Tu vois?
6: Bien sûr.
3: C'est-à-dire, il vit le morceau, il raconte toute une histoire qui le rend fou, qui le met de plus en plus hystérique. Cochen, et lui, c'est extraordinaire.
6: À la fin, il s'emballe, là. Moi, ça me fout en l'air.
3: Tu vois, il démarre là, et après il monte. Là, c'est ça, on va passer sur Cochin.
4: Il y a un feat à faire, en tout cas.
6: Il y a quelque chose, ouais.
3: Alors attention, hein. Si on commence à ne pas respecter Richard Cochin dans ce studio, c'est bien simple, je quitte Énergie.
4: Ah non, monsieur Combal. Ah non. Non, non, non, c'est pas nous, ça. Richard Cochin, on adore, hein.
6: On adore Richard.
3: Ah oui, bien sûr. Anna, comment elle se passe cette tournée? Parce qu'on va donner les dates à venir, mais je sais que t'es en pleine tournée actuellement.
6: Oui, bah, ça se passe très bien. Je repars demain à Nantes, Auray, Le Mans. C'est génial, les gens sont super.
3: J'ai une question importante pour tous les fans de Quotidien qui t'écoutent.
6: Oui.
3: Est-ce que t'es passé à Cholet?
6: Mais pas encore.
3: Ça va venir.
6: En fait, je sais pas si je vais avoir une standing ovation ou des tomates.
3: Un des deux. Je sais parce que, alors, tu t'attaques beaucoup à Cholet, en plaisantant bien sûr,
6: oui,
3: dans l'émission, mais t'es originaire, tes parents sont de là-bas, Cholet.
6: En fait, non, personne n'est originaire de là, mais on a vécu 10 ans là-bas, on y est allé pour le travail de mon père, donc c'est là où j'ai le plus vécu de ma vie au final. Et donc, c'est pour ça que je me permets de rigoler un peu de cette charmante bourgade de l'Maine-et-Loire. Ah oui, j'ai très bien connu Cholet.
3: Et est-ce que t'as des retours clientèle sur notamment tes réseaux sociaux de Cholet ou pas?
6: Il y a de tout. En fait, les gens qui me suivent et qui connaissent mon humour et qui sont de Cholet sont d'accord avec moi et rigolent avec moi. Et quand c'est des extraits qui sont sur des pages Facebook qui ne sont pas la mienne, c'est des gens qui m'insultent. Et puis, de toute façon, on ne sait pas qui c'est celle-là. Bon, voilà, sale parisienne.
5: Cholet ne te mérite pas.
6: Cholet ne me mérite pas. Et je comprends.
3: Ça fait quoi? T'étais combien de fois par semaine dans Quotidien?
6: Une fois par semaine.
3: Une fois par semaine. Ouais. Ça fait quoi de savoir? Franchement, j'ai

0: T'es chroniqueur, mais aussi le moment où tu entres en plateau, que tu, je sais pas si t'y penses, qu'il y a 2 millions de personnes qui vont te voir dans la petite boîte à troubadour.
1: J'y pense.
0: Qu'est-ce que tu te dis?
1: J'adore la boîte à troubadour, mais j'y pense pas. Je pense pas du. En fait, j'ai dit, comme il y a du public, je me concentre sur le public, vraiment.
0: Et le public, les invités et Yann, quoi.
1: Oui, oui, quand même.
0: Yann Barthès, l'animateur.
1: C'est important, les invités et Yann aussi.
0: Ouais, bien sûr. Mais en fait, tu te dis, ça sort pas du studio,
1: exactement,
0: quoi.
1: Exactement.
0: Ouais.
1: Et j'oublie. Et c'est vrai que des fois, du coup, je fais des refs un peu niches. Et les gens, bah, du coup, ils en entendent parler. Après, les concernés. Et c'est vrai que j'ai. Ah oui, c'est vrai qu'il y a 2 millions de personnes qui regardent.
0: Ouais, donc tu croyais que c'était que toi, quoi.
1: Ouais, moi, j'étais dans mon truc à la cool, quoi.
0: Tu stresses ou pas du tout?
1: Si, toujours un peu. Moins qu'au début, mais j'ai la pâteuse avant de monter sur le plateau.
0: Quand même. La fameuse.
1: Ah bah toujours.
0: Et comment, parce que je pense qu'il y a plein de gens qui rêvent d'être à ta place, comment est-ce que l'humoriste que t'es, qui cartonnait déjà un peu sur les réseaux, se retrouve sur le plateau de Quotidien?
1: Comment je suis arrivée là?
0: Ouais.
1: Eh ben, Yann m'a invité l'année dernière pour que je vienne parler de ma vie, finalement.
0: Ma vie, mon œuvre, bien sûr.
1: Mon art. Et en fait, après, il m'a mis en relation avec le producteur, Laurent, et du coup, bah, ils m'ont fait passer des essais. Et après, let's go, tout simple.
0: Et après, c'est parti.
1: C'est parti, pied au plancher, quoi.
0: Donc, ça a démarré en invité.
1: Exactement, ouais. Et Yann me suivait déjà sur Insta. Il était peut-être friand de mes petites pastilles.
2: Elle l'appelle Yann.
1: Où
2: elle l'appelle par son prénom, bien sûr.
3: Comment tu l'appelles, en vrai?
1: Yann. Ouais. Faut pas croire, j'ai pas son numéro de téléphone, hein, donc on n'est pas non plus sûr.
3: Il y a pas de Yannou, quoi.
1: Il y a pas de Yannou.
0: Il y a pas
1: tout.
0: De non, Yannou. Non. On parle du spectacle, donc le spectacle s'appelle On s'accroche. Vous pourrez l'applaudir à la Comédie de Paris à la rentrée. Elle a bien sûr déjà joué à Paris. Elle reviendra pour l'instant. Elle traverse la France. Pour l'instant, elle va découvrir les spécialités. Elle dort chez l'habitant. Elle se régale. Elle vient vous voir. Dans le spectacle, tu parles notamment beaucoup de ton accident de tyrolienne. Est-ce que tu peux nous en dire un mot?
1: C'est vrai que je parle de. Bon, j'explique ce qui m'est arrivé. Alors, vous voyez les parcs aquatiques.
2: Oui.
1: Donc, bah, en gros, je pars d'en haut et je suis en maillot de bain, du coup. Sauf que, en fait, j'avais pris un peu de poids, donc mon maillot, déjà, il était un peu trop serré pour moi. Et du coup, la tyrolienne me cisaille encore plus, donc. Voilà, ça sort un peu de tous les côtés. Et donc, je commence à traverser. Et il faut savoir que je passais au-dessus de l'énorme bassin principal.
3: Bien sûr, où tout le monde est en train de nager.
1: Voilà. Et en fait, la tyrolienne s'est arrêtée. Et donc, je me suis retrouvée, bah, presque le cul à l'air au-dessus d'une piscine municipale, quoi. Et je pense, je suis restée 10 minutes, je pense.
3: Allez, top. Bon,
1: quelqu'un me. Avec, bah, du coup, ils avaient vu un peu sur mon derche, quoi. Mais bon, c'est pas grave.
0: Donc, t'as vu ce qui s'est passé au Brésil?
1: Oui. Le soie élastique sans l'élastique.
0: Ah ouais.
1: Un cauchemar. Alors, moi, je comprends pas comment personne ne s'est rendu compte qu'elle était pas accrochée, par
0: contre. Tu sais quoi? Je pense un peu l'euphorie. C'est la 14e de la journée. On rigole. Elle devait être sympa.
1: Elle devait être
0: sympa. Et en mode, on rigole et tout machin. Et ce qui est terrible, c'est qu'il la jette. Donc, il y a une jeune fille de 21 ans et qui s'est fait sauter à l'élastique. Ils avaient oublié de mettre l'élastique, mais c'est fou. Et il y a vraiment le dernier gars qui, tu sens qu'il tilde de, on n'entend pas le zzzz. Et c'est ça, il se dit, et il se retourne, il voit l'élastique.
2: Mais ce qui est horrible, c'est les commentaires sous la vidéo. C'est, elle aurait pu s'en rendre compte. Normalement, on est censé s'en rendre compte.
4: Non, mais les gens qui film en fait sont concentrés sur le film et c'est pour ça que personne est focus.
1: Mais comment il la balance?
4: Ah ouais, en plus.
0: Mais bah, c'est le truc, en fait, elle fait balancier.
2: Mais avec joie, avec
1: entrance.
4: Elle va vivre une expérience.
1: C'est ça.
0: Moi j'ai une vraie question. Pardon, hein. Est-ce que vous pensez qu'elle a réalisé avant la fin qu'il n'y avait pas élastique?
1: Ah oui.
0: Je pense pas.
4: Ah non.
2: Sur le trajet, tu veux dire?
0: Ben non, parce que tu dis, ben, j'ai l'élastique. En fait, t'as quand même le truc au pied, c'est juste qu'ils n'ont pas attaché l'élastique.
4: Oui.
0: Je pense que jusqu'au bout, tu dis.
1: Bah, moi, je pense qu'elle avait les pieds libres là.
0: Ah bah non. Elle a t'as déjà sauté à l'élastique, t'as un truc qui te sangle les pieds, et ensuite on vient t'attacher cette sangle.
1: Ah donc
0: mais
1: elle
0: la
1: avait les pieds.
0: Au pied, elle l'a.
1: D'accord, donc non, alors du coup elle a pas dû s'en rendre compte.
2: Bah c'est mieux, je préfère qu'elle passe un voyage serein en se disant youpi qu'en se disant quand je vais toucher le sol, ça va mal se passer.
0: Bon, un peu plus feel good, quoique pas tant. Dans ton spectacle, tu dis aussi qu'il t'est arrivé un truc qui est un peu la hantise de tout le monde. T'as présenté. Ton mec a une pote, je veux savoir si c'est vrai cette histoire.
1: Alors,
0: raconte-la mieux que moi, mais, et après tu me dis si c'est vrai ou vraiment si t'as inventé ça.
1: Non, je ne l'ai pas inventé du tout. C'est pas vraiment une pote. C'est, en gros, je dis que j'ai eu une histoire d'amour et que ça a fini jusqu'au mariage, ça allait jusqu'au mariage, donc c'est un petit blanc. Je dis, mais pas avec moi, avec sa femme. Et du coup, bah, sa femme, c'est quelqu'un que je lui avais entre autres présenté. On était plusieurs et tout, il l'a rencontré là et.
4: Et allez.
1: Et bonne journée à tous.
4: Et là, la tyrolienne de l'amour s'est arrêtée.
1: La tyrolienne n'était pas si mal finalement, face à cette anecdote.
0: Je voulais, parce que l'anecdote est dans le spectacle, bien sûr, elle est en raconte, mais c'est une vraie histoire que t'as.
1: Oui, c'est une vraie histoire.
0: Vous êtes plus copains aujourd'hui?
1: Pas trop.
0: On se fréquente plus là.
1: Attends.
0: À date.
1: On a pris des chemins différents.
0: Je peux comprendre. Moi, je vais vous parler de. Tiens, puisqu'on parle de mariage, une seconde avant d'écouter Tom Odell, je vais vous faire deviner une info.
1: Ok.
0: T'es prête?
1: Ah oui.
0: On parle de mariage, on est en 2020, un couple de Taïwanais vient de se marier, puisque eux sont restés ensemble.
1: Merci.
0: Allez, leur entreprise leur octroie un congé pour profiter de leur lune de miel. Mais le couple a réussi à prolonger leur congé. Ils ont pensé à une arnaque bien ficelée. Qu'ont-ils fait? Qu'est-ce qu'ils ont fait? Puisque voilà, couple de Taïwanais qui se marient, l'entreprise octroie un congé pour profiter de la lune de miel. En gros,
1: ah, donc ils savaient que c'était pour la lune de miel.
0: Tu pars en lune de miel et en gros, quand tu te maries, tu prends par exemple 2 semaines. Ouais. Et sur les 2 semaines, la boîte te dit, bah, il y a 1 semaine qui est en congé payé. C'est normal puisque vous bossez dans la boîte, un des deux bosse dans la boîte. On t'offre 1 semaine de congé. Et eux, ils ont essayé de prolonger.
1: Prolonger. Et ils ont, vas-y, j'ai pas d'idée là.
4: Ils ont peut-être déclaré un décès.
1: Oui,
4: des deux. En disant, bon, bah, ma femme, malheureusement, est décédée.
0: Du coup, a fait du soin élastique. Ouais,
4: ça arrive. Et c'était une belle idée sur la lune de miel.
0: C'est pas ça.
2: Est-ce que c'est lié au mariage en lui-même?
0: Ah oui. Je vois pas ce que t'as d'autre dans ta tête,
2: en fait,
0: pardon.
2: Ce qui est fou, c'est que je n'ai absolument rien derrière. Mais, non, c'était
4: c'est fou
2: pareil.
4: D'être si précis, mais oui, ça a forcément à voir avec leur mariage. Ouais.
2: Ils ont divorcé pour pouvoir se remarier et rebénéficier d'une semaine de lune de miel.
0: Ils ont divorcé 3 fois et se sont mariés 4 fois d'affilée.
4: Enfin.
0: Ouais. Le jeune époux a donc demandé à la banque où il travaille 32 jours de congé d'affilée, puisqu'il a montré 4 certificats de mariage. C'est une énorme société. Et en gros, il cumulait les trucs. Et donc, il a pu avoir 32 jours. Parce qu'en fait, il est rentré dans cette matrice de divorcer, se remarier, divorcer, se remarier.
1: C'est une belle technique de rat, quand même.
0: Belle technique.
1: Ah bah ouais. Ouais,
0: bien sûr, c'est de la fourbasse. Hein. Sachez quand même qu'il a été viré de la banque. C'est pas une si bonne technique.
1: Bon, coup dur.
0: Le fait pas Yannou. Hein.
1: C'est mort.
0: Il réclame toujours 24 jours de congé inclus.
2: Mais en tout cas, relou.
1: Ouais, c'est trop chiant.
4: Si t'es en burn-out, je sais pas, prends des jours et puis déclare que t'es en burn-out. Ouais, arrête de te marier, de divorcer, de te marier, de divorcer, ça n'a aucun sens.
0: C'est pour gagner des jours de congé.
1: Ouais, ouais.
0: C'est pas si bête. Dans un instant, on va continuer. Oh là là là là là là, je vais te faire un test.
1: Où je cale l'intro.
3: Non,
1: vas-y, le test. Elle s'auto-jette dans la gueule.
2: Vraiment toute seule.
3: C'est de caler l'intro aussi.
1: Oh non.
3: Tom Odell Another Love. Allez, c'est parti, c'est à toi. On est en direct sur
1: Énergie. Attends, mais j'ai pas le timing. Ah bah, attention, Tom Odell Another. Ah, mais non, c'est interminable le piano. Moi, j'écoute la version courte. Donc, ce que je vais faire, c'est que je vais broder un maximum. Et c'est Tom Odell sur Énergie.
0: Oh, c'est calé.
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0: Ah, je voulais la faire avec lui, mais j'allais vous la gâcher. Je l'ai pas fait. Anna Godefroy est notre invitée, elle va rester avec nous, bien sûr, jusqu'à 19h, t'es d'accord?
1: Ah bah oui, je suis là. Hein.
0: Pas une prise d'otage.
1: Non, j'ai pas d'autres projets, donc
2: formidable.
1: Ça va.
0: T'es la bienvenue. Rassure-toi, on a une petite pause maintenant, tu vas pouvoir manger plein de sucre.
1: J'ai
0: on va se retrouver dans un instant. En direct sur Énergie avec Shakira, c'est le morceau de la Coupe du Monde.
1: Et Shakira vient dans le studio.
0: Elle vient à toutes les chansons.
1: Elle est adorable.
0: C'est pas pratique. Hein, parce qu'elle est obligée de passer, elle passe de Fun Radio à là, c'est quand même
1: logistique.
0: C'est quand même un vrai boulot. Elle arrive dans un instant, Shakira, restez avec nous. On est en direct jusqu'à 19h.
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0: Merci à tous, on est en direct avec Anna Godefroy. Vous l'avez peut-être découvert dans le quotidien, c'est une humoriste de talent. Vous pouvez aller l'applaudir dans On s'accroche, ça passe partout.
1: Ça passe partout comme passe partout de Fort Boyard.
0: Exactement.
1: J'ai l'impression.
2: Elle est vive.
1: Allez,
0: ça va vite,
1: j'ai une plume. Ah ouais.
0: D'ailleurs,
1: il est encore plus vif.
0: J'ai appris. Je voudrais savoir un peu parce que je sais qu'il y a plein d'élèves qui sont en train de passer leur bac, des parents stressés. T'étais quel élève?
1: Alors, moi, j'ai toujours été assez sérieuse, mais bon, ça déconnait quand même un peu en classe, mais en loose day, et j'avais pas des notes incroyables. En fait, j'ai fait un bac scientifique et je n'aurais pas dû du tout faire ça. Donc, mais je l'ai lu, écoute.
0: T'as eu un bac S mention assez bien, avec ouais. 12,65 sur 20 de moyenne.
1: Et très bien
0: je crois
1: renseigné.
0: Qu'on a exactement la même note.
1: Mais non.
0: Je crois exactement la même note.
1: Mais t'as fait S?
0: Mais pas S, hein. Ah. J'ai fait ES.
1: Bon, ça va, c'est bien aussi.
0: En français, t'as eu 16.
1: J'ai eu 16 à l'écrit, 19 à l'oral.
0: Exact, 19 à l'oral.
1: 19 à l'oral. Ouais.
0: Pardon, tu fais les liaisons.
1: Eh oui.
0: Histoire 18.
1: Ouais.
0: Attends, mais tu t'es planté ou c'est pas possible?
1: Alors en philo, 5.
0: Maths, oh là là.
1: 7. Physique, 7.
2: Ah, elle les a encore très précisément.
1: Maths 11 et physique 7 et SVT 11.
0: Ouais, c'est vrai que 7 en physique chimie et bac S.
1: Ah, ça fait
0: pas fou. Hein.
1: Ouais,
0: bah, ça fait chuter, hein, te cache pas.
1: C'est relou.
0: Et regarde-la, moi, celle-là. Tu crois qu'elle n'avait pas pris latin? Allez, ah,
1: elle a bien sûr qu'elle a pris latin.
0: Bien
1: Abemus
0: sûr.
1: Papam. pas d'autres notions.
0: Espagnol. Bon, bref, des, quand même des bonnes notes. Et j'ai lu que t'étais, donc t'étais cet élève-là, ouais. J'ai lu que t'étais hypermnésique.
1: Tout à fait.
0: Ça veut dire que tu retiens parfaitement les dates, en général.
1: En fait, je retiens bien ma vie, de manière générale. Mais ma mémoire fonctionne mieux que la moyenne, on va dire. Et du coup, beaucoup avec les chiffres, les dates et tout, ouais.
0: Donc t'as comme mon frère, hein, pardon, c'est-à-dire que tu lis un livre, et genre un an après, tu peux dire, ah ouais, j'ai lu ça dans ce livre-là, et il y a cette info.
1: Ah oui.
2: Et oui. Tu te souviens de la page? Je l'ai lu, page 77. Bah non, y a les hypermnésiques hypermnésiques.
1: Il y a des gens qui se souviennent de tous les jours de leur vie au moindre, à la moindre minute. Ça, c'est atroce.
4: Bien sûr.
1: Ouais.
4: Je me souviens pas d'hier, moi.
0: Alors, je vais te donner des dates de naissance de célébrités.
1: Ok.
0: Enfin, non, je vais te donner des célébrités.
1: Ouais, donne-moi les célébrités, c'est plus simple.
0: Il faut que tu me donnes la date de naissance. Je cache, je précise, c'est de la radio, je dis à l'équipe, je cache les réponses, là.
1: Hein. Je précise juste qu'il y en a, je les aurais peut-être pas. Parce qu'il faut que je les lise pour les avoir. Vas-y. Oui.
0: Laetitia Millot.
1: 5 juillet 80.
2: Non.
1: Oui, mais j'en parle dans mon spectacle.
2: Ah, d'accord.
0: On choisit des gens qu'on sait que tu connais, mais mais c'est impossible de retenir cette date. Tout est vrai, hein, là, ce qu'on vient de dire. La Rousseau.
1: 11 octobre 79.
0: Tu triches pas,
1: c'est
0: là
1: ça. Non.
4: 11 octobre, ça.
1: C'est fait. Non, ça, bah non, j'ai rien là.
0: C'est fou de savoir ça et c'est fou la place que ça doit prendre dans ta tête.
1: Ah, ma petite La Rousseau.
0: Pour rien. Tu vois, ça tu
1: ah, ça me sert à rien.
0: Pour d'autres choses.
1: Ouais, ouais.
0: Camille Combal.
1: 18 septembre. Attends. 81.
4: Oh, wow. C'est ça. J'ai le souffle dans l'oreille, c'est pas possible.
1: Tu sais pourquoi? Non, parce que là, je me doutais. J'ai regardé. Pas là,
0: non,
1: maintenant.
0: Attends, mais même si t'as regardé il y a une heure, c'est fou de s'en rappeler.
1: Bon, non, ça, ouais.
2: Et tu souhaites l'anniversaire de tellement de gens dans
1: non,
2: ta vie.
1: Non, du coup, des fois, pour pas passer pour une malade, je le fais pas.
2: Oui.
1: J'ai pas DM La Rousseau, je vous cache pas.
0: Salut La Rousseau, en tant que folle de toi, je sais que c'est aujourd'hui ton anniversaire. Eva Longoria.
1: 15 mars. J'ai pas l'année.
0: Je veux même pas les années.
1: Okay.
0: Et c'est bon, hein. Chaque fois que je dis rien, c'est que c'est bon.
4: Oh là là.
0: Donne-moi juste le mois de jour, c'est fou. Jean-Jacques Goldman.
1: 11 octobre, non, 51.
0: Non, mais c'est ça.
2: J'adore, c'est mon jeu préféré, je pourrais faire ça des heures.
1: C'est trop marrant.
0: Bah, tu peux pas l'avoir. Faustine Bollard.
1: Ah bah si, 20 mars.
0: Quoi?
1: 79, 80.
0: Enlève ton 79. Casque, je veux être sûr que personne te saute dans le casque, ça m'en fout.
1: Ah non, mais là, si je me plante.
0: Novak Djokovic.
1: 22 mai.
0: Non, mais c'est possible.
1: Il est né le jour que mon frère, donc j'ai
2: Il faut
0: non,
2: qu'on
0: mais
2: fasse
0: c'est pas normal.
2: Je veux faire quelque chose de toi, je veux te mettre dans un chapiteau et je veux faire payer des gens pour faire ça pendant des
1: heures. Faisons ça. Ça s'appelle de l'exploitation.
0: T'appelles ça comme tu veux.
4: Non,
0: mais on va le faire. Calogiro.
1: Ah si, je l'adore. Attends, il est né fin juillet, c'est le 30 ou le 31. 30.
4: 30 juillet.
1: Ah là,
4: oh
1: voilà.
4: Non, mais sérieux.
1: Alors,
0: mais donc, ouais. Comme il y a l'émission, tu t'es dit, Combal, il va me demander ça. Et donc, t'as appris. Mais donc là, dans deux ans, te rappelleras de ma date de naissance.
1: Oui,
0: mais,
1: ah oui. Je t'enverrai un petit message le 18 septembre.
4: C'est dingue.
1: Pour les 45 ans.
0: Parce que tu peux le rappeler à ma mère avant aussi.
1: Bah, je t'en prie. Bien sûr, je t'en prie. J'ai pas son 06, mais je.
0: C'est incroyable. C'est fou. On continue de parler du spectacle, je veux plus parler
4: ah
0: que
4: bah
0: ça.
4: Ouais, moi je veux faire que ça.
1: Ah, mais vas-y, moi ça me.
0: Oh là là, reste avec nous dans un instant, dans la date de naissance de Nelson Mandela. On écoute Shakira sur Énergie. Belle après-midi, tout le monde. Anna Godefroy, reste avec nous.
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0: Anna Godefroy est notre invitée ce soir. On a trop de chance de la voir avec nous. Elle a une tournée en ce moment avec son spectacle On s'accroche. Alors demain à Nantes. Après-demain à Auray. Après ça part au Mans. Il y a du 3 à La Rochelle, Honfleur. En septembre, ça repasse à Paris, Comédie de Paris.
1: Ouais.
0: C'est grand, hein?
1: Trop bien, trois fois par semaine.
0: Oh là là!
1: Alors?
0: Non, mais il se passe quoi là?
1: Alors, la miss?
0: Attention.
1: Je vais enflammer les planches ou quoi?
0: Et puis après, elle repart chez vous en 2027.
1: Ouais.
0: Il y aura Toulouse, Lyon, allez voir les dates bien sûr. À partir du 6 janvier, ça repart en tournée. Il y aura, ça va même jusqu'à Caluire. Et cuire.
1: C'est à côté de Lyon.
0: Dans un an.
1: Ouais.
0: Le 8 juin, là. Ouais. Dans un an, elle sera en tournée. Dans un an, elle sera encore en tournée.
4: Ah ouais.
1: Je serai à Caluire et cuire.
0: Qu'est-ce que t'as à fuir? Qu'est-ce que tu. C'est pas une fuite en avant, quelque part, cette tournée?
1: C'est très joli, là.
0: Tu reviens pas chez toi. Qu'est-ce qu'il y a?
1: Je reviens par la pensée. Et c'est par beau. L'amour.
0: C'est beau, ça.
1: Je sais pas où je vais, là.
0: J'ai appris un autre truc sur toi.
1: Ah ouais?
0: Deux trucs un peu perso.
1: Ok.
0: J'ai appris que t'es fan de Ça commence aujourd'hui, Fort Boyard et Faites entrer l'accusé. Et t'en as fait 2/3.
1: Ouais.
0: Lequel tu n'as pas fait?
1: Je n'ai pas fait. Heureusement, faites entrer l'accusé.
0: Oh wow.
1: Ouais.
0: T'as fait Fort Boyard?
1: J'ai fait Fort Boyard il y a pas longtemps là.
2: C'est pas vrai.
0: Ah, ouais. Ah, ça passe cet été?
1: Ouais.
0: Et alors?
1: Mais c'était mon rêve d'enfance. Là, je peux pleurer. Je vous le dis. C'était trop bien. J'ai mis 3 jours à m'en remettre, mais c'était.
0: Et t'en peux faire quoi? Ah, t'as pas le droit de dire, peut-être?
1: Pas trop.
0: Mais il paraît que c'est dur.
1: Ah, non, c'est super dur. Ouais. C'est hyper dur. Je peux juste te dire qu'il y avait quelques rats, quoi. Et du vide.
0: Il y a du. Oh, waouh.
2: Il y a eu du soie élastique?
1: Il y a. Non.
0: Et le perfois?
1: Je l'ai vu.
0: Ah ouais, puis la gueule.
1: Non, la première fois qu'on me pose cette question.
0: Il a l'air vieux, il a un peu plus de la gueule, quoi.
1: Ouais, c'est vrai. J'étais pas assez proche au niveau du.
0: Ah ouais,
1: parce qu'il
0: est de l'autre côté et tout.
1: Ouais.
0: Mais c'est pareil, c'est pour ça qu'ils l'ont foutu dans la vigie.
1: Parce que c'est une infection pour tout le monde. Ils ont perdu 2-3 serpents.
4: Une litière. Vraiment, c'est.
0: Donc t'as pu le faire, c'était dingue.
1: Ah ouais, c'était trop bien.
2: Tu fais que courir, non?
1: Ou courir? Ça va, en vrai.
2: Ouais, mais c'est
1: pas le plus dur. Hein,
2: ah ouais, c'est ce qui me traumatise le plus, de voir courir comme ça, ça m'épuise.
1: Ça va.
0: Entre les épreuves, je pense qu'ils te le font faire 20 minutes, puis après ils remettent à plein d'endroits, ils disent bon, allez,
1: c'est cool. Bon, ils ont assez couru là.
0: C'est bon,
1: c'est ce qu'il faut. C'est la téloche, ça sortait les requins.
0: Et alors j'ai appris autre chose, t'as été standardiste.
1: Oui.
0: Chez Nostalgie ici.
1: Oui, tout à fait, ouais.
0: Oh là là.
1: C'était trop bien, c'était en 2018. Ah, il a changé le jingle.
0: Comme Julia, là, tu passais les auditeurs.
1: Oui. Enfin,
0: là, Julia, elle est visiblement sur TMU, mais sinon, globalement, on passait les auditeurs. J'étais vraiment, au moment où je me tourne vers là, elle était vraiment en train de scroller comme sur TikTok. Vraiment, rien à.
1: C'était trop bien, je faisais le 16-20 avec Bruno Gilbert.
0: Trop bien.
1: Il est là encore? Mon Bruno?
0: Je sais pas du tout.
4: Daniel Gilbert?
1: Ah non, c'était Bruno. Mais ouais, c'était.
0: Il y a vraiment un stress pour tout le monde. Sur Nostalgie, quand tu sais jamais été.
1: Vous êtes pas team building, hein.
0: Mais on est pas au même étage.
1: Ah ouais.
2: Vérifiez, s'il vous plaît, sur le Wikipédia. Ouais.
1: Les ringards en bas, visiblement.
0: Non, au contraire, ils sont.
1: Ah, ils sont en bas.
0: Oui, autant que moi.
1: Voilà. Je parlais de vous.
0: Oui, il est là. Il a toujours le 16-20. Ah bah voilà.
1: Ok.
0: Hein?
1: À 17-20, ils ont changé.
0: C'est notre concurrent.
1: Ah.
0: Enfin, notre confrère.
1: Non, mais c'est pas si ouf, donc t'inquiète.
0: Mais c'est bien, ouais, tu passes les auditeurs?
1: Ouais, grave. Valérie, en fait, je me souviens d'elle. Bonjour, Naël, c'est Valérie de Thionville tous les jours. Tous les jours à la même heure. Elle était sympa. Et je connaissais son numéro par cœur à la fin.
0: Est-ce que tu passes par Thionville?
1: Je suis pas sûre.
0: Faut que tu l'invites.
1: Faut que j'invite Valérie.
0: Ah, oui. Bah, si le spectacle s'arrête, on s'accroche, s'arrête à Thionville, faut que j'invite Valérie.
1: J'invite Valérie. J'invite ma Val. Bah oui.
0: Salut ma puce.
1: Salut ma belle, tu te souviens de moi.
0: Alors, tiens, on disait il y a un instant que t'étais hyper amnésique. Oui. Ryan Gosling, date de naissance?
1: Ah, je l'ai pas.
0: Oh, 12 novembre.
1: 12 novembre, d'accord.
0: 12 novembre, 80, il est plus âgé que moi, Ryan Gosling.
4: Ah ouais?
0: Mais il fait 10 ans de moins que moi, j'ai morflé. Ouais, coup dur.
2: Oh non, il fait bien mûr quand même.
4: Ouais, il fait mûr. Tombé de l'arbre même.
0: Eh ben moi, je vais vous parler de mémoire. Un Allemand a fait les gros titres des journaux parce qu'il a oublié quelque chose pendant 20 ans. Qu'est-ce qu'il a oublié pendant 20 ans?
1: L'anniversaire de sa femme.
0: Non. Ça pourrait.
1: Un gros titre, faut que ce soit plus.
0: Ouais, faut que ce soit plus fou.
1: Il a oublié qu'il était marié. Ouais.
0: Ah, j'ai oublié. Pardon, chérie, j'ai oublié. Non, c'est pas ça.
4: Sa femme.
0: Non.
4: Il a oublié sa femme.
0: Ah, ça pourrait être ça, une amnésie. Non, non, non.
1: Ouais. Il a oublié qu'il avait un enfant.
0: C'est pas ça.
1: Ça concerne un autre être humain?
0: Non.
2: Il a oublié de déclarer ses impôts.
0: Pendant 20 ans? Non.
1: Ouais.
2: Attends, de payer quelque chose ou quelqu'un?
0: Non.
2: Il a
0: oublié quelque chose.
1: Est-ce que c'est grave un peu?
0: C'est pas grave, mais c'est hyper surprenant d'oublier ça pendant 20 ans.
1: Ah ouais. Il a oublié un truc par rapport à lui-même?
0: Pas du tout.
1: Ah.
4: C'est par rapport à son habitat?
0: Pas l'habitat, c'est quelque chose. Il a oublié quelque chose qui lui appartient.
4: Sa bagnole. Ah. Il a oublié sa bagnole sur le parking du Super U.
0: C'est le premier homme vivant à avoir oublié pendant 20 ans où est-ce qu'il avait garé sa voiture.
4: Tiens. Je te le dis, ça m'arrive moi aussi, parfois pendant une semaine.
1: Ah ouais.
0: Quand tu te gares, faut être en forme quand même. 56 ans à l'époque, il se souvient pas où il a garé sa voiture. Il la cherche, il la cherche, il la cherche, il la retrouve pas, il n'y a pas de balise GPS et tout à l'époque. 76 ans, qu'il se souvenait pas, donc 56 ans, arrivé à 76 ans, il se souvenait pas où était garée la voiture, incapable de la retrouver, il l'a déclarée volée. À la fin, il a dit, bon, on a dû me la voler, je la retrouve pas la voiture, quelqu'un a dû me la prendre. 20 ans plus tard, le parking dans lequel elle était garée a été démoli. Et avant de démolir, il y avait une voiture qui restait au 25e sous-sol. Et ils sont quand même allés faire les démarches administratives. Les policiers ont retrouvé le propriétaire qui n'était pas encore décédé. Donc, ils lui ont demandé 20 ans après de venir la récupérer parce que le parking allait être démoli. Ouais, et il a donc récupéré sa voiture qu'il a mis directement à la casse.
1: Ça valait le coup.
2: Mais en même temps, ces énormes parkings là.
0: Bonne histoire.
1: Ça ne m'arriverait pas.
0: C'est pas niveau quotidien. Enfin, c'est une bonne histoire.
1: C'est pas mal, c'est pas mal. Attends, tu plaisantes.
0: Ça fait la blague.
4: Ça fait... Ouais, bien sûr.
1: Ça fait le taf.
0: Ça fait le taf, tu vois. Ah, c'est pas mon Eric Gilbert sur Nostal, mais enfin, ça fait un petit.
1: C'est Bruno, mais c'est pas grave.
0: Anna, je voudrais te remercier d'être venue nous voir. Tu passes à Thionville le 6 février. Tu t'appelles Valérie. Tu habites à Thionville et tu as appelé Nostalgie en 2018.
1: Ouais.
0: Tu es invitée par Anna.
1: S'il te plaît, Valérie, manifeste-toi. C'est vrai, je passe le 6 février ?
0: Ouais, tu passes le 6 février à Thionville. Bien que tu le saches, ouais.
1: Ok, je le sais, maintenant je suis dispo.
0: Bah, bien sûr.
1: Ouais, ouais.
0: 0870 42 48. Alors là, elle est sur Zalendo, mais dès qu'elle a fini, elle décroche si Valérie de Thionville nous appelle. Julia, vous passe sur l'antenne. Enfin, on vous garde vos coordonnées et vraiment, vous serez invité à Thionville. Anna, ça a été un bonheur de t'avoir avec nous.
1: C'était trop bien.
0: Mais moi aussi, j'étais trop content. Est-ce qu'on peut te laisser quelques secondes, dire un mot à tous les gens qui nous écoutent sur le spectacle, de venir te voir en tournée ? Est-ce que tu as envie ? Tu as une minute à toi ou 20 secondes ? Ce que tu veux, ce que tu veux.
1: Ok, alors si vous aimez les anecdotes de Ray, notamment, parce que. pas Lille, ni le poisson. Ah, voilà, je parle. Il va être sif. N'hésitez pas. Et l'univers du ringard et un peu du PowerPoint, n'hésitez pas à venir à mon spectacle.
0: Il y a du PowerPoint ?
1: Il y a un peu de PowerPoint.
0: Et est-ce que tu fais ta voix de journaliste qui est connue sur
1: bien
0: les réseaux
1: sûr.
0: Sociaux ?
1: Ah, bien
0: une petite démo.
1: Mais tu sais que je me suis dit que tu allais me demander, j'ai préparé un truc.
0: Oh, génial, vas-y, fais-le, je t'en supplie.
1: J'ai le temps.
0: Je voulais pas faire le lourd et en fait, c'est énorme de Camille, il va être lourd, donc je vais préparer une
1: feuille
0: de lourd. Et je ne suis pas et je suis déçu de ne pas avoir été lourd.
1: C'est surtout mon seul talent, donc je. C'est la musique du JT ?
0: Ouais.
1: 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Au fil des années, les studios ont vu débouler des kilomètres de vedettes, de Kenji à Jennifer Lopez, en passant par Georges Alain. 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J'ai bossé dans le taxi.
3: Bon, faites un jingle.
0: Ah bah ouais.
3: Demain soir, on met pas le générique, c'est notre générique de demain soir.
0: Trop bien.
3: C'est le générique de l'émission demain soir. Qui est notre invité demain soir ? On a Julia Piaton qui est avec nous.
1: Elle
3: va nous parler de son film. On l'adore, on l'a découvert dans Family Business. Elle fait plein de trucs et ils ont baissé l'ardoise trop vite.
2: Soprano. Ça
3: vendredi, c'est Soprano qui sera avec nous.
1: Sublime.
3: Soprano. Tu chantes, Soprano ?

0: merci d'avoir été avec nous ce soir. On va se retrouver bien sûr en podcast pour toute l'émission. Il y a un petit moment inédit dans les podcasts, ça s'est passé pendant la pub, il est que pour vous ce moment. On l'enregistre pendant les pubs. Merci, belle soirée tout le monde sur Energy. Charlie prend la suite, à demain tout le monde, salut.
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0: Ah oui. Évidemment. Et quand on dit énergie, on dit Oriane.
1: Bien sûr.
0: Oh là là là là, des années de matinale, maintenant elle fait le drive.
1: Je suis tamponnée, comme on dit. Tamponnée énergie.
0: Ah bien sûr, ça c'est élevé énergie, c'est biberonné énergie ça.
1: Bien sûr.
0: C'est du hit music only ça. Donc ce combat, je lui presse le nez, vous savez ce qui sort?
2: Chaleur.
0: Chamigo salé. Biberonné.

0: highlight du week-end, votre meilleur moment chacun du week-end. Je commence avec Oriane.
1: J'étais seule avec ma fille, mon mec est parti.
2: Ah oui, t'es seule avec ma fille.
1: Qu'est-ce que j'ai fait? Bon, on a pique-niqué, c'était très sympa.
0: Un moment, je veux pas tout le week-end.
1: J'ai pique-niqué avec ma fille. Voilà.
0: Très bon moment.
1: Très bon moment, c'est toujours sympa.
0: Thibaut, ton meilleur moment du week-end?
3: Il ne faut pas le faire, ou alors il faut le faire avec modération. Mais moi, j'ai rempli un bar entier de shots avec des inconnus. Et on a partagé ce moment avec tout le bar. Voilà, c'était énorme.
0: Et vraiment, il est genre terminal.
1: Mais c'est clair, c'est des shots caramel, caramel.
0: Il est encore étudiant, mais tu sais, ça me rappelle les soirées étudiantes.
3: Ah mais c'est complètement ça. C'était un moment de partage, c'est ça qu'il faut retenir. Mais du coup, tout le bar s'est réuni autour de ce moment.
0: Et tu vois bien que maintenant, t'as un travail, t'es en CDI chez Énergie. Tu vois ce que je veux dire, t'es pas en master de je sais pas quoi. Tu vois bien ça.
3: En fait, comme j'ai pas fait beaucoup d'études, je me dis, c'est maintenant qu'il faut que je rattrape le temps perdu.
1: Mais surtout, je les vois, c'est des shots tout chauds, voire tiède chaud. Qui dégouline sur tes mains, tu parles à des
0: alors,
1: gens.
0: Alors, shot de quoi? Toujours avec modération, shot de quoi?
3: De madeleine. C'est un peu de. Bon. Tu vois ce que c'est?
0: Ah non, je ne croyais pas que c'était des trucs magouillés comme ça. Je pensais que c'était vodka jet ou quoi. Ouais, c'est des trucs parfumés là.
3: Ouais, parfumés, franchement, c'est. J'ai encore un peu le goût là. Dans... Pas terrible.
0: Anna Serena, qui est vraiment la plus grosse bringueuse de l'équipe. Anna Serena, le meilleur moment de ton week-end?
4: Un toit terrasse à Marseille avec mes meilleurs amis.
0: T'étais à Marseille, toi?
4: Ouais, j'étais à Marseille ce week-end.
0: Encore une VGF?
4: Non, entre amis, 4 heures de retard cumulé avec mes deux trains.
1: Ah bah tu peux avoir un remboursement alors.
4: Oui. Mais toi terrasse avec mes meilleurs amis et deux bouteilles de vin, c'était super.
0: Il était où toi terrasse, le rooftop non?
4: Il était vers il était à Malmousque dans le 7e.
0: Ah ouais. Ah ouais?
4: Ouais, c'est super. Juste au-dessus du café de l'Abbaye.
0: Bien sûr. C'est les quartiers sympas. Ouais. Tu commences à être là-bas au bout, tu es un peu plus au calme. Hein Alex, il refait sa cuisine. Est-ce que ton meilleur moment du week-end, c'est quand ta cuisine a été posée?
5: Non, pour plein de raisons, mais non. C'était David Guetta.
0: T'allais voir David Guetta?
5: Ouais, samedi soir.
0: Ah ouais?
5: Ouais, avec en guest,
0: c'est ça qu'il dit. C'est marrant, on dirait que t'as pas osé dire avec en guest.
5: Ouais,
0: c'est un groupe
1: d'extrême droite.
5: Il y a du
1: Fergie,
5: c'est pour ça.
0: Avec en guest, Jennifer, un peu. C'est fou de ne pas vouloir le dire, quoi. Dalila, le meilleur moment de ton week-end, Dalila. Un moment que t'as retenu de ton week-end.
6: Pareil, j'étais à Marseille. À Marseille.
0: Attends, vous êtes vus?
6: Non.
0: Mais attends, mais vous partez à Marseille ensemble, vous ne voyez pas? Ouais,
6: on n'est pas partis ensemble.
0: Dans l'équipe.
6: Non, mais j'avais plein de choses à faire.
0: Bien. Oh là là.
6: J'ai fait un Marseille un peu bobo. J'ai pas fait Marseille bébé, j'ai fait Marseille bobo.
0: T'as fait Marseille bobo.
7: Qui aurait cru que Marseille redeviendrait rêve comme ça? Vous savez pas comme ça fait plaisir de voir votre tête de bobo venir chez moi. Ça me fait trop plaisir.
6: Ah ouais, si vous
0: savez, il y a 10 ans, c'était en mode non, mais Marseille, laisse tomber, machin. Maintenant, c'est en ouais, je t'appelle Mousque.
7: Attends, super.
1: Les restaurateurs sont adorables.
7: Ah mais tu sais pas, je suis descendu avec Gaëtan et Lucie parce qu'ils sont installés là-bas en fait, donc c'est topissime.
1: Ils sont pris à cargo. Bon.
7: Ah non, mais ils font des centons. Donc c'est super. L'activité, c'est surtout l'hiver, un peu moins l'été. On s'éclate ensemble. Rémi, un moment de ton week-end, le meilleur moment.
8: Ah écoute, je crois que c'était hier. J'ai fait l'anniversaire de la fille d'un couple d'amis. Donc au départ, tu sais comment c'est, ça part en anniversaire, donc gâteau. Et après 18h, bon, petit apéro pour les copains. Et voilà, c'était cool hein. Donc on a bu un coup, on a fini à 21h, rentré à la maison.
0: Et bon. Je crois que je préfère encore le pique-nique d'Oriane.
8: C'est mal vendu. C'était cool, c'était birthday, anniversaire, plus petit apéro pour les parents, c'est sympa.
1: Mais comment tu peux connaître autant de gens? Ça fait un an que tu fais des anniversaires tous les week-ends.
8: Ah, je te confirme. Et encore, attends, vous savez que c'est un bourbier pour moi les anniversaires que ma fille fait le week-end, parce qu'il faut que j'aille la chercher. J'ai refusé un anniversaire samedi soir.
1: De ta fille?
8: Ouais, je lui dis là, ça y est, j'en ai marre.
0: Elle n'y est pas allée
8: parce que j'en ai eu marre un peu de lui dire écoute, je peux plus t'amener, t'as allé te chercher, c'est bon là.
0: Bon, ça la dérange pas maintenant qu'elle a son mec.
7: Ouais. Il la ramène dans son froid.
5: Rester à la maison.
0: Hugo, approche-toi, ton meilleur moment de ton week-end. Approche.
9: Oui, Brésil-Maroc. Je suis sorti voir le match dans un bar.
0: Vraiment sur un voyage, gars.
9: Ah non.
0: Autant Marseille un week-end gelé, Brésil-Maroc sur un week-end, gars. Vraiment, t'as des miles de dingue. Ah, t'as vu le match?
9: Ouais, très bon.
0: Je mets pas le score.
9: Un partout. Et on a le petit prono de l'équipe. J'avais mis un partout, score exact.
0: Oh, donc t'as mis le prono?
9: Ah oui.
0: Tiens, d'ailleurs, faut qu'on lance ça aussi. Les pronos, on commencera ça demain soir, puisque demain, c'est le premier match des Bleus. Donc demain soir, on fera une grosse soirée promono. Tous les gens qui passent à l'antenne, vous me donnez votre prono.
1: Ok.
0: Bon, on fera ça demain soir, bien sûr. Il me reste le Fifax. Meilleur moment du week-end, Fifax?
10: Bah, j'ai vu le papa David aussi, vendredi soir.
0: Le papa David. T'as aussi vu David Guetta?
10: Ouais.
0: Mais c'était bien ou pas? Vous nous dites même pas.
10: Mais oui, c'était mortel. 3 jours de folie, au Stade de France, quand même, c'est pas rien.
0: Ouais.
1: Ça dansait beaucoup ?
2: Ah bah, dès 20h, ça danse.
8: Hein. Oh là là. Et moi, personne me demande.
7: Bah,
8: ça
7: fait quoi, t'as fait ton week-end?
8: Lewis Hamilton.
7: Quoi?
8: Il a gagné, il a regagné avec Ferrari. Lewis Hamilton a gagné le Grand Prix de Barcelone. Ah. J'étais devant ma télé, vous savez même pas, j'ai hurlé, j'étais trop content. Oui, sinon j'ai vu mon fils, ma femme,
7: oui, bon, voilà,
8: s'en fout. Vraiment, Lewis Hamilton a enfin gagné avec Ferrari. C'est le plus beau moment de ma vie. C'est pour ça que j'ai mis le maillot de Ferrari aujourd'hui.
1: Ah, ok, c'est donc pour ça.
8: En vrai fanboy, les gars. En fanboy.
1: Il y avait Kim.
8: Elle était pas.
1: Ah bon,
8: elle y était pas, mais je suis allé voir, elle a fait une story. Pour dire bravo mon chouchou.
7: Je crois qu'elle aime pas Barcelone, pareil que ça pue le pipi, comme Camille, il aime pas, tu vois. C'est pareil, elle aime pas.
8: Mais pas du tout, elle a fait Monaco déjà, elle a une vie, elle a une carrière.
1: Elle a une marque à tenir,
8: ouais. Elle a une marque à tenir, elle lui fait coucou de loin. Puis si elle commence à le suivre de partout, je t'explique, elle fait plus que ça. La Formule 1, ils sont jamais chez eux.
7: Ah oui, c'est vrai qu'elle a des enfants d'ailleurs.
1: Bah, 4.
7: Oui, oui,
8: ouais. Ouais, ça occupe
7: un peu tes semaines, ouais.
8: Tu vois, t'es Cernike 2, bah, fais fois 2. Pas simple. Bon, on va s'écouter The Second Voice à vous.

0: canon cette semaine. On a des cadeaux super à vous offrir, Thibaut.
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0: 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Est-ce qu'on refera le Battle Quiz ou pas?
2: S'il vous plaît.
0: 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Belle après-midi.
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0: Bienvenue tout le monde sur Énergie, merci d'être là. Je voudrais aussi penser aux parents qui ont des enfants qui passent le bac le brevet dans quelques jours. Bref, que tous les diplômes qui soient, je sais que vous êtes très stressés. Et puis les étudiants aussi. D'ailleurs, ce matin, c'était la philo. Oh là là, le casse-tête.
1: Faut pas être arrogant.
0: Ah, il faut pas être arrogant, notre correcteur l'a dit. Bah, vous savez quoi, j'ai les sujets de philo.
4: Ouais, vas-y.
0: J'en donne un à Rémi, un à Oriane, et vous avez le temps de la pause pour le préparer.
5: Oh là.
0: Et je vous interroge. Oriane,
4: oui.
0: Voici un des deux sujets du bac de ce matin. Oh. Peut-on être heureux quand les autres ne le sont pas?
4: Ah non.
0: Voilà, fin du sujet. Peut-on être heureux quand les autres ne le sont pas?
4: Heureux.
0: Voilà un des sujets. Développe un peu quand même, hein, parce que juste non, ça sera.
4: Moi, j'aime pas
0: tout. Enfin, en tout cas, je vois ta théorie.
4: Les autres.
0: Et Rémi?
2: Ouais.
0: Ça vaut pour les infos pour Bruno Dîner de ce soir. Quel est le thème d'ailleurs ce soir?
2: Johnny Hallyday.
0: Johnny Hallyday. Voici le thème pour toi. Un des sujets qui est tombé ce matin. Avons-nous la maîtrise de nos paroles?
2: Oula.
4: Bah, quand même.
2: Ça dépend combien de verres on a bu.
0: Ok. Ça dépend les chopes Madeleine.
2: En vrai, ça fait partie de mon... Je vais mettre ça dans mon exposé.
0: Oui, comment on appelle ça quand on fait
4: la rédaction.
0: Je veux une disserte, des dissertes orales, donc quelque part un oral. Voilà, je serai le grand jury dans un instant. Restez avec nous sur Énergie. J'espère que pour vous, ça va bien. Taïmine Pala qui arrive. Les infos pour Brio Dîner de ce soir. De l'iPhone 17. Pour nous joindre, tout se passe au 0870 42 48. Belle journée, tout le monde sur Énergie.
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0: Des gros bisous Marie Aubin. Cette habitante de Séonnet dans l'Yonne a eu une belle idée. Elle a lancé la Marinette.
1: La Marinette?
0: La Marinette, un accessoire baptisé en hommage à sa grand-mère, Marinette, qui permet aux femmes d'uriner debout sans même se dévêtir.
4: Oh, ah, génial!
2: C'est bien pour les festivals, ça, notamment.
4: Alors,
2: c'est festoche.
4: On vient de montrer la photo, on dirait une grosse cuillère.
0: Exactement, ouais, on dirait, sa notoriété a explosé après son passage dans l'émission Qui veut être mon associé? Depuis, elle croule sous les demandes. La Marinette est dispo dans 200 points de vente en France. Vous pouvez également la commander en ligne pour 16€. On dirait une cuillère avec un petit réceptacle, bien sûr. Et apparemment, les filles, ça vous permet de faire, j'ai pas vu l'émission moi, mais de faire pipi debout sans même se dévêtir, c'est hyper pratique.
4: Il faut être agile, mais oui, c'est très pratique.
0: Ah, je pense que tu prends l'habitude.
4: Oui, oui, tu prends l'habitude.
0: Exactement. Non mais c'est vrai, là, c'est ça. Hein, oui. Tu prends l'habitude. Bah, tu vois mon fils là, 4 ans, voilà, il a pas encore l'habitude, il maîtrise pas le DR. C'est à force, non, on oublie, mais c'est au début, on n'est pas habitué.
4: Bah, oui. Bien sûr, mais vous avez une chance. En fait, ça vous paraît naturel, mais,
0: non, mais
4: c'est un non sujet de vous ne posez vos fesses nulle part.
0: Bah, oui, mais c'est un sujet parce que je vois mon fils, il apprend, tu vois. Donc vous au début, c'est sûr que ça va finir un peu sur les crocs. Mais après,
2: vous allez choper le truc, quoi.
4: C'est quoi cette soirée en crocs?
2: Pour parler de festoche.
0: Attention, je suis très crocs. Hein.
4: Ah, moi aussi.
0: Ah, alors là, on va pas commencer à juger les crocs. Hein. Tabine Palat, Jenny Dracula, voilà ce qu'on écoute tout de suite. Et la philo dans un instant. Nos deux copains, Oriane et Rémi, ont eu un sujet. Je les interroge dans 2 secondes, bougez pas.
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0: On passe la philo ensemble sur Énergie. Oui, on a les examens de ce matin. Les sujets de ce matin de philo, et j'ai proposé un sujet chacun à l'équipe. Claire va pouvoir m'aider à me dire, selon elle, qui a bien répondu. Ça va, Claire?
6: Ça va, et toi?
0: Ça va trop bien, ça va. T'habites où, Claire?
6: J'habite alors à Barbusier-Tiller, c'est Angoulême, quoi.
0: Oh là, festival de la BD, ça.
6: Oui.
0: Angoulême, moi, pour moi, vraiment, c'est Gaston Lagaffe.
6: Bah, après, il n'y habite que depuis 2 mois, donc.
0: Non, mais tu vas le découvrir, alors, tu vas le découvrir.
6: Oui.
0: Alors, écoutez bien. Le petit moment philo, on va commencer avec Rémi.
4: Oh, il a fait un gros pavé sur sa feuille, j'ai vu.
2: Bah non, justement, j'ai pas grand-chose.
4: Bah là, c'est toi qui vois un gros pavé.
0: Rémi, voici le sujet, je vais y arriver, le sujet qui a été posé ce matin que je t'ai donné. Avons-nous la maîtrise de nos paroles?
2: Eh bien, comme disait Socrate, la parole est le miroir de l'âme. Donc, oui, nous avons la maîtrise de nos paroles. Puisque nous sommes éduqués, nous avons de la réflexion, nous pouvons mettre des mots sur les choses et pouvoir, on peut aussi s'exprimer. Malheureusement, parfois, comme le disait Freud, Ouais, mais les mecs, on bosse. Le moi n'est pas maître dans sa propre maison. Pourquoi ?
5: Parce que le quoi ?
2: Le moi, le jeu, n'est pas maître dans sa propre maison. Pourquoi ? Parce que les lapsus, la colère, les émotions nous poussent parfois à émettre des réflexions justement et des mots qui dépassent la pensée. Et nous ne sommes plus maîtres de nos paroles. Donc malheureusement, je pense que absolument, là je vais faire des phrases qui n'ont pas de sens.
5: Mais ouais, mais attends, c'est pas mal ce que
2: c'est
5: tu
2: pas
5: dis.
2: Mal ce
5: donc
2: que
5: en
2: je
5: gros,
2: dis.
5: La parole est la miroir de l'âme, donc foncièrement c'est vraiment ce qu'on pense, oui. Mais parfois quand tu rajoutes l'émotion, bam.
2: L'émotion, la colère, la tristesse, peu importe, parfois les mots dépassent la pensée. Et c'est là que malheureusement la maîtrise de nos paroles se perd un peu.
5: Oh, c'est pas mal, hein. Rémi, je dois dire que c'est pas mal, hein. Merci ChatGPT.
2: Ah non, pour deux.
7: Ah oui, non.
2: Les deux citations que je viens de vous donner, ChatGPT, bien entendu. Mais la réflexion que je viens de vous faire, elle est de moi. C'est-à-dire que j'ai fait une thèse antithèse, c'est-à-dire que je vous dis oui, mais je vous dis non aussi, quoi.
5: Moi, pour moi, l'enjeu philosophique n'est pas suffisamment dégagé. Il conviendrait ici d'interroger les présupposés de cette affirmation. Parce qu'il y a une rupture dans le fil de la démonstration.
7: Bon, moi aussi, je suis sur ChatGPT en disant phrase correcteur de philo.
5: Claire, t'as été séduite?
6: Oui, bon, après, moi, la philo, tout m'est séduit en philo. Oui,
5: Ah, t'aimes bien?
6: Ben, pas tant, donc je dis oui à tout.
2: Ouais, toi, c'est la philo selon Philippe.
5: Ouais, voilà, c'est ça.
2: Vous rappelez de cette série?
4: Bien sûr.
2: AB Productions.
4: Je voulais devenir prof de philo grâce à Philippe.
2: Il te plaisait trop?
4: Pas tant, mais ça me paraissait être un bon choix de carrière. Il avait l'air heureux, Philippe.
2: Il avait l'air heureux, ouais. Il avait un duplex avec vue sur la Tour Eiffel en prof de philo. Tout était normal, quoi. Impeccable. T'avais ma Astrid Veillon qui venait boire le café sur sa terrasse de 40 mètres carrés. Bon, tout était normal.
4: C'était un peu creepy. Toutes ces étudiantes étaient amoureuses de lui. Ça paraissait normal à tout le monde.
2: Oh, ça arrive, ça. Hein. Prof de philo, il y a un truc un peu mystérieux. C'est
5: comme les filles d'à côté, hein. Pardon, il y a quand même trois filles qui vivaient ensemble en coloc. L'autre avait récupéré les clés à côté, le Marc. Et en fait, il voulait tellement les séduire qu'il se cachait dans le placard et tout. En mode, oh là là, ce Marc, il s'est encore caché dans le placard de Kelly pour essayer de la surprendre toute nue. Sacré Marc.
2: Bah, gars, c'est quand même un peu.
7: C'est vraiment là, vraiment, si la loi passe par là, c'est complètement interdit. Hein. Elle m'a attrapé en train de sentir ses dessous.
2: Bah, gros, ouais, t'as les clés en fait, faut pas le faire.
4: Le miel et les abeilles, Lola et tous ces gars autour là, vous vous souvenez pas?
2: Ah, bah bien sûr, je me rappelle pas bien.
4: Mallory Nataf était entourée de 10 gars qui, comme des abeilles, tournaient autour d'elle qui était le pot de miel, et c'était donc le thème de l'émission.
2: Et comment il s'appelait le prof de muscu là?
4: Bah, Gérard Vivet. Très borderline aussi ça.
2: Lui aussi, ouais.
4: Ouais.
2: Ah oui, très border, bien sûr, très border.
4: Plein de serviettes.
2: Bah oui, ça va. On avait compris au short, hein.
7: Calmez-vous, hein. Pas besoin d'en faire non plus une caricature à ce point-là, quoi.
2: On a saisi.
7: Oui.
5: Oriane, je me rappelle de ton thème. Je te rappelle ton thème. Je n'arrive pas à parler aujourd'hui. Voilà, soyez indulgents avec moi. C'est ça lundi, arrive à tout le monde.
7: En plus, on peut même pas t'aider puisque nous, c'est pareil. Donc,
5: je n'arrive pas à parler. Je suis désolé, hein, Claire.
6: Y a pas de souci.
5: C'est gentil.
2: Oh, c'est génial que je fais de la radio, j'arrive pas à parler. On me dit non, mais il y a pas de souci.
4: Ça arrive à tout le monde.
5: Peut-on être heureux quand les autres ne le sont pas?
4: Je vais commencer par une citation. Les personnes qui nous entourent sont notre miroir. Ça répond un peu à ce que tu dis, Rémi. Le mot miroir est très...
2: Comme quoi, ChatGPT, ouais. Il est un peu borné, hein.
4: Même pas, je n'ai pas ChatGPT, j'ai trouvé sur psychologie.net, donc t'es gentil. Les personnes qui nous entourent sont notre miroir, donc tu es ce qui t'entoure, finalement. Donc tu ne peux finalement pas être heureux quand tous les gens qui t'entourent et qui sont une représentation de toi-même sont soit malheureux, détruits, enfermés dans une psychopathie. Néanmoins, antithèse... Ton bonheur au plus profond de toi ne dépend que de toi. Beyoncé l'a dit.
5: Je l'ai lu aussi. Je voudrais vraiment. Si quelqu'un cite quelqu'un de la pop culture comme ça, je suis pas correcteur de philo. Vous avez bien vu, j'arrive même pas à parler. Mais je trouverais ça génial.
4: Elle l'a dit. Ton bonheur ne dépend que de toi. Mais ça ne suffit finalement pas à t'envoyer des échos de ce que tu es toi-même avec l'entourage. Et je finis par une petite image.
5: Une petite citation. Who runs the world, girls?
4: Bam. Ça vient de moi. Si tu mets du moisi sur la surface d'un pot de confiture, bonne maman,
7: Ah, parce que moi, je crois que t'es allé sur Marmiton. C'est pas fait de psychologie à Marmiton. Si vous mettez, bien sûr, deux spéculoos sur votre tiramisu, le faites-le revenir à 130. Voilà.
4: Je reprends. Si tu mets du moisi sur la surface d'un pot de confiture bonne maman, ça va se répandre. Si tu n'es entouré que de gens négatifs et qui finalement te tirent vers le bas, ça va se répandre sur toi.
2: Ah, et oui. Donc, bien choisir son entourage.
5: Les deux, vous êtes très, très forts. Alors, vous êtes évidemment beaucoup aidés d'Internet, mais heureusement, vous avez eu 3 minutes pour le préparer.
2: Bah oui.
5: Donc, je comprends. C'était pas mal, hein, Claire, hein.
6: Oui. Oui, bon, après, moi, j'avais un prof de philo, premier cours de philo de ma vie, il nous a demandé ce qui différenciait l'homme de la fourmi. Ah, et oui. il s'en est conclu que ben, la fourmi ne jouait pas la pétanque.
4: Mais c'est drôle.
7: Pardon, moi, je suis prof de PS, mais bon, il est absent le film de philo, donc je fais vite fait. Hein.
8: Elle joue la pétanque, la fourmi, je crois pas, non.
5: Moi, j'avais un prof de philo au collège qui arrivait. Tu vas pas me faire croire. Il avait 24-25 ans, premier poste. T'es trop beau, toutes les filles l'adoraient. Et il venait avec sa guitare, ce prof. Oh, et à la cré-cré, il sortait la guitare de la housse, il jouait de la guitare. Tu vas pas me faire croire que t'as pas un peu envie de séduire quand même. Arrêtez,
4: ah,
5: oui. Quoi.
4: Ah, j'avoue, oh, ça fait un peu tiède.
5: Bah ouais, ouais, ouais, ouais. Franchement. Claire, je te fais un gros bisou.
6: Bisous.
5: Eh, hey, on continue la fête du week-end. LMFAO tout de suite.
4: Oh, ah, trop bien.
7: Shot.
5: J'en ai
4: un petit.
7: Ça ira.
5: Non, merci.
7: Merci à tous d'être avec nous sur Énergie. On est là jusqu'à 19h. Il y a tellement de choses qui arrivent encore. Bougez pas.
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5: Vous restez avec nous dans un instant. C'est les infos pour briller au dîner de ce soir qui arrive. Le thème, Oriane.
4: Johnny.
5: Eh ouais, les copains à Johnny. Qui a la meilleure info sur Johnny Hallyday? On va le savoir dans un instant. Moi j'en ai une, elle dure 5 secondes. Ah. C'est Drop the Mic.
2: Ah ouais?
5: Je vais la mettre, ça va être boum. Ah, terminé, bonsoir.
4: Ouais.
5: Je l'ai découvert là, je sais même pas comment je pouvais ne pas savoir cette info folle sur Johnny. Elle dure 5 secondes.
4: Ok.
2: Ok. Moi c'est un peu plus long, je te cache pas. Hein.
5: Et c'est quand même.
8: Oui, on va faire compact.
5: Bien sûr. Temper City, c'est ce qui arrive dans un instant. Les infos, je l'ai dit. iPhone 17 qu'on va vous offrir. 0870 42 48. On a besoin de plein de monde qui passe à l'antenne parce qu'on rejoue au Battle Quiz.
8: Ah, hein, cool!
5: Donc, il y a une liste. Hein. J'espère que dès la première personne, ça sera gagnant. Mais si c'est pas le cas, on passe 2-3 personnes à l'antenne. Donc, n'hésitez pas, vous allez être tiré au sort dans un instant par Julia. On reste avec vous sur Énergie jusqu'à 19h. À tout de suite.
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5: Bienvenue à tous, j'espère que ça va, on est sur Énergie. Je suis avec Rémi, Oriane, ouais. Et je vous amène à l'EHPAD de Fumel.
7: Parce qu'il est temps que vous y alliez. Vraiment, je vous vois avancer, il est temps.
2: Ça dépend, est-ce qu'il y a des petites activités?
5: Bah, dans le Lot-et-Garonne, les résidents viennent de lancer leur propre bière. Ah, la bière d'EHPAD.
4: C'est sympa.
5: Mais non. Ouais. Il s'agit d'une bière sans alcool, bien sûr, blonde, légèrement amère, brassée par les seniors eux-mêmes. En gros, ça leur fait une activité, ça les occupe, et puis en plus, après, ils la mettent en vente.
4: Ah, c'est génial. Avec les sous, en plus, ils peuvent s'acheter des trucs.
5: Bah ouais, alors c'est des brasseurs indépendants qui leur ont proposé cette action. Une dégustation a eu lieu mercredi dernier et tous l'ont trouvée excellente. La bière est en vente à la brasserie Opal. Dans ce coin-là, dans le Lot-et-Garonne, et auprès de l'association des résidents directement. Ça donne un petit pécule pour organiser des lotos.
4: Ouais.
5: Et en
4: même
5: temps, bien sûr, s'ils vont à la brasserie, ça occupe, ça fait des sorties.
2: Ben c'est génial. Ils ont dû la goûter, ils ont dû se faire une belle soirée tous ensemble.
5: Sans
2: là.
5: Alcool. Ah, sans alcool, pardon.
2: Ah oui, ben c'est bien aussi, la fête est plus folle. Hein,
5: ils tourtel. L'ont
2: bien sûr. J'embrasse ma mamie. Qui m'écoute, qui en est pas,
7: qui est pas.
2: Non, mais qui est pas au top en ce moment, donc je lui fais un gros bisou.
5: Qu'est-ce qu'elle a?
2: Bah, elle est tombée.
4: Ah,
2: elle est tombée dans la nuit, du coup, elle s'est fait un peu mal à la hanche, et du coup, à plus de 90 ans, c'est plus dur de se remettre, donc je l'embrasse fort.
5: Elle s'est pété la hanche ou juste mal?
2: Elle s'est fêlée, et donc là, c'est délicat, quoi.
4: Mais elle s'est fait des copains, sinon?
2: Ouais, bah, tout le monde, tu sais, avec ma grand-mère, le problème, c'est qu'elle a 97 ans, et qu'à chaque fois qu'elle veut sortir faire des activités, elle dit, le problème, c'est qu'il y a que des vieux, va. Ouais, bah, ouais, ils sont tous plus jeunes que toi, Mouna, hein. Donc, voilà. Mais là, faut qu'elle se remette un peu. Voilà, bon, ça on va le faire. J'espère qu'ils vous proposeront une petite bière.
5: Eh ben voilà. À Mouna, vous pouvez lui mettre un peu d'alcool, hein, vous embêtez pas.
2: Je vous comprends.
5: Vous pouvez lui servir une délirium, ouais, hein, bouge pas.
2: Ça va bien se passer, ouais.
5: Allez, Temper City, tout de suite, belle après.
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5: Bienvenue tout le monde sur Énergie, j'espère que ça va bien. Il y a Oriane, il y a Rémi, il y a vous tous, bien sûr. Un immense merci de nous suivre et d'être là avec nous pour terminer votre journée de boulot, pour au moment où vous récupérez toute la famille pour rentrer à la maison aussi. Soyez bien prudent en voiture. Et n'oubliez pas, je vous mets un reminder, faites des paires ce week-end. Hein.
4: Ah oui, c'est vrai. Je suis au point.
5: Comment je le sais? Parce que tous les matins, j'amène mon fils à l'école, comme plein de papas, plein de mamans. Et dans la voiture, il me dit, papa, tu sais qu'on est en train, tu sais que je suis en train de te préparer une surprise pour la fête des pères. Oh. J'ai dit, ah bon, c'est quand? Il me dit, c'est ce week-end. Dis, tu veux que je te dise ce que c'est? Je dis, bah non, c'est une surprise, faut pas me dire ce que c'est, tout. C'est un cadre de moi et toi en Iron Man. C'est génial de dire, non, ne le dis pas, il m'a vraiment regardé, il a dit, c'est un cadre de toi et moi en Iron Man. Donc je sais non seulement que c'est la fête des pères, je connais également mon cadeau.
4: Ah, là, c'est trop mignon.
5: De fête
4: mignon.
5: Des pères. Bien sûr, j'adore. Bien sûr.
2: Bah oui, c'est trop mimes. C'est ce moment où ils préparent leur petit cadeau et leur petit poème, franchement, c'est trop mignon.
4: Moi, ça me manque un peu, ça. Je l'ai fait ce week-end avec ma fille, parce que mon mec était pas là, donc on a personnalisé des sous-bocs à son effigie. C'est pas trop drôle?
5: C'est trop mignon, en vrai.
4: Ouais. Mais il boit beaucoup de bocs, hein.
5: C'est vraiment, j'espère un jour on sera invité à dîner chez Oriane, parce que entre le tonneau dans l'appartement, je rappelle, dont elle a un tonneau de fait, les manches debout, mais qu'on trouve vraiment que à, je sais pas, au, là, à la, dans un pub, les, ouais. Trois, les Red Lion, quoi. Le pub, le Red Lion irlandais, où il y a des bagarres de 23h à 1h du mat. Elle a manche debout et elle a même des sous-bocs. C'est pas possible. T'as un TPE pour prendre la carte?
4: Non,
5: c'est fou.
4: Il y a un des sous-bocs qui a écrit le LOSC, parce qu'il est fan de l'équipe de Lille. Ah oui, non, mais c'est, j'ai pas dit que c'était chic, hein, chez moi.
2: Tu l'as fait à combien, la planche mixte? Juste pour ça.
5: Elle a vraiment la déco d'un pub irlandais, quoi.
4: Oui, c'est vrai. Mais il va être ravi.
5: Bah, attention, hein, c'est que dès qu'elle a un compliment sur ce qu'elle a préparé à manger, ça de la cloche, hein, d'ailleurs.
4: Un sentiment de tapas. On pourra, ça moussa, nem. Enfin, bon, ouais.
5: Coralie, comment tu vas?
9: Et alors, bonjour, comment ça va?
5: Ça va trop bien, Coralie. Tu viens d'où?
9: De Auray. Je suis pas loin de Vannes.
5: Près de Vannes, d'accord. De Auray. Je suis pas loin de Vannes. On sent que t'es plus Auray que Vannes, hein?
9: Oui, ah oui, oui, clairement. Oui,
5: bah, on l'a bien senti, t'inquiète pas. Est-ce que tu connais Johnny Hallyday? Est-ce que tu aimes, pardon, tu connais, mais est-ce que tu aimes Johnny Hallyday?
9: Alors, je suis pas une grande fan, mais oui, je connais.
5: Alors, moi non plus, je suis pas très fan de sa musique, mais bon, ça reste quand même une icône. Et donc, oui. Ça aurait été l'anniversaire de Johnny aujourd'hui. Il aurait eu 83 ans.
2: Ah oui?
9: Oh là là.
5: Il est mort en 2017 à 74 ans. Il aurait donc eu 83 ans. On pouvait pas passer à côté. Le thème Johnny Hallyday ce soir.
4: Qui aura la meilleure info sur Johnny Hallyday?
10: Allumez le feu! Et allumez le feu!
5: Je peux pas ne pas penser à Johnny en allumant un barbecue.
2: C'est vrai.
5: Je ne peux pas, je pense à lui à tous mes barbecues. Comme ça. C'est Zazie au Bispo, c'est ça qu'on fait ce titre, je crois. C'est elle qui a écrit et qui a fait comme un fou. C'est cadeau, ça. Non, ça, c'est un crousti, ça. C'est une pépite, ça.
4: Et l'envie, qui a fait l'envie? Meilleure chanson de karaoké.
5: L'envie d'avoir envie.
4: On me donne une.
5: C'est Goldman, hein.
4: Ah, c'était sûr. Il est de tous les bons plans, Jean-Jacques.
5: Et Diego, c'est Michel Berger.
11: Diego, Diego.
5: Il n'écrivait pas ses chansons, même Laura, qui est pour sa fille Laura, c'est pas lui qui l'a écrite. Mais c'est assumé, quoi, je veux dire, il n'était pas auteur. C'est
4: non, mais il n'était pas contre, quoi.
5: Goldman aussi. Oh là là, on oublie quand même ce qu'il a écrit pour les
9: c'est
5: autres.
9: C'est quand même
5: en fait.
9: La balle. Hein.
5: Bah, quand t'es Johnny, t'imagines, rien que pour écrire un message de Saint-Valentin pour les fleurs, il appelait Goldman. Hein.
4: Tu mets quoi?
12: Allez, Jean-Jacques, mets-moi un petit truc, là, parce que je dois offrir ça à Laetitia. Je sais pas du tout faire.
5: Bah, y a pas de souci, Johnny. Je fais vraiment une prose, vite fait. Je t'as ça dans 48 heures.
2: Mais t'as
5: livre dans... Je l'adore, Diego. Ah, bon. Eh bien, quatre infos sur Johnny Hallyday. Je commence, si vous voulez.
4: Oui.
5: Je vous ai dit très rapide, moi. On connaît tous, bien sûr, Coralie, tu l'as forcément vu, l'image de l'hélico de Johnny qui arrive au Stade de France en 98. Ouais. Tu te rappelles, il arrive en hélicoptère au Stade de France. Un des premiers, d'ailleurs, immense concert au Stade de France. Il y avait David Guetta ce week-end. Mais un des premiers à l'avoir rempli comme ça pour de la musique, c'est quand même Johnny Hallyday. Et donc, l'hélico se pose au Stade de France et ça lui permet de rejoindre la scène. Qui conduit l'hélico? Michel Drucker.
4: T'as bon?
2: Mais non.
5: Et je vous jure que c'est vrai.
4: C'est conduire un hélico?
5: Je vous avais. Ah, il est pilote d'hélico. Il a toujours fait sa vie en hélico, entre guillemets. Mais il faisait beaucoup d'hélicoptères. Okay. Et de là, quand même, à atterrir au Stade de France. C'est fou ce que je vous raconte. Je l'apprends là, je vous ai dit, elle dure 4 secondes. C'est Michel Drucker qui pilote l'hélicoptère de Johnny Hallyday.
4: J'avoue, c'est pas mal, sachant que je ne savais pas du tout que Michel faisait de l'hélico.
5: Ah bon?
4: Bah non?
5: Bah ouais, ça fait double info.
13: Moi, j'avais vu une interview, il a dit que c'était le seul diplôme qu'il avait. Ça m'a un peu ému.
5: Ouais, c'est bon.
13: Parce que même plus, j'ai pas de diplôme, alors je me dis peut-être un jour, je produirai un.
5: Hélico, mais franchement, tu peux.
13: Bien sûr.
5: Bon, après, vous avez vu, il y a eu un crash. Non, mais vous avez vu ce qui s'est passé au Brésil ce week-end?
13: Bien sûr.
5: Non, mais attendez, il y a eu un crash d'hélicoptère, mais le pire, vous avez pas vu ce qui est arrivé à la fille?
13: Non.
5: il y a une fille qui faisait du saut à l'élastique.
4: Ah, si,
5: les gars l'ont jeté du pont, ils avaient oublié de mettre l'élastique. Elle est morte.
4: Arrête. J'ai vu.
5: Mais il y a l'image. Mais tu sais, il y a l'image parce que tu sais, quand il y a des trucs à l'élastique, quoi qu'il arrive, la société, elle filme, elle te vend l'image comme quand tu sautes en parachute, quoi. Donc il y a vraiment tout le monde, les instructeurs, ils l'apportent. Ils sautent. Et d'un coup, l'instructeur, il regarde derrière lui.
4: Putain.
5: Et il voit, non, mais le cauchemar. Et il voit qu'il y a l'élastique posé par terre. Ils ont oublié de lui mettre l'élastique. Elle est morte en bas.
4: J'ai vu la news. J'ai pas voulu cliquer. Bon, bah, maintenant,
5: moi, je déteste ça. J'ai vu la vidéo.
14: Ah ouais,
5: moi,
4: j'en fais.
5: J'ai vu la vidéo.
4: Donc, t'as vu ces dernières minutes.
5: On la voit se jeter. Et après, on voit pas en bas. Mais on la voit. Ils la jettent. Ils sont tous à sourire en mode. Parce qu'il doit y avoir toutes les copines à côté en mode enterrement de vie de jeune fille. Et sauf que le dernier se retourne. Et ils voient que personne ne l'a attaché, ils l'ont jeté dans le pont.
4: C'est horrible. De toute façon, les smart box là, saut à l'élastique, je n'en veux pas.
14: Attends, moi j'en fais du saut à l'élastique. J'en ai fait 12 dans ma vie. Devant, derrière, en double,
5: moi aussi, j'en ai fait plein de fois.
14: Et clairement, tu checkes toujours quand même, parce qu'on sait jamais, tu vois, voir.
5: Non, mais attends, tu vas pas me dire que c'est sa faute à elle quand même.
14: Ah non, ah oui, je te dis pas que c'est sa faute à elle, mais moi plusieurs fois je me suis quand même posé la question.
5: Ah ben, en
14: me
5: disant, pareil.
14: Est-ce que je suis bien attaché? Est-ce que, tu vois, c'est
5: il l'a porté en fait, c'est un truc où il l'a porté, il la jette, c'est la blague du truc quoi. Ils sont sur le bord d'un pont, il la jette, il y a l'élastique reste. Au bout d'un moment, il n'y a pas d'élastique. L'autre se retourne, la meuf est morte, ils l'ont jetée dans le pont.
4: Déjà que sur un balcon, je suis pas à l'aise, mais c'est quoi cette vie où je suis entouré de mecs qui font souvent du saut à l'élastique?
5: Et en plus, le même week-end au Brésil, deux hélicoptères qui se sont crachés ensemble.
14: Avec un célèbre rappeur, je crois, américain. Qui était dedans, un mec.
5: J'avais pas entendu parler. Peu importe, si victime, rappeur ou pas, ou célèbre ou pas, ça fait 6 victimes. C'est horrible. Voilà.
14: L'hélico, c'est pareil. Hein. Moi, ça aussi, ça me fait flipper.
5: Bon, en tout cas, Michel Drucker pilotait l'hélico.
4: Hein. Oui.
5: Rémi, tu vas très vite, et après, on aura Oriane et Thibaut juste après Zao.
14: J'y vais très vite, vous savez à quel point j'aime Charles Aznavour. Et donc, Charles Aznavour, vous saviez que
5: ça commence déjà, on parle de Johnny. ça veut dire que ça va être long.
14: Mais je suis obligé, non.
5: Le gars, il va faire une boucle, les gars.
14: Charles Aznavour. Eh bien, c'était le père spirituel de Johnny. Johnny, en fait,
5: il lui a donné beaucoup de force au début de sa carrière. On le voit dans le film.
14: Mais même plus que ça, Aznavour. Il lui a même donné un peu la DA de son perso. C'est-à-dire qu'en fait, Johnny commençait à dire, ouais, je suis né dans le Texas et j'ai été machin élevé par une famille américaine. Un jour, Charles lui a dit, écoute, en fait, tu vas pas faire ça. Tu dors à la maison, moi, je vais te dire ce qu'il faut que tu fasses. Tu vas arrêter de dire que tu es né aux États-Unis, tu es né en Belgique, tu t'appelles Jean-Philippe, tu vas écrire en français, tu vas chanter pour les gens peut-être un peu plus âgés que ton âge et surtout, tu vas arrêter de dire que tu es né aux États-Unis, tu es né en France, tu vas faire ton service militaire. Et il a dit, bah ok Charles, ok, montre que t'es français, montre que t'es chez nous quoi, ça sert à rien de faire vendre des trucs. Et c'est là qu'il a commencé à péter Johnny. Ça n'arrivait pas à démarrer, c'est Charles Aznavour qui lui a refait toute son...
5: On le voit dans le film Aznavour qui est très réussi avec Tahar Rahim, et on voit qu'il lui donne de la force, on voit Johnny à ses débuts et tout.
14: Il avait deux parents, Lynn Renault et Charles Aznavour dans le milieu artistique.
4: Ouais, Charles lui a dit, sois un peu plus camembert quoi.
14: Ouais, exactement.
5: Et vous imaginez, Lynn Renault disait à Johnny, c'est mon petit bébé, bah elle est encore là et...
14: Mais après, bon.
4: Il est parti jeune.
14: Oui, il est parti jeune, et puis elle a pas fait les mêmes excès, avec tout le respect pour Johnny.
5: Bien sûr.
14: C'était, tu vois, rock'n'roll, quoi.
5: Bon, ça gagne pas, mais c'est une bonne info.
14: C'est une bonne info.
5: Ça gagne pas.
14: Merci.
5: Coralie, moi, évidemment, je vais toujours t'inciter à voter pour moi, mais surtout ne te laisse pas perturber, parce que vraiment, au fond de moi, je suis une énorme merde. Donc, ne te laisse pas perturber par mes trucs. Moi, je suis là pour essayer de gagner dans un instant. C'est toi qui diras qui a la meilleure info. 4 fun facts sur Johnny Hallyday ce soir. Auréal et Thibaut, c'est à vous dans un instant. Raclez-vous la gorge. Voilà, préparé. Le temps d'écouter Zao, t'es pas obligé de le faire dans le micro.
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5: On est toujours ensemble, on est toujours sur Énergie avec les infos pour briller au dîner de ce soir. Oriane et Thibaut ne sont pas encore passés. Rémi, tu nous as donné une bonne info, c'est vraiment Charles Aznavour qui a donné beaucoup de force à Johnny.
14: Ouais, qui lui a refait un petit peu sa direction artistique.
5: Et moi, je vous ai appris quelque chose, je pense, ou peut-être pas. En tout cas, je vous ai dit que quand il atterrit en hélico au Stade de France en 98, c'est Michel Drucker qui pilote l'hélico.
4: Pas mal.
5: Ah, incroyable. On fait Oriane et on finit avec le Tips. Ça te va, Coralie?
16: Oui, allez Oriane.
4: J'aime bien mon info parce que je vais parler d'une lose. On porte toujours au nu Johnny, le vainqueur, le taulier. Là, on va parler d'une lose parce que en 96, il pète un peu les plombs. On dit il pète plus haut que ses fesses. Et il décide. Excusez-moi, je suis un peu folle.
5: N'importe quoi.
4: Et il décide d'aller aux États-Unis.
5: C'est comme disaient les nuls, quand vous pétez plus haut que votre cul, faites attention à pas avoir de merde derrière les oreilles.
14: C'est Chabat qui disait ça.
4: Je la note. Donc il décide de se produire à Vegas, sauf que il remplit pas. parce que personne ne le connaît aux États-Unis. C'est comme si un chanteur inconnu tchèque voulait aller au Stade de France. Bah, personne n'y va. Du coup, il affrète des avions. Il remplit les avions de fans français, genre 5000 fans. Là, les fans sont là, ok. Ils chantent 13 nouvelles chansons. Énorme bide. Tout le monde est déçu. Tout le monde s'en fiche. Il prend un bide à Vegas, même avec un public français. Et il déçoit son public pour la première fois. Et il a même dit, c'était une connerie.
2: Oh, il y a une petite imitation à la fin qui nous sauve un peu. Camille, qu'est-ce que t'en penses?
7: Avec tout ce qu'il y avait à raconter sur

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1: C'est fou quand même.
2: Donc personne ne connaissait Jimi Hendrix, ouais. Il lui a fait faire sa première partie. Je connaissais l'histoire, mais c'est une très bonne info.
3: En 1966,
2: bien mieux qu'Orion.
3: Et juste derrière, Johnny, amoureux de Jimi Hendrix, décide de reprendre Hey Joe. Et il avait repris le ouais. Jimi Hendrix.
2: Pourquoi faut pas
3: mais pas tout le temps. L'original était bien, hein.
2: Ouais. Pareil, j'adresse mon voisin, c'est pareil en ce moment. Vous savez, mon voisin que j'adore, c'est une famille de Zikos.
4: Patrick.
2: Et en ce moment, pas Patrick qui chante, mais un peu la famille, quoi. Et en ce moment, ils sont dans leur phase Jeff Buckley. Et si je peux me permettre, vocalement, c'est pas ça. Voilà. Vraiment, ils sont bien sur notre truc, mais sur le Jeff Buckley. Surtout, je suis leur premier public, hein.
3: Non, c'est non, ça passe pas.
2: Le Jeff Buckley. Bon, faut être préparé pour un Jeff Buckley qui va pas comme
1: non,
2: ça.
1: Non, mais Beatles, on est là, super. J'ai entendu un peu de Christophe Maé aussi, ça assez éclectique. Ouais. Alors, hier soir, c'était vraiment une soirée de Jeff Buckley, on n'y était pas. Voilà, c'était pas. Je cherche pas que j'étais à la maroquinerie hier. Il y a eu mieux. Le petit Jeff Buckley du dimanche, vocalement, il y a du taf.
2: Le petit Jeff Buckley du dimanche, ça se fait un petit cafard aussi. Hein,
1: attention, plus, vraiment l'ensemble de l'œuvre. Hein,
4: c'était pas un mec très en forme, Jeff, oui.
2: 21h, 23h.
3: C'est bon.
2: Il est mort une deuxième fois là.
5: Je sais pas que tu vois.
4: Il est mort. Je me demande si c'est pas donné
2: si
4: la mort.
2: Il est mort, ouais. Il est mort.
1: Bon. Qui a la meilleure info ce soir? Est-ce que c'est Thibaut? Est-ce que c'est Dorian? Est-ce que c'est Rémi? Est-ce que c'est moi? À toi de décider, Coralie.
6: Eh ben, la première, je crois que j'ai déjà entendu, mais elle est ouf, hein, sans être ouf. La deuxième, bof. Las Vegas, c'est vraiment.
5: Rémi s'est pris un bof, mais alors, oui.
6: Bah, la deuxième, je trouve ça pas normal, les gens qui ont été là-bas, ils auraient dû être gratifiants, quoi. Donc, je vais dire la dernière, c'était la mieux.
2: Oh, ouais, bravo, énorme. Thibaut, c'est super.
3: Merci, ma Coralie, t'es énorme, t'es exceptionnel.
1: Non mais c'est franchement je trouve ça très mérité.
2: Ouais.
1: Alors je rappelle le score, moi j'ai 8 points, les filles 6 points, Rémi moins 4, Thibaut tu passes à 1 point.
3: Oh yes.
1: À qui est-ce que tu souhaites retirer un point, Thibaut?
3: En vrai, je vais pas accabler Rémi parce qu'on a fait que de lui enlever des points, donc je vais quand même arrêter de faire ça. Je rigole, c'est Rémi qui.
1: Il m'a fait un petit ascenseur émotionnel.
5: Rémi, on n'arrivera jamais à te rattraper, ouais. Il nous reste pas assez de semaines, je crois.
1: Si, attends, on est bon là, quelle journée?
4: On est lundi.
3: Ah ouais, si,
2: c'est bon. Il reste 9 émissions. Je vais me refaire. Écoutez bien l'émission. Je vais me refaire d'ici la fin, le 26.
1: Il nous reste que 9 émissions. Faut préparer la soirée de fin d'année aussi. Hein.
3: Ah bah ouais. Oui. J'ai booké notre petite soirée d'ailleurs. C'est bon, c'est fait. On va se faire une petite soirée d'équipe.
4: Soirée shot.
3: Ouais, on va se faire des shots tous ensemble. Ça a été énorme. T'as mis un peu content.
1: Je vous me va très bien. Non, vous rigolez ou quoi? Je suis très content, moi.
2: Je vais vous faire un punch. Attention.
4: Ah, ouais. Ah j'adore oui. Le punch.
2: Un petit punch des familles.
1: Coralie, je te fais un énorme bisou. Merci d'avoir voté pour nous. On écoute Gims en prise. Plein de choses arrivent dans l'émission. J'ai plein d'infos à vous donner. Puis surtout, on a un iPhone à vous offrir. 0870 42 48 pour tenter votre chance.
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1: Merci d'être là sur Énergie. Merci de nous choisir tout le monde. Oriane, Rémi.
3: Oui.
1: Je vous amène dans une école.
2: Ah, très bien.
1: On fera pas de mal. Et Adrien qui est avec nous. Ça va, Adrien?
7: Ça va, merci.
1: Adri, sois le bienvenu. Je vous amène à l'école Saint-Clément de Rennes, à Rennes, hein, qui fait beaucoup parler d'elle. Comme toutes les écoles de France, les parents d'élèves sont en pleine prépa de la kermesse de fin d'année.
4: Bien comme sûr.
2: Moi, c'est vendredi.
4: Ah, moi, c'est passé. Prépa. C'était très tôt. Hein.
2: Nous, on est en train de préparer qui gère tel stand, qui débarrasse le soir, qui prépare un petit cake aux olives. Là, il y a une grosse orga, là.
4: Tu tiens un stand?
2: Ouais. Enfin, non. Je viens démonter puisqu'on est à la radio. Donc on finit à 19h, je prends la voiture, je vais les rejoindre et moi je suis préposé au démontage.
1: Moi donc, pareil, je peux pas, c'est samedi.
4: Et donc?
2: Et je suis à Lille.
4: Ah mince, t'as prévenu?
2: Hein? J'ai prévenu ma femme. Je cache pas que ça a été bien accueilli.
1: Oui, oui, oui. Oui, on tourne à Lille d'ailleurs. Peut-être on vous croisera d'ailleurs dans Lille ce week-end, ça nous fera plaisir. On tourne un nouveau truc dans Lille, donc on sera toute la journée à la Grand Place, tout ça, tu connais, le Carlton, DSK, bref. Le Lille qu'on aime, le Lille qu'on connaît, Dodo la Saumure. Non, en vrai, j'adore cette ville, je suis trop content de venir voir les Lillois, on passe la journée là-bas samedi. On se croisera peut-être. Adri.
7: Oui.
1: En tous les cas, pour l'instant, on passe à Rennes. Donc, ils sont en pleine prépa de la kermesse. Donc, cette année, ils ont vendu des billets de tombola. Comment on fait pour payer la kermesse? On vend des billets de tombola, d'accord? Et pour la tombola, le jour de la

0: kermesse. Sauf que cette année, cette petite école de Rennes a réussi à vendre 15 000 billets de tombola.
1: Oh, pardon,
0: 15 000 billets. Grâce au premier lot qu'il y avait à gagner. Quel est le premier lot qui a permis de vendre 15 000 billets, comme des enfants, en porte-à-porte, avec les parents d'élèves, avec les copains des parents d'élèves? Ils ont réussi à vendre 15 000 billets de tombola.
2: Des places pour Céline?
0: Exactement.
2: Oh, c'est vrai.
0: J'ai vu à ton regard que tu aurais la bonne réponse.
2: Tu sais, quand tu regardes dans le cerveau, dans un dessin animé, tout s'est connecté pendant que tu parlais.
0: Écoutez bien, il y a une maman de l'école, une mère de famille, qui a 6 places pour un concert de Céline Dion à la Défense Arena, comme plein de gens rêvent de les avoir. Elle a décidé d'en garder 4 et elle a dit, si vous voulez, au prix que je les ai payés, le plus dur c'est de les obtenir, mais au prix que je les ai payés, je les revends à l'école. Enfin, vous me remboursez une fois que vous avez vendu les billets. Donc ils s'attendaient à vendre peut-être 2000 billets, ce qui est déjà énorme pour cette école, énorme. Et avec 2000 billets, ils ont de quoi rembourser la dame du prix des deux places. Et en même temps, ça leur permet de faire de la marge. Sauf qu'ils ont vendu 15 000 billets.
2: C'est génial.
0: C'est génial. Le gros lot, c'était à 1 euro le billet, donc ils ont fait 15 000 euros de bénéfice. Je sais pas, ils doivent devoir peut-être 400 euros à la dame, j'imagine.
2: Ça dépend.
0: 400 ou 600 euros, même par rapport à 15 000, je veux dire, ils s'y retrouvent grave. Oui. Et ça a permis, l'école annonce qu'il y aura même un huissier de justice. Ils vont payer un huissier pour pas qu'il y ait d'embrouille avec les parents le jour J. Énorme.
2: Génial. Mais ça me rendait un peu triste en plus, cette histoire de place de Céline. Il y avait des gens tellement frustrés. Mais il y a des belles choses qui en découlent, je suis contente.
0: Ah oui.
1: Moi j'ai mes places pour le mois de mai là.
0: J'ai réussi à avoir deux places.
1: Je suis comme un fou là.
0: J'ai appelé ma mère. Pas, tu nous as tanné pour pas que tu les avais pas.
1: Je vous le dis, on s'est pris un peu la tête. On a trouvé deux places pour le mois de mai avec ma mère. Elle est comme une dingue.
2: Ah, trop bien.
1: Trop content.
2: Moi j'ai toujours.
1: Sur le lien là, en fait, j'ai une pote qui avait un lien qui m'a dit, moi j'en ai déjà. Donc je t'envoie le lien. Tu te connectes au lien et puis tu vas voir. Donc j'ai fait un peu d'attente. Et puis à un moment donné, boum, je suis tombé dessus. J'ai chopé deux places.
0: Let's go.
2: Tu l'as mise au courant, ta mère? Tiens, tu lui as dit
1: Petite info pour ma mère. Maman, il va falloir que tu me rembourses assez rapidement parce que je suis un peu juste. On arrive.
3: Oh non, tu lui offres.
1: Ah non, non, non, non. Déjà que j'y vais avec tout l'amour. Tu vois ce que je veux dire. Non, je paye ma place.
3: Ah, mais qu'est-ce que tu fais?
0: Quelle race. Oh là là, mais t'es mort à mes yeux.
1: Mais j'ai pris. Que t'as mis au monde. J'ai prévu autre chose pour son anniversaire. Oui. Je peux pas tout faire, les gars. J'ai un cadeau énorme pour son anniversaire. Céline Dion, c'est en plus.
2: Ah ouais, c'est quoi son cadeau énorme?
1: C'est un petit voyage.
2: T'as pris les billets?
1: Avec ses enfants. Oui, j'ai pris les billets. Donc je peux pas être partout, les gars. Vous êtes
3: en gros, c'est un voyage à toi et tu me mets ta merde.
1: J'ai compris.
3: On rajoute une valise.
1: Non, mais je suis content. Je voulais juste revenir sur la kermesse.
3: Non. Tu reviens sur rien du tout. Tu fais payer le billet à ta mère, tu fais rien, tu reviens sur rien.
1: Mais non, mais attendez.
3: Ça parle plus.
1: C'est elle qui veut y aller. Moi, j'adore Céline Dion, mais comme ça, pour rigoler entre copains, c'est pas un concert auquel.
0: Adrien, tu ferais payer ta maman?
4: Non, je pense pas.
1: Bah, pas du tout.
2: Personne fait ça. Jamais. Tu te rends compte tout ce qu'elle a donné dans sa vie pour toi?
1: Vous pouvez pas aller là-dessus, vous êtes en train de me faire culpabiliser.
3: Bien sûr qu'on te fait culpabiliser, mais parce que c'est culpabilisant.
1: Je lui envoie un texto.
3: Bah, bien sûr.
2: Pourquoi tu lui as déjà demandé de.
1: Bah, hier, elle m'a dit oui, mais bon, j'ai autre chose à faire, mais je te le fais aujourd'hui. Attends, bouge pas.
0: En plus, il y a la grand-mère à l'EHPAD.
1: On est à la radio en direct. Apparemment, je t'ai demandé de payer les places et de me rembourser. Bon, c'était un peu malvenu. Donc, tu peux oublier le virement. Je t'embrasse.
3: Mais non, mais franchement, elle peut rembourser les places, la maman.
2: Mais même dit comme ça.
1: Le vocal est parti.
2: Bon, elle va être contente.
1: Voilà.
3: On rigolait, hein, Rémi.
0: C'est la moindre des choses. Non, mais c'est quoi cette manière de faire?
2: Puis on met de la dîner après aussi. Hein.
0: Oui. Après, je sais que ça parle pas à tout le monde. Parce que par exemple, un mec comme Rémi se dit oui, c'est bien, place pour Céline Dion, mais le petit saucisson au noix de la tombola, qui c'est qui le gagne? Pour toi, c'est celui-là, gros lot.
3: Bien sûr.
0: Et après, il y a aussi des places pour Céline Dion, mais enfin, le saucisson au noix pour Rémi, c'est top.
1: Mais après, c'est toujours pareil, c'est chacun son truc, tu vois. Moi, Céline, je suis plus saucisse là.
3: Bon, dans un instant, on va s'écouter Sound of Legend. Adrien, je te fais un gros bisou.
5: Ouais, merci, bon courage.
0: Merci à toi. Restez dans le coin d'ailleurs, 0870 42 48. Dans un instant, ça y est, c'est le Battle Quiz.
2: Ok.
0: On va essayer d'offrir l'iPhone. Restez avec nous. On est là avec vous. Je fais le soir.
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3: Dans un instant, le retour du Battle Quiz.
0: On va faire un quiz, il faut que vous deviniez le nombre de bonnes réponses qu'apporte l'équipe. Le premier qui devine ou la première au 0870 42 48 repart avec
7: un iPhone 17.
0: Pas trop bien?
1: C'est énorme, c'est génial.
0: L'iPhone 17, le tout dernier iPhone, ça vous coûte rien de vous inscrire, ça vous coûte rien de passer sur l'antenne, vous tentez juste votre chance, c'est grâce à Toy Story qui sort mercredi.
2: Ouais.
0: Mercredi là, le tout nouveau Toy Story 5 qui sort. Restez avec nous, Sound of Legend, et juste après, je vous fais tomber un iPhone. Il a l'Apple Care.